0: C'est la fin.
1: Là. Algou, Albert Algou.
2: Albert Algou.
1: Moustique.
0: Par contre, Rico.
3: Ah, Guillaume Durand. Gildas, mais il est plus là. Manu. Manu, il te fait penser à qui?
4: Manu, ben, disons que il aimait une sphère d'onde positive.
1: T'as entendu ça?
3: Non.
1: On est malin maintenant.
3: Non, c'est beau, c'est beau.
4: Non, mais par contre, Rigo, je l'imaginais pas du tout comme ça, en fait. Je pensais qu'il était grand, sportif.
1: C'est faux.
3: Je suis grand, je suis en survêt. Petit, grassouillet.
2: Petit, grassouillet.
3: Non, non, je sais pas. Je dis, elle dit, elle te voyait grand, sportif. Elle te voit. Non, finalement, il est petit, grassouillet. Mais il est quand même beau gosse.
4: Ouais, pas mal.
3: Hein? Et à peau, donc?
4: Apo, ben, je pensais qu'elle avait des cheveux courts et un peu plus jeune.
3: Elle a 22, hein, puis là, les cheveux longs, mais normalement, elle a encore plus Princesse Léa. Princesse Léa, là, long comme ma tante. Mais plus Princesse Léa, tu m'en veux ou quoi?
4: Non, non, non.
3: Non, rien qu'un peu. Et après, sinon, les cheveux plus courts en Princesse Léa, normalement, magnifique. Mais toi aussi, Princesse Léa. Hein.
4: Moi? Ouais. Non, pas du tout.
3: Non, non.
2: Bah non.
4: Là, il y a un blanc, là.
3: Non, mais on essaie de, je trouve ça très intéressant, ce que tu dis. Je vais te faire appuyer sur un petit bouton, tu vois, il va y avoir un truc rigolo. Tu sais appuyer sur un bouton?
4: Bah, là, je pense que c'est encore dans mes capacités.
3: D'accord, d'accord. Alors, attention, tiens, on va te passer, je sais pas. Tiens, celle-là. Tiens, comme on l'a souvent réclamé. Ça y est, tu peux appuyer juste là. Là.

0: Voilà, et on pourrait se mettre un petit disque. Qu'est-ce qu'on pourrait se mettre? Qu'est-ce qui te ferait plaisir, tiens?
1: Je sais pas, n'importe.
0: Un artiste, un style de musique.
1: Ben, je sais pas, j'aime bien Depeche Mode.
0: On peut peut-être l'avoir, Depeche Mode, ça.
1: Ça, c'est
0: en extrait. Y a pas là-dedans dans les années 80?
2: Oh. Ah non, t'as embarqué tout le temps.
0: Ah oui, c'est vrai qu'on a mis des extraits malheureusement. Si Barry has the gun, il doit exister, non? En CD ou...
2: Non, t'as dû embarquer.
0: En mini CD.
2: Je vais aller voir, mais.
0: Je pense que c'est faisable. Mais il peut le faire. Non, mais il est dedans, c'est sûr. Barry has the gun, ça c'est sûr. Un CD noir. Sinon, dehors de Depeche Mode, quoi d'autre?
1: Oh ben, c'est divers et varié, donc j'aime bien Mano Negra aussi.
0: Voilà, Mano, ouais. Alors, très rock.
1: Par contre,
0: c'est bien,
1: la techno, pas trop.
0: D'accord, mais c'est pas grave, je te demande de choisir. Le problème, c'est que là, tu nous demandes des trucs de rock, et si tu veux, fun de plus rock, et on n'a pas les CD, hein, on pourra en mettre, mais on n'a pas de CD. Ouais. Apolline, nous, très justement, nous dit qu'il faut envoyer le standard au 0803-08-5000, s'il y a des demoiselles de l'autre côté de la radio, peu nombreuses doivent être encore réveillées à cette heure-ci, mais s'il y en a certaines qui voudraient participer à la Radio Libre 100% Dana, demain, minuit, 3h, la Radio Libre vous est entièrement consacré, vous dire absolument ce que vous voudrez, vous pourrez chier sur les mecs, parler des problèmes de mecs, de nana, enfin vous en ferez absolument ce que vous voulez, cette nuit elle vous appartient, minuit 3h, et si vous voulez déjà être sélectionné pour démarrer l'émission dès minuit, vous appelez dès maintenant le standard de Fun Radio 0803 08 5000. Voilà ma petite chérie, qu'est-ce que tu nous as amené d'ailleurs dans le sac que j'ai pas eu le temps de regarder très attentivement? Sucré salé, hein?
1: Oui, les deux, ouais.
0: Un petit peu des deux, hein. D'accord, très bien, bah tu vas rester un petit peu avec nous et ensuite tu repars en voiture et tout, t'habites sur Paris en ce moment?
1: Non, mais je rentre après, quoi.
0: Tu rentres directement sur Rennes?
1: Ouais.
0: Ah, mais t'es venue spécialement pour la nuit toute seule?
1: Bah oui.
0: Toute seule?
1: Ouais.
0: Carrément. Tu veux venir nous voir ou il y avait un truc particulier?
1: Non, bah j'avais un truc à faire, mais...
0: D'accord, et alors ça s'est pas bien terminé ce truc à faire?
1: Bah non, ça a été.
0: Quoi. Ça a été, c'était quoi? C'était pas pour être indiscret quand même?
1: Non, bah rien de spécial.
0: T'allais voir ton petit copain?
1: Non, même pas.
0: Tes petits copains? Ta non. Petite amie?
1: Ah, comment?
0: Ta petite amie?
1: Non.
0: Non? Des gens...
1: Pourquoi j'ai une tête à être lesbienne?
0: Bah, peut-être, je sais pas, bi.
1: Non.
0: Il n'y a pas de tête, hein? Non. Non, je sais pas, non. Tu veux pas répondre?
1: Non.
0: Non, elle veut pas répondre. Bon, très bien. Un petit verre d'eau quand même, hein, pour notre ami, hein, Manu. Je pense que tu
2: vas. Whisky, même.
0: Un petit whisky, oh non.
1: Non, là, ça peut le faire.
0: Non, pour reprendre la route. Non, puis t'es pas du style à boire, hein.
1: Non.
0: Pas vraiment, hein.
1: Non, ça fait trop d'effet, quoi.
0: C'est vrai. Ça fait trop d'effet. On fait suffisamment l'effet de l'alcool, nous, non? Elle peut plus parler, d'accord. Donc on arrête de l'intimider comme ça. C'est suffisamment de pression comme ça. Tu te rappelles Rigaud dans tes débuts quand t'arrivais dans le Star System et qu'il devait placer deux mots. Il disait ouf, tu pouvais pas. Il disait wesh au début. Ouais. Et puis après tu t'es mis.
3: Oh, c'est même pas vrai.
0: Au début il parlait puis il approchait juste ses dents du micro et puis. On savait qu'il voulait parler, trop intimidé. Donc j'ai dit merde.
3: Tu rigoles, avant j'étais même pas dans la même pièce.
0: Quand tu scratchais?
3: Bah ouais.
0: Ah ouais, c'est vrai, t'étais pas dans la même pièce, c'est vrai.
2: Oh, c'était bien.
0: Bon, on prend des nouvelles de, on va prendre des nouvelles de, tu rappelles dans le bureau, peut-être qu'on va savoir s'il a réussi à nous trouver le Barrel of the Gun.
1: Ok.
0: D'accord, donc on y va, et puis sinon, on va improviser, on va mettre autre chose, hein.
2: Tu connais pas le numéro du bureau, c'est ça?
0: Ah, j'arrive.
2: Oh là là là là.
3: C'est ouf.
1: Si, c'est bon, je vois.
0: Bon, ouais. Allez. Ça sonne, tu peux le mettre en air, hein, direct, hein, y a pas besoin d'attendre qu'on le décroche, tac, ça sonne, ça devrait. On espère que Philou nous écoute et qu'il va décrocher.
4: Allô?
0: Allô?
4: D'accord.
0: Vous êtes là, tu es?
4: Allô?
0: Ouais?
4: Je t'ai
0: dit. Oui, t'as dû tromper le numéro.
1: Non, hein, non,
0: vraiment
1: non,
0: une
1: non,
0: couche.
1: Non.
0: Allô, Phil, là? Allô?
4: Allô?
0: Oui? C'est un faux numéro, ça, hein. Pour faire le... Mais c'est pas grave. C'est le numéro du bureau quand même. Ça va sinon, la vie est belle, ma petite Christine, Christelle?
1: Christelle,
0: 22 ans, 21?
1: 22.
0: 22. Et tes études, tu m'as dit?
1: Je suis en licence de biologie générale.
0: Joli, ouais. Bien. On y va, non mais direct à l'antenne, vas-y, hop, on... Allô?
5: Allô?
0: T'as trouvé le CD?
5: Non, je le trouve pas.
0: Putain, il a pas trouvé le CD.
5: Mais non, mais j'ai fait tous les CD, il y est pas.
0: Qu'est-ce que tu me proposes?
5: Oh bah attends, il y a plein de trucs là, vous voulez
1: non,
5: quoi?
1: Non mais moi c'est Depeche Mode que je veux.
5: Ouais, ma chérie, il n'y a pas Depeche Mode, donc...
1: Ah mais c'est ça.
5: Je suis désolé, hein.
0: Bon, je vais me débrouiller, je vais mettre un truc qui me fait plaisir. T'aimes pas la techno? Bah je sais pas moi, qu'est-ce qu'on peut mettre alors?
5: On a la crotte là.
0: Rock?
5: Hein?
0: Quand même pas mettre Google premier quand même.
5: Non, pas foutre le bordel quand même.
0: Je sais pas, moi, je sais plus. Gaston.
5: Bah ouais, j'ai tech. Hein.
0: Ah, mais de la tech, elle aime pas trop la techno.
5: Tech house. Qu'est-ce que j'ai, Snoop Doggy Dogg.
0: Mm-hmm.
5: What's my name?
0: Yeah.
5: Story about house.
0: Yeah.
5: Just a funk.
0: Ouais.
5: Life House Family.
0: Ouais.
5: Chaz.
0: Ouais.
5: Laurent Garnier.
0: Ouais.
5: Qu'est-ce que j'ai à dire?
0: Oh, allez, je vais me mettre un truc. Allez, ça va lui faire plaisir. Ça fera plaisir à tout le monde. On va pas faire nos surprises. C'est pas grave. Hein. On va faire comme si ça l'était fait. À tout de suite, Philippe.
5: Ouais.
0: D'accord, on va se débrouiller. Hein. T'aimes bien faire la fête? T'aimes bien le samedi soir? T'aimes bien Cotillon?
1: Un peu.
0: Ah, ouais, bah voilà, bah donc. Ah, y a Raya, Rachita, ça nous fera plaisir. Bonne nuit, ma chérie. Et puis on va boire le verre de l'amitié ensemble, hein, d'accord? Pas de problème?
1: Non, ça va.
0: Très bien.
1: T'as pas des jours de libre, de congé avant, non?
0: Ah non, alors là, j'entends.
1: C'est overtop.
0: Ah mais là, tu sais bien que je prépare ma thèse, hein, bichou. Donc là, je suis débordé.
1: Là. Oh,
0: je suis débordé. Là, je suis en pleine thèse.
1: Et si je te dis qu'on se quitte, ça te fait quoi?
0: Ah, je t'avais prévenu, hein, je t'avais dit qu'un jour ou l'autre on se quitterait, que t'aurais envie d'une autre aventure, c'est normal, je comprends, c'est moi. Ça me rend malheureux, cette histoire, tu vois, j'en pleure presque, tu vois. Hein, c'est dommage qu'il y aurait un paquet de mouchoirs près de bureau où je me trouve, je te jure que j'en piquerai une de larmes, hein, Sophie. Mais faut qu'on se quitte. Oui,
1: non,
0: je crois
1: que
0: t'es.
1: Ce qui me fait peur, c'est que c'est tout à fait ça, hein.
0: Ben oui, je sais bien. Donc, tu vois, comme quoi on est fait tous dans le même moule.
1: Ouais.
0: Tiens à prévenir Rigaud, qui est le plus âgé, qui va plus vite arriver vers les 29 que les deux autres, mais les autres, ça ne devrait pas tarder. Méfiez-vous, vous risquez de réagir de la même manière dont je suis en train de réagir et de la manière dont t'as réagi apparemment le copain de Sophie. Hein.
1: Non, mais ce que je comprends pas, tu vois...
0: Pas surtout si vous fréquentez des filles de 21 ou 22 en ayant 29-30 ans. Hein. Le problème, ouais, il est un peu là, parce que si demain vous avez 29 ans, je parle pour mon équipe, et vous fréquentez des gens qui ont entre 25 et 30, effectivement, le problème ne se posera pas. Hein.
1: Oui, mais pendant ce temps, les nénettes de 20 ans, vous êtes bien content de les avoir dans votre cul aussi, hein.
0: Ah, mais attention, Sophie!
1: Ah,
0: j'ai jamais dit que les filles de 20, 21, 22, 23, on n'avait pas envie de les avoir dans notre cul, même 19! Attention! Vous me faites dire des choses que je n'ai pas dit, Sophie. Ah non, nous, on est plutôt d'accord. Moi, je milite pour qu'effectivement, dans mon lit, il y ait des filles de cet âge-là. Pourquoi? Parce que le cul est bien ferme, parce que les seins tombent bien, même quand ils sont pas forcément en forme de poire.
1: Ils tombent pas encore,
0: parce que forcément, ça prend beaucoup de précautions, parce qu'à ce moment-là, ça a envie d'essayer plein d'expériences, ou alors ça n'en a pas et c'est prêt à en apprendre. Attention, là, hein. Et puis, il n'est pas question de parler d'enfants, il n'est pas question de parler de vivre ensemble, il n'est pas question de parler d'avenir. On parle de weeks en weeks. Moi, je dis banco.
1: Oui, c'est vrai que t'as tous les avantages et aucun inconvénient.
0: Quelque part, là, fait... Non, mais attention, parce que nous, quand on a 29 ans, quelque part, quand on a des filles de ton âge dans notre lit, attention, faut pas dire ça non plus, parce que nous, on sait très bien que grâce à... Bon, on n'est pas tous forcément des bons baiseurs ou des bonnes expériences, mais bon, c'est vrai qu'il y a un fort pourcentage pour qu'on en ait un peu plus qu'une fille de 21, donc forcément, on est amené à faire... Puis il y a la douceur, puis il y a l'expérience, merde. Et puis, généralement, quand on a 29 ans, on est dans la vie active, vous êtes encore les trois quarts du temps étudiant, donc vous profitez aussi du porte-monnaie de l'homme, on vous fait quand même de la pluie et du beau temps, hein. Qui c'est qui va
1: c'est
0: vous
1: vrai.
0: Emmener à Deauville en cabriolet si c'est pas des gens de 29 ans? Allons, Sophie.
1: Bah alors, en plus, ça fait tellement de temps que ça m'énerve, ça.
0: Oui.
1: Que, ben, cet après-midi, enfin ce soir.
0: Bon, attends, on a Jean-Michel de la production, 33 ans. Salut Jean-Mi.
6: Ouais, salut Maxou, salut Sophie.
0: Ça va?
6: Ouais, ça va.
0: Non, je dis Jean-Michel de la production parce qu'on a un producteur à nous qui s'appelle Jean-Michel. C'est Jean-Michel, 33 ans de Rennes, hein,
6: voilà,
0: Sophie.
6: Voilà, tout à fait, de Rennes aussi. Ouais.
0: Jean-Michel veut réagir.
6: Bah ouais, un petit peu, parce qu'en fait, j'ai pris ça un peu en cours, mais... Bah écoute, je sais pas, moi je trouve Sophie que ton mec il réagit un petit peu irresponsable quoi, je sais pas, 30
1: ans. C'est totalement gamin.
0: Mais non.
6: Quand même, ouais.
1: Mais pourquoi il le dit pas alors? Pourquoi
6: mais
1: il dit pas Maxime, coup,
6: mais attends, mais non mais
1: trop jeune.
6: C'est ce qu'on dit sur les vieux quoi, c'est bon d'accord, on peut être dur de la feuille, mais il faut être encore vert de la branche et
0: Michel.
6: Tu vois, il faut être un peu jeune quelque part aussi. Bon, tu peux être jeune mais pas complètement con.
1: Mais oui.
0: Quelque part, je suis jeune aussi parce que je réagis de la même manière que le copain de Sophie, donc... Ah, mais attends, j'ai jamais dit que j'étais un adulte. Moi, je crois que je suis le plus grand enfant des adultes, hein, donc...
6: Ouais, on peut être enfant, mais pas irresponsable.
0: Ah, mais moi, je suis responsable. Moi, dès le début, je suis... Ah, mais il a été responsable, le copain de Sophie, tout comme moi. Attention, hein, ne me faites pas dire
6: ce que je n'ai pas dit. Je plaisante. Sa copine, ouais, dans 3-4 ans, d'abord, on peut pas décider pour elle. C'est à elle de décider ce qu'elle doit faire. Et si elle a envie de rester avec lui, elle reste avec lui.
0: Non, mais enfin, bon, oui, d'accord, mais enfin, c'est à elle de décider. Mais faut encore que le mec en ait envie.
6: Bah oui, justement, mais on a 30 ans, on sait quand même où on s'engage avec une nana. Disons, ma copine, elle a 19 ans, on a 14 ans d'écart et ça se passe très bien parce qu'on a parlé au début et puis que ça.
0: Mais parce que toi, t'es fait dans ce moule-là de quelqu'un qui est plus responsable, mais moi, je ne suis pas irresponsable, mais je sais que j'ai peur parce que je me connais, je connais mon indépendance et je sais que quand je suis en face de quelqu'un que j'aime bien, si je sais d'avance que c'est la personne de ma vie. Et si ça ne l'est pas, je préfère le dire tout de suite en disant voilà, j'accroche, j'ai quelque chose pour toi, j'ai des sentiments, mais je sais que ça ne va pas m'amener à ce que ça devienne, à ce que tu deviennes la femme de ma vie.
6: Ah ben, ça dépend, Max. Il faut essayer, tu peux pas savoir si t'as pas essayé.
0: Mais j'ai essayé, je l'ai fait, et le résultat a fait que 2-3 mois après, quand même.
6: Ah bah oui, un petit peu quand même.
0: Mais ça veut pas dire que je l'aimais pas, mais ça veut dire que bon, je savais. Bon, alors c'est peut-être.
7: Non, mais t'en as bien profité.
0: Mais pas du. Mais elle en a profité tout comme moi. Attends, je l'ai pas pris en traître. Et puis bon, il y a des circonstances, et que là, bon, moi, c'est un cas particulier, parce que chaque cas après est particulier, même si au début il y a une ressemblance par le même problème. Moi, je sais que j'étais surchargé, j'avais du boulot, que j'avais pas le temps, et que je le savais dès le début, que je l'avais prévenu. C'est pour ça que j'ai mis 3 mois avant d'être avec, et qu'à un moment donné, j'ai fini par craquer parce qu'elle me plaisait. Et que finalement ça a tenu 2-3 mois comme c'était prévu dans ma tête, non pas que j'avais dit que ça durerait pas plus de 2-3 mois, mais je savais que ça durerait pas parce que pour le moment j'en ai pas le temps, quoi, j'ai pas le temps de consacrer.
6: Ouais, mais là t'as fait des priorités, tu le lui as dit.
0: Oui, je lui ai dit depuis le début.
7: Voilà,
0: mais elle pensait que ça allait changer ou que je mettais pas de la bonne volonté, que ça changerait, et donc on l'a fait, et puis voilà.
6: Non, mais ce que je veux dire en fait, c'est tout simple, si tu veux, moi à 33 ans j'ai déjà vécu en couple avec des nénettes, enfin tout ça, on a déjà habité à Paris, on est.
0: Attention, venu. Jésus, hein, ne me fais pas dire ce que je n'ai pas dit.
6: Non, non, mais laisse-moi parler. Non, non, Maxou, c'est pas ça. C'est en fait simplement que c'est vrai que tu peux pas demander une nana de 19 ans forcément, si je veux vivre avec toi tout de suite, on va aller hop, on va chez Ikea, on achète les meubles, le gamin 3 mois plus tard c'est parti. C'est pas possible, ça, à 19 ans, une nénette, elle a pas forcément envie de ça. Et c'est au plus vieux à respecter cette envie-là. C'est-à-dire que nous, on vit pas ensemble, on dort la plupart du temps le soir ensemble, mais moi, j'ai mon appart, et elle a le sien. Et ça se passe bien comme ça. Même si quelquefois, ça me fait chier. Mais, enfin, ça m'embête, je veux dire. Mais c'est comme ça, je veux dire que c'est au plus vieux aussi.
0: Jean-Michel.
6: Oui.
0: Jean-Michel, est-ce que tu te poses la question de savoir si, est-ce que vous vous posez la question, est-ce que tu te le fais en interne, donc toi tout seul, parce que j'en ai déjà parlé ouvertement avec elle, d'imaginer véritablement une vie, de créer quelque chose de très concret.
6: Oui, tout à fait.
0: Vraiment?
6: Ah ouais, complètement.
7: Tu en as parlé, qu'est-ce qu'elle en pense?
6: Oui, j'en ai parlé. Écoute, on est arrivé. En fait, c'est simple, on s'est mis d'accord. Elle m'a dit, bon, elle, comme tu disais, Maxou, elle est encore étudiante. Banco, t'as gagné. Moi, plus depuis quelques années. Et en fait, on a prévu de partir sur Paris parce qu'elle doit finir ses études à Paris, donc l'année prochaine. Donc, on s'est donné 2 ans avant de partir à Paris.
0: Ouais.
6: Et une fois qu'on sera à Paris, et si ça dure toujours entre nous, ben banco, on se met ensemble.
0: Jean-Michel, est-ce que tu n'as pas la crainte que moi j'ai en règle générale pour ces jeux, des filles de l'âge?
6: Arrête, tu vas me foutre la trouille.
0: Mais non, mais c'est des questions qu'il faut se poser, malheureusement.
6: Ouais,
0: je sais pas si c'est bien de se les poser, parce que moi je sais que je me torture l'esprit, et généralement j'ai tendance à détruire ce que je monte, mais.
6: C'est bien, on est deux, alors.
0: Ben voilà, donc, mais moi pire que toi, parce que moi j'arrive à le faire, alors que toi apparemment non, pas pour le moment. Est-ce que tu t'es déjà dit que bon, cette fille-là, bon, le moment elle t'aime, c'est normal, parce qu'elle est véritablement amoureuse, mais tu dis. Qu'est-ce que tu t'es déjà dit honnêtement? Bon, elle a quand même, même si elle dit qu'elle-même, elle a quand même 19 ans, elle a peut-être pas beaucoup d'expérience, elle a envie d'aller voir ailleurs.
6: Oui, bah bien sûr, ouais, ça c'est un truc que je me dis.
0: Et qu'est-ce
6: souvent.
0: Que tu lui dis ouvertement que tu penses ça?
6: Oui.
0: Et qu'est-ce qu'elle te dit à ce moment-là? T'es con, dis pas ça, machin. Y a
6: ouais, c'est un peu ce qu'elle me répond. Elle me dit mais dis pas ça. Mais en fait, si tu veux, c'est quelqu'un de très honnête. Donc quand elle s'engage avec quelqu'un, elle s'engage vraiment. Et puis elle a déjà eu des expériences avant moi. Cela dit, moi j'ai appris aussi à vivre un petit peu au jour le jour avec elle et puis à pas me poser trop la question parce que c'est une question qui restera de toute façon sans réponse.
0: Ça fait combien de temps que vous êtes ensemble, Jean-Michel?
6: Ça fait 1 an et demi.
0: Un an et demi, d'accord. Et là, vous commencez un petit peu à vous faire des plans, des vacances. Vous partez en vacances ensemble, par exemple?
6: Là, on est parti au Maroc l'année dernière. Ah,
0: joli,
6: ensemble, ouais.
0: Joli. Cet été, vous avez quoi en prévision?
6: C'était Venise.
0: Putain, mais c'est beau. J'y suis allé, moi, à Venise, hein, vraiment. Avec ma copine à l'époque, ouais, faut y aller, c'est très beau.
6: Viens avec nous.
0: Faut trouver une copine, alors.
7: Max, je vais bien, hein.
6: Voilà.
0: Voilà, tu vois.
6: Sophie, elle est libre,
0: comme quoi, Sophie, vous voyez, non, mais là, c'est la bonne expérience. Sophie, elle nous parle d'un mec dont elle est amoureuse 29 ans, puis d'un coup, elle veut bien partir avec un animateur qu'elle ne connaît pas et tout ça.
7: Max, quand même.
0: Ouais.
7: Je voulais te dire, du coup, j'étais tellement écœurée que ce soir, je me suis fait le premier mec qui me venait.
6: C'est con.
7: Un mec qui fait du sport avec moi. Oui, et c'est vrai, c'est con. Donc, en plus,
0: quand tu dis que tu te l'es fait, tu te l'as embrassé ou vous avez couché?
7: Oui.
0: Vous avez couché?
7: Oui.
0: D'accord, ok.
6: Non, c'est pas con.
7: Non, dans le fond, c'est complètement con, ça avance à rien.
0: Bah non, bien sûr, mais bon, t'as besoin.
6: Si tu l'as fait, ça veut dire qu'en fait, t'es encore accroché à l'autre.
7: Mais oui.
0: Alors bon, bon, c'est très bien tout ça. Donc toi, tu vas à Venise, c'est bien.
6: Mm-hmm.
0: En toute sincérité.
8: Non, très joli.
0: Elles disent tous, c'est marrant, elles disent tous. Ah, t'as vu la voix un petit peu, hein, une voix de show, hein.
8: Ah bon?
0: Le mec, t'as pas entendu?
8: Ah ouais, ouais.
0: T'as pas été attentive au morceau. Tu fais
8: mensonge. Si, attends, ouais.
0: Tu fais mensonge sur l'antenne. Tu n'as pas écouté.
8: Ah non, pas si, j'ai écouté.
0: Bon, d'accord, ok. Le prochain morceau qui va venir, ça sera un extrait de la leçon de piano. Tu connais la leçon de piano?
8: Ah oui, bien sûr. Hein, avec CD et tout, j'adore.
0: Ah bah ça sera ça, écoute.
8: Bon, il me fait pleurer celui-là.
0: C'est vrai?
8: Ouais.
0: Oh bah alors je vais le mettre alors.
8: Oh,
0: mais ça fait pleurer positif.
8: Ouais, pleurer positif.
0: C'est pas du pleurer pour du pleurer méchant.
8: Non.
0: Pas bon, très bien. Puis j'aurai également dans pas très longtemps, tiens, je ferai ça même avec toi et avec peut-être après Laura, il y aura également un extrait de. Tu connais Sacha Guitry?
8: Ouais.
0: Tu connais de nom quelque part? T'en as déjà entendu parler?
8: Ah oui, bien sûr, quand même.
0: Sacha Guitry, un grand monsieur, et ça s'appelle N'écoutez pas mesdames, mais ça vous sera directement destiné. Un petit extrait comme ça pour vous mettre l'eau à la bouche, les filles.
9: N'écoutez pas mesdames, car c'est aux hommes que je m'adresse, bien entendu. Enfin, à la plupart des hommes. À ceux de mon espèce, tenez. C'est-à-dire à tous ceux qui adorent les femmes. Les autres peuvent bien se marier autant de fois qu'ils le veulent et comme ils le désirent. Ils ne risquent pas grand-chose, ceux-là. Et ils n'ont pas voix au chapitre d'ailleurs. Non. Car il faut adorer les femmes pour avoir le droit d'en parler. Puisque parler des femmes, c'est en dire du mal. Et c'est en dire du mal pour la bonne raison que quand on dit du bien de quelqu'un ou de quelque chose, on en a tout de suite fini. Donc dire du mal des femmes, c'est vouloir en parler longuement.
0: Voilà, on écoutera tout à l'heure ce qu'il souhaite dire sur les femmes, un enregistrement des années 50. Hein. Charlotte, ouais. Je t'écoute.
8: Eh ben moi, je voulais parler de l'inconstance des gens, des hommes, en particulier vers 25 ans, quoi.
0: Mm-hmm.
8: C'est pareil, enfin, moi, je trouve. Hein.
0: Vas-y, alors, fais-nous le tableau d'un... Fais-nous la peinture d'un homme de 25 ans.
8: Ouais, enfin bon, bref. J'ai rencontré un type il y a un an et demi de ça, dans une boîte. Bon, très bien. M'a filé son numéro. On était un peu... émichés. Enfin bon, bref, on est sortis ensemble, pas de problème. Je le revois deux jours après, il me rappelle, bon, tout se passe bien, bon, ça va un peu vite, quoi, tout, enfin, voilà. On se revoit pas mal de fois, tout va bien, et puis au bout d'un moment, silence radio, moi je continue à appeler et tout, je me suis dit, bon, peut-être qu'il a du boulot, il avait un travail très prenant. Et puis, au bout d'un moment, il me fait, oh oui, mais tu sais, je suis très pris par mon boulot et tout. Puis ça dure un mois et demi, cette histoire, sans le voir et tout. Puis un jour, moi j'étais quand même pas mal accrochée.
0: Mm-hmm.
8: Juste avant Noël, je le plaque, quoi. Mais j'étais en larmes et tout, c'était l'horreur. Et lui, juste après, qui m'envoie des messages, c'est pas possible que tu me... Enfin, voilà. Il n'en avait rien à foutre avant. Et dès que je le plaque, il commence à être collant comme pas possible, à vouloir tout le temps m'appeler, tout le temps me voir, à me demander même en mariage. Enfin, des conneries, je t'en parle pas, quoi.
0: Mmh.
8: Et, bah voilà, quoi. Et puis, depuis, on est amis, mais maintenant, ça redevient un peu bizarre, quoi. Bon, il est très gentil et tout, mais j'ai l'impression qu'il remonte un peu à l'attaque, alors que j'en ai plus rien à faire, quoi.
0: C'est
8: un ami, et puis voilà.
0: Lui, il veut continuer parce qu'il veut continuer, mais enfin, si toi, maintenant, tu lui as bien fait comprendre que c'était terminé entre toi et lui, je vois pas pourquoi...
8: Mais attends, le problème, c'est que quand t'es avec et que tu leur montres que tu les aimes bien et tout... ils te prennent un peu pour une gamine et peut-être que je suis une gamine, hein, je comprends bien que je suis pas très vieille, mais enfin, ils te montrent pratiquement, enfin ils te sont attentionnés et tout, ils te rappellent pas, ils te laissent un peu pour, ils te laissent soir un peu, tu vois, et puis après, bon bah dès que tu les laisses, et ben ça les fait réagir, quoi.
0: Ouais.
8: Et c'est plus du tout comme ça. Et je sais pas, moi j'ai pas le courage d'essayer de reprendre et d'essayer de
0: Non mais bien sûr, puis c'est normal, à l'âge que t'as, je veux dire, t'as envie, je veux pas dire qu'à cet âge-là, forcément, il faut que ça rentre, ça sort au niveau des mecs et tout, mais t'as plus envie de continuer, puis c'est tout, puis c'est terminé, je vois pas...
8: Non mais d'accord, mais je veux dire, est-ce que c'est normal qu'il soit comme ça, quoi, quand tu vois ce que je veux dire?
0: Non mais bien sûr, ouais.
8: Mais même les autres, les plus jeunes, quoi, c'est pareil, hein. Il y a pas mal de gens autour de moi, quand ils sont avec quelqu'un, bon, ça se passe normal, tu vois. Bon, les filles s'attachent, à mon avis, plus vite que les garçons, hein, j'en sais rien, quoi, je pense. Et dès ce moment-là, enfin, après, ils en ont marre, elles laissent tomber par peur de trop souffrir. Et puis après, bah, eux, ils sont connants, quoi. Je veux dire, est-ce que les types sont tous comme ça, quoi? Enfin, je voudrais savoir s'il y en a d'autres qui ont eu des trucs comme ça et si c'est...
0: Je sais pas, on peut demander éventuellement, mais malheureusement, je pense qu'il y a quand même 9 chances et demie sur 10 pour qu'elle n'ait pas suivi ce qu'on a dit, donc ça serait leur réexpliquer, ça risquerait d'être un peu long, mais on peut tenter l'affaire. On pourrait éventuellement demander à Jessica, tiens, qui a 24 ans, qui est de Cergy, qui doit être avec nous. Bonsoir, Jessica.
10: Oui, bonjour.
0: Je sais pas si t'as suivi l'affaire, non?
10: Oui, bien sûr.
0: Ah, c'est bien, ça me fait plaisir, ouais, Jessica. Tu vois, comme ça, j'aurais mieux fait de fermer ma gueule.
10: Voilà.
0: Non, mais c'est bien, parce que non, généralement, on n'est pas très concentré au standard et tout, on n'écoute pas toujours. Donc, Jessica, justement, qu'est-ce que tu penses de ce qu'a dit Charlotte?
10: Bah, écoute,
0: Est-ce que t'as vraiment l'impression que les mecs, enfin, c'est, pour être très clair, Charlotte, tu veux savoir si c'est normal qu'un mec comme ça, quand c'est terminé, revienne à la charge, et etc., etc.
10: Ouais, alors qu'avant, ils étaient pas indifférents, mais enfin bon, voilà quoi.
0: Parce qu'ils s'aperçoivent peut-être du manque et que finalement, quitter, ils se disent putain, merde, là j'ai...
10: Ouais. Comment ça se fait qu'on crée un manque alors que
0: parce qu'ils ont pas de nana à ce moment-là, parce que si demain ils en trouvent une autre à ce moment-là, là dans ces cas-là, il aura moins besoin de toi. C'est qu'au moment donné où tu décides de le quitter, peut-être que déjà il pensait pas que ça lui tombait sur le coin de la gueule, donc ça lui fait réellement mal. Et ouais. Puis quand ça lui arrive, il a pas envie vraiment que ça s'arrête, et parce qu'il dit je vais être tout seul, parce que je tiens encore un peu à elle, jusqu'au jour où lui va rencontrer une autre nana qui lui permettra de t'oublier un peu.
10: Voilà.
0: Et là, il te courra vraiment, à mon avis, moins derrière.
10: Non, mais quand ils ont stagé,
0: Jessica, qu'est-ce que t'en penses?
11: J'en pense que c'est vrai.
0: Non, mais sincèrement, hein.
11: Ouais, c'est clair. Mais même quand ils ont cet âge-là, ils continuent à faire ça.
0: Il n'y a pas d'âge. Qu'est-ce que tu vas croire?
10: D'accord, non, mais attends, Charlotte, ils savent quand même, tu crois pas qu'ils savent quand même doser à peu près l'attention que voudrait une fille, hein, si tu veux, pour pas qu'elle en aille jusqu'à le plaquer, quoi?
11: Non.
0: Bah écoute, je sais pas. Jessica?
11: Non. Charlotte?
0: Ouais.
11: Ouais, je suis là. Je veux dire un truc.
10: Ouais.
11: Récemment, là, vendredi, il est arrivé quelque chose de super pas terrible. En fait, j'ai rencontré un mec qui a 34 ans, moi j'en ai 24, et il est marié, tu vois.
10: Mais c'est embêtant.
11: Oui, non, mais c'est... Bon, ça, je le savais déjà. Et en fait, on est sortis ensemble, tout ça, et il est quand même marié. Et en fait, il fait souvent ça. En fait, comme il a un boulot très prenant, comme tu disais, justement...
10: Ouais.
11: Il a quand même l'occasion, il a surtout l'occasion de rencontrer pas mal de filles comme moi, quoi.
0: Ouais.
11: Et donc, en fait, ce qu'il y a, c'est qu'on est sortis ensemble et moi, je suis tombée enceinte.
0: Ah oui.
10: Ah oui.
11: Et donc, alors.
10: Vendredi dernier?
11: Ouais, vendredi là.
0: Oh, tu speed, toi, hein?
11: Comment?
0: Tu speed?
11: Ouais.
0: Ouais, comment tu sais que t'es enceinte?
11: Parce que, en fait, on n'avait pas pris de
10: une capote,
11: de contraception, et moi je prends pas la pilule, donc.
0: Et celle du lendemain ou du surlendemain ou du machin?
11: J'ai pris celle du lendemain, mais étant donné que je sais pas, en fait, je connais pas trop la pilule, parce que je la prends jamais, j'ai quand même pris celle du lendemain et on m'a dit que ça devrait passer, ça devrait être bon, étant donné que
10: j'ai pris que... c'est pas fiable, hein, c'est fiable qu'à 90%.
11: Je sais pas, bon. Je prends jamais, donc...
0: Et comment tu sais que t'es enceinte, Jessica?
11: Bah, moi, c'est ce que je crois, en fait, je ne suis pas sûre.
0: Ouais. Tu sens déjà le bébé bouger en toi au bout de deux jours?
11: Je préfère penser au pire que
0: pas. Non mais là, d'accord, mais enfin bon, on peut pas te laisser parler comme ça, c'est trop facile, quoi. Parce que t'as fait sans contraception, alors ça y est, t'es enceinte. On peut pas.
11: Il y a quand même de fortes chances, quoi.
0: Non, pas du tout. On peut très bien faire l'amour pendant un an sans capote et être blindé.
11: Il y a des femmes qui veulent des enfants pendant je sais pas combien de temps et qui arrivent pour en avoir.
0: Et alors.
11: D'accord.
0: Non mais il y en a pour qui ça marche une fois, mais attends, je peux pas te laisser terminer. En disant que parce que malheureusement ton sujet ne pourra pas tenir la route. Si maintenant tu veux nous parler d'un mec qui t'a mis enceinte alors qu'il est marié, alors que tu l'es, ça se trouve probablement pas. Il y a autant de chances que tu ne l'es pas que tu l'es. Donc,
11: ce que je voulais dire en fait, c'est que c'est dégueulasse, quoi.
0: Qu'est-ce qui est dégueulasse?
11: C'est dégueulasse parce qu'il est marié et puis il fait ça avec des nanas comme ça.
0: Jessica, Charlotte va probablement avoir envie de te le dire, et je pense qu'elle va rejoindre ce que j'ai cru comprendre ce qu'elle voulait te dire. T'es aussi lui a sa part de responsabilité, mais t'as 50-50. Je suis désolé, Jessica. Tu l'as dit toi-même en début de sujet. Tu as dit que tu étais tout à fait au courant qu'il était marié. Donc tu es aussi dégueulasse que de sortir avec un mec avec une femme mariée.
11: J'ai moins de contraintes. Je peux me permettre, tu vois.
0: Non mais on est tout à fait d'accord, mais alors lui aussi, non mais...
10: Tu savais quoi, tu savais qu'il était marié.
0: Non mais là Jessica, t'es en train de...
11: Oui mais je savais qu'il était marié, mais je pensais pas tomber...
0: Mais t'es pas enceinte, Jessica, arrête de me dire n'importe quoi. Jessica, arrête de dire n'importe quoi, tu peux pas prouver aujourd'hui à l'heure où on se parle que t'es enceinte, c'est pas parce que t'as fait l'amour sans préservatif que t'es enceinte. Parce que là t'as envie de... Le problème, moi je sais même pas de quoi tu veux parler, Jessica, enfin de rentrer dans les détails. Tu vas me dire si je me trompe. Je crois que ce mec là t'en est tombé amoureuse, en tout cas que tu l'aimes bien.
11: Ah, tu crois?
10: Ouais.
0: Non, mais attends.
11: Je crois.
0: Parce que t'es en train de t'inventer, comme du fait que tu sais qu'il est marié. que tu as de fortes présomptions pour qu'il ne quitte pas sa femme pour toi, que tu as fait l'amour sans préservatif, donc c'est un gros salaud qui t'a mis enceinte et qui n'a pas envie de vivre avec toi.
11: Non, mais je dis pas que c'est un gros salaud, je le savais autant quand même.
0: Tu savais qu'il était marié.
11: Oui,
0: t'as,
11: oui,
0: mais ça, t'as à mon avis dire, 9 chances sur 10, t'as quand même plus de 8 chances sur 10 pour que tu ne sois pas enceinte plutôt que de 8 chances sur 10 pour que tu le sois.
11: Ouais.
0: Et tu le savais dès le début et t'as envie de dire que ce mec-là c'est un gros salaud qui t'a mis enceinte et qu'il est marié. Je suis désolé, bon, il est marié bien sûr, et c'est un dégueulasse parce qu'il est marié, mais toi aussi tu sors avec un mec dont tu savais, donc t'es aussi dégueulasse que de rendre une femme malheureuse sans t'en rendre compte.
11: Rendre une femme malheureuse sans m'en rendre compte, je suis pas la seule. Enfin bon, c'est pas la seule.
10: D'accord, mais quand même.
11: À mon avis, je suis pas la seule, quoi.
0: Mais ouais, mais alors tu dis que t'es pas la seule, on s'en sort plus. Où est le problème, Jessica? Je comprends pas ton problème.
11: Il y a pas de problème.
0: Ah bon, d'accord.
11: Il y a pas de problème. C'était juste, moi j'appelais en fait, c'était pour dire ma petite aventure qui s'était passée.
0: Ah.
11: Et ça voulait pas dire que ça s'était mal passé.
0: Ah bon, d'accord. Non, parce que j'ai. Ah bon, excuse-moi alors.
11: Comment? Tu vas le revoir, tu plains? Oui, lui, il veut, mais moi, pas trop, quoi, tu vois.
10: Ah, d'accord.
11: C'est ce qui est un petit peu normal, quand
0: même. Est-ce que tu lui as dit, ouais, je suis enceinte de toi?
11: Non, je lui ai pas, je lui ai dit qu'il y aurait de fortes chances, mais elle le savait
0: bon,
11: tout de suite, quoi.
0: Et quand tu as décidé que... C'est n'importe quoi, ce que tu racontes, là, Jessica. Franchement, je vais te dire pourquoi, parce que c'est déjà, tu te dis, ouais, je sais pas trop comment m'y prendre pour la pilule du lendemain, alors que t'as 24 ans. Comment veux-tu qu'on puisse croire que de cette personne-là qui pose un doute sur la façon dont il faut opérer pour une pilule du lendemain, qui peut quand même, comme ça, arriver sur l'antenne et dire, j'ai fait l'amour sans capote, il m'a éjaculé dans le vagin, donc je suis enceinte.
11: Non, d'accord, mais bien sûr. Ah mais moi je prends jamais la pilule à la base, donc tu te vois, excuse-moi. Hein,
0: mais bon, non mais il n'y a pas d'excuse à avoir.
11: Je ne sais pas comment ça marchait cette pilule du lendemain, donc on m'a dit de la prendre et puis voilà.
0: D'accord.
11: Non mais il est au courant, mais quand je lui ai dit, je ne l'avais pas prise encore la pilule, donc il y avait quand même...
0: Mais même s'il ne prend pas la pilule du lendemain, tu peux ne rien prendre, ni pilule du lendemain, ni pilule, ni tout ce que tu veux, ni préservatif, et faire l'amour 3 fois talala dans la même soirée, et pas pour ça que le lendemain t'es enceinte.
11: D'accord, non mais bien sûr, Max.
0: Pardon ?
11: Allô ?
0: Non, parce que tu es en train de me tenir l'argument que du fait que tu as pris, tu es obligé d'être enceinte. Depuis tout à l'heure, tu me dis, de toute façon, je lui ai dit, il doit se douter. Il le sait que je suis enceinte, qu'il est enceinte, que je suis enceinte.
11: Mais parce qu'il doit se douter. Non, il doit douter. Que je peux tomber enceinte.
0: Ah, bah oui, non, mais alors, ah oui, bah évidemment. Là, je ne dis pas le contraire. Là, effectivement, là, je me remets de ton côté. Effectivement, toute personne qui fait l'amour sans préservatif, sans rien, et qui, effectivement, il y a un risque de pouvoir être enceinte d'une première fois.
11: Il y a un risque, ça veut rien dire.
0: Mais,
11: il y a un risque, mais bien sûr que ça veut rien dire.
0: Mais tant que tu n'as pas fait les tests, tu peux pas lui dire, voilà, je suis tombé enceinte de toi, quoi.
11: Ben non, bien sûr que
0: le
11: non.
0: Risque, il existe, bien sûr, je dis pas qu'il est inexistant, bien sûr qu'en une fois, on peut tomber enceinte,
11: oui,
0: bien sûr.
11: Vrai.
0: On est d'accord, mais le risque, il y a plus de chances pour que tu ne le sois pas en une fois que tu l'es. Maintenant, c'est plus sûr que ça existe. Il y a un pourcentage qui est quand même pas le plus important en majorité, mais qui est quand même important, qui est pas bénin.
11: Ouais, ouais.
0: Mais tu vois, parce que sous prétexte que t'as fait l'amour sans préservatif, donc il y a des chances, ça veut pas dire que donc tu l'es, donc tu vois, tu dois lui dire.
11: Non, bien sûr.
0: Non.
11: C'est clair que je dois lui dire.
0: Parce que t'as ta part de responsabilité. Après tout, t'as pas voulu qu'il mette de capote.
11: Non, c'est lui qui a pas voulu en mettre.
0: Moi, je suis désolé, ma chérie.
11: Oui, d'accord.
0: Mais attends, c'est pas pour ça que t'es pas responsable. Hein,
11: oui,
0: à ce moment-là, tu
11: mets. Attends, on est tous les deux autant responsables l'un que l'autre. Hein.
0: Sinon, tu fais pas l'amour. À ce moment-là, tu refuses de le faire. Hein.
11: Ah non, bah c'est clair, non mais bien sûr.
0: D'accord. Maintenant, après, effectivement, tu peux en parler, tu peux essayer de trouver des solutions, tu peux... Il y a la fameuse pilule du lendemain, et puis voilà, quoi.
11: Ouais,
0: et puis sinon, puis il y a des cas, il y a l'avortement, il y a tout ce qui suit, hein.
11: Ah bah c'est clair.
0: Ah, je fais pas du tout la promo de l'avortement, hein. C'est pas du tout mon but de la soirée.
11: Non, mais de toute façon, moi je sais déjà ce que je ferai.
0: Donc. Non, voilà, donc après, moi je dis simplement qu'effectivement, après sinon tu fais ce que tu veux, t'assumes, après il y a la responsabilité de chacun.
11: Hein. Ah oui, non, mais ça c'est clair, bien sûr.
0: Voilà, bah tiens, Jessica, du coup on a parlé de ton sujet sans le vouloir, donc.
11: Non, mais bien sûr, mais ce que Charlotte dit, ça veut rien dire du tout, hein, à propos des mecs, enfin, qui sont collants ou pas, enfin, c'est bizarre la réaction qu'il a eue.
10: Ouais, et puis maintenant, enfin, je veux dire,
11: c'est bizarre la réaction qu'il a eu ton ex, hein, enfin.
10: Bon. Ouais, non, c'est sûr. Et puis maintenant, si tu veux, enfin, je vais souvent chez lui et tout. Puis, enfin, il connaît des gens dans le cinéma et si tu veux, il a eu.
11: Il est vraiment pris par son boulot, c'est clair.
10: Ouais. Non, ouais. Et puis, non, c'est terrible. Enfin, je veux dire, il est pratiquement jamais chez lui, mais quand il est là, je vais chez lui souvent. En tant qu'ami, quoi. Et il a des amis dans le cinéma, et donc souvent il a les cassettes des films qui sortent. Mmh. Il a absolument voulu me faire voir Romance, là. Vous savez, le film avec Sifredi, là.
0: Mmh.
10: Le film dégueulasse.
0: Mmh.
10: Et à un moment, j'ai voulu me barrer, quoi. Il m'a fait non, faut que tu regardes et tout. Alors,
0: bah ouais, parce qu'il voulait que tu te blottisses contre ses.
10: Non, mais alors vraiment,
0: Sur son épaule.
10: Non, mais lui, c'est barré, si tu veux.
0: Ah, ouais.
10: Si tu veux, je me demande vraiment comment prendre ça depuis, quoi. C'est vraiment ça qui me dit, mais.
11: Et pourquoi il s'est barré?
10: Bah, je sais pas, il avait déjà vu, lui. Donc, il est parti, il allait dans une autre pièce, tu vois. Il est arbre, quoi. Je me dis, mais qu'est-ce qu'il a, ce qu'il a
0: pas. Ouais, comme moi, quoi. Je me montre des films à des copines, et puis après, je me barre, je vais mixer pendant qu'elle regarde la télé dans mon salon, voilà, pour avoir la paix. Mais c'est une façon d'avoir la paix tout en ayant la personne à côté de soi.
10: Bah, ouais.
0: Mais qu'est-ce que vous laissez comme ça, Gaëlle? Tu voulais dire quelque chose, oui? Ah pardon, j'ai pas allumé, ouais.
12: Autant pour moi. Non, c'était juste une réaction par rapport à Jessica au sujet de la pilule du lendemain.
11: Bonjour Gaëlle.
12: Bonjour Jessica. Parce que je viens d'avoir une auditrice qui vient d'apprendre que quand tu prends la pilule du lendemain, en théorie, tu as quand même tes règles. Et donc, c'est un truc quand même dont tu nous as
0: parlé. De quoi?
11: Oui, ça c'est, on l'avait dit aussi.
0: Quand tu prends la pilule du lendemain.
12: Tu sais, quand tu as eu un rapport sexuel, tu crois soi-disant être enceinte. Tu prends la pilule du lendemain. Et en théorie, t'as tes trucs qui tombent, forcément.
11: Normalement, ça ne pas.
0: Ah oui, d'accord. La pilule du lendemain déclenche tes règles automatiquement. C'est une pilule différente de celle. Elle est violente, elle est forte.
11: Elle est assez forte, ouais, c'est pareil.
0: Putain.
11: C'est une hormone à haute dose. Ah, ouais.
12: Et comme apparemment, Jessica, tu nous en as pas trop parlé, bon, je mettais un petit peu en doute ton petit sujet, quoi.
11: Oui.
0: Bah oui. Dans un sens. Quoi qu'elle n'est pas obligée non plus, parce qu'elle dit qu'elle a pris le pilule de lendemain, de nous le confirmer en nous disant qu'elle a eu ses règles, qu'elle a eu les ragnagnas, je sais
11: non,
0: pas. Enfin, j'entendais pas de sa part non plus qu'en me témoignant qu'elle ait pris la pilule du lendemain, qu'elle me dise, donc, pour te le prouver, j'ai saigné du vagin.
11: Non, mais il n'y a pas de problème, je peux vous le dire, je ne l'ai toujours pas eu, donc.
0: Non.
12: Bon. Ah bah donc t'es pas enceinte, c'est magnifique.
0: Donc t'es pas enceinte.
11: Ça veut rien dire, hein. Ça veut rien dire donc, du tout non plus.
0: Bon, enfin bon, bref, moi tout ce que je te conseille en tout.
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15: Va me chercher ma chemise.
14: Ouais.
15: T'as fait mes pompes.
14: Ouais. La bonne. Qu'est-ce que j'avais dit, moi, j'avais un truc mieux. J'en avais parlé en plus.
15: À moi?
14: Ouais.
15: Le poil, non?
14: Non, merde.
15: Avec la bonne?
14: Ouais. Non?
15: Non.
14: D'accord, ok, bon, alors.
15: Moi, je crois pas. Non, mais je veux pas qu'on fasse mes trucs, hein.
14: Non, mais c'est pas
15: mon émission, je le sais.
14: Hein. Non, mais ça, j'espère bien que tu t'en rappelles. Monsieur, voilà, madame, la bonne, ok. La bonne à tout faire, peut-être, non?
15: Oui, bah, oui, bah.
14: D'accord, ok. Après, on aura. Ah oui, et puis après, on récupère Elsa et Christophe pour.
15: Venus,
14: d'accord, ok, très bien. On y va juste après. On fait les monsieur, madame d'abord. Les gens attendent, le public attend, est chaud. 23h10, 1h sans plus, faut faire vite. Francky est précédent. Normalement, j'avais dit que je terminerais de ma bagnole. Hein. Je me suis dit, je ferai peut-être la dernière de chez moi. Ah, j'y ai pensé. Ça m'a trotté dans la tête, c'est vrai. Je me disais, être à poil au portable en train de finir mon émission, quand même, là. Au prix où je suis payé par mois, quand même, faire un truc comme ça, c'est scandaleux. Hein. Alors, monsieur et madame Labonne. Allez, allez. Et après, on récupère. Mais après, on fait quoi après, là? On fait Elsa et Christophe. Et après, on va Place Masséna, c'est à Nice. Hein, c'est dans tout juste un quart d'heure. Un petit peu plus d'un quart d'heure pour être là-bas, Nice, pour faire bouger un petit peu la France. Je peux avoir le classement, là, des villes de France qui bougent en ce moment, là? S'il vous plaît. S'il vous plaît. Merci bien. Alors, pour le moment, premier, la ville de Nantes. J'ai dit Poitiers tout à l'heure, je me suis gouré. Pour le moment, la ville de France qui bouge le plus, où il y a eu le plus de rassemblements avec le plus d'ambiance. Nantes, numéro 1. Deuxième, Poitiers. Troisième, Toulouse. Quatrième, Marseille. Cinquième, Montpellier.
16: Allô?
14: Ouais, la bonne?
16: Oui.
14: Ouais, tu peux me faire mes pompes? Allô?
16: Ouais.
14: Ouais, la pompe, la bonne? Allô? La bonne?
16: Tu me prends pour un con ou quoi?
14: Bah, c'est pour que tu me fasses mes pompes, la bonne.
16: Bah, fais-moi une pipe aussi, si tu veux, toi.
14: Ah bah, oui, c'est possible, ça.
16: Passera, hein, pour repédé, là.
14: Ouais. Dis donc, tu me passeras un coup de balai, hein?
16: Pétasse.
14: Ouais. Ouais, tu viens me cirer mes pompes et tu te mailles, là. Hein.
16: Ouais.
14: Hein, sinon, si t'es pas la bonne, là, t'es qui? Ah, voilà, bien joué, bravo. Allez, on coupe tout de suite, on en fait un deuxième, on s'éclate, comme au Club Med. Donc, comme je disais, Nantes, Poitiers, Toulouse, Marseille et Montpellier, pour l'instant, sont qualifiés, parce qu'il y aura une grande finale entre les cinq premières villes de France. Sont éliminées la ville de Lille, Tours, Brest, Rennes, Bordeaux et Dunkerque, où c'était une catastrophe nucléaire, Dunkerque. Alors, on continue, on appelle, bien sûr, de monsieur, madame, la bonne. Appelle sa mort ce soir encore. Je le sens. Je cherche des petits sons. Enfin, on va rire les gens. Alors.
17: Vous êtes bien chez monsieur et madame Lab.
14: Bon, la répondeur, un autre, tac. Ok, on y va, c'est parti. Voilà, ça sonne, c'est parti.
15: Monsieur, madame, ça sonne le rendez-vous place, je sais plus trop
14: Masséna.
15: Quoi. Masséna, voilà, c'est devant la grande roue, place Masséna.
14: Ah bah oui, devant la grande roue, place Masséna. Et vous continuez à nous appeler, les enfants, en attendant, le standard explose ou pas?
18: Oh,
14: ça fait plaisir au 0803 08 5000. Allez-y, allez-y, les Ringo. Ça sonne. Tu crois que je vais le remettre après Super Funk, toi? Tu me le recales, le disque? Tu crois que je vais remettre toujours les mêmes?
18: Oui.
14: Allô, la bonne?
18: Oui.
14: Ouais, tu peux me cirer mes pompes et me passer un coup de balai? Tu peux venir demain matin? Allô, la bonne? Allô? Ouais, bon, hé, hey, oh, dis donc, je te paye pas 15 francs de l'heure pour torcher le... Hein? Donc, la bonne, t'es gentil, tu viens demain, puis tu feras un petit peu... Tu feras le parquet, tu nettoieras mes affaires, tu passes un petit coup d'aspirateur.
18: Et vous êtes qui, là?
14: Bah, je me suis peut-être trompé.
18: Je pense que oui, hein.
14: Ah, je suis pas chez la bonne, chez ma bonne? Ah, c'est peut-être pas ma bonne, c'est peut-être pas ma bonne à tout faire, là, que j'ai au téléphone.
18: Mais qu'est-ce donc que vous êtes, d'abord?
14: Ah, bah, j'ai dû faire une erreur en...
18: Ah, mais dites-moi qui vous êtes.
14: Je suis un particulier, je voulais parler à ma bonne, à la bonne. Donc c'est pour ça que...
18: Je ris, là, hein.
14: Je reconnais ta
18: Attention,
14: voix.
18: Attention, hein, je saurais qui vous êtes.
14: Ouais, je t'ai reconnu, tu m'as reconnu? Allô?
18: Oui, je saurais qui vous êtes.
14: Oui, vous savez qui je suis?
18: Non.
14: Bon.
18: Mais je vais le savoir.
14: Bah, je suis... je suis le propriétaire de la maison où tu vas venir nettoyer, passer un coup de balai. C'est bien la bonne, à l'appareil. À tout faire.
18: Attention à vous.
14: Mmh.
18: Attention à vous.
14: Des menaces?
18: Ah, je suis pas la bonne.
14: Ah, je me suis peut-être trompé de numéro alors.
18: Je pense, oui.
14: Ah, d'accord, ok.
18: Attention.
14: Non mais attends, la bonne, eh oh. Calme ta joie un peu. C'est ma bonne à moi ou pas? Allô?
18: Et votre bonne, elle s'appelle comment?
14: Allô, la bonne? La bonne à tout faire? Ah bah voilà quand même, elle a raccroché, dis donc, elle a mis du temps, hein, dis donc. Oh putain. Bah ça nous en fait deux ça déjà dans la besace, ils nous en font une troisième, hein, jamais un 203, vous savez, dans les monsieur et madame, donc un monsieur et madame, la bonne, là j'ai été quand même, j'ai fait gaffe, hein, j'étais à deux doigts d'avoir des emmerdes. Hein. Donc faites très attention, hein, quand vous faites menacer comme ça, soyez prudents. Hein. Allez. Les disques pour tout à l'heure. Le dernier, ensuite Elsa et Christophe. On va rendre service à Elsa, à son mec, ça va être génial, ça va être cool. Allez. Qu'est-ce qu'on fait après? Il y a du monde, hein. Allez les enfants, faut qu'on... Ah, elle est de retour elle.
19: Ouais.
14: Ah bah oui, on l'avait paumé tout à l'heure, Éléonore. Bah oui, bien sûr, on devait parler de communication internet, rencontre internet, exactement. Allô?
20: Oui.
14: Ouais, la bonne?
20: Hein?
14: Allô, la bonne?
20: Oui.
14: Ouais, salut, dis donc, tu pourras venir me nettoyer mes choses, me laver mes chaussettes et me passer un petit coup d'aspirateur à la maison demain?
20: Où ça?
14: Bah, comme d'habitude, à la villa. C'est bien la bonne?
20: Non.
14: Ah, allez, t'éconne pas, voyons. Bon. Tu pourras me nettoyer mes slips aussi, parce que j'ai quand même deux, trois petites traces de pneus, là, hein, derrière. Voilà. Eh ben dis donc ça... Alors, Carole de Clermont-Ferrand, ça va Carole?
21: Oui Max.
14: Où est-ce qu'on s'est déjà entendu?
21: Je sais pas.
14: Ah si, la voix me dit quelque chose, une voix d'enfant comme ça.
21: D'enfant?
14: Ah bah t'as une voix un petit peu jeune, gamine, c'est merveilleux, ça c'est beau.
21: Mm-hmm.
14: Ça fait toute innocente.
21: Mm-hmm. Hein? Peut-être, je sais pas, je m'entends pas.
14: On dirait une petite vierge.
21: On dirait.
14: Oh là là, quelle voix! Oh, ça m'excite grave!
21: Ça t'excite?
14: Oh là là, ça, non mais ça m'excite, ça m'excite, c'est mental quoi.
21: Mm-hmm.
14: C'est-à-dire que ça me fait tourner la tête, j'ai tendance dans ces cas-là à monter le son dans mon casque.
21: C'est vrai?
14: Oh là là là là! Oh, Carole.
21: Oui, mec.
14: J'ai envie de te faire plaisir.
21: C'est vrai?
14: Ouais, j'ai envie de t'emmener quelque part.
21: Dans ton jardin secret?
14: Carole.
21: Oui.
14: Il y a si longtemps que j'attendais le moment de trouver la personne à qui j'aimerais refaire repénétrer ce jardin secret. Le portail commençait à rouiller. Pendant l'été, j'avais même perdu le trousseau où se trouvait la clé. Ça y est, je l'ai retrouvée, Carole. Et ce soir, grâce à toi, nous allons pouvoir de nouveau repénétrer dans ce jardin secret. Tu connais le rituel de ce jardin, Carole?
21: Non, pas vraiment.
14: Tu n'en as jamais entendu parler?
21: Si, j'en ai entendu parler uniquement, mais j'ai jamais entendu.
14: Il va falloir te laisser guider par le son de ma voix. Il va falloir boire les paroles et exécuter tout ce que je te dirai.
21: Oui.
14: Car de toute façon, tu seras ensorcelé. Carole!
2: Paul, ce voyage va être merveilleux. Nous allons dans quelques instants nous approcher du portail de ce jardin secret. À l'intérieur de la serrure, j'y pénétrerai la clé. De tour vers la droite. Pour ouvrir ce portail, celui-ci s'ouvrira automatiquement. Nous pénétrerons à l'intérieur dans la grande allée de ce jardin secret que nous n'avons encore jamais vu. Toi qui nous écoutes cette nuit, Carole, pourra voir les images que je lui donnerai par intermédiaire de la pensée. Toi, tu pourras seulement fermer les yeux et imaginer ce que moi et Carole nous verrons grâce à l'imagination. Carole, je te demande de prendre ma main.
21: Oui.
2: Et nous allons nous diriger vers ce portail que tu as juste en face de toi. Est-ce que tu le vois ?
21: Je le vois.
2: Il est là et nous y approchons. Ne sois pas pressé. Tu as les mains moites, Carole.
21: Oui.
2: Tu es excitée.
21: Oui.
2: Carole.
21: J'ai peur.
2: Laisse-toi guider. Nous ne sommes plus qu'à quelques mètres de ce portail. La couleur bleu roi. Nous approchons et nous marchons, ça y est, nous arrivons au côté du portail. Je prends la clé qu'il y a dans ma poche. Une clé en or massif. Je la fais pénétrer dans la serrure de ce portail. Je tourne une première fois à droite. Puis une deuxième. Je retire la clé de la serrure et comme par enchantement, le portail s'ouvre d'une manière magistrale. Il s'ouvre. Regarde comme c'est beau. Il est évident que cela pourrait se passer de commentaires si nous n'étions que tous les deux, mais bien entendu, nous avons besoin de expliquer aux gens qui nous écoutent cette nuit ce que tu vas pouvoir voir maintenant. Regarde bien cette grande allée, nous allons pénétrer dessus. Nous allons marcher comme si tu marchais sur des œufs. Carole.
21: Oui.
2: Suis-moi.
21: Je te suis.
2: Marche. Voilà, tranquille, marche, tu es bien.
21: Je suis bien.
2: Voilà, regarde l'oiseau qui vole au-dessus de ta tête.
21: Ah oui.
2: Un oiseau d'un bleu turquoise, d'un jaune et d'un fuchsia. Toutes ces couleurs jamais vues encore dans n'importe quelle de ces forêts amazoniennes ou tropicales, ils existent ici, dans le jardin secret du Star System. Voilà, ça y est. Il va venir comme la tradition le veut, se poser sur ton épaule. Laisse-le. Voilà, il se pose.
21: Oui.
2: Regarde-le comme il est bien. Il sent la tranquillité de ton esprit, l'aisance de tes pas, la sincérité de tes gestes. Caresse-le.
21: Je caresse, Max, je caresse.
2: Voilà, comme ça. Doucement. Voilà. T'en aller. Le voici reparti, il reprend son envol, direction l'arbre que tu vois sur ta gauche.
21: Oui.
2: Cet arbre extraordinaire, celui qui donne des pêches roses, avec des feuilles mauves et un tronc bleu. Des images extraordinaires.
21: C'est beau.
2: Direction le puits. Le puits de l'espoir. Le puits des pensées, le puits des miracles. Voici les quelques clés. Je te les donne. Ce sont des reproductions de celles de la clé principale du jardin secret. Prends-les dans tes mains.
21: Merci, Max.
2: Tiens. Mais ne lâche pas la mienne.
21: Non.
2: Voici la direction. Tu vas aller te rendre en face de ce puits gorgé d'eau. Chacune de ces clés, tu les jetteras une à une en fermant les yeux. Et à chaque fois que celle-ci viendra toucher le fond du puits, tu fermeras les yeux et tu exécuteras dans ta tête un souhait. Tu en as trois à pouvoir exécuter. Carole.
21: Oui.
2: C'est à toi, vas-y. Vas-y. Approche.
21: J'approche.
2: Vas-y, lance la première clé.
21: Ça y est.
2: Ferme les yeux et fais un vœu. C'est chose faite.
21: Ça y est.
2: Prends la deuxième clé dans tes mains.
21: Oui, je l'ai.
2: Vas-y, jette-la.
21: Ça y est.
2: Ferme les yeux.
21: Oui.
2: Fais ton deuxième vœu.
21: Ça y est.
2: La troisième clé.
21: Je
2: prends-la
21: l'ai.
2: Dans tes mains.
21: Je l'ai.
2: Jette-la.
21: Voilà.
2: Ferme les yeux et fais un vœu.
21: Ça y est.
2: Ça y est, c'est fait. Je te demande de revenir vers moi maintenant, Carole.
21: Oui.
2: Sois tranquille. Merci pour ton sourire. Tu as un visage si délicat et si beau. Carole.
21: Oui.
2: Le moment est venu pour toi de décoller. Tu vas pouvoir voler et pouvoir regarder la ville la nuit, ce pays, cette terre, cette planète qui est la nôtre. Tu vas pouvoir regarder de haut tous ceux qui nous écoutent, pendus à mes lèvres, et qui souhaiteraient un jour être à ta place.
21: Oui.
2: Carole, nous allons décoller.
21: Oui, tu me tiens la main.
2: Ça y est, nous commençons à décoller. Tes pieds ne touchent plus terre. Nous nous sommes surélevés de quelques centimètres, quelques mètres. Fais attention, la pression va être forte.
21: Oui.
2: Regarde comme on est bien.
21: Oui.
2: Regarde comme on est bien. Voilà, comme ça. Nous avons déjà dépassé le premier banc de nuages. Toi qui nous écoutes cette nuit, nous sommes juste au-dessus de toi et nous t'observons avec Carole. Regarde-les comme ils sont petits.
21: Oui, ils sont tout petits.
2: Continue à garder ma main serrée tout contre la tienne.
21: Oui.
2: Sinon, tu risques de perdre le contrôle et de retomber sur terre. Continue. Voilà. Carole.
21: Oui.
2: Je vais t'obliger de te laisser quelques instants, te laisser.
21: Me laisser ?
2: Pour que tu puisses toi-même voguer.
21: Oui.
2: Et voler comme tu le désires.
21: Mm-hmm.
2: Carole, lâche ma main.
21: Oui.
2: Voilà. Maintenant, c'est à toi de jouer. Je t'observe de loin. Ne t'inquiète pas, je suis toujours derrière toi. À toi de nous raconter ce que tu vois de loin.
21: Je suis dans les nuages. Je vous aperçois tous. Tout petit. Je vois des formes, des couleurs qui deviennent de moins en moins nettes. J'ai peur.
2: N'aie pas peur, je suis là derrière, j'observe. J'observe tout ce que tu vois. Je mémorise toutes tes pensées. Continue, Carole, encore quelques instants et je vais revenir à toi. Te reprendre la main, te réatterrir et ressortir de ce jardin secret. Tu entends le bruit de l'eau ?
21: Oui.
2: C'est celui du puits. Te souviens-tu ?
21: Oui.
2: Tes vœux sont en train de se réaliser
21: c'est
2: un
21: vrai.
2: À un. Tout d'abord le premier. Le deuxième se confirme également. Le troisième aussi. Tu entends ces oiseaux, ils sont en bas, ils nous réclament, ils ont besoin de toi et moi, Carole.
21: Oui.
2: Je te demande de revenir à moi. Approche.
21: Je reviens.
2: Approche.
21: J'arrive.
2: Approche.
21: J'arrive.
2: Encore.
21: Là, je suis tout près.
2: Voilà, ça y est. Prends ma main.
21: Oui.
2: Voilà. Allez, viens, nous repartons.
21: Oui.
2: Regarde-les comme ils sont petits.
21: Tout petits.
2: Allez, continue. Nous allons recommencer à descendre. Par palier, nous allons continuer à planer.
21: Oui, tout doucement.
2: Continue à suivre la cadence et la musique.
21: Oui.
2: Voilà. Nous descendons. Nous descendons encore. Encore. Nous ne sommes plus qu'à quelques mètres du sol.
21: Oui.
2: 10 mètres. 9, 8,
21: tiens-moi bien,
2: 7,
21: Max.
2: 6, 5, 4, 3, 2, 1. Ça y est, nous retouchons le sol, Carole.
21: Oui.
2: Nous n'allons pas tarder. Tu entends ces pas ?
21: Oui.
2: On essaie de te faire comprendre qu'il est temps pour toi de regagner la sortie.
21: Oui.
2: Ce sont les pas que tu vas devoir exécuter à la même cadence que la musique. Carole.
21: Oui.
2: Je t'oblige de te lâcher la main.
21: C'est vrai ?
2: N'oublie jamais mon visage.
21: C'est
2: car
21: vrai.
2: Je n'oublierai jamais le tien. Carole.
21: Oui.
2: Marche. Ne te retourne surtout pas.
21: Non.
2: Vas-y, marche, Carole.
21: Je m'en vais. Je marche. me retourne pas, je marche.
2: Il ne faut surtout pas te retourner, sinon tout sera annulé.
21: Oui, j'avance.
2: Dans mon esprit est gravé à jamais ton visage. La couleur de tes yeux, tes lèvres et tes sourcils, tes cheveux, la couleur de tes yeux, ton petit nez et tes dents si pulpeuses et si blanches, comme de la noix de coco. Marche, Carole.
21: Oui, je marche.
2: Marche. Tu n'es plus qu'à quelques mètres de ce grand portail, le roi.
21: Je le vois.
2: Tu le vois?
21: Mmh.
2: Marche dans sa direction et ne te retourne surtout pas.
21: Non.
2: Allez, marche. Et ne parle plus maintenant. Laisse-toi guider par le son de ta voix. Marche, Carole. Marche. Marche. Te voilà arrivé, Carole.
21: Oui.
2: Carole, ne te retourne pas avant que le portail se referme derrière toi. Je tenais à te dire une dernière chose. Carole.
21: Oui.
2: Où que tu sois, quoi que tu fasses, quoi que tu penses. Carole.
21: Oui.
2: Je serai toujours derrière toi.
21: Oui.
2: Le portail se referme, Carole.
14: Gérard ?
3: Allô ?
14: Ouais, qu'est-ce que c'est que cette histoire, dis donc ?
3: Quoi ?
14: Bah, t'écoutes pas, là, ou quoi ?
3: Tu, j'écoute, là, attends. C'est qui balance des impôts bidons ?
14: C'est Rigaud, là, qui a récupéré ce track qu'il a donné à Fildar et qui le lit, mais c'est Rigaud qui l'a récupéré.
3: Ouais, mais Fildar, il...
14: Non, il le lit. Lui, il y est pour rien, lui. Il lit simplement le truc, mais c'est vrai.
3: Ouais,
14: relis-le. Attends, ouais, Fildar va le relire, parce que...
19: Bonsoir, Gérard.
3: Soirée. Ta gueule, toi.
14: Ça va être dur, hein. S'il faut qu'il ferme sa gueule, alors qu'il faut qu'en même temps il te lise.
19: Soirée poème à la halle de Martigues. Avec Gérard du Star System, un poète de renommée comique se produira devant le public Martégal, suivi d'un débat de Gérard. Improvisation comique du Monsieur Poème. Soirée organisée par Europe 1 Martigues.
14: Oh là là, Gérard.
19: De la mairie de Martigues.
14: Tu vois?
3: Ouais, c'est ça. T'as raison. Fous-toi bien de ma gueule.
14: Non. C'est Max qui te parle. Moi, je peux te dire que le track, je l'ai également sous les yeux, parce qu'il a fait des photocopies. Tu vas quand même pas travailler pour Europe 1 Martigues.
3: Ben attends, allez, je travaille avec qui?
19: Avec beaucoup d'autres. Hein.
3: Quoi?
19: Là, j'ai une autre soirée.
3: Non, mais j'entends mal, là.
19: Au Stadium de Vitrolles à 20h et au Gay Folies. Une soirée qui s'annonce très chaude, surtout pour la deuxième partie. Entrée gratuite pour les garçons non accompagnés au Gay Folies.
3: Ouais, avec les garçons. Fildar, tu te foutras pas de ma gueule un peu?
19: Avec la participation d'Énergie, la radio numéro 1 dans la région.
14: Oh ça suffit, Fildar, là, maintenant. Hein.
22: Non, mais Gérard, c'est Rigaud.
19: J'ai la liste.
22: Gérard.
3: Non, mais attends. Tu sais ce que tu fais avec tes listes?
19: Non.
3: Tu t'écarres. Tu vois, tu t'es... Si t'as pas de papier cul chez toi, tu le prends et tu torches le cul avec, parce que j'en ai rien à branler.
14: Ouais, mon frère.
3: Maintenant, je commence à en avoir ras-le-bol de toutes vos conneries.
14: Ça, c'est clair. Ça, je suis assez d'accord avec ça.
3: Maintenant, je commence à en avoir ras-le-bol.
14: Non, mais là, on en a vraiment, on en a tous marre. On est tous au bout du rouleau, on est tous sur le point de craquer. Il faut tenir, hein, Fildar, Manu, toute l'équipe.
3: Ouais, bah, l'autre, Fildar, il va se calmer, lui.
14: Non, mais il faut tenir, j'ai...

0: n'importe qui. Et si, si je veux faire autre chose, je te demande l'autorisation avant.
1: Ouais, bah, okay, bon. On nous a quand même
0: jusqu'à
1: dit
0: maintenant,
1: est...
0: Jusqu'à maintenant, je n'ai pas demandé si je pouvais faire autre chose.
1: Ouais, enfin bon, moi j'ai entendu aussi que tu étais sur le coup de travailler éventuellement pour RTL de Vanves.
0: Non, attends. Attends, c'est quoi encore ces conneries là?
1: Non, c'est des trucs RTL Malakoff aussi, comme quoi tu bosserais pour RTL Malakoff.
0: Mais attends, c'est des conneries là. Ah,
1: c'est ce que nous a dit Manu et Phil Dark, ils ont récupéré ça sur internet. Sur un site internet.
0: Ils passent leur boulot correctement, d'accord.
1: Ça, je suis d'accord. Ceci dit, on aura l'occasion d'en reparler, mais bon, alors tu peux nous confirmer que tu fais rien.
0: Non, je fais rien.
1: Et voilà, je suis sûr que c'est du boulot, ça, encore. Voilà, du business, là, putain. Mais tu t'es vraiment cassé la jambe, parce qu'il y a des gens qui disent que t'aurais fait semblant pour aller faire une tournée.
0: Pardon, l'autre, il va parler français avec moi plus tard.
1: Qui?
0: Laisse-moi-le.
1: Non, mais en direct à la radio, Gérard, donc tu penseras ta copine derrière. Il paraît que il y a des gens qui disent que tu te serais pas cassé la jambe, que c'est un prétexte pour te reposer, pour travailler avec énergie.
0: Non, je vais te dire une chose. Alors, viens demain si tu veux. Et
1: viens
0: tu verras.
1: À la maison.
0: Non, mais viens, et tu vas voir, même jeudi, comment tu veux que je vienne?
1: Non, mais ça, on verra, c'est un autre problème. Arrête toujours de parler des problèmes dont on va parler hors antenne, à l'antenne. Tu mélanges toujours tout et tout.
0: Non, mais attends.
1: T'es toujours aussi peu professionnel.
0: Il y a Henri qui est là.
1: Ouais.
0: Hein, il peut confirmer comme quoi que j'ai bien un plâtre.
1: Passe-le-moi.
0: Ouais, bah, je te le passe.
1: Bon, là, ça va, à mon avis, ça va bien déconner.
2: Oui, Max.
1: Ouais, salut Henri. Donc, Henri, qui est quand même le manager de Gérard.
3: C'est ton producteur.
1: Tu peux nous confirmer, mais on va arrêter. Non, c'est des conneries, c'est ça?
2: Ton plate?
1: Ouais.
2: Ouais, mais enfin, Sandy joue quand même à la bébête avec. Hein.
4: Henri, ça va, hein?
2: De quoi?
4: Tu
2: joues avec la bébête, t'as jugé?
4: Ouais, ça te regarde.
0: Mais non, mais attends, on te demande le plat, on te demande pas.
2: Ouais, mais il est pas jusqu'à la bébête, le plat, il est en dessous.
1: Il a la bébête plâtrée.
0: Étonne-moi, lui.
1: Bon, Henri,
2: oui.
1: Tu bouges pas, donc t'es le manager de Gérard, on va en reparler dans un instant. Tu vas nous raconter un petit peu comment vit Gérard son nom plâtre. Hein,
2: ouais.
1: S'il y a du business, parce que tu nous as dit qu'il y avait eu des affiches qui avaient été faites sur l'autoroute il n'y a pas longtemps.
2: Ah oui, il y a 15 jours à moi là.
0: Non, c'est Henri, bon, on en parle plus tard.
1: On va en parler dans un instant, donc tu ne bouges surtout pas, Henri, surtout. Fildar est bien sûr avec nous, Rigaud, Apolline et Manu au 0803-08-5000 en préparation Bénédicte, et puis on fera une petite parodie des grosses têtes de Philippe Bouvard avec les gros melons. Vous nous appelez 0803-08-5000 et puis il y aura un petit morceau quand même dans un instant. À tout de suite.
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1: 0803-08-5000, il dit?
6: Bah oui.
1: Ah merde, ouais, ça c'est nouveau.
6: Bah oui.
1: Qui avait derrière Freak Power, please, le morceau qu'on a écouté? Qui est à l'initiative de ce groupe quand même, les enfants?
6: C'est un mec qui a pas de cheveux.
1: Culture musicale, qui est derrière le morceau qu'on vient d'écouter? Qui a créé ce morceau? Qui a créé ce groupe? Mec qui a eu la... Je vais vous aider pour vous aider un petit peu. C'est celui qui a... C'est celui qui a été, on peut le dire, l'artiste électronique de l'année 98, quasiment. Qui a tout raflé beaucoup.
6: Ouais, c'est vrai. Soldadi.
1: Soldadi. Pauvre type.
6: D'autres noms. D'autres...
1: Électronique. Norman Cook.
7: Ouais.
1: Et Norman Cook, c'est qui?
6: C'est
1: le mec qui fait des cookies.
6: C'est le frère du capitaine.
1: Celui qui fait de la Big Beat.
6: Ah, Apolline, tu connais?
1: Mais comment le groupe là? Rock'n'Roll, machin.
6: Fat Boy Slim.
1: C'est lui. C'est lui qui a fait Fat Boy Slim. Mais c'est lui qui avait fait un groupe qui s'appelle Beat International aussi à l'époque, dans les années 90. Ouais. Ça, c'est un morceau Freak Power. L'album, il est connu. Tu connaissais pas celui-là, Rigo?
8: Si, sûrement.
1: Non.
8: Celui que t'as passé là?
1: Ouais.
8: Si, je.
1: Voilà.
8: Je savais pas qui c'était.
1: Non, mais c'est lui qui est derrière.
8: Non, je pourrais dire, c'est Norman Cook.
1: Norman Cook, voilà, qui est un très grand producteur et qui a cartonné pendant l'année 98, justement, avec son fameux...
6: Le groupe là...
1: Fat Boy Slim, c'est voilà. On récupère Henri, donc le manager, impresario un petit peu de Gérard, puis qui est surtout un ami, c'est celui qui l'emmène généralement dans les débats du jeudi à la radio quand on peut pas venir le chercher. Henri, t'es toujours avec nous?
2: Oui.
1: Henri, donc bon, t'es chez Gérard là?
2: Oui, on a un petit café.
1: Ah, c'est bien.
2: Ben, moi, un petit café, j'ai un coup de rouge.
1: Raconte-nous un petit peu ces histoires d'il y a 15 jours, 3 semaines, ou il y a un mois, je crois, sur l'autoroute.
2: Oui, il y a à peu près un mois, oui. Ouais, j'ai vu les affiches à Rambouillet, puisque moi j'habite à Chartres, tu sais bien.
1: Ouais.
2: Donc j'ai vu les affiches sur Rambouillet, puis j'ai des collègues qui ont vu des affiches sur Le Mans et Cherbourg. Comme quoi, il y avait une soirée sodo un samedi chez GG.
1: Alors ça, t'as,

0: Ah, c'est une soirée sodomie.
1: Ouais, non. Tu fermes ta gueule, t'arrêtes de rigoler comme un con.
0: Mais c'était des... Attendez, parce qu'on essaie de résoudre ce problème, parce que c'est un grave problème, parce que... On rencontre
1: même... Attends,
0: Gérard. Henri, ouais, demande-lui de... Tu peux calmer ton artiste?
2: Ouais, je vais essayer. Ouais,
0: bon, parce que le problème qu'on a aujourd'hui, bon, c'est vrai qu'il y avait une soirée sodo, heureusement, il y avait des 4x3, tu t'es arrêté sur le bord de l'autoroute, t'as arraché les affiches.
2: Ouais, j'ai mis des cailloux dans les affiches, plutôt des affiches lumineuses que c'était, hein. Rouge et bleu. Non, j'ai mes collègues, bon, c'est pareil, ils ont arraché aussi des affiches. Et on s'est fait courser par les flics parce qu'on n'avait pas le droit de faire ça. Alors j'étais voir le maire de Rambouillet. Et le maire de Rambouillet m'a dit on peut pas parce que c'est monsieur... Ben, il m'avait donné le nom d'une personne.
0: Ouais. Ah non, c'est grave, ça va loin cette histoire. Bon, alors, on sait qu'il y a une procédure qui est en train de se faire là pour savoir qui a fait ça. Nous, on a rencontré le même problème en étant dès qu'on arrivait à Marseille avec Rigaud ce week-end, c'est qu'apparemment il y a les mêmes personnes qui ont voulu organiser cette soirée sodo chez Gérard Assurène qui veulent faire la même chose mais à Nîmes.
2: Ah oui, mais c'est gratuit ici, non?
0: Ouais, gratuit, et Aix-en-Provence aussi.
3: Ouais. Mmh. Avec énergie locale en plus.
0: Et alors je voulais savoir justement si t'étais au courant toi.
2: Non, pour l'instant, je suis pas au courant, là.
0: Non, t'en as pas entendu parler.
2: Non.
0: Bon, et comment tu gères, donc, avec Gérard, ce genre de truc? Comment il le prend, Gérard?
2: Que ben, quand je vois des affiches comme ça, ben, je lui téléphone tout de suite, hein, pour savoir. Donc, l'autre fois, il m'a demandé de les arracher. Bon, comme c'est un copain, je lui dis, bon, je vais te les arracher. Mais j'ai pas pu tout faire. Donc, j'en avais laissé quatre.
0: Et La soirée a lieu quand, ou elle aurait dû avoir lieu quand?
2: Samedi, c'était un samedi 18 décembre, je crois.
0: Ah ouais, d'accord. Donc, c'est passé, cette soirée. Donc, personne n'est venu pour cette soirée sodo.
2: Je sais, d'après ce qu'il m'avait dit, il y avait deux personnes qui avaient téléphoné pour avoir des rendez-vous. Et il y en avait une, il devait venir à 8 personnes, parce qu'il n'y avait rien du tout dans le bled où ils habitaient. Et une autre personne qui a téléphoné le lendemain, il devait venir à 7 aussi.
0: Ah ouais, d'accord, donc c'était quand même une grosse soirée.
2: Mais je crois que la deuxième personne avait dû être des acomptes déjà à la mairie.
0: Ah, d'accord.
2: Oui, alors donc je ne sais pas si déjà ils touchent par la mairie ou s'ils touchent direct
0: en... Je sais pas. Demande-lui ou tu nous le passes deux secondes pour qu'on essaie.
2: Ouais, je vais te le passer.
0: Merci beaucoup Henri, à tout à l'heure peut-être.
2: De rien.
0: Gérard,
3: dans le temps qu'il arrive.
2: Ouais.
0: Ouais, mais c'est quoi ces histoires d'affiches là?
1: C'est des conneries.
0: Non. C'était Henri, pas des conneries.
1: Non, c'est des conneries.
0: Ah, c'est des conneries?
1: C'est des conneries.
0: Non, mais c'est des affiches qui ont existé, mais est-ce que c'est des soirées que t'avais voulu organiser?
1: Non. Moi, y a aucune soirée que j'ai voulu faire. Hein.
0: Parce qu'après,
1: C'est des conneries totales.
0: Bon, sûr, même avec Sandy, t'as pas voulu à un moment donné...
1: Non, attends, tu crois pas
0: que je connais,
1: m'amuse c'est... à balancer des trucs comme ça. Et l'autre, tu diras ton connard de Standard 10 de Fildar de ouais. Fermer sa gueule.
0: Non mais il dit rien, il est pas dans le studio depuis tout à l'heure, hein, c'est Rigaud qui se marre.
1: Ouais, non mais c'est pas la peine de se marrer, d'accord?
0: Non mais on se marre pas, et le problème c'est que...
1: Non, mais parce que moi ça me fait pas rire.
0: Non mais attends, tu crois... Non, c'est Henri.
3: Non mais Gérard, le problème c'est que nous, on était vers Marseille ce week-end et on a vu des affiches pour la soirée de Nîmes.
1: Ouais, mais ça c'est encore des conneries.
0: Non mais c'est des conneries, mais ça existe ces affiches, qu'est-ce qu'on doit en faire? Alors faut s'adresser directement aux auditeurs de Nîmes ou d'Ajaccio.
1: Mais et... non, mais dans ces cas-là, c'est toi qui as le pouvoir maintenant. Hein.
0: Oui mais j'ai le pouvoir, mais si toi tu fais des trucs derrière notre dos...
1: Attends, moi je m'amuse pas à aller sur n'importe quelle radio, pas en ce moment, d'accord?
0: Ah, pas en ce moment, mais d'habitude.
1: Non, Fildar, t'avais raison.
3: Ah oui, je reviens là et je confirme.
1: Ouais, tu confirmes. Toi, tu as confirmé que je dis que tu vas prendre un coup de canne, un coup de kick dans ta gueule.
0: Bon, ceci dit, donc tu dis que pour l'instant, t'as pas le temps, mais donc si t'avais le temps.
1: Non. Mais même, même que si j'ai pas le temps, de toute manière, c'est des conneries. Ça, c'est faux. Ça, c'est des branleurs. Hein, les petits branleurs qui n'arrêtent pas de s'amuser à faire des conneries, hein, et qui mettent ça sur mon dos. Alors ça, les branleurs, moi je vous préviens, vous arrêtez vos conneries, parce que sinon ça se termine au tribunal, ok? Et même Marcel au téléphone. Hein, parce qu'il y en a ras-le-bol. On en a ras-le-bol avec Sandy.
0: Ah là, je suis d'accord.
1: On est harcelé toute la nuit au téléphone.
4: Ouais. Moi Gérard, il y a quelqu'un qui a frappé dans le mur.
0: Il y a quelqu'un qui a frappé dans le mur?
1: Ouais, c'est ma voisine.
0: Bon, parce que tu gueules, c'est ça?
1: Bah oui.
0: Bah oui, c'est normal. Bah oui, mais enfin, bon, elle est peut-être pas au courant que tu organises des soirées SM et que t'es pas au courant.
1: Non, mais attends. Là,
0: non, mais je suis d'accord.
1: Maintenant, c'est à toi de bien préciser.
0: Il n'y a pas de problème.
1: Qu'il y a un ras-le-bol.
0: Bah, je vais bien le préciser qu'on en a ras-le-bol. Est-ce que tu peux m'en passer, Henri, juste deux secondes, s'il te plaît? Je voudrais lui demander un truc personnel.
1: Ouais.
0: Je te remercie, Gérard. Bravo. C'est bien que tu aies pris position sur sur tes problèmes. Henri ?
2: Oui.
0: Il y a, je crois que c'est Fildar qui voulait te poser une question.
5: Ouais, Henri, cette nuit, tu sais, il y avait le match avec Tyson et j'ai entendu dire que tu préparais là en ce moment Gérard pour affronter justement dans le prochain match Tyson. C'est vrai ou pas ?
2: C'est temps pour parler, oui. Ouais. Mais j'en ai pas parlé franchement là.
1: Attends, passe-moi Fildar. Passe-moi le. Eh, dis donc toi.
5: Ouais.
1: Et quand t'auras fini de dire tes conneries, tu me feras signe, d'accord?
5: Non, mais Rigaud m'a dit tout à l'heure sur Internet
1: commençait à circuler. Rigaud t'a dit sur Internet, espèce de petit con, t'étais chercher ça où?
5: Ah bah justement, on a Sylvain qui a 22 ans, qui est de Nîmes. On revient donc, là, on revient un petit peu en arrière, mais toujours sur ton histoire.
6: Ah, ça. Non, ça l'a zappé, j'ai mis Sylvain en air, ça a zappé Gérard.
5: Bon, c'est pas, ah merde.
6: On va rappeler tout de suite.
5: On va rappeler Gérard, donc Sylvain apparemment qui est de Nîmes et qui aurait effectivement vu des affiches dont on a parlé avec Rigaud tout à l'heure. Sylvain est avec nous?
7: Oui, bonsoir.
5: Bonsoir, on va rappeler Gérard tout de suite en direct live, bien entendu, c'est Rigaud, bon, tout simplement, j'ai compris. Et, donc on essaie de joindre. Qu'est-ce qui se passe?
6: Maintenant que j'ai rappelé Gérard, ça m'a zappé Sylvain, je comprends pas.
5: Merde. Problème de standard, donc c'est peut-être Apolline qui te trouble, sinon Apolline.
6: Mais non, je ne sais pas.
5: Non, tu sais pas, non, c'est. Ah, je te trouve. Enlève-moi ça, là. S'il te plaît. Pour me faire plaisir, enlève-moi juste ça, vas-y. Putain. Ah, enlève. Non, mais t'es 10 fois mieux. Non, mais sans déconner, enlève ça. Non, mais j'aime bien que les filles soient jolies dans le studio, t'es belle.
8: Alors, la lumière comme ça te posera plus.
5: Mais c'est magnifique. Pourquoi tu mets ça alors?
8: Parce que j'aime bien
6: voir
8: un
6: ça
8: truc
6: marche
8: là.
6: Pas. Ça marche pas.
5: Non mais t'es. Pourquoi?
8: Parce que
5: quoi?
8: Mais parce que comme ça, ça me tient chaud.
5: Mais on crève de chaud ici.
8: Mais j'ai pas chaud, je suis bien.
5: Enlève-le encore deux secondes.
6: Excusez-moi, faut que Gérard raccroche. C'est encore merdé. Faut que je le rappelle.
5: Ouais. Alors Gérard, on te rappelle. Eh bien, on a Sylvain maintenant?
9: Oui, je suis là.
5: Bon, d'accord, ok, on va accueillir par la même occasion Bénédicte qui a 18 ans, qui est d'Evreux. Salut Bénédicte. C'est chaud
9: là.
5: C'est chaud. Qu'est-ce qui se passe?
6: À chaque fois que je remets quelqu'un en air, ça me zappe les autres, quoi.
5: Bon, bah, on va prévenir la technique. Demain, on veut un standard tout neuf. Qu'on veut l'internet. Qu'on veut plus d'écho comme dans une cathédrale. Qu'est-ce qu'on veut d'autre encore pour lundi, si c'est possible? Parce que ça. Et
6: Le plexi
5: pour plus qu'on entende les standardistes, même quand ils parlent tout doucement, qu'on a l'impression de les entendre directement dans le micro. Qu'est-ce qu'on va réclamer encore? Des platines pour qu'on puisse mettre du vrai son et qu'il y ait du bon son. Enfin bon, hein, maintenant il va peut-être falloir passer à la vitesse supérieure, les enfants. Est-ce qu'on va pouvoir avoir deux personnes en direct?
6: Pour l'instant, on a Sylvain et Bénédicte.
5: Ah, Sylvain, t'es là?
7: Oui, je suis toujours là.
5: Très bien, merci de ta patience. Bénédicte?
10: Oui.
5: Ça va, Bénédicte?
10: Bonsoir, Max.
5: Tu fais quoi dans la vie, Bénédicte? Non, laisse-moi deviner.
10: Oui.
5: T'es amoureuse de moi?
10: Eh oui.
5: Ah, c'est un beau métier, ça.
10: Hein. Eh, qu'est-ce que tu crois?
5: Ah, c'est bien. Tu fais quoi dans la vie, sérieusement?
10: Non, je suis étudiante.
5: D'accord, en quoi?
10: Au Beaux-Arts.
5: Et t'as un téléphone sans fil?
10: Oui.
5: Eh bon, d'accord, on va te remettre en attente deux secondes, parce qu'apparemment, ça fait beaucoup d'interférences.
10: Mm-hmm.
5: On récupère donc Sylvain avec Gérard, qui est toujours avec nous, Gégé.
11: Ouais.
5: Quel exploit, ça est, ça marche. Sylvain, donc, qui est de Nîmes et qui apparemment a entendu notre appel et qui effectivement nous confirme bien qu'il y a des affiches sur Nîmes. Je t'écoute, Sylvain.
7: Oui, tout à fait, Max. En fait, moi j'étais à une soirée hier soir dans la région de Nîmes. Et lors de la soirée, il y a des jeunes qui distribuaient des prospectus.
5: Je te coupe après, Sylvain, juste pour dire qu'il y a Rigaud qui voudrait te dire un truc après.
7: Ok, tu me le passeras?
5: Tu sais, ouais, il va te passer en direct là, vous allez dialoguer.
7: Ok. Je suis tombé sur des tracts distribués par des jeunes qui disaient que le samedi 23, à partir de 23h, grande soirée en compagnie de Gérard de Suresnes et de sa femme Sandy. Et apparemment, c'est une soirée porte ouverte, anus ouvert, sodomie.
5: Oh là là.
7: Oui, je vous lis le tract.
5: Gérard, ça craint.
7: Je vous lis le tract. Alors, c'est écrit « La Sodo comme à la loco », avec un invité exclusif, le plâtre.
1: Et les béquilles sur le coin d'une gueule, ça fait quoi?
7: Ah, je sais pas, Gérard, y a que toi qui peux savoir ça.
5: J'ai l'impression, Gérard, que tu prends ça à la légère, que
1: non,
5: ça ne te gêne pas.
1: Je vais dire une chose.
5: Attends, oui, Gérard, oui.
1: Non, mais moi, je vais dire une chose. Pour l'instant, ce qu'il est en train de t'annoncer, le Lascar, c'est des conneries.
5: Ouais. Enfin, tu dis toujours ça. Ça fait quand même 3 ans que tu te caches derrière. C'est des conneries. C'est pas vrai. C'est des conneries. C'est pas vrai. Mais bon, il y a quand même des trucs qui se sont fait.
1: Ouais, bien sûr. Bien sûr. Et puis, je vais retrouver ça dans les cabines téléphoniques toute la nuit.
5: Quoi?
1: Oui. Oui, parce que là, ce qu'il est en train d'annoncer, le Lascar...
5: Sylvain, il anime, alors ça m'étonnerait.
1: Oui, hein. Non, mais t'inquiète pas, si c'est mis sur Internet, tous les gens peuvent s'amuser à trafiquer.
5: En même temps, c'est vrai que... C'est ouais. Vrai. On a Rigaud qui va te dire un truc, Sylvain, juste deux secondes.
11: Ouais, parce que moi, j'ai bien eu cette confirmation, ouais, je suis sur Internet. Est-ce vrai, Sylvain?
7: Ouais. Tout à fait, Rigaud.
5: Donc voilà, donc ça confirme bien.
1: Cool. Bien sûr. Faudrait peut-être pas me prendre pour un con là.
5: Oui, non, enfin toi non plus, Gérard, parce que quand même des fois t'abuses.
1: Faudrait pas prendre pour un con.
7: Mais Gérard,
1: Rigaud est sur l'internet. L'autre, son numéro de téléphone, on sait pas d'où il vient et apparemment c'est quelqu'un de la radio.
5: Non, Gérard, il faut arrêter qu'à chaque fois tu penses que c'est des trucs truqués parce que ça te gêne un peu de parler de ta vie privée et t'as le droit d'organiser des soirées, mais en tant que salarié de Fun Radio, faut simplement que tu me tiennes au courant pour que je puisse informer Axel Durul, PDG de cette station, comme quoi t'organises des soirées SM chez toi ou des soirées sur d'autres. T'as le droit, mais il faut le préciser, c'est tout.
7: Gérard, c'est Sylvain.
1: Ouais, vas-y. Vas-y, puis après, comme ça, je vais t'harceler toute la nuit au téléphone.
5: Voilà.
1: Continue, Sylvain.
5: Allez, voilà, ça c'est du Gérard, comme ça.
7: Ce ne sont pas mes conneries, moi j'ai juste eu un trac en boîte de nuit,
1: Tu crois que tu fais partie du Sud? Non, mais attends, tu prendrais pas les gens pour des cons.
7: Non, que toi, Gérard.
1: Non,
5: ouais, c'est ça. Ouais.
1: Moi, je t'y prends pas, moi, je t'y laisse.
7: Oh, voilà. Comme tout gentil.
5: Bien joué, Gérard.
7: Et comment je fais alors pour le 23? Je viens, moi, je voulais te rencontrer, je voulais te caresser un peu.
1: Non, mais attends, mon poing dans ta gueule, tu le veux?
7: Ouais, quand tu veux, je préfère ton plâtre dans le cul, en fait.
1: Ouais, ben, tu vas prendre deux coups de béquille dans ta gueule.
5: Voilà, exactement, on va s'arrêter là. Merci, Sylvain, en tous les cas.
7: De rien, pas de problème.
5: Très bien, merci.
7: J'ai un rendez-vous au 23, j'ai un go de ceinture pour samedi.
1: C'est ça. Ben, samedi, à t'emmerde.
5: Voilà, on va s'arrêter là, merci.
12: Je te fais un gros bisou.
5: Oh là là, dis donc, Gérard, à mon avis, quand même, il y a des soirées qui s'organisent que la Sandy, elle serait pas contre, hein.
7: Ouais, tu te sens bien, toi.
5: Hein? Ah, apparemment, Gérard est en train de gueuler sur Sandy. Gérard! Gérard!
1: Gérard!
5: Gérard!
7: Ouais.
5: Bah, merci de penser à nous, parce qu'on fait quand même de la radio, donc si tu t'amuses à faire des blancs, c'est une horreur, hein. Écoute, quelque chose à rajouter?
1: Moi, ce que j'ai à rajouter, c'est que je voudrais que Rigaud fasse le nécessaire avec...
5: Il s'en occupe,
11: tout au fait.
1: Un dénommé, je sais pas qui, là...
5: Pourquoi? Qu'est-ce qui s'est passé encore?
1: Parce qu'on n'arrête pas d'être harcelé.
5: Oui, mais qu'est-ce que tu veux qu'il fasse, Rigaud?
1: Non, l'autre fois, il a pu retirer les adresses et tout ça.
5: Ouais,
1: et apparemment, ça recommence.
13: Non, mais Gérard, t'inquiète pas, je vais tout récupérer. Je vais appeler la brigade... d'intervention internet.
1: T'essayes de voir avec la personne que tu connais, toi, à la radio, pour me retirer.
5: Mais qui c'est? C'est encore Figeot ou... Bon, d'accord.
13: T'inquiète pas, Gérard.
5: Bah écoute, tu salues Henri de notre part, en tous les cas, t'embrasses très fort Bibi Folk, là, derrière.
1: Ouais, bah Bibi...
12: Bah moi, je vous fais des gros bisous à tout le monde.
5: Ah, Sandy, j'ai hâte de te revoir, ça fait longtemps qu'on s'est pas vu, nous, hein.
12: Ouais, ça fait des lustres, hein.
5: Ah, et des lustres, ça fait de la lumière, hein.
12: Exactement.
5: Voilà, très bien, Gérard. Merci pour ta bonne humeur, merci pour ta gentillesse, merci pour ton sourire, comme d'habitude, toujours fidèle au poste. Hein, on pense que on voit que t'es vraiment le Gérard de Suresnes, tu bouges pas d'un millimètre. Hein.
1: Ah non, mais moi je bougerai pas. Par contre, tu me rappelles mardi, toi, pour savoir comment qu'on fait joli.
5: Ouais, exactement, on va s'organiser comme ça. Gérard, on te souhaite une bonne fin de soirée. Merci, on te repasse Manu, hors antenne, Bénédicte, donc 18 ans des fois qui est avec nous. Ça va, Béné? Ça va, Bénédicte? Bénédicte, une fois.
14: Oui, ça va.
5: Ah, allez là, ma chérie. Alors, Bénédicte, qu'est-ce qui t'amène? Et ensuite, on ira du côté des grosses têtes de Philippe Bouvard. Est-ce que tu connais les grosses têtes de Philippe Bouvard?
14: Oui, bien sûr.
5: Alors, je vais te faire écouter un petit peu avant qu'on parle ensemble de quelque chose. Écoute bien. Attends.
15: Est-ce que vous trouvez que M. Sim a l'air d'un loup de mer, d'un marin?
16: Il va dire non, forcément.
17: Bah, si les marins avaient des gueules comme ça, on ne laisserait plus approcher des ports. Hein. Pas déconner. Vous voyez un cargo avec 20 mecs qui ont la gueule de cime qui approche de Brest et il y a un barrage. On préfère une marée noire.
16: Et la marine japonaise, elle a été efficace, non? T'as vu les japonais dans l'histoire? Hein? Tu comme ça, hein? Ils ont des petits cheveux.
17: Alors, sauf qu'il a plus l'air d'un clodo tuberculeux que d'un marin. Que d'un marin à sa femme, en fait.
16: Je pas jaloux de mes
17: amis. J'aimerais bien le voir, ton producteur, là. Pour lui donner une claque dans la gueule, parce que je n'aime pas qu'on défigure notre beau métier en t'y mettant.
14: Mais non.
17: Mais t'es pas marin, toi. Je peux devenir assassin.
5: Ah, écoute bien, Apolline. Non, comme Apolline. Bénédicte. Écoute bien. Quoique Apolline aussi, parce qu'elle n'est pas dedans. Hein.
17: Un marin assassin.
18: J'ai vu des photos de vous sur votre bateau.
16: On y croit, hein?
18: Ah ouais.
16: C'est vrai?
18: Un petit bateau?
16: Ah non, c'est un gros bateau. C'est un bateau qui fait 12 mètres.
14: Et le tien, il fait combien, Olivier?
17: Je peux te foutre.
14: Voilà, il a répondu à mes questions très gentiment.
18: Comme d'habitude aussi.
17: On s'intéresse où la haine s'installe.
18: Non, mais le bateau de Sim a cette supériorité sur le vôtre, c'est que lui...
17: Préparez-vous, ça va être drôle, le mec.
16: Moi, j'arrive toujours au port, étant donné que je pars jamais.
18: Non, mais c'est surtout qui vous appartient.
16: Ah, je suis propriétaire, oui. J'ai pas de sponsor, moi.
14: Oui, oui. Sponsorisé par Sim.
16: Ah oui.
17: Ah, t'es propriétaire.
16: Je pense bien. Je vais le revendre, si tu veux, si t'intéresse. Je te le ferai essayer.
17: Merde.
16: Il n'y a pas de merde, tu ne connais pas.
17: On veut que je vois le genre de bateau qu'un mec comme toi peut avoir. Arrête.
14: Mais non, je cherche un sponsor, j'ai un ami qui...
17: Non, mais je cherche rien et je ne veux surtout pas voir tes amis. Et même toi, je dois dire que tu commences à m'agacer.
5: Voilà, donc tu connais tout ça, Bénédicte. Mais oui. T'as pas connu cette grande époque parce que moi, j'ai récupéré... Moi, j'ai pas eu le temps de tout mettre, tout ce que j'avais envie de mettre. Moi, j'ai récupéré des vieux vinyles à l'époque des années 80, où les grosses têtes étaient quand même là au top du top. Hein. Moi, il y a des trucs que j'aime beaucoup, surtout quand il y a le fameux Olivier de Kersauzon qui a de la réplique de folie. Philippe Bouvard, Jacques Martin, Jean-Yann, Léon Zitrone, Gérard Jugnot, Philippe Castelli, Olivier de Kersauzon, Patrick Sébastien, Dominique Paturel, Charles Level également, notre ami Sim. Voilà, ils sont tous là. Des grands moments de... Depuis qu'on est à RTL, rue Bayard, on en profite, on se gave, hein. On a hâte d'aller à la cafette et de déjeuner avec Philippe et Castelli. Hein. Ça va être un grand moment. Bénédicte, qu'est-ce qui t'amène?
10: Eh bien, écoute, en fait, tout à l'heure, donc j'étais dans mon bain et
5: Et t'écoutes la radio?
10: Ben voilà. Et
5: bon,
10: puis...
5: ça va, c'est sympa hein, d'écouter parler le dimanche soir.
10: Bah oui, tout à fait.
5: Hein, ça passe le temps, on dit des conneries, on raconte notre vie.
10: Oui, je m'y attendais pas parce que d'habitude, c'est balade nocturne.
5: À minuit.
10: Non, ouais, mais d'habitude.
5: Ouais, mais là, maintenant, c'est bien. Comme ça, maintenant, t'es toute propre pour écouter l'émission à minuit.
10: Ouais, tout à fait. Et donc, pardon, je t'ai entendu chanter une chanson, enfin improviser une chanson sur une musique, quoi, de balade nocturne pour Apolline, et ça m'a rendu jalouse.
5: Ouais, encore, ça a été gentil parce que, bon, quand on voit la beauté d'Apolline, on aurait pu se forcer un peu plus, on aurait pu faire quelque chose de plus joli, mais là, on est allé simple.
10: Et tu me cherches,
5: J'essaie de recoller les morceaux avec Apolline parce que, en fin de compte, on était à la cafétéria tout à l'heure, et puis elle me dit, quand même, jeudi... Vous êtes allé fort, hein. Parce que jeudi elle était pas très bien, elle était un peu malade et elle pensait que donc du fait qu'elle était malade et qu'elle était à l'essai, qu'on allait être gentil et tout ça, et quand on a nous on a continué à pilonner, moi c'est vrai que j'étais un peu dur. Et Apolline nous a dit, Apolline va le dire elle-même, d'ailleurs Bénédicte.
19: Mm-hmm. Mais j'ai dit simplement que je déteste. C'est un peu dur.
5: C'est là où Apolline parle et puis t'entends Bénédicte, je te déteste.
10: Non, pas du tout.
5: Ah bon d'accord, ok, ouais. Tu disais donc que...
19: Bah, que vous aviez été un peu dur, comme tu l'as très bien dit, c'est tout.
5: Non, mais pas bon, faire bander,
19: c'est pas grave. Hein. Je m'en suis remise, j'ai dormi la nuit quand même.
5: Bon, ça va. T'es toujours célibataire, toi? Non, elle est pas célibataire.
19: Non,
5: ça se trouve, elle l'est même pas, les gars. On s'est fait ruser sur sa taille, on s'est fait ruser sur son permis. Ça se trouve, elle est maquée. T'es maquée, toi?
19: Mais non, je suis pas maquée.
5: T'as un mec?
19: Mais non, j'ai pas de mec.
5: Mais tu veux pas m'enlever cette écharpe, là, ce froufrou, là?
19: Attends, ça va.
5: Oh, Bénédicte, c'est une horreur ce qu'elle a mis là autour de ça. Mais t'es tellement mieux comme ça, enlève-moi ça.
19: Non, je l'enlève pas, j'ai froid sinon.
5: Putain, mais t'es.
10: Mais enlève-le si ça fait plaisir.
5: T'es pas
10: en
5: Lido, là.
19: Attends,
5: bon, les gars, vous lui enlevez ça.
19: On va tout faire pour lui faire plaisir quand même.
5: Mais non, mais je demande rien, moi.
19: Rien du tout.
5: Je suis pas exigeant.
19: Tu demandes.
5: Je suis pas exigeant, moi.
19: Non.
5: Simplement que vous soyez parfait. Mais c'est normal, t'es la seule fille de l'équipe. On veut que tu sois parfaite. On veut prendre plaisir à te regarder tout le temps. On veut te mettre en valeur. On veut vraiment prouver, même à Bénédicte, que bon, il y a qu'à toi qu'on peut chanter des chansons et à personne d'autre.
10: Non. Alors là, tu me cherches vraiment.
5: Mais c'est vrai, c'est pour Apolline. Enlève-moi ce chandail que t'as autour du cou.
19: Putain, voilà. C'est bon?
5: Oh putain.
19: Mais je le remets aussi.
5: Non. Les gars, vote. Manu, sérieusement, est-ce que tu la préfères avec ou sans?
14: Faut qu'elle le brûle, ce truc-là.
5: Non, sans. Fil d'art.
14: Non, mais sans, mais j'ai l'impression que c'est pas son cou qu'elle l'a emprunté et qu'elle veut pas le montrer.
5: Ben allez, enlève-moi ça, enlève-le. Oh là là là là, arrête.
19: Vous avez vu mon cou?
5: Ça va me faire bander. Tu vas y arriver, toi.
19: Ouais.
20: Montre-moi ton cou.
0: Allez, enlève ça.
21: Mais t'as pas froid, il fait chaud, putain, là-dedans.
19: On fait pas la télé ici, on fait de la radio.
0: Mais même, on crève de chaud.
19: Bah, tu crèves de chaud, mais pas moi.
20: Mais fais-nous ton cinéma.
0: Allez. Allez. Enlève-nous.
22: Allez.
0: Enlève-le.
19: Mais
0: juste
19: attends,
0: ça.
19: Mais je l'enlève.
0: Mais non, mais enlève. C'est horrible. Enlève-le complètement.
19: C'est bien pour voilà. Vous faire plaisir.
0: Mais attends, mais ça te fait vraiment chier. Mais qu'est-ce que ça change?
19: Mais ça me fait pas chier, mais j'ai pas envie de le retirer. C'est
0: mais
19: tout.
0: Pourquoi?
19: Mais parce que j'aime bien.
0: Enlève-moi le micro.
20: Mate-moi ça un peu, le bestiau.
23: Attends, je vais filmer.
20: Ouais. Yes.
0: Après, t'enlèves le reste.
19: Ouais, t'es
20: allez, fais tomber la veste maintenant. Fais tomber la veste.
0: Mais ouais, je suis un taré. Mais bien sûr qu'on est des tarés. Mais Dédicte, elle croyait qu'on faisait que du cinéma, qu'on n'était pas tarés, les gars, tous devant un poil.
20: Ouais. Allez. Bon, vas-y, c'est parti.
23: Je me mets plus. Comme ça. Je me mets comme ça.
20: Attends.
23: Attends, Bénédicte, je vais filmer. Hein. Attends.
19: Marche pas. Mais Manu, voilà. T'es crade.
20: Ah non, j'enlève mon fut.
23: Allez, toute petite sacquette à Manu.
0: Pourquoi c'est aussi jaune là?
23: Hein, parce que t'as mis les fesses around.
0: Ah non, attends, je remets. Alors attendez, je vais dans quoi là? Je vais dans menu. Hop. Mais non, mais ça change rien.
23: Oh là là.
0: Attends. Effet, c'est ça?
23: Ouais.
0: Je mets ça, hop.
23: Mais c'est normal que ce soit comme ça, là, c'est normal. Hein.
0: Ah bon?
23: Mais oui, c'est la couleur.
0: Là?
23: Ça, c'est normal, c'est le truc qui est là. Hein.
0: Bon, et après, comment je fais là? Menu, tac, et je sors où? Voilà, d'accord, ok. Voilà.
23: C'est normal.
19: Ouais, mais il faut.
0: C'est laid!
23: Mais oui,
0: bah
23: ouais. Rien, c'est
0: mais après, ça sera pas plus joli?
23: Mais si, ça sera mieux.
19: Et ça sert à quoi, ça?
0: Bah,
23: à filmer.
19: Mais ouais, mais filmer, tu vas en faire quoi après?
0: Bah, tu vas voir, après on va mettre sur internet.
23: On deal.
0: Mais ah, non, bah, c'est pour nous, perso, c'est pour des souvenirs. Si on ne garde pas, au moins qu'on ait des souvenirs. Allez, les gars,
19: arrêtez,
0: attention, c'est parti. Non, la touchez pas.
19: C'est chiant, va. Bah.
20: Ah, touche pas. Oh.
0: Hop. Alors, Bénédicte, je filme. Hein.
20: Tu te baisses.
0: Bon, c'est artistique.
19: Max.
20: Rito, ouais. Tu écartes.
0: Ouais, Bénédicte.
24: Tu m'enverras la cassette, hein?
0: Ouais. Alors attendez, enfin non, attention, je vais agrosser, vous me regardez, attention, gros plan.
20: Frigo, pousse ta jambe, on voit pas.
0: Oh là là là, vas-y Apolline, regarde-moi, je sais que c'est dur, c'est gênant, mais c'est comme ça, c'est le métier.
20: Ouais, elle pique
0: magnifique.
19: Mais ouais, c'est moi la vedette.
0: Voilà, magnifique. Oh là là là là. Bon, non, je vais me filmer.
19: Bon, maintenant, je vais me
0: faire. Oh, rigole, là, on peut travailler un peu, Apolline.
19: Vous avez fait quoi de mon truc?
0: De quoi? Merde, je continue à filmer là. Hop, faut que j'arrête peut-être. Comment je fais pour arrêter ce bordel là? Ah oui, c'est vrai que j'arrête.
19: Stop
22: ou pause.
0: Bien. Bon, Bénédicte.
24: Oui.
0: Sérieusement.
24: Bah oui.
0: Donc, est-ce donc t'as été jalouse? J'y peux rien. Qu'est-ce qui.
24: Moi, j'y suis toujours et encore plus, non?
0: Ah ouais, mais bon, qu'est-ce que tu veux, hein? On a la meilleure, hein? On a les essais, hein? Oh. Il y en a d'autres la semaine prochaine, attention, hein, il y en a encore d'autres à venir, hein, Bénédicte, avant tout de souffrir. Il y en a... Qui c'est qui vient lundi et mardi?
20: C'est Ariane.
0: Ariane, après mercredi, jeudi?
20: Je sais plus comment elle s'appelle. C'est l'autre, hein, je
0: Marie.
20: Sais plus.
0: Quel
20: non, bizarre. Marie, c'est la semaine d'après.
0: Ah bon, d'accord.
24: Faut s'inscrire où pour venir?
0: D'abord, faut être majeur.
24: Mm-hmm, bah, je le sais.
0: Oui, mais dans ta tête. Parce que majeur carte d'identité, même Apolline qui a 21-22 et tout ça, là, c'est dur, hein, attends, c'est un rythme de folie. On est quand même. 4 mecs durs, quoi. Mm-hmm. Ça rigole pas beaucoup, hein.
19: Nous sommes très durs.
0: Ah, très durs. Non, mais on
24: nous,
0: essaie
24: ça me fait
0: de.
24: Pas peur, moi.
0: Ah, non, tu fais partie, on filme, machin. T'as fait pas peur, toi?
24: Ah, non, pas
0: ouais, mais
24: tout.
0: Elle disait tout ça, et puis finalement, quand t'es dedans, quand tu le vis. C'est fatigant, hein.
24: Non, mais.
0: Gaël pourrait te le dire, c'était pas évident. Non, c'est pas facile, on n'est pas des faciles.
24: Bah, je m'en doute.
0: Voilà.
24: Mm-hmm.
0: Donc, Bénédicte, quelque chose à rajouter, non? Ou.
24: Oh bah non.
0: Non.
24: Pas vraiment. Bon, bah, j'aurais bien vu que tu me chantes une petite chanson quand même.
0: Ah mais là on va aller vers une petite parodie des grosses têtes, hein?
24: Bon.
0: Tu veux, à la rigueur on te garde, t'écoute et puis après on fera ça un peu plus tard, d'accord? Ou alors je fais encore mieux. Pour Balade Nocturne à minuit, je te dédicace l'heure.
24: Sérieux?
0: L'heure pour Bénédicte Dévreux, 18 ans. Toute l'émission, je la fais peut-être pas en pensant à toi, mais je te la dédicace.
24: C'est vrai?
0: Direct. Direct carte
24: Max,
0: oui.
24: Un truc qui me ferait super plaisir, tu vois, c'est que tu mettes Nova Nova.
0: Ah non. Oh, c'est marrant parce que j'ai filé les musiques de nuit à Pauline qui les a écoutées. Et elle a écouté que la 1, mais elle a bloqué sur le Nova Nova le 13, le fameux morceau 13 qui s'appelle Tons. C'est vrai qu'il est beau ce morceau. Hein.
24: Bah ouais.
0: Ça sera à venir, là, il est pas au programme ce soir. Au programme, est-ce que je peux balancer 2-3 noms?
23: Allez.
0: J'osais pas dire.
20: C'est mieux.
0: Kevin Kern qu'on a écouté tout à l'heure au piano. Mozart. On a Reminiscent Drive, par exemple. Si vous avez aimé justement Nova Nova, c'est sur le label de F Communication, label français. Et bien Reminiscent Drive aussi. Winmerston.
20: Il est là, lui, ce soir.
0: Billy McLaughlin au guitare.
20: Oh là là.
22: Oh, McLaughlin.
20: Billy, il est là.
0: Michael Gettel pour ouvrir.
20: Oh là là, ça va.
0: Philippe Sard. Et un truc de ouf, 12 minutes, Mandrake. Attends, c'est un truc de fou. Attends, je vous fais même écouter.
20: Non, mais je connais.
13: Ouais, c'est un magicien.
20: C'est béton, Rigo. Je te dis que c'est béton.
13: Ouais, je sais, c'est béton.
0: Écoute bien. Comment elle s'appelle déjà, Bénédicte?
24: Oui.
0: Écoute bien le truc.
24: Ok.
0: Apolline aussi, tout le monde là, vous vous concentrez, vous allez. Ça, c'est le morceau que je voulais justement vendre quand, en démarrant Balade Nocturne à minuit. C'était le morceau sur lequel j'avais envie de communiquer. Et il est assez spécial, hein. Il y a une petite nappe au début, on a l'impression que c'est un truc bizarre. Juste ça. Et là, ça n'a pas l'air, vous voyez, c'est tellement fort. Il n'y a que ça. Hein?
19: Plutôt cool.
0: Ah, mais attends, tu vas voir après. Écoute le morceau, tu vois comment ça va arriver. Donc là, j'avance un petit peu, ça va être comme ça, donc ça va être comme ça. Ouais, c'est un peu spécial hein, quand même. Hein. Y a rien là?
24: T'es sûr que tu t'es pas trompé?
0: Non, c'est ça. On a quelques sons là. Ils ont l'œil, l'équipe. Ils ont l'oreille. Celui-là, il est déjà en train de se dire avec quoi je serais pu mixer. Là. C'est spécial, hein. Mais quand vous serez dans l'émission et qu'il sera 1h du matin. Ah là par contre il faut refoutre le piercing là. Ah là c'est bon là. Écoute là. Les gros idiots. Ça pour un sample de hip-hop. Le 9-4 dedans. Spécial 4 dédié 9-4, mon braque. Ce serait de la compile numéro 1 fantasy ambiante pour le 9-4. Mon braque. Mais c'est spé, mais
13: c'est spé.
0: Hein?
13: Mais c'est spé.
0: Bah, quand t'es avec une nana, que t'es dans le noir et que tu décides de te brûler, tu sais, quand tu prends de la bougie, ouais. Et tu te fous du.
20: La cire.
0: Ouais, voilà, tu te brûles et tout, t'écoutes ça, c'est mortel.
20: Ouais.
0: Ah ouais, c'est le truc, ça. Bon, bah voilà, je te remercie beaucoup, Bénédicte.
24: Une autre chose.
0: Oui, alors deux secondes, hein, parce que là, on y va après. Hein.
24: Ouais. Je voudrais te faire un petit cadeau.
0: Ouais.
24: Donc, je voudrais savoir ce qui te ferait plaisir, quoi que je te l'envoie par la poste, si c'est possible.
0: Bah, tu sais, moi, je voulais l'installation THX chez moi. Mais il y en a un que pour 50 000 balles, donc j'hésite
24: oui, bien
0: un peu.
24: Sûr. Non.
0: Qu'est-ce qui me ferait bien plaisir? Je sais pas, vous soyez moins con de l'autre côté. Non, ça va être dur. Là. Oh, rigole.
20: Trop cher, ça, c'est trop cher.
0: Qu'est-ce que. C'est vrai, qu'est-ce qui pourrait me faire plaisir, Fildar?
20: Rien. Tout, alors. Rien.
13: Déjà, t'as un vilain chandail à côté de la platine, ça peut peut-être te faire plaisir.
0: C'est quoi ça?
13: Regarde, à côté de la platine.
19: Oh ah, mais je l'ai cherché.
0: Ah,
19: il était là.
20: Ok, c'est vilain.
19: Sérieux?
0: Parfum.
19: Non, c'est pas vrai, j'en ai pas mis.
20: Bah, c'est que t'es belle comme ça.
0: La franquette.
19: C'est vrai que ça te va bien. Mais pourquoi tu le retires pas?
20: Mais dis donc.
0: Hein?
19: Pourquoi tu le retires pas?
0: Mais parce que j'ai froid et quand
20: j'ai
0: pas
20: qu'on
0: ah voilà, deux secondes.
20: Je le remets.
0: Regarde, voilà, je t'explique. Regarde, vas-y, dis-moi. Demandez Franck.
20: Mais pourquoi tu le retires pas?
0: Tu me demandes gentiment au début. Tiens, retire-le, tu serais bien.
20: Bah vas-y, Franck, tu sais que tu serais pas mal si tu retirais ton vilain
0: bois. Ouais, je vais te dire ouais, pas de problème. Ouais.
20: Bah t'es bien, tu vois, t'es bien comme ça.
0: Ouais,
20: ok, ouais. C'est sensuel.
0: Voilà. Donc je l'ai enlevé la baie, toi. Voilà, Pauline.
19: C'est bien, c'est beaucoup mieux. Comme
0: bah
19: ça.
0: Voilà, c'est beaucoup mieux.
24: Bah moi je vois
0: ça.
24: Pas.
0: Ouais. Je te mens pas. Bon, je t'embrasse, Bénédicte.
24: Okay.
0: Et j'ai besoin de rien.
24: Tu veux rien?
0: Non, tu veux des converses en 8h30. Voiture américaine. Ok.
24: Ok.
0: Bon bah je t'embrasse.
24: Moi je te fais un gros bisou.
0: Fais-moi un paquet de bonbons, tiens, de trucs.
24: Ok.
0: Ça, avec, je sais pas, tu mets une cinquantaine de millionnaires, une dizaine de bancos, une trentaine de morpions. T'emmerdes pas, fais pas un truc trop cher.
24: Ok.
0: Tu vois?
24: Mais pas de problème.
0: Allez, je t'embrasse.
24: Okay.
0: Allez, bisous, ciao.
24: Salut.
0: Donc attention, maintenant on va essayer de faire quelque chose qu'on n'avait pas prévu de faire au début. On va se remettre un peu dans le noir quand même parce que là il y a trop de lumière.
13: Ouais, c'est.
20: Hein, désagréable.
0: Ouais.
2: parce que
3: ah, là, c'est
2: j'ai pas
3: besoin
2: de me concentrer si je vois Pauline.
4: Hein,
2: ça
4: va,
2: c'est vrai que ça déconcentre.
4: Ouais.
2: Non, on va y aller. On va faire. C'est un truc qu'on n'avait pas prévu quand on a fait une impro la dernière fois, mais on s'adurait comme ça. De Madame Denise de Pouf.
3: Ouais, c'est marrant ça.
2: Non, on va rester comme ça. Oh, ça fait bizarre, voilà, à chaque fois quand ça redescend, ouais, bah. C'est mal réglé leur business. Ça sature, puis après ça met un petit peu de temps avant de redescendre. Attention. Hein. Bonjour, les grosses têtes. Ah non.
8: On l'a refait.
2: Les gros melons. C'est les gros melons qu'on avait dit.
3: Ratraille.
2: Ah, moi, je suis dedans. Hein. De toute façon, ils enregistrent en bas, non?
8: Non, l'après-midi.
2: Ils disaient l'après-midi, quoi. Bonjour, les gros melons aujourd'hui d'RTL avec Zimbabwe. Bonjour, Sim.
9: Bonjour à tous.
2: Fildar Castelli.
25: Bonjour.
2: Apolline Mergot.
26: Salut.
2: Et Rigo Castello.
27: Ouais, bonsoir.
2: Il va falloir qu'on bosse quand même.
8: C'est bon, ça vient.
9: C'est un peu de taf.
2: Les grosses têtes avec...
8: Les gros melons.
2: J'arrive pas. Fais-le.
8: Ah bah attends. Change les jingles. Change le nom des jingles.
2: Avec Phil là. Ouais. Attends, on va refaire. Attends, bon, tu fais...
8: Je vais...
2: Bonjour, aujourd'hui au Gros Melon, nous accueillons Zimbabwe.
9: Bonsoir à tous.
2: Aussi Apolline Mergot.
26: Salut.
2: Nous avons aussi Fildar Castelli.
25: Bonjour.
2: Et nous avons aussi Ringo Carsozo.
27: Ouais, bonsoir.
2: Alors, ouais, tout se passe bien. Nous avons aussi...
25: Je vais peut-être les faire un jour, moi.
8: Ah bah, ça serait bien, oui.
25: Ah, ça serait bien quand même qu'on les fasse. Alors, on va y aller.
2: Alors, attention, de Madame Collier de Nouilles, qui a dit ce qui fait rester les femmes sur la peur qu'on soit tout de suite consolé par leur départ. Alors, question simple de Madame Collier qu'on embrasse au passage.
25: Ta sœur.
2: Alors là, Philippe, vous m'étonnez. On n'y arrivera pas. Oh, alors, Fildar, vous m'étonnez beaucoup. Hein.
25: Bah pourquoi? Pourquoi ta sœur, elle serait pas comme ça?
2: Ouais, monsieur, je sais pas, Sim, vous avez une petite idée, non?
8: Non.
2: Alors,
25: faut qu'on taffe, les gars.
8: Il y a du boulot.
25: Sinon, j'en ai une bonne.
2: Alors, on vous écoute, mais il faut quand même trouver cette solution, parce que sinon, ça va nous coûter quand même 500 francs. Hein.
25: Ouais, mais on va faire fait. C'est
2: alors,
25: l'histoire, sinon, j'en ai une bonne. C'est l'histoire d'un retraité qui sort de chez lui et manque de peau, il a oublié ses clés.
2: Elle est bonne.
27: Ah, elle est bonne, ouais.
2: Ouais, elle est très bonne, très bonne, mon ami Castelli. Alors
25: merci.
2: Attention, on rappelle quand même la question de Madame Collier de Nouilles. J'ai très bien que vous trouviez une solution. Ce qui fait rester les femmes sur la peur qu'on soit tout de suite consolé par leur départ.
27: C'est pas Maïté qui a dit ça?
2: Non, ce n'est pas Maïté, mais vous n'en êtes pas loin. C'est un homme, est-ce qu'il est vivant? Posez des questions.
25: Ça, hein. Ça dit-elle?
2: Non, mais posez des questions.
25: Il est de ce siècle?
2: Il est de ce siècle, effectivement.
25: C'était un acteur de cinéma?
2: Il a fait un peu de cinéma, effectivement.
27: Est-ce qu'il avait les cheveux longs?
2: Il a eu dans son temps, probablement, les cheveux mi-longs.
25: Oui, d'argent?
2: Non, je n'ai pas... Pardon?
25: Il a fait de la chanson?
2: Non. Ou alors, en tous les cas, je n'en ai pas entendu parler.
25: Est-ce qu'il est encore vivant? Excuse-moi, Rigo.
2: Non, il n'est plus avec nous.
25: Ah.
27: Quand il a écrit ça, il était à Jean, quoi?
2: Je crois qu'il était à Tarbes, même.
27: Ah.
25: Alors, à tout hasard, je dirais Sacha Guitry.
2: Vous avez dit?
25: Sacha Guitry.
2: C'est une bonne réponse de Fildar Castelli.
25: Merci,
2: effectivement.
27: Merci.
2: Effectivement, c'est Sacha Guitry qui a fait du cinéma, du théâtre, qui a les cheveux mi-longs et qui a vécu du côté de Tarbes, même s'il était à Jeun. Alors attention de Monsieur Mickey d'Euro Disney qui a dit la parole n'a pas été donnée à l'homme, il l'a prise.
27: Alors, c'est toi qui as dit ça? C'est toi qui viens de le dire. Max Bouvin.
2: Non.
25: euh...
20: Un homme, une femme?
0: C'est un homme, Sim, effectivement, c'est un homme.
27: Maïté?
0: Non, alors, faut arrêter avec Maïté, parce que ça sera notre invité la semaine prochaine.
27: Ah bon, on va bien se marrer.
0: Cartozon.
20: Moi, j'aime bien Maïté, parce
0: ouais,
20: qu'elle est bonne.
0: Ouais, ouais.
20: Elle est bonne, Maïté.
0: Ouais. Allez, posez des questions, parce que sinon, on va être obligé de donner 500 francs à Maïté.
20: Est-ce que c'est un homme ou une femme?
0: C'est un homme, on vient de le dire, hein. Ça a déjà été dit, mon ami Castelli.
20: Excusez-moi. Est-ce qu'il est encore vivant?
0: Écoutez, non, je ne crois pas. Peut-être, je ne sais pas.
20: Non,
0: il peut y avoir des noms dans le dictionnaire de Boutin, mais non, si c'est le vrai, non.
20: Non, je sais pas.
27: Est-ce qu'il a fait l'armée?
0: Non, il n'a pas fait l'armée, non.
20: C'est pas peut-être qu'une fille serait mieux, et toi, la salope, là. Tu sais peut-être.
27: Ouais, pour une fois que tu l'ouvriras, ce sera pour quelque chose.
1: Ah oui, ça va, ouais.
0: Alors, est-ce que vous avez une solution? Eh bien voilà, votre incompétence nous coûte 500 francs,
20: oh, bah
0: on peut dire
20: Monsieur
0: Mickey d'Euro Disney.
27: Comme si il avait besoin de nos 500 balles, celui-là.
0: La parole n'a pas été donnée à l'homme qui l'a prise, c'était Guillaume Apollinaire.
20: Oh bah bien sûr. Ouais.
0: Attention, de Madame Trouduc de Anus, qui a dit... Attention, qui a dit la parole n'a pas été donnée à l'homme qui l'a prise.
27: Maïté.
20: Un homme, une femme.
0: C'est un homme.
27: Donc c'est pas Maïté.
20: Si, si. Il est encore vivant.
0: Non, enfin, sauf si son nom est dans le dictionnaire du Botin, mais celui-ci doit être mort.
20: Ah bah peut-être qu'une fille saura répondre, toi la salope là, tu sauras peut-être.
27: Pour une fois que tu l'ouvriras, ce sera pour quelque chose.
1: Oh ça va.
0: Ouais. Ah, vous êtes dur.
20: Surtout le matin au réveil.
27: C'est pas assez...
0: Ah. Eh bien votre petite incompétence nous coûte 500 francs, on peut applaudir Madame Moncul. C'était Guillaume Apollinaire.
27: 500 francs pour Moncul.
0: Alors attention... De Monsieur Géjacule de Queux, qui a dit la parole n'a pas été donnée à l'homme qui l'a prise.
27: Ah ça je sais. Ça,
20: un homme, une femme.
0: C'est un homme.
27: Non.
20: Est-ce qu'il est encore vivant?
0: Bah écoutez, vu son nom, à moins qu'il soit dans le dictionnaire du Botin, celui-ci doit être mort effectivement, mon cher Castelli.
27: Incroyable.
0: Tout à fait, mon cher Carsozon.
27: J'aurais dit. Qu'est-ce que t'allais dire?
20: Je sais pas, c'est peut-être une question pour une femme. Alors toi, la salope, là, qui l'a pas ouvert.
27: Vas-y.
1: Ça va, ouais.
27: On va arrêter de lui demander.
0: Ah bah, votre petite incompétence nous coûte encore 500 francs. On peut applaudir, monsieur Géjacule. Que de chez Que. Effectivement, c'était Guillaume Apollinaire. Attention, de monsieur Véru. Du cul. Qui a dit la parole n'a pas été donnée à l'homme qui l'a prise?
20: Je sais, Guillaume Apollinaire.
0: C'est une bonne réponse.
20: Merci.
0: C'est une bonne réponse, effectivement.
20: T'es moins con que t'en as l'air. Hein.
0: Effectivement, donc monsieur Véru, malheureusement, vous ne repartirez pas avec vos 500 francs.
20: Tu restes au cul.
0: J'en profite, monsieur Carsozon, vous partez pas en bateau bientôt?
27: Si, bientôt, un petit tour autour d'Autour.
20: Et ce qui serait bien, c'est que tu reviennes jamais.
0: Ah là, je vous trouve un peu dur, monsieur Castelli. Tiens, vous avez pas une fois qu'il est dur, une petite blague
20: Ouais, c'est l'histoire d'un retraité qui sort de chez lui. Et manque de peau, il a oublié ses clés.
0: Elle est très très bonne, effectivement. Vous êtes toujours à l'écoute d'RTL 3.
20: Merci.
0: C'est toujours les gros melons avec Simb Baboué.
20: Bonsoir, merci.
0: Philippe Fildar Castelli.
20: Merci mes fans.
0: Apolline Mergo.
1: Merci.
0: Erigo Carsozon.
27: Merci.
0: Voilà.
20: C'est bien.
0: Et du taf,
1: c'est du boulot. C'était transcendant.
20: Ah bah surtout toi t'as...
27: Ah mais je savais...
20: Toi t'as cartonné.
0: Omniprésente à la cartonnée.
27: Par contre j'ai appris plein de trucs. Je savais pas qu'Apollinaire il avait écrit autant de choses.
20: En tout cas
0: t'as du boulot les gars.
20: Ouais non mais
0: non mais là il faut écrire hein.
4: un peu de write.
27: Ah, mais tu sais pourquoi?
0: En plus, c'est bien, c'est que ça a été writer. Alors, c'est seulement Esprit d'Arc qui est censé être le writer officiel, surtout du dimanche. Et puis, je vois de l'écriture de Manu.
4: Non, mais c'est pas grave.
6: Le problème, c'est que je lui ai demandé de chercher des trucs qui ne m'intéressaient pas. Donc, j'ai refait des trucs de mon côté.
0: Ah, puis au lieu d'aller dans les histoires drôles, vous avez vraiment pris Jean Cocteau.
6: c'est pour ça que j'ai recommencé.
0: Toi, t'as pris des trucs vrais, pas drôles, quoi.
6: J'ai pris du Guitry et j'en inventerai ça.
0: Ah, ouais, non, mais il faut. Non, mais je... Voilà. Je crois que je vais reprendre mon job à plein temps.
27: Qu'est-ce que tu fais, toi, là-bas? Elle a repris son vilain bois.
0: Mais pourquoi tu remets ça? Mais attends, c'est laid, sans déconner. Mais pourquoi?
4: Bah, explique au moins.
0: Mais oui, mais faut expliquer, faut pas être coincé comme ça tout le temps.
27: C'est parce que tu l'avais pas que t'étais mauvaise.
4: Il y a un souvenir.
7: Voilà, c'est parce que sans mon boa, je peux rien faire.
0: Non, mais pourquoi, sans déconner, explique.
7: C'est ma grand-mère qui me l'avait offert quand j'avais 2 ans.
0: Oui, d'accord, mais.
7: Et je m'en sépare pas, tu vois.
0: Oh, arrête, tu ne me dis pas que tu couches avec. Quand t'es à Walpé, ne me dis pas que t'as toujours ça autour du cou.
7: Si. Non, mais je prends mon bain avec.
0: Non, mais soyons sérieux.
7: Ouais.
0: Mais pourquoi t'as besoin de ça là? C'est pas une question de provocation, c'est une question d'essayer de comprendre.
7: Non,
0: il fait chaud.
7: Non, honnêtement.
0: T'as un pull à col roulé qu'on explique aux gens. T'as une veste et par dessus tu remets ton boa. Donc c'est quoi l'explication?
7: Bah il y en a pas. J'aime bien en point quoi.
0: Oui, mais tu l'enlèves. Moi aussi j'aime bien mon blouson, mais je le mets pas pendant l'émission. Je le remets après en sortant.
7: Ah ouais.
0: Bah ouais. C'est comme bah alors ça pourquoi? Qu'il faut faire. Non mais je veux savoir. Je me suis dit t'as vraiment froid ou c'est que tu peux pas.
7: Mais non, j'ai pas froid, mais c'est tout quoi.
0: Mais t'es tellement mieux encore sans ça.
7: Mais ouais, mais voilà.
0: T'es
7: quoi.
0: Sans sas.
7: Ouais, sans sas.
0: Non, c'est vrai, je te trouve belle.
7: Ah, merci.
0: Toi, Rigo, tu te trouves pas
27: c'est
0: mal.
27: C'est Manu.
0: Non, mais je voulais dire des trucs. Et Manu, fais voir. Mon Dieu,
4: tu kiffes un peu? Tu kiffes la bête?
0: En plus, tout à l'heure, pendant... Enlève-moi le casque, 2 secondes.
4: Oh, merde.
0: Et mets-moi la casquette quand tu avais tout à l'heure de travers.
4: Comme ça, là.
0: Comme ça, là. Attends, oh, à qui il fait penser? Alors, non, sans déconner.
4: Non, putain, ça y est.
0: Non, mais... Non, mais... C'est Laurel et Hardy. Laurel. Je t'en déconne, tu ressembles à Laurel de Laurel et Hardy.
27: Ouais, bah bien sûr.
0: Laurel. C'est moi Laurel, c'est toi Hardy. Hardy. C'est toi le goût, c'est le petit. On les a d'ailleurs, le Laurel et Hardy, là. Je dois l'avoir ici, le bordel, là.
4: Ouais.
0: Il n'y en a pas pour longtemps. Moi, je sais plus où c'est, mais c'est pas grave.
6: Ouais, on va le laisser se débrouiller pour une fois. C'est pas grave. Faut que tu arrives tout seul.
0: Non, mais je sais qu'il est là. C'est pas que je suis pas capable, c'est qu'il faut que je retrouve où ça peut se trouver, ce truc-là.
4: La banque 4.
27: Le bon bouton.
0: C'est la banque 4?
4: Oh, l'aide pas.
0: On va vérifier. Non, ne m'aide pas. Attends, je vais vérifier. Ah, putain, il a raison, ce con. Il connaît tout sur le bout des doigts. C'est sa machine.
4: C'est ma bécane.
0: Ah, putain, c'est clair.
4: Ma bécane.
0: Qu'est-ce que ça fait? Ah, j'adore.
4: Salut, Laurel.
0: Salut, Hardy. C'est un comédien, lui.
4: Ah, bah, grave.
0: On sent que c'est lui qui va prendre l'arrêt. Il commence à jouer tout le rôle et tout. C'est un killer, celui-là.
4: Ça va, Laurel?
11: Ça va?
4: Bien.
11: Bah ouais, je vais te dire ouais.
4: Bah ouais?
11: Bah ouais, c'est bien.
4: Bah ouais?
11: Bien.
0: Alors, je sens que le duo Manu-Apolline.
4: Ah, ça va faire
0: je vois le truc, si demain on travaille ensemble, c'est que je vois le truc où il faut les prévenir une semaine avant de ce qu'on a l'intention de faire, sinon c'est la panique totale.
4: Non, mais on a un grand projet café-théâtre.
0: Quand on a demandé à Apolline d'improviser, de faire Apolline Margot, alors là, ça a été. C'est pas compliqué, elle parle comme ça. C'est pas qu'elle a d'autres notes
7: comme
0: ça.
27: Comme David.
0: Il y avait plein de baves.
4: Bien sûr.
27: Comme David de Saint-Etienne.
11: Qu'est-ce que c'est que cette connerie? J'ai rien fait, c'est pas moi ça.
4: C'est pas possible.
11: C'est pas possible, elle parle comme ça.
0: Elle parle comme ça et elle dit que des conneries. Elle dit jamais quelque chose d'intelligent.
7: Ah,
0: vas-y.
7: Mais je sais pas le faire.
4: Si, dire quelque chose de pas intelligent, tu
0: peux. Non,
7: ouais,
0: non,
7: ça, ouais,
0: fais le malin, toi, fais le malin, toi. Viens, c'est me babouer.
4: Oh merde.
0: Salut Noël.
4: Salut Harding.
0: Et il prend l'accent, tout, il y a tout.
4: Salut
0: Noël,
4: comment
0: salut
4: ça
0: Harding,
4: va?
11: Ça va bien, toi?
0: Wesh, wesh.
27: Le pas dedans, c'est tout.
0: Ah, quel nul, celui-là. Non. C'est grave, c'est quand même grave.
4: Tout mon charme.
0: Ah oh là. Quoique... Non, Rigaud, t'as été par contre dans Kersoson, t'as été... En plus, on a donné à Rigaud celui qui est censé avoir le plus de réparties.
27: Bah ouais, mais bon... Bah ouais, mais fallait bien que j'en laisse aux autres.
0: Ah ouais, là, t'as tout laissé, même. T'as laissé une très grosse part. En fin de compte, ça va être le melon, ça va être les gros melons, ça va être Philippe Bouvard et Castelli, les deux. Ça va donner toujours, on va être comme des porcs, on va être transpirés avec Fildal et tout, là. Ouais. Parce que dans les grosses têtes, des fois, ils parlent pas. Enfin, ils essaient pas toujours de trouver des solutions. Hein. Des fois, ils parlent d'autre chose. Hein. Ils taquinent un peu. Il va falloir peaufiner, les gars. Il va falloir surprendre le public parce que sinon, ils vont aller de nouveau sur RTL pour écouter les vraies grosses têtes. Hein. Quand tu parlais tout à l'heure du courrier, Phil Dard, t'avais tout terminé parce que j'ai l'impression qu'en fin de compte, on n'a pas tout fait. Si,
10: on a tout fait. J'ai seulement reçu une lettre aussi d'un mec en prison encore qui voudrait de la correspondance. Mm-hmm. Donc, il s'appelle Idir. Il a 24 ans. Je suis d'origine kabyle. J'habite dans la banlieue de Charleville-Mézières.
0: Ouais.
10: Je suis actuellement en détention dans le sud de l'Aube. C'est-à-dire qu'il est en fait dans une prison à côté de chez moi.
0: Ouais.
10: J'imagine que tu veux savoir ce qui m'a mené derrière ces hauts murs. Eh bien, disons que la cigale ayant flambé tout l'été se trouva bien cramée lorsqu'elle voulut alléger un certain écureuil. Donc, à mon avis, il a voulu braquer une caisse d'épargne.
0: Ouais.
10: Et donc il s'est fait choper. Et donc, si vous voulez correspondre avec lui, il se décrit, bien sûr.
0: Les filles, écoutez bien, ça peut peut-être vous exciter.
10: Donc, célibataire endurci, mesurant 1m74 pour 75 kg, les yeux bruns en amande, les cheveux auburn, court avec un corps d'athlète et une grande envie de faire la fête.
0: Ouais.
10: Il laisse son adresse au standard parce qu'il veut pas qu'on la dise à l'antenne.
0: Voilà.
10: Mon avis, c'est chez lui vraiment personnellement.
0: Très bien. Bon, on en profite pour passer un petit coucou à tous ceux qui sont dans les onzons et qui nous écoutent extrêmement nombreux. On peut pas les appeler, c'est impossible. Hein.
10: Non.
0: Il y a pas un numéro. On peut passer un petit message.
10: Non.
0: Parce que ce qui serait bien, c'est que ceux qui sont aux onzons et qui nous envoient du courrier, on peut rappeler l'adresse d'ailleurs au passage, Fun Radio, 20 rue Bayard, 75008 à Paris. C'est vous nous donniez le numéro administratif de la zone dans laquelle vous vous trouvez, puis on peut essayer d'appeler, puis essayer de rentrer en contact avec vous, et même si on le sait pas, de vous passer un petit message.
10: Ouais.
0: À moins que ça craigne. L'autre a récupéré la petite photo.
10: Ouais, le cul.
0: Ah, le recul.
12: Pour toi, je l'ai récupéré.
0: Pour
12: la mettre sur ton pêle-mêle dans ton bureau.
0: Bon.
12: Avec toutes les autres fesses et.
0: On même pas des.
10: C'est immonde.
12: Le quoi, c'est immonde.
0: Vous me l'appelez, elle, ou.
27: Ah, bah, demande au standard.
10: Hein. Bah, donne-moi le numéro, Coco.
0: On peut pas l'appeler, là.
10: Une petite, abusez, là. Ça doit être là, le numéro. Il doit être de ton côté.
0: Non.
27: C'est qui, c'est Émilie?
0: Et comment elle s'appelait? Émilie, ouais.
10: Émilie. Ouais.
0: J'ai la photo. Quoi, j'ai encore le.
10: Ouais, certainement, ouais.
0: Non.
10: À moins que ce soit Manu.
14: Ça m'étonnerait.
0: Je l'ai pas, en tout cas. Hein. C'est une photo qu'on avait envoyée. Attends. Non, ça, c'est l'américaine dont on n'a plus de nouvelles du tout, d'ailleurs. Au passage, là, c'est terminé.
27: Ah, si, ça se trouve,
0: je m'appelle Nicole et tout ça.
27: Il est possible qu'on ait des nouvelles, mais.
0: Parce qu'elle, c'est la bombe par excellence.
27: Comment on peut pas aller les récupérer, les nouvelles?
0: Peut-être qu'il y aura une photo de toi, Pauline, que je puisse la mettre avec les autres, là. Avec Gérard et tout ça, et avec Vincent de Blé.
12: Il y en a une de photo de moi, Chris, après, sur Internet.
27: Je vais voir,
0: Elle est rouge.
12: Ah ouais, c'est Rigo qui l'a pris.
0: Non, c'est pas ça, c'est parce que tu as les yeux rouges.
12: Ouais, bah écoute.
0: Voilà.
12: Et
0: moi, en échange, je te donne la mienne et tout.
12: Ouais, surtout qu'elle est géniale, celle-là. Elle est top.
0: Hein.
12: Ah ouais, il était quelle heure, 6h du mat?
0: Je sais pas, ouais. Pourquoi je suis cassé là? J'ai l'air cassé?
12: Ouais, t'as vraiment l'air cassé.
0: Ah bon? Non, ça va.
12: Dans la gueule, t'as les yeux explosés.
0: Oh non.
12: Non, franchement.
0: Bon, arrête de conneries.
12: Oh, ça va.
0: C'est un peu fumé, mais voilà.
12: Un petit peu.
0: Tu vois une photo de moi, regarde, voilà. C'est ça que je ressens, moi.
12: C'est Gérard.
0: Ouais, c'est Gérard, je connais, hein, tout ça. Bon, on va nous montrer à Pauline, là. Je me dis qu'un jour, je viens dimanche, je suis fatigué avec vous, c'est fini, je suis mort. Hein. On met plus de musique que de tchatch, là. Hein.
10: Attends, je suis en train de rechercher justement le truc d'Emily, là.
0: Parce qu'à la longue, si on met pas de disque et qu'on veut faire un nouveau concept et qu'on veut déconner, il va falloir combler, il va falloir me raconter des choses. Hein. S'il va falloir que je vous tire les verres du nez à chaque fois, ou alors je vais faire une soirée avec. Juste avec Fildar.
10: Ouais, mais
0: je vais vous mettre en vacances le dimanche, vous, parce que j'ai l'impression que je vais perdre mon temps là. Je vous préviens tout de suite, hein, je vais vous mettre la barre assez haute. Hein. Là, c'est la première, on est gentil, c'est un premier rendez-vous. C'est quoi ça?
14: C'est la photo
12: c'est
14: du cul.
12: Ouais.
0: Mmh.
10: Mais ça, il en veut plus, vous laissez tomber. Hein.
12: Oh non, t'es nul.
0: Regarde, j'ai fait en plein milieu de l'arrêt du cul.
12: Une pour toi, une pour Fildar.
0: Voilà, une en plein milieu de l'arrêt du cul, quoi.
10: Pas, moi.
0: Bah, montre-nous une photo de ton cul, et puis voilà, hein, Pauline.
12: Et tu vas en faire quoi? Tu vas la déchirer en deux?
0: Je la mettrai dans mon portefeuille.
12: Ouais. Wow.
0: Une dans chaque poche.
12: Côté ouais, une dans chaque poche.
0: Oh là là, on peut rigoler un peu. Ouais. Bon alors, qu'est-ce que t'as à me dire, Fildar, là? Il me reste une minute.
10: Bah moi, ce week-end, j'ai acheté Canal+. Donc j'ai regardé le
0: attends,
10: combat.
0: Je vais pas te demander de m'enregistrer des trucs. Il y a plein de trucs. Souvent,
10: si
0: il y a des reportages sur les animaux. En plus, souvent, on sait des fois sur les. La dernière fois, il y en avait un qui était d'enfer. C'est sur les serpents, sur les croates, là, les.
10: Ah, les cobras.
0: Les cobras.
10: Les crotales. Ah, oui, d'accord.
0: Ouais, non, les serpents, les trucs à queue.
10: Ouais, les trucs qui piquent, quoi.
0: Ouais, les trucs qui piquent.
10: Et donc si tu veux, et j'ai regardé le combat Tyson avec le buffle, là je sais plus comment il s'appelle.
0: Et alors ça donnait quoi, qui a gagné?
10: Bah c'est Tyson à la cinquième reprise, mais c'était un combat
0: truqué.
10: Non pas truqué, mais non. On sent que le Tyson c'est plus le Tyson des
0: moins
10: années 90.
0: Moins combatif qu'avant.
10: Ouais, et en fait il l'a eu sur un seul coup de poing parce que l'autre s'est fait surprendre et comme il est un punch d'enfer, ben il l'a niqué.
0: Ouais.
10: En un coup.
0: Et t'as regardé ça, c'était à quelle heure? Ça a été diffusé? Ça c'était dans la nuit là.
10: Non, c'était à 5h, mais ils l'ont diffusé à midi. Donc j'ai regardé les meilleurs moments. C'était les meilleurs moments et donc on a vu.
0: Ah mais ça faut le vivre en direct, ça faut profiter de Canal pour le vivre en live. Non mais c'est vrai, il faut se forcer à se lever des grands événements comme ça ou des finales de NBA et tout, si tu le vis en live, en direct, ça c'est fabuleux. Oh là là, que t'es belle.
5: Moi je voulais savoir si t'avais maté le coffret South Park.
0: Non, j'ai pas eu le temps, j'ai maté Apolline toute la soirée, mais... Okay. Non, j'ai regardé... J'ai un cadeau pour toi, j'ai déjà regardé le 1, je te jure.
5: Oh,
0: suis
5: c'est fort.
0: Ouais, mais moi, je fais
5: t'es grandiose, chef.
0: Moi, je fais pas que parler, moi. T'as, faut que ça avance. Si j'attends qu'on me demande, tu vois, moi, je fais les questions et les réponses. Tu vois, Pauline, c'est comme ça, ça travaille avec moi.
14: Attends, c'est sous-titrestre, ça.
0: C'est en français. Et alors, d'ailleurs, on profite, parce que moi, je voulais acheter le VO, je me suis gouré, parce que j'avais vu en VO sur Canal. Eh ben non, vous allez être surpris. En version française, ça donne grave.
10: Ouais, je l'ai vu.
0: Moi, je l'ai vu en version française, South Park, alors que vraiment, en VO, c'est très bien. Mais en version française, tu verras, les voix ne sont pas du tout décevantes par rapport au VO. Et je connaissais un petit peu, mais sans plus. Là, il y a deux dessins animés. Il y a un coffret donc qui est sorti. Il y a volume 1, 2 et 3. Sur chaque cassette, il y en a deux. Mais c'est génial. Vraiment, là, j'ai regardé la 1 et la 2. Il y en a un qui se fait prendre par des extraterrestres et qu'on lui fout une sonde dans le cul. Et donc, ce qui fait qu'il a. À chaque fois qu'il pète et tout, ça fait de la fumée. Enfin, ça crache et tout. C'est très, très fort.
5: Excellent.
0: Apolline, je te montre toi en privé.
14: Ok, ça marche.
0: Ça fait beaucoup de temps qu'on doit te montrer en privé, toi.
5: Cartman a une sonde anale.
0: Ouais, exactement, ouais. C'est un peu ça. Ouais. Bon, on a un magnétoscope, non, on va mettre du
14: c'est
0: son.
14: Mais ça.
0: Ouais. Allez, on va caler, on va revenir dans un instant. Les gars,
10: ouais.
0: On a soudé le truc. On va revenir, on va se mettre un petit disque. On va se mettre un petit disque après quand même. On fait une petite pause de temps en temps. Alors attention, qu'est-ce qu'on pourrait se mettre? Ça vous dit de la soul, de Rolling Scratching, machin, Saturday? Ouais.
14: Non.
10: Ça me dit grave.
0: Quoi?
10: Je sais pas ce que c'est, mais.
0: Qu'est-ce que tu veux, Apolline?
14: Je sais pas, un truc plus.
5: Elle veut une sonde dans le cul quand même.
14: Oh, ça va.
5: Bah alors.
0: Non, mais qu'est-ce que tu veux, Apolline?
14: Mais je sais pas, t'as quoi?
0: Bah
14: ouais, mais je vais te dire un truc, putain, tu vas bien, je n'ai pas, on n'est pas la FNAC.
0: Non, mais quel
14: ici,
0: type de musique alors
14: Un truc. Ouais, bon, parfait, non. C'est génial.
0: Eh bah, c'est parfait alors.
10: Mmh. Eh bah, ça arrive.
0: C'est ce qui est prévu tout à l'heure, Apolline, rien que pour toi, bébé, plus spécial dédicace. Donc, les De La Soul, comme quoi, t'as ton mot à dire. 0803-08-5000, faut me dire ce que tu veux. Je peux pas me permettre de.
14: Non, mais je te l'ai dit 10 fois et t'as pas été fichu de le ramener.
0: Ah non, mais ça, c'est un truc qu'on écoute à la maison.
14: Ah oui, ok. Exactement, comme ça marche.
0: Je sais même pas de quoi me parle.
14: Oh, et...
0: C'est quoi?
14: Arrête de me regarder. Mais avec c'est quoi tes déjà yeux bleus.
0: C'est Renaud.
14: C'est
0: quoi?
14: Mais Renault. Non, c'est pas Renault.
5: Marchand de cailloux.
0: Arrache ta spise. Je sais pas, mais de quoi? C'est quoi?
14: Mais
0: c'est quoi
14: si, le truc Lorena McKenna.
0: Ah ouais, non, mais ça, c'est un truc entre nous. C'est un truc qu'on va
14: mais
0: pas
14: non,
0: mettre
14: mais
0: ça.
14: Tu... Mais si, mais au contraire.
0: En plus.
14: Au contraire.
0: Non, puis il y a Balade Nocturne qui arrive dans moins d'un quart d'heure, les enfants. Donc j'ai failli envoyer la pub locale au départ satellite. Top satellite.
5: Top satellite. En route TPS.
0: Il y a trop de boutons sur cette console, je vais me planter. De La Soul à venir, et puis on vous fera écouter un petit peu ce qui est South Park pour ceux qui ne connaissent pas sur Canal+, moi, donc on a un monsieur Canal+ ici. Mmh. Ah, ça va être chaud.

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1: Voilà, j'ai dédié cette chanson à celle que j'aurais compris. Voilà. Mais tu vois, Marc, j'ai chanté ça comme ça, c'est ton anniversaire. J'ai bourré un peu dans les paroles, mais bon.
0: Tu rigoles, c'est génial, c'est génial. Je vais t'enlever les...
1: rien. Ouais. C'est ton émission, tu sais, c'est pour faire des gags et tout. Les...
0: Eh non, pas toujours, et on est là
1: non,
0: pour...
1: Non, mais moi, mon appel, moi, c'est sérieux, tu sais très bien. Hein.
0: C'est quoi ton appel?
1: Bah, cette fille que je veux, voilà.
0: C'est laquelle déjà?
1: Ah bon, on va pas dire.
0: Non, non, non, mais enfin, c'est quand même quelqu'un de très important,
1: quand même. Quelqu'un de très important,
0: c'est vrai,
1: sûr,
0: ouais.
1: Qui est sur
0: ouais.
1: Terre, voilà.
0: Ouais, ouais, on n'en dira pas plus, on n'en dira pas plus.
1: On dira pas plus, mais ça se fait gueuler, je continue.
0: Ouais, c'est clair.
1: Vous chantez des chansons partout dans Paris.
0: Ça restera rock'n'roll quand même dans ta tête.
1: Bien sûr.
0: Bien évidemment, parce que sinon... On rappelle quand même que Jean-Pierre Sauzère, t'es quand même le chanteur le plus populaire du Star System. Hein. Tu nous as... on a encore le CD de Jean-Pierre Sauzère. Hein. Et puis maintenant, on va quand même vous annoncer qu'officiellement, bonsoir, bienvenue, Phil Darémanu au standard quand même, au 0803-08-5000, on a débarré sur les chapeaux de roue, ils sont tous là. Hein.
2: Salut,
0: c'est donc vous deux qui devez me trouver des filles.
2: Ouais, bah ouais.
3: Ça y est, ça arrive.
0: Ah, j'aimerais bien, parce que franchement, là, ce soir... Ouais, non, mais attendez, je vois Nathalie, 22 ans, Perpignan.
3: Bah ouais.
0: Ouais, bah Perpignan, pour ce soir, ça va faire un peu juste quand même.
3: Mais
0: c'est pas une question de remonter le moral, c'est une question de...
3: Il veut baiser.
0: Voilà.
3: Ah ouais, merde.
0: Non, c'est pas pour baiser, non, c'est pas vrai, c'est pour rencontrer du monde, hein. Jean-Pierre, tu peux comprendre ça, hein.
1: Ouais, mais c'est pas pour moi, je veux pas d'autres filles, il y en a plein qui m'écrivent, des femmes.
0: Oh là là, il y a des fans.
1: Mais qu'est-ce que tu veux, moi c'est pas celle que je veux.
0: Évidemment. Alors, bon, bien
1: mais
0: sûr...
1: Mais en tout cas, j'en prie pour être à l'antenne.
0: Il est où son CD
1: J'appelle cette fille comme ça, là, je l'aime et tout. J'aimerais bien avoir son sentiment, qu'elle m'écrive, qu'elle m'envoie sa photo, mais au moins qu'elle me dise la vérité, tu vois.
0: Ouais. Tu sais qu'il y a un nouveau site.
1: Je vois pas de problème. Moi.
0: Jean-Pierre, il y a un nouveau site internet qui va arriver sur mon nom. J'espère qu'on aura l'occasion quand même d'avoir 2-3 photos de ta part pour pouvoir les mettre sur mon site.
1: Mais
0: et pour que...
1: Des photos de moi, j'en ai tellement envoyé.
0: Pour que les gens se rendent compte à quel point t'es beau quand même, que t'es un beau gosse. Hein.
1: Oui, bien sûr, je suis beau et tout, voilà, ouais.
0: Ça, les gens, ils le savent. Non, mais les gens, ils savent pas assez,
1: j'ai perdu mes cheveux à cause de certains problèmes.
0: Ouais, je sais, mais bon,

0: objet, alors voilà, et on est en train de rechercher ton CD que tu nous avais filé, tu sais, avec ta photo dessus.
1: Ouais.
0: Ah, quelle photo, mais alors, mais il est fille, mais attends, mais t'es une dégaine, toi, tu me fais penser à la, tu sais, à Grease. Musique de, non, mais... de... Ah, quand même, merde, attends, parce que t'es quelqu'un de simple, toi, dans la vie, c'est pour ça, quoi.
1: Bah ouais, je suis simple.
0: Ouais, c'est clair, t'es simple comme...
1: Je suis
0: comme...
1: pas comme les autres, tu vois, je suis pas comme les chanteurs et tout.
0: D'ailleurs, on va accueillir
1: je sais pas quoi, mais...
0: Jean-Pierre, on va accueillir Nathalie qui est avec nous. Bonsoir Nathalie, 22 ans de Perpignan.
1: Bonsoir.
0: Qu'est-ce que t'en as pensé Nathalie? Bonsoir. Qu'est-ce que t'en as pensé de Jean-Pierre Sauzère?
2: Pas terrible.
0: Oh, tu rigoles ou quoi? Mais ils comprennent rien au talent, ces jeunes, hein, Fildar, Manu, là. Qu'est-ce que c'est que ces gens-là? C'est quoi ces gens-là qui écoutent la radio? Vous comprenez rien, mais c'est un mec qui est bourré de talent, mais attends.
1: C'est pas terrible, mais c'est pas grave.
0: Mais c'est parce que c'est des gens. Mais tu sais quoi, Jean-Pierre. Jean-Pierre.
1: Oui.
0: C'est des gens de la campagne, Perpignan. Ils ne savent pas, ils ne reconnaissent pas le talent.
1: Je vois pas cette gonzesse.
0: Nathalie.
1: Oui.
0: Quand même, merde. Bah alors, quand même.
1: Pas terrible.
0: Mais c'était très bien. Oh là là. Jean-Pierre Sauzère, quand même un peu d'humour, Nathalie. Merde, putain. Attendez, tout le monde parle en même temps, c'est quoi ce bordel après? J'aurais quand même, Nathalie, un peu d'humour. Sois pas premier degré comme ça. Attends, c'est un mec qui a du talent. Vas-y, attends, Nathalie, attention, Jean-Pierre va chanter apparemment.
1: J'ai chanté une chanson que, voilà,
0: j'ai mis de l'écho, hein. Fais attention, Nathalie, de pas chanter parce que j'ai mis de l'écho, alors ça va.
1: Ouais.
0: Star 90. Oh là là là là là là là. Quelle puissance. Énorme. Ah oui, là, ça le fait, ouais.
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0: Ça fait du bien de démarrer avec lui, hein, moi je vous le dis.
1: Je crois qu'il sera mieux.

0: croire ce que disent les journaux. Je ne suis pas un héros, un héros. Non, non, non, je ne suis pas un héros.
1: Ah, le massacre, c'est bon. Voilà. Ah, c'est nul.
0: Mais si tu veux, bon, ça te fait bien marrer, Max, toi.
1: Je pense que c'est lui qui écoute la radio. Il allume son poste, il entend un truc pareil. C'est quoi ce remix? Bon, rassurez-vous, c'est pas l'original. Hein. Oh non, mais parce que tu me fais rire parce que tu t'emballes. T'étais heureux. Je t'aime bien parce que tu la vis, cette musique, bordel.
0: Bah, non, mais si tu veux, moi je te chante ça. J'ai pas appris ni rien, mais.
1: Non, mais ça s'entend que t'as pas appris. Non, mais on sent que t'improvises, hein.
0: Bah voilà. Bon,
1: heureusement
0: voilà,
1: d'ailleurs que. Heureusement, parce que c'est bien de le préciser que t'as improvisé, parce que si en plus tu disais que t'avais préparé.
0: Bah non.
1: Là, on aurait écrit. On aurait écrit
0: aussi. Tu parlais parler devant moi, parce que je te l'aurais chanté d'un bout à l'autre. Hein.
1: Bah, c'est clair, c'est clair.
0: Les paroles sur l'autre côté, là, dans l'autre chambre que j'ai. Là.
1: C'est sûr. Qu'est-ce que t'en as pensé, Nathalie?
2: Pas terrible.
1: Pas terrible, voilà, mais Nathalie. Non, Nathalie, pas drôle, hein, franchement, les gars. Je veux une fille qui ait de l'humour, qui comprenne le deuxième degré, qui soit. Mais il faut être dans mon délire, Nathalie.
2: Écoute, dis-lui, tu es plutôt plus entraînant, tu sais.
1: Jean-Pierre, qu'est-ce qu'il y a?
0: Je vais dire quelque chose, moi. Il n'y a pas de problème, je vais devenir milliardaire comme aujourd'hui. C'est prévu.
1: Ouais, c'est prévu. Ouais.
0: Que j'ai à côté.
1: Ah là là, je ne comprends pas qu'il y ait des gens qui n'aiment pas ce que fait Jean-Pierre. Franchement, moi, je trouve ça extraordinaire.
0: Dans même dans la politique, hein, il y a certains monsieur bien placés dans la politique, là, qui étaient.
1: Ouais, monsieur Jacques C, mais on ne dira pas son nom. Voilà,
0: non,
1: sinon,
0: mais c'est sérieux,
1: des problèmes.
0: C'est pas des blagues, hein.
1: Ouais, je sais bien. Ouais.
0: Encore les preuves.
1: Bah ouais, je sais. Puis, comment vont les extraterrestres, Jean-Pierre?
0: Bon, ben ça, je vais pas en parler, parce que voilà. Mais n'existe pas, les extraterrestres, moi, tu sais très bien.
1: Non, t'arrêtes pas de me dire que j'en suis un, moi.
0: Oh, mais moi aussi, j'en suis un, moi.
1: Et Nathalie?
0: Oui. Ah, tout le monde est extraterrestre sur la Terre.
1: Tu vois, Nathalie, voilà. T'es un extraterrestre, toi aussi?
2: À moitié, quand même.
1: À moitié, à moitié. Nathalie, décidément, elle a envie d'aller dans l'humour et a envie d'aller dans ma direction. C'est une catastrophe, Nathalie. Hein. Je vois pas comment on va pouvoir...
2: J'arrive pas à décrocher.
1: On va pas pouvoir devenir amis, tous les deux, parce que moi, j'ai besoin de gens qui ont de l'humour hein, autour de moi. Moi, je veux faire l'amour, d'accord, mais avec une fille qui a eu de l'humour. Pas une fille qui prend tout au premier degré et qui veut pas rigoler sur aucun des sujets.

0: ne veut pas comprendre la plaisanterie, qui ne veut pas la... Il faut savoir improviser, il faut savoir se lâcher, il faut arrêter de penser, de dire non, non, non. Dans l'humour, écoute, des fois, il faut savoir être le contraire de ce qu'on est.
1: Je devrais nous mettre le feu.
0: Bah oui, mais il nous met le feu. Bon, remets-moi Nathalie en attente deux secondes. Je vais terminer avec mon pote Jean-Pierre Sauder, parce que là, avec Nathalie, on va galérer. Elle va nous couper l'herbe sur le pied toutes les deux secondes. Alors.
1: J'ai tenté quelque chose.
0: Oui, Jean-Pierre, oui. J'ai quand même récupéré ton CD, ton best-of. Hein,
1: non, écoute ça, j'ai tenté quelque chose.
0: Écoute, d'abord, je fais écouter un truc aux auditeurs quand même.
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0: Ah, c'est bon.
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0: Ah, c'est bon, ça, c'est bon, c'est bon, c'est bon, c'est bon. Ça.

0: Donc ça, c'est un CD que tu nous as envoyé, hein.
1: Ouais.
0: Hein, mon salaud. Non, mais c'est beau, hein.
1: Ouais, mais c'est pour se marier.
0: Allez, oui, bah, on a bien
1: quelque chose à
0: Il manquerait plus que ça soit quelque chose pour nous faire pleurer de...
1: Tu m'écoutes, après.
0: Vas-y, on t'écoute, rock'n'roll. Oh là là, putain, on dirait Eric Satie. C'est Mozart. Ça, il va nous faire pleurer. Oh là là. Ça, ça va le faire, là.
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0: Un petit écho, quand même.
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0: On va peut-être arrêter là, Jean-Pierre.
1: Ouais. Ok, ouais. Que voulez-vous de mal?

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0: direct sur Fun Radio Jean-Pierre Sauzère.
1: Ne m'enlevez pas.
0: Unique au monde. Heureusement d'ailleurs. Un seul.
1: Vous me connaissez.
0: Exclusivité
1: pas.
0: Fun Radio.
1: J'en crains.
0: Star System ce soir pour vous les filles.
1: Laissez-moi réussir.
0: Ouais.
1: Ne me fais pas souffrir.
0: Vous êtes amoureuse de lui. Beau gosse. Oh là là, oh là là. Écoutez solo. Bravo, bravo.
2: Voilà.
0: Ah, c'est excellent,
2: ouais. La version son qu'on m'a écrit il y a quand même 8 mois de ça. Et
0: bah, magnifique.
2: Je ne l'ai pas enregistré parce que tu comprends mes problèmes actuels.
0: Bien sûr, bien sûr, bien sûr, bien sûr.
2: Bien
0: sûr, bien sûr, j'ai compris, oui.
2: C'est que j'ai des co-vocales ou pas de co-vocales. Comme... je peux chanter, tu vois, c'est bon.
0: Ouais, je sais,
2: un problème de rein, mais je voudrais te dire quelque chose, que je suis comme je suis, voilà.
0: Voilà,
2: je n'aurai pas mes rêves.
0: Voilà, exactement.
2: Et mon rêve, c'est d'avoir cette fille que j'aime.
0: Rock and roll, rock and roll, rock and roll,
2: voilà,
0: rock and roll, rock and roll. Ah, c'est excellent.
2: Bien, j'ai du talent, moi.
0: Bah, je sais. Bon, alors ça, là, avec ce que tu viens de nous chanter, maintenant plus personne ne doute un seul instant que t'as du talent. Jean-Pierre, tu récupères pas.
2: Ça fait plaisir ce soir. Je suis passé toute ton l'antenne, toi.
0: Ouais.
2: J'y passerai peut-être plus jamais si j'ai pas cette fille que j'aime. Enfin, faut être deux pour s'aimer.
0: Ouais, c'est sûr. Bah, ça, c'est clair. Sinon, une bonne branlette avec ta main droite ou ta main gauche.
2: Mais c'est pour ce qu'on réussit. La réponse, elle est pour toi. Là, tu sais, chez Répondre, on peut me mettre sur un plateau de télé. Moi, y a pas de problème.
0: Ouais, c'est ça, ouais. Et sur un plateau de mur, four à micro-ondes aussi, on va te
2: faire. Bah, bien sûr.
0: Jean-Pierre, tu quittes pas mon pote?
2: Bah, il faut bien se marrer, mais
0: ouais,
2: c'est pas marrant.
0: Je m'occupe de tes affaires. Je m'occupe de tes affaires. Par rapport à ce que tu viens de chanter, il y a une fille qui voulait te dire un truc.
2: Surtout, on fera des soirées ensemble plus tard.
0: Tu les fais toutes pleurer, Jean-Pierre.
2: Bon, je vais te dire, de toute façon, bon, tu me rappelles quand tu veux, Max.
0: Tu quittes pas, je vais te récupérer aux antennes, on va discuter un petit peu, d'accord?
2: Bah ouais, mais...
0: A tout de suite, mon ami, tu quittes surtout pas. Nathalie, dans un instant, 22 ans de Perpignan, attention, on a mis les petits plats dans les grands, je vous le dis tout de suite, hein, parce que Jean-Pierre Sauzère, pour démarrer l'émission, c'était pas prévu. Monsieur qui ne veut plus passer sur l'antenne du tout, nous avons réussi à l'avoir en direct, et en plus de ça, il nous a fait le plaisir de nous chanter quelques chansons.
3: Oh putain. Dès que ça décroche, Serge Dec.
4: Bonsoir.
3: Allô?
4: Oui.
3: Allô?
4: Allô, oui.
3: Ouais, petit gars, tu... Hein? Ça va, coucou? Tu veux... Allô?
4: Allô?
3: Ça va, petit gars? Tu peux... Je cherche un amour. Hein? Hein? Ok? Allô?
5: Pas 40 secondes.
6: Il
5: y avait du bruit derrière lui, il avait du mal à capter, je crois.
3: Un petit deuxième. Allez, un petit hôtel quelque part en France, n'importe lequel, au pifomètre.
6: Le gros fan de Gainsbourg.
3: Putain.
7: Bonjour.
8: Hôtel Suisse et Bordeaux, bonsoir.
3: Allô?
8: Allô?
3: Ouais, c'est bien. Vous vous dites perfect, ça? Allô?
8: Allô?
3: Ouais, bienvenue. Hein, mon coco? Hein? Hein, quand même? Hein? Allô?
8: Allô?
3: Oh, c'est bien, comment ça?

0: 39 secondes. 39 secondes. Allez, un petit troisième, on y va. Mais les mecs, ils écoutent, ils doivent se dire, merde, je suis avec Gainsbourg. Oh putain, ça chante, ça va vite, ça trace ce soir.
1: J'ai une folle envie de te croquer la pine.
2: Merde, ça c'est un bonsoir.
0: Allô ? Oui, ça va bien. C'est ça, Gainsbourg, qui a... Non, il est perfect. Allô ?
2: Allô ? Je vous écoute, allô ?
0: Oui, c'est ça, Gainsbourg. T'en as un chien, quand même, un chien. Hein ? C'est un coco. Ah, c'est là, 24 secondes, celle-là.
1: Elle était moins patiente.
0: Ah, je crois que je vais en faire un petit quatrième, comme ça. Je vais pas résister. Je vais faire un petit dicton, jamais 403, ouais. Voilà.
1: Pendant ce temps-là, les SMS.
0: Jamais 304, pardon.
3: On y va, Gainsbourg.
0: Allez, on y va.
1: On dit Gainsbourg avec une tendance Michel Rocard.
0: Non, mais c'est vrai que Rocard est un peu comme ça, hein. Bah oui. Pas comme ça.
3: Là, tu peux nous faire un melting pot des deux.
0: Vas-y, zic.
4: Bonsoir.
0: Allô ?
4: Hôtel Olivier, bonsoir.
0: Salut, mon petit gars. Comment ça va, petit gars ? Allô ? Eh, coucou, petit gars. Hein ? Allô, bien, le petit gars, coucou. Bon, alors, c'est là. C'est ça, ouais.
3: Ah, il se m'a parlé de la famille.
1: Il était vénère, déjà quand il a décroché, quoi. Ah, si tu veux.
4: Hôtel Olivier, bonsoir.
3: Là, il a soufflé, ça.
0: Allez, vas-y, fais encore un autre. Alors, pour le fun.
3: On y va.
0: Je commence à avoir de l'inspiration, là.
1: Ah, lui, c'est bon, il vient de jeter son téléphone contre lui, hein.
0: Ah ouais, d'accord, on y va. Allez, c'est parti. Allez. Oui. Attention. Faut que ça sonne. Tu t'en as en province, hein.
3: Ouais, ouais.
0: Comment est-ce qu'ils sont plus sains? Pas en province, peut-être.
5: Allô ?

0: Un petit bonbon, je mettrais bien au bout un petit bonbon.
1: Allô?
0: Dis donc, hein?
1: À 28 secondes, celui-là.
2: Ouais, c'est trop fort. C'est limite, que... limite super bien, je te jure. Hein, c'est un truc de malade. Quoi,
1: mais, là, là, ils disent, vous entendez pas, mais je peux vous assurer que les mecs, ils sont en ligne, et puis d'un coup, ça raccroche en son, c'est...
2: Et saturation.
3: C'est net, c'est franc.
2: Ça met dans ton bambou, il sait plus où il est, le mec, quoi.
1: Ah, voilà,
2: il
1: sait plus bambou, Charlotte, Comment il s'appelait son fils, le petit, là?
2: Ah, je sais plus.
1: Il lui donne un nom. Si, comment il s'appelait le fils à Gainsbourg, le petit, là? Le petit, il lui donnait un nom.
2: Bah, je sais pas, sur SMS.
1: Il a fait venir sur scène avant, quand il y avait le Zénith, il avait fait
2: ouais,
1: venir.
2: Ouais, je sais, mais je me suis
1: le fils à Bambou, là, comment il s'appelle? Le fils de Bambou, merde.
3: Ah, vite, sur SMS.
1: Sur
3: là.
1: SMS, le fils de Bambou, comment il est de...
3: Bon,
1: il y a Charlotte et le petit, comment il s'appelle? Non, mais il est...
4: PD.
1: J'ai un Mickey Mouse, un gourdin dans sa housse, et quand tu le secoues, c'est mousse. J'ai un Mickey Mouse de 4 pieds 6 pouces, quoique...
2: Quand il... Hein? Eh, ça taquine. Bah, sur SMS, ils vont nous répondre, parce que moi, je sais pas du tout.
1: Tu connais pas cette chanson Mickey Mouse? C'est une chanson qui...
3: Lulu.
1: C'est un truc qui... Lulu!
3: Lulu!
1: Tu viens, Mickey? Hein? Non, tu... C'était ça, quand il est le petit Lulu, c'est ça?
2: Ah, je sais pas, mais tu bah, trop bien, ah,
1: c'est ça, exactement.
2: Tu fais ça sur ton scooter, en encore, c'est vrai.
1: Ouais, ouais.
2: À Boubou.
1: Ouais, c'est ça.
2: Viens, toi.
1: Quand je suis sur mon scooter, à 120, je rentre chez moi, que je suis, comme ça, que je rentre et que je suis à fond sur l'autoroute, je suis là,
2: Ah, il se prend pas rien, on se
0: marre. Non, tu viens.
2: Je suis sûr que ouais, en plus, c'est vrai, il dit ça, mais attends.
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7: Bingo. Bonsoir à tous, on est là, présents ce soir, en ce jeudi, pour une spéciale archive. Bien, soyez les bienvenus ce soir pendant 2 heures. Voilà, nous allons revisiter l'univers du Star System, votre animateur préféré, votre animateur phare, l'animateur qui a influencé bon nombre d'animateurs présents aujourd'hui sur la bande FM, et ça me fait un plaisir d'être là ce soir. Alors avant de commencer, vous expliquer ce qui va se passer durant cette soirée, vous expliquer peut-être très rapidement pourquoi finalement j'ai opté pour une soirée archive. Alors c'est très simple, c'est que d'abord il n'y a que les cons qui ne changent pas d'avis, que deuxièmement il y a eu énormément de demandes voilà, depuis la création de la Max Radio. Parce qu'à plusieurs reprises, en déjeunant avec des anciens patrons, certains me disaient « Putain, mais de temps en temps, fais-toi un petit kiff, remember, tu devrais le faire, ça serait sympa. » Donc voilà, à force qu'on me le dit, je me dis « Bon allez, voilà, il va falloir évoluer là-dedans. » Et puis parce que c'est l'occasion comme ça de revivre effectivement des moments voilà qui ont traversé ma vie radiophonique. Et Dieu sait s'il y en a eu. D'ailleurs, si vous êtes allé sur le compte Instagram de la Max Radio, j'ai posté alors sur les stories, hein, évidemment, quelques extraits audio de ce que nous allons entendre ce soir, mais également une photo que j'ai prise avec quelques-uns de mes CD archives. Et croyez-moi qu'à partir du moment que j'ai décidé de me lancer dans cette aventure de cette émission, ça n'a pas été simple, parce que j'ai réécouté énormément de CD dans lesquels étaient archivés des moments de Star System de l'époque. Et je suis retombé sur des petits bijoux, sur des choses assez rigolotes, on peut dire, et que c'était très très loin d'être simple de sélectionner. Alors j'ai absolument pas tout écouté, sinon il y en aurait eu pour des semaines d'écoute. Mais voilà, je me suis fait une petite sélection qui est très personnelle, bien évidemment. Il y a absolument pas tout ce que j'aurais voulu diffuser, parce que sinon il aurait fallu une émission de 15 heures. Mais ce sera peut-être l'occasion, au cas où cette émission de ce soir rencontre de votre côté un petit succès et un petit retour d'estime intéressant, et ben écoutez, pour pouvoir peut-être en faire d'autres dans les semaines ou dans les mois à venir. En tous les cas, ce soir, c'est sûr, on va revivre un peu, on va revenir un petit peu en arrière, c'est le retour vers le futur. Voilà, nous allons rappeler de bons vieux souvenirs, ça va sentir le parfum des années 90, début 2000. Voilà, la grande époque du Star System sur Fun Radio, et croyez-moi, il y a pas mal de petites choses. Alors, vous avez pour ceux qui étaient sur mon compte Instagram, hein, sur le compte, enfin quand je dis mon compte, c'est le compte Instagram de la Max Radio, si vous êtes allé sur les stories, vous avez pu déjà vous rendre compte, j'ai donné un petit peu le petit, on va dire le petit programme, mais même s'il n'y a pas toute l'intégralité de ce qu'on va entendre ce soir. Alors bien sûr, j'ai pas pu tout mettre, hein, vous allez sûrement, il y en a certains qui vont être déçus de ne pas avoir entendu ceci ou cela. J'ai déjà eu beaucoup de gens qui m'ont envoyé des messages Twitter, Facebook, Instagram, mail pour me demander ce soir va falloir mettre ci, va falloir mettre ça, c'est impossible, hein, parce que il faudrait une émission, alors il faudrait que les heures durent 160 minutes ou 180 minutes, donc, mais c'est pas faisable. Mais je vais essayer quand même, voilà, de... Je vais essayer de vous faire plaisir et puis par la même occasion de me faire plaisir. Donc le programme chargé, hein, il y aura évidemment alors il y aura du GG, il y aura du Amédée, il va y avoir du Boris, il y aura un petit Kikidon quand même, puis musicalement il va y avoir aussi des choses assez marrantes. Et je suis retombé sur des canulars que j'avais fait à l'époque dans les années 90. On entendra évidemment les voix de tous ceux que je vais saluer, évidemment je sais que je vais en oublier, mais Fildar, Manu, Rigaud, Lolo, Pauline, je crois qu'il y a Florent qu'on entend, il y en a plein d'autres, hein, voilà des gens. Alors pour ceux qui n'ont pas connu forcément l'intégralité de tout ce qu'on a pu faire sur Fun Radio à l'époque, et ben ça sera peut-être l'occasion de vous replonger dedans. Allez, on va arrêter de parler, on va rentrer dans le vif du sujet. Le premier extrait, voilà, que j'avais envie de réécouter parce que celui-là il m'a marqué. Et en plus quand je l'ai réécouté là, je me suis poilé, je me souvenais même plus de ce moment-là. C'est en réécoutant le CD que je suis retombé dessus. J'ai totalement halluciné dans la semaine. C'est bien sûr l'incontournable DJ Maxime. On va commencer par ça. DJ Maxime avec un autre auditeur que j'adorais, que j'adore toujours, hein, parce que quand je le réécoute, ça faisait 20 ans que j'avais pas écouté, enfin 10 ans que j'avais pas écouté ça, voire peut-être plus, c'est Manu. Et quand DJ Maxime et Manu partent en vacances et qu'ils nous font un petit compte-rendu, bah voilà, ça donnait ça à l'époque. On est parti pour la spéciale archive jusqu'à minuit. C'est parti sur la Max Radio. DJ Maxime est avec nous, il va mettre le feu. Comment
4: ça va?
7: Putain, j'ai même pas le temps de finir ma phrase.
4: Comment ça va? Ça va, Max?
7: Putain, et bien, et toi?
4: J'étais au Cap
7: d'Aille,
4: Max.
7: Au Cap
4: d'Aille? Comme un fou, j'étais à ta boîte, tout, j'étais avec son profond, j'ai fait tous en boîte.
7: T'as fait le DJ?
4: Oui.
7: T'as cartonné?
4: J'ai cartonné, en plus j'ai dit tous en boîte, tous, feu, et il y a les cabots qui gueulent maintenant.
7: Il y a qui?
4: Il y a les cabots qui gueulent.
7: C'est qui ça?
4: Les chiens.
7: Ah, les chiens, les cabots. Alors t'étais en vacances avec Manu d'Aix-en-Provence?
4: Oui.
7: Manu, t'es là?
6: Oui, je suis là, Max, et toi?
7: Les deux, vous avez passé les vacances ensemble?
6: Eh oui, c'est sûr et certain.
7: Eh ben là, c'est un débat sur les catastrophes naturelles. Là, c'est un débat sur les catastrophes.
4: On a foutu le bordel.
7: Racontez-moi, alors, d'abord, quelle idée vous a pris de vouloir passer des vacances ensemble?
6: C'est contacté, et après, on a contacté, moi, j'ai contacté mes responsables, lui, il a contacté ses parents, on s'est mis d'accord, on a cherché les horaires, on a envoyé des photos, et puis voilà, l'affaire est jouée.
7: C'est-à-dire des photos pour savoir si vous alliez vous plaire?
6: Non, on a envoyé des photos pour se reconnaître, parce que c'est pas évident.
7: Ouais, c'est vrai que c'est pas évident, ouais.
4: Pour se reconnaître, quand on s'est vu à la gare, j'ai dit DJ Manu, DJ tous en boîte, j'ai dit.
7: C'est vrai? C'est ce qu'il a fait, Manu? C'est ce qu'il a fait?
6: Oui, c'est vrai.
7: C'est vrai, alors donc t'es arrivé sur le quai de la gare, Maxime, et t'as gueulé quoi?
6: Non, je disais, oh Maxime, oh DJ Maxime, c'est toi? Ben, au départ, je me suis couru parce qu'il y avait un jeune, mais c'est pas reconnu, et après. À un moment donné, j'ai reconnu Maxime qui était grand, châtain, et puis une tête un peu pâle. Donc, j'ai dit c'est bien Maxime. Voilà. Quand j'ai vu que ses parents m'a confirmé comme était habillé, j'ai dit c'est bien lui.
7: Alors, qu'est-ce que vous avez fait de vos vacances? Combien de temps vous êtes partis ensemble en vacances?
4: Je suis resté jusqu'à vendredi, samedi et dimanche.
7: Ah, vous avez passé toutes les vacances d'été pendant 3 jours ensemble.
6: Voilà. Oh,
7: super. Donc ça, c'est les vacances d'été. Quand on dit on va passer toutes nos vacances ensemble, c'est 3 jours.
4: Et je peux te dire que j'espère demain, je mets le feu. Ta mère va jamper. Plus de bière, plus de drogue, plus de délire.
7: Plus de délire, plus de drogue. Donc, quand j'entends, je vais juste essayer de comprendre. C'est que si on dit qu'on va passer l'été ensemble et que ça dure 3 jours, quand tu dis qu'on va venir passer une journée avec ta meuf, enfin, quand tu viens passer 10 minutes.
4: En plus, j'ai eu des meufs. J'étais chez les tout nus aussi. Au Cap d'Agde, il y avait les tout nus. Il y avait ces nanas.
7: T'es allé chez les tout nus?
4: Oui.
7: Et alors, comment ça s'est passé chez les tout nus?
4: Je veux dire, les femmes, elles étaient chaudes.
7: Ah putain.
6: Et moi, je suis parti dans les Landes.
7: D'accord, toi, ta gueule. Alors, toi, t'étais chez les tout nus, Maxime?
4: Oui, j'étais chaud, tout. Il y avait de ces douvards, il y avait de ces nichons.
7: Putain, t'avais la gaule.
4: J'avais la gaule.
7: C'est vrai?
4: En plus, je vais vous parler, il y avait Caroline. Je veux dire, elle était sexy, Caroline, l'énergie.
7: Et alors?
4: Je veux dire, je vais la trique.
7: T'étais avec Carole d'énergie?
4: Non, Caroline, j'étais en vacances, peut-être avec mes parents.
7: Ah oui, d'accord, ok, mais t'étais pas avec Caroline d'énergie.
4: Non, pas Caroline d'énergie, je peux dire énergie, c'est de la merde.
7: D'accord, ok. Alors, comment ça se passe chez les tout nus?
4: Je peux dire, ils font son pantalon, ils son spibard, et après ils sont tout bronzés, ils pèlent, tout, ils sont tout mignons, ils sont sexy.
7: Alors, t'as bronzé de la queue alors?
4: En plus, il y a de la bandouche, faut y aller avec la queue, ils y vont.
7: Hein?
4: Ils y vont.
7: C'est vrai?
4: Oui.
8: Et combien de temps t'es resté là-bas?
4: Je suis resté une semaine.
8: D'accord. Et donc, et t'as bronzé du zizi?
4: Bah, c'est connaître, j'ai tout bronzé.
8: C'est vrai, l'arrêt du cul?
4: Ouais, l'arrêt du cul, tous les fesses.
8: Et t'as fait le DJ tous en boîte, tout nu?
4: Ouais, j'ai fait DJ en boîte, tous en boîte, il y avait le cul.
8: Putain. Et toi, Manu, t'étais où alors?
6: Ben moi, après, je suis parti dans les Landes une semaine.
8: Ouais, c'était bien?
6: Ouais, du 20 au 27.
8: Du 20 au 27?
6: Août.
8: Août. Et c'était bien?
6: Ouais, c'était pas mal, il y avait du beau temps. Le premier jour, il a plu. Le dernier jour aussi, mais on a fait deux fois l'océan, deux fois le lac, deux fois pas mal de choses. D'accord. On a visité la Pila.
4: Et Max, c'est maman qui est Max.
8: Mais ouais. qu'est-ce que vous avez fait pendant les trois jours, là? Qu'est-ce que vous avez fait tous les deux?
6: Ah ben, on est allé en boîte, au damier.
4: On a payé au restaurant. En plus, on a une amende. Tous les deux, en rentrant de la boîte, on a une amende.
8: Vous avez fait quoi?
4: Parce qu'il y a une cour de filles d'aller dans le bus, on se fait choper vers le contrôleur vers 6h du matin. Le
6: 14. Ah ouais, c'est vrai, ah ouais, je vais raconter. On a une Allemande, je vais te raconter l'histoire de la boîte.
8: Il n'y a pas une extinction des chiens passé minuit, non? Il n'y a pas un problème comme ça aussi?
6: Non, c'est pas ça, je vais te raconter l'histoire de la boîte.
8: Parce qu'on m'a dit qu'au Cap d'Agde, il y avait une extinction des chiens passé minuit, tu avais une amende si tu traînais encore dans les rues.
6: Je vais te raconter ce qui s'est passé. Il y avait une fille qui a disait. Ben, au départ, on voulait pas prendre le bus, parce que c'est vrai que j'avais oublié mes tickets et tout, et j'ai dit, bon, je vais pas faire malheur à Maxime, j'ai dit, on va rentrer à pied tranquillement. Justement, une fille a mis une dette, il m'a dit simplement, viens, on rentre en bus, c'est le 14 juillet, le contrôleur, il y en a pas, et boum, là, on prend le bus, et puis moi, la bêtise que j'ai fait,
4: et voilà,
6: la bêtise que j'ai fait, c'est que, tout simplement, ben, je me suis fait chauffer par le contrôleur.
8: Ah là là, une amende de combien?
6: 260.
8: Ah bah dis donc, les vacances, c'est passionnant.
4: Et je peux dire, Max?
8: Ouais.
4: J'ai fait de la pub pour toi, j'ai dit chaud comme la vraie.
8: C'est vrai, t'as été excité. C'est vrai?
4: Oui.
8: Bon, est-ce que vous êtes fait des meufs là pendant les trois jours tous les deux?
4: Oui, j'ai fait des meufs, j'en ai eu trois meufs sur le dos.
8: Trois? Tu les as portées toute la journée sur la plage?
4: Il y en avait une le soir, je voyais en boîte, il s'appelait Caroline, Virginie. Il y en a une qui s'appelait Audrey, tout. Il y avait les meilleurs, il y avait de ses filles, il y en avait une sexy, qui s'appelait Nathalie.
8: Ouais, et Maxime, c'est que tous les soirs, parce que t'allais en boîte tous les soirs, toi?
4: J'allais en boîte tous les soirs, et j'étais un peu rompété des fois.
8: Ouais, et donc dès que t'arrivais, toutes les meufs, elles te tombaient dessus?
4: Elles me tombaient dessus, et j'étais chaud comme la vraie.
8: Ah bah ouais, bah je veux bien le croire, et alors?
4: Je peux dire, ça y est,
8: Chez qui vous avez dormi?
4: Ça y est, la queue.
8: Ça y est, la queue? Ah ouais, tu nous raconteras tout ça dans un instant, mais quand vous étiez tous les deux, vous étiez chez qui vous dormiez?
4: Chez Manu, j'ai dormi.
8: Ah, chez Manu?
6: Oui, chez moi, j'ai hébergé.
8: Ah, vous l'avez...
6: J'ai hébergé Maxime quand même, j'ai fait la bonne cuisine à Maxime en plus.
8: Oh putain, en plus c'est toi qui faisais la bouffe.
4: Oh, j'ai fait la bouffe, en plus j'ai bien mangé chez lui.
8: Alors qu'est-ce que vous avez fait à manger?
4: Une pizza.
6: J'ai pas de la carbonara.
8: Ouais.
6: Et puis après, donc on a mangé une pizza et des croques monsieur.
8: D'accord, bon, hey, les gars.
4: Max, je peux faire quelque chose, Max. Est-ce que tu vas me rappeler demain?
8: Oui, bien sûr, oui. Fais-nous une petite tous en boîte comme ça pour le plaisir.
4: Tous en boîte, là, ta mère va s'appuyer, plus de bière. Tous en boîte, l'ouvre boîte sur Romieux, de la merde, qu'est-ce que c'est, tous en boîte, là. Et c'est ça, pour le débon.
8: Alors t'as fait le DJ, tu l'as vu Manu au platine ou pas, Maxime?
6: Ben pas, bah hors dehors de Aix, je sais pas, mais en tout cas je l'ai vu, il a bien dansé, puis il a fait ce qui a fait plaisir.
8: D'accord, donc t'as dansé Maxime?
4: Ouais, j'ai dansé, j'ai mis le feu.
8: T'as mis le feu?
4: Je suis le roi. Et j'ai la Bordeaux, j'ai la tripe d'enfer là.
8: Mais attends, mais je veux savoir Manu.
6: Oui.
8: Est-ce que dans la vie Maxime est comme ça tout le temps?
4: Ah non.
8: Non.
4: Je suis personnel dans la vie.
8: Non, d'accord, ok. Il est pas aussi fou et aussi hystérique qu'il l'est à l'antenne, là.
4: Non, il est pas si fou.
8: Ah bon, quand même.
6: Non, il est calme.
8: Il est un peu plus calme, quand même. Parce que, franchement, la Maxime, t'es quand même taré. Donc, t'es
4: là, je suis taré parce que j'ai envie de faire le bord de buis à ton retour. D'accord. Max, j'ai envie de remettre le feu.
8: En tout cas, tu nous viens pour la première de la rentrée, une belle petite expression. On était chez les tout nus.
4: On était chez les tout nus.
8: Ah, c'est bon, ça, c'est bon.
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8: Oh là là là là, que de souvenirs, je me souviens là. Avec le lie. DJ Maxime et Manu, voilà qui ouvraient le bal de cette spéciale archive. Il est 22h12, on est en direct, je suis dans le studio de la Max Radio. D'ailleurs, si vous avez envie de faire des dons ce soir, n'hésitez pas, ils seront évidemment les bienvenus pour soutenir le projet de la Max Radio ce soir. Comme ça, on fait un petit retour en arrière, retour vers le futur, chers amis. Ne soyez pas déçus si vous n'entendez pas absolument tout ce que vous aimeriez entendre. Pour l'instant, ça va, tout
7: va bien. À venir comme ça dans le programme, il va y avoir un Kiki donc, il va y avoir du GG, il va y avoir du Bruno Tuturine de Grande-Bretagne, et puis également l'hôtel Vivis. Ça, je peux pas vous en dire plus, mais quand je suis retombé dessus, ça, je crois que c'est un canular qui date de 1996, donc il date un petit peu, mais c'est toujours chaud bouillant. L'extrait que je vais vous offrir maintenant dans les archives de ce soir, là aussi, je suis allé chercher dans les cartons, et là, quel bonheur. Quel bonheur quand j'ai entendu ce moment, parce que voilà, il y avait également autour de des micros, j'ai envie de dire, même au micro, il y avait la ravissante Pauline avec qui j'ai bossé pendant des années, mon sumaire mégapote Lolo, je sais pas s'il écoute ou s'il écoutera plus tard, mais que je salue au passage, et puis Manu qui était aussi fidèle au poste toujours, donc Manu, Lolo et Pauline à mes côtés, et à un moment donné on a abordé la musculation, mais la musculation d'une manière un petit peu particulière, avec des témoignages totalement exclusifs que nous avions donné à l'époque sur Fun Radio. Là aussi, petite spéciale archive. Je ne sais pas si vous connaissez ce moment-là. Moi, je suis retombé dessus et ça a été un véritable bonheur. On écoute ça tout de suite. Allez, on va aller du côté un petit peu de la créatine et de la musculation. Et pour ça, on a Dominique. Bonsoir, Dominique.
10: Bonsoir.
7: De Toulouse, 25 ans, agent de sécu. Et donc, tu vas nous parler de musculation.
10: Ouais.
7: D'accord. Ça, c'est un dossier que je connais bien parce que j'ai moi-même côtoyé les salles de sport, les salles de musculation que je fréquente encore parce que j'ai une salle de sport chez moi. Je m'y suis repris depuis quelques temps. Et voilà. Donc, voilà.
10: Ok, mais t'as déjà pris toi ?
11: Bah disons moi. Non, moi je. Simplement voilà, j'ai. Je pense que j'ai peut-être. Non, je crois pas, non. Non, moi je suis resté moi-même, ça m'a absolument pas perturbé, ni dans ma voix, ni dans.
12: T'es sûr quand même, t'as jamais.
11: Non, mais moi je te jure, moi la créatine, moi j'ai fait de la muscu sans utiliser de produits dopants. Bon, c'est vrai que je.
13: T'avais mesuré aussi les conséquences toi, donc c'est pour ça que t'as pas.
12: Ah, t'es pas inconscient, quoi.
11: Non, mais ouais. C'est vrai que j'ai travaillé un peu plus les muscles du cou.
13: Et j'ai... Ah putain, ils sont musclés, mon con, là.
11: J'ai quelques... Comment on appelle ça des cordes vocales des cordes vocales complétées, mais ça n'a eu absolument aucune incidence.
12: Ah ouais.
11: Non, mais que ça soit très clair, moi, je suis resté le même, hein, je veux dire...
14: Sauf du cou, quoi.
11: Non, ouais, non, mais j'ai eu
13: un
11: quelques...
13: Gros coup, ouais.
11: J'ai attrapé des petites... j'ai été enflé, quoi, j'ai...
14: Comme une Minerve, quoi.
11: Non, mais j'ai quadruplé du coup au point qu'on n'en voyait plus les épaules. Ouais. Bon, bah ça, c'est clair, hein, c'était un coup vraiment...
13: C'est mais, c'est, mais c'est pas la créatine, c'est pas tout quoi. Ça, quoi.
11: Je n'ai jamais...
14: pris de créatine.
15: Il l'affirme et tout.
11: Dominique.
10: Oui.
11: Je veux dire, j'ai peut-être un petit souci de corde vocale. Mais je n'ai jamais, je dis bien jamais, touché à la créatine. Jamais. Ça, c'est un truc, ça, c'est hors de question. Je n'y toucherai jamais.
12: Bah,
11: voilà.
12: Écoute, tu confirmes.
11: Sauf que j'ai des potes qui ont eu des problèmes de voix, qui ont eu des voix qui se sont aggravées. Ça, c'est vrai. Ça, on va le dire. Dans le milieu de la muscu, il y a des gens qui ont la voix qui est devenue hyper grave. Mais moi, je ne toucherai jamais. Et ça, vous pouvez me croire. Faites-moi confiance.
10: Mais t'as appris combien de temps et à quelle période ?
11: J'en ai jamais pris. C'est-à-dire, moi, j'ai toujours utilisé des produits dits normaux. Voilà.
12: Que homéopathie, toi, toute
11: façon. J'ai...
13: Toujours. Ouais.
11: J'ai effectivement des copains, mon prof de muscu qui m'a dit... Viens, je vais te faire une petite picouche dans le cou, dans la cave du moving, c'est tout. Bon, mais non, je me sens en adéquation avec
13: ton corps et tout.
11: Ouais. Avec moi-même. Voilà, je me sens très très bien. J'ai parfois des pertes de vocales où il m'arrive de temps en temps que ma voix s'aggrave.
12: Mais t'as doublé ton volume testiculaire aussi, il paraît.
11: Non, par contre, moi, je veux bien, j'ai un, par contre, Dominique.
10: Oui.
11: Par contre, j'ai un copain qui est juste là, qui va témoigner dans un instant, qui lui, par contre,
13: aussi,
11: lui, il a touché à la créatine, il a eu une petite picouse au cou.
13: Et il s'est passé quoi? Est-ce qu'il a eu des conséquences, lui, par rapport à ça?
11: Il va venir témoigner, lui, il a une petite picouse de créatine au coucouille.
13: Ouais.
11: Et bon, apparemment, ça a eu des conséquences dramatiques. Je vais le chercher
13: là,
11: deux secondes. Ouais.
13: Ah bah, vous pouvez rentrer, hein, pas de problème.
14: Allez,
13: bonsoir.
12: Il arrive. Venir, hein.
13: Ouais, il faudrait lui demander de venir.
12: Mais... Allez chercher un casque.
16: Ou une chaise.
12: Ouais, hein. Un casque et la chaise.
14: Ouais, c'est bon, là, c'est bon.
16: Il est là,
14: ouais.
16: Gilbert.
13: Bonsoir, Gilbert.
14: Gigi.
13: Bonsoir, Gilbert.
17: Bah, bonsoir.
12: C'est Gilbert.
17: Bon, bah...
12: T'as eu un petit souci, toi, par contre.
13: Ouais, Gilbert, t'as pris de la créatine ou pas?
15: Tiens.
13: T'as fait une petite couze au coucouille dans la cave du movie, non?
15: J'ai touché la créa, la créa.
14: La créa.
13: Créa, c'est un truc, c'est un carambar, le truc.
15: J'ai touché à la créative, mais...
13: C'est en bas.
15: Enfin, contrairement à Max, qui, effectivement, n'a pas touché, moi, j'ai touché, j'ai été piqué 2-3 fois aux couilles, et j'ai perdu, effectivement, dans ma virilité vocale, hein, ça, c'est...
13: Ah bon? Ah bon?
15: Bon, bah, déjà...
14: On t'entend pas.
15: Ah bah, j'ai des couilles, maintenant, c'est des figues, hein, c'est...
16: C'est pruneau, les vieux pruneaux séchés.
15: C'est des vieilles figues toutes séchées, hein, voilà, donc il y a un petit noyau à l'intérieur, hein, c'est le sperme congelé.
13: Et alors, c'est venu progressivement, comment ça s'est passé?
15: Alors, ça a été...
16: Tout d'un coup, un matin, tu t'es réveillé.
14: Radical.
15: Non, non, il y a eu la pillée.
14: Et au niveau du sexe,
15: j'ai eu la pillée.
13: C'est passé quoi, Gilbert?
14: Raconte.
15: Excusez-moi, je t'en prie.
13: Il en
16: non,
13: a
16: mais c'est l'émotion,
13: aussi.
16: Attends.
15: J'ai
16: beau
15: touché...
16: témoignage, quand même.
15: Bah, je faisais 85 kilos.
13: Et aujourd'hui, Gilbert. Et aujourd'hui, c'est combien, Gilbert?
15: J'ai une petite picousse créatine aux couilles. Je suis remonté dans la salle. Déjà, j'ai perdu 15 kilos tout immédiatement. Et plus je poussais, plus je maigrissais. Hein. Donc, au début, je poussais 100 kilos. Et à la fin de la séance, au bout d'une heure, je poussais à peine 10 kilos. Et voilà, j'avais presque du mal à ouvrir la portière de ma caisse. C'est bon que pour moi,
14: c'était lourd.
15: C'était lourd. Hein. Donc, j'ai perdu ma femme, mes enfants en 24 heures. Je peux dire que, voilà, la créa, Dominique, faut...
13: Un cauchemar pour toi.
15: Faut y toucher, certes, mais...
14: Mais pourquoi tu t'es piqué aux couilles?
15: Parce que...
14: Pourquoi cet endroit?
16: Il voulait prendre du muscle.
14: Ah, d'accord.
13: Il fallait développer la masse musculaire.
15: J'étais dans le monde de la musculation, voilà.
14: Et on t'a conseillé les couilles, en fait.
15: Et on m'a dit, faut un endroit discret, là, ça te fera pas mal, ça va te gonfler les couilles, ouais.
13: Alors, non, mais je sais, Gilbert, enfin, on est tous conscients que c'est un peu délicat pour toi d'en parler ce soir, mais c'était dans quel but que t'as pris justement de la créatine, Gilbert?
15: Dans le but de... Moi, je voulais faire de la compète, hein, donc j'étais bien parti.
14: Porter le vêtement moulant et tout, comme...
15: Non, mais j'étais Mister Aile de France.
16: À l'époque, on l'appelait Pavarotti, alors c'est pour te
13: dire. Mister Sergi Pontoise, ouais.
15: Non, mais j'étais Mister Evelyne en 97. Amateur, hein, Dominique. Hein.
13: Ouais, bien
15: et j'ai fait comme toi, la muscu. J'ai touché au produit de la créa, et voilà. Et pour moi, ça a eu des conséquences hyper violentes. Okay. Voilà quoi, donc à la créa, oui, mais à petite dose, hein, mais voilà. Mais moi, j'ai eu pire que ça, hein, Dominique, hein, je profite que je suis
13: ouais,
15: là,
13: vas-y,
15: mais
13: vas-y,
15: je suis venu avec un collègue qui, lui, malheureusement, a touché à la créatine, et lui, c'est pire que ça, c'est que dédoublement de personnalité, c'est-à-dire que lui, par contre, il a eu les séquelles un peu de Max, mais également des miennes. Si vous voulez, je peux aller vous le chercher.
13: Bah oui, tant qu'à faire, autant avoir le maximum de témoignages pour t'aider un peu, savoir un petit peu où tu vas, quoi.
15: Voilà, je vais vous chercher.
14: Jean-Phi.
16: Ah, Jean-Phi.
14: Installe-toi.
15: Jean-Phi.
13: Ah bah, Jean-Phi, tu parles.
16: Et il est pas vif, hein, quand même. Hein.
13: Dis-lui, ouvre la porte à Jean-Phi, là.
16: Oh, monsieur.
13: Oui. Bonsoir.
15: Allô. Ouais. Allô.
13: Oui, il arrive, hein.
14: Tu peux disposer, Gilbert.
15: Ouais.
13: Va chercher un truc pour Jean-Phi là.
14: De l'eau.
16: De l'eau,
14: j'ai
16: la
14: gorge sèche.
13: Juste un petit verre d'eau pour Jean-Phi avant qu'il se pose. Qu'il vienne s'installer. Dominique, il arrive.
15: Ouais, voilà, donc en ce qui concerne mon bas.
16: Ah, il a la double. Ça sort Jean-Phi.
15: C'est la grosse cata. Salut.
13: Ah, bah, c'est la cata, ouais.
15: Donc, moi, j'ai effectivement un peu poussé. J'ai pris de la créa au niveau du cou, donc problème de cadre vocal. Et puis d'un autre côté, au coucougnette. Voilà, donc voilà le fantôme. Voilà, donc.
13: On t'a vu marcher en canard là.
15: La moitié de mon corps pèse 110 kilos et l'autre moitié en fait 60. Voilà, donc. Et ça me pose d'énormes problèmes, voilà, on va pas se le casser, la créatine. Mais je préfère que Gilbert en parle parce qu'il connaît mieux que moi, donc
13: Ouais, puis en plus, ouais, il a pratiqué vachement plus longtemps, donc
16: Bah reviens, Gilbert.
13: Bah Gilbert, reviens.
16: Installe-toi, ouais, dans le même endroit, remets le casque.
15: Ah bah voilà, merci.
14: Eh bah voilà.
15: Donc, Dominique, tu veux parler un petit peu de la créatine?
10: Oui.
15: Tu as touché toi aussi?
13: Oui, il s'en souviendra.
10: Ouais.
15: Vas-y, je t'écoute.
10: Ben, en fait, j'aurais voulu avoir des témoignages sur des personnes qui en ont pris.
16: Bah, t'en as eu, t'as que ça, là. Et trois personnes m'ont défilé dans le studio.
15: Là, t'es dans le must, hein. Ouais,
10: d'autres personnes.
16: Tu peux pas trouver mieux, là. Hein.
15: Ah non, mais moi, c'était matin, midi et soir, à un moment donné, voilà. Ouais. Non, mais c'est... Je veux dire, ça y allait, hein. Moi, j'ai...
13: Et alors, on se posait tous une question, puis ça revient aussi sur SMS et au standard de Fun. Est-ce que c'est facile à s'en procurer? Est-ce que c'est accessible à chacun? Ou est-ce que c'est toi qui as réussi à trouver un business pour en avoir plus facilement?
10: Même pas. Mais
13: je m'adresse à Gilbert.
15: Non, mais d'abord, laisse parler mon collègue.
13: Ouais.
15: Ouais, vas-y, Dominique.
10: Ouais, non, donc en fait, la créatine, c'est super simple à s'en procurer. Il faut prendre un magazine de muscu.
15: Ouais, tout à fait. Muscu business.
14: Tu passes commande?
10: Ouais, tu passes comment, numéro de carte bleue ou par téléphone et c'est livré dans les 48 heures qui suivent.
15: Ça va, business, ça c'est...
14: Ah bah, quand il s'agit de...
13: Il est impliqué, Gilbert.
15: Moi, je sais ce que c'est, hein. Voilà, donc, j'imagine... Ah, on est peut-être en stéréo, là. Voilà, donc... Non, mais je sais ce que c'est, c'est pas évident, hein. Il y a pas évident. Tu vois, des fois, même en regardant, en entendant ma voix, des fois, j'ai du mal, moi-même...
16: Ah, t'as un souci, hein.
15: Ah, j'ai un gros souci, des fois, ça bouge tout seul, mais... Ça va se régler, hein, voilà. Bon, donc là, il y a des moments où j'ai des pertes de voix complètes, hein.
16: Ouais, là, tu te barres, là.
15: Complètement, hein, je repars, je reviens, c'est très compliqué, hein, mais bon... C'est le risque du métier, hein, c'est comme ça.
13: Donc, bah, évident, c'est clair, enfin, c'est pas évident.
15: Je tiens à dire que pour ceux qui touchent à la créa, c'est à vie, hein, donc... Toi, je pourrais plus jamais redevenir quelqu'un normal, hein.
16: Ouais.
15: Mais ça, c'est sûr que quand t'es en discothèque et que tu commences à draguer une meuf et que t'as une voix comme ça, ouais. Ah bah ouais, non, moi. Ah bah dès que je soulève quoi que ce soit, même des courses, un sac, tout de suite je perds 500 grammes, hein, direct, hein. Donc, c'est de pire en pire, hein. Donc, faut faire attention à Dominique.
10: Oui.
15: Attention à la créa quand même.
10: Ouais.
14: La créa.
15: Ah ouais, parce que moi.
16: C'est pas de
15: conneries,
16: hein.
15: Ah ouais, non, mais là.
13: Là, t'as tout stoppé aujourd'hui, c'est fini.
15: Ah bah là, j'ai tout stoppé, moi j'avais 1 kilo de créa, hein, donc, injecté dans les couilles en l'espace d'un week.
13: Tu m'étonnes pas steak.
15: Donc moi c'est en l'espace d'un week, hein. Un week. Une semaine.
14: Un week. Ah ouais, hein.
17: 48 heures
15: donc. Voilà, donc bah là je vais partir en stage à Los Angeles, hein, parce que.
16: Pour te ressourcer ou.
15: Oui, tout à fait. Là. D'abord, bien sûr, là, je vais faire des. Voilà, là, je vais essayer de récupérer ma voix, mon muscle, parce que là. Voilà. La créa, petite dose quand même.
13: Ouais, attention mollo, hein.
16: Tu fais des ravages, hein, quand même.
15: Voilà, donc Dominique, je sais pas, t'es d'accord, hein.
10: De quoi?
15: Bah, la créatine, hein, parce que voilà, moi j'ai touché la muscu, voilà. Je rappelle pour les auditeurs que bon, moi j'ai pris de la créa à la muscu, et voilà les conséquences, hein. C'est que aujourd'hui j'ai pas. j'ai plus de couilles du tout, hein, je veux dire. J'ai une vraie gonzesse.
13: T'es beau gosse quand même, franchement,
15: t'es beau gosse.
16: Un peu sec.
15: Voilà, bah, j'ai perdu une joue.
13: une paupière et tout, ouais.
15: Une paupière.
16: Fais gaffe, t'as le nez qui tombe.
15: Ouais, non, mais là, c'est vraiment. Quand je suis de face, on croit que je suis de profil, hein, donc c'est hyper compliqué. Parce que les gens, ils me disent, mais t'es tout maigrichon, mets-toi de face. Mais je suis de face, hein. Les gens pensent que je suis de profil, hein. Les gens, ils pensent des fois qu'ils parlent à un poster, hein, mais voilà, donc. Voilà. Bon, je pèse 15 kilos aujourd'hui. Hein.
16: Ah, t'as fait peur de me dire. Écoute, c'est sympa.
15: Ah, donc, voilà.
16: Dur.
15: Mais c'est pas évident toujours, hein, c'est tout.
16: Pas de conneries, Dominique.
15: Voilà. Ok, Dominique.
10: Oui.
15: Bon, bah, en tout cas, ça nous a fait plaisir d'avoir un agent de sécu qui nous parle de la créa comme ça, parce que franchement, le monde de la.
10: Non, mais j'aurais voulu.
15: Le monde de la muscu, souvent, est injustement bousculé. Il y a souvent de la moquerie.
16: Ouais.
10: Mais en plus, il y a que en France où c'est que c'est interdit. Après, dans les autres pays de l'Union Européenne, il n'y a pas de problème. Il y a beaucoup de footballeurs qui en prennent.
15: Ah, mais...
10: pardon, excuse-moi. Il y a beaucoup de footballeurs qui en prennent et.
15: La créa? Ouais, moi aujourd'hui, je comprends pas pourquoi on peut pas prendre de la créa. Je veux dire, moi j'en ai pris. Bon, ça a sûrement eu des séquelles. Je sais pas lesquelles.
13: Non,
15: mais
13: non,
15: je pense que oui. Enfin, si, je veux dire, j'ai sûrement perdu un petit peu de ma virilité.
13: Mm.
15: Mais pourquoi interdire la créa?
13: Non, c'est
15: dire,
13: vrai.
15: Quand on voit
13: ce que ça fait, franchement.
15: Moi, je trouve ça dommage.
13: Ouais, bah, tu m'étonnes.
15: Voilà.
13: Tu m'étonnes.
15: Bah, évidemment, ça change un physique, ça peut perturber dans la voix. Bon, mais
13: Bon, tu restes le même, quoi, c'est ça le.
15: Ah, mais j'ai pas changé.
16: Il est authentique.
15: Voilà, c'est tout. Je te dis, au lieu de deux coudes, j'en ai plus qu'une qui ressemble à une figue, mais. Ouais. C'est pas grave.
13: C'est pas si mal.
15: Ah, c'est pas grave.
13: Bien sûr.
15: Faut vivre avec, et puis c'est tout.
16: Une de perdue, dix de retrouvée.
13: Donc, quand même, juste.
15: C'est ce qu'on dit, mais bon, ça fait 20 ans que ça dure.
13: Et si Gilbert, tu peux juste passer un message de prévention, peut-être pour les futurs mecs qui risquent d'en prendre, quand même.
15: Bah, moi, je m'adresse directement à la nouvelle.
16: À la fédération.
15: À la fédé, FFMM.
13: FFM.
15: La FFMMA, hein, parce que c'est la Fédération Française Musculation Amateur, hein, j'entends bien.
13: Ah oui, c'est vrai.
15: Voilà,
13: oui.
15: Je m'adresse à l'Île-de-France, à Kikri, hein, qui a été quand même champion de.
13: Il a mangé Kikri.
15: Bah, Kikri, que je salue quand même. Hein, qui a...
16: Salut Kikri.
13: Bah, il y a plus de couilles,
15: ah ouais, quand même.
16: Il n'y a plus rien. Hein.
15: Ah bah non, bah lui, en 92. La cobaye, hein, Créa, lui, c'est carrément, lui, c'est la totale, hein. Il perd 48 heures.
13: Oh merde, Cricri.
15: Il a perdu un œil, complètement retourné, le pauvre garçon, hein. Ça, c'est,
13: il
15: a...
13: Ah, il s'en souvient, hein, Cricri. Hein? Il s'en souvient encore.
15: Ah, bah là, carrément, hein. Déformation, hein. C'est chez Tchernobyl, hein, le gars, hein. C'est, il a fait plus, il a les tétons à la place des lobes, les lobes à la place des tétons, complètement transformés. Non, non, mais je m'adresse aux jeunes, là, oh! Sérieusement, là, je peux passer un petit message, là, je profite, je suis en direct sur Fun. Le monde de la muscu est un monde qui a été bousculé.
13: C'est la victime.
15: C'est un milieu qui a été, moi je le dis, qui a été sali. Voilà. Alors, non à la créa, ça c'est évident. Prenez-en une petite dose. Sinon, ça peut avoir des conséquences. J'en ai pris. Bon. Voilà les conséquences. Donc, poussez naturellement. Poussez d'à fonte. Mais, voilà. Attention, pas trop. Voilà.
13: Pas d'excès, pas d'excès, voilà, toujours.
15: Et pas de piqûre créa aux couilles, sinon ça peut faire mal, voilà.
13: Voilà. Bah c'est cool, hein. Bah
16: merci Gilbert.
13: Ouais,
16: en
13: je crois
16: cas,
13: que Gilbert
16: hein.
13: T'as tout dit et puis pour les amateurs, écoutez bien le témoignage, il était très intéressant. Je pense que ça t'a comblé là sur ce coup-là.
15: Ouais, ça va. On a un témoignage, on a Luc.
13: On a Luc hein, qui a voulu réagir. Je crois que lui, il est dans le même cas que toi. Il se pose aussi des questions, à moins que bah, peut-être qu'il en prend déjà, je crois carrément.
15: Salut Luc.
17: Allô.
15: Salut. Tu prends de la créa toi aussi, t'as touché à la créatine?
17: Oui, j'ai pris de la créatine, oui. Ah. Bah, ça fait depuis la période de Noël. Donc
15: tout à fait.
17: Pas très long.
15: Moi, j'en ai fréquenté en boîte, hein, mais c'était des créatines. Ouais. Ah bon, pour faire de la muscu, avoir de l'humour, hein.
13: Ah, il y a de l'humour, beaucoup d'humour.
15: C'est pas incompatible, hein.
16: Bon, heureusement, c'est tout ce qui lui reste, hein.
15: Alors, Luc.
17: Je vais revenir sur ce que t'as dit aussi, c'est pas très, je suis pas tout à fait d'accord avec ce que tu dis, parce que la créatine, quand on prend, en fait, c'est pas vraiment ciblé, quoi. Tu prends de la créatine, mais après tu fais de la muscu, donc c'est général, c'est pas, t'as pas que les couilles qui gonflent, ton cou qui merde, quoi, comme tu disais, quoi.
15: Non, mais c'est sûr, hein, peut-être.
17: Ouais.
15: Moi, je te parle au niveau des Yvelines. Moi, je suis spécialisé dans les Yvelines. Moi, c'est le 78. Hein. Maintenant, peut-être qu'à Nantes, c'est autrement, hein, mais voilà. Moi, j'ai peut-être... voilà, c'est mal passé, probablement, je ne sais pas, mais... Non mais la créatine, bon bah pourquoi pas, mais... Je pense que le mieux quand même c'est d'être naturel.
17: Oui, je pense que c'est, oui.
15: Voilà. Merci, Ludo, c'était très sympa ton témoignage. Merci Dominique.
18: Merci.
15: Et puis on s'échange des numéros là, les cartes...
16: Bah, des nouveaux potes, hein.
18: Ouais, c'est clair.
15: Hein, tu quittes pas, je vais te reprendre en antenne, je vais te donner ma carte de visite.
18: Tu vas me coacher.
15: Ma carte de visite.
16: Des potes de salle.
15: Ok.
18: Ok.
15: Allez, petite dédicace quand même, au mec de la muscu, le 7-8, la Haute-Seine, hein. Represent, quand même.
13: Represent, hein? bien sûr.
15: Dédicace quand même, represent, hein, le moving d'Auchan à plaisir. Wesh.
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20: Ah, j'espère que vous prenez autant de plaisir que moi. En tous les cas, 22h31, vous êtes bien en direct sur la Max Radio. Ce soir, c'est spécial. C'est la spéciale archive. Vous me l'aviez demandé depuis tellement de temps que ça y est, j'ai fini par céder. Et vous avez bien fait parce que c'est la barre de rire, évidemment, ce soir. J'en profite encore une fois pour faire une petite dédicace à Pauline, Lolo et à Manu. Voilà, vous venez d'entendre il y a quelques instants. C'est du bon, c'est du lourd, mais il n'y a pas que, évidemment, de la radio libre hein, qui m'a marqué à l'époque de Fun Radio dans le Star System. Il y a également des morceaux qui ont marqué, je le sais, l'histoire. Alors dans un instant on ira du côté d'un Kiki, donc on retrouvera notre incontournable GG. Il y aura encore Bruno du Turing de Grande-Bretagne, mais parce que également vous me le demandez très régulièrement et que ça a marqué également le Star System à l'époque de Fun Radio, il y avait un morceau qui était celui-ci.
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0: Et une spéciale dédicace à tous les animateurs radio de cette nouvelle génération. Oh combien qu'ils ont imité, essayé d'arriver ne serait-ce qu'à la cheville du Star System et n'y sont jamais arrivés. Voilà, spéciale dédicace à beaucoup d'animateurs, dont certains qui sévissent aujourd'hui sur les radios comme celle d'Énergie que j'embrasse très fort. En direct ce soir dans la spéciale archive, 22h36, vous écoutez bien la Max Radio et ce soir on se fait un petit kiff. Remember, comme ça, pour le plus grand plaisir de tous, en tous les cas, je l'espère. D'ailleurs, j'espère que vous prenez du plaisir. Je tenais à remercier les auditeurs, d'ailleurs, qui m'envoient des... Comme on n'est pas en live sur les réseaux sociaux en ce moment, certains m'envoient des messages par mail hein, en remerciant de la soirée de ce soir. Il n'y a pas de souci avec les bonnes barres de rire. contact@lamaxradio.com. Vous balancez vos mails et puis je me ferai un plaisir de les relayer sur l'antenne de la Max Radio. 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Salut Max, content de t'écouter ce soir pour cette petite soirée nostalgie. C'est Bibi Fuck qui vient de m'envoyer un petit mail à la il y a quelques instants. Cordialement, c'est Teddy également sur contact@lamaxradio.com. 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En tous les cas, merci d'être avec nous. Alors attention, dans quelques minutes, nous allons revenir alors sur peut-être un moment également qui a marqué le Star System, en tout cas moi qui m'avait marqué à l'époque. J'aurai l'occasion d'en parler dans un instant. C'est quand Gérard avait fait une apparition en plein milieu de la nuit qui était totalement pas prévue. J'en reparle dans un instant, mais voilà, là aussi il y a un moment fort qui m'a marqué et qui évidemment à chaque fois on m'en parle d'ailleurs, à chaque fois qu'on me dit ah mais vous êtes Max le Star System, je t'ai écouté pendant des années un petit peu quand même. Bah oui, un petit peu quand même, bien sûr, le fameux Kiki Donc. Alors j'ai cherché dans mes archives, je sais que je l'ai, le tout premier Kiki Donc que j'avais fait. J'ai pas réussi à remettre la main dessus, il y avait tellement de CD, mais je suis retombé sur il y en avait une vingtaine de Kiki Donc. Sur celui-ci, je sais pas s'il est déjà été diffusé, mais en tous les cas voilà, c'est l'occasion de réécouter toute la bande de l'époque. Manu, Fildar et Rigo qui étaient partis, bien sûr, qui faisait partie de la garde rapprochée du Star System. Et là, Kiki Donc, qu'on avait fait avec Mademoiselle ou Madame, je veux même pas le savoir, Monique. C'est parti.
2: Tristan, on va quand même appeler ta grand-mère, parce qu'on avait prévu un Kiki Donc avec elle. Elle s'appelle Monique, elle a 74 ans, elle est à Nantes. Je suis Radio Bleu avec Francis, elle veut gagner un beau voyage.
3: Allô.
2: Bonjour, vous allez bien, c'est Monique?
3: Oui.
2: Oh là là, la limite des appels. Bonjour, c'est la radio du Kiki Donc, c'est la radio de Nantes, locale Radio Bleu, c'est Francis.
3: Ah bah j'étais couché, alors dépêchez-vous, hein.
2: Ouais, comme ta joie, hein. Vous allez bien?
3: Oui, ça va.
2: Vous allez bien, vous êtes en pleine forme quand même?
3: Oui.
2: Ah, vous saviez que vous allez, on attendait de vos appels?
3: Pardon?
2: Vous saviez qu'on allait vous appeler quand même?
3: Ben oui, mais jusqu'à 10h, on m'avait dit, alors j'ai attendu.
2: Ah non, 10h. L'émission commence à 10h, c'est jusqu'à 11h30.
3: Ah, oui.
2: Vous êtes la dernière ce soir pour un superbe voyage en Irlande. Vous êtes contente d'être avec nous quand même?
3: Mais oui, sûrement.
2: Hey, contente d'être avec nous, le public. Alors, le public est chaud ce soir, Monique, puisque nous avons offert déjà 8 voyages ce soir.
4: Ouais.
2: Et que vous êtes la dernière de la brochette, d'accord?
4: Il y en a plus.
2: Ok. Ouais. Qu'est-ce qui vous ferait plaisir comme destination?
3: Oh, n'importe lequel.
2: Hein?
3: Alors, ça m'est égal.
2: Vous avez entendu le cadeau?
3: Non.
2: J'ai un voyage pour oui. 2 personnes en Alabama.
3: Ouais.
2: Vous nous écoutez régulièrement quand même?
3: Non, j'écoute rien du tout.
2: Oh, dis donc, on nous a dit quand même, on va avoir une carte postale. Le public est déçu, c'est normal, hein. Alors, vous savez que nous sommes une émission publique, bien sûr. Vous connaissez la règle du jour, faut-il que
3: non,
2: vous la rappeler?
3: Non, pas du tout, non, c'est mon petit-fils qui a dû vous donner l'adresse, le numéro de téléphone.
2: Absolument, c'est votre petit-fils qui s'appelle...
3: Tristan.
2: Pardon?
3: Tristan.
2: Ah, Absolument, Tristan. Vous êtes au courant quand même alors. Vous connaissez la règle du jeu parce que quand même vous connaissez le prénom de votre petit-fils. Ça veut dire que vous suivez l'émission de temps en temps.
3: Non, je ne suis pas du tout l'émission.
2: Alors comment vous connaissez ?
3: Il m'a téléphoné ce soir.
2: Comment vous connaissez le prénom de votre petit-fils ?
3: Ah bah quand même, hein, je connais bien le prénom de mes petits-enfants.
2: Un peu quand même. Elle a dit un peu quand même. Un petit peu quand même. Bon, alors attention, vous allez jouer un voyage pour 4 personnes. Vous êtes prête ?
3: Oui.
2: Joyeuse espèce que la règle du jeu quand même.
3: Hein? Expliquez.
2: Alors, très simple. Vous êtes bien concentré, vous avez les oreilles ouvertes, vous avez soin d'automne,
3: tout ce qu'il faut.
2: Quand vous êtes muni de votre matériel.
3: Quel matériel il faut?
2: Dentier, soin d'automne, dictionnaire.
3: Ah non, bah, j'ai rien du tout, tout ça près de moi, là.
2: On peut rigoler quand même, vous êtes une fidèle. Vous écoutez la radio de temps en temps régulièrement?
3: J'écoute la radio, oui.
2: D'accord.
3: Radio bleue, non.
2: En fréquence mégahertz, 108.7 quand même.
3: Non, c'est rare quand je t'écoute.
2: C'est rare, mais de temps en temps. Quand c'est rare, ça veut pas dire que c'est de temps en temps quand même.
3: Bon, dites donc, pressez-vous un peu, parce que je suis pressée, voilà.
2: Comme toi, joie. Alors, le public, elle a l'air quand même bien speed, hein, quand même. Attention, on y va, Monique, hein. On y va?
3: Oui.
2: Alors, deux culottes, une tranquille, Annick. Attention, première question, Monique. Bien entendu, l'association Joker. Hein. Bien sûr, vous savez que vous avez un apesanteur de points susceptible de vous donner une atmosphère. Bien sûr, vous le savez, ça, vous grenez bien la règle du jeu, que bien entendu, chaque interférence qui vous sera donnée par satellite vous donne un accord direct. Vous êtes muni d'une parabole?
3: Oui.
2: Elle est muni d'une parabole, TPS, vous êtes sur SFR, Itineris? Vous êtes sur le câble satellite?
3: Satellite, oui.
2: D'accord, TPS, Itineris, c'est Bouygues?
3: Bon, je sais pas
2: si c'est
3: quoi.
2: Bouygues, vous êtes SFR Bouygues?
3: Oui, je pense.
2: Oui,
3: je
2: vais faire. Oui. Alors, bien sûr, attention à la règle du jeu. Attention, on est parti maintenant pour la première question avec à la clé pour vous, mademoiselle. Je vous appelle mademoiselle, ça vous dérange pas?
3: Non, pas du tout.
2: Un voyage pour deux personnes, je vous l'ai déjà dit, peut-être au Danemark. Hein.
3: Ah bon, là, ça a changé, alors.
2: Alors, attention, vous êtes prête? Vous êtes prête à la première question?
3: Oui, j'attends.
2: Attention. Top, c'est parti, on vous écoute. Allez-y. Dans le public, erreur de ma part. J'ai oublié les règles du jeu. J'ai oublié de poser la question, Monique.
3: Mais quelle question voulez-vous que je vous pose, moi?
2: Allez-y, n'importe laquelle.

0: Est-ce que vous avez des parents près de vous?
1: Ils sont pas là.
0: Ils sont pas là.
2: Vite, vite, des questions, vite.
1: Demandez-moi.
2: Elle a oublié
1: le sonotone quand même.
2: Allez vite, il ne reste plus qu'une seconde.
0: Je vous pose comme question.
2: Oui. C'est gagné.
1: Vous connaissez la règle du jeu quand même. Vous m'avez posé la question piège. Qu'est-ce que vous voulez que je vous pose comme question? Et je me suis fait avoir en vous disant oui. Vous êtes une fidèle de l'émission quand même.
0: Non, mais je vous ai dit non déjà.
3: Allez, Monico, c'est bien ou pas?
1: Dis donc, hein? Ta grande gueule. Vous êtes prête, deuxième question?
0: Mais c'est vous, hein?
1: Vas-y, calme ta joie, toi.
0: Ah oui.
1: Deuxième question, bien entendu, Monique. On vous rappelle que vous avez 84 ans. Un peu sourde d'oreille, quand même. Hein.
0: J'ai pas 84 ans et je suis pas sourde d'oreille.
1: Elle n'est pas sourde, quand même. Ouais. Alors, attention, deuxième question, Monique. Avec quelle clé, je vous le rappelle, un voyage pour la Turquie.
0: Ah bon, ça change.
1: Je t'en pose, moi, des questions. Vous êtes prête quand même?
0: Oui, allez-y.
1: Attention, deuxième question. Attention, vous êtes littérature, histoire ou mathématiques? Je vous écoute.
0: Oh là là, alors là, hein, comptez pas sur moi pour ça. Hein.
1: Ouais, vas-y, game ta joie.
3: Allez, Monique!
1: Allez-y, c'est très simple, j'ai une question piège.
0: Non, mais alors là, les littératures et tout le reste, alors là, comptez pas sur moi pour vous poser des questions là-dessus. Hein.
1: Histoire, littérature ou géographie, on ne discute pas.
3: Allez, Monique, allez!
1: Vous êtes en direct sur Radio Bleu quand même dans l'émission du Kiki donc 114.5 FM. Si vous êtes muni d'une parabole satellite SFR, vous suffira à la faire. D'accord?
0: Mais je suis, j'ai une parabole.
1: Oui, mais j'ai compris, vous êtes sur SFR.
0: Ouais.
1: Il y a des beaux programmes sur SFR?
0: Non, j'apprécie pas trop.
1: On en discutera juste après, d'accord? Faut faire vite parce que la deuxième question, choisissez littérature, histoire ou géographie?
0: Oui, alors géographie, donnez-moi donc le numéro du département de la Vendée.
1: Vas-y, comme ça, joie.
3: Ouais.
1: Vous êtes prêts? Vous avez choisi géographie.
3: Ouais.
1: Attention, question très simple. Quelle est la capitale de Paris? Quelle est la
0: capitale? Ah ouais, vous me demandez ça?
1: Bah ouais, pas ta sœur.
0: Quelle est la capitale de Paris?
1: Allez, on y va, allez, Monique, allez. Vous avez 8 secondes. Quelle est la capitale de Paris? On vous écoute, il y a un piège là-dedans.
0: Il y a sûrement un piège, oui.
1: Comment?
0: Il y a sûrement un piège.
1: Allez-y.
3: C'est facile.
1: Allez, attention, pour acquisition d'un deuxième joker point bonus. On rappelle que vous écoutez, bien entendu, en parole satellite, parabole SFR itinéris.
0: Dites-moi, ça dure longtemps, votre truc, là?
1: Bah plus tu réponds pas, plus c'est lent.
0: Hein. Non, bah moi je vais raccrocher. Hein.
3: Oh non!
1: Attention, je rappelle que si vous raccrochez, il y aura 20 CD pour votre petit-fils qui part en fumée.
0: Hein. Tant pis pour lui. Hein.
1: Tant pis pour sa gueule. Après tout, le public a l'air énervé. Je m'excuse deux secondes. Le public, on a le droit d'avoir des grands-mères qui n'aiment pas ses petits-enfants. Ça nous est déjà arrivé l'année dernière, rappelez-vous public. Alors, la capitale de Paris, il vous reste 8 secondes hein, quand même.
0: Bah, je dis Paris, la capitale de Paris.
1: Et c'est une bonne réponse, c'était un piège.
3: Monique.
1: Vous entendez le public quand même? Vous entendez ou pas? Vous l'entendez ou pas?
0: Oui.
1: Hein?
0: J'entends.
1: Pas trop fort, les gamins. Sonotone peut exploser. Alors, attention, vous avez deux bonnes questions, Monique. En utilisation joker, bien entendu. Vous savez que vous avez un voyage qui va vous être pour la Suisse. Suisse normande, d'accord? Ok, Monique?
0: Oui, j'entends.
1: Pour deux personnes en Suisse normande.
0: Ah bon?
1: Départ Paris bus, arrivé le lendemain, 24 heures de bus. Pour ça, bien entendu, dernière question, est-ce que vous êtes prête à...
0: Allez-y.
1: Est-ce que vous êtes prête à assumer?
3: Banco, Monique!
4: Ouais!
3: Je vais
4: péter, Monique!
1: Je vous demande... est-ce que... Monique?
0: Oui, j'écoute.
1: Dernière question du Kiki donc en direct sur Radio Bleu avec Francis, votre animateur phare. Est-ce que vous êtes prête à assumer la troisième question? Je vous laisse réfléchir.
3: Allez, Monique, allez!
1: Monique, réfléchis, roulement de tambour. Monique, est-ce que vous êtes prête à assumer la troisième question de joker? Allez, oui! Alors, je vous rappelle bien entendu que si vous gagnez, vous aurez le cadeau bonus.

0: de Scrabble. Ça vous fait plaisir? Plus une paire de gants et c'est faire. D'accord? En laine de canard, ça vous fait plaisir?
1: Ah, tout à fait.
0: Bon. Le public rigane, d'accord? On rigole ce soir, Monique. Vous savez, vous êtes la dernière téléspectatrice.
1: Oui, mais dépêchez-vous, hein.
0: Hein?
1: Allez, j'écoute.
0: Qu'est-ce que vous avez dit avant?
1: J'ai dépêchez-vous.
2: Allez, prends le feu, Monique.
0: Calme ta joie. Bah.
2: Ouais.
0: Monique, est-ce que vous êtes prête à calmer votre joie?
1: Allez, <c'est...
0: rire> attention, Monique, sérieusement, pour votre petit-fils Tristan, dernière question, on va vous faire écouter un extrait musical. D'accord?
1: Oui, allez-y.
0: En fonction de l'extrait musical, vous pourrez repartir directement, d'accord?
2: Papier.
0: Vous êtes prête?
1: Allez-y.
0: Vous savez même pas de quoi je parle, d'accord?
1: Rien du tout, non?
0: Bah alors? Vous vous battez gueule?
2: Elle fait la maline, hein, Monique!
0: Elle fait la maline, elle a bien raison, elle a deux questions de joker, attention. Vous avez votre télé allumée?
1: Non. J'étais couché, vous m'avez réveillé alors, hein?
0: Vous étiez couché?
1: Oui, j'étais couché.
0: Vous écoutez la radio par parabole satellite? Grâce.
1: Ah bah non, j'étais couché là.
0: Hein. Menteuse.
2: Attends, pyjama, Monique.
0: Elle écoute la radio sur Parabole Satellite SFR. Attention, un extrait musical, Monique.
2: Ouais.
0: L'heure est.
2: Grave.
0: L'heure est.
1: Grave.
0: Ben non, l'heure. Il est... L'heure est 23h34 quand même. C'était une boutade pour mettre un peu de décontraction parce que vous m'avez l'air crispé.
1: Oh, pas du tout.
0: Mais un peu de suspense quand même, Monique. Dans ta voix. Attention, Monique, je rappelle pour vous jouer pour 250 CD. Pour Tristan.
1: Tristan.
0: Votre père. Non, votre fils.
1: Petit-fils.
0: Combien mesure-t-il?
1: Ah, Tristan, je sais pas combien il mesure, peut-être 1m65.
0: Ah, bah, un petit-fils, c'est un fils, quoi. Petit-fils, sur Radio Bleu, c'est en dessous d'1m60, ok?
1: Je sais pas combien il mesure exactement.
0: Et voilà, ça connaît pas la règle du jeu. Et ça ouvre son entier quand même. Hein. Attention, Monique, on plaisante. Vous êtes prête? Là, on va enlever la musique, s'il vous plaît, réalisateur. Merci. Je vous fais écouter un extrait.
1: Oui.
0: Monique, je regarde d'entier face à d'entier. Écoutez bien. Oh, c'est facile.
2: Allez,
0: ah, mais attendez, qui dit donc l'extrait quand même? 1965! Attendez, Monique, l'extrait de musique, c'est un groupe quand même que vous avez dû connaître.
1: Bien entendu.
0: Alors on va le remettre, attention. Le public, attention, il y a beaucoup de public, attention, écoutez bien. Vous êtes prête?
1: Oui.
0: Écoutez. Oh, c'est facile ça.
1: Bah, vous moquez de moi, non?
0: Je me permettrai pas, attention, c'est facile.
2: Facile.
0: C'est simple, attention, on ne souffle pas dans le public. Ah, attendez, Kiki donc, allez, 8 secondes, c'est un groupe des années 60, 1900.
1: J'ai bien entendu.
0: Ça fait. C'est un groupe des années 50. Pour vous aider, je vais vous donner l'AD. 1957. Un groupe des années 60.
1: J'ai bien entendu.
2: Facile.
0: Allez, dites au pif.
1: Oh,
0: bah,
1: j'en sais rien du tout, moi. Ils
2: sont trois. Monique. Oh, Monique. Allez, ils sont trois.
0: Allez. Le titre de la chanson rappelle Noël. Le titre de la chanson rappelle Noël. Un groupe des années 60, puisqu'ils ont commencé leur carrière en 62. Et ça, c'est un morceau qui a été enregistré en 1957.
1: Oui, mais j'ai rien
0: entendu. À votre avis, qui donc?
2: Ils ont un chien,
0: propriétaire d'un chien.
2: Allez, Monique.
0: Alors?
1: Je sais pas du tout.
0: Dépêchez-vous, on se magne.
1: Non, mais je connais pas du tout, j'ai rien entendu.
0: Mais chiant, t'as.
2: Allez.
1: Bah oui.
0: Bah oui, vous êtes chiant quand même. Vous savez, vous êtes la seule grand-mère ce soir qui va faire perdre à son petit-fils la totale des cadeaux. Vous n'avez pas.
1: J'ai rien entendu.
0: Il y a quand même un merveilleux voyage pour la Sologne, merde.
1: Oui, bah écoutez donc, moi je vais raccrocher. Hein.
0: Non, mais écoutez bien l'extrait. Attention, le gong vient de retentir malheureusement. Je vous donne la réponse.
1: Allez-y, mais j'ai rien entendu.
0: Le groupe des années 60, enregistré 1962. Leur premier morceau, ça c'est un morceau de 57, ça s'appelait Les Ganglions.
1: Ah non, je connais pas.
0: Et pour vous aider, puisque je vous faisais référence à Noël, le titre c'était Les Guirlandes. Vous avez jamais entendu parler du groupe Les Ganglions?
1: Non.
0: Ben nous non plus. Alors bien entendu, Monique, tout s'écroule, le château de cartes, le château de la Belle au Bois Dormant. Alors bien entendu, les CD pour votre petit-fils, n'a rien du tout.
1: Oui, mais ça n'a pas d'importance. Allez, bon. Je vous dis bonsoir, hein.
0: Vous nous laissez tout de suite?
1: Oui, allez, bonsoir et merci.
0: Vive le Kiki, allez-y, je vous écoute, vive le. Merci bien! Voilà, la radio du Kikidon, bien sûr, sur 104,70 MHz. On remercie, bien entendu, notre ami Monique et puis surtout notre ami Tristan, le petit-fils de Monique, 15 ans. Non, non!
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0: Ah, souvent imité, mais jamais égalé. Ça, c'est l'original du Kiki. Donc, petite dédicace à notre ami Guillaume d'Energie, qu'on embrasse très très fort, bien évidemment. Oh, celui-ci, il a tout pris. Probablement aussi avoir eu envie, peut-être un jour, d'avoir des personnages aussi forts que ceux du Star System. Et là, on en vient évidemment à l'incontournable Gérard, notre ami GG regretté. Eh bien, écoutez, là, on va vivre. Alors, on aurait pu remettre 50 000 extraits de ça aussi dans les archives. Mais moi, j'aime bien parce que quand je suis retombé là-dessus, là aussi, j'ai pas pu absolument. J'ai cherché. Il y a au moins 50 CD que j'ai pas encore eu le temps d'écouter. Mais ce moment-là m'avait beaucoup marqué. C'est quand, alors, pour vous remettre un petit peu dans le contexte, c'est que donc Gérard avait nous avait appelé en direct sur la radio en plein milieu de la nuit. C'était en tout début de semaine, un mardi ou un mercredi. C'était pas du tout un jeudi soir pour les débats. Et à un moment donné, on en avait eu marre de l'entendre au téléphone. On lui a dit, écoute, viens directement dans les studios. Il avait débarqué, il devait être... Ce moment-là qu'on va réécouter, de mémoire, il devait être, je sais pas, 1h du matin. Et là, on le voit débarquer. Bon, il avait pas sucé que de la glace. Et puis, il s'était coupé, je crois, les cheveux à l'époque avec une paire de ciseaux. Il avait pas eu le temps de terminer. Il avait fait que d'un côté sur les deux. Et là, il avait débarqué. On était en pleine émission de Radio Libre, en pleine émission du Star System. On était en train de discuter avec une auditrice qui s'appelle Sophie. Voilà, qui avait des problèmes, je crois, pour vouloir arrêter de fumer. Et à un moment donné, malheureusement, il a voulu donner ses conseils, hein, normal, parce qu'on on avait profité de sa présence dans les studios de Fun Radio à l'époque. Et après qu'il ait donné quelques conseils un petit peu surprenants, vous allez peut-être l'entendre ou le réentendre pour ceux qui ne connaissent pas cet extrait-là. À la fin, évidemment, c'est la tradition avec toute l'équipe. On est dans les studios, puis ça finit par partir en couille. On écoute ça tout de suite. Voilà, c'est la spéciale archive que je vous offre ce soir sur la Max Radio. Il est 22h52, puis juste après, on ira faire quelques petites dédicaces et quelques messages à ceux qui m'envoient en ce moment des mails sur contact@lamaxradio.com et tous ceux qui font des dons ce soir, je vous en remercie, au projet de la Max Radio. Allez, c'est parti, c'est parti.
5: Quel est le conseil, toi, même si tu sais que tu n'as pas arrêté de fumer, mais en imaginant que... Tu comprends ? Qu'est-ce que tu peux lui conseiller ? Il ne faut pas qu'elle s'arrête de manger comme ça du jour au lendemain.
6: Non, mais de manière, c'est pas en s'arrêtant de manger ou en disant, bon, ben, j'arrête de fumer, je fais un régime. Ça, c'est pas bon. Là, j'ai pas de conseil à te donner.
5: D'accord, mais si t'avais un conseil à lui donner, ça serait lequel ? Même si t'en as pas, c'est pas grave. Hein. Un conseil mieux... que tu n'as pas, un conseil que tu n'as pas, ça serait lequel ?
6: Non, mais le mieux, c'est que, bon, tu diminues petit à petit.
5: Mais elle a arrêté. Non, t'as pas compris, Gérard. Attends, je vais être. Regarde-moi.
1: Oh. Hors de question.
5: Attends, je vais le faire, Sophie, je vais lui expliquer. Sophie, elle fumait depuis longtemps. On va dire un paquet par jour, à peu près, hein, d'accord ? Ouais. On va simplifier les choses. Elle fumait un paquet par jour depuis 4-5 ans. Mm-hmm. Et depuis une semaine, elle a arrêté de fumer définitivement. Le problème qu'elle a aujourd'hui, Sophie, c'est que le fait d'avoir arrêté de fumer, elle compense en mangeant plus que d'habitude. Donc elle prend du poids. Et c'est vrai que souvent quand les gens arrêtent de fumer, t'en as souvent entendu parler, les gens ont tendance à manger des bonbons, des sucettes et des machins, du sucre. Voilà. Et donc à prendre du poids. Le problème, c'est qu'aujourd'hui, au bout d'une semaine, Sophie a pris déjà 3 kilos. D'accord ? Donc elle se dit que si ça continue comme ça, dans 15 jours, elle en fera 6 de plus, 9 de plus dans 3 semaines, soit 12 dans un mois. Donc elle doit se poser la question, peut-être pas elle particulièrement, mais pour les gens qui sont de l'autre côté, qui sont dans le même problème, est-ce qu'il vaut mieux pas pour elle reprendre à fumer, donc de se redroguer, plutôt que de prendre du poids et devenir énorme ?
6: Ben, qu'elle fait gaffe à son alimentation. Est-ce qu'elle va manger derrière ? Mange derrière. Parce qu'en fin de compte.
5: Tu n'y avais pas pensé, je pense. Personne n'y avait pensé, Maëlle non plus, Sophie. C'est dommage.
6: Non, c'est l'alimentation. Parce que si tu manges, par exemple, steak, poulet ou autre, mais c'est sûr que là-dedans, tu risques de prendre plus de poids. Mais faut te dire une chose, que c'est pas en essayant de vouloir dire, j'arrête tout. Que tu prendras pas de poids. Au contraire, faut y aller petit à petit, étape par étape. Là, tu veux t'arrêter sur un truc.
5: Ah, tu veux dire, Gérard, là j'ai compris, je crois que Sophie et Maëlle, on n'avait pas compris. D'après Gérard, et c'est pas con, ouais. Elle grille les étapes.
6: Oui, faut...
5: Personne n'y avait pensé, ça.
6: Mais en fin de compte, faut qu'elle essaye de voir par elle-même si elle veut. De toute manière, j'ai pas son âge. J'ai
5: 23 ans de Paris. Sophie, 23 ans de Paris.
6: Moi, ton poids sans indiscrétion.
1: Sans indiscrétion, 55 kilos.
6: 55 kilos. Donc 55 kilos.
5: Tu sais, ouais, il est en train de faire des calculs.
6: Non, mais essaye de voir. Tu manges quoi dans la journée sans...
7: Sans indiscrétion.
5: Genre ouais. Einstein.
7: Non, en fait, ce que je mange à la place des clopes.
6: Oui. Non. Mais ce que tu manges en général.
7: Ce que je mange en général, essentiellement des fibres.
6: Hein?
7: Essentiellement des fibres.
5: Des fibres. Non,
6: des fibres. Des fibres. C'est quoi?
7: Des légumes.
5: Des fibres. Ah oui, des fibres.
6: Mais attends, moi... Ah,
5: des fibres.
6: J'en connais un tout à l'heure.
5: Attends. Les gars. Si Sophie avait de manger des fibres, ça la regarde.
8: Elle va grossir. Hein.
6: Elle va grossir.
5: Non, justement.
6: Tu sais ce que c'est une fibre? N'importe quoi.
5: Ah Gérard, c'est pas nous qui l'avons dit, c'est toi.
6: Non, c'est pas moi.
5: On réécoute.
6: Ah bah vas-y, de toute manière c'est ton auditrice.
5: Mais je te dis que t'as dit des chibres. C'est toi que elle a dit des fibres.
7: Quoi, donc je te disais Gérard que je mange essentiellement des légumes, des fruits, des choses comme ça. Et pour compenser, c'est vrai qu'au début c'était des petits bonbons, des choses, enfin bref, et puis aujourd'hui c'est des chewing gums sans sucre.
5: D'accord.
6: Ah mais, non mais de toute manière des trucs faut voir toi ton côté ce que t'as envie de faire dans ces cas-là c'est à toi de prendre c'est à toi de voir
7: Gérard si oui. Je sais pas un jour Sandy et toi vous envisagez d'avoir un môme.
6: Oui.
7: Tu continuerais de fumer?
6: Non. Alors attends Sophie. Derrière au standard, vous vous calmez. Moi, je peux te dire une chose. Que le jour avec... même si je veux avoir un enfant avec Sandy, et même Sandy, on peut l'appeler en direct.
5: Non.
6: Je suis prêt.
5: Pourquoi tu fais un doigté, toi?
6: Je suis prêt.
5: Oui, attention, écoutez
6: sur,
5: bien.
6: Sur la tête de Max. Je suis prêt. Voilà. Je suis prêt d'arrêter de fumer. On appelle Sandy.
5: Non, parce que là, non, autant j'avais un cœur en or, autant t'es en train de me le faire battre à 2500 km/h là. Hein. Hey, oh, tu jures pas sur ma tête, hein, gamin.
6: Si.
5: Non.
6: Si.
5: Là, tu jures sur ma tête, ce con. T'es taré ou quoi?
6: Non.
5: Ah, mais jure pas sur ma tête. T'es taré ou quoi?
6: Non, mais moi, je te jure sur ta tête.
5: Non, mais c'est bon.
6: J'arrête de fumer. On appelle Sandy en direct.
9: Ah, il est occupé.
6: Non, c'est pas occupé. Attends, c'est pas toi qui l'appelle. C'est Manu. Non. Eh, hey, fais gaffe.
5: Putain.
9: C'est le numéro, hein, c'est bon.
6: Eh, hey, fais gaffe parce que...
5: Il y a pas de boue. Bon, si vous avez des questions en tout cas à poser à Gérard, puisqu'il est là pour la libre antenne, si vous avez des conseils à lui demander sur un...
7: Et puis il est en forme.
5: Ah, attention.
10: Fantasma.
6: Non.
9: C'est chez toi, ça? Gérard, c'est chez toi?
6: Non.
9: T'as un 3668 chez toi, Gérard.
10: Intensive et contact facile.
9: On peut pas le couper.
6: Regarde,
9: tu as appelé Sophie.
10: Et rien que pour toi.
5: Putain, c'est chez toi, ça, Gérard?
10: Pour sa drague. C'est facile.
9: Gérard. Enlève ça.
6: Retire-moi ça, fais-moi.
5: C'est bon. Là, tu vas lui mettre un coup de poing.
9: Ça y est.
5: Le Gérard Fildar est mort de rire.
10: La touche étoile de ton clavier téléphonique.
6: Vas-y, arrête!
5: Assis-toi!
9: Quoi, fantasma? C'est pas ça! Arrête!
5: Non, t'arrêtes!
6: Mais gaffe pas ta gueule, toi!
5: Parce que je vais pas te louper, hein! Dis-lui!
6: Mais gaffe, parce que je vais pas te rater là, c'est toi!
5: Il t'a raté 15 fois jeudi dernier,
6: non,
5: mais.
6: Non! Tu me l'appelles?
9: Non, mais non,
5: c'est bon.
9: Il va le faire pour se rattraper.
6: Non. Non, elle te répondra pas. Manu, tu t'appelles Sandy.
9: C'est bon.
5: Ah, bah, tu lui as raccroché au nez. T'as coupé, salaud. Oh putain.
6: Putain, t'as un bâtard ou quoi?
9: Non, écoute.
6: Putain, tu lui l'appelles.
9: Ça y est.
5: Allez, c'est parti.
6: Non, tu me fais pas un faux numéro.
5: Non, tu fais le bon.
6: Moi, je connais pas.
9: Attends, calme, attends. On se calme, tiens, ça va, oh. Oh, la foudre. Attends, calme-toi, oh.
7: Ah,
9: attends.
5: Alors, on appelle chez donc Gérard pour voir si Sandy va bien, va arrêter.
7: Elle est fumeuse, Sandy.
5: Hein?
7: Elle est fumeuse?
6: Oui, elle est à la maison.
10: Bonjour, et bienvenue sur Fun Radio.
8: pouvons pas vous répondre pour le moment. Si vous désirez nous joindre, vous pouvez dès maintenant...
5: Mais toutes les lignes sont occupées. Arrête.
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5: Ah, quel bonheur d'écouter les meilleurs moments des archives du Star System. Il fallait bien le faire et je vois qu'effectivement vous êtes très nombreux ce soir à vous poêler et à profiter de ces moments cultes. Évidemment du Star System, je pense notamment tiens à Yann qui vient de faire un don à la Max Radio. Merci pour cette belle soirée. Sandra qui dit voilà, je me replonge dans la nostalgie, dans le passé, ça fait du bien. Merci à toi. Je remercie également Laurent rapidement de Lyon qui a fait un don ce soir à la Max Radio. Sylvain également de Paris qui en a fait tout autant. Je salue Freddy qui envoie un petit message sur contact@lamaxradio.com. Salut Max, de retour en arrière. Voilà, ça fait vraiment plaisir de se replonger dans cette ambiance de mon adolescence. Un grand merci. Claire également, voilà, à qui je vais faire une dédicace, qui vient de m'envoyer un message également par mail, contact@lamaxradio.com. Et puis tiens, je terminerai également avec Christophe. Je me régale, je suis plié de rire au volant de mon camion. Et ben, c'est l'occasion de saluer, tiens, puisqu'on parlait de camion, tous les chauffeurs routiers en dédicace, évidemment, au métier de GG. Et puis de saluer tous ceux qui sont en train de travailler, probablement en écoutant la Max Radio. C'est bien sûr la spéciale archive depuis 22h et c'est comme ça jusqu'à minuit. Et il y aura même d'ailleurs, pour ceux qui écoutent en live, peut-être un petit bonus qui sera réservé exclusivement à ceux qui écoutent en direct et qui ne sera pas diffusé dans ce podcast. Alors, je regarde un petit peu le programme à venir. Il y aura du Bruno Dutrunning de Grande-Bretagne à l'époque de Max et Mélanie, excellentissime. Je vous disais en début d'émission également un canular que j'avais fait qui est peut-être pas le plus hilarant, mais je me souviens très bien l'avoir fait et pourtant ça date de 96, donc j'étais dans les débuts de mes radios libres, j'avais un ou deux ans de radio libre dans les pattes. Mais puisqu'on parlait de GG, on m'a souvent aussi dit ah tiens, ça serait bien de réentendre un jour les poèmes de GG. Eh ben écoutez, on va réécouter ça, l'original tout de suite des poèmes de GG dans la spéciale archive 23h05. 5 minutes, vous écoutez la Max Radio, qu'est-ce qu'on est bien.

Toi qui écoutes Fun avec Max pour lui dire que tu l'aimes. Toi qui écoutes Max et tu l'appelles pour dire que tu es cocu. Toi qui écoutes Max et tu lui dis que tu as reçu une bouteille sur la tête. Toi qui demandes à Max comment on fait une fellation. Toi qui demandes à Max comment on fait pour faire une sodomie. Toi qui demandes à Max ou Florent pour sortir avec une fille. Toi qui rappelle le lendemain pour lui dire qu'elle n'est pas venue. Toi qui appelle pour demander comment va Gérard. Toi qui voudrais pas aller à Gérard mais n'est pas descendu dans la cabine.

Les poèmes de GG dans la spéciale archive sur la Max Radio. L'original, le vrai. Yeah, c'est ici que ça se passe et nulle part ailleurs. Merci d'être avec nous depuis 22h et merci à tous les messages. Oh là là, la folie furieuse sur le mail.

Sam. Salut Max pour cette soirée, je suis mort de rire. Merci pour cette belle soirée d'archives, on se régale. contact@lamaxradio.com pour m'envoyer des mails ce soir, il est 23h10. Si je vous mets Alan Braque, c'est parce que voilà, ça c'est un des artistes que j'ai vraiment fait découvrir sur la Max Radio, totalement inconnu. Je me souviens de cet instru, la première fois que j'avais diffusé sur la Max Radio, même la programmation me disait mais ça c'est un truc qui est en boucle, ça marchera jamais, c'est horrible. Et puis finalement je l'ai édité en version de 3 minutes et c'est devenu le carton que tout le monde connaît. Alors je dis pas que c'est uniquement grâce à moi, mais on va dire que grâce à l'émission du Star System, ça avait quand même aidé un petit peu. D'ailleurs Alan Braque était venu à plusieurs reprises dans les studios de la Max Radio. Juste après, ça sera Bruno du Touring de Grande-Bretagne venu dans les studios de l'époque avec Mélanie, le canular avec l'hôtel Vivis. Et puis il y aura aussi Amédée et Alain de Brest avant minuit.

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1: On est ensemble depuis 22h, c'est la spéciale archive. Voilà, chose promis, chose due, on y est en plein dedans. Je vois, vous prenez votre pied. Ben écoutez, merci en tout cas à tous ceux qui sont là à l'écouter en direct. Ça fait toujours plaisir. Il y a peut-être ceux qui vont écouter ensuite l'émission en podcast. Merci de l'écouter en podcast ou de la télécharger. Mais je tiens à prévenir pour tous ceux qui écoutent en ce moment en direct. Et donc, tant pis pour ceux qui écoutent en ce moment l'émission en podcast. Je dis ça, non pas en direct, parce que là, on est en direct. Mais ceux qui l'écouteront à partir de demain, il y aura, voilà, ce qu'on appelle, comme dans les CD, vous savez, à l'époque, on croyait que c'était terminé. Puis il y avait une plage cachée. On mettra sûrement une ou deux archives supplémentaires, mais qui ne seront pas podcastées. Ça, c'est pour ceux qui ont fait l'effort d'être en direct avec moi. Voilà, pour nous rappeler des bons vieux souvenirs de 22h jusqu'à au moins minuit, voire peut-être un petit peu plus, hein, les enfants. À venir dans le programme de ces archives, je vous le disais, un hôtel Vivis. Mais avant cela, retrouvons Bruno Duturing de Grande-Bretagne, que nous avions eu plusieurs fois dans les studios, déjà à l'époque quand je faisais l'émission tout seul. Et pendant, je sais plus si c'est une ou deux saisons, j'ai fait un duo avec Mélanie, Max et Mélanie. Bruno Duturing de Grande-Bretagne, qui de temps en temps faisait un crochet sur Paris, venait nous rendre une visite dans les studios. Alors avant d'arriver dans les studios, on le réceptionnait une heure ou deux avant, il venait à la café de Fun Radio RTL pour manger avec nous et puis pour boire un bon verre de vin rouge. Et c'est vrai que quand il commençait à animer à l'antenne, au micro, bon, il était un peu chaud comme la braise. Écoutez ce moment qui pour moi est un des moments cultes également. Je m'en souviens comme si c'était hier, je le vois dans le studio à mes côtés, aux côtés d'ailleurs de Mélanie qui était un petit peu surprise de voir ce genre de personnage dans les studios de la radio. Bruno Duturing de Grande-Bretagne, comme si vous y étiez.
2: Bruno est notre invité d'honneur ce soir.
3: Donc, bon, alors, il faut que je mette les choses au point sur le touring de Grande-Bretagne.
2: Oui, parce qu'on a eu beaucoup de mails, des SMS, hein,
4: bon,
2: Mélanie.
3: Tout ça, c'est pas clair. Je voudrais que ça soit bien clair entre nous.
2: Qu'est-ce que c'est que le touring? Parce que ça peut être le touring de Grande-Bretagne, bon, ça pourrait être le touring de Turquie, le touring de Norvège.
3: Non, mon petit Max. Ah, oui. C'est le touring de Grande-Bretagne, c'est le touring de Grande-Bretagne, hein. Alors, il faut que je mette bien les points sur les i. Bon sang de bon sang. Bonsoir.
4: Ouais, quand même,
2: bonsoir, hein. Bruno.
3: Bah oui, ben ça va. Max. Alors donc, mettons les choses au point.
2: Mélanie hallucine.
3: Qu'est-ce que c'est? Alors, la première question, c'est moi qui réponds à toutes les questions, hein, parce que vous pouvez pas répondre.
4: Non, mais nous on te laisse parler.
2: Bah, on est des connards, non?
3: Non, mais il faut quand même pas en rajouter. Hein.
2: Non, bah, bien sûr. Ouais.
3: Alors, le touring de Grande-Bretagne, qu'est-ce que c'est? Le touring de Grande-Bretagne, c'est d'abord 18 ans d'expérience de touring à travers la Grande-Bretagne.
2: Et de deux.
3: Il faut avoir les qualités pour faire un bon voyageur. Il faut avoir l'intuition.
2: Ouais.
3: Il faut avoir
2: l'intuition,
3: la,
2: ouais.
3: La débrouillardise.
2: La débrouillardise.
3: Ah ouais,
2: ça va très loin là.
3: Pour pouvoir se débrouiller tout seul.
2: Le talenticisme.
3: Qu'est-ce que c'est le talenticisme?
2: C'est la famille du talent.
3: Oui, c'est le talent. Alors, je voudrais pas en rajouter, mais pour un peu, j'oserais dire qu'il faut un diplôme pour le touring de Grande-Bretagne.
2: Est-ce que nous sommes bien clairs?
3: Oui, nous sommes clairs.
2: Ouais.
3: Alors donc, le touring de Grande-Bretagne, c'est pas n'importe quoi comme.
2: Toi, t'as quoi comme brevet? Brevet du meilleur Pink Floyd? T'es quoi, toi?
3: Non, j'ai
2: t'es membre du groupe de Supertramp?
3: J'ai le brevet de l'expérience. Vous m'excuserez.
2: 25.
4: Ah bon, t'excuses.
2: Alors, j'ai un diplôme, par exemple, par exemple, j'ai fait le 25 quand j'étais plus jeune. J'ai le diplôme de 50 mètres natation. C'est bon.
3: C'est bien aussi, hein. Je dis pas le contraire, hein. Bon, bah ça va, hein. Bon, mais moi ce que je veux dire.
2: Charlot.
3: Qu'est-ce que c'est un charlot? C'est les charlots avec les chapeaux melons.
2: Voilà,
3: là.
2: Bah oui. Ah bon. Alors le touring, c'est quoi? C'est ça. Donc c'est 18 ans d'expérience.
3: C'est 18 ans d'expérience avec tous les connaissances qu'il faut. Bon sang de bonsoir.
2: Parce que anglais, parle anglais.
3: Vous avez pas l'air de. Vous disiez, oh, le touring de Grande-Bretagne, c'est n'importe quoi. Eh bien, je vous garantis, hein, je suis direct, vous y connaissez rien du tout en touring de Grande-Bretagne. Vous m'excuserez, je suis un peu direct, mais il faut l'être.
2: Alors, on me demande si c'est Nelson Montfort qu'on a invité.
3: Ça, de toute façon, ça, je sais pas, mon petit Max, de quoi tu parles.
2: Mais bon, alors Bruno, bon, on a bien compris qu'il fallait 18 ans d'expérience, qu'il fallait des diplômes, qu'il fallait savoir parler
4: plein
2: anglais.
4: Plein de choses.
2: On parle, alors il faut aimer les cimetières. Faut aimer dormir à la Belle Étoile.
4: Les prostitutes.
2: Et puis surtout, bon, bah, il faut aussi, il faut aimer la nature.
3: Oh, il faut aimer la nature. Écoutez, moi j'ai quelque chose à vous dire. De toute façon, tout le monde aime la nature. Non, mais c'est pas question d'aimer la nature, c'est question qu'il faut avoir une grande expérience. Il faut tout connaître, il faut tout inventer, il faut tout savoir faire, la couture, la cuisine. Il faut être intelligent, malin, roublard. Non, mais excusez-moi, je suis
2: comme
3: direct,
2: un blaireau,
3: hein.
2: Quoi.
3: Comment?
2: Comme un blaireau, quoi, l'animal, le blaireau, quoi, un peu le...
5: Furet.
3: Non, mais alors, écoutez, moi, je vais vous dire autre chose. Ouais. Il faut être malin, parce que si vous êtes pas malin pendant le touring de Grande-Bretagne, alors, il vaut mieux rester chez soi et puis rester en train de regarder la télé, hein.
2: Voilà.
5: Ça, c'est bien dit.
2: Alors, ce soir, donc, Bruno, on va avoir beaucoup de questions. Posez des questions à Bruno, vous avez entendu. Il est là, c'est un grand spécialiste du touring de Grande-Bretagne. Vous allez sur les SMS, vous faites Maxmel, M-A-X-M-E-L, un écart, et puis vous laissez votre message, votre question pour Bruno, vous envoyez ça au 61-386.
5: Et on transmet, hein, sans problème.
2: On demande si justement toi tu fais des tournées en prenant des picous, c'est comme un peu comme au Tour de France. Que toi non, tu fais.
5: Est-ce que tu te dopes?
2: Est-ce que tu fais tuto dope?
3: Non, je me dope pas.
2: D'abord, fromage.
3: Par
2: le fromage.
3: Non, je me dope.
2: Avec la nature, l'espace.
3: Avec la nature.
6: Par contre, il se dope. Hein.
2: Est-ce que tu...
3: Non mais
2: tu te dopes pas, mais tu te dopes.
3: Je me dope top 5.
2: Est-ce que tu te déstopes?
3: Déstop? Non, je me déstope pas, je...
2: Ouais. Tu te viacales?
3: Disons que quand je vais retourner dans ma caravane, oui, là, je vais stopper pendant 7 mois, oui.
2: Eh, faut qu'on aille faire une émission de Radio Libre en direct de cette caravane,
5: non? Ah, bah, tu penses?
3: Oh oui, parce que là, je vais vous dire un machin.
2: Ah, laisse tomber.
3: Ben si je laisse tomber, ça va se casser.
2: Dis-nous une petite blague en anglais là.
3: En anglais?
2: Une histoire, une petite blague drôle.
3: Oh là là, mon Dieu, qu'est-ce qu'il me demande là, le T-Max, hein?
2: Une petite blague en anglais, je viens de te le dire.
3: Une petite blague, Tu sais, des blagues en anglais, moi j'en connais pas, hein.
2: Mais si t'en connaissais une, ça serait laquelle? Je sais pas, regarde.
5: C'est très étrange.
3: Non mais...
5: Ah oui.
2: Non, sérieusement, dis-nous un petit truc en anglais, là. Tous les auditeurs sont comme des dingues.
3: How are you?
2: Ouais, mais ça, tu... Encore. Continued. Parle-nous du tune de Grande-Bretagne en anglais, là. Fais-nous rêver.
3: Touring de Grande-Bretagne, me hi dear, 1 month, 2 months, 3 months, 4 months, 5 months. Touring de Grande-Bretagne, very complicated. You too many people know, you don't understand for me.
2: Ok, il y a un auditeur sur les SMS qui dit, putain, t'as une vraie voix de Shadok.
3: Une voix de Shadok?
5: Ouais.
3: Oh là là.
2: Ouais, c'est un compliment.
3: Ouais, c'est
5: très
3: un compliment.
5: Étrange ce qu'il regarde.
2: D'accord. On ne sait pas où il regarde, on ne sait pas ce qu'il dit.
5: Où tu regardes, Bruno?
3: Ben, je regarde un peu partout. C'est assez vague, hein.
6: Ah. Oh, mon Dieu. Il a un grand angle intégré, vous pouvez pas comprendre.
3: Non, mais par contre, je vais pas vous rabâcher le touring de Grande-Bretagne parce que ça va me donner des vertiges.
2: Ouais, d'accord, okay.
3: De toute façon, il va falloir vous apprendre dans 70 ans, vous saurez qu'est-ce que c'est le touring de Grande-Bretagne.
5: Ah, quand même.
3: Parce...
5: Ah,
3: c'est compliqué.
2: Eh ben, on en a encore 70 ans de Radio Libre. C'est parti. Allez, Bruno, pour terminer, quand même, vite fait, donc plein de questions. Je sais pas, il y a eu des questions éventuellement qui ont été posées pour Bruno.
7: Ouais, qui question qui revient régulièrement, qu'est-ce que ça t'a apporté de faire les choses 18 fois?
3: Qu'est-ce que ça m'a apporté? Ben ça, d'abord, il faut dire, hein, ça m'a apporté l'expérience.
5: Hein. Ça c'est sûr.
3: Ça m'a apporté l'expérience.
2: Soit 18 ans d'expérience.
3: Ah ouais, c'est bon. Je voudrais pas quand même exagérer, quoi, pousser le bouchon plus loin, mais je ose prétendre dire que c'est un peu l'armée.
2: Ouais.
3: On apprend des choses pas possibles. On apprend à se défendre des fois dans des conditions pas possibles parce que bon, il y a une chose qu'il faut que je vous précise.
2: Est-ce que tu fais le touring en Amazonie? Dans la forêt amazonienne?
3: Ah bon, qu'est-ce que c'est?
2: Est-ce que t'as déjà fait du vélo et puis je sais pas, tu t'es fait attaquer par des serpents ou...
8: Des lions.
3: Oh non, je me suis
6: voir
3: jamais.
6: Des chats.
3: Non, c'est pas des serpents qui à là-bas. Vous m'excuserez, hein, en Grande-Bretagne. Il y a plein de surprises. Bon, il y a des villes à ne pas fréquenter là-bas en Grande-Bretagne. Hein.
5: Ah bon?
3: Oh bah oui. Oh bah oui.
2: Quel genre de ville? On m'a dit qu'il y avait une ville où pareil qu'il y avait beaucoup. Il y a des zébus.
3: Des zébus? Oh là là là là! Qu'est-ce qu'il m'annonce là?
2: Non, il paraît qu'il y a une ville où dans les cimetières, il y a des zébus.
3: Ben, il y a pas des zébus dans les cimetières. Il y aurait...
2: Non, c'est dans des pubs.
3: Des
2: les mecs
3: pubs.
2: Qui sortent et qui tiennent des zébus bougou, ce soir.
3: Oh, les pubs, enfin, moi, j'y vais pas beaucoup en Grande-Bretagne parce que c'est des coins pas fréquentables.
2: Ouais.
3: Ben, vous êtes d'accord avec moi, hein.
6: Ouais, on est d'accord.
2: À fond.
6: On est à fond avec toi.
2: Un jour, faudra quitter l'Angle. Pourquoi le Touring est forcément de Grande-Bretagne? Pourquoi ça pourrait, franchement, je comprends pas pourquoi tu fais pas le Touring d'Écosse ou, je sais pas.
3: Ah, oh ben, je vais vous expliquer un machin. Ça va être vite fait. J'ai fait presque toute l'Europe. J'étais en Suisse, en Allemagne, en Belgique, partout. Bon, j'ai fait 5 fois l'Espagne, plusieurs fois la Suisse, enfin l'Italie aussi. Alors donc, pendant 25 ans, j'ai fait toute la France. Et ça fait seulement 18 ans que j'ai fait mon touring de Grande-Bretagne, pendant 18 ans.
2: Mm-hmm.
3: Donc la France, je la connais par
2: cœur. Pourquoi tu ne fais pas le touring aux États-Unis, comme je te le disais, ou en Chine, ou en loin?
3: Ah mais moi, je voudrais bien, mon petit Max. Hein.
2: Ouais.
3: Moi, je voudrais bien, mais qui c'est qui va me faire le passeport? Mon père, il n'est pas capable de le faire, le passeport.
2: Non, mais on pourrait se démerder, nous.
3: Ouh là là.
5: Ouh là là, qu'est-ce que tu lui annonces là?
2: Non, ça serait l'aventure, non?
7: Puis la Chine avait
3: oui,
7: l'eau,
3: ça serait bien, oui,
2: ouais.
3: Si mettons.
2: La Russie, alors.
3: Moi je trouve que ça serait bien, bon, parce que si Fond Radio me confiait un travail de faire un film dans toute l'Amérique, tout ça.
2: Ah bah oui, un film, ah, bah oui.
3: C'est sûr que là, j'y vais, hein.
2: Filmé par Steven Spielberg.
3: Avec ma caméra, je fais des films sans moi, ouais. Des paysages dans toute l'Amérique partout, je passe sans moi.
2: On va se régaler.
5: Eh ben,
2: écoute, c'est sur ces belles images. Écoute, merci, tu nous as fait rêver ce soir, Bruno.
3: Mais merci à vous, hein, surtout.
2: Tu nous as fait rêver, Bruno, ouais. Franchement. Écoute, on n'est pas à Thalassa, mais on n'en est pas loin.
5: Presque, hein, presque.
2: Hein,
5: oh, ouais, bah,
6: disons non, que ça sent la base, la marée.
3: Ouais, c'est sûr. Non, mais moi, c'est sûr.
2: Là, t'as la marée basse, là.
3: Ouais, et puis c'est pas c'est pas mon petit Arthur qui dira le contraire, hein.
2: Ton pote Arthur, tu sais qu'il est au téléphone, tu l'as eu au téléphone.
3: Ouais, je l'ai eu au téléphone, j'étais bien content
5: sympa,
3: d'avoir
5: hein,
3: au fait excusez-moi.
2: Ouais.
3: Au fait mon petit Arthur, je te remercie parce que j'étais bien content de t'entendre et
2: ouais,
3: donc
2: Arthur
3: donc
2: l'a appelé, soi-disant, hein.
5: Oui, bah oui, j'imagine.
2: Ouais, ouais.
3: Donc mon petit Arthur, tu connais ce que j'ai annoncé dans l'avenir, c'est même pas la peine de te l'annoncer, tu connais tout par cœur.
2: Voilà.
5: Comme il écoute, hein, là c'est sûr, Bruno, il a entendu ton message.
3: J'en suis sûr qu'il écoute.
2: Voilà.
5: Il n'y a aucun souci.
2: Bruno, merci encore d'être venu.
3: Mais de rien, j'ai
5: et
3: été
5: bon
3: content.
5: Retour, hein,
3: j'étais content.
2: Et bon retour.
3: Bah oui, je te remercie, hein, je vous remercie tous au fait. Hein.
2: Et beaucoup de bonheur.
3: Ouais, ouais. Hein, merci à vous.
2: Et je te mettrai en contact avec Jordan Hébert.
3: Oui, mais qui m'annonce pas, qui me fasse pas le tirage des cartes parce que j'aurais peur d'avoir une mauvaise surprise.
2: Ouais.
3: Non.
2: Je vais faire un tirage de maillot.
3: Un tirage de noyau.
2: Oh,
5: c'est qu'il y en a là-dedans, quand même.
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1: Voilà, une grosse dédicace à Bruno du Turing de Grande-Bretagne, bien évidemment. Et on continue cette spéciale archive sur la Max Radio en direct, bien évidemment. Quelques salutations comme Marie de Grenoble qui vient de faire un don à la Max Radio. Merci via l'application et le site, hein, ou alors sur Tipeee directement. Merci à Thomas également de Nantes qui a fait de même. Et puis, oh là là, tous les messages d'amour que vous me laissez ce soir par mail sur contact@lamaxradio.com. Voilà qui me fait bien plaisir. Alors, il y en a qui me disent et qui me remercient également de temps en temps d'alimenter les extraits d'archives par quelques petites anecdotes. Et ce qu'on va écouter maintenant, là aussi, ça date, je crois, de janvier ou février 96, ce qui va pas nous rajeunir. Donc, je vais avoir, comme je le disais, un ou deux ans dans les pattes de Radio Libre. Et puis, surtout, c'était une émission, je crois, c'était entre 18h et 19h sur Fun Radio qui s'appelait Max, le meilleur du pire. Et on faisait pendant une heure des canulars, enfin, en tout cas, une grande partie de canulars. Il y avait des jeux, dont celui-ci, en complicité avec un auditeur dont je n'ai plus le prénom en tête, mais qui va revenir lorsqu'on va écouter l'archive, justement. Voilà, on appelle des hôtels, et là, je me souviens très très bien, on s'était fait passer, enfin, je me t'ai fait passer, je crois, pour un Belge, et on voulait rentrer dans un hôtel pour manger, pour dormir, enfin, la totale. Écoutez bien ça, là aussi, ça, c'est vraiment un petit caviar. C'est peut-être pas le canular le plus hilarant, mais je me souviens qu'à l'époque, moi qui avais encore peu d'expérience de canular, je promis un pied monumental de le faire en direct sur Fun Radio. Mais là, on est sur la Max Radio, les 23h30. Écoutez ça. Moi, j'avais appelé ça à l'époque l'hôtel Vivis.
8: Alors, Rémi, 27 ans de Saint-Dié, avec toi, on va faire un petit canular.
9: Ouais.
1: On va appeler qui ?
8: Salut Max, on va appeler mon supérieur hiérarchique qui est assistant de direction.
1: Ouais.
8: Et je travaille dans un hôtel.
1: D'accord.
8: Et on voudrait lui annoncer qu'on vient d'avoir un bus de 50 personnes.
1: Ouais.
8: Et le problème, c'est qu'ils veulent manger aussi.
1: Ouais.
8: Alors donc, normalement, on termine notre service à 22h30, que la réceptionniste est complètement paniquée, qu'elle est à deux doigts de la crise de nerfs, et qu'il faut absolument qu'ils descendent pour filer un coup de main. Hein.
1: D'accord.
8: Il n'y a aucun problème, normalement.
1: C'est quelle nationalité, on va dire, le bus ?
8: On va dire hollandais.
1: Hollandais ?
8: Ouais.
1: On y va, c'est parti.
8: On y va, c'est parti.
1: J'espère que tu vas pas te faire engueuler par ton supérieur après.
8: Eh ben, je vais peut-être me faire virer, on verra bien. Oh, je pense pas.
9: Oui, allô.
8: Allô, Frédéric ?
9: Oui.
8: Oui, c'est Rémi.
9: Ah, bonsoir.
8: Eh, écoutez, on a un gros problème, là. Oui. Il y a un bus qui vient d'arriver.
9: Oui.
8: De 50 personnes.
9: Oui.
8: Et puis, le problème, c'est qu'ils veulent manger encore en plus.
9: Non.
8: Et ils sont arrivés à 10h25, ils veulent tous des notes individuelles, et puis tous, Magali, elle est complètement paniquée, hein, à la SPEDA. Hein.
9: Ouais, mais 11h10, ils veulent manger à cette heure-ci.
8: Mais non, mais ils sont arrivés à 10h25, là, déjà, Magali, elle est en train de taper des notes et tout le bordel, hein.
9: Oui, mais ils dorment là ou pas?
8: Oui, ils veulent dormir là. Attendez, il est là le responsable.
9: Oui.
8: Il est là le responsable, je vous le passe, hein.
9: Oui.
10: Tenez. Je le prends là?
8: Voilà.
10: Allô? Allô ?
9: Oui.
10: Bonjour monsieur.
9: Oui, bonsoir monsieur.
10: J'ai parlé un peu français. Et vous, c'est possible de manger parce qu'on me dit que c'est pas possible.
9: Ah non, c'est pas possible parce que là vous arrivez, vous êtes combien de personnes là ?
10: Nous sommes 38, je crois, personnes.
9: Ben 38 personnes monsieur, on prévient à l'avance, on n'arrive pas dans un restaurant à 38 personnes sans réserver. Ça c'est pas possible.
10: Mais nous payons monsieur.
9: Ben je suis d'accord que vous payez, mais il faut prévenir à l'avance quoi. 38 personnes, on n'arrive pas comme ça à 38 dans un restaurant, surtout à 5 minutes de la fermeture.
10: Oui, mais nous avons juste sacouterie, des trucs comme ça, des trucs légers, puis après nous allons faire dodo. De toute façon, nous partons demain matin à 8h. Moi, je suis avec un bus des Hollandais. Moi, je suis le personne qui s'occupe du driving et je suis belge et je suis désolé, je suis très déçu.
9: Bon, des chambres, c'est pas un problème parce que les hôtels Ibis, c'est d'abord un hôtel. La restauration, c'est un service à la clientèle, bon, qui fonctionne jusqu'à 22h30, mais 38 personnes à
10: 22h25. Il était 22h25, monsieur, quand nous sommes arrivés.
9: Je sais, mais 38 personnes à 22h25, ça s'est jamais vu, ça.
10: Eh ben, c'est une première, c'est bien pour vous, ça vous fera souvenir.
9: Ah, bah oui, c'est une première.
10: Ça nous fera des souvenirs, monsieur.
9: Ah oui, vous parlez d'un cadeau.
10: Non, vous avez un problème de tolérance, monsieur. Permettez-moi de vous dire, vous avez un problème de tolérance, vous n'écoutez pas et vous n'en faites qu'à votre tête. C'est toujours la même chose, les clientèles, vous n'en avez rien à faire.
9: Mais pas du tout, monsieur. Au contraire, nous, notre hôtel marche très très bien toute l'année. On a une très forte clientèle, mais ça se prépare, un groupe, ça se prépare.
10: Mais nous avons téléphoné à 10h.
9: À 10h. Et vous avez dit que vous alliez manger ?
10: Que nous étions sur la route. Non !
9: Ah non !
10: Mais non, mais parce que...
9: Alors vous voyez, donc les chambres, je viens de vous dire, c'est pas un problème, ça je vous l'ai dit. La restauration, c'est une autre chose.
10: Il nous faut, voilà, j'espère qu'on aura au moins les 38 chambres, hein, parce que c'est chacun des groupes à part. Hein.
9: Quoi, c'est des chambres de une personne ?
10: De une personne, 38 chambres, nous avons téléphoné il y a 20 minutes. Hein. Pour demander en arrivant, on nous a dit qu'on allait avoir 38 chambres.
9: Oui, bah, je pense que ça doit être possible. Hein.
10: Bah, j'espère bien, monsieur, pour vous, je préfère.
9: Je pense que ça doit être possible, 38 chambres, oui.
10: Parce que là, je ne laisserai pas passer, hein. S'il n'y a pas les 38 chambres, nous dormons sur le palier. Hein.
9: Non, mais écoutez...
10: Nous ne partirons plus, nous sommes fatigués,
9: écoutez,
10: nous sommes éreintés.
9: C'est pas vous qui faites la loi dans mon hôtel, d'accord ?
10: Je n'ai jamais dit que vous ne faisiez la loi, monsieur.
9: Je vous préviens, c'est pas vous qui faites la loi dans mon hôtel, c'est clair et net. Si vous voulez 38 chambres, je pense qu'on peut vous les
10: donner. Vous n'êtes même pas là pour gérer votre problème, vous êtes chez vous, vous êtes bien. Nous sommes fatigués, nous sommes 38, nous voulons 38 chambres.
9: Mais qui est-ce qui m'a dit qu'à 22h, 38 personnes allaient débarquer ? Personne ?
10: Bah ça, c'est parce qu'il y a une mauvaise gestion de chez vous et qu'on vous passe pas les mots, monsieur. Je ne suis pas si vous êtes responsable. Vous avez une lacune au travail de la direction, c'est tout.
9: Mais certainement pas.
10: Mais bien sûr que si, monsieur.
9: On n'a jamais vu un organisateur de voyage, et je dis bien organisateur, débarquer dans un hôtel et demander 38 chambres.
10: Moi, c'est ma
9: première. C'est de l'inconscience de débarquer avec.
10: C'est la première fois que j'organise. C'est la première fois que je fais.
9: Ça se voit que c'est la première fois, monsieur. Alors là, je suis désolé de vous le dire.
10: Moi, on m'a dit que je pouvais être reçu cordialement. Je suis reçu. Je suis.
9: Tout à fait, mais à condition d'être prévenu.
10: C'est limite si on ne me met pas un coup de pied dans les fesses pour demander qu'on ne peut pas manger.
9: Ce que je vais faire, moi je vais venir à l'hôtel là parce qu'il y a des conditions à mettre en place, notamment au niveau du règlement, parce que vous arrivez comme ça, on ne sait même pas qui va payer, comment ça va être réglé.
10: Alors ça nous réglons, c'est ça après, c'est la société qui paye,
9: Quelle société qui paye ?
10: Notre société d'organisation.
9: Qui va payer quand ? Demain matin ?
10: Non, ça c'est un règlement qu'on enverra.
9: Alors je suis désolé, il n'y a pas de chambre sans règlement sur place, c'est clair et net.
10: Pardon ?
9: Il n'y a pas de chambre sans règlement sur place, ça c'est
10: clair et net. Qu'est-ce que c'est que cette histoire ?
9: Il n'y a pas de qu'est-ce que c'est que cette histoire, vous avez...
10: Écoutez monsieur, je ne pars pas d'ici, je veux 38 chambres et je veux dîner.
9: Vous avez une prise en charge pour les 38 chambres écrites. Vous avez faxé quelque chose ou envoyé un courrier ou envoyé des arts? Non.
10: Non,
9: alors,
10: c'est vrai.
9: Il n'y a pas de paiement sur place, il n'y a pas de chambre. Bon, de toute façon, je descends tout de suite.
10: Je vous repasse votre responsable, ça ne va pas se passer comme ça, monsieur.
9: Oui, bah justement, je descends. Et si vous nous créez des problèmes parce que vous ne voulez pas régler, moi, je vous préviens, j'appelle le commissariat et je vais vous mettre dehors tout de suite.
10: Eh bah, ben, bravo la clientèle, bravo la France, bravo.
9: On n'a pas à vous donner de chambre sans paiement.
10: Bravo l'hôtel Vivis, bravo l'organisation. Bravo. Alors là, je vais vous dire, monsieur, je ne sais pas à qui j'ai affaire, mais ça ira loin cette histoire, monsieur.
9: Mais moi aussi, ça ira loin.
10: Je ne quitterai pas ce lieu sans avoir les chambres.
9: Si vous ne voulez pas payer, il n'y a pas de chambre, c'est clair.
10: Non-respect de la clientèle, ça ira loin.
9: Mais quel non-respect de la clientèle? Vous dites que vous, il faut envoyer la facture, on n'a aucune garantie.
10: Mais écoutez, garantie, c'est moi la garantie, faites-moi confiance.
9: Mais je ne vous fais pas confiance, monsieur.
10: Oh, vous me traitez de qui?
9: Mais je vous traite de rien, je vous dis que...
10: Je ne suis pas un voleur, monsieur. C'est vous qui nous volez pour l'instant.
9: On est en droit de vous faire payer même d'avance, c'est clair?
10: Je ne veux plus vous parler, je ne veux plus, je vous reparle votre collègue.
9: Bon, d'accord, passez-moi le... Frédéric? Oui. Ouais, c'est de nouveau moi. Bon, vous dites à Magali qu'elle lui donne pas une seule chambre, je descends tout de suite parce qu'en plus il faut envoyer la facture.
10: Moi je veux les chambres, hein, monsieur, je vous préviens, vous dites à votre directeur, je veux les chambres.
9: Il n'y a pas de chambre, je descends tout de suite, d'accord?
8: Vous descendez comment?
9: Tout de suite.
8: Non, mais n'écoutez pas ce qu'il dit, c'est pas grave. Moi je suis quand même annoncé là-dedans, je vais dire à Magali.
9: Mais qu'elle donne pas une seule clé, pas
8: qu'elle
9: une.
8: Ouais, qu'elle donne pas une seule clé.
9: Ils veulent 38 chambres, elle fait la facture pour 38 chambres.
10: Je veux les chambres, je vais les poser les vêtements. Je vais les poser les vêtements, je veux les chambres. Je veux poser les bagages, je veux manger.
9: Non.
10: Petit
8: Frédéric,
10: déjeuner.
8: Non, mais écoutez-moi, Frédéric.
9: Oui, j'écoute.
8: Le principal, est-ce que je les accepte pour manger?
9: Mais est-ce qu'il a de l'argent pour payer?
10: Vous pouvez l'entrer, on va manger. Venez, rentrez
9: si
10: tout le monde.
9: S'ils ne veulent pas payer, vous leur servez rien du tout, c'est
8: donc,
9: clair?
8: Donc, je leur sers rien du tout s'ils veulent pas payer?
9: Non.
8: Hein?
10: Tout le monde rentre.
9: Oh
10: non. Tout le monde rentre. Voilà, vous
8: asseoir. Il y a tout ce qui arrive, là. Ouais, c'est pas grave. Donc s'ils veulent pas, je dis à Magali, ils ne donnent pas une seule clé.
10: Nous ne partirons pas sans avoir mangé.
8: Pas de clé, donc.
10: Mais on va manger, c'est bon. Le monsieur a dit qu'on allait manger, c'est bon.
9: Il
10: ne
9: mange pas, il n'y a pas de clé, c'est clair. Ou alors il paye d'avance.
8: D'accord, il paye d'avance.
10: De ça, qu'est-ce que vous faites, ce qu'il faut, c'est ce qu'il
9: faut. Mais d'où il sort ce cinglé là?
8: Que vous descendiez pour ça.
9: Ah si, mais je vais descendre tout de suite là.
10: Bon monsieur, c'est bon, nous allons pouvoir le dîner, c'est bon, vous avez discuté.
9: Je vais aller chercher les flics tout de suite.
8: Non, bah, Frédéric.
9: Mais il est malade ce mec.
8: Non, mais Frédéric.
9: Il est malade.
8: Oui, je sais.
10: On discutera demain.
9: Je descends, j'appelle les flics et je descends tout de suite. Et de toute façon, dites à Magali qu'elle leur donne pas une seule clé.
8: Frédéric, je voulais vous dire. Frédéric,
9: oui.
8: Vous êtes en direct sur Fun Radio National là, avec Max.
9: Ah bah c'est super.
8: Ouais, vous êtes en direct sur Fun Radio avec Max.
9: Ah bah c'est super.
10: T'as été très fort.
9: Ah bah écoute, moi je connais mon droit, alors je me laisse.
10: Bah évidemment, tu imagines s'il y avait comme ça un groupe de 38 qui venait à cette heure-ci, quelle horreur.
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1: Et j'en profite pour faire une grande dédicace également à Florent, voilà, qui était, je l'ai reconnu comme ça, j'avais même pas fait attention, mais c'est vrai qu'il était complice avec moi de ce meilleur du pire et ce petit canular à l'époque 96. Vous vous rendez compte un petit peu que le temps passe vite avec l'hôtel Vivis. Attention, c'est pas terminé parce que là, on va écouter quoi? Ah oui, alors ça faut que j'en parle. Benny Benassi, Satisfaction. Pourquoi je veux le mettre? Parce que à l'époque, quand je l'avais entendu pour la première fois, j'avais dit que c'est un truc qui ne marcherait jamais. Et j'ai fait mon plus gros mea culpa sur l'antenne de Fun Radio à l'époque, puisque c'était devenu un tube extraordinaire. Benny Benassi, Satisfaction. Et juste après, Amédée et Alain de Brest. Oh là là! Et toujours vos messages. Envoyez vos mails par téléphone. Allez-y dans votre lit. contact@lamaxradio.com. Ça me fera toujours plaisir.

0: YouTube et que j'avais envie de réécouter ce soir dans la spéciale archive sur la Max Radio. Push me.
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0: Encore une fois, depuis 22h, la spéciale archive. Continuez à envoyer vos messages. Comme ça, ça me fait plaisir. Ça me touche énormément. contact@lamaxradio.com ou envoyez un mail comme ça en direct sur la Max Radio dans les studios. Et on continue à se faire plaisir. 23h42, encore une fois, une grosse dédicace à tous ceux qui écoutent la Max Radio ce soir, qui se poilent en écoutant les archives. Attention, là, on va se replonger. Ah oui, parce que j'ai fait quelques petits Max Morning à l'époque sur la Max Radio. C'était sûrement en nostalgie ou en souvenir du Max Morning que j'ai fait à un moment donné sur Fun Radio le matin en compagnie de Jenny d'ailleurs, qui était devenue, parce qu'elle a une carte de journaliste à la base, c'est une journaliste hein, d'ailleurs, grande journaliste maintenant sur France 24 International, et qui a donc qui était revenue avec moi dans les mornings, mais qui faisait les infos. Et le matin, j'ai eu envie comme ça de me faire des plaisirs. Alors c'est vrai qu'il y avait Françoise qui nous faisait des résumés de la veille de certains feuilletons, il y avait Gérard et Sandy qui venaient nous faire des débats, et puis il y avait je me souviens d'avoir eu un auditeur que j'ai pas eu le temps de retrouver dans les archives, un certain Christian qu'on récupérera prochainement dans un morning. Il y avait Pedro dans l'hélico et j'avais récupéré également celui que j'avais de temps en temps le soir. Et il faut rendre à César ce qui est à César. La toute première fois qu'il était passé, je crois que c'était dans Love in Fun avec Doc Eddie Fool. Et ensuite, il m'avait appelé le soir dans la radio libre, c'est Amédée. Et un matin, je me suis dit, allez, on va se faire plaisir. Réveillons les gens aux alentours de 6h30 du matin et demandons à Amédée de nous chanter quelques chansons. Et vous allez entendre à un moment donné la présence de Jenny. Écoutez Amédée dans le Max Morning. Écoutez dans le matin à 6h30 du matin sur Fun Radio. Ça se passait comme ça.
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0: Bonjour Amédée.
4: Bonjour.
0: Bonjour Amédée.
4: Bonjour.
0: Ça va bien? Parle devant ton micro Amédée.
4: Oui.
0: Alors à 6h28, quand même 2 minutes avant les infos et que Jenny vienne nous rejoindre, Amédée, quand même un auditeur fidèle, maintenant du matin. Amédée qui nous chante souvent de très belles chansons pour démarrer la journée. Est-ce que Amédée est en pleine forme aujourd'hui?
4: Ah oui.
0: Ah oui, bien.
4: Ah oui. Elle peut pas venir me voir.
0: Qui ça?
4: Une fille, pour pas m'envoyer une fille.
0: Ah bah si, on va t'envoyer une fille, bien entendu. Tu nous l'échanges contre quoi?
4: Quelque chose.
0: Ouais, mais quoi, quelque chose? C'est quoi le quelque chose?
4: Quelque chose. Des
0: petits poulets. Des petits poulets pour changer. Est-ce qu'Amédée aujourd'hui est venue avec une belle chanson?
4: Ah oui.
0: Alors, est-ce que tu pourrais nous chanter Adieu Yoli?
4: Ah oui.
0: Alors, adieu Yoli.

0: fait bien, on lui a dit tiens, t'as une 30, le mec il fait ça en une minute, il tient ça. Qu'est-ce qu'on pourrait chanter également de sympathique? Est-ce que t'as un petit truc à nous chanter là sur 30 secondes encore à m'aider, une deuxième chanson?
1: Ah, ben.
0: Ah, vas-y. Et après, on te passera des filles.
1: Adieu, Yoli.
0: Sans changer.
1: Adieu, Yoli.
2: C'est quoi ça?
0: Ah, mec.
2: De la chanson, je parlais. C'est un chant religieux, ça?
0: Non, c'est un chant de cul, mais.
2: Ah bon?
0: Non, c'est très mignon. Adieu, joli.
2: Puisque c'est connu, ce truc.
0: C'est un tube, ça. À l'Eurovision, ça aurait peut-être pu avoir plus de 3 points, ça.
2: Tiens, il faut que Greg au scratch un peu derrière.
0: T'aurais déjà eu ça tout à l'heure. Voilà, donc c'est Amédée que vous retrouvez de temps en temps le matin, à n'importe quelle heure. Généralement, on s'arrange pour le faire dans la première demi-heure, comme ça on a la tranquillité du phrasé. Bon, Amédée. Bon, moi ce que je vous propose, c'est que hors antenne, on termine cette petite chanson fort sympathique. Vous lui dites surtout de pas quitter, comme ça on lui passera Jenny et Ogel 2 secondes, ça va l'exciter un peu. Et est-ce que toujours notre ami Amédée est avec nous? Amédée?
1: Oui, elle peut me parler, la fille.
0: Oui, elle est là, la fille, vite fait.
1: Elle a
0: 6
1: ans. Une jolie chounette, elle demande de
0: vie. Est-ce que 6h35, on te demande si t'as une jolie chounette quand même?
2: C'est quoi une chounette? Il faut traduire pour l'américaine.
3: Je t'expliquerai,
0: Jenny. Ouais, Jenny, je t'expliquerai la chounette.
1: Quand est-ce que tu vas me la montrer?
0: Je vais te la montrer bientôt. Jenny,
2: je lui peux faire mieux quand il chante, lui. Hein.
0: Jenny. Oui. Amédée, pardon, c'est pas. Amédée.
1: Oui.
0: Tu me l'échanges contre quoi?
1: Une poule ou un poulet.
0: Une poule ou un poulet pour Jenny. Donc voilà, si vous êtes preneur, allez-y,
2: putain,
0: c'est aux enchères.
2: De
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6: Je tiens à vous rassurer, nous ne l'avons jamais échangé, Jenny, contre un poulet ou contre n'importe quoi d'autre. Mais c'est notre ami Amédée qui est souvent réclamé et d'ailleurs jamais égalé. Un autre grand personnage, là aussi la première fois qu'on l'avait eu à l'antenne, ça a été la barre de rire. C'est celui qui est le meilleur ami de Michael Jackson, sans jamais l'avoir jamais rencontré. Vous l'avez reconnu, je vous l'ai dit tout à l'heure, qu'il allait venir dans les archives ce soir. C'est Alain de Brest. Alors Alain de Brest, il y a eu plein de passages évidemment sur la Max Radio. Il nous a... Pardon, sur Fun Radio, mais qui nous a souvent surpris, il est venu même une fois, je me souviens que l'équipe m'avait fait la surprise de me le faire venir en direct dans les studios. Là, on va l'écouter, Alain de Brest, qui nous fait la totale chanson, entrée, plat, dessert, c'est la complète, avec un petit œuf dessus, avec du petit rap. Écoutez, c'est un pur bonheur. Profitez de ce moment d'archive encore, les quelques dernières minutes, avec Alain de Brest. Tout de suite, comme si vous y étiez, c'est parti.
7: Le voici, le voilà, il est de retour. Je vous demande de l'accueillir de nouveau, un fan de Michael Jackson, qui carrément le connaît bien, Alain.
8: Ok.
7: Ça va, Alain?
8: Ça va, ça boum.
7: Quelle émotion, tu peux pas savoir. Il y a un max de mecs qui ont appelé, et qui sont comme des oufs, de savoir qu'il y a un mec sur Fun qui est en train de passer en ce moment, donc toi.
8: Ouais.
7: Et qui est fan de Michael Jackson.
8: Exact.
7: Depuis combien de temps vous êtes pote avec Michael?
8: Ouais, ça fait plusieurs années déjà. On communique par courrier ou alors par des photos qu'il m'envoie dédicacées, donc de son ranch personnel ou de... Voilà, ses chaussures que j'ai eu la chance de voir de Los Angeles aussi. Le modèle exclusif, les gears Stop Pebble. Donc voilà.
7: Donc il t'envoie ses pompes. Alors la question que je vais te poser.
8: Ouais.
7: Est-ce qu'il pue des pieds?
8: Comment?
7: Est-ce qu'il pue des pieds?
8: Non.
7: Ça, c'est une légende. Hein.
8: Non.
7: Ouais, faut arrêter. On disait qu'il puait des pieds. Il dort pas dans ses pompes. Il paraît qu'il dormait dans ses pompes.
8: Non, pour moi, ça restera toujours le plus grand artiste de tous les temps.
7: Attends, tu peux être le plus grand artiste, tu peux être le roi de la pop et puer des pieds, hein.
8: Voilà, non, mais bon, c'est quelqu'un de plutôt intègre dans tous les domaines.
7: Non, mais d'accord, mais t'es d'accord, Alain, qu'on peut puer des pieds en étant une star?
8: Ah ouais, c'est clair.
7: Moi, je me souviens d'avoir lu un article il y a pas longtemps là sur les Beatles. C'est pas que Lennon, quand il pétait, ça puait systématiquement. Hein.
8: Ah bon.
7: Et il paraît que... Non mais c'est pas des conneries, hein. Et il paraît qu'il avait beau se laver, Elvis Presley, qui était quand même le king, il puait des aisselles.
8: Ouais.
7: Constamment, dès qu'il réfléchissait, qu'il écrivait un texte, dès qu'il commençait à faire du hula hoop, direct, il transpirait, hein.
8: Ah ouais, mais bon, je crois que...
7: Ah non, mais attention...
8: La transpiration, moi c'est quand je danse, par exemple, pendant parce que je suis aussi chorégraphe danseur, et Michael a été justement impressionné par une de mes cassettes vidéo, d'ailleurs, que j'ai, parce que j'ai des cassettes vidéo.

0: vidéo où j'ai mon technicien qui me fait des copies.
1: Eh, faut que tu m'envoies une copie de ça, hein.
0: Ah ouais, pas de problème.
1: Putain, donc t'as envoyé une cassette vidéo à Michael Jackson, il a regardé, ça l'a impressionné.
0: Il a regardé, il a trouvé super, voilà.
1: Ouais, c'est impressionnant, j'imagine, ouais.
0: Bah ouais, surtout pour qu'il ait téléphone à mon collègue, putain, comme là, quoi là. Il était très intéressé.
1: Bah. Ah ouais, très intérêt peut-être plus, non?
0: Voilà.
1: Donc il pue pas des pieds.
0: Non, c'est...
1: C'est une légende,
0: c'est
1: ça.
0: C'est une légende, c'est... Oh, voilà.
1: Faut toujours.
0: C'est ni plus moins qu'une rumeur sans fondement.
1: C'est les stars, c'est ce que je te dis, mais bon, c'est comme Elvis... C'est comme, comment il s'appelle? James Dean.
0: James Dean.
1: Il est mort dans une Porsche, mais c'est comment il est mort? Parce qu'en fin de compte, il puait des oreilles et puis il s'est parti chercher un coton-tige dans la boîte à gants et il regardait pas la route et puis voilà, puis en se nettoyant les oreilles parce qu'il avait les oreilles dégueulasses et ben voilà, il est mort.
0: Ouais, c'est sûr.
1: Ça arrive. Hein,
2: ça va vite, hein.
1: Non, mais James Dean mort à cause d'un coton-tige qu'il allait chercher dans la boîte à gants. Mais... Tu vois, il irait chercher, bon, un paquet de Lucky, je dis pas. Ben quand même, mort pour un coton-tige.
0: C'est vrai, il suffit d'un moment d'inattention et l'irréparable peut arriver, ça c'est clair. C'est
1: exactement.
0: Sûr.
1: Ouais. Bon, toi, Calin, qu'est-ce que tu penses de Prince? C'est un con. Hein.
0: Prince, disons qu'il a quand même fait des bonnes chansons. Purple Rain, Superb Snow, mais moi c'est surtout Michael qui m'intéresse.
1: Ouais. Mais à l'époque de Michael, c'est quand voilà, c'était Thriller et Purple Rain quand même. Est-ce qu'ils étaient collègues quand même ou pas?
0: Non, justement.
1: Non, ils n'étaient pas collègues.
0: Non, c'était une totale rivalité ensemble. Et pourtant, d'après un magazine, je sais plus si c'est Star Club ou autre, qui avait parlé qu'il y aurait peut-être une collaboration éventuelle pour un disque, mais ça ne s'est pas fait. J'avais vu un article.
1: Non, mais surtout, là, tu m'as cité un nom de magazine qui généralement dit peu de conneries. Hein.
0: Bah ouais.
1: Star Club, quand même, c'est quand ça se dit,
0: c'est des magazines de grande réputation.
1: Ouais,
0: et
1: bah là, c'est du sûr. Oui, bien sûr. Oui.
0: Voilà, c'est.
1: Bien sûr. Alors, Alain va nous interpréter une chanson, pas plusieurs.
0: Ouais. Bah disons que je vais faire une et puis un petit Nescafé de rap parce que comme malheureusement il y a des gens qui sont cardiaques en dessous de moi, je voudrais pas trop.
1: D'accord. Alors, qu'est-ce que tu vas nous interpréter comme chanson? Pardon?
0: Earth Song. Voilà.
1: Écoutons.
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1: That's Catman. Ah, dis donc, bravo! Oh là là! Oh là, yo, yo, yo, yo, yo! Tu connaissais la chanson I'm a Scatman?
0: Ouais, je connais, ouais.
1: Putain, mais c'est fou, t'as la même voix que Michael.
0: Ouais, j'ai travaillé. Bah, ouais, c'est.
1: Comment? Tu travailles ta voix?
0: Ouais, beaucoup, beaucoup, ouais.
1: Ouais, comment tu fais?
0: Ben, disons que je suis aussi rappeur à la base et
1: ouais.
0: Et donc c'est comme ça, à force de travailler donc le rap et puis comme j'ai fait aussi un peu de théâtre et donc ça permet de travailler donc la voix, la technique de respiration et puis
1: d'accord.
0: Pour développer après une tessiture quoi.
1: Donc c'est ta technique pour essayer d'avoir une voix aussi imparfaite quoi.
0: Voilà, voilà.
1: D'accord. Alain, est-ce que tu serais capable de chanter, je sais pas, une chanson très très connue de Michael, bon, celle que t'as.
0: Ouais, toute... là, je vais pas trop continuer parce qu'il y en a qui frappent malheureusement. Je vais vous faire juste un petit, parce que je suis aussi écrivain. Et donc, et puis j'ai.
1: Qui c'est qui frappe? Qui c'est qui frappe là? Tes voisins?
0: Ouais.
1: Merde. Est-ce que tu peux pas chanter, mais calmement, Billie Jean?
0: Billie Jean? Ouais, mais calmement parce que.
1: Calmement.
0: Parce que.
1: Calmement.
0: Donc ouais parce que là je préfère She was more like a beauty queen from the movie soon. 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Alright. Ok.
1: Qui c'est qui gueule derrière?
0: Non, c'est des bon les voisins qui sont arrivés, bon, je...
1: Oh non, ouais. C'est étonnant, pourtant c'est
2: donc,
1: bien.
2: Hein.
1: Sinon, c'est hallucinant. Mais attends, mais Michael, il a dû être sur le cul quand il a reçu une cassette pareille.
0: Bah ouais, pour qu'il écrive et qu'il téléphone, c'est que ça lui plaît.
1: Il t'a appelé?
0: C'est clair que, disons que je voulais montrer que je suis capable aussi de faire autre chose.
1: Il t'a appelé.
0: Voilà, il a téléphoné au collègue là, qui s'appelle Stan et qui est disons un peu mon manager. C'est lui qui traite tous mes dossiers, donc voilà.
1: Stan, mais de qui de...
0: Non, Stan, c'est non, ça n'a rien à voir avec le titre de Eminem que je respecte d'ailleurs et qui est un super rappeur et que j'adore d'ailleurs.
1: D'accord.
0: Mais non, Stan, c'est un copain donc.
1: D'accord. Donc Michael t'a appelé. Qu'est-ce qu'il a dit à ton collègue?
0: Qu'il a trouvé vraiment bien ce que je fais quoi.
1: Mm-hmm.
0: Voilà.
1: Parce qu'il vient de temps en temps. En France, à Paris, tu pourrais très bien le rencontrer à cette occasion.
0: Ben oui, disons que j'ai déjà essayé donc quand j'étais voir le History World Tour à Paris, j'ai failli le rencontrer, mais un des gardes du corps, il m'a repoussé parce qu'il m'a dit.
1: Alors ça c'est moche.
0: Ouais, c'était, ils ont été invités par le magazine Black and White, qui est le magazine officiel de Michael, et pour chanter sur la dernière chanson donc Heal the World.
1: Tu peux me redonner le refrain, je me souviens plus.
0: There's a place in your heart and I know that it is love and this place will be better tomorrow and if you really try you
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1: need to cry. Anka, non? Bon, Pavarotti. D'accord, ok, ouais, d'accord. Voilà. Ouais, allez,
0: okay.
1: Ok, super, vraiment bravo, félicitations.
2: C'est de la soule.
1: Alors, non, c'est vraiment.
0: Et puis, je vais vous réciter un petit poème aussi, parce que comme j'ai eu un diplôme d'honneur de poésie aussi.
1: T'as quoi?
0: Un diplôme d'honneur de poésie internationale.
1: Un diplôme d'honneur de poésie internationale.
0: Oh là là,
1: dis donc, j'avais jamais entendu qu'il y avait des diplômes pareils, moi.
0: Voilà, je vais vous réciter, c'est le soleil.
1: Le soleil.
0: Ranime mon âme engourdie pour vaincre cette soudain de vieillesse. Pas de produit miracle pour retrouver cette jeunesse.
1: Non, alors attends, je me permets, excuse-moi de te couper. Parce que là, pour les auditeurs, à blanc, ça va être difficile.
2: Ah, il faut de la musique, là.
1: Je vais te mettre un peu de musique derrière.
0: Ok.
1: D'accord?
0: D'accord.
1: Alors attends, je cherche un truc, hein. Par contre, je sais pas si je vais la trouver. Parce que c'est un peu le bordel dans mon truc, mais il y a un truc qui me ferait vraiment plaisir, je l'ai. Là, je pense que ça va cogner. Hein. Parce que j'aime cette musique. Et je crois qu'elle colle complètement à ton personnage.
0: Ok.
1: Excuse-moi, hein. Tu m'excuses?
0: Non, c'est pas grave.
1: Au contraire.
0: Au contraire.
1: Au contraire, genre l'autre, je le fais patienter, il me dit au contraire.
0: Non, non, mais je comprends très bien, c'est normal, c'est...
1: Alors, on recommence. Donc là, le poème s'appelle...
0: Le soleil.
1: C'est parti.
0: Ranime mon âme engourdie pour vaincre cette soudaine vieillesse. Pas de produit miracle pour retrouver cette jeunesse. Seulement ta chaleur pour me guérir. Tu enlèves si bien cette douleur qui m'empêche de rajeunir. Tu es comme un copain pour l'éternité. Je fais un signe de la main pour te saluer. Notre langage, c'est la diffusion de ta lumière, le seul message entre le ciel et la terre. Je veux t'apprivoiser par un regard, sans prendre ta liberté sans un au revoir.
1: Oh, c'est fini.
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3: Désolé, parce que c'est vrai qu'il y a des fois, ça coupait un petit peu sec comme ça, parce que c'était évidemment les archives best-of de l'époque rediffusées lorsque nous n'étions pas là ou en vacances. Mais c'est toujours la spéciale archive sur la Max Radio que je vous offre. Comme ça, il est déjà quasiment minuit. On va bientôt rentrer dans la fin déjà de cette archive. Je sais que vous vous poilez toujours à écouter la Max Radio. On a pris un petit peu de retard par rapport à ce que j'aurais voulu tout diffuser. Ça sera peut-être l'occasion un jour d'en refaire une deuxième. Mais on va continuer encore un tout petit peu avant de couper le podcast et de mettre une petite archive qui sera vraiment, comme on dit, la plage cachée pour tous ceux qui ont fait l'effort d'être là depuis 22 heures et qui écoutent en direct la Max Radio et qui n'écoutent pas justement cette émission en podcast. Allez, encore un dernier petit cadeau. Celui-ci aussi, là, quand j'ai remis le nez dedans dans ce CD, j'ai dit non, c'est pas vrai. C'est vrai que j'ai souvenir, effectivement, je me souviens plus de son prénom, mais en tout cas de la personne qui interprétait le personnage de Boris, qui avait fait déjà des morceaux à l'époque d'Eurodance, qui avait cartonné. Il était venu dans les studios et c'est vrai que quand j'avais reçu le CD de Soirée Disco, j'avais tellement kiffé que je diffusais très régulièrement sur Fun Radio le soir dans le Star System, au point que on avait organisé une rencontre entre Max et Boris dans les studios de Fun Radio à l'époque et on était parti en improvisation. Écoutez bien, quand Boris rencontre Max et que ça se termine dans les WC, ça se donne ça et c'était dans les studios de Fun Radio.
4: Boris, le genre de mec ce soir qui est pas tout seul, pas vraiment tout seul. Il marche sur un sentier. Il y a plein de cailloux à gauche et à droite du sentier. C'est une avenue. Il se promène un petit peu. Sur la bande FM qui est pas trop large, alors il essaye de pas tomber. Et en face de lui, la route qui s'arrête. Il y a un mur de briques énorme. Et au-dessus de ce mur de briques, une enseigne. Gigantesque. Des néons bleus. Inscription. Star System. On lui ouvre la porte. C'est même pas une porte. C'est une sorte de porte d'ascenseur. Là-bas, il y a des lustres énormes avec des parures d'or et une grande lumière blanche au fond avec un siège. Et assis sur le siège, Super Max. Tiens, peut-être un nouvel ami pour Boris. Boris comprend pas. D'habitude, il n'y a personne sur sa route. Et là, il y a un trône avec Super Max. Et Boris qui essaie de s'approcher de la lumière. Tout doucement, sans faire de bruit. Et au fond de la pièce, ce trône qui disparaît. Le personnage qui disparaît et une inscription sur une deuxième porte au fond. WC. Boris ouvre la porte.
5: Qui c'est?
4: C'est Boris.
5: Y'a quelqu'un?
4: C'est Boris.
6: Et Boris qui commence à attraper une envie pressante. Il peut plus se retenir, Boris. Il a les mains en bas de son pantalon. Il a jamais ressenti ça. Boris, il faut absolument qu'on te laisse la place.
5: Je vais fermer la porte, je vais vous laisser la place, c'est moi au moins terminé.
6: Boris, presse cet homme. Ton envie est trop grande, ton envie est trop puissante.
5: Bah, y'a personne. Y'a quelqu'un?
4: Boris est rentré.
6: personne ne l'a vu rentrer dans cette pièce. Il est seul, il l'a fermé avec un verrou, également avec des parures d'or. Et il s'assoit, parce que Boris ne fait jamais pipi debout. Boris est toujours assis. Il est sur le trône, désormais. C'est lui. Laissons-le faire.
7: Ce soir, Boris est chez lui.

0: soirée disco.
1: Boris et soirée disco dans la spéciale archive sur la Max Radio. Et je tiens à remercier évidemment Yandex. J'avais un doute et effectivement, j'allais le dire d'ailleurs, que son prénom c'est Philippe, qui était venu dans les studios, qui a fait d'autres morceaux dance et qui était un ex-animateur de Radio Galaxy dans le nord de la France, qui sévissait évidemment et qui mettait de la bonne musique électronique. Et il me dit même que c'est en diffusant de la trance et qui s'emmerdait un petit peu qu'il a inventé ce personnage avec des histoires totalement improvisées. Puis il en a fait ce personnage Boris, soirée disco. Il y avait aussi Miss Camping, je me souviens de tout ça. C'était les grands moments évidemment de Boris. Mesdames, messieurs, l'émission spéciale archive, pour ceux qui l'écoutent en podcast, va s'arrêter maintenant, mais sans faire beaucoup de trop, il va y avoir quelques petites, une ou deux petites archives comme ça que j'avais prévu de diffuser ce soir, que j'ai pas eu le temps de mettre, que je vais continuer à vous diffuser, mais uniquement pour ceux qui écoutent en ce moment en direct et ceux qui ont fait l'effort d'écouter la radio ce soir en direct. Je me dois de vous récompenser. Mais avant de conclure cette émission, et donc forcément pour ceux qui écoutent cette émission en podcast, vous remercie en tout cas de l'avoir écouté, de l'avoir téléchargé, de l'avoir suivi pour certains en direct. Tous les messages de sympathie que vous m'avez laissés, ils étaient ça me touche, ça me fait vraiment très plaisir. Sur contact@lamaxradio.com, ça c'est l'adresse mail. Et puis à tous ceux qui ont soutenu ce soir la Max Radio en faisant des dons, j'espère que vous allez continuer à soutenir le projet de la Max Radio. Attention, jingle. Et pour ceux qui écoutent en direct, on se retrouve juste après. Pour ceux qui écoutent en podcast, eh bien, j'ai envie de vous dire rendez-vous lundi 23h pour la nouvelle émission de Max tout seul.
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1: Et donc pour les autres, voilà, on est en direct maintenant, toujours, il est minuit 8 et il y avait encore une ou deux archives que j'avais envie de vous diffuser ce soir. C'est marrant parce que ça va être dans la continuité finalement de un petit peu de soirée disco avec soirée techno dance des années 90. Un auditeur un jour m'avait envoyé une cassette d'un animateur qui s'évitait sur la radio MTI, sur la radio MTI, un certain Nono. Et du coup, quand je recevais les CD, les cassettes à l'époque, hein, on s'en faisait des petits medley, des petits résumés, les meilleures interventions de Nono. Moi, au début, j'ai cru que c'était quelqu'un qui était en direct à la radio, mais d'une discothèque. Non, il faisait bien l'émission du vendredi soir. C'était des émissions de dance, techno de l'époque, sur la radio régionale locale de MTI, Nono. Et puis un jour, ça lui était venu aux oreilles qu'on le mettait en avant. Bon, faut vous dire les choses franchement, on s'en moquait un peu, mais moi, ça m'a beaucoup inspiré d'ailleurs dans mes personnages radiophoniques, notamment du DJ, de Ricky Larsen un petit peu, hein, directement, vous allez l'entendre, hein, puisque là aussi, il faut dire que voilà, Nono... Il y a quelques petites phrases que je lui ai récupérées que je trouvais absolument dingues. Je pense qu'on aurait pu être sur un papier, un stylo, aller chercher pendant des jours et des jours, on les aurait jamais trouvées. Et Nono d'MTI lui l'avait fait. Et à un moment donné, il avait tellement bien pris qu'il avait décidé de me faire une petite dédicace. Ah oui, oui. Donc il y a eu beaucoup d'interventions de Nono d'MTI que j'avais diffusées à l'époque à la radio. Et là, voici un petit florilège. 3 minutes de pur bonheur pour vous de Nono d'MTI tout de suite, comme si nous y étions.
3: La coca, bienvenue sur le programme MTI, vous êtes dans l'émission Maximum, vous êtes avec Nono, et ça se passe comme ça tous les vendredis soirs. Le bouton du volume ce soir, on le garde au maximum. On va souhaiter un bon anniversaire à une demoiselle qui se prénomme Céline, de Carpentras, elle fête ses 24 ans, bon anniversaire Céline. Et toute l'équipe de la radio te fait de gros bisous.
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0: volume, on le cale au maximum ce soir, on est bien sur MTI. C'est comme ça tous les vendredis soirs, mes enfants. 22h12, on est ensemble jusqu'à 01h. L'enfer n'est pas près d'être fini. Et on continue avec ceci. Il est strictement en train de leur dire de monter sur les rideaux, mes enfants. On va passer le petit bonsoir à Bertrand, qui est le directeur de Bolène. Oh. Ouvre bien vos oreilles, c'est comme ça sur MTI. Et c'est tous les vendredis soirs dans l'émission Maximum. On va se calmer un peu petit peu quand même. Et vous allez voir. On appelle ça une ruse de guerre. Un petit bonsoir à tous les animateurs qui travaillent sur le réseau national pour Paris, ceux qui nous écoutent, hein, Max. Bien le bonsoir à Manbourg. Voilà, vous aviez cru que j'allais vous laisser ça, non, mais faut pas rigoler. Nono, sur MTI, pour vous, il n'y a que le meilleur, ça donne ceci sur MTI. On va se calmer un petit peu mes enfants, vous allez voir, on va retrouver quelque chose d'excellent. En Espagne, ça fait quelque chose de bien en ce moment, surtout sur l'île d'Ibiza. J'ai un collègue à moi qui est du jockey, il m'a dit on commence à faire fureur avec ça. Et ça donne ceci. Vous savez que sur l'Ibiza, ils sont bien branchés techno, dance, happy house. Beaucoup plus techno. Puis en plus ils sont tout beaux, hein, bien bronzés les Espagnols, avec un gros t-shirt bien noir avec une grosse croix orange dessus. Il y en a même qui mettent des gilets, on a l'impression que c'est le service technique, hein.
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3: Mais qu'est-ce que je me suis poilé même à le réécouter encore une fois, c'est carrément énorme. Je ne sais pas si Nono d'MTI écoute ce soir la Max Radio, mais si vous le connaissez, vous lui ferez de ma part une méga ultra dédicace. Voilà, j'espère qu'il est en pleine forme et qu'il sévit toujours sur la bande FM, parce que c'est voilà, on l'aime, il est à fond là-dedans et ça me fait toujours surkiffer. Mesdames, messieurs, on est dans le bonus, vraiment, on est dans la plage cachée de cette émission spéciale archive. Je sais que vous avez pris du plaisir, j'espère autant que moi, mais je pense que c'est le cas. Et on va terminer ce spécial archive avec encore donc voilà une petite plage cachée. Là, c'est aussi encore une fois de plus pour les auditeurs, les fans de Gérard, parce qu'on m'a demandé encore du Gérard, du débat, des choses comme ça. S'il y a des spéciales archives, d'autres, peut-être qu'on aura l'occasion de le faire, bien évidemment. Il y a tellement de choses à mettre, parce que voilà, il y a des personnages que j'ai même pas passé ce soir. Je pense à Christian quand on l'a vu dans le morning, je pense à Alain Lebec, je pense à Stéphane Lalcolo, Françoise de la Courneuve, et j'en oublie bien évidemment. Donc on aura l'occasion d'en mettre peut-être des débats, mais là on va terminer avec une réunion d'après-débat avec Apolline, Manu et Fildar, et Rigaud évidemment, je crois qu'il était de la partie, on en a fait plusieurs, celle-ci franchement elle est dingue, là aussi pour la petite anecdote, donc quand on terminait les émissions souvent il y avait des débriefs qui étaient faits vers 3h du matin dans les studios, on avait déjà la tête comme un compteur parce qu'on avait quand même fait toute la semaine, et puis moi j'avais commencé depuis 22h et puis il était 3h30, on n'en pouvait plus. Mais c'est vrai qu'il y avait parfois des débriefs qui étaient faits dans le vif, qui étaient quand même assez violents. Et puis un jour, on avait fait ça dans un bureau et je crois que j'avais mis un micro-cravate qu'on avait réussi à câbler avec la console et on l'avait mis caché dans une poubelle. On avait fait croire que l'émission était terminée. On avait donc demandé à l'animateur d'après. Je me demande si c'était pas, d'ailleurs, il est sur Énergie aujourd'hui, qui s'appelle WF. Je me demande pas si c'était avec lui, avec sa complicité ou avec un autre. Il reprenait l'antenne à 3h du matin, le pauvre animateur, parce qu'il fallait patienter à la fin des débats. Et je lui ai dit, écoute, tu mets un ou deux disques, et puis à un moment donné, quand je te le ferai savoir, je rentrerai dans les studios, et puis tu renclencheras le micro, et on entendra le débrief de GG, parce que évidemment, pas satisfait de ce qui s'était passé lors des débats. Et un jour, on était resté dans les... J'avais dit, écoute, on va rester dans le studio, on va débriefer. On avait mis un disque ou deux et puis d'un coup on avait réallumé les micros et ça avait donné justement une réunion voilà, il faut se dire que ce que vous allez entendre se passe, il est, je sais pas, j'imagine 3h, 3h30 du matin et puis ça donne ça.
4: Pourquoi ? Qu'est-ce qui s'est passé ?
5: C'était le bordel, donc il a pas respecté les règles, donc ils sont encore amis.
4: Je vous demande pourtant, hein. Je vous demande pourtant, hein. Bah ouais.
5: Ouais, ouais, ouais.
6: Non, non, mais de toute manière, ça sert à rien, quoi, la réunion, parce que ça a recommencé, alors.
4: Mais non, mais tu te fais pas respecter aussi, peut-être.
6: Ouais, ouais, mais de toute manière, ils en ont rien à foutre. Lui, je vois pas ce qu'il a été parlé d'un franc sur mon compte, alors que ça te regardait pas, hein.
7: Mais j'ai pas dit que t'avais un franc sur ton compte.
4: Bah ouais.
7: En roller,
6: ouais.
7: En métro,
4: C'est bon, il a repris l'antenne. Et parce que, ouais, ça, c'est quoi? Ça, c'est à toi, ça.
6: Ouais, mais ça.
4: Bah, mais lui, il me l'a piqué dans mes poches tout à l'heure.
6: C'est du propre, c'est du propre.
5: Ah!
6: T'es vraiment un enculé, toi.
5: Ah! Oh là là, mais ça! Après, ouais. Là, c'est moi que tu traites d'enculé, t'as
4: non,
5: vu?
4: Mais Gérard,
5: fait, lui
4: qu'est-ce qu'on fait là? Attends.
6: Tu vas où? Non, mais. Quoi?
7: Bah, tu fais quoi là?
6: Toi, tu fermes ta gueule, d'accord?
7: Ta soeur, t'as une pure coupe.
6: Ta gueule!
7: On dirait Tom Cruise.
6: Ta gueule! Parce que si tu veux, demain, je viens foutre ta merde.
4: Bah ouais?
6: Je viens foutre ma merde.
8: Ah ouais.
4: Pourquoi rigoler, vous respectez là. Pas son travail quand même quand il bosse? Hein?
6: Alors, c'est pas à la fin du mois qu'on fait le débat des routiers, ça va être avant. Mais je crois que je vais pas le faire.
4: Parce que c'est quand?
6: Je sais pas moi.
4: Mais pourquoi? Parce que je pars en vacances. Mais pourquoi vous respectez pas son travail?
6: Non, mais ils en ont rien à foutre. Ils veulent tout saccager quand c'est moi.
4: Mais non, mais au début ça se passe bien. C'est après vous devenez. Vous...
6: Non, mais de toute manière, ça sert à rien de faire des débats comme ça à l'improviste. Hein.
4: Mais non, mais on voulait
6: ça
4: faire plaisir.
6: À plus rien.
4: On voulait faire plaisir aux auditeurs.
6: Bah ouais, mais.
4: Bah ouais, mais toi. Bah.
6: Lui là, ouais. Il fout sa merde. Lui, il fout sa merde. Il s'amuse à appuyer sur des boutons, t'entendant des trucs. De manière la cassette, je vais le savoir. Parce que je vais la réécouter parce que Sandy elle a enregistré, tu vois.
4: Et là, tu l'as dans le cul, mon coco.
6: Là, tu l'as dans le cul parce qu'elle est un franc. On va bien te savoir si tu l'as dit à l'antenne.
4: En plus, c'est même pas.
7: Mais oui, je l'ai dit.
6: Ouais, mais tu vas te faire
4: déjà,
6: niquer, pote,
4: déjà, c'est pas un franc qui est là, c'est un franc 23. Déjà.
7: La minute.
6: Alors, là, on va rigoler parce que je vais
4: rêver.
7: Tu sais qu'avec tout ce que t'as fait,
4: ça fait
7: une minute de serveur de cul.
6: Non, non, mais ça...
4: Non,
6: ça
4: je sais, non, mais parce que maintenant, c'est entre nous, mais combien ça se fait en euros? Tu vois?
6: Oui, en euros, ça fait...
4: Quand il te reste sur ton compte en euros, combien?
6: 0,19€.
4: 0,19€. Ça te fait rire, toi?
6: Non, ça te fait rire.
4: Mais pourquoi vous écoutez pas, quand même, quand il fait ce qu'il... C'est quand même incroyable.
6: Mais de manière, ils en ont rien à foutre.
4: Pourquoi? Mais c'est ça, je comprends pas. Pourquoi vous en avez rien à foutre? Ça vous fait chier de bosser avec Gérard, de faire de...
6: Non, mais ils ont...
4: On veut profiter de la radio qui nous donne la possibilité de prendre l'antenne sans prévenir. On peut faire du live. On donne aux auditeurs des fois de l'antenne sans qu'ils soient au courant. Donc c'est vraiment du. Tu vois, c'est quand même Gérard se déplace. Il fait l'effort de venir de la clinique.
7: La clinique.
6: Non mais ils veulent rien savoir. Donc ça sert à rien maintenant.
7: Non mais
6: c'est plus la peine que.
7: Je pensais un truc pour enfouiller ton compte. Tu peux revendre une de tes bagues.
6: T'en mets une dans ta gueule, tu vas voir.
7: Déjà que t'as revendu toutes tes broches.
4: Non mais vous faites pas d'efforts. Non mais attends, reste là deux secondes, on va ranger. C'est que en plus tu ranges quoi. C'est pas. Moi je trouve pas ça
6: non,
4: normal.
6: Non mais moi de manière c'est terminé. Maintenant tu me fais plus venir à l'improviste comme ça.
4: Mais si, mais c'est ça, c'est pour les auditeurs.
6: Non mais si c'est pour tout foirer à chaque fois, c'est pas la peine.
4: Non, ou vous faites un effort.
6: Alors moi de manière c'est simple. Si le débat des routiers foire, c'est même pas la peine qu'on le passe. Je préfère.
4: Pourquoi ça se passerait pas bien? C'est ça qu'il va y avoir de la tension.
6: Ouais mais là ils vont rien faire.
4: Qui
6: va être le bordel? Ça va être le bordel, donc pour prendre de...
4: Non, mais il faut que tu l'aies...
6: Non, il faut quelqu'un d'autre, mais pas Olivier Dapro. Il nous faut d'autres personnes, mais sans ces deux-là. Moi, je travaille pas avec eux pour le débat des roquets.
4: Et
6: là,
4: bon.
6: C'est un débat trop important que je connais.
4: Trop important. Arrêtez. Mais ouais, putain, choses. Vous faites savater. Voilà, mais un coup.
6: Fais gaffe.
4: C'est trop tard, il t'a frappé. Bah, tu vas encore avoir un bleu. La fois, Olivier, tu l'as frappé, il avait un bleu.
7: Fais mais gaffe, bon, toi. Il a un bleu, il se casse une main
4: là,
7: quand
4: tu
7: même.
4: T'es pas pété la rotule,
6: ouais,
4: là,
6: fais gaffe.
4: Non, mais le routier, c'est gaffe, hyper important, donc faites pas les cons.
6: Là, je te jure.
4: Faites pas les cons, les gars. Ah, tu l'as, voilà, tu l'as détruit, l'autre con.
6: Je m'en fous, moi.
4: Mais
6: il a qu'à se faire arrêter.
4: Bah, voilà.
6: Il est assuré.
4: Voilà.
7: Moi, je suis assuré.
4: Alors, tu prends, on fait un débat, qu'est-ce qu'on fait?
7: Moi, je connais bien Maître Collard, si tu veux porter.
4: On prend Noémie Rigaud.
6: À la rigueur, ouais.
4: On prend Noémie Rigaud, on vire Filda et Manu.
6: Ouais, mais qui sait qu'on met à...
4: Ah, mais regarde comment tu l'as savaté, l'autre. Bah ouais,
6: mais
4: putain.
6: C'est pas grave.
8: Il a mal.
4: Non, mais c'est dur aussi.
7: Moi, je porte plainte.
6: Bah, va porter plainte, espèce de connard.
7: J'ai porté plainte contre toi.
6: T'as des témoins, espèce de connard.
7: Bah ouais. Bah moi, je témoigne contre toi, mon pote, en direct.
4: Non, hein. T'as vu comment tu l'as frappé,
6: Non, mais de manière, quand ils auront compris.
4: Mais ouais, mais c'est ça qui est... Alors, écoutez ce qu'il vous dit.
6: Non, mais de manière, ça sert à rien. Je parle dans le vide parce qu'ils se foutent de ma gueule, alors. C'est comme si tu parlais à un
7: Allô,
6: chien.
7: Ma chérie? Ouais, il a bientôt fini.
4: Non, mais sérieux, arrête.
7: Je sais pas, je trouve un taxi dans une demi-heure.
4: Allez.
7: Ouais, je sais, il fait chier, ouais.
4: Allez.
7: Ok, à tout de suite, je t'aime.
4: Mais qu'est-ce qu'on fait?
6: Non, mais moi, si ça continue, ça sert à rien.
4: Pourquoi?
6: Ça sert à rien.
4: Mais ça marche, l'audience, elle est là. L'audience, elle est là.
7: Bah voilà. Tu vois, on a Olivier de la Pro qui vient d'appeler sur la ligne directe.
4: Ouais.
8: Et en fait, il me dit que ouais, le débat, il était bien.
3: Ouais.
8: Mais qu'il se proposait pour faire la réa.
9: Non.
8: Dans celui des moustaches des routiers.
3: Mais non, non. Ça avec va être la merde. C'est non, ça va être la merde.
10: Non.
8: Attends, vas-y, parle, tonton.
7: En direct, il n'y a aucun problème.
8: Faites bien ça. Hein.
3: Non, mais... non. Déjà qu'il règle les micros, il y a eu des problèmes de micro sans en plus.
9: Non, de manière déjà ce soir, ça a été encore le bordel. Alors c'est bon, même pas la peine.
3: C'est même pas la peine.
9: Ouais. Non, j'ai dit.
3: Non, mais même.
9: Non plus.
3: Bon, on gérera ça, on va gérer ça, mais.
9: Non plus.
3: Voilà.
9: Ciao.
3: Salut. Bon, conclusion, c'est. Là, ce soir, la réunion, vous avez fait de la merde. C'est dommage, on fait 12 millions de personnes. C'est dommage.
9: En plus, c'est un truc que j'ai fait à l'improviste et je pensais que ça allait bien se passer. C'était prévu.
3: Le problème, c'est que...
9: apparemment, ben, vous avez tout foiré. Et ça, j'aime pas ça.
3: Ben ouais.
9: J'aime pas ça que vous foirez tout. Ça sert à rien que je gagne.
3: Et la vous prochaine foirez. Fois Non, mais la prochaine
9: non,
3: fois...
9: Non, mais de manière, j'ai bien réécouté les cassettes. Et
3: c'est un gros clou.
9: Je vais te dire une chose, que j'ai bien réécouté la cassette et je vais te faire passer... J'ai ramené avec la cassette et tu as bien écouté. Par moment donné, tu dis qu'il y a bien un front 26 sur mon compte alors que tu n'étais pas au courant. Donc le prochain coup, tu fermes.
3: Mais comment t'as eu? Pourquoi tu m'as piqué mon papier dans le?
9: Donc c'est ça que j'ai pas aimé.
3: Mais moi non plus, j'ai pas aimé. Bien avant que je te pique le papier, je te dis, je peux consulter son compte par internet.
9: Tu peux pas.
3: Son compte à la poste.
9: Tout le monde.
3: Mais bien sûr que si, j'ai la carte à puce.
9: Comment tu l'as eu?
7: Bah ils font défaut.
9: Mais oui, c'est
3: ça. Arrêtez
9: vos conneries.
3: Donc voilà, c'est bien, c'est parce que grâce à vous,
7: veux-tu que je sache qui te prélève ton loyer?
9: Maintenant, tu viens de le balancer que tout le monde l'a sur Internet. T'es content de ta connerie?
7: Mais non, parce que moi j'ai un code.
9: Non, mais tu viens de le dire à l'instant.
7: Non, mais j'ai un code.
9: Non, mais tu viens de le dire. Tu viens de l'annoncer à l'instant que tout le monde, mon compte était sur Internet.
7: Mais non.
9: Alors tu te démerdes. Maintenant, tu te démerdes.
7: Bon, on va trouver une autre banque.
9: Ouais, mais c'est ça.
7: Non.
9: De manière, c'est bien enregistré ça.
3: Non, parce que
9: c'est bien enregistré.
3: Pourquoi les gens ont besoin de savoir qu'il a 0,19 euros sur son compte?
9: Non, mais ça sert à rien de discuter, Max. Laisse tomber.
3: Je sais, mais je parle dans le vide avec vous, c'est pareil.
9: Mais ça sert à rien de discuter.
3: J'ai le même
9: problème. Regarde-le, il est en train de se foutre de ta gueule, là.
7: Non, c'est faux.
9: Putain, ça me dégoûte, allez.
3: Non, mais c'est vrai, tu sais, Gérard, j'ai le même problème dans la semaine, hein.
7: Bon, avec eux.
3: Tu sais, ça. Tu sais que c'est.
9: Vous faites exprès de foirer toutes les émissions.
3: Non, mais les miennes aussi, hein.
9: Ah ouais, mais...
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3: Merci mesdames, messieurs d'avoir été là en direct depuis 22h et d'avoir poussé comme ça jusqu'à minuit 23. Poussez madame, en tout cas ça a été un véritable plaisir de vous avoir offert. Et puis voilà, c'était il fallait le faire une bonne fois pour toutes. Voilà, ça fait du bien, ça peut nettoyer les oreilles. Mais il faut pas oublier qu'il y a le futur aussi, hein. 2018 quand même, et que la Max Radio est toujours là bien évidemment. Moi j'aurais un grand plaisir à vous retrouver en direct live pour faire de la radio évidemment et du Star System, de la radio libre sans concession, lundi 23h minuit en direct. Et encore une fois merci à votre soutien par mail et puis à tous ceux qui ont fait des dons. J'espère que que ça vous aura encore plus donné envie peut-être de faire des dons à la Max Radio pour que on puisse faire encore plus d'émissions. 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Voilà, j'espère que vous allez être présents, omniprésents sur les réseaux sociaux. Et merci à tous ceux d'ailleurs qui m'ont laissé plein de messages sur le compte Instagram. J'ai essayé de faire de mon mieux pour répondre à tout le monde. Ça a été un véritable plaisir, mesdames, messieurs. Et puis, nous, on se retrouvera, je le sais, en direct, lundi soir. Et puis, il y a d'autres événements qui vont arriver sur la Max Radio, comme par exemple le 20 mars, avec une balade nocturne 22h minuit. Là, ça va être tout autre chose, mais ça va être aussi un pur bonheur. Merci, chers auditeurs. Soyez sages. Passez une très bonne nuit et agréable à l'écoute de la Max Radio qui, je le rappelle, tourne 24 heures sur 24, 7 jours sur 7 avec évidemment le site internet et l'application gratuite. Je vous souhaite une excellente nuit à tous. Ciao.
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12: Bruno.
13: Oui.
12: Bruno, je vais te mettre l'instru et tu vas relaxer les filles.
14: Oh yes!
12: D'accord?
14: Oh yes!
12: Allez, c'est parti, attention, fermons les yeux.
13: No problem.
12: C'est parti. Allez, tu pars.
13: On est tous relaxés
14: on se concentre. Imaginez-vous un seul instant qu'on est dans l'univers.
10: Arrêtez de vous marrer, c'est bon, allez. Restez concentré.
14: En étant dans l'espace. Et puis on regarde les étoiles.
10: Ouais, mais tu leur dis de fermer les yeux, qui sont bien, toi. Pour ceux qui ont assez de sgueil.
14: Vous pouvez aussi fermer les yeux. Bien vous concentrer. Vous relaxer.
10: Toucher le pubis. Se toucher le pubis.
14: Vous touchez le pubis.
13: Oh là là.
10: Voilà. Mais vas-y, tu vas comme ça.
14: Et puis vous laissez aller.
10: Mais prends une petite, une grosse voix comme ça. Tu te caresses. Tu fais un truc comme ça. Voilà.
14: Voilà.
10: Voilà, ouais.
14: Vous caressez. Et puis, vous vous laissez aller dans l'ambiance.
10: Sexe.
14: Et puis vous aimez de plus en plus. Et puis, plus ça va, et plus vous appréciez. À partir de maintenant, vous allez vous décontracter. Bien assis dans votre fauteuil. Et puis, essayez de vous imaginer avec votre fiancé.
13: J'en ai pas.
15: Et s'il n'y en a pas à côté, je suis toute seule.
10: Non mais attendez, c'est pas que pour vous, il s'adresse à tout le monde. Donc jouez le jeu, d'accord?
13: Pardon.
10: On fera une libre antenne un autre jour.
14: Et puis vous essayez de, avec votre main, de vous le passer dans tout le corps. Mon Dieu, que c'est bon. Et puis vous entrez de plus en plus dans cette ambiance d'érotisme. Et puis vous appréciez de plus en plus. Vous commencez à vous caresser les épaules. Et puis vous descendez tout doucement en bas des jambes. Et puis ça vous excite encore plus. Et puis vous commencez à vibrer. Mon Dieu, que c'est beau.

0: vous commencez. Déshabiller. Et c'est encore plus excitant. Mon Dieu, que tout ça c'est bon. Il vous reste presque plus d'habits. Je veux dire, sur le dos. Le soutien-gorge. Je ne sais pas trop où il est, mais il est dans le fauteuil à côté. Et puis après, ça recontinue. Le pantalon qui descend légèrement et qui coule en bas des jambes. La robe qui est à moitié décolletée. Et ce coup-ci, on est vraiment dans l'ambiance.
1: Très bien, non ?
0: On est...
1: excité.
0: On est vraiment excité. Et après, le plaisir vient. Et on se laisse aller, on se laisse aller. Et le plaisir, il dure. Et on est toujours aussi bien. Et après... maintenant, on peut dire qu'on a la gaule.
1: On borde, quoi.
0: On
1: bande, tu peux le dire.
0: On bande. On jouit.
1: On se perd.
0: Et tout colle comme du miel.
1: Oh oui.
0: Que c'est bon. Oh. C'est tellement bon qu'on voudrait que ça dure. Oh oui, c'est bon. C'est bon. Et on fait des gémissements. Et on jouit. On vit comme dans un rêve.
1: Ouais.
0: Érotique.
1: Ouais.
0: Et ce rêve, eh bien, c'est vrai.
1: On se branle pas dans tête, non? On n'a peut-être pas le temps de se branler, je pense.
0: Si, bien sûr, on a le temps, on a tout le temps de...
1: Bon, alors branlez-vous.
0: Alors...
1: dis-le, bon, on peut le dire, on peut se branler, peut-être, on a peut-être le temps.
0: Masturbez-vous.
1: C'est bon.
0: C'est extrêmement bon, oh, c'est bon.
1: Tu peux te branler si tu veux. Les auditeurs. Détends-toi.
0: Vivez ce rêve, car ça n'arrivera peut-être plus jamais.
1: Magnifique,
0: fabulon.
1: Fabulon. ferme les yeux. Il vous l'a dit. Et retenez-le. Ce soir, il a tout dévoilé. Vous vivez dans un monde fabulon. Oui.
0: Tout
1: est fabulon, hein.
0: Toute votre vie, vous vous rappellerez de ce merveilleux rêve.
1: Ce monde fabulon.
0: Ce monde fabulon du fait que vos fantasmes,
1: oui.
0: Eh bien, ça fait partie de ça.
1: Du monde fabulon.
0: Du monde fabulon.
2: T'as déjà eu une histoire amoureuse longue,
3: ouais,
2: dans ta vie?
3: Ouais, bien sûr, ouais, au début, ouais, tout ça, ouais. Mais je me suis mis à chanter dans les discothèques avant.
2: Ouais, ça
3: m'a mal tourné par certaines personnes de jalousie, mais je m'en fous. Moi, c'est pour ça que je raconte ma vie, tout ça, à la radio, parce que si je raconte ma vie, j'avais oublié d'oublier. C'est-à-dire, mais si je la raconte, c'est à cause des tarés qui m'ont toujours fait souffrir et qui continuent toujours en disant « Max, c'est feu de ta gueule, tu n'arriveras pas à être chanteur, tu veux pas nous écouter, on te mettra en psychiatrique ou tu retourneras en prison. » Bah, tous ces gens-là, moi, je les emmerde, c'est tout. Voilà. Il faut pas se plaindre un coup s'il y a de la mafia. Il y a quelqu'un qui m'a appelé un coup. Ben, si vous voulez me venger, vous pouvez le faire. Ok? Voilà. Et la mafia, la raison d'hésiter, pour certains, tu vois ce que je veux dire? Max. Parce que moi, je me dis que tant qu'on va emmerder le monde, on peut. Moi, je suis rien aujourd'hui. J'essaye de y arriver. Je veux me battre. Je veux réussir. C'est pour ça que je suis prêt à péter ma vie. Tu vois, je suis là ce soir, Marc. Je suis prêt à péter ma vie, moi, pour réussir, moi. Tu vois? J'en ai assez ramé. Mais je vais y arriver, c'est choix qui nous. Voilà. Et tant qu'on voit quelqu'un qu'on descend comme un préfet ou quoi que ce soit, tu vois, bon, je devrais peut-être pas parler de ça à la radio, mais moi, je le dis, moi. Je suis franc, je suis combat à la vanne. On tue pas un préfet pour rien parce qu'il y a de la magouille dans tout ça. Ok? Et moi, si on décidait de tuer les deux psychiatres de ce qu'on m'a fait, là, ben allez-y, voilà, faut pas s'empêcher de le faire. Et je le dis à la radio en direct, ok? Voilà. C'est tout à fait normal, hein. De toute façon, Dieu, c'est le juge. Alors, y a pas de problème. Tu vois, Keno, je suis peut-être désolé de parler comme ça ce soir, mais je parle parce que j'ai envie de parler, de dire ce que j'ai au fond de mon cœur. Parce que c'est vrai, les gens, ils disent pas ce qu'ils pensent tout bas, mais faut le dire. C'est ce que je veux dire, Max. Les gens, ils parlent. Ils disent pas que les autres... tu vois le sens de ce que je veux dire.
2: Oh oui, non, oui, tout à fait, oui, si on gratte
3: non,
2: un
3: mais
2: peu.
3: Il faut oser parler ce qu'on pense tout bas. Voilà ce que je veux dire. Pour certaines choses. Voilà. C'est vrai. Mais je pense qu'on changerait le milieu de la politique et tout. Bon, je vais pas faire de politique.
2: Oh si, vas-y, pendant qu'on est dedans.
3: Il y a beaucoup à faire quand même.
2: Qu'est-ce qui va pas dans la politique, Jean-Pierre?
3: Bah, moi, je me dis, de toute façon, moi, d'avant, je vais vous dire tout ce que, bon, j'en fais pas de politique, mais je sais que Jacques Chirac, il va repasser déjà d'une, voilà.
2: D'accord.
3: Hein, okay. Si je me trompe. Moi, je sais que c'est vrai. Faut laisser le temps s'installer, mais faut pas que ça dérape au bout de 7 ans après, parce que je crois que ça finirait mal. La France serait mal barrée, tu vois. Voilà, parce que souvent, c'est les artistes qui réussissent et qui font des associations, qui aident et tout, mais tout le monde ne fait pas ça. Voilà. Moi, j'ai dit, je vais être chanteur, c'est pas pour le fric, mais j'en ai besoin aussi pour vivre, pour réussir. Et tant que je raconte que je veux Brigitte ou quoi que ce soit, c'est pas du délire. La radio, c'est du délire, mais enfin, de toute manière, Brigitte, je la mets un peu de côté, parce que je suis taré pour réussir avant et je suis revenu taré de nouveau. Voilà.
2: D'accord.
3: Et je sais, de toute façon, je suis suivi par le centre de probation, mais le type, il m'a dit, moi, je veux que tu réussis. Voilà, je suis tellement honnête que je lui dis, j'allais casser la gueule, tu vois. Je n'oserais pas ça dire ça à la radio, mais je le dis quand même, il est gentil, ce type, parce que je me suis disputé avec lui pour certaines choses. Puis il m'a dit, Jean-Pierre, je veux que tu réussisses, voilà. Il peut pas m'aider, mais il m'encourage, il aimerait bien un jour me voir en gala, tu vois. Mais des fois, à dire ces choses-là, si j'ai dit ça, c'est parce qu'on me pousse à bout, puis voilà. Voilà, puis il y a de la magouille, puis lui, pour rien, comme on dit, t'as eu un avocat, prends un autre, mais je laisse tomber, je prends plus d'avocat, je me défends plus contre ce qu'on m'a fait, et on verra bien comment que ça finira. Et voilà, s'il y en a qui veulent me manger, ben, qui peut toujours me manger, on verra bien. Voilà. Bon, c'est pas la solution, d'Aguillon.
2: Non, mais c'est sûr, c'est pas la solution.
3: Mais la solution, pour moi, c'est de réussir, des enculés tous, comme ça, ben, seule façon de réussir, avoir des tripes pour moi, et me battre comme un battant.
2: Voilà, bravo. Voilà. T'as la rage, hein, quand même.
3: J'ai la rage de vie, la rage de vaincre.
2: Ouais, t'as pas envie de laisser tout tomber comme ça du jour au lendemain.
3: Bah non.
2: Non.
3: Des fois, j'ai envie de ne plus chanter, mais c'est à cause de cet arrêt, là.
2: Ouais.
3: Mais si je chante plus, je suis fini.
2: Ouais, je comprends. Je comprends tout à fait.
3: Je vais pas m'amuser à harceler Marouani de nouveau, non?
2: Non, bah non, on va
3: moi,
2: pas recommencer.
3: Ça fait un an,
2: Tu vas pas enculer sa sœur, je sais pas quoi, ce que tu vois.
3: Mais non, mais ça faut. Bon, j'ai dit ça tout à l'heure, comme ça.
2: Ouais, mais c'était pour déconner, hein, puis on s'était pas les Marouani.
3: Voilà. Moi, je veux dire que, de toute façon, faut faire attention à ce qu'on dit l'antenne, comme on dit, mais.
2: Bah oui,
3: moi,
2: parce que là, t'as dit n'importe quoi tout à l'heure, ouais.
3: Je dis des choses vraies, quand même.
2: Non, là, tout à l'heure, là, t'as parlé de politique, toi, t'as dit des belles choses. C'est vrai que t'as dit des belles choses.
3: Bah ouais, mais je suis pas, il y en a de longs qui disent des belles choses. Il y a pas que moi, il y en a beaucoup qui voient des artistes qui disent des belles choses.
2: Qu'est-ce qu'il a dit de beau, de long?
3: Bah, j'ai pas retenu ce qu'il a dit à l'époque, mais.
2: Il en a dit des belles, quand même, à l'époque. Même si on s'en souvient pas.
3: Et même Yves Montand.
2: Ils nous ont tellement marqué ces choses-là.
3: Et voilà.
2: Ça a tellement marqué ce qu'ils nous ont dit qu'effectivement, on s'en souvient même pas.
3: Bah non, mais moi je fais pas de politique, mais je vois certaines choses et je vois mes difficultés et d'autres difficultés aux jeunes. C'est vrai, on dira, mais toi tu es là et tout et voilà. Et moi je veux dire aussi, il y a des pourris dans l'administration, tels que la Coctorep, voilà. Parce qu'un coup j'ai 24 et le T4 il m'a dit tu seras pas chanteur, tu seras jamais chanteur. Et ils ont tous abusé de moi et j'allais péter la gueule ce mec. C'est des enculés la Coctorep de Rouen là. Voilà. C'est tout. Moi, je le dis franchement, et comme pour couper ma pension, j'ai rien à branler. Parce que j'ai déjà voulu l'arrêter. Mais ils m'ont mis une pension d'un handicapé que je devrais pas avoir.
2: Ah ouais,
3: et qu'ils ont fait des expériences, voilà. Et ils ne seraient pas encore une personne qui m'a dit, c'est vrai, ce qu'on t'a fait, c'est pas bien, mais je
2: on
3: dis
2: t'a
3: pas
2: fait,
3: son nom.
2: On a fait des expériences sur toi. Médicales.
3: Non, mais on a voulu m'effacer la mémoire parce que j'ai toujours voulu être chanteur.
2: Puis pour t'oublier tes textes?
3: Ils ont estimé que je devrais pas y arriver parce que je suis pas calé pour. J'ai pas de bac, j'ai pas de diplôme, j'ai rien. Et voilà, faut être intelligent pour réussir.
2: Voilà.
3: Maintenant. Et c'est pas bien, ça. Parce que maintenant, il y en a qui ont des diplômes, mais qu'est-ce qu'ils font avec? Ils font rien.
2: Ils font que de la merde.
3: Ils retournent le jardin, non?
2: Voilà, exactement.
3: Alors, il faut une France nouvelle pour demain, voilà, pour l'avenir des jeunes, voilà. Que je veux dire.
2: Ah là, très bien. Jean-Pierre est en pleine forme, vous l'avez entendu, c'est du monologue, hein. Ça peut parler pendant des heures, un truc comme ça, hein. Ça a des choses.
3: Bien sûr, parce que moi, je pourrais passer sur France 2 et tout, dire des choses. Mais moi, je préfère les dire en chanson comme Balavoine, tu vois.
2: Ouais.
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1: Il était pas bourré, hein.
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1: Alors,
0: c'était dédié pour toi spécialement et pour tous ceux qui ont eu des petits problèmes pour avoir des enfants. Donc j'espère que tu l'as bien enregistré. Donc on va essayer de te joindre d'ici peu de temps.
1: Alors Sandy, qu'est-ce que... Voilà. Mais il n'y a pas d'argent pour le moment, mais il y a de l'audience. Et donc, plus on fera d'audience, peut-être qu'on aura encore plus d'argent pour vous.
2: Bah, c'est bien.
1: Comment vas-tu, Sandy ?
2: Je suis un peu étonnée, mais bon.
1: Bah, écoute, nous, non, je m'y attendais. L'équipe était un peu sceptique, se demandait si véritablement le fait que vous veniez le dimanche allait apporter quelque chose de nouveau. Bien qu'on connaisse les talents de Gérard maintenant derrière un micro et tout particulièrement pour mener des débats. Et le fait de venir dimanche, Gérard a eu tout de suite un avis très favorable de la part des auditeurs. Te connaissant moi, ils étaient un petit peu sceptiques au début, donc ils ont dit bon, bah. Moi j'ai fait un petit sondage, on va faire ses preuves, hein, on va attendre. Première fois que t'es venu à dimanche, Sandy, bon ça a plu. On s'est dit pourquoi pas qu'elle revienne une deuxième fois, ça fera juste deux nanas quoi. Hein.
2: Pourquoi pas.
1: Hein, deux nimbous, on s'est dit pourquoi pas, au lieu d'un, pourquoi pas deux.
2: Mais c'est un
1: deuxième il y a eu deuxième apparition à dimanche, donc la semaine dernière, il y a 15 jours. Là ça a été l'explosion dans les sondages. Ça l'a confirmé le dimanche d'après, donc on est très heureux de t'accueillir encore une fois. J'aimerais des applaudissements pour Sandy tout particulièrement.
2: Mais c'est un plaisir de venir vous voir et puis de pouvoir délirer avec vous, c'est vraiment un plaisir.
1: Alors est-ce que tu es toujours aussi impressionné ou est-ce que maintenant on peut dire que ça va mieux ou comment ça se passe dans la tête de Sandy lorsqu'elle vient tous les dimanches ?
2: C'est vrai que ça fait un peu drôle quand même dès que tu viens ici.
1: Encore aujourd'hui ?
2: Ouais, même encore aujourd'hui,
1: ouais.
2: Mais je suis un peu... Là je commence à rougir, ça y est là.
1: C'est vrai, bah ouais, parce qu'en fait... tu viens que le dimanche depuis peu de temps, donc c'est vrai qu'une fois par semaine, si c'était tous les jours, tu serais
2: plus
1: à l'aise.
2: Voilà,
1: c'est-à-dire qu'à chaque fois, tu remets ta place en jeu tous les dimanches, quoi. Je veux dire, c'est quand même le challenge de venir tous les dimanches. Est-ce que tu es venu avec tes recettes de cuisine que tu dois nous faire depuis 15 jours, 3 semaines?
2: Je pense qu'elles sont dans mon sac, mais j'ai peur de les avoir oubliées, mais je pense pas. Bon, je sais pas, faudrait que je regarde.
1: On va vérifier tout ça, tout à l'heure, hein, pendant la pause 10, parce qu'il nous reste encore une bonne trentaine de minutes avant de faire la première pause. Il y a l'IRC, bien sûr, hein, Origo est déjà parti en apnée. IRC.funradio.fr. Donc là, il y a du monde ce soir, si vous voulez éventuellement dialoguer. Il y a nos malaises de ce côté-là. Et puis peut-être qu'on vous fera intervenir lors de cette émission. Très rares sont ceux qui ont la chance de venir le dimanche. C'est vraiment, faut vraiment être chanceux. Au 0803-08-5000. Il y a toujours les conseils de Gérard et Sandy. Hein. Là, c'est officiel ce soir.
3: Bah ouais, comme la semaine dernière.
1: D'accord.
3: C'était pas prévu.
1: D'accord, ouais, sauf que c'était pas prévu. Mais là, c'est prévu. C'était un dimanche tous les 15 jours. Donc ce dimanche-là était prévu. Bah écoute, peut-être qu'on pourrait démarrer directement par vous, ou je sais pas, non, on va peut-être démarrer par Fildar, qui a passé un week-end très mouvementé. Bah, faut le dire, hein, parce que vous avez été quand même pas mal dans l'équipe, enfin non, remarque 2, à être reparti un petit peu dans votre famille, dans votre... En campagne, dans votre village.
4: Voilà.
1: Alors,
4: je suis reparti chez moi parce que j'avais un mariage.
1: On peut rappeler d'où tu es, de quelle origine?
4: Je viens de Troyes.
1: Magnifique.
4: Dans l'Aube.
1: Oh là là là là, magnifique région.
4: Bourgade de 49 000 habitants.
1: Bien, joli, pas mal. Et donc, quand est-ce qu'on va faire une virée là-bas, là, pour qu'on aille voir les auditeurs quand est-ce que t'emmènes Max là-bas, là?
4: Bah, en été, déjà, c'est mieux.
1: Ouais, c'est vrai. On devait déjà y aller l'année dernière. C'est vrai qu'on a,
4: dès le moment. On ira en juillet.
1: Ouais.
4: On peut y aller en juillet.
1: Ouais. Ouais, faut attendre vraiment juillet pour qu'il fasse beau là-bas.
4: Non, mais c'est pas le problème du temps. C'est surtout le problème de vouloir voir du monde.
1: Ouais, c'est vrai.
4: Parce qu'autrement, c'est mort.
1: Juin, ça bouge un peu, non?
4: En juin. Ouais, mais vaut mieux attendre que les Allemands débarquent.
1: Ah bon? Ah, c'est sympa, ça?
4: Ouais.
1: Petites Allemandes sympas?
4: Je sais pas, j'en ai jamais vu, mais.
1: Ah bon?
4: Mais il y en a.
1: Il y en a. Voilà. Je sais que ça existe, mais t'en as jamais vu.
4: Ah, parce qu'il y a lac et je sais qu'il y a un camping, il y a tout ça.
1: Ah oui, c'est sympa. Ça, d'accord. Ok, très bien. Alors, ce week-end.
4: Donc, j'étais de mariage. C'est-à-dire que ma cousine se mariait, donc bien sûr, j'étais invité.
1: Mm-hmm.
4: Donc, je suis parti vendredi soir, j'ai couché chez ma mère.
1: Mm-hmm.
4: Donc, ça s'est déroulé le samedi à 17h à la mairie avec toute la famille, donc ça fait plaisir.

0: J'ai revu tout le monde.
1: Quel âge a ta cousine?
0: Ouais, t'as une bonne question là. Bon, elle doit avoir dans la, entre 25 et 30.
1: 25 et 30 ans, ouais.
0: Voilà, enfin, ça fait longtemps qu'ils se connaissent parce qu'en fait, quand je suis arrivé à Paris, c'est chez eux que j'étais hébergé.
1: Oui, donc on peut quand même les remercier parce que s'ils avaient pas été là, peut-être que tu serais retourné du coup chez toi, du de pas savoir où squatter, qu'on t'aurait peut-être jamais connu, malheureusement.
0: Ouais,
1: on aurait pu pas découvrir ce petit talent caché, troyen.
0: Voilà.
1: Après, donc, Bigard.
0: Je les remercie, surtout qu'ils doivent m'écouter, Pascal et Sylvie.
1: Ah, ils écoutent ce soir?
0: Ouais, certainement.
1: Ah bon?
0: Ouais, ils écoutent tous les soirs, en fait.
1: Ah, je savais pas, c'est des auditeurs fidèles en plus.
0: Ouais.
1: Ah, je savais pas, donc le dimanche aussi. En plus, ils savaient que t'allais sûrement en parler parce que c'est le principe du dimanche.
0: Donc, je vous souhaite beaucoup de bonheur. Hein,
1: d'accord.
0: Ouais. Et donc, ça s'est bien passé. La mairie, c'est très rapide, c'est différent de l'église.
1: Ouais.
0: Et après, donc, on est allé à la salle, à une salle où il y avait la teuf, le DJ, le même DJ qu'à l'anniversaire de mon frère, DJ Yves.
1: Ah, oh, on peut applaudir quand même au passage, DJ Yves. Et lui, il nous écoute pas, j'espère.
2: Salut Yves.
1: Il nous écoute pas, j'espère.
0: Si, je crois.
1: Malheureusement.
0: Si, si, parce que à un moment, donc, pendant la soirée, après le dîner, on a fait un peu de karaoké. Parce que c'est sympa, ça donne de l'ambiance.
1: C'est
0: et
1: vrai.
0: Donc, j'ai chanté karaoké Stéphane Echer, Déjeuner en paix. Et à la fin de ma chanson, il fait... alors que j'étais en famille, hein, donc j'ai pas compris. On remercie Zouzou, bien sûr, Phil Lard de Fun Radio, d'être venu parmi nous ce soir.
1: Oh, alors d'où là, applaudissements. Alors,
0: personne me connaissait, bien sûr, parce que j'étais en famille.
1: Ouais.
0: Enfin, c'est sympa, merci DJ Yves. Et donc, il a mis exactement les mêmes disques qu'à l'anniversaire de mon frère.
1: Je fais des essais.
0: Ouais, vas-y. Éclate-toi.
1: Ouais.
0: Et donc, j'ai retrouvé tout le monde, et puis ça a fini. Enfin, nous, on en est parti vers 3h du matin, parce qu'on était fatigués. Et le lendemain, on est allé manger les restes.
1: Ah, ça c'est pénible. Généralement, c'est le côté très très pénible de la chose, c'est quand il faut se remettre à manger les restes, quoi.
0: Oui, et puis surtout quand.
1: C'était quoi d'ailleurs? Qu'est-ce que vous avez mangé?
0: C'était simple, c'était un buffet. Donc en fait, t'avais tous les plats et tu devais aller te servir. Donc t'avais des entrées, des viandes froides, du fromage, tout ça. Et puis la pièce montée.
1: Ouais, t'as plus que si c'était un buffet. À la fin, vous avez quand même pas mal mangé. Donc le lendemain, il devait plus rester que les tiroirs.
0: Si, il en restait.
1: Il devait plus rester que les tiroirs.
0: Ouais, il est comme... Enfin, il y avait...
1: Ouais, pas mal. Je ne suis pas persuadé que Sandy ait compris ma blague.
2: Mais si, hein.
1: Non.
3: Mais là, en plus, comme j'ai mal à la tête.
1: Oh, tu l'attends pas, là-haut.
4: Tu reprends ça devant moi parce que...
3: Non, mais il m'a pas fait trop mal.
1: Non, parce que tu sais ce que c'est qu'un buffet. Tu sais ce que c'est qu'un buffet. Mais c'est aussi un buffet, ça peut être comme une commode. C'est un buffet de table, un buffet. Alors, par contre, je disais, si t'as mangé un buffet, le lendemain, il devait plus rester que les tiroirs.
3: Ah, bah oui, c'est sûr. C'est une petite blague.
1: T'as compris?
3: Oui, c'est sûr.
1: Elle est pas drôle? Elle est drôle?
3: Si, elle est drôle.
1: T'as fine, hein? Bon, maintenant, je m'adresse à ton homme qui est encore plus. Sous lui, c'est bien 3-4 fois. T'as capté ou pas le.
4: Ouais.
3: Ah, bah, j'ai toujours,
1: hein. Oh, très bien.
0: Donc, donc on a mangé les restes parce qu'il y en avait énormément, donc il en restait beaucoup encore à midi.
1: Ouais.
0: Et donc après j'ai pris le train et je suis là. Voilà. Donc en fait ça s'est passé très vite, un week-end qui a passé très vite et très sympa.
1: D'accord. Voilà donc.
0: Ouais.
1: Ça c'était vendredi ça.
0: Non, vendredi en fait je suis parti le soir.
1: Ah ouais. Donc t'avais vendredi soir là-bas, le samedi toute la journée, samedi soir et dimanche t'es reparti midi, tu t'es retapé les restes.
0: Voilà.
1: D'accord, très bien. Donc bien, sympa.
0: Ouais.
1: Bon temps en fait ou pas là-bas? Quel temps il a fait? Parce qu'ici il a pas fait. Ça a été.
0: Il a fait beau justement vendredi. Non, samedi matin. C'est là que j'ai découvert la pochette de musique de nuit volume 4.
1: Ouais.
0: Donc,
1: ouais,
0: tu vois, il y avait du soleil.
1: En vrai.
0: Il y avait
1: beau,
0: du soleil.
1: Ah oui, explique bleu. À Gérard. Gérard, explique.
0: Ouais. Tu vois la pochette de musique de nuit 4.
4: Non mais prends-moi pour un con.
1: Ouais, t'as vu comment tu lui parles? Non mais attends, mais t'es complètement, t'es con quoi?
4: T'es charbé là ou quoi?
1: Attends,
0: tu sais, t'as des nuages.
4: Ouais, non mais.
0: Et puis t'as le ciel bleu. Eh ben moi j'avais ça en vrai.
1: En vrai, c'est-à-dire qu'il a vu, il a eu l'impression d'avoir la même image.
0: Ouais, j'étais en campagne et donc il y avait les champs de colza, tu sais,
1: les mêmes couleurs.
4: Il y avait pas des vaches.
0: Non,
1: les mêmes couleurs.
4: Ah, oh, c'est dommage.
0: Avec le jaune, le bleu et le blanc.
4: Pourtant, il y a des vaches à Troyes. Hein.
0: Oui, il y a des vaches, oui. Il y en a partout.
4: T'as un apprenti
1: qui connaît Troyes? Tu connais toi en tant que quand t'as été routier? Tu connais bien Troyes, toute cette région, c'est quoi?
4: Par contre, ils savent pas rouler là-bas.
1: Ils savent pas rouler?
4: Oh, ça, ils sont pires qu'à Paris.
1: Mais est-ce que réellement, Gérard, il y a des endroits où on ne sait pas rouler? En tant que routier, est-ce qu'il y a vraiment des endroits où tu te souviens dans ton métier où t'avais vraiment des régions de la France où tu disais ah là, enfin bon, pas la catastrophe, mais tu disais ah là là, je vais aller là, ils savent pas conduire, là ils savent bien conduire. Il y a des endroits où ils savent pas vraiment conduire. Ils ont une réputation de ne pas savoir conduire.
4: Disons, ça va peut-être faire mal à ceux qui sont.
1: C'est pas grave, non, mais c'est une réputation.
4: Lyon, par contre, quand tu arrives au tunnel de Fourvière, là c'est la vraie catastrophe.
1: Oui, mais c'est normal, c'est parce que c'est le tunnel. Mais
4: même avant que tu rentres dans le tunnel, t'as une sortie pour aller.
1: Mais c'est parce que c'est normal. On peut dire qu'à Paris on sait pas conduire parce qu'à Paris quand t'arrives au périph, c'est le bordel, tout le monde arrive en même temps, donc on va dire ouais, à Paris on sait pas conduire. Je te demande, est-ce qu'il a des endroits, des régions, plus que des, un tunnel ou un périphérique, mais des régions ou des départements où on dit que routier, ah là, c'est là où on sait conduire, là on sait pas conduire. Est-ce qu'il y a des réputations qu'on fait de...
4: Non, pas...
1: Pas vraiment?
4: Non, pourquoi dans le 70?
0: La Seine-et-Marne.
1: Dans le Seine-et-Marne?
0: La Seine-et-Marne, c'est des vrais cons.
1: Ah bon?
0: Ouais, ben... Au volant, c'est des vrais cons.
5: Orléans aussi, la région d'Orléans aussi.
1: Ah bon?
0: Ah, ah là là.
1: Pourquoi on dit ça alors? Mais c'est de réputation, c'est vrai, non?
4: Non, parce que bon, apparemment dans le 77, moi, du quel côté que tu veux dire?
1: Approche-toi de ton micro, vraiment.
4: Du côté de Meaux.
1: Ouais, voilà, oui, quand tu Marne-la-Vallée, tout ça, quand tu vas en direction de Marne-la-Vallée, tu vois.
4: Meaux, Fontainebleau.
1: Voilà.
4: Ouais, bah ça, c'est les coins de merde, oui.
1: Ouais.
4: Ouais. Orléans,
1: qu'est-ce que t'en penses, Rigo?
4: Orléans, je vois pas trop. Hein.
6: Ah, si, moi non plus, Orléans.
1: Oh, non, mais...
3: Merci, merci.
1: Orléans.com. Orléans.com.
6: Vous voulez la circulation sur Orléans,
1: c'est pareil. Ouais, ça serait bien, on peut savoir ça.
6: Ouais,
1: ah bah, on va essayer alors. Non, mais sérieusement, donc il y a de réputation, non, il n'y a pas d'endroit.
4: Non, pas.
1: Quel est, de tout ce que tu as fait en France, qu'on parle, c'est vrai que c'est une jolie région, j'imagine trois, enfin bon, ça quand même, ça gagne à être connu.
0: Ouais, bah oui, bien sûr.
1: Quel est le. T'as fait la France entière, t'as fait tous les départements, t'as quasiment tout fait, parce que toi t'étais routier, mais t'étais pas spécialisé dans une région, tu faisais toute la France, tu livrais partout sur la France.
4: Rouen, Le Havre. Par contre,
1: ouais, mais donc ça c'est dans le sud. Mais est-ce que tu descendais dans le sud, dans le centre de la France? Est-ce que tu allais jusqu'à Marseille ou tout?
4: Non.
1: Ça, non, jamais. Mais tu connais tous ces coins-là, tout partout.
4: Ouais.
1: Quel est pour toi, de tout ce que t'as fait, le coin qui t'a le plus marqué au niveau beauté du paysage?
4: Le Havre. Pour le port et Rouen.
1: C'est bien. Ah,
4: le port.
1: Rouen,
4: c'est bien. Quand il y a la fameuse fête là sur les bords de Seine, là c'est super, super sympa à voir.
1: Il y a quoi? Il y a.
4: Je sais plus ce que c'est comme fête.
1: Saint-Denis, non, peut-être pour aider, non, peut-être
3: pas. Je sais pas, la fête foraine, je sais pas.
4: Bah ouais, c'est une.
3: Voilà, je sais pas du tout.
1: Je sais pas, elle sait pas. Il y a d'ailleurs, mon frère m'a parlé d'un truc là, vendredi soir, après je raconterai un peu ce que j'ai fait, mais il me disait qu'il y avait un truc qui était super sympa également, où t'étais complètement dépaysé, qui est dans la banlieue parisienne, peut-être que là Rigaud pourra nous aider. C'est où carrément il paraît qu'il chante des vieux morceaux des années 30, 40, 50, c'est sur les bords de Seine, sur la Marne, près de la Marne.
5: La guinguette, non?
1: C'est peut-être, ouais, je sais pas, c'est un endroit.
6: C'est à Nogent.
1: Ouais, ah peut-être, ouais. Tu descends sur les quais, enfin bon, comme dans Paris, t'es complètement perdu. Les gens, c'est des vieux bistrots et les mecs, il y a des expos. Enfin, tu peux acheter des vieux livres et les mecs jouent de la vieille musique des années 30, 40, 50. Ah ouais, c'est dans quel coin ça? C'est où exactement?
5: Nogent.
1: Ça me plairait bien.
5: Nogent sur Marne.
1: Et mon frère,
5: en fait.
1: Et mon frère m'a dit que c'était vraiment. Ah bon?
6: Je suis pas sûr. J'ai dit ça comme ça.
1: Non, mais
4: c'est
1: ça. C'est à Nogent. Ça existe encore, parce qu'il m'a dit que dernièrement il était allé, que c'était vraiment très joli, qu'il fallait vraiment le faire. Donc ouais. Non, mais même musicalement, il m'a dit. Et t'as plus l'impression, à combien de kilomètres de Paris?
0: Mais c'est en direction de Metz-Nancy, tu prends Porte de Bercy.
5: C'est tout près, hein, je crois.
0: Et tu prends la direction A4, ouais, et en fait, t'arrives à Nogent-sur-Marne.
6: C'est pas loin.
1: Ah ouais, c'est carrément, c'est ça, oui, c'est ce qu'il m'a dit, oui. C'est à quoi, une 30 bornes de Paris,
0: du centre
1: de Paris?
6: Non, mais même pas 10. Hein.
1: Ah ouais, même pas 10 de Paris.
6: C'est juste à côté.
1: Ouais, c'est avant Disneyland.
6: C'est Vincennes, c'est derrière Vincennes.
1: Un samedi après-midi, je vais y aller parce qu'il paraît que c'est vraiment très sympa, ou un vendredi, il paraît que c'est cool, quoi.
0: Ouais, tu fais du vélo là-bas, ou tu peux prendre des barques.
1: Même marché, ouais. Il m'a dit sur les quais, les mecs jouent de la vieille musique, accordéon, vraiment habillés comme à l'époque, donc
0: des canotiers, tout ça.
1: Tu connais ça, Phil, Gérard?
4: Non, ouais.
1: Ouais, bien, connais bien.
4: Ouais,
1: Saint-Denis, ouais.
3: Non, moi je connais pas du tout. Là,
1: on va falloir peut-être y aller, que tu l'emmènes. Hein.
3: Mais c'est vrai que c'est.
1: Tiens, d'ailleurs, hein. En parlant d'emmener quelque part, là, je vais un peu dans toutes les directions, mais on parlait du courrier de Gérard avant, quand même, pour remonter le moral, là, tout de suite, là. Bah merde. Apolline,
0: tu lui fais pas deux fois le coup. Hein.
5: Qu'est-ce que tu fais?
1: C'est pas toi qui lui as pris, non.
3: Non, c'est là.
5: Tu vas aller au ciné, pépère.
1: Et voilà, vous avez entendu parler, j'imagine, du film qui s'appelle Je règle mon pas sur le pas de mon père. C'est avec Jean-Yann, le nouveau Jean-Yann, là où tu les vois marcher dans la rue. Non, sur le bord de l'autoroute.
0: C'est un film.
1: Un film de cinéma, tu vois ce que c'est? C'est un truc qui cartonne, qui est très drôle. Et de la part d'un ami à moi, tu connais Stéphane, c'est celui que j'ai des remix, le rouquin, là, Stéphane d'Enovergy. Et ben, je l'appelle le rouquin.
4: Hein.
1: C'est sa sœur, c'est grâce à sa sœur. Qui travaille dans le cinéma, qui t'offre à toi et à Sandy deux places gratuites pour aller voir. Faut y aller en semaine, hein, donc faut y aller peut-être genre un jeudi après-midi avant les débats.
4: Non, c'est où tu peux aller dans n'importe quelle salle.
1: Ouais. Mais le mieux, c'est de venir sur les Champs-Élysées.
3: Bah, je remercie cette personne là qui nous donne ça, c'est gentiment.
1: Faut aller sur les Champs. Tu vas sur les Champs-Élysées vers 18-20h ou à 20h, et puis après tu sors 10h30, tu fais un petit McDo, puis voilà, puis tu arrives ici vers 11h30 minuit. Comme ça, le jeudi, avant de commencer tes débats, tu viens et t'arrives à minuit direct, t'as mangé et tu nous parles un peu du film.
4: Bah ouais. Tiens, bah comme ça, Sandy, jeudi tu viendras.
1: Bah voilà, jeudi tu viendras, ça te fera du bien en plus.
4: Comme ça, tu pourras pas enregistrer, mais tant pis.
7: Et ouais. Et
3: ouais, ça peut être une bonne solution.
1: Ça peut être une idée. Ceci dit, tu viens avec tes cassettes, on peut très bien enregistrer les débats d'un bureau. Hein. Rien l'un n'empêche pas l'autre. Hein.
3: Ouais, parce que j'adore les débats de GG.
1: Bah oui, c'est vrai que ça cartonne. On sera obligé exceptionnellement ce dimanche-là de revenir sur ce qui s'est passé jeudi.
4: Jeudi, oui.
1: Je n'ai pas tout entendu puisque j'ai enregistré Technomax et tu le sais puisque j'ai entendu que tu en avais parlé. Mmh. Mais j'ai récupéré quelques extraits de l'émission pour quand même les rediffuser pour que ceux qui n'ont pas suivi puissent comprendre de quoi on va parler parce qu'il s'est passé des choses
4: catastrophiques.
1: Je tiens à dire qu'on risque d'être dans la merde à cause des 300 000 francs.
4: Non mais même t'avais pas à faire ça lors des débats. C'était de toute manière tu sais très bien que quand le chef est pas là c'est moi qui commande. Donc t'avais pas à faire
1: ça. Ça j'avais précisé dès le début. J'avais dit c'est Gérard qui décide puisque je n'étais pas présent dans les locaux. Mais que t'avais comme sergent en fin de compte en deuxième en bras droit Fildar.
4: Ouais mais lui ça a été parce que ça s'est bien passé. Donc
1: C'est ton pote. Hein. Je veux dire c'est clair pour lui ça. Regarde il t'en demande cinq putain. C'est clair.
4: Par contre, qui a super bien bossé.
1: Bon, laisse-moi deviner, Manu.
4: Non, Manu pas trop. Deuxième débat, il a foiré un peu.
3: Olivier.
4: Oh la crasse.
1: Olivier a bien bossé.
4: Olivier, il est venu aider Manu parce que j'avais viré Apolline des studios.
1: Apolline, c'était la catastrophe.
4: À cause des 300 000 là, qu'elle a fait gagner. Alors, plus deux CD qu'on peut jamais gagner le jeudi.
1: T'as fait gagner des CD le jeudi, toi.
3: Je me suis dit que
1: ça fait pas gagner l'audimat.
4: Non,
1: plus,
4: parce qu'au contraire, avec tes conneries, on est.
1: Bah oui, bien sûr, ça fait perdre.
4: On est descendu à 7000.
1: Bah bien sûr, parce que les gens, s'ils entendent des CD à gagner, ils appellent plus pour participer au débat, mais en plus, les gens sur l'internet, ils éteignent leur ordinateur pour aller au standard.
3: Ouais, donc, mais bon, les CD.
1: Problème, il est là.
3: Les CD à gagner, du coup, les gens, ils sont pas très contents, Gérard.
1: Ils verront ça avec toi.
4: Ils voient ça avec toi. Vous appelez Apolline dès lundi pour savoir. Et
1: non, c'est bon. On va rester sur ce problème-là, qui est un problème sérieux. Et ensuite, on demandera un petit peu à Rigo. Je vous raconterai aussi. J'ai fait un très bon restaurant vendredi soir. Si vous êtes amené à venir sur Paris, parce que c'est des vacances, toute zone l'a confondu. Ouais. Quoi qu'il y en a une qui reprend lundi déjà. Il y en a une qui reprend lundi. Donc il y en a plus que deux.
0: Bon, champomie, alors.
1: Si vous êtes amené sur Paris à la Bastille, il y a un très bon restaurant pour vraiment 400 balles par personne, on s'éclate. Hein. Pour 400 balles par personne, vous pouvez commencer à vous éclater un peu.
4: D'accord.
1: Donc
4: 400 balles pour déjà les trouver. Hein.
1: Ouais.
3: C'est vrai que c'est un peu cher. Hein.
1: Ouais, non, pas, non.
3: Mais, pour ceux qui ont de l'argent, c'est bon, mais pour ceux qui ont
1: c'est tout
3: pas,
1: bon, c'est tout bon. Alors, Sandy, tu disais.
3: Non, mais je disais pour ça. Ah ouais, d'accord, c'est bien ce qu'il me semblait que j'avais entendu ça jeudi, mais je savais pas trop ce que c'était. Mais enfin, voilà.
4: Quoi, t'as entendu ça jeudi?
1: T'as rêvé, ma vieille.
4: Ouais, t'as fumé la moquette.
3: Mais non, parce que quand j'ai participé à ton débat, là, c'est ça que j'ai entendu.
1: On parlait des débats de Gérard. C'est toujours très embêtant d'en parler. C'est vrai que Gérard, c'est sûr, c'est tellement quelque chose qui marque la bande FM que c'est pour ou contre. Il y a des gens qui détestent, c'est normal. Mmh. Il y en a une petite minorité, c'est normal. C'est tellement, ça gueule un peu, c'est des débats très engagés. On n'hésite pas à balancer, à dire ce qu'il faut à dire. Je sais que tu as fait un débat là, qui s'est pas très très bien passé sur l'aide alimentaire, sur
4: l'humanitaire, donc qui sera refait jeudi.
1: Pas sûr.
4: Ah si.
1: Non, je vais t'expliquer pourquoi après, parce que mon patron a appelé et il préfère pour le moment, à cause du Kosovo qu'on oublie, il a trouvé d'ailleurs très très bien de ta part que t'arrêtes au bout de trois questions, que t'ailles pas jusqu'au bout. Alors je sais que c'est pas fait exprès, mais lui il pense que c'est toi-même qui as voulu arrêter. Il a trouvé que c'était une très bonne initiative de ta part, parce que pour le moment il a pensé que peut-être que tu t'es dit que c'était peut-être trop dangereux à cause du Kosovo. Il faut attendre un petit peu et on mettra ça une fois que la guerre sera terminée, parce que là il a dit que c'était très dangereux vis-à-vis du CSA. Donc on le met de côté, mais on le refera au mois de mai-juin juste avant les vacances.
4: Ouais, parce que je crois que l'autre.
1: Non, on va le refaire.
4: Ça m'étonnerait que ça soit fini d'ici le mois de juin. Hein.
1: Bref, pour dire que bon, ça fait pas forcément l'unanimité, pour revenir à ce que je disais, et que c'est pour ou contre, mais que le dimanche, il est bien de parler un petit peu pour peut-être donner envie à ces gens-là qui sont encore réticents ou qui ont décidé de mettre, comme tu dis, la clé sous la porte. Pour les débats de Gérard du jeudi, il s'est passé un truc jeudi, il s'est passé trois choses. On écoutera la conclusion de ton débat. Et on va écouter tout de suite ce qui s'est passé avec Apolline. Et pour commencer, donc, cette histoire de CD dont je n'ai rien écouté, qu'on m'a mis de côté, que je tenais absolument à faire écouter aux auditeurs pour dire qu'il y a eu un problème. Écoutez plutôt ce qui s'est passé jeudi avec Apolline pour commencer.
4: Je crois que t'es un petit peu vite là pour me changer l'auditeur, toi.
0: Mais non, regarde, on a des gens d'avance là. C'est bon, regarde.
3: Non, c'est parce que je l'avais trouvé, donc.
4: Voilà, j'ai ouais.
3: Si, si.
4: T'as trouvé quoi, toi? T'as trouvé la main de ma sœur dans un culotte d'un zouave. Alors, fais déjà ton boulot correctement, parce que pour l'instant, Rigo, s'il te plaît.
6: Oui.
4: Tu peux me contrôler, ce qu'elle écrit sur ses feuilles?
3: Des noms d'auditeurs.
4: Ouais, tu peux.
6: C'est vrai, c'est des noms d'auditeurs.
4: Ah ouais, fais voir.
0: Non, mais c'est le débat, Gérard.
4: Non, mais attends, parce que moi.
6: Là, tu fais pas le débat. Hein.
0: Alors?
4: Ouais, bien sûr, carrément avec l'adresse, ça veut
3: mais
4: dire
3: ouais,
4: quoi?
3: C'est pour envoyer un CD.
4: Non, mais attends, police, ça va pas ou quoi?
7: Elle donne des CD.
4: Oh, tu te crois où, là? Non, mais t'es starbé ou quoi, là? Tu prends des adresses pour envoyer des CD.
0: Ah ouais, quand même.
4: Depuis quand, là?
3: Depuis ce
4: soir. Mais attends, pile d'art.
0: Ah non, mais là, ça va pas, là.
4: Oh non, mais
0: calme-toi, Pauline, putain.
4: Merde, ça va pas, non?
6: Gérard.
0: C'est pas vrai, Pauline, calme-toi. Bon.
4: Non, mais attends, dimanche, de toute manière, t'es grillé,
0: saqué,
4: toi.
0: T'es saqué, on te sac. Hein.
4: Toi, dimanche...
0: C'est fini.
3: Ok.
4: Oh là, attends, de toute manière, la paille, on va la garder.
0: Ouais.
4: Je vais
3: direct
4: dire.
3: Direct au flic, c'est ça?
4: Ouais, non, mais je vais la garder, je vais faire voir ça à Max.
0: Tu l'as?
4: Ça va pas, non?
6: Non,
4: on te demande de prendre des auditeurs, toi, tu me prends des gens pour des CD. Qui c'est qui t'a dit qu'on gagnait des CD le jeudi? Personne.
3: C'est toi en début de débat.
4: Ah bon, c'est moi. Non mais t'es pas un peu folle là? Espèce de pétasse.
1: Voilà, donc ça c'est ce qui s'est passé dimanche.
4: Bravo.
8: Non, jeudi.
1: Jeudi, pardon, alors?
8: Non, mais de toute manière, moi je maintiens ce que j'ai dit. Les feuilles, vu qu'on a eu des petits problèmes pour venir, donc j'ai pas pu les prendre, donc je te les ramène ou je te les ramènerai dans la semaine là.
3: Mais Gérard, tu te rends compte des propos que tu tiens envers moi, comme t'es dur?
8: Et alors, t'avais qu'à faire ton boulot aujourd'hui correctement, ça serait pas produit, c'est tout. Maintenant, c'est tout ce que j'ai à te dire et c'est bon comme ça.
3: Ok.
8: Alors maintenant, si jeudi, moi, je l'ai dit à Max samedi quand il
0: m'a mais là, oui,
8: jeudi, je ne te veux plus dans mes débats. C'est terminé.
3: Ça y est, je suis viré.
8: Ouais, t'es viré de l'équipe pour le jeudi déjà.
0: Bah comme ça, elle apprendra. Hein. Déjà pour le 30 juin, ça commence un petit peu à l'apprendre. Hein, comme ça, un petit peu à se séparer de l'équipe, petit à petit. On va plutôt que d'y aller d'un coup fort. On va y aller petit à petit. Moi, j'avais l'intention dans 15 jours de déjà lui enlever le dimanche.
1: Ouais. Et
0: comme ça, le jeudi, le dimanche. Après, on lui dira qu'elle pourra venir que du mercredi.
4: Lundi.
0: Puisqu'elle vient plus jeudi dans les débats, on lui fera plus venir jeudi pendant 2 heures. Puis elle verra que le mercredi. Le lundi, on lui dira bah prends un week-end prolongé, reviens mardi.
1: Puis t'as plus le droit à la cantine à partir de mai. Hein.
3: Ouais. T'es d'accord avec ça, Gérard?
8: Non, bah moi, de toute manière, Max, il a raison, là, ce qu'il dit, hein.
3: Ah bah ouais. Tu me défends même pas.
8: Ah non, mais moi, je vais pas te défendre.
1: Bon, voilà, ceci dit, là, il y a un gros problème. Et là, je suis très sérieux concernant Gérard et Apolline. Et là, malheureusement, il va falloir qu'on lave notre linge sale en famille, en direct. L'histoire des 300 000 francs, qu'est-ce qui s'est passé avant que j'écoute? Parce que là, je n'ai pas écouté du tout et je vais le découvrir en direct. Qu'est-ce qui s'est passé?
8: Ben, je sais pas, elle avait une feuille verte et puis d'un seul coup, c'était marqué, ce qui fait gagner
0: ouais, les artistes en fait et
8: non
0: le mix suprême
1: les cornes
8: ouais,
0: le mix suprême
1: ouais donc, 300 000 francs carrément
8: tu sais ça carrément bah donc s'il y avait les données de sa poche bah tu
1: ah bah non, parce que non, justement le problème c'est que ça tient sur ton émission donc le problème quoi est-ce qu'elle arrive à Pauline Nicello t'es pas responsable parce que toi t'en as rien à foutre tu n'es que stagiaire c'est que ça va tomber sur ma tête donc sur celle de Gérard parce que c'était pendant ces débats
3: je vais expliquer après parce qu'en fait j'ai appelé la nana pour m'excuser pour les 300 000 francs
1: parle et, bien devant ton micro
3: il y a quelques petits problèmes donc enfin je vais en parler après Gérard. Parce qu'il va s'énerver, quoi.
8: Non, mais moi, de toute manière, je veux rien savoir, tu te donnes des merdes. Tu récupères, tu te démerderas, tu lui enverras un chèque de 300 000 balles. Et puis
1: mais c'est... non, mais les impayés, en plus de ça, ils veulent te le retirer sur ta paye.
8: Alors moi,
1: de
8: si je tire sur ma paye, je te signale que tu risques de morfler.
1: Ah bah ouais, c'est clair.
0: Tu sais qu'il les fait pas en un an.
4: Même en deux. Hein.
1: J'ai calculé 300 000 francs avec ce que tu gagnes, il faut 10 ans de débat.
8: Ouais, bah, donc, disons, la d'ici, hein.
1: Donc c'est encore dur hein. Pour ceux qui t'aiment pas, ça va être dur. Ça va être dur. On n'est pas prêt de se séparer de toi.
4: 2010.
1: Ah, attention, donc on va écouter ce moment que je découvre en même temps que vous. Là, franchement, pour moi, c'est live.
4: Apolline.
3: Ouais. Qu'est-ce qu'il y a, Gérard?
4: Non mais tu recommences ou quoi là?
3: Bah, c'est le mix suprême.
4: Non.
6: Elle a fait gagner les 300 000
9: l'antenne.
10: Olivier.
11: Oh non, mais non.
10: Olivier.
1: Elle a fait gagner le mix.
9: Ça y est,
11: oh mais non, elle a gagné les 300 000.
10: Olivier.
11: T'es taré ou quoi?
10: T'es taré.
11: On va avoir des emmerdes dans la peau.
1: Elle a fait gagner les 300 000 balles.
11: Comment on fait?
9: Si, si. Elle est là, la fille. Je l'ai à l'antenne.
11: Ah mais non, mais attends.
10: Oh non, moi j'arrête les débats là.
12: Non, mais c'est pas possible ça.
10: Non, non, moi je continue.
11: On n'a pas mis les 5 disques à peau.
9: C'est pendant le débat, le mix suprême.
10: Non, non, c'est terminé.
11: Les 5 disques enchaînés.
10: Au revoir, bonne nuit à tous.
11: Mais non, Gérard, assis-toi. Assis-toi, j'ai du monde qui revient là, tu vas pas faire ça.
1: Allume ton micro.
10: Non, je continue pas comme ça. Alors, Apolline, tu dégages.
1: Bon, Apolline, dégage.
9: Oui.
11: Non, arrête. Balance pas toutes ces affaires.
10: Tu dégages.
12: Jacques, et tu t'en vas, quoi.
10: Hop, tu dégages. Allez, hop. Allez, va prendre ton casque.
1: Ouais.
10: Dégage. Hop.
1: Dégage.
10: Hop.
9: Doucement.
10: Hop.
11: Ça, t'as bien fait là.
1: Ça, là. Eh, le mix suprême.
10: Là. Attends.
11: Ça c'est des preuves, ça. Ça c'est des preuves, ma petite.
10: Non. Tu me donnes la fiche là que t'as dans les mains. Ouais. Hop.
12: Ça faut que tu le gardes, c'est des preuves, ça.
11: Assieds-toi. Sur RC, ils disent non, à peau, par pas.
10: Non.
12: Assieds-toi.
11: Non, attends, elle a fait gagner le mix suprême, elle dégage.
6: Je sais pas où tu lis ça, moi. Je vois salope.
11: Ah oui, salope, par pas.
10: Hop, tu dégages. Je te préviens d'une chose. Hey, Apolline.
11: Oui.
10: Bah Gérard, reviens, on est à l'antenne là. Tu t'amuses pas à faire tes saloperies de jeudi.
11: Non. Ouais, c'est terminé. Allez. Ça.
10: Ok.
11: Fini.
10: Allez.
11: Ciao. Bon allez, on reprend le débat en conscience.
1: Allez, putain.
11: Et comment elle s'appelle la fille qui a gagné le mix suprême là, les 300
10: 000 balles? Non.
11: Bah si, pour qu'on lui dise qu'elle a pas gagné quand même.
10: C'est une Marie Dupré, donc...
11: Non, pas le nom de famille.
10: Marie, n'aie crainte, t'as rien gagné du tout.
11: Tu viens de paumer 300 000 balles, bravo.
10: Voilà, tu viens de tout perdre, parce que le jeudi, on peut pas gagner. Voilà, donc t'as tout perdu.
1: Bon alors comment on fait pour cette histoire, parce que moi j'ai des comptes à rendre demain avec la direction d'M6 de Fun qui m'a appelé, et même d'M6 parce qu'ils travaillent dessus, parce que c'est M6 qui donne une partie de l'argent. Qu'est-ce que je fais?
10: L'histoire
1: c'est que j'ai demandé, alors écoutez bien, alors moi je sais pas, vous voyez ça entre vous, entre Apo et Gérard.
9: Je suis un peu désolé parce que bon, c'est vrai que pendant ton débat
1: il va falloir parler devant ton micro une bonne fois pour toutes.
9: J'avais pas à faire ça.
1: Voilà.
9: Et donc ce que j'ai fait, c'est que j'ai appelé la fille. Et pour recoller les morceaux, et je suis tombée sur ses parents parce que elle est mineure, donc c'est ses parents qui toucheraient l'argent. Et ses parents, ils sont furieux et ils veulent déposer plainte. Et donc j'ai été convoquée dans le bureau d'Axel Duroux et il m'a dit que comme j'étais stagiaire et que c'était toi le chef.
1: Alors le problème, il est là.
9: Toute la responsabilité reposée sur toi et pas sur moi, parce que moi je suis que stagiaire, donc
10: dans ces cas-là, quand on est stagiaire, on fait pas des conneries comme ça déjà pour commencer. Ton contrat, de manière, j'espère qu'on va te le couper parce que tu t'es pas capable de faire un boulot comme
1: ça. Non, mais ça, il s'en fout du débat. Axel, il s'en fout.
10: Maintenant, tu te démerdes. T'essayes de voir avec tes parents s'ils peuvent pas t'avancer du fric.
9: Mais en fait, le truc, c'est.
1: Non, mais Gérard, le problème, c'est que ça reste entre nous comme ça en disant tu te démerdes. Mais le problème, c'est que pour la direction de Fun, ça se passera pas comme ça. C'est toi responsable. Ils s'en foutent que tu veux dire à Apo qu'elle se démerde. Elle risque d'être virée et toi, de ton côté, il va falloir que tu payes parce que moi, je cautionne pas. C'était toi le responsable. J'ai bien dit, jeudi, j'étais pas là. Le problème, c'est que la famille, on l'a eu et qu'ils sont prêts à demander 30 000 ou 300 000 francs.
9: Voilà.
1: Et ils veulent être payés. Tu vois, le problème, il est là. Non, mais c'est ta faute. Il y a une preuve. Je veux dire, ça est passé à l'antenne en direct. Il y a plein de témoins. C'est les auditeurs de Fun qui témoignent. Sinon, ils portent plainte contre Fun et les débats de Gérard. Et donc, on va être dans la merde.
10: Si on retire les débats, Pauline, de toute manière, tu risques de morfler.
9: Okay.
10: Là, tu vas morfler.
9: Non, mais on les retirera pas.
10: Non, mais moi, je te dis, c'est pas la peine d'essayer de jouer les gros bras. Hein, parce que pour l'instant, t'es que stagiaire, donc tu la fermes.
1: Voilà.
10: Gérard, tu fais ton boulot au standard et c'est tout.
9: Si tu paies 30 000 francs, ils vont pas retirer les débats.
10: Ouais, c'est ça.
9: Il suffit que tu fasses.
10: Allez, tais-toi, arrête de dire des conneries, ça vaudra mieux.
1: Ah, là. Ce qu'on a qu'à faire, c'est qu'on a qu'à faire les débats de Bernard. Sur en PAC est encore là, mais on fera encore des débats.
13: Non, mais sinon, moi, j'aurais peut-être une idée, on peut tous se cotiser pour donner les 30 000 francs, quoi.
1: Ouais.
10: Non, bien sûr.
1: C'est la connerie d'Apolline, moi, je paye pas. Hein.
6: Non, moi non plus. C'est clair.
1: Ah, bah oui, non, mais Gérard, toi, t'es responsable. Le problème, c'est que tu veux.
10: Moi, de toute manière, tu te démerdes demain avec.
1: Là, s'il y a une connerie qui est faite ce soir, c'est moi le responsable. Mais là, jeudi, c'était toi le responsable, Gérard. C'est que t'as pas été capable.
10: Tu te démerdes quand tu seras convoqué avec Axel Duroux.
1: Ah, mais c'est toi qui vas te convoquer. Faut que tu viennes dans la semaine déjà. Faut que tu viennes peut-être demain ou mardi pour. Ils veulent réécouter la cassette avec le CSA pour voir effectivement si ça a été gagné en direct ou pas. Et si ça a bien été gagné en antenne.
4: Non, ça a été fait hors antenne.
1: Oui, bah justement, mais c'était pendant... Alors le CSA va te dire, oui, mais c'était pendant quel débat? Pendant quelle émission? Bah, pendant les débats de Gérard.
4: Ça a été
1: qui est monsieur Gérard? C'est toi, c'est toi le responsable.
4: Ça a été, c'est le premier débat, en plus, c'est bien, en espace de deux débats, en espace d'un débat, tu me fais deux conneries. C'est pas mal, je trouve.
9: Mais en fait, le problème, c'est que elle aurait pas dû, enfin, on n'aurait pas dû lui payer si t'avais pas mentionné son nom à l'antenne. En fait,
4: mais toi, sur toi ça. déjà, toi, pour commencer, t'avais pas à faire ça, parce que le jeudi, t'as pas à prendre des gens comme ça au standard pour faire gagner des CD ou autre. Donc, t'es quand même la faux type. Si t'es pas capable de gérer un standard, tu fais une chose, tu restes chez toi, ou comme Max il a dit, eh ben, tu prends un week-end prolongé, tu reviens que le lundi. Et voilà.
1: Voilà.
4: La semaine prochaine, j'espère que tu viendras pas à l'Écho du Lac. C'est tout ce que j'ai à te dire.
1: Justement, tiens, ça tombe très bien que tu parles des soirées de l'Écho du Lac, puisque Rigaud va prendre la parole dans un instant pour nous raconter un petit peu ce qu'il a fait durant son petit week-end mouvementé, j'imagine. Hein, il y a plein de choses. Est-ce que c'est un restaurant thaïlandais, chinois, japonais? Est-ce que c'est avec des copains
14: qui sont poivriers peut-être,
1: qui ont quitté la table en plein milieu du repas?
11: Je vais parler lentement comme ça. Ça va prendre bien du temps.
1: GTD. Alors justement, Rigaud, qu'est-ce qui t'est arrivé, de mouvementer durant ce week-end, sachant que ton anniversaire arrive à grands pas. On en parlera juste après. Ton anniversaire arrive à grands pas, ouais.
11: Ouais, je sais.
1: Alors.
11: Donc, vendredi, rien de spécial.
1: Bien. Passons au samedi.
11: On s'est reposé du débat qui a été éprouvant.
1: C'est vrai.
11: Pour mon crâne.
1: C'est vrai que c'est dur.
11: Ça va, plus j'ai mal à la tête quand je sors des débats.
1: Bah, il faut savoir quand même, petite parenthèse, qu'on parle de débat en parlant de fatigue, que Gérard ne fait que 6 questions sur le premier débat, sur les 10, et que 3.
14: Donc, non, mais on les a travaillés à fond.
11: En plus,
1: c'est ça qui est dommage. C'est un peu ça qui est dommage. Et Rigaud, on était d'ailleurs très déçu de déçu de ta part, Gérard, que tu abordes pas toutes les questions qu'il avait préparées avec toi.
4: Bah ouais, mais pourquoi? Parce que t'en as une qui faisait pas son boulot. On a été forcé de faire intervenir Olivier pour qu'il la vire parce que c'était la vraie catastrophe.
11: Elle était obligée.
1: Faites intervenir les flics la prochaine fois. Appelez le 12 ou le 13. Hein.
4: Non, parce que donc en fin de compte, on a fait 6 questions sur 10. Et c'est bête parce que les 4 autres qu'on avait sur le premier débat étaient pas mal non plus.
1: Donc samedi soir, donc après t'être bien reposé,
11: je suis passé chez des potes comme d'hab. Après je suis rentré chez moi, j'ai fait un jeu qui s'appelle Baldur's Gate.
1: Raconte-moi.
11: C'est un jeu de rôle, tu crées un personnage, tu te balades dans un monde, machin, truc.
1: Bizarre. Ah mais c'est comme les livres, sauf que maintenant c'est sur ordinateur.
11: Ouais, enfin ça fait des années, mais celui-là il est bien.
1: Ah celui-là il est bien, d'accord.
11: Il fait 5 CD, c'est un peu beaucoup, mais c'est pas mal.
1: Voilà, donc là tu vas jusqu'à 5-6 heures du matin devant l'ordinateur.
11: À peu près, ouais.
1: D'accord. Ta meuf elle doit criser, non?
11: Elle était pas là, on vit ensemble.
1: Ah oui, d'accord. Non mais même, je veux dire, le samedi soir quand même.
11: Non, c'était vendredi soir.
1: Ah, vendredi soir. Ah ouais, d'accord.
11: C'était vendredi soir.
1: Alors, bah, t'as fait des choses alors.
11: Et samedi, j'ai invité des gens à bouffer. Et on s'est fait une bouffe, voilà, entre potes.
1: Bien. Et c'est toi qui fais la bouffe.
11: Et ouais, j'ai fait une grosse salade, quoi.
1: Bien.
11: Qu'est-ce que sympa.
1: Salade verte avec quoi dedans?
14: La sauce. La sauce.
11: Ah, je garde ma recette pour la semaine prochaine.
14: Non, y a pas trop de recette d'origo.
1: C'était quoi? C'était de l'herbe?
11: Non.
1: Non, c'est une salade. Salade. C'est une salade. Salade.
11: C'est une grosse salade.
14: Salade de shit.
11: Non,
14: c'est bouts de
11: dedans. Non, donc on a un peu picolé, on en est venu à parler de mon voisin de droite actuel, c'est-à-dire de Gérard.
1: Ouais, tiens, on m'a parlé de toi d'ailleurs.
11: On s'est rematé les ovnis.
1: Ah, déjà sur les ovnis.
11: Que j'ai ramené à Manu et qui était tout content d'ailleurs.
1: Ouais. Très bien, tiens, en parlant de toi, Gérard aussi, on m'a parlé de toi, un de mes meilleurs potes qui travaille en maison de disque, que tu connais peut-être, c'est Sébastien, un de mes copains, non, tu vois pas, enfin bref, un de ses directeurs, donc des responsables de la maison de disque Mercury, est tombé pour la première fois jeudi dans les débats de Gérard, en zappant d'un rendez-vous, un dîner tard, d'une soirée, il a zappé sur la bande des femmes, il pensait tomber sur moi parce qu'il connaissait l'horaire, il tombe sur un truc et le lendemain il va voir un pote et il dit, toi j'entends un taré qui gueulait. Et il dit, mais c'est quoi ce truc? Ce mec qui s'appelle Gérard, mais il y a eu un débat, mais c'était complètement galactique, on comprenait rien, les questions c'était super compliqué, ça gueulait dans tous les sens. Donc là, on lui a expliqué que c'était quelqu'un qui à la base était un auditeur, qui était dans la rue, machin, qui appelait et qui est devenu une star. Et le mec, il a halluciné, quoi. Donc il a pensé peut-être à toi pour faire un disque.
4: Bon, on verra.
14: Oh là là!
1: Non, mais c'est vrai, hein.
4: Joli! On verra bien.
9: Bravo!
1: Donc, Sandy, qu'est-ce que t'en penses?
9: Là, franchement, bravo.
1: Là, ça va vite, ça va très très vite.
14: Showbiz.
1: Donc, j'imagine, Rigaud, il y a dimanche dans la journée.
11: Bonsoir.
15: Bonsoir Hugo. Donc on va revenir avec Manu hein, ouais, pour c'est vrai, en deux mots, tu peux nous dire
14: Fais ça pendant la décro, vas-y. Tu feras t'as 3 minutes.
16: Non, j'ai vu des potes, j'ai mangé avec des potes, j'ai bougé. Non non, tranquille, je raconterai ça après.
11: Le ménage.
15: Merci.
11: Le
15: ménage. T'as fait du ménage encore ?
14: Happening.
15: Encore. Bon.
14: Rester ça va être mortel.
15: Les gens ils en ont marre, ils disent putain. La prog c'est toujours la même sur Fun toutes les deux heures et tous les dimanches fil d'art. Manu dès qu'il fait un happening, c'est pour dire qu'il refait du ménage.
14: J'ai fait des trucs différents.
15: Ah bon.
14: J'ai pas passé l'aspirateur.
15: Il est passé sous le canapé cette fois-ci. Il a pensé à faire le canapé. Ouais. Très bien. Gérard nous parlera de son week-end avec Sandy.
10: Ouais, bah attends. Bah là justement, il parle du ménage. Là, ça va être la vraie catastrophe. Là, c'est la casse complète. Là.
15: C'est vrai.
17: Là, il y a eu des casses. Hein.
15: Bon, très bien. Sandy également nous proposera une recette de cuisine en espérant qu'elle l'ait dans son sac avec Phil Dard. Apolline également nous parlera de son week-end. Elle est retournée dans le Nord. Il y a des choses spéciales à dire.
17: Ouais, j'ai un peu bossé. Ouais. Sortie. Ouais. Sympa. Très sympa.
15: Elle est un peu sortie. Ouais.
17: Voilà.
15: C'était tard dans la nuit, elle a profité, elle a joui, elle a couché, pas qu'elle ah ouais, pas qu'elle a baisé tout le week-end.
17: Ouais. Ça a dû être crevant.
15: Hein,
17: hein ouais, c'est vrai crevant.
15: Que là, ça se voit.
14: Non, c'était drôle.
15: Elle en a gardé, elle en a mis encore. Regarde, t'as pas vu dans les joues, il y a encore un peu de sperme, on a mis encore de.
17: Non, j'ai pas pourtant, j'ai bien nettoyé.
15: T'as bien nettoyé
17: ouais.
15: Bon, bah, c'est parfait. On aura les gros melons hein, qui vont arriver.
14: Ils sont à la bourre, mais ils arrivent.
15: Cabrel également viendra.
14: Non, je pense pas. Hein.
15: Je parlerai de mon petit week-end aussi.
14: Ouais.
15: Et puis, bien sûr, l'anniversaire dont on a touché deux mots tout à l'heure de Rigaud pour ses 25 ans, c'est ça, si je me trompe pas. C'est samedi soir à l'Écho du Lac à Torigny-sur-Vire où toute l'équipe du Star System sera là au grand complet. Quand je dis toute l'équipe, c'est-à-dire monsieur et madame Fildar, monsieur et madame Manu,
14: monsieur et monsieur Rigaud.
11: Monsieur Rigaud et ses potes.
15: Et ses enfants.
11: Et ses potes.
15: Et ses potes.
11: Je vais pas lui infliger une soirée techno.
15: Monsieur et Madame Gérard.
14: Il y a une salle rap.
15: Monsieur et Madame Gérard, ouais. On va venir également.
17: Si. Non, malheureusement, j'ai dit à Gérard que je voulais pas y aller.
15: Pourquoi?
11: Ah, on annule tout alors.
17: Je sais pas, j'avais pas envie.
10: Non, je sais
15: pourquoi. Pourquoi?
10: Parce qu'elle a peur que là-bas, tout le monde lui dise que c'est une grosse.
15: Bon, voilà. Elle a tort parce que je peux t'assurer que là-bas, les gens et... c'est beaucoup plus simple pour toi parce qu'au lieu de juste d'en parler, Gérard y est déjà allé deux fois, je crois.
14: Ouais.
15: Et tu peux quand même témoigner qu'on a été reçus comme des rois.
14: Ouais.
15: Et que les auditeurs sont vraiment gentils comme
10: ils
15: tout.
10: Sont sympas, hein.
15: Adorables. Écoute, moi j'insiste pas. Si tu veux venir, tu viens. Si tu veux pas venir, tu viens pas. C'est pas un problème, on va pas insister comme on le fait à chaque fois. Mais en tout cas, ça sera une très très grosse soirée. On fêtera l'anniversaire donc de Rigaud. Et il y aura d'autres personnes également, des amis proches qui viendront également. Enfin, ça va être sympa, voilà. On en parlera tout à l'heure avec la soirée du vendredi. On parlera du courrier également très vite, d'un remix de Gérard également qui nous a été envoyé, qui est pas mal, qui est sympathique. Et puis, quoi d'autre encore?
16: C'est
15: quoi,
16: c'est du courrier, c'est pour aller avec le courrier.
15: C'est pour aller avec le courrier.
16: Voilà.
15: Très bien. Ah, c'est sympa, Marc.
14: Ouais, c'est sympa. Hein,
10: sur Fun Radio.
15: Eh oui, dans un instant, sur Fun Radio, vous aurez le droit, bien entendu, au conseil de Gérard et Sandy.
10: Bonsoir, la comble du bonsoir, la comble du bonsoir.
15: En parlant du bowling, c'était pour dire quoi? T'en avais fait un ou que...
14: Oui, j'en ai fait un.
15: Ah, t'en as fait un. Et alors, tu t'en es bien sorti?
14: Ouais, ça va.
15: Faire au moins deux parties. Toute l'équipe. Un football. Alors, mon petit fil d'art, petite recette aujourd'hui, de quoi les nouveaux donc nous préparer?
16: Je vais vous concocter un cake à la banane.
15: Eh bien, allez-y.
16: Alors, pour cela, il vous faut 100 g de beurre, 100 g de sucre roux, un œuf, 25 g de farine, 2 pincées de sel, une pointe de muscade, une cuillère à café de levure, 2 bananes et 50 g de raisins secs. Alors, vous fouettez les 100 g de beurre avec 100 g de sucre roux. Vous y ajoutez un œuf entier. Vous mélangez 250 g de farine et 2 pincées de sel. Vous y ajoutez une pointe de muscade et une cuillère à café de levure. Vous incorporez... de bananes bien mûres, hein, réduites en purée et ajoutez 50 g de raisins secs. Faire cuire dans un moule à cake beurré. Vous mettez au four préchauffé à 180 degrés pendant une heure. Et ensuite, bon appétit.
15: Très bien, merci beaucoup.
14: Au revoir.
15: Bien. Et bien tout de suite, nous allons accueillir notre deuxième princesse.
18: Bonsoir. Bonsoir. Alors moi, je vais vous contacter, un bavaroise aux fraises.
15: Vous contactez par téléphone.
18: Voilà. Alors il vous faut 1 kg de fraises, 8 feuilles de gélatine, 240 g de sucre semoule et 30 centilitres de crème fraîche.
15: Très bien, ce n'est pas terminé encore.
18: Alors, ce qu'il faut savoir, c'est que la préparation, c'est 20 minutes et faut mettre en réfrigération 6 heures.
15: Bien, et ensuite, passer ces 6 heures.
18: Alors, faut laver les fraises, équeuter et resserrer 200 g des plus belles pour la décoration.
15: Vous me donnez faim, ma chère Sandy.
18: Ensuite, passer passer le reste au mixeur.
15: Bien.
18: Faire tremper les feuilles de gélatine à l'eau froide pour les ramollir un petit peu. Préparer un sirop en portant à ébullition le sucre dans 20 centilitres d'eau.
15: Et ensuite?
18: Et hors du feu, incorporer la gélatine et ajouter la purée de fraises.
15: Superbe! Et ensuite?
18: Et ensuite, tourner vigoureusement pour bien mélanger et laisser refroidir.
15: Et ensuite?
18: Et ensuite, montez la crème fraîche au fouet. Lorsqu'elle est bien mousseuse, mélangez avec la préparation aux fraises.
15: Et ensuite,
18: versez le tout dans un moule à bavaroise, rafraîchi à l'eau froide, mettre au réfrigérateur au moins 6 heures.
15: Et ensuite,
18: pour finir, enfin, démouler au moment de servir, après avoir trempé le fond du moule, quelques secondes dans l'eau chaude, et décorer avec les fraises.
15: Et ensuite,
18: ce qu'il faut savoir, c'est que c'est 370 calories par personne.
15: Merci beaucoup.
18: Voilà.
15: Merci, Sandy.
18: Et bon appétit.
15: Merci, bon appétit. Vous pouvez nous retrouver tous les dimanches avec Sandy ainsi que Fida pour nos recettes de gâteaux. J'espère que vous les adorerez. À la semaine prochaine.
18: Salut.
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15: Et voilà, c'est la suite de la radio. En plus, ça donne des couleurs à la peau.
11: Ça apprend à jouir.
15: Et puis ça apprend à jouir.
20: Mais d'ailleurs, j'ai des couleurs.
15: Même à simuler, à jouir, même si c'est pour simuler, mais au moins ça apprend.
20: Ouais, c'est vrai que si je fais comme la fille là.
15: Oh là là, catastrophe, ça, ouais, franchement.
20: Bon bref, donc voilà. Donc,
15: Gérard, sans commentaire apparemment, il a bien raison.
20: C'est bien.
15: Et donc, sinon, allez, sérieusement.
20: Ouais, donc le midi, je suis allée bouffer au resto avec ma mère. Et puis...
15: Parle devant ton micro.
20: Vendredi soir, pardon. Samedi soir, je suis sortie. On est allé manger chez des amis. D'ailleurs, j'ai pensé à toi, Fildar, parce qu'il y avait une super recette du chili qu'il faudra que je te donne, qui est très facile à faire.
15: Ouais.
20: Voilà.
15: Merci.
20: Et oui, je t'en prie. Et puis, puis voilà, on est sorti à Lille, dans plusieurs bars.
15: Ah,
20: on est
15: donc là, s'il y a des gens qui nous appellent pour dire qu'ils t'ont vu dans un bar bourré, ils pourront dire...
20: Non, j'étais pas bourré.
15: T'étais pas bourré.
20: J'étais en forme, mais pas bourré.
15: T'étais en forme, t'étais bien.
20: Non, j'avais...
15: Je la vois bien se lâcher facilement, hein.
20: J'avais la pêche.
15: Ça va.
20: Donc voilà, on est rentré.
15: Est-ce que tu es une fille facile quand t'as bu ou pas? Ou t'arrives quand même à te contrôler, tu sais un petit peu ce que tu fais, ça va?
20: Je me contrôle, quand même.
15: Ça va.
20: Franchement, je me contrôle.
15: D'accord.
14: Je vais te poser une question, Pauline, quand tu vas aller là.
15: Ah, salut.
20: Oui, salut.
14: Quand tu vas dans les bars à Lille, étant donné que maintenant tu commences à être connu, est-ce que tu bosses à Fun, est-ce que tu te la pètes un peu?
20: Ouais, je suis là,
15: non, sérieusement.
20: Je me balade avec un badge à Pauline de Fun Radio.
15: Bien.
20: Là, j'ai plein de verres gratos.
15: Et là, ah ouais?
20: Ouais.
15: Et les mecs, ils ont pas plus envie,
20: Ah si. Bah, ça a changé ma vie, quoi.
14: Sérieux, y a pas des gens qui commencent à te reconnaître ou pas?
20: Non.
14: Mais on sait jamais, attends, une blonde.
15: Non, mais les gens savent que c'est toi, Pauline de Fun, pour ceux qui connaissent,
20: ouais,
15: non, ça leur dit quelque chose, non?
20: Non.
15: Non, discrétion, voilà, discrétion
20: voilà.
15: Oblige.
20: Ouais, bien. Tout à fait. C'est bien. Et donc on est.
15: Si vous la connaissez, hein, la prochaine fois qu'elle vient dans le Nord, allez-y, allez la voir, allez-y, allez.
20: Allez-y, foncez,
15: lui de bord, allez-y, foncez.
20: Ouais. Donc voilà, ce matin, je suis rentrée avec ma sœur très tôt, et puis aujourd'hui, je suis
15: très tôt, c'est quelle heure très tôt?
20: On est rentrée à 8h, en fait.
15: Voilà, donc elle est fatiguée.
20: Qui chantait.
15: Qu'est-ce que vous avez fait pendant toute cette nuit? Vous avez fait quoi, là?
20: En fait, on a fait plein de bars, et puis...
15: Jusqu'à 8h du matin?
20: Ouais.
15: Quelle horreur.
20: Non, c'était sympa.
15: Quelle horreur.
20: Il faut sortir dans la vie, on s'amuse, on a dansé.
15: Fille, jusqu'à 8h, tout, quelle horreur. Vous devez être pinté, ça doit être une horreur.
20: Non, honnêtement, non.
15: Vous êtes bourré de ferme, non, blindé de ferme.
20: Puis voilà, j'ai dormi jusque midi. Puis, j'ai pris mon train et je suis là aussi.
15: Bah c'est bien.
20: Voilà.
15: Très bien. Omniprésente ce soir une fois de plus.
20: Ouais.
15: Gérard quand même. Donc parlons un petit peu parce qu'on a dit qu'il y a des gens qui allaient trinquer. Donc le courrier qui nous a été envoyé encore extrêmement nombreux. Alors je commencerai par cette société, la Gigi World. Est-ce que tu as déjà entendu parler de cette Gigi World qui se trouverait soi-disant à Suresnes? Je donnerai ça à Sandy comme document en voie d'une invitation. Donc
2: non, elle se trouve pas à Suresnes, elle se trouve à Rueil normalement.
15: Ah, la Gigi World.
2: Ouais.
15: Bah écoute, là il y a marqué Suresnes. Ah non, c'est ton adresse personnelle apparemment. Monsieur, peut-être ignorez-vous que nous organisons un grand concours, monsieur Gérard. Alors il y a ton nom de famille, je le dirais bien. Le premier salon de printemps des routiers sodomisateurs d'Île-de-France. C'est la raison pour laquelle nous vous envoyons un carton d'invitation ainsi qu'une affiche où vous pourrez placer dans le lieu stratégique et subtil l'intéressé au grand nombre afin que nous nous rappelons le salon gratuit. Enfin bref. Donc ça c'est le bulletin de l'entrée gratuite. On rappelle que dessus il y a marqué que c'est du 1er au 4 mai 99 et qu'il y a la fermeture des portes pour les visiteurs. Ils le sauront une demi-heure avant grâce au générique du Big Bill.
21: C'est une entrée gratuite pour quoi? Pour les fesses ou pour
15: non, pour le soi-disant salon qui s'organiserait donc à Suresnes. Je la donne à Sandy, mais je crois qu'il y en a quelques-unes qui ont été distribuées devant la radio, ce qui prouve bien que ce salon existe.
21: Moi, je vais y aller.
22: Et d'ailleurs, avec cet invite, d'ailleurs, si pour deux God Sandy achetés, je crois qu'il y a une pipe GG offerte.
15: Ah? Oui, bah alors là, je vais te dire.
23: Ça, c'est pas sympa, hein.
15: Et là, il y a les affiches, donc, apparemment, qui vont se balader partout dans Paname et un peu partout en France, parce que pareil, ce salon va être amené à bouger, à émigrer un petit peu partout en France.
23: C'est un peu sombre, hein.
15: Non, mais en tout cas, c'est des vraies affiches qu'on en a vu dans la rue, effectivement, des gens qui ont distribué sur les Champs-Élysées. Toi, t'en as vu apparemment devant la radio?
2: Ouais, des coupons comme ça.
15: Des coupons, donc des invitations, hein. Plus que des coupons, c'est des invitations. Donc, je tiens à dire à le président de la Gigi World, que ça ne passera pas comme ça. Gérard, je sais pas, manque t'as un mot à dire ou...
2: Bah moi de toute manière ça se passe pas comme ça. De toute manière celui qui s'amuse à faire ça, de toute manière qui
15: passe
2: gaffe.
15: Maître Fougnias.
2: Ouais, mais qui passe gaffe parce que ça a été mis dans Suresnes aussi quand même. Faut quand même bien préciser que il y a pas qu'ici que ça a été diffusé.
15: Donc donc on tenait à dire, faut que ça cesse, bien qu'il faut qu'il y ait des entrées, parce que si ce salon ne marche pas, il faut dire tout de suite qu'il n'y en a pas un deuxième, et que le salon des routiers existe, mais les sodomisateurs de l'Île-de-France, c'est quand même très spécialisé.
21: Tu vas y aller ou pas, Gérard?
15: Non, ça va pas.
2: T'es starbé, toi.
15: Tu boycottes un truc comme ça.
2: Bah, de toute manière, on va bien voir tout à l'heure quand tu vas nous accompagner si on voit des affiches.
15: Voilà. Non, mais ça commence à partir de lundi, les affiches, normalement, dans Paname. Donc, on en verra peut-être pas ce soir encore. Les mecs vont risquer de mettre les affiches à partir de ce soir. Le Fuck GG 99, le mystère du pont enfin résolu, page 2. Les M&M's parmi nous sont faits. Il y a des sondages ainsi que du courrier. C'est un nouveau magazine. Alors là, je tenais à dire aux mecs que ça se passera pas comme ça et je vais le garder. Donc, on a dit tout à l'heure en début d'émission que les M&M c'était tout simplement les mammouths et les macaques. À qui s'adresse, toi, pareil, Sandy, là, je crois qu'elle a compris, moi aussi.
23: Je crois que oui, j'ai compris.
15: Il a pas voulu mettre de nom, hein, il a juste voulu mettre préciser Gérard C, mais bon, il a pas voulu dire qui c'était, mais j'ai peur que ce soit toi.
23: Mammouth, ouais.
15: Hein, le mystère du pont de Suresnes résolu. Enfin, notre équipe de reportage de choc et de charme ont pu s'introduire bien profond dans la sombre affaire qui s'est passée donc au pont de l'Alma et ont découvert grâce à des caméras de surveillance les premiers hommes se livrant à une pénétration anale sur le pilier maudit à la minute du...
2: Ça te fait rire, toi?
23: Bah ouais.
21: T'es con, Manu.
2: Non, c'est pas
21: moi, je rigolais pas. Hein.
2: C'est pas à Manu que je m'adressais.
23: Non, c'est à moi.
15: Alors,
23: quand t'entends des trucs comme ça, t'es obligé de rigoler parce que ça.
15: Bah ouais, parce que moi ça me fait rire, mais froid. Mais franchement, ça me fait froid dans l'homme parce que j'entends après avoir regardé donc et approfondi la cassette qui nous a été adressée, un portrait robot du père. Il s'agit d'un homme d'une quarantaine d'années, édenté, moustachu, aux cheveux gras, et un testicule dans le cou. Alors là,
21: il est remonté si haut.
23: C'est bien ta description.
21: Ah, c'est vrai, c'est...
15: Alors là, là c'est grave.
21: C'est Monsieur Coutin.
23: Là ça craint, hein, franchement.
21: Bernard Coutin.
15: Moi ça me brûle les yeux.
23: Là, faut que ça sèche, GG. Hein. Faut que tu dises quelque chose parce que là.
2: Votre ah, manière, t'as beau leur dire de, que ça cesse, ils arrêteront pas. Alors, c'est des petits branleurs.
15: Mais là, moi, je vais le donner, je vais le donner de toute façon. Je vais dire, je vais le donner au commissaire de Bayard parce que, en plus, selon la cassette vidéo, il y aurait des témoignages du spécialiste qui, apparemment, il y aura un individu qui aurait retiré des morceaux du pilier du pare-choc enfoncé dans le rectum. Donc là, je vais dire, le mec qui a fait ce document, tu vois.
14: On le garde. Ça va mal aller.
15: Quoi, dis donc, toi, t'as rien demandé, Sandy,
2: Pauline. Je t'appellerai Potion, que tu sortiras de sous le lit.
18: Ouais.
15: Oh, au niveau des sondages, ça peut...
2: Ce soir, t'as pas la parole en ce moment.
15: 98% des gens, enfin, il y a 0,0000% des gens qui veulent, le sirop de corps de l'homme de GG. Donc ça, c'est des sondages qui ont été donnés. Je lis pas le reste parce que c'est carrément, ça va trop loin. Mais
14: Gérard, tu mets Fildar, tu mets ça pour Gérard.
15: Je vais me laisser pousser la moustache. Non, mais tu donnes ça au commissaire du 8e.
14: Ouais.
15: À Paris. Enfin, tu pourras remercier ça, Gérard. Ça te fera plaisir de la part de Magali.
14: La gaffe.
15: Des coupures de presse, donc de ton idole, qui apparemment.
2: Donne-les à Sandy. Allez à côté.
15: Voilà. Et enfin, dernier courrier également qui nous a été envoyé de la main de Fildar. Je n'étais pas au courant. Donc, un nouveau magazine viendrait de sortir. Le Sodomag, incroyable, 69 francs. Dans ce numéro, vous retrouverez le Sodomite et sa dame en poster géant. Donc, hop. Allez.
2: Ça, c'est encore l'autre qui s'amuse à faire ça.
15: Exactement. Ouais. Pardon.
14: Ah. Ouais.
15: Merci. Un petit try, ça fait de mal à personne. Et enfin, pour terminer, salut machin, je lirai pas le nom. C'est encore Gueule d'amour, ton voisin préféré. C'est la dernière fois que je reviens. Arrête de gueuler sur les auditeurs. C'est grâce à eux que tu peux bouffer et te bourrer la gueule, salaud. Ferme un peu ta grande gueule.
14: Qui c'est qui a ? C'est toi ?
15: Non ? Ça, c'est tapé à la machine, ça vient d'ici.
14: Ah.
15: Je viens de m'en apercevoir, regarde.
23: Attends, je vais regarder ça, je vais feuilleter. Alors.
14: Je crois que ça sent le parfum de fille en plus.
15: Ouais, lis-le.
23: Ah ouais, c'est tapé à la machine, exactement. Mm-hmm. Mais
15: Ça, c'est tapé à la machine de quelqu'un de fun.
23: Et ouais, il parle du bois de Boulogne.
15: Ouais, bah alors ça, c'est une nana d'ici, une blonde.
23: C'est pas marrant, ça. Ensuite, une rubrique mode sur quoi ? Les tongs de l'été.
15: Ouais, bah alors là.
2: Ouais, ça, c'est sûr.
23: Ah,
15: Po! Hein? Ça serait pas toi par hasard?
18: Non, j'ai jamais su taper la machine.
15: Ouais.
18: Donc c'est pas moi.
15: Ouais, c'est ça.
2: On dit ça,
15: mais bon.
23: Un guide spécial régime testé par le bulldog.
15: Ouais, bah alors ça, ça
23: alors me dit. Alors ça, quand même, arrêtez de me traiter de bulldog parce que moi.
15: Non, c'est
23: si,
15: pas à Po là, alors c'est
23: si
15: pas à Po du coup.
23: Comme ça,
15: non. Mais alors là, allez, hop.
18: Poubelle.
14: Allez, ce mec, si je le chope, je vais lui casser la gueule. C'est moi qui te le dis.
23: Voilà, et t'auras affaire à moi si tu continues. Voilà.
2: Putain.
15: On va essayer de tenir le cahier des charges.
0: Bonsoir et bienvenue au Gros Melon avec ce soir à polir.
18: Bonsoir.
0: Rigaud de Kersauzon.
5: Bonsoir.
0: Manu Perrault.
7: Bonsoir.
0: Fildar Castelli.
8: Bonsoir.
0: Gérard Hernandez.
7: Bonsoir.
0: Et Sandy Plume.
24: Bonsoir.
0: Alors, pour commencer, à moins que vous ayez une petite histoire, mon cher Castelli ou mon cher Kersauzon, car je sais que vous êtes friand de faire rire le public d'Arteolche.
8: Vas-y, Rigaud.
0: Alors, Rigaud de Kersauzon.
5: Vous savez ce qu'il
0: fait. On va se noyer avec vous sur votre bateau.
8: Facile.
0: Allez-y, faites
5: vous savez ce que fait une femme après l'amour dans le lit.
8: Ouais, comme toi, elle ronfle.
5: Non, elle gêne.
0: Alors là, vous êtes un peu misogyne, mon cher Rigaud de Kersauzon. On voit que vous avez vu que des hommes sur votre bateau. Ça ne vous fait rien d'entendre des choses pareilles, ma chère sans diplôme.
24: Non, ça va, c'est pas trop. C'est pas trop mal.
0: Très bien. Ouais. Question de monsieur Passe-Devant. Qui a dit « Je suis prêt à harceler mes producteurs et des hommes politiques car je veux réussir. » C'est un... Il faut vous aider, c'est quelqu'un de contemporain, quelqu'un qui est encore vivant. Hein.
7: Un acteur ?
0: Il l'est sans le savoir et sans le vouloir, mais oui, quelque part, c'est un acteur, oui.
24: Est-ce qu'il a fait du théâtre ?
0: Non, mais il aurait pu.
8: C'est un homme politique ?
0: Non plus.
8: Non. Un chanteur ?
0: Il dit l'est. lettre, oui. Mais bon, c'est pas forcément 10 lettres. Permettez-moi ce petit mot. Oui, c'est un raté, oui.
22: Francis Lalanne.
0: Alors là, vous chauffez, car je sais que c'est un de ses idoles. Francis Lalanne, vous n'en êtes pas loin. Phil Darcasselli, je pourrais presque vous l'accorder.
3: Gérard Lenormand.
0: Gérard Lenormand, non, on s'en éloigne un peu, ma chère Apo.
24: Francis Cabrel.
0: Francis Cabrel, non, vous n'y êtes plus du tout, là. Faites vite,
2: Jean-Pierre
0: parce que là...
2: Coff.
0: Pardon?
2: Jean-Pierre Coff.
0: Bah non. Et là, faites vite, parce que la corde de vous vient de ressortir, ça va nous coûter 500 francs. Hein.
22: Johnny?
0: Non, bah alors là, vous êtes très loin, en tout cas, c'est un idole, faites vite.
3: Bernard Coutin.
0: Non plus.
22: Je crois qu'il s'appelle Jean-Pierre, mais je me rappelle plus.
0: Oui.
2: Jean-Pierre Pernaud.
0: Jean-Pierre Sauzet, bonne réponse de Gérard Hernandez. Merci. Au revoir. À la prochaine fois.
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24: Eh bien, bonsoir à tous.
2: Bonsoir à tous.
24: Voilà.
2: Bonsoir.
24: Bonsoir à toute l'équipe, hein. Manu, Apolline, Rigaud, et puis tout ça, quoi.
12: Ah, bonsoir, je t'avais pas vu.
24: Donc nous allons accueillir Stéphane, 20 ans de Reims.
13: Stéphanie.
24: Ah Stéphanie, excuse-moi, non, je crois que c'était Stéphane.
13: Vous allez bien ?
24: Oui, ça va, je te remercie.
13: Là, je suis émue, hein. Je vais essuyer mes pieds là avant d'entrer.
24: Il n'y a pas de problème.
2: La fréquence de Reims, s'il te plaît.
24: Alors la fréquence...
13: 101.7.
24: Voilà, 101.7, voilà.
13: Ouais, exact.
24: Je voulais le dire et puis en fin de compte, tu m'as...
13: T'es devancé.
24: Voilà.
13: Bon. J'ai un petit problème en fait, on va dire un gros problème. Hein.
24: Gros.
13: Voilà, les beaux jours ils arrivent et on va dire je suis très grosse quoi. Et si quelqu'un pourrait me donner
15: les régimes. Coups,
13: voilà.
15: Ça c'est clair que les filles commencent
24: c'est
15: à ne penser qu'à ça.
13: Ouais,
24: c'est
13: surtout qu'on m'a dit que Sandy était très forte hein, pour résoudre des.
2: Ah. Tu sais qui t'a sorti ça ?
13: Non, très forte hein, pour les conseils.
15: Pour trouver des conseils,
24: voilà,
15: la vie.
24: Bien
15: très
24: sûr.
15: Forte pour trouver des solutions apparemment.
24: Mais non,
15: moi
24: ce que je peux te conseiller, c'est si par exemple tu veux faire un régime, enfin je pense que c'est ce que tu veux faire, régime.
13: Oui, c'est un petit peu le but de mon appel. Hein.
24: Mais tu penses perdre combien de kilos hein? Énormément de kilos ou
13: Énormément, j'ai honte de le dire.
24: Et tu pèses combien, si c'est pas trop indiscret?
13: Un petit peu indiscret.
24: Non mais tu peux le dire, tu sais, on est entre nous, moi je me moquerai pas de toi.
15: Non,
13: et personne. Ne dis à personne. Hein. 103.
15: Oh la honte.
24: Combien?
15: 103.
13: 103.
15: SP?
24: Non mais tu sais 103 c'est pas énorme hein,
13: non,
24: mais
13: c'est
24: bon,
13: pas énorme je sais mais bon.
24: Moi ce que je peux te conseiller c'est déjà évite les sucreries. Ça
13: hein?
24: Déjà
13: oui.
24: Parce que si tu manges trop de sucreries ça peut te faire mal aux dents et en plus tu peux grossir. Mais moi ce que je te conseille c'est de ne pas manger de sucreries, je sais pas si Gérard t'es d'accord avec moi.
2: Bah ça c'est mais il y a aussi la solution Weight Watcher.
13: Oui, ah, mais j'ai fait Weight Watcher hein.
24: Là tu sais les marques
13: temps, deux secondes, j'ai fait Weight Watcher et j'ai perdu 3000 francs.
24: Oui, voilà, c'est sûr qu'avec des trucs comme ça, c'est de l'arnaque.
2: J'évite les sucreries et tout ce qui est...
24: Tout ce qui est gras. Tu
2: bonbons,
24: vois,
2: les bonbons, par contre.
24: Bah, les bonbons, c'est de la sucrerie, hein. Je veux te dire, t'as les carambars, je sais plus, t'as des bonbons, quoi. Mais même le chocolat, évite surtout, hein. Mais tu peux faire, c'est Slim Fast.
13: Ouais.
24: Ça, c'est un repas, si tu veux, tu prends le repas à n'importe quel moment. Hein?
13: Ça marche?
24: Oui, enfin ça marche. Moi, je sais pas. J'ai jamais essayé de régime spécial. Tu vois, bon, comme je disais souvent à l'antenne, j'ai perdu 13 kilos, mais en rien faisant.
13: Ah oui, parce que
24: là, je sais pas comment j'ai fait, mais j'ai rien fait en marchant.
13: Est-ce que t'es amoureuse, Sandy, c'est ça?
24: Comment?
13: T'es amoureuse?
24: Oui, puis tu vois, des fois, quand t'es chez tes parents, parce que moi, avant, j'habitais chez mon père, j'étais un peu enfermée en moi-même, je sortais pas. Donc ça fait que je me retrouvais sur la sucrerie et je me retrouvais sur les trucs gras, quoi.
13: Non, mais je voulais dire, moi aussi, hein, je suis amoureuse.
24: Et donc voilà, mais... moi, c'est pour ça que je te conseille de pas manger de trucs gras et pas de manger de sucrerie.
13: C'est vrai que conseil de
2: faire des grillades et manger que de la laitue.
24: Ouais, voilà, des crudités. Et ce que tu peux faire aussi, c'est...
15: Vas-y, tu verras quand tu veux.
24: T'achètes un truc pour faire de l'exercice ou même un vélo d'appartement.
13: Ah. Ça te muscle les jambes.
2: Ouais, mais ça, c'est avant de se coucher que toi, tu fais bien de la corde à sauter. Alors,
24: c'est pour essayer de me muscler. Enfin, me muscler pas trop quand même, hein. Je vais pas ressembler à quelqu'un qui est vachement musclé.
13: Non, mais la corde à sauter, j'ai déjà essayé, je peux pas, hein. Je me suis étouffée avec mes seins.
24: Hein?
13: tout fait avec mes seins.
24: Mais tu fais du combien en soutien-gorge?
13: 103F.
24: 103F?
13: Ouais.
14: Ah ouais, c'est gros.
24: Ah, je savais pas que ça existait et que ça allait jusqu'à 103,9.
13: Ouais, bah je l'ai fait
2: sur mesure.
13: Non,
2: non, 103F, ça existe pas.
13: Mais si, je l'ai fait sur mesure, je te dis.
2: Ah ouais, là, d'accord. Ouais.
24: Non, mais moi, c'est ce que je peux te conseiller, de éviter les sucreries et puis faire un petit peu de sport, c'est ce que je peux te conseiller.
13: Bah ouais,
2: non,
13: bah
2: mais tu peux faire faire des balades, hein.
13: Là, je fais déjà du sport, je fais du chant.
24: Mais tu peux.
2: Ouais,
24: tu
2: non,
24: peux...
2: non, mais de sortir, de marcher, ça aussi, ça. Allez, d'où déjà?
24: Aller de Reims.
2: Bah à Reims, il y a des beaux trucs à visiter quand même.
24: Ouais, tu peux faire du footing.
14: Tu crois franchement que de visiter, ça va la faire maigrir?
2: Bah marche.
24: Mais non, mais ou alors elle peut courir dans la rue comme ça, elle court, elle met son petit short et puis son
14: t-shirt. Il faut accepter son poids aussi.
24: Un petit footing.
2: Bah ouais. Manière, faut se dire, on est comme on est dans la vie.
13: Ouais, bah c'est vrai.
24: Non, mais faut surtout éviter les sucreries parce que moi j'en ai mangé pendant un moment, maintenant j'ai arrêté.

0: de moi. Je sais pas, qu'est-ce que t'en penses, Gérard?
1: Non, personnellement, il dit à tout le monde ou il te le dit qu'à toi?
0: Ouais, à tout le monde, hein, il travaille dans le chez business, je veux dire, c'est bien répondu dans toute la France, hein.
1: Non, mais ça, bon, bah, tu le laisses dire ce qu'il veut, hein, de toute manière.
2: De toute manière, s'il sort avec toi dans la rue, déjà, c'est une chose, c'est déjà qu'il a pas honte de toi. Parce que s'il voudrait pas sortir avec toi, tu vois, te donner la main, il te donne la main.
0: Ouais, bien sûr.
2: Ouais, bah, déjà, il a pas honte.
0: Sinon, un petit truc, je voulais faire appel, parce que je sais qu'à Femme Radio, on est tous très solitaires. Et je voudrais lancer une ligne de vêtements, hein, pour les femmes grosses.
2: Mmh. Ouais, ça, c'est
0: bien. Je cherche des mannequins, hein. Si Sandy, tu connais quelqu'un.
2: Non, personnellement, non. Moi, je connais personne. Non. Parce que moi, je suis bien comme je suis.
3: C'est clair,
2: hein.
3: On est d'accord.
0: Mais
3: Apolline, par exemple, aurait besoin, donc...
4: Ouais, ok. Moi, je veux bien, ouais.
2: Moi, de toute façon, je vais dire une chose, c'est que je suis pas grosse, parce que pour la bonne raison que je mets les pantalons de Gérard. Donc, Gérard, il fait du 40 et moi, je mets du 40. Voilà.
5: C'est bien.
2: Donc, si je mets du 40, c'est que je suis pas... je suis normale.
5: Moi, je mets du 38.
2: Voilà.
3: Mais toi, t'es mince, c'est peut-être pour ça, t'es dégueulé. Voilà, c'est tout. Bon, bah, merci en tout cas. Comment je t'appelle, cette charmante demoiselle?
2: Voilà,
3: Stéphanie. Stéphanie, bah, écoute, très bien. On te souhaite une bonne fin de soirée.
0: Je t'embrasse.
3: Merci.
2: Bonne soirée à toi.
3: Merci.
0: Et voilà.
3: Ok, bah, tu quittes pas, on va te repasser le standard.
0: Ok.
3: Ah, si t'avais 20 ans. T'aurais bien bouffé les seins. Hein. Ah, c'est clair.
1: Et là, maintenant, on va accueillir Victor, 23 ans, de Royan, qu'on écoute Fun Radio sur 99. Bonsoir à toi, Victor.
6: Oui, bonsoir à toi, Gérard. Bonsoir, Sandy. Bonsoir, tout le monde.
3: Bonsoir.
6: Donc voilà, Gérard, moi, j'ai un conseil à te demander. En fait, je voudrais savoir comment je pourrais faire pour arrêter de fumer.
1: Eh ben, la solution qu'il y a, c'est que moi, personnellement, ça me dit pas trop d'arrêter de fumer, parce que j'aime bien fumer. Donc, sinon, t'as
2: les petits trucs, là, aux réglisses, là, qu'il peut prendre pour arrêter de fumer.
6: Ah ouais, mais j'ai essayé le patch et les bâtons de réglisse, et ça marche pas.
2: Voilà, c'est les bâtons de réglisse, ouais.
1: Non, mais t'as des chewing-gums, pour ça.
6: Si t'as des chewing-gums?
1: Ouais, il y a des chewing-gums, aussi, qui servent à ça. Ou sinon, l'acupuncture, je pense pas que ça soit pour arrêter de fumer.
2: L'acupuncture, c'est les trucs que tu mets sur un peu les bras et tout ça, là, avec les aiguilles, c'est ça?
6: Oui, voilà, c'est ça.
2: Mmh. Non, je sais pas.
1: Non, je pense pas.
2: Non,
1: mais sinon, t'as la nigarette.
6: La nigarette, c'est quoi,
1: ouais,
6: ça?
1: Je sais pas.
2: C'est pas plutôt la nicotine.
1: Non, c'est des chewing-gums, la nigarette.
2: Ah, je crois que c'était la nicotine. Non, je crois que la nicotine, ça se trouve dans les cigarettes, je crois.
1: Bah ouais, mais attends, il faut pas... Faut arrêter la mochette, hein, le matin, toi.
2: Non, mais sinon, voilà, comme Gérard il a dit, tu peux manger des chewing-gums, quoi. Voilà.
1: Essaye de voir autour de toi, d'éviter d'aller dans des coins trop fumeurs.
2: Mm-hmm. Ouais, cela,
1: c'est de manière maintenant, dans certains endroits, t'as pas le droit de fumer.
2: Dans les cafés surtout, hein.
1: Si dans les cafés, t'as des coins fumeurs, donc évite les coins fumeurs. Va dans des espaces non fumeurs.
6: Ouais.
1: Et bon, bah, si quelqu'un te demande est-ce que la fumée te gêne, tu dis oui, surtout, et tu te gênes pas à lui dire.
6: Oui, mais je veux dire, bon, je suis pas tout le temps dans des endroits, je veux dire, quand je suis chez moi, j'ai toujours envie de m'allumer une cigarette.
1: Et bah, dans ce cas-là, tu te prends des cigarettes en chocolat. Tu fais comme si tu avais envie de fumer. Mais ça, si tu veux arrêter de fumer, pour avoir la volonté. Parce que si t'as pas la volonté de le faire, ça servira à rien.
6: Hein. Y a pas un autre moyen que la volonté.
2: Tu t'arrêtes petit à petit, quoi.
1: Petit à petit, t'essayes de limiter le nombre de cigarettes.
3: Moi, j'y crois pas, ça.
1: Tu fumes combien de cigarettes? Tu fumes combien de...
6: Ouais, je fume deux paquets par jour.
2: Oh là, c'est beaucoup, hein.
6: Ouais, c'est beaucoup, ouais.
2: Mais je pense que tu dois fumer parce que t'es un peu crispé ou je sais pas, t'es un peu stressé dans la vie.
6: Non, parce que je fume, quoi, c'est comme ça.
1: Mais tu fais quoi
6: le soir, je m'enchaîne les clubs, quoi.
1: Mais tu fais quoi comme boulot?
6: Je suis électricien.
1: Bon, mais dans ces cas-là...
2: Entre deux, il peut fumer une cigarette. Hein. Entre deux, qui fait, par exemple, il branche un fil et puis hop, ça repart.
6: Voilà, hein. Exactement.
1: Voilà, ah, carrément, toi, tu lui mets carrément le courant, hop, il te met le courant, puis il fume sa clope, et si ça fonctionne pas, vas-y, attendez, je fume ma clope, hein, vous permettez.
2: Non, mais il arrête le courant d'abord pour pouvoir brancher des fils, sinon ça peut pas marcher.
6: Voilà, tout à fait.
2: Mm-hmm. Voilà, et entre deux, il fume une cigarette, quoi.
6: Voilà, mais, tout à fait.
2: Hein. Moi, je te conseille, c'est de limiter les cigarettes, et puis sinon, manger du chewing-gum, comme on a dit. Hein.
1: Non, puis essaye d'avoir la volonté de le faire.
2: Ouais, voilà.
1: Ouais, faut avoir déjà, faut se dire, faut déjà que tu fasses une chose, tu commences déjà à réduire. au lieu d'aller jusqu'à deux.

0: paquet, essaye déjà à diminuer déjà la...
1: Un paquet.
2: Ouais, ouais, plutôt que d'aller dans l'autre sens, qui serait d'augmenter, quoi.
0: Voilà, et vite. Ouais. Prendre l'ultra diaille.
2: Ah, c'est bon, ça. C'est qui... Ouais, c'est bien, ça, Gérard, ouais.
0: Et sinon, je te dis, déjà, diminue petit à petit. Essaye d'avoir la volonté de diminuer.
1: Mais sinon, tu peux prendre des tic-tac, et puis, tu vois, entre deux, tu prends un tic-tac, et puis ça repart.
0: Non,
3: c'est
1: un marche. Ah oui, c'est quoi, je confonds avec les marches. Non, voilà. Mais enfin, tu prends un tic-tac et puis tu verras,
0: mais
1: ça
0: pas,
1: t'empêchera de
0: pourquoi fumer. Pas un nut.
2: Ah, il est pub là.
1: Non, mais un nut, ça fait grossir d'abord.
2: Bon, enfin bon, vous donnez pas encore des conseils, Tony Truant. Hein. Ouais. Je pense que la rubrique, là, ça devient de plus en plus compliqué de dimanche en dimanche. Hein.
1: Mais moi, comme je fume
2: par rapport
1: pas,
2: à l'époque, ça change. Hein.
1: C'est un peu délicat quand
2: même.
1: Bah
2: ouais, mais bon, quand
0: moi,
2: même.
0: Moi, je fume, mais en fin de compte, moi, j'arrive quand même à diminuer parce que je veux pas dire que je vais arrêter complètement, mais j'essaye d'avoir la volonté de diminuer sur les paquets.
2: Voilà, bah donc, le premier conseil que te donnons, Gérard et Sandy, je pense que nous le partageons, c'est d'essayer d'avoir de la volonté et va dans le bon sens qui est de diminuer plutôt que d'augmenter. Hein.
3: Ouais, voilà.
2: D'accord.
3: Bon bah ouais,
0: mais sinon, si t'as vraiment pas le courage,
3: ah ouais, parce que je l'ai vraiment pas. Hein,
0: bah ouais, mais alors là, ça sert à rien. Ça sert à rien.
2: Continue alors dans ces cas-là.
0: Bah non, mais si tu, moi, attends, personnellement, moi, je diminue la cigarette quand même. Hein.
1: Voilà. Mais pour quelle raison tu diminues la cigarette?
0: Parce que plus t'auras envie d'en fumer, plus t'auras le goût.
1: Mais c'est parce que t'es avec moi que tu diminues la cigarette ou?
0: Non, pas spécialement parce que je suis avec toi. Hein.
1: Donc voilà, enfin je sais pas si t'as une copine, essaye qu'elle te dise d'arrêter ou sinon je sais pas moi. C'est un peu vague ton problème parce que moi
2: je vais couper là parce qu'on est obligé de faire très vite malheureusement, c'est que ça fait à peu près 5 minutes que vous êtes sur le problème, vous trouvez aucune solution, ce qui peut arriver de temps en temps. On retrouvera dans quelques minutes Émilie, 25 ans de Dinan, qui quel est son problème? Bonsoir Émilie.
4: Bonsoir Max, ouais. Excuse-moi.
2: C'est pas grave. Quel est ton problème Émilie que
4: en
2: nous
4: fait,
2: aborderons dans
4: voilà,
2: un instant?
4: Mon problème c'est que moi j'adore sortir, tu vois, je sors beaucoup en boîte, mm-hmm. en pub et tout. Et mon problème, c'est que je suis avec un monsieur depuis assez longtemps, et ce monsieur ne veut pas du tout sortir.
2: D'accord.
4: Il est très très casanier.
2: D'accord, ok, très bien. Donc on en parlera dans un instant plus en détail. Donc apparemment, elle a 25 ans, elle souhaite sortir beaucoup. Le mec avec qui elle est, c'est apparemment un monsieur d'un certain âge. Vous savez que maintenant, il y a des filles de 25 ans qui traînent avec des mecs de 40-50 ans et ces gens-là sont devenus un peu pantous, ils ont déjà vécu leur jeunesse. Donc j'espère que vous allez réfléchir pendant la pause pour éventuellement lui apporter des bons conseils.
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2: Voilà, suite et fin des conseils de Gérard et Sandy avant d'aller vers Balade Nocturne. Une dernière auditrice ou auditeur, Gérard ou Sandy?
0: Émilie, voilà, 25 ans de Dinan, on peut écouter Fun Radio sur 103.5. Bonsoir à toi, Émilie.
4: Oui, bonsoir, Gégé.
1: Bonsoir.
4: Bonsoir, Sandy.
0: Donc, oui. On t'écoute.
4: Ah oui, ben en fait, mon problème, je l'ai expliqué donc tout à l'heure, c'est que donc j'ai 25 ans. Bon, mon ami a... Bon, je dirais pas son âge, hein, parce qu'il est assez vieux. En tout cas, son problème, c'est que...
1: Ah, mais tu peux dire son âge, il n'y a pas de problème. Hein.
4: Bon, en fait, il a 57 ans. Et
1: bon, ça va, hein, c'est pas énorme. Hein,
4: souvent, on me fait des réflexions parce que mes amis sont jeunes et ils comprennent pas trop ce que je fais avec lui.
1: Bah, t'inquiète pas, laisse-les tranquilles et puis s'ils comprennent pas.
4: Oui, c'est vrai.
0: Laisse dire.
4: Voilà, en tout cas, je l'aime et c'est comme ça. Mais
1: voilà, c'est le principal.
4: Mon problème, c'est que bon, ben voilà, j'aime beaucoup sortir avec mes amis en boîte, etc. Et bon, mon ami est donc très casanier et ne sort jamais. Bon, évidemment, il m'aime. Des fois, il essaye de faire des gestes pour moi. Donc, par exemple, un jour, il m'a fait plaisir. Il faisait beau. Il a ouvert la fenêtre. Il a regardé dans la rue. Mais c'est tout ce qu'il peut faire.
1: Et est-ce que tu sais ce qu'il aime vraiment? S'il aime aller au théâtre, par exemple, tu pourrais l'inviter au théâtre.
4: Lui,
1: et puis,
4: ce qu'il aime, c'est regarder la télé, les émissions, genre le Big Bill, Question pour un champion.
1: Donc, il aime pas trop sortir.
4: Voilà, non, il aime pas du tout sortir, ouais.
0: Donc, c'est plutôt
4: en fait,
0: un père...
4: Il a peur des gens dehors.
1: Mais il y a peut-être quelque chose qu'il aime en priorité, s'il aime les courses de chevaux ou s'il aime, je sais pas, aller voir un film au cinéma, pourquoi pas?
4: Bah lui, il regarde tous les films chez lui, en fait, il attend que ça passe à la télé.
1: Mm-hmm. Donc il a un stock de cassettes vidéo.
4: Mm. Voilà, énorme, oui, énorme. Donc,
0: Non, mais le mieux, c'est, bon, essaye déjà de voir pour l'inviter un soir à manger au restaurant avec
1: voilà,
0: toi.
1: Voilà, au restaurant.
4: Oui. Mais en fait, il est assez radin aussi, il aime pas trop payer.
0: Donc, non, mais attends, là... Là, ça devient
1: là,
0: grave.
1: Là, je crois qu'il vaudrait quand même qu'il fasse quand même un petit effort d'essayer de t'inviter. Ou même toi, tu peux lui faire une petite surprise, l'inviter au restaurant. Tu vois, un petit... Il aime les restaurants chinois ou pas?
4: Non, en fait, il aime bien la bonne cuisine française, qui est bonne ratatouille.
2: Bah, c'est rare,
1: le couscous, non?
4: Pardon?
1: Le couscous?
4: Ah non, non.
2: Je vais même pas raconter ce que j'ai fait, j'en ai mangé un samedi, moi, c'est bon.
1: Non,
0: et
1: mais sinon...
0: Et la paella?
4: La paella, c'est pas trop son truc. Non, il aime bien vraiment les bons plats français.
0: Alors, c'est-à-dire steak frites, poulet frites...
4: Dans le genre, ouais.
1: Jambon frites.
0: Ouais, voilà.
4: Voilà, c'est ça. En plus, il est nerveux en ce moment parce que il a arrêté de fumer, alors il arrête pas de mâcher des cigarettes.
1: Des
4: cigarettes.
1: Ah, je sais pas ce que
2: c'est. Chewing-gum, ça.
4: Voilà.
0: C'est des chewing-gum. Ah.
4: Et
0: non, mais donc pour le décider plus souvent, la solution que je pourrais t'apporter, c'est d'essayer de lui faire comprendre, d'y parler gentiment, de lui dire bon bah voilà, j'en ai marre que tu restes constamment à la maison.
1: Oui. Moi je lui conseille,
0: le week-end.
1: Je lui conseille c'est voilà, de lui faire une petite surprise. Tu l'invites un soir au cinéma et puis on verra bien sa réaction s'il veut ou pas. Donc s'il veut pas, bon bah c'est vrai que c'est un peu délicat, mais bon s'il veut, bah ce sera bien pour toi et puis ce sera bon quoi.
4: Mais déjà il avait fait un gros effort déjà la dernière fois en ouvrant la fenêtre, il s'est quand même eu aussi il s'est mis sur le perron de la porte dans la rue. C'était quand même un gros effort pour lui, il a regardé, il est resté à peu près une minute.
2: Ah mais là on va être obligé de te couper là.
0: Là on va pas pouvoir continuer là, donc malheureusement la seule solution comme on t'a dit,
1: c'est de lui faire la surprise.
0: De l'inviter au restaurant. Hein.
1: Voilà.
0: Voilà ce qu'on peut te dire.
2: Ok.
4: Ok.
0: Voilà. Donc bonne soirée à toi.
1: Ouais, bonne soirée à toi.
0: Et puis bonne semaine.
2: Ça va, on t'a pas trop bousculé, ça va, on t'a pas.
4: Non.
2: Ça va aller?
4: Oui, ça va.
2: Très bien. Eh bien, à l'année prochaine.
4: À la prochaine.
2: Dans 4 jours. Non, ouais, c'est pour déconner. Alors, bien sûr, c'est private joke, bien entendu. On la remercie, cette charmante demoiselle. On n'a pas eu le temps de voir, malheureusement, Francis Cabrel qui sera là lundi. Lundi, non, il sera là lundi. Il a dit, il est tout prêt, il est ready. On n'a pas le temps d'écouter la chanson de Gérard pour Bibi, mais on l'écoutera lundi en ouverture à 22h pile. On ouvrira avec cette, et peut-être qu'à ce moment-là, on vous aura en duo au téléphone pour démarrer l'émission de lundi. Pour chanter une petite chanson en direct, peut-être que Sandy aura une petite chanson en direct.
1: Pas de problème. Très bien. Je suis ouverte à tout le monde.
2: On le note ça tout de suite. 22h30 bien sûr les défis téléphoniques et puis il y aura également le hit parade de Ricky Larsen. 23h30 minuit hit parade. Je sais pas si Rigaud elle est pas dessus donc bon tant pis. Enfin le classement est terminé, on arrête là. Les 10 premiers et les 3 premiers dans leur intégralité seront diffusés. Balade nocturne dans l'immédiat avec ce soir. Petite surprise, encore un extrait de la compilation de la bande originale du film Alice et Martin. On aura également une nouveauté également au chant pour ceux qui apprécient les belles voix bien suaves. Un artiste que j'aime beaucoup, qui est peut-être l'un de mes artistes préférés, Michael Franks, qui viendra ce soir. On aura également Paul Savanet pour les connaisseurs. Si vous aimez la guitare acoustique, vous serez également servi. Plus un inédit, une exclusivité, puisque ça ne sortira que courant du mois de mai. C'est un artiste français qui s'appelle Thomas Otten. Ça sera le troisième morceau de cette balade nocturne. Il va bien falloir être présent, écouter. Si vous aimez les voix un petit peu d'opéra, eh bien là également, vous devriez prendre plaisir. Et puis, on va commencer avec un artiste qui a été présent dans Musique de Nuit 3. Qui s'appelle Joe Hiashi, Two of Us, ça s'appelle. C'est extrait d'un album qui est sorti il y a un an ou deux, qui s'appelle Works 1. Très très joli artiste japonais. 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Merci.
0: Mais plaît vos noms.
2: Manu,
0: de rien.
2: Merci Fida, merci Rigaud,
6: de rien. Ciao.
2: Et puis on arrête donc le classement de Ricky Larsen ce soir. Merci Gérard et Sandy.
1: Merci.
2: Et merci à Apolline également. Et ce qu'on peut vous dire, c'est que il y a du changement, il y a il y a un nouveau numéro 1, numéro 2 qui n'était jamais rentré dans les 3 premiers, il y a un numéro 3 qui n'était jamais rentré dans les 3 premiers, donc il va y avoir du 9 et du 9, 23h30, minuit. Voilà, on vous souhaite à tous une excellente fin de nuit, restez bien avec nous car Balade Nocturne commence tout de suite le 27e voyage de Balade Nocturne. Mon Dieu que le temps passe vite sur Fun Radio.
0: Et c'est pas cher.

0: Antoine, salut, t'as 13 ans et tu nous appelles de Bagneux.
1: Salut Antoine.
2: Salut.
1: Ça va?
0: Salut.
2: Ouais.
0: Oh, t'as une voix d'adulte toi.
2: Ouais,
0: sûr. On dirait un 15 ans.
2: Ouais.
0: Bon alors, qu'est-ce qui t'amène Antoine?
2: Bah, je voudrais rapper avec mon frère.
0: Tu voudras rapper?
2: Ouais.
0: Bon, on a des instrus pour la prévue.
1: Oui.
0: Oh, tout est prévu, alors on y va?
2: Ouais, bah c'est mon frère qui commence.
0: Hein, ah, c'est ton frère qui commence, alors on y va, c'est parti, freestyle en direct. C'est pas mal. Quand tu veux.
1: Frère,
2: j'entends
1: Antoine.
2: Rien là.
0: Allez, on y va.
1: Vas-y. 2, 3, 4. 1, 2, 3, 4.
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0: Yeah, allez savoir pourquoi.
1: Yo.
0: Rusty, tu prends le micro.
1: Allez, passe le microphone au frérot et c'est parti.

0: peut arranger la situation. J'espère qu'il a pris de bonnes résolutions. Mais à mon avis, il y en a certains qui l'aidera pas. Allez savoir pourquoi.
1: Ouais, c'est yo.
2: Excellent, ils sont puissants. Moi, j'ai un petit faiblesse pour le premier frère.
1: Ah ben moi, j'ai l'impression que votre truc, il tient bien la route, votre texte. Hein.
3: Ouais, ok, ça... bah, je vais continuer alors.
1: Ah ben c'est plutôt fort, ouais.
2: Et Antoine, comment il s'appelle ton frère?
3: Moi, c'est Bambou.
2: Bambou.
3: Bambou, c'est mon surnom, mais mon vrai prénom, c'est Jocelyn, quoi.
2: T'as quel âge?
3: Moi, j'ai 15 ans.
2: Ah oui, ok, mais vous, c'est bien, vous avez bien démarré avec Antoine.
1: Qui écrit les textes?
3: C'est nous deux.
1: Tous les deux?
3: Ouais.
1: D'accord, vous vous mettez d'accord et puis...
3: Ouais. Bah là, celui qui vient de vous interpréter, il l'avait commencé.
1: Ouais.
3: Et je lui ai demandé d'en faire un sur cette idée-là. Il m'a dit, tiens, j'ai fait ça. Ça correspondait exactement à ce que j'attendais. Et je lui ai dit, tu mets deux phrases pour qu'on ait le même refrain.
2: Uh-huh.
3: Il l'a fait et ça colle parfaitement, quoi.
2: Et Bambou,
1: le flux d'entre frérots.
2: C'est
3: ouais.
2: Beau. Vous faites ça,
3: ouais.
2: Vous faites ça en fait pour pouvoir faire un disque ou vous faites ça pour vous amuser?
3: Bah, au départ, c'est pour nous amuser. Nous, l'argent, on n'en a pas beaucoup besoin, quoi. On est chez
2: jeune.
3: Nos parents.
2: Ouais.
3: Donc, nous, on fait ça pour exposer nos idées.
2: C'est bien, ça.
3: Et l'argent, bon, ça viendra peut-être après. Pour l'instant, c'est pas notre objectif premier, quoi.
2: Qui sont beaux, pas seulement des bons textes, mais du beau, bon esprit. Hein.
1: Ouais.
2: En tout cas, il faut les garçons, vous allez vite parce que moi j'ai le sentiment que le rap ça commence à décliner. Hein.
1: Ah bon?
2: Ouais. J'ai l'impression que ça va bientôt, je sais pas, peut-être les rappeurs ils vont être fous, mais par contre j'ai l'impression que ça commence à. Les gens commencent à délaisser un peu au rap.
1: Ah bon?
2: Je sais pas toi?
1: Oh bah attends, tu rigoles, il y a le nouveau single de machin, il y en a
2: non,
1: que ça.
2: Pas...
1: On reçoit que ça par les maisons.
2: Je sais, mais c'est souvent juste quand on est au sommet. Que là, ça commence à.
1: Ah, oh bah, il y a des phénomènes un petit peu, entre guillemets, ce qu'on appelle belle mode, où il y a le rap, et après le rock va revenir un peu, ça a baissé, machin.
2: Oui, Bambou?
3: Là, c'est rusty.
2: Excuse.
3: Là, ça s'ouvre quand même, parce que, je sais pas, moi, j'ai plein de copains qui font du rap et tout, je sais pas, ça s'ouvre.
2: Oui, ça s'ouvre, tu veux dire qu'ils ont du mal à réussir?
3: Non, ça, au contraire, ça. Il y a des petits concerts en bagneux, des fois.
2: Ah, je pense qu'il a dit ça souffre.
1: Mais
3: ouais,
1: c'est pas
2: mal.
1: Bah ouais,
2: c'est pas mal.
1: Quand tu fais du freestyle, ça va, mais quand tu parles. Non, c'est bien, non, mais on a bien compris.
3: Je voulais dire, si il y a des gens que ça intéresse, bon, il y a notre numéro, quoi.
1: Il n'y a pas de problème, man. Bah, c'était cool.
2: Merci beaucoup, les frères.
3: Attends, je te passe Bambou.
1: Le Bambou, vite fait alors.
3: Ok, bah moi, je voulais conseiller quelques nouveautés en rap qui viennent de sortir.
1: Ouais.
2: Bambou.
3: Alors, premièrement, il y a Double Pact.
1: Ouais.
3: C'est un groupe français qui a fait des trucs avec Petit Boss et La Clica.
1: D'accord. Ouais.
3: Et sinon, bah il y a pas mal de trucs, hein, tout ce qui est démocrate D, tout ça.
1: Ouais.
3: Voilà quoi.
1: Ok.
3: Funk Doubiès. Ouais, Funk Doubiès pour les Américains.
2: D'accord. Salut les gars.
1: Salut les frérots.
2: Ciao.
1: Ciao.
4: C'est un service 24h sur 24 de dentiste que nous appelons. Attention. Miracle. Ça sonne.
5: Bonsoir.
6: Bonsoir. Je voudrais un renseignement, s'il vous plaît.
5: Je peux pas vous renseigner, moi, si c'est au niveau dentaire uniquement, parce que je ne suis qu'un secrétariat. Hein.
6: Non, mais c'est pas grave, vous pourrez m'aider quand même. Voilà, j'ai un problème dans mes dents, il y a le métal, je sais plus comment il s'appelle, qui est parti. Je sais plus comment il s'appelle le métal qu'il y avait dans les dents.
5: Oui, mais c'est le plombage qui est parti. Hein.
6: Oui, voilà. Et puis, est-ce qu'il faut une feuille de maladie, vous savez, le papier avec les noms des médicaments, là, je sais plus comment ça s'appelle.
5: La feuille de prescription, hein.
6: Non, pas ça, il y a un autre mot.
5: Il y a un autre mot.
6: Oui.
5: Je vois pas, mais enfin bon, peu importe, oui.
6: Ouais, non, mais si, c'est une feuille de maladie et tout ça, et je sais plus, avec le nom des médicaments dessus, que les médecins y font aussi.
5: Oui, feuille de soins.
6: Non, c'est un autre mot encore.
5: Oui, bah, je sais pas, oui, bon, quel est le problème, hein?
6: Oui, est-ce que vous êtes... cela, j'ai vraiment mal, donc ce serait pour une...
5: Ça serait pour quoi?
6: Bah, justement, c'est pour soigner, parce que j'ai vraiment mal, donc c'est... Oui, je sais pas comment dire.
4: Ouais. Moi j'en avais accepté un et on me dit de l'autre côté non, on peut pas l'accepter. En tout cas, on va voir 10 secondes Caro pour trouver les 3 mots. Aucun n'a été trouvé vraiment officiellement. On y va. Top, c'est parti.
6: Ordonnance, oui. Carie, gencive,
4: ordonnance,
6: intervention,
4: c'est bon.
6: Consultation. Émail, brosse à dents, roulette.
4: Alors, ordonnance, c'est bon. Ensuite, c'était pas le mot plombage, mais c'était un plomb, donc on va pas l'accepter. Et puis, il y avait également le mot urgence. Caro et Aurélie, un point seulement, un mot trouvé sur les 3 avec le joker. Isabelle de Lille, qui a 18 ans, qui est avec nous, 96.8 pour nous écouter dans le Nord. Enfin, à Lille tout particulièrement, ça va Isa?
6: Oui, ça va.
4: Sûr, décontracté?
7: Un petit peu.
4: J'aime bien. Je t'ai demandé si ça allait tout à l'heure. Tu me dis oui et toi. Là, je te redemande si ça va. Tu me dis oui et toi. Donc, tout va bien pour tous les deux. On se répète pas. Isabelle, on appelle le Crazy Horse Saloon. Donc, parle bien fort devant ton micro et ne les lâche pas. Les trois mots, tu les as sous les yeux. Oui. On a 2 minutes 30 pour tout faire. On va tâcher de faire au maximum. Bon courage et au minimum 2 mots pour gagner. Hein.
7: Ok.
4: Allez, on y va. Ça sonne.
8: Crazy Horse, bonsoir.
7: Bonsoir, ce serait pour avoir quelques renseignements.
8: Oui.
7: Les danseuses, quand elles dansent, est-ce qu'elles utilisent des ustensiles comme un boa? Un boa, c'est fait en quelle matière?
8: Non, mais venez voir le spectacle. Hein.
7: Mais je peux pas me déplacer, vous voyez.
8: Ben oui, mais...
7: Et est-ce que vous utilisez pour vos costumes des strass avec des choses qui brillent dessus?
8: Oh oui, ça dépend, je sais pas, ça dépend des numéros.
7: Mais comment ça s'appelle, cette chose qui brille?
8: Je sais pas, madame.
7: Vous pouvez pas m'aider, vous êtes sûre?
8: Oui.
7: Et l'endroit où se trouve le Crazy Horse, on appelle ça un spectacle, comment?
8: C'est
7: vous
8: un
7: voyez
8: cabaret.
7: Où les gens peuvent manger, boire en regardant
8: un spectacle. Non, c'est un cabaret.
7: Ah, merci.
8: Voilà.
7: Et vous voyez l'ustensile que Zizi Jean-Mère utilisait à la chanson? C'est mon truc en... C'est mon truc en quoi?
8: Bon, écoutez...
7: Allez, hein. S'il vous plaît, madame.
8: Non, désolée, mais... Bonsoir.
7: Allez, aidez-moi, mais s'il vous plaît...
4: Ah, elle a raccroché. Oh. Mais tu t'en es bien sortie, t'as pas allé jusqu'au bout de la minute. Il te reste encore 5 secondes. Michael,
9: oui.
4: Attention, un mot a été trouvé, le mot cabaret, il en manque 2, on y va, top chrono.
9: Cuir, paillettes, carton...
4: Paillettes, c'est bon.
9: String, n'importe quoi, merde, cuir, paillettes, donc ça c'est bon...
4: Mon truc, ah, moi, quoi qu'il a 16 ans, c'est peut-être pas son époque, si j'en mère. Le mot plume. Donc, il n'y a pas eu un 3 sur 3. Ceci dit, avec le mot cabaret que t'avais trouvé, Isabelle, et puis après, grâce à ton joker, Mickaël, qui a trouvé le mot paillette, c'est vous, les enfants, qui l'empochez.
9: Ouais, c'est cool.
4: Elles sont contentes.
9: Ouais.
4: Non, on en parle dans un détail dans un instant. On va en parler dans un instant.
10: C'est
4: Rouen. Oh, bah non, mais là, elle le fait exprès. Attends, je relaisse un message, hein, bien. Oh, elle a fait exprès, dommage.
10: Somme pour le moment. Merci de me laisser un message. À bientôt.
4: Bah pourquoi, ça se trouve, elle est chez elle. Bon, j'en peux plus, là, hein, ma chérie. Minuit max, toujours en direct sur Fun Radio. Je sais pas si tu nous écoutes ou pas, mais à moins que t'es en train de faire l'amour avec un garçon en train de sucer. Ah, là, il y a un petit bruitage, là, on a le droit à un petit bruitage. Non, sans déconner, le pseudonyme Pseudo Alice, j'ai besoin de toi, j'ai besoin de prendre un vin avec toi, j'ai besoin de toi, voilà. Je t'embrasse, c'est peut-être à tout à l'heure, 1h du matin. Voilà, ouais. Alors, en fin de compte, moi, j'ai envie d'aller faire un petit tour, j'ai envie d'aller prendre l'air, hein, j'ai envie d'aller faire pipi. Donc, vous allez rester là, comme d'habitude, vous faites votre job, hein, 4 heures.
11: Il y a que toi qui sors.
4: Bah oui, c'est normal.
11: Jamais.
4: Bah oui, non, c'est normal. Vous vous sortirez à partir de 2h du matin, vous ferez ce que vous voudrez.
11: Tu fais du sport.
4: Voilà. Et donc, je vais aller faire un petit tour. Donc, moi, ce que j'aimerais bien, c'est aller boire un bon coca bien frais.
11: Non.
4: Avec des chips, avec tout ça. Donc, s'il y a une demoiselle sur Paris, on est obligé de vérifier par rapport au matos où est-ce qu'on peut se balader. Donc, dès maintenant, les filles, 0870-5000, 0803-08-5000. Alors, d'un bout, s'abstenir, hein, on est bien évident, parce qu'on va pas non plus, parce qu'une fille a envie d'aller, et dit, tiens, hein, Max, il va venir, tranquille, je vais l'inviter. Comme je lui offre un verre, il fait pas attention que je suis moche. Max, il peut boire un verre de coca et s'apercevoir que t'as un dimbo. Donc, l'un n'empêche pas l'autre. Donc, s'il y a une fille qui a envie, même plusieurs, hein, qu'elle n'hésite pas, dès maintenant, à nous appeler au standard de Fun Radio. Manu et Gaël vont en sélectionner en fonction de l'âge, en fonction de l'endroit où vous vous trouvez dans Paris, etc., etc. Si vous avez quand même le frigidaire bien plein, de quoi manger, de quoi boire, je finirai mon émission de chez vous. Je ne resterai pas non plus jusqu'à les 5h du matin. On part de la radio vers 1h moins le quart, 1h, on arrive vers 1h15 chez vous, 1h20, et puis on reste une petite demi-heure, 3/4 d'heure, et vous aurez la chance d'approcher votre star préférée, tout comme les gens ont rêvé d'approcher les escouades, ou les 2B3, ou les trucs comme ça, bah vous approcherez le star system. Donc les filles, allez-y, 0870-5000, ça nous fera une petite sortie, j'en profiterai pour aller faire mes courses. Pommier, 15 ans, donc de Champigny-sur-Marne, va nous parler donc de la gruge, on t'écoute. Oh! Je te signale quand même au passage qu'il y a une fille chez qui il faut aller boire un verre, donc au moins qu'on écoute le son qu'elle a, quoi, comme... Bonsoir Émilie, t'as 20 ans, t'es de Paris.
12: Oui.
4: Ça va Émilie?
12: Ça va et toi?
4: Bon, d'abord, première question, avant même de parler de physique, de parler de tout ça, d'abord, est-ce que tu as de quoi boire et manger?
12: Ben...
4: Eh non. Donc la sélection commence à partir de là, parce que nous on va pas dehors pour aller voir des nanas, on va dehors pour aller manger. Hein. Donc on en est allé manger et boire un verre chez une nana, c'est pas pour se retrouver avec... une vieille peau de saucisson pourrie et puis deux verres d'eau qu'on a récupéré du robinet. Hein.
12: Ça dépend ce que t'aimes boire.
13: Coca.
12: Avec quoi dedans?
13: Avec quoi dedans? Coca.
12: Coca.
13: Qu'est-ce que tu voudrais boire, toi, la soirée là-bas chez elle? Ouais, moi, je veux des cacahuètes, je veux des chipsters. Moi, je veux pas arriver les doigts dans le derrière. Hein.
12: Attends, tu crois quoi? Qu'il y a écrit champion sur ma tête?
13: Bah, il n'y a pas écrit champion, mais s'il pouvait y avoir écrit Présunique ou Darty ou un truc comme ça. Non,
12: désolé.
13: Tu sais faire des crêpes? Non, mais nous, on veut bouffer pendant les. Parce que, quand même.
12: Et tu sais que t'as des trucs ouverts 24h sur 24 pour
13: non aller. Non, mais attends, s'il faut que non, mais si c'est pour aller faire les courses, pour ensuite aller manger chez une auditrice, à ce moment-là, je vais chercher la bouffe et je retourne ici la bouffer ici, hein. Non, ouais, on va pas s'emmerder et aller jusqu'à chez une nana, quoi.
12: Ouais, non, mais si tu veux, j'ai pas vraiment prévu, quoi.
13: Bah non, mais non, nous non plus, c'est ça. Mais dans ce moment-là, nous, on veut des gens qui ont quand même un frigidaire plein.
12: Ben, j'ai un frigidaire.
13: Oui, mais il est vide.
12: Ouais, il y a
13: mais je vais pas chez les gens pour les regarder des frigidaires vides, j'y vais pour les regarder plein et pour les vider. Ce qui est pas tout à fait la même chose, Émilie.
12: Ah, t'es quand même le mec à inviter, hein.
13: Mais non, mais je demande, j'ai dit voilà, s'il y a une fille qui est prête à nous inviter à venir boire un verre et manger quelque chose, si c'est pour que t'appelles et nous dire voilà, je voudrais bien vous inviter, mais je vous promets, j'ai rien à boire, j'ai rien à manger.
12: J'ai pas appelé en disant je veux vous inviter, on m'a proposé de vous inviter.
13: Qui t'a proposé?
12: Ah, mais la personne que j'ai eue au téléphone.
13: Ah oui, mais alors dans ces cas-là, c'est pas la peine, mais alors Manu!
14: Ouais.
13: Alors pourquoi tu l'obliges à. Faut pas obliger les gens à dire
14: je
13: voilà.
14: Je l'ai pas obligé.
12: Elle l'a pas obligé.
13: Ah bah oui, mais alors.
14: C'est nul.
13: Émilie, t'as appelé pourquoi à la base?
14: Pour rien.
2: C'était pour moi.
13: Non, mais Émilie.
12: Non, j'avais envie de t'entendre ta voix et.
13: Bah oui, mais voilà. tu peux très bien l'entendre sans appeler.
14: Et je ne l'ai pas obligé, je lui ai proposé.
12: Ouais, il m'a proposé et gentiment j'ai accepté. Et là, tu m'agresses en disant que j'ai rien à manger, rien à
13: mais
12: boire.
13: Mais non, parce que j'agresse, parce qu'au début, j'ai dit bonsoir, c'est la radio libre, on continue la libre antenne, etc., etc. Et j'ai dit noir sur blanc. J'ai dit qu'à ce moment-là, on voulait bien se déplacer chez une demoiselle, mais qu'il fallait absolument qu'il y ait de quoi boire et quoi manger. Donc j'ai bien précisé les règles du jeu dès le départ. J'ai l'impression que tu les découvres maintenant.
12: Mais non, mais je les découvre pas du tout.
13: Eh ben alors, donc ne sois pas surprise si je suis obligé de t'agresser pour te faire comprendre que t'as pas compris.
12: Mais t'es pas obligé de m'agresser pour me faire comprendre que j'ai pas compris.
13: Ben j'agresse pas, j'essaie de speeder un petit peu les gens parce que j'ai un peu peur que dans 5 minutes.
12: Qu'est-ce que tu veux à manger?
13: J'ai un peu peur que dans 5 minutes il y ait une auditrice qui dit moi aussi je suis comme Émilie, j'aimerais bien t'inviter chez toi, j'ai rien à boire et rien à manger, mais si tu veux, tu vas chez le mec d'en bas qui est fermé à 1h du matin et c'est toi qui te démerdes, qu'achète la bouffe, tu en as un pour 150 francs.
12: Ah ouais, d'accord, on fait un deal.
13: Alors moi j'ai dit
12: tu viens chez moi et t'amènes tout.
13: Non, ben non, justement, moi c'est pas intéressé par ça. Moi je veux absolument aller chez une nana, donc je rappelle que si vous avez un frigidaire plein de quoi boire et de quoi manger, cacahuètes, chipsters, coca, jus d'orange, etc., etc. Si vous avez un grand appartement, pas un truc minable, un beau truc, hein, au moins 100 mètres carrés.
12: T'es vachement exigeant quand même.
13: Hein. Bah quand même pas mal, ouais. Bah attends, il vaut mieux demander beaucoup pour avoir peu. Hein. Si tu demandes peu, t'as rien. Hein.
12: Mm-hmm.
13: Tu sais, tu demandes toujours une augmentation quand t'es chez ton patron.
12: Mm.
13: Et que tu lui dis que tu gagnes 10 000 balles par mois et que tu veux passer à 15, et que tu veux 12. Tu demandes pas 12, tu demandes 14 pour en avoir 12.
12: Mm-hmm.
13: Eh ben, fun, figure-toi que quand t'as 10 000 francs et que t'en demandes 14 pour en avoir 12, tu restes à 10. Qu'est-ce qui te fait rire, Fildar? Pourquoi tu te marres? Je rappelle quand même que je suis dans les couloirs, c'est pour ça que le son est un petit peu différent, oui.
14: Oh, il s'est passé un truc, tu peux pas savoir.
13: Non, c'est pas
14: drôle.
13: S'est passé
14: c'est pas drôle, Fildar.
13: Vas-y, raconte, si.
14: Non,
13: qu'est-ce qu'il y a?
14: C'est pas marrant. Bon, alors, explique.
13: Vas-y.
14: Manu avec une cigarette, voilà. Ouais. Manu avait une cigarette et j'ai dit, allez Manu, prête-moi ta cigarette. Et tout. Il fait, non. Et toute la direction était devant la porte du studio. Et ils ont fait, oh, au fait, Manu, pas de club dans le studio. Donc il était obligé de me la donner.
13: Ah.
14: Donc conclusion, c'est pas drôle, quoi.
13: Voilà, très bien, ok.
14: Bon, j'en ai plus.
13: Bon, ça va. Émilie,
12: oui.
13: On te met de côté quand même.
12: Ok.
13: Et puis si on a rien d'autre à se foutre sous la dent.
12: Non.
13: On a prévenu Émilie qu'en plus on la voulait mignonne, la fille. Hein.
12: Ouais, bah écoute, ça, tu es seul juge. Hein.
13: Bah oui, mais enfin bon, t'es quand même capable de te juger toi-même.
12: Ah ouais, tu veux que je te dise?
13: Oui.
12: Alors, je suis grande, brune, plutôt auburn. Tu veux mon tour de poitrine?
13: Bah oui.
12: 95D.
13: Ah oh bah oui, alors il y a de quoi boire quand même. Donc il y a du lait, alors il suffit d'amener un petit peu de sirop de fraise et il y a du lait, 95D.
12: Voilà.
13: Oh là là.
2: Et le reste?
13: C'est la photo. Faut pas que c'est la photo.
12: Ouais, je suis désolé, j'ai pas de fax.
13: Si on vient avec 2-3 picouses, là, on pourra en récupérer pour Gaël, pour faire une petite infusion au niveau de la poitrine.
2: C'est quoi, je t'emmerde?
13: Une petite infusion au niveau de la poitrine. Elle est bonne, celle-là, les
2: hyper. Attends, parce que justement, après, c'est quoi la suite, Émilie? Après le 95D, la taille?
12: La taille, ben, je prends rarement mes mensurations, en fait, mais
2: au niveau du jean, c'est comme le 95D ou c'est un peu plus serré?
12: Non, c'est un peu plus serré quand même.
13: Ça va, alors fil d'art, ça te dérange pas de faire un flipper juste à côté pendant que je bosse? Je suis en train de bosser, attends, mais c'est quand même hallucinant, ça, cette histoire. On est dans le coin récréatif quand même. Hein,
14: C'est toi, fais comme chez toi.
13: Ben, je fais comme chez moi, donc Émilie.
14: On te met de côté. Non, mais on est très intéressé par ta proposition.
12: Non,
14: mais
12: ouais.
14: Non, mais il est quoi? Il est minuit, il est à peine minuit et quart. Il nous reste encore une demi-heure avant de décider chez qui nous allons aller boire un verre. Mais alors? Parce qu'elle a des gros seins, qu'elle a un gros cul. Mais c'est pas d'un bout, pas du tout. Moi, je suis sûr qu'elle est
13: une baleine.
14: Non, mais c'est pas. Là, c'est Phil Dark. C'est Phil Dark qui dit ça, mais. Ça se trouve, elle est.
12: Mais dis-lui que tout ce qui est petit mignon.
14: Tout ce qui est petit mignon, ouais, mais tout ce qui est gros et laid, alors.
12: Ah ouais, non, mais là avec moi ça marche pas.
14: Ah, tout ce qui est gros et beau avec toi.
12: Ah ouais.
14: Je pourrais mettre ma tête entre tes seins.
12: On touche avec les yeux.
14: Non, mais est-ce que je pourrais mettre ta tête, ou juste la tête entre les seins?
12: Ah non.
14: Allez. Parce qu'on a un appareil photo, on voulait faire 2-3 photos délire. Non, d'accord. Bon, on met de côté Phil Dark, Manu.
2: Ouais.
14: Bon, sélectionnez-moi d'autres filles là, j'en veux tout de suite là.
2: Et les mecs, tu prends pas?
14: Non, si, je vais. Non, pas les mecs. Non.
2: Mais allez.
14: Non, s'il vous plaît. Mais on n'est pas là pour faire une émission pour Filda, on est là pour faire une émission pour moi.
13: Ah pardon.
14: Hein, on est bien d'accord. On se regarde le nombril. Donc mon émission, ça s'appelle On se regarde le nombril. Donc.
12: C'est clair qui est le chef.
14: Voilà, exactement, Émilie. On a bien mis les choses à leur place. Tu as bien raison. C'est moi le chef. C'est moi qui commande. C'est moi qui décide. Hein. Donc, on va demander aux filles de continuer de nous appeler si vous êtes sur Paris, que vous avez une vingtaine d'années, que vous avez de quoi boire, de quoi manger, de quoi vous amuser, etc., etc. Vous avez qu'à nous appeler dès maintenant au 0870 5000. On ira faire un petit tour, boire chez vous, manger avec plein de cadeaux. Mickaël, 19 ans, t'appelles d'élan. Motivé qu'appelle pour ça, hein, parce que sinon, après, on va demander à Mickaël éventuellement de nous inviter à manger, mais ça m'étonnerait qu'il
12: accepte.
14: Bon, Mickaël,
12: ouais.
14: Quoi d'autre dans la vie sinon à part ça? Comment ça prévu
15: part
14: pour
15: ça, tout va bien, c'est beau la vie.
14: C'est vrai, la vie est belle.
15: Ah, la vie est belle.
14: Tout va bien. Attends, toi, t'es de Paris. Bonsoir, Christina.
16: Bonsoir.
14: Donc toi, t'appelais pas du tout pour nous inviter à boire un verre, bien entendu?
16: Bah non, parce que j'ai pas de place et je travaille cette nuit.
14: D'accord, très bien. Christina, tu fais quoi de beau dans la vie? T'es prostituée?
16: Non, pas du tout. Je travaille dans le cinéma.
14: Ah, une actrice de cinéma, par exemple?
16: Un peu, oui, ça commence.
14: Non, sans déconner.
16: Si.
14: Ça, c'est bien, ça. Mais tu fais de la figuration?
16: J'ai commencé quand j'étais petite, ouais. Et puis bon, bah maintenant, j'ai des petits rôles.
14: Bah, je te rassure tout de suite, t'as 20 ans, mais t'es encore une gamine pour nous, hein.
16: Oui, mais enfin bon, commencer pour moi à 7 ans, j'appelle ça petite.
14: Ah, pas mal alors. Bon, qu'est-ce qui t'amène, Christiana? Alors là, je suis dans les couloirs, je suis au premier étage, hein, parce que il y a des gens qui écoutent la radio, ils disent, mais putain, on n'est jamais allé dans ces endroits-là. Eh oui, là, je suis en train de nous emmener dans les couloirs de Fun Radio. Vous allez tout savoir sur l'envers du décor de Fun Radio. Vous allez voir, c'est très joli. Là, par exemple, vous avez un bureau qui est fermé à clé. Là, vous avez les chiottes des filles. Je vais aller sniffer les chiottes. Ah, ça sent meilleur que chez nous, ouais. Non, c'est vrai, les chiottes des garçons, souvent ça sent le caca. C'est marrant parce que quand un mec chie, même une heure après, ça pue encore, alors que le pipi d'une fille, c'est... Attends, je foute le nez.
16: Ouais, c'est...
14: Oh, non, rentre pas, toi, je reste dans les chiottes des nanas. Oh, je suis bien, là. Attends, je vais tirer la chasse. Oh, ça sent bon. C'est pas pareil, Christina, hein.
13: Vraiment deux trois tampons là.
14: Ah, j'ai 2-3 tampons qui traînent en plus, c'est
16: Max.
14: Vrai. Oui.
16: Oh, c'est
14: Max.
16: Dégueulasse.
14: Oui.
13: Ouais, j'ai Gérard au téléphone et il se propose de t'inviter chez lui.
14: Gérard m'inviterait chez lui à
13: il
14: boire.
13: Il dit
14: un
13: qu'il
14: verre.
13: A du coca, des cacahuètes, tout ça.
17: On est allé chez Gérard.
14: Et alors?
13: Bah, il veut que tu viennes.
17: Live.
14: Oh. Peut-être qu'on va passer. Ouais, tiens, on va peut-être passer. Mais je veux des nanas aussi, hein.
13: Ok.
14: Bon, Manu.
13: Oui.
14: Fais ton boulot quand même.
13: Ouais,
14: parce que là, je suis dans les chiottes des filles, mais rien ne m'empêcherait de descendre et de se foutre une tollée avec, si vous êtes, il faut me trouver, je vous laisse 30 secondes.
13: Ok, bah tu peux déjà venir me mettre une tollée.
14: J'en ai marre de rigoler.
2: Descends ou foutre une tollée.
13: Tu peux venir tout de suite, hein.
14: J'en ai marre de rigoler, là. J'en ai marre de rigoler. Christina.
16: Oui.
14: J'en ai marre de Christina, j'en ai marre de rigoler. Là, je suis dans les chiottes des filles, là, j'en ai marre de rigoler, là.
16: Ok. Alors, rigole plus.
14: Parce que là, je suis à deux doigts de faire je suis à deux doigts de pisser, tout autour des chiottes.
13: Il va se mettre la tête dans la cuvette.
14: D'ailleurs, je vais même aller pisser dans les chiottes des nanas, j'en ai rien à branler.
16: Bah, c'est pas grave, nous on fait la même chose dans les chiottes des mecs.
13: C'est alors.
14: Hein?
16: Non, on fait la même chose dans les chiottes des mecs.
14: Tu le fais, toi?
16: Bah, quand il n'y a pas de place en boîte ou des trucs comme ça, on en a rien à foutre, on va pisser dans les chiottes des mecs qui sont fermés, on s'enferme et puis après on ressort, on va
14: faire
16: la queue pendant 3 heures.
14: Ouais, alors donc, t'appelles pourquoi?
16: Moi, j'appelle pour dire que j'ai rencontré Leonardo DiCaprio lundi dernier.
14: Ah oui, carrément.
16: Ouais.
14: Et alors?
16: Alors, super rencontre, super sympa, parce qu'on a été à la première de L'Homme au Masque de Fer.
14: Ah oui, bien, passionnant ça.
16: Et après, la soirée s'est terminée au bain douche, et donc on a passé la soirée, on a été au restaurant, tout ça là-haut, on a discuté machin et tout.
14: Ouais.
16: Et il repartait le lendemain, parce que bon, il devait rentrer à Los Angeles, et puis on l'a vu juste avant de partir, il nous avait invité à boire un verre.
14: Petit pipi.
18: c'est répugnant.
13: Allume la lumière, connard. Allume.
18: Non, je vais être obligée dans les chiottes des mecs, c'est insupportable. T'as dû en mettre partout, je te connais, quoi.
14: Alors, on s'essuie le gland, après, toujours important. Non, mais c'est vrai. Dans
18: non, mais non, mais non.
14: Attends, alors je vais te dire, je défie quiconque de venir voir, j'ai pas foutu une goutte, hein.
19: Ouais, j'arrive.
14: J'ai tout fait par terre, comme ça, au moins, je suis sûr, j'en ai pas mis sur le couvert.
18: Bah, je vais rester là, j'ai
14: Bah, tu rigoles, j'en ai mis nulle part. Un petit pipi propre. Oh, c'est un pipi propre. Un pipi propre. J'ai fait un pipi propre. Mais dans les chiottes des filles, je reconnais quand même. Donc, Christina, donc, t'as rencontré des caprios, là, tu vas faire des envieuses. Je sors des toilettes des filles. Tu vas faire des envieuses.
16: Ah, c'est sûr.
14: Alors,
16: c'est
14: non,
16: sûr, c'est sûr. Déjà, quand on est arrivé au bain, les nanas, elles étaient complètement cinglées. Mis à part nous, hein.
14: Maintenant,
16: parce qu'en plus, on avait Eva Herzigova qui était là avec nous.
14: Tu vas aller faire caca dans les chiottes du patron.
16: Ah, bon, il va être ravi.
14: Oh, il y a de la musique partout ici. Alors, attends, Lisana.
16: Oui.
14: Alors, là, on va rentrer dans le bureau du programmateur de Fun Radio.
16: Il est là ?
14: Alors, je ne sais pas si c'est son assistant ou si c'est lui. C'est Pierre, c'est l'assistant d'Edil Chris, qui est en train d'écouter de la musique en ce moment. Fildar va passer en premier. Attends, parce que là, on est dans le bureau. Tu entends la musique ?
16: Oui, j'entends un peu.
14: Ça, c'est dans l'un des bureaux.
16: Et c'est quoi cette musique ?
14: Alors, là, c'est parce qu'il est en train d'écouter des nouveautés comme ça. Là, c'est super discount. Alors, écoute. Pierre, Pierre. Attends, il va sortir du bureau, Pierre. Oh putain, merde. Non, on était en train de faire un petit tour et on voyait, ça fait plaisir, c'est qu'il y a qu'un, il y a encore qu'un secteur qui travaille à la radio comme d'habitude, c'est la programmation. Qui sont en train de, ils sont déjà une semaine d'avance, donc on pourrait presque vous donner la prog déjà de lundi dans 15 jours. Ils sont toujours en train de bosser jour et nuit. En fin de compte, il faut, tous les disques que vous venez d'écouter là, qui passent la nuit dans le bureau, c'est tous les disques qui passeront pas sur Fun Radio. Donc,
13: c'était bien, merde.
14: C'était bien. Alors là, attention, c'était bien. Ça va, Angie? Ouais. D'accord. D'accord.
16: C'est le balayeur.
14: Parce qu'il voudrait que, non, parce que Christine, non, là, c'est Angie, c'est le garde du corps de la sécurité. C'est lui qui garde le sas et tout. C'est lui
16: le
14: qui.
16: Le garde du corps de la sécurité, je trouve.
14: C'est un mec, il te laisse pas rentrer. C'est-à-dire que si tu veux rentrer, que tu veux forcer, tu tues, quoi, directement avec deux doigts. Alors, fais très attention à toi. Non, mais donc, rien à signaler, pas de nana. T'as fait le forcing? C'est bien, parce qu'à un moment, il y avait plein de nanas qui devaient venir me voir cette nuit, mais on a refusé catégoriquement, on a dit non. Hein.
13: Il y avait
14: deux quarts de nanas qui sont venues, des suédoises, que des salopes avec des gros seins, mais finalement, on a tout refusé. Donc, Christina, t'as vu des caprios?
16: Ouais.
14: Et alors, donc, sympa. Est-ce qu'il est aussi beau dans les films? Moi, j'ai vu Roméo et Juliette il y a deux jours.
16: Ouais.
14: Donc, ça y est, je me suis mis à la page. Bon, ouais. J'ai trouvé ça bidon. Complètement bidon, c'est vraiment un film pour les nanas, quoi. Les mecs, on se fait chier à mourir. Est-ce qu'il est vraiment, bon, faut quand même reconnaître qu'il est quand même assez mignon. Est-ce qu'il est dans la vie aussi mignon qu'il est dans les films ou quand même
16: Non, il est mieux.
14: Il est mieux dans la vie?
16: Ouais, ouais.
14: Sans déconner.
16: Non, parce qu'en fait, on est arrivé et tout dans la salle. Et bon, nous, on était un peu plus loin parce que tous les VIP étaient devant.
14: Mm-hmm.
16: Et comme ils ont favorisé le VIP américain, le VIP français était complètement derrière. Enfin, une chose dégueulasse.
14: Ouais.
16: Et donc, on l'a vu arriver, j'étais avec ma meilleure amie, et il est passé à côté de nous. Il a un regard, mais quelque chose, on est obligé de rester accroché à ses yeux. C'est formidable. Formidable.
14: Ah ouais, d'accord.
16: Ouais.
14: Bon, bah.
16: Et je veux dire, comme je côtoie le milieu du cinéma, il y a des mecs qui sont.
14: Oui, madame cinéma.
16: Non, mais je veux dire, j'ai rencontré Vincent Pérez, des mecs comme ça qui sont quand même pas mal.
14: Ah mais oui, il paraît qu'il se la pète grave, lui, non?
16: Non, il est très gentil.
14: Ah bon, d'accord, ok. Ouais, donc, ouais. Bah, tant mieux, ça me rassure, parce que, en plus, j'ai regardé, et tu vas dire qu'on le fait exprès, tous les deux, on se comprend. J'ai fini de regarder Les Randonneurs hier dans la nuit, j'avais déjà vu au cinéma, je l'ai rematé, et pas mal, hein.
16: Ouais.
14: Ouais, pas mal. Donc, très bien, Christiana, bah, écoute, ravi, hein.
16: Oui, bah moi aussi, mais j'ai très ravi.
14: On attend toujours Manu, Gaël. Oui. On attend toujours les nanas pour nous inviter à boire un verre.
13: Cécile.
14: J'arrive pas à croire qu'il n'y a
13: Cécile.
14: Pas une fille qui m'écoute.
18: Cécile.
14: Oui.
13: Cécile.
18: D'ailleurs, au passage, j'ai une petite réflexion d'un auditeur qui s'appelle Stéphane qui m'a demandé si ça t'arrivait de te laver les mains quand tu sortais des toilettes des filles.
14: Non, parce que j'ai pas touché ma queue quand j'ai pissé dans les chiottes des filles. Non, voilà. Parce que j'ai pris un coton-tige qui m'a protégé des microbes de ma queue.
18: Bah, va te laver les mains.
14: Non.
18: Va te laver les mains.
14: Non. Non seulement non, mais attends, je me fous même les doigts dans le nez. Tiens, regarde. Oh, l'autre, Filda, il est parti chercher. Bon, je m'assois dans les escaliers, dans le couloir qui mène dans le studio, et je ne bougerai pas d'ici tant que je n'aurai pas trouvé une fille qui m'invitera à boire un verre chez elle. Donc, une fille intéressante. Hein.
18: Bon, ben, au revoir.
14: Alors, comment s'appelle-t-elle, tu m'as dit?
18: Cécile,
14: bonsoir. Quel âge as-tu? Il t'appelle d'où? J'imagine de Paris, j'espère, pour toi?
19: Bah ouais, de Paris, ouais.
14: Quel âge as-tu?
19: J'ai 21 ans.
14: 21 ans? Ouais. Bon, et alors, qu'est-ce que tu nous proposes à boire et à manger?
19: Alors, à manger, j'ai pas de trucs salés, parce qu'apparemment, t'étais un peu braqué là-dessus. Moi, j'ai
14: braqué, disons que oui, je suis prêt à faire n'importe quoi, je suis prêt à me mettre à nu, hein, je veux dire, je suis prêt à sauter sur ton lit et à te faire 17 secondes de bonheur si tu m'offrais
19: ouais,
14: des.
19: Non. Mais par contre, ouais, j'ai des cookies, j'ai des noms, des trucs comme ça, quoi.
14: Bah ouais, mais là, on a déjà, moi, je veux du salé, je veux pas du sucré, moi.
19: Hein. Ah bah tant pis, alors.
14: Moi, je voulais des. Qu'est-ce qui me ferait bien plaisir,
19: ouais.
14: Oui, par exemple, ou alors des pistaches. Non, c'est pas, t'as pas ça?
19: Ah bah pas là.
14: Bon, alors, t'as pas de quoi manger, mais t'aurais de quoi boire.
19: Oui, ça j'ai.
14: Qu'est-ce que tu aurais à nous proposer à boire éventuellement?
19: J'ai du coca, j'ai jus d'ananas.
14: D'accord, ok.
19: Orange, machin,
14: d'accord.
19: Vodka,
14: t'es plutôt joli à regarder quand même, on prend plaisir ou on risque de prendre les boules?
19: Bah en fait, tu m'as déjà vu, mais c'était il y a longtemps alors.
14: Bon, bah alors, je vais prendre les boules alors. N'ayant pas très bon souvenir de tout ce que j'ai vu depuis 5 ans? Non, je rigole, hein, okay, c'est pas vrai.
19: Super.
14: C'est pas vrai. Je t'ai vu il y a combien de temps? Faut que j'essaie de me rappeler, vas-y, je ferme
19: alors,
14: les yeux.
19: C'était en janvier, je crois. J'étais passé en fait dans la nuit à la radio, t'amener du café ou un truc comme ça.
14: T'étais venu m'apporter du café?
19: Ouais.
14: Attends, j'essaie de me souvenir.
19: Non mais c'était il y a hyper longtemps, je te dis, c'était en janvier quoi.
14: En janvier? Mais il n'y a pas si longtemps que ça là.
19: Bon, oui,
14: c'est moi qui t'avais ramené, je t'avais ramené?
19: Oui.
14: Mais t'es pas mal, elle est mimi, t'as les cheveux courts, t'es brune, t'étais venu en jupe.
19: C'est ça.
14: Assez classique.
19: Ouais.
14: Oh ouais, mais t'habites à l'autre bout de Paris.
19: T'habites un peu au bout du monde. Hein,
14: putain, même. T'habites à l'autre bout de Paris.
19: Et ouais.
14: Ah ouais, t'habites où toi déjà?
19: Près de
14: Orléans, tout ça. Non, Port d'Italie.
19: Non, c'est encore dans Paris. Hein. Non, dans le 11e.
14: Pas du Père-Lachaise,
19: quoi.
14: Ah oui, bah si. Bah, 11e, je connais.
19: Bon,
14: bah alors, on fait tout des Champs-Élysées quand même. Ah ouais, toi t'es cool, en plus on se connaît.
19: Bah un peu, ouais.
14: Ah ouais, et tu veux pas que je te fasse 17 secondes de bonheur?
19: Bah écoute, non. Moi je voulais juste que tu viennes faire ton émission ici, tu vois, mais bon.
14: Bah je t'en fais 25. 25 secondes.
19: Remonte, c'est magnifique.
14: 40 secondes de bonheur. Oh, c'est pas très vilain, hein, 17 secondes de bonheur. C'est comme faisait Arthur à l'époque avec les seins, là,
19: ouais,
14: pour ceux qui avaient l'émission.
19: C'est douche comprise ou pas?
14: Pardon?
19: C'est douche comprise?
14: Douche comprise, oui.
19: Ah ouais, bah là, effectivement.
14: Je me mets debout, je montre juste mes parties qui partent en couille, quoi. C'est très joli, ça, une paire
19: c'est
14: de.
19: C'est ravissant.
14: Une bite qui part en couille en gros. Non,
19: non, c'est élégant, t'as raison de le répéter souvent.
14: Non, mais ça m'intéresse.
19: Bah écoute, c'est toi qui vois. Hein.
14: Bah, j'ai tout vu, bébé.
19: Bon, par contre, à 2h,
14: ouais.
19: Je vous fous dehors parce que moi, je me lève tôt demain.
14: Oh,
19: ah bah oui,
14: pas cool, ça.
19: Ah bah non, hein.
14: Bon, allez, d'accord, ok, j'accepte pour... Donc, on va récupérer l'adresse, on va voir ça. Par contre, est-ce qu'on passe dans le quartier? Bah attends, on va voir. Il y a des gens qui disent que ça fait un peu loin. On va
19: ah
14: voir.
19: Non, mais attends, si tu trouves plus près et tout, moi, je serais pas vexé, quoi. Hein.
14: Bah, on va voir ça.
19: Ok.
14: Qu'est-ce qu'il y a, Fildar? Ah, il faut des gros seins. Lui, il a pas souvenir que t'avais des gros seins.
19: Ah, effectivement, ce n'est pas le cas.
14: Mais attends, mais on n'est pas là que pour ça. On va pour boire un verre. On n'est pas là pour les tripoter du 1.
18: Et quand on a un cul poilu, on se tait.
14: Et voilà, exactement, comme dit Gaël, quand on a un cul poilu, on se tait. T'es où, toi?
20: Je suis là.
14: Bah attends, putain, pourquoi tu rappelles Émilie?
20: Hein?
14: Oh, t'y fais de l'exercice. Ça lui fait du bien, par contre, le Manu. Faut que je passe plus souvent des émissions dehors des locaux. Faut que je t'explique pourquoi. Cécile, Céline?
19: Cécile,
14: parce que comme je suis dans les couloirs de la radio, donc je rappelle que je suis avec mon micro-casque et que je me balade, pour ça que le son est un petit peu différent, qu'en fin de compte, le Manu, il est obligé de m'apporter les fiches, de les ramener et tout, pour que je puisse avoir vos petits prénoms.
19: Ah oui, d'accord.
14: Et que de temps en temps, ça le fait cavaler dans les locaux, que ça lui fait du bien. Hein. Bah écoute, Cécile,
19: oui,
14: on te met de côté, puis je pense qu'on va prendre notre décision d'ici une dizaine de minutes.
19: D'accord.
14: Non, d'accord, t'es super, tu quittes pas.
19: D'accord.
14: J'aimerais parler, si c'est possible, à Christophe, 18 ans, qui est de Toulouse. Salut Christophe, toi tu veux parler du lancer des nains de jardin ou des nains, tout simplement. Hein, Christophe, bonsoir.
21: Bonsoir. Voilà.
14: Bonsoir Christophe. Christophe, je t'écoute, donc le lancer des nains de jardin. Oui, attends, je prends l'air, là, je suis sur le trottoir, là. Oh, je fais la pute. Oh bah, je suis sur le
18: trottoir. C'est combien?
14: C'est 150 francs.
20: Oh, j'arrive, chef, j'arrive.
14: Voilà, donc je fais la pute, là. S'il y a des mecs qui passent sur l'avenue Charles de Gaulle, qui le klaxonnent, hein, ou qui me fassent un petit signe, je suis juste devant la radio, donc ceux qui sont sur l'avenue Charles de Gaulle, qui klaxonnent. Putain, mais y'a pas un enculé qui m'écoute le soir et chauffeur de taxi? Alors, il y a trois voitures qui passent, hein. Ça serait quand même de faire un 3 sur 3. Non, on va faire un petit test là. Christophe, t'es avec moi?
20: Ouais, bien sûr. Ouais.
14: Donc là, je suis sur le trottoir, je fais la pute devant la radio.
20: Ouais.
14: Donc ceux qui connaissent, qui viennent pas contre la contre-allée, mais ceux qui passent devant l'avenue, donc qui passent devant Fun Radio à la hauteur du 143 du Charles de Gaulle, hein, qui klaxonnent pour me montrer qu'il y en a qui écoutent Fun Radio. Je suis sûr que ça va arriver. Faut klaxonner. Tu me prêtes ton pull de l'asticot?
1: C'est ce que je fais, mais je suis en galère.
14: Ça fait froid, moi. Je vais être malade, moi, si ça continue.
18: Mais tu crois au moins qu'on écoute, quoi.
14: Non, mais attends, qu'on écoute un coup de
1: klaxon.
14: Il y a bien un mec qui écoute Fun Radio, là, devant l'avenue Charles de Gaulle.
18: Pour les klaxons.
14: Il est où ton bruitage de klaxon? Là, je le trouve pas.
1: Je suis dehors en train de me geler les couilles.
14: Ah, Filda est carrément allé sur la lune. Filda, reviens! Traverse pas comme ça, t'es malade! Il est en train de traverser, il est carrément sur l'avenue, ce con. Il demande aux gens de klaxonner, il est malade. Donc, devant l'avenue Charles de Gaulle. Ceux qui passent devant l'avenue Charles de Gaulle et qui écoutent Fun Radio, klaxonnez s'il vous plaît pour nous montrer que...
1: Ouais, ça marche.
14: Ah, ça y est, il y en a un. Putain, il y avait un mec qui est passé, t'as vu, dans les studios, en bagnole. Encore.
1: Oh, il repasse.
14: Bon, alors là, on a déjà une voiture qui a klaxonné pour de vrai. Bon, là, chauffeur de taxi, vu la gueule qu'il avait, à mon avis, il écoute France Inter. Donc, on en a eu un, quand même. Hein. Il y a donc un mec qui écoute Fun Radio et qui passe devant... qui passe devant l'avenue, ce qui est quand même assez compliqué. Là, on a demandé, on a pas fait la chose la plus simple. Hein. Mais c'est pour voir un petit peu s'il y a des gens qui nous écoutent et qui jouent le jeu. Pour l'instant, ça marche pas, Christophe. Hein.
20: Ah.
14: Bon, on improvise, hein, ceci dit. On s'amuse un peu. Pardon ?
20: En tout cas, t'écoutes,
14: c'est sûr. Ah ouais, je sais. Bah, si vous êtes devant une avenue Charles de Gaulle, si vous passez devant le 143, vous klaxonnez. Ah si, ça y est, il y a un mec qui vient de passer à Marseille sur l'avenue Charles de Gaulle, qui se trouve dans le centre de Marseille au 143. Ah, c'est très drôle comme ça, qu'est-ce qu'on se marre. Passe-moi, Christophe, tu restes avec nous?
20: Ouais, bien sûr. Ouais.
14: Est-ce que Gaël, tu peux me passer la charmante auditrice, l'autre?
18: Oui, bien sûr, je peux le faire. Avec plaisir.
14: Très bien, Gaël.
18: Voilà.
14: Allô, bonjour.
21: Allô?
14: Bonjour.
21: Ça va?
14: T'as quel âge?
21: 19 ans.
14: Et ton prénom, c'est?
21: Lavigny.
14: Oui. C'est d'origine quoi, ça?
21: Ça vient du latin Lavinium.
14: D'accord, très beau, ça va m'aider.
18: Alors
14: donc, t'es d'origine latine?
21: Oui.
14: D'accord, très bien, ça fait plaisir. T'es d'où, Paris, exactement?
21: Paris
14: 17e?
21: Ouais.
14: Très bien. Et donc, toi, t'as quoi à boire et à manger?
21: Ouais, j'ai du coca, j'ai aussi de l'alcool, si tu veux, mais bon...
14: De quoi?
21: De l'alcool.
14: Ah, j'ai compris, de la coke. Comme on m'a dit que t'adorais ça, que t'es un super fan de coke, que tu te défonces la gueule.
21: Ouais.
14: T'as de quoi... C'est-à-dire qu'on pourrait te saouler la gueule éventuellement et...
21: Ouais.
14: Et on peut lui saouler la gueule, donc ça me plaît, ça. Non, sérieusement, t'as quoi à manger?
21: Ouais, j'ai quoi à manger? Bon, j'ai du pâté.
14: Par contre, t'as pas une très belle voix, hein, je te le cache pas. Hein.
21: Merci.
14: Non, t'as pas une voix excitante. Hein. Mais... T'es mignonne ou pas?
21: Ouais,
14: c'est... Non, ça c'est assez, ça veut dire pas.
21: Bon, ok, j'ai du très très bon choix, t'es d'accord?
14: Mais non, parce qu'on va arriver, on va être super déçu du physique et j'ai pas envie d'être déçu. Si je fais le déplacement jusqu'à chez une demoiselle qui m'écoute, j'aimerais ne pas être déçu pour me dire, tiens, putain, si elles sont toutes comme ça, m'écouter, qu'est-ce que c'est super, oui.
21: Tu vois, celles qui ont une belle voix, en réalité, c'est des gros tons, t'as qu'à voir les trucs de
14: cul. Oh putain, on roule doucement sur l'avenue, j'entends rien, moi, il roule trop vite, Fildar, fais les ralentir. Bah, traverse. Tu aurais dit de rouler plus doucement.
21: Max.
14: Oui.
21: Les meufs qui ont les plus belles voix, ce sont les plus gros tontons.
14: Excellent.
21: Non, mais c'est vrai.
14: Non, mais c'est bon, l'autre, Fildar, il demande de ralentir à un taxi, les mecs, ils s'arrêtent.
20: Il a quand même été ton Fildar.
14: Voilà, très bien. Donc, non, mais tu vois, j'ai un peu peur que physiquement je sois déçu. Je peux pas me permettre d'être déçu physiquement. Non, mais il faut que ça soit joli à regarder. Il faut que je prenne plaisir.
21: T'as qu'à venir me voir.
14: Et puis écoute. Ah, s'il y a un chauffeur. Alors, s'il peut. Ah, regardez. Voilà, ça fait plaisir. Voilà les routiers. Voilà qui fait plaisir. Voilà qui fait plaisir. Des routiers qui nous écoutent. On va même faire de la pub, c'est quoi? Jeffco, les transporteurs Jeffco, voilà, qui nous ont écoutés et qui... Voilà, ils klaxonnent encore.
21: Max.
14: Attends, écoute. Hé, hey, Jeffco, vas-y, klaxonne. Ça y est, c'est parti, toute l'avenue Charles de Gaulle, c'est que des auditeurs de Fun. Je t'écoute, ma chérie.
21: Ouais, tu préférerais aller avec un routier ou avec une fille?
0: Pardon ?
21: Tu préférerais aller avec un routier ou avec une fille ?
0: Avec une fille qui soit mignonne.
21: Ouais, parce donc que là, on dirait plutôt que tes tendances homosexuelles.
0: Pas hein. du tout, mais je cherche des filles mignonnes. Il y en a eu d'autres, donc s'il y a d'autres filles qui voudraient qu'on aille manger chez elles...
21: Tu dis juste à la voix, mais t'es nul.
0: Non, mais parce que si quand je demande à une fille qui est belle, je sais, celle qui me dit
21: mais
0: je suis belle.
21: Je sais même pas, moi, quoi tu ressembles, pourtant je suis
0: un mais c'est pas grave, moi, la différence, c'est que je suis une star, donc même si je suis pas beau, je suis une star, donc je serai contente de me voir.
21: Réputation familiale.
0: Tu seras quand même contente de me voir, alors que moi, je serais peut-être déçue. Déjà, t'es pas une star, je te connais pas, si en plus t'es pas belle, et en plus, il n'y a pas de quoi manger. Moi, je veux des amuse-gueules.
21: Là,
3: Max, je suis d'accord avec toi. Alors, je vais te dire, t'as d'accord d'en profiter.
0: D'accord.
3: Tant que tu peux.
0: Voilà, exactement.
3: Voilà,
0: là, je suis d'accord, Christophe.
3: Moi, je me mets à ta place. Imagine que tu puisses avoir le max de ce que tu peux avoir.
0: Voilà, exactement. Là, on est sur la même longueur d'onde. Ouais, Christophe, je suis entièrement d'accord avec toi. Alors, on rappelle quand même que devant l'avenue Charles de Gaulle, je suis en train de me geler les couilles et que s'il y a des gens qui passent devant le 143 avenue Charles de Gaulle, la Neuilly, donc l'avenue entre la porte Maillot et l'Arche.
22: Ils sont calés.
0: Tu sais bien que t'es niveau musique, t'es calé autant que la musique est calée en ce moment.
22: Ouais, c'est-à-dire pas
0: bon,
22: du tout.
0: Bon, Cécile, on arrive.
21: D'accord.
0: Et tu te fais quand même, tu t'habilles bien, hein.
21: Non,
0: mais comme la dernière fois, moi j'aime bien, ça me plaît bien, moi. Non, mais c'est vrai, c'est tout à fait le style de nana que je recherche.
18: On pourrait rester là, nous, il y en a marre.
0: Hein. Bah oui.
18: Il y en a marre, c'est toujours nous les plans galères, on reste là comme
0: ça. Vous faites votre boulot, vous êtes là pour faire le standard jusqu'à 2h du matin, 22h, 2h, donc 22h, 2h.
22: Sinon vous y allez, moi je reste là à votre place.
18: Ah non, mais
22: je fais le standard.
18: La réa et tout. Tu passes le son dans la réa et tu parles le micro et en même temps.
22: Comme ça, vous arrêterez de vous plaindre.
21: Moi, j'aimerais bien voir Gaël en plus.
18: Oh, t'es fort, Lolita. T'as là, ton côté social, mes pattes.
0: Non, pas de plan lesbienne, Cécile.
21: Mais non, mais je l'ai pas vu quand je suis venue la dernière fois.
18: Je sais pas ce qu'elles ont
0: toutes. Ouais, mais elles ont toutes envie de baiser avec toi en ce moment, Gaël.
21: J'ai envie de la rencontrer, c'est pas vulgaire.
0: Oui, non, je sais que. On voit ton physique, Cécile, on sait que tu serais très intéressée par une relation avec une nana quand même. Je sais pas, ouais, t'as un physique qui prête à ça en tout cas.
21: D'accord. Allez. Tu vas rester chez toi ?
0: Non, bah sinon on va chez une autre là. Il y en a parmi les autres là, sinon on va chez une autre.
18: Bon, bah alors.
23: Émilie,
18: voilà. Ouais.
0: Bon, alors qu'est-ce qu'on fait alors ?
18: La vanille aussi.
0: Ah, mais c'est quoi ça ?
23: On va partout.
18: C'est toujours le nom latin là.
0: Ah oui, non, mais elle, je la sens pas du tout elle.
18: Hein ? Sinon, il reste Émilie. Hein.
23: Mais elle a rien à bouffer.
18: Il y avait rien à grailler chez elle.
0: Cécile, on va chez toi alors ?
21: Bah, chez ta dernière chance. Hein.
0: Bah oui, je crois que j'ai pas le choix. Bon, bah là, en banco, allez.
21: Okay,
0: on va y aller. Bah attends, Olivier, t'envoies le disque. Parce que je suis revenu dans le studio, moi je fais rien, moi je suis l'animateur quand même. Allez, attention, on va s'écouter Daoul, on va s'écouter 2-3 trucs et on se retrouvera juste après pour la suite de la Radio Libre en direction de chez Cécile où nous irons boire un verre et finir l'émission en direct de chez elle.
24: Bon, très bien, donc c'était un extrait de l'album encore de Laurent Garnier qui était gagné toute cette semaine. Le morceau s'appelle Wake Up et c'est une double compilation regroupant les meilleurs morceaux de Laurent ainsi que les remixes de 91 à 94. Bon, c'est plus la peine d'appeler hein, pour le gagner, puisque je pense que Gaël en a un petit peu ras-le-bol. Là, on a au moins 2-3. Hein ?
18: Au moins
24: 2-3 minimum. Donc, si vous voulez nous appeler toujours, là, on est en direction de la Bastille, hein, c'est dans ces eaux-là. Non, peut-être pas République. Enfin bon, bordel dans ce genre-là, Manu, il était à l'Area, Gaël est au standard, il y a Cildar qui allait arriver avec Manu, on peut s'attendre à pas mal de bruitage, à mon avis, ça va être chaud au niveau de l'Area. Mets-nous un petit rire quand même, Manu.
0: Ouais, j'essaye.
24: Bah, il essaye de mettre un petit rire en plus, c'est très bien. Si vous voulez nous appeler, 0870-5000 et 0803-08-5000. Allez, voilà les rires. C'est parti, vas-y,
0: mets-nous un petit rire, vas-y.
24: On est mort de rire.
0: Je me donne du mal quand même. Hein.
24: Non, tu fais du bon travail, c'est bien. Donc, si vous voulez quand même continuer à participer à la Radio Libre, nous appelez, bien entendu, 0870-5000, 0803-08-5000. Et là, on va en direction donc d'une auditrice qui habite dans Paris, chez qui nous allons boire un petit verre, un grand verre. Malheureusement, Simar y est maqué. On est très déçus. Oh. Cilda, il a trouvé. Mais Cilda, t'as pas claqué dessus, toi.
25: Non, mais sympa.
24: sympa, c'est tout. À mon avis, elle va te laisser, sur le palier, ça va être vite vu. Je sais pas si Gaël a déjà quelque chose à nous mettre sous la main, n'importe quoi.
18: Oh, bah Gaël cherche, hein. Gaël cherche, c'est bien.
24: Donc, dès que Gaël l'a trouvé, elle va pouvoir nous passer quelque chose. Est-ce que le téléphone, il marche, là, le...
25: Allô.
24: Ça marche ?
18: Bah, ça marche.
25: Moi, je m'entends.
24: Bon, est-ce que ça passe à l'antenne ?
25: Allô, Manu.
24: Est-ce que vous entendez Fildar ?
0: Vas-y, Fildar, parle.
25: Vas-y, le canard arrive.
0: Ouais, ça passe, ouais.
24: Ça passe bien ?
0: Ça passe.
24: Bon, bah, attends, on va changer, alors.
25: Ah bah ouais, je ne vois pas ça, faut que tu décales une oreille, parce que faut que tu t'écoutes parler, sinon tu peux pas un décalage.
24: Ah, il y a un décalage, du coup d'une oreille. Bon, c'est bon, t'as pas
0: ça. Vas-y, impeccable. Ouais, c'est bon. Bon, Cécile, t'es toujours avec nous?
21: Ouais,
5: ouais, je suis là.
6: Bon, très bien. Bon, baisse moi carrément le son dans le casque encore un petit peu, s'il te plaît, ça ne te dérange pas. Alors, c'est on arrive, hein.
5: Ouais, bah c'est parfait.
6: T'as entendu le petit fil d'or encore, qu'est-ce qu'il a dit que t'étais sympa, mais que ça s'arrêtait là?
5: Oui, j'ai entendu, donc bah tant pis pour lui, hein.
6: Tant pis pour lui, tu vas rater quelque chose, parce qu'elle va nous faire un truc tout à l'heure, t'auras pas l'air de regarder. Qu'est-ce que tu nous prépares?
5: Bah je sais pas, est-ce que les choses sont prêtes, est-ce que je dois juste faire du café ou...
6: Du café, qu'est-ce que vous voulez?
25: À bouffer.
6: À bouffer, on a faim. Des cigarettes, ouais, t'as des clopes peu,
5: hein.
6: De quoi bouffer, t'as quoi à bouffer?
5: Je te dis, c'est sucré.
6: Ah, d'accord, ok. Bon, bah nous, on est en direction, mais tu crois que c'est le bon chemin, là?
7: Oui, mais c'est bon, je gère. Attends,
8: j'ai rien du tout.
6: Non, mais il passe par des chemins pour arriver jusqu'à chez toi, on n'est pas là avant 1h30, 2h moins le quart. Hein.
5: Ah oui, c'est tu pas gagné.
6: Oh là là.
5: Mais ouais, quand vous êtes avenue de la République, tu me le dis et puis moi je descendrai vous attendre au coin ou un truc.
6: Ouais, non, même pas. Tu sais, tu ici. Donne l'adresse à l'antenne, comme ça tu gagneras du temps, hein, comme
5: oui,
6: ça il y a
5: non,
6: à peu près de 500.
5: Non,
6: ah bah oui, mais
5: ça, en fait.
6: Si tu commences à donner des indications, les gens ils vont être je sais pas combien devant chez toi et le problème c'est que tu vas te retrouver dans la merde toi. Hein.
5: Ah ouais.
6: Je te rappelle quand même que t'es en direct à la radio là. Bah moi je veux bien, hein, tu peux donner.
5: On n'était pas rendu compte.
6: Donne ton adresse et ton numéro de téléphone si tu veux. Hein.
7: Non.
6: On a un plan poulette, comme dirait Filda, et puis de toute façon on connaît, on s'en souvient, donc tu sais, moi je m'en souviens comme si c'était hier. J'ai des souvenirs quand même.
5: Ah, c'est merveilleux.
6: C'est que j'ai pas oublié, hein.
5: C'est vrai que je suis allé acheter ton pain et tout. C'est quoi.
6: Je me souviens de ce joli petit derrière. T'étais dans une jupe marron. Non, une jupe grise, comme je disais tout à l'heure. T'avais une sorte de petit chemisier.
5: Oui, c'est ça.
6: Ouais, je m'en souviens très très bien. Non, mais j'ai une mémoire assez hallucinante de ce côté-là. Gaëlle.
9: Oui, nous avons Adeline.
6: Ah, on a Adeline. Reste avec nous, Cécile. Bonsoir.
5: Ouais.
6: Adeline.
5: Oui.
6: Bonsoir.
5: Bonsoir, Max.
6: Ça va bien?
5: Oui, ça va.
6: Tu vois quel âge et t'appelles d'où?
5: Alors, j'ai 17 ans, j'habite là aussi.
6: Oh, 17 ans, et nous sommes dans le 17e, c'est plutôt drôle.
9: J'aime. C'est seul qui s'est utilisé.
6: Écoutez,
10: c'est magnifique.
6: Oh, le Manu, il balance du son.
9: Le
6: Manu balance du son. Ah, Felda. Bon, alors, qu'est-ce. Oh putain, mais. Par contre, on peut pas avoir le son normal. Pourquoi on a un décalage d'une demi-seconde dans le casque?
10: Bah, j'en sais rien.
6: Ah, il y a un truc qui est pas connecté, d'accord. Bon, alors, qu'est-ce qui t'amène?
5: Eh ben, ce serait pour parler de la bisexualité.
6: Tu veux parler de...
5: La bisexualité.
6: Pourquoi tu as envie de pratiquer? Tu sais ce que ça
5: non,
6: veut dire d'abord?
5: En fait, je suis une bi.
6: Une bi?
5: Oui.
6: Ça veut dire quoi une bi?
5: Eh ben, j'aime les deux sexes, quoi.
6: Oui.
5: Et bon, un grand...
6: Tu aimes, est-ce que tu as des problèmes avec des filles et des garçons?
5: Pardon?
6: Est-ce que tu as des problèmes avec des filles et des garçons?
5: Donc, attends, je t'entends mal.
10: On ne t'entend plus, hein.
5: Allô?
10: Ok, d'accord. Essaye de le reprendre sur le portable.
25: Voilà, sur le portable, tu m'entends mieux?
10: Voilà, ouais. Et là, c'est bon, ouais.
25: Bon, bah parfait. Est-ce que quand tu as des relations avec des filles et des garçons ou pas, ou simplement tu es attiré par des filles et des garçons?
5: Eh ben, j'ai des relations avec des filles et des garçons.
25: Carrément, à 17 ans?
5: Ouais.
25: Depuis, au début, tu étais attiré par les garçons?
5: Ouais, parce que en fait, à 15 ans, j'avais un copain. Je suis restée un an avec.
25: Ouais.
5: Et il m'avait présenté une de ses copines.
25: Ouais.
5: Et puis bon, bah, on avait vu un petit coup, quoi. Puis bon, bah,

0: souvent les filles prennent beaucoup de plaisir entre elles parce qu'elles disent que c'est beaucoup plus.
1: Franchement, je trouve que c'est meilleur avec une fille qu'avec un mec, quoi.
0: Ouais, mais bon, il faut peut-être aussi apprendre aux mecs. Je veux dire, les mecs sont pas obligés. C'est pas parce qu'on est des garçons qu'on est censé tout deviner et tout savoir. Je veux dire, si toi t'as la chance de pouvoir, si t'as déjà la chance aujourd'hui à l'âge que t'as de savoir ce que tu aimes, c'est un peu dommage de penser à proposer un copain sans lui dire ouais tu connais rien, moi j'y connais, je vais te dire comment il faut s'y prendre parce que chaque fille est différente. Mais si toi tu sais, si tu sais quelles sont les parties qui sont les plus sensibles de ce que t'aimes qu'on te fasse, eh ben autant faire profiter un garçon pour que ça soit autant plaisant que quand c'est avec une fille.
1: Parce qu'en fait moi les mecs, je sais pas, j'ai l'impression qu'ils me donnent pas du plaisir.
0: Qu'ils donnent quoi?
1: Qu'ils me donnent pas de mon plaisir.
0: Qui ne donne pas de ton plaisir.
1: Ouais, qui ne donne pas mon plaisir, quoi.
0: C'est-à-dire que tu...
1: J'arrive pas à avoir mon plaisir avec eux.
0: Ouais, mais parce qu'aujourd'hui, t'as 17 ans, t'es avec des gens encore jeunes, mais quand t'auras peut-être plus tard, peut-être que tu tomberas sur un mec avec qui tu vas prendre du plaisir. Les garçons avec qui tu sors, c'est des garçons avec qui tu prends, je sais pas, avec qui t'apprécies d'être dans la journée, ou c'est des mecs comme ça pour qui t'as pas plus d'infinité que ça?
1: Ben en fait, c'est parce que j'ai pas trop d'affinité, quoi.
0: T'es jamais tombée amoureuse d'un mec?
1: Non, jamais.
0: Réellement, bah oui, mais ça c'est normal. À partir du moment que tu sors, c'est pareil pour les mecs avec des filles. Quand il y a des mecs qui disent, ouais, je prends pas mon pied avec des nanas. Si on n'est pas un petit peu amoureux, en tous les cas, qu'on n'a pas un peu le béguin, hein, je crois que c'est le mot qu'on peut employer. Le mot béguin n'est pas un mot trop lourd. Je veux dire, tout le monde est d'accord?
2: Ouais.
0: Non, mais le mot béguin, je veux dire, c'est pas le béguin.
3: Ouais, grave.
0: Bah oui, voilà, donc faut que t'aies le béguin.
1: Bah ouais.
0: Donc voilà. Et donc, t'apprécies quand même, donc t'apprécies pas du tout, aujourd'hui, t'apprécies pas du tout d'avoir une relation avec un garçon, pardon.
1: Voilà.
0: Alors, qu'est-ce que tu... D'abord, quand t'es avec une fille, t'es plutôt... Est-ce que Cécile, t'es avec nous?
4: Ouais, je suis là.
0: T'as déjà eu des relations avec des nanas?
4: Ben non.
0: Ils nous emmènent dans des galères, l'autre, la file d'art, je suis en
2: train de... Mais panique pas.
0: Ouais, bon. Là, je vous explique pas, je savais pas qu'il fallait passer par Montigny-Bretonneux pour arriver chez toi, mais bon, c'est pas grave. C'est pas grave. Cécile, toi, t'as jamais eu envie?
4: Non, mais en fait, je trouve ça bizarre parce que souvent les... Enfin, moi, ça m'a jamais attiré ni rien. Mm-hmm. Mais souvent, les nanas qui ont essayé les deux disent que c'est vrai que c'est mieux avec les filles, quoi.
0: Bah, parce que qui connaît mieux le corps d'une fille qu'une fille? Donc, une fille, c'est très bien ce qui peut faire plaisir à une autre, même si, effectivement, on n'est pas toujours... Il y a des filles qui peuvent plus apprécier la hauteur, je sais pas, la hauteur, j'imagine. Hein. Enfin, je m'engage peut-être un petit peu trop, mais... Des filles qui préfèrent des fois qu'on par rapport au vagin, d'autres ça va être plus être les seins. Donc on a une fille arrive très vite à deviner ce qui peut faire plaisir à l'autre.
4: Ouais, c'est vrai.
0: Non, puis souvent plus sensible. Comme nous les mecs, comme souvent vous plaignez qu'on sache souvent sur les seins, alors que vous dites qu'il y a des moments ça devient un peu saoulant et que ça donne plus du plaisir. Une fille quand elle a quelque chose pense qu'elle sait qu'à un moment donné tu peux ne plus éprouver de plaisir parce que ça fait trop longtemps que t'es dessus.
4: Ouais.
0: C'est pour ça que souvent les filles, une fois après elles ont tenté les deux, elles disent que c'est plus sympa avec une fille qu'avec un mec. Mais pour revenir, c'est quoi ton prénom, mademoiselle, là, la petite, là?
1: Moi?
0: Ouais.
1: C'est Adeline.
0: Adeline. T'es active et passive dans les deux sens. Quand t'es avec une fille, tu fais les deux, quoi.
1: Ouais.
0: D'accord. Qu'est-ce que tu aimes faire, toi, quand t'es avec une fille? C'est quoi ton...
1: Quand je suis avec une fille, qu'est-ce que j'aime faire?
0: Ouais.
1: C'est bon, en fait...
0: Qu'est-ce que t'apprécies le plus? Comment c'est le fait de les caresses et machin, c'est vraiment de passer à l'acte, du bouffer
1: en fait,
0: la chatte.
1: C'est plutôt caresses, quoi.
0: Les caresses?
1: Ouais.
0: Mais avec un mec, quand même, il y a des mecs qui savent faire aussi bien les caresses qu'une nana.
1: Ouais. Mais
0: non, enfin, je sais pas.
1: C'est pas pareil, parce que, je sais pas, ils connaissent le corps de la femme, ouais, mais la femme, elle le connaît plus que le mec, quoi. Et je sais pas, moi, quand on me caresse, quand une nana me caresse, je trouve ça plus excitant qu'un mec.
0: Mais c'est peut-être le fait de que ça soit une nana qui te fait ces caresses-là, que tu trouves ça excitant. Maintenant, est-ce que c'est forcément mieux fait que quand c'est avec un mec? Enfin, je sais pas, tu sais ça ou pas?
1: Ça, moi, j'ai déjà eu des rapports sexuels avec des mecs, hein.
0: Oui.
1: Ça me dégoûte pas, mais je sais pas. J'éprouve pas le même plaisir qu'avec une nana qu'avec un mec, quoi.
0: Ouais.
4: Je peux dire juste un truc.
0: Ouais.
4: Ouais, Adeline, est-ce que, enfin, les mecs avec qui t'es sorti, est-ce que t'as l'impression qu'ils étaient un peu expérimentés ou, enfin, quel âge ils avaient?
1: Ils avaient, je sais pas, enfin. Enfin, le plus vieux qu'il avait, 24 ans.
4: Ah oui, quand même.
1: Et je sais pas, j'avais l'impression qu'il connaissait...
0: Attends, excuse-moi, là, attends. Fildar, mais tu vois le détour que tu viens de faire pour arriver là?
2: C'est bon, c'est bon.
0: Oh là là là là là là là là là. Bon, on arrive pour 3h15, là.
2: Hein. Mais non, on arrivait, là.
0: Bon, excuse-moi, vous disiez, ouais, continuez, excusez-moi, monsieur, là. Ouais. Vas-y, dis-moi, Cécile, allez-y.
4: Ouais, Adeline, enfin, je sais pas, un mec de 24 ans, enfin, peut-être que c'était un très mauvais coup, quoi, mais... Enfin, je sais pas, je trouve ça bizarre, ça n'est pas...
0: Ah, t'étais avec un mec de 24 ans, Adeline?
1: Ouais.
0: Et t'es...

0: du tout pris ton pied?
1: Non, pas du tout.
0: D'accord. Et oui, mais comme tu dis, t'avais pas d'amour pour ce mec-là.
1: Ouais.
0: Moi, je crois que t'auras beau avoir, même, enfin, pour, même pour un mec, fais gaffe, putain.
2: C'est pas vrai, tu conduis n'importe comment.
0: Comme on appelle manger une caisse, là, je te rappelle. Ben non, le mec, il est en vert. Non, mais c'est toi qui te fais un film, tu dream. Il va nous planter, ce... Non, non, mais tu vois, à partir du moment que t'as pas envie, à partir du moment que tu fais avec qui t'as pas d'amour du tout, c'est forcé que tu prends pas ton pied.
1: Ouais, attends, ma mère, elle est en train de me parler.
0: Ah pardon. Parce que, ah bah il y a la mère qui est en train de lui parler maintenant, alors Adeline, alors.
3: Et à ce propos d'ailleurs,
0: la mère, elle a dit celle-là, c'est-à-dire ma gamine de 17 ans, elle faisait avec des mecs de 24, elle est bi.
3: Max.
0: Oui.
3: J'en profite justement pour. Excusez-moi
0: ah,
3: les filles.
1: Je suis là.
3: Je m'excuse.
0: Adeline, t'étais avec ta mère?
1: Ouais, j'étais avec ma mère parce qu'elle était en train de gueuler là.
0: Pourquoi?
1: Tu sais, j'étais en train de. Enfin, parce que je parlais à cette heure-ci, quoi.
0: Et tu dors pas?
1: Non, je dors pas.
0: T'as école demain?
1: Non.
0: Bon, ouais, donc voilà, et non, mais c'est très bien comme ça, je veux dire, maintenant, qu'est-ce que tu te poses comme question, c'est, enfin, tu veux témoigner comme quoi t'es bi, ou, à 17 ans, je pense pas qu'on puisse vraiment savoir si on est effectivement plus attiré que par les garçons que par les filles, surtout quand on est dans ce compte. Ah, bah ça marche bien, on bouge plus, ouais, mais là...
1: En fait, je sais pas si je suis réellement une bi.
0: Non, mais pour l'instant, tu t'éclates, tu fais les deux, tu prends plus de pied à être avec une fille qu'avec un mec, mais t'es pas repoussé par les garçons.
1: Non, pas du tout, non.
0: Tu peux demain, tu peux être dans la rue et craquer dans une teuf, tu peux très bien craquer pour un mec.
1: Ouais, ça va arriver, quoi.
0: Ça va pas te dégoûter, quoi.
1: Non, pas du tout.
0: D'accord. Donc voilà, donc c'est super, quoi. Je veux dire, qu'est-ce que tu veux que je te dise de plus?
1: Je sais pas, ouais.
0: Bah, je te démente. J'adore ce que tu fais, moi. Personnellement, j'ai acheté tes deux disques. J'ai préféré le deuxième parce que je trouve qu'il est plus underground. Et on attend tous avec impatience l'album. On a tes deux maxi, on attend l'album. Qu'est-ce que je te dis de plus, Adeline?
1: Bah rien.
0: Bah voilà, à moins que tu veuilles m'entendre te dire quelque chose, écoute.
1: Bah je sais pas, j'en sais rien, voir comment tu trouves ma voix.
0: Pardon?
1: Comment tu trouves ma voix, bien, quoi.
0: Comment je trouve ta voix?
1: Ouais.
0: Pas mal, non, bien, correct.
1: C'est cool. C'est dommage que j'habite pas parce que je t'aurais fait prendre un pot chez moi, quoi.
0: Ah bah ouais, bah évidemment, là c'est clair, ouais. On t'aurait fait, mais là malheureusement c'est Cécile qui a la chance.
4: Ouais. Non, mais
0: fan 2. En fin de compte c'est fan 2 avec Cécile. Fan 2.
4: J'ai rencontré Cécile. Ma star.
0: Cécile voulait rencontrer sa star Max.
4: Ça va être trop sympa, je vais pleurer.
0: Ah c'est fan 2. Ah ouais d'accord.
3: Max, salut, c'est Gaël. Oui.
1: Franchement la dernière fois j'avais lu magazine, je sais plus, FX magazine, je sais plus quoi. XL magazine, voilà.
0: Oui.
1: Et je t'avais vu dedans.
0: Oui.
1: Franchement c'est pas mal, hein.
0: Ah non, tu t'es trompé de magazine, alors c'est pas moi. Non, non, parce que je suis moche, moi. Non, ça peut pas être moi.
1: Animateur.
0: Non, tu t'es trompé. Non, mais oui, mais ça, c'est des photos truquées, ça. C'est des photos où on me met en valeur. Non, je suis pas beau, non.
1: Ou alors, dedans, t'as un bon cul, alors.
0: Non, du tout. Non, mais c'est pareil, c'est pas mon cul à moi. J'ai un gros cul, moi. Non, un cul énorme. Non, bah, Cécile, elle m'a déjà vu, hein. Je suis pas beau que j'ai un gros cul.
4: Bah, c'est vrai, hein. Je suis désolée, les filles, mais c'est vrai, quoi.
0: Mais il est pas beau, il a un gros cul, Max.
1: Oh là là.
3: Mais non, t'as pas de cul, oh.
0: Adeline.
1: Oui.
0: Bonne nuit.
1: Ok, bah toi aussi.
0: Faites bon rêve, compte les clitos avant de te coucher.
1: Oh.
0: Bah oui, et puis à très bientôt.
1: Ouais, ok.
0: Allez, bisous, ciao.
1: Ciao.
0: À chaque fois quand je dis au revoir, je suis au téléphone, j'ai l'impression que je vais couper, c'est moi aussi que je vais raccrocher. Bon, toujours la radio, on est dans la voiture, on est dans Paris, et on est à 3 minutes de chez Cécile qui est au téléphone également, qui est prête, hein.
4: Je suis prête.
0: Tu t'es fait belle?
4: Bah, si tu veux, j'ai le téléphone dans la main depuis tout à l'heure, donc je suis un peu pas trop libre de mes mouvements, quoi, mais bon.
0: Oh putain, t'aurais pu te dessaper, t'aurais pu te faire belle, là, attention, hein. Fais-moi un truc un peu décontracté, un peu de jean basket, là, hein.
4: Oui, bah c'est presque ça, ouais.
0: Bon, ouais, mais fais-moi un truc, un plan de jean basket avec un pull en laine, un truc.
4: Ah ouais, putain.
0: Ah, j'adore ça, moi. Hein? Déchire-moi un peu les... Déchire-moi le regard.
4: Ok.
0: D'accord.
4: D'accord.
0: Pas de problème.
3: Okay, il n'y a pas de problème apparemment.
0: Gaël.
3: Oui, 0875000 pour que les gens puissent nous appeler. 3615.
0: Il n'y a plus d'appel là. On n'a plus besoin des gens. Les gens, on s'en fout.
3: J'ai une petite Betty pour toi éventuellement. 22 ans.
0: Passe Betty, alors passe Betty.
3: Voilà.
0: Si les gens ne branlent rien, c'est pour ça que maintenant on sort le soir, on s'en fout. En fin de compte, on profite de la notoriété pour faire ce qu'on veut, mais on n'en a plus rien à foutre maintenant. Puisque les gens, ce qu'ils aiment, c'est nous écouter faire du bruit. On va faire du bruit tout seul. Ils vont se contenter d'écouter. On leur donnera ce qu'on leur donnera. C'est un petit peu comme quand tu vas au restaurant, quand on est une vingtaine, on ne choisit pas les plats, on t'impose ce que tu dois avoir dans l'assiette. C'est la même chose, maintenant ça va être des formules comme ça l'année, on va plus s'emmerder à laisser les gens s'exprimer sur cette antenne, ils n'en ont pas le droit. Betty?
4: Yes.
0: Ça va?
5: Super bien.
0: T'as quel âge et t'appelles d'où?
5: J'ai 22 ans, j'appelle de Bordeaux.
0: Enfin, d'accord, qu'est-ce qui t'amène?
5: Bah alors un truc là sur l'autre prise d'avant, là, Adeline, mais comment elle se prend trop la tête, déjà,
0: oui.
5: C'est clair, quoi.
0: Bon, stop,
5: parce qu'on va pas épiloguer, parce que ça m'a gavé, quoi. En fait, j'ai appelé parce qu'il m'est arrivé un délire space il y a quelques mois de ça.
0: Ouais.
5: C'est-à-dire que c'était un vendredi, j'étais chez moi, tranquille, célibataire, pas chez mes parents, tac, ça sonne, j'insiste. D'un moment, je me lève, j'ouvre la fenêtre, je vois un mec en bas. Qu'est-ce que c'est? Un représentant, gaz EDF, un truc comme ça.
0: Mais ça sonne en bas de ton immeuble ou?
5: En bas de mon immeuble, ouais, j'ai.
0: Mais ça sonnait pour toi, ton interphone?
5: Ouais, pour moi.
0: D'accord.
5: Et donc, je me recouche, quoi. Bon, lit matin, tranquille. Et puis, tout d'un coup, sans que je me lève, toujours dans mon lit, il y a un mec qui ouvre la porte de mon salon et qui se trouve face à moi.
0: C'est-à-dire que le même mec qui est en bas a réussi à monter?
5: Non, un autre.
0: Un autre?
5: C'était un autre.
0: D'accord.
5: Et donc, bon, ben là, je le regarde, je fais. Berkane, qui êtes-vous? Par où vous êtes rentré?
0: Qu'est-ce que t'as dit avant?
5: Qui êtes-vous?
0: Non, mais t'as dit avant Berkane?
5: Non, mais hyper calme, quoi.
0: Ah, hyper, j'ai compris Berkane.
5: Non, parce que j'aurais dû speeder, me dire putain, un mec chez moi et
0: bah,
5: tout.
0: Bah, bien sûr, en clair, mais tu m'étonnes.
5: Ben non, mais moi non, j'ai pas speedé.
0: Tu restes zen.
5: Je reste hyper zen. Et là, le mec, il me fait huissier de justice, conduite en état d'ivresse. Je vais fermer la porte, j'arrive. Je mets un peignoir, tac, tac, j'ouvre la porte, j'arrive dans la cuisine, et là, je vois quatre mecs. Puis voilà, commissaire priseur, huissier de justice, serrurier, inspecteur machin. Bon, qu'est-ce que je fasse? J'éclate de rire. Je dis quel accueil triomphal, en plus j'avais fait la fête la veille, j'avais les yeux explosés et tout.
0: Ouais.
5: Et je fais, il me dit, mais je viens faire une saisie, chez vous. Je dis, ah bon, comment ça? Il me dit, mais vous rappelez pas, en avril 96, ta-ta-ta-ta, je fais si, très bien. Attendez, mais vous n'avez pas le droit et tout.
0: Mais attends, mais t'avais vraiment conduit en état d'ivresse?
5: Ouais, j'avais déliré, quoi.
0: C'est d'accord. Ça, t'as vu combien de grammes d'alcool?
5: Presque un gramme.
0: Un gramme? Oh, c'est pas... Enfin bon, c'est
5: bon. Ouais,
0: par rapport à la loi, mais enfin, c'est
5: non,
0: pas...
5: Non, mais j'avais déliré, je l'avais insulté, j'avais trop déliré, quoi.
0: Ah ouais.
5: Il m'avait mis en cellule et tout, quand même. Il m'avait mis en garde à vue et tout. Passé en tribunal, enfin... Bon, mais bon, je m'en fais pas trop, quoi. Deux ans après, j'ai eu plusieurs lettres qui sont déjà venues. Je m'inquiétais pas, ils mentaient pas. Et là, ça m'a fait speeder, quoi. Et je commence à dire, mais vous comprenez pas, je suis étudiante, je ne peux pas payer, une somme pareille.
0: Je te coupe deux secondes, parce que Cécile, on est arrivé. Hein.
5: Ouais. Ah ouais, yes.
0: C'est quoi là? Ah, mais hors antenne, alors, hors antenne. Ouais, c'est quoi? Non, vous n'avez pas à l'antenne, c'est quoi le numéro de chez toi? C'est qui? Enfin, je veux dire, c'est quel numéro?
6: Je suis à l'antenne, là, ou pas?
7: Ouais, oui, t'es à l'antenne, ouais.
0: Bon, hors antenne, comme... excuse-moi, hein, Betty, hein. Je suis avec toi, mais je m'occupe de toi. Hein.
5: Ouais, yes.
0: Ouais. Are you all right?
5: All right, baby.
0: Non, donne-moi ça, le plan, il n'est pas là, le plan, il est là.
8: Ah, d'accord.
0: Ouais. Ouais. Alors, le plan, quoi, on peut me donner le numéro?
3: J'arrive.
0: Ah, bon, putain. Allô?
5: Allô? Il y a de la merde dans le tuyau.
7: Non, vas-y, continue.
5: Ouais, je continue.
7: Vas-y.
5: Et ben donc, voilà, quoi. Et donc, en fait, les mecs, ils ont été nice, quoi. Ils auraient dû me saisir et ils m'ont pas saisi. Ils m'ont dit, vous inquiétez pas, ça va aller. Faut aller au secteur public, telle rue.
7: Ah, finalement, t'as rien eu?
5: J'aurais dû avoir, mais non, c'est passé bien quand même.
7: Bah ça va pour toi?
5: Ben ouais, ça va. C'est la petite histoire, voilà.
7: Ah bah c'est super.
5: Ouais.
7: C'est magnifique.
5: N'est-ce pas?
0: Oui, Betty?
5: Ouais, mais...
0: Je suis revenu, qu'est-ce que tu fous?
5: Arrêtez de délirer, putain, mais...
0: On s'en fout de la clope, elle en a des clopes, on y va, allez.
8: Elle a intérêt.
0: Elle a intérêt.
5: Non, j'en ai plus.
0: Elle en a plus.
8: Quoi?
0: On a perdu la clope dans la bagnole, putain, merde. Alors donc...
5: Ça s'est bien fini quand même.
0: Et donc t'es resté 24 heures en garde à vue?
5: Ah non, mais ça c'était avant ça. Non, là ils venaient là, c'était hier.
0: Non, mais ça c'est donc l'histoire. Par contre, c'est que t'es resté 24 heures de garde à vue. Et c'est combien de temps après qu'ils sont venus chez toi?
5: Deux ans. Mais j'ai déjà fait des lettres et tout.
0: Mais t'as pas reçu de lettres? T'as reçu un truc comme quoi t'allais.
5: Gavé, mais répondez pas. Je suis
0: amie. Ah d'accord, mais t'as eu une amende? T'as eu une amende?
5: Mais ouais, mais j'ai pris traumatisant avec sursis quand même. Hein.
0: T'as eu une amende?
5: Ouais.
0: D'accord.
5: Mais ouais, c'est pour ça qu'ils sont venus, quoi.
0: Bon, et donc, qu'est-ce qui s'est passé? La fin de l'histoire, c'est quoi?
5: Eh ben, c'est que les mecs, ben, ils ont été nice, quoi. Ils m'ont dit, bon, ça va.
0: Ah, bah, elle est là, la fenêtre.
5: Voilà.
0: T'es à la fenêtre? Voilà, elle est à la fenêtre, c'est bien. Ah, tu vas nous ouvrir?
5: Ouais.
0: Bon, donc,
5: c'est dur de suivre des histoires à la fois, là.
0: C'est là?
5: C'est attends. Dur de suivre des histoires à la fois.
0: Non, mais je suis...
5: Je ne doute absolument pas de tes capacités, Max, enfin.
0: Attends, on ne fait pas parler trop fort, parce que là, on est... Attends, mais c'est quoi? Attends. On est dans l'immeuble. Attends, on va rentrer.
5: Vous
0: là tout de suite, au troisième. Voilà, on va monter. Donc, vas-y, finis ton histoire.
5: Et donc, ça s'est bien fini quand même. Ils m'ont dit de pas m'inquiéter, d'aller là-bas, que ça irait. Donc, j'ai eu la chance. Quoi.
9: D'accord. On est au premier étage. Eh, attends, mais c'est un coupe-gorge. C'est un coupe-gorge ici. On va mourir. C'est... Cécile, t'es là? Elle est là? Il y a. On est où alors? Attends, c'est qui? C'est où? Attends, j'espère qu'on s'est pas planté. Ah bah, t'es là. T'as ton copain?
5: Non, non.
9: T'as ton copain?
5: Il y a son copain?
9: Non, c'est pas ce qu'on raconte, c'est le copain à Silver, ça c'est les portes blindes. Donc on y est. Attends, je vais prendre l'autre téléphone, peut-être que j'entendrai mieux. Et où le téléphone t'a raccroché là? T'as pas raccroché, ouais, je vais te le prendre, hein, voilà. Allô?
5: Allô?
9: Oui.
5: Oui, ça résonne, putain, gavé.
9: Attends,
5: hein.
9: Je vais éteindre le portable.
5: Ouais, tiens, ça résonne. Hein.
9: Ah, voilà, bah là on va avoir de quoi boire et quoi manger, donc on est arrivé chez Cécile.
3: C'est gentil pour nous, je tenais à le préciser. Cool.
9: Donc on va refaire un essai avec le.
7: Avec le
9: HF.
7: Le HF, ok.
5: C'est qui me parle là?
9: Cécile?
5: Non, l'autre là, le mec là.
7: T'as pris le HF là?
9: Oui, on a pris le HF là, est-ce que ça marche?
5: Parle, là.
7: Bah, vas-y. Vas-y, parle.
9: En attendant, pour terminer ton histoire, Betty. Betty!
5: Yes, oui, je suis là.
9: Pour terminer ton histoire.
5: Mais j'ai terminé mon histoire.
9: Bon, bah, elle était très bien.
5: Vachement, ouais.
9: On aime beaucoup, donc ça nous a fait beaucoup plaisir. Donc voilà, c'est impeccable. On va s'installer, nous on va être bien, on va finir l'émission chez Cécile, tranquille, peinard.
3: Hein. Oui, puis je pense que tu vas garder le téléphone de Cécile surtout. Hein.
9: Que je vais?
3: Garder le téléphone de Cécile.
9: Ah mais je garde le téléphone de Cécile, on va pas prendre le téléphone. Si on... Tu voulais pas qu'on prenne le matos de fun, quoi?
3: Ben non, mais c'était juste une suggestion, c'est pour qu'on puisse t'entendre. C'est
9: oui,
3: tout.
9: Bah y a pas de problème. Hein.
3: Bon alors vous allez manger quoi? Parce que nous on a faim quand même.
9: Non, mais,
3: hein.
9: Alors là Cécile a sorti les petits plats dans les grands puisque nous avons des cookies, du Coca Light, du pamplemousse. Du lion, des croustillants de lune, et également, du café.
7: Ouais, je fais grève,
9: bien
7: moi,
9: faire le café, hein. On a une petite gorgée de café, quand même. On regarde la télé, un petit thé, moi, je vais prendre un...
7: Nous, on est dans une cave.
9: Tout, là, moi, je vais prendre une choucroute. Moi, j'aime faire une choucroute. Donc, des choses comme ça, quoi.
3: Non, mais c'est bien.
9: Donc on est bien là, moi je suis au troisième étage, domine tout Paris là.
3: Max?
9: Oui.
3: Manu est parti.
9: Il est où Manu?
3: Bah il est parti parce qu'il avait faim.
7: J'ai grève, j'ai faim.
9: Bon bah viens.
3: Ah bah non. Bah je fais quoi dans l'histoire? Vous êtes gentil.
9: Gaël, tu fais l'area, le standard.
3: Et en même temps j'essaie de voir si le HF marche, si le téléphone, j'appelle tous les portables, j'attends, c'est ça.
9: Exactement ça.
7: Et en plus tu mets des sons qui font rire.
9: Non mais vous allez chercher
3: moi-même le bruitage. Oui.
9: Et Angie va faire la sécu, le standard, l'arrière.
3: Et peut-être qu'il a mangé, Angie.
9: Ouais.
7: En même temps, il va jouer au flipper et à la PlayStation.
9: Voilà, exactement, il va faire la totale. Bon, alors, s'il y a encore des gens qui veulent nous appeler, 0800 70 5000 0803 0805000, je sais que ça va être dur. On est dans Paris, je suis au téléphone, je suis donc chez Cécile, l'auditrice, qui est déjà venue chez nous. On est allé boire et manger, de quoi boire avec de quoi manger. Donc, si vous voulez venir, peut-être pas venir chez elle, mais si vous voulez passer sur l'antenne, il est quelle heure, là?
7: Là, il est
9: 1h32. 1h32, quand même, que le temps passe vite.
3: Le top, un truc comme
9: donc,
3: ça.
9: Donc, Manu,
7: oui,
9: qu'est-ce que tu veux nous mettre un petit morceau, puis on va se retrouver juste après, espérant qu'il y a encore des appels pour ça, quand même.
3: Ah bah, il faut qu'on cale le disque, alors.
7: C'est thérapie, mais le titre, j'arrive pas à lire.
9: Attendez, parlez pas tous en même temps. Ouais. Est-ce que c'est possible d'avoir des rires?
7: Ah ouais.
9: Allez-y.
7: Attention.
9: Attends, on va mettre la radio, quand même. Elle a même pas mis la radio, c'est elle est en train de mettre des cassettes, je suis sûr qu'elle est branchée encore sur une autre radio. Vas-y. Oh là là, c'est bon. C'est que ça tue, hein, Manu, hein.
7: Pardon?
9: Tu tues quand même pas mal, hein.
7: Ah, t'as vu, il y a ça aussi.
9: Oh
7: c'est
9: là
7: magnifique,
9: là
7: hein.
9: Là. Après R, il était dans le... Après R, il était dans les T, dans tambour, c'est bien.
7: Ouais, bien, hein.
9: Qu'est-ce que tu pourrais faire avec la lettre P?
7: Non, attends, il y avait ça aussi. C'est bien ça, non?
9: Pour la première fois.
3: Ouais, ça fait
9: la fin. En plus, on est trois là, on peut faire un truc là, on pourrait faire un choix là, Cécile.
3: C'est comment chez Cécile? C'est très grand,
9: on n'a pas eu le temps, on a fait le tour là, c'est très très très très grand. Voilà. Bah, je te vois à peine, hein.
10: Où là, je suis perdu.
9: faites pas trop de bruit quand même, il y a des voisins, il y a des vieux monsieur qui dorment en bas et en haut. Bon, vous allez mettre un disque?
7: On va mettre un disque.
9: Je crois qu'elle a raccroché la bête fille, hein.
7: Ouais.
9: Hein, elle a dû raccrocher.
7: Gaëlle.
9: Voilà, elle a raccroché. Même moi, je l'entends. Et c'est... Bien, voilà. Gaëlle.
3: Désolé, j'ai mes réflexes amoindris, j'ai faim.
9: Ah ouais, putain, même moi, je l'ai entendu avant, j'ai entendu le son avant. Donc on va te mettre un petit peu de musique,
7: ouais.
9: Hein, un petit disque, je sais pas, je vais te dire ouais, et puis j'espère que les gens vont nous appeler quand même pour nous demander de faire 2-3 petites conneries au 0870-5000 et 0800-3-5000. Je suis sûr que Gaël va trouver quand même quelque chose de quoi manger. Mon fils d'art est en train...
7: sucer.
9: Pardon?
7: Non, rien.
9: Non, mais là, c'est un petit plaisir que c'est fait, donc Manu?
7: Ouais, tout à fait.
3: Oh, puis même Gaël, hein.
9: Busta, hein?
3: Même moi, hein.
9: Ah bon, d'accord, ok, donc je pense que
7: c'était... Je l'ai converti.
9: Busta Flex.
3: Bon, sinon, t'as l'air costaud, ton mec.
9: Busta.
7: Hein?
9: Busta ou Busta, on dit?
7: Busta.
9: Hein?
7: Busta.
9: Ah, Busta Flex. D'accord, ouais. Ok.
7: Avec, je fais mon job à plein temps.
9: Ouais. Ce qui n'est pas le cas de tout le monde.
3: Attends.
9: Bon,
3: attends.
7: Je vois pas de qui tu parles.
3: Là, on est mal.
9: Des gens qui sont au chômage.
7: Hein, ok.
9: Voilà.
3: Technique?
9: Donc, si vous voulez nous appeler, on est chez Cécile, hein, quand même, tout le monde la connaît, dans le Star System, inutile de la représenter, mis à part que c'est bon. Elle nous écoute, elle était là, elle écoutait l'antenne, et puis elle s'est dit, comme on avait envie de boire un verre chez quelqu'un, donc on s'est déplacé dans Paris, on est chez elle. Donc tout se passe bien, si vous voulez intervenir, toujours au standard de Fun Radio, 0870-5000 et 0803-08-5000. Quand même, pour vous préciser que pour l'instant, moi j'attends mon petit café, qu'elle est en train de nous préparer des pâtes.
3: Ah non,
7: oh
3: attends,
7: non, j'hallucine.
3: Je
7: ne
3: peux pas revenir à 4h du mat non plus.
9: Et si, on risque de revenir faire 5h, mais je me demanderai à Gaël et à venir parce qu'après j'ai une petite réunion, je voudrais vous parler d'un truc ou deux.
7: Ouais, bah ouais.
9: Assez sérieux, donc je
7: vous moi ça ne me dérange pas, je reste là de toute manière.
9: Je vous demanderai d'être patient et bon, Phil Dye s'est fait son petit thé à la mandarine.
3: Je
9: vais goûter, c'est à la mandarine.
3: Non, mais attends, moi je bloque. Quoi.
9: Attends, je me prends mon petit thé à la mandarine, je vais goûter.
10: Il y en a qui ont faim.
3: Et le petit personnel,
9: ah,
3: ça, nada.
10: Hein.
3: Non, rien.
9: Ah, c'est bon, un petit thé. Ah, mais c'est bien, vous avez raison. Écoute, Gaëlle, va voir si dans la machine à café, il y a peut-être, ils font peut-être thé mandarine.
3: Ouais, bien sûr, j'ai pas 2 francs, voilà.
9: Oh, pas 2 francs. Oh merde, hein, ça c'est vrai que
3: j'ai
9: ça.
3: J'ai rien.
7: Moi j'ai, moi.
9: T'as
7: mais tu me demandes pas, alors je t'en donne pas.
3: T'as 2 francs.
7: Ouais.
9: Alors, on va peut-être attaquer là, avec qui? On a peut-être 2-3 trucs à se foutre sous la dent.
3: Non, voilà, avec Aurélien.
9: Aurélien. Dis, salut. Aurélien, t'as quel âge? T'appelles d'où?
11: Ben, j'ai 20 ans, j'appelle de Chalon-sur-Saône, voilà.
9: D'où ça?
11: Chalon-sur-Saône.
9: Chalon-sur-Saône, très bien. Nous, on est chez Cécile, on est dans le... C'est quoi le... Dans quel arrondissement? Le 11e, le 11e. Alors, qu'est-ce qui t'amène, Aurélien?
11: Ben voilà, j'aurais voulu un peu que, bah, qu'il me décrive d'abord un peu Cécile, quoi.
9: Bah, que je vous décrive Cécile...
11: un peu, c'est mignonne.
9: Ben, Cécile, on va compte, tout à l'heure, en déconnant, on se dit, tiens, on va faire un striptease, 2 secondes après, elle était partie dans à moitié à poil, on m'a dit, mais non, on est là pour présenter, puis elle était là,
11: que je voulais te demander aussi,
9: je vais faire des pâtes, et puis, je veux des pâtes, et puis finalement, on lui dit, non, mais on déconne, bah, Cécile est, elle doit faire 1m85, blonde, cheveux longs, non, elle est extrêmement bien foutue, hein, ça, faut lui reconnaître. Oh!
12: Ouais.
9: Bon, alors, parce que je suis venu avec des potes, quand même, merde, Non, attends. Cécile, elle le sait. Non, elle est extrêmement bien foutue, elle doit le savoir. Et qu'est-ce qu'elle bouffe, alors, regarde. Ah, tu bouffes beaucoup ou pas? Elle mange bien, mais elle a la ligne, hein. Ça, c'est clair. Elle est extrêmement bien foutue. Non, c'est pas pour la gêner de lui dire devant elle, mais elle est extrêmement bien foutue. Très belle fille, hein. Attention, elle est bon maquée depuis peu. On a pu vivre peut-être une belle histoire d'amour tous les deux. Elle savait pas, elle le savait pas, je le savais pas. Donc maintenant, c'est trop tard, c'est fini. Et en plus, on a appris aujourd'hui qu'elle faisait ses études à Neuilly, ce qui est plutôt dommage. Donc, qu'est-ce qu'on pourrait te dire d'autre? Voilà, t'as quel âge? 22, c'est ça aujourd'hui? 22 ans en plus, donc tu vois, c'est tout à fait dans ma cible.
11: Mm-hmm.
9: Mais bon, voilà. Elle s'est dit, enfin, on a discuté un petit peu, elle m'a dit non, moi je peux pas travailler avec des mecs qui vivent la nuit, qui travaillent dans la techno, etc., etc. Donc tant pis, quoi. J'ai essayé de me reconvertir dans le rock dans le samedi après-midi, dans l'après-midi. Elle préfère des mecs qui sont dans le rock dans l'après-midi que dans la techno la nuit. Donc voilà, quoi, j'ai un appartement plutôt sympa, il paraît qu'elle a internet.
12: Non,
9: mais qui sait, pourquoi t'as dit Phil Dark qu'elle avait internet? C'est lui qui a dit ça. Non, ce qui est très bizarre, c'est qu'elle allume des bougies alors qu'elle allume les lumières en même temps. Donc si tu pouvais éteindre peut-être la lumière et qu'on fasse une ambiance bougie. Bah ouais, alors, au moins là, voilà, laisse que. Bah non, oh, Phil Dark, il connaît. Oh là là là là là là là là. Ah, tu peux tamiser? On peut tamiser et tout.
11: Ah, bah carrément. Mec,
9: non, mais carrément, alors voilà. Éteins, voilà. Oh là là, il faut éteindre là-bas aussi. Qu'on se fasse une petite ambiance là. Là maintenant, il y a une ambiance bougie là. Quoi? Ouais. Voilà, ça c'est bien, ça c'est sympa, j'aime bien cette ambiance un petit peu. C'est très jaunâtre, c'est bien, j'aime beaucoup. Qu'est-ce que tu veux savoir d'autre, Aurélien ?
11: Ouais, mec, je voulais savoir que justement, comme c'est un peu tamisé l'ambiance là, si on peut pas chauffer justement l'ambiance, c'est un petit striptease quoi, histoire de.
9: Je sais pas si Aurélien acceptera de nous faire un striptease là.
11: Ah, je sais pas, ça peut être chaud.
9: Cécile, est-ce que tu as accès à ça, c'est pour Aurélien ? Non ? Pas de problème.
11: Pas de problème, nickel.
9: Bon, alors, je vais regarder les CD, je vais voir ce qu'elle a en proposition.
11: Le bon vieux de vos coqueurs.
9: Bon, alors, attention, elle m'a dit qu'il fallait surtout pas aller voir là-dedans. Oh, il y a des trucs sympas, si, attends. Oh, il y a beaucoup de choses que je ne connais pas, qui pourraient peut-être m'intéresser. Body Count, à mon avis, pour un striptease, ça va pas le faire. NTM,
3: oh, si, c'est
9: authentique
3: bien.
9: Non plus. Pardon ?
7: Si, NTM.
9: Beastie Boys ?
3: Ah oh, oui ! Oh, dis donc.
9: Très rap, non, rock, un peu de tout, assez diversifié. Je vois l'album des Smashing Pumpkins, le dernier. D'ailleurs, il y en a le prochain qui arrive bientôt. Bah oui, au mois d'avril, mai, là. Monsieur Musique est là, quand même. En plus, elle a... Oh là là, alors là, elle a des Stephen King. Donc, on a beaucoup de... Qu'est-ce qu'on a comme point commun ? C'est qu'on a beaucoup de points communs, Cécile. Hein, bah oui, Stephen King, la musique, là, on a les mêmes goûts. Hein. Je crois qu'on est passé à côté d'une belle histoire d'amour. C'est dommage, là, parce que là... Voilà, c'est dommage, là. Qu'est-ce qu'on pourrait... Jacques Brel en cassette pour faire un striptease, ça peut peut-être pas le faire.
11: Non, pas trop.
9: Jacques Brel avec du souffle, non, pas trop. Qu'est-ce qu'on pourrait mettre Ah, moi, je demande... Attends, je propose un truc. Filda va retourner à la radio.
7: On est d'accord.
9: De Joe Cocker. Gaël. Non, ah bah oui, Manu.
7: Ouais.
9: Toi, t'es blindé de fric. Tu prends un taxi, tu viens nous ramener le Joe Cocker.
7: Bon, y a pas de problème.
9: Non.
3: Ah, et puis moi, à la Réa, et là, vous êtes pas dans la merde. Hein.
9: Ah oui, là, ça va devenir un petit peu compliqué.
7: Tu veux que je le mette d'ici ?
9: Pardon ?
7: Tu veux que je le mette d'ici ?
9: Ah bah oui, tu peux le mettre ici.
7: Ah, il est où dans tout ton bordel, s'il te plaît ?
9: Alors, c'est dans un des CD, mais je sais pas si elle va vraiment le faire, hein, c'est bizarre. Ah, elle le fera pas, elle le fera pas.
7: Voilà. Bon, bah, que je cherche pas pour rien,
9: quoi.
7: Ah,
9: mais non, on va regarder, on va commenter ce qu'on va voir, quoi.
3: Bien sûr, je vais en profiter pour relancer.
9: On verra celui qui tire, enfin, on va faire un jeu d'enfer. C'est celui qui aura la gaule le moins rapidement possible.
7: Waouh. Wow.
3: Ouais, c'est le chef.
7: Et après, tu fais celui qui éjacule le plus loin, non ?
9: Moi, je suis sûr de perdre, hein. Quoi ? Qu'est-ce qu'elle a dit que quoi ?
3: On vous dérange ?
9: Elle nous compare à une équipe de foot ?
7: Sinon, t'es costaud comme mec ?
9: Ouais, je sais pas. Donc, non, mais sinon, c'est moi qui vais le faire, le striptease. Hein.
7: Ah, on a bien fait de rester là, Gaël.
9: Aurélien,
11: c'est moins chaud, ça peut être marrant.
9: C'est moins chaud, dis donc. Et oh, bon, mec, sous, tout chaleur. Non, mais ce que je vais faire, c'est que maintenant, dans la nuit, pour 200 balles, je me déplace dans Paris avec Fildar et peut-être avec Gaël, un jour on changera.
3: Pour 200 balles, je fais la pute.
9: Et pour 200 balles, on se déplace, on va faire des striptease live chez les gens.
3: Attends, on cherche. On les a, 200, c'est bon, ce que tu m'as donné cet après-midi.
9: C'est vrai, je te l'ai donné, là.
3: Là, tu peux me faire 3 striptease d'affilée.
9: Putain.
7: 500, tu fais quoi, Gaël ?
9: Aurélien, qu'est-ce qu'on pourrait faire ? Aurélien, ça va être dur, parce qu'au niveau musique, on n'est pas tellement gâtés.
11: Ouais. Il y a bien Joe Cocker qui traîne.
9: Pardon ?
11: Il y a bien Joe Cocker qui traîne.
9: Ah, Joe Cocker, non, il faudrait que...
7: Mais je le trouve pas.
9: Radio, pardon ?
7: Je le trouve pas.
9: Non, mais c'est sur un CD enregistré, donc déjà, c'est dans le bureau, c'est dans le placard en bas.
7: Bon.
9: Et c'est sur la plage 15 d'un truc, donc et c'est sur le à l'intérieur.
7: Pour Gaël.
3: Oh, moi je suis standard. Hein.
7: Oh là là.
9: C'est vrai qu'en plus les autres ils font pas attention, mais ils sont en train de parler derrière.
7: Bon bah je vais chercher. Hein. Je vais le chercher.
9: D'accord, va le chercher, ouais. Voilà. Elle veut me foutre dans son lit déjà la Cécile. Elle perd pas de temps. Hein. Elle m'a bien compris. Elle est en train de faire genre. Le max, on le fout dans. Il y a un autre téléphone dans ma chambre. Hein, on le fout là-bas comme ça, on sera tranquille. Comme ça, à un moment donné, moi, bon, vous oubliez de le ramener. Comme ça, vous êtes dans la voiture, vous avez oublié quelque chose. Moi, je m'en occupe. Comme de toute façon, je travaille à Neuilly, je vous le ramène le lendemain. Hein. Elle est pas con, là, Cécile, elle est pas con. Ceci dit, Cécile, vu que toi, tu travailles à Neuilly, moi, je peux très bien finir la nuit avec toi. Comme ça, en tout bien, tout honneur. Eux, ils se démerdent, ils prennent un taxi, ils se démerdent. Et comme ça, moi, demain, je t'emmène au bahut. Ah! Mais non, mais attends, copain, comme ça, copain animateur auditrice, allongé dans le lit, je l'ai déjà fait, tranquille,
11: on y croit.
9: Juste discuter? Mais alors?
11: Ouais.
9: Et alors?
11: Toi qui es chaud en ce moment, qui a envie.
9: Mais j'ai chaud, mais je le ferai pas, déjà les maquer, et puis voilà. Puis,
11: ah, les maquer, c'est pas drôle.
9: C'est tout. On s'écoute une bonne cassette de Brel, là, et puis c'est bon, l'affaire est dans le sac. Bon, Aurélien, qu'est-ce que tu veux que je te dise d'autre?
11: Non, je sais pas, c'est surtout pour ça, quoi, tu vois.
9: Ouais.
11: mon vieux plan de striptease.
13: Ça t'excite pas quelque part que comme ça on se retrouve chez des nanas, non?
11: Ben si, légèrement,
13: c'est pour ça. Ah, c'est, est-ce que, comment on réagit de l'autre côté de la radio? On trouve ça sympa, on trouve ça dégueulasse, on trouve ça excitant?
11: Non, ouais, sympa, excitant, on a envie d'y être un peu, quoi.
13: On a envie d'y être un peu, hein.
11: Voilà.
13: On est bien, je déclare être femme qui était à la mandarine. Pamplemousse. Moi, je veux bien du café, ouais, un petit café, mais pas un petit café, attendez. Ah non, c'est trop gros, là, c'est trop lourd. Moi, je veux une petite tasse comme ça. Moi, je veux une petite tasse, pas trop, point trop non faux, quand même, Cécile, hein. Comme tu connais, tu devrais me connaître, quand même. Hein?
11: Explique-moi, moi, la décoration chez Cécile, hein, qu'on sèche un peu, qu'on fiche.
13: Bah, écoute, y a des... Non, c'est joli, non, c'est dans un... Non, c'est... On a les mêmes goûts, en fin de compte, c'est con, quand on se serait mis ensemble, on aurait pas eu besoin de trop acheter de... Bah écoute, putain mais je vends ma cam. Mais non, je vends ma cam, c'est tout. Moi je vois qu'on a les mêmes goûts, c'est tout. On a des murs de chaque côté de la pièce, blanc. Les CD sont posés sur des étagères.
7: En parlant de CD, je l'ai trouvé, mais il se cale pas. Hein.
13: Oh, il se cale pas le CD. T'as vu, dès qu'on n'est pas là sur le CD, mais en plus ça se cache, c'est un truc, c'est page 15, il y a marqué instru.
7: Oui, je sais, je l'ai trouvé le CD.
13: Bah alors, plage 15.
7: Ouais. Bah ouais, plage 15, ouais, je sais.
13: Qu'ils mettent dans un boîtier.
7: Non, sans déconner.
13: Pff, oh là là, il est naze, le mec.
11: Mais ça, c'est le matos de
13: Gaël. Gaël.
3: Ouais.
13: Prends ces trucs en main, c'est toi, tu peux le faire, toi.
7: Bah, mais...
3: Non, mais c'est clair, le CD, on l'a trouvé, mais il se fait
13: quelque part. Les amoureux sont toujours d'accord l'un avec l'autre. C'est marrant, ces deux-là, dès qu'on les laisse tranquilles, deux minutes.
3: Ah, dis-moi, c'est la force.
13: Aurélien, t'as jamais remarqué ça?
11: De quoi qu'ils sont...
13: Là, dès qu'on se fait la douce, toujours la Manu, ouais. La Manu, elle est toujours derrière la Gaëlle, et la Gaëlle est toujours là. Mais non, Manu, il y est pour rien, putain, Gaëlle.
11: Mais écoute, on a compris qu'ils étaient ensemble, c'est bon, faut que...
13: Non, mais ils sont pas ensemble, mais je suis sûr qu'ils doivent fricoter pendant qu'on n'est pas là.
11: Ouais.
13: Quand il est elle se file d'ail, ça va dans le canapé, c'est quoi complet, ferme les yeux, il dream, il est en train de dreamer, le gamin. Il n'en peut plus, hein. Enfin déconner, en train de se carrer le cul. Il se caresse le cul devant la Cécile qui regarde ça, elle est toute contente, elle est là.
7: Il se cale pas.
13: Mets-toi à côté de lui. Je suis sûr qu'on va maquer un coup.
3: On a qu'à faire l'instru avec la bouche.
13: Olive,
7: il filme pas.
13: Bon, on va chercher la caméra, on va filmer ça, ce qui va se passer. On aurait dû filmer ce soir, oh là là. Voilà. Ça y est, le fil d'ail, il faut qu'on lui mette de la chair dans le cul, putain, avec la bougie. Sans déconner. Bon, Aurélien.
11: Oui.
13: Bon, apparemment, Manu peut pas caler.
7: Si, mais je crois que c'était la place 14, pas la place 15.
13: Non, mais tu peux pas faire un massage ou un... Oh, attends, je me ferais bien masser. Ah. Cécile, écoute pour toi, Cécile, écoute. Attends. Bon, Cécile, elle fait rien du tout, là. Alors là.
7: C'était bien la peine que je me casse les couilles à trouver le CD, hein.
13: Non, mais là, c'est le cas de dire. T'entends?
11: Pour la chauffer, mec.
7: Ouais,
13: pour la chauffer, bon, viens-y, je te casse les fesses. Ouais. Elle voudra jamais. Hein.
11: Tu t'es misé au moins, l'ambiance?
13: Bon, fil d'art, t'es pas loin. Ça. Il va se prendre une claque, le fil d'art. Ça va être violent. Hein. Bon, c'est pas grave, fil d'art, montre-lui. Bon, il est en train de la... Il est avec un... il est en train de la chauffer avec un thé pamplemousse. Oh là là là là là, il commence à la chauffer grave, il est en train de la fricoter. Enfin, je vous vois bien ensemble, mine de rien. Mettez-vous côte à côte. C'est la même taille. Non, elle est un peu trop bien pour toi, Fildar. Hein. Parce que quand on va chambé, quand même, là, on a mis la barre un peu haute.
7: Bon, elle le fait ou pas, alors?
13: Bah non, elle fait rien, là, pour l'instant. Là, non, elle fait rien. Pff.
11: Petite joueuse, quoi.
13: Ah ouais, là, petite joueuse. Là, ouais, non, là. Non, bah, là, non, là, elle fait pas. Bon, Manu,
7: ouais.
13: T'as fait du bon travail avec Gaël, vous avez trouvé le truc, bravo. On
7: magnifique.
13: Peut applaudir.
7: Magnifique.
3: Il n'y en a qu'un seul qui applaudit, c'est dégueulasse.
7: C'est pas grave, je me débrouille.
13: Non, c'est bien.
3: Ah ouais, c'est mieux
13: là,
3: que ça.
13: Voilà. Mais c'est vous, t'as vu avec ces petits applaudis, t'as vu Aurélien comme il travaille mon petit café, je vais goûter mon petit café. Manu, c'est ta chance, profite-en.
7: Entre parenthèses, c'était pas la plage 15, c'était la 14, c'est pour ça que je galérais, mais c'est pas grave.
13: Ah ouais, d'accord, toi t'as pas regardé d'ailleurs. Bon, Aurélien,
11: oui.
13: Qu'est-ce qu'on fait là?
11: Ouais, je sais pas, moi je fous
13: la bonne ambiance. Alors, Gaël, est-ce que t'as quelque chose d'autre encore?
3: Ça arrive.
13: Hein?
11: Fièvre.
3: Bon, ça arrive.
13: Gardons Aurélien et accueillons Yves.
7: Non, elle n'a pas dit Yves, elle a dit ça arrive.
3: Et on ça arrive.
13: Ouais, est-ce qu'on a le retour, on a tout? Moi je bois mon petit café, il va se faire un troisième petit thé, le fil d'air.
11: Ouais, il est bon le café, mec.
13: Hein?
11: Il est bon le café au moins?
13: Ouais, il est bon, elle sait bien tout faire, elle.
11: Ouais, tous les talents. Donc.
13: Non, mais je démerde. Non, non, mais allez, oh là là. Il y a un thé à la menthe, putain. C'est de la tisane, ça. Mais ça se tise, oh l'autre. Ça se fout sous le nez, ça, vas-y, prends-moi un petit rail de thé, là.
3: Ok, on accueille Axel.
13: Oui, bonsoir, Axel.
14: Ouais, bonsoir.
13: Bonsoir, t'as quelqu'un qui s'appelle
14: Jean-Marie, bonsoir, la France.
13: Salut, c'est qui?
14: Fétiche.
13: Fétiche.
14: Ouais, quand même.
13: Bah, qu'est-ce que tu veux?
14: Ouais, je sais pas, donc j'ai appelé, donc je me suis dit, quand même, je vais passer à l'antenne.
13: Ok, d'accord, donc lui, au pique à pique à pique, donc j'ai appelé à l'antenne, donc peut-être, qu'est-ce que t'as à dire? Bah, disons, j'appelle pour passer à l'antenne, pour dire quoi?
14: Quelle heure est-il?
13: Quelle heure il est? Ça, c'est une bonne question, c'est vrai que c'est important d'appeler la radio pour savoir qui va aller, il est 2h05. Okay. Attends, je vous signale au passage que Cécile nous fout dehors dans 4 minutes.
3: Ouais!
13: Bah parce qu'elle a dit qu'à 2h, elle nous foutait dehors, que demain, elle avait école.
7: Oh,
13: demain, elle a école.
7: C'est nul.
13: Demain, la classe. On se dit, on a du boulot, Olivier, après. Bon, alors, qu'est-ce que tu veux, Alexandre? Alexandre?
3: Axel.
13: Ouais, oh, Axel. Qu'est-ce que tu veux?
14: Oh, bah, pas grand-chose.
13: Ah, d'accord. Donc, oh, la gueule, un blâme, déjà, pour commencer.
3: Mais non, mais c'est Axel. En théorie, Axel, je comprends pas.
13: Non,
3: Axel,
13: comprends
3: t'es
13: pas.
3: Viré.
15: Non, mais avec manière, bon, ben...
13: Ah, c'est le gamin, là, de Gérard.
3: Ah, oui.
13: Gérard?
15: Non, attends, c'est bon, je commence pas à parler comme ça.
13: C'est Gérard? Qu'est-ce que tu veux?
15: Bon, ben, moi, je sais pas, on m'a dit que ça, c'est avec Bretagne, donc bon, ben, moi, je passe, hein.
13: Oh, putain. Attends, mais j'ai envie de vérifier. Appelle-moi le vrai Gérard pour voir si c'est le vrai.
3: Quel? J'appelle. Bah oui, non,
13: ah, génial.
3: Je suis là.
15: Arrête, c'est bon.
13: Attention, on va appeler, on va voir si Gérard, on va voir, parce que Gérard est en train de nous écouter sûrement. J'ai envie de vérifier si c'est le vrai Gérard.
3: Ok.
13: J'ai un doute.
14: Qu'hésiter à Coton-Tige pour savoir si c'est le vrai.
15: Non, attends. Parce que des Coton-Tige, j'aime pas trop.
13: Il nous a déjà eu celui-là, le petit jeune, si c'est pas le vrai Gérard.
14: Quand même.
13: Alors on était double Gérard quand même.
14: Double quand même.
13: Qu'est-ce qu'il faut?
3: Bah écoute, ça sonne.
13: Gérard, si tu nous écoutes, bien sûr.
16: Oh
13: Sandy?
16: Oui.
13: C'est Max, est-ce que tu veux me passer Gérard? On est en direct, s'il te plaît.
16: Là, il est en train de dormir, là.
13: Bah réveille-le, c'est important.
16: Sandy. Bah, ouais, bah, je suis pas, je vais essayer de le réveiller.
13: D'accord, réveille-le en direct, vas-y. On est en direct à la radio, alors dis-lui qu'on est en direct à la radio, hein.
14: Attends, on voit les odeurs du réveil.
13: Gérard travaille comme un fou, et il couche, il s'endort vers 2h et puis il se réveille vers 17h.
16: Non, là, je peux pas, il est en train de dormir.
13: Non, mais vas-y, réveille-le en direct, ça va être fort.
16: Mais je peux pas, il dort profondément.
13: Réveille-le, vas-y. Appelle-le, dis-lui, Gérard.
16: C'est ce que je fais, hein.
13: Vas-y, mais dis, je t'entends pas le faire, vas-y.
15: Bon, Gérard, tu travailles un petit peu.
13: Tais-toi, on n'entendra rien.
14: Ok.
16: Gérard. Vas-y. Non, là, je peux pas, il dort.
7: Oh là là.
13: Mais lui, un coup de Casimir, et pas que t'as un Casimir, mais lui, un coup de Casimir sur la gueule. Vas-y, Sandy, mets-lui un coup de Casimir sur la gueule.
16: Non, de toute façon, il touche pas mon Casimir.
13: Hein?
16: Il touche pas mon Casimir. Hein.
13: Ah, on touche pas ton Casimir?
16: Ah non, bon. Ça, on n'y touche pas.
13: Bon, ah bah, avec ta belle main, là, mets-lui une claque, mets-lui un petit truc. Réveille-le!
16: Mais je peux pas le réveiller, il dort trop.
13: Dis-lui que c'est extrêmement important.
16: Gérard.
13: Vas-y, écoute.
16: Gérard. Non, il dort.
13: Il dort?
16: Ouais.
13: Bon, bah, Sandy.
14: Une claque.
13: Parce que...
16: Non, pas une claque.
13: Donc je suis sûr que le Gérard qu'on a à l'antenne, c'est le vrai Gérard, alors.
16: Non, c'est pas possible, parce qu'il dort là.
3: Max,
13: bah, attends, ouais.
3: Je propose justement ce que Sandy puisse mettre son portable sur l'oreille de GG et que tu lui parles.
13: Alors mets le combiné, Sandy.
16: Oui.
13: Tu mets le combiné de téléphone sur les oreilles de Gérard et je vais lui parler, d'accord?
16: D'accord.
13: Vas-y, mets-lui. C'est bon? Gérard, c'est Max à l'appareil, on est en direct sur Fun Radio, il faut que tu travailles, Gérard. Gérard, s'il te plaît, réveille-toi. Gérard. Gérard.
16: Tu peux là.
13: C'est mortel. Gérard. Sandy.
16: Ah, il s'est caché sous la couette, là.
13: Vas-y, remets-lui le téléphone. Vas-y, Gérard.
16: Ah, là, il est en train de s'énerver, là.
13: Gérard. Oh, il est sous la couette, là. Gérard. Gérard.
16: Voilà, il a pris la couette.
13: Gérard. Réveille-le.
16: Mais il s'enfile dans la couette, tu veux plus que je le sorte de la couette.
13: Hein. Non, mais là, il le fait exprès, Sandy.
17: Oui, bonsoir.
7: Bonsoir, quel est ton prénom?
17: C'est Julien.
7: Bonsoir, Julien.
17: Star System SM Max Radio Libre, sur Internet, sur Facebook, c'est génial. Voilà, et Max, bravo à toi, franchement.
7: Merci.
18: Bonsoir, Jean-Pierre. Alors ça va mieux les dents?
19: Ça va les dents?
16: Ouais, ça va bien.
18: Parce qu'il faut expliquer que Jean-Pierre a un abcès.
19: Ah ouais, Jean-Pierre a un abcès, parce qu'en fin de compte, la femme de ménage que tu as eue tout à l'heure, c'est elle.
16: Ouais, bien sûr. Hein.
19: Voilà, voilà, que tu as eu dans le bureau, ce que Jean-Pierre nous appelle comme d'habitude.
16: Non, mais ça va
19: s'arranger,
16: il
19: n'y
16: a pas de problème.
19: D'accord.
18: Ah oui, les dents.
19: C'est très rare quand même.
18: Parce que pour le ménage, ça ne va pas s'arranger.
19: Puis c'est rare d'avoir quand même quelqu'un qui peut être aussi joyeux, parce qu'avoir un abcès quand même, ouais, et passer sur l'antenne pour nous chanter une chanson,
18: oui,
19: c'est rare.
18: Surtout qu'il a dit tout à l'heure que ça lui remontait dans la tête.
19: Oui, c'est vrai que ça te remontait au cerveau, Jean-Pierre. Hein. C'est ce que tu nous as dit aux antennes dans le bureau.
16: Bon, ouais, mais bon, faut que je voie, ils vont peut-être demander cette dent, mais c'est pas trop important, ça.
19: Ouais.
18: Non. Bah, c'est-à-dire que chanteur sans dents,
19: C'est compliqué, il y en a.
18: Pas que ce soit celle de
16: non,
18: dedans,
16: quoi. Pas de problème.
19: Il n'y a pas de problème. Ouais. Hein.
16: Non, c'est pas de vent.
19: Non.
18: Ah bon.
16: Pas de problème.
19: Tant que c'est pas un abcès au cerveau, comme on t'a dit, parce que ça peut arriver, ça aussi, méfie-toi.
16: Oui, bien sûr.
19: Ça peut le pur remonte au cerveau, hein. Ça peut arriver, Jean-Pierre, méfie-toi.
18: Non, il a fait médecine, hein, 3 jours, mais bon.
19: Bon.
18: C'est un extraterrestre.
16: Bien sûr.
19: Jean-Pierre, je suis quoi, moi?
16: Ouais, je sais, il y a plein d'extraterrestres, ils sont implantés partout, les planètes, oui.
18: Ah, et Max est un extraterrestre.
16: Ben, de toute façon,
19: le croire, voilà.
18: Pas mal le croire.
19: Ah non, mais lui, persuadé que je suis un extraterrestre, peut-être que Julia est un extraterrestre, je ne sais pas, Jean-Pierre, est-ce que Julia est un extraterrestre?
16: Je ne sais pas, de toute façon, je ne veux pas parler d'extraterrestres, moi, je suis là pour chanter ma chanson.
18: Ah bah, chante, dire. Pardon.
16: Je cherche un producteur.
18: Ouais.
16: Une maison de 10, et il faudrait dire que j'ai un site internet, donc on pourrait le donner encore.
19: Ouais, bien sûr, une maison de 10. Bah oui. Bah oui. Il fait des dix.
16: Mais je suis sur internet.
18: Et Brigitte, elle
19: et
18: va
19: Brigitte,
18: bien.
19: Ah oui, on parle pas de Brigitte.
18: Mais qui est Brigitte?
19: Normalement.
16: Brigitte,
18: on n'a pas le droit.
19: Normalement, non.
18: Ah, pardon.
19: C'est pas grave, tant pis. T'as vendu
16: non,
19: la mèche.
16: Non, mais Brigitte, d'une manière ou d'une autre.
18: Même que tu sois chanteur.
16: Je peut-être la rencontrer, il n'y a pas de problème.
19: C'est pas simple, hein.
18: Parce que tout à l'heure, il m'a dit si sois chanteur, est-ce qu'elle m'aimera quand même? Même si sois pas. Si sois pas chanteur.
19: Tu sais, je sais pas. Tu suis pensé, hein, Jean-Pierre, hein.
16: Ouais, mais je vais être chanteur, y a
19: ouais,
16: pas de problème.
19: C'est sûr.
18: Ouais, mais si tu soignes pas, elle le sera quand même.
19: Si tu soignes pas, d'accord, te demande.
16: D'abord, faudrait que je la rencontre déjà d'une, de la connaître.
18: Ah, parce que tu la connais pas.
19: Ah, bah non, mais non.
16: Bah non, avant de sortir à quelqu'un, faut la connaître.
19: Voilà, attention, Julia commence à se défroquer.
16: Après,
18: mais il fait jamais 3 trucs, elle en a plus qu'un là.
20: On va pas pouvoir bosser, nous.
19: Dis donc, il est 20.
20: Ça va pas être possible.
18: Mais chaud.
19: Ouais, enfin, ça fait 5 minutes qu'on a démarré.
16: Mais d'une manière ou d'une autre.
18: Un jour, t'as vu mon Wonderbra.
19: C'est vrai.
16: Moi, ce que je veux, c'est une maison de 10.
19: Une maison de 10.
18: Maison de 10. Avec
19: Bah écoute, on va démarrer par une maison de 7, et puis après une maison de 8, et puis après on dira une maison de 10.
18: Et si tu nous chantais ta chanson, Jean-Pierre, l'extraterrestre?
19: Jean-Pierre, qu'est-ce que tu vas nous interpréter?
18: Restez libre.
19: Restez libre.
18: Pour
19: comme
18: Brigitte, alors, dans la maison de 10.
19: Pour Brigitte, bien sûr.
16: Et après, je peux te chanter que je t'aime.
19: On peut tout faire aussi, on peut se faire l'album complet de Johnny. Hein.
16: Non, mais 2 titres, c'est bien, c'est mieux que rien.
19: Juste un petit conseil, Julia, parce que tu ne l'obliges pas trop à chanter, parce qu'il est capable de prendre l'antenne jusqu'à... D'accord. Alors, Jean-Pierre.
18: Malgré l'abcès.
19: Ah oui, ça, il va chanter. Ah oui, il va assurer. Bah, attention, il a du talent. Jean-Pierre, on t'écoute. Et puis, Julia, donc, qui ne te connaît pas
18: en tant que chanteur. Et on a le droit de parler pendant les chansons.
19: Oh, tu peux faire des commentaires, effectivement.
18: Ah bon.
19: Ça peut bloquer quelques auditeurs qui nous écoutent et qui sont grands fans de Jean-Pierre, qui
18: alors,
19: font des cassettes.
18: Cassette.
19: Alors, à vos cassettes, Jean-Pierre.
16: Bah, mais, mais enfin, il faut mieux parler entre deux, comme ça, et puis rien ne pirate pas, voilà.
18: Ouais.
19: Bah, exactement.
18: Il faut mieux. Oui, mais parfois, c'est plus fort que moi.
19: Mais t'as raison. Et finalement, Julia a raison, Jean-Pierre. Interviens de temps en temps. C'est pour éviter les pirates. Il a dit,
18: oui.
19: C'est piraté après. Hein.
18: Oui.
19: Il faudrait pas que quelqu'un...
16: Non, moi, ce que je veux, c'est trouver un producteur. Et mon site internet, je peux le donner, là-bas?
19: Oui, mais attends,
18: vas-y.
19: T'as pas chanté que déjà tu cherches un producteur.
18: www.
19: Non, mais vas-y, Jean-Pierre, chante d'abord. Ensuite, on cherche un producteur.
16: Ah, vas-y, dis-le.
18: www.jeanpierre.com
16: World.com
18: JPS,
16: est-ce que là
18: je comprends pourquoi il faut le dire tous les soirs.
16: Voilà.
18: Attends. La chanson.
19: Attends, redonne l'adresse et vas-y. Redis ce que tu viens de dire.
16: www.world.com Flatch. JPS, Flatch.
18: Alright.
16: Et après, il faut cliquer sur la pub, voilà.
18: Ok.
19: Alors, je t'explique ce que c'est. Tu sais ce que c'est qu'un Flatch?
18: Oui.
19: Tu sais, c'est le, enfin, c'est la petite barre, on appelle ça un slash.
18: Oui.
19: Mais un splash pour.
18: Mais lui, c'est normal, c'est Jean-Pierre.
19: Tu sais que Jean-Pierre, tu t'intéresses à Internet, Julia.
18: J'arrête.
19: Tu sais que comme dit Jean-Pierre, on peut s'envoyer des petits emails.
18: Ah oui.
19: Des emails. Tu t'envoies des emails des fois, Jean-Pierre?
18: Bon, Jean-Pierre,
16: bah, des emails, j'en reçois.
18: Des emails,
16: oui.
18: C'est la maison.
16: Reçu,
18: mais non, mais c'est la maison.
16: Il s'appelle Camus. Bon.
19: Ouais. Allez, chante-nous ta chanson, demande Julia. Allez, vas-y.
16: Intéressé par
18: allez,
16: moi.
18: Allô.
19: Jean-Pierre.
16: Groupe,
19: Jean-Pierre.
16: Bien sûr, oui.
18: La Jean-Pierre. Chanson du monsieur.
19: Allez, vas-y, interprète, vas-y. Chante.
18: On t'écoute. Okay. C'est pas grave si tu nous entends pas.
19: Un retour
18: si c'est
19: de
18: trop long, on coupe.
19: Oui, tout à fait. Allez, vas-y, voilà. Parce qu'après, on a Olivier de Paris et tout.
2: Comme ça, ça fait un fond.
19: Chante 30 secondes, ensuite on zappe et ensuite on récupère 30 secondes de la fin.
18: Non, mais lui, explique-moi.
19: Allez, vas-y, Jean-Pierre.
18: Vas-y, Jean-Pierre.
19: C'est un professionnel, hein. Sinon c'est pour ça qu'il a du talent. C'est pour toi, hein, peut-être.
18: Ah, pardon, peut-être. Non, il m'a dit que je t'aime.
19: Ah, il t'a dit que je t'aime.
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19: Il y a quelque chose quand même.
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19: Maintenant, je peux te le dire. Il est, il pense être le fils d'Hervé Villard.
18: Il a pas de bol. Hein.
19: Il aurait pu une voix de Johnny quand même. Il y a un petit truc.
18: Ouais, ouais, c'est vrai.
19: Dans les intonations.
18: Non, c'est pas mal. Hein.
19: Non, c'est bien. Je sais pas, c'est pas une reprise ça. C'est à lui ça. C'est lui. Non, c'est une reprise. C'est Johnny.
18: C'est
19: un fan de Johnny, oui. Ah non, si tu veux qu'on te fasse écouter ses productions.
18: Non, ça va.
19: Ah, parce que c'est autre chose. Nous, on les connaît par cœur, mais c'est super disco. Ça s'appelle Je cherche un producteur.
18: Ah oui.
19: Ah ouais, tu connais pas. Ah oh, bah on va faire écouter à Julia
18: quand même.
19: Attends, j'ai même.
18: Non mais il t'entend pas.
19: Je vais... Non mais lui c'est pas grave, il chante, on le met en dessous.
18: Oui.
19: Alors déjà, je vais montrer quand même pour les auditeurs qui connaissent bien entendu très bien Jean-Pierre, on va montrer la tête qu'a Jean-Pierre.
18: Oh,
19: Et je vais te faire écouter. Pendant qu'il est en train de s'égosiller.
18: Voilà, il faudrait qu'il évite la chemise rouge avec le visage rouge.
19: Ah mais ça c'est vieux, hein. Maintenant il a pris beaucoup plus, hein. Il est beaucoup plus gros. Hein.
18: Mais il est rouge.
19: Rouge, oui.
18: Ouais, mais il est rouge, la chemise.
19: Hein. Ah, la chemise est rouge, oui. Ouais. Donc Jean-Pierre qui est en train de s'égosiller, je vais te faire écouter quand même.
18: Ouais.
19: Non, c'est pas ça, c'est celui-là.
18: Je cherche un producteur.
19: Ça c'est Jean-Pierre donc. C'est autre chose, hein. C'est pas du Johnny là. Attention, hein, tu vas te marrer. Hein. Et les autres, bien sûr, vous connaissez.
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19: Je te marre pas.
18: Je me marre pas. C'est un peu Casimir à la chanson.
19: Rangala.
18: Et puis, en fait, il est toute la nuit.
19: Ah bah, on les a tellement passés, ces chansons. Et le refrain, quand même.
18: Et le refrain.
19: Ça te rentre tout de suite dans la tête.
21: Je cherche un producteur.
19: Voilà, ça se moque un peu là. Bon, ça c'est le premier extrait. Il y en a un autre.
18: Attends, qu'est-ce qu'il fait?
19: T'inquiète pas. Alors, top. Celui-là, par exemple. Ouais. Alors, ça c'est notre préféré. C'est celui qui a fait le carton plein. Pour l'instant,
18: il est où là? Ça doit être la fin.
19: Hein. Non, il est en break là.
18: Ah.
19: Il y a un solo de guitare. C'est
18: mais peut-être il va réécouter.
19: Alors, ça s'appelle Super Disco.
18: D'accord.
19: Alors, tu sors le samedi soir en boîte.
18: Ouais,
19: ça t'arrive de temps en temps, le samedi soir, boule à facettes, etc.
18: Surtout le samedi, ouais.
19: Surtout le samedi, bah, alors ça tombe plutôt bien. À mon avis, tu vas l'entendre ça en boîte, écoute bien. Ah, c'est bien, ça.
18: On sent bien l'inspiration.
19: Ah oui, c'est...
18: Il est très inspiré par la vie tous les jours.
19: Ah, direct la disco.
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18: De la nuit, déjà.
19: Attention.
18: C'est lui qui écrit les paroles.
19: Ah, tout, ouais, bien sûr. Attends. Jean-Pierre? Ah, il est là, Jean-Pierre?
22: Oui.
19: J'étais en train.
22: Ah, bien sûr, je suis là, j'écoute.
19: Je faisais écouter à Julia tes productions.
18: Ah oui, moi, je lui disais arrêt parce qu'il doit avoir fini, Jean-Pierre, là, de l'autre côté.
19: Ça
18: mais c'est toi qui écris les paroles
22: côté, bah, bien sûr, j'ai arrêté la chanson.
19: C'est toi qui écris les paroles, demande Julia. On fait écouter à Julia le refrain, écoute bien. Et là, le meilleur, écoute bien. Ah, tu claques comme ça, attends, là.
18: Ouais,
19: voilà.
18: J'y arrive.
19: Tu vois, ça va très vite,
18: mais
19: ça va.
18: Je comprends que...
19: Ah non, mais ça va très très vite. Et d'ailleurs, si tu regardes bien sur le CD que Jean-Pierre nous a envoyé, oui. À la fin, il y a une chanson d'Hervé Villard.
18: Et oui, Capri, c'est fini.
19: Capri, c'est fini. Et alors, c'est la plage combien?
18: Mon premier amour.
19: C'est la plage combien?
18: C'est la 5.
19: La 5. Et là,
18: il y a C'est ma prière, c'est Mike Brandt aussi.
19: Oui.
18: Ah oui.
19: Alors là, attention.
18: C'est le fils de Mike Brandt et de Hervé Villard.
19: Écoute bien. Et là, c'est très très fort.
18: Ouais.
19: C'est bon.
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18: C'est pas moi qui rigole.
19: C'est bon, hein, Jean-Pierre, c'était juste
18: donc
19: comme
18: tu es le fils de Hervé Villard et Mike Brandt.
22: Je suis le fils de rien du tout, moi.
18: Ah bon, il paraît que t'es le fils d'Hervé Villard.
19: Bah, tu m'as dit que t'es le fils d'Hervé Villard.
22: C'est des conneries.
19: Ah,
22: je sais pas, moi.
18: Mais alors, je vais dire, Jean-Pierre, je peux donner un conseil.
19: Jean-Pierre, ouais.
18: Quand tu sens Johnny, on sent que tu le sens bien, quoi, Johnny.
19: Ah bah, il est dedans.
18: Non, Johnny, Johnny, il y a même des intonations.
19: Ouais,
18: écoute-moi.
19: Ah,
18: les intonations, non mais c'est vrai.
19: Et je lui ai rien dit à Julia.
18: Oui, oui.
19: Tu vois,
18: tu l'as dit à l'antenne tout à l'heure.
19: Non, mais lui.
22: Je te chante que je t'aime, Julien.
18: Chante-moi que je t'aime.
19: A cappella, et puis après on a Olivier. Hein. Vas-y, oui. Alors. A cappella, fais-lui a cappella.
22: Que le début.
19: Voilà, que le début.
22: Non, non, mais ouais. Pas a cappella, mais.
18: Pas a cappella.
22: Avec la musique, c'est mieux.
19: A-capella. Avec la musique derrière, c'est mieux quand même. Rock'n'roll. Alors attention. Voilà. Ce qui est bien, c'est les voisins toujours. Ils doivent en avoir ras-le-bol. Hein. Ils vont finir par croire qu'ils ont vraiment Johnny comme colocataire. Je te montrerai son site pendant la pub. S'y tromperait. Hein.
18: Ouais, quand même.
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19: Elle est dedans. Hein. Jean-Pierre nous envoie aussi des cassettes vidéo, ce qui s'enregistre pendant qu'il chante en karaoké, comme quand tu faisais dans ta chambre ou moi quand on avait encore 10-15 ans.
18: Ouais.
19: Bah, lui fait ça encore aujourd'hui, il s'enregistre. Il est dedans avec une fausse guitare. Surpasse, on sent que t'es là, hein. On sent qu'il y a une nana derrière, parce que là du coup, on n'a pas le droit à tout ça. Hein. Et il va arrêter.
18: Comment on va finir avec lui là?
19: Bah nous on l'a tous les soirs, enfin pas tous les soirs, mais une fois par semaine. Et... Jean-Pierre, on arrête là?
18: Jean-Pierre.
19: Ah bah voilà.
22: Oui.
19: Bah bravo.
18: Merci beaucoup, hein, bravo.
19: Et j'ai remarqué quand même que tu mettais encore plus de patates et t'avais plus de pêche dans ta voix quand c'est pour interpréter une chanson à une fille qu'avec moi. Hein.
22: Non, mais j'interprète ça pour tous mes fans, voilà.
19: Ah.
18: Bon, alors si je peux te donner un conseil, Jean-Pierre,
22: oui.
18: Il faudrait arrêter la chemise rouge parce que ça ne te va pas au teint.
22: Comment ?
19: La chemise rouge, parce que c'est quand
18: sur
19: tu...
18: le CD, là.
19: Le CD que tu nous avais... Ouais, tu nous avais envoyé. Il y avait
18: la chemise rouge, faut arrêter.
19: Tu comprends, Jean-Pierre ? Parce qu'en plus, ce qui est pénible, Jean-Pierre, c'est que je te l'ai déjà dit à peu près 50 fois, éteins la radio derrière, parce qu'il y a un décalage avec le...
22: Pas trop, là,
19: bah ouais, mais moi, je m'en fous, voilà, bah oui, mais Jean-Pierre...
18: Ouais, mais moi, je te donne des conseils pour ta carrière, hein.
19: Voilà, Jean-Pierre. Ok ?
18: Ouais.
19: Bon, on fait comme ça ?
22: On fait comme ça, ok, j'ai entendu.
19: Eh bah écoute, en tout cas, ça nous fait plaisir.
22: Mais t'inquiète pas, moi je voulais dire que je cherche un producteur et voilà.
19: Eh bah oui. Écoute, on va tâcher de trouver un producteur pour
22: bah
19: Jean-Pierre
22: Sauzet. Je ne veux pas non plus être le chanteur des radios comme ça.
19: Comment tu m'as dit ?
22: Et pas réussir,
18: le chanteur des radios.
19: Oui, mais il m'avait dit autre chose une fois, tu m'avais dit le...
22: Ouais, le chanteur téléphonique. T'es d'accord avec moi ?
19: Ah bah écoute, Jean-Pierre, je suis à fond derrière.
22: Ce que je veux, c'est une maison de 10, un producteur.
18: Maison
22: qui
18: 10.
22: Talent,
19: bah oui, une maison de 10. Mais je te dis, on va commencer par une maison de 3, une maison de 4, et puis après on va monter comme ça crescendo les étapes.
18: Bah, ouais, bon courage, dire, Jean-Pierre.
19: Et Jean-Pierre, ce qu'on va faire quand même, c'est que ça fait longtemps qu'on t'avait pas donné l'occasion éventuellement de trouver un producteur. Donc s'il y en a un, mytho, qui veut éventuellement appeler pour le délire, et bien sûr, produire Jean-Pierre Sauzet, eh bien, qui nous appelle dès maintenant au 0803 08 5000. D'accord, Jean-Pierre ?
22: Ok, mais un producteur sérieux, c'est pas de la blague. Hein.
18: Jean-Pierre.
19: On est là pour rendre service, Jean-Pierre.
22: Voilà.
19: Hein. Allez, bonne bourre à toi, amuse-toi bien et à tout à l'heure. Enfin, très bien, merci, c'est Hutin, tout va bien.
22: Non, mais c'est carrément Hutin, arrêté.
18: Ah oui, t'as Hutin.
19: C'est carrément Hutin.
18: Jean-Pierre.
19: D'accord.
18: Hutin.
19: Alors, Patrice, on te laisse avec Jean-Pierre pendant...
1: Okay, ouais, pas de problème.
18: Bon.
1: Alors, salut Jean-Pierre.
19: Oh, écoutez,
1: salut. Que... Ça va Jean-Pierre ?
22: Oui, ça va très bien, oui.
1: Ouais, donc tu cherchais un producteur pour ton album, en fait.
22: Bah, voilà.
1: Ouais. Et moi, je serais prêt à te l'enregistrer, ton album.
22: Oui ?
1: Ouais. Et quels sont tes projets, les idées que t'avais ?
18: À chanter.
22: Bah, c'est-à-dire, moi, j'ai plein de titres...
18: De titres ?
22: À enregistrer.
19: Ouais.
1: Ouais.
18: Mmh.
22: C'est donc jour...
1: Par exemple. Combien, exactement ?
19: Ah oui, ça, c'est important, le chiffre. Hein.
18: Ouais.
22: Combien de titres ?
19: Ouais, parce que c'est un producteur, et il faut savoir s'il part sur un double ou sur un simple album.
18: Combien de titres ?
1: Mais ouais, parce qu'il faut...
22: Combien ? J'ai 10 titres en tout, mais j'en ai encore d'autres.
18: 10 titres.
19: 10 titres en tout, mais t'en as d'autres. D'accord.
1: Il en a 10.
19: Parce que la barre est haute, Patrice, parce que je vais expliquer à Julia, c'est que moi, je me suis dit, avec le retard qu'on a pris avec Jean-Pierre depuis le temps qu'il passe sur l'antenne, j'ai dit, le jour où moi je vais le produire, moi je sors un best-of direct.
18: Bah oui.
19: Autant qu'on perde pas de temps. Autant qu'on
1: le best-of, il a pas fait d'album, donc.
19: Oui.
18: Si, je regrette, j'ai l'album sous les yeux.
19: C'est vrai.
18: Ah, ouais.
19: Et puis c'est surtout que c'est dans le milieu du 10, c'est quand même surprenant. Un artiste qui a encore rien fait, direct, tu sors un best-of.
18: Oui.
19: C'est tu sens qu'il peut se passer quelque chose, tu sens qu'il se passe quelque chose, c'est que...
18: Bah il y en a bien qui reprennent les chansons des autres.
19: Alors pourquoi pas un best-of depuis le début ?
18: Eh oui.
19: Bon.
22: Avec tous les fans que j'ai, il n'y a pas de problème.
18: Bah voilà.
19: T'as trouvé le mot ?
18: Combien
22: j'ai
18: quart d'heure ?
22: Vas-y, dis-le.
19: Ouais, c'est clair.
18: La pub.
19: Patrice, par contre, en tant que producteur, je sais pas, je te trouve pas, je trouve pas que t'as vraiment beaucoup d'idées. Est-ce que t'as l'intention de mettre une pochette sur la pochette ?
1: Une pochette, ouais, ben en fait j'avais pensé à faire un truc, enfin un livret avec plein de photos quoi.
18: Un livret.
19: Ah ça c'est pas mal. Ah ça c'est original.
18: Mais alors tu le fais changer de chemise.
1: Sorti t'avais mis un livret où il y avait plein de photos.
19: Oui, ouais.
1: En fait, moi, j'avais pensé faire pareil avec cet album.
19: Tu vois, finalement, je pense, l'idée vient pas de moi. Je pense que tout le monde avait cette idée-là, ouais, c'est vrai.
18: Pas du tout,
19: non, pas du tout, non, mais c'est ça qui est bien. Moi, je pense que, bon, Patrice, il y a un petit peu de chemin encore, il y a un petit peu de travail en tant que producteur.
18: Et moi,
19: que producteur.
18: Deux, ils vont s'endormir dans le studio, parce que déjà, moi, je dors. Hein.
19: Jean-Pierre est très attentif, parce que lui, il teste quelque part, il écoute. Jean-Pierre, vas-y, pose
18: c'est
19: tes questions.
18: Peu le renard.
19: C'est peut-être ton futur producteur.
4: Bah, moi, je voulais dire que j'ai un manager quand même qui s'occupe de moi, qui s'appelle Basile, il pourrait se mettre en relation avec lui.
19: Ouais.
4: Hein ouais. Basile, il est prêt à m'amener tout partout, tu vois.
18: Avec ouais. Sa bande.
4: Bah, il doit venir me voir vendredi d'ailleurs.
18: Ouais.
4: Faire un tour au Tréport, peut-être à Dieppe.
19: Ouais.
1: Et en fait, moi, ce que j'avais comme idée après,
18: ouais.
1: C'est à la fin du CD faire une plage cachée avec une interview de Jean-Pierre.
18: Une plage quoi ?
19: Une plage cachée. Ça, c'est pas bon, ça.
18: Ah oui. Avec moi, j'étais Dieppe, la mer, enfin, tu vois, plage.
19: Ah, donc enfin,
18: c'était ailleurs, quoi.
19: T'es blindé de concept, Patrice.
1: Eh ouais.
19: Bon, Jean-Pierre, oui. Apparemment, t'es en train de...
18: T'es en main.
19: Au Tréport aussi.
4: Oui, mais je vais à Dieppe au Tréport plutôt faire des photos, ouais. Peut-être que j'irai à Dieppe, mais c'est pas sûr.
18: Mais alors, pas la chemise rouge, bien, hein, parce qu'avec le coucher de soleil, ça le fait pas. Hein.
19: Je sais pas s'il a encore cette chemise rouge. Tu l'as encore cette chemise rouge, là, donc je nous avais envoyé la photo.
18: Alors.
4: Ouais, mais c'était à l'époque qu'on chantait les chansons d'Hallyday sur scène.
19: Ah, bah ouais, d'accord. Julia, t'as...
6: On va appeler des monsieur et madame Tuyot, on va leur demander si tout va bien. Allez, on y va, c'est parti. Allô ?
8: Allô ?
6: Allô, Tuyot ? Allô ?
8: Allô, oui ?
6: Allô, Tuyot ?
8: Oui ?
6: Allô ?
8: Allô ?
6: Oh.
8: Allô ?
6: Allô ? Bah, t'es bouché ou quoi, Tuyot ? Allô, Tuyot ? Allô ? T'es bouché ou quoi, Tuyot ? Oh, aïe, aïe, aïe, aïe, aïe, aïe, aïe, aïe, et d'une. On en fait une autre quoi, genre à la Sacha ?
23: Vas-y, c'est parti.
6: Qu'est-ce qu'on a fait des tuyaux ? Viens, fais écouter.
23: Qu'est-ce qu'on a fait des tuyaux ?
6: Oh, j'adore.
23: Tout à l'heure.
6: Maintenant.
23: Tout à l'heure.
6: Maintenant.
24: Faut que ça marche. Faut que ça décroche.
6: Je fais allô tuyau ?
23: Ouais.
6: Et toi, t'en balances. Allô tuyau ?
23: Qu'est-ce qu'on a fait des tuyaux ?
8: Allô.
6: Allô tuyau ?
8: C'est qui ça ?
6: Allô ?
8: Oui.
6: Allô, tuyau ?
23: Qu'est-ce qu'on a fait, les tuyaux ?
6: Ah, ça a raccroché ! Oh, c'est plus... Ça dure pas longtemps, mais mon Dieu, c'est bon ! Oh, qu'est-ce que c'est sympathique ! Un troisième, monsieur et madame tuyau ! Jamais 203 ! Allez, c'est reparti ! Qu'est-ce qu'on a fait, les tuyaux ?
24: Okay.
6: Les nouveaux numéros de téléphone, c'est ça, les nouveaux standards. La technique est extraordinaire. Attention, ça va sonner. Je le sens, ça va
24: la même ?
6: Ouais, non, je sais pas, une autre.
25: Allô ?
6: Allô, tuyau ?
25: Allô ?
6: Allô, tuyau ? Allô, tuyau ?
25: Oui.
6: Bah t'es bouché ou quoi ? Allô ?
25: Quel appareil ?
6: Allô, tuyau ? Ouais, c'est moi.
25: C'est qui ?
6: Tu m'as reconnu ?
25: Non.
6: Ah non, t'es bouché ou quoi ? Tu me reconnais ou pas ?
25: Non, pas du tout.
6: Ça va, tuyau ? Allô ?
25: Je sais pas qui c'est.
6: Tuyau, c'est moi. Comment ça va ?
25: C'est quel appareil ?
6: Ah, parle plus fort, t'entends, je t'entends rien, t'es bouché ou quoi ?
25: C'est quel appareil ?
6: C'est le plombier, tuyau. Allô ?
25: Allô ?
6: C'est le plombier.
25: Le plombier.
6: T'es bouché, tuyau ?
25: Je vois pas du tout, là.
23: Qu'est-ce qu'on a fait, le tuyau ?
6: Alors, tu m'as reconnu ?
25: C'est Philippe ?
6: Ouais !
25: Ça va ?
6: Comment ça va ?
25: Comment va ?
6: Et toi ?
25: Ben, ça va très très bien.
6: Excuse-moi, je t'ai un peu blagué.
25: Mais oui, non, mais c'est bien. Mais je cherchais, j'ai dit ben...
6: Allô, tuyau, t'es bouché, tout ça. Allô, ouais, c'est plombier.
25: J'ai entendu la chanson, là.
6: Bah ben ouais, j'avais calé le CD. Attends, je vais te le remettre. Remets le CD.
23: Qu'est-ce qu'on a fait, le tuyau ?
6: T'entends bien ?
25: Ouais.
6: Comment ça va, mon con ?
25: Ben, ça va, ça va.
6: En forme ?
25: En forme, toujours, oui.
6: Ouais, ça a l'air. Putain, t'as la frite, toi.
25: Hein ?
6: Oh, t'as la frite, hein.
25: Pas trop, mais ça va quand même.
6: D'accord, ok.
25: Le soleil est là,
6: Ah bah, hey, si t'as la frite et qu'il fait chaud, faut mettre de l'huile, hein.
25: Ah bah oui.
6: Eh hey, ouais. Faut surtout mettre de l'huile quand il fait chaud qu'on a la frite, hein. Faut bien griller.
25: Ouais. Bah, ça va, ça marche, toi, la musique ?
6: Bah, ça va toujours, très bien, toujours. Toujours le même instrument, toujours le... Tu te souviens de ce que je fais ?
25: L'accordéon ?
6: Bah évidemment, de l'accordéon, alors. Hein ?
25: Ouais.
6: Mais t'en jouer un peu après, là, de l'accordéon. Alors, qu'est-ce que tu racontes ?
25: Tout du vieux, hein.
6: Tout du vieux et tout, ouais, bien sûr, ouais. Alors, comment la santé, ça va quand même ?
25: Mais moi, ça va.
6: Oh, tranquille, hein. Allez. Je suis en train de chercher mon accordéon, là. Je vais te jouer un petit air, là.
25: Ouais.
6: Oh, bah, ça me ferait bien plaisir, quand même, depuis le temps. Je me disais, tain, comment il va, ce tuyau ? Hein ?
25: Je sais pas, je...
6: Ah, le délire. Ah là là là là là là. Ça va bien ?
25: Ouais, oui.
6: Je pensais pas de joindre à cette heure-ci, moi. Je me suis dit à tous les coups, il doit être. Hein ? Et puis non. Il est là, il est là, il est là. Hein. Attention. Tu m'entends ?
25: Oui.
6: Alors ? J'ai pas perdu, hein ?
25: Ah bah c'est bien.
6: Tiens, attends, attends. Je vais te faire une imitation en même temps, d'accord ?
25: Oui.
6: T'essaies de reconnaître. Je la travaille en ce moment, d'accord ? Tu me dis, hein ? Oh bah dis-nous ! Oh bah dis-nous !

0: Parce qu'on a pu rigoler, ça. Oh là là, Fernand Reynaud. C'est le plombier.
1: Ça me dit toujours pas qui c'est.
0: Bah, il l'a reconnu tout à l'heure. Il m'a reconnu tout à l'heure.
1: Il m'a reconnu tout à l'heure. Il a rien reconnu.
0: Bah si, il m'a reconnu.
1: Non.
0: Philippe, c'est Philippe à l'appareil.
1: Mais quel Philippe?
0: Oh. Allons quand même.
1: Oui, quel Philippe?
0: Ah, la grosse blague, la grosse blague.
2: Qu'est-ce qu'on a fait le tuyau?
0: Et là, tu me reconnais?
1: Non.
0: C'est qui, à l'appareil?
1: C'est qui?
0: C'est qui, là? Eh ben, c'est Madame Tuyot que j'ai au bout du fil. Alors, tu vois, je vous reconnais.
1: Bah oui, non, mais c'est facile, ça.
0: C'est Philippe, à l'appareil.
1: Oui, mais quel Philippe?
0: Bah, le vrai, celui que tu connais. Bah, ton Philippe
1: connais
0: à toi, Filou.
1: Hein?
0: Filou!
1: J'en connais plein, des Filous.
0: Bon, allez, arrête. C'est vous, les Filous, vous me faites marcher, là.
1: Ouais.
0: Philippe la menace, toujours le même. Comment il va? Tu me le repasses?
1: Non, mais il sait pas qui c'est.
0: Bah, et puis tout à l'heure, on discute ensemble, allons quand même. Oh.
1: Bah oui, non, mais il sait toujours pas qui c'est.
0: Bah, tu m'as reconnu, toi, quand même.
1: Non, pas du tout.
0: Bah, tiens, allez, on sait très bien que les bonnes femmes, elles sont quand même plus rusées que les hommes, va. Tu m'as
1: non,
0: bien
1: non,
0: reconnu.
1: Non, mais la bonne femme, elle a rien reconnu du tout.
0: Elle a reconnu, attends, quand même, et oh, et oh.
1: Non.
0: Hein?
1: Je cherche bien.
0: C'est une connerie. Cherche dans tes tiroirs.
1: C'est une connerie, ça.
0: Cherche dans tes tiroirs à souvenirs.
1: Même en cherchant dans les tiroirs. Hein.
0: T'es sûr?
1: Oui.
0: Bon.
1: Alors?
0: Ça te dit rien?
1: Non.
0: Et là? Attends, celui-là, je vais te jouer un autre accordéon.
1: Ça te dit rien du tout.
0: Bah, Philippe qui joue de l'accordéon.
1: À qui joue de l'accordéon? Où?
0: Bah, y'en a pas 36.
1: Philippe qui joue de l'accordéon. Il habite où?
0: Ça te dit rien, ça?
1: Il habite où?
0: Dans le sud de la France.
1: Dans le sud?
0: Bah oui! Allons!
1: Non, non, non.
0: Bah, et tu te souviens pas de la fameuse chanson?
1: Ben non, mais la chanson, je l'entends tous les jours.
0: C'est là, écoute bien. Mange tes cacahuètes.

0: de si bon matin. Mathieu Scrot qui disait. Alors ?
1: Non, toujours pas.
0: Alors ?
1: Toujours pas.
0: Et là maintenant, je prends ma vraie voix là ?
1: Oui.
0: Philippe du Pas-de-Calais ?
1: Hein ?
0: Philippe de Béthune ? Philippe Béthune ? Tu me reconnais ou pas là ?
1: Non.
0: Bon alors ? Mathieu Scrot là, qui me reconnaît ou pas là ? Qu'on allait au carnaval de Dunkerque là, qu'on allait s'éclater là ? Attends, je vais te mettre le CD là, tu vas voir, tu reconnais pas là. Attends bien, toi. Attends, il y avait un CD là, on avait de la...
1: Attends, mon mari, il est comment ?
0: Ouais, mais il est à côté de toi,
1: Il est comment ?
0: Mais il est à côté de toi !
1: Oui, mais comment il est ?
0: Bah, il est debout sur ses jambes.
1: Non, mais physiquement, il est comment ?
0: Bah, il est bon, il est comme toi.
1: Ah bah, moi, je suis pas bien, justement.
0: Ah bah ouais, toi, t'es pas bien parce que t'es pas en forme, mais si tu l'avais été, crois-moi que tu serais bien, moi. T'as de la chance, moi, parce que j'avais de la truc de Dunkerque, là, on l'a plus, c'est pas grave.
1: T'habites pas l'Yverdun, toi ?
0: Quoi ?
1: T'habites pas l'Yverdun ?
0: Alors, comment tu me reconnais pas, quand même ? Dis donc, t'en as mis du temps. Ça va, les tuyaux ?
1: Attends.
0: Ça va ?
2: Allô ?
0: Ouais ! Tuyaux ?
2: Oui.
0: Alors, ça y est, on m'a reconnu ? Eh ben non, t'es bouché, tuyaux, ce soir, hein ? Tu m'entends ?
2: Oui.
0: Vas-y, t'es bouché ou quoi, ce soir, tuyaux ? Hein ? Un petit coup de desktop là pour mettre dans les oreilles parce que tu m'entends pas bien. Hein.
2: Bah oui, mais là, je vois pas qui c'est. Hein.
0: Ah ouais, mais là tu vas me foutre un coup de desktop dans le tuyau parce que là c'est pas possible, t'es bouché là ou quoi ? Ah ouais, on t'est dérangé ou quoi ?
2: Les Verdun, t'habites ?
0: Ouais.
2: Ah bah oui, mais c'est de chercher, j'ai dit Philippe l'accordéon.
0: Bah non, tu m'as dit quoi ? Que j'habitais où ?
2: Hein ?
0: Où ça que t'as dit ?
2: Les Verdun ?
0: Bah oui, mais l'Yverdun, dans le sud de l'Yverdun, bien sûr, au sud de l'Yverdun.
2: Ah.
0: Et alors la grosse russe, comment ça va mon con ?
2: Ben ça va.
0: Ça va bien, t'as la... Ah j'y crois pas, comment tu m'as fait marcher toi avec ta femme ?
2: Bah oui, mais toi aussi, hein, l'accordéon, tout ça.
0: Ah bah attends, eh oh quand même, eh oh.
2: Bah oui, c'est à toi,
0: merci,
2: j'ai dit qu'est-ce que c'est.
0: Mais alors, quand même, eh oh. Oh.
2: Ouais.
0: Bah alors. Quand même, hein.
2: Ouais.
0: Alors, hein. Oh.
2: Mais t'es où, là?
0: Où tu veux que je sois au téléphone? Il y a mon con. Ah, tu me feras toujours autant marcher, toi. Hein. Ah, dès qu'il faut faire un canular, t'es toujours là, tuyau. Hein.
2: Ouais.
0: Hein. Aïe, aïe, aïe. Ça va, mon con?
2: Bah,
0: enfin,
2: oui,
0: quand même, j'espère que je te dérange pas, là.

0: Ah, t'es sourd ou quoi? T'es bouché, là? Un coup de desktop, là?
1: Je dormais, là.
0: Ah, ouais. Alors? Hein?
1: Je dormais.
0: Ouais, tu dormais, ouais.
1: Ouais.
0: Ouais. Ça va, toi?
1: Ben, moi, ça va toujours.
0: Bon, bon, en forme, quand même.
1: Ouais.
0: Oh. Oh, sérieux.
1: Alors, c'est quoi le but de ton appel?
0: Bah, passe un petit bonjour, un petit coucou, quoi.
1: Ouais.
0: On peut pas se coucouter maintenant, c'est fini. On a passé une certaine heure, on coucoute plus les amis.
1: Hein?
0: Dis donc, eh oh, si c'est pas moi qui appelle, hein?
1: Ouais.
0: Non, je disais, si c'est pas moi qui appelle.
1: Bah, ouais, moi, j'ai pas ton numéro, moi.
0: Ah, bah, ouais,
1: rien,
0: bah, justement, c'est pour ça que t'appelles pas.
1: Bah, voilà. Hein.
0: C'est d'une logique, ça. Si t'as pas le numéro, comment tu veux m'appeler? Il est con, alors. Tu changeras jamais de tuyau, hein?
1: Ouais.
0: Aïe, aïe, aïe. Tiens, en parlant de tuyau, là, t'en as pas une sur la quatrième, là? 4T, 4T+. Ah, bah dis donc, ça a mis du temps, hein.
2: Ça se passait pas très très bien. Donc là, ça va aller?
3: Ça va aller.
2: Enfin, ça va aller, façon de parler. Disons que si, bon, si tu te sens pas bien, si tu te sens à un moment donné que tu craques et que ça va pas, t'hésites pas, tu me le dis et on arrête là. Hein. Donc, toi, ça rejoint un petit peu le même problème, entre guillemets, de ce qu'a vécu Solveig?
3: Justement, non. Enfin, je crois qu'elle s'est vraiment fait violer.
2: Oui.
3: Moi, c'est pas... C'est des attouchements.
2: C'est des attouchements il y a longtemps de ça?
3: Quand j'avais 14 ans.
2: Quand t'avais 14 ans, d'accord, il y a 4 ans. Par ton beau-père, tu m'avais dit tout à l'heure, hein.
3: Oui.
2: C'est ça?
3: Oui.
2: Et c'est quelque chose, quand même, qui te hante quotidiennement.
3: Oui.
2: Qu'est-ce que tu souhaites dire aujourd'hui? De quoi tu veux qu'on parle tous les deux?
3: J'aimerais savoir si je dramatise. Est-ce que je peux vraiment me ranger au rang de ces pauvres filles qui me sont fait violer aussi?
2: Alors, est-ce que toi tu as le même problème, Angélique, que Solveig? Est-ce que pareil, tu veux pas te regarder dans la glace? Est-ce que tu as honte de toi? Est-ce que tu te caches? Est-ce que des gens sont au courant de ce problème-là?
3: J'ai mis une personne.
2: Une personne qui est quelqu'un de ta famille ou des copains, une copine?
3: Une copine.
2: Ouais. Et pourquoi une copine plus que les parents? Ah bon, le beau-père, effectivement, la mère, ça va être délicat, c'est sûr. Oui. Tu vis chez tes parents?
3: Oui.
2: Tu as des frères et sœurs?
3: Un frère.
2: D'accord. Donc tu vis toujours sur le même toit que ce beau-père?
3: Voilà.
2: D'accord. Donc tu veux qu'on parle de ce problème-là, parce que tu as vécu il y a 4 ans, ou tu préfères qu'on aborde simplement le sujet, plutôt parler d'aujourd'hui?
3: Je sais pas trop, je voudrais savoir, parce que je suis vraiment perdue, savoir si...
2: Comment?
3: Est-ce que j'ai le droit, moi, de...
2: De quoi?
3: D'en vouloir ou je sais pas, qu'est-ce que je dois faire maintenant? Enfin, est-ce que c'est trop tard?
2: Trop tard de quoi?
3: Je sais pas.
2: C'est-à-dire, trop tard de quoi? D'en parler à quelqu'un? De porter plainte? De enfin, tu dire. Parles d'une manière juridique ou tu parles...
3: Non, seulement de le dire.
2: De le dire? Bah, bien sûr. Mais bien sûr que non, il est, mais attends, mais Angélique, il est absolument jamais trop tard. Déjà, la preuve, c'est que tu le fais avec nous ce soir. Tu l'as fait apparemment avec une autre personne. La personne dont tu parlais tout à l'heure, qui est au courant de ce dont on est en train de parler maintenant, connaît toute l'histoire.
3: Oui, je lui ai vraiment dit quelques petits trucs comme ça, ouais.
2: Quelques petits trucs comme ça? Mais de quoi elle est au courant? Pareil, que tu as des attouchements avec ton beau-père?
3: Oui.
2: Ouais. Et pourquoi t'en as parlé il y a longtemps, cette personne-là? Ou c'est récent également?
3: Je m'en ai parlé il y a un an.
2: Il y a un an, tu ressentais le besoin de le faire?
3: Oui, mais on se connaissait depuis 3 ans et donc j'avais besoin d'en parler.
2: Et, ouais. Et elle garde le... Elle garde le... Pardon?
3: Elle m'a pas aidé, quoi.
2: Elle t'a pas aidé?
3: Je sais pas, j'avais besoin...
2: C'est une copine à toi?
3: C'était, oui.
2: Tu sais, c'est pas toujours... Enfin, c'est des sujets tellement délicats et qu'il faut... Tu sais, quand t'as 16 ou 17 ans, elle a pas compris, quoi. Elle a qu'est-ce qui s'est passé entre toi et elle? Après en avoir parlé, qu'est-ce qui s'est passé? Elle a commencé à t'éviter, à te fuir ou...
3: Peut-être, oui, ouais. Effrayée.
2: Elle a été effrayée?
3: Peut-être, ouais. Je sais pas trop.
2: D'accord. Aujourd'hui, tu la vois plus du tout?
3: Je l'ai vu il y a quelques mois et puis on n'en parle pas.
2: D'accord. Ce que t'as vécu à l'époque, aujourd'hui tu ne le vis plus aujourd'hui, alors on se parle, je veux dire, ça s'est passé il y a 4 ans, mais est-ce que entre il y a 4 ans et aujourd'hui il y a eu encore d'autres problèmes avec cette personne?
3: Non, c'était surtout des mots. C'est
2: des mots.
3: Une fois dans la voiture, il m'a dit qu'il pourrait me sauter.
2: Oh là là. Ah oui, d'accord. Et tu es terrorisée par ce mec? Par cet homme?
3: Terrorisée, non.
2: Non? Et t'as des frères et sœurs, Angélique?
3: Un petit frère.
2: Un petit
3: demi-frère.
2: Un demi-frère, ouais, d'accord. Donc que ce monsieur a eu avec ta maman? D'accord. Tu entretiens des bons rapports avec ta mère?
3: Oui.
2: Mais vraiment bon rapport, c'est-à-dire que vous pouvez parler, vous êtes vraiment mère et fille, copine.
3: On n'a pas trop parlé, enfin.
2: Non, mais en dehors de ce problème, enfin, de savoir ce problème.
3: On ne parle pas trop.
2: Vous parlez pas trop, même de la vie de tous les jours, le bahut, tout ça, comment ça se passe.
3: On parle de ce genre de truc, mais c'est pas ce qui est le plus important.
2: Non, je comprends bien, mais je veux dire par là que quand même il y a un échange, elle s'intéresse à ce que tu fais de ta journée.
3: Oui.
2: D'accord. Elle s'entend bien avec ce monsieur?
3: Oui.
2: Ou aujourd'hui, ça bat un petit peu de l'aile, le couple?
3: Non, elle s'entend très bien.
2: Elle s'entend très très bien avec. T'as déjà eu une envie de parler de ça avec ta maman ou pas?
3: Oui.
2: Et pourquoi tu l'as pas fait?
3: Je sais pas pourquoi.
2: Pourquoi? Peur qu'elle te croie pas?
3: Peur
2: de lui faire de mal? Peur qu'elle te croie pas? Ou peur qu'elle aille lui en parler à cet homme et qu'ensuite lui vienne se venger sur toi?
3: Non, rien de tout ça.
2: Non.
3: Je sais vraiment pas qu'est-ce qu'elle va vraiment penser. Est-ce qu'il avait le droit? Est-ce que c'est moi qui dramatise?
2: Ah ben non, mais attends, Angélique, bon là c'est un sujet tellement délicat. Bien sûr que non, il n'a pas le droit. Si ce que tu nous dis est arrivé, bien entendu qu'il n'a pas le droit. Enfin, je sais pas, tu nous as pas expliqué, c'est pas le but de savoir en détail ce qui est arrivé entre ce monsieur et toi. Mais bien sûr que non, bien sûr que non. Il est bien évident, de ce que j'entends là, que tu pourrais, bien entendu, porter plainte ou en tous les cas aller plus loin, enfin aller loin là-dessus, mais. Mais après, il faut te sentir capable de pouvoir le faire aujourd'hui. Enfin, quand je t'entends comme ça, ça a pas l'air. Enfin, t'as l'air vraiment dans le fond du sac. Tout à l'heure, on parlait avec la demoiselle précédente, c'est d'aller voir un psychiatre. Est-ce que t'en as déjà eu Est-ce que t'as déjà eu l'occasion de rencontrer un médecin, quelqu'un?
3: Non, jamais.
2: T'en as eu l'idée?
3: Oui.
2: Et pourquoi tu n'irais pas juste comme ça une
3: J'y ai pensé, mais.
2: Parle bien devant ton. Quand je t'entends quoi?
3: Aller jusqu'à le faire, je sais pas, j'ai pas réussi.
2: D'accord, parce que tu sais, c'est dur ce que t'es en train de dire, hein, de savoir si ce qu'il a fait c'est normal, si c'est toi qu'on rajoute.
3: Ce que j'arrive pas à comprendre, c'est comment est-ce que maintenant on arrive à avoir des rapports comme un papa avec sa fille.
2: Oui. Ben, c'est ton beau-père? Ou c'est ton papa? C'est ton beau-père. D'accord, ok. Ça fait combien de temps qu'il est dans la famille? Donc toi, ça s'est passé. Tu avais 14 ans et il était dans la famille depuis longtemps?
3: Quand j'avais 3 ans.
2: Quand tu avais 3 ans, oui. Donc c'est même si c'est ton beau-père, c'est pour toi, tu le considérais comme ton papa, oui. Ouais, d'accord, ok, très bien. C'est ce qui t'est arrivé, cet attouchement, ça n'est arrivé qu'une seule fois ou plusieurs fois?
3: Deux fois.
2: Deux fois. À intervalles répétés ou avec.
3: Pas à la même période.
2: Pas à la même période. Et les raisons, enfin, ça s'est passé quand vous étiez seul
3: Quand j'étais, oui, on était seul et je le taquinais.
2: Ouais.
3: Et puis, je sais pas, j'ai pas trop envie d'en parler.
2: Quoi. Non, d'accord, ok, ben, écoute, on n'en parlera pas, absolument pas. Enfin, compte, toi, le problème, ce que tu as aujourd'hui dans la tête, aujourd'hui, Angélique, ce qui te harcèle, ce qui te hante, c'est de savoir si ce qui s'est passé était tout à fait normal.
3: Mm-hmm.
2: C'est ça? Et de savoir si toi, ce que tu vis aujourd'hui, c'est normal, ou alors que toi t'en rajoutes
3: Oui, par rapport aux filles qui ont vraiment été violées.
2: Non mais attends, il faut pas tout mélanger, je veux dire, enfin, faut pas tout mélanger. Moi je te parle comme ça de ce que je peux entendre et de ce que je ressens. On n'est pas en train de, il n'est pas question, Angélique, d'aller comparer ce qui s'est passé, s'il y a eu un viol ou attouchement. Le résultat, enfin, c'est pas que le résultat elle-même, c'est le fait que, bon, tu vois, ça détruit, ça casse des gens, peu importe, après l'acte, qu'il ait été X ou Y de manière. On va pas essayer de commencer à rentrer les gens, Angélique, dans des catégories de. Là, ça s'est passé comme ça, donc ça c'est comme ça, ou là, c'était comme ça, donc c'est d'une autre manière. Toi, c'est le problème que. C'est ça dont tu veux savoir. C'est de savoir si. T'as le droit d'être dans cet état-là alors que finalement il n'y a eu que des attouchements.
3: Oui, voilà.
2: Bah écoute, là, Angélique, tu sais, pour moi, là, je ne me permettrais pas de pouvoir répondre à cette question. Moi, je te conseillerais quand même d'aller voir d'aller voir, enfin, vraiment un médecin, quelqu'un avec qui tu puisses parler. Il faut savoir quand même, Angélique, qu'il y a des médecins que tu peux aller voir. Ça coûte rien, c'est gratuit. et ils gardent le secret professionnel, parce que ce dont les jeunes ont peur, et peut-être ce dont tu as peur, c'est d'aller voir c'est d'aller faire la démarche. Je le reconnais, bien sûr, effectivement, c'est extrêmement délicat, mais peut-être que tu as peur après qu'à partir du moment que tu en parles à ce médecin-là, forcément, lui, demain, il va prévenir la famille. T'as peur de ça ou pas, non?
3: D'une certaine manière, oui.
2: Ouais, mais ça peut pas arriver, hein. Ça, je te le dis tout de suite, hein. Enfin, il y a, à mon avis, un bon nombre de médecins qui nous écoutent ce soir. Et si demain tu vas voir un psychologue, enfin un psychiatre, enfin tu vas voir quelqu'un, il faut savoir que tu peux gratuitement rencontrer des gens, ça ne te coûtera rien. Et bien entendu, ça restera totalement anonyme. Hein. Ah, déjà, c'est la première chose qu'il faut savoir. Et ensuite, avec lui, parce qu'il sera beaucoup plus apte que moi à en parler, de pouvoir essayer de t'expliquer. De pouvoir peut-être répondre un peu plus clairement aux questions que tu puisses te poser, quoi. Mais il faut surtout que tu oublies, franchement, que tu arrêtes de pouvoir penser que ce qui t'est arrivé, étant donné que c'est moins violent que d'autres, donc que t'as moins à te plaindre. Il n'y a pas une question de plainte et de degré de plainte à avoir ou de culpabilisation à avoir sur tel ou tel sujet, quoi. Hein. Ton cas est le tien et il reste le tien et t'as pas à aller le comparer avec celui d'à côté et de savoir en disant l'autre c'était pire, donc moi j'ai pas à me plaindre, j'aurais pu vivre ce que l'autre a vécu. Non mais c'est souvent ce qu'on se dit. Enfin dans ce genre de sujet il y a...
3: Que je me dis, oui.
2: Ouais, mais enfin bon, je vais te dire Angélique, t'oublies ça tout de suite, hein. Ce qui t'est arrivé, c'est ton truc, tu le vis apparemment très très mal, et il faut...
3: Je le vis au fond très très mal, mais en apparence, je suis vraiment...
2: T'arrives à le cacher?
3: J'arrive vraiment à le cacher.
2: Vraiment, donc tu prends sur toi tous les jours. Mais
3: oui.
2: Quotidiennement, t'y penses. Est-ce que ça te hante des journées entières, ou est-ce que c'est des choses que... Enfin, tu arrives à oublier par moment, ou...
3: J'arrive à oublier par moment, oui.
2: Par moment, c'est les moments, c'est lesquels? C'est quand tu te retrouves avec des amis?
3: Non, les moments où on retrouve une famille. Quand moi, je suis avec ma mère, avec mon beau-père, et qu'on arrive à retrouver cette famille.
2: Ouais. Quand t'es avec lui, sa présence ne te fait pas peur?
3: Non.
2: Elle ne t'affole
3: pas? C'est pas de la peur.
2: Pardon?
3: C'est pas de la peur.
2: C'est quoi?
3: Je sais pas, c'est de l'humiliation.
2: C'est de l'humiliation? D'accord. Lui, personnellement, continue à avoir un rapport...
3: Je sais même pas ce qu'il pense. Je sais pas.
2: Ouais. Mais continue à avoir un rapport avec toi comme c'était avant. Personne ne se doute de rien. Personne.
3: Comme un papa, oui.
2: Pardon? Comme un
3: papa.
2: Papa,
3: ouais.
2: Ouais, il s'intéresse à toi, normal, comme il était avant.
3: Mm.
2: Ouais.
3: C'est ça qui me choque, c'est cette banalité. Qu'est-ce que je dois penser aujourd'hui? Je sais pas, j'ai 18 ans, je suis majeur. Est-ce que je dois en reparler? Qu'est-ce que je dois faire?
2: Mais il n'y a pas besoin d'être majeur ou pas majeur, ça c'est pareil, hein, Angélique. Profite qu'on en parle tous les deux pour que s'il y a d'autres personnes qui nous écoutent de l'autre côté et qui vivent ce même problème, c'est pas une question non plus entre tout à l'heure de comparer et mettre dans des catégories de pire ou de moins pire. C'est pareil pour l'âge, quoi. Il n'y a pas une question de majorité ou pas, hein. Que ça t'arrive à 14 ans, à 13 ans, ou que ça t'arrive à 25 ans ou à 30 ans, bon, c'est différent quand t'es mineur ou majeur, mais ce qui vous arrive à vous est quelque chose qui est inadmissible et qui est puni par la loi. Et voilà, quoi. Donc il y a possibilité, si on le souhaite, de pouvoir porter plainte et d'emmener ces gens-là dans les tribunaux et de les faire condamner, quoi. Mm. Ah bah oui, quand même. C'est un acte condamnable.
3: Ça fait du mal à ma mère, ça fait du mal à mon petit frère.
2: Mais le problème, il est là, Angélique. Et c'est que bien souvent, les gens qui vivent ce problème-là, plutôt que de penser à eux, pensent à leur entourage et à tout ce que ça pourrait enduire et la destruction que ça pourrait amener. Mais c'est à mon avis ça qui est le plus dur à vivre. Et c'est ce que tu es en train de nous dire en ce moment. C'est malheureusement, on pense pas à soi, on pense plutôt à tous les autres, donc on préfère le garder pour soi. Ça dure des années, des années, des années, et ça n'arrive malheureusement pas à cicatriser, ou alors très difficilement, et de toute façon on gardera toujours des séquelles. Et même si demain on était amené à en parler à tout le monde, je comprends, pour l'amour de ta mère, tu veux pas en parler. Ce dont on peut craindre aussi, c'est de penser que si on en parle, tu vas peut-être penser que les gens de ton entourage vont croire que tu avais provoqué cette situation. Et que, en fin de compte, ça vient pas uniquement que d'un côté, mais que peut-être tu l'avais cherché, ou que c'est ce que tu peux imaginer, penser. Mais
3: ça m'est venu à l'idée.
2: J'imagine bien.
3: Jamais.
2: Bien sûr. Mais t'as pensé ça, que t'as pensé que si un jour t'en parles à ta mère pourrait te dire ça.
3: Peut-être.
2: C'est ça?
3: Peut-être. Ou peut-être, quand on a 14 ans, on n'a pas vraiment conscience de soi. Et... ou... de... je sais pas...
2: Mais tu ressens pas, Angélique, le besoin aujourd'hui, parce que là, tu le fais avec moi. Ce que tu es en train de faire avec moi, tu l'avais jamais fait avec personne.
3: Non.
2: D'accord. Donc, tu ressens aujourd'hui le besoin, mais très fort, de parler à quelqu'un.
3: Oui.
2: Alors, pareil, la question, enfin, c'est vraiment, en toute simplicité, pourquoi tu le fais ce soir avec moi?
3: Parce que j'ai entendu à la radio que tu donnais cette émission, quoi, où on pouvait parler tranquillement.
2: Et tu pourrais faire exactement la même chose avec un médecin, avec un psychiatre. Ce serait exactement la même chose.
3: Est-ce que c'est vraiment nécessaire?
2: Non, mais rien ne t'engage parce que tu y allais une fois ou deux après d'y retourner. C'est pas parce que demain tu vas aller voir un psychiatre qu'après tu dis ça y est, je suis bloqué, mais ce mec-là il va me demander de venir toutes les semaines et c'est parti pour 2 ans ou 3 ans. Et non, mais c'est vrai, c'est ce que souvent les gens se disent également, quoi. Tu peux y aller juste ne serait-ce qu'une fois parce que t'as besoin de le faire un petit peu, un peu comme tu le fais ce soir. C'est pas après, on va pas tous les soirs passer à l'antenne et en parler, mais tu vois, donc tu pourrais faire exactement la même démarche avec un psychiatre qui lui. Parce que là, on se parle comme ça. Je te parle de ce que je peux ressentir par rapport à ton problème.
3: Ouais.
2: Mais lui, ils ont fait des études, est beaucoup plus apte à aborder ce genre de problème et justement à te remettre, à te donner confiance et après peut-être t'amener à faire des choses qu'aujourd'hui tu n'es pas capable de pouvoir faire. Donc déjà de parler peut-être et puis et peut-être un jour d'aller raconter à d'autres personnes ou d'aller plus loin s'il faut le faire, quoi, si tu dois le faire. Voilà. Les gens qui écoutent la radio, tu sais, dans des cas comme celui-ci, disent mais bien sûr il faut aller porter plainte, il faut.
3: Je vois pas moi aller porter plainte.
2: Non mais attends, c'est ce que je dis, ce que pensent les gens. Mais évidemment après. Parce que, enfin, moi, de ce que j'ai pu entendre souvent dans les témoignages, dans ce genre de problème qui est de viol ou d'attouchement, c'est très très compliqué, effectivement, puisque d'abord on se sent sali, on se sent coupable de l'acte, souvent on le prend pour soi, et puis on a peur surtout des représailles que pourrait avoir la personne qu'on va attaquer, donc là en l'occurrence ton beau-père, et puis aussi de l'entourage, quoi, les parents, les frères et sœurs, et d'avoir l'impression qu'on va avoir tous les yeux rivés sur nous et qu'on va être en fin de compte le bouc émissaire et le coupable de cette situation.
3: Oui.
2: Et non pas la victime, quoi. C'est ce que tu dois vivre, c'est ce que tu dois ressentir aujourd'hui.
3: Oui, et surtout détruire...
2: Attends, je t'entends pas là.
3: Et surtout détruire la famille, quoi.
2: Oui, c'est ça, oui. Mais ça, il faut en parler avec quelqu'un qui est apte à pouvoir le faire, quoi. Hein. Franchement, Angélique, hein. Tu aurais franchement tort de pas le faire. Alors toi, t'es sur Grenoble. Je sais pas si demain ou après-demain, tu te sentiras capable. Il faut peut-être profiter de cette discussion qu'on a eue tous les deux pour, tu vois, pour être un peu dedans et continuer dans la lancée, quoi. Plutôt que de te mettre à réfléchir pendant une semaine ou 10 jours de la discussion qu'on aura eue, parce que là, de nouveau, tu vas te remettre à tellement te poser de questions qu'à mon avis, tu feras rien du tout. D'aller à l'hôpital le plus proche. C'est bien, il y a Philbert, c'est le planning familial. Alors, je sais pas s'il y a des numéros de téléphone, le dispensaire ou planning familial.
3: T'as
2: des numéros de téléphone, mais c'est par là qu'il faut t'orienter. Enfin, contre les plannings familiaux ou les dispensaires, c'est des gens du standard qui ont dit ça, non? D'accord, ok. Donc apparemment, c'est des gens qui nous écoutent, qui ont peut-être vécu ce problème-là ou qui sont médecins, et c'est le conseil qu'on te donne apparemment, quoi. Mais à mon avis, ils seraient nombreux à te dire de faire ce que je suis en train de te dire. Hein.
3: Ouais.
2: Très nombreux, quoi. Et je te rappelle une chose, Angélique, c'est que ça restera dans le total anonymat. Ne crois pas qu'une fois que tu auras commencé à parler avec quelqu'un qui va te faire parler et qui va commencer à construire un dossier tout autour de toi, que demain, toute la ville de Grenoble va être au courant et que ton entourage, tes parents vont être au courant parce que ce sont tes parents. Franchement, hein,
3: ouais.
2: Ça sera vraiment, c'est secret, quoi. Personne ne sait rien. On est bien d'accord. Non mais il faut vraiment, hein, Angélique, fais-le une fois, fais le geste de le faire une fois, tu verras après si ça t'apporte quelque chose, si tu te sens prête ou pas à le faire. Ces gens-là sont là pour ça et ils sont là déjà pour t'écouter, pour t'aiguiller, quoi. D'accord?
3: Ouais.
2: Donc les plannings familiaux et les dispensaires sur Grenoble, il doit y en avoir pas mal, quoi. numéro de téléphone, tu sors dehors tranquillement pour pas te faire attraper chez toi avec ces numéros de téléphone, tu téléphones au 12, tu demandes les plannings familiaux, tu regardes sur un Minitel, je pense que tu peux le faire.
3: Ouais.
2: Et à ce moment-là, tu prends rendez-vous là-bas, sur, tu te déplaces directement, tu parles de ton problème, que tu veux en parler à quelqu'un, et ils prendront rendez-vous avec toi, ou ils te prendront tout de suite, ou ils prendront rendez-vous dans les 48 heures à venir. Hein.
3: Ok.
2: Tu vas le faire ?
3: Je vais le faire, ouais.
2: Franchement, tu devrais le faire, Angélique. Hein.
3: Ouais.
2: D'accord ?
3: Ouais.
2: Bon, bah voilà. Malheureusement, pas d'autre chose à rajouter. Tu veux encore parler de quelque chose ou...
3: Non. Super sympa d'avoir discuté.
2: Bah écoute, hein.
3: Ça m'a beaucoup soulagé.
2: Eh bah écoute, il n'y a aucun problème. Donc, planning familial et dispensaire, dès demain, à mon avis, hein, Angélique. Tu fais quoi dans la vie sinon, t'es étudiante ?
3: Étudiante.
2: En quoi ?
3: En.
2: Tu veux pas le dire ?
3: Non.
2: D'accord, tu veux faire quoi plus tard ? Tu veux pas le dire ?
3: Dans l'art, peut-être.
2: Ah, dans l'art, oui, parce que sinon, on va savoir les études que tu fais, c'est ça ?
3: Non, même pas.
2: D'accord, ok. D'accord, mais quoi dans l'art ? Peinture ? Théâtre ? Peut-être. Peinture ?
3: Ouais.
2: Ah, ouais, d'accord. Quel est ton peintre préféré, comme ça ? C'est pas pour essayer de mettre un petit peu de couleur dans cette conversation, c'est juste par curiosité ?
3: Oui, bah alors, je sais pas. Kandinsky, peut-être.
2: Ah, ouais, d'accord, je connais pas, là.
3: C'est de l'art abstrait.
2: C'est de l'art abstrait.
3: Ouais.
2: Ah ouais, donc ça devrait bien me plaire, ça. Ça devrait, c'est tout à fait dans la lignée de ce que je fais. Très bien. Angélique, je t'embrasse très très fort. Et si t'as besoin de parler de nouveau, si tu veux nous tenir au courant, si tu veux qu'on continue comme ça à discuter de temps à autre, bon, il y a le répondeur d'abord, et puis il y a le standard. Sinon, tu nous envoies une petite lettre. Hein.
3: Ok.
2: J'aimerais bien que tu me tiennes au courant également, quoi. D'accord.
3: Ok.
2: Bon bah je t'embrasse et tu quittes pas, je te repasse Manu et Filda.
3: Okay.
2: Bisous.
3: Ciao.
2: Sophie, 19 ans de Paris. Bonsoir, Sophie.
4: Oui, salut, Max. D'abord, je voulais rajouter un petit truc pour Angélique.
2: Oui.
4: Il y a aussi ce qu'on appelle les CMP. C'est les centres médico-psychologiques et en fait, c'est gratuit et tout le monde peut s'y rendre.
2: D'accord, ok, très bien. Bah, on va lui transmettre hors antenne, il n'y a pas de problème, mais il y a pas mal de gens qui lui ont donné des renseignements et je pense que demain, elle va se bouger un petit peu.
4: Bah, il faut.
2: Bah, oui. Sophie, qu'est-ce qui t'amène ?
4: Bah, en fait, moi, c'était pour parler de mon avortement, en fait.
2: Oui.
4: Donc, pour resituer un peu le contexte pour que les gens comprennent, donc moi, j'ai appris que j'étais enceinte au mois de juillet.
2: Oui.
4: Et donc,
2: au mois de juillet, parce que ça coupe ton portable, on a porté au mois de juillet. Hein.
4: Ouais, au mois de juillet.
2: Ouais.
4: Et en fait, donc moi j'ai 19 ans, donc c'est vrai que je suis assez jeune.
2: Ouais, ouais, grave, donc,
4: ouais, quand même. Et mon copain avait 19 ans aussi.
2: Ouais. Et un accident
4: Ouais, un accident, bah, donc je prenais la pilule, mais ça n'a pas marché.
2: D'accord.
4: Donc un accident, et je me suis retrouvée dans le cas où moi je voulais garder le bébé. Et mon copain, pas du tout.
2: Pourquoi lui ne le voulait pas?
4: Ah, parce que lui, il estimait qu'on était trop jeune.
2: Ouais.
4: Donc il voulait pas, il avait peur de sa mère, il voulait pas en parler à ses parents.
2: Et toi, pourquoi tu voulais le garder ?
4: Bah parce que, enfin, je parle pour moi, mais quand on est une fille, bon, quand j'ai appris que j'étais enceinte, j'étais aux anges. Hein.
2: Mm-hmm.
4: Personnellement, c'est surtout bon, la personne avec qui donc j'ai conçu le bébé, c'était quelqu'un que j'aimais énormément, avec qui je suis plus maintenant du fait justement de tout ce qui s'est passé.
2: Oui.
4: Et donc c'est vrai que surtout bon bah ça a été un peu plus compliqué que ça parce que moi je me suis fait avorter vraiment à la date limite, c'est-à-dire 12 semaines après j'ai appris que j'étais enceinte.
2: Mmh.
4: Et donc moi j'en ai parlé à ma mère tout de suite. Le soir même je lui ai expliqué que j'étais enceinte.
2: Ouais.
4: Et donc j'en ai parlé à mon copain le lendemain. Donc lui, il a pris les choses d'une manière très détachée, d'ailleurs de dire bon bah c'est ton problème, tu sais ce qu'il te reste à faire.
2: D'accord.
4: Donc forcément, moi quand je lui ai donné ma position en lui expliquant bien, bon, on était fiancés.
2: Ouais, d'accord.
4: Donc on avait l'intention de prendre un appart au mois de septembre, tout ça.
2: Ah oui, d'accord, et quand même pas mal.
4: Oui,
2: mais vous aviez quel âge? Parce que t'as 19 ans aujourd'hui, s'il y a 6 mois, vous aviez 18 ans?
4: J'avais 18 ans, mais bon, je veux dire... ah ouais, non, mais on était fous amoureux, il n'y avait aucun problème, il voulait faire sa vie avec moi.
2: Ouais.
4: Bon, moi, j'étais un peu pareil, même si j'étais un peu plus détachée, je suivais, quoi.
2: D'accord, c'était ton premier grand amour?
4: Ouais, on va dire
2: ça. Et lui,
4: ça
2: pareil,
4: comme...
2: ah bah oui.
4: On va dire ça comme ça.
2: Ah bah oui, généralement, c'est ça. Oui.
4: Règle générale, c'est ça, sauf ouais. Que là, bon, bah, il y avait un troisième en route, quoi. Donc, bon, bah, forcément, dans le circuit, ça change toute la donne d'un seul coup, en France.
2: Bien sûr.
4: Qui on a en face de soi, en fait.
2: D'accord.
4: Et donc, bon, bah, au début, donc, en plus, bon, bah, quand je l'ai appris à la base pour c'était une visite de routine. Donc en fait j'étais chez ma gynéco pour faire une visite de routine avant de partir en vacances. Donc j'avais pas de retard encore puisque j'attendais mes règles quelques jours dans les jours qui suivaient. Et elle m'a annoncé comme ça, de but en blanc, oui, mais mademoiselle, là, je crois que vous êtes enceinte. Forcément, ça m'a fait bizarre. Et donc, j'ai annoncé à mon copain et je lui ai dit qu'il fallait qu'on réfléchisse, qu'un avortement, c'était pas une décision qu'on prenait comme ça. Tout comme le fait de garder un bébé et qu'il fallait qu'on en discute et que j'irais pas me faire avorter le lendemain, quoi. C'était hors de question. Et puis, bah, lui, il était pas du tout d'accord pour le garder au départ, parce qu'il avait peur d'en parler à ses parents, donc il a rien dit à ses parents. On est parti en vacances, on a discuté, et puis un jour, il a complètement changé d'idée, il a fait OK, on garde.
2: Ah ouais.
4: Parce que le truc, c'est que j'ai fait un début de fausse couche, donc je me suis retrouvée à l'hôpital avec donc ma mère et mon copain.
2: D'accord.
4: Et donc ma mère et mon copain en ont discuté tous les deux. Et le soir même, je suis rentrée à la maison le soir. Et le soir même, c'était on va l'appeler un tel si c'est un garçon, une telle si c'est une fille. On va faire des stocks de couches, machin.
2: Ah, il y a eu un changement à 360 degrés.
4: 360 degrés, ouais, un changement total de point de vue.
2: Ouais.
4: Et donc j'ai fait bah oui, mais bon.
2: Dû à quoi d'ailleurs? L'explication, elle vient d'où?
4: Bah en fait, je pense que c'est quand j'ai commencé à lui dire que si on n'avait pas la même vision des choses en ce qui concernait notre avenir, c'est qu'on était peut-être pas faits pour être ensemble.
2: Ouais, donc il a eu peur de ça, il s'est dit le seul moyen de rester avec toi c'est de garder l'enfant.
4: C'était
2: quoi.
4: De garder l'enfant, mais moi je voulais pas le mettre dans cette situation là non plus, parce qu'on garde pas un enfant pour faire plaisir à sa copine.
2: Ouais.
4: Et puis moi le but du jeu c'était pas de garder le bébé à tout prix, c'était de mettre l'enfant au monde et de le faire vivre dans l'amour.
2: Bien sûr.
4: Il est hors de question que je mette mon bébé au monde si lui ne voulait pas du bébé, parce que je pense que c'était de pas avoir de père, tout ça. Moi la seule chose que je voulais c'était rendre mon bébé heureux, donc à la rigueur, enfin bon bref.
2: Bon alors donc. Ouais, vas-y, continue l'histoire, effectivement.
4: Ce qui s'est passé, donc, c'est... je sais, oui, mais enfin, bon, on le garde, OK, mais il faudrait peut-être en parler à tes parents. Donc, le lendemain, il est rentré chez lui, il en a parlé à sa mère. Et c'est sa mère qui m'a appelé à 7h le soir en me disant « C'est inadmissible, à 19 ans, on peut pas garder un bébé. De toute façon, l'avortement, c'est rien. C'est une petite anesthésie générale, on n'en parle plus. »
2: D'accord, donc la mère de ton copain, là, elle était vraiment partisante pour...
4: Ah ouais, non, mais pro-avortement et bien comme... Alors moi, ce qui m'a le plus choqué, c'est venant de la part d'une femme qui, d'autant plus, c'est une mère de deux enfants, dire que l'avortement, c'est rien, ça m'a...
2: Ouais, mais parce que dont elle avait peur, effectivement, c'est que personne ne puisse assumer cet enfant et que ça soit, effectivement, elle et tes parents qui doivent s'occuper et entraintenir cet enfant.
4: Ouais, mais,
2: je connais pas les raisons, mais j'imagine que ça a dû être ça. Puis c'est sur le coup de l'affolement, son fils qui a 19 ans se retrouvait déjà avec un gars.
4: Sauf que ce qu'elle m'a dit, elle m'a dit, mais d'un autre côté, si vous nous en refaites un dans un an, il n'y a pas de problème.
2: Hein. Ouais.
4: Donc c'était celui-là, on le jette, et le prochain, il n'y a pas de problème, on le garde.
2: D'accord, et suite de l'histoire, Sophie?
4: Donc, suite de l'histoire, moi, j'étais à la fin, je pouvais plus, et mon copain a suivi la vie de sa mère. Donc après, il m'a rappelé, il m'a fait, oui, de toute façon, j'ai pété un câble, on peut pas le garder, faut que tu te fasses avorter, machin. Donc, j'ai fini par prendre des rendez-vous, et puis, je me suis fait avorter au mois d'août.
2: D'accord.
4: Fin août. Et en fait, ce qui s'est passé, c'est que toute sa famille m'avait dit « On te promet, si tu te fais avorter, on sera toujours derrière toi, il n'y a aucun problème. » Sauf que deux jours après mon avortement, je me suis retrouvée à l'hôpital. Parce qu'il faut savoir quand même, pour tous les gens qui nous écoutent, que l'avortement, on nous fait signer un papier comme quoi les médecins se déchargent de toute responsabilité en cas de complications. Ils disent que les complications, ça représente en gros 1% des interventions, sauf que c'est beaucoup plus que ça.
2: Il avait quel âge ce bébé déjà dans ton ventre?
4: J'étais à 12 semaines d'aménorrhée, d'absence de règles, donc ça veut dire qu'il avait 10 semaines.
2: D'accord.
4: Et il me restait tout le placenta dans l'utérus. Donc ça s'est infecté et deux jours après, je me suis retrouvée avec un début de septicémie et je suis partie dans le coma à l'hôpital.
2: Mmh. Donc enfin pour revenir, donc deux jours après en fin de compte l'avortement, tout le monde te laisse tomber.
4: Déjà le jour de l'avortement tout le monde m'a laissé tomber parce que mon copain est même pas venu avec moi. C'est ma mère qui m'a emmenée, c'est une copine qui m'a ramenée, qui est restée avec moi toute la journée, enfin toute la fin de la journée et toute la soirée avec moi. Mon copain, pas de nouvelles.
2: D'accord.
4: Pas de nouvelles, grand disparu.
2: Et donc aujourd'hui tu te retrouves plus sans ce mec-là et plus d'enfants.
4: Ah oui, non, parce que après, je me suis retrouvée à l'hôpital et je suis restée une semaine à l'hôpital, j'ai été hospitalisée pendant une semaine et mon copain a donné signe de vie au bout de 4 jours, quoi. Il est venu me voir au bout de 4 jours et puis il m'a fait ma pauvre chérie, je suis désolée pour ce qui t'arrive, machin. Et puis moi, à la fin, je pouvais plus supporter, de toute façon, c'était plus possible. Donc
2: bien sûr.
4: je l'ai viré au bout de 2 mois, quoi. Il a essayé de se racheter, mais je pouvais plus.
2: Ah, t'es revenue avec lui quand même?
4: Ah, ben, on était toujours ensemble, on s'était pas séparés.
2: D'accord.
4: Mais,
2: enfin bon, déjà, pour toi, effectivement, tout avait changé dans ta tête.
4: Ah, il était plus question de l'appart. Et puis bon, je veux dire, après, il y a d'autres choses qui font que il pouvait plus. Je voulais plus qu'il me touche, je voulais plus qu'il m'approche. C'était plus possible, c'était plus viable.
2: Mm.
4: C'était plus viable.
2: Bah, c'est un manque de maturité. Enfin bon, c'est compréhensible le fait d'être des parents qui influencent, changer d'avis. Je veux le garder, j'en veux pas, après je le garde, après j'en veux plus.
4: Ah bah, c'est clair.
2: On s'est fait influencer quand on a 19 ans. Je veux dire, évidemment, le sujet est très délicat parce que c'est le fait de la perte d'un enfant ou le fait de ne pas en avoir rien.
4: Bah, c'est sûr, surtout que moi, je veux dire, franchement, quand j'ai fait mon début de fausse couche, on m'a emmené à l'hôpital et on m'a refait une échographie et j'ai eu le cœur du bébé. Parce qu'il faut savoir que le cœur du bébé, il se développe au bout d'un mois et demi, en fait.
2: Mmh.
4: Un mois et demi, 2 mois, on voit le cœur du bébé.
2: D'accord.
4: Et j'ai vu le cœur du bébé,
2: ouais,
4: là,
2: bon.
4: C'est ça qui a...
2: Oui. Alors, aujourd'hui, t'en es où, là? Donc, dans ta tête, c'est quoi? C'est que tu le vis très mal, finalement, bah, l'avortement
4: évident.
2: C'est quoi, le...
4: C'est évident, c'est que bah, c'est vrai que quand tu vois des bébés, bon, bah, surtout qu'en plus, le hasard a voulu qu'il y ait plein d'enfants autour de ma famille qui naissent.
2: Quand on aura des enfants, Sophie, attends, enfin...
4: Bah, c'est un peu le problème aussi, c'est que bah, j'ai fait une infection, donc plutôt carabinée, et le gynéco m'a bien dit que si je voulais avoir des enfants, il fallait que j'ai une chirurgie réparatrice. C'est que c'était pas sûr que ça marche.
2: Ah oui, d'accord. Donc maintenant, à cause de tout ce qui s'est passé, de cet avortement et des complications que tu as pu avoir, t'es pas sûr de pouvoir avoir des enfants.
4: Je suis pas sûr de
2: pouvoir
4: avoir des enfants.
2: Ah, t'es pas sûr, enfin,
4: Il m'a pas donné de pourcentage, mais il m'a dit c'est clair que
2: ouais.
4: En plus de ça, bon bah c'est vrai que l'utérus il y a un traumatisme et que les grossesses sont beaucoup plus difficiles à mener à terme quand on a eu un avortement.
2: Bon.
4: Surtout quand ça s'est mal passé.
2: Bah ouais, voilà, donc sujet, ouais, donc là effectivement aujourd'hui tu te retrouves avec plus de mecs, pas d'enfants et puis surtout la crainte peut-être demain de ne pas pouvoir en avoir.
4: Bah c'est ça, puis bon c'est vrai que aussi on c'est assez bizarre de croire en fait en quelqu'un et puis de se rendre compte que finalement au moindre problème entre guillemets, parce que pour moi c'était pas un problème, mais au moindre coup dur il y a plus personne.
2: D'accord.
4: Il y a plus personne.
2: C'est clair, non mais ça c'est malheureusement assez régulier, c'est dans n'importe quel sujet, quel qu'il soit. Hein. Enfin, n'importe quel problème, je veux dire.
4: C'est clair.
2: Ok, Sophie. Bon, bah écoute, voilà. Quelque chose à rajouter, je t'en prie?
4: Non, mais sinon, si, c'est très bien ce que vous faites.
2: Ah bah écoute, hein, ce soir,
4: très bien.
2: On a voulu laisser... Enfin, j'ai voulu absolument à ce que les gens puissent parler, quoi.
4: Ouais, bah c'est très bien.
2: Merci d'avoir appelé, Sophie.
4: Bah, y a pas de quoi.
2: Bonne fin de nuit. Allez, ciao.
4: Salut.
2: Allez, il vous reste encore quelques minutes si vous voulez qu'on discute encore ensemble, une ou deux personnes, comme ça. Enfin, si l'envie vous, hein, parce que c'est pas facile. Je pense qu'il y en a encore beaucoup de l'autre côté de la radio qui doivent écouter très attentivement tout ce qui s'y passe, et qui n'ont pas particulièrement de problèmes. Et puis d'autres qui ne se sentent pas encore aujourd'hui capables de pouvoir, intervenir sur cette antenne. C'est vrai que tout à l'heure, ça a été très délicat avec, si je me souviens bien, avec Angélique, hein, qui a eu courage quand même de le faire et que j'embrasse très fort, comme tous ceux qui sont passés ce soir. Si vous voulez encore intervenir dans cette soirée 100% intime, quelque chose qui vous tient à cœur, un sujet que vous avez envie d'aborder, quel qu'il soit, hein, parce que là, de ce côté-là, il y a aucun problème, vous gardez l'anonymat si vous le souhaitez, profitez-en, il vous reste encore quelques minutes au standard, Fida et Manu vous attendent pour sélectionner vos appels, c'est le 0803 08 5000, dans 3 ou 4 minutes, l'un ou l'une d'entre vous sur l'antenne de Fun Radio pour la soirée 100% intime.
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2: Avec Julien, 17 ans, de Clermont-Ferrand. Bonsoir Julien.
6: Bonsoir, ça va?
2: Bah ça va, ouais, c'est à toi qu'il faut demander ça. Qu'est-ce qui t'amène?
6: Bah il m'amène que... Bon bah voilà, en bref, j'ai eu des trucs pas terribles avec mes parents, quoi, quand j'étais jeune.
2: Oui.
6: C'est-à-dire que, bon, mes parents étaient alcooliques, tout ça. Et bon, ils se tapaient dessus tout le temps.
2: Les deux étaient alcooliques?
6: Ouais, les deux.
2: Mmh.
6: Et ils ont divorcé. Et ma mère, elle s'est mise avec un mec. Et lui aussi était alcoolique. Bon, voilà.
2: D'accord, t'as vécu avec ta mère après?
6: Ouais, ouais.
2: Après le divorce de tes parents?
6: Ouais, ouais.
2: D'accord.
6: Et elle s'est mise avec un mec qui était alcoolique lui aussi.
2: Mm-hmm.
6: Lui aussi, il a tapé dessus et tout ça, quoi. Tu vois, le matin, par exemple, je me réveillais, je voyais ma mère avec les yeux au beurre noir, des grosses traces sur le cou et tout.
2: Ouais. T'es fils unique?
6: Ouais, je suis fils unique, quoi. Ouais.
2: D'accord.
6: Et puis voilà quoi, il s'était plongé dans l'alcool et tout, et j'ai jamais eu la moindre manifestation d'amour.
2: Pour qui? Pour
6: moi, envers moi quoi.
2: Envers toi?
6: Mes parents envers moi.
2: Ah, tes parents envers toi, d'accord, ok, oui.
6: Ouais.
2: Oui.
6: Et bon, ça m'a complètement cassé, quoi.
2: Bien sûr. Quand t'as vécu avec tes parents avant qu'ils ne divorcent, tu les as toujours vus, ils étaient toujours sous l'emprise de l'alcool, ou c'est arrivé de les avoir un petit peu... C'était toujours dans un état second, enfin en tout cas dans un état un peu alcoolisé.
6: Ouais, ouais, ouais.
2: Tout le temps.
6: Tu vois, c'était même pas ma mère qui m'a emmené au lycée, c'était des clients du bar, quoi. Parce qu'ils tenaient un bar, mes parents.
2: Ah oui, d'accord.
6: Et c'était des clients du bar qui m'ont emmené au lycée, à l'école.
2: Mm-hmm.
6: Et voilà. Et donc voilà, maintenant, j'ai plus confiance en rien, quoi. J'ai plus confiance en la vie, en moi. Je suis une loque.
2: Attends, on dit pas ça, Julien, tu vis où?
6: Je vis chez mes grands-parents.
2: Tu vis chez tes grands-parents aujourd'hui.
6: Ouais.
2: Tu continues à entretenir des relations avec ton père et ta mère?
6: Ma mère, elle m'envoie un chèque de temps en temps, tu sais.
2: Parce que là, t'es à Clermont-Ferrand, ta mère, elle vit où?
6: Ma mère, elle vit dans la Haute-Loire, maintenant.
2: Où ça?
6: Dans la Haute-Loire.
2: À
6: Brioude.
2: Ah d'accord, ok. Et ton père?
6: Mon père, je sais pas.
2: Ah, t'as plus du tout de contact avec ton père?
6: Non.
2: Tu sais plus du tout où il est?
6: Non, je l'ai vu une fois en ville, il y a 6 mois, et il m'a même pas reconnu.
2: Ah, il t'a même pas reconnu?
6: Non.
2: Carrément. Ton problème aujourd'hui, c'est quoi, Julien? Enfin, ce dont t'as envie de parler avec moi?
6: Ben, mon problème, c'est que je sais pas comment être dans la vie, quoi. J'ai pas confiance dans la vie. Je fais rien du tout. Il y a rien qui m'intéresse. Je vis que par rapport à ça, en fait.
2: T'as pas confiance en la vie par rapport à tes parents qui par rapport à la fin.
6: Voilà, ouais.
2: T'as jamais été frappé par tes parents?
6: Non.
2: D'accord. T'as eu des insultes? Tu t'entendais bien avec tes parents ou t'étais vraiment à part? Eux, ils s'engueulaient de leur côté, toi t'étais dans ta chambre, tu t'enfermais?
6: Ouais, voilà, c'était ça.
2: Ouais. T'essayais pas de t'évader, t'as pas de copains, des choses comme ça?
6: Non, à cette époque-là, non.
2: Ça fait combien de temps que tu vis chez tes grands-parents?
6: Ça va faire 3 ans.
2: Ah oui, quand même, donc t'étais relativement jeune, parce que t'avais... ça fait quoi, depuis l'âge de 14 ans que t'es chez tes grands-parents?
6: Ouais.
2: D'accord. Ta mère, c'est tes parents ont divorcé, t'avais quel âge?
6: Mes parents, ils ont divorcé, je devais avoir 9-10 ans.
2: Ah oui, putain. Et tu te souviens de beaucoup de choses, t'es...
6: Ouais.
2: T'es ancré dans ta tête, t'es...
6: Il y a quelques petits trucs que j'ai oubliés, mais sinon, la grosse majorité, je l'ai encore. Quoi.
2: D'accord. Et donc, avec tout ce que tu as vécu là, tu le prends pour toi?
6: Ouais.
2: Ou alors, avec ce que t'as vécu là, tu n'as pas confiance en la vie?
6: Ouais,
2: t'as
6: voilà.
2: Pourquoi t'as pas confiance en la vie?
6: Bah, j'ai peur de devenir comme mes parents, quoi.
2: Bah, est-ce qu'aujourd'hui tu bois, Julien?
6: Ouais.
2: Ah, tu picoles?
6: Ouais, quand même, ouais.
2: Ça s'appelle quoi, picoler? C'est boire avec tes copains le vendredi et le samedi soir, ou c'est te retrouver tout seul à boire un verre?
6: Tout seul, ouais. Quand je suis face à moi-même, je bois, quoi.
2: Et d'après toi, qu'est-ce qui fait que tu te retrouves dans cette situation-là, tout seul à te mettre à boire?
6: Je sais pas, je pense que c'est pour trouver ce que mes parents... avait d'intérêt là-dedans, quoi.
2: Oui. Tu penses que t'essaies de... En buvant, c'est une façon d'essayer de comprendre.
6: Voilà.
2: Ah ouais? Tu crois que c'est ça?
6: Ouais, je crois, ouais.
2: T'en es même pas sûr?
6: Non, j'en suis même pas sûr.
2: Tu n'as même pas la raison du...
6: Non.
2: C'est que... Comment on peut expliquer qu'en ayant eu ces exemples de parents... qui sont pour toi, enfin je sais pas, je peux me permettre de dire ça, est-ce que pour toi c'est des, enfin bon, forcément c'est des mauvais exemples? Est-ce que tu gardes de mauvais souvenirs de tes parents en les comme ça, ou t'arrives quand même à garder de quelques bons souvenirs avec eux?
6: Non, franchement j'ai aucun bon souvenir.
2: T'as aucun bon souvenir, donc ce ne sont pas des bons, c'est pas un bon exemple.
6: Non.
2: Pour toi en tout cas.
6: Mm.
2: Hein, ça n'a apporté que du mauvais, enfin que du mal.
6: Ouais.
2: Donc est-ce qu'on peut comprendre, est-ce qu'il est normal de pouvoir imaginer que tu veux essayer de boire pour savoir, pour devenir comme eux quelque part? Tu sais que c'est ce qui risque, enfin c'est pas ce qui risque de t'arriver, mais que ça peut en arriver là.
6: Ouais.
2: Ça te fait pas peur?
6: Si, justement, si. Mais
2: t'arrives pas à lutter contre ça?
6: Voilà.
2: C'est vrai?
6: Ouais.
2: Sérieusement?
6: Ouais, franchement c'est une pulsion, quoi, c'est incontrôlable.
2: C'est incontrôlable. Tu bois, mais tu bois beaucoup. T'es bourré, t'es torché.
6: Ouais, franchement. Ouais.
2: Enfin, c'est des détails, mais tu te torches à quoi?
6: Ce qu'il y a.
2: Non, mais enfin, ce qu'il y a, t'as quand même peut-être pas les moyens de t'acheter des bouteilles de whisky tous les jours.
6: Je vais voir dans. Ça peut être de la bière, tequila.
2: Tu deviens violent?
6: Non, je deviens pas violent. Non.
2: Non, t'es cassé. T'es cassé comme un mec aurait fumé 3-4 pètes, quoi.
6: Voilà.
2: T'es dans un état... t'es conscient?
6: Ouais, je suis conscient, ouais.
2: Mais t'es fracassé, quoi.
6: Voilà.
2: Et tu fais ça régulièrement?
6: Ouais.
2: À sortie du bahut?
6: Sortie du bahut ou les week-ends.
2: Ouais, mais le week-end, c'est avec des potes ou seul? Tu fais toujours ça tout seul?
6: Bah, pote avec des potes tout seul.
2: Ouais. Et t'arrives pas à te contrôler.
6: Non.
2: Ah ouais. Et ça fait longtemps que t'es dans cette situation-là, à te mettre à boire comme ça?
6: Depuis... ça doit faire un an, ouais, depuis que j'ai 16 ans.
2: Ouais, depuis que t'as 16 ans. Tes grands-parents sont pas au courant de... Enfin, bien sûr qu'ils sont au courant de la situation parentale, enfin, de l'alcool, etc., de tout ce que ça peut engendrer, mais de toi, personnellement, que tu bois?
6: Ben, disons que... Ils savent que je bois, mais pas à cette échelle-là, quoi. Ils savent que je bois un peu... Enfin, ils pensent que je bois qu'un peu, comme ça, avec des copains, comme tu dis.
2: Oui. Enfin, tu sais que, bon... à l'âge que t'as, 17 ans... adolescence, t'as pas encore ta majorité, t'as plein de choses à pouvoir faire, tes études, enfin bon, si t'as envie d'en faire, hein, forcément, j'imagine que ça doit beaucoup perturber tes études.
6: Ouais, ouais.
2: Tu branles rien?
6: Non.
2: T'as envie de faire quoi plus tard?
6: J'en sais rien.
2: Tu sais pas du tout?
6: Non.
2: Bah, tu sais, là, ça, de ce côté-là, je tiens à te rassurer tout de suite, à l'âge que t'as, je savais absolument pas ce que je voulais faire. Hein. J'ai commencé un petit peu, j'avais des rêves, mais quand j'ai commencé vraiment à me bouger le cul, à me dire, putain, il va falloir que j'aille vers ça, j'avais 19 balais, hein, donc... Tu vas te rassurer là-dessus, des jeunes de 16 à 19, 20 ans qui savent pas, ou même plus, qui savent pas ce qu'ils veulent faire, il y en a vraiment un sacré paquet. Hein. Mmh. Bon, de ce côté-là, te dis pas que c'est à cause de ce que tu as pu vivre pendant que tu étais jeune, ou l'alcool, ou tout ça d'aujourd'hui, qui fait que tu es un zonard et que tu n'es même pas capable de savoir ce que tu veux faire. Maintenant, pour revenir à ce que je voulais dire juste avant, l'alcool, si tu commences à picoler aujourd'hui, tu vas devenir ce qu'on appelle tout bêtement un alcoolique, quoi, c'est-à-dire quelqu'un qui a besoin toujours de sa dose. Et ayant eu les exemples que t'as eu plus jeune sur tes parents, effectivement, ça risque de se dégrader, quoi.
6: Ouais.
2: Tu vois, ça serait quand même dommage, puisque t'es conscient de ça, que demain, si t'as commencé à avoir une copine, à te mettre à picoler, et à commencer à la frapper, et commencer à faire exactement ce que t'as pu vivre, toi, quand t'étais jeune.
6: Ouais, bah c'est bien pour ça, j'ai pas de copine.
2: T'as peur de ça?
6: Hein?
2: T'as peur de ça?
6: Ouais, j'ai peur de ça, ouais.
2: Donc quelque part, bon, comme si t'as peur de ça, c'est que t'en es conscient, donc ça voudrait dire, donc la logique voudrait dire que tu pourrais le contrôler. C'est-à-dire tu pourrais contrôler l'envie de boire et avant que ça se dégrade et que ça amène à autre chose.
6: Ouais, ouais, mais si tu veux, tu vois, quand je suis tout seul face à moi et que j'ai tous ces souvenirs qui me reviennent en mémoire. Faut que je trouve un moyen d'évasion, quoi.
2: Bah ouais, mais enfin, il y en a plein, Julien. À ce moment-là, tu prends ton... comme beaucoup de jeunes le font, comme on le voit c'est de la fiction, au cinéma, les mecs, ils prennent un blouson, ils prennent leur mobilette, ou même, ils s'en vont, ils se cassent, ou ils vont voir des potes, ou on n'est pas obligé de se réfugier. Bon, évidemment, toi, t'ayant vécu ce que t'as vécu toute ta jeunesse avec des gens qui étaient en train de boire, c'est le premier réflexe que tu vas avoir. Ouais. Mais quand on est conscient des dangers que ça peut occasionner, parce que t'as vécu, t'as vu ce que ça peut amener, et tu sais très bien que ça peut devenir, enfin, c'est véritablement une drogue et qu'on s'en sort pas comme ça. L'alcool, c'est peut-être ce qu'il y a de pire. C'est à mon avis bien pire qu'un pétard. Ça détruit encore bien plus. Je sais pas, il y a plein de possibilités, quoi. Si t'as envie de t'évader, il y en a plein de, je sais pas, moi, tu mates un film, tu regardes, tu joues au jeu, je sais pas, ou tu te barres, tout simplement, tu vas dehors, tu vas prendre l'air, quoi. C'est un peu comme quelqu'un qui est pas bien, puis qui va gueuler un bon coup, qui va dans les champs, et qui pique une gueule. Mais sérieux! Franchement, Julien, tu l'as jamais fait, ça?
6: Non.
2: Non. C'est-à-dire que dès que t'as à un moment donné, dès que tu te sens pas bien, tu t'enfermes chez toi, tu vas chercher 2-3 crocs en bas, puis tu te mets à picoler, quoi.
6: Ouais.
2: Et t'as pas soif, personnellement, enfin, c'est... Et tu te sens, est-ce que tu te sens bien après avoir bu ou tu te sens, je sais pas, dans quel état tu te trouves mentalement après? Peut-être pas après juste avoir bu, mais le lendemain quand tu commences à dessouler et tout, t'es ben, comment?
6: Ben, il y a un peu de honte qui remonte, mais sinon je me dis que j'avais pas d'autre solution, quoi.
2: Ah, tu dis que t'as pas d'autre solution, ouais. Carrément.
6: Ouais.
2: Ah ouais. Bah, des solutions t'en as, hein, pourtant, hein, Julien. Bah, si tu voulais, hein.
6: Ouais.
2: Pas facile à dire aussi, mais celle dont on a évoqué il y a quelques instants, tu te sens pas bien, coup de blues, t'appelles un pote, tu passes le voir, tu vas tout seul, si t'as besoin de te retrouver quand même tout seul, parce qu'on n'est pas obligé toujours d'aller vers les copains pour essayer d'oublier quelques problèmes, c'est là tu peux être dangereux dans le sens où on commence vraiment à être dedans et ça devient, le mot drogue prend toute sa signification, quoi. Parce que prendre une bière et puis avoir chacun une bière dans la main avec des potes, on déconne, bon, c'est pour se trouver dans un état, c'est comme quand des gens ils vont dîner et puis qu'ils prennent une bouteille de vin à table. Quand tu prends un pétard et que tu le fais tourner à 4-5 et tu tires 2-3 lattes, bon, bah, ça te met pas dans des états, pas non plus déconner. Mais quand tu te retrouves à relayer ton petit joint tout seul et à le fumer, ou alors à boire ton petit verre tout seul ou à picoler un peu, là franchement c'est différent. Là, c'est que vraiment on n'est pas bien déjà. Donc c'est mais ça t'en es conscient. Mais surtout c'est que petit à petit et très rapidement on rentre dans ce qu'on appelle la drogue, quoi, droguer quoi.
6: Ouais.
2: Que ça soit l'alcool ou que ça soit comme on parlait tout à l'heure en parallèle le pétard quoi. Donc à 17 ans. C'est moche, quoi. Mais je comprends, hein. Enfin, je comprends. Quand on a vécu ce qu'on avait, quand on a vécu ce que t'as vécu et les exemples qu'on t'a donnés, forcément, c'est la logique veut que quelqu'un qui a eu des parents violents devienne violent après, ou un parent qui a eu peut-être par moment hein, des parents alcooliques. Enfin là, toi, c'est particulier, c'est que les deux l'étaient, et qu'en plus tu les voyais se frapper, les trois en plus, et en plus ils se tapaient dessus, quoi. Donc, effectivement, t'as des sales images dans ta tête, mais voilà, quoi. Enfin, là, tu choisis pas la bonne solution, c'est clair, mais je pense que t'en es conscient.
6: Ouais, ouais.
2: Puisque t'en parles toi-même et tu sais que c'est pas bien, quoi. Mais il faut. C'est comme. Voilà, c'est. Il faut, t'as largement encore de force et de mental pour pouvoir t'arrêter et de jeter tout ça et de prendre des bouteilles. Quand tu commences à décider de descendre pour aller chercher des bouteilles de crocs dans le. En plus, tu dois les planquer, les bouteilles, non? Parce que ça doit pas être dans les frigidaires de tes grands-parents.
6: Ouais. Enfin, c'est dans le garage, quoi.
2: Ah oui, d'accord. Mais
6: Je les bois, puis les cadavres.
2: Tu les planques?
6: Ouais.
2: T'es planqué. Donc, au moment donné où tu descends pour aller en chercher, ben, au même moment, tu descends et hop, tu prends la porte et tu sors dehors de. Ne serait-ce que 10 minutes de faire ce geste, c'est faut se forcer, hein.
6: Ouais.
2: Enfin, je sais pas, moi, je suis pas dans cette situation-là, mais j'imagine, il faut se forcer à pas avoir envie de descendre et d'aller chercher ça. Surtout quand on commence à s'habituer à ce que dès que ça va pas. Prendre sa bouteille et se mettre à picoler, ça c'est la solution facile. Comme le mec ça va pas, il va fumer un pétard pour se dire ça va mieux, quoi. Mais il faut avoir le courage de faire ça, quoi. Mais il faut le faire maintenant, hein, parce que si t'as 17 balais et que ça fait 6 mois, 1 an, ça fait combien de temps que tu picoles comme ça régulièrement? Ça fait un an?
6: Ça fait un an.
2: Ah ouais, ouais, alors ça commence à devenir. Ça te commence à devenir alarmant, hein, Julien. Parce que si tu t'arrêtes pas maintenant, dans 2-3 ans, même pas, 6 mois, 1 an, enfin, tu risques de devenir vraiment un accro de l'alcool et puis d'avoir toujours... Peut-être qu'après, avec l'âge, il te passera l'envie de te retrouver tout seul à boire. Mais une chose est sûre, c'est que tu seras un grand amateur d'alcool et que tu seras peut-être amené à te manger de temps en temps et régulièrement et à ce que ton corps s'habitue à avoir sa dose d'alcool quotidienne, quoi. Alors, pour te retrouver le matin à te lever et à prendre un whisky ou à prendre une bière au réveil et après allumer une clope et après seulement commencer à ouvrir les yeux, à regarder ce qui se passe dehors, à ouvrir les volets, tu vois, là, ça commence à devenir moche, quoi. Hein. Ah ouais. Et après, pour revenir en arrière, du peu que j'ai pu entendre, en plus, moi, je sais pas, il y a un mois ou deux, j'ai entendu un témoignage sur l'alcool dans une émission de radio où les gens témoignaient là-dessus. Quand t'es dedans, hein, c'est pas évident, hein. Enfin, c'est pas évident, c'est même très très très compliqué apparemment de s'en sortir. Hein. C'est vraiment un truc qui tue, quoi. Hein. Et comme en plus c'est quelque chose qui est légal, savoir que tu peux en croiser à chaque coin de rue, quand même toi t'as 17 balais, tu peux avoir ce que tu veux, tu peux avoir tes doses de ce dont t'as besoin, simplement enfermé dans un cachet derrière dans un truc, et que c'est tout à fait légal, tu vois. Donc après pour sortir de ça, ça devient compliqué, hein. Enfin, je crois. Hein.
6: Ouais, mais t'as raison, ouais.
2: Mais il faut prendre conscience de ça, parce que il n'y a pas de solution miracle hein, dans ce genre de situation comme la tienne, quoi. Alors, pareil que les deux ou trois auditrices précédentes, peut-être que tu ressens le besoin d'aller aujourd'hui, peut-être de parler de ça. Est-ce que tu l'as fait régulièrement? Est-ce que tu as déjà parlé de ça également?
6: Je n'ai parlé à deux, trois amis, ouais.
2: Ouais, comme ça, mais bon, voilà. Alors, est-ce qu'il faut que tu en parles plus souvent? Est-ce qu'il faut que tu ailles voir pareil, comme on l'a conseillé là aux 3-4 derniers, d'aller voir des médecins, ne serait-ce que pour deux ou trois fois, sans après te retrouver coincé à y aller tous les 15 jours, mais pouvoir en parler, peut-être que ça te ferait du bien, quoi. Et puis sinon, toi-même, tout seul ou avec des potes, d'aller sortir, et puis dès que tu as envie de picoler un coup, bah, plutôt que de le faire, bah, sortir.
6: Ouais.
2: Voilà, c'est toi et toi seul, quoi. C'est déjà suffisamment bien et fort que tu aies conscience de ça, à savoir que tu risques de tomber là-dedans. À cause de tes parents qui t'ont montré mauvais exemple, mais personne pourra t'empêcher de boire, quoi. Je veux dire, quand tu auras 20 balais, que tu seras fort de caractère, que tu seras habitué à boire, personne pourra t'empêcher de boire, quoi. Puis si t'as envie de picoler, tu pourras, quoi. Hein. T'en achètes, tu vas au bistrot du coin, tu bois ton petit ballon au réveil, tu peux en boire toute la journée, quoi, hein, de l'alcool. Hein. Donc tu, c'est ça le problème, c'est que tu peux très vite être dedans et dépendant et à haute dose, quoi. Donc faut faire super attention, quoi. Que tu te retrouves pas comme tes parents à 30 ans ou 40 ans, tu vois.
6: Ouais.
2: Et à cause de ça, faire subir à des gens autour de toi ce que t'aurais pu éviter, ce que tu peux éviter aujourd'hui, parce que là c'est aujourd'hui que ça se passe, hein, Julien. C'est pas dans 3-4 ans ou dans 10 ans. Évidemment, après tu pourras peut-être faire des cures, essayer de t'en sortir. Il y en a peut-être qui arrivent, il y en a qui arrivent. Hein. Mais autant éviter d'en arriver là, quoi.
6: Ouais.
2: Voilà. Donc la vie, elle est devant toi, hein. 17 ans, t'as la vie devant toi. Hein. Ouais. Voilà, Julien.
6: Ouais, je te remercie.
2: Mais il n'y a pas de problème, si tu veux rajouter quelque chose, vas-y, profite. Hein.
6: Ouais, je voulais te remercier également aussi, parce que quand j'étais jeune et que j'écoutais mes parents qui se tapaient dessus, tout ça,
2: oui.
6: J'écoutais à la radio et ça m'a pas mal aidé aussi.
2: Ça t'a pas mal aidé?
6: Ouais, franchement. Ouais.
2: Ah bon, ça aide?
6: Ouais, il y avait quelque chose avec moi, quoi.
2: Et ben voilà, plutôt que d'avoir, je remplaçais ta bouteille que tu utilises aujourd'hui, donc plutôt que d'utiliser une bouteille, je sais pas, moi, je sais pas, t'as pas des passions dans la vie? Il y a des choses que t'aimes bien dans la vie?
6: Non,
2: qu'est-ce que t'apprécies?
6: Franchement, pas grand-chose.
2: Ah, mais enfin, pas grand-chose, ça veut dire que t'apprécies quelques petits trucs. Qu'est-ce que t'aimes bien? N'importe quoi.
6: Je vois pas. Non, franchement, je vois pas.
2: Y'a rien qui te passe par la tête?
6: Non.
2: Rien du tout?
6: Non.
2: T'aimes pas aller au ciné? T'aimes pas... Non?
6: Non, non.
2: Rien du tout?
6: Non.
2: Aller faire un flipper, une connerie comme ça, des trucs comme ça, c'est rien de tout ça te... Enfin, c'est pas des passions, enfin, c'est pas des trucs dont... Les jeux vidéo, des choses comme ça, rien du tout.
6: Les jeux vidéo, ça m'a pris quand j'étais jeune, mais ouais. Là, j'en ai plus rien à foutre, quoi.
2: D'accord, ok. Bon, bah écoute, Julien, voilà. Je ne sais pas ce que tu feras de ce qu'on a dit tout ça, mais enfin, bon...
6: Je vais tâcher de suivre tes conseils.
2: Ce que je te dis, c'est pour ce que tout le monde te le dirait, quoi. Hein. Il faut... N'importe qui voit un gamin de 17 ans se retrouver à picoler tout seul, lui dirait arrête maintenant avant qu'il soit trop tard, parce que c'est vraiment ce qu'il faut faire, il faut s'arrêter maintenant avant qu'il soit trop tard. Et quand tu ressens le besoin de picoler, ben il faut que tu trouves une solution. C'est à toi de choisir ce que tu préfères. Est-ce que tu préfères te barrer, d'aller tout seul dans ton coin et faire le point sur toi, ou simplement partir? Est-ce que dans des cas comme celui-ci, tu as besoin de voir du monde? Auquel cas, il faut t'organiser avec 2-3 potes sur qui tu puisses compter, et tu leur dis, voilà, quand il y a des moments où je me sens pas bien, et plutôt que de prendre une bouteille et de me trouver à picoler, est-ce que je peux t'appeler à n'importe quel moment et passer te voir, ou simplement faire un tour, enfin voilà, toutes ces choses-là, quoi.
6: Ouais.
2: Il faut s'organiser, et puis il faut trouver la solution. Et vite.
6: Ouais.
2: Franchement, hein.
6: Ouais.
2: Franchement, fais pas le con là-dessus, c'est dommage, quoi. Hein. Tout cela, on en parle, donc contrairement à d'autres qui ne sont pas du tout conscients de la merde dans laquelle ils peuvent se trouver pour demain, toi, t'es conscient que t'as mis un petit doigt dedans et que bon, t'es loin d'être complètement piégé, t'es pas dans l'engrenage, mais que ça peut aller vite, quoi. Donc autant que ça se stoppe tout de suite.
6: Ouais.
2: Si tu peux. Sinon, il faut aller voir un médecin, il faut aller voir quelqu'un spécialisé pour une fois ou deux, quoi. Ok, Julien?
6: Ok.
2: Bon, écoute, j'espère que... Tu utiliseras cette conversation à bon escient et que ça pourra te faire avancer un petit peu dans ta tête, quoi.
6: D'accord.
2: D'accord.
6: Ouais, je réfléchirai.
2: À pas réfléchir que d'arrêter de boire, mais effectivement, il faut trouver des solutions et puis essayer de prendre sur soi. Julien, comme les autres, hein, si un jour t'as besoin de reparler de tout ça, si tu te sens pas bien, si t'as besoin en tout cas de nous tenir au courant, t'hésites pas une seule seconde par le courrier, par le répondeur du Star System, hein, tu connais le numéro. Ou sinon tu nous rappelles, il n'y a pas de problème, on fera suivre. Hein.
6: D'accord.
2: Ok. Bon, je compte sur toi.
6: D'accord.
2: Bon courage à toi.
6: Merci.
2: Merci, Julien. Merci à tous de m'avoir donné un peu de confiance. Et puis, tous ceux qui n'ont pas réussi à passer ce soir et qui auraient voulu le faire et témoigner, on en est désolé. Malheureusement, on n'a fait que 2 heures. Peut-être qu'on sera amené à refaire encore de nouveau une soirée comme celle-ci. Et puis voilà, quoi. Il ne reste plus qu'à vous souhaiter un bon courage et de remercier Phil, Dar et Manu qui ont été présents durant toute cette soirée au Standard. On se retrouvera demain, bien sûr, à partir de 21h. L'émission reprendra sa forme dite normale, c'est-à-dire libre antenne, mais dans tout autre style. De temps en temps, il est bien comme ça d'avoir une petite bouffée d'oxygène et de vous donner à vous la possibilité d'aborder des sujets qui ne sont pas faciles et dont vous avez besoin. Demain, quand même, pour détendre l'atmosphère, Franck Dubosc, qui en ce moment tourne en province, qui est revenu sur Paris, qui repartira sur...
7: sur 4-5 dates du côté de Marseille. Il viendra nous rendre une petite visite sur les coups de 10h30, comme ça, pour nous accompagner jusqu'à minuit. Et aussi, puisqu'on parle de sujets et de débats, jeudi soir, le débat que j'aborderai sera celui de la musique électronique et particulièrement d'événements techno. L'utilité des événements techno, en association avec le magazine Coda et son rédacteur en chef, Paolo, qui viendra co-animer ce débat avec moi. Donc l'utilité des événements techno, est-ce que vous avez déjà participé à la techno parade ou à la love parade ou à des événements similaires à cela, des événements sur la musique techno, on pourra peut-être même parler des raves, etc.

0: en partenariat avec le magazine Coda. Je vous souhaite une bonne nuit. Ça sera avec Rousseau, mais avant que celui-ci n'envoie un disque, j'ai sélectionné un petit morceau. Et c'est Rousseau qui vous accompagnera juste après celui-ci. Donc toi, t'as problème avec ton mec après la relation par rapport au sperme.
1: Ouais.
0: En deux mots.
1: Bah en deux mots, je voudrais savoir comment on nous parle.
0: Enfin, je veux dire, en une bouchée, tu vois. En une gorgée, tu peux nous dire ça, d'une gorgée.
1: Je voudrais savoir comment ne pas en mettre partout après, en fait.
0: Ah, c'est... Ah,
1: ça
0: c'est
1: peut faire rire, mais...
0: Non, mais attends, c'est vrai qu'on a tendance à très vite tacher les draps, des choses
1: voilà,
0: comme ça. Dormir dans la tache mouillée.
1: C'est exactement ça, ouais. Donc,
0: c'est là que... J'en réfléchis, comment opérer, comment faire. Bah, tout dépend des positions que tu vas...
2: Non, mais... Oui, non, mais attends...
0: C'est surtout
1: je
0: pour
1: bien, mais...
0: j'ai un petit aspirateur. Je pense que Jean se pose plutôt la question. Pourquoi cette question?
2: Mais oui, non, mais attends.
0: Ouais, mais la tache mouillée. Est-ce que ça t'a pris? Est-ce que ça, tu sais, quand tu dors et que tu as une de tes fesses dans la tache humide?
2: Non, attends. Ça,
0: moi, ça ne me gêne pas
2: ça.
0: Du tout.
2: Non,
0: mais
2: ça c'est dégueu.
0: Mais non, ça c'est rien, ça.
3: Oh. Jean, il s'est su dans son caleçon.
0: Mais c'est pas si tu es dans ton caleçon quand tu fais l'amour, t'as plus ton caleçon
3: je
0: avec
3: sais,
0: toi, donc
3: oui, tu l'as dans bon. Le coin, donc.
0: Oh, tu l'as dans le coin, tu sais, des fois ça part en vrille, hein, moi ça m'est déjà. Bah non, le caleçon, tu le prends, il part en sucette.
2: Il te refait la peinture comme ça. Ah,
0: mais non, mais tu l'enlèves, t'es là, tu le balances.
3: Oh l'athlète. Tiens, j'ai fait un moment.
0: Ah bah, je suis désolé, ma chérie, quand tu fais du moving, ça aide, hein, de toute façon. Hein, ouais. Contraction des fesses, hop, le caleçon qui descend, t'arrives, tu le récupères avec le bout de ton pied, t'arrives, tu le balances, et voilà.
2: Oui, parce que tu portes un caleçon quand t'as un boxeur, je vais te dire.
0: Bah non, même quand enfin, bah, à un moment donné, t'es obligé de l'enlever. Quoi,
3: ouais, ouais, on arrête de faire ça avec des chiens aussi.
0: Mais, moi, ça me dérange pas de dormir dans la tache mouillée, mais bon, il y en a pour qui ça gêne. Ça te gêne, toi, Lydia?
1: Oui.
0: Lydia, ça te gêne? Oh, tu percutes Lydia ou tu zappes?
3: Elle parle avec quelqu'un derrière.
0: Non, t'es chiant.
3: Avec son mec.
1: Non, mais je parle avec mon copain.
0: Ouais, mais oui, bah, d'accord, mais c'est pas avec ton mec que tu fais la radio, c'est avec moi là.
1: Mais oui,
0: moment.
1: Je sais. Bon. Non, mais donc on aurait aimé savoir si y avait des gens qui, enfin comme toi par exemple, qui avaient un moyen pour pas en foutre partout.
0: Ah, mais moi ça me gêne pas, moi.
1: Ah, ça te gêne pas, t'aimes ça.
0: Ah, mais non, mais en foutre partout. Mais attends, bon, on va en parler plus en détail tout à l'heure. Tout est. Mm-hmm.
3: C'est pas seulement par rapport au mec. C'est par exemple quand après la personne, enfin le mec, bien sûr, a éjaculé et que le sperme est encore dans la femme en fait, ou dans la fille.
0: Ah.
3: Tu vois, il y a des moments où, par exemple, ça risque de couler, tu vois, et de sortir, ah bah, en fait.
0: Il y a des filles,
3: du vagin ou de l'anus.
0: Voilà. Non mais c'est
3: oreilles,
0: ça qui te gêne, enfin, Lydia, bon, c'est ça qui te gêne.
2: Ou de bouche.
0: Ça te gêne.
1: Bah ouais, quand, non, ça, mais quand ça commence à couler, c'est désagréable.
0: Et alors, rien ne t'empêche de te lever dans ce cas-là, si tu le veux, ou avec un mouchoir, et puis tu t'essuies, je sais pas,
1: ouais,
0: il y en a
1: mais...
0: plein. Mais attends,
3: non, ce qui est bien aussi, c'est le petit saut.
0: Non,
3: avec deux trombones.
0: Non, mais tu pourrais très bien avoir tu peux très bien avoir des mouches. Non, mais un mouchoir ou un sopalin, et puis tu t'essuies un peu la foufoune, j'en sais rien, moi. Tu sais, ton mec peut le faire, moi ça m'est déjà arrivé de le faire.
3: Tu prends le nouveau sopalin qui absorbe tout là, je sais plus comment il s'appelle.
0: Ouais, bah la langue.
1: Il y en a toujours qui coulent.
0: Un coup de langue, tu demandes à ton cum qui mette un coup de langue.
1: Ouais, ça peut se faire.
0: Et alors?
2: Ça peut être très excitant.
0: Bah écoute, en tous les cas, je vois pas. Non, mais attends, un coup de langue.
1: Non, mais ouais.
0: Bah alors.
1: Non, mais je sais pas.
0: Non, bah écoute, on en parle plus en détail dans un instant.
3: Ouais,
0: bah
3: ouais.
0: Mais attends, franchement, ouais, on va vraiment mettre le doigt dedans, on va y foutre le nez, on va essayer de vraiment trouver ton problème. Mais c'est un problème qui n'en est pas, hein.
1: D'accord, bah je te passerai mon mec aussi, puis tu verras.
0: Bah écoute, un bon coup de l'échouille, on parlera de sa langue, on va voir, on va essayer de traiter tout ça d'une manière intelligente, d'accord?
1: Ok.
0: Ne bouge pas, Lydia. Bah, si éventuellement vous vous sentez d'attaque pour aborder le sujet, si vous avez des techniques, expliquez plus les filles, d'expliquer comment ne pas, ou enfin, tout ça, le fait de ne pas bloquer là-dessus, la tâche. Enfin bon, moi je trouve ça, moi personnellement, ouais, je peux dormir dedans, ça ne me gêne pas. Hein.
3: Ah, c'est chaud.
0: Ah,
3: c'est chaud.
0: Pas surtout que c'est le mien, donc ouais. C'est surtout ça, quoi. Donc voilà. Dans un instant, c'est la voyance avec Jean Denebert, bien entendu, au 0803. Bonjour. C'est quand ça parle de cul, c'est quand c'est pipi caca, et quand on vous dit que vous êtes des cons. Alors ça vous aimez.
1: C'est
0: alors, non, mais c'est vrai. Ouais. Ce qu'ils aiment bien, c'est quand vous aimez bien quand on vous chahute, quand on. Voilà. Quand je me traite de connard, de moins que rien, de blaireau. Donc on se marre un peu.
4: Bonjour, vous êtes bien chez
0: M. Ah oui, mais là on est déjà.
3: Ça, on aurait dû laisser le nom.
0: Bah non, sur monsieur madame
3: Prout.
0: C'est monsieur madame Prout, fais-en d'autres, allez. Fais-nous rire là, faut que ça chie, là, faut que ça pète là. Oh là là là là là là. Un Prout. Et puis voilà, c'est bon.
3: Puis ça roule, on
0: raccroche. Allez,
3: on
0: raccroche, puis c'est tout. Ça dure deux secondes, merde, qu'on rigole.
3: Non, tu demandes de nous en faire un beau, là. Nous en faire un beau.
0: Tu sors tes pois chiches, t'en fais un beau.
3: Ça me fait rire que lui.
0: Non,
3: hein.
0: Mais ça fait rire que lui. Fildar, ça fait deux jours, il est dans son humour, mais il est la tête baissée dans le guidon de son humour, mais il n'y a rien, il se passe rien.
3: Et vous l'avez que 3 heures, hein. Toute la journée, il n'arrête pas. Hein.
0: C'est vrai qu'en ce moment,
3: il
0: c'est
3: fait
0: tout
3: du
0: le
3: gag.
0: Temps.
3: Hein,
0: je te jure, Lydia, c'est pénible. Ah là là, t'as trouvé une solution pour ton problème ou pas?
1: Ah, tu oui. Pas, j'attends ton
0: mail. Attends, allô, Prout?
4: Oui.
0: Vas-y, l'agent 1, vas-y, balance. Allô, Prout?
4: Oui.

0: Ah, lâche, vas-y, lâche une caisse, vas-y. Vas-y. Prout, prout. Allez. Prout. Excusez-nous. Allô.
1: Oui.
0: Oui, bonsoir, excusez-moi, madame, on fait de l'humour. C'est madame Prout?
1: Oui.
0: Putain, c'est une petite caisse.
1: Oui, il n'y a que ça à dire.
0: Ben non, c'est tout, oui, voilà.
1: Bon, bah alors, bonne nuit.
0: Tu nous fais un petit prout?
1: Non, pas moi, je laisse là à monsieur Prout.
0: Ben, vous êtes madame Prout?
1: Non, pas tout à fait.
0: Ah, vous êtes qui?
1: Ah, mais ça vous regarde?
0: Je ne sais pas, moi, vous êtes... un petit prout. Allez, une petite odeur avant de se quitter.
1: Ok.
0: Allez-y.
1: Salut, bonsoir.
0: 1, 2, 3, proutez. Bien, voilà. Bon, ça, c'était pareil, ça
2: c'est
0: mange pas
2: bon,
0: de pain.
2: Qu'est-ce
0: que tu me proposes d'autre? Un autre monsieur et madame, autre chose, un autre style. Qu'est-ce qu'il pourrait y avoir? Qu'est-ce qui te ferait plaisir? Lydia, c'était un peu plus drôle ou c'est toujours aussi naze? Lydia.
3: Pardon.
0: Mais pourquoi vous me la laissez pas? Lydia, c'était un peu plus drôle ou pas?
4: Ouais, c'était pas mal, ça.
0: C'est pas mal, c'est encore léger, je sais bien.
3: T'as mon fils.
4: C'était pas dans le coup, donc bon.
0: Hein?
3: Mon fils.
0: Ouais. Même des trucs qu'on a déjà fait, hein, c'est
3: le singe.
0: Le singe, ouais.
3: Oh putain, merde.
0: La barre est haute.
3: Le singe, t'es dans un arbre là, tu vois, je sais pas moi. Et quoi, tu veux une banane, je sais pas, putain.
0: Allez, vas-y, alors
3: fais des simples.
0: Fais des monsieur et madame le singe, allez, d'accord, on va voir. Donc,
3: le singe, t'as pas une banane, tu vois.
0: Non, le singe, t'as pas une banane. On va voir ce que ça va donner.
3: Il est où Tarzan, je sais pas.
0: Ouais, d'accord, ok. Voilà.
3: T'as déjà vu Jen à poil, je sais pas.
5: Ça n'arrête pas.
0: Alors, on va écouter, hein, tu restes avec nous. Lydia, tu fais pas trop de bruit, on va donc tester toutes les blagues à fil d'art.
6: Oui, allô?
0: Oui, allô le singe?
6: Oui.
0: T'as une banane?
6: Pardon. C'est amusant.
0: Attends, j'en ai une autre.
6: Oui.
0: T'as déjà vu Jeanne à poil?
6: Oui.
3: Il est où Tarzan?
0: Jeanne, le singe?
6: Oui.
0: Il est où Tarzan?
6: Allez, bon, bonsoir.
3: T'es dans un arbre là? On les a placés les quatre, c'est bon.
0: Oh, on se marre. Bon, allez, on se refait à madame le singe. Bon, ça c'est drôle, hein, Lydia. Hein,
4: ouais.
0: C'est surtout drôle parce qu'on rigole. Non, mais ce qui est drôle, c'est parce que nous on rigole et c'est, à
4: voilà,
0: mon avis, c'est
4: ça.
0: Notre rire qui fait rire les gens.
4: Exactement.
0: On est tout à fait conscient, rassurez-vous, que on est sur une chaîne nationale et que malgré tout on fait des choses qui ne devraient même pas être faites en local et qu'en plus de ça, c'est nul à chier. Vous inquiétez pas, on est tout à fait conscient.
3: Mais si nous on rigole pas, ils rigolent jamais les
0: donc,
3: auditeurs.
0: On récidive et après tu me fais un monsieur et madame Delon, on va terminer là-dessus.
3: Oh là là, qu'est-ce que tu dis?
0: Oh, alors je me refais un petit coup de singe.
3: Tu vois, on se fait un Delon et la pipe enchaîné, hein.
5: Non mais on pourrait rappeler
7: Vous venez de composer le 01.
0: Ah bah oui, mais là il y a le numéro donc on coupe. Donc laisse tomber le singe, t'en fais un autre ou pas?
3: Ouais.
0: Là on est Lydia, on est en plein dedans, hein. Là on est en train de cartonner, hein.
4: Ouais,
0: donc vraiment on est en train de toucher le fond. Il risque d'y avoir une audience que... Enfin, ça risque de chuter là.
5: Là c'est fini,
0: vous savez qu'à cette heure-ci encore quand même il y a près de 200 000 personnes quand même, hein. C'est inquiétant quand même, hein. C'est inquiétant de savoir qu'il peut y avoir 200 000 quetzals et quetzals qui peut-être se marrent autant que nous de ces niaiseries. Alors un petit monsieur même le singe, hein. Donc on va essayer de se glisser les quatre petites blagues de fil d'art dans le même ordre. Attention, ça sonne et ça devrait normalement décrocher. Ça pionce, hein. 23h35, toujours en direct sur Fun Radio bien sûr. On est en train de faire un autre numéro. Sinon après on va sur monsieur madame Delon. Tu là, si tu trouves, d'accord, ok. Si on trouve pas, t'avais déjà entendu les Delon, Lydia?
4: Non. J'en ai pas entendu beaucoup en fait.
0: Tu vas écouter, c'est très très drôle aussi.
4: D'accord.
0: On fait des jeux de mots avec les noms de films dans lesquels a joué Delon.
4: Ah, c'est pas mal alors.
0: Ah oui, c'est à péter de rire. Une fois la première fois qu'on l'avait vu, on était très très. Donc, encore des monsieur et madame le singe, hein, on reste bloqué. Là, je me suis arraché la peau des doigts.
4: Ouh, ça fait mal.
0: Allô?
4: Allô?
0: Oui, alors on va se marrer. Allô, madame le singe? Allô?
8: Oui?
0: Oui, madame le singe?
8: Qu'est-ce que t'as pareil?
0: T'as des bananes? Est-ce que t'as déjà vu Jeanne à poil? T'es dans ton arbre? T'as déjà vu Tarzan? Ça va pas tarder à raccrocher, vite, si on peut glisser un petit 5e.
3: Allez, on équilibre dans l'arbre, hein, t'es marrant avec un téléphone.
0: Allô? Ça met du temps à raccrocher. Allô? Ah, ça y est, c'est bon quand même, ah, d'accord, ok. Bon, c'était très très drôle, hein. Franchement, Lydia, ça valait le coup, hein.
4: Ouais, plutôt lente à la détente. Mais...
0: Non, mais c'est marrant, c'est que maintenant on a un nouveau style de monsieur et madame, c'est qu'on en a plein, puis on les glisse tous d'un coup. Ça va bien. Alors maintenant, on va vous faire une autre démonstration. Un monsieur et madame Delon.
4: Ah, enfin.
0: On les a?
5: On les a.
0: Et il y a un fameux film qui s'appelle On réveille pas un flic qui dort.
4: Mm-hmm.
0: Alors, on appelle monsieur et madame Delon, on demande parler à Alain, on va nous dire qu'il dort ou qu'il n'y a pas de Alain, j'ai dit de toute façon, on réveille pas un flic qui dort. Écoutez, c'est très drôle à faire en famille le samedi soir, les Jones, entre vous. C'est très très drôle. Sauf qu'une fois, on était tombé sur un Alain, hein. Non ? Il y a un Alain Delon. Il y a vraiment un Alain Delon, je crois. Hein. Ah merde, je crois que ça avait décroché. Attention, concentration Lydia. Hein. Prête à rigoler ?
2: Ouais.
0: Vous êtes prêts, vous aussi, de l'autre côté à rigoler ? Parce que vous allez vous marrer, hein. Franchement. Alors, si vous sentez qu'on est vraiment tombé très très bas, si vous voulez vous plaindre, hein, bien sûr, de cette émission et de cette rubrique, vous écrivez au 20 rue Bayard, dans le 8e arrondissement à Paris, 75-008 Paris, ou alors sur le 0140-521-521, le répondeur, bien sûr, où vous pouvez nous insulter et nous dire que c'est scandaleux ce qui est en train de se passer et qu'on est en train de toucher le fond. Hein. Vous en avez bien entendu tout le droit, puisque c'est votre émission. Voilà. Bon, on vous fait croire que c'est votre émission, hein, bien sûr. Voilà. Donc, toujours des monsieur et madame Delon.
9: Bonjour, vous êtes bien chez Samir Anafield?
0: Ah bah oui, mais là, on peut pas, hop. C'est pas des Delon, ça, hein?
9: Bah si, non, si, si, si.
0: Samira Delon. Bon, alors, un autre numéro, on essaye une dernière fois. C'est un peu le problème, c'est qu'à cette heure-ci, en plus, le temps que ça décroche, pour les trois quarts de ces Français, normal, ça dort, hein, puisque demain, ça travaille tôt, ça se lave vers 7h, alors que nous, on est censé bosser jusqu'à minuit, jeudi jusqu'à 1h.
10: Merci de laisser votre...
0: Oh là là, ils ont tous des répondeurs, hein? C'est ça le problème aussi, Lydia, faut vivre avec son temps, hein? Les répondeurs et les portables, alors ça maintenant on peut pas éviter. Hein. Et après on revient sur ton sujet, ne t'inquiète pas, donc de ce petit problème de rapport, hein, que tu as sexuel, ça fait longtemps qu'on n'a pas parlé de ça en plus sur cette antenne.
10: Ah bah tant mieux.
0: Oui, non mais c'est bon, on parle quasiment plus de cul maintenant, c'est fini. Hein.
10: Ah c'est ta vieille époque.
0: Bah on en a tellement parlé, j'en ai tellement gavé, j'en ai tellement entendu qu'après, lors de mes rapports, moi je suis complètement déstabilisé, je pense tellement à tout ce que j'ai pu entendre sur cette antenne que ça me déstabilise et après je ne fais plus rien, je ne suis bon à rien après. Non, non, décidément, on n'a pas de chance ce soir. On avait...
10: Allô ?
0: Alors écoutez. Allô, Madame Delon ?
10: Oui.
0: Alain est là, s'il vous plaît ?
10: Oh, qu'est-ce que c'est, cette plaisanterie, là ?
0: Ah, on ne réveille pas un flic qui dort, de toute façon.
10: Qui êtes-vous ?
0: Pardon ?
10: Qui êtes-vous ?
0: Je suis son... Je travaille avec lui sur son tournage de dernier film. Je veux savoir si Alain dormait ou à moins qu'il soit en tournage. Il dort ? Monsieur Delon dort ?
10: Monsieur Delon, je vois pas du tout quelle est la plaisanterie.
0: Non, mais de toute façon, on réveille pas un flic qui dort. Hein.
10: Je ne suis pas du tout la compagne de Monsieur Delon.
0: Ah, non, mais je comprends ce que vous voulez me dire, je comprends bien votre code. De toute façon, on réveille pas un flic qui dort. Bon, bah écoutez, vous direz à Casano... Voilà, donc voilà, c'est très drôle. Et en plus, ce qu'on s'aperçoit, c'est que les gens ne savent pas raccrocher un téléphone. Hein. Donc, Fildar ou Manu, vous allez m'appeler sur la ligne directe. Et je vais profiter quand même de... Il est très très rare, Lydia, quand les gens raccrochent,
10: ouais,
0: qu'ils raccrochent d'un coup sec.
10: Ouais, j'ai remarqué ça.
0: T'as remarqué ça aussi ?
10: Ils ont du mal, je sais pas s'ils sont âgés, mais ils ont du mal.
0: Donc là, donc là j'ai le téléphone. Hein. Ah, tu m'entends, là j'ai le téléphone, je passe à l'antenne. Hein.
10: Ouais.
0: D'accord ? Donc, on fait la blague, et généralement, les gens, quand ils raccrochent, bon, logiquement, il faudrait que ça se passe normalement. Alors, écoutez ce que ça donne quand quelqu'un raccroche. Ah, oh, mais votre blague n'est pas drôle, monsieur. Ça fait ça. Non. Alors, on va se rappeler. Hop, j'ai de nouveau le téléphone dans les mains. Ok, c'est pas grave. Allô ? Ah, il y a quelqu'un sur une direct. Allô ? Allô ?
11: C'est toi ?
0: Ah, c'est moi, d'accord, ok. Voilà ce qu'il faut faire en réalité quand si demain vous vous faites canuler par Max, c'est suivant. Allô, bonjour, je suis bien chez monsieur et madame Delon. Et là, à ce moment-là, la personne répond, connard ! Et ça raccroche. Ça, c'est propre. Ça, c'est du travail. C'est une chose qu'il faut savoir, ça s'apprend à raccrocher au nez des gens. Si c'est même pas bien fait, ça donne envie de rappeler, vous n'êtes pas d'accord ?
10: Si.
0: Bon, alors faisons un coup de monsieur et madame Lapipe.
11: Voilà.
0: Alors, on va se refaire le monsieur et madame Lapipe avec la fameuse famille des Bidochons, ceux que nous avons déjà eu à l'antenne à plusieurs reprises. Et nous allons. Alors là, si on les a, à mon avis, ça va faire un petit carton. Donc je me fais passer pour Sonia, le fameux monsieur et madame Lapipe qu'on a encore repassé hier avec Franck Dubosc, qu'on a dû passer 4-5 fois déjà en rediffusion. Donc on cherche à les joindre absolument. Ce sont des gens... Ah, peut-être qu'ils sont emmerdés. Non, peut-être pas, non.
11: Oh, non.
0: Ils décrochent le téléphone, à mon avis. Donc on réessaye. Alors, monsieur, madame Lapipe. Ou sinon, un autre monsieur, madame Lapipe. On va s'en faire un petit dernier. Comme ça, on est dans le best-of. Alors, fais-moi un autre monsieur, madame Lapipe. On va essayer. Tu sais quoi, Lydia ?
1: Quoi ?
0: Ton problème, parce qu'après on va aborder un autre sujet, parce qu'on va parler d'événements, on va parler de techno et tout ça. Je pense que si, juste avant la techno, on parle de rapports sexuels avec des problèmes de sperme, à mon avis, ça va le faire moyen.
1: Mais non.
0: Mais si. Non, mais de toute façon, c'est pas...
1: Il y a plein de gens qui ont ce problème.
0: C'est pas toi qui décides, de toute façon, ça se saurait. Je pense qu'on en reparlera demain.
2: Bonjour, je suis momentanément
0: absente, fort genre, à minuit moins le quart, je suis momentanément... Hein
3: Dimanche, on en reparlera dimanche alors.
0: Ouais. Ce qui est très bien, c'est quand les gens aussi ont un portable qu'ils utilisent mais comme répondeur, mais au travail. Donc après, tu les appelles pendant le week-end et t'entends « Bonjour, en ce moment, rendez-vous. » De toute façon, que les mecs, ils bossent 24h sur 24, 7 jours sur 7. Ah là là là là là. Lydia, on récidive, on essaye un monsieur et madame Lapipa. Hein.
1: D'accord.
0: Attention. C'est vrai qu'on pourrait faire des monsieur et madame Lapère. Lapère.
1: On a pas deux.
0: Tu vois, même toi tu connais, donc on pourrait en faire. Hein ?
11: On l'a déjà fait,
0: je sais, on les a tous fait. Donc si vous avez des idées de monsieur et madame, n'hésitez pas à nous le faire savoir. Hein. Parce que la Casimir, je sais pas ce que je vais pouvoir en faire, du monsieur et madame Le Petit aussi. C'est pas évident. Là, ça sonne encore chez monsieur et madame La Pipe. Ce soir, on n'est pas gâtés, on n'a pas de chance. Hein. Ça sonne énormément dans le vide. Bon, on va laisser tomber. Allez, un dernier des derniers, et après on laisse tomber. Hein. Lydia, ça t'emmerde si demain on en reparle de ton sujet ?
11: Pas demain !
0: Pourquoi demain on est vendredi ? Lundi.
1: Bon, ouais, lundi, ouais.
0: Ouais, allez, lundi, comme ça on en parlera. Hein.
1: Oui, allô, problème.
0: Oui, allô, la pipe ? Madame la pipe, la pipe ? Ah bah voilà, vous voyez, parce que là, malheureusement, Lydia t'a parlé au même moment, elle a senti que c'était une plaisanterie. Et normalement, je lui demande c'est combien, et voilà. Et après, je me fais raccrocher, là, j'ai même pas eu le temps de faire ce gag. Bon, on va laisser tomber ce soir pour les monsieur et madame. Lydia, je te reprends en pleine forme lundi. D'ici là, bien entendu, tu risques d'avoir des rapports sexuels avec ton copain.
1: Peut-être, ouais.
0: Est-ce que ces problèmes de perte de sperme te bloquent ?
1: Ah non.
0: Ah bon, d'accord. Ah non. D'accord, ok. Mais c'est de savoir, en fin de compte, comment éviter cette... C'est ça ?
1: C'est pour savoir comment éviter le désagrément.
0: Bah, un mouchoir.
1: Non, mais on en reparlera lundi, d'accord.
0: On en reparlera lundi, mais enfin, d'ici là, quand même, essaie de te munir d'un petit Kleenex, quoi.
1: D'accord, pas de problème.
0: Un petit quoi ?
11: Un bouchon,
0: oh, pour éviter que ça fuit. Non, mais un petit Kleenex, un petit truc comme ça, ça peut le faire. Bon, écoute, Lydia, on en reparle lundi, hein.
1: D'accord, pas de problème.
0: Je te souhaite, tu fais quoi ce week-end ?
1: Je vais peut-être bosser, ou...
0: Ah bon, pourquoi ? T'es en partiel ?
1: Ah non, mais je vais juste... Non, c'est bon.
0: Ah non, bosser,
1: sortir,
0: hein ?
1: Je vais sortir.
0: Ah, tu vas sortir. Non mais tu sais moi je travaille pas hein. Demain moi je vais aller voir à l'Olympia. Je vais voir Véronique Sanson. Donc tu sais ça va être très bizarre.
1: J'en suis sûr ouais.
0: Ouais.
1: Ça va bien aller voir ça.
0: Mais attends moi j'ai envie de voir. J'ai envie d'être surpris. Parce qu'elle reprend des morceaux de Michel Berger. Après qu'il y a plein de... Certains disent que c'est pas bien, d'autres que c'est bien. Je vais aller voir. J'ai récupéré des plats, donc je vais y aller. Ensuite je vais aller dîner. Je vais sortir un petit peu. Puis samedi j'ai un bon programme. Je vais quand même tout vous dire. Je vais aller au Parc des Princes d'abord pour aller voir Paris. D'accord ?
1: Ouais,
0: qui vont gagner contre Nantes, d'accord ? Et après, normalement, si tout se passe bien, je vais dépenser un peu de sous-sous, je vais au casino.
1: Pas mal.
0: Ah, j'ai envie de m'éclater. Ouais, je prends la route, je me barre, et je sais pas où je vais aller encore, je sais pas. On sait pas si c'est en Gain ou Deauville ou ailleurs, mais aller dépenser du fric, quoi, et ramener du fric. Si je gagne de l'argent, une somme assez intéressante, je fais une bouffe.
11: Tout seul, tu sais.
0: Ouais, je fais une bouffe tout ça.
3: Ah, si tu gagnes 100 balles.
0: Ah, de toute façon, je gagne jamais. C'est ça le problème, Lydia. Mais si je gagne, je fais une bouffe.
3: Mais il faut rester longtemps pour gagner, putain.
0: Je fais une bouffe avec ma copine.
3: Mais tu joues à quoi ?
0: Ah bah, tu vas bouffer solo. Solo,
3: solo, ouais, voilà, exactement.
0: Quoi ?
3: Tu joues à quoi quand tu vas au casino ?
0: Ben, j'ai la roulette. Ouais. Bon, un peu, là, je vais jouer la roulette. Non, mais je joue pas au poker.
3: Pas au truc de cartes ?
0: Non. Roulette,
3: quoi,
0: ou
3: le truc de cartes
12: Allez, il y a des jeux avec des cartes.
0: La boule, j'aime bien la boule parce que c'est tellement le total hasard que t'es sûr que tu mises sur un chiffre ou machin, mais sinon je joue à la roulette.
12: La roulette, c'est pire.
3: C'est comme la roulette, la boule.
0: Ah non, la boule, il y a beaucoup plus de hasard, ça peut venir en avant, en arrière, c'est n'importe comment, quoi. La boule, on a l'impression que c'est un débat, on en reparlera.
3: Je suis pas d'accord avec toi.
0: Non, d'accord,
3: bon, moi un jour j'ai failli putain, j'étais
0: 45
3: dégoûté.
0: Secondes, hein.
3: Tu peux pas dire des trucs comme ça. Je balance le palais en fait. Le palais tombe, enfin ma mise tombe sur le 1 noir. Et en fait je voulais pas miser sur le 1 noir, je voulais miser sur du noir seulement. Le mec me fait vous changez, je fais oui je mets sur le noir. Et en fait c'est le 1 noir qui est tombé, j'aurais gagné le pacte.
0: Ok, super.
3: N'importe quoi.
0: C'est vrai ?
3: D'accord, ok.
0: Alors on y va, Christophe, on appelle donc Josette, et un petit kiki donc improvisé total, hein, parce que j'étais pas du tout au courant, donc je n'ai pas taffé. Hein.
13: Ah d'accord, okay.
0: Et d'ailleurs, normalement, ce soir aussi, j'avais complètement oublié de prévenir Manu et Fildar, parce qu'il m'a appelé sur mon portable, il y a peut-être Guidou qui va appeler ce soir, il y avait les hot d'or de Cannes.
13: Ah oui.
0: Je crois qu'il y a Guidou qui est là-bas.
14: Oh non, non, non, non, non, non. Arrête, je me sens mal.
0: C'était dans ma voiture, ça m'est venu comme ça comme un éclair.
13: Allô ?
14: Oui, bonjour, vous allez bien ?
13: Oui, très bien, monsieur.
14: Allô ? Allô ?
13: Oui ?
14: Oui, bonjour, vous allez bien ? C'est la radio qui vous appelle ?
13: Oui ?
14: Bonjour, vous êtes en direct sur Radio Locale, Radio Nîmes, allô ?
13: Oui ?
14: Vous allez bien ?
13: Très bien, monsieur.
14: Vous êtes contente d'être avec nous ?
13: Oui.
14: Vous êtes en forme ?
13: Super.
14: Comment ça va ? Vous avez passé une bonne journée quand même ?
13: Très, très bonne.
14: Alors, est-ce que c'est possible de parler à Josette, s'il vous plaît ?
13: Oui.
14: Est-ce que c'est possible de lui parler ?
13: C'est elle-même.
14: Oh, bah c'est super, bonjour, c'est la radio qui vous appelle !
13: Super.
14: Ah, vous êtes en direct, bien sûr, vous avez été sélectionné grâce à votre fils, Christophe Routier, 27 ans.
13: Ah oui ?
14: Qui nous a envoyé une carte postale de Turin, parce qu'il était en Italie, je ne sais pas si vous êtes au courant.
13: Oui.
14: Ah bah comme quoi, vous suivez bien les petites affaires de votre fils.
13: Oui.
14: Et voilà, donc il est en direct, il voulait vous offrir 500 albums CD !
13: Voilà, c'est super !
14: Ah, vous nous écoutez un petit peu quand même ?
13: Oui.
14: Vous nous écoutez de temps en temps ?
13: Oui.
14: Il faut vous approcher de votre téléphone, hein. On vous entend pas très très bien. Hein.
13: Ah.
14: Approchez-vous bien du téléphone.
13: Oui, je m'approche.
14: Allez-y, mais parlez dans le combiné, allez-y.
13: Oui, oui.
14: Voilà, bonjour. Allô ?
13: Oui.
14: Ah bah bonjour.
13: Oui.
14: Attends, bah dites donc, vous êtes, on dirait un petit oiseau. Ça va bien, vous êtes content d'être avec.
13: Je suis très surprise.
14: Vous êtes contente quand même ? Vous nous écoutez régulièrement, un petit peu, m'a-t-on dit ?
13: Oui.
14: Vous écoutez à quel moment de la journée, radio locale ?
13: Le matin.
14: Le matin, bien sûr, avec notre ami Jean-Francis, qu'on aime bien d'ailleurs et qu'on salue au passage. On l'applaudit, Jean-Francis !
13: Oui !
14: Vous êtes écouté quoi le matin ? Vous aimez bien Jean-Francis, là, ni matin ?
13: Oui, oui, oui.
14: Vous avez écouté l'indice de ce matin ? Alors, on essaie de niquer quand même ?
13: Ah non, quand même, non, non, non.
14: Vous nous écoutez un petit peu quand même, nous a-t-on dit quand même ?
13: Oui, mais seulement j'ai des enfants, alors j'écoute un peu par ici, un peu là-bas, dans les chambres.
14: Vous avez des enfants ?
13: Oui !
14: Ah bah vous applaudis, bravo, elle a des enfants ! Ah, ça nous fait bien plaisir, très bien. Alors attention, Josette, bien sûr, vous connaissez peut-être pas la règle du jeu, je vous la rappelle. Vous, bien entendu, vous êtes additionnel de Joker possédant un coupon réponse déjà, ou... Envoyez directement ou pas, Josette ?
13: Non.
14: Non, vous n'avez pas de coupon réponse donné simultanément, non ?
13: Non.
14: D'accord. Vous avez une acquisition de voiture en solde ou en acquisition directe ?
13: En direct.
14: Véhicule 5 degrés ? Non ?
13: Non.
14: Ben, c'est pas grave, je vais vous expliquer. Bien entendu, il y a besoin d'une possession de voiture éventuelle. Hein ? Vous nous entendez bien, là ?
13: Oui, oui.
14: Alors, je vous explique la règle du jeu, d'accord ?
13: Oui.
14: Alors c'est très simple, bien entendu, à ce moment-là, vous repartez avec un joker gagnant. Si vous avez trois questions nécessaires, ça on va les peser bien sûr, mais attention, pour ça, bien sûr, à moins de 10 secondes, chronomètre qui apportera à partir du moment du gong retentissant. D'accord ? On est bien d'accord ?
13: Je vous entends très mal.
14: D'accord, attention, on y va, c'est parti, elle a bien entendu la règle du jeu, attention, concentration. Vous êtes prêts, Josette ?
13: Oui.
14: Qu'est-ce que vous choisissez ? Histoire ou mathématiques ?
13: Mathématiques.
14: Ah, je choisis mathématiques, bravo ! Attention, racine carrée de 8,5 multipliée par la connaissance de 2 en point carré. Je veux votre réponse en Macintosh. Là, vous avez qui donc en chiffre, bien sûr. Attention, on y va, on l'encourage. Bravo, allez. Allez, c'est un chiffre rond facile entre 1 et 10 pour vous aider un petit peu quand même. Attention, il vous reste 5 secondes. Un chiffre, vite, Josette. Oui, bonne réponse, moi. Vous avez calculé, vous l'avez dit au hasard ?
13: Non, non, j'ai calculé.
14: Eh ben, dis donc, bravo, vous avez calculé, parce que ces mathématiques, ils sont pas simples, hein. Attention, on y va, pipoteuse, on continue ?
13: Oui.
14: Alors, attention, on y va. Deuxième question, bien entendu. Attention, le Kiki a dit !
13: Oui !
14: Attention, le Kiki a dit ! Vous êtes prêts ?
13: Oui.
14: En plus, aujourd'hui, vous êtes gâtés, vous avez un public à qui on a distribué du papier et des stylos pour faire des dessins dans le public.
13: Oui,
14: hein.
13: J'entends.
14: Ah, c'est un bonheur. D'accord, apparemment on en fait des dessins de bites, hein, d'accord. Oh attention Josette, vous avez 5 points supplémentaires, encore 2 points de plus et bien entendu les 500 albums CD pour votre fils Christophe, écoutez bien la question. Le Kiki a dit, d'accord, vous êtes prête, écoutez bien, vous aimez l'histoire ?
13: Oui. Oh, l'histoire ?
14: Écoutez bien, hein. 1752.
13: Oui.
14: Nous fûmes dans un château enfumé.
13: Oui.
14: Lorsque la comtesse du Barry nous dit, tiens, du foie gras pour tout le monde, j'en veux, donne-moi le grippin. À votre avis, qui donc qui a dit ça ? À votre avis, qui donc ? Allez, Josette.
13: Aïe, aïe, aïe.
14: Aïe, aïe, aïe, on se bat, allez, attention, 5 secondes.
15: Aïe. Vite !
14: 4 secondes. 1752 quand même. 3 secondes. Vite, attention, 500 albums CD bien sûr. Et pour vous, un voyage pour deux personnes en Maroc. Attention, 3 secondes, 2 secondes.
13: Non.
14: 1 seconde.
13: Désolé.
14: Une demi-seconde.
13: Désolé.
14: Un quart de seconde. Allez, si je vous dis Henri, pour vous aider un peu vite. Henri,
13: hein.
14: Oui, bonne réponse, Henri 3. Ah, c'est du délire dans le cul, écoutez. Apparemment, c'est du délire, c'est du délire. C'est du délire. Ah, c'est du délire total. Josette, vous entendez 3, effectivement, en rapport avec le chiffre de tout à l'heure. Vous avez donné la réponse 3 pour les mathématiques. Henri 3, bien sûr.
13: Oui.
14: Attention, dernière question subsidiaire. Si vous y répondez correctement, Josette, vous repartez hélico, hélico presto, hélicoptère en soi, bien sûr, avec les 500 albums CD. D'accord?
13: Oui.
14: Vous êtes prête ou pas?
13: Super.
14: Nous allons vous faire écouter un extrait de musique. À vous de le kiki reconnaître. Vous êtes prête de nous écouter régulièrement quand même?
13: Oui, oui.
14: Ah, vous êtes une fidèle de l'émission de radio, vous en écoutez de temps en temps le soir, non?
13: Oui.
14: Attention, vous êtes prête?
13: Oui.
14: Tous les auditeurs de radio locale, bien entendu, vous écoutent. Silence, on écoute l'extrait, c'est parti. Attention, vous êtes prête?
13: Oui.
14: On écoute l'extrait. C'est la bande originale d'un film très connu. D'ailleurs, la bande du film, c'est la pellicule qui tourne, ça devrait beaucoup vous aider. On laisse encore 5 secondes. Stop. À votre avis, Kiki donc, Josette?
13: Allez, Josette, mais Josette, elle se dit... Non, elle ne connaît plus.
14: Ah là là, 10 secondes. Allez, 9, allez, 8, allez, 7, allez, 6, allez, 5, allez, 4, allez, 3, 2, allez, 1. Un 3 quarts de seconde.
13: Oh,
14: une demi-seconde, vite, il vous reste une demi-seconde, un quart de seconde.
13: Non.
14: Allez. Attention.
13: La cape 3.
14: Bah non, vous avez dit
13: la cape 3.
14: Ah non, dites pas des conneries, non.
15: Non. Bon alors,
13: la guerre de 3.
14: Non, c'est perdu malheureusement, oh là là. Il s'agissait bien sûr d'une trilogie, puisque une trilogie c'est 3, comme le chiffre 3, comme Henri 3, et les mathématiques 3, une trilogie bien entendu.
13: Mais je dis la guerre de 3.
14: Ah oui, mais ça n'a rien à voir, pauvresse, oh. Ça n'a rien à voir. Alors, bah écoutez, ça nous fait... On est déçus parce qu'on aurait voulu faire gagner des pauvres flips ce soir, on n'a pas y arrivé.
13: Oh.
14: Ah bah en tout cas, vous êtes déçus quand même.
13: Oh, c'est dommage.
14: Mais vous nous faites bien votre cinéma, vous. Hein.
13: C'est gentil.
14: Eh bien, écoutez, vous repartez avec rien, 500 albums CD qui nous restent dans la poche, qu'on offrira peut-être avant la fin de cette soirée.
13: Oh.
14: Vous nous écoutez quand même régulièrement.
13: Oui.
14: Vous êtes une fidèle de l'émission quand même.
13: Oui.
14: Vous nous en voulez pas quand même?
13: Pas du tout.
14: Que demande le public?
15: Un pins.
14: On envoie un pins directement à Josette, bravo.
13: Au revoir, merci.
14: Allez, le public. Josette. À poil, on nous dit quand même. Il y a de la dérive dans les studios quand même.
15: Baisse la culotte,
14: Josette. On vous embrasse très très fort, Josette.
13: Merci.
14: Allez, à très bientôt et vive le kiki donc. Allez-y, dites-le. On vous embrasse très très fort, bravo à tous et merci encore pour cette participation. Bah dis donc Christophe, c'était plutôt sympathique.
16: Ah écoute, tu m'as fait régaler Max, vraiment, parce que c'est une femme en plus qui perd très vite ses moyens quand on l'appelle ou quoi, et elle voulait pas parler, elle voulait pas, elle a pris son dictionnaire cet après-midi, elle espérait gagner, je vais la rappeler pour lui dire que c'était un gag parce que...
14: Voilà, exactement.
16: Impeccable, super Max.
14: Bon, en tout cas, c'est moi qui te remercie, tu vas pas quitter, on prend ton adresse, on t'envoie un album CD parce que c'était bon esprit.
16: Eh ben c'est super sympa.
14: C'était du bon briefing de maman là au moins. Hein.
16: Ah oui, je l'ai bien bricolé.
14: Ouais, tu l'as bien bricolé. En tout cas, t'avais tout fait pour qu'effectivement, quand elle décroche, elle rentre dans le jeu tout de suite.
17: Avec nous, quel plaisir de l'avoir ce soir. Bonsoir Bruno.
18: Max.
17: Comment vas-tu?
18: Ça va.
17: En forme?
18: Oui. Max.
17: Oui.
18: Qu'est-ce que je voulais te dire? Je vais vous faire rigoler. Enfin, j'espère que vous allez rigoler parce que quand même, si je vous raconte des machins et que ça vous fait pas rigoler, ça aura aucun sens.
17: D'accord, mais Bruno, on rappelle quand même que c'est notre Bruno, notre voyageur, du touring de Grande-Bretagne, qui est chez lui tranquillement dans sa petite caravane.
18: Oh oui.
17: Qu'il a décoré de quelle couleur?
18: Eh bien, les rideaux sont rouges, la moquette est rouge, mais alors qu'est-ce que je me fais chier? Il pleut tout le temps ici en Normandie.
17: Mais t'as quand même la télé.
18: J'ai la grosse télé, mais alors le problème, c'est que plus je nettoie dans la caravane, et plus c'est dégueulasse. Alors moi, je sais pas comment faire.
17: Ah ben, faut plus nettoyer pour que ça soit propre.
18: C'est terrible, il pleut. Cette nuit, j'étais dans ma caravane, il pleuvait, il pleuvait.
17: Tu sais qu'elle peut, il va s'envoler, il va se retrouver dans un arbre. Ça va être direct.
18: On va se retrouver comme, comme les histoires qu'il y a eu à Rennes et à Quimperlé, la flotte jusqu'au cou.
17: Voilà, exactement.
18: Mais tu sais,
17: dors avec un masque. Eh, Bruno.
18: Oui.
17: Dors avec un masque à tuba, hein.
18: Oh là là. Quand même, alors, on est, alors si on doit en arriver là, ben dis donc,
17: quand
18: on
17: va la...
18: fasciner d'en voir toutes les couleurs.
17: Quand je vois la tête que t'as, ça déconne, c'est extraordinaire, quoi.
18: Et tu sais, Max, tu sais que l'harmonica Wish City, elle va foutre le camp là-bas avec Clinton.
17: Ah bon?
18: Et oui, l'harmonica Wish City, tu sais, celle qui fait qui partage le repas avec, avec Clinton.
17: Oui.
18: Eh ben ils se sont barrés, hein.
17: D'accord. Merci, vive l'actu. Qu'est-ce que je voulais dire? Il paraît que tu es dans une ferme et que tu devrais manger aux animaux.
18: Non, je suis dans ma caravane.
17: Ah d'accord, tu me donnes à manger, ah d'accord, on n'a pas compris, excuse-moi. Tu viens de te nourrir, hein, parce qu'on m'a dit que tu devenais à manger dans une ferme pour les animaux, enfin quoi, la ferme c'est la caravane, les animaux c'est toi.
18: Et pourquoi ça fait du bruit comme ça au téléphone?
17: Bah parce que ça s'appelle une voix, on se parle, on communique, c'est souvent comme ça avec le portable.
18: Donc j'ai deux oies, j'ai cinq coques.
17: Tout ça dans la caravane?
18: Non, mais dans le terrain de mon propriétaire.
17: Ah bon, d'accord, et tu les nourris?
18: Mais bien obligé, parce que sans quoi, s'il voit que je lui donne pas un coup de main, mon propriétaire, il va me faire payer l'emplacement du terrain.
17: Alors, ah d'accord.
18: Je préfère prendre mes précautions.
17: Non, puis c'est bien les animaux, ça t'occupe, puis c'est sympa.
18: Alors tu sais, tous les matins j'entends les cinq coques chanter.
17: Ah bah c'est bien, donc t'es levé à 5 heures toi.
18: Ah bah tu sais, la campagne en Normandie, ça me réussit, hein.
17: Bon, ça me réussit, hein. Content, en tout cas. Oh, il est content, t'as l'air d'être, t'es joyeux, hein.
18: Ben je suis joyeux comme un pinson.
17: Alors, il paraît que tu vas nous faire rire, vas-y, fais-nous rire.
18: Eh ben, je vais te dire. Donc là, j'ai regardé la télé, je regarde beaucoup la télé chez moi dans ma caravane. Et Clinton, il est parti. Et puis ça, comment ça s'appelle sa compagne là? Lewinsky, la whisky, ouais. Harmonica.
17: Monica Lewinsky.
18: Lewinsky. Eh bien, je mets ma main au feu qui va refaire sa vie avec elle.
17: Ah, qu'est-ce qui te fait dire ça?
18: Oh, parce que tu sais, quand on a entendu tellement parler de ces histoires là.
17: Ah là là là.
18: Et tu sais, Max,
17: non.
18: Pendant des mois et des mois, ils nous ont rabattu les oreilles. Lewinsky, elle est allée,
17: ah ouais.
18: Je sais pas qu'est-ce qu'elle a fait, enfin, la couche avec Clinton.
17: Je suis pas trop au courant, tu sais, Bruno, malheureusement, je n'ai pas la télé dans ma caravane, donc moi, personnellement, je ne suis pas. Alors, par contre, on a reçu un petit courrier d'une certaine Corinne. On a reçu un courrier pour toi d'une certaine Corinne qui nous a été envoyé il y a quelques temps de cela, de Marseille.
18: Ça, c'est gentil, ça.
17: Alors, c'est tout simplement le Touring Club de France.
18: Hein?
17: L'excursion et voyage. Écoutez, les
18: collègues.
17: Oh, c'est bien. Ah, bah alors là, t'as la date. Alors, bon, on va, bien sûr, quand tu viendras nous voir, on te l'enverra dès que tu connaîtras ton adresse.
18: Max, alors, excuse-moi de te couper la parole.
17: Bah, écoute, je t'en prie. Hein. C'est plus intéressant.
18: Comment je pourrais te dire? Début avril, quand je vais aller à Paris, il vaut mieux que je récupère mon courrier, j'allais dire mon curé, mon courrier. mon curé, j'allais dire, parce que je parle comme une vache espagnole, moi. Si je m'entendais parler, ben je ferais peur au corbeau, hein.
17: C'est bon.
18: bref. Vous avez reçu un courrier de moi, alors, dit-on.
17: Oui, alors donc on a reçu un courrier effectivement avec la table des matières. Alors t'as toutes les villes, hein, Albi, Annecy, Auch, Auxerre, Avignon. Alors après t'as Bastia, t'as Beaune, t'as Beauvais, oh là là, Belfort, Boulogne-sur-Mer. Je t'en donne quelques-unes. Hein.
18: Et là.
17: Caen, Calais, Dijon, Dinan, Dunkerque, Nevers, Nice, Nîmes, Niort, Orléans, Paris, Poitiers, Périgueux. Tu vois, Reims, ça va jusqu'à T3, jusqu'à V, Vichy, Vannes, Thule, etc. C'est enfin un programme.
18: Oui, Max.
17: Ben, ce bon bouquet, il est pour toi.
18: Oh, Matt, tu sais, il y a 2 ans, je vais partir à Toronto avec un gars qui faisait du vélo comme moi. Il voulait m'emmener presque jusqu'en haut de la Russie.
17: Ah ouais, ouais, ouais.
18: Et donc c'est un gars, c'est un flic.
17: Ça fait de la route, hein. Eh, oh, tu vas falloir pédaler sévère, hein.
18: Mais non, mais ça avait pas l'air d'un guignol, hein.
17: Non, mais je te crois.
18: J'ai vu le gars, il avait une bonne bicyclette, tout ça, puis il m'a fait montrer des films, là, des diapos qu'il m'a montré, quoi.
17: Bruno,
18: oui,
17: excuse-moi, je suis désolé, parce que c'est pas très clean de ma part, des fois je suis obligé de couper des gens, mais là, vraiment, je suis très pris par le temps. Bruno, on va te proposer de revenir tout à l'heure dans la soirée, parce que j'aimerais que tu interviennes sur le débat des couples, je rappelle.
18: Ah, d'accord, Max.
17: Parce que toi, tu connais la vie de couple, hein.
18: Oui.
17: Eh ben écoute, à tout à l'heure, Bruno.
18: À tout à l'heure, Max.
17: À tout à l'heure.

0: Bruno, qu'est-ce que tu voulais dire?
1: Eh bien, moi, je voulais te dire, est-ce que vous êtes déjà branché sur le débat, là?
0: Aïe, aïe, aïe, aïe, aïe, aïe, aïe. On vient tout juste de débarquer, là. On arrive tout juste. On n'a même pas posé les valises, Bruno. Hein.
1: Ça veut dire que vous les avez pas ouvertes, ces types, que vous êtes pas, que vous avez pas pris le linge dans les valises?
0: D'accord. Oui. Et Bruno qui avait une petite anecdote très rapidement, puisque après il y a le mix de Léo comme chaque mercredi pendant plus de 2 heures. Bruno.
2: Oui, Marc.
0: Raconte-nous ton anecdote.
2: Alors je vais te raconter mon anecdote. C'est un machin que je me rappellerai toujours. Il y a 6 ans, au cours de mon touring de Grande-Bretagne, bon, j'avais pas eu trop de bol, j'ai eu un petit problème, j'ai eu un caillou qui s'est bloqué, tu sais, en bas, comment qu'on appelle ça?
0: Je crois qu'on est parti très loin du couple, ouais, dans les rayons.
2: Mais attends, ce que je vais vous dire, c'est... ça ressemble à une vie de couple.
0: Ah oui, parce que c'est avec toi et ton vélo, oui.
2: J'ai connu une petite amie en Écosse, à l'hôpital.
0: Non, mais quel est le rapport avec le caillou, là?
2: Eh bien, le caillou que j'ai eu, bon, j'ai eu un petit... ça s'est bloqué, comment qu'on appelle ça, la... oh, je m'en rappelle plus parce que, bon, ça serait trop long. Je vais revenir avec ma fiancée.
0: Quelle anecdote, ça valait le coup d'attendre, hein.
2: Alors, j'ai connu une petite amie écossaise que j'ai connue à l'hôpital lorsque j'ai eu ce problème du caillou. Bon, j'ai passé une petite opération, puis j'ai connu une petite écossaise charmante à l'hôpital. On s'est connus comme ça, machinalement, ça a duré quoi, un jour, quoi.
0: et puis
2: on s'est embrassés, on s'est tenu la main, et bon, elle m'avait donné son adresse, et puis son adresse, je l'ai perdue, et manque de peau, je l'ai perdue comme ça.
0: Quelle histoire!
2: Mais ça avait bien commencé, hein.
0: Il y en a qui vont nous en vouloir d'être resté encore un quart d'heure à rester éveillé en écoutant cette anecdote fabuleuse.
2: Histoire
0: de caillou.
2: Donc je l'ai perdu de vue.
0: Dis donc, elle voulait, t'en rates pas une pour déconner, hein.
2: C'est pour vous dire que j'ai pas eu tellement de chance dans ma vie. J'aurais voulu...
0: Il y a une histoire de cailloux, de rayons que t'as mis dans le vélo. C'est pas grave, Bruno, t'inquiète pas, la chance va te sourire. N'oublie pas qu'on a des cadeaux pour toi et qu'on a du courrier. D'ailleurs, si vous voulez écrire à Bruno, 20 rue Bayard, 75-008 à Paris, ça lui fera très plaisir parce qu'il y tient, parce qu'il est quand même tout seul. Et quand il viendra au mois d'avril, avant de partir pour son touring de Grande-Bretagne, il viendra à Paris. Bruno, merci pour ta conclusion que tu n'as pas donnée, mais qui était très intéressante.
2: Je vais te donner un petit détail.
0: L'image.
2: Je voulais répondre à ta question pour la vie de couple.
0: Non, mais il n'y avait aucune question, laisse tomber.
2: Si j'ai un conseil à donner au couple, si ça se croque au premier coup, qu'ils se disent bien que ça risque de lâcher aussi.
0: C'est sur cette belle parole qu'on va se quitter. Et bonne Bruno.
2: Merci à toi.
0: Ouais. Max,
2: à bientôt.
0: Bonne branlette.
2: Oh oui.
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4: Voilà aussi.
5: Les lunettes, Michael.
4: Voilà, non mais.
5: La natation, la littérature.
4: Voilà qui.
5: La danse.
4: Voilà, qui est. Voilà, et puis qui soit très persévérant dans, comme moi dans tous les domaines, quoi. Je sais pas quoi, c'est ça.
5: Ça va pas être facile, hein, quand même, là. Tu demandes beaucoup.
4: Non,
5: hein.
4: Ouais, c'est vrai que c'est.
5: Hein, là, c'est difficile, hein.
4: Mais enfin, moi, comme je dis, bon, j'ai beaucoup d'admiratrices, c'est sûr, avec ce que je fais, mais. Moi, ce qui m'intéresse, c'est je suis trop pris dans mes activités pour...
5: L'idéal, c'est que tu deviennes homo et que tu te maries avec Carl Lewis.
4: Non,
5: je suis en tant qu'à faire. Moi, là, t'aurais du top, quoi. Il est quand même balèze dans pas mal de choses.
4: Non, parce que là, c'est totalement immoral, je dirais.
5: D'accord.
4: C'est, pour moi, l'homosexuel, c'est violer son propre corps.
5: Ah ouais.
4: Voilà, c'est clair.
5: Parce qu'on n'oublie pas, bien sûr, que normalement, il faut la terre, tu m'as dit.
4: Non, mais là c'est
5: ah, ça n'a rien à voir, excuse-moi, j'ai pas
4: c'est
5: compris.
4: C'est différent.
5: D'accord. C'est différent.
4: Parce que non, mais façon comme je dis souvent aussi là-dessus, justement, c'est il y a un texte de mon livre qui fait référence à ça.
5: C'est pas beaucoup de ton livre, on a hâte qu'il sorte ton livre. Tout le temps que tu nous en parles, j'espère que.
4: Bah ouais, mais ça, y a pas de problème.
5: S'il est aussi bien écrit que ton texte d'introduction que tu nous as fait au début de soirée, ça promet, hein. Là, on risque de se régaler.
4: Il
5: n'y
4: a pas de problème, comme je dis encore, que le ministre de l'Intérieur était quand même intéressé par mes textes, donc c'est quand même.
5: Ah, Ah, bah, quand même. Ouais, voilà, ça va très très loin. Ça va très très loin.
4: Voilà, voilà.
5: D'autres questions, Vanessa, encore une dernière peut-être.
6: Ouais, une petite dernière.
5: Vas-y.
6: Alors, est-ce que vous avez déjà été infidèle?
5: Vous avez déjà été infidèle, Bruno. Est-ce que tu as déjà été infidèle dans la vie?
7: Infidèle d'une femme, c'est pas possible. J'ai eu que des fiancés 5 minutes. Alors donc ça peut pas tenir.
5: Là, c'est pas suffisamment long. Mais sinon, non, infidèle mais... dans la vie.
8: Est-ce que tu as monté un autre vélo déjà?
7: Infidèle ou fidèle?
5: Infidèle, il a raison.
7: Infidèle.
5: Est-ce qu'il t'est déjà arrivé, alors que tu étais déjà propriétaire d'un vélo, de monter sur un autre vélo?
7: Non, je suis pas monté sur un autre vélo.
5: T'as toujours été fidèle à ton vélo?
7: J'ai toujours été fidèle à mon vélo. D'abord, j'ai pas voulu jamais avoir de voiture. Je me suis dit, je reste au vélo parce que c'est comme ça.
5: Quoi que je te verrais au volant d'une caisse, ça donnerait, hein?
7: Moi, je sais pas si ça donnerait, mais en tous les cas, ça ferait dépenser tout mon pognon de mon porte-monnaie.
5: Ben, c'est sûr. Est-ce que tu as déjà été infidèle, Alain, toi, de ton côté, en amour ou en amitié, ou par rapport à Michael, dans la vie en général?
4: Non, non plus,
5: très fidèle.
4: Ouais.
5: D'accord. Ben voilà, Vanessa, je pense que là, on a fait un petit peu le tour de ces deux grandes personnalités qui sont avec nous ce soir.
6: Mm-hmm.
5: Plus rien à rajouter, je pense.
6: Ben non.
5: Joël s'est bien tenu, il a rien dit, hein. Je lui ai demandé de se taire, il s'est tué, hein. C'est bien, Joël.
9: Oui, Max.
5: Oui.
9: Tu vas parler à Vanessa.
5: Oui.
6: Oui, parce
9: que. Est-ce que tu peux venir, Vanessa, venir habiter chez moi?
5: Bah ouais, pourquoi pas. Vanessa, tu serais d'accord pour venir?
9: Max, tu me dis qu'elle faisait rien du tout.
5: Bah, elle fait rien, donc effectivement, peut-être qu'effectivement, ça pourrait lui occuper de ses journées que d'aller venir vivre chez toi et puis de faire le ménage, faire la bouffe. Enfin bon, ça te plairait, toi, Vanessa? Ouais, ça te brancherait, hein?
6: Ah ouais, ça me plairait bien, ouais.
5: Oh, Joël!
9: Non, c'est pas vrai.
5: Ah, si je te le dis, te voilà maintenant marié avec une charmante demoiselle de 29 ans qui va quitter Castres pour venir habiter à Issoudun, donc dans la banlieue de Châteauroux, où il y a un maire très sympathique qui, à partir d'aujourd'hui, tu peux y aller, tu peux dégueulasser tes fringues, laisser. Tu peux laisser la vaisselle dans l'évier. Il y a quelqu'un qui arrive pour te faire le ménage, pour te faire l'aspirateur.
6: C'est pas une boniche quand même.
5: Non, mais enfin bon, quand même, quand on est amoureuse, on est prête à tout, hein.
6: Ouais.
5: Ah, quand même, pour Joël.
9: Ça serait peut-être le coup de foudre.
5: Quoi?
9: Ça serait peut-être le coup de foudre.
5: Ouais, c'est sûr, bien sûr. C'est à mon avis, oui, ça doit être ça, parce que Vanessa, en l'espace de 3 secondes, elle a été très séduite par ton intervention.
9: C'est pas pour me vanter. Mais je suis pas si mal que ça.
5: Non, mais j'en suis sûr.
9: 1m78, comme toi, Max.
5: Ouais.
9: Je suis toujours très bien habillé, enfin pas que ça cravate, mais.
5: Mais impeccable, toujours propre sur toi, quoi.
9: J'ai ce qu'il faut comme fringues, tout ça.
5: On va donner ton numéro.
9: J'adore les fringues.
5: Ah bah ça en plus, alors dis donc, comme ça tu feras des boutiques avec Vanessa, elle t'habillera, toi tu vas l'habiller, vous allez vous éclater tous les deux, je pense qu'il y a des bons week-ends à venir. Ce qu'on va faire, c'est que Joël, on va récupérer le numéro de tatou de Tam Tam de Vanessa, parce qu'elle a ni portable ni téléphone fixe, et on va te
9: Mais comment on fait là pour ce téléphone là?
5: Alors comment ça marche?
8: Le numéro de Joël à Vanessa, putain.
5: D'accord, on va déjà donner ton numéro de téléphone à Vanessa.
9: Oui.
5: Et puis on va t'expliquer hors antenne comment ça marche un tatou Tam Tam, d'accord?
9: Là, c'est compliqué, ça faut pas trop se compliquer pour moi.
5: D'accord, bon, alors on va essayer de faire au plus simple. On va faire au plus simple, ne t'inquiète pas.
9: Déjà,
5: on va te donner la moitié du numéro, que ça sera plus simple à retenir, d'accord? Oui, Joël.
9: Elle n'a pas un numéro de. Un fixe.
5: Elle n'a pas de téléphone, là, on l'appelle.
8: Tu t'appelles le 12 et tu demandes Vanessa.
5: Non, mais on l'appelle. Là, mais sérieusement, on l'appelle de son Tam Tam, là. Hein.
9: Non.
5: Ah bah, si je te le dis, elle a que son numéro de Tam Tam, on l'appelait de son Tam Tam, là. Voilà.
6: C'est vrai, Joël, hein.
5: Pardon?
6: C'est vrai, hein?
5: Non, mais c'est vrai en plus. Joël, on va te reprendre hors antenne avec Vanessa.
9: D'accord.
5: Et on va gérer les numéros de téléphone hors antenne. D'accord? Bonne bourre à tous les deux. Vous continuez à appeler au 0803-08-5000. Il nous reste une heure de Radio Libre non-stop à faire en compagnie de Bruno et en compagnie de Alain. Et le show de Alain va véritablement démarrer d'ici 5 à 10 minutes. Du Michael à vous en mettre plein les oreilles. Et puis, sûrement des improvisations avec notre ami Manu qui va passer derrière les platines pour t'accompagner en musique. Et peut-être que Bruno, s'il est en forme, accompagnera Alain à faire des petits raps, des petites improvisations, des petits chants, non?
7: Ah, pourquoi pas, oui.
5: Et puis, dernier petit détail également pour les auditeurs qui nous écouteraient, qui souhaiteraient absolument intervenir dans le débat de la dernière demi-heure de cette émission. On parlera d'extraterrestres. On parlera d'OVNI, on parlera également des fantômes, un débat qui va être animé et présenté par Bruno et par Alain. D'accord les gars, il n'y a pas de problème?
7: Ça
5: risque de donner, puisque tous les deux connaissent bien le sujet des OVNI, des extraterrestres et des fantômes, oui.
7: Oui, ça va être vachement, mais vachement une jolie peau de vache, vachement intéressant.
5: D'accord, ok, très bien. Apparemment, il a l'air en forme, il a l'air de faire... Il est extraordinaire. Bravo, bravo Bruno. Continue, reste le même, ne change surtout pas. On revient dans un instant pour la Radio Libre avec tout ce beau monde et vous de l'autre côté de la radio au 0803 08 5000 pour venir faire les comptes.
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2: Une heure de Radio Libre non-stop, bien sûr. Et attention, toujours Alain, le fan de Michael Jackson, qui nous a fait un petit cours de danse pendant la pause.
3: Yes.
2: Dans le studio, il est un tout petit peu essoufflé, donc on va lui laisser le temps de récupérer. On va lui apporter un petit verre d'eau. C'est ça, t'as une faculté à récupérer à une
3: pas
2: vitesse.
3: De problème.
2: C'est démentiel. Hein. Qu'est-ce que t'en as pensé, toi, Bruno?
4: Bah, formidable.
2: Ouais, avec le micro allumé, ouais, tu verras, ce sera encore mieux pour la radio.
4: Ouais. C'est formidable.
2: C'est formidable.
4: Ouais.
2: Yves Montand ne dansait pas comme ça. Hein.
4: Yves Montand, oh non, non.
2: Ni Mireille Mathieu d'ailleurs.
4: Non, non, ni l'un ni l'autre. Il y en a un qui dansait assez bien, les claquettes, c'est Fred Astaire.
2: Ouais, bien sûr, ouais. Charlie Chaplin aussi se débrouillait bien à une époque aussi.
4: Ouais.
2: Toujours le 0803-08-5000. Surtout si vous souhaitez participer à ce débat, cette grande discussion qu'il va y avoir entre Bruno et Alain. On va les laisser à un moment donné pendant une petite demi-heure seule face à vous et vous pourrez parler donc des fantômes puisque Bruno en a rencontré.
4: Oui, j'en ai rencontré, mais j'ai aucune preuve. Pour avoir une preuve, il aurait fallu que je prenne avec ma caméra, mais...
2: Mais il est possible qu'il y ait des spécialistes de fantômes qui nous écoutent ce soir, s'il y a des professeurs, des gens qui en ont vu, qui peuvent expliquer la thèse, si oui ou non ça existe, si ça vient d'une hallucination, une illusion, ou alors aussi bien au contraire, eh bien, les fantômes seraient des gens qui auraient disparu, qui reviendraient sur Terre pour nous apporter peut-être... est-ce qu'il y a des fantômes gentils, des méchants? Ça, on en saura tout à l'heure, on en saura un petit peu plus. Et concernant la vie extraterrestre, bon bah je pense que Bruno aura des choses à dire là-dessus, sur les petits hommes gris. Toi Alain, tu pourras apporter quelques petites précisions.
3: Ouais, bien sûr.
2: Si des gens veulent poser des questions et puis mener un petit débat, ça se fera bien entendu dans la bonne humeur.
3: Sans problème, Mathieu.
2: Avec l'eau, le vent. Comment tu dis déjà?
3: Non, l'eau, la terre, l'air et le feu. Ouais, c'est les quatre éléments
2: indissociables.
5: Voilà. 21h12.
2: Voilà, 21h12. Et là, pour l'instant, il est 22h55 et vous êtes en direct sur Fun Radio et le show de Alain va pouvoir véritablement démarrer. On a fait patienter les gens. Ils attendent ça depuis 2 heures. Ça fait 2 heures. Quoi qu'on leur a donné quelques petits extraits quand même.
3: Quelques petits extraits, voilà.
2: Alors, d'abord, on va réécouter ce que tu nous as offert tout à l'heure.
3: D'accord,
2: en début
3: Max.
2: D'émission. Écoutez bien. Sauf que là, on n'a pas mis la musique. C'est a cappella. Regardez ce que ça donne.
5: Que
2: écoutez.
5: Offert, hein.
2: Écoutez. Quoi?
5: Heureusement que c'était offert. On
2: c'était
5: a pas
2: offert.
5: Payé, hein.
2: Ouais, on n'a pas payé pour ça. Écoutez.
6: Pretty baby with an eye in the hand.
5: Aïe.
6: My ever favor. 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
3: Non, faut dire que c'est un morceau que je ne connais pas trop bien cette chanson, alors
5: non, ça s'entend pas.
6: Hein. 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
2: Pas mal quand même.
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5: Bien.
2: Voilà, etc., etc. Bravo. Ça c'était.
3: Ouais, surtout que je connais pas bien la chanson.
2: En plus, bon, t'es tombé sur une mauvaise chanson. Ça c'était vers 9h15, 9h30. Maintenant,
5: juste après les quatre éléments.
2: Il est 23h. Et là, on va peut-être pouvoir démarrer le show. Est-ce qu'il te faut de la musique ou pas? Est-ce que tu veux les karaokés?
3: Ouais, on va le karaoké.
5: On va essayer de remettre la main dessus.
3: Ouais, on va faire quand même un petit extrait pour. En attendant, on change son karaoké.
5: Et ben voilà.
3: Allez, on est parti sur Bad.
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5: What?
2: Ce qui est génial encore, c'est que bon, déjà, il y a Bruno qui l'a accompagné en faisant Ousbad, et dès qu'il voit un appareil photo qui est en train de le mitrailler ou un caméscope, le souci numéro un de Bruno, c'est son image. Il regarde le photographe, il fait genre, me prends pour photo, j'ai le casque, je peux malheureusement pas mettre mon chapeau.
3: Ah ouais.
2: Ah ouais, ça c'est un petit peu dommage. Mais remets ton chapeau, est-ce que Marco peut lui mettre son chapeau, et puis on va mettre le casque, tu sais, de côté, on va le mettre derrière comme ça, là. Voilà, voilà. Fais comme
4: oui, parce
2: ça.
4: Que non, non, mais... sans chapeau, mais... ça me va pas.
2: Non, mais
4: ça
2: voilà.
4: Ça me va pas. Franchement,
2: mais...
4: ça me va pas.
2: Mais on va mettre quand même ton casque, on va le mettre de cette manière. Regarde, laisse-toi faire, regarde.
4: Ouais.
2: Et ben voilà, comme ouais. Ça, c'est. Mais mets-le. Mais voilà, tu peux le mettre comme ça.
4: Ah.
2: Et
4: oui.
2: Ben voilà, tu le tiens par contre avec tes mains.
4: Il y a un problème, c'est qu'il glisse.
2: Ah, il glisse. Ouais, ça,
4: c'est comme les savonnettes, tu comprends.
2: Ouais, alors on va te le mettre dans le chapeau. Attends, t'inquiète pas. Filda va s'occuper de tout ça. Il n'y a pas de problème. Voilà, ça va être bien. Ça tient là. Attends. Ça tient ou pas?
0: Mais oui, c'est bon.
2: Ça tient un peu, pas terrible, hein?
4: Bon, de toute façon, si ça tient un peu, ça
2: c'est
4: va.
2: Déjà ça.
4: C'est déjà ça.
2: C'est
4: hein.
2: Déjà ça. Alors là, c'était pour se mettre en jambe. Alors qu'est-ce qu'on se fait? Est-ce qu'on se fait un petit... je sais pas, je te propose... Bon, c'est toujours le même karaoké hein, pour les auditeurs qui nous écoutent régulièrement et doivent être un petit peu désespérés. Bon, où il y a du thriller, ça te dirait?
3: Ouais, je peux faire, je vais faire un petit... faire scream à cappella.
2: Scream, je l'ai pas non, mais on peut le faire à cappella.
3: On va faire Tired of the scream, get to get stuck. 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
2: Bravo. J'en éteins mon micro à chaque fois. On essaye de mettre le casque à Alain Bruno d'une manière correcte pour qu'il puisse garder son chapeau.
4: C'est formidable.
2: Allez, c'est extraordinaire. Alors maintenant, on se fait quoi? Avec un petit karaoké pour qu'il y ait encore plus d'ambiance.
3: Voilà, un petit karaoké. Pour...
2: Alors, il y a Thriller, il y a Billie Jean, il y a Black or White.
3: Black or White, oui.
2: Black or White, ça te branche?
3: Voilà.
2: Alors attention, tu fais les deux voix? Tu fais Janet Jackson et Michael? Tu fais les deux ou tu fais que Michael Jackson?
3: Ah non,
2: Black or White, c'est tout seul.
3: C'est tout seul, c'est.
2: Ah, c'était Scream que t'as fait aussi.
3: Voilà.

0: Félicitations, vraiment, bravo Alain, bravo Bruno.
1: Bravo Alain.
0: Alors Bruno qui l'a bien accompagné quand même dans cette chanson.
1: Enfin, bien accompagné, enfin c'est beaucoup dire. Hein.
0: Alors attention, la suivante. Her Song, en direct, ce soir pour l'anniversaire de Alain, c'est son anniversaire. 37 ans, le fan de Michael Jackson, celui-là, hein. Ça va ?
2: Pas de problème.
0: Bah, d'accord, ok, bah,
2: je me concentre, c'est tout.
0: Ça boum, ça boum.
2: Je me concentre, ça boum, ça boum.
0: D'accord.
2: Put the fire on the fun radio.
0: On the radio. Ça boum, ça boum.
1: Ça boum, ça boum, ça boum. On the front radio.
0: Non, put the fire.
1: Put the fire radio.
0: Leur song interprété par Alain, toujours la même, mais quel plaisir ici, ça rigole bien. Tu vas l'accompagner, hein.
1: Je vais essayer.

0: est-ce que finalement ça fait pas du bien de se retrouver à chanter en anglais, toi qui chantes toujours en français, Bruno?
1: Ouais, mais moi un jour je rêve de faire des chansons en anglais. Ça serait formidable.
0: Mets bien ton casque sur les oreilles, parce que sinon ça fait du Larsen. C'est bon ça, hein, quand même.
1: Oh ouais, c'est super.
0: Est-ce que tu as encore le courage d'en chanter une autre?
2: Ouais, c'est vraiment joli. Non, pas de problème.
0: T'as besoin d'un verre d'eau, t'as besoin d'enlever quelque chose. C'est vrai, ça boum. Bellette. Rock'n'roll. La fusion de la funk et du rock.

0: Victor, j'ai Michael, bouge encore, white! Yeah!
1: Bravo, Billet, Brivet, bravo, bravo! Il lâche plus le micro. Alors Alain était debout, Bruno était debout, ils étaient tous excités. Bruno nous a fait une prestation de danse extraordinaire pendant que Alain est en train de se déchaîner. Manu est allé aux côtés d'Alain, carrément il a pris le micro, ils ont commencé à se mettre debout, c'est la folie. Michael Jackson, c'est extraordinaire, hein. ça met de l'ambiance.
2: Ah ouais, tout à fait. Moi je me sentais revivre comme si j'avais 15 ans ou 20 ans.
1: Ouais, c'est ça. C'est ça aussi, Michael. C'est ça sa force, hein. Alors, on confirme.
2: Ah ouais.
1: C'est que ces chansons vont avoir 20 ans.
0: Elles sont toujours, pour moi, d'époque. Même les plus. Pour
1: elles
0: moi,
1: sont toujours d'époque. C'est vrai qu'elles font vieilles. C'est des vieilles chansons.
0: Elles ont toujours cette émotion intense qu'on ressent à chaque fois.
1: C'est vrai, t'es d'accord avec nous,
0: c'est ça qu'il faut dire,
1: Bruno, avec tout ce qui vient d'être dit.
2: Ah ouais, certainement. C'est sa jeunesse, c'est la musique d'aujourd'hui. Donc, c'est ça qui compte. C'est surtout la musique qu'il aime aujourd'hui.
3: Oui, Alain, je peux te poser une question, hein, c'est très personnel. Est-ce que t'as la mononucléose? Parce que vu ce que je me suis pris dans la gueule pendant la chanson, je veux savoir s'il faut que j'aille demain voir le médecin.
1: Ah, c'est vrai que tu poustillonnes beaucoup quand tu chantes.
0: Ouais, excusez-moi.
3: C'est normal, mais je me suis pris quand même plein la race.
0: C'est un bon terre.
3: Je voulais savoir si j'avais un main qui était ou pas.
0: Non, il n'y a pas aucun risque.
1: C'est vrai que quand on chante, c'est mort, on voit les mecs, ça poustillonne beaucoup. C'est normal, parce que tu donnes tout ce que t'as aussi quelque part.
0: Tu donnes tout ce que t'as, voilà, donc.
3: Tu m'as tout donné.
1: Il faut qu'il déconne, vas-y.
0: C'est obligé que, quand on mange, par exemple, il y a la mastication des aliments dans le tube digestif, mais c'est pareil si on
1: qui se transforme en caca.
0: Si on chante ou si on peut aussi bien donc postillonner, c'est disons sur le surplus de salive.
3: Et oui, on peut
1: postillonner du derrière aussi. On a envie de faire caca.
0: Ça c'est bon. En chantant, c'est vrai que
1: ça arrive
0: de temps en temps. On peut pas toujours.
2: Oui, de toute façon, tu sais, je vais vous dire une chose. Ne pas éviter les postillons. Alors ça, c'est difficile à éviter. C'est pas tellement possible, d'après moi, hein. C'est comme si on essayait de souffler dans un œil d'un ours, hein. Pareil. On peut pas éviter.
1: Là, ça va quand même très très loin. Hein. Là, on entend des choses qu'on n'a jamais entendues à la radio. Hein. Donc, effectivement.
2: Donc, on peut pas tellement empêcher les postillons, hein. Je crois pas, hein.
1: Il s'en bat.
0: Non, je t'écoute. Non, mais là, c'est sûr que c'est quelque chose qui vient comme ça. Puis on peut pas grand chose, seulement c'est un peu gênant.
1: Tu rigoles, y a pas à être gêné.
3: T'inquiète, tu m'as pas gêné.
1: C'est la famille, c'est normal.
3: C'est comme ça. Je peux prendre de la baffe d'Alain, attends.
1: Qu'est-ce qu'on se fait maintenant? On se fait un petit rap, on se fait à quoi? On fout un instru, là, je sais pas, Manu ou...
0: Ouais, puis on va faire
1: On a aussi un cadeau pour toi, bien que c'est pas ton anniversaire.
2: Ah non, loin de là.
0: On va faire
1: un petit back.
0: Un petit extrait à.
1: Ouais. Quand tu veux, puis pendant ce temps-là, Manu va s'installer calmement. Vas-y.
4: À le moment.
0: Oh, c'est parti. 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
1: five,
0: in a clown.
1: But someone. Yeah, put the fire.
0: Ah non, c'était avant you back que je faisais.
1: Ah non, mais je disais put the fire, j'ai remis le feu à la radio, put the fire.
0: Ah, put the fire on the radio. 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
1: Voilà, il a tout donné. Bravo. Tout donné, il donne tout, il donne
2: formidable.
1: Tout. On est un peu loin de la version originale, mais c'est une version moderne, dirons-nous. Hein.
0: Ouais.
1: Alors, on va on va se faire un petit rap, et puis après, j'aimerais bien qu'on termine par une chanson que tu nous avais déjà interprétée à plusieurs reprises, mais Dieu sait si elle est belle. Dare Don't Care About Us.
4: Oh.
0: Ouais, ouais.
1: Tu te souviens?
4: Non.
1: Tu connais pas les paroles?
0: Ouais, je...
1: Billie Jean, sinon, peut-être pour terminer.
0: Ouais, on peut faire Billie Jean, ouais.
1: Pour terminer, mais avant, un petit rap peut-être avec Manu. Ou Billie Jean, tu serais capable de faire Billie Jean sur le tempo comme ça?
0: Ouais, on peut, ouais.
1: On baisse un peu le micro, attends, on va te baisser.
0: On y va.
1: Parfait.
0: Sur Fun Radio, hey, yo. Billie Jean, Michael Jackson, yo. 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
1: Bravo. Quel talent,
2: il
1: quel
2: est
1: talent.
2: Fort.
1: On peut remercier Manu hein, quand même qui est passé derrière les platines. C'est ton DJ, hein, Manu.
0: Merci Manu.
1: Voilà. On rappelle que Manu sera avec moi derrière les platines. Et puis bien sûr Alain, un concert exceptionnel. Attention, hein, notez-le à Torigny-sur-Virse, à l'écho du lac, c'est en Normandie. Vous connaissez bien sûr pour les 10 ans de la boîte. Ça sera le 12 mai, c'est un samedi soir. Et toute l'équipe du Star System sera là, à mon avis, d'autres personnes de la radio. Et je sais que de l'autre côté, ça va être blindé de chez blindé.
0: Est-ce qu'on peut faire un petit One Day in Your Life aussi de Michael?
1: C'est quoi celui-là?
0: C'est One Day in Your Life. You remember her place.
1: Non, on va pas la faire celle-là.
0: Non, toi, in your face.
1: Non, on va pas la faire. On va s'en faire une autre, on va se faire Billie Jean.
0: Jean, d'accord.
1: Allez, on y va, attention, Billie Jean, c'est parti. Et après, il y aura encore du rap.
0: Billie Jean, Michael Jackson, sur Pôle Radio, ta radio à toi. La radio des auditeurs.

0: song.
1: Bravo. Manu va repasser derrière les platines dans un instant, puisque nous allons encore entendre Alain chanter, Bruno également, et puis on va aller vers ce petit débat, et les gens vont nous appeler maintenant au 0803 08 5000. Dans tout juste 2 minutes, un débat sur les fantômes et la vie extraterrestre. Les deux personnes, à savoir Alain et Bruno, maîtrisent bien le sujet. Oui, Bruno.
2: Ah oui, alors mon petit Max.
1: Oui, mon petit Bruno.
2: On avait dit aussi qu'on parlerait de mon départ du touring de Grande-Bretagne.
1: Ah oui, fais chier, ouais. Oui, exact, oui, avec plaisir.
2: Mais attends.
1: Ah non, avec plaisir. Non, mais oui. Avec grand plaisir. Alors justement, mon petit Bruno, c'est pas ton anniversaire.
2: En vrai
1: juste...
2: Non, c'est pas ça, mon petit Manu.
1: C'est génial.
2: Mais ça dépasse tout ce qu'on peut imaginer. Mais comment ils ont fait?
1: Eh ben, écoute, aux États-Unis, par satellite, grâce à l'internet, ils ont récupéré tes interventions sur l'antenne de Fun Radio. Ils en ont fait un remix. Wow. Ça vient tout droit de San Francisco. Tu connais San Francisco, Alain?
3: Oh, oui, bien sûr.
1: Ça boum.
3: Oh, oui, surtout ce qui est super là-bas, c'est les cable cars.
1: Yeah. Tu connais?
2: Comment qu'il dit Alain?
3: Les cable cars.
1: Et voilà, exactement. Écoutez ce petit remix, ça dure tout juste 2 minutes. Et juste après le débat, tu me diras ce que t'en penses. Écoute bien, hein. Écoute, on va écouter tous ensemble.

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Qu'est-ce que vous voulez que je vous dise? Ils nous ont raboté les oreilles. On fait toujours souffler dans le ballon pour celui qui boit, tout ça. C'est pas une sinécure. Hein. On va s'y retrouver d'ailleurs.

0: Alors, qu'est-ce que t'en penses?
1: Oh, c'est fabulon. Tu sais, mon petit Max, je suis vraiment content pour moi. C'est le plus grand des cadeaux.
0: Eh ben voilà, c'est fait par un Américain qui s'appelle Goldoz.
1: Goldoz?
0: Goldoz.
1: Mon Dieu.
0: Un Américain.
1: Oh, c'est un cadeau, hein. Ouais. Oh, il y a longtemps que j'attendais qu'un disque soit fait de moi. Oh.
0: Voilà, il est homosexuel, il est à San Francisco, bien sûr. Et Goldoz. Ça te fait plaisir?
1: Oh là là, je suis content, Max.
0: Alors, il a aussi fait un petit morceau pour Alain. On va écouter, apparemment. Justement, j'essaie de...

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Français record de natation de ma ville. Vous savez, cartonné au Japon dans les musées de Tokyo, c'est clair. C'est vrai que la teinte de voix, c'est assez puissant, c'est vrai, mais le sens, c'est pas pour dire, mais le sens musical, quoi, alors.

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1: Ah, il y a de l'émotion, hein.
2: Oh là là.
3: Il y a ce qu'on appelle ça un splittage, quoi. C'est un peu comme au synthétiseur. Un splittage, c'est quand on...
1: Il s'appelle Goldoz, il est américain, il vient de San Francisco.
3: On casse un morceau en plusieurs sections, et c'est le splittage, c'est ça, et c'est justement...
1: Oh là, c'est un peu trop technique pour nous, peut-être, parce que là, ça s'adresse aux professionnels.
3: Ouais. Pour justement prendre des extraits pour essayer de rassembler comme ça. Donc,
1: voilà. Alors, il y en a d'autres, hein, on en écoutera. Je sais qu'il y en a pour Maxime, il y en a pour GG avec Trevor Jones. Il y a pas mal de choses intéressantes, et tout ça viendra en temps et en heure. C'est un album qui a été fait donc par Goldoz, directement de San Francisco. Alors, on va parler un petit peu de ce dont on a parlé, nous, dans les bureaux avant le début de cette émission, les ovnis, vie extraterrestre.
3: Bah, je voulais parler un peu de Michael, un petit peu, de minutes quand même, quoi. Parce que je voulais dire aussi, quand on parle de Michael Jackson, il ne faut pas oublier non plus les trois T.
1: Bruno est très, très, très attentif.
3: Parce qu'on parle de Michael, mais il y a les neveux de Michael.
1: C'est-à-dire,
4: Thibaut,
3: Taril, TG et Taj. Et trois neveux de Michael Jackson.
1: Ouais.
3: Voilà. Qui, dont d'ailleurs, il y avait la chanson. Ouais. Une chanson de l'album.
1: Qui intervient, où il chante avec. Non, ouais, exact.
3: Ouais. I Need You. Comme il était dans I Need You. Et puis. Voilà. Et puis je voulais dire aussi que Rudy. Bravo. Que Dana Donson, qui avait interprété Ready to Follow You. Elle avait rencontré Michael
1: on
3: par un prix de national de poésie.
1: Oui, c'est vrai. Parce que toi, tu as un prix international. Redis-le, tu as quoi?
3: Prix international de poésie, oui.
5: Et ça vous la raconte, ça, messieurs, dames.
1: Ça, c'est du gros boulot. Alors, on va accueillir trois personnes qui vont parler avec vous des ovnis. Et des fantômes. On a pour ça Gustave Roswell, 35 ans de Paris. Bonsoir Gustave.
6: Bonsoir Max. Bonsoir Bruno.
7: Bonsoir à toi.
6: Bonsoir Michael. Comment tu t'appelles, celui qui chante Michael Jackson, excuse-moi?
1: Michael, hein. Comment tu t'appelles?
3: Alain.
1: Bonsoir, et Bruno. Alain. On va peut-être t'appeler Roswell plutôt que Gustave.
6: Bah oui, mais de par mon prénom, je suis à fond dans le débat, en fait.
1: D'accord. On a également Belfégor, de 30 ans.
6: Oui, bonsoir, c'est Belfégor. Hein,
1: ah, Belfégor, pardon.
6: Belfégor, bonsoir. Belfégor. Bonsoir Bruno, bonsoir Alain.
7: Bonsoir,
6: bonsoir
7: à toi.
6: Salut, bonsoir.
7: T'es le bienvenu.
6: Merci à toi.
1: Ouais, et il a ou elle a 19 ans, je ne sais pas. En tout cas, il nous appelle d'Écosse. C'est ça, Gasper. Gasper, bonsoir.
8: Bonsoir tout le monde.
1: Et ben voilà, d'Écosse. Justement.
7: Oh, intéressant.
8: Exactement.
1: Très intéressant. Hein. Mm-hmm. Alors justement, on va parler des fantômes. Et je vous laisse Alain et Bruno discuter avec ces trois personnes-là, leur poser des questions et vont vous en poser. Parlons des fantômes.
6: Alors, allons-y. Bon. Bruno.
7: Oui.
6: Est-ce que tu peux nous raconter un petit peu des expériences de fantômes?
7: Oui. Donc, cet été, je me suis retrouvé en Écosse dans une ferme abandonnée. Je suis resté un mois. Je me suis fait un barbecue avec des pierres et une grande plaque.
8: Enfin.
7: Ah oui, puis je vais retourner l'année là cet été, je vais me retrouver en Écosse.
6: Ouais.
7: Et je sais pas si j'ai rêvé ou si je suis pas exactement sûr. Un après-midi dans la ferme abandonnée. Bon, j'avais mis de la moquette partout, une table propre, c'était du plancher en bois et tout comme un grenier, j'avais tout balayé et tout. J'avais fait un grand lit en bois comme dans le temps avec
6: un baldaquin.
7: Un baldaquin, mais un lit en bois avec j'avais bien arrangé.
1: C'est clair, quoi.
7: Donc.
6: Oh, mais tu sais, tu dis un lit dans le temps, ça existe encore aujourd'hui en tôle, hein, à notre époque, les lits en bois.
7: Les lits en bois, oui, mais ouais. les grands lits en bois, comme bon. Autant des grands-mères et
6: autant
7: des grands-pères.
6: Croisés, ouais.
1: Bruno, revenons sur le sujet des fantômes. Oui, alors, oui. Qu'est-ce qui se passe?
6: Et donc, une nuit?
7: Eh bien, donc, un après-midi... Bon, j'étais resté un mois.
6: Ouais.
7: Et un après-midi, je ne sais pas si j'ai rêvé ou quoi, ou si c'est une intuition, ou si c'est réel ou pas réel. J'ai vu un grand bonhomme avec une casquette, avec une veste. Et des bottes de jardinier. Et puis, il me semblait, enfin, je crois avoir vu, mais je peux pas affirmer. Il me semble que j'ai vu quelque chose passer, un grand bonhomme, qui a traversé le champ.
6: Il était roux ou pas?
7: Comment ?
6: Roux, est-ce qu'il était roux ?
7: Non, il me semble qu'il avait les cheveux noirs ou un truc comme ça avec une casquette quelconque. Enfin, il traversait, enfin, c'était une vision. Peut-être que c'est dans mon imagination.
6: C'est possible.
7: Il marchait très très vite, il traversait dans le champ, il y avait de l'herbe haute, je ne sais pas comment ça s'est fait.
8: C'est en Écosse, Bruno ?
7: Si, c'est en Écosse.
8: Parce que là, tu fais exactement la description de mon grand-père.
6: Ouais, c'est en plus, c'est un... il traumatise des cyclistes. Hein. C'est un photo qui traumatise des cyclistes, donc t'as bien fait de te barrer, en fait. Hein.
7: Je sais pas, j'arrive pas à expliquer certains machins, ou alors c'est l'imagination.
6: Oh, tu crois vraiment ?
7: Oh, oui, je crois aux fantômes parce que durant mon touring de Grande-Bretagne, je vais traîner presque tous les soirs à chaque étape de la journée,
6: ouais,
7: dans des vieux cimetières.
6: Ah. Et... Ça tombe bien, je suis fossoyeur. Hein.
7: Ah bon ?
6: Je suis fossoyeur, Bruno. Oui, oui, c'est Belphégard, je suis fossoyeur, tout à fait.
7: C'est intéressant.
6: Oh, c'est intéressant, ça.
7: Ça m'intéresse, ça.
6: Tout à fait, ouais. Ça t'intéresse, les fossoyeurs.
7: Ouh. Oui, parce que eux, ils voient des choses que les hommes ne voient pas.
6: Ouais, tout à fait. Est-ce que t'as déjà vu un feu follet, par exemple ?
7: Comment ?
6: Est-ce que t'as déjà vu un feu follet ?
7: Ah oui, oulala. Je peux te prouver que j'en ai vu, hein.
8: D'accord.
7: Je sais pas, il y a 3-4 ans, j'ai vu un feu follet d'une tombe à 800 mètres au fond du cimetière. Un feu follet, une flamme qui s'échappe. Ça, c'est impressionnant, ça.
8: C'est quoi un feu follet ?
7: Un feu follet, c'est une flamme, ça. Ça s'évapore très très vite, tu la vois au loin, tu la vois, hein. Et c'est impressionnant.
8: Ça vient d'où ?
7: Ça vient de la tombe de la personne qui est morte. C'est comment je pourrais.
1: C'est un gamin qui en faisant un prout met un briquet.
7: Non. Oh non,
6: c'est des jeunes qui crament des pets, ça, encore.
7: Non. C'est quelque chose qui vient de la personne lorsqu'elle est morte.
1: Ah d'accord.
7: Ça c'est ça.
1: Qu'est-ce que tu en penses, Alain, de tout ça, les fantômes ?
3: Oh, pff. Bah, à vrai dire. Je dirais que...
6: Spirituellement, tu te situes comment, Alain ?
3: Non, je... Je dirais que ces choses-là, bon ben, il y a aucune, c'est des rumeurs, mais il y a, pour moi, il y a pas de fondement, il y a rien de vraiment élucidable.
6: Ouais, mais Alain, regarde, est-ce que tu te souviens du clip de Michael quand même, parce qu'il faut parler de Michael, de Thriller, il y avait quand même beaucoup de fantômes, de zombies, de morts-vivants dans son clip, donc ça me paraît bizarre que toi, grand fan de Michael, tu dises que tu y crois pas trop, alors qu'apparemment
3: ouais, mais attention,
6: Michael y croit.
3: Ouais, mais justement, il faut. Faut faire une différence entre la fiction et puis la réalité, parce que là c'est pour un clip, mais en dehors non, moi là c'est
6: ouais, mais il y croit quand même Michael.
3: Bah
6: oui, il a fond dedans, Michael, hein. Sinon il mettrait pas ça dans les clips.
8: Si ouais, il y croit. Hein.
6: Et sinon, est-ce que vous êtes baladé au bord du Loch Ness ? Je pose la question à Bruno parce que je sais qu'il est à fond dans le cyclisme.
7: Ah oui. Ah oui, certainement. Ouais. Moi, je sais que avant d'arriver, bon, c'est un voyage très très long. Hein. Il y en a qui peuvent pas s'imaginer. Hein. Là, je pars la fin de la semaine prochaine. Bon, je sais que du Havre.
1: Est-ce que t'es déjà allé en Écosse ?
7: Ah oui.
1: Alors, est-ce que tu as déjà vu le monstre du Loch Ness, te demande Roswell.
7: Non, j'ai jamais vu le monstre du Loch Ness. Mais
1: tu as déjà entendu parler.
7: Oui.
1: C'est quoi ? C'est une légende ? Ça existe ? Bon, parce que c'est un fantôme. C'est quoi ?
7: Bon, moi, je vais vous dire un machin à propos du monstre de Loch Ness. pour moi, je vais vous dire, c'est une histoire. Hein. C'est une histoire qui a ni queue ni tête. Ça veut rien dire.
8: C'est pour dire des choses comme ça.
3: Alors là, attention, moi je crois que...
8: Ça, c'est
3: vas-y, vous interviens quand tu veux, vous intervenez quand vous voulez. Je crois que le monstre de Loch Ness, et vu sa morphologie, c'est ça un peu un rapport avec le temps de l'époque paléontologique, donc du temps des dinosaures, des brontosaures, tout ça, qui a 300 ans, parce que c'est un peu, voilà, il y a une relation avec ça.
1: Donc d'après toi, le monstre du Loch Ness, là, ça serait une bestiole qui aurait 350 millions d'années.
3: je pense un truc comme ça, ouais.
1: Ça fait quand même vieux, hein.
6: Bruno.
7: Oui, mais là, il y a un certain moment là où je comprends pas. Bon, en supposant par tous les suppositions du diable, que si elle vivait maintenant, mais alors comme vous disiez à l'instant, comme Alain disait, elle serait drôlement vieille. Alors ça voudrait dire qu'elle aurait pas de faim alors si elle vivait maintenant.
8: De faim.
6: De fin.
7: Mais je veux dire par là qu'il a bien fallu qu'elle ait, qu'il ait bien fallu qu'elle ait une naissance, cette bestiole-là.
6: C'est sûr.
7: Donc, elle vivrait maintenant et puis elle revivrait encore et puis encore pendant longtemps, mais alors ça ne tient pas debout. Alors.
6: Mais non, mais moi je suis de l'avis d'Anna, je pense que c'est plus un brosquiosaure qui s'est perdu, qui était dans l'océan et puis il a survécu. Quoi, et puis,
1: Alain a l'air d'être d'accord avec toi, Roswell.
6: Ils sont enfermés dans un lac. Hein. Moi je pense que, Alain, est-ce que tu es d'accord avec moi?
3: Ouais,
6: pour moi c'est un brosquiosaure.
3: Voilà, c'est
6: un truc comme ça.
3: C'est avec
6: des épines là qui bouffent du crocodile.
2: Bruno, tant qu'on est dans les mythes et les légendes là, est-ce que toi par exemple on parlait du Loch Ness, est-ce que toi tu pourrais t'accoupler par exemple avec une femelle Yeti?
7: Si je pourrais m'accoupler avec une femelle Yeti?
2: Ouais, par exemple.
7: Non, c'est pas possible.
2: Non, tu crois?
6: Alors une femelle Yeti à vélo.
2: À vélo, ouais.
7: Non, même pas.
2: Il y en a des femelles Yeti, hein.
7: Oui, mais à propos. À propos de Yeti, ils prétendent dire que le Yeti il existerait encore aux Himalayas. Mm-hmm. Un soi-disant gorille tout blanc.
2: Bah, tu pourrais faire un touring de l'Himalaya avec ton vélo. Non,
4: un touring de Grande-Bretagne en Himalaya.
2: Ouais.
7: Ça serait trop long, ça serait infaisable.
2: Sur la piste du Yeti,
6: tu prends un tandem et
2: tu
6: l'invites. Ça pédale bien, les Yeti, par exemple.
7: Je sais pas, mais s'il parle du Yeti qui existe dans l'Himalaya...
6: Si par exemple, t'avais une question à poser au Yeti,
7: oui.
6: Quelle serait-elle?
7: Eh bien, d'abord, la première question que je lui poserai, c'est quel âge que vous avez?
1: Tu vous vois, toi, le Yeti?
7: Comment, Max?
1: Tu vous vois,
6: quand même.
7: Oui, je le vous voirai, oui. Ma première question, je lui demanderai...
1: Mais après, s'il te demande s'il dit, écoute, tutoie-moi, tu le tutoies?
6: Non, mais soyons plus
7: fous. Bah oui, forcément, oui.
1: Donc tutoie-le, alors, dans ta question.
7: Donc je te demanderai...
1: C'est à moi que tu parles?
7: Non, mais je tutoie le Yeti.
1: Ah, d'accord.
7: Le Yeti, oui?
6: Soyons plus fous, imaginons que le Yeti, il tape à ta porte, il a crevé. Il a eu un problème technique, il a crevé. Qu'est-ce que tu fais?
2: Est-ce que tu le dépannes d'une rustine, par exemple?
1: Qu'est-ce que tu lui dis au Yeti? Un Yeti frappe à ta porte. Qu'est-ce que tu lui dirais?
7: Ben, je lui dirais, qu'est-ce que tu veux? Est-ce que tu veux boire un café?
2: C'est gentil.
1: C'est la première chose que tu ferais. Si un Yeti viendrait chez toi désespéré, bon, évidemment, comme disait si bien Manu, il n'a pas de porte. Parce que Mais ceci dit, il vient frapper à ta caravane. Donc, la première chose que tu ferais, c'est, déjà, l'hospitalité. Tu lui dirais, entre Yeti, est-ce que tu veux un café?
7: Je lui demanderai s'il veut un café, mais je
6: crois
7: que...
6: Mais là, tu fais l'erreur, Bruno, parce que le café, c'est chaud, ça risque de le tuer. Hein.
7: Oui, mais quand même, il y aurait un problème. Vu la taille du Yeti, je doute qu'il puisse rentrer dans la caravane.
1: Hein. Un verre de neige, peut-être, non?
7: Un verre de lait?
1: Un verre de neige.
7: Un verre de neige?
1: Ouais.
7: Un verre de neige? Je crois pas qu'il mange de la neige. S'il existe, il doit manger forcément autre chose que de la neige.
1: Alain, pour toi, le Yeti, il existe?
3: Je sais pas exactement, mais...
1: C'est avec nous là, ça va?
3: Non, mais j'écoute. Non, je crois pas.
1: On va,
3: je suis sceptique.
1: Ouais, Bruno.
7: Par contre, je voulais vous poser une question. Non, c'est pas que je voulais vous poser une question. Je peux vous. Est-ce que vous avez entendu parler de la légende de Dracula?
6: Tout à fait.
2: Ouais, un petit peu quand même.
4: Un peu, ouais.
1: Alors justement, tu vas poser une question dans un instant sur Dracula. Et on reviendra également, on parlera des extraterrestres avec Alain, d'accord?
3: Avec plaisir, Max.
1: D'accord, ne bougez pas, on revient dans un instant, ça fait peur. Hein. Tiens, Eddy, ne bougez pas, on revient dans un instant en leur faisant peur aux auditeurs, vas-y.
7: Imaginez-vous le film de Dracula que vous voyez sur un grand écran.
5: Aïe.
1: Ne bougez pas, tu dis.
7: Ne bougez pas, cramponnez-vous à vos chaises.
1: Reviens dans un instant.
7: Reviens dans un instant.
1: Voilà. Et je vous vois.
7: Et je vous vois.
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1: Suite et fin de cette Radio Libre de jour férié en direct dans les locaux de Fun Radio partout en France. Toute la France est en vacances encore. Une zone va reprendre le travail demain et ce soir, c'est un spectacle hallucinant que nous a offert Alain, Michael Jackson, dont c'était son anniversaire ce soir, 37 ans.
2: Voilà, Max.
1: Et toujours Bruno avec nous, fidèle au poste, qui nous a fait encore un petit show devant les caméscopes. Il nous a interprété une petite chanson française bien sympathique. Il a dansé, il était heureux comme un fou et c'est vrai qu'on a, on en a pris plaisir à le regarder et à l'écouter chanter. Pour terminer sur ce petit débat, avant que Alain ne conclue cette soirée en chanson, en faisant un petit rap en compagnie, bien sûr, de Manu derrière les platines, nous allons terminer toujours avec Roswell, avec Belphégard et avec Gasper, sur un sujet également très délicat, les extraterrestres. Existent-ils ou pas? C'est la question que tout le monde se pose et je vous laisse entre vous.
3: Alain, parce que Alain, grand spécialiste des...
1: Alors justement, Alain voulait prendre la parole. Alors vas-y, puis tout le monde va débattre après.
2: Bah, il y a eu beaucoup de d'éminents scientifiques qui ont, qui ont lancé des hypothèses. Il y aurait peut-être une, il y a peut-être des clichés qui ont confirmé, mais enfin, est-ce qu'il existe vraiment une autre forme de vie sur Terre? Enfin, c'est parce que je me disais, on a vécu de la nouvelle ère avec l'an 2000. Je disais, il y a peut-être quelque chose qui va se développer de ce côté-là, et apparemment.
3: Il y a déjà des nouvelles formes de vie sur Terre. Regarde toi, Alain, il y a Bruno, il y en a plein déjà. Hein.
2: Ouais, mais ça c'est...
1: Bruno, ça, tu voulais dire un truc justement?
2: C'est différent.
4: Oui, je sais. Excusez-moi de changer de conversation. Je sais pas si c'est en rapport avec ça.
1: Ah si, il faut parler des extraterrestres. Hein, sinon
4: oui, mais il y a autre chose de beaucoup plus grave qui nous attend.
3: On va pas parler de fièvre afteuse.
1: C'est quoi?
4: Non, c'est pas la fièvre afteuse. Non, je crois pas.
1: C'est quoi?
4: C'est dans 10 millions d'années. Y a... Non, oh non. Alors là, c'est pas ça, mon petit Manu.
1: Ça sera quoi?
4: C'est l'astéroïde qui est dans 10 millions qui va tomber sur la Terre.
5: Mais Bruno, tu nous fous les boules là, ça va pas.
4: Et pourtant, c'est la stricte vérité.
3: Oh là là, on voulait faire des trucs, on a prévu des trucs.
4: Oui, alors attendez, excusez-moi de vous couper.
1: T'as pas l'air d'accord là.
3: Bah, c'est grave quand même de dire ça, c'est grave.
2: Non, je sais que ce qui pourrait être grave, c'est le réchauffement de la planète. Pourrait donner naissance à des monstres, des trucs comme ça. C'est justement ce qu'on avait parlé, le comment Cousteau pour...
3: Alain, je t'arrête tout de suite. Tu parles du réchauffement de la planète en disant que ça serait dangereux.
2: Ouais, voilà.
3: Et je t'entends répéter à longueur de temps, put the fire. Moi, il y a quelque chose qui me gêne quand même.
2: C'est
3: pour la gaudrière,
2: c'est pour mettre l'ambiance sur une station de radio.
3: Ah, mais faut faire attention.
1: Non, mais tu pourrais dire put the water ou...
3: Voilà.
2: Bah non, mettre le feu, ça veut dire... donner le meilleur de soi-même.
1: Ah ouais, mais des gamins, ils pensent qu'il faut mettre les chauffages à fond, qu'il faut allumer des briquets toute la journée.
2: C'est pas quand on joue, par exemple, on dit au foot, on va mettre le feu, que c'est pour ça que c'est dans le sens.
1: Oui, alors, c'est pareil,
2: au sens imagé, quoi.
3: Mais faut pas trafiquer les lyrics de Michael quand même.
5: Pas très respectueux des trois autres éléments.
3: C'est vrai.
2: Ouais, voilà.
1: Oui, Alain, Bruno.
4: Et donc
1: sur
4: l'astéroïde, il pèse 90 millions de tonnes, je m'exprimais ainsi.
3: Des choses que tu dis à l'antenne, parce que moi j'avais prévu de faire des trucs, je devais partir en Normandie, donc qu'est-ce que tu me conseilles de faire? Ouais. Est-ce que je dois foutre ça en l'air? Est-ce que je dois faire autre chose? Est-ce que je dois la guetter? Est-ce que je dois aller sur la Lune?
1: C'est dans 10 millions d'années en même temps, c'est quand que tu avais l'intention d'y aller?
3: Bah dans 10 millions d'années.
1: Ah ouais.
3: J'avais l'intention de me congeler et tout. De donner mon corps à la science.
2: Aïe.
3: Alors Alain, qu'est-ce que t'en penses?
2: Bah
3: que je donne mon corps à la science.
5: Tu vas le battre.
2: Non mais je crois que tant qu'on a un corps avec une certaine pleine vitalité, je crois que c'est, y a pas à donner son corps à la science.
3: Et tu penses que les extraterrestres, ils ont des corps comme nous?
2: Bah, justement, j'allais dire que c'est quand on voit le film justement la guerre des mondes.
3: Ouais.
2: De
3: la bataille des planètes.
2: Si vraiment.
3: De Francis Coppola.
2: Non, mais si vraiment ils pouvaient avoir une certaine approche de ça, en vérité, on le verrait, quoi, c'est clair. Quoi, c'est...
5: Ouais, Alain, est-ce que tu serais prêt de faire cryogéniser pour pérenniser l'esprit de Michael?
2: De quoi?
5: Je veux dire, te réveiller dans 2000 ans et chanter Michael.
3: Pour les générations futures.
5: Bah oui,
3: je pense que t'es plus.
5: Ouais, ça,
3: elle a raison, t'es plus frais que lui. Je pense que t'as plus de chances pour l'humanité d'être une bonne référence de Michael que lui-même.
6: Puis t'as encore un nez quand même.
3: Et tu sens bon de la peau.
2: Non mais c'est sûr que la musique de Michael est immortelle et puis, voilà, c'est ça qu'il faut dire. Elle fera vivre des générations et des générations. C'est ce que je veux dire.
1: Voilà, c'est ça. Pour conclure, parce que là il est déjà l'heure malheureusement, qu'est-ce qu'on peut dire de ce tout petit débat, aussi bien sur les fantômes que sur les extraterrestres?
4: Eh bien que des fois c'est fort intéressant et même très intéressant de parler de ces choses-là, quoi.
1: Oui, c'est sûr que quand c'est mené comme ça, de main de maître, comme tu l'as fait, c'est très intéressant.
2: Moi, je voulais...
1: Vous êtes sur Fun et non pas sur France Inter. Hein.
2: Moi je voulais juste ajouter une parenthèse. Il vaut mieux avoir un monde avec une nature protégée, hein, c'est, voilà, que... Qui apporte un certain égaiement, parce que il y a tellement de problèmes de litiges quand on voit la mer combien de fois elle a été menacée et elle représente une masse vitale indispensable. Bon, ça voilà des choses qui m'apportent et voilà, il y a des richesses insoupçonnables au fond de la mer qu'il faut préserver, et ça je crois que c'est
1: calamars,
2: tout ce qu'est la chaîne alimentaire, zooplancton, phytoplancton, mais tout ce qui est... Non, ce qui représente la chaîne alimentaire, mais il y a aussi les baleines, il y a et puis voilà,
1: les requins, les dauphins,
7: le zooplancton,
1: qu'est-ce que t'en penses, voilà. Des planctons, faut les préserver, les planctons, toi.
4: Ben préserver les plantons, on dit.
1: Ouais.
4: Ben j'ai pas l'impression que les hommes préservent les plantons. Moi j'ai plutôt l'impression que qu'ils détruisent la mer là dans l'état où elle est.
1: Il faut caca dedans.
4: C'est pas ça. Puis les bateaux qui déversent les produits, c'est affreux. Moi je crois pas que les plantons ils vont survivre s'ils continuent de la façon qu'ils
1: continuent. Et les sacs plastiques,
4: et les bouteilles et j'en passe. C'est des meilleurs.
1: Tu en fais caca dedans.
4: Oh là là.
1: Tu fais caca dans l'eau, toi, dans la mer, non, c'est déjà arrivé.
4: Non.
1: Un petit pipi.
4: Non, ben on va dans un bar, on consomme et puis voilà.
2: Non, c'est vrai que la mer est soumise à une oppression comme ça et c'est que. Comme je dis souvent, le monde et l'homme est soumis à une oppression de nature diverse qui fait abstraction à sa liberté. Voilà, c'est ça, c'est clair.
1: C'est sûr, c'est toujours aussi simple d'entendre.
2: Justement, le mon texte sur les droits de l'homme que j'écris, ça fait référence à ça, justement.
1: Voilà, très bien. On va remercier les trois auditeurs, on est obligé de faire très très vite, donc on leur dit au revoir, on va les récupérer en antenne, hein, malheureusement. Pour terminer, Alain va nous interpréter un petit truc avec toujours Manu derrière les platines, et ensuite un petit morceau de Michael Beat It.
2: Voilà,
1: L'original.
2: L'original.
1: On se dit au revoir là-dessus. Allez.
2: Fun Radio nous a mis aujourd'hui la fièvre. Fun Radio nous a mis la fièvre. Yeah. Avec toute sa charmante équipe. Ouais. Fun Radio nous a mis la fièvre. Avec toute sa charmante équipe. Max.
1: Yo.
2: Marco.

0: toi, Bruno, vas-y.
1: Sur ta radio à toi.
0: Fun radio. Bravo, félicitations. On peut encore saluer et féliciter Alain, dont c'était l'anniversaire ce soir, qui nous a fait un show, et Bruno qui s'est lâché sur la fin, qui a commencé. Il transpire. Hein. Ça va, Bruno?
1: Disons qu'il faut suivre le mouvement. Ouais. Des fois, il faut pas trop en dire, et puis
0: des fois, il faut en dire trop. Big devant que big.
1: Big le bac, le big le bac, le big big big le bac.
2: Ouais.
3: C'est pas mal.
0: C'est pas mal. Hein.
1: J'ai l'impression que j'arrive.
0: Faisons écouter l'original. L'original, ça donne.
1: 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Yo.
0: C'est là-dessus que nous allons nous quitter. Merci encore de nous avoir suivis ce soir. Merci à Alain d'être venu de Brest, tout spécialement pour son anniversaire.
1: C'était un plaisir, Max.
0: On aura l'occasion de te retrouver avec moi derrière les platines, avec Manu également, avec toute l'équipe du Star System pour un concert exceptionnel. Ça sera son tout premier concert. Vous allez donc pouvoir vivre ce que vous avez entendu ici ce soir dans les studios, et bien face à vous pendant à peu près une bonne vingtaine de minutes, avec 3-4 titres pour l'anniversaire des 10 ans de la boîte L'Écho du Lac. Ça sera le samedi 12 mai à Torigny-sur-Vire en Normandie. Ça va être le carton plein. Ça va donner. Hein. Merci également à Bruno d'être venu.
1: Mais merci à vous. C'est gentil à vous.
0: Bah
1: merci.
0: Écoute, tu nous as fait le spectacle. T'as été extraordinaire une fois de plus ce soir.
1: Moi, j'ai pas fait grand chose.
0: Et puis, merci à toute l'équipe Phil Darmanu et Anka d'être venus en ce jour férié et d'avoir préparé cette émission. Non, mais quand même, c'est du boulot. Hein. C'est pas si évident que ça. On se retrouve demain, 21h, pour la radio libre. J'ai rien oublié, il n'y a plus rien à rajouter. Non, il n'y a rien à dire. Alors, avant de se quitter et de redonner l'antenne à bien sûr à Evan, comme chaque lundi, eh bien, nous allons offrir.

0: Pour Bruno, pour Alain, pour tous les fans de Michael Jackson, un dernier morceau. Original, bien sûr. Ça te va, Bilit?
1: Ça va.
0: Impeccable. Bilit, Bilit. C'est ça, hein?
1: Bilit.
0: Voilà. Bonne nuit à tous et à demain, 21h pour la Radio Libre. Si vous voulez d'ailleurs y participer dès demain avec n'importe quel sujet, vous appelez tout de suite sur le répondeur du Star System, le numéro 01 40 521 521.

0: Chérif à moi, mon petit copain, mon pote. Ah, attendez que je remette un peu la musique. Yeah. Attention, Jack Dacadoy est de retour. Il veut des explications, c'est on appelle
1: quoi,
0: le marabout. Fais sonner le marabout en live.
1: C'est dans
0: le
1: quoi,
0: portable,
1: Jack
0: c'est pas bon, ça sonne pas si le fixe non plus.
2: Le fixe.
0: Ah, le fixe.
1: C'est dans quoi, Jack Dacadoy, ça me dit quelque chose.
0: Ça, c'est dans Twin Peaks.
1: Ah, voilà, c'est le barapute.
0: Ouais.
1: C'est ça.
0: Voilà.
1: Okay.
0: Jack Dacadoy. Ah, Twin Peaks, la série, je veux la revoir, là.
1: Oh ah, je l'ai en vidéo aussi.
0: Je l'ai.
1: Ah, celui-là aussi.
0: J'ai envie de la voir, pas tout seul.
1: Non. C'est vrai, tu nous invites avec Lolo. Vas-y,
0: non,
1: on passe.
0: Non, pas vous.
1: Vas-y, on passe.
0: Non.
3: Allez. Depuis le temps que j'ai envie de venir chez toi.
0: Tu comprendras rien, toi.
1: Avec une bonne pizza.
3: Bah, tu vas tout m'expliquer.
0: Non, je t'explique rien du tout. J'ai pas le temps. Allô?
4: Oui.
0: Je suis de retour. Hey, shérif. C'est Jack Dacadoy. Tu pensais pouvoir changer de numéro de téléphone et disparaître dans la ville? Hey. Tu te souviens de ce que tu m'avais dit à la dernière fois que je t'ai vu au téléphone?
4: Pas te faire inculer.
0: Tu te souviens? Tu crois que tu vas t'en sortir comme ça? Oh. Oh. Eh ma tulipe.
4: Pas te faire l'enculé.
0: Dis donc, eh oh. Tu me parles pas comme ça, ok? Eh shérif.
4: Un bat au foudre.
0: Pardon? Dis quelque chose, là. T'as peur? T'as peur ou quoi, shérif? Ah, il a raccroché. Ah,
1: ouais. Il a dit va te foutre.
0: Va te foutre.
1: Va te foutre.
0: Va te faire enculer.
5: Non, compris, c'est va te foutre.
0: Va te foutre. Non, c'est va te foutre. Va te foutre. Va te foutre. Ça y est, des menaces.
5: On collectionne les
0: On y va, on rappelle un marabout, on le rappelle de nouveau, s'il vous plaît, on fait bis. Allez, c'est parti, faites-moi bis.
5: Va te faire enculer.
0: Allez, va te faire enculer. Priorité toujours avec les marabouts, attention.
3: Ah. T'es qui cavale les chevaux. Hein.
0: J'attends qu'ils décrochent. Ils n'en peuvent plus, je les ai fait cavaler. Une horde. Il décroche plus, hein.
3: Ah bah là, il est blasé, hein.
0: C'est le numéro du marabout, ça.
3: Ah, c'est le même, là.
5: Ça, il veut pas.
0: Allô?
4: Oui. Oui.
0: Ouais, marabout.
4: Oui.
0: C'est le shérif.
4: Oui.
0: Jack Dacadoy.
4: Pas te faire l'enculé.
0: J'ai l'impression que tu joues un petit peu trop avec mes nerfs. Eh oh. Toi, t'es là. Eh, vieille bique, passe pas le shérif.
4: Oui.
0: Je veux pas parler à la mère, moi, je veux parler au shérif directement. Je suis de retour. Je suis dans le Texas. Eh oh.
4: Elle est pas là, c'est le faux.
0: Comment ça, c'est le faux?
4: Pas te faire enculer.
0: Je vais faire ça toute la nuit.
4: Attends, c'est le portable.
0: Pourquoi?
4: C'est le faux. Attends, c'est le portable.
0: Bouge pas, j'appelle en même temps là. Raccroche surtout pas, d'accord? Sinon, je tire dans le tas. Je suis un fou, moi, je suis un gueudin.
6: Bienvenue
0: sur
6: le répondeur du réseau SFR.
0: Hé,
4: hey,
0: shérif.
4: Quoi?
0: T'es sur répondeur.
3: Il se fout de ta gueule.
0: Me prends pas pour un con.
4: Pas très l'enculé.
0: Je suis venu.
4: Et
0: je suis venu.
4: Si toi t'es. Vas-y, toi t'es homme. Je vais appeler sur le portable.
0: Des menaces?
3: Du popopopopo. C'est pas stylé.
0: Dis donc, on bégaye?
4: C'est salaud là, impoli là, regarde.
0: Tu m'as traité de salaud?
4: Pas très l'enculé.
0: Tu m'as traité de salaud et tu me traites d'enculé?
4: Va te foudre.
0: Va te foudre? Tu veux que je me foudre?
4: Merde.
0: Fais très attention à ce que tu dis. Dis donc, shérif. Tu m'auras pas comme ça, c'est Jack Dacadoy. Je t'ai repéré, je t'ai retrouvé. T'auras beau changer de ville, de quartier. Tu pourras changer de pays, tu pourras changer de planète, je te retrouverai toujours. Rappelle-le-moi.
3: Ça y est, putain, tu l'es.
0: Va te foudre.
5: Va te foudre.
0: Ah, c'est génial. Non, on va faire mieux, on va le rappeler dans un instant, on va le rappeler. On va le laisser respirer un peu, il va penser que ce soir, c'est bon, il s'est calmé. Mais nous allons rappeler notre marabout, bien sûr.
7: Eh bien bonsoir et bienvenue aux chiffres et les lettres. Depuis plus de 20 ans à la télé, nous avons eu l'intelligente idée de ramener ça sur la radio. Et quel plaisir, puisque dans quelques minutes, je l'ai appris, apparemment Max fera une émission spéciale sur le milieu de la radio. Donc c'est d'autant plus extraordinaire. Laurent Romeshko, pour vous accompagner pendant ce petit moment des chiffres et des lettres, accompagné bien sûr de mon compère, de mon collègue, sans qui je ne serais rien, qui est bien sûr fidèle à son dictionnaire, le petit Bernard, Bertrand Renard. Bonsoir Bertrand.
8: Bonsoir Laurent, bonsoir à tous.
7: Bonsoir à tous, et encore aujourd'hui, à ma gauche comme à ma droite, deux candidats que nous essayons absolument de départager depuis maintenant quasiment 15 jours.
9: Mais il est vrai,
7: il est vrai, j'en sais rien, bonjour Jean.
9: Bonsoir Laurent, bonsoir Bertrand.
7: Et on ne vous présente même plus, hein. Maintenant, tout le monde vous connaît. Et bien sûr, face à vous, l'incontournable Edmond Comte-Bon. Bonsoir Edmond.
2: Bonsoir à tous.
7: Eh bien écoutez, on espère que cette fois-ci, nous allons pouvoir vous séparer. Deux fois les lettres, deux fois les chiffres. Nous allons rentrer tout de suite dans le vif du sujet avec, pour commencer, les lettres. Et je vais demander à Edmond de commencer. Consonne ou voyelle ?
2: Consonne.
7: Ouais, consonne. D.
2: Voyelle.
7: E.
2: Consonne.
7: G.
2: Voyelle.
7: A.
2: Consonne.
7: Z.
2: Voyelle.
7: Voyelle. A. Encore une fois.
2: Consonne.
7: G.
2: Voyelle.
7: Voyelle. E.
2: Et consonne pour changer un peu.
7: Et consonne, il n'y a pas de problème. S. On va vous laisser 20 secondes.

0: Oui, alors, sur le coup. Alors, excusez-moi, j'étais un petit peu perturbé. On me faisait rire de l'autre côté des caméras radiophoniques. Alors, revenons-en sérieusement. Nous allons de côté de Edmond pour savoir combien de lettres vous avez. Edmond, on vous écoute.
1: Oui, tout à fait, 5 lettres.
0: 5 lettres avec
1: Des gaz.
0: Des gaz, oui. Vous écrivez ça comment?
1: D-E-G-A-Z.
0: D-E-G-A-Z, j'ai bien l'impression que ça n'existe pas.
1: Ah si, mon cousin, prénommé Gérard, il dit toujours « bon, tu dégazes ».
0: Ah, tu dégazes. Ah non, c'est « tu dégages ». Tu dégages. Non pas tu dégages. Ça c'est parce qu'il a un fait sur la langue.
1: Ah d'accord. Ah,
0: je ne pense pas que ça soit bon. Attendez, sur maintenant, est-ce que Jean a quelque chose à nous proposer comme lettre?
2: Tout à fait, Laurent, bien sûr. J'ai 9 lettres.
0: 9 lettres, dites-moi.
2: On peut pas mieux. Oula. Là.
0: Avec dégazages. Dégazages au pluriel.
2: Oui.
0: Dégazages. On va vérifier tout de suite dans le petit Bertrand. Bertrand Renard, dites-moi si ce mot existe et si oui, la définition.
3: Alors, déguste, dégrafe, dégage, dégazage.
0: Oui.
3: Dégazage, nom masculin.
0: Oui.
3: Action d'expulser des gaz. Je vous donne un petit exemple.
0: Oui.
3: Je viens de manger un bon cassoulet, je pense bientôt faire un dégazage.
0: Eh bien oui, c'est une bonne réponse, bravo, on applaudit. Ça nous fait donc un point pour Jean.
1: Merci.
0: On espère qu'Edmond va pouvoir se rattraper sans plus tarder avec
1: aussi, oui.
0: Les chiffres première, deuxième, troisième ou quatrième.
1: Première.
3: 75.
2: Deuxième.
3: 75.
1: Troisième.
3: 1.
2: Quatrième.
3: 25.
1: Troisième.
3: 5.
2: Et pour terminer, pardon, première.
3: 75. Soixante-seize.

0: Alors nous allons retourner donc. C'est pas ça. Ah, décidément, je crois que j'ai l'impression que c'est un poisson d'avril qu'on me fait,
1: Ah, sacré Laurent.
0: On va de surprise en surprise. Alors, on va voir si le compte est bon du côté de j'en sais rien.
1: Mais j'ai été un peu troublé, je pense. J'ai pas le compte est bon, j'ai 74.
0: 74 pour arriver à 76. Non, malheureusement, vous avez trouvé ça?
1: Ben, j'ai fait 75 moins 1, 74.
0: D'accord. Nous nous retournons vers Edmond Compte est bon. Est-ce que le compte est bon?
2: Oui, tout à fait, le compte est bon.
0: Alors, on vous écoute tout de suite. Comment avez-vous trouvé le compte est bon 76? On vous écoute.
2: 75. Plus 75. Excusez-moi.
0: Non mais c'est nerveux, c'est l'émotion. C'est normal, aujourd'hui on sent qu'il doit y avoir un anniversaire derrière tout ça. C'est pas possible parce qu'on est beaucoup perturbé sur le plateau des chiffres et des lettres. Alors dites-moi tout Edmond, reprenez votre sérieux et allons-y.
2: Donc 75 plus 75, 150.
0: Oui.
2: Ensuite 150 moins 75, 75.
0: Mm-hmm.
2: Et 75 plus 1, 76.
0: Eh bien bravo, il y avait peut-être plus simple, on peut l'applaudir bien sûr. 76. Non, il y avait rien de
2: non. Non, je ne crois pas non.
0: Non, je ne crois pas non plus. Eh ben, ça nous fait un partout. Tout ça va falloir donc activer un petit peu et savoir si on va pouvoir faire mieux. On retourne vers les lettres, consonne ou voyelle. On va demander à Jean de démarrer. Consonne ou voyelle.
1: Oui, bien sûr, consonne.
0: Consonne. F.
2: Consonne.
0: R.
1: Voyelle.
0: O.
2: Consonne.
0: M.
1: Voyelle.
0: A.
2: On va rallier une petite consonne.
0: G.
1: Voyelle, tiens.
0: E.
2: Consonne.
0: R.
1: Et voyelle.
0: Et voyelle. E. Allez, c'est parti pour 20 secondes.

0: Alors, on se retourne vers j'en sais rien. Combien de lettres?
1: J'ai 8 lettres.
0: Vous avez 8 lettres. Ouais. Vous avez
1: fromager.
0: Fromager. Vous écrivez ça?
1: F-R-O-M-A-G-E-R.
0: Oui, alors on se retourne vers Edmond pour savoir s'il y a mieux. Est-ce que vous avez 9 lettres?
2: Tout à fait, 9 lettres, oui.
0: Donc, le compte est bon, vous me proposez?
2: Fromagère.
0: Oui, fromagère, oui.
2: La femelle, donc, du fromager, je
0: la
2: pense.
0: La femme ou la femelle du fromager, oui, vous n'y avez pas pensé, Jean?
1: Non, pas du tout.
0: Il suffisait de rajouter le E qui était juste après fromager.
1: Eh oui, mais j'ai fait fromager, mais j'ai pas pensé à fromagère.
0: On vérifie quand même dans le petit Bertrand, avec Bertrand Renard. Dites-moi si ce mot existe. Alors, bien, fromagère, et si oui, la définition.
3: Pauvreté fronde, fromagère.
0: Fromagère.
3: Fromagère, donc c'est un adjectif relatif au fromage.
0: Oui.
3: Au fabricant de fromage, au marchand de fromage. Un exemple, Paul dit à Robert, j'aimerais manger un bon camembert. Et Robert lui répond, tu n'as qu'à aller en acheter un, car ils sont excellents chez la fromagère.
0: Oui, bravo, oui, effectivement. Là, ça se confirme grâce à la définition, ce mot existe bien. Donc ça nous fait 2-1 pour notre ami...
1: Jean, j'en sais rien. J'ai 2 points, oui.
4: Edmond.
0: Vous
1: je suis en forme. Oh, excusez-moi.
0: Mais c'est pas grave, vous êtes dans l'émotion, parce que c'est vrai qu'en temps normal, vous menez habituellement dans les rencontres. Cette fois-ci, c'est à vous d'essayer de recoller.
1: C'est vrai.
0: Attention, dernière chance, il y aura peut-être un vainqueur ce soir. Pour les chiffres, on y va. Première, deuxième, troisième ou quatrième, on va faire assez rapidement. C'est
1: alors,
0: parti.
1: Première.
3: 75.
2: Quatrième.
3: 25.
1: Seconde.
3: 50.
2: Quatrième.
3: 10.
1: Première.
3: 100.
2: Quatrième.
3: 1. « 999 ».

0: Et je rappelle que vous aurez peut-être bientôt à dispo toutes les musiques d'ambiance, des chiffres et les lettres. Alors, sur un double compact. Hein. Alors, nous allons vérifier tout de suite si le compte est bon du côté d'Edmond. D'abord, Edmond.
1: Non, j'ai 990.
0: 990, ouais. Comment vous trouvez ça, vous?
1: 100 moins 1, donc me donne 99, que oui. Je multiplie par 10.
0: 990, alors là, et attendez, oui. Si Jean trouve le compte est bon, ce qui veut dire qu'il y aurait match nul, Jean vous écoute.
2: Aïe. Je suis stressé, là.
0: Allez-y, on vous écoute.
2: Le compte est bon, je
0: crois. Oh là là, attention, alors dites-moi tout.
2: Alors, 100 fois 10, 1000.
0: Oui.
2: Plus 75, ce qui donne 1075.
0: Oui.
2: 50 plus 25 égale 75.
0: Mal à la tête, oui. Alors là, ça fait oui.
2: Plus 1, 76.
0: Oui.
2: Et 1075 auquel je retire 76, 999.
0: Il fallait aller le chercher, mais il l'a trouvé. Bravo Jean. Eh bien écoutez, ça nous donne de nouveau un quatrième, je ne sais même plus, troisième match nul. On applaudit encore. Le public est sous le charme de deux candidats qu'on a beaucoup de mal à départager. Edmond Comptez-Bon et J'en sais rien. On se retrouvera pour un prochain Comptez-Bon et un prochain chiffre, donc des chiffres et des lettres à la radio. Peut-être une petite conclusion pour chacun. Edmond Comptez-Bon, un message à passer?
1: Oui, un bonsoir à mon père qui vous adore et qui vous trouve formidablement beau.
0: Eh bien écoutez, il n'y a aucun problème. Et J'en sais rien également, peut-être un petit mot à passer à quelqu'un.
2: Très rapide, je voudrais demander à ma femme qu'elle m'envoie de l'argent parce que ça fait quand même pas mal de temps que je suis sur la capitale et je manque d'argent.
0: Il est vrai que malheureusement nous n'avons pas les moyens de payer des nuits d'hôtel comme ça pendant 4-5 jours. À vous de vous départager par vous-même.
2: C'est vrai.
0: On applaudit encore ces deux candidats, Edmond Comptez-Bon et J'en sais rien, qu'on devra redépartager une nouvelle fois pour une nouvelle nuit d'hôtel à Paris. Merci encore de nous avoir suivis à la radio. C'était les chiffres et les lettres. C'était Laurent Romeshko avec Bertrand Renard. Merci, au revoir.
2: Au revoir.
0: À bientôt. On vous applaudit. Bravo.
3: Ouais. Moi, c'est mon fantasme, hein, là, depuis peu, le dépucelage.
4: Ah,
3: là, oui, alors ça, c'est clair. Non, pas oui, parce que dépuceler une fille qui a baisé, non.
4: Ah, bah non, ça, c'est pas possible.
3: C'est exact. Dépuceler une vierge, oui, c'est faisable, oui, c'est ça.
4: Mais
3: oui.
4: Je sais que la première fois, quand
3: comme un homosexuel qui veut faire l'amour avec un garçon, ça me paraît logique aussi. Ouais, non, mais ça me trotte bien, quoi.
4: Ah bon?
3: Ouais, bah oui, ça fait longtemps que je le dis, hein.
5: Il y a surtout, un nouveau truc qu'il faut toujours se dire, sortez couvert.
4: Ouais. Sortez couvert.
3: Ouais, bah surtout qu'en ce moment il pleut, donc mettez bien un parapluie, parce que c'est vrai que ça caille en ce moment, Jessica revient, fait froid, non, mettez un anorak, surtout si vous êtes sur Paris, et il a raison, Gérard, on arrête, c'est vrai qu'on parle pas assez de la météo quand on parle de l'amour. Voilà Laura.
5: Elle a peut-être pas compris le sens de ma question.
3: En plus, c'était pas un sens de question parce que c'est une affirmation que tu donnais. C'était pas une question. C'est pas, ouais. C'était quoi exactement, Gérard? Parce que je crois que même moi j'ai
5: pas compris. Non, mais sortez couvert, bon ben.
3: Manorak?
5: Non. C'est-à-dire se protéger, c'est tout.
3: Voilà, ah oui, c'est ça, pas attraper froid.
5: Mettre une veste,
3: on a une période, on a eu les giboulées de Mars qui nous sont tombées dessus sur Paris. Putain, les mecs étaient pas protégés. Moi j'ai vu un mec qui se baladait en cabriolet, le mec qui était pas protégé. Il avait pas mis sa capote.
5: Il s'est noyé.
3: Et il s'est noyé, le mec. Il était inondé, il était trempé, le mec.
5: Il y a des nouveaux trucs qui sortent maintenant.
3: C'est quoi?
5: C'est soi-disant des préservatifs en forme d'eau.
3: Mais qu'il n'y aurait pas entre le préservatif et une voiture et une capote de voiture.
5: Couvert. Je parle pas de la capote des voitures, j'en ai rien à foutre.
3: Parce que toi, quand tu te balades, tu te trimbales avec une capote au bout de la queue, toi.
5: Ça va pas, toi, non.
3: Attends, moi, quand je sors, je suis désolé, je mets pas une capote au bout de la queue.
5: Mais moi non plus, c'est parce que je viens de dire, Florent,
3: sortez couvert,
5: c'est-à-dire, protégez-vous quand vous faites l'amour. Je t'ai jamais dit que je mettais des préservatifs.
3: Oui, non, c'est pas obligé quand on sort.
5: C'est pas vrai,
3: pas obligé quand on sort.
5: Quand je reste chez moi, tu comprends rien.
3: Quand je reste chez moi et que je fais l'amour, je mets quand même un préservatif.
5: Eh ben oui.
3: Même si je sors pas. Donc dis pas sortez couvert.
6: Quand le mec fait l'amour, il est dedans en principe.
3: Il sort pas,
6: il rentre.
3: Bah alors Gérard, qu'est-ce que tu merdes là? Gérard, je te vois bien sortir, tu bandes même pas. Une queue qui bande pas avec une capote dessus, ça doit être une laideur.
5: Moi c'est bon, de toute manière j'ai toujours dit que je dirais jamais ma vie privée à l'antenne.
3: Bon, on te demande pas ta vie privée.
5: Mais même, moi je te réponds à ta question, parce que c'est ce que tu veux savoir.
3: Mais les gens ont envie de savoir ça, les nanas ont envie de savoir ça sur
5: Minitel. Les nanas, sur Minitel, si vous voulez savoir ma vie privée, vous laissez votre numéro et je vous le donnerai après.
3: On a Alice qui a 20 ans, qui est de Paris, qui dit que tu dois être un gros coincé, qu'en fin de compte tu dois même pas baiser, que tu dois être un puceau.
5: Alors, elle a a quel âge,
3: Alice, elle a 20 ans.
5: Petite Alice, tu laisses mon numéro. Alice, au pays des merveilles, comme ça tu verras ce que je te répondrai au téléphone.
3: Voilà, exactement. Et si vous avez envie de parler à Gérard et tout, que vous avez des choses à lui dire sur Minitel, vous laissez votre numéro de téléphone et on va s'occuper de vous. Laura, tu fais quoi dans la vie? Super, bah écoute, on te souhaite une bonne soirée. Merci d'avoir appelé, Laura.
4: Salut.
3: Non, mais on déconne. On est couple, on est tous les deux, on est chez nous. Il est quelle heure? 5h, il est 6h du soir. On est vendredi, on vient de rentrer. Moi, je suis excusé.
6: Voilà.
3: Il est 18h, je suis fonctionnaire, donc il est très tard dans la nuit. Je suis fatigué, je suis éreinté. J'ai fait mes 6h par jour, mes 2h de sieste, mes 3h de cafétéria et mon heure de boulot. Ah, 18h pour on l'a dit déjà, pour un mec qui est fonctionnaire, c'est comme s'il était déjà 2h30 du matin. Il est crevé, il fait nuit noire. Et toi, t'arrives, tu sonnes à la porte, et là, tu nous vends donc,
7: Je vends ce que tu veux.
3: Bah non, ton truc à toi, ce que tu faisais
5: à
3: l'époque.
5: Vas-y, on va.
3: C'est quoi déjà? C'est quoi, c'est?
5: Non, mais j'ai pas de truc à l'entrée.
3: Non, mais c'est quoi? C'est un produit?
5: C'était des produits de moquette ou pour la vaisselle ou autre.
3: Bon, alors, produit de moquette, vaisselle ou autre. Attention, c'est parti. On y va. C'est moi qui ouvre la porte, chérie.
5: Oh, qu'est-ce que c'est encore? Oui, bonsoir monsieur.
8: Bonjour.
5: Voilà, je me présente.
3: Je m'appelle Henri, ouais, c'est ça. C'est pourquoi?
5: Voilà, j'ai des produits à vous vendre si ça peut vous intéresser.
3: Ah non, ça m'intéresse pas monsieur. Hein.
5: Bah, laissez, non, je peux vous faire une démonstration.
3: Non, monsieur, je suis désolé. Non, mais attendez, on m'a fait le coup la semaine dernière. Déjà, des gens qui sont venus pour nous vendre des gâteaux. Vous êtes gentil monsieur, mais je vous remercie. Au revoir.
5: Au revoir monsieur.
3: Ah, mais dis donc, t'insistes pas, t'étais un mauvais vendeur.
5: Mais là, il faut insister. Ouais, mais les trois quarts du temps, c'est comme ça qu'on est.
3: Ouais, mais il faut insister. Faut dire, attendez, monsieur, tu dis n'importe quoi, ne raccrochez pas. Non, mais tu dis, attendez, monsieur, fermez pas la porte. Attendez, c'est vendredi, laissez-moi au moins 2 minutes de démonstration. Ça va être, t'es pas bon vendeur, c'est normal que t'aies pas réussi là-dedans.
5: Mais non, même, ça m'intéresse pas.
3: Non, mais ça t'intéresse pas, mais là, faut essayer d'être grande gueule un peu plus. On recommence, hein. Alors cette fois-ci c'est Jessica, peut-être une nana, ça va peut-être être un peu plus intéressant. Alors attention, on laisse sonner. Oh, on va ouvrir Jessica.
9: Oui, bonjour.
5: Oui, mais bonjour madame la jeunesse, qu'est-ce que vous dérangez? Voilà, j'ai des produits d'entretien à vous proposer.
9: Ouais.
5: Donc si vous êtes intéressé, je peux vous faire une petite démonstration.
9: Oui, c'est pourquoi?
5: Ben c'est des produits de vaisselle, d'entretien.
9: Non, moi j'ai pas vraiment besoin de ça là. Moi j'ai tout ce qu'il faut là. J'ai mon pack citron pour la vaisselle.
5: Non mais de toute manière ça dégraisse mieux que pack citron.
9: Viens voir là, il y a un monsieur bizarre.
5: Non mais de toute manière vous pouvez appeler votre mari, j'ai même des produits pour lui.
3: Bonjour monsieur. C'est quoi monsieur?
5: C'est pour vous vendre des produits.
3: Quels produits monsieur?
5: Ben, des produits d'entretien, même de beauté, tout ça pour votre femme.
3: Ben,
5: apparemment elle a une si belle peau.
9: Dites que je suis moche.
5: Oui, apparemment.
3: Oh, mais là t'es pas crédible, Gégé.
5: Madame, dites que je suis moche.
3: Et alors?
9: Mais tu dis,
3: madame,
9: il faut flatter. Voilà.
3: Moi j'ai déjà avec la
5: non, mais j'ai des produits.
3: J'ai l'impression que tu sors de la zonzon aussi, moi. Quand
9: flatter le client, Gérard.
5: J'ai des produits d'entretien, des produits de maquillage et tout ça.
3: Bon, allez, rentrez 2 minutes. Alors, pour faire plaisir à ma femme.
5: Donc voilà, je vous présente le Pressbook. Allez-y. Donc voilà, vous avez ce produit-là qui vaut tant.
3: Ouais, c'est donc, quoi ça? C'est pourquoi?
5: De la mousse à raser pour vous, monsieur.
3: Ouais, c'est moi de la mousse à raser, j'en ai, monsieur, ça ne m'intéresse pas.
5: Ouais,
3: mais vous avez parlé d'un produit là pour nettoyer la moquette, là.
5: C'est du shampoing moquette.
3: Ouais, c'est quoi? C'est-à-dire, ça consiste en quoi?
5: Bah,
3: c'est le shampoing que pour les cheveux?
5: Non, pour la moquette.
3: Ça consiste en, il y a quoi dedans?
5: Ben, il y a des produits qui décapent la moquette.
3: Quoi comme produit?
5: Un peu de tout, d'ammoniac et tout ça.
9: Ouais. Si ça va l'abîmer, là, monsieur.
5: Non, ça ne l'abîme pas. C'est garanti, ces produits-là. Si vous n'êtes pas satisfait, on vous rembourse derrière.
3: Voilà, parce que regardez, monsieur, là, vous voyez, là, vous êtes juste devant, là, vous voyez, la grosse tache, j'aurais pas à la voir.
5: Eh ben, je vais vous faire une démonstration.
3: Oui, allez-y. Alors,
5: donc, je mets un peu de produit, mais il me faut des brosses.
3: Voilà, attendez.
9: Je vais vous chercher ça, monsieur.
5: Voilà, donc on frotte, et voilà, la tache est partie. Et après, on rince. On rince, et puis voilà, vous n'avez plus rien.
3: Ça part pas votre truc.
5: Mais
3: ça
5: si ça part, mais faut insister, faut laisser agir pendant une heure.
3: Vous avez l'air bien à Charlot, monsieur.
5: Mais non, monsieur, je vous dis que c'est
3: vous
5: pas.
3: Vous venez d'où? Vous êtes de quelle société? Je peux voir votre carte?
5: Ouais, ben voilà.
3: Non, pas la carte bleue, je vous demande votre carte.
5: Bah, je te présente ma carte.
3: Je vous demande pas la carte orange, je vous demande votre carte.
9: Oh. Non mais c'est un charlot, hein. Ferme la porte.
3: Allez monsieur, allez, sortez monsieur.
5: Mais
3: sortez,
5: non mais attendez,
3: non mais écoutez
5: fini.
3: Monsieur, vous m'avez pas l'air crédible, vous m'avez vendredi soir.
5: Mais attendez monsieur, c'est pas fini, je vous dis.
3: Non mais écoutez monsieur, c'est terminé, vous m'avez.
5: J'ai même des produits d'entretien pour de beauté pour votre femme.
3: Ouais bah moi je tiens un produit, tu vas voir, ça va être un pistolet à la gueule, ça va être vite vu moi.
5: Mais non mais c'est pas cher.
3: Non mais écoutez monsieur, vous m'avez fait une tache, c'était déjà propre, c'était déjà dégueulasse, maintenant vous me l'avez taché encore plus.
5: Mais non, je vous dis que c'est si vous êtes pas
3: satisfait. Oh plus rien de moi, il a marché dans la merde, il est en train de nous faire partout sur le moquette. Sortez monsieur.
5: Mais attendez, je vais vous nettoyer ça monsieur.
3: Ah, vous ne parlez pas près de la bouche, sinon moi je vais vous vendre du produit pour ça s'appelle du dentifrice. Maurice. Oh, il pue de la gueule. Oh, tu fouettes, mon salaud.
6: Bon, bah, chérie, ferme la porte, qu'on n'en parle plus.
3: Alors, on ferme la porte, hein. Et Gérard qui est mort de rire. Oh là là, je sais pas ce qu'il sentait, ce salaud, il devait puer la Adidas. Ça sentait la merde de la Adidas, mais je sais pas, mais ça puait, hein. Oh, franchement, Ah là là, sacré Gérard, ouais. Non, mais c'est vrai qu'on sait plus avec ton parfum si tu sens la merde de la Adidas. Enfin, ça sent pas la Adidas, ça sent un mec, un sportif qui a fait quand même pas mal de tours de terrain.
5: Ah, ça et l'autre qui se croit vendre des gâteaux comme ça.
3: Oh, bah, toi aussi, t'es un charlot, toi, hein. Je veux dire, ouais. Moi, je comprends que t'aies pas fait long feu, t'as fait combien de temps là-dedans?
5: J'ai tenu un an.
3: Ah, quand même.
5: Ah non, mais je veux dire une chose, fallait que t'es même pas encore payé, alors. Mais la boîte,
3: t'as vendu des trucs?
5: Ouais, mais la boîte, elle a craqué.
3: Elle a coulé. Ça fait combien de temps que t'as bossé là-dedans?
5: Un an.
3: Un an, et t'as toujours pas été payé, là?
5: Non. La boîte, elle a coulé, on sait pas où qu'ils sont.
3: Eh ben, ils sont sur la mer.
5: Il y en a plusieurs qu'on travaillait là-dedans.
3: Eh ben, si elle a coulé, la boîte, faut aller voir Cousteau, tu demandes pour chercher la boîte. Ça se trouve, t'as le patron qui a coulé avec et tout. Ça se trouve, il y a un trésor et tout.
5: Il y a le sous-marin peut-être avec.
3: Et donc, t'as jamais été payé, quoi?
5: Non.
3: D'accord. On me demande d'arrêter de gueuler parce que c'est au Walkman et c'est terrible. D'accord.
5: Okay. Oh, bon.
3: On va dire d'ailleurs. Hein,
5: oh
3: voilà. Voilà, ça c'est ceux pour qui écoute au Walkman et aux enceintes, c'est vrai que c'est très désagréable. Alexandre Pusseau, 28 ans, bonsoir Alexandre.
8: Bonsoir Max.
3: D'accord, bah tiens, le mec me remercie, il me traite déjà de salaud, mais je suis désolé.
8: Non, j'ai pas dit ça.
3: Non, pas bonsoir, toi, mais celui qui écoute au Walkman. D'ailleurs, pour les nanas qui nous aiment, je vais leur dire un mot plus doux. Écoutez, approchez les enceintes, on va faire un petit câlin, on va faire un prochain, mettez plus fort, là, ça va être joli.
10: Oh oui, j'aurais des comédiens.
5: Oh oui. Bah.
3: Et là, t'as un mec qui monte le son et qui a plus d'oreille. Alexandre, on t'écoute.
8: Donc bonsoir Max, bonsoir Gérard et bonsoir Jessica.
3: Bonsoir Alexandre et à bientôt, tu nous rappelles quand tu veux. Emmanuel, 19 ans, tu nous appelles de Lyon. Bonsoir Emmanuel.
11: Bonsoir tout le monde, bonsoir Jessica.
3: Salut. Bonsoir et à bientôt. Alexandre, 28 ans, donc de Paris. Rebonsoir Alexandre.
5: Bonsoir Alexandre.
3: Allô Alexandre.
8: Oui, bonsoir, je passe.
3: Oui, tu passes, ah, oui. Bon.
8: Alors moi je parle, je t'appelle parce que j'ai...
3: Ça y est, il est passé. Emmanuel, bonsoir. 19 ans, je nous appelle de Lyon.
11: Et oui.
3: Bonsoir Emmanuel.
11: Bonsoir.
3: Ça va?
5: Bonsoir.
11: Ça va, bonsoir Gérard. Salut.
5: Bonsoir Emmanuel.
3: Bonsoir et à bientôt. Alexandre, 28 ans, tu nous appelles de Paris. Bonsoir Alexandre.
5: Bonsoir.
8: Bonsoir.
3: Oh, bonsoir.
6: Salut.
3: Oui, tu passes.
5: Oui, tu passes. Waouh. Waouh.
3: Allez Emmanuel, 19 ans de Lyon, bonsoir Emmanuel. Allez on y va, allez parti là, allez on fait un petit tour. Bonsoir Emmanuel.
5: Bonsoir Emmanuel.
3: Allez, on y va, on prend son ticket si on a bien entendu. Un tour gratuit si on arrive à accrocher le pompon. Hein.
5: Allez, pas accroché, allons-y.
3: Allez Emmanuel.
5: Moi y a personne qui accroche.
3: Non mais toi t'es pas drôle.
5: Vous êtes toutes du même, vous êtes toutes pareilles. Dès qu'on commence à vous accoster, ça y est.
3: Non,
5: on vous plaît pas, vous nous commencez à nous casser.
3: Tu ne leur plais pas.
5: Mais même si tu mets tout dans un sac, tu mets ça dans la scène, ça ressort vivant.
3: C'est bon. N'importe quoi, lui.
5: Donc, je suis avec Emmanuel, hein.
11: Ouais.
5: Bon. Donc, je t'ai déjà remarqué depuis longtemps.
11: Comment?
5: Je t'ai déjà remarqué depuis longtemps.
11: Ouais.
5: Donc, je viens de voir.
3: Non, mais attends. Non, mais tu commences pas à dire, voilà, je t'ai remarqué depuis longtemps, donc je viens de voir.
5: Ah, mais
3: imagine vraiment qui est, tu t'approches, tu dis bonjour voilà. Mademoiselle, je vous ai remarqué depuis tout à l'heure, tu dis pas bon bah.
11: Tu mets pas les choses en place.
3: Allez, vas-y.
5: Bonjour mademoiselle, ça fait longtemps que je vous remarque. Est-ce que je peux vous inviter à danser ce slow, s'il vous plaît?
3: Voilà. Eh bien voilà, c'était la série de slow.
11: Et là, je suis en train de
3: fumer
11: ma clope, je me reposais.
5: Ben, c'est pas grave, même avec une cigarette, ça me dérange pas du tout, mademoiselle.
11: Ouais, mais moi, j'aime bien la fumer tranquille.
5: Ouais, ben, tant pis, alors.
11: Ouais.
5: Merci. Au revoir.
6: Le mec pas lourd, quoi.
5: Ben ouais.
3: Non, mais faut que t'essayes de te laisser séduire, Emmanuel, imagine, parce que sinon, le...
5: Ouais, l'autre avec sa gueule. L'autre avec la clope.
3: Gérard, sinon il aura pas le temps d'expliquer après comment il s'y prend pour draguer. Parce que...
5: Ah non, mais moi, de toute manière, je fume.
3: Je suis sûr que ça doit être Guy Bedeau, c'est dans le sketch là.
5: La drague,
3: je vais lui griffer le dos. Tu connais ce sketch?
6: Ouais, je connais.
3: On l'a mis la dernière fois, on a fini l'émission avec. Alors on commence. Bon, tu te laisses faire, Emmanuel.
11: Hein. Ok.
3: Bon, tu sais que tu vas souffrir,
11: c'est
3: tu fermes les yeux.
11: Hein.
3: Ouais, voilà, exactement. Fais-le pour moi. Tu dis bien que t'es dans un cauchemar et que le cauchemar ne durera pas plus de 4 minutes 45.
11: Ok.
3: On y va.
5: Donc bonsoir mademoiselle.
3: J'en profite pour aller chier moi.
5: Ça fait longtemps que je vous ai remarqué. Est-ce que je peux vous inviter à danser ce slow, s'il vous plaît?
11: Bien sûr.
5: Voilà. Et puis on continue jusqu'au bout. J'insère dans mes bras.
3: Mais là, tu continues, parle avec elle, mais c'est débile.
5: Mais vous habitez toujours chez vos parents?
3: Parce que là, tu dis que c'est un conseil spécial, là.
11: Maman.
5: Non, mais de toute manière, sur Insta, tu discutes pas, hein. Tu la serres dans tes bras, je vais pas faire une démonstration en direct quand même.
3: Ah si, pourquoi pas avec Jessica.
5: Vous l'avez déjà eu?
3: Allez, avec Jessica. Ou avec ta...
5: Non, je fais pas de...
3: Avec ta caille.
5: Non, je suis dans ce pot.
3: Je suis sûr que ça va le faire border, il va border.
12: Moi, je veux bien que tu séduises Gérard, que tu essayes de me séduire.
3: Parce qu'Emmanuel l'a pas trop, là.
11: Non, Gérard, ça me fait pas trop.
3: Mais ce qui est bidon, c'est que tu sais pas comment après parler, comment tu t'y prends.
5: Quand tu danses,
3: tu parles pas, Gérard. On parle pas technique.
12: Ok, un slow tous les deux, d'accord?
5: Moi, j'ai jamais parlé.
3: Non, mais attends, c'est quoi ta technique? Alors, c'est quoi alors ta technique au mec qui nous écoute en ce moment, c'est de lui dire, vous lui demandez à la demoiselle de venir danser un slow.
5: Ouais, tu parles pas.
3: Bah, c'est pas une technique, c'est débile ton truc.
5: Mais même, tu parles pas sur un slow,
3: mais non, mais avant, ta technique de séduction d'aller voir la nana, demander vous danser, si elle te dit non, tu dis au revoir.
5: Bah, je vais voir plus loin.
3: C'est une technique totalement bidon.
5: Bah ouais, mais c'est ma technique à moi.
3: Bah, elle est nulle.
12: Mais Gérard, la règle number one quand même, c'est de pas bafouiller, hein.
5: Attends, mais avant, hein.
3: T'es dans quelle fac, Emmanuel?
11: À la Lumière.
3: Ah, parce qu'il y a un mec qui demande ça sur le Minitel.
11: Ah, un petit curieux.
3: Ouais, exactement. Mais moi aussi, je suis curieux. Allez, on commence. On recommence. T'essaies de séduire Takaï ou Jessica ou les deux en même temps. Tu dis que c'est deux lesbiennes.
12: Tu me dragues.
3: Oh là,
12: je veux que tu me dragues à mort, comme jamais t'as dragué.
5: Oh là, ça y est, Takaï, elle va me prendre la tête.
12: Je vais t'aider.
3: Ah, l'autre, il est en train de bander.
12: Décousse-le.
3: Oh, le braque-marque, il a la gueule.
13: Il a le braque-marque ou pas alors?
5: Non, mais c'est bon, toi.
12: Vas-y.
5: Toi, tu mets tes mains ailleurs.
3: Vas-y, touche la bite. Vas-y, Jessica, touche la bite.
12: Il attrape les mains, c'est incroyable.
3: Mais c'est incroyable, il est un violent, toi. Tu dois taper les gamins, toi. Tu dois taper les femmes.
12: J'ai jamais vu un mec aussi brutal.
3: Gérard, il doit taper les gonzesses.
12: Il me fait peur maintenant.
5: Ouais, j'ai pas encore mort.
3: Bon, alors, Emmanuel et Alexandre.
5: Ça va faire mal.
3: On va même accueillir Sandra. Est-ce qu'elle est là, Sandra? Bonsoir, Sandra.
14: Bonsoir.
3: Et puis, on va accueillir également Valérie.
14: Bonsoir.
3: Ça va, Valérie? Et également, il y a également Bambi, c'est ça? Bambi.
14: Benbi.
3: Benbi.
12: Benbi.
14: Salut.
3: Qui est puceau également.
14: Voilà.
3: Écoutez bien la technique.
5: Non, mais c'est bon.
3: La drague entre la puce et donc Gérard.
5: La puce. Oh,
3: la caille, pardon.
5: Bonsoir, mademoiselle. Est-ce que vous voulez danser avec moi?
14: Volontiers.
5: Donc, je l'attrape dans mes bras.
12: Raconte pas ce que tu fais.
3: Mais non, il faut
12: pas. Ferme les yeux, on est tous les deux.
5: Voilà, je la prends.
13: Arrête, tu vas nous reparler aussi.
12: Mais non, dis pas ce que tu fais. Parle juste.
3: Non, mais attendez, on va recommencer. Moi, je veux une technique, il y a une série de slow. Il faut une technique de drague pour l'inviter à boire un verre, pas pour danser un saut, parce qu'après tu ne parles pas.
5: Après le slow, tu l'invites à boire un verre, tu l'invites
3: pas. Alors, admettons, t'as dansé le slow, il y a la série de slow qui continue derrière, donc la musique, on va l'entendre en fond musical, et ensuite t'as envie de l'inviter à boire un verre à ta table. D'accord?
5: Ouais.
3: Ça vous dirait d'aller boire un verre, tu fais comme ça? Ça vous dirait de venir boire un verre à ma table, mademoiselle?
14: Volontiers.
5: Bon, je vais faire à boire.
3: Ah bah tu dis, installez-vous.
5: Installez-vous, mais je vous en prie.
3: Mais imagine que t'es vraiment dans la situation.
5: Et puis, je demande, je peux m'asseoir.
3: Non, mais attends, Gérard, imagine, c'est comme si je disais à la nana, asseyez-vous. Donc là, je suis en train de vous demander de vous asseoir. vous voulez boire quelque chose, un coca? Donc là, je suis en train de vous demander si vous voulez boire un coca.
5: J'aime pas raconter.
12: Dis la situation, tu racontes pas, tu racontes pas.
3: Non, mais t'aimes pas raconter, tu sais pas faire.
12: Tu nous déçois là. T'as pas besoin de décrire. Tu fais comme si on était tous les deux. Ne décris pas ce que tu fais.
5: Fermez les yeux.
3: Non mais t'imagines, ne dis pas la nana. Donc là, je suis en train de vous demander si vous voulez boire un verre. Je suis en train de vous demander si vous voulez vous asseoir. Si vous voulez vous asseoir, qu'est-ce que vous voulez boire? Tenez, mademoiselle, voilà.
12: C'est un tête à tête, Gérard.
3: C'est un tête à tête et tu discutes avec. J'entends pas ce que tu me dis.
5: Oh, merde, il est pourri ton truc.
3: Mais non, dans ce micro blanc, le blanc, mais qu'est-ce qu'il y a alors? Qu'est-ce que tu voulais me dire? Voilà. D'accord, ok, très bien. Alors, ok. Non, mais il voulait un petit bruitage d'eau, mais tu me le dis, je vais te faire des... Tu veux des bruitages, quoi?
5: Bah ouais, quand même.
3: Voilà.
5: Comment?
3: Voilà, attends.
5: Qu'est-ce qu'elle dit, là? Je suis tombé derrière, là?
3: Mais non, il dit rien.
12: Une chose, les yeux et imagine qu'on est tous les deux dans une boîte, assis à un bar, tu viens de m'offrir un verre.
3: Et Nana, faut venir à la radio pour Gérard, puis un petit peu pour moi aussi.
12: Et là, il faut que tu me dragues et il faut que je craque.
3: Voilà. Et puis pour Florent aussi un peu, puis il nous faut des belles filles aussi pour Jessica parce qu'elle est bi et... Voilà. Allez, on y va.
5: Donc, on reprend. Vous voulez danser, mademoiselle?
3: Non, tu viens de finir de danser, là, tu vas l'inviter à boire un verre.
5: Donc, je peux vous inviter à boire un verre, mademoiselle, s'il vous plaît?
12: Avec plaisir.
5: Bon, alors, asseyez-vous, je vous en prie.
12: Merci.
5: Un petit coca ou un...
12: Coca, très bien.
5: Un coca, avec des glaçons.
12: Vous prenez quoi?
5: Avec des glaçons.
12: Comme vous.
5: Pareil. Donc, voilà. Toc. Et puis...
15: Attention Gérard, t'as une
5: crotte
15: de nez qui dépasse.
5: Regarde toi. Donc voilà, voilà mademoiselle. Merci à la vôtre mademoiselle.
12: Merci beaucoup.
5: Vous appelez comment sans indiscrétion?
12: Julie, et vous?
5: Moi c'est Gérard.
12: Salut Gérard.
5: Bonsoir Julie.
12: Ça m'a fait très plaisir de danser avec vous tout à l'heure.
5: Moi aussi. J'ai craqué un petit peu sur vous.
12: Ah bon? Qu'est-ce qui vous a plu chez moi?
5: À tout.
12: Comment ça à tout?
5: Votre regard, votre sympathie.
12: C'est gentil, merci.
5: Vous êtes libre dans la vie?
12: Si on veut.
5: Ça vous dirait de sortir avec moi par la suite?
12: Il faut voir. Qu'est-ce que vous me proposez?
5: Ben, ce que vous voulez.
12: Ce que je veux?
5: Ben oui.
12: J'en demande beaucoup.
5: C'est-à-dire?
15: Une paire de tongs?
12: Je sais pas, j'ai besoin d'être aimé, qu'on porte de l'attention à moi, qu'on s'occupe de moi. Et moi, je vais m'occuper de vous aussi.
5: Ah bah sans problème, je peux vous apporter tout ce que vous recherchez.
12: Qu'est-ce que vous aimez?
5: Tout. Les câlins, les bisous, les caresses.
12: Et vous faites quoi dans la vie?
5: Chauffeur routier.
12: Chauffeur routier? Vous êtes souvent sur la route, alors on ne pourra pas se voir beaucoup.
5: Bah si, je rentre tous les soirs à la maison, mademoiselle. Je rentre même le midi manger avec vous. Si vous voulez, je pourrais vous emmener avec moi en camion.
12: Pourquoi pas?
5: Il fait couchette, donc on pourrait faire des petits câlins dans la couchette.
12: Dans le camion?
5: Ben oui.
12: Ah, vous êtes comme ça. Vous êtes assez direct comme garçon.
5: Toujours, mademoiselle.
12: Comment ça, toujours?
5: Sur la première fille que je craque, je suis toujours comme ça. Pas vous, mademoiselle?
12: Je sais pas, non, c'est pas vraiment ce que je cherche.
3: Sans déconner, t'es un regard, genre.
6: Ah bon,
3: ça vient
6: mourir.
3: Non, mais tu peux pas, c'est pas possible que tu t'as jamais branché. Rassure-moi, attends, t'as jamais branché une gonzesse. Ou alors tu t'es toujours pris un râteau. C'est le roi du râteau.
6: Attends, mais. C'était vraiment des gourdes.
3: Attends, sans déconner, Emmanuel.
16: Ouais.
3: T'as été convaincu par la. Sandra?
16: Ah non, pas du tout.
3: Valérie?
16: Non plus.
5: Bon, bah, dans ce cas, vous avez qu'à vous avez.
3: Mais non, mais tu dis,
5: moi, je. Ils sont jamais contents alors qu'ils aillent se faire foutre les nanas.
3: Mais non, mais c'est toi qui dis que tu veux faire une démonstration, c'est.
5: Ouais, c'est pas moi.
3: T'es coincé, t'as dit.
5: Mais c'est l'autre, tu veux. C'est l'autre espèce de puceau de 28 ans, là, tu veux une démonstration.
3: Mais non, mais t'as dit que
5: la case de merde est tout seul.
3: Non, c'est toi qui as dit que tu voulais expliquer, t'as voulu jouer les grands.
5: Ouais, mais ils se débrouillent, il a pas besoin de conseils.
16: Non, moi, je voudrais qu'il soit plus fin.
5: Bah, ouais, t'as qu'à faire, Emmanuel.
3: Je vais recommencer, moi je vais le faire. Alors, démonstration, je le fais avec qui alors
16: Moi je veux bien.
3: Avec qui?
16: Emmanuel.
3: Alors Emmanuel, on y va, c'est reparti. Ouais, on va boire un verre?
16: Ouais, si tu veux.
3: Ah, t'as un cul mortel, hein.
5: Oh, mais carrément.
3: Ouais, mais la nana, je la fais rire, tu vois.
5: Non, c'est vrai.
3: Non, c'est vrai, t'as un gros cul.
16: Ah, ça, c'est pas vrai.
3: Tu veux boire un verre?
16: Ouais, je veux bien.
3: Ok, t'as une carte parce que là, j'ai oublié la mienne. C'est
16: non,
3: con,
16: c'est
3: hein.
16: Bon,
3: non, mais je te rembourse après en sortant, hein, t'inquiète, hein. Parce que bon, ticket resto, ils prennent pas là-dedans.
16: Ouais, je sais.
3: Qu'est-ce que tu veux boire?
16: Whisky coca.
3: Un whisky coca? Ouais. 36-2, whisky coca, s'il te plaît. Ah ouais. Moi qui va nous servir, ouais. Vas-y, mon, tu viens souvent?
16: Non, c'est la première fois.
3: Tu transpires en plus. Tu peux éviter de lever les bras surtout, ouais. Parce que franchement, ça se voit un peu. Non, je peux pas. Tu vois, c'est ça, Gérard.
5: Non. Oh non, mais attends. Oh là, t'as un gros cul.
3: Ouais, mais regarde.
5: J'ai oublié ma carte. Non, mais attends, c'est pas la nana de payer quand même, tu l'avais. Quand
6: tu dis que. Dis donc, Gégé, t'as vu ce que t'as fait, toi?
3: Ouais, mais en même temps.
6: Je t'emmène dans le camion sur la banquette.
3: Déjà, faut surtout pas dire.
5: La nana, tu payes.
3: Faut pas dire que t'es camionneur, déjà. Sinon, t'as aucune chance de te faire une nana. Hein.
5: Non, mais attends.
3: Ah, bah, t'es tout de suite à la catégorie beauf. Hein.
5: Bah, ouais. Attends, et toi, t'as un gros cul.
3: Ah, bah, ouais, c'est comme si tu dis agent de sécurité, tout ça, faut pas, hein. Faut dire animateur radio, ou animateur radio, ou animateur radio, si tu veux.
17: Il est au téléphone.
3: Ouh là là.
5: On va continuer en
3: ce moment. Elle au moins m'appelle pour me souhaiter mon anniversaire.
5: Non, non, mais attends,
6: hier.
5: Oh là là.
18: Bon anniversaire, Florent.
5: Mario.
17: Anniversaire.
5: Non plus.
3: J'ai un joyeux
5: anniversaire. Nous
3: si je te l'ai dit.
5: Non, tu m'as dit que
3: joyeux anniversaire, Florent. Joyeux anniversaire. Ouais, bon, on va faire une grosse teuf vendredi. Alors, on va faire ça avec un peu de retard. On va s'organiser avec Julie. On va inviter, on va même inviter des auditeurs. Allez, top.
16: Okay.
3: Non, des auditrices.
12: Auditrices.
3: Ouais, des auditrices. On va se faire un méga truc. Allez.
16: Ouais.
3: J'ai complètement oublié. T'aurais pu me le rappeler, toi aussi.
12: Je te l'ai dit vendredi avant de partir.
3: Ah, bah oui. Allez, forte, elle. C'était vendredi qu'il fallait le fêter. Tu me le dis vendredi à minuit.
12: Moi, je suis pas sortie, je te signale.
3: Non, mais vendredi à minuit, avant, à 22h, il va falloir faire ça. Vendredi prochain, avec du retard, c'est pas grave, on va faire une grosse teuf. On va faire un gros truc, tu vois. On va te ramener une nana et tout, on va te gâter, Florent. On va te ramener Carole.
5: Sans pitié.
12: Ça te pose un problème, Gérard? Ça viendra pas, moi.
5: Non, c'est bon.
3: Avec Christine.
5: Non, moi, je suis dans...
15: Carole et Christine, duo d'enfer.
5: Ta gueule, toi.
3: Bon, on va s'attraper alors. Bon, alors, on va faire un gros truc. Alors, vas-y.
16: Vendredi,
3: alors.
16: Je peux monter, moi.
3: Qui peut monter vendredi?
16: Emmanuel.
3: Ah, bah voilà. Vendredi, viens Emmanuel, et puis après, je t'emmène à la boîte à la loco.
16: Ok.
3: Voilà. Ah, la bonne magouille. Ah, le cadeau que je vais m'offrir pour l'anniversaire de Florent. Comme c'est clair. Ouais, moi, je veux bien, moi, je t'invite.
16: C'est vrai.
3: Ouais.
16: Mais on se donne rendez-vous.
3: Bon, on verra ça en antenne.
16: D'accord.
3: Pas de problème. Bien, c'est bon.
16: Ça marche.
3: Ouais, mais moi aussi ça marche, ça court même. Vas-y, alors, Julie à Florent.
12: Bon, vous me coupez pas, hein. Alors, à toi Florent, à ta grandeur d'âme. Bon, bah, je viens bosser avec elle, à tes cours de technique radio. Mais non, le pote à gauche, à tes coups de gueule. Je t'avais dit qu'il fallait pas le passer celui-là. Ah. À ton charme viril. Quoi, je me suis pas rasée. À tes phrases d'enjôleur. Mais oui, t'es belle. À tes inquiétudes pour moi. Alors, heureuse. À tes obsessions consternantes. Mais putain, t'as vu la bagnole? À tes passions pathétiques. Il y a pénalty, là, putain, à l'arbitre. À tes reproches désagréables. Parle moins fort, tout le monde t'entend. À tes requêtes de flemmard. Tu veux pas aller me chercher des clopes? À ta grande générosité. Tu veux un café? À ton égoïsme de mal. Je suis sur Internet. À ton impatience. T'as pas bientôt fini, là? À tes fantasmes de bouc, mais j'en ai pas moi. À ton humour implacable, mais je rigole. À ton look hors pair, t'as mis un t-shirt blanc aujourd'hui? Ouais, et alors? À ton art de mettre mal à l'aise, bah tu veux pas simuler avec machin? À ton mépris machiste, qu'est-ce que j'en ai à faire? À tes humeurs changeantes, mais non, je fais pas la gueule. À tes questions débiles, qu'est-ce que t'as encore? À toi tout simplement, qui me supporte si gentiment et sans qui je le sais, travailler je ne pourrais.
3: Oh là, il y a amour sur roche, là. Il n'y a plus Anguille, là. Ça va plus loin qu'Anguille, là. Là, il y a amour sur roche. On est d'accord, là, il y a un truc.
15: C'est clair.
5: Là, il réaction, et Florent, alors?
3: Alors? Ah, il est joli.
19: J'ai pas tout compris.
5: Il est beau, mais il y a zéro.
19: Je ne comprenais pas.
15: Il est amoureux.
19: Non, il y a certaines phrases, j'ai pas compris.
5: Ah bon, il y a. Bah, leur dira dans le creux de l'oreille.
3: Voilà. On a du mal à croire qu'il se passe rien entre vous, quand même. Merde.
5: Je veux rien dire, mais sur la lettre que j'ai là. La personne, elle a craqué sur ma voix, elle a craqué sur ma voix tous les jeudis.
12: Au gap.
15: À quoi est-ce qu'on
5: regarde? Non, je te jure, hein.
3: C'est quoi, un éboueur?
5: Non, c'est une auditrice.
15: Je veux dire un petit truc à Gérard, parce que je suis pas sûr que ce soit vrai, mais j'ai vu dans un club échangiste une annonce, et qui disait jeune mâle recherche mâle avec possédant tortue, venant de Turin, je voudrais savoir si c'est vrai quand même.
5: Et ta connerie, tu l'as jamais vu sortir du bois de Boulogne, non?
15: Peut-être bien, je sais pas.
5: Ouais, bah tu sais pas, bah tu ferais bien de regarder, je crois qu'il y a encore, hein. Je crois qu'elle t'attend pour aller te faire sucer.
3: Non,
5: mais attends,
3: bah,
5: non, mais je veux pas le savoir, ils sont pas attaqués comme ça. Alors moi, je le nique.
3: Voilà, c'est tout. Qu'est-ce qu'il faut dire pour que tu niques?
19: Oh, elle est belle. Bon, parce qu'il y a les travaux du bois de Boulogne qui s'intéressent.
5: Ouais, bah ils vont se faire foutre, ils ont qu'à prendre.
3: Justement, c'est ce qu'ils veulent. Je suis amoureux de Rachel, moi, de Friends. Putain, j'ai le poster, je suis grave amoureux. Quoi.
15: Allez, tu nous mets un petit coup de chanson là, Max. On chante tous.
3: Ouais,
15: tout.
3: Valérie.
16: Oui.
3: Quelque chose à rajouter?
16: Ouais, alors je voudrais demander à Emmanuel. Ouais. Puisqu'en fait, t'as toujours envie de faire l'amour avec un gars, mais qu'est-ce qui te bloque en fait?
20: Bah, j'ai pas trouvé de gars, quoi.
16: Ouais, d'accord.
20: Non, à chaque fois, ouais, je sens que je suis vachement moins attirée que. Enfin, ouais, je suis vachement moins attirée qu'il le sent et
5: ouais,
20: ça.
5: GG.
20: Ça me dit rien, quoi.
5: Mais non, hein. Okay. Là, le Lascar qui l'a demandé, tu le passes pas pour lui, hein.
15: Trois mecs. Pour M2GG.
5: Ouais, bah là.
20: Et je vais décider.
15: Je te donne le G, le E, le R, le A, le R, le D.
5: Il a
0: Les gens demandent sur Minitel.
1: Ah, ils vont se faire foutre.
0: On va le mettre.
15: Non. Sur Minitel, d'ailleurs.
1: Ouais, bah, sur Minitel, vous commencez à me les gonfler, puis même au standard.
0: Bon, on va mettre Friends d'abord. Vous êtes prêts?
15: Ok.
0: Allez, on y va, attention.
1: Bah, Gérard chante avec nous.
0: Hein. Oh non, c'est Friends.

0: Bien. Et maintenant, attention, tous en cœur.
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0: C'est beau ça. Il est grand, en plus il est sexy. J'ai une star.
3: Wow.
4: Elle me montre quand même un truc bizarre, ça s'appelle la chenille.
0: Ah bah raconte-moi, c'est quoi la chenille, je ne connais pas.
4: La chenille, c'est ça.
0: Ah d'accord. Ah il est fort lui. Ah, ils sont très forts.
5: La chenille part toujours à l'heure.
0: Oui mais ça ne vaut pas ça hein. Bimbo, bimbo, ta-da.

0: j'ai un cadeau pour vous les enfants, parce que vous avez envie de faire la fête.
1: Des super tubes. Ouais.
0: Alors attendez, j'ai un truc, c'est le tube, c'est la version 1997 de la danse des canards.
1: Ouais. Alors, tu cartonnes Max, c'est génial.
0: Alors attention, vous êtes prêts à chanter avec moi?
1: On est prêts.
0: Alors attends. Alors attention, la danse des canards, c'est... Ah ouais. C'est la danse des canards qui, en sortant de la mare, se secoue.

0: Alors maintenant, on va faire une autre version, parce que Julie nous dit qu'apparemment, il y en a des mieux, alors on va essayer.
1: Ah oui.
0: Version dance.
1: Ah oui, ça cartonne.
0: Allez, danse dans les mains. Allez, vas-y, allez, on y va, les enfants.
1: Allez, ça cartonne.
0: Et ça cartonne.
1: Oui, oui.
0: Génial. Attention, les enfants, on y va.
2: On est un million.

0: famille.
1: On a un super truc, si tu veux, c'est Olema, tu connais?
0: Alors vas-y Olema, oui je connais pas. Olema. Attends, j'en ai plein, moi, sont les trucs aussi. Les... Là, ben, un CD avec plein de conneries dessus. Tiens, faites la fête.
1: Attention, bientôt pour le refrain. Olema, Olema, donne-moi ton cœur, donne-moi ton cœur.
0: Je ne comprends pas, il y a des auditeurs qui disent qu'on a des goûts de chiottes sur Minitel.
1: Oh,
0: les mecs, putain. Eh merde, les mecs, on peut rigoler, quoi.
1: C'est quand même des tubes, on alors, peut le dire, qui pètent.
0: Alors, en voici un autre, écoutez celui-ci. Vous avez la radio derrière? Attention, on va y aller. Attends, attention, vous êtes prêts?
1: Du Nord, et nous on est du Nord,
0: ça pète! Du soleil et des nanas! Attends, attends, attends!

0: dire là, là, là. J'entends rien là. Ouais, pas mal. Attention, celui-ci, vous vous en souvenez
1: sur
0: le
1: volet. Attends, j'ai un autre super, tu vas écouter après.
0: Attention, vous êtes prêts les enfants, ouais, la radio derrière au maximum. Attention Thibaut et toute son équipe, Agadou. Agadou, doudou. Agadou, doudou. Alors on va mettre un, attention.
1: C'est un super truc si
0: attends,
1: tu veux.
0: Moi j'en ai un autre avant, tu vois, avant que tu mettes.
1: Continental, le tube, hein.
0: Celui-ci il va te plaire parce que ça, je sais que ça va faire pour faire la fête chez soi, ça s'appelle. Va, viens boire un petit coup. Attention les enfants, t'es chez toi, tu chantes aussi, attention dans ta voiture.
1: On n'a pas peur de bouger son con.
0: Alors on y va les enfants, on y va, c'est parti. Attention hein. T'imagines, t'es dans ta bagnole, tu mets ça à fond, à la fenêtre ouverte.
1: Ça pète pas mal, hein.
0: Oh, bah là, t'accroches.
1: Avec la fenêtre ouverte, le coude, hein.
0: Oh, bah là, les gonzesses, elles sont comme des folles, hein. Elles aiment ça, les filles. Attention, les nanas, on mouille la culotte et on y va, on chante.

0: un saucisson. Alors vas-y, fais-moi écouter un de tes tubes là.
1: T'es prêt là? Un bon petit Peter.
0: Allez, vas-y, vas-y.
2: Oh,
0: allez.
2: Ouais, bah ouais, mais là c'est cool.
0: Dis-toi. Thibaut,
1: ouais.
0: Est-ce que ça vous arrive des fois de regarder, moi ça m'arrive en rentrant la nuit, de regarder RTL9?
1: RTL9.
0: Et là, Florent va nous le trouver.
3: RTL9 la nuit, c'est excellent.
0: Vous allez voir, et en regardant RTL9 la nuit, mais ça m'arrive de me poiler, car la programmation est la plus nulle à chier que j'ai jamais vue de ma vie. Et je peux te dire que en tant que professionnel de la musique.
1: Ah, quand même, oui.
0: Vraiment, pour être nul, c'est vraiment, vraiment, vraiment, vraiment nul, quoi. Donc, on va essayer de voir ça. Là, c'est la fin. Voilà. Hop. Alors, Florent est en train de nous chercher, parce qu'il y avait du foot. Donc, monsieur, faut les patienter, faut les tirer.
3: Regarde. Le résultat,
0: faut que t'ailles de l'autre côté, parce que là, t'avances, là. Hop. Il faut aller en arrière. Alors, on essaie de chercher. RTL9, Série Club, Planète. Non, c'est pas ça. MTV non plus, ça serait... Non,
1: regarde. Sinon, les Friends, ça passe sur quoi?
0: Ça va passer sur France 2, sinon c'est sur Canal Jimmy, là, on a MCM.
1: Ah, Jimmy, ouais.
0: Ah, ne me dites pas qu'on n'a pas RTL9, là, c'est pas possible, on l'avait avant RTL9, quel dommage. Ouais. Ça se trouve, on n'a plus RTL9.
1: Et Max, t'es prêt pour un continental?
0: Ouais, c'est quoi?
1: Ah, un vieux Bernard Ménez, jolie poupée, ça pète quand même.
0: Je l'ai carrément, c'est
1: allez, hop, c'est parti!
0: Oh non!
1: Ah, c'était la fin, désolé, mais un bon Joby Joba des Gypsy Kings, ça pète pas mal quand même, faut le dire.
0: Ouais, mais...
1: Allez,
0: on est sans fous. Ah, ils sont hystériques, les petits jeunes, là.
1: Allez, ah, les castagnettes. Yeah. Ouais, merci, les gypsies. Alors, tu as ma jolie poupée, Max?
0: Non, mais là, j'ai autre chose, quelque chose que vous avez aimé tout à l'heure, écoutez.
1: Ah, vas-y.
0: Ça ne vous dit rien pour le moment?
1: Ah, rien du tout, ouais.
0: Et pourtant, attendez... Vous êtes capable de pouvoir la chanter au moins?
1: On va essayer. Accrochez-moi, madame.
0: Tu parles, ils connaissent ça par cœur. Hein.

0: gueule.
1: À vous.
0: Il y a un incontournable, bien entendu. Attends. Est-ce que vous avez déjà entendu parler du gros Carlos?
2: Ah, bisous.
0: Ah, bah, big bisous.
2: Ah, le bon big bisous.
0: Ah, mais ce qu'il faudrait, que je le passe la nuit. Comment? Ouais. Et ce qu'il faudrait, c'est qu'il y ait des couples qui puissent se former, ou alors des nanas. Ah. Il faudrait bien.
2: Je suis persuadé
0: qu'il y a des couples qui nous écoutent et qui pourraient jouer le délire, c'est de se mettre debout.
2: Ça pourrait être sympa.
0: De mettre la radio un petit peu plus fort pour qu'on puisse avoir une ambiance assez sympathique dans l'appartement, en tout cas dans la chambre.
2: Ah ouais.
0: Et d'essayer de vraiment jouer le jeu sur le morceau de Carlos Big Bisou.
2: Et sinon, moi, j'ai un truc pas mal à te proposer après.
0: Et en plus, c'est très bien, c'est que maintenant, on est en couple, puisqu'il y a Florent avec Julie, ça, c'est incontournable, c'est le couple de la radio.
2: Julie, hein.
0: Big Bisou, il n'y a pas de problème. Et comme Jessica vient de nous rejoindre, on pourrait presque faire le Big Bisou ensemble.
3: Ah bah, avec grand plaisir, hein. Ah.
2: Attends, Max.
0: Ouais.
2: Est-ce que tu serais prêt pour un super tube? Il y a 11 ans exactement.
0: Alors vas-y, essaye.
2: Si tu te souviens de Mexico 86.
0: Pardon?
2: Mexico,
0: oh bah oui, Mexico.
2: Tu vois quoi?
0: Bah
2: le
0: oui.
2: Tube.
0: Bon, enfin, moi, il s'était.
2: Le bleu. Tu te souviens?
0: Vas-y, vas-y.
2: Bim, attention, c'est parti. Viva! Viva les bleus! Viva! Viva! Viva! Viva les bleus!
0: Ah oui, c'est Mexico.
2: Viva! Viva! Viva les bleus! Viva!
0: Je vais renvoyer le Minitel, j'ai oublié. Hein.
2: Viva!
0: J'ai 10 minutes de retard sur le Minitel, ça va revenir. Hein.
2: Souviens-toi, il était une fois des villes, souviens-toi.
0: Oui.
2: C'était l'an dernier, le jour-là, c'est vieux-là. Au pied de
0: l'île. Ah, il y a Minet qui, ouais, je la défonce avec sa lance de pompier, avec ma lance de pompier.
2: Voilà, chaud devant.
0: Oui.
2: Ils nous ont mijoté les places chaudes devant.
0: J'ai un petit quart d'heure de retard sur le Minitel, donc ne vous inquiétez pas, ça revient là. C'est quoi ça?
4: C'est le truc.
0: On est parti pour gagner. Ah bon?
4: C'était l'hymne de l'équipe de France au mondial 86 de Mexico.
0: Ah ouais.
2: Un tube. Une fois de plus, intercontinental.
4: Le mieux dans ces trucs-là, c'était quand même Aller les Verts à la grande époque.
0: Oh là là, je l'ai en vinyle, ça faut que je le retrouve, je l'ai le truc d'Aller les Verts. Oh là là là là.
2: C'est pas mal, hein.
0: Allez, qui c'est les plus forts, évidemment, c'est les Verts. On a mon public et les meilleurs supporters. Ouais, c'est bon ça.
2: Un grand moment encore, hein.
0: Ça, c'est excellent ça. Un samedi soir sur une cassette pour mettre ça dans la bagnole, c'est clair, tu cartonnes. Ah bah moi, ce que je vais faire, c'est qu'on va faire une petite pause les enfants.
2: Ouais.
0: Parce qu'après on va voir Alexis, il est là Alexis? Oh là là, écoutez bien les enfants, Alexis.
2: Ouais.
0: T'as le magnétoscope calé sur play là?
2: Ouais.
0: Fais-moi juste un petit extrait pour que je me mette à bondir si c'est vraiment lui. Vas-y.
2: Okay.
0: Et après on écoutera un petit peu plus longuement.
5: C'est lui.
0: Je veux la cassette.
2: J'ai le 1, le 2 et le 3 sur la même cassette.
0: C'est sur le 2 mon truc?
2: Ouais, c'est sur le 2.
0: Oh
2: ouais,
0: là là là là, mon rêve. Tu peux pas savoir combien de fois je l'ai cherché, ce putain de film dans les Fnac et Virgin. Oui, non, mais moi, j'aime bien les trois premiers. Après, j'aime plus trop parce que ça, c'était un peu lourd.
2: Ouais, après, c'était lourd, ouais.
0: Oh là là là là, mais le 2, le.
2: Jusqu'au 4, c'est les meilleurs.
0: Oh, le 2 avec le mec hystérique. Remets-moi un extrait, putain, c'est fort. Après, on écoutera plus longuement, hein. Remets. Thibaut, tu peux le mettre en avant, Thibaut?
2: Ouais, j'ai baissé le son.
0: Continue.
2: Ouais, mais là, si tu veux, ça a coupé, ça. Enfin, je vais essayer de faire le meilleur, attends.
0: Bon, alors, essaie de...
2: Ok?
0: Alors, essaie
2: attends,
0: de...
2: Attends deux secondes.
5: Ouais. L'ancien zoo, alors, pas le nouveau zoo, non, ici, l'ancien zoo. Est-ce que vous avez une cigarette ou de l'herbe, les mecs? L'ancien zoo,
2: j'ai même pas vu le nouveau. Ah, c'est chiant, bah attends.
0: Il faut que tu essaies de me caler des endroits le temps qu'on mette deux morceaux, là, pour que tu nous mettes des endroits
2: ouais,
0: où ça...
2: le problème, c'est que j'ai pas un magnétoscope qui puisse couper et tout à chaque fois. Donc je vais essayer d'avancer à chaque fois, ok.
0: Cale-le nous à un moment donné où lui fait un monologue, où il vient hystérique. Je sais qu'à un moment donné, il parle.

0: Tu vois quand c'est dans la grotte? Le premier passage dans la grotte.
1: Ouais.
0: Bon, là normalement il est face à un écran de télévision, il regarde
1: oui,
0: la télé.
1: Oui, bah c'est juste là.
0: Bon, bah tu verras un petit peu plus loin, dans cette scène, il va regarder, à un moment donné, il y a une fête foraine avec une énorme roue géante, et à un moment donné il fait j'adore les roues géantes, puis je sais pas quoi, qu'est-ce que ouais, c'est que t'as l'ambiance de la fête foraine.
1: J'ai écouté à Florent, mais il m'a dit que il y avait trop de bruit autour.
0: Il y a l'ambiance de la fête foraine, t'entends l'ambiance de la fête foraine,
1: ouais,
0: et donc ça ressort pas, t'entends pas sa voix et ça rend pas comme ça.
2: Ah merde.
0: Vous l'avez déjà calé avant.
2: Merde, essaye de me trouver un truc ou deux comme
1: oui,
2: ça.
1: Je passe un monologue.
0: Oui.
1: Si tu veux, je peux trouver dans le 3, quoi. Il en fait des monologues. Hein.
0: Dans le 3?
1: Ouais.
0: Bon, bah, essaie de trouver, d'accord? Autant qu'on mette un petit disque.
1: Ok.
0: Hein. Très bien. Jessica donc, est venue nous rejoindre. Elle va passer une partie de la nuit avec nous. Elle est déjà en train de brancher des mecs au téléphone alors qu'elle est même pas encore arrivée. Il y a déjà des gros qui avec leur gros, leur, bon, enfin bref. Ils avaient avec le gros machin au milieu de, entre les, enfin bref. Thibaut, merci en tous les cas et bonne bourre. Amusez-vous bien, les enfants. Hein. Amusez-vous bien, Thibaut. Hein.
3: Max?
0: Ouais.
3: Si tu veux, on a un dernier tube à te faire écouter.
0: Alors, vas-y, après nous.
3: Italien, quand même, qui pète pas mal.
0: Vas-y.
3: Je sais pas si tu te souviens, Ricci e Poveri.
0: Oh, bah si.
3: Ah, sarà perché ti amor.
0: Ah, vas-y, fais
3: allez,
0: péter.
3: Hop,
0: vas-y.
3: Vas-y.

0: là là là là là là là, les daubes d'Italiens qu'on s'est tapé. C'est les années 85, 87, ça.
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0: Avec Charlotte Gainsbourg, ça. Ah bon? Je m'excuse si ça pue, parce que je rote de la merguez depuis tout à l'heure. J'ai bouffé un couscous et j'ai des remontées de merguez assez hallucinantes.
2: Alors Max?
0: Oui, non, oui, je disais que ça pue la merguez parce que j'ai des rots de merguez.
2: Ah ouais?
0: J'ai bouffé un couscous. Ouais, bien, bien, bien.
3: Est-ce que tu as mangé des frites avec?
0: Non, je mangerai dimanche à Namur. Hein, je vais d'ailleurs...
3: Ça consiste en quoi la fête que tu as dit?
0: Non, mais c'est bien, ça, t'as raison de me tendre la perche, parce que j'en parle pas assez, quoi.
3: Ouais, parce que tout à l'heure, j'ai entendu, tu parlais d'une...
0: Eh ben, c'est une soirée qui lieu en Belgique dimanche soir pour le dimanche de Pâques. Ça va se passer à 4 km de Namur.
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7: Allô?
8: Allô, bonjour, est-ce que Fred est là?
7: Qui à l'appareil?
8: Est-ce que je peux avoir Fred, s'il vous plaît? C'est important, c'est la radio, on nous a joué pour les Masters. Vous avez été sélectionné. Vous avez été retiré au sort, figurez-vous.
7: Oui.
8: Allô, bonjour.
7: Bonjour.
8: C'est Fred.
7: Ouais.
8: Bonjour. C'est la radio qui vous appelle. Nous avons appelé il y a un mois, rappelez-vous.
7: Oui, oui, oui.
8: Et vous avez été sélectionné parmi les trois personnes qui seront là pour la grande finale. Vous êtes content?
7: Oui, oui.
8: Alors, est-ce que vous aviez pensé que nous allions vous rappeler?
7: Non, non, je sais pas. Moi, je venais me coucher, quoi.
8: Apparemment, on vous dérange.
7: Non, non, non.
8: Vous avez l'air d'avoir une femme un petit peu aiguise, non?
7: Oui, mais c'est pas grave.
8: C'est pas grave?
7: Pas grave, non.
8: Bon, vous allez bien quand même?
7: Oui, oui, ça va.
8: Je me souviens de vous, nous avons réécouté un grand moment. Vous avez été sélectionné parmi les auditeurs qui ont voté, bien entendu, par le biais du Télé 7 jours. Vous êtes au courant? Un petit peu quand même. Vous avez jeté quoi comme magazine? Que magazine télé?
7: Télépoche.
8: Télépoche. Alors, vous avez peut-être vu que vous avez été sélectionné quand même?
7: Non, non, je ne me pense pas.
8: Vous n'avez pas fait attention? Il faudra bien faire attention dans les dernières pages. D'accord, Fred?
7: D'accord. De cette semaine ou...
8: De la semaine dernière.
7: Ah, mais je peux l'avoir, je peux l'avoir.
8: Il faudra regarder alors. Hein. Je ne sais plus exactement lequel. On regardera ça tout à l'heure, Fred. Vous êtes content d'être avec nous quand même?
7: Oui, oui, oui.
8: Ah,
7: oui.
8: Très bien, vous êtes en pleine forme?
7: Oui.
8: Ah, ça fait plaisir. Hein, le kiki donc, bien entendu. Vous nous avez écouté un petit peu?
7: Bah non, non, parce que moi je travaille.
8: Ah, vous travaillez, hein, bien entendu. Ah. Vous faites quoi dans la vie, rappelez-nous?
7: Bah là, je suis au chômage.
8: Très bien.
7: Je quitte mon travail.
8: Ça vous fait plaisir?
7: Bah, pas tellement d'être au chômage, quoi.
8: Bon, très bien. Vous savez que c'est les Masters quand même?
7: Les Masters, c'est
8: les meilleurs.
7: Ouais.
8: Ah, vous nous écoutez régulièrement quand même?
7: Bah, un petit peu de temps en temps quand je peux, quoi.
8: Bon, très bien. Je vais peut-être, si on a la possibilité du côté du standard, de vous présenter les deux autres candidats qui sont en finale avec vous, qu'on n'entendra pas ce soir, mais qui, j'en suis sûr, pourront vous souhaiter bonne chance. Alors, dès qu'ils sont prêts, dès qu'ils sont briefés pour jouer le jeu, bien entendu, on nous le fera savoir du côté du standard. Fred en pleine forme quand même aujourd'hui?
7: Oui, oui, oui.
8: Alors, vous savez que vous avez le droit à 4 jokers.
7: Oui.
8: La concentration est extrême. Vous avez le droit à chaque fois d'utiliser un joker qui vous permet d'avoir un boost en bonus, qui vous permet en fin de compte de repartir bien entendu avec la réponse gagnante. D'accord?
7: Oui.
8: Face à vous, peut-être pas ce soir dans l'émission, nous verrons, nous avons également un autre candidat qui se prénomme...
7: Frédéric.
8: Comment?
7: Frédéric.
8: Non, mais pas vous, mais l'autre.
7: Jean-Michel.
8: Bonjour Jean-Michel.
7: Salut.
8: Vous avez été sélectionné pour le Kiki donc, vous le saviez, il y a de cela 3 semaines, et vous êtes donc dans les Masters également avec Fred.
9: Ouais, salut Fred.
7: Salut.
8: Bon, ça va être la bagarre, hein?
7: Ouais.
8: On va bien rigoler, je le sens bien. Et puis nous avons une autre personne. Comment t'appelles-tu?
10: Raphaël.
8: Raphaël, bonjour, tu étais également qualifié?
10: Ouais.
8: Hein, donc pour les Masters du Kiki donc. Et aujourd'hui, on va écouter Fred, et puis quant à vous deux, on vous rappellera demain.
10: D'accord. Salut.
8: Merci à vous.
10: Salut.
8: Et tout
10: bonne
8: de suite.
10: Chance, les copains.
8: Salut les copains, bonne chance, il l'a dit, c'est bien, redis-le.
10: Bonne chance les copains, pour demain. Hein.
8: Ah ouais, bonne chance, c'est sympa, en tout cas, ça c'est très fair-play de votre part. Vous êtes quelqu'un de fair-play, Fred?
10: Oui, oui, quand même, je suis toujours. J'aime bien quand on. J'aime bien, bon bah, quand même un peu aider un peu les autres, quoi.
8: Bon,
10: bah,
8: d'accord. Hein,
10: quoi.
8: Va falloir que votre femme vous aide un petit peu parce qu'elle a l'air un petit peu aigrise, hein, quand même. Hein.
10: Ouais, mais ça va aller.
8: Bon, très bien. Une émission quand même en public, on vous le rappelle. D'ailleurs, on va peut-être demander au public de réagir. Le public est là ce soir?
11: Ouais.
8: Il est là, il est présent, Fred, pour vous écouter pour un super Kiki donc. Les Kiki Masters, ok?
10: Ok.
8: Les Kiki Masters. Oh là là, quel humour. Attention, on essaie de... on me fait rire, Fred. On me fait rire, on me fait de petites grimaces. Vous êtes prêts?
10: Oui.
8: Alors attention, c'est parti, vous entendez la musique, bien entendu?
10: Oui.
8: Alors, la première question est la suivante. Concentration à l'extrême. La musique du film que vous entendez derrière a été trois fois... Attendez, on va vous caler quand même la musique, attendez. Alors, à votre avis, qui dit donc
10: Le dernier James Bond.
8: Là
10: le dernier James Bond.
8: Oui, bonne réponse, bravo. C'est une bonne réponse, vous venez d'entendre le gong. Bien entendu, la musique que vous entendez en fond musical et qui sert de générique au Kiki Masters, c'est bien entendu le dernier James Bond. Vous le notez, James Bond?
10: Oui, je m'en rappellerai, je l'aime bien alors.
8: Vous aimez bien, vous l'avez vu le dernier?
10: Non, j'ai pas eu le temps d'aller le voir.
8: Très bien, il vous a plu?
10: Il est pas mal, il me dit qu'il était très très bien, je me dis pas, il est super.
8: Ah ouais.
10: Les effets sont super.
8: Vous l'avez vu, c'est une connerie, dernier acteur du cinéma, bien entendu. Vous êtes heureux d'être avec nous quand même?
10: Oui, oui, oui.
8: Très bien, en pleine forme?
10: Oui.
8: Est-ce que vous êtes prêt à écouter d'autres musiques?
10: Oui.
8: Alors attention, attention, concentration, avant tout, une question de réflexion. Est-ce que vous êtes prêt?
10: Oui.
8: L'alternance à 4 vaut mieux qu'à 6. L'alternance à 4 vaut mieux qu'à 6. À votre avis, qui donc, Fred?
10: 4 vaut mieux qu'à 6. Jeu drôle?
8: Ah, pas du tout. L'alternance à 4 se pratique à 6 éventuellement. L'alternance à 4 se pratique à 6. Kiki donc, hein? Fred? Allez, on se dépêche, pardon?
10: Ça va pas du tout.
8: Aïe, aïe, aïe, aïe, aïe, aïe, aïe, aïe, aïe, aïe, aïe, aïe, aïe. Est-ce que vous utilisez votre joker?
10: Oui, je prends mon joker parce que...
8: Il utilise son joker.
10: Ouais.
8: Superbe. Alors, Lady et la lettre du mot manquant est un C. Lady.
10: Lady seconde.
8: Lady seconde, pas du tout.
10: Lady, c'est Lady, c'est Lady.
8: Ah oui, c'est vrai qu'on aurait pu penser avec un C à seconde tout de suite. Vous l'avez pensé tout de suite à ça, Fred?
10: Moi, tout de suite, Lady
8: seconde avec un C, bien sûr. Lady seconde, c'est E, bien sûr.
10: Lady secours.
8: Non, Lady avec un C, facile.
10: Lady.
8: Ah là là, on l'utilise avec un stylo. Vite, vite, vite, Fred.
10: Lady
8: feuille. Lady feuille avec un C, non.
10: Lady avec un C, Lady.
8: Attention, vous n'avez plus le droit qu'à une seule réponse. Si vous vous trompez, vous avez dit
10: Les 10
8: non plus.
10: Les
8: 10
10: avec un C.
8: Les 10 avec un C, Lady.
10: Merde, je vois pas, bordel.
8: Les 10 ciseaux. Les 10 ciseaux, non. C'était les 10 signatures.
10: Oh merde.
8: Eh oui, vous le saviez, vous le saviez.
10: J'ai pas pensé du tout.
8: Ah, quel dommage avec un C. Alors très bien, est-ce que vous avez écouté ce matin?
10: Non, parce que ce matin, on m'a dit de me déplacer.
8: D'accord, vous nous avez écouté cet après-midi quand même un peu?
10: Cet après-midi, j'étais pas là parce que j'ai...
8: Bon, vous nous avez écouté un petit peu en fin de soirée?
10: Oui, en fin de soirée.
8: Très bien, donc si vous avez écouté en fin de soirée, vous avez bien entendu écouté l'indice de fin de soirée. À votre avis, Kiki, donc, quel est l'indice, Fred? Allez, on se dépêche, Fred, on se dépêche. Ah, non.
10: C'est pas un acteur.
8: Hein?
10: C'est pas un chanteur.
8: Non.
10: C'est pas moi... Une poupée.
8: Non. Pour vous aider un petit peu, voici quelque chose qui devrait vous aiguiller. Écoutez bien la musique qui arrive.
10: Écoute ça. Il me dit quelque chose.
8: Ah, ça vous aide?
10: Ouais, c'est un film. Il me dit quelque chose de film.
8: Il vous dit quelque chose de film?
10: Mais c'est une phrase
8: qui pleura
10: 3 fois.
8: Oh, vous en êtes pas loin.
10: Non, je suis pas loin, je le connais, le film.
8: C'est un film américain avec Louis de Funès qui avait participé à un grand film. C'était le film avec Steve McQueen et Louis de Funès.
10: Steve McQueen et Louis de Funès, c'est lequel?
8: Un film avec Louis de Funès et... Il y avait Louis, attendez, pour vous aider un petit peu, parce que quand même...
10: La soupe au chou,
8: Steve McQueen.
10: Non, c'est Steve McQueen. Ah, je sais pas vu, c'est un vieux. Enfin, moi, j'ai pas dû le voir.
8: Alors, pour vous aider, Louis de Funès, Steve McQueen, et on me dit de vous dire qu'également, il y avait Dustin Hoffman.
10: Avec Dustin Hoffman. La soupe au chou, non. Bon, c'est pas tout, c'est un water. quoi dans l'Ouest, non, c'est un western.
8: Alors un film western.
10: Ouais, c'est pas un western.
8: Louis de Funès.
10: Louis de Funès, c'est pas celui western.
8: Dustin Hoffman et Steve McQueen, tous les trois réunis.
10: C'est pas celui western.
8: C'était
10: un Jacob peut-être.
8: C'était un remake.
10: Je sais pas. Oui, je connais la musique du film. C'est un peu tordu.
8: Alors pour vous aider, il y avait le bon.
10: Le bon, la butte et les truands.
8: Oui, bonne réponse, bravo.
10: Ah ouais, voilà. Ouais, ça me disait quelque chose, ça. J'avais déjà vu le film.
8: Vous avez déjà vu le film, ouais, avec Louis Funès, le bon, la brute et le truand, ouais. Vous l'avez déjà vu quand même?
10: Ouais, j'ai déjà vu.
8: D'accord, avec Steve McQueen, bien entendu.
10: Ouais.
8: Et Dustin Hoffman, ouais. Vous savez, la fameuse scène où il y a une petite pierre au milieu où ils se retrouvent.
10: Tous les trois ensemble.
8: Ouais. Tout à fait. Je demande la concentration de Fred et de sa femme. Est-ce que vous êtes toujours concentré?
10: Oui, ça va, moi je suis.
8: Très bien, vous nous écoutez régulièrement quand même?
10: Oui.
8: D'accord, vous êtes content d'être avec nous?
10: Oui.
8: Alors attention, on y va. On me fait rigoler. Mais concentration. Herbert Léonard a un fils. Ce fils est meneur et manager d'un groupe français qui n'a pas sorti de disque. Quel est le nom du groupe? Qui dit donc, Fred?
10: Quel est le nom du groupe que Herbert Léonard avait fait? Je me souviens plus, non, comment ça s'appelle?
8: Bon, pour vous aider un petit peu, dans l'album qui n'est pas sorti, si vous connaissez bien l'album qui n'est pas sorti, il y a un duo avec Jean-Louis Aubert. Vous avez le laser avec vous peut-être?
10: Non, je l'ai pas du tout. Moi, je l'ai pas. Mon appareil, c'est l'obtenir.
8: Vous l'avez le disque?
10: Non, je l'ai pas.
8: Ah, quel dommage.
10: Je l'ai pas le disque.
8: Quel dommage. Vous avez pas réussi à l'avoir?
10: Normal.
8: C'est vrai qu'il est compliqué d'avoir des disques qui ne sont pas sortis.
10: Il est sorti, mais en très peu d'exemplaires. Très peu d'exemplaires.
8: Ah, il est sorti, le disque. Non, très peu d'exemplaires.
10: Très peu, il a...
8: Ah, je ne savais pas. Alors, ça, je suis content de l'apprendre en tous les cas. Merci, Fred.
10: Il
8: n'y
10: a pas beaucoup d'exemplaires qui étaient sortis, il me semblait. J'en avais entendu parler, justement, que c'est un disque, il a sorti très peu d'exemplaires.
8: D'accord. Alors, vous êtes au courant, le disque est sorti en plus. Alors là, je veux dire, j'en apprends une bien bonne. Hein.
10: Il y a longtemps qu'il est sorti, ce disque-là, mais il sort un très peu.
8: Aïe, vite.
10: Je ne me souviens plus du nom du laser. Merde,
8: trop tard. Aïe, vous avez entendu?
10: Ouais, j'ai entendu, ouais.
8: Qu'est-ce que ça veut dire, ça?
10: Bah, j'ai perdu.
8: C'est trop tard. Oh, le public réclame encore 10 secondes supplémentaires. Alors nous vous accordons 10 secondes supplémentaires. Attention, ce sont les 10 secondes bonus, Fred. Attendez, qui donc? Je rappelle la question. Herbert Léonard a un fils qui est meneur du groupe, manager d'un groupe, d'un disque qui n'est pas sorti. Et ce groupe-là, dans cet album, que vous dites sorti en très peu d'exemplaires, car vous êtes au courant, il y a un duo avec notre ami Jean-Louis Aubert, qui est le leader du groupe d'Erita Mitsuko. On écoute tout de suite la réponse.
10: Comment s'appelle le disque bien avec qu'on avait sur parlé de toi, son fils qui faisait partie d'un groupe avec. Plus,
8: votre femme ne vous aide pas, ce n'est pas très sympathique de sa part.
10: Elle ne rappelle plus non plus, alors vous comme ça on est deux quoi.
8: Aïe, regardez, peut-être vous n'avez pas un dictionnaire?
10: Non, j'ai pas de dictionnaire, j'ai rien à
8: mettre. Aïe, Fred, c'était le groupe Les Goudrons.
10: Ah oui.
8: Ça y est, ça vous dit quelque chose?
10: Ouais, ça me dit quelque chose.
8: Ah. Ça vous dit, et sa femme ou votre femme aussi, apparemment.
10: Ouais, elle vient de retrouver là.
8: Ah, Les Goudrons, ça vous disait quelque chose.
10: Ah, ouais,
8: ça y est. Vous l'avez écouté, l'album?
10: Non, je l'ai pas écouté.
8: Bon, il est bien, hein.
10: Je l'ai pas eu.
8: Il vous plaît?
10: Ouais, j'ai pas réussi à l'avoir, le coup de l'album,
8: Bon, en tout cas, ça vous arrive de rouler dessus?
10: Ouais.
8: Sur le goudron.
10: Comment j'arrive à y penser, sûrement.
8: Peut-être que les candidats de demain et d'après-demain seront moins bons, donc nous serons peut-être à ramener à vous, à plus, comme vous travaillez pas en ce moment, vous avez du temps libre. Donc il est possible qu'on vous rappelle en fin de semaine ou début de semaine prochaine pour savoir si vous avez gagné ou pas ce merveilleux voyage.
10: D'accord.
8: Hein, ce sont les Kiki Masters. Avant de se quitter, bien entendu, vous connaissez la règle du jeu. On ne se quitte toujours qu'avec un petit brin d'humour. Donc s'il était possible d'une petite histoire drôle, Fred. Écoutez, en tous les cas, on remercie et on s'excuse auprès de votre femme qui nous écoute là.
10: Oui, elle nous écoute.
8: Bon, très bien, désolé de l'avoir réveillée, mais je pense que ça valait le coup pour les Kiki Masters. Hein?
10: Oui.
8: Toujours fidèle?
10: Oui.
8: D'accord, bon, alors vous nous écouterez, il faudra bien faire attention.
10: D'accord.
8: Et peut-être qu'en fin de semaine ou début de semaine prochaine, Fred, il est possible qu'on vous rappelle pour vous annoncer que vous êtes peut-être le vainqueur de ce superbe voyage. Ça vous ferait plaisir?
10: Ouais, ça me ferait super plaisir.
8: Très bien. Et il est possible, puisque j'ai entendu dire dans le creux de l'oreille que vous étiez un fan de Johnny.
10: Ah ouais, j'adore Johnny.
8: Ah, votre femme a l'air d'être fan de Johnny.
10: Ah ouais, elle est comme moi, elle est accro.
8: Ah,
10: je suis accro de Johnny.
8: Alors, est-ce que vous pouvez nous chanter un petit truc de Johnny, peut-être? Parce que peut-être qu'il y aura un voyage... Peut-être...
10: Non, attends.
8: Un petit week-end dans la Lorada.
10: Ah, un bouquin de le Parole d'âme.
8: Allez-y, on vous écoute.
10: J'avais un rêve à faire.
8: Alors, on recommence. Oula.
10: Oula, oui.
8: Allez, on y va, Fred.
10: J'avais un rêve à faire. Je voulais rester libre.
8: Ah, c'est joli.
10: C'est pas un petit.
8: Ah, vous sentez bien.
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8: Oh, c'est joli comme tout, frère.
10: C'est le dernier laser qui l'a sorti.
8: Hein?
10: C'est l'Orada, le dernier laser.
8: Ah, c'est le dernier laser que vous venez de nous chanter?
10: Ah ouais, le dernier.
8: Oh, le dernier, alors là, c'est une exclusivité pour le Kiki Masters.
10: Bah, le dernier, non, parce qu'il a fait déjà son concert. J'étais au concert.
8: Ah, vous étiez au concert?
10: J'ai fait deux fois le concert.
8: Vous êtes fan?
10: Ah ouais, je suis un fan de lui, quoi.
8: Très bien, on vous souhaite à tous une excellente nuit.
10: D'accord, merci.
8: Bisous à vous.
10: Merci, toi aussi.
8: Alors, vous êtes prêts? On va compter jusqu'à 3 et on dit le Kiki, donc c'est génial. Attention, 1, 2, le Master, non, le Kiki Master, c'est génial. 1, 2, 3.
10: Le Kiki Master, c'est super.
8: Ah, mais faut être dans le temps, les enfants, faut être tous les deux en même temps. Attention, 1, 2, 3.
10: Le Kiki Master, c'est super.
6: Dernière ligne droite du canular avec Christophe que nous avons monté de toutes pièces depuis une demi-heure, trois quarts d'heure.
1: Mon Dieu.
6: Alors Christophe, pour faire le résumé en deux secondes, vous vous êtes filmé avec ta copine au caméscope ce week-end pendant l'acte sexuel. Et les beaux-parents, tu veux faire croire à ta copine ce que t'as fait croire, que les beaux-parents sont venus récupérer le caméscope et que t'avais oublié d'enlever la cassette. Elle est furax, ça fait 4-5 fois qu'elle te raccrochonnait, elle n'en peut plus. Et là, la cerise sur le gâteau,
1: traîner un peu, hein.
6: C'est que t'avais pris l'initiative d'appeler les parents pour leur parler de la cassette, elle n'a pas voulu, et ben pendant le petit quart d'heure qui s'est passé, tu la rappelles pour lui dire que finalement tu les as appelés.
2: Okay.
6: Et après, bah, la suite de l'histoire, on l'a checké hors antenne tous les deux, et on va voir ce que ça va donner en direct. À mon avis, la Eva va très mal le prendre.
2: Je pense aussi, ouais.
6: D'accord, et te laisse pas marcher sur les pieds, elle te parle, hein, parce que toi, elle te chie dessus, toi t'écoutes. Hein.
1: C'est parti.
6: Prends le dessus, hein, t'es un homme. Hein.
9: Allô?
2: Ouais, bébé, c'est encore moi.
9: Oui.
2: Ouais, en fait, bon, je te rappelle parce qu'en fait, j'ai appelé ta mère. Là.
9: Quoi?
2: Ouais, j'ai appelé ta mère, là. Et en fait, bah, je lui ai dit que j'avais laissé une cassette dans le caméscope. Et je leur ai dit que c'était un truc personnel, en fait, que nous deux, on avait fait. Et elle était un peu étonnée, quoi. Et comment dire, elle m'a dit.
9: Non, elle est à couche là, putain.
2: Puis elle m'a dit qu'elle la regarderait pas, quoi, la cassette. Donc voilà, quoi.
9: Mais t'es con, pourquoi tu leur as dit ça? Plus tu leur dis ça, plus ils vont la regarder, hein.
2: Ben non, ils vont pas la. Ils m'ont dit qu'ils la regarderaient pas. Et toi, tu peux peut-être
9: putain,
2: la.
9: Tu vas voir mon père, il va pas la regarder, tu vas voir.
2: Et toi, tu peux peut-être la.
9: Personnel, mais tu te fous.
2: Et toi, tu reviens demain, tu peux peut-être aller la récupérer demain.
9: Bon, bah oui, maintenant que tu leur as dit ça, oui, bah oui. Et ils vont la regarder maintenant que t'as dit ça, mais.
2: Mais non, attends, calme-toi, c'est bon, ils m'ont dit qu'ils allaient pas la regarder, ils vont pas la regarder là.
9: Mais non, c'est sûr. N'importe quoi. Tu les connais pas, toi. Tu m'énerves.
2: Bah écoute, t'as qu'à les appeler là. Finalement, tu passes pas. Soit tu.
9: Non, t'appelles personne, t'appelles pas.
2: Ouais, bah tu passes alors chercher la cassette demain.
9: Je vais voir ce que je vais faire.
2: Non, mais tu passes.
6: On y va, Christophe, là, je t'attends. Hein. Je suis dans la voiture, hein, dépêche. Hein.
9: C'est voilà, qui, quoi. Ça
2: Quoi?
9: C'est qui?
2: De quoi c'est qui?
9: C'était qui?
2: Mais de quoi c'était qui?
9: C'était qui?
2: En fait, je suis dehors là.
9: Ah, je croyais que t'étais pas avec un pote. Mais t'es vraiment un mytho de merde. Hein.
2: Mais tout à l'heure j'étais.
9: Non, mais tu me saoules toi. Allez.
2: Non, mais tout à l'heure j'étais chez moi. Et, ouais,
9: oui, vraiment, oui, oui, bien sûr. Non, mais toi, tu dis des trucs.
6: Tu l'as dit à ta meuf là, c'est bon?
2: Ouais, c'est bon. Ouais.
9: Mais c'est qui lui?
2: C'est un pote à moi, tu le connais pas.
9: Ah bon? Ah oui, en plus, je le connais pas.
6: Il y a moyen de voir là. T'es avec qui au téléphone là?
2: C'est avec ma copine.
6: Ah ouais? C'est pas elle qui a la cassette, on peut pas la battre?
2: La cassette?
9: Alors là, mais non, attends.
2: Non, mais toi,
9: c'est quoi ça?
2: Hein? De quoi, c'est quoi ça?
9: Mais c'est quoi ce bordel? Mais c'est allez, tu m'énerves.
6: T'as dit qu'on allait la mater?
9: Mais qu'est-ce qu'il dit lui là? C'est qui?
2: C'est un pote à moi, je t'ai dit. C'est
6: Christophe, t'as dit qu'on pouvait mater la cassette ou pas?
9: Mais putain, il fait chier avec cette cassette, lui.
2: Quoi, il fait chier? Mais il parle pas de la même cassette, là.
9: Ouais, non. Mais t'es vraiment qu'un bâtard, tu le dis à tout le monde? Non, mais vas-y, mais dis-le à ta grand-mère aussi, là, qu'elle s'excite.
2: Mais c'est bon, je l'ai pas dit à tout le monde. C'est pas de la même cassette qu'on parle, là. Alors,
9: Ah bon.
2: C'est bon, arrête de souffler, s'il te plaît. Donc, moi, j'appelle tes parents et je leur dis, voilà.
6: La voiture a klaxonné, hein, Christophe, il nous attend en bas, on va faire la teuf, hein.
2: Ok, j'arrive.
9: Ah bon, et en plus, voilà, bon, d'accord.
6: On a rendez-vous une demi-heure sur les Champs, là, sur les Champs-Élysées, dans une demi-heure.
2: Ok, je me dépêche. Enfin voilà quoi, soit j'appelle tes parents maintenant tout de suite, tu me dis que tu passes pas, soit je les appelle pas et voilà.
6: Ah, il klaxonne là, putain. On arrive, ouais.
2: Donc voilà, dépêche-toi, réponds-moi. Voilà.
9: Non, je te réponds pas, va faire la teuf, là, comme ton copain le dit, votre langage de parisien là, et puis voilà, allez, ciao.
2: Quoi?
6: T'as raccroché, bon, allez, midi, alors,
1: encore un
6: petit peu, allez, d'accord, pour faire plaisir à Mélanie, allez, encore.
1: Elle a été patiente, hein.
6: Ouais, sans déconner. Oh, elle est dégoûtée, elle est dure,
1: elle est dure parce qu'elle
6: elle tient le coup,
1: on peut être dur comme ça, hein,
6: c'est pour ça que même d'entendre, c'est vrai quand tu disais qu'elle était dure dans ses propos, putain, mais moi je serais déjà sur, enfin, j'aurais pété un plomb de plus belle.
1: Moi aussi.
6: Non, mais
1: elle, elle bouge pas, elle reste droite comme un i.
6: Non mais attends, j'hallucine, elle est super zen, moi je trouve.
2: Ouais, je crois pas, à côté d'elle.
6: Ah ouais, non mais enfin quand même, là elle reste quand même super zen, parce que ça fait, on en est au 9e ou 10e coup de fil là.
1: C'est clair. Plus ça va, plus quand même ça dégénère.
6: On finit, c'est le dernier en apothéose là.
2: Ok.
6: Hein, tu lui dis pour terminer, tu lui dis écoute, finalement mes copains sont partis, j'ai préféré rester parce que je vais culpabiliser à cause de toi, je suis persuadé que tu vas m'en vouloir que je fasse la fête. Donc tu lui dis que à cause d'elle,
2: ouais,
6: t'es pas sorti.
2: Ok.
6: Et que c'est un peu à cause d'elle si ce soir tu vas pas faire la fête sur Paris.
1: Putain, tu vas tout gâcher quoi.
9: Oui.
2: Ouais, en fait, je t'appelle, c'est pour te dire merci, quoi.
9: Merci?
2: Ouais.
9: De rien, qu'est-ce que je te dis?
2: Non, mais voilà, quoi. J'ai pas trop aimé comment tu m'as parlé. Je culpabilise un peu d'avoir fait ce que j'ai fait, voilà, ok. Donc, moi, tu m'as un peu niqué ma soirée pour ce soir, j'ai dit à mes potes de partir. Bah.
9: Non, mais moi, je t'empêche pas d'y aller à ta soirée.
2: Non, mais voilà, c'est mort. Maintenant, ils sont partis. Je leur ai dit de partir parce que tu m'as un peu niqué la soirée, quoi.
9: Ah bah, maintenant, c'est de ma faute. Ok, d'accord, ouais.
2: Bah voilà, que tu m'as niqué la soirée.
9: Toi, t'as pas niqué la mienne, peut-être, non? Non.
2: Non, mais voilà, j'aurais peut-être voulu que tu me dises des petits mots un peu plus gentils que...
9: Ah bah, dites-moi ma gueule.
2: Mais non, mais je sais pas.
9: Tu te fous de ma gueule.
2: Je t'ai dit de zapper l'histoire.
9: Non, tu te fous de ma gueule.
2: Mais non, mais je t'ai dit de zapper l'histoire, tu zappes pas, je sais pas moi.
9: Bah, je t'ai dit d'aller t'amuser, va t'amuser.
2: Non, mais de la façon dont tu me l'as dit, s'il te plaît.
9: Je t'ai dit comment?
2: Va t'amuser, non, mais façon héroïque.
9: Mais oui, non, mais vas-y, franchement, vas-y, après on réglera tout.
2: Non, mais vas-y, là c'est trop tard, ils sont partis.
9: Bon,
2: c'est ouais, comme un con.
9: Oui, bah c'est ma faute, ok, allez, c'est bon.
2: Voilà, je suis comme toi.
9: Voilà. Oui, allez, c'est de ma faute. Ok.
2: Voilà, quoi, j'aurais aimé que ça soit un peu plus cool au téléphone, quoi.
9: Ouais, bon.
2: Je dis. Allô.
9: Et moi, je suis bien dégoûté. Hein.
2: Quoi, bah moi aussi, je suis bien dégoûté aussi. Ouais,
9: mais non, mais.
2: Non, mais là, t'as voulu gâcher ma soirée comme j'ai gâché la tienne. T'as gagné quoi.
9: Non, je sais pas voulu gâcher ta soirée. Je savais même pas que tu devais sortir.
2: Bah ouais, non, mais tu savais pas. T'as bien entendu mon pote et tout ça.
9: Oui, d'accord.
2: Voilà quoi.
9: Non mais.
2: Donc moi, je t'ai fait ça. Faut que toi, tu me fasses autre chose.
9: Tu me relances pas mal. Tu longtemps, toi.
2: Quoi?
9: Arrête de me
6: saouler,
9: s'il te plaît.
6: Séverine. Allô, Séverine.
11: Bonjour, je suis absente pour le moment.
6: Ah bon, bah Séverine, elle est absente pour le moment, Stéphane.
12: Non, elle est pas absente.
6: Ah bon?
12: Parle après le répondeur.
6: Après le répondeur, alors.
11: 35.
6: Attends, alors, tac, tac, tac, tac, c'est bon.
12: Attends, je vais lui parler parce qu'elle va pas reconnaître ta voix.
6: Attention.
12: Ouais, Séverine, c'est moi, t'es là? Allô?
6: Séverine?
12: Allô?
6: Allô? Allô? Allô, Lolo. Bon, bah écoute, hein, on t'embrasse, Séverine. On lui dit pas qui je suis.
12: Si.
6: Bon, bah Fun Radio, Max en direct à l'appareil, soirée 100% sexe depuis 21h. Et Stéphane, ton copain, nous racontait l'envie, le besoin qu'il ressent à mettre des dessous féminins et que tu l'acceptes. On aurait voulu en parler un petit peu avec toi, mais Stéphane nous a tout dit et nous en a bien parlé. Voilà, on t'embrasse, Séverine. Et apparemment, t'es en train de découcher, c'est pas bien. Stéphane va se faire du mouron. Allez, bisous, ma chérie. Et Stéphane t'embrasse également.
12: Ah ouais.
6: Bon, Stéphane,
12: oui.
6: Pour conclure là-dessus, sur les dessous féminins, avant qu'on attaque avec Emma.
12: Oui.
6: Qu'est-ce que dans quelle catégorie tu rentres?
12: Pourquoi j'ai quoi comme choix?
6: Je ne sais pas. Je veux dire par là, est-ce qu'on peut considérer que c'est un peu, est-ce que ça rentre dans la catégorie fétichiste?
13: Pas non, pas vraiment.
14: Non, je pense pas.
13: Non, pas vraiment.
14: Non, non.
13: Non, ça rentre dans une catégorie ou pas ça?
15: Moi, si je peux me permettre.
13: Mais tu peux tout te permettre, même jusqu'à te foutre à poil. Vas-y, okay, fais ce que tu veux. Attention, hey, oh. J'ai dit, tu peux même. Elle dit, si je peux me permettre, tu fais ce que tu veux jusqu'à te foutre à poil. Elle me dit, c'est parti, on y va.
16: Moi, je sors.
15: Avant non, la reste. Fin d'émission, peut-être que j'enlèverai quelque chose.
13: Vivement minuit.
16: C'est Sunset Beach ici, ça y est.
13: C'est vivement minuit, Stéphane et Emma, je vous le dis, moi.
15: Non.
13: Alors, si tu peux te permettre.
15: Je pense que Stéphane, en fait, n'a rien de particulier. Il est certainement totalement normal. Mais je pense que les hommes ont une part de féminité en eux. Et c'est sans doute la manière que tu as trouvé, Stéphane, de l'exprimer.
14: Sans doute, il y a des chances. Maintenant, ça me plaît.
13: Non, mais c'est très bien. Attends, moi, je trouve pas ça choquant. Moi personnellement ça me dérange pas, je le ferai pas, c'est pas ma cam, mais bon ça me dérange pas quoi. Ça me choque pas, je trouve pas ça excessivement choquant.
14: En généralité ça ne choque pas hein.
13: Non. Puis surtout que c'est quelque chose d'assez discret puisque ça ne se voit pas.
14: Bah voilà.
13: Hein, ça serait de plus embêtant si tu me disais que t'aimais bien te maquiller, te mettre du rouge à lèvres.
14: Non, mais tu vois,
13: je veux dire, ça c'est quelque chose qu'on voit et quelque part dérange parce que tu montres à tout le monde. Là c'est vraiment très privé, quoi. Savent que ceux à qui t'as envie de le dire, à qui tu peux avoir confiance, et ceux qui partagent ta vie privée.
14: Ah oui, exactement.
13: Voilà. Et puis nous ce soir, mais toujours dans l'anonymat, sans connaître ton visage.
14: Eh oui.
13: J'espère un jour te rencontrer.
14: Ah ben, pourquoi pas? Pourquoi pas? D'ailleurs, on doit monter sur Paris, elle et moi, pour chercher ce qu'on pouvait...
13: Super. Bah si tu veux avoir un petit string en 38, plutôt mauve pour cet été, ça m'arrangerait qu'il me sert bien dans l'arrêt du cul.
14: Bah pas de problème, je note ça. Faudra le mettre, hein.
13: Ah bah avec un grand plaisir.
14: En 38?
13: J'en sais rien, j'ai dit 38 comme ça.
14: Ah bah...
13: Je sais pas quelles sont les tailles pour... Les strings nana, c'est pareil.
14: Ouais, mais non, je ferai la différence, moi.
13: Non, c'est
15: plutôt. Moi, je dirais un petit 36.
13: Un petit 36, ouais. Ah, oui, 36, 38, ouais. Ça dépend. J'ai pris du poids, ma pauvre, tu crois que j'ai quoi comme ça, mais j'ai pris un peu de bide, hein.
14: Ah, par contre, je voudrais dire une dernière.
13: Allez, deux secondes, parce qu'après, on a Emma, et après, on a Alain, on a pas mal de monde, on a Hank également, il y a des trucs violents, hein, oui.
14: Ouais, alors vite fait, je vais laisser, si c'est possible, mon numéro de portable au standard, parce que moi et ma copine, on va déménager, on va aller dans le sud pour se chercher une minette, voire donc pour son anniversaire à Sèvres, que bon, hein, son cadeau.
13: D'accord.
14: Donc s'il y a des nanas qui, bon, à qui ça plairait, à la limite à trouver un petit essai, bon, on est partant.
13: D'accord, il n'y a pas de problème, ton numéro de portable sur antenne, Stéphane, je te souhaite bonne soirée. Et dernière question, si tu avais le sexe d'une femme, le temps d'une soirée, à la place du sexe d'homme, quelle est la première chose que tu auras envie de faire avec ce sexe?
14: Ça serait pas suffisant une soirée, mais...
13: Non, mais oui, mais quand même.
14: Des doigts, des vibros, etc. pour voir la sensation que ça donne.
13: D'accord, bonne soirée à toi Stéphane.
14: Merci, de même.
13: Alors Emma, l'expérience sexuelle à plusieurs avec trois garçons, raconte-moi comment c'est arrivé.
17: Eh ben en fait, c'était lors d'une soirée. À la base, on était plusieurs, quoi. Et en fait, les filles, elles sont parties. Et moi, je devais dormir chez mon pote, quoi. Et donc, j'ai dormi chez lui, bien sûr. Mais avant, on avait un peu bu, quoi. Même beaucoup bu. Et ça a un peu dégénéré et j'ai commencé à faire un striptease.
13: Ouais.
17: Et donc, ils étaient tous d'accord, quoi. Malgré qu'ils avaient quand même des petites copines à côté. Moi, ça ne me dérangeait pas. Et donc, j'ai commencé par faire un petit striptease sur un air de Bob Marley derrière.
13: Oh là là, alors Bob Marley.
17: Là,
13: allez, un petit pétard. C'est ça?
17: Un petit peu.
13: Oh, c'est fais tourner. Bah tiens, tu penses bien.
17: Puis,
13: par contre, c'est un très mauvais mélange, hein. Si je peux me permettre encore,
17: si je peux donner
13: un conseil, bien que là, ce que je suis en train de dire, on est en train de parler de choses qui, moi, je ne touche pas, ni l'alcool, ni cigarette, ni drogue, ni quoi que ce soit, mais d'expérience, de ce que j'ai pu entendre, l'alcool et le pétard, je ne crois pas, fassent bon ménage. Hein.
17: Non, je crois pas non plus.
13: Non, mais au passage, parce que c'est un très mauvais trip.
17: Oui, j'essaie.
13: Bon. Et donc,
17: j'ai commencé à faire un striptease.
13: Mais un vrai striptease. D'accord.
17: Avec l'alcool qui coule sur la poitrine, qui est pas mal, ça. En faisant l'effet tous les mecs sur ma poitrine, quoi. Avec l'alcool. Et puis, je me suis caressée aux trois hommes.
13: Quand tu dis que tu t'es caressée aux trois hommes, c'est-à-dire que tu es venue te frotter?
17: Ouais, je suis venue me frotter en me déshabillant, tout en me déshabillant, bien sûr.
13: Et les mecs, ils étaient comme des oufs?
17: Ah, très excités, hein.
13: Ah, comme des dingues.
17: Ah, ouais.
13: Ouais?
17: C'était plutôt pas mal. Et donc après, j'ai commencé à sauter sur celui-là qui me plaisait en fait. Le mec qui me plaisait et ça a commencé à faire l'amour.
13: Ouais.
17: Ah bah là, ça, c'est devenu très très chaud parce que bon, t'imagines les garçons, ils sont venus sur moi.
13: Oh là là, les trois, ça les a pas gênés?
17: Ah non, pas du tout.
13: Ils étaient complètement beurrés, non?
17: Non, même pas. Tu
13: même
17: vois.
13: Pas, ils étaient tout à fait sains de corps et d'esprit.
17: La plupart, enfin, sur trois, il y en avait deux. Moi, j'étais la moins en bon état, quoi.
13: Ouais.
17: C'était moi qui étais pas très sûre, quoi.
13: D'accord.
17: Mais avant, faut que je dise quand même, quoi. Il y avait la boîte de préservatifs, les 46 préservatifs qu'il avait achetés. Il a dû prévoir son coup, à mon avis.
13: Ouais.
17: Parce qu'il me connaissait un peu avant, quoi.
13: Parce que quand même, à la question, est-ce que vous mettez des préservatifs quand vous faites l'amour? Systématiquement 26%, de temps en temps 1%, rarement il y a 0, jamais 12%, ne se sont pas concernés 55%. Bah ça, effectivement, ça peut être des gens qui ont été sondés, qui ont un certain âge et qui vivent depuis longtemps avec leur conjoint. Donc les capotes, ouais, très important. Et donc là, c'est parti en sucette. Emma, raconte-nous, fais-nous chauffer.
17: Mais oui. Alors donc, j'ai commencé directement à masturber le premier mec. Et puis après, j'ai quand même fait la fellation, hein, obligée, parce que ça chauffe très bien. Mais alors après, les deux autres ont voulu arriver et bien sûr, ont voulu aussi avoir ce qu'ils voulaient.
13: Et quand tu vas à la fellation, tu vas jusqu'au bout?
17: Ah bah jusqu'au bout.
13: Ouais, c'est-à-dire jusqu'à l'éjaculation?
17: Ah bah oui.
13: D'accord.
17: Sinon, il n'y a pas d'intérêt.
13: Et t'aimes bien le goût? Je dis ça parce qu'il y a d'autres chiffres que j'ai lus tout à l'heure en parlant du goût du sperme, ceux qui aiment, ceux qui n'aiment pas. Non, il faut que je retrouve les chiffres parce qu'il y a carrément 75 milliards de chiffres. Donc ouais, toi, tu vas jusqu'au bout?
17: Ouais, jusqu'au bout.
13: Ouais.
17: Et j'avale aussi.
13: D'accord. Oh, ouais.
17: Bah oui.
13: Ça fait rire. Noémie, non, c'est pour ça que ça me fait rire. C'est quand Noémie qui fait... Non mais attends, elle va où elle? Jusqu'où elle va? Gorge profonde. Alors gorge profonde, t'en es où?
17: Et puis donc j'ai commencé avec le premier. Les deux autres sont arrivés, après, ça a été encore plus
13: fort. Bon, d'accord, ok. Mais alors, t'as aimé tout ça?
17: Oui, alors j'ai adoré.
13: T'as adoré. Et depuis, tu ne jures que par la relation à plusieurs mecs?
17: Mais non.
13: Non, quand même pas.
17: Non, parce que je l'ai fait pendant un certain temps, et puis après j'ai arrêté parce que je voulais passer à autre chose.
13: Bah c'est clair, une fois qu'on y a trop goûté, c'est comme un désir, un fantasme. Une fois qu'on l'a goûté une fois, deux fois, trois fois, parce que la première fois on trouve ça génial, parce qu'on a enfin fait ce qu'on voulait. Après on reste dedans pendant une période, puis après c'est vrai que ça peut.
17: Exactement.
13: Enfin je dis ça pas par expérience, mais c'est vrai que ça, c'est comme toute chose. Finalement à un moment donné, ça finit par calmer quoi. Aujourd'hui Emma, 20 ans.
17: Oui.
13: Toi je te connais, non?
17: Oui, tu me connais.
13: D'accord, parce que j'étais en train de me demander si je te connaissais. Qu'est-ce que tu as envie aujourd'hui? De quoi tu as envie? Qu'est-ce qui te ferait kiffer aujourd'hui? Sincèrement, est-ce que c'est toujours la relation sexe-sexe ou de l'amour? Parce que tout à l'heure, on parle de sexe pour le sexe, mais n'hésitez pas à appeler si vous avez envie de parler d'amour. Hein.
17: Et maintenant, aujourd'hui, je préfère faire l'amour avec, tout en ayant avoir du sexe avec un homme que j'aime.
13: Avec un homme que t'aimes, ce qui n'a pas toujours été le cas.
17: Voilà.
13: C'était le sexe pour le sexe, sans
17: avant,
13: forcément.
17: C'était juste une attirance, et après, le sexe,
13: Et le sexe, ça passait après. Le sexe, ça passait avant, pardon. Et le d'accord, ok.
17: Oui, avant, oui.
13: Ouais, d'accord.
17: La plupart du temps, oui.
13: Bon, bah écoute.
17: Maintenant, voilà quoi.
13: D'accord, il y a encore quelque chose que t'aimerais faire? Il y a quelque chose qui te ferait bien triper?
17: Ah, bah ouais, il y a plein de trucs qui me.
13: Comme?
17: Le faire dans les endroits publics.
13: Ouais.
17: C'est...
13: Jamais fait pour le moment?
17: Non, pas pour l'instant.
13: D'accord, et quel est l'endroit public que t'aimerais particulièrement?
17: Je sais pas, dans un train, ça serait pas mal. Ça.
13: Mm-hmm.
17: Ou dans un lieu où il y a vraiment tellement de personnes qu'ils ne voient pas.
13: Dans un train à heure d'influence ou très très tôt le matin, tard le soir, où tu sais que tu peux être surpris mais qu'il y a quand même le vice de pas être vu?
17: Moi, ça serait plutôt vers le moment où il y a... Plutôt le soir, quoi.
13: Plutôt le soir?
17: Ouais, ça serait mieux. Mais un moment où il y a... Enfin, un train où il y a vraiment beaucoup de personnes, quoi.
13: Ouais, donc... Mais il faudrait que ça soit assez discret, qu'il s'assoie sur toi, ou tu t'assoies... Je veux dire, que tu t'assoies sur lui.
17: Toutes les positions, pour moi, ça...
13: D'accord.
17: C'est un truc discret, mais quand même, tu vois un peu, hein.
13: Mm-hmm.
17: Sinon, il n'y a plus le but.
13: Oh, attends, Emma. Te connaissant. Avant de faire la pause et de revenir après avec Alain de Noisy-le-Grand qui adore que sa copine fasse l'amour avec d'autres mecs alors qu'il est terriblement jaloux. Bonsoir Alain, t'es là, t'es avec nous.
18: Salut Max.
13: C'est bien ça en résumé?
18: Ouais, en résumé c'est ça.
13: D'accord, donc on en parlera.
18: Exactement ça.
13: D'accord.
18: Entre parenthèses, Emma, elle m'a mis le gourdin. Hein.
13: Ah non mais Emma est chaude comme la braise, croyez-moi.
18: Ah ouais, c'est clair. Exactement.
13: C'est clair. Et puis on aura, alors ça je sais pas s'il passera dans la soirée ou je sais pas comment on va aborder le sujet parce que c'est quand même très très délicat. Hank, 21 ans de Bruxelles, qui a eu des relations sexuelles avec des animaux, donc on verra si on passera ou pas Hank parce que c'est chaud. Et il faut quand même que je vois s'il arrive à en parler correctement, et surtout si c'est pas une grosse connerie, et qu'après on se retrouve avec des emmerdements, parce qu'il y a quand même des sujets très délicats à aborder à la radio, si c'est fait n'importe comment, ça peut être pénible. Donc Emma, t'es toujours là?
19: Ouais.
13: Emma, en deux secondes, Noémie va nous donner encore quelques chiffres, ou alors argumenter tout autour du sexe.
15: Une petite anecdote, comment s'appelle le piercing au bout du gland?
13: Le piercing au bout du gland, Emma, est-ce que tu connais?
15: Oui, Emma.
17: Non, je
13: le nom, tu veux le nom, c'est ça?
15: Oui, le nom.
13: Non.
15: Ça s'appelle le prince Albert.
13: Le prince Albert?
15: Du nom de son inventeur, qui en fait était un homme, un aristo, un prince, roi, je ne sais quoi. Ben, un prince Albert.
13: Ouais, ouais.
15: Ok. Qui, au début du 19e siècle... qui au bout du 19e siècle, voilà, et bien s'est fait faire cette petite excentricité.
13: Enfin, une petite excentricité qui fait mal, parce que là, Emma, t'es une femme. Mais attends, hein, faire un piercing au bout du gland, croyez-moi, c'est comme se faire un piercing sur le clitoris. Non,
17: ça
13: pas dans la foufoune.
17: Très mal, hein.
13: Ah non, ça fait très mal, hein, au bout du gland.
17: Faut avoir, mais bon, moi.
13: Faut être vicieux quand même pour une chose
17: voilà,
13: pareille.
17: Un peu, ouais.
13: Encore un. On veut parler encore d'une. Tu parlais de personnes célèbres, rendues célèbres par le sexe.
15: Oui, bien, il y a aussi John Wayne Bobbitt, qui est celui dont la femme lui avait coupé les attributs avant de les balancer dans la nature.
13: C'était par jalousie, ça, non?
15: Mais je me demande.
13: C'était aux États-Unis.
15: Je crois qu'il la trompait.
13: C'était aux États-Unis.
17: Il la trompait.
13: C'était quand? C'était à quelle époque? Ça, c'était quand?
15: C'était en
17: 2003.
13: Ouais, 2-3 ans, un peu plus que ça. Ah, 3-4-5 ans. Bon, il y a au moins 5 ans. Mais enfin bon, c'était dans les années 90.
15: Voilà, et bien monsieur s'est reconverti dans une carrière pornographique.
13: Ah oui, on sait plus exactement pourquoi, effectivement. On en saura d'autres tout à l'heure, plein de choses. Tout à l'heure, j'essaierai de retrouver le pourcentage sur le goût du sperme. À mon avis, Emma, ça te fera plaisir. Bah ouais, bah je sais que t'aimes bien ça, toi. Hein. Enfin, moi, je dis pas parce que t'as goûté le mien. Non, t'as jamais goûté le mien.
17: Non, je n'ai pas goûté le mien. Je n'ai pas eu cette chance.
13: Non. Emma ne quitte pas, on repasse le standard Phil Dar et Manu. Alain, dans un instant, on parle donc de sa copine avec qui il lui demande de faire l'amour avec d'autres garçons, alors qu'il est terriblement jaloux, à mon avis, ça doit lui faire du bien. Si vous voulez parler de sexe ce soir, sans complexe, pas de tabou, pas de censure, zéro censure, et comme chaque soir, 0-803-08-5000, jusqu'au minimum minuit, on ne parle exclusivement que de sexe et d'amour, du côté cru au côté le plus adorable du terme. Faux, hein, il n'y a pas de problème de ce côté-là. Écoutez plutôt, voilà, on peut parler très bien comme ça. Alain, 31 ans, de Noisy-le-Grand, est avec nous. Donc t'adores que ta copine fasse l'amour avec un autre mec?
19: Ouais, en fait, ouais, c'est un moyen pour moi de contrôler la chose. Tu sais, je sais pas, en fait, ce qui se passe, c'est que ouais, je suis ultra jaloux. Et je me dis que c'est une bonne thérapie, quoi, en fait. Le fait de pouvoir être là, parce qu'en fait, ce que j'appelle tromper, moi, c'est qu'elle me dise qu'elle va au travail, par exemple, qu'elle prenne une journée... et qu'elle prenne une chambre d'hôtel avec un mec, tu vois.
13: Ah, en fait, que tout simplement que tu sois pas au courant, quoi.
19: Voilà, exactement.
13: C'est une trahison.
19: Et voilà, exactement. Et en fait, le fait de pouvoir être là et diriger un petit peu les choses, déjà, en général, le mec, il est pas fier.
13: Non, mais est-ce que ta nana, elle avait envie de ça?
19: En fait, au départ, elle était intriguée, ouais. En fait, au départ, elle était curieuse, elle l'a fait plus pour...
13: Eh merde, ça a coupé. On va essayer de le rappeler. Parce que ce qui est intéressant de savoir concernant Alain, tiens, je te repasse la fiche, c'est de savoir s'il l'a fait pour justement à ce qu'elle n'aille pas en face, et donc aller voir d'autres garçons, ou si elle en avait véritablement envie, puis s'est dit, bah non seulement je vais lui faire plaisir, puis c'est un moyen pour moi de contrôler qu'elle n'aille pas ailleurs, parce que justement, je lui donnerai la possibilité d'aller voir d'autres mecs. Donc on va essayer d'en savoir un petit peu plus, on va essayer de la rappeler, et puis juste après, on aura Laurent, qui a 31 ans, et qui fréquente des clubs échangistes depuis maintenant 9 ans. Donc il veut en parler, ça c'est très intéressant, et je rappelle que si vous avez envie de parler de... Parce qu'on a eu quand même des sadomaso. Moi, j'aimerais bien en avoir au moins un sur l'antenne, ou une, peu importe, ou une femme qui domine, un esclave ou un dominateur. Ah, tout de suite, on a
15: Cudaï.
13: Cudaï est passé, hein, dominateur, regardez-moi ça, il domine ses machines. On l'a de nouveau, notre ami? On n'arrive pas à le joindre, malheureusement. Bah écoute, si tu nous écoutes, on essaie de te rappeler. Ça a dû couper, malheureusement. On essaiera de le rappeler un peu plus tard dans la soirée. Comment il s'appelle?
20: Alain.
13: On essaiera de rejoindre Alain tout à l'heure dans la soirée. Laurent, justement, puisqu'on parlait de club échangiste, depuis 9 ans, tu les fréquentes. Bonsoir d'abord, Laurent.
21: Oui, bonsoir, Max. Ça va?
13: Très bien, toi?
21: Eh, ça va. Après,
13: très bien. Alors, donc, tu...
21: Ben, disons que moi, voilà, tout a commencé à l'âge de 23 ans, quoi, si tu veux. Et puis, ça a été un petit peu un goût d'un certain fantasme d'aller voir un petit peu ce qui se passait à droite et à gauche dans le milieu échangiste,
13: oui.
21: Notamment en boîte de nuit. Et c'est pour ça que, bon, j'ai commencé à faire du trio, si tu veux, avec un couple par annonce.
13: D'accord, donc bon, ça veut dire que les trios, c'est des couples, c'est un couple de personnes qui recherchent un autre homme.
21: Voilà, bon, là, j'ai commencé, si tu veux, par une annonce. Bon, qui s'est avérée positive, malgré que, bon, c'était quand même la première fois. Bon, il faut pas quand même l'oublier.
13: Mais dans le trio, tu ne faisais l'amour qu'avec la femme, tu faisais rien avec le mec.
21: Oui,
3: D'accord. Uniquement avec la femme, oui.
20: D'accord.
3: Donc, je pense qu'on avait quand même pris quelques repères avant, hein, parce que, bon, l'annonce, il me demandait quand même quelques critères, et puis, bon, ça a collé, on s'est donné rendez-vous, on a passé un coup de fil, et puis, bon, on s'est retrouvés. Bon, je suis tombé sur une nana qui avait 20 ans, à peu près mon âge, quoi, 3 ans de moins, et lui, il en avait 40. Bon, et puis, leur trip, c'était un petit peu... Lui, c'était assez mateur. Donc, il ne faisait que regarder. Et puis, bon, moi, je m'occupais d'elle en milieu boîte traditionnelle, hein, où on sortait. Bon, moi, en général, je l'avais quand même le soir, malgré qu'il soit là présent.
20: D'accord, mais ça, c'était à l'époque du trio.
3: Oui, ça,
20: mais pour le, excuse-moi de te bousculer un petit peu et d'aller droit dans le sujet.
3: Oui.
20: Ce qui est très intéressant, c'est surtout le club échangiste. Enfin, pour nous, parce que ça permet de changer, d'entendre encore autre chose qu'on n'a pas entendu depuis le début de la soirée. Alors, les clubs échangistes, qu'est-ce qui t'a amené vers ce milieu et qu'est-ce que tu trouves à l'intérieur? Toi, personnellement.
3: Eh bien, ce qui m'a amené vers ce milieu, c'est que, bon, disons que ça a été par curiosité. C'est parti d'un fantasme, hein. Et puis bon,
20: Quel était ce fantasme? C'était de voir des gens partout faire l'amour, un endroit où tout le monde faisait l'amour.
3: Voilà.
20: Ah, pourquoi pas carrément aller dans une partouze?
3: Non, le milieu de la boîte échangiste m'intéressait vraiment.
20: D'accord, parce que tu savais que tu pouvais être simplement spectateur.
3: Voilà.
20: D'accord.
3: Donc je savais pas encore si je pourrais assumer devant d'autres gens pouvoir passer à l'acte.
20: Tout à fait, d'accord, ok.
3: Donc c'est pour ça que bon ma première boîte, si je me souviens, là je dirais pas le nom, mais bon j'y étais, comment dire, bon la première fois effectivement on découvre, on
20: est curieux quoi.
3: Pardon.
20: Par curiosité, pour voir un petit peu.
3: Par curiosité.
20: Comment ça travaille, t'as pas été déçu?
3: Ben disons que moi je me suis toujours dit que c'est pas parce que on est un mec que forcément ça va être positif dans ce milieu. Mmh. Moi j'ai toujours regardé le contest, c'est-à-dire que quand on a une invitation d'un couple qui sont intéressés par nous, qu'on correspond à peu près aux critères physiques qui demandent.
20: Mais là tu reviens à ces petites annonces et au trio. Moi je veux qu'on reste dans le club échangiste, Laurent. Je voudrais qu'on y soit dedans, qu'on ferme la clé et qu'on reste dedans. Que tu repartes pas dans d'autres directions, Laurent. Donc la première fois que tu es allé dans ce club échangiste, t'as été déçu ou pas?
3: Non, moi bon. Pour moi, bon, ça c'est...
20: Oui, c'est de toi dont je...
3: Pardon?
20: C'est de toi dont je parle, c'est pas en général, c'est toi, Laurent.
3: Oui, non, pour moi, ça a été positif.
20: D'accord.
3: Ça s'est très très bien passé.
20: T'as regardé, t'étais simple spectateur.
3: Simple spectateur, mais je suis vite devenu acteur.
20: D'accord. 9 ans. Donc, que...
3: Parce que, bon, je veux dire, de tout ce que je voyais, ça m'attirait quand même.
20: Ouais, qu'est-ce qui te plaisait? Qu'est-ce qui t'attirait dans tout ce que tu voyais? C'était quoi?
3: Ce qui m'attirait, bon, bien sûr, les femmes m'attiraient.
20: Ouais.
3: J'ai commencé à approcher. Ça a été une approche délicate.
20: Est-ce que c'était pas justement la facilité, je dirais, entre guillemets, de la chair fraîche, à savoir que si tu avais envie de te faire une nana, si elle te plaisait, tu savais que tu pouvais te la faire facilement, parce que c'est le but de ces soirées et de ces endroits?
3: Non, c'est pas dit.
20: Non,
3: ça veut rien dire là-dessus.
20: D'accord.
3: Je pense que moi, j'ai, comment dire, la première fois, bon, mais il faut être un peu culotté, mais il faut être réservé à la fois.
20: D'accord.
3: C'est-à-dire que, bon, c'est pas parce que la femme est à quatre pattes, bon, je vais parler vulgairement, le cul à l'air, que forcément elle va dire oui.
20: D'accord.
3: Donc, avoir des fantasmes plein la tête, mais elle peut très bien me dire non.
20: D'accord.
3: Et j'aurais qu'à tourner les talons.
20: D'accord.
3: Bon, il s'est trouvé que cette fois-là, bon, mais c'est vrai que quelquefois, il faut savoir prendre des gants.
20: D'accord.
3: Il y a les cools si on veut avoir quelque chose. Quoi.
20: Bon, Laurent, ça fait 9 ans, je disais en début, quand je t'ai introduit, sans te pénétrer, mais introduit sur l'antenne, ça fait 9 ans que tu fréquentes ce milieu.
3: Oui.
20: Qu'est-ce qui fait que tu fréquentes depuis si longtemps ces endroits de club échangiste? Qu'est-ce que tu y trouves à l'intérieur et quel plaisir tu as encore aujourd'hui au bout de 9 ans?
3: Ben, au bout de 9 ans, je pense que ça fait un petit peu partie de moi-même.
20: D'accord.
3: Je pense que je me referai pas. Je me suis découvert, je pense, vers à cet âge-là, 23 ans, j'ai commencé à savoir qui j'étais un peu dans ce domaine-là, sur ma vie sexuelle.
20: Et t'étais quoi alors? C'était quoi?
3: Disons que moi, tel que je suis aujourd'hui, je me sens libertin. Bon, mon signe zodiacal veut ça. Et j'ai le goût pour le libertinage dans tous ces états.
20: D'accord.
3: Donc je pense que je vais pas me refaire à 31 ans. J'apprécie. Il y a eu des soirs, il y a eu des hauts, il y a eu des bas, mais je pense que le confort que j'y trouve, pour moi,
20: C'est un équilibre. Aujourd'hui, pour toi, ça fait partie d'un équilibre. C'est comme quelqu'un qui va en discothèque s'amuser, boire un verre avec des copains. Toi, t'as besoin. T'y vas régulièrement en club échangiste, c'est tous les week-ends?
21: Pas tous les week-ends, mais tous les 15 jours. Ou en sauna, ou en boîte de nuit, oui.
20: Quand t'as pulsion, quand t'as envie, quand même.
21: Pas par envie, par plaisir.
20: Plaisir. Que... Donc t'y vas de temps en temps en tant que client et tu ne fais rien, tu fais que regarder parce que t'aimes ce milieu, t'aimes les gens maintenant. Puis après, j'imagine que t'as plein d'amis, donc aussi là-bas, t'as des fréquentations amicales, pas que sexuelles.
21: Pas que sexuelles.
20: On est d'accord. Ok, Laurent.
21: Disons que c'est quand même un certain état
20: d'esprit, oui.
21: Quoi.
20: Oui, ça, j'aime bien. Ça, oui, ça, c'est clair. Qu'est-ce que t'as fait d'assez marrant là-bas en. Une petite anecdote ou deux, Laurent, à nous raconter avant qu'on passe à quelqu'un d'autre.
21: D'assez marrant. Qu'est-ce que...
20: T'en as pas forcément, sinon ça viendra à l'esprit tout de suite.
21: Marrant, très sexe, oui.
20: Ah ouais, vas-y, balance, tu peux tout faire. Vas-y, n'hésite pas, vas-y, tu peux parler comme tu veux.
21: D'accord. Ben, c'était un dimanche soir, bon, c'était un sauna. C'était assez sympa puisqu'ils font un buffet le dimanche soir.
20: On s'en fout de ça, Laurent, on parle de trucs, on s'en fout du buffet. Vas-y. Non mais j'aime bien qu'on. Non parce que j'aimerais qu'on rentre vite dans le. Il y a tellement de gens qui attendent que si on met 3 heures pour arriver directement à l'endroit, vas-y droit au but.
21: Ok, ben on est partis tous à peu près, après avoir mangé, on est partis à peu près tous dans le jacuzzi. Et puis bon, ça a commencé à 2-3 couples et puis bon, je me suis approché moi.
20: Marrant.
21: Donc j'ai réussi à m'acclimater avec une petite femme. Et puis bon, j'ai essayé de me la façonner à ma façon. Et puis bon, les quatre couples, ensuite on a quitté le sauna et puis on a été dans un petit coin câlin qui fermait à clé.
20: Bien.
21: Donc
20: là, le sauna. Ouais, vas-y, excuse-moi, oui.
21: Là, j'ai été invité, donc j'ai continué à être invité. Donc on n'était plus que des couples, là. Hein. Après, il y avait un ou deux mecs, c'est tout en plus. Hein.
20: D'accord.
21: Sinon, il n'y avait que des couples.
20: Bon, bah, c'est mignon, ta petite truc. Je pensais attendre des choses un petit peu plus crues que ça. Donc le sauna, sympa, quoi. Le hammam, tout ça, les petits bains moussants, c'est à faire.
21: Ah oui, bon moi c'est
20: je comment le ferai,
21: dire
20: alors.
21: Je voudrais comment dire le conseiller, c'est pas que je le conseillerais, mais comment dire.
20: T'es tout gentil, t'es tout soft.
21: Oui.
20: Vas-y, termine.
21: Ah non, je voudrais dire à certains gens qui n'aient pas d'opinion sur les gens qui fréquentent ce milieu. Hein, je pense que c'est un équilibre, je pense que c'est un état d'esprit. On n'est pas normal parce qu'on va s'éclater côté sexe.
20: Non, pas du tout.
21: Je pense que moi j'ai ma tête sur mes épaules et je pète jamais les boulons parce que j'ai une femme qui...
20: Oui, ça a coupé, voilà. Qui apparemment l'aime, mais apparemment il est fréquent. Il était à Souillac, hein, donc je sais pas où est-ce qu'il va. Je voulais lui dire, mais ça tombe bien parce que c'est vrai qu'il tournait. Il nous parle de ses petits, il nous parle un petit peu de ses petits buffets, tout ça. Il amène bien la chose, hein, tout ça pour nous dire qu'il a fait l'amour à plusieurs dans un petit sauna ou dans un petit bain moussant. Mais c'était mignon tout plein. Laurent, si tu nous écoutes, merci encore pour ton témoignage. Alain, 31 ans de Noisy-le-Grand, est de retour avec nous. T'adores ta copine, fasse l'amour avec d'autres mecs, et ça te rend alors que t'es terriblement jaloux. Laurent, t'avais perdu tout à l'heure.
0: Ouais, je suis là.
20: On va en parler tout de suite, mais puis après avec Noémie, on essaiera de faire un petit point parce qu'il y a tellement de monde là. Alors
0: ouais,
20: vas-y.
0: Ben, je comprends bien. Ouais.
20: Vas-y, Alain.
0: Ouais, bon, donc en fait, tu me demandais si au départ c'était plus pour moi ou pour elle.
20: Oui, ce que je voulais savoir pour revenir là-dessus. Donc on rappelle que ta copine fait l'amour avec d'autres mecs, que toi t'es là, que tu contrôles tout ça,
0: voilà.
20: Et que en même temps t'es terriblement jaloux. Donc la question que je me posais, c'était de savoir si tu l'avais fait, c'est toi qui lui avais dit, écoute, plutôt que tu me trompes parce que je suis jaloux, fais-le avec d'autres mecs. Comme ça, t'as l'impression de contrôler le business. Ou est-ce
0: en
20: que
0: fait,
20: elle...
0: ouais, j'ai guéri le mal par le mal, ouais.
20: Oui, mais est-ce qu'elle avait besoin de ça? Elle t'avait déjà dit qu'elle avait envie de te tromper, ou qu'elle avait envie d'autres mecs?
0: Non, disons, ouais, au départ, il y a eu une tromperie qui m'a déchiré.
20: D'accord.
0: Et donc, je me suis dit, au lieu de se raconter des conneries, de se dire, on se trompera plus jamais, puisque moi aussi, effectivement, j'avais eu des aventures à droite à gauche,
20: ouais.
0: Je lui dis, autant qu'on essaie de partager ça ensemble, c'est ce qu'on a fait. Et,
20: donc, elle ressent le besoin, et toi aussi, d'aller voir à droite à gauche.
0: Bah, disons que c'est pas, je t'explique ça, on fait pas ça tous les jours. Hein.
20: Non, mais même, ne serait-ce qu'une fois ou deux dans l'année.
0: Ouais, voilà, ça fait 10 ans qu'on est ensemble.
20: Ah oui, quand même, oui.
0: Et effectivement, 10 ans, tu tombes dans une certaine routine. Et moi, franchement, non, c'est vraiment un truc qu'on vit hyper bien. Ça met un peu de piment et...
20: Mais est-ce que ça va que dans un sens? Est-ce que toi, t'as besoin de l'avoir, faire l'amour avec un mec, mais tu contrôles? Mais est-ce que toi, de ton côté, est-ce qu'elle te regarde en train de faire l'amour avec une autre nana?
0: Bah, disons que ça, je suis pas encore... si tu veux, il y a une certaine rivalité entre les nanas. Je pense que c'est plus le fait de savoir que je possède une autre nana qui l'a... Enfin, si tu veux, elle m'autoriserait, mais en même temps...
20: Toi, t'en as pas spécialement envie?
0: Ouais, peut-être aussi, ouais, peut-être. Mais disons que je sais qu'un jour, ça arrivera, puisque elle aime bien me faire plaisir, et que peut-être comme au départ, pour les mecs, elle y prendra goût aussi.
20: Ouais.
0: Donc, mais ça se passe hyper bien, et moi, je dis que c'est...
19: Non, honnêtement, c'est une bonne thérapie parce que je sais que là, il peut rien m'arriver. Elle peut pas me tromper puisque à partir du moment où elle a besoin de, elle a une pulsion, elle vient me voir, elle me le dit. Et il y a, je sais pas pourquoi, mais à partir du moment où elle me dit c'est sexe, j'ai aucune jalousie. Il y a rien qui ressort. Disons
20: que c'est pas de l'amour, c'est du sexe.
19: Voilà.
20: Il y a pas de pensée sentimentale.
19: Voilà, j'apporte pas plus d'importance que ça. Et le fait d'être là, je me dis que le mec, il peut pas se lâcher. Moi, je te dis, je le vois hein, dans les yeux du gars. Tu vois que le mec, il se lâche pas vraiment comme il devrait le faire.
20: Alors d'abord, où tu vas trouver ces mecs là en question?
19: Bon, en général, c'est déjà des connaissances. Ça m'est arrivé une fois comme ça.
20: Alors si c'est des connaissances, les mecs, ils savent très bien qu'ils peuvent se lâcher. T'es persuadé que les mecs se lâchent pas totalement?
19: Non, il y a toujours un blocage, Max. Je te jure,
20: je veux bien te croire. Oh là là,
19: ça fait toujours bizarre de voir déjà un pote à poil, tu sais, déjà. Et tu possèdes la nana d'un pote en plus. Enfin, moi, personnellement...
20: Mais c'est elle qui choisit le mec ou c'est toi?
19: Ah non, je choisis... Non, parce que là, ça serait lui forcer la main, c'est pas bien.
20: C'est elle qui choisit?
19: Ah ouais, complètement.
20: Et si elle te réclame souvent le même mec?
19: Bah là, il y a question, mais bon...
20: Non, mais ça peut être parce que simplement, c'est un meilleur coup, pas forcément. C'est toujours un mec différent.
19: Ouais, mais ça arrive pas. Je te dis, c'est pas tous les jours.
20: Ça arrivait il y a combien de temps? Combien de fois ça s'est fait déjà, cette chose-là?
19: Ça a dû se faire, je sais pas, 6-7 fois.
20: Avec chaque fois un mec différent?
19: Disons qu'il y a eu 3 mecs différents.
20: Il y a eu 3 mecs différents?
19: Ouais.
20: D'accord. Et donc, justement, ta terrible jalousie dont on évoquait tout à l'heure le mot,
19: ouais.
20: ça t'a vraiment aidé?
19: Franchement,
20: un bien fou.
19: Si tu... ouais, en plus déjà ça me provoque des orgasmes pas possible.
20: Quand t'étais jaloux, excuse-moi encore parce que je pose une question, je suis vachement intéressé par savoir plein de choses.
19: Ouais,
20: quand t'étais jaloux, c'était vraiment maladif. Dès qu'elle regardait un mec, personne pouvait l'aborder.
19: Ah ouais, je fouille dans le sac et tout, je peux pas.
20: Non, mais en dehors de cette jalousie, c'est-à-dire un mec qui la regardait ou elle parlait avec un mec, t'étais fou aussi.
19: Un regard non, parce que je prends plus ça comme une flatterie quoi.
20: D'accord, mais si quelqu'un vient l'aborder, même dans une soirée.
19: Ouais, je le prends pas bien.
20: Et aujourd'hui? Ça a changé.
19: Disons, je me suis un peu calmé, mais je préfère que ça soit par rapport au sexe.
20: C'était la jalousie d'être trompé plus que ça, alors. Parce que où est-ce que quand tu dis que question non. Jalousie, ça t'a beaucoup assagi et calmé. En quoi alors? Sur quel
19: Tu veux. En fait, tu crains toujours de perdre ta femme, quoi.
20: Oui. Oui.
19: Et en sachant que ça soit qu'une histoire de sexe et de. Enfin, si c'est un contrôle que je veux avoir. Ça, c'est un espèce de contrôle que je vais avoir. Et le fait de l'avoir, ça m'aide.
20: D'accord.
19: Tu vois, c'est une espèce de thérapie qu'on a mis en place et ça fonctionne hyper bien. Et je me dis que rien ne peut m'arriver, puisqu'à partir du moment où elle a une pulsion, elle vient me voir, on en parle, on prend une chambre d'hôtel et tout, et l'affaire se fait. Et en plus, en général, c'est monstrueusement bon, quoi.
20: Et bon, alors en plus, ça a sauvé votre couple.
19: Ouais, quelque part, ouais.
20: Et ça a donné un peu plus d'équilibre, un peu plus de piment dans votre vie sexuelle. Et j'imagine que maintenant, vous êtes encore plus heureux qu'avant.
19: Ah ouais, complètement.
20: Très bien. C'est cool, Alain. Ouais. Tu fais quoi dans la vie?
19: Je suis routier.
20: D'accord, très bien. T'es sur la route, là?
19: Non, je viens d'arriver, là.
20: Ok, très bien. Bah, merci d'avoir appelé, Alain.
19: Bah, moi, je te remercie, Max, de m'avoir laissé passer.
20: Ouais, y a pas de problème, nos malaises.
19: Allez, ciao, Max.
20: Bonne bourre à toi et t'embrasse ta femme. 0803-08-5000. Dans un instant, on parlera justement du goût, du dégoût, du goût du sperme. Du goût, du dégoût, du goût du sperme sur des sondages et des chiffres. C'est-à-dire aimer ou pas aimer, le goût du sperme. Et Noémie nous parlera de quoi dans un instant?
4: De Hugh Hefner, je sais pas si ça dit quelque chose. Hugh Hefner, c'est celui qui a inventé le magazine Playboy.
20: Ah là là, voilà. Tout un programme, un milliardaire parmi les milliardaires. Oui. Donc des chiffres dans un instant. Et Charlotte, 23 ans de Bruxelles, a une histoire de cul assez drôle qui lui est arrivée. Elle nous en parlera. On aura également David, 30 ans de Nice, qui fait du sadomasochisme d'une manière assez soft. Et Olivier, 24 ans du Mans, qui est fétichiste des pieds et de la lingerie. Donc vous allez apprendre des choses, les enfants, si vous n'y connaissez rien là-dedans. Restez bien avec nous, c'est la soirée.
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20: Et vous de l'autre côté de la radio, 0803-08-5000. Charlotte. Charlotte.
22: Oui, bonsoir.
20: Est-ce que tu aimes la branlette? Est-ce que tu aimes branler les mecs?
22: Est-ce que j'aime branler les mecs? Mais je trouve ça plus sympa de voir un mec se branler tout
20: seul. T'es pas contre la branlette?
22: Je ne suis pas contre.
20: Alors je vais te faire un petit cadeau.
22: Ah oui.
20: T'as les oreilles bien tendues?
22: Ah oui.
20: Fais attention que ça te sperme pas à l'intérieur.
22: Ah oui.
20: Voici une pub pour la branlette, écoute.

0: Voilà, c'est une petite pub qu'on avait récupérée, qu'un auditeur nous avait envoyée, qu'on passe de temps en temps.
1: Pas mal.
0: Non, mais c'est mignon.
1: Ouais, c'est charmant.
0: Une pub sur la masturbation.
1: C'est mieux qu'une pub pour le beurre, quoi.
0: C'est plus sympa, effectivement.
1: C'est
0: effectivement.
1: Très chantant aussi.
0: Quoi
1: hein.
0: Qu'on dit souvent que quand on rentre, quand on va dans une pub, putain, c'est bon, c'est comme dans du beurre.
1: Oui, mais je trouve que c'est très chantant. Hein,
0: C'est très sympathique, effectivement. Charlotte, avant qu'on commence à parler de ton histoire drôle et de cul, puisque Noémie n'en peut plus, elle mouille, elle frétille, elle sautille sur son siège.
1: Je le sens d'ici.
0: Ça sent, c'est vrai, mais une foufoune sent des fois quand elle est bien humide. Et c'est pas Noémie qui me dira le contraire. Quoi, c'est pas vrai?
2: No comment.
0: Oh, comment ça, no comment? Ou foufoune ne sent pas?
1: Mais
2: oui,
1: si. Une bande moule frite.
0: Voilà, exactement. Qu'est-ce que tu souhaites dire, Noémie?
2: La vie d'un homme ne doit pas être un calvaire de larmes, mais un chemin de plaisir en direction du bonheur. La phrase n'est pas de moi, mais de Hugh. Je sais pas comment on dit Hugh.
0: J'ai pas compris, moi. Attends, t'as compris, Charlotte?
1: Hugh,
0: non, mais c'est pas ça que j'ai pas compris. C'est la phrase de Hugh.
2: La vie d'un homme ne doit pas être un calvaire de larmes, mais un chemin de plaisir en direction du bonheur.
0: Ah oui, d'accord. Là, je comprends.
1: Plus on baise, au plus qu'on est heureux.
2: En gros, c'est ça. Donc, la phrase est de Hugh Hefner. Le fondateur du magazine Playboy qui, quand même, s'est écoulé pendant 20 ans à 7 millions d'exemplaires tous les mois.
0: Tous les mois, 7 millions d'exemplaires aux États-Unis, hein, en plus. Ouais. C'est uniquement aux États-Unis, je crois, ça. Hein. Tu te rends compte, Charlotte, Playboy, est-ce que t'as déjà eu des Playboy? T'en as déjà lu?
1: Oui, j'en ai déjà lu,
0: bon,
1: oui.
0: C'est joli, quand même, à la base.
1: C'est pas mal. Les photos sont très belles.
2: Esthétique, hein. Et tout.
0: Ouais.
2: Enfin, bon, bref.
0: Il y a aussi Larry Flint, le film à voir,
2: Larry
0: également.
2: Flint, ouais,
0: qui est sympa, également, sur un homme qui avait fait du porno, enfin, en tout cas, de l'érotisme en presse. Ouais, quoi d'autre encore?
2: Et donc le petit père, Hugh Hefner, âgé de 73 ans maintenant, il s'est divorcé.
1: Plein aux as.
2: Voilà,
0: oh bah oui, ça,
2: maintenant il est fiancé avec deux jumelles. J'ai la photo sous les yeux, c'est assez comique quand même.
1: Les planètes de l'année.
0: C'est vrai?
2: Voilà, Sandy et Mandy Bentley.
0: Ah oui, je vois qui c'est, oui.
2: Voilà. Et alors, il a fait un petit comeback en proposant un espèce de programme pour l'homme contemporain qui en fait est habitué au métro, boulot, dodo.
1: Ça existe.
0: Grave, même Charlotte.
2: Et donc son programme consiste en gros à passer des soirées en buvant des cocktails avec des jeunes femmes et en parlant de Nietzsche, Picasso et de jazz et de sexe. Profiter du capitalisme sans être dupe. Se faire livrer un grand lit circulaire pouvant accueillir 3, 4, 5, 6 ou 7 personnes. Et faire toutes ses activités, travail, sexe, visionnage de bons vieux films.
1: Ouais. Dans ce paradis. Mais j'ai quand même une question. Est-ce qu'il bande encore à son âge?
0: Ah, je ne sais pas.
2: Bah, Viagra, 73.
0: Ah oui, remarque, il y a le Viagra, oui, pas tourné, Noémie. Ouais.
2: Voilà, et puis bah autrement.
0: Il y a un truc qui est assez marrant, ouais. Je crois qu'il organise très prochainement, où ça a été fait. D'ailleurs, je crois que c'est Dimitri Forme Paris, un DJ français, c'est qui va organiser une soirée là-bas. Et puis il y a une compilation Playboy qui va sortir.
2: Prochainement.
0: Et chez lui, il a une maison énorme avec une piscine en forme de grotte.
1: Il a un truc énorme.
0: Un truc gigantesque et tout, il paraît que c'est un truc de fou furieux, quoi. Hein.
2: Toujours habillé en satin, c'est assez connu.
0: Et c'est vrai que c'est un logo, en tout cas l'insigne du lapin Playboy qui a été. Pendant les années 80, repris, puis surtout demandé. Moi, je me souviens, j'avais même des pins.
1: Est-ce que tu l'as mis à l'arrière de ta voiture?
0: Non, parce que j'étais trop jeune à cette époque-là, mais j'avais le pins Playboy. Mais à l'époque, c'était pas ringard, c'était comme avoir des Vans ou des Crix au pied, quoi. C'était les années 80, non, mais c'était ça.
1: Oh, les Vans, c'est encore branché, les Crix, c'est un peu démodé.
0: Bon, oh, les Vans, c'est aussi un peu dépassé, excuse-moi. Hein.
1: Oh là là.
0: Non mais t'as le droit d'être ringarde, mais ça c'est clair. Les Vans les gars c'est quand même dépassé, non?
3: Je sais pas, faut demander aptitude, il en reste ce soir, ok.
0: Oh, merde.
1: Bon bah ça c'est ton équipe, t'assumes. Hein.
0: D'accord, ok. Encore quelque chose à dire, Noémie?
2: Oui bah pour lui l'appartement de type, c'est un mélange scientifique de désordre mâle qui pue le fauve, de high-tech, de design et de bésodrome.
0: Oh c'est génial, ça me fait penser au film Delphine 1 et Vent 0. Où il y a à un moment donné Alain Chabat qui rentre parce qu'il fait squatter son frère chez lui pendant un certain temps en parlant de cheval. Et à un moment donné, il rentre dans la pièce que l'autre il dort depuis 14 heures et puis il ouvre les volets et puis il fait tu me rangeras tout ça, c'est le vrai. Et puis il fait ça sent le poney ici. C'est vrai. C'est peut-être un peu comme ça que ça change chez le milliardaire qui a créé le magazine Playboy. Ça sent peut-être le poney chez lui, on sait pas. Charlotte, des histoires de cul drôles.
1: Évidemment, je prends pas ma voiture, donc il est obligé de me ramener chez moi. Il me ramène chez moi, je suis tellement fatiguée que je calcule pas que je suis donc dans mon lit, camouflé, parce que j'ai pas du tout envie de coucher avec lui, parce qu'à la base, il me plaît pas du tout, tu vois. Donc je suis dans mon lit, emmitouflé dans ma nuisette, avec un short, des chaussettes et un gilet, vraiment fatiguée, avec une seule envie, c'est dormir. Il est à côté de moi, habillé dans le lit, et d'un air dégagé, il me dit, je vais quand même pas dormir habillé, je vais me déshabiller. Tu t'attends, hein, ce que j'ai un peu oublié, c'est qu'à un moment, il me dit... J'aime pas dormir habillé, j'aime bien dormir tout nu. Et là, bah je me dis, il va tomber le t-shirt.
0: Bah forcément, puis surtout les filles, elles aiment bien qu'on dorme nu. Donc, je sais pas, Noémie, toi, demain avec tes hommes, tu dors comment, Noémie, nu ou pas?
2: Maintenant...

0: oui, maintenant que je vis toute seule, c'est vrai.
1: Ah bon, c'est quand t'es avec, t'es rhabillée?
2: Non, mais attends, Noémie, si le mec te plaît et que t'as envie de lui.
1: Attends, on va lui demander, Charlotte, alors, Noémie.
0: Ouais.
1: Alors,
0: quand je vivais chez mes parents, que j'avais classe le lendemain, voilà.
1: Évidemment.
0: Maintenant que je suis toute seule. Je trouve ça, parfois je me dis bon allez vas-y couvre-toi, tu vas avoir froid et tout, et puis en fait non, c'est
1: moi j'ai toujours peur de me remettre du cul bien. Moi c'est vrai, en plus c'est pas des conneries, mais c'est pas des conneries quoi.
3: Non, avec des chaussettes toi je suis
1: mais non,
2: avec des Vans.
1: Non moi je non mais des fois j'ai le caleçon. J'ai du mal à dormir, j'ai toujours, je me suis fait attraper.
2: Bon, maintenant
1: froid.
2: Tu gardes le caleçon, rassure-moi.
1: Non, maintenant, de temps en temps, j'enlève, oui.
2: Non, mais attends, imagine, la nénette, tu la connais depuis 2 jours et demi.
1: Ah
2: elle
1: oui,
2: t'a
1: non,
2: bien
1: mais...
2: fait comprendre qu'elle voulait pas de toi.
1: Ah bah non, mais l'heure de question que je dorme à poil.
2: Bon, alors attends.
1: Peu de
2: il avait donc un t-shirt petit moulant qui lui arrive au-dessus du nombril. Il a pas enlevé le t-shirt, il m'a enlevé le slip kangourou. Donc il était, comme on dit chez moi, les bolloqueux à l'air. Ouais. Les boules à l'air.
1: Ouais.
2: Donc, il était pas bien, donc je descends lui faire une petite aspirine, j'arrive dans ma salle de bain. Tu penses bien que l'autre, il sort de ma chambre, qu'il descend, qu'il arrive dans la salle de bain en me disant, ma petite chérie, donc les bolloques à l'air, les boules à l'air, avec son petit t-shirt, en disant, ma petite chérie, merci de me faire une petite aspirine. Là, tu t'es dit, ok, le cauchemar commence, c'est bon. Tu lui files son aspirine, tu le couches au lit, tu lui dis, maintenant, ta gueule est dehors. Tu te rendors, ton réveil sonne à 7h du matin pour aller bosser,
1: ouais.
2: Tu l'entends pas, le mec te grimpe dessus, toujours les boules à l'air.
1: Mais il te grimpe dessus,
2: moulant.
1: Carrément sur ton corps.
2: Il grimpe au-dessus de la couette. Il y avait la couette qui me protégeait.
1: Ah,
2: la
1: oui,
2: fameuse
1: d'accord.
2: couette.
1: Oui, oui, d'accord.
2: Il se penche sur moi en me disant « Ma petite princesse, mon cœur, ma chérie d'amour, il est temps que tu te lèves, il faut que tu ailles travailler. » Mais t'imagines l'horreur, Noémie, franchement, un mec dont on n'a rien à foutre, qui est là parce que il n'y avait pas d'autre solution. C'est une horreur, quand même.
0: Ah ouais.
1: Non, attends, il n'y avait pas d'autre solution, quand même. Tu l'as...
2: Si oui, trop con, voilà.
1: Non, mais si tu n'en as pas envie... Non, mais si franchement, tu n'as pas envie, tu le fais pas.
2: Non, je le fais pas, je suis d'accord, mais bon, il pouvait dormir chez moi, j'allais pas le remballer à 3h du mat dehors. Donc, trop bonne, trop conne. Donc, il me grimpe dessus en me disant, ma petite princesse, ma chérie, faut que tu te lèves, faut que t'ailles bosser. Là, je me dis, ok, c'est bon, je le pousse, je me lève. Je suis dans ma salle de bain. Tranquillou, le mec ne me connaît ni d'Ève ni d'Adam. La type qui débarque, toujours les boules à l'air avec son t-shirt moulant dans ma salle de bain en me disant, mon petit cœur, ça va, tu veux pas que je te brosse les cheveux, tu veux pas que
1: oh là là, oh, dis donc, c'est un dessin animé ton truc, c'est une bande dessinée.
2: Non, mais c'est du vrai, du vécu.
1: Ouah, c'est gentil en même temps, c'est tout mimi, y a rien de bien dramatique
2: mais
1: là-dedans.
2: Bien sûr, c'est tout mimi, mais alors attends.
1: Ah bon
2: attends.
1: Bon, voilà,
2: je m'habille pour aller bosser et je lui dis gentiment, je dis, ce serait peut-être bien que tu descendes déjeuner avec moi parce que je vais partir. En 2 mois, ce serait bien que tu t'en ailles en même temps que moi. Ouais, non mais tu vois, j'ai un copain qui vient me chercher plus tard. Je dis, bah, écoute, descends quand même déjeuner avec moi. Et là, tu te dis, en lui proposant qu'il vienne déjeuner avec moi, il va quand même remonter et mettre son caleçon, son pantalon. Eh bien, tu rien du tout. Il a déjeuné les bols que ça l'air avec son t-shirt moulant en bouffant sa tartine et en buvant son café.
1: Mais où ça chez toi?
2: Mais chez moi.
1: Bah oui.
2: Non mais tu trouves ça comment, Noémie, franchement?
0: Bah j'aimerais pas, moi j'aurais jarté un petit peu plus tôt quand même.
2: Oui mais voilà.
1: Mais comment jarter aussi, Noémie,
0: non,
1: comment jarter?
0: J'aurais pas supporté déjà la vue, donc à mon avis la vue de...
2: Non plus ça valait pas le coup.
1: Mais bon là il n'y a pas eu de sexe là, tu m'as pas
2: eu
1: une drôle d'histoire de sexe, il n'y a rien eu là.
2: Mais non il n'y a rien eu, mais justement il n'y a rien eu, mais justement après ça, comment est-ce que tu as encore envie de ramener un mec chez toi?
1: Ah oui, parce que là j'ai cru qu'on était tombé dans la soirée 100% anecdote. Alors qu'on est quand même dans la soirée 100% sexe.
2: Oui mais bon, au moins ça il fallait que je le raconte à quelqu'un.
1: D'accord, ouais.
2: Pour que les mecs comprennent. Qu'il soit un minimum un peu pudique, quoi, quand même.
1: Et ça t'a dégoûté des hommes, Charlotte?
2: Ça m'a pas dégoûté des hommes, mais ça m'a un peu calmé, quoi.
1: Ça t'a un peu calmé?
2: Parce qu'après, le mec, j'essaye de lui faire comprendre que ce serait bien qu'il s'en aille et que je veux plus loin. Le mec te dit, je crois qu'on peut vivre quelque chose de très fort.
1: Oui, mais enfin, on a l'impression que c'est carrément du sketch, ton histoire. Et puis, à un moment donné, je veux dire, il faut arrêter de faire comprendre. J'essayais de faire comprendre. Au bout de 5 fois, là, je rejoins Noémie. À un moment donné, il faut carrément être direct. Moi, je lui dis, écoute, maintenant, il n'y a plus à essayer de comprendre. Ce qu'il faut que tu comprennes, c'est que c'est fini. Il faut qu'on arrête.
2: Non,
1: faut que...
2: Il est gentil. Le gars, il est gentil à la base.
1: Bah oui, mais enfin, il est gentil, mais con. Alors,
2: oui, il est gentil et con, mais tu veux pas. Nous, les femmes,
1: il n'y a rien de dramatique dans ton histoire.
2: Il n'y a rien de dramatique, mais avoue quand même que c'est pas très rigolo.
1: Bon, c'est pas très rigolo, tu racontes ça avec humour, comme quelqu'un qui a fait l'armée qui trouve ça chiant, puis après il en raconte comme si c'était le meilleur moment de sa vie.
2: On va pas en pleurer. Maintenant,
1: bah,
2: on en rigole. Mais avoue que c'est quand même drôle.
1: Bah, avant, oui, donc c'était drôle. Donc ça devait être drôle dès le départ, dès la première fois.
2: Oui, mais au départ, tu te dis quand même, je fais un sacré cauchemar, je vais me réveiller. Et je peux te dire que quand t'as un mec en face de toi, dont t'as pas du tout envie, avec les bols au caisse à l'air, en train de bouffer sa tartine et son café, c'est quand même pas très frais.
1: C'est clair que t'as envie que ça s'arrête, quoi. Tu dis vivement qu'il s'en aille, quoi.
2: Donc vivement que je me réveille et que je me rende compte qu'en fait, on est dimanche et que j'ai un peu trop.
1: Bon, bah ça s'est bien terminé, t'as pas violé.
2: Ça s'est bien terminé, tout s'est bien terminé. Mais c'est quand même pour faire comprendre aux mecs que parfois, même si on a super envie de vous à mort, un minimum de pudeur, quoi. Je veux dire, le matin, remettez votre petit caleçon pour venir déjeuner avec nous, quoi.
1: Ah non, mais là, tu
2: plus sec. Ça non, parce que là,
1: non, c'est pas vrai, tu te trompes complètement, Charlotte. Là, tu t'égares parce que tu nous fais comprendre depuis le début que ce mec-là, t'en avais pas du tout envie. Tu dis, tu t'adresses aux hommes en leur disant, même si on a vraiment envie que vous, et tu compares à ce moment-là ce que tu viens de dire avec ton expérience d'avant où justement t'avais pas envie de ce mec, donc ça n'a rien à voir.
2: Non, mais même un mec que t'as envie et il a son t-shirt et rien en dessous, ça casse.
1: Bah ouais, alors là ça se discute parce que si t'en as vraiment envie, t'en as vraiment envie, non. Quoi, je sais pas.
2: Non.
1: Ah bon,
2: non,
1: bah
2: parce
1: ça c'est
2: parfois t'as vraiment envie de l'enlever toi.
1: Oui, mais ça c'est une question de goût à ce moment-là parce que il y a des, je sais pas, il y a des nanas, je suis persuadé que les trois quarts qui nous écoutent sont peut-être un mec dont elles ont envie avec qui elles sont, ça les choque pas de savoir qu'il a pas de culotte et qu'il a simplement un t-shirt, je sais pas.
2: Oui, qu'elle vive avec. Parce que tu vis avec, mais quand le mec tu le connais même pas depuis longtemps, je suis sûre que tu demandes à des nanas qu'elles t'appellent maintenant en leur demandant si elles étaient à ma place, comment elles auraient trouvé ça.
1: Mais la différence, mais tu te cours parce que vous êtes en train de comparer deux choses qui sont rien à voir, puisque vous êtes en train de demander témoignage de filles qui éventuellement dont on serait amoureux du mec, alors que là t'étais pas du tout attiré par ce mec.
2: On te parle pas d'amour, tu demandes à des nénettes qui sont même pas amoureuses et qui ont ramené un mec comme ça, je suis sûre que ça les choque.
1: Bah forcément parce qu'elles ont pas envie de ce mec là.
2: Le matin, en bouffant sa tartine, en bouffant son café, les jambes écartées.
1: Attends, Charlotte, ça serait complètement crétin de demander témoignage. Il est évident, et là je partage ton avis, puisque si on demande, en imaginant que des gens, évidemment, puisque toi dans ton témoignage, tu demandes ce mec, tu l'as invité pour lui rendre service, et t'avais pas envie de lui. Il est évident que tout le monde a trouvé ça un peu bizarre qu'il soit à poil.
2: Bah voilà.
1: Bah oui, mais tout à l'heure tu dis oui, mais on vous aime bien même quand on vous aime. Mais si demain tu ramènes un mec que t'aimes bien, ça fait deux jours que t'es avec lui, il est déjà beaucoup moins choquant qu'il se balade peut-être les coucougnettes à l'air avec un t-shirt.
2: Mais je connais pas beaucoup de mecs personnellement avec qui je suis sortie ou avec qui j'ai vécu qui le deuxième jour se baladaient à poil chez moi. Il aura fallu plus de temps.
1: Tu dis qu'on a pas beaucoup connu, donc on a connu quelques-uns. Et c'est pas parce que t'en as connu même une dizaine, il en existe beaucoup plus que ça sur Terre.
2: Toi, le deuxième jour, la nénette, tu la connais depuis deux jours, tu l'as vue deux demi-fois, tu te balades à poil chez elle.
1: Mais c'est pas parce que je le fais pas que ça veut dire que si quelqu'un le fait, je vais trouver ça et choquant. Non, si ça se fait, pourquoi pas. Le mec, il est cool.
2: Ouais, il y a entre être cool et un minimum de tenue, quoi.
1: À mon avis, il y a plus. Je peux aussi te demander à ce moment-là.
2: Si tu te balades à poil, à la rigueur, on s'en fout parce que de toute façon, on a baisé toute la nuit, donc ça, c'est pas tellement grave. Mais
1: vous trouvez ça choquant, petit déjeuner le matin, d'accord. Ok, bon, la copine à Charlotte est Charlotte, donc attention, si un jour vous sortez avec ces filles-là.
2: Donc, la copine à Charlotte.
1: Au bout de deux jours, si vous sortez avec ces demoiselles, faites attention de ne pas quand même prendre votre petit déjeuner, les coucougnettes à l'air.
2: Non, mais ou à poil, ou t-shirt et slip, mais pas entre les deux, quoi.
1: Non,
2: mais
1: c'est entre les deux.
2: Avec lui toute la nuit, qui se balade à poil, tu t'en fous, tu l'as
1: c'est
2: vu toute la
1: nuit. Problème. En fin de compte, c'est pas un problème d'esthétisme, c'est un côté beauté, en pensant que c'est un côté mode, quoi. C'est comme tu dis, ta copine, c'est ou à poil complètement, ou alors si vous avez le t-shirt, vous avez le slip avec, mais c'est pas uniquement le t-shirt.
2: Voilà, c'est un peu, en fait, c'est très fashion.
1: Voilà.
2: C'est une question de fashion.
1: Voilà, c'est un côté fashion, et voilà, il faudra avoir un t-shirt très très long qui descende jusqu'à la hauteur des chevilles.
2: Non, s'il te plaît, non. Non, le caleçon, quand même, le caleçon. Hein, bon.
1: Non, il peut avoir un t-shirt très long. Enfin bon, bref, on va s'arrêter là-dessus parce qu'il y a plein d'autres choses. Bon, je pense qu'on a suffisamment fait le tour de mettez un slip quand vous prenez votre petit déjeuner. Ça n'a pas grand-chose à voir avec la soirée de ce soir.
2: Bon, cela dit, les super expériences sexuelles, on en a eu plein. J'espère qu'il y en aura encore beaucoup parce qu'on est jeunes et j'espère qu'on va bien se faire baiser encore un peu.
1: Eh bah, très bien. Bah, écoutez, s'il y a des hommes qui veulent baiser des nanas. Sur Bruxelles, il y a nos malaises. En tout cas, c'est sympa, les filles. Bonne bourre.
2: À bientôt.
1: Amusez-vous bien. Allez, on revient maintenant très sérieusement sur cette soirée qui porte uniquement sur le sexe. 23h15 et on continue à descendre dans le noir de cette nuit. Avec très sérieusement David, 30 ans de Nice. Bonsoir, David.
4: Salut, Max.
1: 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Tu fais du sadomasochisme, c'est dur à dire, ça, soft. Alors, c'est vrai qu'il en existe du plus hard et du plus soft. Alors, d'abord, qu'est-ce que le soft dans cette catégorie? Si on peut appeler ça catégorie. Et qu'est-ce que c'est le hard?
4: Oh bah le soft c'est du gentil, le hard c'est le méchant.
1: Oui, ça c'est la définition, c'est la traduction en anglais français, mais voilà. Ça se traduit comment physiquement et par les gestes.
4: Dans le soft déjà il n'y a pas de, par exemple il n'y a pas de sang.
1: De sang.
4: Voilà, il n'y a pas de il y a pas de sang, c'est-à-dire qu'on c'est suffisamment pas violent pour.
1: Parle bien devant ton micro, hein, t'entends pas excessivement bien.
4: D'accord, c'est suffisamment pas violent pour qu'il n'y ait pas de sang, de bleu, de
1: marques.
4: De marque.
1: On frappe pas, comme la police, comme disait Coluche, on frappe pas où il y a des traces, quoi. On n'a pas le droit aux traces.
4: On se met pas de coup de bottin.
1: D'accord, ok.
4: Voilà.
1: C'est pas véritablement de la douleur violente.
4: Non, par exemple.
1: Alors qu'est-ce que t'aimes toi? Qu'est-ce que t'aimes?
4: On n'est pas malade parce que les gens qui le font le font consentement, c'est une complicité. Hein, allô?
1: Oui, je t'écoute, on t'écoute.
4: Ouais. Donc, quand je dis le soft, c'est de l'autorité. C'est de l'autorité physique et verbale.
1: D'accord.
4: Alors, verbal, c'est ordonner de faire telle ou telle chose. Et physique, c'est attrapé par les cheveux, c'est fessé, c'est plaqué contre le lit, c'est prendre très fort, suivi du verbe. Comme hier, Samira avec Karim disait « j'aimerais qu'on me parle », et ben là, nous, on parle beaucoup, on dialogue.
1: D'accord.
4: C'est une vraie conversation, et c'est mêlé d'un scénario. Hein, par exemple, le

0: D'accord.
1: Sont esclaves, entre guillemets.
0: Ok. Toi, personnellement, David, ce que j'aime bien, pour ceux qui viennent sur l'antenne, parler surtout de vous que de parler en règle générale de tous les gens par rapport à ce que vous appréciez. Toi, dans le sadomasochisme soft, qu'est-ce que tu pratiques et qu'est-ce que tu prends comme plaisir? D'abord, tu as découvert ça comment et où, quand est-ce que tu as eu besoin de ça?
1: Alors, en fait, j'ai commencé par les clubs échangistes et je continue, les saunas, etc., etc. Et puis, c'est vrai qu'il y a un moment, on a eu une dominante en nous qui nous fait qu'on est plus attiré vers telle ou telle, telle chose. Donc, entre autres, moi, il y a le voyeurisme, etc. Mais c'est vrai que dominer, ça me plaît beaucoup. Et donc, il faut absolument que je trouve des partenaires, en général, et on le sait au fil de conversation, qui sont soumises. Qui aime être soumise.
0: D'accord, toi t'aimes dominer.
1: Voilà.
0: Tu crois que ça vient d'où ça? Tu sais pas, t'as pas une idée, t'as pas essayé de chercher?
1: Si, j'ai essayé, puis j'ai arrêté, j'ai continué. Hein.
0: D'accord. Non mais je veux dire, étant jeune, t'as toujours été chef de bande, au boulot, est-ce que t'es un boulot avec justement des responsabilités ou justement tu n'en as pas
1: J'ai toujours eu des initiatives, après, moi, c'est peut-être ça. Mais je sais pas, j'ai une conception de l'acte à un certain moment et je l'étoffe d'un scénario. Peut-être que j'ai trop visualisé, regardé de films X et qui à un moment portait là-dessus et c'est là-dessus que je me suis plus penché quoi.
0: D'accord.
1: Hein, j'aurais pu préférer être dominé et j'ai préféré partir là-dessus.
0: Alors raconte-moi comment ça se passe, où est-ce que tu vas trouver ces partenaires, est-ce que ça se passe dans un cadre privé, public et depuis combien de temps tu pratiques ça, combien de fois par jour ou par semaine?
1: Alors
0: je veux tout savoir, David.
1: On fera tout. Alors ça se passe dans des cadres privés ou public, puisque privé c'est dans les clubs ou chez toi, et public ça peut être dans des établissements, des clubs, des saunas, par exemple, bon, pour raconter un petit peu, c'est intéressant de rencontrer quelqu'un dans un club, de discuter, de voir qu'on est en affinité sur ce point-là, une partenaire qui a envie d'être très soumise, et puis toi tu dis bon c'est bien, on va pouvoir s'entendre sur ce point-là. On rentre à la maison, alors il y a plusieurs choses qui rentrent en jeu, il faut aimer ça, il faut aimer les mots crus, il faut aimer les dessous, parce que c'est très très important, très très important, une femme en tailleur, en bas, talon aiguille, et qui aime se montrer, un tantinet exhibitionniste. Et à partir de ce moment-là, la soirée commence. Donc, ça y va doucement. C'est t'aimes bien. Hein, ouais. Et plus tu pars sur.
0: Mais quand tu dis t'aimes bien, c'est lors de la. Il y a une relation sexuelle ou c'est simplement
1: non,
0: des.
1: On, pour le moment, on ne fait qu'en parler.
0: Mais t'aimes bien quoi? Tu la regardes dans les yeux, tu dis t'aimes bien?
1: Non, pas exactement, mais on parle de sexe et de pratique. Et puis, quand on en parle, par exemple, on parle de fellation. Et puis. On dit, comme tout à l'heure, la fille disait, moi j'aime bien quand elle est totale, j'avale, etc. Bon, on parle de ça, et puis tu lui dis, t'aimes bien, etc. Et tu vois qu'elle se soumet à tes volontés, oui, j'aime bien, oui. Et puis là, ça part un peu plus chaud, quoi.
0: C'est, d'accord. Alors ensuite, les actes, ouais. C'est quoi en dehors? Bon, alors après, on enlève les petits préliminaires, là. Rentrons dans le vif du sujet.
1: Les préliminaires sont différents, c'est pas de longues caresses, il y en a aussi. Mais c'est quand tu retournes quelqu'un, tu lui dis pas tourne-toi s'il te plaît. Tu l'attrapes par le bras et tu la retournes.
0: D'accord.
1: Tu la prends le bras, c'est par les cheveux.
0: Ouais. Alors ça va jusqu'où, c'est quoi? Qu'est-ce que tu fais? Qu'est-ce que tu pratiques? Ça va jusqu'où? Jusqu'où est ta limite?
1: Alors c'est godage important, c'est fessé.
0: C'est quoi godage important? C'est les godes, c'est-à-dire que t'en mets plusieurs dans plusieurs orifices?
1: Ouais, ou un très gros.
0: Ou un très gros?
1: Ouais.
0: Mais en sachant, alors comment tu pratiques ça? C'est-à-dire que la personne peut te dire non, mais tu sais très bien que dans ta tête, c'est qu'elle veut. Mais avant, t'en discutes avec elle pour ne pas dépasser non, peut-être voilà. Le diamètre. Avant, vous avez vu ça plus ou moins ensemble.
1: Voilà, on discute suffisamment un certain temps de façon à déjà avoir une complicité et de savoir où, jusqu'où on ira et jusqu'où on n'ira pas.
0: Pour que tu puisses savoir que quand il y a un refus, finalement, c'est une demande.
1: Et puis, voilà, exactement. Hein, savoir qu'une fille qui adore être fessée, qui dit non.
0: Ou arrête, c'est qu'elle en veut encore, ouais.
1: Voilà, c'est ça.
0: C'est ce qu'elle attend, c'est là où commence à prendre son pied.
1: Voilà. Mmh. Maintenant, après, tu mettras pas, je sais pas, tu n'iras pas plus loin parce que tu sais qu'après, tu franchis la limite que vous vous êtes accordé au départ.
0: Ouais, le fameux entre le soft et le hard.
1: Voilà. Tu passes pas à la vitesse supérieure, donc il y a toujours un respect des deux côtés, de toute façon.
0: D'accord. Ok.
1: Pas parce que tu insultes à quelqu'un pendant l'acte que tu respectes pas, ça fait partie du jeu.
0: Bien sûr, non, mais ça. Ça, on l'a bien compris. Hein. Ça, on l'a bien compris. Il n'y a pas de problème. Mais alors, comment s'installe la relation entre toi qui est dominant, enfin, toi qui domine, enfin, bon, c'est pas esclave-dominateur, c'est en fin de compte domination, tu domines et il y a une soumise. Ou un soumis.
1: Exactement.
0: D'abord, juste par un oui ou par un non, c'est uniquement des hommes, uniquement des femmes avec qui tu fais ça ou des fois des mecs?
1: Non, juste, je suis hétéro, donc.
0: D'accord, uniquement avec des femmes. T'apprends à connaître les personnes avec qui tu fais ça? C'est mentalement, vraiment?
1: Oui, bon, en réalité, bon, c'est des gens qui peuvent être chefs de pub.
0: Non, je parle pas du boulot, je parle au moment de l'aide de l'axe. T'apprends à savoir pourquoi ils aiment ça, pourquoi eux ont besoin plus d'être soumis que toi dominé, et toi plus dominé?
1: Non, pas du tout, je sais pas pourquoi. Je pense que ça serait autant chercher à savoir pourquoi l'un est homo, l'autre est hétéro. C'est un instinct naturel, c'est un élan, et dans cet élan, on se sent dans tel ou tel créneau d'attitude sexuelle. Donc c'est absolument naturel qu'une personne préfère être soumise, qu'une autre personne préfère être dominée.
0: Oui.
1: C'est absolument dans le même cadre.
0: Si je te pose cette question, parce qu'effectivement c'est un acte sexuel, bien qu'il n'y ait pas pénétration, mais c'est un acte sexuel qui pour moi reste quand même un peu plus... parce qu'il est marginal, un peu plus vicieux, et donc je me dis que c'est peut-être intéressant de savoir pourquoi une personne a tant besoin d'être dominée pour peut-être aller vers des horizons qu'elle n'a peut-être pas évoqués en discutant avec toi avant de les avoir, ces rapports. Donc ce que je veux dire par là, c'est que si tu apprends à vraiment savoir pourquoi la personne que tu as en face de toi a besoin d'être dominée, ça te permettrait d'aller vers des positions ou des gestes ou des mots qui te serait pas venu à l'esprit parce que justement t'en as pas parlé avec elle.
1: Ben on en parle pendant aussi, par exemple quand elle te dit vas-y j'ai envie que tu me prennes.
0: Donc t'arrives à découvrir des choses.
1: Je veux que tu me prennes par exemple comme une fuite ou comme une chienne, c'est parce qu'elle a envie de parler comme ça et elle a envie que je suive dans ce mouvement.
0: Et là donc du coup tu te retrouves surpris et tu t'adaptes à ça et donc du coup t'évolues.
1: Surpris non, parce que je sais bien que dans ce genre de relation on a affaire à quelqu'un qui va partir de toute façon dans cette voie là. Donc je suis pas surpris, mais je suis encouragé à continuer. Et en fait, on monte en puissance.
0: D'accord,
1: et t'essaies de peaufiner. À chaque fois, ça monte.
0: D'accord, donc pour parler sans crûment, t'essaies de peaufiner la relation au fur et à mesure, quoi.
1: Voilà, tu commences pas à fesser une fille comme ça parce que ça t'a envie. Mmh. Tu mets d'abord une, deux, trois, et tu vas de plus en plus fort. Et quand tu vois que ça passe, tu continues.
0: D'accord. Donc, des fois, tu t'arrêtes. Des fois, tu sens que tu vas trop loin et tu restes dans le vraiment soft. À un moment donné, tu vois que la personne en a vraiment suffisamment reçu.
1: Voilà, donc là, tu stops et puis tu dépasses pas la limite puisqu'on est deux et on le fait à deux. C'est pas un viol.
0: D'accord, ok.
1: Donc, le viol, même on peut violer une fille à partir du moment où elle a l'envie de simuler un viol, mais c'est toujours un scénario.
0: Ouais, l'envie d'être complètement soumise et de se sentir agressée totalement, quoi.
1: Abandonnée, voilà.
0: D'être souillée, quoi, mentalement.
1: Voilà, humiliée.
0: Humiliée.
1: Le terme d'être humiliée.
0: Ouais.
1: Mais en réalité, moi, je respecte énormément.
0: Ouais, c'est un jeu, ouais.
1: Mes partenaires, donc
0: ils
1: jamais. Et après, c'est terminé. Après, on est tout à fait... On nous recroise dans un café. On ne sait pas ce qu'on a fait pendant 2 heures, 3 heures. Des fois, une après-midi complète.
0: D'accord.
1: Parce qu'il peut y avoir des jeux de « je t'enferme, je t'attache, je te baïonne » et « enfin, je te ferme, je te baïonne les yeux ». En fait, le bandeau autour des yeux.
0: Et reste bien devant ton combiné, hein, qu'on t'entende bien. Hein.
1: Voilà. Je te bande les yeux, je t'enferme dans la salle de bain, je mange devant toi, t'es attaché devant et tu supplies de détacher et là ça monte encore dans une autre dose.
0: Donc dans le soft il y a beaucoup aussi ce qu'on retrouve beaucoup peut-être moins dans le hard quoi que si mais beaucoup de souffrance aussi mentale alors.
1: Parce que là, par exemple,
0: là, on parle pas du tout. Il y a aucune souffrance physique, c'est très mental. Le fait d'interdire de manger, d'être soumis, d'être enfermé, c'est comme un gamin quoi.
1: Ouais, c'est ça. C'est
0: le côté otage quoi.
1: C'est le côté otage.
0: Ah ouais.
1: Et donc à la seule demande, j'exécute sa demande qui n'est pas une demande claire, mais qui est supposée par une longue discussion qu'on a au préalable.
0: Ouais, d'accord.
1: Effectivement, après, mais c'est vrai que c'est pas une relation où on a beaucoup de pénétration.
0: D'accord.
1: C'est plus l'apothéose. Moi, je la vois comme une éjac faciale en fait.
0: D'accord. Tu fais ça en tant qu'amateur ou professionnel? T'es payé ou pas?
1: Oh, je suis absolument pas payé.
0: D'accord.
1: Pas payé. Par contre, si on me payait pour le faire, ce serait formidable.
0: D'accord.
1: Mais, c'est un plaisir.
0: À quel moment il y a Il y a une jouissance. Parce que moi, tu me diras, ça finit par la pénétration. Mais est-ce qu'il t'est arrivé de jouir, vraiment, de prendre du plaisir jusqu'à l'éjaculation, même mentale, pareil pour la personne d'en face, simplement en donnant des fessées ou en tout cas en étant la personne qui domine?
1: Oh, il m'est arrivé d'avoir des pannes sexuelles comme tous les garçons.
0: Non, je parle pas de ça. Je parle justement, est-ce que tout en ayant ça, je parle pas des mauvaises expériences, mais est-ce qu'il peut y arriver d'aller jusqu'à la jouissance tout en n'ayant pas de. Juste en donnant des ordres? C'est le
1: non,
0: but
1: c'est pas, t'as pas la jouissance par ce côté-là.
0: Il faut vraiment la pénétration à un moment donné, il faut qu'il y ait acte.
1: Au moins l'éjaculation.
0: Ouais, voilà. Non, mais c'est ça. Après, je veux dire, est-ce que t'as déjà éjaculé sans pénétrer simplement par les mots, par les actes que tu as donnés, ou par les ordres que tu donnes, rentrer carrément dans le jeu et que ça te fait bander, ça t'excite au point d'éjaculer, non?
1: À moitié, et elle a fini l'autre moitié parce que c'est ces mots à elle qui m'ont fait,
0: carrément.
1: Fait me libérer. Quoi.
0: Ouais, je comprends. Ouais.
1: Ça arrive et puis c'est encore plus beau.
0: Il y a des nanas, quand tu mets toutes celles dont tu parlais tout à l'heure, les fessées, les choses comme ça, ces actes-là, est-ce qu'elles prennent un tel pied qu'il n'y a même pas besoin d'aller plus loin et que vraiment tu sens qu'elles sont aussi heureuses?
1: Ouais, parce qu'il y a des fois où finalement je ne pénètre pas. Par contre, je me libère par une masturbation dans sa bouche.
0: D'accord.
1: Et à ce moment-là, ça lui rend encore plus son rôle de soumise. Parce
0: d'accord.
1: Elle est agenouillée devant et après je lui éparpille ma prochaine. Enfin, tu vois, j'ai le sperme partout et ça lui donne un plaisir final. C'est un bouquet final tous les deux. Et puis bon, il n'y a personne pour applaudir, mais en tout cas, c'est...
0: D'accord. Ça fait combien de temps que t'es dedans, que t'es là-dedans?
1: J'ai 30 ans. Alors écoute, depuis que j'ai... À la première expérience, déjà, j'ai senti que j'étais... Je partais sur ce...
0: Oui, mais officiellement, que t'es vraiment dedans.
1: Allez, ça fait 7 ans, 8 ans.
0: 7 ans. Ah oui, quand même, ouais, 22, 23 ans.
1: Ouais, voilà.
0: Ok, David, si toi, tu veux rajouter un truc, vas-y, je t'en prie.
1: Non, mais je t'écoute.
0: Vas-y, c'est envie de quelque chose de rajouter, parce que j'allais conclure.
1: Alors, tout ça, je l'ai, bien sûr, j'étais à Paris pendant toute ma vie, donc je suis à Nice actuellement. Mais c'est vrai qu'à Nice, je suis un peu plus bloqué, parce que c'est vrai que je connais pas toutes les bonnes adresses, qui sont pas toujours dans le journal du coin.
0: Et puis, la faune de la nuit est peut-être moins nombreuse pour ça aussi.
1: La faune de la nuit est peut-être moins nombreuse, mais elle existe. Hein,
0: mais bien sûr.
1: Bon, il y a toujours des milieux. Alors moi je cherche des gens de ma région si pour me pour un peu m'ouvrir un peu au milieu de la côte que je connais pas, où j'ai pas encore mes entrées, et puis il faut pas hésiter à me contacter pour me faire des propos, quoi.
0: D'accord, David, si tu avais un sexe de femme pendant ne serait-ce que 24 heures entre tes cuisses, quelle est la première chose que tu auras envie de faire avec ce sexe?
1: Écoute, il serait plein, quoi. Je lui laisserai pas de répit, je crois.
0: C'est vrai?
1: Ah non, je lui laisserai pas de répit.
0: Mais est-ce que t'as déjà eu envie d'essayer ou d'imaginer que t'avais un sexe de femme?
1: Oui, parce qu'en fait, j'ai eu des relations avec des mecs sans pénétration.
0: Ouais. Mais tu joues le rôle de la femme?
1: De la femme soumise, justement.
0: D'accord. Ok, très bien.
1: Donc ça, mais sans juste vraiment là, soft de chez soft, parce que là, il n'y a pas eu de pénétration, c'était
0: d'accord.
1: Juste un
0: délire.
1: Pour voir, quoi, jusque. Pour voir, quoi. Mais
0: okay.
1: Bon, on ne sait pas jusqu'où on ira. Hein, c'est...
0: Eh ben, effectivement.
1: Comme on dit, la journée commence. Hein.
0: Oui, puis on démarre vers le soft pour finir vers le hard. Merci en tous les cas, David.
1: Non,
0: d'accord, pas question. D'accord, ok, très bien. Merci en tous les cas, David, pour ton témoignage. On était dans le sadomasochisme soft, si il y en a des plus hard, et Dieu sait si j'en ai entendu des hard témoigner sur cette antenne depuis 7 ans que je suis là. Vous n'hésitez pas, vous nous appelez au 0803-085000. Et attention, dans les minutes à venir, Noémie nous donnera encore quelques chiffres. Tiens, en parlant de chiffres, justement, avant qu'on envoie un disque, la proportion de femmes internautes dégoûtées par la saveur du sexe et du sperme, pardon, excusez-moi, c'est de 10 à 30% pour 25 personnes qui ont voté, moins de 10%. Alors attends, c'est compliqué, remarque ceci. Quelle est, selon vous, la proportion de femmes internautes dégoûtées par la saveur du sperme? Moins de 10%, 10 donc, entre 10 et 30%, 25 personnes qui ont voté, qui ont été sondées, entre 30 et 45%, il y en a 18, entre 45 et 55%, il y en a 14, entre 55 et 70%, il y en a 16, entre 70 et 90%, il y en a 10, et plus de 90%, il y en avait quand même 6. Il y a quand même 10 nanas qui sont, Le sexe, le sperme, le goût du sperme, Noémie. Oui. Salé ou sucré?
2: Entre les deux.
0: Ouais, t'as les deux. Il y en a qui sont agréables, il y en a qui brûlent. C'est chaud, hein. C'est chaud dans la gorge. Bah, c'est ce qu'on m'a dit, hein, en tous les cas. Allez, le 0800-308-5000, Olivier, 24 ans, Dumont, dans un instant, fétichiste des pieds de lingerie, témoignera sur cette antenne de cette soirée 100% sexe sur Fun Radio. C'est comme ça depuis 21h.
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0: Elle prend tout.
1: Oui, c'est oh. Ça. Oui, oui.
2: Enfoiré.
0: Salope.
2: Saute-moi, salopard.

0: Comment j'étais?
1: Elle était magnifique.
0: T'étais pas mal, toi non plus. Allez, bonne nuit.
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3: Plutôt bon esprit hein, ce soir depuis 21h. La soirée consacrée exclusivement au sexe et également à l'amour. On en a parlé un petit peu, mais en tout cas, ce qui est bien, c'est qu'on a parlé tout ça soft ce soir. Bien, on a engagé de la conversation sur plusieurs sujets. Et là, on va maintenant dans un sujet qu'on n'a pas du tout, dont on n'a pas du tout parlé. C'est le fétichisme. Et on parlera pour ça des pieds, de la lingerie avec Olivier Dumont, 24 ans. Bonsoir Yves.
4: Bonsoir Max.
3: D'abord merci de ta patience.
4: Oui, pas
3: de problème. Et tout le monde de l'autre côté de la radio, je peux te le dire Olivier, parce que moi je les vois, sont rivés sur tes lèvres et n'attendent qu'une chose, c'est de nous dire qu'est-ce que le fétichisme et pour toi les pieds et la lingerie, pourquoi?
4: Alors déjà, je voudrais dire que ça rejoint un petit peu l'auditeur que tu as eu tout à l'heure là sur... qui était
3: sur le SM.
4: Et moi je vais dire non pas du tout.
3: David non, avant encore.
4: Moi j'étais un fétichiste des collants qui portait les collants de la lingerie de.
3: Ah oui, qui aimait bien d'accord.
4: Qui se disait pas fétichiste alors que bon, pour moi c'est quand même un fétichiste.
3: D'accord, OK, je sais plus comment il s'appelle mais on va retrouver son prénom.
5: Stéphane.
4: Voilà, c'est ça. Alors moi j'ai une passion et c'est les pieds quoi. J'aime beaucoup les pieds quoi. Pour moi, les pieds, c'est une partie du corps aussi érotique que les autres parties, que je dirais plus banales, comme les fesses, les seins ou le sexe de la personne.
3: Quoi. Là, mais tu dis tout autant, donc il n'y a rien de plus que ces parties-là.
4: Pour moi, c'est plus quoi.
3: Ah, oui.
4: C'est-à-dire que je me souviens avec les potes avant. Eux, si tu veux, quand ils regardaient une jeune fille passer dans la rue, ils disaient oh, tu vois là, t'as vu ses fesses, t'as vu comment elle est roulée. Bah c'est vrai que moi j'allais pas leur dire t'as vu, elle a des belles jambes, elle a sûrement des beaux pieds, et c'est vrai que c'est ça qui m'attire en premier chez la femme.
3: Ce qui est frustrant, c'est que tu vois pas du tout l'état de ses pieds, alors qu'effectivement on peut se trouver sur une paire de fesses, mais on arrive à la voir par ses formes, alors que les pieds,
4: ouais,
3: effectivement.
4: Justement, c'est peut-être justement le fait de l'imaginer qui pour moi est un plus quoi.
3: Mais qu'est-ce qui te plaît par exemple dans les pieds plus que dans les mains ou sur un nez? C'est quoi? C'est la forme? C'est quoi? C'est le...
4: Bah, c'est vrai que moi je trouve que la forme du pied est...
3: Qu'est-ce que t'aimes dans cette forme de pied?
4: C'est assez érotique quoi. J'aime bien les pieds qui sont assez petits, assez fins, bien proportionnés quoi si tu veux.
3: C'est quoi le pied parfait pour Olivier?
4: Pour moi c'est la description que je viens de te donner.
3: Oui d'accord, mais pas une... Est-ce qu'il faut que le pouce soit épais? Est-ce que les ongles soient bien coupés? Je sais pas.
4: Ouais, déjà que la femme s'occupe de ses pieds, que les pieds soient bien manucurés, quoi, déjà.
3: Ouais, qu'il n'y ait pas de la croûte entre chaque...
4: Ouais, voilà,
3: non, parce qu'il y en a pour certaines, quand même... Attention,
4: ouais,
3: hein.
4: Oui, hein, c'est vrai, ouais.
3: Quand ça déchausse, ça se meurt, hein.
4: Et c'est vrai que je suis assez attiré aussi par l'odeur, quoi. Ouais,
3: l'odeur des pieds. Alors, c'est bien quand ça pue des pieds.
4: Ouais, mais il y a odeur et odeur, quoi, si tu veux. Quoi.
3: Ouais, j'espère pour toi que c'est pas quand ça pue des pieds que tu prends ton pied.
4: Non, mais j'aime bien quand l'escarpin, par exemple, le pied dégage bien l'odeur de l'escarpin, du cuir un petit peu chaud, quoi. C'est vrai que pour moi, je trouve que c'est une odeur assez sensuelle, quoi.
3: Est-ce que, Olivier, on se regarde les yeux dans les yeux, là?
4: Oui.
3: Bouche contre bouche, non, mais les gens doivent penser que t'es taré. Les gens qui nous écoutent doivent dire, attends, ce mec-là, il lui manque quand même quelque chose.
4: Non,
3: qu'est-ce que tu réponds à ces gens-là?
4: Je vais te dire que je pense pas, parce que je m'aperçois que petit à petit, au fil des années, c'est un sujet qui devient de moins en moins tabou. Je commence à trouver des revues à ce sujet, dans les kiosques.
3: Il y a des revues fétichistes?
4: Oui, sur les jambes et les pieds, oui.
3: Le fétichisme, c'est quoi? Ça porte uniquement sur quoi ou sur tout? C'est focalisé sur une partie du corps ou pas?
4: Voilà, pour moi, c'est ça. C'est
3: alors,
4: une
3: si on est,
4: du corps qu'on aime,
3: si les mecs
4: qu'on aime plus particulièrement, quoi.
3: Ouais, parce que si, alors, Olivier, c'est pour ça que là, parce que j'ai tellement de questions à te poser.
4: Ouais.
3: Est-ce que dans ces revues, alors, si par exemple, il y a un mec qui fait un blocage sur les seins, est-ce que c'est un fétichiste?
4: Bah, pour moi, oui.
3: Oui, d'accord. Ok, mais pas dans le milieu fétichiste.
4: C'est différent. Pour moi, être fétichiste, c'est vouer une véritable passion pour une partie du corps chez la femme, quoi.
3: Même si c'est les seins, même si c'est bouche tout à fait. Enfin, ou le cul.
4: Pour moi, c'est la définition que je donnerais, quoi.
3: D'accord.
4: Même sachant si c'est pas que pour que tout le monde la donnerait.
3: Sachant que pour vraiment être dans les magazines ou pour être fétichiste, ça touche. Faut que ça soit un petit peu marginal, la partie du corps qu'on apprécie et qu'on vénère plus. Que le cul ou les fesses, enfin plus que le cul, la foufoune ou les seins.
4: Bah tout à fait, ouais, tout à fait. C'est vrai que
3: c'est quoi d'ailleurs
4: présent,
3: les...
4: je trouvais pas de revue spécialement dédiée à ce type de passion. Quoi,
3: non si mais oui, d'accord. Mais quel est le trio? C'est quoi les trois premiers parties du corps qui sortent pour les fétichistes? Et les pieds?
4: Moi je peux uniquement te parler que des pieds parce que moi c'est...
3: Non mais dans tes revues, de quoi ils parlent généralement? Sur quoi ça revient souvent? Tu m'as dit les pieds, les jambes apparemment?
4: Ça revient sur les pieds, les jambes et beaucoup la lingerie aussi. Quoi.
3: Et la lingerie, d'accord.
4: Oui, beaucoup la lingerie.
3: Alors la lingerie c'est
4: tout
3: quoi?
4: Les bas, collants...
3: Toi c'est les chaussettes toi?
4: Ah non, pas du tout, non. Alors ça du tout, non.
3: Alors c'est quoi alors la lingerie
4: pour
3: toi? Non,
4: pour moi c'est plus sophistiqué, c'est les bas coutures, les bas nylons quoi si tu veux, le véritable bas quoi. Comme
3: alors donc, donc c'est féminin là?
4: Oh oui, tout à fait. Bah, je rejoins un petit peu ce que disait
3: Stéphane. Ouais.
4: Stéphane, moi, j'adore la lingerie, quoi. Mais j'adore la voir portée. Je ne porte pas du tout la lingerie, moi.
3: D'accord.
4: Au contraire de Stéphane, quoi.
3: D'accord. Et ça fait combien de temps que ça t'a pris cette histoire-là de d'être amoureux des pieds?
4: Oh, ça m'a pris assez jeune. Je me souviens quand j'étais au collège, j'avais envie de sortir avec deux nanas et c'est vrai que le choix s'est fait parce que il y avait une personne qui portait des collants et j'avais envie de voir ses pieds avec les collants quoi.
3: D'accord. Quand t'es sur la plage ou n'importe où, un endroit où on peut se retrouver pieds nus, tu focalises, tu regardes, mais discrètement j'imagine.
4: Justement, c'est ça qui est un petit peu bizarre, pas du tout quoi.
3: Ça t'attire pas parce qu'il y a rien à découvrir, c'est que tu peux les voir.
4: Voilà exactement quoi.
3: D'accord.
4: Mais moi je me souviens.
3: Mais tu fais attention quand même, je veux dire Olivier, même s'il n'y a pas à ce moment-là la pulsion et l'envie d'aller séduire. Mais tu regardes s'il y a une belle paire de pieds qui traîne à côté de toi. Ne me dis pas que pendant qu'une nana est en train de dormir sur la plage, tu viens pas foutre ton ordre de doigt de pied.
4: Non, mais c'est vrai que j'ai le coup d'œil qui dévie facilement peut-être.
3: Et à ce moment-là, tu rapproches ton nez du pied quoi.
4: Non, mais tout ce qui concerne le pied, les chaussures aussi, j'aime beaucoup la chaussure. Le talon haut, pour moi, affine beaucoup la jambe et j'aime beaucoup ce type de chaussures.
3: Quel est le genre de chaussures que tu préfères et que tu affectionnes le plus? C'est les talons?
4: Ouais, les talons hauts et où on voit, si tu veux, la part, le talon et puis les orteils devant aussi, quoi.
3: Mais toujours vers la femme?
4: Ouais, oui, ah, tout à fait. Ouais,
3: d'accord,
4: tout à fait.
3: Toujours vers la femme, d'accord.
4: Ouais, je me souviens, ça m'est arrivé d'inviter des copains et copines quand j'étais plus jeune et puis... De leur demander, si tu veux, en rentrant chez moi, d'enlever leurs chaussures, prétextant qu'il fallait pas salir et tout ça.
3: Oui, ma mère fait pareil pour monter au premier étage.
4: Et de retourner...
3: Ma mère serait fétichiste.
4: Non. Mais et de retourner après, manipuler les chaussures, les regarder, les sentir...
3: Pendant qu'ils avaient le dos tourné.
4: Voilà, pendant que tout le monde était
3: pendant
4: là-haut,
3: qu'ils
4: quoi.
3: Avaient les pieds tournés, pardon, je veux dire... Hein. Ouais, merde, je vais te poser encore une question qui me trottait dans la tête, ça m'est un petit peu sorti de l'esprit. Bon, c'est pas grave, ça me reviendra tout à l'heure. Qu'est-ce que tu voulais, donc, et la lingerie alors?
4: Ah bah ça c'est, comme je t'ai dit, j'adore ça.
3: Mais t'en achètes, donc t'achètes plein de choses. Ah oui,
4: ah
3: voilà.
4: Non, je n'achète pas lingerie, non.
3: Je reviens sur le côté des pieds du fétichiste, enfin, des fétichistes sur les pieds. Oui. Une nana que... Bon, parce que tu bloques pas quand même que sur les pieds. Genre une nana, si elle te plaît, tu parles avec elle, elle peut t'intéresser intellectuellement et physiquement.
4: C'est un ensemble au départ, si tu veux.
3: Elle se déshabille.
4: Mon fétichisme des pieds vient après, quoi.
3: Ouais, c'est un mélange, c'est un mix, quoi. C'est la totale. Ouais. Par contre, comme tu focalises, comme t'es fétichiste, comme t'attaches une grosse importance sur les pieds, en imaginant que la fille se déshabille, que ses pieds te déçoivent totalement, parce qu'en plus tu dois.
4: C'est déjà arrivé. C'est vrai que j'ai fait un blocage, quoi.
3: Tu coupes, ça te coupe toutes tes envies.
4: Ça m'a coupé mes envies, ouais.
3: Comme une fille,
4: ouais.
3: On peut imaginer qu'elle a un petit cul, puis elle se déshabille, puis on s'aperçoit finalement qu'elle a un cul plus gros que ce qu'on imagine. On peut pas être. C'est pas ça qui m'arrêterait, mais comme toi, t'es fétichiste, t'es bloqué là-dessus, quoi. Donc c'est vraiment
4: c'est la surprise et c'est vrai que une fois j'ai vraiment fait un blocage parce qu'il y avait même une petite déformation et ça m'a bloqué quoi.
3: Lors de l'acte sexuel, Olivier,
4: oui.
3: Tu fais comprendre à la nana que, enfin, tu lui dis verbalement ou tu lui fais comprendre par des gestes que t'as attiré parce que bon, c'est quand même rare.
5: Moi, personnellement, lors de mes relations, si tu vas un peu caresser les pieds, tout ça, parce que c'est une partie sensible du corps qui est très sensible, c'est la plante des pieds, ça peut donner. Quand tu vas, toi, passer ta journée ou ta toute partie de ta soirée sous les couettes à sniffer ses pieds, à lui embrasser et à les torturer dans tous les sens, elles se posent pas des questions, les nanas?
4: Non, mais c'est-à-dire que j'expose pas ma passion tout de suite, quoi.
5: Non, mais même une fois que tu le fais, tu leur dis?
4: Ah oui, totalement.
5: Tu t'adores les pieds, mais t'essaies de le tourner d'une manière intelligente, pas comme si
4: bien sûr, ouais,
5: pas qu'elles s'imaginent que t'es taré.
4: Je leur dis totalement ce que j'aime, et si jamais ça leur convient,
5: mais t'essayes pas de le tourner comme quoi, tu t'essayes pas de le tourner de telle façon qu'elles puissent imaginer que t'es un fétichiste. Plutôt comme quoi t'es une partie du corps, voilà, qui peut paraître rigolote et que toi t'es passionné par les pieds.
4: Non, je le dis vraiment.
5: Carrément.
4: Comme je l'aime, quoi.
5: Ouais. Et il y a dû avoir des fuites en avant, non?
4: Non, pas du tout.
5: Que pensent les filles de ça?
4: Elles sont très très très surprises. C'est vrai qu'au départ elles sont un petit peu hésitantes, quoi. Mais
5: ça déstabilise un peu, ouais.
4: Un petit peu, quoi.
5: D'accord.
4: Parce que, comme tu disais tout à l'heure, elles peuvent avoir l'impression d'avoir en face d'elles un taré, quoi.
5: D'accord, mais tu leur lèches quand même pas les orteils?
4: Si.
5: Tu suces l'orteil comme tu viendrais mettre un coude dans le minou, quoi.
4: Ouais, bien sûr, voilà, exactement, quoi.
5: Et elles prennent leurs pieds avec ça?
4: Comment?
5: Elles prennent leurs pieds?
4: Ah, j'adore ça, maintenant.
5: Probablement parce que c'est déjà une partie, à mon avis, très érogène. Et puis parce que quand elles savent, justement, ce que toi, quand tu le fais, le pied que tu prends, à mon avis...
4: Ouais, le plaisir que j'éprouve, elles sont très satisfaites, quoi.
5: J'en doute pas un seul instant. Noémie, ouais. Qu'est-ce que tu penses de tout ça?
1: Moi, ça me ferait bizarre de me retrouver comme ça avec quelqu'un qui fait une fixation sur mes pieds, mais d'un autre côté je comprends, parce que moi j'ai aussi je fais une fixation aussi sur quelque chose d'une partie du corps de l'homme assez particulière, qui est la nuque.
5: Ouais.
1: Derrière le cou.
5: C'est quoi, pour avoir toi la nuque parfaite ou la nuque qui te séduit?
1: C'est pas quelque chose de y a pas la nuque type.
5: C'est la nuque qui correspond mieux au reste du corps
1: Je sais pas. Quand je vois comme ça quelqu'un dans le métro, dans le bus et tout, de dos, je me dis, j'essaie de deviner, alors que je vois pas son visage, pour moi, la même.
5: Il faut qu'il ait les cheveux courts déjà, parce qu'il faut que tu puisses voir la nuque. Il faut pas que tu essaies de la deviner, il faut que tu puisses la voir.
1: Non, voilà, oui.
5: D'accord. Donc pour Noémie, sachez quand même déjà, les gars, les cheveux courts.
1: Ouais.
5: La nuque dégarnie.
1: Bien dégagée, oui.
5: Ouais. Et donc tu fais une fixette là-dessus?
1: Ouais, je crois. Je crois qu'on peut dire ça. Il faut
5: la regarder, mais quand t'es avec les copains, ça, t'aimes bien les toucher,
1: Oui.
5: Ah, t'adores ça?
1: Ah oui.
5: Ah, c'est marrant. Et quel plaisir tu prends là? C'est quoi? Faut que ça soit dur, faut que ça soit musclé, faut que ça soit mou, faut que ça soit...
1: Musclé, oui, bien résistant. Vous n'avez pas un truc tout...
5: Ouais.
1: Parce que je sais pas, il y a pas mal d'énergie qui partent de ce point-là.
5: Quand on a des maux de tête, quand on a mal à la tête, des fois on touche la nuque, puis c'est un côté qui détend à mort. Ouais.
1: Tout à fait.
5: Ouais. Ah, donc t'aimes bien ça?
1: C'est bien de pouvoir jouer avec, et puis en même temps... Voilà, ça peut être...
5: Why not? Bon, bah voilà, Olivier.
4: Ouais.
5: Bon, en tout cas, c'est bon esprit, c'est sympa, ce que tu nous as dit ce soir. On apprend des choses.
4: Je veux te dire que les demoiselles adorent aussi se faire masser les pieds.
5: Mais ça, c'est différent.
4: Moi aussi, j'éprouve beaucoup de plaisir à masser les pieds de mes copines, quoi.
5: Ceci dit, il y en a bien qui se bouffent les ongles des pieds, donc je me suis fait un petit pouce de pied, tiens, ce soir, avant de me coucher. Ah, c'est vrai?
4: C'est complètement différent pour moi. Faire les ongles des pieds, je trouve ça dégueulasse.
5: Quoi. Sucer un pouce de pied, l'orteil, je me suçais l'orteil. Pour me coucher, comme au lieu de sucer son pouce, je me suçais l'orteil.
4: Ouais, mais ça, tu le fais tout seul, quoi.
5: J'aime bien ça, j'ai le droit, non?
4: C'est le pied féminin qui m'attire, moi.
5: Exactement, non, mais j'ai bien compris, c'était pour plaisanter. Ok, Olivier, merci pour ton témoignage en tous les cas.
4: Ouais, si jamais des jeunes femmes sont intéressées. Dans l'ouest de la France.
5: Pour s'en bouffer les pieds.
4: Mon numéro de portable.
5: D'accord, voilà. Si vous voulez vous faire décroter les pieds.
4: De leurs pieds, quoi.
5: Et pour prendre votre pied au passage, en plus. Hein. Merci Olivier, tu quittes surtout pas, on vous repasse le standard. Si vous voulez rentrer en contact avec Olivier, les filles, fétichiste des piles, adore ça, il va vous masser, il vous fera la totale là-dessus, 0803-085000, ça peut vous servir d'expérience. C'est bon, Alexandre, 26 ans dans un instant, fait des films porno amateurs, il est dans le milieu, on en parlera. Et Mélissa, 19 ans également, viendra nous rejoindre la nuit et soirée, 100% sexe, continue sur Fun Radio avec attention, une petite surprise après la pause pub, va donc falloir rester avec nous.
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1: Et toujours le 0803-08-5000 pour terminer cette soirée 100% consacrée au sexe et à l'amour. Alexandre, 26 ans, bonsoir Alex.
2: Oui, bonsoir.
1: Alors donc tu fais partie du club très fermé des amateurs de porno.
2: Oui, j'ai le privilège, oui.
1: T'es amateur de porno, mais tu pratiques?
2: Ben, en fait, ouais, j'ai...
1: Ou t'es amateur de films porno?
2: Non, non, j'ai aimé les films porno parce que, en fait, j'ai visionné avec une personne des films porno et ça nous a donné l'envie, quoi.
1: Cette personne, c'est un pote ou une copine?
2: Non, c'est une copine.
1: Ouais. Ah ouais, bah, on sait jamais, ça peut être avec des potes, ne me dis pas.
2: Il y a tout le respect là-dessus.
1: Hein?
2: Il y a du respect à n'importe quoi. Hein.
1: Ah ouais, non mais
2: c'est clair.
1: Bah, les films porno, quand on est jeune, au début, on les regarde entre copains, hein, genre
2: oui,
1: samedi
2: oui,
1: sur Canal.
2: Oui, t'as raison. Ouais.
1: Ouais. T'en as regardé beaucoup?
2: Non, en plus, c'est ça le pire. Je sais pas si c'est le pire, mais je veux dire, j'en ai pas regardé tant que ça, quoi.
1: Mm-hmm.
2: Et en fait, on a eu une approche en regardant ça, parce qu'en fait, c'est pas qu'on avait un manque à quelque chose, mais... En fait, à partir d'une cassette que j'avais, quoi... Parce que j'ai été longtemps célibataire, donc j'avais une cassette, et puis voilà, on a regardé ça ensemble, et puis au bout d'un moment...
1: Ouais, quand l'image était bousillée à force de la regarder 10 fois
2: voilà.
1: Par soir.
2: En plus, c'était pas très bonne.
1: Ouais.
2: Et puis, cette personne, je l'ai connue sur la côte, à Saint-Cyr-l'Évêque.
1: Mais à fond, t'en étais où, là? Où est le rapport entre le cassette à force de la visionner? Qu'est-ce qu'il y a? T'en as eu marre de regarder des films porno, donc t'as arrêté?
2: Non, mais... Non, c'est pas ça, mais je sais pas, je suis sorti avec des personnes, avec 3 personnes. Et à chaque fois, j'avais un manque quelque part.
1: Mais un manque de quoi?
2: Mais je sais pas.
1: Ah, tu sais même pas? Manque de quoi? De femmes, de relations sexuelles, de films porno de...
2: Je sais pas.
1: Ah, tu sais pas du tout?
2: Non, c'est pas que je sais pas, c'est que je me le cache peut-être. C'est
1: d'accord, ouais.
2: C'est que je savais très bien que c'était classique, c'était toujours un petit peu la même chose. C'était il y avait des tabous, des choses, et je voulais affronter tout ça, quoi, tu vois.
1: Mm-hmm.
2: Donc et j'ai rencontré une personne en plus carrément bien, quoi. Donc
1: tu parles d'une nana, pas d'un copain.
2: Oui, ouais.
1: Parce qu'il faut essayer de comprendre entre tes bandes d'amis, les machins, les nanas. Donc une copine, tu retrouves une fille d'enfer, ouais.
2: Voilà. Et on avait un petit peu le même délire, c'est-à-dire qu'on recherchait des choses un petit peu extravagantes, quoi. Un petit peu qui sortent pas de l'ordinaire, mais pour nous, qui sortiraient de l'ordinaire, de ce qu'on a vécu, quoi.
1: Ouais.
2: Donc, enfin, ce qui est marrant, c'est que au départ, c'était pas du tout comme ça, quoi. Quand je l'ai connu, c'était tout à fait normal, classique, bénin. C'était une fille comme une autre. Et puis, elle est sortie avec moi pendant un petit moment. Je l'ai invité chez moi, on a vécu une quinzaine de jours ensemble. Et après, bon, elle est partie un petit moment, elle est revenue, et quand elle a mis le magnétoscope, elle a vu une cassette. Et cette cassette, en fait, c'était une cassette amateur qu'un copain m'avait prêtée. Et ça arrange de le dire. Et cette cassette-là, si tu veux, en fait, elle est tombée dessus, quoi.
1: Mmh.
2: Elle m'a essayé de comprendre pourquoi je m'intéressais à des choses comme ça.
1: Qu'est-ce que tu lui as répondu?
2: Rien.
1: C'était une cassette ancienne. Voilà.
2: C'était pas ma cassette. Donc ce que je viens de dire, quoi.
1: Ouais, donc t'as pas été sincère.
2: Pas été sincère du tout.
1: D'accord. T'es un peu. D'accord. Tu t'es défilé. Voilà,
2: carrément, ouais.
1: Et donc elle a pas été finalement forcément excessivement choquée là-dessus.
2: Non, elle a pas été choquée parce que c'est ça, c'est la réaction qui m'a étonné, quoi. Parce qu'elle m'a dit mais y a rien de mal. Enfin disons qu'elle me disait comme quoi elle aussi elle avait déjà vu ça c'était pas grave, quoi. Elle m'a fait comprendre, elle m'a pas dit ça comme ça, quoi. Mais elle m'a fait comprendre. Et ce qui est marrant, c'est que, en fait, quand elle est repartie, machin, au bout d'un mois, elle revient vers moi, puis elle me dit, elle me dit rien, quoi. C'est passé, en fait, dans le lit, quoi, si tu veux. C'est passé directement dans le lit. Elle m'a fait comprendre qu'elle voulait autre chose. Donc c'est elle, en fait, qui a pris les initiatives et qui m'a retourné dans tous les sens. Et qui m'a fait, si tu veux, ce que j'avais jamais vu, quoi. J'ai jamais compris, quoi. Donc, ça fait pas de mal, hein. Franchement, c'est
1: ouais.
2: Clair.
1: Bon, donc après, vous êtes allé vers, parce qu'on parle de tout à l'heure de porno amateur. Donc, vous avez commencé à parler ensemble d'éventuellement de tourner des films.
2: Voilà.
1: Alors, pourquoi avoir besoin de tourner des films ensemble, de se filmer?
2: En fait, c'était pour nous.
1: Quand vous dites porno amateur, ouais. C'est-à-dire que maintenant, vous faites quoi? Vous êtes dans les scénarios acteurs?
2: En fait, on a envoyé une cassette, ouais.
1: Donc, vous êtes filmé?
2: On s'est filmé, ouais.
1: Et qui a eu l'idée de se filmer?
2: Moi.
1: Pourquoi? Un fantasme, un délire?
2: Parce que je pensais que c'était... En fait, je pensais que la fille, si tu veux, elle faisait ça pour une soirée, donc... Au bout de la deuxième soirée qu'on faisait ça, j'ai filmé en cachette, quoi.
1: Je comprends rien, putain. Je t'ai sûr, j'essaie de comprendre depuis tout à l'heure, je comprends rien. Donc c'est plus du tout la nana de t'avant, ça. C'est une autre nana.
2: Mais non, mais pas du tout.
1: Ah d'accord, parce que non, mais
2: en fait, quand elle, m'a retourné, pris dans tous les sens, machin, bidule.
1: Ouais.
2: Elle est venue chez moi. Si tu veux, en fait, après, au deuxième soir où je l'ai invitée, je me suis dit, ouais, ça va être pareil. Et si tu veux, j'avais un caméscope dans la dans la chambre.
1: Ouais.
2: Et quand elle a vu le caméscope, elle m'a dit, mais je veux dire, c'est, enfin cachette, elle le savait, mais
1: elle s'est dit, ouais, d'accord, nous, ok, si on filme,
2: nous, quoi,
1: d'accord,
2: voilà. Okay, cachette de par rapport à ce que je voulais, quoi.
1: D'accord.
2: Ce que je veux, c'est pas forcément de faire de la pub ou truc amateur, mais ce que je voulais, c'était garder quelque chose.
1: Ouais,
2: quoi.
1: Bah il y a plein de gens qui aiment bien se filmer sans que ça soit après demain voilà, un film amateur qui passe de main en main, c'est pour
2: et
1: eux, pour se mater.
2: Le résultat.
1: Donc après, vous avez visionné la cassette, vous avez trouvé ça intéressant, je vais essayer de t'aider un petit peu.
2: Ouais. Et non,
1: donc
2: vous avez. Franchement, c'est ça en fait.
1: Vous avez pris plaisir, t'étais content quoi.
2: Bah franchement, ouais.
1: D'accord, non, mais il n'y a aucun problème, attends.
2: Non, mais.
1: Il y a nos soucis.
2: Voilà.
1: Non, mais génial. Et donc tu décides de. Vous, dans un, qui a eu le délire et l'envie d'envoyer cette cassette, alors du coup, et d'aller plus loin que de se la garder pour soi.

0: Allô?
1: Ouais, je t'écoute,
0: Ouais. Et une cassette par mois, donc ça faisait 7 mois. Ça, la première fois, ça faisait donc il y a 7 mois.
1: D'accord.
0: En mois, enfin, machin août.
1: Ils vous demandent une cassette de combien de temps en durée?
0: En durée, franchement, nous, c'était...
1: Non, mais ils vous demandent combien, au minimum de combien?
0: Ah, je sais, enfin, nous, ils se sont contentés d'une cassette d'un morceau, quoi. Parce que
1: non, non, mais je parle pas de la première fois, maintenant, ouais. Vous faites partie de l'amateur. Ah oui, d'accord, donc vous...
0: Non, parce qu'en fait, c'est une séquence, dans une cassette.
1: D'accord, donc vous envoyez pas des cassettes régulièrement?
0: Bah, on envoie des cassettes, mais c'est 15 minutes, enfin...
1: Un quart d'heure, d'accord, ok, d'accord. Ce qui veut pas dire que...
0: Inventé, mais c'est... Non, mais c'est ça, quoi.
1: D'accord, ok.
0: C'est clair.
1: Et donc vous envoyez ça, vous faites ce que vous voulez, les positions, les machins, il faut essayer d'être original,
0: voilà,
1: à chaque fois
0: original,
1: vous envoyez.
0: Et puis il faut que nous on soit d'accord sur la cassette sur laquelle ça va être mis,
1: d'accord.
0: Que ce soit pas du trash, du machin, tu vois.
1: Alright, ok, voilà. vous êtes payé pour ça quand même, non?
0: On est payé, ouais.
1: D'accord,
0: mais on a un petit cachet bidon, mais...
1: Non, mais d'accord, ok, enfin vous êtes quand même rémunéré pour ça,
0: voilà.
1: Vous êtes d'accord, ok.
0: Voilà.
1: Et donc vous devez dialoguer, il y a un scénario, il y a un truc ou c'est juste de la baise?
0: C'est juste de la baise. Hein.
1: D'accord,
0: le scénario, ça rentre pas dans le...
1: D'accord, donc vous changez d'endroit, voilà. Vous faites pas toujours ça dans le lit, des fois dans la salle de bain, des fois par terre.
0: Ouais, si, enfin, ça peut arriver, mais ce qui est pénible, c'est... Parce que moi, j'aime bien la vidéo, donc j'avais une caméra, parce que j'aime bien tout ce qui est vidéo, et c'est toujours la lumière, quoi, dans une...
1: D'accord.
0: Dans une chambre, t'as la bonne lumière, etc.
1: D'accord, ok.
0: Donc ça fait mieux, quoi.
1: Ouais, je comprends, ouais.
0: Voilà.
1: Très bien. Et donc tout se passe bien, t'es épanoui,
0: voilà,
1: tout va bien.
0: Mais moi, ce que je voudrais, c'est... Parce que je vais en parler, c'est... aller un peu plus loin, mais j'aimerais bien faire des séquences tout, comme en Italie, aux États-Unis. C'est vachement plus soft et encore mieux, quoi, parce que c'est du 16/9, ça rentre dans un tour.
1: Ah oui, toi tu rentres dans le côté technique, toi.
0: Plus, voilà, ouais.
1: Eh oui, 16/9, voilà. T'auras un zizi qui serait deux fois plus long que si t'étais en 4 tiers.
0: Voilà.
1: Je comprends bien,
0: non,
1: le business.
0: Mais franchement, c'est clair. Le 16/9, tout ça, le cinémascope, comme on dit, quoi.
1: Ouais.
0: Franchement.
1: Enfin bon, là, après, on rentre dans les
0: top,
1: techniques, ça part un petit peu, ça sort
0: ouais,
1: un petit
0: ça
1: peu.
0: Ça part pas beaucoup loin.
1: Non, je veux dire, ça
0: loin,
1: sort mais... du concept de la soirée de ce soir. Si on commence à parler technique
0: oui,
1: et
0: d'accord.
1: Du matériel, il vaut mieux du Hitachi que du Sony.
0: Cinéma, quand même.
1: Ouais, on fera ça, voilà, exactement. La soirée matérielle, on fera ça un autre soir, quoi.
0: Okay.
1: Alors, Carole de Clermont-Ferrand, ça va, Carole?
2: Oui, Max.
1: Où est-ce qu'on s'est déjà entendu?
2: Je sais pas.
1: Ah, si la voix me dit quelque chose, une voix d'enfant comme ça.
2: D'enfant.
1: Ah, bah, t'as une voix un petit peu jeune, gamine, c'est merveilleux, ça, c'est beau.
2: Mm-hmm.
1: Ça fait toute innocente.
2: Mm-hmm.
1: Hein?
2: Peut-être, je sais pas, je m'entends pas.
1: On dirait une petite vierge.
2: On dirait.
1: Oh là là, quelle voix! Oh, ça m'excite grave!
2: Ça t'excite?
1: Oh là là,
2: c'est...
1: Non, mais ça m'excite, ça m'excite, c'est mental, quoi.
2: Mm-hmm.
1: C'est-à-dire que ça me fait tourner la tête. J'ai tendance, dans ces cas-là, à monter le son dans mon casque.
2: C'est vrai?
1: Oh là là là là! Oh! Carole.
2: Oui, mec.
1: J'ai envie de te faire plaisir.
2: C'est vrai?
1: Ouais. J'ai envie de t'emmener quelque part.
2: Dans ton jardin secret?
1: Carole.
2: Oui.
1: Il y a si longtemps que j'attendais le moment de trouver la personne à qui j'aimerais refaire repénétrer ce jardin secret. Le portail commençait à rouiller. Pendant l'été, j'avais même perdu le trousseau où se trouvait la clé. Ça y est, je l'ai retrouvée, Carole. Et ce soir, grâce à toi, nous allons pouvoir de nouveau repénétrer dans ce jardin secret. Tu connais le rituel de ce jardin, Carole?
2: Non, pas vraiment.
1: Tu n'en as jamais entendu parler?
2: Si, j'en ai entendu parler uniquement, mais j'ai jamais entendu.
1: Il va falloir te laisser guider par le son de ma voix. Il va falloir boire les paroles et exécuter tout ce que je te dirai.
2: Oui.
1: Car de toute façon, tu seras ensorcelé. Carole, ce voyage va être merveilleux. Nous allons dans quelques instants nous approcher du portail de ce jardin secret. À l'intérieur de la serrure, j'y pénétrerai la clé. De tour vers la droite. Pour ouvrir ce portail, celui-ci s'ouvrira automatiquement. Nous pénétrerons à l'intérieur dans la grande allée de ce jardin secret que nous n'avons encore jamais vu. Toi qui nous écoutes cette nuit, Carole, pourras voir les images que je lui donnerai par intermédiaire de la pensée. Toi, tu pourras seulement fermer les yeux et imaginer ce que moi et Carole nous verrons grâce à l'imagination. Carole, je te demande de prendre ma main.
2: Oui.
1: Et nous allons nous diriger vers ce portail que tu as juste en face de toi. Est-ce que tu le vois?
2: Je le vois.
1: Il est là et nous y approchons. Ne sois pas pressé. Tu as les mains moites, Carole.
2: Oui.
1: Tu es excitée.
2: Oui.
1: Carole.
2: J'ai peur.
1: Laisse-toi guider.
2: Oui.

0: Nous ne sommes plus qu'à quelques mètres de ce portail, d'un couleur bleu roi. Nous approchons et nous marchons, ça y est, nous arrivons au côté du portail. Je prends la clé qu'il y a dans ma poche, une clé en or massif. Je la fais pénétrer dans la serrure de ce portail. Je tourne une première fois à droite, puis une deuxième. Je retire la clé de la serrure et comme par enchantement, le portail s'ouvre d'une manière magistrale. Il s'ouvre. Regarde comme c'est beau. Il est évident que cela pourrait se passer de commentaires si nous n'étions que tous les deux, mais bien entendu, nous avons besoin de expliquer aux gens qui nous écoutent cette nuit ce que tu vas pouvoir voir maintenant. Regarde bien cette grande allée, nous allons pénétrer dessus. Nous allons marcher comme si tu marchais sur des œufs. Carole.
1: Oui.
0: Suis-moi.
1: Je te suis.
0: Marche. Voilà. Tranquille. Marche. Tu es bien.
1: Je suis bien.
0: Voilà. Regarde l'oiseau qui vole au-dessus de ta tête.
1: Ah oui.
0: Un oiseau d'un bleu turquoise, d'un jaune et d'un fuchsia. Toutes ces couleurs jamais vues encore dans n'importe quelle de ces forêts amazoniennes ou tropicales, ils existent ici, dans le jardin secret du Star System. Voilà, ça y est. Il va venir comme la tradition le veut, se poser sur ton épaule. Laisse-le. Voilà, il se pose.
1: Oui.
0: Regarde-le comme il est bien. Il sent la tranquillité de ton esprit, l'aisance de tes pas, la sincérité de tes gestes. Caresse-le.
1: Je caresse, Max, je caresse.
0: Voilà, comme ça. Doucement. Voilà. Tu peux t'en aller. Le voici reparti, il reprend son envol, direction l'arbre que tu vois sur ta gauche.
1: Oui.
0: Cet arbre extraordinaire, celui qui donne des pêches roses, avec des feuilles mauves et un tronc bleu. Des images extraordinaires.
1: C'est beau.
0: Direction le puits. Le puits de l'espoir. Le puits des pensées, le puits des miracles. Voici les quelques clés. Je te les donne. Ce sont des reproductions de celles de la clé principale du jardin secret. Prends-les dans tes mains.
1: Merci, Max.
0: Tiens. Mais ne lâche pas la mienne.
1: Non.
0: Voici la direction. Tu vas aller te rendre en face de ce puits gorgé d'eau. Chacune de ces clés, tu les jetteras une à une en fermant les yeux. Et à chaque fois que celle-ci viendra toucher le fond du puits, tu fermeras les yeux et tu exécuteras dans ta tête un souhait. Tu en as trois à pouvoir exécuter. Carole.
1: Oui.
0: C'est à toi, vas-y. Vas-y. Approche.
1: J'approche.
0: Vas-y, lance la première clé.
1: Ça y est.
0: Ferme les yeux et fais un vœu. C'est chose faite.
1: Ça y est.
0: Prends la deuxième clé dans tes mains.
1: Oui, je l'ai.
0: Vas-y, jette-la.
1: Ça y est.
0: Ferme les yeux.
1: Oui.
0: Fais ton deuxième vœu.
1: Ça y est.
0: La troisième clé.
1: Je
0: prends-la
1: l'ai.
0: Dans tes mains.
1: Je l'ai.
0: Jette-la.
1: Voilà.
0: Ferme les yeux et fais un vœu.
1: Ça y est.
0: Ça y est, c'est fait. Je te demande de revenir vers moi maintenant, Carole.
1: Oui.
0: Sois tranquille. Merci pour ton sourire. Tu as un visage si délicat et si beau. Carole.
1: Oui.
0: Le moment est venu pour toi de décoller. Tu vas pouvoir voler et pouvoir regarder la ville la nuit, ce pays, cette terre, cette planète qui est la nôtre. Tu vas pouvoir regarder de haut tous ceux qui nous écoutent, pendus à mes lèvres et qui souhaiteraient un jour être à ta place.
1: Oui.
0: Carole, nous allons décoller.
1: Oui, tu me tiens la main.
0: Ça y est, nous commençons à décoller. Tes pieds ne touchent plus terre. Nous nous sommes surélevés de quelques centimètres, quelques mètres. Fais attention, la pression va être forte.
1: Oui.
0: Regarde comme on est bien.
1: Oui.
0: Regarde comme on est bien. Voilà. Comme ça. Nous avons déjà dépassé le premier banc de nuages. Toi qui nous écoutes, cette nuit, nous sommes juste au-dessus de toi et nous t'observons avec Carole. Regarde-les comme ils sont petits.
1: Oui, ils sont tout petits.
0: Continue à garder ma main serrée tout contre la tienne.
1: Oui.
0: Sinon, tu risques de perdre le contrôle et de retomber sur terre. Continue. Voilà. Carole.
1: Oui.
0: Je vais être obligé de te laisser quelques instants, te laisser.
1: Me laisser ?
0: Pour que tu puisses toi-même voguer.
1: Oui.
0: Et voler comme tu le désires.
1: Mm-hmm.
0: Carole, lâche ma main.
1: Oui.
0: Voilà. Maintenant, c'est à toi de jouer. Je t'observe de loin. Ne t'inquiète pas, je suis toujours derrière toi. À toi de nous raconter ce que tu vois de loin.
1: Je suis dans les nuages. Je vous aperçois tout petit. Je vois des formes, des couleurs qui deviennent de moins en moins nettes. J'ai peur.
0: N'aie pas peur, je suis là derrière, j'observe. J'observe tout ce que tu vois. Je mémorise toutes tes pensées. Continue, Carole, encore quelques instants et je vais revenir à toi. Te reprendre la main, te réatterrir et ressortir de ce jardin secret.
1: Mmh.
0: Tu entends le bruit de l'eau ?
1: Oui.
0: C'est celui du puits. Te souviens-tu ?
1: Oui.
0: Tes vœux sont en train de se réaliser.
1: C'est
0: un
1: vrai.
0: À un. Tout d'abord le premier. Le deuxième se confirme également. Le troisième aussi. Tu entends ces oiseaux, ils sont en bas, ils nous réclament, ils ont besoin de toi et moi, Carole.
1: Oui.
0: Je te demande de revenir à moi. Approche.
1: Je reviens.
0: Approche.
1: J'arrive.
0: Approche.
1: J'arrive.
0: Encore.
1: Là, je suis tout
0: prêt. Voilà, ça y est. Prends ma main.
1: Oui.
0: Voilà. Allez, viens, nous repartons. Regarde-les comme ils sont petits.
1: Tout petits.
0: Allez, continue. Nous allons recommencer à descendre. Par paliers, nous allons continuer à planer.
1: Oui, tout doucement.
0: Continue à suivre la cadence et la musique.
1: Oui.
0: Voilà. Nous descendons. Nous descendons encore. Encore. Nous ne sommes plus qu'à quelques mètres du sol. 10 mètres. 9. 8.
1: Tiens-moi bien, Max.
0: 6. 5. 4. 3. 2. 1. Ça y est, nous retouchons le sol.
1: Oui.
0: Nous n'allons pas tarder. Tu entends ces pas ?
1: Oui.
0: On essaie de te faire comprendre qu'il est temps pour toi de regagner la sortie.
1: Oui.
0: Ce sont les pas que tu vas devoir exécuter à la même cadence que la musique. Carole.
1: Oui.
0: Je t'oublie de te lâcher la main.
1: C'est vrai ?
0: N'oublie jamais mon visage.
1: Car
0: je n'oublierai jamais le tien. Carole.
1: Oui.
0: Marche. Ne te retourne surtout pas.
1: Non.
0: Vas-y, marche, Carole.
1: Je m'en vais. Je marche. Je ne me retourne pas, je marche.
0: Il ne faut surtout pas te retourner, sinon tout sera annulé.
1: Oui, j'avance.
0: Dans mon esprit est gravé à jamais ton visage. La couleur de tes yeux. Tes lèvres et tes sourcils. Tes cheveux. La couleur de tes yeux. Ton petit nez. Et tes dents. Si pulpeuse et si blanche, comme de la noix de coco. Marche, Carole.
1: Oui, je marche.
0: Marche. Tu n'es plus qu'à quelques mètres de ce grand portail, le roi.
1: Je le vois.
0: Tu le vois ?
1: Mmh.
0: Marche en sa direction et ne te retourne surtout pas.
1: Non.
0: Allez, marche. Et ne parle plus maintenant. Laisse-toi guider par le son de ma voix. Marche, Carole. Voilà arrivé, Carole.
1: Oui.
0: Carole, ne te retourne pas avant que le portail se referme derrière toi. Je tenais à te dire une dernière chose. Carole.
1: Oui.
0: Où que tu sois, quoi que tu fasses, quoi que tu penses.
1: Oui.
0: Carole.
1: Oui.
0: Je serai toujours derrière toi.
1: Oui.
0: Le portail se referme, Carole.
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5: Waouh, ça me fait plaisir. Tu sais ce qui me ferait kiffer, c'est de prendre une douche avec toi, un de ces quatre.
4: Oui, hein. Ouais. Enfin, c'est le meilleur, mais il y a Arthur aussi qui est bon.
5: Ah, il y a Arthur qui est bon, 16h, 18h30. Puis il y a Bob également le matin. Et puis il y a tous les autres. Hein.
4: Voilà.
5: Il y a ceux qui ont la chance d'écouter Cash entre 9 et 13. Et il y a ceux qui ont la chance d'écouter Dario. Puis il y a Ricky. Qui c'est que j'ai oublié? Il y a Gaël. J'en oublie encore. Il y a qui d'autre encore? J'ai un trou de mémoire. Il y a Morgane.
6: Il y a Jean.
5: Il y a Jean, Jean Riffel, Jean,
6: le Jean. Jean.
5: Comment?
6: Mon pote Jean.
5: Mon pote Jean, qui
6: mon pote,
5: je vais passer l'antenne entre minuit à partir d'une heure du matin. Enfin, ils sont tous là, Jean-Pierre. Hein.
4: Ouais, voilà, ben, ton PDG m'écoute. Donc
5: ah, Jean, aussi, mon PDG, bah évidemment, mais je les embrasse tous, moi, les gens, les comptables, les, ceux qui travaillent pour le réseau, les commerciaux, enfin tout le monde, quoi, ils sont tous géniaux.
4: Voilà.
5: On vous aime, employés de Fun Radio. J'ai envie de vous embrasser, Jean. C'est vrai parce que j'embrasse toujours mes auditrices, je salue toujours bien bas mes auditeurs, mais il y a ceux qui travaillent à Fun Radio, mais je vous en... Je sais pas si tu crois qu'ils m'entendent à cette heure-ci, je vous aime. Ah là là là là, j'irai crier dans les couloirs de Fun Radio que je vous aime, que
4: bon,
5: je...
4: Max, on passe à la chanson. Là.
5: Ah oui, passons aux choses sérieuses. Et... Oui, passons à la chanson, et c'est tellement important la chanson. Alors allons-y, Jean-Pierre Sauzat, paraît-il que tu as une nouvelle chanson à nous faire écouter. On y va parce qu'il
4: y a... C'est une chanson que j'avais interprétée il y a un bout de temps déjà.
5: D'accord,
4: et
5: ok.
4: Sortie d'un tiroir. Et voilà.
5: Alors vas-y, fais-nous partager un petit peu cette chanson extraordinaire.
4: Le titre, c'est la chanson.
5: D'accord, pourquoi?
4: Parce qu'elle n'a pas de titre. C'est un peu vite comme cette ceinture, mais
5: d'accord,
4: à l'époque,
5: très bien.
4: Que je fais, elle n'a pas de titre.
5: D'accord.
4: Donc on l'a surnommée la chanson.
5: D'accord, très bien.
7: Okay. Attention, mesdames et messieurs. Mais oui, attention, il est là. Ce n'est pas l'homme sans tête. Ce n'est pas l'homme sans tronc. L'homme sans main. Ce n'est pas la femme à barbe. Non, non, messieurs, dames. Approchez, approchez. Attention, le spectacle hallucinant des plus grands chanteurs de Asheville. Allez, pour 10 francs, on y va, on prend son ticket. On écoute la nouvelle chanson de Jean-Pierre Sauzère qui s'appelle Une chanson. Jean-Pierre, c'est quand tu veux. Allez, messieurs, dames, approchez, approchez. On y va, attention. Jean-Pierre, c'est quand tu veux. Écoutez tout de suite cette petite merveille. C'est quand tu veux. Alors ça ressemble presque à mon instru à moi.
5: C'est énorme.
7: C'est le même. Avec de l'accordéon.
8: Je vais vous présenter la chanson. Seulement rien d'eau, ça n'a pas de nom.
5: Il n'a fait aucun progrès depuis, hein.

0: Manu me disait dans mon casque, il a, c'est vrai. On dirait la voix de Casimir.
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0: En 2030, oui.

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0: Mais pas travailler à plein temps.
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2: Bien sûr.
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2: C'est bon, ça.
0: 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Je pourrais tout faire quand je serais chanteur.

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1: Joli, bravo! Voilà, ah, quel talent, bravo, bravo. Oh non, j'aime beaucoup. Hein.
0: C'est un titre des années 92.
1: Oh, je crois que ça n'a pas d'époque, une chanson pareille. Hein. Tu sais, je pense que ça passe les modes. Hein.
0: Ouais, voilà.
1: Par contre, t'es super ambitieux. Toi, t'as envie d'être une star en 2030?
0: Bah oui, bien sûr.
1: Hein. Ah, tu te laisses le temps. Oui, c'est vrai, ouais, il se donne du temps.
2: C'est sympa.
1: C'est sympa. Ouais.
0: Je serai une grande vedette, il n'y a pas de problème.
1: Il n'y a pas de problème. De toute façon, à force de nous le dire, on va finir. Il va falloir que ça rentre dans la tête de tout le monde. Manu me le signalait hors antenne. C'est vrai, j'en ai parlé tout à l'heure en direct très rapidement. Au début, quand tu chantais, tu avais l'intonation de Casimir. Tu te souviens de Casimir?
0: Ouais.
1: Je me souviens de ça. C'est vrai que là, c'est dommage, dans cette chanson, on n'entend pas la voix de Casimir. Tu te souviens de ça? Dans l'île aux enfants. Tu pourrais nous la faire version rock'n'roll, Jean-Pierre?
0: Ouais, non, vas-y. Je peux pas t'affaire, il y a que toi qui peux la faire.
1: Vas-y, vas-y, vas-y, avec ta voix rock'n'roll, vas-y.
0: Bah, qu'est-ce que je te chante?
1: Non, mais ça, ça. Voici venu.
0: Et le temps, les rires et les gens.
1: Ah, des rires et des gens, ouais, d'accord, ok,
0: mais
1: très bien.
0: Quoi, je connais pas.
1: Bah, je sais bien que tu connais pas les paroles, Jean-Pierre.
0: Ok.
1: T'es le roi du rock and roll.
0: Le roi du rock and roll.
1: Est-ce que t'as des boutons Est-ce que Jean-Pierre t'as des boutons d'acné sur ta gueule?
0: Pas de problème, j'en ai pas.
1: Pas de problème, j'en ai pas.
0: Je suis pas pareil que vous.
1: Comment ça se fait que tu peux m'expliquer comment se fait ce que notre ami Manu ait des boutons d'acné en ce moment sur le visage?
0: Rien, moi, qu'est-ce que tu veux, il a le corps malade. Et voilà.
1: Il a le corps malade.
2: Tu es malade, tu te fous de ma gueule.
1: Tiens, Sébastien est avec nous de Lyon, 20 ans, et qui va donc nous dire du pourquoi des boutons, Jean-Pierre. Alors, pourquoi Sébastien, Manu a des boutons en ce moment sur le visage et qui se laisse pousser la beubare?
2: Faut que tu m'aides, Seb.
3: Eh oui. Alors donc en fait, tu vois, le bouton, c'est dû à l'excès de sébum. Bon, ça on sait.
1: C'est ce que vient de dire Fildar, ouais. Ce qu'a dit Fildar tout à l'heure.
3: C'est ce qui fait pousser tes poils, tu vois.
1: Ouais.
3: C'est une sorte de petite poche de graisse qui est sous ton poil.
1: Ah ouais.
3: Et donc là où t'as pas de poils qui poussent, tu vois, style sur le front.
1: Ouais. Ouais.
3: Eh ben, la poche de graisse, faut bien qu'elle sorte. Donc ça se met à pourrir sous la peau, tu vois.
1: Et comment ça se fait?
2: Non, mais j'ai pas de bouton sur le front, j'ai des boutons, il y a des poils.
1: Comment ça se
3: fait? C'est une sorte d'imberbe, tu vois, il devrait pas avoir des poils là.
1: Mais alors, comment ça se fait, Sébastien, qu'il y en a qu'on tend sur la gueule et non qu'on n'en jamais? Alors il y a aussi des boutons dus au chocolat quand on bouge trop de. Mange trop de merde.
3: Ouais, mais si tu bouffes trop de graisse, bien sûr, tu vois, des trucs comme ça.
1: D'accord.
3: Et normalement, tu dois avoir des poils. Et un petit truc, tu vois. Jean-Pierre, on dirait plutôt un Fraggle Rock, je trouve.
1: Oui, les Fraggle Rock, oui, c'est pas con, Jean-Pierre, qu'est-ce que t'en penses?
0: Ouais.
1: Ouais, ce qui se passe, c'est que je suis le. Non, mais c'est normal, Sébastien, t'agresses un mec du showbiz. Un mec du showbiz, tu lui dis que c'est
3: un. T'agresses pas, bah. C'est un Fraggle Rock, c'est quand même une grande notoriété, tu sais. Il a fait la une, toi, tout le temps, le Fraggle Rock, c'est la star.
1: Fraggle Rock, ça dit quelque chose, Jean-Pierre?
0: Non.
1: Non, mais il aime pas trop, à mon avis, Sébastien. Hein.
3: Et ouais, un petit truc aussi pour Virginie, tu sais, la fille du Lido, là.
1: Oui.
3: Elle a dit qu'il y avait des filles très jolies chez elle.
1: Ouais.
3: Mais tu sais, il n'y en a pas que là-bas, quoi. Je voulais juste dire comme ça que j'en connaissais une très très bien et je suis complètement amoureux d'elle et voilà, je lui passe le bonjour.
1: Ah, je crois que c'était Anka que t'allais le dire, Anka, non?
3: Non,
1: d'accord.
2: Okay. Ah bah non, attends.
1: Ah bah elle est
2: attends.
1: Mignonne, Anka, quand même, attends. Eh, oh.
3: Je l'ai pas vu, moi.
1: Bah, je sais bien, je sais que tu dis rien, c'est tout de suite Manu qui commence à agresser, je sais, mais elle est mignonne, Anka. Elle est belle.
3: Elle a pas de bouton?
1: Non, elle a pas de bouton.
2: Enfin, ils sont cachés.
1: Ils sont cachés également parce qu'elle a de la
2: moustache.
1: Non, mais
3: elle a des poils, non?
1: Non, mais elle a la moustache aussi, elle a du petit duvet, donc ça se voit pas. Non, elle est mignonne, attention, ouais. Anka. Et, oh, il y en a plus d'un qui aimerait se la sauter.
2: Elle est maquée, hein, elle est maquée, Anka.
1: Elle est maquée?
2: Bah,
1: ah oui, avec Marco, respect, excusez-moi, c'est vrai. Non, je présente. Non, mais il y a plus d'un mec ici à la station qui voudrait se faire Anka, hein.
3: Ouais.
1: Mais où elle est partie, Anka, d'ailleurs?
2: Il y a des mecs qui sont faites. Non, je plaisante.
1: Mais elle est partie où?
2: Elle est partie faire un truc, gérer un truc pour la suite de l'émission, un truc
1: énorme.
2: Elle
1: est partie gérer un truc pour la suite de l'émission, un truc énorme. Sébastien, merci pour ces précisions. Est-ce que tu as des boutons d'acné en ce moment sur le visage?
3: Il m'en reste un, ouais, qui est en train de sécher.
1: C'est long, hein?
2: Ah, aussi, ça sèche, la mèche.
1: C'est
2: long, hein.
1: C'est horrible, hein, c'est horrible. Alors, quand ça vient se fourrer, je sais pas, moi, derrière les oreilles, sur l'arrêt des fesses, parce que je parle toujours de cul, mais je vais parler d'autre chose.
3: Derrière l'oreille, ouais.
1: Derrière l'oreille, ouais.
2: Les pires, c'est les petits aux lèvres.
1: Ouais, aux lèvres. Alors, tu sais, sur les lèvres, moi, j'en ai eu une fois, mais c'était pas des boutons de fièvre, c'est un truc, c'est horrible.
3: Ouais.
1: C'est horrible, c'est horrible. Bon, heureusement, j'ai de la chance, j'ai toujours été épargné par plein de boutons d'acné. J'ai un copain, c'était vraiment un fraisier, le pauvre. Il y a des mecs qui ont la peau ravagée par boutons, quoi.
2: Ah, j'en ai pas eu beaucoup, mais longtemps, tu vois, ça perdure sur le temps.
1: Bah, c'est normal, t'es jeune encore, et oh, tu peux en avoir à tout
2: connard
1: âge.
2: De jeune, moi.
1: Bah ouais, je sais bien, t'es un petit con, hein, qui se croit rebelle. D'ailleurs, des fois, il se rebelle dans la radio, on s'y croit plus. Sébastien Bonnebourg, et merci de nous avoir appelé. C'est quoi la fréquence de Fun Radio à Lyon?
3: 90.9 ou 93.3, ouais.
1: Ok, bon, comme tu veux, au pif, on choisit, hein, c'est comme vous voulez. Ouais. Hein. D'accord, bonne bourre à toi, Seb. Merci d'avoir appelé. Vous continuez, bien sûr, comme des tarés, à nous appeler au 0803-08-5000. Jean-Pierre Sauzère, tu restes un petit peu avec nous. Filda, est-ce qu'il est avec nous, s'il te plaît? Filou, t'es là?
4: Vous bousculez pas tous, s'il vous plaît. Il y en a pour tout le monde.
1: Il y a personne.
4: Vous bousculez pas tous, les amis.
1: Il y a personne.
4: Mais j'en ai marre de ces gens.
1: Mais putain.
4: Mais vous, on est mis sur Paris, c'est ça la question. Mais
1: c'est la question, c'est de savoir est-ce que Fun Radio fait de l'audience. Donc attention, je relance un appel pour Phil Dark, que je vais mettre en antenne car on a peu de temps. Je vais essayer d'être bref et circoncis, ça vous plaît. Si vous êtes sur les Champs-Élysées ou dans le coin, vous vous déplacez quoi, quand vous allez laisser 20 minutes pour réagir. Hein. Vous venez devant la boutique du Paris Saint-Germain, on vous laisse encore 10 minutes. Mais merde, prouvez-nous qu'il y a du monde de l'autre côté de la radio qui est prêt à se déplacer. Phil Dark veut aller dans des boutiques de vêtements qui se trouvent sur les Champs-Élysées et va tâcher d'essayer de vous offrir des choses gratos grâce à votre complicité. Donc allez-y. Déplacez-vous au 0803-08-5000. On reviendra pour le jeu du Halo avec Sabine de Paris et Eric de Saint-Paul-sur-Mer et également le nouvel épisode ainsi que le résumé de...
5: Alors, et la recette,
6: un gâteau aux amandes.
5: C'est plus communément appelé un pain de gel.
6: Je sais pas, à cette heure-là, tu sais, demain, elle travaille très tôt.
1: Oh,
6: pas grave, elle fait des cassettes. Donc... Non mais faites des cassettes parce que cette recette est simple à faire et c'est extrêmement bon. Donc il faut comme ingrédient 250 g de poudre d'amande. Ça se trouve en sachet, hein, vous prenez pas la tête. Il faut 8 œufs, du sucre glace, il en faut 250 g. Il faut 30 g de farine, 100 g de beurre et une cuillère à café de rhum et de Grand Marnier. Parce que c'est important pour donner du goût au gâteau.
5: Ça m'a un peu cassé quand même.
6: Non, mais non, parce qu'en fait, il voit pas une goutte d'alcool. Non mais franchement, normalement, on met une cuillère à café et le rhum, j'ai fait tomber la bouteille dedans. C'est pour ça qu'il est bien parfumé.
7: C'est depuis que t'es parti dans les îles, ça.
6: Mais ça sent bon, ça sent bon.
8: Non, ça sent bon. C'est vrai qu'il est, il est sympa.
7: Ah ouais, ça sent de là-bas.
8: Par contre, il est bien doré parce que là, ce gâteau-là, t'as vite fait en dessous de l'avoir un petit peu cramé.
6: Non, mais là, il est bien partout.
8: Non, mais justement, là, il est bien partout. C'est vrai que là, tu aurais fait, voilà. Un boulot d'enfer. Mais c'est moi, qui l'a fait?
6: On a préparé les ingrédients ensemble.
8: Oui, bah ça, oui.
6: C'est simple. Hein, genre, on a un bouquin, on fait.
5: Tiens, ma chérie, prends ça. Vas-y, fais ça.
6: Non, justement, non.
5: Arrête.
6: Non, j'ai fait, par exemple, la première chose à faire dans ce gâteau, c'est faire la pâte d'amande. C'est très simple. Vous prenez tous les 250 grammes de poudre d'amande.
5: Du sucre glace.
6: Voilà, du
8: sucre glace. On rappelle qu'il pouvait pas venir parce qu'il était malade.
6: Ouais,
8: on rappelle au passage qu'il était malade, mais il avait
6: cet
8: une formation
6: avec
8: les gâteaux.
6: Cet après-midi.
8: Il est pas venu vendredi, jeudi, parce qu'il était pas bien, mais
6: bah ça
8: attends,
6: va vendredi, week-end.
5: Fille, tu mets un jaune d'œuf.
6: Non, attends, tais-toi.
5: Alors, et si tu mets un jaune d'œuf?
6: Non, dans le 9-4, c'est pour casser des barreaux de prison, ton truc.
5: Un jaune d'œuf, ouais.
6: Donc, super. Les 250 grammes de poudre d'amande, deux blancs d'œufs.
5: Ah, des blancs, voilà, j'avais
6: voilà, deux blancs d'œufs et 250 grammes de sucre glace. Vous mélangez tout ça, ça vous donne de la pâte d'amande. Voilà. Après, vous mettez ça. Ah, il faut un appareil électrique. Ouais. C'est avec la pale, parce que vous faites ça à la main, vous mettez la main, ça marche pas. Un robot électrique, voilà.
8: Ménager les moyens, donc c'est une recette pour des gens qui ont des moyens. C'est comment ça coûte, ça, un robot, un machin, un bon truc, hein?
6: Au moins 600. Bah, je sais, t'en as fait un tarum, non?
8: Ouais.
6: Combien?
7: Au moins 600.
6: Bah, t'as pas pris la merde, toi, t'as pas pris celle de Carrefour, c'est sûr.
7: C'est pas un Kenwood?
6: 7002? T'as pris un Kenwood?
5: 7002 un robot?
6: C'est ça, c'est le mieux, un Kenwood. C'est ce qu'il faut d'ailleurs.
8: Ah, mais il te parle et tout, il te fait tout. Hein. non, pas 7200 francs.
6: Attends, ça coûte dans ces zones.
8: Mais ça coûte
5: 600 balles.
8: Un Moulinex, c'est un truc.
6: C'est pourri, c'est pas pour faire de la mayonnaise. Hein. Faut pas des trucs de mayonnaise, hein. Là vous le pétez le truc.
8: Vous le pétez, j'ai acheté des cadeaux pour un marum.
6: Mais non, mais je vous dis, c'est pas la même chose.
7: Ça coûte 600 balles.
6: Non, ça coûte pas
8: 600 balles. Ça coûte 700 balles, 800 balles.
5: Ouais,
8: un
5: maximum.
8: Bon truc. Alors là, t'as tous les accessoires dedans et c'est tip top. Hein. C'est du Moulinex.
5: C'est clair.
8: Ah non, mais sérieux, c'est du tip top.
6: C'est pas le tip top.
8: Non, mais attends, le vrai robot machin, comme ma mère avait un truc comme ça, où c'est plus cher, mais pas 7-8 000 balles. T'as vu ça où, toi?
6: Attends, moi j'en avais un avant, on avait un restaurant, on en avait un.
8: Non, mais ça, c'est un truc de professionnel, ça. Mais attends, il y en a. Mais c'est pour faire des restos, c'est pour. Attends.
5: Ça a 2 mètres de
8: haut. Attends, je vois un peu dans lequel.
6: Mais non, c'est comme ça, et il y a un bol. Donc en fait, la pâte d'amande est dans le
8: gâteau. Dans un bout pour des routiers.
6: Bon, après, c'est pas grave. Donc, vous avez la pâte d'amande dans le bol.
8: Bonjour madame, combien? 800 francs. Bon, vous me le faites à combien? 800, ça donne 760 francs, je crois.
6: Ouais, 800 avec le fil.
8: Non, 760 francs.
6: Non, mais là, tu chipotes.
8: Non, printemps, papier cadeau et tout.
6: Ah bon, d'accord. Bon, enfin bref. Donc, quand vous avez la pâte d'amande, vous mettez ça dans le truc qui malaxe. Et toutes les 3 minutes, vous mettez un œuf. Il faut en mettre 6.
2: C'est aussi clair que sur le soleil.
8: Ça, c'est pour un gâteau pour combien? Pour 4
6: pour
8: personnes.
6: 6 personnes.
8: 6 personnes.
6: Voilà. Pour 6 personnes. Donc, toutes les 3 minutes, vous mettez
8: avec
6: un gâteau.
8: Avec les mêmes parts aussi radines que tu nous as donné tout à l'heure.
6: Mais non, mais attends, il y avait un quart du gâteau, on en a bouffé à midi et tout.
5: D'accord, on a bien bouffé. Hein.
8: Attends, parce que je crois que le gâteau, tu l'avais fait pour nous, pour l'équipe du soir.
9: Non,
8: on l'a fait pour
9: c'est les restes.
8: Mais non.
10: Ils se la mangent, ils bouffent sur la tour Eiffel, machin, tout ça.
8: Ils bouffent sur la tour Eiffel.
10: Je te bouffe dans le livron, dans le niveau. Dans le nombre. Puis après, tu vois, un petit quart, on va donner ça à l'équipe.
8: Non, justement, j'aurais très bien pu le laisser chez nous. Je me suis dit, tiens, je vais en ramener à l'équipe, ça va être cool, ils vont manger du gâteau et je vais expliquer comment faire un gâteau. Enfin bref, ça, vous en avez rien à foutre. Enfin bref. Donc la pâte d'amande tourne, toutes les 3 minutes vous mettez un œuf, le jaune et le blanc, et au fur et à mesure que vous mettez un œuf, vous augmentez la vitesse de rotation de l'appareil.
10: Donc tu me donnes ce que je vais en faire un, moi.
8: Voilà. Donc après, quand vous avez
5: fait... ramène pas. Non,
8: même...
5: ça,
8: attends, même lui il peut le faire, donc laissez tomber, tout le monde peut en faire.
5: Mais je veux voir quand même.
10: Je vais en faire un, moi.
8: Donc quand vous avez mis les 6 œufs et que bon la pâte est faite, après vous reprenez la pâte, donc qui est bien onctueuse, bien liquide, vous malaxez bien pour qu'au fond il n'y ait pas de grumeaux, tout ça, que ce soit bien liquide. Quand c'est comme ça, vous faites fondre 100 grammes de beurre que vous rajoutez dans la pâte. Vous mettez une cuillère à café de rhum et une cuillère à café de Grand Marnier. Vous mettez aussi les 30 grammes de farine et après vous mettez ça dans un moule.
10: Je crois que les gens ont compris,
8: bien sûr, c'est tout simple. De toute façon, ça sera
10: compliqué.
8: En bas d'enceinte, comme tu dis.
10: C'est compliqué, hein.
8: Non, c'est très simple. C'est très simple. De toute façon, ça sera sur Internet. Rigo, il va tout noter.
10: Oh là,
5: bon, attends.
10: Quoi?
5: Qu'est-ce qu'il veut, Rigo?
8: Bah, Rigo, il note.
5: Quoi?
8: C'est tout.
5: Quoi? T'as
8: rien à foutre, là. Tu rebranches le clavier. Non, mais là, c'est mes notes à moi, donc c'est chaud.
5: T'as les clés?
8: Attends. Et donc, après, quand vous avez versé tout ça, vous mettez ça dans un moule que vous avez beurré, vous avez mis un peu de farine pour pas que ça attache, et vous mettez au four 10 minutes à 200 degrés.
9: Tu préchauffes le four un peu ou pas?
8: Ben un peu, mais bon, ça dépend. Vous mettez pas ça au micro-ondes, quoi.
5: Oh, les recettes de la mort.
10: Moi, je fais au micro-ondes. Moi, j'ai
8: non,
10: un micro-ondes.
8: Non,
10: j'ai
8: ça
10: un
8: va
10: micro-ondes.
8: Pas. Mais ça va être mauvais, ça va être naze. Bref, vous mettez 10 minutes à 200 degrés et 10 minutes à 180 degrés. Vous ressortez ça, c'est tout chaud. Vous laissez refroidir un peu, vous coupez, vous mangez avec du yaourt, avec ce que vous voulez, avec un truc au chocolat. Et voilà.
10: Non, mais c'est très. Four au micro-ondes, c'est parfait. Hein.
8: Non, c'est faux.
10: C'est un Sony, il est très
8: bien. Mais non, mais c'est de la merde pour faire des gâteaux.
10: Il marche très bien, c'est un Sony. Là, pour faire des gâteaux, bah tiens. Dimanche, j'en fais un. Ah là là, dimanche.
8: Tu me fais un truc comme ça? Tu me fais un truc comme
10: ça? Non, je vais faire autre chose. Je vais faire, je vais faire un fraisier.
9: Il va ramener des petits
8: un fraisier au micro-ondes.
9: Ouais, il va ramener des petits écouteurs.
10: Ouais, je vais te faire un fraisier, ouais.
8: Non, mais tu prends un gland, tu le fais réchauffer si tu veux.
10: Non, je vais faire un gâteau.
8: À la boulangerie, tu te fais
10: Non, je vais faire un truc. Je vais ramener un truc dimanche.
5: Ouais.
10: Je me fais un truc. Ouais, ouais.
5: Vas-y,
10: qu'est-ce que je fais? Toi?
9: Quoi?
10: Camembert, hein, parce que
9: j'ai rien dit.
10: Hein, bon, donc ça c'était ta petite recette.
8: Voilà, et vous pouvez le faire, c'est excellent. Vous mangez ça au petit déjeuner quand vous voulez, en dessert.
10: Je me suis dit, c'est vachement bon.
8: Non, c'est vachement bon. T'es cassé, t'as bu du rhum. Il y avait du rhum dedans, t'es cassé, c'est sûr.
10: Je suis pas cassé, c'est bon. Pourquoi vous mettez du rhum? Pourquoi vous toujours mettre de l'alcool?
5: Parce que ça un petit goût.
8: Voilà, ça relève un petit goût. Enfin, ça donne un petit goût.
10: Il n'y a pas autre chose que de l'alcool. Pourquoi toujours l'alcool?
8: Tu vas pas mettre du sirop de fraise, quoi.
10: Tu pourras mettre du coca.
8: Bah, si tu veux. Tu mets deux cuillères à café de coca. Puis voilà.
10: Et ça, c'est jamais fait, ça, par exemple.
5: Tu vois, non, mais tout à l'heure, quand tu disais, je vais faire un gâteau, j'étais sûr que tu mettrais du coca.
10: Je vais faire un truc nouveau, tiens. Je vais innover.
8: Mais nous, on mangera pas dimanche.
10: Non, mais je vais vous faire goûter. Je préfère un truc béton armé.
5: Si tu mets du coca, j'en mange pas.
10: Ou de l'orange d'Ina, du 7-Up.
5: Ah bah alors encore moins.
10: Alors qu'est-ce qu'il faut mettre?
8: Tout ce qui est gazeux, il aime pas, Rigo.
10: Ah, mais dans le gâteau, ce sera pas gazeux, Rigo, réfléchis.
5: Et alors?
10: Ouais.
5: Non, mais le goût, putain. Le goût du coca.
10: Ah.
5: Voilà.
10: Fais un gâteau aux tâches, toi.
8: Il fait un space cake, il est content.
10: Non, mais on va faire un. Je vais faire un petit gâteau. Je sais pas quoi, je vais voir.
5: Une bonne tarte.
10: Je vais voir avec ma mère.
8: Comme ça. Voilà, si j'ai l'air, tu passes chez ta rhum, il y aura un gâteau, c'est sûr.
10: C'est tout.
8: De toute façon, il n'y a pas de problème.
10: Faut que je vois. Chaque semaine, le nôtre, il change la carte. Je vais voir ce qu'il y a chez le nôtre, et puis voilà, on va voir. On va chez Monsieur Traiteur. Non, mais je vais voir. C'est fini pour Fil d'Art. T'as fait quoi d'autre à part ça? Bah non, t'avais ta formation, tout ça, donc
8: voilà,
10: c'est déjà pas mal.
8: Et vendredi, je me suis occupé d'un 4x4 d'un ami, parce qu'il partait, donc voilà. C'est une galère.
10: Non, c'est vrai,
8: Mais pourquoi j'ai obligé de me lever à 11h? Mais parce que je m'étais engagé jeudi, et après je suis tombé malade. Je devais déjà aller le chercher jeudi. Je dis non, je viens pas, je suis au lit. Donc il fait, je peux pas faire autrement, faut que tu viennes le chercher vendredi. Donc à 11h, j'étais obligé d'aller à Saint-Cloud là-bas.
10: On rappelle que pièce, hein.
8: Ouais, ouais.
10: Hein?
8: Enfin, une horreur.
10: Tu es quand 4-4. Même pas dégueulasse,
8: non,
10: ça,
8: non,
10: à son
8: 4-4
10: quand
8: non,
10: même.
8: Non, non, non,
10: pas
8: non.
10: Être content. Bon, alors donc,
8: voilà.
10: D'accord. Donc Rigo va nous parler dans un instant, il a fait un concert. Ah non, mais on a une star dans l'équipe, ça y est, c'est parti. Est-ce qu'il restera avec nous jusqu'à la fin de la saison? Est-ce qu'il va faire une première partie d'Obispo ou de je ne sais qui, peut-être au Grand Stade de France au mois de septembre avec Céline Dion. Alors comment ça s'est passé d'abord? Non, on peut dire sérieusement, donc tu fais partie d'un groupe de hip-hop qui est qui fonctionne bien.
5: Ouais, tout se passe bien.
10: Et vous avez fait une petite date, mais alors est-ce qu'il y a une tournée à venir?
5: Attends,
10: il y a quelque chose.
5: Je vais commencer par mon vendredi.
10: Ah ouais, parce que t'as. Ouais. Donc toi, t'as bossé jeudi.
5: Voilà.
10: D'accord.
5: Moi, j'étais malade et je suis venu quand même.
10: Ouais, d'ailleurs, on va t'applaudir. Tout le monde.
6: Je te dis pas, attends. Il vient ici pour faire des disques.
10: Putain, il. Je me suis dit, si vous voulez des pochettes de disques.
6: Attends, il est fait à l'appel.
10: Donc, alors, qu'est-ce qu'il a fait vendredi?
5: Donc vendredi, je me suis remis de mon jeudi où je suis venu travailler et que j'étais malade, donc j'étais encore malade vendredi.
6: Merci. Là, je t'applaudis parce que
10: là, il reconfirme les applaudissements qu'on vient de lui donner. Non,
5: en fait, je suis passé ici vendredi à la radio, parce qu'il fallait que je récupère des disques.
6: Il passe le week-end.
11: Là, c'est beau ça.
6: Ah non, j'applaudis pas. Il vient récupérer encore des skeuds.
5: Il fallait que je récupère des skeuds à moi qui étaient ici.
10: Ouais.
5: Mais manque de bol. Manu, on avait besoin pour la soirée, j'avais oublié.
10: Est-ce qu'il s'en est servi?
11: Ouais, grave.
5: J'en passais ici.
10: Tu t'en es pas servi du disque qu'ils ont dit la
11: veille? Je devais faire une heure et demie.
10: Et toi, quand tu changes de numéro de téléphone, tu files le numéro parce que c'est pour faire le zombie.
11: Ma gueule, toi.
10: Hein? Pour faire le zombie.
11: Plaisante ou quoi?
10: En plus, tu l'avais donné
11: sur ta boîte vocale.
5: Ça va. Non, mais il faut que je l'écoute.
11: Bah ouais, voilà.
6: Jeudi soir, il est en week-end, il décroche.
10: C'est vrai que ceci dit, moi, quand je fais des messages, Rigo, wesh, c'est Max, j'espère que tout se passe bien pour toi le week-end, j'attends de ta part un petit coup de fil, un petit wesh, tout va bien.
5: Ok, Francky.
10: Mais c'est quoi le vendredi? Donc, t'as fait quoi vendredi soir?
5: Donc, je suis passé ici, après, comme j'étais pas bien, je suis rentré, quoi. J'étais chez moi sur mon PC, voilà.
10: Tranquille.
5: Fais de l'image, du son.
10: Putain.
6: Oh la vache. Quand est-ce que tu sors une vidéo? Parce que depuis le temps que tu fais de l'image et du son.
10: Et samedi, alors
5: on travaille.
10: Et samedi, le fameux samedi, c'était bien ça. Alors,
5: c'était cool. Ouais. C'était un concert.
10: On n'en a pas parlé, du coup, sur l'antenne, salle. Finalement. Non, on n'en a pas touché mot, t'en as pas eu besoin.
5: Non, c'est pas grave. C'était donc un concert dans une petite salle sur Paris.
10: Ouais.
5: Et donc, on a fait les balances l'après-midi et tout le monde était en retard comme d'habitude.
10: C'est vrai.
11: Vous avez balancé qui?
5: Et des scratchs, on a balancé. Et tout le monde était en retard, donc c'était en retard.
6: Pourquoi vous n'avez pas de montre?
5: Et voilà.
11: Que des limes.
10: Et vous écrivez.
5: Tu peux couper les
10: blagues,
5: micros,
10: les gars. Non, mais je peux pas, c'est où je coupe tout le monde. Les blagues, vous les écrivez avant de les donner. Genre, regardez, je vais afficher un play, je les valide. À ce moment-là, vous dites, vous pouvez y aller.
5: Parce que là, c'est chaud.
10: Ouais.
5: Et donc le concert s'est bien passé. Il n'y avait pas tant de monde que prévu parce que l'organisateur, il avait mal.
6: Ils étaient tous au Z.
5: Il avait. C'est grave. Hein.
10: Je me demande au bout de la troisième si finalement il va y avoir de l'audience le dimanche. Donc, peut-être en balade nocturne à 22h.
5: Donc non mais c'est bien comme ça, j'ai l'impression que ce que je dis c'est marrant. Et donc là, voilà.
10: Ça bâche, hein, mine de rien, vous êtes de l'autre côté, vous dites tiens, il y a une mauvaise ambiance, mais non, allez, non, on déconne.
5: Ouais, je vais lâcher mes ciseaux.
10: Alors vas-y. Et donc,
5: il n'y avait pas assez de monde, je pense que. Enfin, nous, on faisait une partie dans le concert, tu vois. Mmh. C'était un groupe qui
10: faisait. Combien de morceaux? C'était quoi? 8-10 morceaux?
5: Non, nous, on a fait genre 3-4 morceaux. Quoi.
10: Ouais.
5: Il y avait des danseuses et tout, c'était cool. Et donc, en fait, je pense que là.
10: Hey, t'as fil d'art!
5: Je sais pas pourquoi il se marre. Les...
6: T'es venu en famille ou quoi?
5: Qu'est-ce que tu fais? Tu manges dans le studio, là?
6: Non, j'ai un truc dans la bouche.
10: Tu vas te faire virer. Fous-moi ça à la poubelle, ton gâteau, en plus, il est dégueulasse.
5: Et donc, pour la 15e fois, je répète que l'organisateur, il avait mal promotionné le concert, en fait, tout simplement, quoi. Et en plus, le problème, c'est qu'il a loué la salle. Il a loué la salle juste pour le temps du concert, alors qu'il y avait une autre soirée après dans la même salle.
10: Ouais.
5: Et ce qui fait que, genre, à 10h30, 11h, les mecs, ils vidaient la salle pour faire re-rentrer pour la soirée.
10: Oh, bordel.
5: Tu te vois arriver à 9h, viens voir un concert pour 80 balles. Et à 10h30, le mec, il te fait, ouais, il y a une soirée maintenant, vous dégagez. Et comment ça? Moi, je reste pour la soirée, je suis dans la salle.
10: C'est clair. Ils auraient pu faire, ceux qui avaient payé le concert, rester pour la soirée, quoi.
5: Bah ouais,
10: ça devait être le bordel, en plus.
5: Non, finalement, comme il n'y avait pas tant de monde que ça, finalement. Ça s'est vidé vite fait, et bon. Voilà,
10: bon, bon.
5: Moi,
10: très
5: je sais
10: bien.
5: Pas, j'étais pas bien encore, je suis rentré.
10: T'étais encore?
5: Bah ouais, j'étais malade et tout, avec les heures d'attente dans le froid et tout.
6: Puis voilà. La chaleur dans le concert aussi, c'est étouffant.
5: Non, ça caillait.
10: Il y a rien de spécial. Aujourd'hui, non.
5: Aujourd'hui, je me suis levé, je suis venu ici.
10: Putain, mais t'arrêtes pas de
5: taper. J'avais rendez-vous à 18h, j'ai attendu jusqu'à 18h40.
10: Avec qui t'avais rendez-vous?
5: Bah avec l'Astico, là.
10: Pourquoi t'es pas venu, toi?
6: Ça. J'étais là, mais j'étais à la bourre, c'est tout.
10: T'étais là, 40 minutes de retard. Jeudi, vendredi, samedi, je branle rien, dimanche non plus. Et t'es pour le moyen d'aller avec 40 minutes de retard.
6: Attends, j'étais en train de finir le gâteau, je peux pas tout faire.
11: Et en plus, le gars, il m'a
5: menteur,
11: fait...
5: Menteur,
10: c'est ça, alors
5: menteur,
10: que tu l'avais bouffé déjà, menteur, donc il était fait avant. Arrête, non, un peu de maratiner.
6: Et finir le gâteau, je veux dire la liste. Attends, mais sans déconner, il n'est pas capable d'aller voir l'agent de sécu pour lui dire « Bonjour monsieur, j'ai le bureau là-bas, est-ce que vous venez m'ouvrir ?»
5: J'en avais pas besoin.
1: Bah c'est alors, pour l'histoire de la clé.
6: Bah alors, pourquoi tu voulais me tchatcher à 18h?
5: Je t'ai dit qu'on avait rendez-vous, t'es arrivé avec 40 minutes de retard.
6: Et toi, t'es arrivé avec une heure d'avance.
5: J'avais
6: 20 minutes d'avance encore. J'avais 20 minutes d'avance.
1: Pourquoi c'était rendez-vous à 19h ou 18h?
6: Non, j'ai dit on se donne rendez-vous à 18h, 18h30, il était là à 17h.
5: Mais si je suis pas venu pour toi à 17h.
6: Eh ben, moi, je suis pas venu pour toi à 18h40.
1: C'est grave. La clé, laisse-la quelque part.
6: Mais je peux pas.
1: Pourquoi? Et pourquoi t'aurais la clé?
6: Parce que c'est toujours l'esprit quand même, premier d'habitude.
1: Non, c'est vrai, on a la clé du bureau. Il y a trois clés. Donc, Gaël en a une parce qu'elle est dans la journée. Moi, parce que je suis le chef.
6: T'en as pas besoin.
1: J'en ai pas besoin. Attends, tu crois? Attends.
6: C'est ouvert.
1: Oui, non. Je viens le vendredi. Moi aussi, dans la journée, ça m'arrive de venir bosser. Je viens le vendredi. Je viens le dimanche. Si, c'est vrai. Non, mais attends, vous savez même pas
6: ce que je viens très tôt.
1: Tu sais même pas ce que je fais. Tu sais même pas ce que je fais. Tu sais rien. Attends, des fois, ça m'arrive de venir. La dernière fois, je suis venu, il y avait une réunion la dernière fois, à 9h du matin, j'étais déjà à la radio, alors que vous étiez tranquillement dans les bras de Morphée. Moi, j'étais déjà là en train de négocier des trucs avec des mecs, en train de m'expliquer que c'est béton ce qu'on fait le soir, et que on est là et qu'on est les sauveurs. Et bah, après, je suis allé dans le bureau et j'ai taffé.
5: T'as fait quoi,
1: les clés.
6: Moi, j'en ai besoin des clés.
1: Non, les clés, t'en as pas besoin.
6: D'ailleurs. C'est moi qui arrive toujours le premier ici. Et
1: non,
6: voilà.
1: Non, c'est lui qui arrive le premier, c'est Manu.
6: C'est faux.
1: C'est qui arrive le premier?
6: C'est moi. Quand? Dans la semaine, c'est pas moi qui arrive le premier, arrête. Arrête d'abuser, moi je suis là à 13h.
1: Alors excusez-nous encore de laver notre linge sale en famille.
6: Non.
1: Moi j'appelle,
6: faux,
1: alors je vais te dire une bonne chose. T'es mal barré.
6: Non, je suis pas
1: parce
6: d'accord.
1: Que Francky, il est debout à 10h, 10h30.
6: Ouais.
1: Et le premier truc qui fait sonner toutes les demi-heures, c'est le bureau pour à quelle heure ça va décrocher. Et je peux te dire, tiens, on parlait combien? Oh bah tiens, il y a Gaël qui est là, ouais, des fois.
6: Non, normal.
1: Elle va nous écouter, mais des fois, elle m'appelle des fois, deux fois sur toi. Bon, je suis au bled, je serai pas là avant midi, je suis au bled, je serai pas là avant 16h. Non, on déconne, mais des fois, j'appelle. Vous êtes, des fois, je fais exprès, j'appelle Gaël. Tu peux me passer la file d'art? Il est pas arrivé. Bon, c'est pas grave, passe-moi Manu. Et pas arrivé. Bon, j'ose même pas demander à Ego, machin, Olivier encore moins. Vous êtes pas là, arrêtez. Non mais ça sert à rien.
6: Non mais si on comptabilise le nombre de fois qui arrive le premier, je crois que je gagne. C'est tout. Non. C'est pas pour me dire ouais, j'arrive le premier, c'est moi qui fais le plus de travail, c'est faux.
1: On va voir cette semaine.
6: Bah si vous voulez.
1: Et qui vont se taper la boue et vont
6: regarder. Non, j'ai des trucs, j'ai plein de trucs à faire ce week-end.
1: Donc voilà, donc Rigo, c'était ça quoi.
5: Ouais, mais c'était cool.
1: Bah, tranquille, pépère. C'est donc on va en arriver à moi. Ah. Et donc forcément à la soirée du Z. Donc déjà vendredi soir, en ce qui me concerne, vendredi, tranquille, maison, qu'est-ce que j'ai fait?
5: Loco, 23h, t'as fait.
1: Ouais, la loco, 23h, 2h, sympa. Donc house.
6: Normal, l'heure.
1: Ok, hein. 23h, 1h30, 2h. Je suis rentré après, peinard, tranquille. J'ai commencé à regarder ce que je me suis acheté l'intégrale de Capitaine Flamme. Enfin, le premier coffret. Par contre, j'étais dans la Fnac, j'étais au téléphone sur le portable, puis c'est comme je bouge beaucoup avec le portable, puis tout en étant avec le portable, je tripotais des vidéos, puis d'un coup j'ai chopé
6: un truc au hasard.
1: Ben, je regardais Capitaine Flamme, j'étais au téléphone en même temps, et puis j'étais là, puis je prenais le coffret, puis d'un coup je suis parti avec le coffret, et puis après j'ai appris qu'il y avait un deuxième, donc il faut que j'achète le deuxième coffret. Ouais. Donc j'ai commencé à regarder ça, c'est pas mal d'ailleurs, hein, Capitaine Flamme.
6: Ouais.
1: Je préfère qu'Albator, je trouve que c'est moins dark.
6: J'aime mieux Albator. Ah, j'aime bien Albator.
1: Moi j'ai regardé, mais c'est moins dark Capitaine Flamme.
6: Ouais, mais moi je préfère Albator.
5: Bon. Je préfère les musiques de Capitaine Flamme.
1: Ouais. Et le truc, pour en revenir. Oh. Et donc, samedi, on est allé au Z.
6: L'apothéose.
1: À l'apothéose. Donc, on est allé au Z. Donc, moi je suis allé de mon côté. Et Manu, il y est allé du sien. Manu a mis à peu près.
6: J'ai mis longtemps. Hein.
1: 16 heures pour arriver.
6: Non, j'ai mis 6 heures.
1: 6 heures, voilà. Nous, on en a mis 4. Hein, et toi, tu roules. Alors, j'ai appris un truc. Manu, il faut pas qu'il. Parce que bébé Rose, elle conduit. Apparemment, elle aime bien conduire vite. Ça la dérange pas.
6: Non, ça la dérange pas.
1: Et parce que j'ai appris que monsieur, il faut pas que ça roule à plus de 140.
6: C'est ouf, déjà 130, je suis comme un fou.
1: Non, sérieusement.
6: Non, franchement, ouais.
1: Mais t'aimes pas la vitesse à ce point-là?
6: Ah non, mais je la flippe.
1: Et parce qu'elle sait pas conduire, mais.
6: Non, parce que non, mais c'est avec n'importe qui.
1: N'importe qui, même quelqu'un qui conduit vraiment bien, t'es à 160, 180, machin.
6: Ah, je la trouille. Ouais.
1: C'est vrai. Ouais. Alors que si tu regardes le compteur, parce que tu peux très bien être dans un véhicule ou en roulant à 140, t'as l'impression de rouler à 100.
6: Ouais,
1: quoi.
6: Mais si je tombe l'œil sur le compteur.
1: Ah ouais, à ce point-là.
6: Je pète un peu.
8: C'est vrai? Et qu'est-ce qui te fait flipper? C'est à quoi? C'est à cause de quoi?
5: C'est quoi ce
8: truc? Je pète un plomb. 140. Mais c'est quoi? C'est dû à quoi? C'est quoi?
5: Je sais pas, c'est la trouille.
8: Enfance difficile? Non, c'est quoi?
12: La trouille, en fait, c'est que quand j'étais un peu plus jeune, bien vieux, mais quand j'étais un peu plus jeune, j'avais un pote qui conduisait comme une merde. Et on a fait des tonneaux, on s'est pris des murs, on s'est pris des trottoirs,
8: des cartons, des machins.
12: Et depuis, je suis traumatisé, je crois.
8: Ah, c'est que t'as bourlingué, toi.
12: Grave, j'ai pas raté. Non, voilà.
8: C'était dans un manège, hein.
12: Non, mais à mon avis, c'est dû à ça, ouais.
8: C'est vrai?
12: J'ai peur, ouais.
8: Et donc, bon, il a mis 6 heures, il est arrivé, donc on est arrivé à la boîte. On a bien mangé, un petit restaurant bien sympathique, hein, qui s'appelle le...
12: Je sais pas, une pizzeria.
8: Le vieux temple, allez. Alors, on s'en fout.
12: Non, franchement, je sais pas.
8: Comme ça, on s'en fout.
12: Je sais que c'était à Brantôme.
8: Ouais, c'était très sympa.
12: Mais non, je sais.
8: Ensuite, donc, on est allé en direction de la soirée. Et là, effectivement, c'est dur. C'est parti. Non, mais c'est une boîte qui a eu des problèmes, qui a été fermée le jour du 31. Ouais. Enfin, tu vois, au milieu de la nuit. Bon, Fildar le connaît bien, Rigo aussi. Moi, je le maîtrise pas mal aussi. C'est vrai que c'est un métier où il y a beaucoup de putes, hein. Les gens, tout le monde se tape la bourre. Vous devez savoir à peu près que pour une région de tant d'habitants, il y a 10 fois trop de discothèques, donc tout le monde se tape la bourre. Quand c'est pas les prix, c'est machin. Je te fous un coup d'incendie, je te brûle une bagnole, je tue quelqu'un sur un parking, je le machin, machin. Donc, ils ont eu quelques soucis. Il y a une fermeture administrative qui a été, à mon avis, qui est de mèche avec des gens. C'est pas trop l'histoire, donc on va pas trop non plus balancer. Toujours est-il que le 31, ça a fermé et ça commençait. C'est une boîte qui commençait à bien fonctionner.
12: Ouais, ça commençait bien. Ouais.
8: Et du jour au lendemain, du coup, à cause de cette fermeture, pendant 15 jours, tac, fermé. Donc c'est pour ça qu'on est venu pour s'amuser, pour donner un petit coup de main à la à Manu. Et donc il y avait un petit peu plus de monde que d'habitude le samedi, mais c'était quand même relativement calme. En même temps, c'est une boîte à 4000, t'as encore l'impression qu'il n'y a personne.
12: C'est très très grand.
8: Donc on va dire 3000 pour être vraiment bien. Ouais. Et donc après on était dans la salle et puis donc vers 2h du matin, Manu a pris des platines.
5: Ah, ah mais faut expliquer aussi.
8: Pas. Il a pris des titines, on va dire.
5: T'es un enfoiré.
8: Bon, le seul rapport qu'il y avait avec Grégo, c'est que les platines étaient dans le même sens. Il y a que là dont je me souviens. J'ai vu la Vestax et tout dans ce que je me souviens. Alors après, le reste, ça a été le nuage.
5: Non, c'est pas vrai.
8: Non, c'était pas mal. On abuse parce qu'on en fait un sketch, mais c'est pas mal. Le problème, c'est qu'il y avait pas de retour dans la cabine. Alors, ce qu'on appelle le retour, pour ceux qui ont envie de savoir un petit peu, c'est que pour éviter d'avoir le décalage quand on mixe, quand on fait du véritable tempo, alors que ce soit pour tous ceux qui font de la musique techno, house ou hip-hop, c'est d'avoir quand même le fameux retour, c'est-à-dire une enceinte. Ça paraît essentiel. Alors une enceinte qu'on met à peu près là.
5: Voilà.
8: La hauteur de l'oreille. La hauteur des oreilles, quand même, pour que ça claque bien, pour qu'on explose
5: boom.
8: Les tympans, hein, pour que c'est du boum boum, pour qu'à peu près vers l'âge de 28-29 ans, on ait un traitement à vie, pour que ça sourde. Il faut que quand on sorte de là, on soit sourd, quoi.
5: Voilà.
8: C'est quand on te pose la question. Alors, Max, c'était bien. Qu'est-ce que tu t'es dit? Voilà, il faut, pendant que tu me parles, il faut faire comme ça. Ça va la soirée? Il faut toujours un petit boum boum derrière, ou alors vous me parlez un bzzz. Là, je comprends.
5: Ouais.
8: Bon, toujours est-il qu'il n'y avait pas ça, et il s'est un petit peu perturbé.
12: Non, puis en plus, j'ai pris tard, j'ai fait qu'une demi-heure. Enfin bon, voilà.
8: T'es pas dans son élément. C'est un mec qui attaque une soirée, ça. Il fait le warm-up, ça chauffe.
12: Mais non, mais il attaque grave techno avant.
8: Voilà, on met pas relou. De la grosse tech avant, non?
12: Non, mais c'est pas vrai.
8: Si, c'est vrai. Non, mais raconte. Non, mais il l'a mal vécu. Hein.
12: Non, je l'ai pas mal vécu. J'ai pas mal vécu. Bon, il s'est juste produit un petit incident, c'est que en fait, il y avait de la poussière sur un disque et en fait, la cellule, à force de tourner dans le sillon. Non, c'est pas faux. Force de tourner dans le sillon, et ben la poussière, elle se colle sur le diamant et après, ça fait. Et plus rien.
8: Grégo,
12: ouais,
8: je t'assure. Grégo, solidaire.
5: Ouais, solidaire.
8: Tu m'as dit. Mais,
5: ouais, ça m'est déjà arrivé.
8: Oh. Ah là, d'accord, ok, là ça change tout alors. C'est arrivé quand tu commençais en sixième là.
5: Non, mais ça m'est arrivé.
8: Non, c'est déjà arrivé.
5: Je vois ce que c'est. Voilà, c'est le, d'un coup, le diamant il glisse sur tout le disque, tu vois, il va vers le milieu.
12: En plus, si ça m'a baisé un disque, donc c'est cool.
5: Si t'as pas.
8: C'est ce que je voulais savoir. J'ai vu ça au championnat de France de DJ.
12: Ouais. Ah, c'est une phase, hein, c'est très très technique.
8: Ah ouais,
12: c'est. Faut mettre juste le bon gramme de poussière.
8: Pour quelques. C'est des sensations, quoi. Non, mais c'est vrai que même moi.
5: Vas-y.
8: Là, mais je veux dire, même moi qui étais. Je dansais, enfin, j'essayais.
5: Le reste, c'était bien ou pas bien?
8: C'était bien, le son. Mais en plus, il a fait une petite phase technique qui était sympa. Je dansais. Et le voir, moi. Alors, bon, déjà, Bébé Rose a été juste à côté de moi. Elle me dit, putain, je stresse pour lui alors.
5: Je savais pas ça.
8: Elle me dit, putain, je commence à stresser pour lui.
5: Oh la vache.
13: Oh, tu vois, ah, c'est gentil.
14: Je vais faire caca pour lui.
13: Arrêtez, c'est gentil.
10: Ah, ouais, du coup,
13: c'est bien vrai, sûr. Moi, du coup, je me suis mis un peu à flipper pour lui, quoi. Donc, je me suis dit, putain, pourvu que, tu vois, c'est.
14: Non, ça se trouve, il est pas prêt.
13: Ah, ouais. Donc, tu vois la boubouille à menu, quand même. t'es sur la piste, puis tu vois un spot violet qui vient dessus. Il était tout violet. Au début, je pleufais, je dis putain.
14: Même le like, il était contre moi, t'imagines un peu la lune.
13: Parce que Bébé Rose a été de dos, j'ai dit putain, c'est juste du retour, regarde, il est tout violet là.
14: Il va péter un plomb.
13: Il avait le spot violet dessus. Tu mixais quand même.
14: Ah bah.
13: Le moi, je dansais, j'ai dit putain, merde, j'espère qu'il va arriver. À un moment donné ou deux, il y avait. Ah oui, alors il balance une petite phase de scratch et t'avais mis les gains, parce que c'est le volume du truc trop fort.
14: Ouais. Bah attends, je. Ouais.
10: Oh, mais y'a rien.
13: Et il t'entend pas. Du coup, y'a un bois. Quoi? Il manque une enceinte. Je dis bon, bah Francky va travailler sans
14: ce qu'il veut. Il niquait un petit truc.
13: En plus, c'est vrai qu'il y a eu des problèmes, c'est qu'il y avait une cellule. Il n'avait pas mis la liquide, il n'avait pas mis la salive. Il n'a pas mis la salive, il y avait une problème de cellule en plus.
14: En plus, ça
13: qu'il a eu toutes les merdes, il a eu toutes les merdes, ceci dit. Et en plus, le truc, c'est sur la table qu'il avait pris, la Vestax.
14: Il n'y a pas les médiums.
13: Il n'y avait pas de médium, bon, ça, c'est la table à la base. Mais il fallait travailler avec en basse à zéro, au niveau des basses.
14: Quoi? Oui, tu sais, sur la Vestax, les basses à zéro, les aigus au maximum, si tu voulais avoir un son potable.
13: Pour avoir un son potable dans la boîte. Donc, il y avait un petit problème. Donc, c'est vrai que là.
5: C'était dans la boîte qu'il y avait un problème.
13: Non, ouais, là, c'est clair. Donc, voilà. Et tant que c'était pas facile, il a fait quand même une demi-heure.
14: Non, les enfoirés, putain.
13: Non, mais attends, moi, je te dis, on se donne rendez-vous.
14: Dans 10 ans.
13: Dans 20 ans.
14: Des grands hommes.
13: Non, mais faut faire cette fameuse, faut qu'on fasse une teuf à 4.
14: Ouais. À 4 à 4.
13: Ah, mais faut qu'on fasse cette putain de teuf, les gars. Ouais. Faut qu'on la fasse, cette teuf. Hein?
14: Ouais.
13: Bon, voilà, quoi. Donc,
10: c'était pour.
13: Hein?
10: On pourra pas la faire au Z, c'est pas possible.
13: Ah non.
14: Non, ça risque de.
13: Non, ça, on pourra pas la faire au Z. Pourquoi ça s'appelle le Z?
14: Je sais pas.
13: D'accord.
14: Parce que c'est simple, c'est une lettre, c'est facile à retenir, je sais pas.
13: Ouais.
14: Le Z.
13: C'est vrai, je sais pas.
14: C'est facile à fermer aussi.
10: Oh, le Z, regarde.
13: C'est facile à fermer aussi, remarque.
14: Ouais.
13: Non, mais c'est.
14: Non, oui.
13: Par contre, le Z, là, parce que quand on l'a vu, nous, ça fait quand même très la marque de vêtements, là.
14: Ouais.
13: Ils ont le droit, c'est légal.
14: Ouais, parce que c'est pas des secteurs qui qui sont en concurrence.
13: Ah ouais, d'accord. Donc ouais, c'est vrai que ça touche pas l'agroalimentaire.
14: Non. C'est bon.
13: Non, c'est mais tranquille. C'est non mais c'est une belle boîte en tout cas. C'est dommage qu'ils aient eu. Non, c'est vrai que l'endroit où on est.
10: Ça finira en Kobe, ça, ou en Carrefour.
13: Raconte l'histoire du videur avec ta casquette.
14: Ouais, l'histoire du videur.
13: Vas-y, fais la caméra. Vas-y, raconte l'histoire de la caméra.
14: Non, il y a pas de caméra qui tienne. C'est le videur, c'est. Bon, déjà, c'est des masses, ils sont pas aimables, c'est une horreur.
13: Ouais, ça, c'est un
14: truc. Pas un sourire, pas un bonjour, pas un que dalle, quoi.
13: Quand vous êtes là, même si c'est la mère à Manu, même Manu est d'accord, je pense que sa mère. Quand vous avez une boîte qui tourne pas mal. Alors surtout quand elle a des difficultés, la moindre des choses, c'est que quand vous avez des clients, c'est qu'il faut vraiment avoir le sourire. Et si on se la joue, la boîte la plus branchée de la région, et c'est blindé, si tu veux, on te fait pas rentrer, alors qu'il y a deux pelés, trois tondus, on a le sourire quand on se la joue pas. C'était vraiment des molosses, des caïds, mais pas drôle, pas sympa du tout. Dommage.
10: Comment veux-tu sourire quand t'as plus de dents?
14: Le portier, une caricature.
13: Mais il y en avait 50, mais il y en avait 10. Ils étaient tous gentils, mais c'est pas agréable. Les mecs, ils tournent, t'as l'impression que t'es au. Hier, j'avais l'impression par moment que j'étais au CAF du Roi à Saint-Trope, où les mecs, il y a deux pelés, trois tendus, mais il faut que tu sois zen, tu restes cool, t'agresses pas des gamins, il y a personne. Faut être gentil. Tout poli.
10: Tu les maquilles ou je sais pas. Tu
13: alors l'histoire, c'est quoi que... Raconte l'histoire.
14: Il y a eu plusieurs trucs avec les videurs. Donc le premier, c'est que je vais dans une salle en fait, et le videur il me chope, il me fait oh toi là-bas, viens voir. Il me fait, t'sais, genre il relève la casquette, il met des culs.
13: Écoute bien, gamin qui écoute la radio, écoutez bien.
14: Y a pas de casquette ici, comment vous êtes rentré? Je fais, mais tu suis de rien. Non, je sais plus ce que j'ai dit, je fais, bah quoi, il y a un problème.
10: Excusez-moi monsieur, je la retire.
14: Non, je lui fais, bah quoi, il y a un problème.
13: Écoute bien, fil d'art.
14: Ouais, il y a un problème, après je me suis.
13: Si ta mère elle ouvre une boîte.
14: Je me laisse jouer un peu. Elle dit donc, Coco, tu sais qui je suis un peu là?
13: Ça va, en plus,
14: le fils de patron, alors tu te tèges. De l'air. Et après, il est allé vérifier quand même.
10: Ça me ferait bander, ça aussi, tu vois.
13: Franchement, est-ce que vous avez entendu le truc?
14: Pour toutes les fois où je me suis fait jeter comme un rat, ça m'a fait plaisir.
13: Du patron, c'est-à-dire que quelque part, il a adopté le beau-père.
10: Ouais.
13: Ah ouais, t'aurais dit fils de la patronne?
5: Ouais. C'est vrai que ça m'a. Quand tu l'as dit, ça m'a choqué.
13: Bah moi, il me l'a dit la dernière fois, le fils du patron. J'ai dit,
5: moi aussi, tout à l'heure.
14: Non, mais c'est parce que c'est un peu la voix de ma mère.
5: Salut.
13: Non mais donc il est arrivé. pareil, on arrive dans la boîte, on l'arrive dans le club, un peu disco et tout, il arrive, lui, on était sapés comme des salauds.
15: Ouais, champion de Nike.
13: Champion Ménélique. Avec la casquette.
15: Le fly.
13: Et tout, Paris, machin, un truc, on arrive, il arrive, pareil, il dit, hop, hop, hop, vous allez où, vous?
16: Ouais, mais je suis le fils de... je suis le fils de madame, machin.
13: Madame qui boit, au bar.
15: Je suis le fils de madame Pérignon.
13: Là, il n'y a pas de problème.
16: Madame non, qui vomit là, derrière le bar. Là.
13: Ça, c'était à 6h.
15: Non, ça, c'était au début, qu'on est arrivé. Après, je suis parti, j'ai pas voulu voir la.
13: Elle est adorable, ta mère, en tout cas, on l'embrasse. Madame Manu, on a été vraiment. Non, mais vraiment, elle est adorable. Cool, ouais. Elle est adorable.
15: C'est clair, elle est cool.
13: Elle on a appris à table qu'elle avait fumé des joints.
15: Ouais.
13: Elle sait faire la fête.
5: Le soir même
15: elle
5: ou
15: sait faire la fête.
13: Ouais, dans la WC une fois.
5: Ah, pas le soir.
13: Comme les ministres.
15: Ouais.
13: Voilà, non, mais c'était marrant.
15: Faire de la politique.
13: Hein?
15: Elle va faire de la politique.
13: Bah, toute seule, hein, c'est mieux pour elle. Et puis, on en vient à, donc maintenant, putain, parce que l'heure passe et on a.
15: On n'a rien fait.
13: On va se faire engueuler, on va
15: on peut peut-être appeler Guidou au moins, il doit être dans le coin, là.
5: Bah, au moins ça, ouais.
15: Qu'il a préparé.
13: Mais Guidou, il a toujours préparé, hein. On va essayer de l'appeler, là.
15: C'est pas évident, hein.
13: Ouais, il doit être là.
15: Il doit être là, il est déjà engagé.
13: Ah, ouais, oui, mais il attend.
15: Il est là depuis tout à l'heure.
13: Allô, Guidou? Allô?
15: Guidou?
13: Guidou? Guidou?
17: Je me souviens plus de la voix.
13: C'est comme ça, c'est bon.
17: Salut, ça va? Ah oui. Ouais, salut.
13: Guidou! Comment tu vas?
17: Ouais, ça va bien, et vous?
15: Ça fait plaisir.
13: Bah oui, ça va très bien. Alors, t'es arrivé à Bayard aussi avec nous?
17: Ouais.
13: Qu'est-ce que t'en penses de ces nouveaux locaux?
17: Ouais, d'abord. Je voulais dire que je compatis pour la mère à Manu.
13: Bah, c'est gentil.
17: Hein? Et
13: tu dis ça au niveau du joint
17: ou... Ouais, entre autres, bien entre sûr. Autres. Ouais, non, mais ce Z, c'est une boîte. Nous, on aurait bien fait des petites soirées là-bas. Mmh. Sinon, qu'est-ce qu'on peut dire? Bah, écoutez, que je suis bien content, que ça fait déjà une semaine que je suis en attente, hein, au téléphone. On va me dire, tu vas passer à l'antenne, j'attendais ça y est la semaine dernière. Qu'est-ce qui s'est passé?
13: Excuse-nous, mais on a été un peu à la bourre, ouais. On n'a pas eu le temps de te passer.
17: Faites gaffe quand même.
13: Bah oui, on sait bien, on s'en excuse.
17: Bon, alors.
15: Et là, ce soir, c'est l'essentiel.
17: Alors, rue Cagnard, impeccable, hein, je veux dire, les locaux d'enfer.
13: T'as reçu ton badge ou pas?
17: Quoi?
13: Ton badge d'entrée pour accéder aux locaux.
17: Ah non, mais disons, ouais, j'ai eu des petits problèmes parce qu'on m'avait dit, ouais, Guidou, viens chercher ton badge.
13: Oui.
17: Et étant donné que j'étais déjà blindé de pins sur le truc en cuir, j'ai dit blouson en cuir, tu vois, les Johnny, Eddie Mitchell,
13: Dick. Taforban, tout ça.
17: Ouais, j'avais un petit pins de Dick, hein, j'ai dit peut-être que ça va passer. Mm-hmm. Ça marche pas, hein.
13: Bah non, c'est pas dans le. Il n'y a pas de puce dedans.
17: D'accord. Donc, c'est d'enfer, les locaux, rien à voir avec ce qu'on avait avant.
13: Ah, c'était
17: la merde avant quand même.
13: Ouais.
17: Hein? Mmh. Et il y a quoi? Il y a Axel, il fait une beuverie, une sauterie, il y a quoi? Il y a pour l'inauguration des locaux.
13: Bah pour le moment, c'est pas.
17: J'ai vu que ça chiait quand même déjà dans les couloirs. Hein.
13: Ouais.
17: Ah bah ça chie. Hein.
13: Ah bah oui, parce que tout le monde est pas d'accord, tu sais, genre ouais, il y a le moniteur à gauche, alors qu'on le voulait à droite.
17: Non, mais...
13: Tu vois, il y a pas mal de trucs comme ça qui sont pénibles.
17: Ça sent la crotte.
13: Et donc voilà, c'est le problème. Mais sinon, Guidou, t'as essayé de revoir ton contrat à la hausse ou pas? Hein? T'as revu ton contrat à la hausse ou pas? Guidou, tu fumes? Il est en train de se prendre une grosse bouffée, le Guidou.
5: Je sais pas ce qu'il fait, Guidou, là.
13: Mais... Ah, c'est quand même bizarre, hein, ce qui se passe ici.
5: Mais Guidou, c'est rigolo, t'as pensé à ce que je t'ai demandé, au fait?
17: Ouais, mais attends, vous avez pas répondu à ma question.
13: De quoi?
5: Quelle question?
17: Il y a des taches sur la boquette.
13: C'est du café.
5: Du café, Guidou.
17: Ouais, ouais. Bah, c'est du caca-café, ouais.
13: Bah oui, du caca-café, mais du café quand même.
17: Oh, mon frère, merde, faites gaffe, quoi.
13: Et d'ailleurs, j'aimerais bien que t'arrêtes de fréquenter les toilettes des filles.
17: Hein?
13: J'aimerais bien que t'arrêtes de fréquenter les toilettes des filles, Guidou.
17: Bon, mis à part ce truc, bon, bah, les locaux impeccables, hein.
13: Mm-hmm.
17: Y a plus qu'à câbler, puis Non mais je trouve ça sympathique, hein, je veux dire...
13: Et t'as été à la caca-fête?
15: La caca-fête, ouais, alors.
17: Ouais, bah, d'abord pour en venir aux locaux... vous dire que bon ben moi je trouve ça sympa, il y a du nouveau matos qui marche pas mais ça a l'air d'être sympa,
13: moi c'est propre,
17: ouais, ouais, bah, moi j'ai l'impression d'être revenu dans les radios en 68 mais avec du matériel de l'an 2000, c'est plutôt sympa.
13: Mm-hmm.
17: La cafette, ouais, ça peut cartonner. Alors j'ai vu comment l'autre du matin là, Guigui là, Ben Guigui là.
6: Nagui.
17: Ouais, sympa, plutôt peinard. J'ai envie d'aller voir les grosses têtes, hein, ça c'est un truc Castelli,
6: c'est sympa.
17: Buvard, machin, toute la clique là, ils me font bien poiler, c'est con. Enfin bon, c'est l'éclat total. Non, j'ai hâte d'aller visiter RTL quand même.
6: Ouais.
17: Et puis on n'oublie pas la cave, hein, RTL 2 hein, quand même. Hein. Donc ça c'est sympa. Non, j'aime bien, c'est une bonne ambiance. Il faudrait vraiment que je puisse vous demander de venir peut-être dans les studios 1 de C4.
6: Bah ça serait plaisir. De toute façon Axel il veut te voir pour tu sais ton contrat.
18: Pour le contrat, pour renégocier je crois.
6: Ouais.
19: 120 francs la barrette. 120 francs la barrette.
17: Ouais, je suis avec un pote.
19: Non, tu fais pas de réduc.
17: Ouais.
6: Axel il veut te voir pour le contrat.
17: Dieu.
6: Pour le ton contrat, Axel, il veut te voir pour renégocier.
17: Ouais, bah alors ça, justement, non, j'aimerais bien être payé en liquide comme d'hab.
6: Ouais, bah oui.
17: Hein, on va faire. Ça se passe comment d'ailleurs les contrats là?
6: Ah, c'est Manu, pas t'en parler parce qu'il est au courant. Vas-y, Manu.
18: Bah c'est simple, le contrat, il diminue ton salaire par deux.
17: Il y a pas de contrat, je te dis.
18: Bah si.
17: Putain, tu payes le tâche et c'est tout. Il y a pas.
18: Guido, tu nous écoutes? Guido, on te parle.
17: Ils font chier sur la moquette, le.
18: Guido. On te parle, Guidou. Putain, qu'est-ce qu'il fait? Il nous écoute même pas. Guidou!
17: Eh oh! Ouais, excuse-moi, ouais que.
18: Ouais, bah non, le contrat là.
17: Ouais.
18: Bah Axel, il veut te voir.
6: Et c'est divisé par deux, t'auras pas la même somme, même en liquide, que t'avais avant.
17: Oh, t'en qui ça?

0: Et truc, pas que hein. Dans les contrats, je crois.
1: Non, non, mais là, c'est la merde, votre bordel.
2: Il y a plein de poussière. Ah, c'est pas de la poussière, je crois.
1: Ah, non, mais c'est pas rue Bayard, c'est rue Tocard ici. Hein.
0: Bah, ça,
1: non, mais
0: oh, bah.
1: Je vais voir un petit peu, vous me mettez sur quel coup, là, cette année, là.
2: Il y a pas mal de trucs.
1: On ne passe plus en semaine, on me rappelle plus le matin.
2: Non, le matin, c'est trop tonique pour toi.
1: Ouais.
2: Et le soir, on n'a pas forcément besoin de toi non plus.
0: Le week-end,
1: on va dimanche.
0: Bah oui.
2: Le dimanche, c'est bien.
0: T'auras le temps de tout voir.
2: T'as le temps de te reposer,
0: de choisir les bons trucs.
1: Ah, salut Rigou, ça va ?
0: Ouais, salut. T'as pensé à ce que je t'ai dit, au fait, Guidou ?
1: Ouais, j'ai tout. Tu m'as demandé.
0: Ok, c'est bon. C'est bon, Guidou.
1: Gare du Nord.
0: Ouais, t'inquiète. Rendez-vous comme d'hab.
1: 9-4.
2: Non, mais je te vois dans le 9-4, toi.
1: Ouais, tu passes le bonjour à
0: Farida. Pas de problème.
1: Ouais, tu me disais ?
2: Non, rien, je disais que. Je sais même plus ce que je disais, tellement on disait de trucs. On en était où ?
0: On en était où dimanche ?
2: Ouais, donc dimanche, cette année.
0: Seulement.
2: Voilà, le dimanche.
0: Ouais.
1: T'as mis ton sachet sur ta tête ? C'est rapport à la partie ouin, là, qu'on a.
0: Ouais,
1: fait,
0: je vois.
1: Il y a Rigo, il est là. Il est défoncé ce week-end, il a dû prendre l'herbe qu'on lui a donné. Ouais, tu disais que...
0: Non, que le dimanche, on disait.
2: Ouais, et que, parce qu'en fait, cette année, on va se mettre sur pas mal de trucs. C'est Roland-Garros.
1: Hugo, il a mis le sac plastique sur la tête. Ouais.
2: Tu vas faire Roland-Garros cette année pour fun.
1: Encore ?
0: Bah oui, c'était bien. C'était bien, plus en plus.
1: C'est quand ça, ce bordel ?
2: C'est en juin.
1: C'est limite, faut que je m'organise.
2: Ouais.
1: Ouais.
2: Sinon, tu risques de faire les éliminatoires de la Coupe d'Europe.
1: Balancez-moi Ibiza, un truc comme ça.
2: Non, Ibiza, c'est prévu, mais plus tard, en décembre. Tard, ouais. En décembre.
1: New York.
2: New York,
1: New York.
0: Non.
2: New York, c'est déjà sorti, Godzilla, donc tu peux pas y retourner.
1: Non, mais ailleurs, putain.
2: On va voir, on va dealer, tu sais.
1: La guerre des machins, là. La suite, là, la guerre
0: des étoiles.
1: Ouais.
2: Ah oui, Star Wars.
1: Jean-Lucas, là, tout ça, balance-moi là-bas, là.
2: On va essayer.
1: Dans les home studios, là, je te mets le bois, là, putain. Bon, Guidou, quoi d'autre encore ?
0: On va faire ça.
2: Qu'est-ce qu'il y a d'autre ?
0: Les salons, tout ça.
2: Ça te dirait pas d'aller...
0: Le salon du mariage.
2: Ouais, il y a le festival d'Angoulême en ce moment, ça te dit pas d'y aller pour le dessin ?
1: Voilà, balancez-moi la BD !
0: Bah ouais !
1: Bah voilà !
2: Donc tu y vas ce week-end, enfin tu y vas là cette semaine et on te rappelle le week-end prochain si on a le temps.
1: Faut que je taffe !
2: Bah ouais !
0: Ah oui, un peu, oui.
2: Tu sais, il y a des feuilles et tout là-bas, c'est sympa la BD.
1: Ah ouais ?
0: Bah ouais ! Il y a des dessins.
1: Attends, t'as dit il y a des feuilles...
0: Il y a des feuilles pour les dessins.
1: Il y a de quoi faire du bise ou pas ?
2: Bah attends,
0: grave.
2: C'est pour ça qu'on t'envoie là-bas, qu'est-ce que tu crois, gamin ? Mais prends pas mal de matos, hein, parce qu'il y a
1: attends,
2: de la feuille.
1: Attends, réfléchis.
2: Réfléchis pas trop.
0: Putain, il est long à comprendre, hein.
1: Ouais, c'est bon.
0: C'est bon, tu vas.
2: C'est bon, tu vas. On va te laisser. Hein.
1: Hein,
2: on va te laisser.
1: Je suis où là ?
0: Je comprends plus là.
1: Ouais,
0: c'est fini.
2: Non, c'est la valise, c'est Fabrice.
1: Hein ?
2: C'est la valise. T'as le montant ?
1: C'est bon, je vais vous laisser les gars.
2: Ok.
1: Hein ?
2: Bon, tu vas faire un peu de bise et on te rappelle dimanche.
1: Ouais.
2: Ok.
1: Salut
2: man.
0: Ciao.
1: Salut Rigo.
0: Ouais, salut Guidou, hein, comme on a
2: salut
0: dit.
2: Guido.
1: Hein ?
0: Comme on a dit.
1: Ouais, y a pas de problème.
0: Ok.
1: J'ai sac plastique pour ton 10 bagues, machin.
0: Ok, je
1: mets sur ta tronche. La pure tronche de 9-4. Salut à toute l'équipe.
0: Ciao.
1: Y a de la pute ou pas dans... Bon, c'est bon, on rappellera dimanche prochain.
2: D'accord. Bon, salut. Il est défoncé.
0: Oh là,
2: c'est
0: là,
2: une
0: là,
2: horreur.
0: C'est de pire en pire. Ça va pas le faire, hein, je crois que le salon de la BD...
2: Je sais pas s'il va y arriver déjà.
0: Si, ça peut le faire.
2: Attends, parce que je crois qu'il a même pas raccroché. Je crois qu'il a même pas raccroché tellement il est fait.
0: Il a même pas réussi.
2: Attends, ouais.
0: Essaye en antenne, il est là ou quoi ?
2: Guido ?
0: Guido ? Bah Guido, raccroche, c'est bon.
1: Ouais, c'est bon.
2: Ouais,
1: moi j'attends allez. Dimanche prochain.
0: Non, mais
1: attends, tu me mets dessus.
0: Et tu vas à Angoulême et tout, entre temps.
1: Non.
0: Bah oui, c'est ça qu'on t'a dit.
1: Putain, la bave. Putain, tu peux pas m'avoir l'hélico là, de PD de Pedro là.
2: Ouais. Accroche, on a besoin de la ligne, merde, on a plus qu'une ligne.
0: Guidou à Angoulême, merde.
1: C'est sûr qu'on fait de l'audience là.
2: C'est bon, balance. Accroche, on va arrêter dans le
1: bar. Bon, ok, je vous laisse, ciao.
2: Allez, à la prochaine, ciao. Ah, oh, le fait, il est fait comme un
0: rat. Oh,
2: c'est pas possible.
0: Quel talent.
2: Mais ce mec, c'est.
0: C'est une force.
2: Mais c'est comme les Colombiens,
0: bon,
2: ça.
0: Écoute, là, c'était fort, hein. C'est un grand moment là, je crois que. Ça va être chaud, hein. Tous les dimanches, ça va être bien. Hein. Bon, qu'est-ce qu'on fait dans un instant, les gros melons, là ?
2: Bah ouais.
0: Et puis, il y a...

0: un quart d'heure.
1: Bah, le docteur. Putain, ça va croc-croater dans le truc.
0: Putain, j'ai prévu de la bombe. Hein. Ah.
2: Casse-toi. Allez, deux, trois exclus. Deux, trois exclus quand même.
0: Tu allez, peux... warm-up.
1: Ah, j'aimerais bien que tu passes un peu de vinyle ce soir dans Bad Nocturne.
0: Warm-up de balade.
3: Tu peux m'en faire la chouette un petit peu.
2: Alors, il va y avoir George Winston. R. Attention, Albinoni en cœur.
0: Attends, c'est chouette, elle a mis gastro.
2: Il y a un truc de fou. On va ouvrir avec un morceau d'Union Jack. C'est le truc de Water Drums de Cybertrans.
1: Ah, mais ça devient rien.
2: Ça.
1: Elles sont enrhumées, vos chouettes. Putain, j'arrive plus à faire la chouette.
2: Bon, alors, on va revenir avec... on va finir avec... hein.
1: Il y a petite lune à la cafette.
2: Il est où? On va revenir avec Manu Dibango, avec Gérard Fildar Castelli. Quoi?
0: Quoi t'as dit Manu
1: Rigotener.
2: Rigotener. La grosse.
1: Bon, il y aura peut-être une meuf dans l'équipe, on sait pas. C'est la plus rentrée dans le studio.
2: D'accord. Et puis bien sûr, Philippe Bougnard.
1: Philippe Bougnard.
2: Allez, Philippe Bougnard avec bien entendu le générique. Voilà. Donc ne bougez pas dans quelques instants pour la suite et fin de cette Radio Libre, bien sûr. On va retrouver toute l'équipe des gros melons, en parodie bien sûr des grosses têtes des RTL. Et puis dans moins d'un quart d'heure également sur Fun Radio. Ça sera notre grande émission Balade Nocturne.
4: Commandant Max à l'appareil. J'espère que vous passez une bonne et agréable écoute du best-of. Dans quelques instants, vous allez pouvoir écouter une improvisation qui a été faite la nuit. Et vous allez décoller, bien entendu, pour un bon et agréable voyage sur la Starline. Allez, on y va, c'est parti.
5: Mademoiselle, s'il vous plaît.
6: Oui, monsieur.
5: Excusez-moi, on décolle à quelle heure?
6: Nous allons décoller dans quelques minutes.
5: Parce que bon, il est bien gentil, le commandant de bord, mais ça fait déjà une plombe qui nous chatte, là, on a compris.
6: Oui, non, c'est parce que nous attendons l'autorisation de la tour de contrôle.
5: D'accord, vous avez fait le plein, tout ça, tout ça, tout est OK?
6: Le plein est fait, etc. Nous allons bientôt décoller, monsieur. Si vous voulez bien attacher la votre ceinture de sécurité, ainsi que celle de votre femme.
5: Oh, non, pas de problème. Mais qu'est-ce que c'est votre commandant de bord? C'est un charlot ou quoi? C'est quoi ce travail? Moi je décolle pas, mademoiselle.
6: Oh, non, non, problème. L'avion prend son élan maintenant.
5: Attention, hôtesse, contrôle. En raison d'un problème de plan, malheureusement, nous ne pourrons décoller. C'est quoi? Décollage dans une heure et demie, gardez vos ceintures attachées. C'est quoi ce bordel?
6: Je vous explique, monsieur. C'est-à-dire que le pompiste a tout simplement oublié d'enlever la pompe.
5: Attention, hôtesse, contrôle vis-à-vis vos vis-à-vis, contrôlez-vous vis-à-vis, attention. Je mettrai directement à la clientèle, commandant, vous faites l'appareil. Le décollage va s'effectuer dans tout juste 2 heures. Au moment de nous prendre patience. De quoi? 2 heures?
6: Oui, tout juste. Ne vous inquiétez pas. Un tout petit problème technique, c'est-à-dire que nous attendons les aides de l'avion.
5: En raison d'un gros problème technique. Bon, j'ai plus le commandant. En décolle, on redémarre, allez. Bon, mademoiselle.
6: Oui.
5: Alors, je vais vous expliquer. Ça fait déjà une demi-heure qu'on est là.
6: Oui.
5: Hein, ma femme s'impatiente, elle est à côté de moi. Et puis, puis voilà, on n'a pas que ça à faire. Donc on aimerait bien quand même décoller. Si vous voulez, on vous aide à pousser s'il y a un problème.
6: Non.
5: Ici le commandant de bord, vérifiez vos vis-à-vis au contrôle. Et il sait dire autre chose, le commandant? Je sais pas, je me pose des questions quand même.
6: Non, disons que pour une question de sécurité, nous devons perpétuellement vérifier nos vis-à-vis.
5: Ah ouais? Toute l'équipe du déminage de Orly arrive en question d'une bombe dans tout sa bagage. Quoi? Vous m'entendez de garder patience. Qu'est-ce qu'il dit là?
6: Un tout petit incident, ne vous affolez pas.
5: Ah bah y'a de quoi quand même? En raison d'un problème technique, vous bougez pas au commandant de bord vis-à-vis. Contrôlez vos vis-à-vis. Mais vis-à-vis de quoi, là? Vis-à-vis de quoi il parle? Vis-à-vis du contrôle. Mais quel contrôle? Vis-à-vis de quel contrôle? Mademoiselle, arrêtez de ricaner!
6: Excusez-moi, monsieur.
5: Nous avons demandé à toute l'équipe de descendre vis-à-vis. Une bombe va exploser.
6: Excusez-moi, monsieur.
5: Non, mais je suis désolé, moi je suis navré. Je sors, ouvrez la porte, je sors.
6: Non, je suis désolé.
5: Je sors!
6: Je suis désolé, nous ne pouvons plus ouvrir les portes maintenant.
5: Pourquoi?
6: Parce que seul le commandant de bord peut le faire et or, lui-même n'en a pas l'autorisation pour l'instant.
5: Oh, mais on a un problème technique. Les portes ne pouvons pas être. Nous voulons donc sortir pas les bords. Mais ma femme ne passera jamais. Elle passera jamais. Comment on fait?
6: Nous la ferons glisser sur le toboggan. Nous la ferons glisser sur le toboggan.
5: Chauffez le toboggan, allez-y, on la lance.
6: D'accord.
5: Contrôlez-vous vis-à-vis.
2: c'est terminé, je prends plus jamais l'avion, c'est terminé.
5: Nous vous reviens sur le manche.
6: Écoutez monsieur.
5: Starlight System. Ouais, c'est donc. Ouais, c'est donc, j'avais passé un agréable non décollage.
2: Ah, c'est clair, merci. Merci Starlight Airlines. Bravo.
6: Ne vous inquiétez pas, un bus va très vite être apprêté. D'accord.
2: Oui, bien sûr.
5: En raison d'un problème technique de bus. Malheureusement. Et vous allez descendre de l'avion, bien entendu. Le Starting Airlines va bien entendu vous envoyer directement à votre hôtel.
6: Voilà, si vous voulez bien me suivre, monsieur, je vais vous emmener à votre hôtel, d'accord? Mesdames et messieurs, pour le confort de tous, nous vous remercions de ne pas fumer dans ce bus et de ne surtout pas aller faire une grosse envie dans les toilettes situées au fond du car.
7: Ici le chauffeur.
2: C'est le même.
5: En raison...
2: Sérieux, on s'en est pas
5: fait. En raison d'un problème technique. Vous rappelons que étant donné qu'il n'y a plus de fonction, mais là, j'ai vos vis-à-vis. Alors, arrêtez plus,
6: vous... Ne vous inquiétez pas, nous allons bientôt arriver à l'hôtel.
5: D'ici trois quarts d'heure, une heure, nous serons arrivés à l'hôtel.
2: Il a 2 kilomètres, l'hôtel, faut pas déconner quand même.
5: En raison des déviations, vérifiez vos vis-à-vis.
6: Vous pouvez admirer sur la gauche un magnifique champ de betteraves.
5: Contrôlez vos vis-à-vis. Tout va bien à bord. J'espère que vous passez un agréable voyage. En raison d'un problème technique, nous voici arrivés à la piscine municipale d'Orly.
2: Jamais, ma... Je peux pas foutre ma femme en maillot de bain, c'est impossible.
5: Tous en maillot de bain, comprenez vos vis-à-vis.
6: Monsieur, nos hôtesses sont là pour la remplacer.
2: Ah bah d'accord.
5: Les dizaines de commandes, welcome to the swimming pool. Le commandant présent, welcome to of the dark on the planet of France. Que c'est de hôtesse coming back. And you say arrived. Ah, thank you very much, our choice, the commander board. Which is our volcano of sleep. Nous vous conseillez.
6: Mesdames et messieurs, vous allez bientôt avoir la possibilité d'admirer notre commandant de bord en slip.
5: En raison d'un problème technique.
2: Il n'aime pas son slip, on se casse.
5: Le commandant de bord va sauter tout nu.
2: Non!
5: Il y a un concours d'allumettes au plongeon du deuxième qui t'attend.
2: Qui n'a pas vu au moins un des trois?
8: Bah elle.
2: Françoise, t'as vu toi?
9: Non, pas exactement.
2: Non mais pas exactement, c'est pas une réponse ça.
9: Non, je te l'avoue.
2: Putain, mais merde alors.
9: Je suis pas la seule.
2: Ouais mais Françoise,
10: il y avait Jean Marais.
2: Ouais, il y a une version avec Jean Marais. Hein. Arrêtez avec Jean Marais, ouais. Foutez-lui la paix, d'accord? Il faisait le bossu là, tu sais, dans la soucoupe.
9: N'importe quoi.
2: Non mais c'est lui, ben alors, Chewbacca, qui c'est qui était dans Chewbacca?
9: Mais étant donné que je l'ai pas
2: c'était
9: vu.
2: C'était Georges Marchais là, Jean Marais. Bah attends, il a bien fait Cruella là. Fantomas.
9: Ouais.
2: Hein? Ouais. Bah alors, il s'est bien déguisé en Fantomas, pourquoi il se serait pas déguisé en Chewbacca?
9: Bah pourquoi pas.
2: Bon, Angélique.
9: Oui.
2: Donc la photo, on la rend quand même parce qu'on revient sur la photo de Gaëlle. Hein, c'est la petite Gaëlle, enfin.
8: Je vais lui renvoyer parce
2: voilà,
8: que.
2: Voilà, très bien. Elle voulait juste savoir peut-être de quoi Fildar en pensait. T'en penses quoi, Fildar? À part de dire que c'est une Chewbacca, la fille, elle est sur sa piscine, elle est mignonne.
10: Non, mais elle est très cool, elle a l'air très gentille en plus. Puis elle aime bien Rigo, elle aime bien l'internet, donc elle a de l'avenir, la petite.
2: Voilà,
10: elle
2: très
10: est pas
2: bien.
10: Obsolète.
2: Obsolète. Angélique.
9: Oui.
2: On parlera de quoi ensemble dans un instant?
9: De Fantasme.
2: Bon, hop, oula, ça est bien, tiens, on pourra peut-être en parler avec Françoise. Mais Angélique, tu connais Françoise?
9: Non.
2: Non, mais attends, l'hôtel ne connaît pas Chewbacca, elle ne connaît pas Françoise.
9: Non, mais je la connais pas personnellement, mais j'ai déjà entendu la radio quand même.
2: Putain. Bon, ceux qui connaissent Chewbacca, bon, bah, c'est Françoise. Hein. Hein, Françoise?
9: Ouais.
2: Françoise?
9: Ouais, je suis là.
2: Tu ressembles à Chewbacca ou pas?
9: Non, pas du tout. Hein.
2: Ah bon?
9: Non.
2: T'as jamais entendu parler de Françoise, Angélique? Ça fait combien de temps que tu nous écoutes?
9: Récemment, en fait.
2: Ça veut dire?
9: C'est-à-dire que j'ai pu récolter un vieux poste.
2: Non, mais avant, tu ne connaissais pas ni d'Adam ni de Ève?
9: Si, je connais. Ça fait quand même un an, 13 ans que Fun Radio existe. Après, c'était en 87, Paris.
2: Oui, non, mais moi, je te demande pas de faire l'histoire de Fun. Je te parle de faire mon histoire à moi, entre toi et moi. Ça fait combien de temps que tu connais ça? C'est pas les originaux. Il y en a un, il y a marqué, c'est carrément la guerre des étoiles. Excuse-moi ce que je lui dis pour les CD, il y en a un.
9: Ouais, non, mais sinon, je te connais parce que mon copain m'a paratiné avec toi, Max. Donc, bon. J'ai écouté et c'est comme ça que je t'ai connu.
2: Et bon, donc, tu connais Françoise Gérard, merde, ne me dis pas que tu connais pas Françoise.
9: Si, Gérard, je connais.
2: Pas Françoise?
9: Si, je connais Françoise. Mais
2: alors, quand je t'ai demandé, tu m'as dit non, tu me prends pour un con ou quoi?
9: Mais je connais pas personnellement, je la connais par intermédiaire de la radio.
2: Non, mais quand je vous demande, auditeur pour les prochains, quand je vous demande, vous connaissez Fildar? Effectivement, c'est dans savoir si vous connaissez Fildar de ce qu'il fait à l'antenne, pas intimement, sinon on s'en sortira jamais. Oh là là là là là là là là. Charlotte, elle va parler de ses fantasmes, ça va être dur parce que si tu tapes dans le premier degré comme ça, on va pas s'en sortir, hein. Ma chérie.
9: Oui.
2: Bah quand même, ma biquette, depuis combien de temps qu'on se connaît tous les deux? Hein?
9: Ça va faire peur.
2: Combien?
9: Moins d'un an.
2: Moins d'un an? Ouais. Ah oui, d'accord, ok, t'es une pucelle de l'émission alors.
9: Oui,
2: oh, t'es une vierge, tu comprends? Ah oui, d'accord, ok. Françoise, nous on se connaît depuis...
9: Depuis
2: pratiquement 5 ans. Quels sont tes meilleurs souvenirs que tu as eu avec moi, bien que j'espère qu'il y en aura d'autres? Quels sont les meilleurs souvenirs que tu as eu? Parce que ce soir, Angélique, quand même, je te remercie de m'avoir souhaité un bon anniversaire. Je fête ce soir mes 10 ans de métier d'enfant de radio.
9: Eh ben, bon anniversaire.
2: Ouais, voilà. Enfin, ça fait pas 10 ans que je suis derrière un micro, mais ça fait 10 ans que je traîne dans les locaux.
9: Ouais, ça je l'ai entendu tout à l'heure.
2: Bah ouais, mais
9: j'attendais.
2: Oui, c'est ça, oui. Non, mais t'as attendu, t'es sur l'antenne depuis 10 minutes, hein, donc... Alors, Françoise, quels sont les meilleurs souvenirs?
9: Mes meilleurs souvenirs, c'est quand, la première fois, je suis passée à la radio.
2: Carrément.
9: Avec toi, quand, bon, bah, en ce temps-là, j'étais pas dans un état normal.
2: C'est-à-dire?
9: C'est-à-dire que, bon, bah, comme tout le monde, je vais pas dire beaucoup de choses là-dessus.
2: Ouais.
9: Mais disons que les meilleurs souvenirs que j'ai...
2: Tu picolais un peu.
9: Voilà, mais je ne pouvais pas le dire.
2: Non, mais attends, c'est bien de le dire et de savoir que tu t'en es sorti, c'est tout à ton honneur.
9: Ouais, bah ça va faire pratiquement 2 ans maintenant.
2: Ouais.
9: Alors, donc, mes meilleurs souvenirs, c'était
2: quand tu picolais
9: je racontais n'importe quoi.
2: Non, dis pas ça, Françoise, c'est pas vrai.
9: Non, mais c'est vrai, sans déconner, je racontais n'importe quoi. Parce que, bon, quand je m'écoutais le lendemain, c'est pas vrai, c'est pas moi. Et je devais complètement stacler.
2: Ouais.
9: De passer sur l'antenne comme ça, bourré. Alors là...
2: Non, mais on a passé des bons moments. Puis,
9: des très bons moments, et j'espère que ça va continuer.
2: L'important, c'est que ça se termine bien pour toi, c'est que tu as arrêté de boire, surtout qu'on ait renoué des liens d'amitié et que tu passes sur l'antenne ce soir. Alors, François, ce que je vais te proposer, et puis à tous ceux qui nous écoutent, Angélique en particulier, parce que bon, je pense que vous êtes plusieurs dans le cas d'Angélique à nous rejoindre chaque soir depuis quelques mois et qui me connaissaient bien le milieu, vu que vous ne connaissez pas forcément très bien Françoise. Et puis, forcément, si vous n'avez pas acheté le CD best-of du Star System, vous ne savez pas forcément quand est-ce que j'ai rencontré Françoise pour la première fois. Première fois, en fin de compte, Angélique, Françoise m'a appelé il y a 4 ans.
9: 4 ans.
2: Ouais, 4 ans. Et à l'époque, je faisais l'émission avec Jenny. Jenny était absente pendant une semaine, elle était partie aux États-Unis. Donc j'avais fait l'émission du soir tout seul, au lieu de la faire en duo. Et donc, je me souviendrai toujours, il y avait Karine, une fille qui travaillait à la radio, qui m'a dit, putain, il y a une dame hors antenne qui s'appelle Françoise, elle veut absolument parler de Dallas, elle est un peu fracassée. J'ai dit, écoute, passe là, on verra bien ce que ça donne. Et Angélique, je peux t'assurer que Françoise, ce que tu vas écouter dans un instant, qui est dans un CD best-of, qui est dans le commerce, eh bien, ce que tu vas entendre, c'est la toute première fois que j'ai eu Françoise. Elle m'a parlé de Dallas, qu'elle était fan, et encore aujourd'hui, de Dallas, de la série Dallas. Et elle a souhaité à ce qu'on appelle TF1 pour avoir plus de renseignements sur Dallas. Et ce que tu vas entendre dans un instant, et vous tous qui nous écoutez, si vous ne le connaissez pas encore, eh bien, c'est la toute première fois que j'ai rencontré Françoise sur l'antenne de Fun Radio. Écoute bien, Angélique, très attentivement, et tu me dis juste après ce que t'en penses, d'accord? Ok. Oh putain, elle est bien réveillée. Si elle parle des fantasmes, c'est quoi?
7: Bonjour Françoise.
9: Bonjour Max.
2: Comment allez-vous?
9: Ça va Max.
2: Qu'est-ce qui t'amène?
9: Bon voilà, j'ai écouté hier la fille qui parlait.
2: Ouais.
9: De Dallas.
2: Ouais.
9: De Dallas.
2: Tu trouves pas que Dallas c'est quand même un univers impitoyable?
9: Si.
2: Ah, quand même. Tu l'as ressenti.
9: Quand même, si, je le reconnais quand même. Hein.
2: Oh, tu le reconnais. Tu t'en es rendu compte à quel moment que c'était vraiment impitoyable?
9: C'était un univers
2: vraiment que tu sentais que c'était impitoyable dès le début.
9: Ouais.
2: À quel moment tu t'en as rendu compte que l'univers était vraiment impitoyable?
9: Quand Bobby disparaît et puis quand il revient déjà.
2: Alors ça c'est impitoyable ça.
9: Ça c'est impitoyable et puis maintenant Jacques soi-disant revient. Alors là on
2: nage dans le...
9: On patouche
2: complet.
9: On patouche dans la choucroute.
2: Ah là c'est clair.
9: J.R. Et c'est un impitoyable puisque c'est un dégueulasse, comme on peut dire vulgairement, c'est un dégueulasse.
2: Oh là, c'est clair.
9: Bobby, c'est un gentil, mais sauf il est trop gentil, c'est un lèche-cul.
2: Ouais.
9: Pamela, en veux-tu, en voilà. Elle aime trop Bobby, voilà.
2: Ouais, mais là on n'entend pas le ton impitoyable quand même de Dallas. Hein.
9: Impitoyable. Impitoyable.
2: Mais parle-nous de Swellen.
10: Elle a souffert.
7: Hélène, c'est la pauvre paumée.
10: C'est la pauvre paumée.
7: Ah, je l'adore, Sue Hélène.
10: Tu l'adores?
7: Ah oui, c'est justement... Il n'y aura pas Sue Hélène, ni JR dans Dallas.
10: Vous avez un point commun, je crois, hein, toi et Swalen.
7: Non, pas du tout.
10: Ah, l'alcool, non?
7: Non, non, pas du tout.
10: Ah bon. Bon, alors, sinon, alors, parle-nous un petit peu de Jock et de tout ce qui s'est passé, la mort de JR, raconte-nous très vite, en synthèse, hein, tout ça en deux minutes.
7: Jock, soi-disant, il est mort dans un hélicoptère, d'un seul coup, il revient.
10: Oh, comment il fait? Bah, c'est peut-être, peut-être qu'il s'est bloqué dans les hélices.
7: Ah oui, bah ça, j'en sais rien. On sait pas exactement, on nous a sauté plusieurs épisodes.
10: Qui?
7: Bah, je sais pas, TF1.
10: On va appeler TF1.
7: Pour pas citer la marque TF1.
10: Ah non, bah alors là, t'as cité la marque, là, il y a de la dénonciation. Alors, ce qu'on va faire, c'est qu'on va appeler TF1.
7: Ouais.
10: Et puis, tu vas te plaindre.
8: Hein. Bon, c'est du bon, bonsoir.
7: Oui, bonsoir. Je voulais savoir comment ça fait qu'on on nous a sauté des épisodes de Dallas.
10: Oui.
7: Voilà. À un moment, Bobby est mort. À un moment, il ressuscite. Jock, il est mort. D'un seul coup, il ressuscite lui aussi. Voilà, on comprend plus rien du tout. Voilà, je voudrais savoir exactement qu'est-ce qui se passe. Il y a des photos qu'on nous a supprimées. Pourquoi? Et pour quelle raison? Pour quelle raison?
8: C'est-à-dire, on s'est trompé dans les cassettes.
7: Ah, vous êtes trompé dans les cassettes?
8: Oui, c'est-à-dire qu'en fin de compte, nous avons interverti.
7: Et c'est pas la première personne qui se plaint.
8: Je sais. Il faut excuser, c'est que nous avons un stagiaire qui met les cassettes l'après-midi, qui met les cassettes magnétoscope.
7: Et
8: il est passé en fin de compte de l'épisode 366 à l'épisode 420.
7: Ouais, mais alors comment on va réussir à retrouver
8: Eh bien écoutez, nous avons décidé avec TF1, toute la direction, de tout reprendre depuis le début.
7: On n'a pas fini de se faire chier à ce moment-là. Hein.
8: Oui, mais madame, ça sera beaucoup plus clair dans l'esprit de tout le monde. Hein. Donc on reprend tout depuis le début. Et cette fois-ci, on change tous les rôles. À savoir que Bobby sort avec Swalen.
7: Ah bon?
8: Et il n'y aura plus l'histoire de l'hélicoptère. Hein. Voilà, madame.
7: D'accord, à peu près satisfaite, mais complètement déçue. Elle a un coup de gueule en même temps sur TF1, puisque je suis sur TF1. Pourquoi vous changez en même temps sans arrêt les programmes? C'est toujours votre stagiaire, là?
8: Absolument.
7: Ça fait déjà deux fois, soi-disant que... On devait avoir une famille en or, en fin de compte, la famille en or n'est pas passée. Ils ont donné en fin de compte vidéo gag.
8: C'est exact.
7: Bah oui, c'est exact. Donc ça prouve que je regarde TF1.
8: Oui, vous regardez le juste prix.
7: Oui, exactement.
8: Vous pouvez donner une estimation de la vitrine?
7: Non.
8: Allez-y, je vous écoute.
7: Si vous voulez, 10 000 francs.
10: Mauvaise réponse, Angélique.
11: Oui.
10: Voilà, donc ça c'était la toute première fois que j'ai eu Françoise au téléphone. Hein.
11: Ouais, mais en fait je l'ai déjà entendu ça.
10: Ah oui, bah c'est un des meilleurs moments pour moi de 5 ans de Radio Libre depuis 5 ans. C'est un des moments les plus forts. Françoise?
11: Ouais.
10: Aujourd'hui quand t'écoutes ça te fait marrer ou?
11: Plutôt j'étais éclatée sur ma chaise.
10: Ah c'est vrai que c'est drôle quand même, hein. On écoute ça toujours avec autant de plaisir. Si vous avez envie de vous procurer ce moment-là, il y en a un autre également où tu compares Côte Ouest avec Dallas.
11: Ouais.
10: Ça, c'est dans le CD du Best of Star System qui est sorti dans le commerce il y a quelques temps maintenant, il y a pratiquement un an.
11: Il est sorti, je sais pas quand.
10: Il y a quelques temps quand même. Hein.
11: Ouais.
12: Et moi, je voudrais parler de... Moi, je t'écoute depuis que tu as commencé avec les filles.
10: Ouais.
12: Et donc, je te trouvais très, très intelligente, tu vois, pour le coup. Parce que dès que tu parlais, c'est pour dire des choses intelligentes.
10: Ah, tu trouves? On dit pas des bêtises.
12: Non,
10: je suis pas d'accord avec toi. Attends, quand je parlais, en plus, c'était toujours pour dire des conneries, on parlait que de cul.
12: Avec les filles?
10: Mais bien sûr, avec Julia et Jenny, j'intervenais, c'était toujours pour dire une grosse connerie.
12: Non, en tout cas, alors, j'ai pas dû écouter ces morceaux-là.
10: Je vais te dire... Toute sincérité, alors là, je ne veux surtout pas me lancer des fleurs, j'avais surtout pas l'impression de jouer l'intellectuel.
12: Ah non, mais sans être intellectuel, mais de prendre la parole pour peut-être...
10: Moi, je disais que des conneries, j'étais le bouffon de service. Ouais.
12: Et donc, moi, je m'intéresse à toi, je m'intéresse, tu me fais quelque chose, tu me mets dans tous mes états, on peut dire ça, quoi. Et donc t'es venu chez moi, et puis c'était très bien, enfin bon, c'était très bien, peu importe. Et moi, ce que je veux dire, c'est que, si tu veux, là, il y a un mois, j'ai arrêté de t'écouter, quoi. Je me suis dit, c'est pas possible, Max, j'en ai ras le cul. Mais bon, c'est moi, hein, c'est pas toi. Tu me prenais trop mon esprit, si tu veux. Je pensais trop à toi, et à la limite, ça me bouffait peut-être un petit peu.
13: Oh putain.
12: Je voulais peut-être aussi dire, ou peut-être, enfin, à toutes les filles aussi qui t'écoutent et qui sont peut-être comme moi, la meilleure façon, c'est peut-être tout simplement de plus écouter Max, quoi.
13: Ah bah c'est comme quand on veut arrêter de fumer, il faut s'arrêter, hein.
12: Ouais.
13: Il n'y a pas 36 solutions, quoi.
12: Et donc, voilà, quoi.
13: Ouais, c'en était plus drôle, alors, à la fin, alors.
12: Bah non.
13: Non, c'est plus drôle.
12: C'est bien trop sérieux, non.
13: Ah, ouais,
12: c'est clair.
13: Pourquoi tu t'imaginais quoi avec moi, là? Même après m'avoir rencontré?
12: Bah oui, puisque de toute façon, je t'avais déjà vu.
13: Ah oui, d'accord, donc parce que je me suis dit, t'aurais pu être déçu, ou, tu vois, de mon comportement.
12: Non, du tout. Je dirais que j'ai complètement confiance en toi, mm-hmm. Je raconte beaucoup de conneries, mais je sais qu'il y a vraiment quelqu'un d'intéressant derrière.
13: Oh, c'est gentil. Derrière moi, il y a qui?
12: Enfin, à l'intérieur.
13: Ah merde, Pour l'intérieur, ça commence à être bien pourri, hein.
12: Ouais, bah ça, c'est l'âge, hein.
13: Oh, non, mais là, attends, je me suis allongé une minute trente pendant le disque sur le carrelage crado, quoi.
12: Ouais.
13: J'arrivais plus à me lever, j'ai le dos en compote, j'ai des nerfs bloqués là-dedans. Oh putain, je suis trop nerveux.
12: Ah bah tu demanderas à une des auditrices de faire un massage.
13: Mais même plus, je te jure, je me touche moi-même le dos, ça me fait mal. C'est comme des pointes, comme si j'avais des bleus. Faut que j'aille voir un ostéopathe, là. Je suis défoncé du dos. La première qui me touche, je fous une claque. Et donc,
12: voilà, quoi. C'est tout. C'est parce que tu veux...
13: Ouais, mais là, apparemment, tu réécoutes parce que t'es là ce soir avec nous.
12: Ah ben, ce soir, c'est... Oui, effectivement, j'ai réécouté ce soir. Et puis, j'ai entendu spécial fille. Et puis, en plus, vous parliez de photos et tout ça, photos. Donc, mm-hmm. Je me suis dit... Bah écoute, moi, je me suis dit que j'avais vraiment envie peut-être de clore, en tout cas, le...
13: Est-ce que c'était vraiment toi? Parce que là, on va revenir dans les détails.
12: Oui, honnêtement, ouais.
13: Sur la photo?
12: Oui, tout à fait.
13: Parce que Filda, on était persuadés, parce qu'à un moment donné, il a fait allusion en disant, bah tu sais, la fille, elle est peut-être pas si loin que ça, elle est peut-être pas celle que tu peux penser, et donc, en fin de compte, c'est vraiment toi.
12: Oui.
13: Et la photo, t'es excessivement bien foutue.
12: Non, faut passer une photo, hein, tu sais, les
13: Et derrière photos... les rochers, on voit pas ton visage.
12: Exact.
13: Moi, j'en ai souvenir, hein.
12: C'est une belle photo, hein.
13: C'est une très très belle photo. C'est un très très beau corps sur une très très belle photo. C'est clair. Bah écoute, voilà, c'est très gênant ce que tu me dis, donc qu'est-ce que tu veux que je te dise d'autre, Sabine?
12: Non, rien, c'est moi qui prends la parole juste pour dire ça, et peut-être aussi, peut-être surtout pour moi, peut-être nous soulager, quoi.
13: Mm-hmm.
12: Et puis pour dire aux filles qui sont peut-être plus folles que moi, qui attendent peut-être encore, que ça sert à rien, parce que Max, c'est la radio, et
13: voilà.
12: C'est tout, quoi.
13: Et voilà, parce
12: malheureusement.
13: Enfin, moi, je vais vous le dire, tant pis. Je suis une grosse pédale. Voilà.
12: Ouais, ça m'étonnerait. Enfin,
13: j'ai été converti par des anciennes personnes de fun.
12: Ouais, ou par des récentes. Hein.
13: Je suis une grosse pédale. Voilà. J'aime bien me faire bourrer le cul par une bite.
12: Ouais, c'est toi qui te faisais sodomiser sur la voiture, alors. Hein.
13: Voilà. Et j'adore sucer les billes quand elles sentent l'urine. Comme ça, c'est dit. J'ai craché la Valda. Non, je rigole, je déconne, c'est ça. Non, je rigole. Mais je sais pas quoi te dire. C'est très gênant. En même temps, c'est pas que je veux faire espérer certaines, parce que c'est vrai qu'avec certaines d'entre vous, je suis devenu bon copain, quoi. Donc il y en a que je rencontre régulièrement, avec qui je suis devenu bon copain. Voilà.
12: Oui,
13: non, mais c'est vrai. Par contre, je sais pas quoi te dire.
12: Non, mais t'as rien à dire, hein.
13: C'est toujours, ça fait toujours très plaisir d'entendre des choses comme ça, parce qu'on se dit, bon, bah, quelque part, on est un bouffon de service, les gens nous respectent pas plus que nous, on les respecte pas, on se dit, tu vois, on se fait piétiner dessus, des fois, faut dire, attends, mais je te jure, c'est pas toujours facile, Sabine, hein. Moi, je me fais piétiner par des gens.
12: Ouais, moi, ton cinéma, j'en veux pas, hein.
13: Comment ça, tu veux pas de mon cinéma?
12: Oh, ben, 50 francs, c'est vrai que c'est un peu cher.
13: Ah, t'as écouté tout à l'heure.
12: Pas forcément. Ben, je suis obligée, je suis collée au téléphone, hein.
13: J'étais lourd.
12: Oui.
13: Oui, j'adore ça. Mais j'adore ça, être très long, être très lourd. Ah, c'est ouais. Répété deux fois, parce que nous, on se fait rire entre nous, on était morts de rire.
12: Ben, vous êtes une bonne équipe, mais c'est, enfin, bon, moi, ça m'amuse plus forcément.
13: Ah oui, t'as passé l'âge.
12: Non, c'est pas, j'ai pas passé l'âge.
13: Si, Sabine.
12: Mais j'ai d'autres préoccupations.
13: Voilà, exactement. T'as pas que ça à faire. T'as tes plantes à arroser, t'as ton tricot à terminer, t'as tes cours demain, t'as tes enfants à aller chercher à la sortie de l'école de la maternelle. Nous, on a que ça à foutre. Ouais, je vais avoir 29 ans.
12: Bah
13: 20...
12: toi, c'est ton boulot.
13: Voilà, hein. Moi, c'est mon boulot d'être un guignol à 29 ans, c'est normal. Faire le crétin, ouais. Faire le crétin à 28 ans et demi, c'est normal.
12: Et t'en as de la chance, parce que moi, tu peux le faire. Hein.
14: En plus, il est payé pour faire le bouffon.
13: Voilà, ouais, exactement. Ouais, ouais. Je suis c'est payé pour ça. Je peux... ouais, exactement, ouais. Mais c'est pas facile, hein.
12: Ouais, je m'en fais pas pour toi, hein.
13: Non, mais c'est pas facile, non, mais d'être bouffon pendant 5 ans numéro 1, tu crois que c'est facile?
12: C'est vrai que tenir 5 ans.
13: Hein, mine de rien, pour avoir. À raison de 5 heures, des fois entre 4 et 5 heures par jour, voire 6 heures pendant certaines saisons à faire le bouffon. Hein? Non, mais c'est pas toujours facile.
12: Être bouffon quelque part, hein.
13: Non, mais c'est plaisant, ça fait plaisir, c'est vrai. Maintenant, bon, bah voilà, quoi. Donc, Sabine, tu m'écoutes plus, quoi. C'est bon, ça va mieux maintenant depuis que t'écoutes plus?
12: Bah, je pense toujours à toi, mais
13: c'est mignon tout plein.
12: Mais non, mais tu vois, ce qui fait mal, c'est alors que ça soit pour de vrai ou pour de faux, c'est plutôt pour, même pour rigoler. Mais bon, moi, je me fais du mal, quoi, tout simplement.
13: Mais comment
12: ça...
13: tu te fais du mal? Parce que quand je déconne avec des nanas.
12: Ouais.
13: Ah ouais, ouais, à ce point-là.
12: À ce point-là. Ouais,
13: c'est de la jalousie ou même pas?
12: Non, mais moi, je me fais mes films.
13: Ah bah alors là, je vais te dire, t'es tombé sur le bon carrosse, parce que alors là, je vais te dire, dans le peloton de tête, t'as Sophie qui est avec nous également, Sabine, Sophie.
12: Ouais, salut Sophie.
13: Ah bah là, je pense que toutes les deux, vous allez bien vous entendre.
12: Quoi?
13: Oh bah attends, Sophie, fais pas innocente.
12: Pourquoi? Qu'est-ce qu'elle a de particulier, Sophie?
13: Ah bah, Sophie, bon, peut-être pas aller jusqu'au point de Sabine, mais il y a une période, ça n'a pas été facile, hein.
12: Une période, oui.
13: Hein, il y a une période, Sophie, ça n'a pas été évident. Bon, c'est encore la fille qui aujourd'hui, quand elle vient à la radio, et encore, je l'ai vue à la queue la dernière fois, elle a fait comme, j'ai fait comme si je l'avais pas reconnue, parce qu'en plus, je le fais exprès pour pas la gêner, parce que sinon, ça m'amuserait tellement de la, mais elle baisse les yeux, elle me regarde pas, elle est,
12: T'es un peu chier, hein, quand même, t'en profites.
13: Mais non, pas du,
12: alors là,
13: j'ai été très respectueux envers Sophie, parce qu'elle peut te le dire, Sophie, t'es venue avant-hier ou hier, à la radio.
12: Ouais.
13: Tu savais très bien que j'étais à un moment donné à la réception. Tu m'as vu? Je sais, je t'ai vu. J'ai fait comme si je t'avais pas vu pour pas éviter de te gêner, de dire ah salut et tout, de savoir que ça allait te gêner. Je sais même plus sur quel pied danser avec toi.
12: Oui, mais est-ce que ça t'aurait gêné, Sophie? Non. Bah, ah, tu vois.
14: Non, honnêtement, non.
13: Ah ouais, mais moi j'ai l'impression que si.
12: Non.
13: Bah, si. Bon, la prochaine fois, je te mets une main au cul pour m'attraper. Alors là, je vais te dire. D'accord? Quoi?
12: Ouais. Oui.
13: Bah, je vais le faire alors, allez, promis. La prochaine fois que je te vois, Sophie, je te mets de main au cul.
12: Bien sûr.
13: Bah, tu me crois pas capable? Tu me crois pas? Attends, alors là, je te le dis devant tout le monde. Tu me crois pas capable? Tu me crois pas capable?
12: Si, tout à fait, oui.
13: Tu veux que je le fasse? C'est oui ou non? C'est oui ou c'est non?
12: Non, bah non.
13: C'est non? C'est oui ou c'est non?
12: Non.
13: Tu veux pas?
12: Non.
13: Tu es sûr?
12: Certaine.
13: Sur ça, certaine. Même, attention, c'est pas une main au cul, genre salope, hein. C'est, je t'efflore le derrière.
12: Ah,
13: je te fais ça très joliment. Attention, c'est pas une main au cul de gros blaireau qui sort du sentier à 14h après avoir mis trois coups de peinture dans un immeuble, hein. Moi, je te parle d'une sorte de petite caresse.
12: Ouais, tu pourrais presque croire que t'es son amoureux, quoi.
13: Voilà, exactement, Sabine, tu as mis le doigt dessus.
12: C'est encore plus mauvais, ça.
13: Mais c'est joli, ça, c'est une petite caresse.
12: Ouais, c'est joli, mais bonjour les films.
13: Il n'y a pas de cinéma ici,
12: oui,
13: j'ai déjà dit ça. Tu vois, tu dis que c'était lourd tout à l'heure. Je me suis quand même égosillé pendant 35 minutes. Il va falloir que je recommence.
12: Non.
13: Oh, alors,
12: attends, la peinture. Hein.
13: Sinon, je reparle de Michel Leb et compagnie. Hein.
12: Non, la peinture.
13: Attention, hein.
12: Peinture, ça se regarde et ça parle pas.
13: Bon, alors, donc, tu vois, Sabine, Sophie, bon, elle a connu le tomber dans l'enfer. Elle est tombée dans l'enfer de la crétinerie de mon émission. Où à un moment donné, bon bah, ça allait pas bien, Sophie. Hein. Non, Sophie, elle a pété un plomb, elle était pas bien, elle était aussi, je pense que, tu vois, bon, bah, je pense que Bal et Masque, c'est le genre d'émission qui vous aurait convenu tout à fait me concernant. Si elle avait fait un spécial Bal et Masque, toutes les deux, vous auriez pu y être, hein.
12: Ouais.
13: Bon, bah, voilà.
12: Parce que c'est plus Bal et Masque, hein, je crois que ça a changé de nom.
13: Ouais, non, mais je dis, à l'époque, il y aurait eu Bal et Masque encore, on aurait fait un truc là-dessus, ça aurait été quelque chose de très très fort.
12: Ouais.
13: Bah, hein, Sabine.
12: Ouais.
13: Ah, la Sabine. Bon, sinon, tout le monde va bien chez toi, Sabine, ta sœur et tout ça?
12: Ouais, on a été chercher Béné qui rentre du Portugal.
13: Bien. Ton chien va bien?
12: Le chien va bien.
13: Bien. Tes parents en forme? Bien.
12: Oui.
13: Bien. Comment vont tes copines? C'est des copines portugaises, non, qui étaient là, non?
12: Ah, ça, c'est à Béné.
13: Les brunes, là?
12: Oui.
13: Oui, bien, bah, tout va bien.
15: Oui, tout va bien.
13: Bon,
15: très bien.
13: Ouais. Bah écoute Sabine, hein, en tout cas moi j'ai été ravi de. En tout cas, une fois de plus, on dit souvent grande gueule, Max, machin,
15: Non, très sympa d'être venu.
13: Hein. Non mais attends, j'ai tenu parole.
15: Oui.
13: J'ai
15: oui,
13: dit
15: oui,
13: que
15: oui.
13: Je venais au Nouvel An, que je passerais. C'est vrai que j'ai fait deux teufs, mais à 4-5 heures du matin, je suis venu et je suis pas resté 3 minutes. On est resté une bonne demi-heure, trois quarts d'heure, on a bien discuté, on a papoté. Très sympa d'ailleurs, hein.
15: Oui, je sais pas, moi j'ai pas du tout discuté avec vous, mais enfin...
13: Oh, un petit peu, on s'est vu sur la fin.
15: Ouais, bien.
13: Trois
15: minutes, quoi.
13: Il fallait venir, moi j'étais avec ta sœur.
15: Ouais, mais je suis timide.
13: Bah ouais, mais moi aussi, je suis pas chez moi, je suis pas dans mon élément. On aurait fait le Nouvel An dans mon lit, j'aurais été beaucoup plus à l'aise.
15: Ouais, c'est peut-être, ouais, j'aurais été dans le mien peut-être aussi, hein.
13: Ah mais oui, mais il fallait me le proposer.
15: Oui, non, mais c'est pas mon genre.
13: Bah, moi non plus, alors figure-toi, d'aller m'incruster dans les lits des nanas sans qu'elle me gêne l'autorisation, c'est pas trop mon genre non plus, alors... Donc, voilà, quoi. Mm. Hein, Sophie?
15: Oui.
13: Bien, Sophie, hein. Bon. Voilà. On prend toujours aussi bien, les filles, hein. Bah, tiens, Sabine, aide-moi, parce qu'on sera pas trop de deux avec Sophie.
15: Pour faire quoi?
13: Pour discuter avec. Pour éviter de faire des blancs.
15: C'est toujours agréable.
13: Non mais. Alors Sophie, qu'est-ce que tu veux savoir?
15: Donc moi j'aimerais savoir, selon toi, quel est ton plus grand défaut et selon les autres, des personnes de ton entourage. Il parle trop.
13: Non mais je suis pas comme ça, c'est l'antenne ça. Justement,
15: oui,
13: je communique jamais, c'est que je dis rien moi à mon équipe. Je fais là, je suis jamais là déjà. Bon, mon plus gros défaut, je dirais que. C'est un gros défaut, mais qui, à mon avis, me permet aujourd'hui probablement de bien fonctionner. Mais c'est un gros défaut, je suis impatient, quoi. Je veux tout de suite et j'aime pas attendre, et c'est ça. Mais c'est le même défaut, c'est le défaut qu'est mon père. C'est que mon père, il aime pas répéter deux fois la même chose, il aime pas machin, il aime bien voir tout de suite. C'est-à-dire que si j'appelle, c'est tout de suite. C'est quand je dis, bon, Manu, machin, c'est en train de faire tout, c'est tu laisses tomber, je te parle, donc il faut suivre. Et je pense que c'est un défaut, mais qui devient à la fin une qualité si on arrive finalement à se comprendre et que finalement ça permet de faire avancer le schmilblick, je sais pas, ouais. Entre autres, j'en ai plusieurs.
15: Mais quand tu dis tout de suite, ce sont des choses qui peuvent se faire tout de suite, et ça demande plus de temps.
13: Non, c'est-à-dire que je fais pas attention des fois de ce que peut faire la personne, et comme on est, j'appelle, c'est tac tac, j'ai l'impression que la personne fait rien, et que je veux, mais je le sais, j'en suis conscient. Mais c'est parce qu'il y a un truc que j'ai dans la tête, et comme souvent, je pense à quatre choses en même temps, et j'en fais toujours souvent deux en même temps. Il faut que je le dise tout de suite, sinon après j'oublie ou ça me passe au-dessus de la tête. Donc déjà, je pense que c'est un défaut, c'est d'être trop impatient.
15: C'est la bosse du chef.
13: Hein. Ouais, je sais pas, ouais, non. Je sais pas si je suis coléreux ou machin, non, je crois pas, je gueule pas, non. Je pense même, et ça va peut-être leur pas... Je trouve que je suis pas assez dur des fois.
15: C'est pas assez dur, ouais. On voit pas de défauts plus importants que ça.
13: Après, c'est peut-être des défauts, mais qu'eux ne connaîtront pas, peut-être dans la vie privée, alors... Je dis pas que j'en fais qu'à ma tête, mais si moi j'ai c'est un défaut, si j'ai décidé que je veux faire un truc, je le fais, quoi, peu importe, quoi. C'est avec ma commune.
15: Ça, c'est non. Pas un défaut, c'est une qualité à mon avis.
13: Je sais pas, il y a des fois, il faut savoir faire des concessions que je fais pas tout le temps. Je sais qu'il y a des fois, il fallait faire des trucs, je dis non, je fais ça, elle me dit non, bah, je dis bah écoute, dans ces cas-là, toi tu fais ton truc, moi je fais le mien. Mais là, je suis vraiment une langue, là, je suis un peu pute. C'est que je fais pas ça pour déconner, c'est que vraiment elle va faire son truc, j'en ai rien à foutre. Et moi j'ai envie de faire mon truc, j'ai pas envie de sortir, j'ai envie d'aller avec mes potes, je vais avec mes potes, basta. C'est où elle vient, où elle vient pas, tant pis.
15: Ça dépend si c'est moitié-moitié.
13: Mm-hmm. Non, ça t'est pas tellement moitié-moitié avec moi. Hein.
15: Ah ouais, c'est
13: mais voilà, mon défaut à la radio, je pense que c'est ça, quoi, c'est être impatient. Mm-hmm. Je sais pas.
15: Et selon les personnes de ton entourage.
13: Ils vont répondre, hein. Gaël, elle me connaît pas suffisamment encore, mais Manu non plus, remarque. Fildar peut-être plus, il pourrait peut-être plus en parler.
15: Non, mais des gens de ton entourage qui t'ont déjà fait la remarque, un défaut qui revient souvent.
13: On me l'a jamais dit.
16: Il y en a un quand même.
13: Mes potes d'enfance m'ont jamais dit, t'as un défaut, c'est ça.
15: T'as une critique qui revient souvent?
13: Non, jamais. Non, jamais.
15: C'est l'homme parfait.
13: Mais,
15: mais
13: pas du tout. Non, mais au même titre que moi, j'ai jamais dit à mes potes d'enfance, ton défaut, c'est ça, jamais. J'ai jamais dit à mon pote.
15: Mais sans dire ton défaut, c'est ça, quoi, un truc, une critique que tu.
13: Non, mais ils me l'ont jamais. Étant donné que c'est pas à moi de le dire à leur place, étant donné qu'ils me ne l'ont jamais dit, je te dis non. Mm-hmm. Je n'en sais rien. J'en ai, mais je ne sais pas lequel.
15: Ouais.
13: Je ne sais pas lequel. Mais Manu va me dire, ouais.
16: Ouais, voilà, j'ai dit. Non, il y a un truc, c'est que tu parles jamais, en fait. On sait jamais ce que tu penses, si ce qu'on fait c'est bien, c'est pas bien, tu dis jamais rien, quoi.
13: Non, quand c'est bien, mais je passe pas ma vie au même titre que vous. Vous me dites jamais en fin d'émission, on sait bien marrer ce soir avec toi, tu m'as fait marrer. Moi, j'ai jamais entendu quelqu'un me dire ce soir tu m'as fait éclater. Alors que je sais que des fois on se marre moins, mais parce que c'est le boulot, on fait le truc. Je sais pas, ouais, ouais, non, mais ouais, ouais, dire, ouais. Non mais si c'est pas bien, je veux dire, je l'ai déjà dit dès le départ, quand c'est pas bien, je le dis, quand c'est pas bien, je vous le dis.
2: Ouais.
13: Quand je le dis pas, c'est que c'est bien, vous avez fait, non, mais quelque part, vous avez fait votre job, je vais pas à chaque fois cirer des pompes et distribuer des sets d'or à chaque fin d'émission.
2: C'est pas ça que je voulais dire.
13: Des sets d'émission, disons, ça a été extraordinaire. Moi, je suis pas quelqu'un qui, toutes les 5 minutes, s'amuse à dire, c'est génial, fabuleux, standard, fabuleux. Non, mais attends, c'est très dur ce que je vais dire. Vous êtes payé pour ce que vous êtes payé pour faire votre job, vous le faites, c'est bien fait. Quand c'est pas bien fait, je le dis. Quand c'est bien, c'est normal. Au même titre que moi, je fais mon job, je fais mon truc. Quand c'est vraiment super, je me suis bien marré, je vous dis, voilà, ça a été super, je vous remercie quand vous êtes resté plus tard dans la nuit, mais ça fait partie du job. Je peux pas, c'est pas mon truc toutes les 5 minutes de dire, super, parfait. Bon, bah, merci beaucoup, Gaël, ça a été fabuleux, hein, super, demain, bon, t'as fait,
2: au même titre que. Pas forcément sur ce sujet-là.
13: C'est pas mon truc. Moi, je sais simplement.
2: Pas beaucoup, quoi.
13: Oui, mais je sais simplement que quand c'est pas bien, je le dis, et qu'à partir du moment qu'on fait partie de mon équipe, ça veut dire que je suis satisfait du travail. Les gens avec qui ça s'est pas bien passé, avec qui je ne travaille plus, avec qui ça s'est mal passé, ils travaillent plus pour moi. Donc, à partir du moment que vous travaillez avec moi, vous pouvez considérer que de toute façon, je suis content de ce que vous faites. Non, mais c'est clair. Je veux dire, il y a pas plus con que ça. Je veux dire, à partir du moment que on fait une saison et que l'année d'après, on dit on recommence dans la même équipe, ça veut dire que je suis très satisfait du travail qui a été fait, que ça me convient tout à fait pour ce que j'ai envie de faire, et puis c'est tout, basta. Quand ça va pas, ça va pas. Quand ça va pas, je le dis d'ailleurs. Mais je trouve que je suis assez, moi je trouve personnellement que je suis assez cool, quoi. Je me trouve pas aussi dur que ce que j'aimerais être, c'est vrai. Je me fous des horaires. J'ai jamais dit à quelqu'un, par exemple, je me suis jamais permis de dire aussi bien à Gaël, à Manu ou à Fildar, quand j'arrive à 15h et qu'il n'y a personne, de me plaindre, je m'en fous. Que les gens peuvent arriver, elles peuvent arriver à 15h, le lendemain vous arrivez à 18-19, il y en a qui arrivent à 20h. Si demain Gaël veut partir en week-end ou un machin, à aucun moment, quand tu flippes, ou ouais, des fois elle flippait, Gaël, tu fais ce que tu veux prendre un truc. Non mais c'est vrai, je fais confiance, c'est pas question, je m'en fous parce que j'ai pas besoin de toi, c'est que je fais confiance aux gens et je trouve ça normal que de temps en temps, je me mets à la place, donc voilà. Mais ouais, je parle pas beaucoup, ouais. Non mais c'est vrai.
2: Non si c'est vrai.
17: En fait, c'est une chose.
13: Parce qu'en fin de compte, quand je dis que je parle pas beaucoup, c'est que des fois je donne pas les infos que je voudrais vous donner, du genre, c'est vrai, des fois il y a des invités, genre Eli Kaku, puis je le sais depuis 3 semaines et je le dis de 6 jours avant. Mais c'est parce qu'au moment donné où je l'apprends, ils sont pas là. Par exemple, ça m'est arrivé d'apprendre dans Eli Kaku, où j'apprends et que le mec m'appelle à 15h pour me dire bon bah voilà, il vient, c'est confirmé, donc je me le note sur mon agenda. C'est vrai qu'eux arrivent une heure ou deux avant, entre temps on se voit pas parce que moi je ressors à l'extérieur, j'ai un autre rendez-vous, donc ils arrivent. J'oublie de le dire sur le moment. Moi, j'ai noté sur mon agenda et après, j'oublie de leur dire. Donc ça, c'est une erreur de ma part, c'est sûr. Je devrais peut-être le noter, mettre un mot. Donc, on a l'impression que je communique pas. Mais s'ils avaient été là au moment donné où j'avais eu la réponse positive, je l'aurais dit dès le départ. Et puis, je peux pas tout dire.
17: Ah ben non. Hein.
13: Voilà. Quand je vais me barrer, je vais me barrer. C'est tout. Donc, c'est vrai, non, mais je rigole. Là, la flip, c'est tout le monde. C'est-à-dire, en ce moment, tout le monde est personnel. J'entends partout, je vais me barrer. Non mais en ce moment c'est le gros truc. Alors c'est vrai que j'en parle à personne parce que je vois plein de. Alors moi j'ai entendu dire que j'allais sur Énergie. J'ai entendu dire que j'allais sur Skyrock. J'ai entendu dire que j'étais contacté par Europe 1.
2: Oh joli.
13: Non mais attendez, ça va jusque là. Non mais. Non mais attendez. Ouais, c'est des trucs comme ça quoi. Donc que j'ai arrêté M6.
18: On va aller sur donc la Une.
13: Voilà.
18: Remplacer Arthur à la fureur.
13: Alors, je sais pas si c'est un défaut ou pas de pas communiquer, de pas le dire à l'équipe, c'est parce que je peux pas. Moi, je parle pas à moi.
17: Et quoi d'autre sinon?
13: Quoi d'autre? Donc ça, le défaut
18: c'est
13: de Manu,
18: c'est déjà
13: que
18: pas
13: je parle
18: mal,
13: pas.
18: Quand même.
13: Je parle pas assez. Bah, c'est un défaut. C'est que je parle pas. S'il y en a d'autres, dites-moi.
2: Non, après, je te connais pas assez, quoi.
13: Bah ouais, non, de toute façon, vous me connaissez pas assez. Puis il y a les défauts professionnels du travail, et après, il y a les défauts de la vie privée qui sont pas les mêmes, quoi. Genre, ça n'a rien à voir.
17: Dans tes confiants ou.
2: Si, j'en ai un autre.
13: Quoi?
2: Tu fais très mal le lit.
13: Je fais très mal le lit.
2: Ah,
13: je fais pas, il y a juste un aide-renom, je fais pas de lit. Je fais pas de lit. D'accord.
2: Très mal le lit.
13: Qu'est-ce que tu me demandes, si j'en suis conscient?
17: Ouais.
13: Bah, c'est moi qui te les ai donnés, les défauts. Donc oui, je pense que j'en suis conscient, hein.
17: Non, parce que, non, je te parlais de tes défauts dans ta vie privée.
13: Oui, mais, c'est pas des défauts qui sont extrêmement violents. C'est pas aussi violent que quelqu'un qui pourrait être jaloux, possessif, qui est, quand on me dit je suis maniaque, je suis ordonné, j'aime bien la propreté, ça s'arrête là. Si maintenant ça gêne les gens d'être propre, je suis pas du tout maniaque. Je le dis, je répète, quoi. Les gens me disent, ouais, t'es maniaque, t'es toujours en train de, non, chez moi, on me dit ça, mais moi, par exemple, pour te donner un exemple, ça fait 3 semaines que j'ai pas passé un coup d'aspirateur chez moi.
17: Ouais, mais t'es pas souvent chez toi, donc.
13: Bon, ben voilà. Mais donc, oui, mais un mec maniaque, il passerait quand même l'aspirateur. Moi, j'avais un pote qui était maniaque. Je vais te dire, il y avait, c'était ça, c'était tout le temps. Là, tu viens chez moi, c'est pas spécialement propre, mais c'est pas crado. Mais je suis pas un maniaque.
2: Ah, puis tu
16: tu viens dans le bureau aussi.
18: Bah, super bien. Ça se voit quand même que t'es top maniaque.
13: Pourquoi?
16: Bah, quand on regarde le bureau.
18: Le bordel du bureau.
13: Ouais, le bureau n'est pas rangé. À des moments, j'ai des envies de ranger, que ça soit propre. J'aime bien que ça soit propre, mais j'aime pas que ça soit, c'est pas ça un maniaque. Je suis pas maniaque du tout. Je sais pas que j'ai comme défaut. Je dois en avoir plein.
15: Je sais pas, c'est
13: en fil d'art,
15: en gueule.
13: Je pète au lit.
15: Ça, j'y pensais en plus.
13: Je te rote à la gueule. Et je chie dans les draps. Voilà, ça te dérange que je pète au lit, Sophie?
15: Non, pour aucun problème.
13: Voilà, ça t'arrive pas de péter au lit, Sabine?
15: Comment?
13: Ouais, c'est ça, ouais.
15: Moi, j'aime bien les miens, ceux des autres.
13: Bah, oui, c'est évidemment. Un pet qui pue, quand c'est le nôtre, ils sont toujours bons, hein.
15: Ouais.
13: C'est clair, non mais je sais pas, voilà, les défauts c'est ça quoi Sophie, tu me vois quoi comme défaut?
15: Non, mais moi je t'écoute, je te connais pas.
13: Bon, si tu te connais.
15: C'est tout.
13: Mais si tu me connais.
15: Non, mais je voulais savoir.
13: Et qu'est-ce que tu m'attribuerais comme défaut en me connaissant par l'antenne?
15: Tu te regardes beaucoup le nombril quand même.
13: Mais je déconne, c'est de l'antenne ça. Mais non, parce que je parle jamais de moi.
15: C'est ça, c'est que je te connais pas, moi je me base sur
13: mais non, justement, à l'antenne ils savent jamais rien, ils savaient même pas qu'il y a une campagne de presse à la radio. J'aurais pu, vous savez, une campagne qui est dans Paris, on en voit partout. J'aurais pu en parler et arrête pas de dire, ouais, putain, machin. Non, tu le sais deux jours avant, un jour avant. Il y a des fois, les gens, ils l'apprennent en même temps que ça se passe, le truc, je dis rien.
15: Non, je parle pas de tout ce qui est au niveau professionnel, etc. Je parle de toi quand t'es un auditeur en ligne et que, je sais pas.
13: Mais ça, c'est de l'antenne, je parle de la vie privée.
15: Mais je te connais pas dans la vie privée. Tu me demandes de trouver un défaut, donc moi, je me base sur ce que je connais de toi.
13: Mais c'est vrai que les gens, ça même, tu vois. Je me vante jamais parce que mes copains ils savent même pas, mes parents ils savent même pas qu'il y a une campagne, qu'il y a un truc, je dis pas qu'il y a une compile, ils me disent ça va le boulot, je fais ouais ça va, je travaille sur des trucs et tout, mais je suis jamais là en train d'appeler tous les copains en disant ça y est, j'ai mon truc qui sort, ma compile, mon machin, t'as vu, il y a une campagne de pub, il y a un truc, il y a de la presse, donc, voilà.
15: Ah, comme quoi on se fait vraiment une image de toi.
13: Non.
15: Moi je pense que si beaucoup de filles s'intéressent à Fun et notamment à Max, c'est parce que l'homme il est là, hein.
13: Même pas besoin de faire de débat. Tu peux dire à Agathe et à Mégane, elles peuvent remballer les machins. Le mot vient d'être dit. Attendez que Sabine le sort. Voilà, ça a été fait. L'homme, il est là.
15: Ouais.
13: L'homme, il est là.
15: Ouais, encore quand même chercher.
13: L'homme, il est dans ton poste. Il est en train de causer en ce moment.
15: Ouais, c'est bien pour ça qu'on peut pas le toucher.
13: Voilà, t'as le tocard qui est en train de faire le taxi. T'as l'homme qui est en train de parler. Non, mais c'est clair. T'as le bon beauf. T'as le fil d'art. Bon toutou, tu lui dis va chercher ci, va chercher ça, fais ci, fais ça, il y va.
15: Tu lui caresses les oreilles, il est content.
13: Ah, attends, ben là je lui ai donné 10 balles pour aller chercher 2 cafés, cours sucré, il va être tout content. Et l'homme il est là, il parle dans le poste. T'as tout compris Sabine?
15: Ouais.
13: Tu comprends maintenant pourquoi je peux que sortir qu'avec des mannequins? Bon, Sabine et Sophie, voilà, c'est chose faite. Bah tiens, restez avec nous, on va discuter un petit peu avec Barbara également, 22 ans, de Aix-en-Provence. Salut Barbara.
19: Salut, bonsoir.
13: Bon, Mélanie, 19 ans, t'es de Amiens.
19: Ouais, bonsoir.
13: Et, oh là là, Agathe, 19 ans, de Corse. Ça va, Agathe?
19: Ouais, ça va, bonsoir Max, bonsoir toute l'équipe.
13: Bon, Mélanie aussi est en forme?
19: Ouais, impec.
13: Bon, alors toujours avec Sabine et Sophie, donc on parlait tout à l'heure avec, dans la presse, donc un truc qui est sorti tout juste il y a un an, donc il n'y a pas très longtemps, sur Où est l'homme? Alors, à votre avis, alors on va demander d'abord aux filles qu'on demandait à réagir à ça. D'abord, Agathe?
19: Oui.
13: Qu'est-ce que c'est pour toi un homme? Vraiment un homme?
19: Un homme, c'est un homme qui est attentionné, mais... un peu macho, mais pas trop, quoi.
13: D'accord, ok,
19: le Corse.
13: Bon, ouais, Mélanie.
19: Pour moi, un homme, c'est quelqu'un de simple, qui est lui-même.
13: Ça veut dire quoi,
19: ça? Ça, tout simplement, c'est quelqu'un qui sait s'assumer, quoi.
13: Et pourquoi?
19: Pourquoi? Bah, parce qu'il faut être sincère dans la vie.
13: Oui, mais pourquoi?
19: Pourquoi quoi?
13: Ben non, là c'est Gérard, je suis en train de t'imiter Gérard dans ses débats. L'autre il est là, il en peut plus, l'autre il casse des pourquoi tout le temps. Mais pourquoi? Okay. Barbara?
19: Oui.
13: 22 ans?
19: Oui. Non, ouais. Mais j'ai décidé, je m'appelle plus Barbara maintenant, je m'appelle Patricia Juvé.
13: Pourquoi?
19: Où sont les hommes?
13: Et pourquoi?
19: Ben parce que où sont les hommes?
13: Oui, mais pourquoi?
19: Mais parce que vous n'existez plus, il n'y a plus d'hommes.
13: Il n'y a plus d'hommes.
19: Un vrai homme,
13: oui.
19: Un vrai mâle, une bête de sexe, c'est quelqu'un qui sait choisir les belles femmes. Mais une vraie femme, pas une petite poufiasse, une Spice Girl comme vous bavez devant, comme des clefs, c'est affligeant. C'est pas possible, on peut pas se sentir valorisé. Une fille, on a besoin de se sentir valorisé avec les gens qu'on fréquente.
13: Alors déjà, moi, premièrement, je flash pas du tout sur l'espèce girl et je pense qu'on est des sacrés paquets de millions d'hommes à pas craquer dessus. Et deuxièmement, si tout le monde craque dessus, c'est peut-être ce qu'il y a de mieux et c'est peut-être parce que justement personne craque sur toi que... Ah non, mais c'est la... non, mais c'est la question que je peux me poser.
19: Peut-être, probablement. Non.
13: Non, mais c'est la question qu'on peut se poser. Très sérieusement, pour toi, l'homme idéal, l'homme, le vrai, l'homme pour toi, c'est quoi? C'est ce qu'on a dit tout à l'heure, c'est le mec qui est responsable, qui est là.
19: Mais non,
13: qui
19: mais ça, c'est le... des clichés, mais forcément, on cherche toujours, je sais pas, les filles qui disent qu'ils sont responsables. Déjà, est-ce qu'elles-mêmes sont responsables? Si elles ont besoin de quelqu'un, c'est que déjà, il y a une défaillance.
13: Non, mais c'est d'un soutien. C'est vrai que dans des moments difficiles, quand par exemple il s'agit d'avoir des problèmes financiers ou tout ça, il est vrai que souvent l'homme dans un couple prend le truc en main. Alors c'est le fait de pouvoir assumer, de pas paniquer dans des moments difficiles et de savoir que ton mec est là et que lui, il est pas, il faut pas que, il est pas normal hein, dans un couple que l'homme dans des moments difficiles panique. La femme, on comprend plus facilement qu'elle se mette à pleurer, qu'elle soit
19: voilà, l'émotion. Non mais désolée, mais fric, hein. Non, la plupart des femmes sont beaucoup plus fortes. Regarde, les femmes qui sont au chômage, je suis sûre qu'elles craquent moins. Regarde dans la rue, par exemple. Bon, je sais pas, mais...
13: Moi, je prends mon exemple
19: moins.
13: Perso, peut-être... c'était... Bah, oui.
19: Non, peut-être elles se cachent, les femmes, mais il y a beaucoup moins de SDF femmes, en tout cas dans la rue, que les hommes. J'ai l'impression que les hommes sont beaucoup plus faibles. C'est pas vrai. Le piédestal d'un homme, c'est une femme. D'ailleurs, vous naissez... Bon, il faut un homme et une femme pour faire un enfant, mais...
20: Peut-être que la différence avec une femme, c'est qu'elle peut coucher avec des mecs. Hein. Pourquoi les...
13: Ouais, c'est clair, les femmes peuvent coucher avec des mecs alors que les mecs peuvent pas coucher avec des femmes.
20: Mais moins facilement.
13: Bah oui, c'est plus compliqué. Bah bien sûr, bah, je vais te dire ouais, bien sûr, bah, bien sûr, bah dis donc, eh oh, t'arrêtes la bibine.
20: Non mais c'est vrai, non.
13: T'arrêtes
20: mais...
13: la bibine toi. Eh oh. Eh dis donc le carré de vin là, t'es gentil, tu me le bois après de passer sur l'antenne, tu me bois pas le litre avant hein. Non, je déconne. Qui c'est qui disait ça là?
20: C'est Sabine.
13: Sabine.
20: Mais non, mais c'est vrai qu'on dit toujours...
13: Bah bébé, qu'est-ce que tu fais, bébé?
20: Pardon? Bah,
13: bébé, qu'est-ce que t'as fait? T'as picolé ça ou quoi?
20: Non, même pas.
13: Bah alors?
20: Mais non, mais c'est ce qu'on dit, quoi. En parlant de clichés, on dit que les filles, effectivement, se font peut-être plus facilement... Oui, parce que les mecs, ils vont dire... Ah moi je crois que c'est l'inverse, vachement plus aux femmes que l'inverse.
13: Donc pour vous aujourd'hui très sincèrement, aussi bien pour Sophie, Sabine, Agathe, Mélanie et Barbara là, c'est très sérieux ce que je vais vous dire. Ouais. Pour vous, il y a plus de vrais mecs.
20: Non mais il y en a. Mais tu regardes les publicités de Calvin Klein.
13: Non mais attendez, on n'est pas dans les publicités, on parle de la vraie vie, on parle pas des clichés.
20: Mais c'est parce que c'est le truc maintenant, c'est la mode androgyne. Qu'est-ce que tu veux? Moi je suis une fille. Bon.
13: Non, mais on parle pas de ces gens-là.
20: Tu veux que je fantasme sur un mec épilé?
13: Non, mais on parle pas, mais vous êtes idiote de vouloir fantasmer sur une pub. Je vous demande vrais hommes qui sont dans la rue. Mais non, plein de gens n'ont pas la télé. Moi, je suis désolé, je regarde la publicité, ça m'a jamais influencé pour acheter un produit.
20: C'est pas de ta faute, je veux dire.
13: Mais non, mais pas du tout. Mais même en regardant la télévision, j'ai jamais été influencé pour acheter un produit ou craquer sur une fille qui passe à la télé.
20: Parce que tu es un être exceptionnel.
13: Mais arrête. Ben toi aussi, puisqu'apparemment tu fais pas ça, donc on n'est pas les seuls.
20: Non, mais un vrai. Non, mais franchement.
13: Oui.
20: Un vrai mec.
13: Ouais, est-ce qu'on pourrait enfin démarrer ce débat parce que sinon.
20: Tu crois qu'il y a déjà eu un vrai mec sur Terre?
13: Bah, je sais pas, je vous pose la question.
20: Mais je demande, je sais plus comment
21: ça s'appelle. J'ai une question à poser.
13: Non, mais alors, est-ce que vous pensez qu'il y a déjà eu un vrai. Alors, mais oui, mais qu'est-ce qu'un vrai homme pour vous? C'est
20: Attends,
13: quoi?
20: Moi, j'ai une question à poser. Si il n'y a plus d'hommes, est-ce que chacune de vous, vous avez déjà fait des mecs hein? Parce qu'il n'y a plus d'hommes, a priori, on ne sort plus avec deux mecs. Hein.
13: Non, mais là, la question n'est pas là.
20: Non, mais il faut distinguer un homme digne de ce nom et une bite avec deux couilles. Oh, pardon, j'ai dit un gros mot.
13: Non,
20: c'est pas moi qui dis ça, c'est l'autre.
13: Non, c'est très joli ce que tu viens de dire.
20: Oui, non, mais
13: non, mais c'est vrai, c'est tellement vrai. Qui c'est qui a dit ça?
20: C'est moi. Non, c'est Patricia Juvet. Non, c'est Barbara.
13: Ouais.
20: Oui, non, mais c'est vrai, il faut distinguer. Après, il y a le caractère personnel qui entre en jeu. Mais à la base, non, mais ce qui soutient, ce qui fait un homme que c'est un homme, c'est une femme. Je veux dire, en dessous, il faut un piédestal. Non, mais il n'y a pas à tortiller, c'est vrai.
21: Oui, mais la femme a besoin de l'homme aussi.
20: Oui, mais c'est tel... Non, mais franchement, c'est tel qui fait tout. Je veux dire, les hommes se laissent influencer, même s'ils sont responsables et tout. Mais à la base, non, il n'y a pas à tortiller. C'est...
21: Non, mais ils ne sont pas tous comme ça. Il y en a qui sont responsables, il y en a qui savent faire...
13: Ça fait
21: la part des choses et...
13: Non, aujourd'hui, qu'est-ce que t'attends, par exemple, Agathe, qu'est-ce que t'attends d'un mec?
21: Moi, j'attends que... D'abord qu'il me supporte, parce qu'il paraît que je suis très chiante.
13: Mm-hmm.
21: Et puis, qu'il soit là quand j'ai besoin de lui, mais qu'il me laisse ma liberté aussi, qui... Je sais pas, c'est...
13: Ouais, quand t'as besoin de lui, c'est d'un homme, c'est un mec, justement, qui, dans des moments difficiles pour toi, et ben, qui puisse t'aider, t'écouter, te comprendre, t'épauler, te trouver des solutions.
21: Voilà, mais en même temps, c'est un peu l'inverse.
13: Que ça existe, ça, non?
21: Il faut pas qu'il soit tout le temps fort, tout le temps le plus fort. Un homme, il a ses sensibilités.
13: Mais ça existe. Attends, moi, quand j'étais avec ma copine, mais c'était dans les deux sens. Quand elle avait besoin de parler ou trouver des trucs, t'es là, et elle, tout de suite, elle se retourne vers toi, et elle sait que
21: j'allais trouver la solution, lui parler. Un homme idéal, c'est un homme qui sait monter la tête haute, avoir la tête haute quand il y a des problèmes, mais qui sait garder sa sensibilité.
13: Ben je vais te dire ouais.
21: Voilà.
13: Mélanie, toi, c'est pour toi l'homme, c'est quoi? Qu'est-ce que t'attends d'un homme? C'est quoi ton homme? Comment tu veux qu'il soit?
21: Moi, déjà, fidèle, de une.
13: Non, oui, non, oui, d'accord, là, l'homme idéal, c'est d'accord, ok.
21: Moi, j'attends de pouvoir m'éclater avec, partager des bons moments, quoi. Ma simplicité, comme tout le monde, pas tout le temps être en train de s'engueuler, pouvoir compter l'un sur l'autre, écouter les problèmes, chacun, ouais, enfin, partager,
13: quoi. C'est sous le temps de... Ce que vous me dites, c'est très bien, mais c'est très classique, c'est ce qu'on entend parler tous les jours, et ça existe, ça ne me dites pas que ces gens-là n'existent pas.
21: Eh oui, de moins en moins,
0: ils sont rares, ils se font rares.
13: Non, mais de moins en moins, à dire qu'ils n'existent pas, ils existent, bien sûr. Mais moi, je pourrais vous donner au même titre des filles qui sont des vrais salopes et qui couchent à droite à gauche en disant la fille fidèle n'existe pas, la fille fidèle sérieuse, la femme idéale n'existe pas. Donc,
21: voilà, justement, non mais... ça n'existait pas l'idéal. Je crois qu'il faut arrêter de fantasmer sur l'homme parfait, sans défaut.
0: Il n'y a pas un homme parfait.
13: Non mais, non mais pour l'idéal, c'est différent pour chacun. Je veux dire, pour quelqu'un, on va dire, pour une fille, ça va être, bah, pour moi, le mec idéal, c'est un mec qui est simple, qui est ceci. Un l'autre va dire, ouais, pour moi, l'homme idéal, c'est quelqu'un qui aime bien s'amuser, qui aime bien me, qui aime bien sortir. L'autre va dire, bah oui, mais moi, mon homme idéal, c'est le mec qui va avoir des enfants, qui va être bon père de famille. Non mais bon père de famille, machin. Donc,
21: non mais déjà, moi, je pense qu'il faut arrêter d'être prétentieux. Et je pense que pour se prévaloir de l'homme ou de la femme idéale, il faut quand même l'être un petit peu soi-même. Si on réclame quelque chose chez quelqu'un, il faut pouvoir soi-même lui consacrer.
13: Mais exactement.
21: Il faut surtout de la tolérance, hein.
13: Mais tout à fait.
21: Non mais du respect. Non mais c'est vrai, même du respect. Et même si on trompe, le dire ou tout de suite être. Être clair, être...
13: Voilà, il faut dire ce qu'on pense tout de suite.
21: Voilà, et pas s'entortiller. Et si ça marche pas tout de suite, et pas chercher à se forcer, parce que si ça marche pas tout de suite, c'est que ça marchera pas.
13: Ben moi, je tournerai pas autour du pot, je vous le dis tout de suite à vous, mesdemoiselles. Voyez-moi une photo de votre cul. Bon, alors, Barbara...
21: Ah, mais attends, il est pris, là. Non, je rigole.
13: L'homme idéal. Non, c'est juste le regarder, j'ai pas dit que je voulais foutre dedans ma queue.
21: Ah bon, mais c'est pas la peine, alors je vous dis, on fait les choses, on y va au bout, quoi.
13: Non, mais je veux juste vous regarder, je demandais une fois...
21: C'est pour regarder, me tenter, puis rien faire après, c'est pas la peine, je veux dire. Il y en a plein comme ça.
13: Non, mais quand tu donnes ta carte d'identité, quand tu donnes une carte de visite, c'est pour automatiquement que le mec vienne chez toi pour te sauter? Non, c'est simplement pour regarder tes contacts. Mais non, Barbara.
21: Mais il faut pas se voiler la fesse, la face. Non, si, je veux dire. Non, il n'y a pas à tortiller.
13: Mais moi, je suis obligé de me voiler la face, je suis Fantomas.
21: Non, mais ce qu'on attend en général, que ce soit un homme ou une femme...
13: Il est où, fil d'art?
3: Je sais pas, mais il y a une jolie fille pour moi, alors.
13: Fais-moi descendre ça tout de suite.
22: C'est un service de livraison, ici.
13: Vas-y,
21: ouais, grave. Mais il faut la réalité que les photos, hein.
13: Ah ouais, ouais.
21: Il y a une jolie fille pour lui, ça doit lui faire drôle, non?
13: Barbara, oui, très drôle.
22: Il est pas content, il est parti du standard, il va laisser le standard en plan, il est parti.
13: Il a laissé une petite trace.
21: Il est parti, il a tout laissé. Ouais. Il est parti une main dedans, une main... Non.
13: Oh là là, Elikako. Là, il a fait une petite trace d'urine.
21: Ouais, on peut rigoler, non?
13: Barbara.
21: C'est un service public, non?
13: Barbara. Tu peux
21: y dire pourquoi?
13: Barbara.
21: Non, fortuné, merci. Je suis 37. Ma parole, j'appelle ma grand-mère, Madame Sarfati, elle éclate la tête.
13: Non, Barbara, n'essaie pas de nous faire comprendre que tu pourrais être drôle, on ne le croira pas.
21: Non, mais je ne fais pas comprendre, je sais. Ah, non, mais je ne fais pas comprendre que là de soi,
13: Barbara, d'abord bonsoir.
21: Bonsoir, sois simple, enfin, qu'est-ce que me fait ta voix? Maurice, arrête, je te reconnais.
13: Bon, Barbara, tu vas arrêter de te la péter deux secondes?
21: Oui, j'arrête.
13: Hein?
21: Je pose mon loukoum.
13: On va demander tout de suite à Sophie.
21: Hein?
13: Idéal.
21: Non, mec, c'est qu'il fait, je me fais rire.
13: Voilà, c'est gagné. Alors là, je vais te dire, c'est dans la poche. Déjà, j'ai marqué quelques points, je crois.
21: Tu as besoin des idées, c'est-à-dire qu'on tombe pas dans la
13: pognon. Menotonie. J'aurais pu être encore prendre des points.
21: On tombe pas dans la monotonie.
13: Là, je prends des points. Là, je prends des points directs.
21: Et enfin, qu'il soit tendre.
13: Alors là, c'est moi tout craché.
21: J'adore
13: là,
21: les câlins, j'adore tout ça. Et puis voilà.
13: Là, je vais te dire, là, en ce moment, c'est plutôt à moi qu'il faudrait me faire des câlins. Sophie, j'ai le dos défoncé, tu le sais.
21: Ouais, j'entends.
13: Ah, tu pourras avoir le cul si on est bien sage.
21: T'as pas honte de t'allonger par terre dans ton studio?
13: Non, mais je me suis allongé par terre dans le studio, c'est méga crado. Mais j'avais besoin, et je te jure, ça m'a fait un bien fou. J'avais mal au dos l'espace d'une minute, je me suis allongé. Et ça va mieux.
21: Ouais.
13: Là, j'ai mal au bras, tout à l'heure, je vais allonger mon bras comme ça.
21: Exactement. Y a pas quelqu'un qui peut te faire un massage?
13: Non, y a rien là. Là, y a...
21: Max.
13: Gaëlle, elle est aussi nerveuse que moi, donc je crains le pire au niveau des massages. Mais c'est plutôt, t'as pas été sage, donc tu vas être puni.
3: Je veux bien, moi.
13: Le Manu avec ses gros doigts, t'es bon.
3: Non,
13: t'es gentil, je vais attendre que la pupus file d'art revienne. Alors. Ah
21: oh, là là. Je peux te poser une question, là?
13: Ah, ça tombe bien, je suis là.
21: Ouais, chouette. Tout à l'heure, elle t'a demandé ton défaut, mais ta qualité, d'après toi, c'est quoi?
13: Ah, beau, intelligent, plein d'esprit, super drôle, toujours super bien sapé, pardon,
22: disponible, toujours disponible.
13: Ouais, toujours disponible, fait croire qu'il s'amuse quand il se fait chier, je fais ça depuis 22 heures quand même.
21: Fort, je vois, hein.
13: Non, mais quand même, non, mais je sais pas quelles sont mes qualités, je donne.
22: C'est vrai. Non, c'est vrai, il nous paye toujours sa pizza. Non, mais ça, on peut pas dénigrer, Mac. D'ailleurs, je t'en remercie pleinement. C'est grâce à toi, au moins, je prends un peu de poids.
13: Non, mais
22: ils payent toujours à bouffer.
13: Non, mais c'est vrai que, par exemple, je sais qu'ils ont plus de difficultés de blé que moi, mais je fais pas attention. Je paye tout le temps les machins. Je m'en fous. Je fais pas attention au blé. Je suis blindé, c'est tout.
21: Ouais, ça, c'est cool. Non, mais attends, Max, je voudrais savoir, est-ce que tu te sens capable d'être un homme idéal? L'homme idéal?
13: Non, je me sens capable d'être, je suis. Qu'est-ce que tu veux que je sois capable?

0: jouer avec les sentiments, Mac.
1: Pardon?
0: Faut pas jouer avec les sentiments.
1: Qui c'est qui dit ça?
0: C'est Agathe.
1: Ah ouais. Non, c'est Sabine, ma femme idéale. Non, je déconne.
0: Ouais, puis enfin, il y a aussi un truc important, hein, qu'on n'a pas dit.
1: Non, alors, la femme idéale, la femme idéale, la femme idéale...
0: Allô, allô.
1: Je dirais 90, c'est
0: ouais, mais toujours le physique. Toujours
1: mais je plaisante. Mais le physique est important, putain.
0: Il est important, mais c'est important. C'est le premier truc qui accroche. C'est indéniable.
1: Je le dis à chaque fois. La première fois que tu vois quelqu'un, c'est une attirance physique. Après, ouais, tu peux très vite
0: oui,
1: te
0: mais le charme, il faut pas qu'elle soit canon non plus, la fille. Je
1: non, c'est du charme.
0: C'est du charme. C'est une espèce...
1: Quel est du charme? Quel est du chien qu'elle soit...
0: Non, mais c'est une façon d'occuper l'espace, une façon de parler, une façon de regarder les choses.
2: Le regard aussi.
0: Non, moi je crois qu'en fait, l'homme idéal ou la femme idéale, c'est quelque chose de très. Moi ce que je recherche, c'est quelqu'un qui soit clair là où moi je suis obscure.
1: Eh ben, passe une annonce alors.
0: Mais c'est déjà fait, j'attends.
1: C'est vrai?
0: Non, mais c'est. En fait, c'est tout simple, c'est quelqu'un qui, je sais pas, qui a la flamme ou qui a la faculté de transformer les banalités
1: merde,
0: en exceptions.
1: Putain, je fume pas, c'est con.
0: Non, mais voilà, je pense que tout le monde recherche ça. Mais il y a un problème, étant donné que tout le monde
1: attends, moi,
0: recherche...
1: personnellement, je recherche pas forcément la femme idéale. Hein.
0: Non, mais
1: attention,
0: c'est
1: hein.
0: Non,
1: j'ai mais pas c'est dit que... Attention, hein.
0: Non, mais la responsabilité, l'homme stable, tout ça, bien sûr qu'on cherche ça. Mais tout le monde cherche ça, et plein d'hommes...
1: Non, moi, t'es chez vous, quoi. Je viens de te dire que moi, je cherchais pas, t'es...
0: Non, mais je parle pas de toi en général, il n'y a pas que toi.
1: Non, mais si tu m'emmerdes, toi... Non, mais attention, toi, j'ai ton number. J'ai ton adresse, je peux t'envoyer des lettres de corbeau si tu continues à m'emmerder.
0: Ah oui, Michel. Attends, tu vas m'envoyer des lettres de corbeau. Non, mais attends, c'est pas parce que j'ai quelque chose qui te ressemble pas ou qui te plaît pas que je t'en...
1: Que quoi? Que j'ai pas entendu là, je vais mettre plus fort dans mon casque. Attention, non. Hein!
0: J'ai dit que c'est pas parce que j'ai quelque chose qui te plaît pas ou qui te correspond pas que ça
1: Moi j'étais sur le coup de vous envoyer des invites pour aller au théâtre voir Michel Leb, mais vous êtes à deux doigts de passer dessous, hein! Non mais faites bien attention! Parce que Michel Leb, c'est pas gagné, hein!
0: Michel Leb,
2: en fait, Max!
1: Ouais!
2: Maintenant tu tournes devant tes platines quand tu danses, c'est bien, hein!
1: Je tourne!
2: Ouais, tu tournes le doigt à tes platines en dansant!
0: Il tourne le doigt, c'est platine.
2: Ouais.
0: C'est lui alors qui était sur le capot de Chloé. Alors.
1: Comment ça,
2: tourner le dos, enfin, je sais pas, tu t'étais au platine, quoi. Et,
1: ah ouais, ouais, parce que je faisais la gueule.
2: Ah.
1: Non, à un moment donné, il y a un truc qui m'a pas fait plaisir, ça m'a vexé, je me suis retourné pendant 5 minutes, je faisais la gueule. Ah, mais attends, mais moi je boude, c'est que j'arrête ma respiration et puis je deviens tout rouge. Et t'as l'organisateur du truc, fait putain, mais arrête, déconne pas, il reste 30 secondes de disque mix. Je fais non. Alors le mec, parce qu'il y a un mec qui m'a fait une grimace, donc il monte sur scène, il s'excuse. Et là, je me remets à mixer. Parce que je cherche un disque, et puis si je suis bien dedans, je tortille du cul.
0: Mm-hmm.
1: Voilà. T'aimes bien quand je tortille du cul, hein.
0: Non,
3: c'est vrai que pour tortiller,
0: c'est tellement rare un homme qui tortille bien du cul.
3: Ah, mais ça, pour tortiller bien du cul, putain, faut le voir. Hein.
1: Ah, je suis dedans. Hein.
3: À fond. Ah, t'as pris des cours, non?
1: Qu'est-ce que je les excite, les putes à la loi? Hein, Sophie?
0: Pardon?
1: T'aimes bien, hein, quand mon petit troufion, il bouge comme ça, hein?
0: Excuse-moi, je croyais que tu parlais des...
1: Non, je parle à toi.
0: Ah oui.
1: Grosse cochonne.
0: Ah, c'est ça.
1: Ah, parce qu'elle me regarde quand même de dos et elle me regarde tortiller le cul. Tiens, elle tortille le cul de dos.
0: Je t'ai vu 30 secondes.
2: Ben, tu le fais, c'est pour qu'on te regarde, non?
1: 30 secondes, c'est ça. Elle a regardé 30 secondes de mon cul qui se tortillait, elle s'en est fait un film pendant 3 heures.
0: Ah oui, c'est ça.
1: Hein?
0: Ah bah,
2: c'est rentable, hein.
1: Ah bah, ça d'une pub, elle t'en fait un long métrage, hein, ça c'est clair.
0: Alors, hein. Je te dis, regarde le nombril, franchement.
1: Mais c'est toi, t'arrêtes pas, arrête.
0: Il regarde
1: mais...
0: pas le nombril, il se regarde le trou de balle.
1: Non mais Sophie, arrête de mettre sur un piédestal. Je suis sûr que le jour où je vais crever, je vais vouloir que mon corps se transforme en cendre. Je suis sûr que Sophie sera la première à aller aux enchères pour aller récupérer. Il fout sur la cheminée à côté de celle de son grand-père. Hein, Sophie?
0: C'est clair.
1: Hein, c'est clair. Bon, Lucille. Là, je te fais rire quand même, Sophie.
0: Comment?
1: Je te fais rire quand même.
0: Allô?
1: Allô, Lucille?
0: Allô, oui.
1: Oui, bonsoir. Paris 19 ans. Oui. Donc, toi, t'appelles parce que t'es une pute? Bon, Lucille, pourquoi t'appelles?
0: Non, parce qu'en fait, j'appelle parce que tout à l'heure, je sais pas, on était beaucoup dans le trip l'homme fort protecteur de la femme dans les moments difficiles. Mais je sais pas, moi, je sais pas, quand je suis attirée par quelqu'un, en général, c'est toujours avec une idée d'équipe, quoi, tu vois. C'est-à-dire que, par exemple...
1: Je comprends rien au débat, c'est à l'autre, elle essaie de dire un truc intelligent.
0: Mais non, mais carrément pas, mais je sais pas, tout à l'heure, je sais pas, j'avais vraiment l'impression que c'était toujours la femme qui avait besoin d'être épaulée dans les moments difficiles.
3: Mais non, je suis la féministe du groupe, j'ai dit que les femmes sont beaucoup plus fortes que les hommes.
1: Oh la salope!
0: Alors, c'est mon cul.
2: J'attends pas que ça non plus d'un mec, hein. Moi, j'attends aussi du cul, quoi.
1: Qu'est-ce que tu dis? Qui c'est qui a parlé?
0: Mélanie.
1: Salope, t'es une grosse salope.
0: Ça marche, quoi, parce que sinon, je la fais, quoi.
2: Si ça marche pas, Oli, ça marchera pas.

0: Moi je sais.
1: Ah bah ça je le sais, ça fait un an et demi que je suis avec un mec, et tout,
2: Attendez. Qui dit que depuis un an et demi elle est avec quelqu'un avec qui ça se passe pas au niveau cul?
1: Ah si, moi ça se passe très
2: qui,
1: bien.
2: Qui?
1: Ah, impeccable.
2: Qui?
1: Y'a que ça qui marche à fond, Mélanie.
2: Mélanie, donc y'a que ça qui marche?
1: Non, y'a pas que ça, mais qui marche à fond, ouais.
2: D'accord. Non, mais pour toi, y'a que ça qui compte.
1: Non, y'a pas que ça qui compte, mais bon, disons, un mec qui sait pas me faire grimper, c'est clair, j'en veux pas, quoi.
2: D'accord.
3: Et toi, tu sais le faire grimper, toi? Tu sais?
1: Ah bah ouais.
2: T'es sûr que toi, tu le fais grimper, le mec?
3: M'arrêter là où il faut.
1: M'arrêter là où il faut?
3: Oui. Mais y'a pas besoin de s'arrêter, hein.
1: Ouais, voilà, non, mais je voulais dire, quoi. Bon,
3: non, mais
1: tant qu'il y a du plaisir, autant continuer.
3: Tu sais t'arrêter sur les hommes sensibles, c'est ce que je veux dire.
1: Arrêter souvent les hommes sensibles, qu'est-ce que je veux dire?
3: Non, parce que souvent les filles, on dit, ouais, ce mec, il fait mal l'amour, il machin, tout ça. Mais est-ce que les filles savent bien le faire aussi? Enfin, c'est ce que je veux dire. Tu vois, parce qu'il faut être deux pour faire l'amour. Donc s'il y en a un qui marche pas bien, l'autre, il y a une réciprocité. Je pense que c'est ça l'esprit d'équipe dont tu parlais, je sais plus quel.
1: Ouais, non, mais c'est clair. Mais même, enfin, je sais pas, je pense que c'est pas seulement au niveau cul, quoi. Je sais pas, je pense que, je sais pas, c'est intéressant parfois d'avoir un projet commun.
2: Stop, je suis en train de parler avec des gens dans le studio, parce que je voulais juste faire une petite parenthèse, je voulais juste dire que j'étais un enculé. Donc vous pouvez reprendre là où vous en êtes.
1: Ouais.
2: Si vous êtes bien sage, peut-être que je conclurai en disant que je suis un bâtard.
1: Ouais, voilà quoi.
3: Non, mais si ça marche bien, en général, si sexuellement ça marche bien, après ça peut déboucher sur plein d'autres choses positives. Et si ça marche pas au lit, après c'est pas la peine. Moi je sais qu'un mec qui sait pas faire l'amour, après je fais la gueule.
1: Ouais, mais
3: je suis pas bien.
1: Mais pourquoi faudrait que ce soit le mec aussi qui sache faire l'amour?
3: Ah, mais c'est ce que je te disais tout à l'heure, les filles aussi doivent bien le faire.
1: Voilà, c'est ça, ça marche bien entre deux personnes.
3: Attends, si dans un couple ça marche, si ça continue niveau cul, à mon avis, c'est que ça marche, non?
2: Bon, les nanas, c'est pas que vous me saoulez là, mais là, j'ai l'impression que sur la fin du débat, j'ai l'impression que je me suis remis à l'alcool quand même avec vous. Donc, Sophie, je tortille du cul vendredi.
4: Pardon?
2: Oui, je dis, je tortille du cul vendredi.
4: Ouais, ok.
2: Est-ce que tu seras là?
4: Ce vendredi-là, là?
2: Ouais.
4: Non, le 10.
2: Oh, c'est con parce que je me suis rasé l'arrêt des fesses exprès pour bien tortiller du cul quand je me mixais vendredi à la loco. C'est con, là, hein? Là, t'es mal.
4: Tu voudras raser le vendredi d'après encore?
2: Pardon?
4: Tu voudras pas te raser encore le vendredi d'après?
2: Bon, je pense pas que les poils de l'arrêt du cul auront repoussé d'ici là, mais je pourrais pour toi éventuellement me refaire épiler. Ouais, ça, c'est pas un problème.
4: Ça me ferait plaisir.
2: Je ferai l'effort. Sabine!
5: Ouais.
2: Désolé d'avoir été aussi violent avec toi pendant tout ce temps-là.
5: Oh non, c'est dans la tête, hein, c'est dans la mienne, c'est dans la tête.
2: Ah bah ça, Sophie, hein, Sophie, quand même. Elle est là, Sophie, mais pourquoi tu me l'enlèves? Bah ouais, mais bon, j'ai peut-être encore envie de passer, attends, c'est...
6: Alors c'est quoi, tu me préviens quand tu leur dis au revoir, après tu veux leur parler, tu me le dis.
2: Bah tous les soirs qu'on a des cochonnes à l'antenne, quand même.
5: Alors moi, on m'a dit au revoir, hein.
2: À qui?
6: Bon, toi, je te virer, alors.
2: À qui?
5: Sabine.
2: Ouais, mais on les garde toutes, là, j'ai envie de me faire plaisir, d'accord?
5: Attends, mais moi, j'ai envie de poser une question, là, tout de suite, aux filles.
2: Qui?
5: C'est Barbara.
2: Oui.
5: Moi, j'ai un trip en ce moment, c'est depuis ma naissance.
2: Salope.
5: Non, mais sérieusement, je ne pense qu'à ça.
1: Ah, ben moi, il me touche une info,
5: mais je pense qu'à ça. Dans ma tête, je me dis.
2: Ah, bah alors là, il est peut-être temps qu'on fasse intervenir Marine.
5: Mais c'est 24 heures sur 24,
1: juste un mec.
2: Parce que là...
5: Mais non, enfin... ça va faire une semaine environ.
2: Peut-être
5: toi
2: que
5: j'ai rien fait, quoi. Ça fait, ouais, une semaine environ que je suis plus avec mon copain, mais sexuellement ça allait pas, et puis bon, il me plaisait pas, je trouvais con, parce que justement il était pas assez responsable, machin, enfin, c'est pas l'impression.
1: Si sexuellement ça allait pas, c'est...
5: Ben voilà.
2: Que non, mais est-ce que vous pensez pas, attendez, est-ce que vous pensez pas que, par exemple, même si ça se passe pas trop mal au niveau cul, qu'à un moment donné, votre mec en dehors du cul, vous voyez que vous plaît, physiquement, même si vous attirez un peu, qu'à un moment donné, il prend pas toutes ses responsabilités, que c'est pas un mec, il est là, machin. Est-ce qu'à un moment donné, ça arrive? C'est tellement puissant dans la tête que ça finit par tuer aussi le sexe et tout ça, qu'à un moment donné,
1: c'est clair. Ouais. Il faut du sentiment pour que ça marche aussi.
2: Moi, je vais vous dire un truc, les filles. Je vais vous dire un truc, ça va peut-être pas... Tant pis.
5: Quoi?
2: Je suis d'accord avec vous, ok.
5: Chouette.
2: D'accord. Et je sais pas, je dirais un truc, ça reste entre nous.
5: Ouais.
2: Hein? Mm-hmm. Allez au théâtre.
5: Au théâtre, voir Michel Leb.
2: Ah bah, exactement. Ah,
5: voilà. Et moi, j'aimerais bien, je vais aller au lit, tu peux me faire des gros bisous, là, histoire de me border.
2: C'est qui?
5: Sabine.
2: C'est qui me parle, comme dirait Gérard?
5: Sabine.
2: Non, mais toi, non. Ah bah, c'est Sabine, Sabine de Saint-Germain-en-Laye?
5: Ouais.
2: Ah bah oui, là.
5: Non mais attendez, 30 secondes, enfin je vais pas vous interrompre.
2: Non mais si, mais là justement, là t'es en train de me casser
5: non,
2: tout le business.
5: Non mais j'ai pas eu de réponse concrète.
2: Non mais concrètement, on en a rien à foutre, t'as la réponse. Alors Sabine, je vais te dire
5: oui,
2: un
5: c'est
2: peu.
5: Normal.
2: Non mais attention, silence les filles. Oh, alors non, Agathe, Sophie, Mélanie, Barbara, et c'est, vous mettez un peu sur le côté.
5: Sur le côté.
2: Non, l'autre côté.
5: Voilà. Derrière ou devant. De dos.
2: Oui, je vais te dire un truc, Sabine.
5: Ouais.
2: Prête ton cinéma.
5: Pardon. Envoie-lui une photo de ton cul, ça ira mieux.
2: Non,
5: quoi.
2: Mais Sabine.
5: Oui, il l'a déjà.
2: Sabine.
5: Ouais.
2: Arrête ton cinéma, puis c'est ça. Pour ça qu'on bat.
5: Je me suis mise à la
2: porte. Non, mais elle est au théâtre, elle est au théâtre, putain. Je sais pas si vous avez eu l'occasion, parce que je veux souvent parler de Michel Leb, mais c'est déjà passé de Jean Lefebvre. Tu me prends un petit Lefebvre, là, c'est à l'époque dans les. Un petit Lefebvre sur les années, dans les années 70. C'est que ça fusait sur de la planche, ça. Non, Jean Lefebvre. Tu sais que Jean Lefebvre, ça fuse sur une planche. Quand ça file la réplique à De Funès, quand ça filait la réplique à De Funès sur des planches de théâtre. Tu sais que ça court, hein, ce truc-là.
5: Ah ouais, ça vole haut, hein.
6: Donc, c'est le
2: moi, je vous dis, moi je vous dis que simplement, moi je vous dis simplement les filles, là, je vais vous le dire comme ça, là, c'est un truc qui est complètement improvisé. Que si vous me faites, non mais que si vous me dites un petit truc gentil avant de partir, eh ben moi je vous file des places pour aller voir Balutin au théâtre. attention, hein. Tu parles des planches bien vernies. Hein. Attention, grand spectacle.
5: Du châtaignier, venez de quoi?
2: Tu me prends du petit Balutin. Années 80. Tu me le fais virevolter sur une planche, sur des planches, avec un bon petit texte. Eh ben, on m'enlèvera pas de l'idée que c'est pas du bon théâtre. C'est tout. Alors, les filles, moi, je vois les comme ça, dans les yeux dans les yeux. Arrêtez votre cinéma. C'est tout.
5: Quel cinéma?
2: Et puis, je vais vous dire un truc quand même, c'est que je vous encule.
5: Oh ouais!
2: Et ça, on m'enlèvera pas de la queue.
5: Mais attends, le pire, oui. C'est qu'on aime ça. Enfin,
2: ah bah alors là, ça tombe très bien qu'on parle de sodomie, parce que on a une spécialiste de la sodomie qui est Marine, qui va prendre juste derrière, qui prendra dans le derrière juste derrière, qui va prendre juste derrière après, qui adore ça.
5: Ouais, et qui, alors juste un truc, moi je vous abandonne, je vais aller me coucher. Alors ciao tout le monde, ici je vais faire pipi, je vous laisse.
2: Merci Sabine.
5: Ciao.
2: Marine, qui est quand même une accro du cul.
6: Qu'est-ce que t'en sais? Pourquoi tu...
2: Parce que je te vois tourner tout le temps autour de Manu et tout le temps autour de Phil Dard. Et que quand l'occasion t'en est donnée de leur pomper le dard, tu dis pas non. Au même titre que Gaël, que moi, j'aime bien, on aime tous, c'est le sexe.
6: Sans commentaire. Stop. Allez,
2: t'écoutes. Non mais très sérieusement, Lucille.
5: Oui.
2: Conclusion.
5: Conclusion.
2: Merci. Agathe, conclusion.
5: Au revoir.
2: Merci. Oh bah ça c'est bien parlé. Mélanie.
5: Ouais.
2: Merci Barbara. Conclusion.
5: Conclusion.
2: Oh là, magnifique, ça c'était la
5: mais
2: plus
5: non,
2: belle.
5: Conclusion, moi je ne pense qu'à ça et je voudrais savoir, mais moi 24 heures sur 24, je suis incapable, je suis en cours, j'imagine.
2: T'es une info, puis c'est tout.
5: Voilà, encore.
2: Sophie, conclusion.
0: Ouais, bisous, je peux poser une question, moi.
2: Oh,
0: je suis chiante.
2: Ah ouais, mais c'est ça le problème, c'est que voilà, ça fait. Voilà la conclusion de cette soirée, c'est que vous êtes chiante.
0: Ouais, non, mais c'est toi l'animateur, Max.
2: Mais je plaisante. Qu'est-ce que tu voulais rajouter, bébé?
0: Ouais, moi j'aimerais bien savoir un peu, à votre avis.
2: Ah non, il n'y a pas d'avis là.
0: Si. Qu'est-ce que c'est qu'une info? Parce que moi, arrête pas de me dire que je suis une info, mais je finis par me poser des questions, quoi.
5: Mais une info, c'est une fille normale qui n'a pas encore trouvé le vrai mec et qui teste. Comme un mec, on dit ouais, il est chaud, machin, c'est un playboy, et ben voilà, c'est tout.
0: C'est pas parce qu'on fait ça toute la nuit que je suis une info.
2: Ah, pas
5: mais
2: du tout,
5: non,
2: pas
5: mais
2: du
5: au
2: tout.
5: Contraire, mais tu sais pas la chance que tiens, tu fais ça toute la nuit, mais moi je rêve. Moi, ça fait une semaine, je ne fais plus ça, je suis malade. D'ailleurs, je suis assise par terre, je suis croupie, allongée, je suis jetée au sol, je pleure toutes les larmes de mon
2: corps. T'as mal au dos, toi aussi?
5: Oui, parce que je suis passée sous le capot de la voiture. Hein.
0: Les gosses, ça existe. Hein.
2: Ouais, attention.
5: Non, c'est du plaisir partagé.
2: On parle pas de la religion, attention.
5: Non, mais attendez,
0: ils ont nos poings rentrés par terre, bon, quand même, quoi.
5: Je voulais juste poser une question aussi. Si vous écoutez Max le soir, c'est parce que vous avez pas de mec à côté de vous?
2: Voilà, c'est que vous avez rien d'autre à foutre, mais ça on s'en doutait, c'est le cas de tout le monde.
5: En fait, non, mais je voudrais savoir, est-ce que avec votre copain, vous écoutez Max? Quand vous écoutez la radio le soir, c'est parce que vous...
7: Non, quand t'es à deux, t'écoutes de la musique.
6: Qu'est-ce qu'il y a?
7: Non, même pas. Mais c'est vrai que quand t'es seul, c'est sympa.
2: Laisse-le, elles sont contentes.
6: Bon. Ah, mais elles pètent les plombs, là, les filles, c'est tout.
2: Ouais.
5: Non, mais donc, Max, finalement, c'est pas à ton charme, c'est par dépit, finalement.
2: Mais je sais bien, mais attends, mais je sais bien.
5: Mais tu sais, mais il fallait que je te le dise. Enfin, moi,
2: t'as pas besoin de me le dire pour essayer de le faire devant tout le monde et essayer de me vexer.
5: Non, mais je sais pas te vexer.
2: Si, parce que vous êtes méchante. Je sais très bien.
5: Non, je suis pas méchante, je suis naturelle.
2: Et je vais te dire, j'en ai rien à branler parce que, en fin de compte, je ne respecte pas plus les auditeurs et les auditrices qui passent en antenne que je sais que vous me respectez. Donc j'en ai, non mais très sérieusement, je m'en branle comme de l'an 40 de ce que vous pensez, de ce que vous dites, au même titre que je sais que vous vous branlez, que vous en avez rien à foutre de ce que je dis. Donc, quand je tout à l'heure disais, faut arrêter d'aller au cinéma et du théâtre, moi c'est ce que je fais tous les soirs, c'est des planches. J'ai 4 heures de théâtre à faire, sauf que malheureusement, on me tape pas mon texte et que tous les soirs, je suis obligé d'improviser.
5: Ouais, mais s'il y a pas de spectateur,
2: si j'en ai,
6: hein, moi
2: si
6: je tape mon texte.
5: Attends, si tout le monde trouve son homme ou sa femme idéale, il n'y a plus de radio, il n'y a plus rien, quoi. Tout le monde, tu vois ce que je veux dire?
2: Mais comme vous n'êtes pas suffisamment fort et capable de pouvoir trouver, je sais que j'aurai toujours de l'audience.
5: Bah, vu que ça n'existe évidemment. Pas. Ouais, mais Max, le boulot que tu fais, il te plaît, non?
2: Non, je suis là pour le pognon.
5: Voilà, mais même, il te plaît, en plus, c'est bien payé, je veux dire.
2: Non, c'était bien payé, ça m'amusait à l'époque, ça ne m'amuse plus du tout aujourd'hui.
5: Bah, c'est autre chose, c'est quelque chose qui te plaît, je change d'émission, je sais pas, moi.
2: Qu'est-ce que tu crois que je vais faire?
5: Deviens boys band?
2: Bah, c'est ce que je fais déjà depuis longtemps, j'ai commencé déjà à me barrer, hein.
5: Si tu crois
2: que je fais de la télé, que je mixe, c'est quoi? C'est pour me barrer un peu de la radio, c'est pour oublier tous ces gens-là, tous ces conneries tous les soirs, et tous ces mecs qui n'ont rien à dire et qui appellent pour des conneries.
5: C'est sympa pour nous, hein.
2: Ouais. Bah, je suis désolé, mais tu veux avoir la vérité, je te la donne.
5: Non, mais attends, mais c'est normal qu'il dise ça, si nous on l'appelle, c'est parce qu'on s'emmerde ce soir. Enfin, je veux dire, si on l'écoute, c'est parce qu'on est chien,
6: ouais, c'est vrai.
5: Attends, ce que tu balances dans la tête, il faut être capable de le recevoir.
6: Mais parle pour toi, ma grande.
5: Mais non, mais c'est vrai. Attendez, si tu avais mieux à faire ce soir, tu serais pas au téléphone.
6: Mais mieux à faire, ça veut dire quoi?
5: Mais mieux à faire tout court, si tu avais un copain, si tu étais...
2: Mais des fois, t'es bien mieux.
5: Vraiment dans ta vie, tu n'aurais pas besoin de discuter avec des étrangers, non? Je sais pas. Moi, c'est pas une agression, c'est une question comme ça.
2: Mais je vais te dire, je pense que par moment, t'es peut-être bien mieux à m'écouter, même si t'as un mec, plutôt que de passer le soir avec lui, tu vas te faire chier.
5: Bah, ça dépend s'il est con, comme...
6: Exactement, ça dépend.
2: Bah voilà, ça dépend. Et ça dépend, ça dépasse, voilà.
6: Regarde le frimeur qui se ramène.
2: Je suis en train de leur expliquer depuis 5 minutes que ça me fait chier de vous parler tous les soirs.
5: Et qu'il aimerait bien se coucher.
2: Bah exactement, j'ai autre chose à branler, là, j'ai autre chose à foutre. Voilà. Là, je vais aller dans une rêve partie, je vais me prendre 2-3 extras dans la gueule. Voilà. Non, mais ça a été très sympa en tous les cas ce soir. J'ai pris beaucoup de plaisir et j'ai hâte d'être demain.
5: Hein. On y croit, ouais.
2: Ah, j'ai vraiment hâte d'être demain à 22h.
5: Hypocrite.
2: Hein?
5: Hypocrite.
2: Oui, mais ma maman, j'ai une bonne éducation de ma mère. Bon, merci c'est beaucoup les filles, c'est pas que je m'emmerde, mais il est tard.
5: Okay.
2: Je vous souhaite une bonne nuit, vous repassez au standard, puis on vous envoie des places pour aller voir Balutin. Non, Balutin, pour aller voir Balutin.
6: Au théâtre, nous,
2: voilà, exactement. Bonne nuit.
5: Bonne nuit.
2: On vous retrouve tout à l'heure à partir de 22h. Merci d'avoir passé la nuit avec nous. Ah bah oui, il faut déjà partir. Et puis, je vous laisse avec un petit remix. Non, je vais mettre un petit truc quand même, un petit cadeau quand même. Et à tout à l'heure avec demain, avec les débats de Gérard en plus.

0: Oui, bonsoir.
1: Bonsoir, quel est ton prénom?
0: C'est Julien.
1: Bonsoir Julien.
0: 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Voilà. Et Max, bravo, bravo à toi, franchement.
1: Merci. Nickel.
2: Alors tu nous chantes cette chanson là aux stations de ski, après faut que je m'occupe de plein. Allez, vas-y.
3: Bah qu'est-ce que je te chante hein?
2: Vas-y, vas-y.
3: Victory. Ouais.
2: C'est la dernière, après attention à l'attaque périne, hein, vous inquiétez pas, mais là je crois qu'on en profite un peu, hein, quelque part, on va jusqu'au bout. Hein.

0: C'est pour ça que je voudrais vous crier. Je ne suis pas
1: un skieur.
0: Faut pas croire ce que disent les journaux.
2: Je ne suis pas un skieur.
0: Un skieur.
1: Je ne suis pas un skieur. Vas-y.
0: Je ne suis pas un skieur. Un skieur.
3: Oh, jolie note.
0: Je ne suis pas un skieur.
3: Je suis sur une piste noire, lui, hein. Rien que parce qu'ils sont tombés sur la piste noire.
1: Merci Jean-Pierre.
3: Ah ouais. Ah
4: ouais.
1: Ouais. Qu'est-ce qui te fait plaisir pour Noël comme cadeau?
0: Bah, je sais pas, voir.
1: Bon, je crois que t'as tout, hein.
0: Ouais,
1: que...
0: Ah, un caméscope.
1: Ah, quoi?
0: Après, malin, un caméscope.
1: Un caméscope?
0: Ouais.
1: Numérique?
0: Numérique, comme
5: ça. Enfin, grand angle. Enfin,
1: et tu nous promets de te filmer dans tes ébats sexuels, alors?
0: Bah, je pourrais te faire voir.
3: Un ambiance de retiendra, moi.
1: Attends, on n'entend pas quand il répond. Qu'est-ce que tu dis?
0: Je pourrais me filmer moi-même pendant mes répétitions, quand un nouveau site, on le met dessus.
1: Ah ouais, ça pourrait être une très bonne idée, effectivement. Il faut y penser.
5: Ça fait vendre.
0: Comme ça, il n'y aura pas d'histoire avec Basile, on fait ça entre nous,
1: là. Eh, Basile, justement, on va organiser une tournée avec lui.
0: Non, c'est fini.
1: Ah mais non.
0: Non mais tu rigoles.
1: Bon. Non, je rigole pas.
0: Tu peux pas voir ce mec.
1: Hein?
0: Et c'est très bien que tu ne montrais pas, c'est bien.
1: Mais tu monteras sur scène avec Basile?
0: Non,
1: avec toi. Bah si, de gré ou de force, hein.
0: Non, mais t'es bien,
5: toi. Attends, guitare.
1: Non, on marque qu'on est bien tous les deux.
0: Bah, on est bien tous les deux, faut rester ensemble.
1: Voilà.
0: Sinon, on n'avancera jamais, tu vois.
1: Bah, c'est clair.
0: Je
1: vais
0: travailler avec des personnes qui tiennent sérieux, ok?
1: Je vais organiser une tournée en vélo.
0: En vélo.
1: En Hollande, tu sais, ils aiment bien pédaler là-bas.
0: Tu peux organiser une tournée et puis t'auras un autre chauffeur, y'a pas de problème.
1: Non, mais on va faire ça en vélo.
0: Ouais, bon, pourquoi pas.
3: Avec Bruno, on revient parti.
0: Avec le Tour de France?
1: Pendant le Tour de France, tiens.
5: Ah ouais, pardon.
1: Quand les mecs, pendant le Tour de France, à chaque fin d'étape, ils vont apprendre qu'il y a un concert de Jean-Pierre, les mecs, ils vont prendre tout leur temps pour arriver. On en est à 15h et pour l'instant, le peloton ne se décide toujours pas à arriver. Personne ne veut prendre le sprint de départ. On est encore à 50 km de l'arrivée. Tu parles, les mecs, quand ils arrivent sur place, ils savent qu'ils vont se taper à un concert de Jean-Pierre.
3: Après l'EPO,
1: je vois lui à sponsoriser par Ricard et tout, la totale.
5: Oh putain,
1: je suis pas un héros. Oh putain, oh là là là là. Jean-Pierre, bon courage.
0: Je te souhaite bonne fête de Noël, Max.
1: C'est gentil.
0: Et vivement bientôt dans... Hein?
1: Dans les bacs.
0: Dans les bacs.
6: 2050.
3: Et Jean-Pierre, confond pas, hein, c'est pas le Père Noël que t'as à côté de toi.
0: Non, non.
1: Ouais. À bientôt.
0: Salut.
7: Bruno est avec nous, Turing de Grande-Bretagne, notre Bruno, Hanouna Sena. Comment va Bruno?
8: Ça va mon petit Max?
7: Ça fait bien longtemps qu'on n'a pas eu de tes nouvelles.
8: Oui.
7: Alors si on a... hey, oh, si on n'appelle pas dans la journée pour prendre de tes nouvelles, tu ne nous appelles pas pour nous donner des tiennes.
8: Ah si, de toute façon, je vous appellerai toujours. Hein.
7: Bah, et ça fait combien de temps qu'on s'est pas eu au téléphone tous les deux?
8: Oh là là, 2 semaines.
7: Bah ouais, t'appelles pas toi.
8: Oh là là, parbleu, 2 semaines.
7: Mais comment ça se fait que tu nous as pas rappelé avant?
8: Eh bien, je me suis dit, ils vont trouver, si je téléphone souvent, je pense qu'ils vont trouver que c'est de trop.
7: Oui, d'accord, c'est sûr. En même temps, il faut avoir quand même quelque chose à dire. Si t'as rien à dire, c'est vrai que ça devient vite emmerdant.
8: Mon petit Max?
7: Oui, mon petit Bruno.
8: À Noël prochain, je vais faire le Mont-Saint-Michel, Morzine en Haute-Savoie. En
7: oh là là là là, quel gros dossier. Alors ça, c'est énorme.
8: Parce que tu sais, avant de... Il y a... Comment je pourrais dire? Il y a 15 ans, quand je retourne en Grande-Bretagne, pour une de Grande-Bretagne.
7: Oui.
8: J'ai fait pendant 17 ans le tour de la France et dans les mêmes coins en hiver.
7: Oh là là, énorme.
8: Tout en vélo.
7: Oh là là là là là là, c'est génial. Mais bon, hey, tu sais, là on est au mois de février, Noël c'est le mois de décembre, donc on a un petit peu le temps devant nous. Comment va notre ami Bruno pour le moment?
8: Eh ben ça va, je suis en bonne santé, mon petit Max.
7: Très bien.
8: Merci, Max.
7: Comment va ta caravane?
8: Eh ben, t'as vu ma cassette?
7: Non, malheureusement, parce que pour l'instant, Fildar...
8: T'as pas vu ma cassette?
7: C'est-à-dire que Fildar a récupéré la cassette, hein, c'est ça, Filou, et pour l'instant, t'es en train de faire un petit montage. Il est en train de faire un petit montage, et puis il en a fait profiter à toute sa famille pendant tout le week-end.
8: Oh là là, enfin, mon petit Max!
7: Qu'est-ce qu'il y a?
8: C'est pas possible, t'as pas vu ma cassette?
7: Mais comment ça se fait? Tu m'as rien dit, Fildar? C'est Fildar, il dit rien!
8: Oh mince alors!
7: Mais c'était génial, hein. Attends, je l'ai regardé 4 fois. Ah ouais? Ouais, de suite. Apparemment, accéléré, mais...
8: Je voulais que tu vois comment que je suis installé.
7: Alors, comment c'est? Est-ce que tu peux dire, Fildar? Tu peux dire, toi?
3: Ouais, c'est pas mal, hein.
7: Ah ouais, c'est bien, mais c'est plus en détail. Ouais, mais plus en détail.
3: Bah, il y a des fenêtres, une porte, un petit...
7: Ouais, mais non. Mais qu'est-ce qui t'a marqué dans cette cassette?
3: Ah, c'est la couleur de la caravane. Moi, ça m'a...
7: Quelle couleur elle est de ta caravane, Bruno?
8: Eh bien, les rideaux sont rouges, la banquette est rouge, et il y a un petit rideau au fond de la caravane où je me couche dans une banquette où je peux tirer la couverture.
7: Ah, et tu tires pas des meufs là-dedans?
8: Oh ben non, le jour où, où j'arriverai à tomber amour avec une meuf, eh ben tu pourras regarder que les corbeaux ont des dents.
7: Il est drôle, il est drôle, il est drôle. Ah là, là, avec la petite tête que t'as, la petite bouille, à mon avis, tu ramènes une nana. Et en plus, je vous ramène à la maison, j'habite dans une caravane, à mon avis, elle te suit direct.
8: Et tu sais, mon petit Max?
7: Oui.
8: Moi, je sais pas si vous êtes d'accord avec moi, j'aurais plutôt une gueule comique à faire du cinéma.
7: Ah oui, d'accord, oui, oui, oui, d'accord, ok, oui, c'est sûr. Non, mais c'est sûr que de toute façon, le show business, toi, tu voudrais rentrer dans le show business, hein.
8: Oui, Max.
7: Ça n'a pas changé.
8: Le show business, on est obligé de passer par une petite porte qui veut dire fun radio.
7: Ah oui. Oui, oui, je sais, oui.
8: Parce qu'on rentre pas dans le show business comme si on rentrait dans un moulin.
7: Ah bah non, bah non, bah non, bah non, bah non, tu penses bien. Ah bah ça serait trop beau, c'est bien plus compliqué que ça, tu penses bien, bien sûr.
8: Mais qui raconte l'autre, Max?
7: Qui?
8: Celui qui se fait passer pour un fan de Jackson.
7: Oui.
8: Qu'est-ce qu'il raconte ce gars-là? Je comprends rien du tout.
7: Tu veux qu'on l'appelle? C'est Alain, mais je sais pas s'il est joignable à cette heure-ci. Tu crois qu'on peut essayer de l'appeler? Est-ce qu'on peut l'appeler en direct?
8: On peut l'appeler, Marc.
1: T'auras des choses à le faire chanter aussi.
7: T'auras des choses à lui dire. Ah bon, pourquoi?
1: Ah bah non, attends, oui. Ses voisins, ils vont le virer.
7: Ah bon,
1: c'est chaud.
7: Ah bon, il faut pas qu'il chante tous les soirs.
1: Non,
7: ah d'accord, ok. Bon, alors, ce soir, il chante pas, il parle seulement. Hein, d'accord, Bruno.
8: Il peut parler, oui.
7: Ah bah écoute, on va essayer de le joindre dans tous les cas, on va essayer de faire le maximum. Petit Bruno. On appelle, pardon, chez Alain. Ça fait plaisir à Bruno. Oui, mon petit Bruno, on appelle Alain.
8: Oh là là,
7: ça fait un sacré duo, les deux.
8: Oh bah oui, oh bah oui.
7: On a déjà fait Alain et Martine, maintenant si on fait Bruno et Alain, ça peut donner.
8: Ah bah oui, certain.
7: Ah bah oui, c'est sûr, bah oui. Oh putain.
8: Il est marrant, le petit Max.
7: Ah bah dis donc, et le petit Bruno, il est pas mal non plus, hein.
8: Oui, mais il faudrait pas que je sois prise au téléphone, il faudrait que je sois pimpant comme un pinceau.
7: Oh là là, qu'il est drôle, oh qu'il est drôle. Bon, apparemment, ça n'a pas l'air de marcher chez notre ami Alain. Laissons tomber pour ce soir, ne le dérangeons pas plus longtemps.
8: Mais que diable, où il est?
7: Mais que diable, où il est? Mais il est déjà en représentation de spectacle de Michael Jackson.
8: Oh mince!
7: Ah bah, il n'y a pas de mince à voir, au contraire, c'est génial! Bruno!
8: Quand on l'aura, alors je me le demande, moi!
7: Bruno, Bruno, j'ai cru entendre oui dire que tu avais des petits soucis à ce moment-là avec ton électricité, que tu n'avais plus d'électricité dans ta caravane, est-ce vrai?
8: Eh bien, j'ai mon groupe électrogène qui, il marche pas, mais j'ai trouvé une solution, tu me diras, mon petit Marc?
7: Oui.
8: C'est bon comme solution.
7: C'est quoi?
8: J'ai vidé le réservoir du groupe électrogène et puis je l'ai renversé. J'ai attendu un jour, et puis la ficelle, quand on la tire, tu sais, elle est dure.
7: Ouais, alors là...
8: Et là, c'est encore pire. Mais là, il n'y a pas moyen de remettre en marche.
7: Bah là, tu t'adresses à un grand spécialiste. Ah, hein, ouais, donc, qu'est-ce que tu veux que je te dise là-dessus? S'il faut continuer à tirer dessus ou s'il faut attendre sagement?
8: Et il faut que j'attende au moins jusqu'à vendredi, parce que ça fait déjà depuis avant-hier que j'ai pas fait marcher.
7: Oh là là, mais t'as...
8: Tu sais, c'est la chienlit, hein.
7: Bah, tu t'éclaires comment? À la bougie?
8: Ben je m'éclaire avec les abat-jour que vous avez vu dans le film.
7: Ah oui, les fameux abat-jour dont Fina m'a parlé, oui, bien sûr, bien sûr. Ah bah oui, bah tu es revenu comme au Moyen-Âge, quoi.
8: Ben il faut bien revenir au fromage.
7: Oh là, qu'il est drôle, oh qu'il est drôle, oh qu'il est drôle.
8: Il faut bien revenir au Moyen-Âge.
7: Oh qu'il est drôle, il est très très drôle. Maître Bruno, dont on ne peut donner ni l'âge, ni non plus de quelle ville il est, puisqu'il bouge tout le temps, c'est un nomade, il aime bien voyager, hein Bruno. C'est vrai que t'aimes bien voyager.
8: Oh oui, certainement, oui, mon petit Max.
7: Alors, est-ce que tu avais encore des choses à rajouter avant qu'on aille vers ce petit kiki donc?
8: À vous dire, je ne sais pas si vous les avez suivis sur mes films que je vous ai renvoyés, mais...
7: Attends, oublie un peu.
8: J'ai participé il y a 18 ans ou 16 ans, je crois, je ne me rappelle plus bien. J'ai participé à une émission de Jacques Martin.
7: Ah, dis donc, c'est un programme. Qu'est-ce que tu avais fait dans cette émission?
8: Eh bien, j'avais pas été attendu dans l'émission de Jacques Martin. C'est un copain qui m'a poussé parce qu'il était fou, ce copain.
7: Ah bah oui, t'as poussé sur la scène. Tiens, vas-y, va voir ce qui se passe.
8: Il m'a poussé, j'étais pas attendu, puis j'ai chanté devant 800 personnes.
7: Mais c'était où à Paris.
8: À Paris, au Théâtre de l'Empire à l'époque.
7: Au Théâtre de l'Empire, bah donc c'est vrai. Mais ça, oui. T'as un souvenir de ça?
8: Oh ben oui, il y a beaucoup. Je crois qu'ils ont encore des films de moi.
7: Là-bas?
8: Je me suis lancé on m'a lancé des tomates. Je me suis fait virer après.
7: C'est marrant parce que nous on y est allé il y a pas très longtemps, on entendait beaucoup de bien de ça. Il y a des gens qui réclamaient ton retour au Théâtre de l'Empire.
8: C'est pas vrai, c'est sérieux?
7: Ah bah écoute, c'est plus que sérieux, c'est...
8: Mais comment tu le sais?
7: Bah parce que on a appelé là-bas pour
3: de dire, t'es un copain de Jacques Martin, on peut le dire.
7: Et comme Jacques Martin revient sur Europe 1, ouais. Il est venu à RTL, et puis de là, il nous a dit, tiens, il nous a vu dans les locaux, il a dit, tiens, je voudrais parler à Max, donc on s'est rencontrés, et il m'a dit, moi j'ai un auditeur, il y a un auditeur à vous que je connais très très bien, qui se prénomme Bruno, qui fait du Turing, que j'ai entendu une fois à la radio, et qui est passé dans mon émission il y a une quinzaine d'années, dans Jacques Martin.
8: Oh là là, mon
7: Dimas! Eh bah oui, je te dis, quand c'est un gros dossier, tu veux pas me croire? Quand je te dis que
8: si,
7: je...
8: Si, je te crois.
7: Bon alors.
8: Dimas.
7: On la gère ta carrière ou on la gère pas?
8: Oh bah oui, faut la gérer parce qu'autrement, j'ai pas fini de me faire du souci si j'attends, hein.
7: Mais t'inquiète pas, on est là pour ça. Ouais. Mais surtout.
8: Max,
7: surtout
8: Max.
7: Ah oui. Non, mais Bruno.
8: Tu sais qu'est-ce qui me fracasse, Max?
7: Non.
8: C'est que dans 4 ans, tu vas partir de Fun Radio, alors ça me fait chier.
7: Oui, dans 4 ans?
8: Bah oui.
7: Ah oui, d'accord.
8: C'est écrit. Dans 4 ans, je pense que tu vas partir et ça me fait chier.
7: Ah oui, c'est sûr. Filda voulait dire quelque chose?
3: Non, mais je crois que c'est un peu tard, mais je voulais juste te dire que s'il avait envie de te revoir, c'est qu'il avait encore une vingtaine de cagettes de tomates et il savait plus quoi en foutre.
8: Non, mais c'est sérieux, Max?
7: Ah bah c'est plus que sérieux, bah de ce qu'a dit Filda ou moi?
8: De ce que toi, que t'as dit?
7: Bah oui, bien sûr, c'est du sérieux.
8: C'est
7: bien
8: évident.
7: Bien sûr, c'est du sérieux. Si je te le dis.
8: Mais tu sais, Max? Je te parie un contre mille qu'ils ont toujours le film de moi de ce jour-là où j'étais pris par les caméras.
7: Ah ben ils la regardent souvent, il paraît qu'ils se marrent bien, mais parce qu'ils ont passé des très bons moments avec toi et qu'ils trouvent que voilà, t'es quelqu'un qui a du talent.
8: Oh là là, Max, si tu t'as des contacts avec Jacques Martin, tu dis que je suis à Fun Radio.
7: D'accord, bah écoute, j'y manquerai pas, ou sinon je lui dirai de te rejoindre en Angleterre lorsque tu feras ton petit Turing.
8: Mais comment qu'il va me rejoindre?
7: Oh bah
8: à moins qu'il ait une soucoupe volante pour me suivre.
7: Oh putain, mais t'es toujours aussi drôle, toi, hein. Il faut qu'il déconne, hein. Il est toujours en train de rigoler, ce sacré Bruno. Mais écoute, je t'embrasse très fort, on t'inquiète pas. Filda gère ta carrière.
8: D'accord.
7: Ah si.
3: Bah moi.
7: Ah si, toi.
3: Anja.
7: Ah non, Filda. Non, j'insiste.
3: Oh non.
7: C'est toi qui m'occupe, oui.
3: Filda, c'est la meilleure.
7: Oui, Bruno.
8: C'est sérieux, dans 4 ans tu t'en vas déjà?
7: Mais non, mais attends, ça fait 8 ans.
8: Et pourquoi que tu vas partir?
7: Mais je vais pas partir, qui c'est qui t'a mis ça dans la tête?
8: Ben je vais te dire, je suis au courant, je suis comme la police. Hein.
7: D'accord, qui c'est qui t'a mis au courant, la police?
8: Eh ben, je me rappelle que t'as dit l'autre jour
7: mais
8: que
7: c'est
8: je
7: de
8: suis
7: la
8: plus très jeune,
7: oui.
8: et j'ai plus que 4 ans devant moi.
7: Voilà, exactement, avant de mourir.
8: Mais
7: là,
8: je suis au courant, hein.
7: Ah, bien sûr. Bon, Bruno.
8: Oui.
7: Tu quittes pas et je te repasse Filda.
8: Ah bah oui, mon petit Max.
7: Il a des choses à te dire concernant ta carrière.
8: Oh là là,
7: bonne chance, Filda.
1: Depuis presque 2 ans. Ah non merde, parce que je suis dans le noir, j'arrive pas à lire là du coup, parce que j'ai mis du fluo et je me suis mis dans le noir. Alors, âgé de bientôt 28 ans. J'ai la chance de vivre depuis presque 2 ans avec mon prince charmant. Après plusieurs galères sentimentales, je m'étais promis de ne plus habiter avec un homme. J'avais appris à ne plus avoir d'horaire, à vivre seul, sans contrainte. Et puis, jusqu'au moment où la perle rare est arrivée, elle est entrée dans ma vie, tout s'est bousculé. Depuis, je ne regrette pas une seule fois la liberté de célibataire. Donc, ça c'est le témoignage d'une première lectrice qui a dit... que quand on vit avec quelqu'un, c'est forcément 24 heures sur 24, même dans la salle de bain. Ça, c'est un point d'interrogation. C'est la question qu'elle se pose. Ça, c'était une lectrice qui s'appelle Bénédicte. Il y a une autre lectrice du magazine du même nom qui dit, alors, la vie en solo, quel malheur. Tant mieux pour toutes celles qui se sentent épanouies comme ça, donc le fait d'être célibataire, mais pour moi, le bonheur, s'il existe, ne peut pas être dans la solitude, car la solitude, jour après jour, ça finit par me ronger. Rien, ni le travail, ni les relations amicales, non rien, ne peut remplacer une histoire d'amour qui, enfin, ne finira pas mal, puisqu'elle ne finira pas. Donc ça c'est une autre demoiselle, donc celle-ci est un petit peu différente, c'est que elle dit que, si t'as bien compris Fabrice, que elle félicite les filles qui arrivent à vivre seules, mais pour elle c'est pas possible d'imaginer une vie sans un homme quoi et sans amour. Et il y en a une dernière, célibataire, ce n'est pas un défaut. Vivant en solo par défaut depuis 1 an après une passion houleuse et douloureuse, même si on ne choisit pas de vivre seul, oui, on peut en tirer bénéfice. Donc ça, c'est aussi des possibilités qu'on peut avoir. Et c'était de la part de Eugénia, également une lectrice du magazine Elle. Et Julie, elle aussi a repéré quelques petits trucs assez sympas sur la vie de célibataire.
4: Non, c'était dans l'article en fait original qui s'appelait La vie en solo, le bonheur. Donc c'est quand même un article pro célibat.
1: Ouais.
4: sur lesquels il y a des témoignages et j'ai fait des petits statistiques.
1: Donc on vend les mérites du célibat.
4: Voilà. D'accord. J'ai fait des petits statistiques.
1: Oui, oui, Fabrice, t'es là avec nous, mais oui, oui.
4: Les témoignages qu'on a.
1: Oui, attends, Fabrice, vous dire un truc, oui.
6: Ouais, bah toi, t'as connu peut-être un rayon, Max, alors la vie en célibataire, non?
1: Oui, c'est moi, ouais, ouais. Bon, bah, c'est moi, Armina, par rapport à certains qui le sont depuis toujours, hein.
6: Ouais, comme
1: ça. Oui, par exemple, comme toi aussi, mon pote.
6: Moi, j'ai 18 ans, quoi.
1: Ouais, mais enfin, ça fait 18 ans que t'es célibataire.
6: Eh bah, toi, ça fait 28, quoi, en gros.
1: Non, moi, ça fait pas 28 ans, moi, ça fait 6 mois.
6: Ouais.
1: Je suis sorti avec quelqu'un pendant 5 ans, là, hein.
6: Ouais, ouais.
1: Ouais, d'accord.
6: C'est Ferrer, non?
1: Hein?
6: C'était qui, déjà?
1: Ah non, une femme intelligente, hein. Ah. Ouais.
4: Donc, il y avait donc des témoignages de femmes et d'hommes sur la vie en célibataire. Et en fait, en faisant des petites statistiques, à peu près 7 hommes sur 10 ne sont pas pour la vie en couple. Et 6 femmes sur 10 ne sont pas, enfin, des témoignages. Mais comme c'était un article pro-célibat, ils ont quand même pris des témoignages de gens qui préféraient largement le célibat.
1: Ouais.
4: Pour des arguments pas mal. Et ils donnent ensuite 13 recettes pour célibatantes, parce que c'est un journal féminin. Enfin, ouais. C'est pour les célibataires en général. À savoir tout ce qu'il faut faire pour être...
1: Ouais, mais là, c'est spécialement pour les nanas. Aussi, là, c'est ciblé pour les nanas.
4: Mais ça va pour les mecs aussi, ça va.
1: Bon, alors, vas-y, dis-les, mets devant le micro qu'on les entende bien.
4: Voilà, par exemple, ils te disent d'avoir un appart, un petit appart bien à soi où il fait bon rentrer.
1: Ouais.
4: Et d'être agréable tout seul. Sans
1: c'est mon cas.
4: S'entretenir impeccablement de la tête aux pieds, donc les fringues, la gueule, rasé pour les mecs, maquillé pour les nanas.
1: Mmh.
4: Se moquer une fois pour toutes du regard des autres.
1: Mmh.
4: Donc de la famille qui attend désespérément des petits-enfants, les copines casées qui vantent les charmes de la vie à deux et compagnie. Tout ça, on en voit chier. Rester connecté avec ses amis, rappeler régulièrement ceux que l'on a perdu de vue. Bref, entretenir sa relation.
1: Bah, sur ce genre-là, on les rappelle, mais parce qu'on revient en contact avec une fois qu'on s'est fait plaquer, qu'on est devenu célibataire, quoi. Donc pour entretenir des relations, là, je suis pas d'accord. Il faut, même quand on est maqué, il faut continuer à entretenir des rapports, surtout avec les personnes qu'on aime bien, pour pas après retourner sa veste.
4: Quand t'es célibataire, t'as plus le temps.
1: T'as plus le temps, mais faut pas négliger ses amis au lieu d'une fois par semaine, une fois tous les mois et demi, deux mois, quoi.
4: Voilà. Il faut prendre n'importe quel prétexte pour organiser une soirée chez soi, une teuf, un anniversaire, n'importe quoi.
1: Oui, mais ça, c'est plus pour montrer qu'on n'est pas seul, quoi. Pas sentir la solitude.
4: C'est
1: un peu double sens. Ouais.
4: Faut avoir toujours le congélateur bourré pour les dîners de dernière minute.
1: Ouais, ou pour simplement bouffer. Ou alors, tout simplement, parce que généralement, Fabrice est d'accord, quand on est célibataire, qu'on se fait bien chier, on a tendance à plus bouffer devant la télé.
4: Ils mettent un petit truc, avoir toujours des rochers Suchard dans son placard pour les coups de blues nocturnes.
1: Voilà. Donc, c'était un peu l'histoire du frigo, quoi, à la base.
4: Non, mais enfin, ouais, non, c'est pour les coups de blues. Quand les nanas, nous, on va pas bien, et qu'est-ce qu'on fait? On mange du chocolat.
1: Ouais, c'est vrai. Donc, on conclut, qu'est-ce qu'il faut en conclure que les filles qui sont grosses, qui ont un gros cul, c'est des filles célibat?
4: Non, parce que le chocolat ne fait pas forcément grossir.
1: Ah bon, ça fait quoi? Ça fait maigrir?
4: Non, ça fait pas maigrir non plus. Ça fait pas forcément grossir. Tout dépend comment tu le manges, à quelle dose et tout.
1: Ah ouais, bah, c'est sûr, si tu le manges par les oreilles, ouais.
4: descendre chaque matin, prendre son petit déj au café du coin, c'est beaucoup plus chaleureux. Ça, bon.
1: Mais ça veut dire qu'on assume. Non, mais là, tous les conseils qu'ils donnent, c'est des conseils pour ceux qui n'assumeraient pas d'être célibat. Ah,
4: peut-être.
1: C'est la peur de la solitude. Ah, bah ouais, mais c'est plus ça qu'autre chose, là. C'est plus ça que je dis.
4: Il faut enregistrer tous les épisodes des oiseaux se cachent pour mourir pour l'hiver.
1: Oui, bon, là, c'est clair, c'est vraiment fait pour ceux qui ne supportent pas la vie de célibat, quoi.
4: Voilà, il faut toujours avoir son portable branché, ça, tu en sais quelque chose.
1: Oui, parce que toi, c'est toujours branché, toi. Mais toi.
4: Non, je suis jamais branché, moi, je te signale.
1: Non, mais toi, tu passes à peu près. Tu dois bien essayer 4 fois dans la soirée entre 22h et 2h dans un petit bureau à essayer de joindre ta messagerie pour voir si t'as eu un message.
4: J'interroge 2 fois.
1: Ouais, 2 fois par nuit. Tu te rends compte? Non, mais ça c'est pour ça. Mais je sais pas ce qui se passe pendant la journée. Tu dois l'interroger au moins 10 fois dans la journée.
4: Non, j'ai branché.
1: Oui. Ouais.
4: Bon, il faut être au mieux avec son concierge ou avec son voisin. On a toujours besoin d'un homme à portée de main pour les petits travaux de bricolage. Ça c'est pour les nanas.
1: Mm-hmm.
4: Se connecter à Internet pour avoir plein d'interlocuteurs dans le monde entier. Ou alors avoir conscience à chaque instant de tout ce que nous offre cette liberté, pouvoir partir une semaine au soleil sur un coup de tête, bouquiner toute une nuit, héberger une bonne copine en déroute sentimentale et compagnie.
1: D'accord.
4: Voilà.
1: Fabrice, toi, qu'est-ce que tu...
4: Mais il y a aussi des inconvénients et moi j'en ai plein à dire.
1: Voilà, donc on va lancer une petite étude, débat, très bon esprit, deuxième degré, filles et garçons bien entendu, sur la vie de célibataire. Donc là c'était des articles, Fabrice, tu l'as bien compris, bien que tu n'étais pas très attentif sur sur ça. Et si vous avez envie de témoigner là-dessus, filles comme garçons, si vous êtes ex... futur, si vous rêvez d'être célibataire, si vous rêviez de l'être et que vous l'êtes et que finalement vous le vivez mal, enfin bon, toutes les situations possibles et inimaginables. Fabrice, tu t'imagines demain, toi tu as déjà une idée un peu de ce que tu veux faire plus tard pour ta vie sentimentale, je veux dire par là, est-ce que tu souhaites absolument avoir une femme, des enfants, ou tu sais pas trop
6: Je sais pas trop, ça.
1: Non mais il y a des jeunes filles à 18-19 ans, ils disent, ils ont pas dit...
6: toujours des idées ou quoi que ce soit, mais... Tu peux pas prévoir.
1: On est là, hein, Fabrice. Si tu veux parler devant ton combiné, on t'entendra mieux. On en profitera plus.
6: T'entends mieux là?
1: Bah, c'est plus agréable.
6: Ouais, moi je disais que je veux dire, tu peux pas prévoir.
1: Quelle voix sensuelle! Oh là là, les filles doivent craquer devant leur poste de radio, mon pote, en ce moment, Fabrice. Oh là là là là là. Moi, je suis à moitié allongé, je te jure, tu me donnes presque envie de... Enfin, ouais. tu vois ce que je veux dire ?
6: Ah ouais ?
1: Non, mais sérieux, donc...
6: Non, bah, non, je veux dire, on peut pas prévoir comme ça à l'avance, quoi. Mmh. Faut laisser faire le temps, quoi, je sais pas.
1: Avec le temps va, tout s'en va.
6: Ah ouais, en fait, c'est ça, je suis allé voir On connaît la chanson, là.
1: Donc, hein ?
6: Je sais pas si tu connais le film, là.
1: Baisse la culotte, ouais, baisse la culotte. Non, c'est pas ça, c'est quoi ?
6: Non, c'est On connaît la chanson, je sais pas si tu connais, c'est un film qui est sorti aujourd'hui.
1: Ça s'appelle ?
6: On connaît la chanson.
1: On connaît la chanson, c'est quoi ça, ça alors? Le gros cochon que celui-ci, que Max, ça, tu le connais bien. Bon, allez, trêve de blabla, trêve de plaisanterie, montre-moi tes seins. Il continue, hein. Venir les ploter. Non?
9: Bah, non, pas trop.
1: Pas trop, ça veut dire un petit peu.
9: Non, pas du tout.
1: Non, pas du tout. Alors voilà, comme ça, c'est beaucoup plus clair. Magali, qu'est-ce qui t'amène?
9: Eh bien, j'ai...
1: Toujours les montagnes. Enfin, quand même. Non, on a Mazo Hard, 32 ans, qui voulait témoigner par rapport à Willy tout à l'heure. Ce qu'il disait, effectivement, il disait que, s'il te plaît, je viens d'écouter Willy, il est gentil, mais il a encore pas mal de choses à apprendre, je n'en doute pas un seul instant. Notamment que le terme SM recouvre les tripes de domination et soumission que tu as bien illustré par les bruitages et le trip sadomaso qui rentre en ligne de compte, c'est la maîtrise du corps. Et d'ailleurs, tu as laissé ton numéro de téléphone, on va t'appeler tout à l'heure après le débat sur la vie de célibat. Donc si Mazo Hard veut bien raccrocher, en plus on aura le témoignage également pour le SM d'une ancienne prostituée. Ça sera tout à l'heure. Je vais boire une petite gorgée, je vais accueillir Tony.
10: Oui, bonsoir.
1: Noémie.
10: Ah,
1: yeah, it's alright. Bonsoir, Noémie. Bonsoir, Noémie.
11: Bonsoir.
1: Bonsoir, Sophie.
11: Bonsoir.
1: Bon, salut, William.
10: C'est pas dur de passer après les deux filles. Hein.
1: Bonsoir, Marie.
11: Bonsoir.
1: Bon, et puis salut, Laurent.
10: Salut, Léo, c'est un système. Ouais.
1: Allez, non, mais je suis en train de boire du Joker, alors discutons entre vous deux secondes, je bois une grande gorge.
10: J'étais un froid.
1: Allez-y, parlez, allez-y.
11: Ouais, j'en profitais pour dire que c'est dégueulasse parce que j'ai bouffé au moins 200 Kit Kat avec des copains et on n'a rien gagné du tout comme place de ciné.
1: D'accord, puis alors là, tu dois avoir, en ce moment, tu dois avoir le cul comme le visage plein de boutons.
11: Non, il n'y a pas que moi, on était une trentaine.
1: Qui c'est qui parle là?
11: Noémie.
1: Hein. Oh, Noémie, oh là là, tu dois avoir de l'acné, non?
11: Non.
1: T'as un beau visage? Est-ce que ton visage est aussi beau que ton prénom, Noëlle?
11: J'en sais trop rien, mais enfin, c'est pas horrible.
1: D'accord, ok.
10: J'ai demandé en rentrée à mon avis, c'est pas bon.
1: Alors, on va parler ensemble, un petit peu ensemble, tous ensemble, regroupés pour une fois, parce que vous êtes habitués comme moi en ce moment à la vie de célibataire, donc bien souvent seul et délaissé.
10: Ouais,
1: oui, depuis 6 mois, ouais, depuis 6 mois, tu vois. Mais je ne tarde pas à redevenir marié d'ici peu de temps.
10: Il serait temps que tu t'affoles quand même un petit peu.
1: Alors, j'ai une auditrice là tout à l'heure que j'ai eu en antenne qui va peut-être rentrer dans le débat tout à l'heure et qui m'a envoyé une photo d'elle nue, mais qui s'est trompée, qui l'a envoyée au 144 de l'avenue Charles de Gaulle. Et en ce moment, il y a un mec en train de se piner sur la photo de ma future femme. Et je t'encule, mec, toi qui nous écoutes, parce que elle va venir demain me déposer des photos et tout. Je vais la ramener chez elle, je vais m'occuper de ton matricule, tu vas
10: voir. Max, célibat, toi ça te branche pas?
1: Pardon?
10: Max, célibat, toi ça te branche pas?
1: Oh, bah, non, pourquoi?
10: Ça fait 6 mois, on y prend goût.
1: Non, mais oui, c'était pas voulu, hein. Ouais, parce que si tu poses la question si le célibat ça me branche, c'est quelque chose à ce moment-là que quelqu'un provoque. Mais moi, je cherchais pas à être célibataire. Je l'ai été un peu à cause de moi, mais aussi contraint et forcé. Donc c'était un choix qui était obligé, quoi. J'étais obligé de passer par là.
10: Donc toi, tu préfères la vie de couple?
1: J'aime les deux. Enfin, j'apprécie les deux. Non, j'apprécie les deux. Mais on va en parler parce que ça dépend. On peut vivre en couple, mais sans vivre ensemble. Chacun de son côté. Chacun de son côté, comme dirait l'affaire Louis Trio. Alors, le courrier d'électrice du magazine dont on a cité le nom tout à l'heure. Alors, on rappelle qu'il y a âgé de 28 ans. La chance de vivre depuis 2 ans avec mon prince charmant. Après plusieurs galères sentimentales, je m'étais promis de ne plus habiter avec un homme jusqu'au moment où, hop, je suis tombé nez à nez avec, comme pour m'entendre dire, celui qui était l'homme de ma vie, qui a changé ma vie, etc. Alors d'abord, donc vous m'avez dit tous les 6 que vous étiez célibataire.
10: Oui.
1: Tony,
10: oui.
1: Par exemple, toi c'est contraint et forcé ou parce que t'as personne en ce moment, tu t'es fait plaquer dernièrement, c'est quoi l'histoire?
10: Bah c'est plutôt que ce serait contraint et forcé plutôt. Parce que, bah oui, ça a cassé après les vacances d'été, là. Donc ça fait que je suis célibataire, mais c'est pas...
1: Putain, il nous fait chialer dès le début, là.
10: Non, c'est pas mon but.
1: On peut passer à aussi quand même, merde.
10: J'aimerais donner une lueur d'espoir aux jeunes qui nous écoutent.
1: Petite pause pub, on se retrouve juste après.
10: Okay,
1: les Kleenex vous souhaitent une bonne journée à l'écoute de Fun Radio et de Star System. Tout de suite, la suite du débat avec Kleenex. Oh, on ne pleure plus pour un rien. Alors Tony, vous
10: avec
1: disiez...
10: Avec Durex, on rigole.
1: Ouais, alors donc Tony, sérieux, donc contraint et forcé.
10: Oui. Non, enfin, contrat est forcé d'un commun accord, si tu veux.
1: Ouais.
10: Et en fait le célibat, je trouve qu'à 20 ans, enfin 20 ans dans la vingtaine, quoi, 20 à 28 ans, c'est plus grave, hein. Je dis pas ça pour toi, Max. C'est quand même bien, parce que il faut des temps de pause, réfléchir, qu'est-ce qui s'est passé, faire le point sur la vie passée, et après repartir d'un bon pied vers l'avenir.
1: Noémie, t'es célibataire depuis combien de temps?
12: Depuis que j'ai 16 ans.
10: Ouh là là.
1: Ah ouais,
12: non, célibataire. Enfin, j'ai tout ça depuis que j'ai 16 ans, mais dernière histoire, ça fait 2 semaines, quoi.
1: D'accord, donc des histoires de cul.
12: Ouais, en gros, ouais.
1: En gros, c'est ça, quoi. D'accord, mais on peut dire que tu te considères comme célibataire, mais quand t'as juste des histoires de cul, t'as jamais eu une véritable histoire d'amour.
12: Si, mais enfin, bon, ça m'a passé.
1: Donc. D'accord, Sophie, toi de ton côté, célibataire depuis combien de temps?
13: 2-3 mois.
1: 2-3 mois, d'accord. Non. Tu le vis bien?
13: Pas de problème.
1: Pas de problème?
13: Non, mais franchement, ça va.
1: Non, parce que c'est toi qui l'as voulu, peut-être.
13: Plus ou moins. Hein.
1: D'accord, bah tu vas nous expliquer tout ça, ce que ça nous intéresse. William, toi, célibataire depuis longtemps?
14: Depuis un an à peu près.
1: Ah ouais, et alors là, tu le vis comment?
14: Très très mal, ça commence à être lourd un peu.
1: Devant ton combiné, quand ça t'entendra mieux.
14: Ouais, comment ça va là?
1: Ouais.
14: Ouais, bah ça fait un an. Ça commence à être lourd quand même, hein. Après 4 ans avec une personne.
1: Ah oui, d'accord, ok. On va rentrer dans les détails. Après, Marie, toi de ton côté, 32 ans, célibataire voulu ou...
15: Un petit peu par accident, quoi. En fait.
1: Ah, d'accord, ok. Sur un autoroute, tu l'as paumé, comme ça, dans un accident de voiture, et tout, il est parti, il était sur la contre-allée, puis il s'est sauvé. Je suis célibataire, d'ailleurs, ça fait 4 ans que je vis au péage de Tarbes, et si quelqu'un pouvait venir me récupérer.
15: Disons que l'autoroute faisait 1m75, tu vois. Elle était bien une belle fille, 1m75, donc c'était... il l'a croisée, pof, puis voilà.
1: Ah, d'accord, ok. Donc, ça faisait longtemps que t'étais avec lui?
15: 8 ans, ouais.
1: D'accord.
10: Ah ouais.
1: Oh putain, sans déconner, ils vont tous nous faire chialer ce soir. Laurent, toi, 22 ans, célibataire depuis longtemps?
16: Ouais, depuis toujours au départ, et puis contraint au départ, et par choix ensuite.
1: D'accord, ok. La première question que je vais vous poser suite de, donc, à cet article est une réponse du courrier d'une demoiselle qui s'appelait Eugénia et qui nous écoute peut-être, hein, de Valence. Célibataire, ce n'est pas un défaut. Elle disait donc vivre en solo défaut depuis un an après vivant en solo par défaut depuis plus d'un an après une passion douloureuse et houleuse. Même si on n'a pas choisi de vivre seul, oui, on peut en tirer des bénéfices. Si vous aviez de nombreux... Non, mais attends. Si vous saviez le nombre de mes copines mariées qui m'envient quelquefois, et donc ça peut se comprendre. Et quand elle dit également, je lis l'article parce que j'abrège bien entendu, elle disait, je ne supporte pas les réflexions du genre, ma pauvre chérie... qui vit toute seule, ça doit être compliqué.
17: Oh, mais attends, t'as l'effet inverse aussi, ce que tu disais, que les toutes ces copines qui envient sa liberté, t'as aussi toutes les nanas célibataires qui envient la vie de famille, où tu rentres, t'as plein de bruit dans la maison, c'est le bordel, la vie de famille, si tu veux.
1: Parce que justement, quand on est célibataire, il n'y a pas de bruit, donc on rêve d'avoir un petit peu plus de présence.
17: Voilà, t'as l'inverse qui se fait aussi.
1: D'où le fait de dire, d'avoir toujours un frigo plein pour faire la fête avec des amis, pour avoir, quand on est célibataire, des fois, c'est vrai qu'on a tendance à vouloir, avoir pas une cour autour de soi, mais de temps en temps, avoir une présence pour savoir qu'on est aimé, apprécié, ou en tous les cas, qu'on est des amis.
16: Confond pas célibat et solitude, ça n'a rien à voir.
1: Non, mais on tombe dans la solitude quand on est célibat par moment. Moi, ça m'est arrivé. Alors, il y a des gens comme toi, peut-être jamais. Il y a des gens comme moi, ça m'arrive plutôt des coups de blues, mais ça dure 2 heures, 1 heure, le temps d'une nuit quand tu cherches à trouver le sommeil. C'est tout seul un dimanche après-midi devant ta télé. Donc, le fait d'être célibataire, oui, peut te faire tomber dans la solitude. Ouais.
16: Justement, ce qui m'a fait aimer le célibat, c'est que en tant que célibataire, je suis beaucoup plus entouré, j'ai beaucoup plus d'amis et je m'éclate en fait beaucoup plus.
1: Parce que c'est beaucoup plus simple, mais quand demain t'as une copine, même si tu décides de garder beaucoup d'indépendance, qui était mon cas aussi, forcément ça t'enlève quand même du temps libre sur tes amis, c'est obligatoire. Toi t'as de la chance peut-être d'avoir un tempérament qui oblige la fille à accepter que t'as envie de t'éclater. Simplement t'es tombé sur des filles qui étaient tolérantes, mais il y en a certaines qui quand même te demandent très rapidement que tu laisses tomber tout ce qui est autour de toi, et si t'es vraiment amoureux d'elle, tu le fais.
16: Bah justement.
10: Mais là, t'as oublié de choisir. Passer à un certain âge aussi, le célibat est mal vu, parce que il y a des termes péjoratifs comme on dit vieille fille ou vieux garçon.
1: D'accord, donc moi je suis considéré, Tony, comme un vieux garçon.
10: Non, pas du tout.
1: Tony, c'est bon. Tony, de toute façon, je t'ai reconnu, c'est toujours les mêmes.
10: Les habituels. Non, mais elle était belle, ma phrase, quand même.
1: Non, mais je suis d'accord avec toi, mais je sais pas s'il y a forcément un âge.
10: Moi,
1: 28 ans, je m'alarme pas, quoi, par exemple.
10: Je disais plus la quarantaine. Cinquantaine.
1: Quoi?
12: Non, mais...
16: Bah, c'est une question d'âge dans son esprit, c'est pas une question d'âge. Pas,
12: ouais, voilà, il y a 20 ans, ça y est, si à 25 ans, t'étais pas maquée, c'était vieille fille, puis maman, si à 30 ans, t'es pas maquée.
16: Je veux dire, à 16 ans, je me disais, oula, à 20 ans, je serais vieux, à 20 ans, je me dis, à 25 ans, je serais vieux, quand j'aurai 25 ans, je me dirais, à 35 ans, je serais vieux.
18: Alors, Sophie, toi, tu vois 5 ans, parce que t'es quand même la plus jeune d'entre nous, t'as 18 ans, le célibataire, le témoignage donc de dans ce magazine d'une fille qui dit que ça donne des avantages et qu'une femme mariée, etc., de temps en temps, envie les moments de célibat de ses copines, mais je pense que c'est des moments pris bien précis dans la journée, quoi. Ok, merci beaucoup, Sophie.
12: Non, mais déjà, je voulais dire par rapport à tout à l'heure, quand
18: d'accord.
12: vous parliez de...
18: Le monsieur te demande...
12: Non, mais déjà, quand vous parlez juste d'une question, vous savez, des amis et tout, oui. Déjà, je trouve déjà qu'il faut trouver le juste milieu par rapport à ses copains et à ses petits copains. Non, mais je sais pas, le célibat, c'est quelque chose qu'on vit bien. Mais non, mais tout dépend dans l'état d'esprit dans lequel t'es aussi.
18: Mais, bien, on est bien d'accord, mais... toi, tu le... Je sais pas moi, tu te vois plus tard, est-ce que tu t'étais fait déjà une idée de ta vie de demain, sans savoir quand ça tombera, mais est-ce que tu veux absolument avoir des enfants et te marier, avoir une vie de famille, ou tu sais vraiment vraiment pas où tu veux mettre les pieds plus tard déjà?
12: Ah non, mais j'espère évidemment avoir des enfants, être mariée, être le mieux possible plus tard. Pour l'instant je sais pas trop, parce que c'est vrai qu'à 18 ans t'es quand même vachement mal placé pour répondre.
16: Profites-en.
12: Ouais, tu prends les choses pas mal bien de toute façon. Hein,
18: oui,
12: pas,
18: non, mais t'as quand même l'idée d'avoir ça. C'est comme quelqu'un qui a 18 ans et qui se dit demain je rêve d'avoir une BMW, ça sera peut-être qu'à 40 ans,
12: mais
18: dès 18 ans, son rêve c'est de l'avoir.
12: Heureusement, mais.
18: D'accord.
12: Je sais pas, quoi, c'est clair, je voudrais avoir plein de trucs plus tard, mais de toute façon, bon, ça va, j'ai 18 ans, je me plains pas, je suis pas trop vieille.
18: Non, t'es pas vieille à 18 ans, non, parce que sinon, c'est 18 ans, tu te considères qu'elle est vieille, qu'est-ce que je dis moi à 28 ans? Alors j'imagine même pas Marie à 32, la pauvre. Marie qui n'a pas encore parlé, donc 32 ans, t'as vécu 8 ans avec quelqu'un, et raconte-nous un petit peu plus en détail ce qui s'est passé et comment tu vis aujourd'hui ton célibat. Oh, ça fait combien de temps tu m'as dit que t'étais célibataire, Marie?
12: Ça va faire 6 mois.
18: 6 mois, raconte-moi un petit peu tout ça.
12: Dans la mesure où le célibat est un état d'une personne non mariée, moi j'ai toujours été une célibataire. Ça c'est clair, parce que j'ai jamais été mariée.
18: Oh non, on
16: joue pas sur les mots, mademoiselle.
18: Oui, là on joue pas sur les mots, parce qu'on considère que...
12: Disons que ça me rassure quelque part, parce que moi...
18: Ça te rassure quelque part, mais alors quand tu vas dans une soirée et que tu sortais avec ton mec depuis 7 ans, moi je viens t'accoster, je te demande si t'es célibataire, tu me réponds oui parce que t'es pas mariée.
12: Disons que je vis en couple, j'ai un partenaire, j'ai un ami,
18: Oui, t'as un copain, mais bon, voilà. Si le mec il te demande t'es célibataire, tu lui réponds non, je ne suis pas célibataire.
12: Oui.
18: Célibataire, c'est être seul dans la vie, c'est-à-dire ne pas avoir un compagnon, peu importe que tu sois marié avec, que tu sois dans ton lit ou...
12: Si on veut être direct, ok, à ce moment-là, je suis célibataire.
18: D'accord.
12: Mais,
16: Si t'as un chien, ça compte pas. L'amour libre.
12: C'est vrai que bon, ça fait 6 mois quoi, que la chose est arrivée. L'accident, si on peut dire.
18: Ouais.
12: Bon, je le vis au quotidien, bien, mal. Ça dépend des jours, en fait. Il y a des jours où on peut être très bien, où on se trouve totalement libre, on a plein de projets dans la tête, on voit plein de gens.
18: Quels sont les moments? C'est des moments où tu es seul, où tu penses vraiment à ça, et quand tu dis il y a des moments où on oublie dans la journée, c'est vraiment quand t'es entouré d'amis et que à cause de ça ou grâce à ça, ça te permet de pas y penser.
12: Voilà, surtout le soir tard en fait.
18: Ouais, bah c'est sûr, bah c'est ce que je disais, c'est ce que je disais à l'autre tout à l'heure en disant les moments de solitude en étant célibat, tu dis c'est pas la même chose. Moi ça m'arrive quand même de temps en temps, c'est obligé, on peut pas y échapper malheureusement, même si on le vit bien, et moi c'est mon cas, ça va quoi. Quand t'es vraiment seul et que tu peux te permettre.
12: C'est une rechute en fait. Oui.
18: Une
12: espèce de rechute, alors on a. En fait c'est comme si le corps répondait à une demande qu'on n'a pas, une présence.
16: Oui, exactement.
18: Mais voilà, une présence. C'est une présence.
16: C'est surtout les massages, parce que moi je suis obligé de me gratter le dos tout seul là comme un bœuf.
18: Et on n'y arrive pas, c'est vrai.
16: Contre le mur, donc c'est chiant.
18: Pour se gratter, ouais, c'est vrai.
16: Il y a une cloque qui a sauté, ça, j'ai mis du sang partout.
18: Oh,
16: c'est dégueulasse.
18: Oh, alors que le
16: petit massage là, avec des doigts de fée.
18: Évidemment, Tony a toujours le mot juste. Toi, Noémie, de ton côté, ça se passe comment?
12: Ah, moi ça se passe très bien. Je suis mariée entre guillemets avec une bande de copains. Et quand je quijarte, et je suis tranquille toute seule. Et puis. Quand ils viennent.
18: Bon, enfin, toute ta vie, tu penses quand même pas, c'est pas eux, parce que eux, de leur côté, ils ont peut-être leur copine, donc c'est bien gentil, ils t'entourent, puis ils ont chacun leur petit truc, et puis voilà, quoi.
12: C'est assez cool. Enfin, pour moi, perso, c'est cool, quoi, parce que, bon, bah, les moments de solitude, quand il y a un moment de solitude, bah, tu sors, machin, elle peut pas toujours sortir, c'est ça.
16: Au début, tu te dis
12: ça,
16: au début.
12: Ouais, mais au début,
16: tu dis que tu veux sortir.
19: Enfin, pour ceux qui travaillent le lendemain, par exemple, quand on bosse, quand on doit se lever à 7h du matin et qu'on a un coup de blues à 3 ou 4h du matin, bon, c'est dur de s'habiller puis d'aller en boîte, quoi, je veux dire.
16: Oui, c'est pénible. Non, mais t'es pas obligé d'aller en boîte,
19: c'est pas toujours évident. Alors,
16: bon,
19: Marie. Alors, c'est vrai que, bon, bah, l'homme manque, en fait.
16: Mais le sexe manque. Non, mais moi, je comprends pas. Vous êtes jeune, vous avez tous 20 ans, là, vous êtes célibataire, mais moi, j'ai, moi, je laisse mon adresse hors antenne, venez chez moi, fouettez-moi, fouettez-vous, là. Passez-moi, faites des trucs, là.
1: Allez-y, allez-y.
16: Ça, quoi, ça.
1: Bah là,
16: 20 exact. Ans, là.
1: Non, mais c'est vrai, il a raison, Tony. Il faut quand même, il faut s'éclater. On va accueillir dans un instant une autre demoiselle Sophie que je connais bien, 22 ans de Neuilly, qui nous parlera du célibat. Alors, on connaît un rayon là-dedans aussi. Comment ça va sinon?
19: Mais ça va très bien.
1: La vie est belle, sinon vous êtes content. Laurent, toi, t'as pas encore témoigné. Je crois que c'est toi qui le vis pas très bien.
16: Non,
1: c'est William peut-être alors.
16: Oui, c'est moi.
1: Alors William, toi, tu dis que tu le veux. Tout à l'heure, quand je t'ai demandé si tu le vivais bien, si ça allait, t'as dit non, pas du tout, ça va pas très bien.
16: Bah, parce qu'en fait, moi, je suis resté 4 ans avec une fille, donc ça s'est très mal terminé. Maintenant, je suis en appartement, enfin, j'ai gardé l'appartement. Et c'est vrai que là, c'est le plus dur, c'est parce qu'en fait, au départ, c'est vrai qu'on est célibataire. Et en fait, on se dit, j'ai l'appartement, je vais inviter des copains, je vais faire des soirées, je bouffe à l'heure que je veux. C'est vrai qu'on a tout ça. Ce qui est bien, c'est qu'on a ça en plus.
1: Bah ça, c'est mon cas, ouais.
16: Voilà, ça c'est le top. Là, on peut écouter la musique, on n'a pas besoin de se battre pour la télé.
1: Mais c'est
16: des petites choses qui font qu'en fait.
1: Oui, mais génial, ça c'est si tu vivais avec elle, ce qui était ton cas.
16: Ouais, voilà.
1: Oui, moi c'était pas mon cas, ouais.
16: Non, mais ce que je veux dire, c'est que les petites choses, on mange à l'heure qu'on veut, on rentre à l'heure qu'on veut, on peut sortir. Et là, c'est vrai, c'est dans ces moments-là où on n'a pas besoin de choisir entre
20: c'est la liberté de base.
17: Maintenant, ça peut très bien. Tu peux très bien faire la même chose avec ta nana, c'est-à-dire que tu te mets d'accord, vous mettez d'accord, t'as faim, ouais, t'as faim, pas faim, on bouffe.
16: Non, je suis d'accord.
17: Vous n'êtes pas forcément, parce que vous habitez ensemble, obligé de bouffer ensemble au même
1: soir. Non, mais bon, moi personnellement.
17: Vous trouvez un terrain d'accord, quand tu prends un magnéto, vous regardez le truc et vous enregistrez l'autre truc. Et puis
1: non,
17: voilà.
1: Mais quand moi personnellement, j'ai envie de venir avec mes amis la nuit, c'est vrai que là, je me disais, en vivant à deux, en vivant le train de vie que j'ai aujourd'hui, je peux pas le faire avec quelqu'un, quoi, c'est clair. Parce que
17: tu as le coup dans la chambre, c'est l'envie de dormir et point barre.
1: Ouais, bon, enfin bon, tu la réveilles.
19: Trop de liberté tue la liberté aussi. Attends.
16: Non, mais il y a plein de problèmes différents aussi. Il y a d'une part le fait d'être célibataire par opposition à vivre en couple, par opposition à avoir un copain et une copine, et il y a le fait aussi d'être célibataire, c'est-à-dire vivre ensemble ou vivre tout seul, c'est pas du tout la même chose. On peut avoir une copine et pas vivre avec elle, et en fait, bon, personnellement, pour moi, ce serait l'idéal, mais bon, chacun ses choix. Non, mais moi, ce que je veux dire, c'est que je suis fort, enfin, c'est pas du forcé, puisque moi, je cherche autour de moi à avoir quelqu'un, justement. Bon, le problème, c'est que j'arrive pas à trouver. Je travaille même en discothèque le vendredi et le samedi. Et à la rigueur, beaucoup d'amis me disent que là-bas, je pourrais trouver.
20: Mais William,
16: très très dur. Et ce que je veux dire, c'est que je sors. Moi, j'essaie d'en profiter au maximum. J'ai trouvé un petit boulot.
19: Ouais, mais William, c'est pas un bon coup, il paraît.
16: Comment?
19: C'est pas un bon coup, il paraît.
16: Non, mais William, le truc, c'est que tant que tu cherches, tu trouveras pas. Non, mais ça, je suis d'accord avec toi. Mais ce que je veux dire, c'est qu'il y a un moment où t'en as marre, justement, de chercher, et tu laisses tomber.
20: Mais justement, tu laisses tomber. Et c'est là que, qu'en général, tout te tombe dessus, et c'est là que c'est génial.
16: Non, je suis pas d'accord avec toi, parce que justement, le problème, c'est que tu vas attendre sans faire attention, on va dire. Tu vas attendre. Et à un moment, tu vas en avoir marre d'attendre. Et c'est pour ça que moi, je le vis très mal. C'est parce que ça fait à peu près un an maintenant que je suis célibataire, et au bout de 6 mois, tu commences à te dire, attends, qu'est-ce que j'ai? Je m'appelle le bossu? Attends, il y a un problème, je vais pas jouer dans Alien. Mais ce que je veux dire, c'est pas ça, c'est qu'il y a un moment où tu commences à en avoir marre d'être célibataire et tu le vis très mal. Et c'est dans ces moments-là où la liberté que tu avais au départ,
20: elle te pèse.
16: Commence à se retourner en négative en disant, c'est vrai qu'en fait j'étais bien quand j'étais en couple.
1: De toute façon, tu ne profites même plus de ta liberté, puisque tu t'amuses même plus à rentrer chez toi à 4h du matin avec des potes, à les accueillir, à faire un couscous, t'as même plus envie de regarder des films jusqu'à plus soif, jusqu'à 8h du matin. Donc voilà.
16: Et là, la solitude, c'est vrai qu'elle arrive très très vite.
1: Bien, je vais m'adresser directement à Noémie. On va accueillir Sophie, une autre 22 ans de Neuilly. C'est cette fameuse Sophie. Bonsoir Sophie.
21: Bonsoir Sophie.
1: I love you. Comment allez-vous?
21: Ça va très bien, and you?
1: Ah, je me suis gouré, ça peut arriver. Donc, je vais m'adresser directement à Sophie, à Noémie et à Marie, mais bien entendu, William, Laurent et Tony, vous écoutez bien. Dans le témoignage, donc, toujours dans ce magazine, il y avait une fille, Juliette San Romeo, qui disait, donc c'est à propos de la vie en solo, quel malheur. Alors ça c'était le titre, et qui disait, tant mieux pour toutes celles qui se sentent épanouies comme ça, donc le fait d'être célibataire, mais pour elles, le bonheur, s'il existe, ne peut pas venir de la solitude, de cette solitude qui jour après jour me ronge. Rien, ni le travail, ni la relation amicale, non, rien ne peut remplacer une belle histoire d'amour qui enfin ne finira pas mal, quel que soit, enfin qui ne finira pas quoi.
16: Ça, tout
2: tout à fait d'accord.
18: Alors, donc, ça, pour cette fille, elle félicite et encourage les filles qui aiment ça et elle leur dit bravo, mais en tout cas, elle ne peut pas imaginer et envisager une vie célibataire et que pour elle, pour le bonheur et le fait de plus être solitaire, enfin, c'est pour être heureuse, de quoi il est hors de question de finir sa vie seule. Alors, j'imagine que pour Marie, Noémie et Sophie, vous êtes d'accord ?
21: Tout à fait. Alors,
18: d'accord. Sophie, toi donc, Noémie, 22 ans, combien de temps que tu es célibataire ?
21: Depuis le mois de juin.
18: Quoi ?
21: Ouais.
18: Mais tu m'as trahi !
21: Pardon ?
18: Mais tu m'as trahi !
21: Comment ça, je t'ai trahi ?
18: C'est en direct que j'apprends que j'ai été trompé.
21: Comment ça, je t'ai trompé ?
18: Je sais pas, moi. Je pensais que tu m'aimais. Tu m'as abandonné comme une vieille chaussette.
21: Ah, bah, c'est ce que je devrais dire.
18: Hein ? Qu'est-ce que je devrais dire, Lida ? Bon, raconte-moi alors, qu'est-ce qui t'est arrivé ?
21: Non, là j'ai l'impression d'arriver un petit peu tard par rapport, dans le débat.
2: Mais non.
21: C'est vrai que. Non, mais c'est pas ça.
18: Déshabille-toi.
21: C'est pas ça.
2: Mets-toi à l'aise.
21: Ouais. Non, mais en fait, c'est vrai que moi j'apprécie énormément ce principe de liberté, à savoir dîner à n'importe quelle heure, pas me prendre la tête. Enfin, je sais pas si par exemple j'ai envie de me faire un surgelé. Hop, au micro-ondes à n'importe quelle heure. Si j'ai envie de mettre ma musique à fond, telle musique, eh ben, je mettrai telle musique. Mais d'un autre côté,

0: Ouais.
1: Pourquoi?
0: Là?
2: Non, on fait pas de
0: cuisine.
1: Et tout de suite qu'on a des crados, on pètera pas, on fera rien, on enlèvera nos chaussures à l'entrée s'il le faut, je le fais bien chez moi.
0: Mais je
1: sais que c'est
0: sans problème.
1: Bon. Donc là, ça t'emmerde qu'on vienne. Madame, oui. Madame a sa petite vie de célibataire, il faut pas qu'on vienne la déranger, hein.
0: Voilà.
1: On accueille une autre personne également. Christophe, bonsoir, 24 ans de Valenciennes, ça va?
3: Bonsoir, ça va et toi?
1: Ouais, juste avant, il y a, alors il y a Spermator 11 ans qui dit, ouais, mais la solitude, c'est comme le paradis après la mort, car l'enfer, c'est ici.
0: 11 ans.
2: Bon, si vous commencez à faire de la philo, je raccroche tout de suite.
1: Voilà, 11 ans, ça promet, à mon avis. Il y a Marie, 30 ans, département 11, sur le 3615 Code Fun TV, qui dit célibataire depuis 12 ans et mère célibataire depuis 5 ans. J'aime ma vie j'aime ma vie telle qu'elle. Ah, pardon. Et même s'il n'y a pas de coup de cafard, être célibataire, ça ne veut pas dire sans homme. Voilà, donc ça, c'était de la part de Marie. Hein?
3: Elle est mère.
1: Non. Elle dit qu'elle est célibataire depuis 12 ans. Et, ah oui, d'accord, c'est ça. Et mère, mère célibataire depuis 5 ans. Ouais. Voilà, excuse-moi.
3: Ce que tu disais tout à l'heure, c'est toujours la même chose. Et des fois, on a envie de retourner chez ses parents, justement, pour entendre le bruit, les histoires, les engueulades. Parce que chez nous, en fait, quand on habite, bien sûr, dans un appartement tout seul, quand on est célibataire, c'est le calme. Quand on rentre, c'est le calme.
1: Ouais, mais ce qu'on recherche surtout, c'est d'avoir une présence permanente.
0: Voilà. Il y avait un truc.
1: Oui. Ouais. Oui, Sophie.
0: Noémie,
1: oui. Oh, Noémie, quelle voix.
0: Ben, merci beaucoup. Non, moi, j'espère commencer la vie en couple, quoi. Mais moi, j'ai vécu pendant un an avec un bon copain. Et c'est assez cool parce que chacun sa vie. Et puis, quand tu rentres, t'as quelqu'un, quoi. Quand même.
1: Oui, mais là, c'est un bon copain, c'est pas ton copain.
0: Non,
1: donc, il n'y avait pas d'engueulade.
0: Non, voilà, il n'y avait pas d'engueulade, il n'y a pas la vie de couple. Mais bon, c'est quand même cool parce que t'as l'impression qu'il y a quelqu'un, t'es pas toute seule à abandonner et tout machin. Ouais. Mais sans avoir les. Enfin, je veux dire, c'est chacun sa vie, quoi. T'as pas à rendre de compte et tout.
4: C'est vrai que moi, je me pose plein de questions par rapport
1: à ça. Qui parle, hein?
4: C'est Sophie.
1: Ouais, ouais. Bonsoir.
4: Bonsoir. Non, mais je me pose pas mal de questions, justement, par rapport à la vie de couple, à savoir, je sais pas, par exemple, quand t'as envie de débarquer chez toi avec tes copines, il est 11h du soir, idem pour ton copain, quoi, c'est vrai, je sais pas, enfin, tout ça, ça change, quoi, est-ce que tu peux te le permettre, enfin, non.
5: Attends, il y a plein d'autres inconvénients, Sophie, tu dis débarquer chez toi avec des copines, mais regarde, quand tu veux te maquiller peinard le matin dans la salle de bain, tu te fais engueuler parce que tu restes une heure dans la salle de bain. Quand tu veux traîner le week-end en pyjama, pas t'habiller, rester avec tes grosses chaussettes, ton jogging, et pas te maquiller, pas t'habiller, pas te coiffer, tu te fais engueuler parce que pareil, faut continuer à prendre.
4: Je sais pas, j'ai jamais.
5: C'est lourd,
1: c'est normal parce qu'on s'habitue tellement à vous voir maquiller que quand vous ne l'êtes pas, on dit, mais là, t'es laide, fais comme t'es dans la journée, tu sais, là, quand t'as ton peinture sur la gueule, là.
5: Tu dis comme hyper maquillé pour une soirée. C'est pareil.
1: Ah ouais, dans le saut de lit, mais dans le noir, quoi, sans ouvrir les volets, sans rien.
2: Mais moi,
4: c'est vrai que par expérience, j'aimerais bien connaître
5: ce discours. T'as plein d'inconvénients comme ça. Le fait, tu dis, ouais, je vais pas traîner en pyjama.
1: Moi, j'ai donné, moi.
5: Je me mine le cul dans la salle de bain.
1: Une fille maquillée, matin au réveil, c'est bon, t'as l'impression d'être entretien avec un vampire.
4: Non, mais
1: je rigole, on a bien se maquiller jamais.
5: Le mec qui laisse ses poils partout, qui pisse à côté.
1: C'est beau, ça. Là, c'est plus vie.
5: Qui fait pas la vaisselle, qui nettoie, qui gueule quand il n'y a pas à bouffer.
1: Les filles, c'est les
5: bâtiments. Moi, j'ai une liste, hein.
1: Là, vous parlez de vie célibat, mais toujours de mecs qui vivent ensemble.
5: Ça, c'est la vie à deux.
1: C'est la vie à deux. C'est ça, c'est la vie de couple.
5: T'as d'autres avantages, quoi. T'as plein d'autres avantages. C'est que t'as quelqu'un qui parle quand ça va pas. T'as quelqu'un qui s'occupe de toi. T'as quelqu'un qui.
1: Sans déconner, ça vous manque pas quand même, sérieusement, une fois célibataire, les poils de cul sur la cuvette?
5: Non, ça non.
1: La traînée de chiasse un peu, parce que ça n'a pas été nettoyé avec le. Quand même, merde.
5: Mais c'est ça. Il faut être réel.
1: C'est beau la vie.
5: Non, il n'y a pas que ça. Il y a plein d'autres avantages.
1: La vie, c'est beau comme un poil de cul sur une cuvette.
4: Et Max.
1: Oui.
5: Vas-y, Marie.
4: C'est Marie, pareil.
1: Oui.
4: Oh, c'est bon.
1: Vas-y, Marie, vas-y.
4: Oui, c'est bon. Bon. Ouais, je disais que là, vous parliez de tout ce qui est domestique, quoi. Bon, c'est vrai qu'il y a la vaisselle, il y a ceci, il y a le ménage. Mais quand on a une vraie vie de couple pendant quelques années, moi, je crois qu'il y a tout l'aspect matériel de la vie sociale aussi qui rentre.
1: Ouais, exact.
4: En ligne de compte. Parce qu'en fait, quand on est jeune, quand on a 20 ans, 22 ans, 23 ans, bon, c'est vrai que c'est un peu romantique. On découvre tout ça. Alors, c'est un peu à l'eau de rose. Mais après, il y a tout l'aspect matériel,
6: Il y a plein de choses à voir et on n'est peut-être pas toujours forcément d'accord. Et c'est ça qui peut aussi détruire tout l'aspect un peu idyllique d'une relation.
2: Moi, si on me fait un message, je fais la cuisine, je repasse, je lave les carreaux.
6: Non, mais ça, c'est l'aspect domestique.

0: politique, c'est bien. Moi, j'ai vécu avec un homme qui était, qui faisait toutes ces choses-là, qui participait à l'étage de la maison, tu vois. Mais bon, il y a l'aspect social, il y a l'aspect du travail, il y a toutes les responsabilités.
1: Le partage des frais, etc.
0: Oui, voilà, il y a toutes les responsabilités qui rentrent en ligne de compte. Et puis, il suffit qu'on vive une période de chômage ou une période difficile. Eh bien, tout l'aspect relationnel du couple, jusqu'à l'aspect sexuel d'ailleurs, peut en souffrir. Et je crois que c'est ce qui m'est arrivé, quoi.
2: Oh là là, t'es gravement
0: atteint. Non, mais c'est vrai, à un moment donné, il y a une espèce de distance qui s'installe. On communique mal, on parle mal, on s'explique mal, on se trompe.
3: Mais c'est ce que j'allais dire, Marie. À partir du moment où tu vis avec quelqu'un tous les jours, etc., finalement, tu te dis, c'est plus la peine de parler puisqu'il est à côté de moi. Alors que quand tu ne vis pas avec la personne, tu prends le temps de téléphoner, de se voir, et finalement, tu racontes 100 fois plus de choses que quand t'es vraiment avec la personne tous les jours,
0: oui,
3: si tu veux.
0: Tu partages pas les soucis.
3: Parce que tu partages pas les trucs intimes, mais c'est vrai qu'une fois que t'as la personne avec toi, quand tu vis avec elle vraiment, tu te dis bon bah c'est pas la peine que je lui raconte vraiment ce qui m'est arrivé, machin, mes petites peines de corps, ce que j'ai sur le cœur.
0: Et c'est
3: une connerie parce que je pense que c'est hyper important pour un couple de continuer à dire putain aujourd'hui il y a machin qui m'a fait chier, j'ai ça qui me fait chier, j'ai mes ragnagnas.
2: Ça vous êtes forte.
3: Il faut que ça continue. C'est des trucs que tu dis quand t'habites pas avec la personne, et une fois que tu t'installes avec elle, je pense qu'il faut que ça continue. C'est vrai qu'il y a beaucoup de personnes oublie de le faire et qui
4: Moi, j'aurais plutôt l'impression que moi, j'en parlais un petit peu comme ça, mais que je pense que si je m'étais installé avec, j'en aurais parlé encore bien plus.
3: C'est des trucs qui s'installent, ce que disait Marie, dans le quotidien. Qu'il y ait un coup de barre, un moment où ça va moins bien, et là, ça pète parce que justement, on n'avait pas dit et que avant, ça allait pas.
4: C'est à ce moment-là de montrer quand justement, tu sens, moi, je sais pas si j'avais vécu avec quelqu'un, que quand elle rentre et qu'elle est pas bien, c'est à moi, à ce moment-là, lui demander pourquoi et ne pas faire comme si de rien n'était, dire je vais pas l'emmerder avec ses problèmes et ne pas en parler, c'est l'erreur.
3: Il y a des couples qui s'installent dans la routine et ils rentrent, c'est bonsoir chéri, ils font même pas attention à savoir si ça va, si ça va pas, t'as passé une bonne journée. On s'en fout, qu'est-ce qu'il y a à bouffer et on y va, quoi.
4: Ouais, c'est clair.
0: Et ça, c'est dommage, parce qu'on bâtit quelque chose et puis on le détruit aussi vite.
4: On va faire intervenir Christophe, 24 ans, bonsoir de Valenciennes. Salut Christophe.
5: Bonsoir.
4: Qui était bien calme là. On a dû quitter Laurent qui reviendra juste après. Christophe, donc, on écoute ton témoignage. Est-ce que tu souhaitais dire sur ce débat?
5: Ce que je souhaitais dire, c'est que moi, je suis installé donc sur Valenciennes depuis le mois d'avril, donc en couple.
4: Tu peux parler un peu plus fort, parce qu'on n'entend pas bien les inserts sur Fun.
5: D'accord, donc moi je suis installé. Ça va mieux là?
4: Oui, parfait.
5: Voilà, donc je suis installé sur Valenciennes depuis le mois d'avril, là, donc je vis en couple avec ma copine. Ça faisait longtemps qu'on se connaissait, ça faisait quand même 7 ans.
4: Ouais.
5: Et effectivement, moi, aujourd'hui, je peux pas concevoir une vie de célibat, quoi. Parce que,
1: attends, ça fait combien de temps que tu es avec elle?
5: Non, depuis le mois d'avril que je vis avec elle. Officiellement avec elle, hein.
4: D'accord.
5: J'ai emménagé dans un appart, quoi.
4: Ouais.
5: Mais sinon, auparavant, on était chacun chez nos parents, on se voyait une fois toutes les 15 jours pendant les week-ends, parce qu'on habitait assez loin l'un de l'autre.
4: D'accord.
5: Et aujourd'hui, c'est clair que je saurais pas concevoir une vie de célibat, parce que bon,
4: Oui, mais ce qu'aujourd'hui c'est tu t'imaginerais même pas partir une semaine et la quitter pour pouvoir justement retrouver ce côté liberté et t'amuser sans où tu te dis que t'as besoin de faire aucune concession.
5: Partir une semaine comme ça pour retrouver, non, j'ai pas besoin de ça. Franchement, j'ai vraiment pas besoin de ça parce que à ce niveau-là.
4: Mais t'étais avec elle depuis le mois d'avril là officiellement.
5: Officiellement.
4: C'est hyper frais, on en reparlera dans un an.
5: Non, mais je veux dire, on vit ensemble depuis le mois d'avril, quoi.
4: Oui, mais c'est pour ça.
5: Je veux dire, à ce niveau-là, au niveau des libertés, je me sens pas prisonnier, quoi, complètement.
4: Au début, évidemment, t'es dans un conte de fées, là, parce que tu la voyais que tous les 15 jours, et maintenant, t'as la chance de pouvoir la voir tous les jours, ce qui était probablement ton rêve et le sien pour le moment. Et je te souhaite que ça dure et que ça fonctionne. D'ailleurs, je vois pas pourquoi ça ne marcherait pas, mais à mon avis, normalement, à moins que ça soit un coup de foudre et que vous ne passiez l'un de l'autre, t'auras envie de temps en temps d'avoir un petit peu de liberté, quoi.
5: Il y a des moments qu'il y a des moments où on apprécie forcément d'être un peu seul.
4: Surtout si on vit dans un 40 ou 60 mètres carrés, on finit vite par se taper sur la gueule, quoi.
5: Ah non, à ce niveau-là, ça va, quoi. Je veux dire,
4: d'accord.
5: Qui est pas trop petit, donc ça va.
4: D'accord, très bien, tant mieux.
1: Il y a une amie qui essaye de caser un mois depuis une heure.
5: J'ai
1: juste une question.
4: Vas-y, Noémie.
1: Mon mec qui parle, là, je crois que c'est Christophe, je suis plus trop
5: c'est
1: pas.
5: Ça, ouais.
1: Ouais, t'as pas peur que ça se casse la gueule, pas dans un an et demi.
4: Ah, mais ça, oui, non, mais.
1: Oh, elle lui porte pas la poisse. Ouais, papa, super, quand t'es emmené,
5: j'ai pas compris la question.
4: Elle demande si d'ici un an et demi t'as pas peur, ça se casse que je pense pas qu'on pense à ça. Hein. Quand t'emménages avec quelqu'un, c'est pas pour te dire, mais ça se trouve dans un an ça va se casser la gueule.
5: Pour l'instant, on est le 12 novembre 97.
4: Exact, bonne réponse.
5: On verra ce qui se passera dans un an Rémi, pour l'instant, on n'y est pas encore. Et si ça se trouve, elle te trompe déjà, donc...
4: Puis deuxièmement, on est passé au 13 depuis 1h20, hein, donc tu fais quand même...
5: On est passé au 13 depuis 1h20. Non, mais je veux dire, on verra ce qui se passera pour l'instant.
4: Noémie, toi, quand tu te mets avec quelqu'un, dès le premier jour, tu te dis, putain, dire que tu t'imagines déjà que ça va casser ?
1: Non, voilà.
3: Mais c'est vrai qu'on dit souvent que la première année c'est toujours tout rose, tout beau, etc. Et qu'après la première année, finalement, on finit par s'apercevoir de tous les petits défauts du quotidien de son partenaire ou de sa partenaire. Ouais.
4: Ça peut être plus long, moi. C'est au bout de deux ans et demi que ça commence à bouger.
3: C'est là que ça commence à se dégrader vraiment parce qu'on a tellement pris l'habitude que bon, on dit plus rien. Et puis bon, c'est des petits trucs, on a tellement rien dit au début parce que c'est tellement beau, tellement tout rose, et t'es tellement content que finalement on n'ose pas dire.
4: Ça passe au-dessus de tout ça, ouais. On passe au-dessus.
3: Et ça finit par des engueulades pour des conneries, quoi.
5: Pas du tout, parce que...
4: Bah, ça dépend des tempéraments de chacun. Moi, je me suis jamais engueulé, hein, vraiment, officiellement, j'ai jamais eu une engueulade sérieuse, oui.
5: Mais ça fait partie de la vie, quoi, je veux dire. Et il arrive, je pense pas que ça puisse en arriver à ce point, parce que, bon, on a des choses à faire chacun de notre côté, et quand on se retrouve ensemble, on est que très rarement dans l'appartement, quoi. On est toujours en vadrouille, quoi.
0: Max et Marie.
4: Oui.
0: Comment on peut expliquer, je vais demander aux auditeurs là, mais comment vous expliquez par exemple des personnes comme c'est William, c'est ça ton...
5: Ouais. Parce que c'est moi que tu veux parler.
0: Ouais, le nouvel auditeur vient d'arriver là.
4: Christophe.
0: C'est Christophe, pardon. Comment vous pouvez expliquer que des personnes par exemple peuvent se connaître pendant 5 ou 6 ans, se marient et puis au bout d'un an divorcent, hein, par exemple. Ça s'est déjà vu de nombreuses fois. Le mariage tue par exemple la vie de couple.
5: C'est vrai que c'est une question qu'on se pose beaucoup, mais à mon avis, la réponse,
2: je m'en fous,
5: aller la chercher loin, quoi.
4: Ouais.
5: Je sais pas, peut-être que...
0: Comme si c'était gagné d'avance, quoi.
4: Ouais.
0: Un acquis. Non, mais maintenant, on a l'acquis, on a l'impression qu'il n'y a plus d'efforts à faire, en fait.
4: Mais c'est vrai qu'aujourd'hui, les gens qui ont tendance à se marier aujourd'hui, c'est pour très vite après y faire un enfant. Donc là, rentre une troisième personne. Après, on peut avoir des
0: problèmes. Tu
4: demandes pourquoi les gens, au bout d'un an, un an et demi, divorcent, après alors qu'ils se soient mariés ou deux ans. Après, généralement, il y a l'enfant qui arrive ou qui vient d'arriver. Donc, on se marie des fois par contrainte parce qu'on précipite, en fin de compte, le mariage par le fait d'avoir un enfant. Disons, tu peux très bien avoir le projet. Bon, moi, je peux très bien avoir le projet d'avoir envie de me marier avec quelqu'un. Et puis, l'enfant arrive plus vite que la date d'avoir été la date. Donc, c'est vrai que des fois, les gens ont tendance à provoquer le mariage. Donc, c'est pas vraiment voulu à 100%. On le fait surtout pour l'enfant. Ensuite, ce qui peut arriver, c'est que, bon, la logique normale, tu viens de te marier. Très vite après, les gens, je sais pas si tu le remarques, mais moi j'ai remarqué autour de moi quelqu'un qui est marié dans l'année qui suit, ils ont un gamin. Le fait d'avoir un enfant, déjà, ça commence à modifier pas mal de choses. Hein. C'est-à-dire, c'est toujours une bouche de plus à nourrir financièrement. Aujourd'hui, c'est plus compliqué. La vie de tous les jours est plus compliquée. Et demain, tu peux rencontrer... Il y a des gens qui se marient, puis pour qui la vie est belle, le mec gagne 20 à 25 000 francs, 30 000 francs par mois. Elle gagne, elle est très bien. Puis du jour au lendemain, il perd son boulot, il a un gamin, puis ça se passe pas bien. Puis tu tombes dans ce qu'on appelle le chômage. Et ça peut détruire très facilement.
0: Ouais, tu as certainement raison. Et moi, j'ai encore l'impression... Enfin, c'était encore pire, parce que l'impression que j'ai eue. C'est qu'en fait...
4: Des fois, tu peux te tromper.
0: Quand j'ai eu le petit, il n'a plus été materné comme avant en tant qu'homme. Tu vois ce que je veux dire ? Les hommes aiment
3: le bébé prend la place.
4: Absolument. La question que tu posais, c'était pourquoi les gens peuvent divorcer un an et demi après s'être mariés. Attention, des fois, il ne peut pas avoir d'enfant. Il y a aussi des gens, on en a parlé hier ou avant-hier, et souvent, et c'est vrai que ça arrive à 99%, c'est pour les hommes, c'est que les hommes changent complètement de caractère et de façon de voir les choses. Une fois mariés, ils ont l'impression d'avoir réussi à avoir quelque chose. Maintenant, ils ont comme l'impression que t'appartiens, là, redevient le côté macho, le mec. Et c'est pour ça qu'au bout d'un an et demi, la nana, elle n'en peut plus, elle se barre, elle se dit, je me suis trompé, quoi. Le mec était vraiment le plus gentil, génial, et puis le jour où tu te maries, le mec, il se dit, ça y est, c'est fait. Cette fois-ci, je suis sûr de l'avoir pour la vie, elle a pu se barrer, et là, le mec redevient lui-même.
0: Ça dépend des mecs.
4: Non, mais ça dépend des mecs.
0: Je ne veux pas être méchante avec les hommes. Hein. J'adore les hommes, ils ont des très bons côtés, mais il y a toujours ce côté où ils aiment être maternés. S'ils n'ont plus la femme pour les consulter, il y a quand même quelque chose qui leur manque, il y a des choses qui changent.
4: Ce qu'on dit là, à mon avis, est un grand pourcentage de gens qui divorcent au bout de entre un an et deux ans. Si on divorce au bout de 5 ou 10 ans de mariage, à mon avis, c'est pour d'autres choses.
5: J'aime pas beaucoup, j'ai horreur de ça, moi. Quelqu'un qui est toujours autour de moi en train de de materner, genre de ça. Il y a des moments où j'apprécie, j'apprécie.
4: Non, mais toi, tu le sais dès le départ. Mais voilà. Un mec aime bien ça, et qui, une fois marié, t'as un enfant, et forcément, la mère a tendance à aller plus vers l'enfant. Il y a des hommes qui peuvent mal le prendre. Il y en a d'ailleurs certains, parce qu'ils adorent ça. Et ils disent, ouais, tu t'occupes plus de ton gamin que moi, on te voit jamais, t'es toujours avec ton gamin.
5: On a
4: déjà entendu, même dans Love in Fun, une femme qui disait que depuis qu'elle s'était, une fois qu'elle a eu un enfant, elle avait plus du tout envie de rapport sexuel. Ça arrive aussi des femmes qui pendant 6 mois, 1 an après avoir eu son enfant, n'a plus envie de rapport.
1: Et moi j'ai vu le contraire.
4: Oui, non mais le contraire, mais il y a ça aussi, ce qui provoque des fois aussi le problème, le problème. Mais pour en revenir au débat de vivre à deux, machin, et après d'être célibataire, donc compliqué quand même. Hein.
1: Il faut qu'on s'organise. Ouais, y a un truc qui peut être pas mal à faire, c'est parce que mon père...
4: Qui parle ?
1: Noémie. Hein.
4: Ouais.
1: Parce que mon père fait avec sa belle-mère, quoi. Et en fait, ils vivent vachement à côté. Ils vivent il y a deux immeubles, un truc comme ça. Chacun, ils ont leur appart, mais ils passent pas mal de temps ensemble. Mais chacun a son truc, quoi.
0: Mmh. Ah ouais, c'est pas mal.
1: Et donc...
0: Moi, je retiens.
1: Ils vont peut-être se marier, enfin, du tout.
4: Bah, tu retiens, c'est simple, hein. C'est le fait d'avoir chacun son propre appartement. Moi, c'est ce que j'ai fait, hein. C'est,
1: Non,
4: mais c'est. Non, mais c'est bien, mais c'est très dangereux, hein. Moi, ça m'a pas aidé non plus, hein, par moment, hein. C'est pas toujours évident. Moi, ça va, je le vivais bien, mais elle le vivait déjà beaucoup moins bien à la fin, au point où je l'avais dit qu'on allait s'installer, et puis, à un moment donné, on aurait dû le faire, j'ai craqué, quoi. Parce que, en fin de compte, j'avais peur de perdre tout ce côté un peu célibat, donc justement de cette indépendance, de faire venir avec des copains 4h du matin, de faire du bordel, de rentrer à 7h du matin après la loco ou 8h. Je savais que j'avais quelques petites concessions à faire, ce qui sont normales, quoi, tout en gardant ma liberté, mais je sais que par exemple, au lieu de faire probablement peut-être des fois 4 ou 6 soirées par mois, je savais que j'allais réduire à 3, quoi, parce qu'il fallait que je sois plus souvent présent, ce qui est normal, et j'en avais envie aussi, mais je perdais d'un côté, quoi. Pour récupérer de l'autre probablement sur la longueur, mais au début je le vivais mal. Au début tu fais une concession, tu prends pas plaisir à le faire, tu faisais de la concession. Moi ça a été mon cas, peut-être qu'aujourd'hui je raisonnerais autrement, même sûrement, mais à l'époque en tous les cas pour moi c'était faire une concession, c'était revenir en arrière, et ça me faisait vraiment chier, quoi. Mais peut-être que là je dis là que maintenant je le ferai pas, et puis peut-être qu'une fois de plus encore j'ai pas envie de le faire, parce que à ce moment-là je suis vraiment fait pour ça. Je suis vraiment fait pour être indépendant jusqu'à encore peut-être 1 an, 2 ans, 3 ans, 4 ans.
0: Ouais, mais
4: jusqu'à
0: tu es jeune, Max, c'est 28 ans, tu es jeune.
4: Oui, non, mais bien sûr,
0: faut pas rigoler avec ça.
5: C'est vrai, mais moi, c'est je, tard, hein. à titre de comparaison, donc là, je t'ai expliqué que avant que je m'installe directement avec ma copine ici à Valenciennes, on vivait chacun de notre côté chez nos parents. Elle habitait à Lens, moi j'habitais Maubeuge, ça fait déjà un bout, ça fait plus de 100 bornes. Et c'est vrai que de ce côté-là, il y a toute une c'est complètement différent, parce que finalement on a un côté un peu plus c'est un peu plus libéral, dans le sens où on peut bouger comme on veut. Il y a un aspect financier, parce que financièrement moi à l'époque je pouvais me permettre de m'acheter par exemple de me faire toute une collection de CD, ou de me racheter de la hi-fi, ou etc. Elle pareil de son côté, quoi, je veux dire. Et quand on s'aperçoit qu'on est ensemble, il y a des concessions à faire à ce niveau-là, de la même manière, quoi, de la même sorte, quoi.
4: Ouais.
5: Et c'est vrai que à part...
4: c'est clair, ma grosse télé reste dans ma chambre.
5: Au début,
4: devant le lit, hein. C'est clair.
5: Au début, t'as intérêt de faire attention, quoi. Je veux dire,
0: pour
5: pouvoir arrêter les extravagances, quoi.
4: Ouais.
0: Et Christophe,
5: oui.
0: elle t'a parlé d'avoir un enfant?
4: T'as mal en ce moment, mon pauvre Tony.
2: Oui, j'ai mal partout.
5: Déjà abordé le sujet.
2: J'ai un manque de massage.
0: Attends,
5: mais bon.
0: Mais Christophe.
4: Je vais venir.
0: Christophe, réponds à ma question. Est-ce que t'as parlé d'avoir un enfant?
4: Donc Christophe, est-ce que t'as parlé d'avoir un enfant?
5: Elle a déjà abordé le sujet, mais
0: voilà.
4: Bon, non, mais tu sais, tu peux avoir envie de demander simplement comment le mec avec qui tu vis envisage l'avenir. Ça veut pas dire avoir un enfant. Est-ce que je veux un enfant dans les 6 mois?
0: Moi, je parle de ça, ma. Elle a suggéré d'avoir un enfant l'année prochaine, par exemple.
5: Non.
4: Moi, la mienne m'a déjà dit qu'elle voulait avoir des enfants, mais moi aussi, hein. Donc, sans me parler de date, ni de venir, j'en vois un dans 1 an, me dire plus tard j'en veux. Je lui demandais combien elle en voulait, elle me disait 3, j'ai dit tiens, ça tombe bien, moi aussi, puis ça s'arrêtait là. On n'a pas dit on va les faire 1 à 29, 1 à 33 et 1 à 35 ans.
0: Non, mais tu vois, on tombe dans le rythme du couple avec les enfants, et ceci, et cela, c'est beau.
4: Oh là là, les massages pour Tony. Oh là là, l'huile d'olive. L'huile d'olive.
2: Je recherche une jeune fille. Ouais. Préférence la vingtaine.
0: Avec une grosse.
2: Je laisse mon adresse au standard, et puis voilà.
4: Il y a Noémie qui est là, hein.
2: Oui, mais Noémie, j'ai pas leur antenne, ça.
3: Christophe.
4: D'ailleurs, on va appeler la petite là qui voulait passer une annonce, qui est seule sur Paris, parce qu'il y a des célibataires. Il y en a une sur Paris, à mon avis, Tony, ça va te faire plaisir.
5: Okay.
4: Ouais,
5: bon.
4: Aïe.
5: Bien.
4: Je la recommande. Oui, Sophie.
0: Oui, par curiosité, je voulais savoir, Christophe, vous avez quel âge l'un et l'autre?
4: Elle est célibataire aussi, Sophie.
5: Alors moi j'ai 24 ans et elle en a 22. J'ai 24 ans et elle en a 22.
0: Bon, alors, c'est beau.
4: Ah, ça t'intéresse, Sophie?
0: Non, pas du tout, c'est par curiosité parce que je vois dans mon entourage de plus en plus de copines, de copains qui ont mon âge.
4: Tu cherches en ce moment, Sophie, ou pas?
0: J'attends.
4: Oh merde, quoi? T'attends quoi?
0: J'attends le même avis.
4: Mais t'as le temps.
0: Mais j'en ai marre.
4: T'en as marre, Sophie, tu veux trouver?
0: C'est pas ça, j'en ai marre d'entendre t'as le temps, t'es jeune, amuse-toi, c'est pas moi, c'est pas ça. Et...
4: C'est pas toi, d'accord.
0: Ah okay. Non.
4: D'accord.
0: C'est la vieille qui parle, là.
4: Il va arriver. Sinon, Sophie, il sort pour moi, mais tu viens à la loco, tu vas, je vais te présenter Gérard.
3: Pardon? Mais t'as pas plus de respect pour Sophie?
4: Tu viens à la loco, je vais te présenter Gérard.
5: Bon,
4: tu
5: retournes au combat et c'est bon.
0: Hein? Tu vas être gâté, hein.
5: Ça va te faire un choc.
4: Elle le connaît en plus, tu le connais?
0: Tu m'as présenté, oui.
4: Bon, physiquement, quand même.
0: Ah bah oui, quand même.
4: Hein?
0: Il a de l'expérience, hein. Et puis les odeurs.
4: Ah, puis ils sont bons, le PQ, et sous les aisselles. Ah, il est bon. Non, mais c'est vrai, en plus, hein. Une fois, il faudrait, en fin de compte, Gérard, simplement, ce qu'il faut, c'est que, sous les aisselles, on lui mette, les arbres magiques, là, l'arbre, c'est qu'on met dans les voitures, là.
0: Ah, les sapins?
4: Ça s'appelle un arbre magique, là. Il en met un sous chaque aisselle, et puis c'est bon, l'affaire est dans le sac, hein.
0: Il y a des glands magiques aussi.
4: Ouais,
5: ça, c'est moi.
4: Qui a remplacé qui, là? C'est Christophe qui est parti.
5: Non, c'est moi.
4: Hein? William est parti, on accueille Stéphane, 26 ans de Metz. Bonsoir Stéphane.
6: Bonsoir Max, bonsoir tout le monde.
4: Voilà, et ensuite on va à la petite là qui voulait parler vite fait pour le...
3: On a rauriné, mais je voulais juste prendre Stéphane parce que je trouvais qu'il a un témoignage très très particulier.
4: Je vois que ça valait le coup.
0: Alors,
4: vas-y.
0: Stéphane.
6: Ok Max, ben voilà, moi je téléphone parce que bon, j'écoute le débat, j'écoute tous les soirs Fun.
0: Et
6: moi je voulais expliquer, j'ai 26 ans. Je me suis installé avec une fille qui avait 13 ans.
4: Oh là là. T'avais quel âge à l'époque?
6: Ça fait 9 ans qu'on vit ensemble, hein, tu fais le calcul?
4: Ça fait 9 ans.
6: 19 ans,
4: d'accord, 19 ans, d'accord. Ouais.
6: Ouais. C'est une fille que j'ai connue dans le Pas-de-Calais.
4: Ouais.
6: Moi, je suis dans le département 57, à la Moselle.
4: Ouais.
6: Bon, on s'est pris d'amour et puis mon cœur a fait boum boum, donc j'ai compris que c'était la femme de ma vie. C'est ce qu'il fallait faire pour l'avoir à mes côtés.
4: Ouais.
6: Bon, c'était un dur combat parce qu'elle était mineure.
4: Ouais.
6: Donc, au niveau des parents, ils ont eu du mal à m'accepter.
4: Oh, bah, c'est clair. T'as même eu de la chance qu'ils aillent pas un peu plus loin et qu'ils traînent pas devant les tribunaux.
6: Ah,
4: ou que
6: mais j'ai failli, hein.
4: Ah oui, c'est clair.
6: Ils m'ont menacé de détourner de mineurs et tout, hein.
4: Excellent, d'accord. Ouais.
6: Bon, comme j'aurais dit, au pire, bon, j'irai en prison et puis j'en sortirai. J'aurais quand même la chercher, votre fille. Si je la veux et je l'aurai. Et, à l'heure actuelle, ça fait 9 ans qu'on vit ensemble. Elle m'a donné une petite fille de 3 ans et un petit bébé, un petit garçon qui va avoir 1 an le 26 janvier.
4: Et elle a quel âge aujourd'hui?
6: Elle a 22 ans.
4: D'accord, ouais.
6: Et ben c'est vrai que bon, moi je suis un grand solitaire, j'adore la solitude, je suis un ancien routier, mon métier je le faisais à fond,
4: ouais.
6: Moi j'adore la solitude, j'adore la route, maintenant que je suis avec ma femme, ça fait 9 ans qu'on vit ensemble, quand je vois des amis qui vivent seuls, qui se sentent bien comme ça, moi pour rien au monde je retournerai dans ce monde-là.
4: Mmh.
6: Pourtant je suis un grand solitaire, j'ai mené un grand combat pour avoir ma femme à mes côtés, bon maintenant on est ensemble, c'est vrai que j'ai mes petits moments de solitude. Mais je vois quand elle est partie à la maternité pour le deuxième, elle est partie une semaine, mais j'avais un vide à la maison, mais c'était phénoménal.
4: Ouais.
6: Et pour rien au monde, je retournerai dans le monde des célibataires.
4: D'accord, tu t'entends bien aujourd'hui avec elle, c'est l'amour parfait, quoi.
6: Ah, mais alors, on est complices à 100%.
4: Vous n'avez pas peur tous les deux, parce que toi aussi, ça a été quasiment l'une des seules vraiment sérieuses, et puis elle, c'est carrément, t'es le seul mec de sa vie, quoi.
6: Ah oui, je suis vraiment le premier. Hein.
4: Ah bah évidemment, j'imagine bien. Alors avant, vraiment, c'est du big bisou, là, c'est vraiment du Carlos. T'as pas peur? Vous avez jamais discuté de ça, qu'un jour, qu'elle a envie d'aller voir ailleurs pour essayer, ou alors vraiment, tu te forces, tu sais que tu vas devoir te forcer à la combler pour que jamais elle ait envie, à un moment donné, d'aller voir ailleurs?
6: Non, on en a énormément discuté.
4: Je te demande, hein, si tu t'es posé la question, si vous en avez déjà abordé le sujet.
6: Non, on en a énormément discuté. C'est vrai que moi, c'est surtout ce que j'ai craint, comme je lui ai dit. J'écoute, t'as pas vécu ta jeunesse, tu n'as connu qu'un mec. Quand tu vas rentrer vraiment dans la fleur de l'âge, c'est-à-dire 18-19 ans, hein, c'est la discothèque, c'est les sorties et autres.
4: Tu l'as laissé faire, ça, c'est pas vrai, parce qu'on remarque tout le dira, toi aussi, t'avais encore envie de sortir, t'avais 22 ans, t'avais envie aussi.
6: Voilà, donc on a pas fait d'enfant tout de suite. On a un peu profité de la vie ensemble. Bon, moi, c'est vrai qu'auparavant, j'avais pas mal bourlingué, j'étais un salaud comme tous les mecs, hein. Donc là, on a un peu profité de la vie ensemble, et puis, je lui ai fait comprendre que est-ce qu'elle va pas rechercher la liberté, les discothèques et autres quand elle va vraiment rentrer dans la fleur de l'âge. Et bon, apparemment non, vu que elle pense avoir trouvé l'homme de sa vie.
0: Et
6: je peux poser une question.
4: Ouais, attends, juste avant pour terminer, parce que tu parlais de ses parents tout à l'heure, et ses parents justement aujourd'hui, comment tu vis ça, comment ils vivent ça, ça va, ça se passe bien?
6: Ah ben maintenant, j'ai mon beau-père qui m'a, ouais, il y a c'est tout récent, il y a à peu près un an de ça, on a eu une série de discussions ensemble, et puis il m'a avoué franchement qu'il avait un peu peur que je prenne sa fille, que je la salisse, et puis que je vais lui mettre sur le trottoir ou je lui passe tout simplement du mal, quoi.
4: Et aujourd'hui il s'aperçoit qu'elle est heureuse et que tu lui as donné du bonheur, quoi.
6: Ben aujourd'hui
4: pour te remercier, tu as offert un tracteur, non?
6: Voilà, je suis heureux parce que bon, il est grand-père de petits enfants,
4: c'est
6: et
4: clair.
6: Il voit que sa fille est épanouie, quoi.
4: Génial. Alors encore là, avant qu'on ait quelqu'un pose une question, demain non, tes enfants quand ils vont apprendre que vous étiez que vous avez commencé à sortir ensemble et qu'elle avait 13 ans, est-ce que si demain je sais pas, attendez, c'est peut-être un peu loin, j'imagine, mais que tes enfants à 14 15 ans, pareil, même délire, qu'est-ce que tu ferais? Tu les laisses vraiment faire ou...
6: Le garçon, ça c'est
4: dur
6: de ma part, mais bon, le garçon oui, parce que comme je dis toujours, le garçon au pire, il viendra m'annoncer que je vais être grand-père, mais je pense que le plus dur ça sera ma fille, parce que je voudrais pas, bon, c'est pas une erreur, loin de là, mais disons que j'aimerais, ma fille, c'est ma première, bon, c'était mon rêve d'avoir une fille, quand j'étais jeune, j'ai toujours dit, si le bon Dieu veut me donner une fille, je l'appellerai Tatiana,
4: ouais.
6: Mon rêve a été exaucé, ma fille est venue en premier, bon, je l'appelle Tatiana, c'est... Bon, j'ai pas de préférence pour mes gosses, mais c'est vrai que je dirais que le garçon aura plus de tolérance que la fille.
4: D'accord.
6: Bon, le garçon, il vient, je vois là, j'ai vu un reportage là, un garçon de 14 ans qui a mis sa maîtresse enceinte, c'est une histoire de procès et tout. Alors, j'ai discuté avec ma femme là, bon, le garçon, il vient, il me dit, papa, j'ai mis une femme de 20 ans, 30 ans enceinte. Je dirais que je serais tolérant. Par contre, la fille, elle vient, elle me dit, papa, à 14 ans, je suis enceinte, je veux
4: pas... Non, mais pas être enceinte, attention, parce que ta copine à 13 ans, 14 ans, elle était pas enceinte, mais si ta copine de 13 ans dit qu'elle sort avec un mec de 19, 20 ans, comment tu vois la chose par rapport à ce que t'as vécu avec ton beau-père?
6: Ben, disons, avant toute chose, j'apprendrai à découvrir la personne.
4: Ouais, tu feras pas l'erreur qu'a fait ton beau-père?
6: Voilà. Non.
4: D'accord.
6: Parce que, ben, le fait, c'est qu'il a, entre guillemets, il a un peu perdu sa fille parce qu'il y a eu un laps de temps où il y a plus de relations entre parents-enfants.
4: Ouais.
6: Donc, je ne courrais pas ce risque-là.
4: D'accord.
6: J'essaierai d'accepter la personne, d'apprendre à la connaître.
4: D'accord. Mais tu la mettras, enfin, disons que le copain de ta copine à 14 ans, tu le mettras sur tes gardes en lui racontant ce que toi t'as vécu et tu vas lui parler de ton expérience, surtout de pas être violent, je parle au niveau de sexuel, c'est-à-dire d'attendre qu'elle le fasse quand elle en aura envie et de la respecter comme une femme de l'âge du copain, d'accord?
6: Voilà, qui la considère pas comme une gosse et surtout qui la salisse pas parce que bien souvent,
4: C'est vite fait, parce qu'à 14 ans, elle est légère, tu la pousses, elle tombe dans la boue, elle est salie, la fille. C'est les fringues du samedi, machin.
6: Ben, moi, c'était pas même cas de figure aussi, parce que bon, il y avait ça.
4: Il n'y a pas de boue à cette époque.
6: Il y avait 500 km qui nous séparaient. Je faisais ma semaine de boulot, je rentrais le vendredi, je posais le sac, je me changeais, je me lavais, et je faisais 500 km pour aller la voir.
4: Donc, c'est bien, parce qu'il y a des gens qui oublient de se laver des fois.
6: Non, mais moi, j'oubliais pas ça.
4: D'accord, ben c'est bien. Qui voulait poser une question?
6: Mais moi, je voulais poser une question.
4: Oui, allez-y, jeune homme.
6: Donc, moi, j'allais rebondir sur ce que Max disait tout à l'heure. Si, effectivement, il t'arrivait d'avoir ta fille qui aurait 13 ans et qui rencontrerait une personne beaucoup plus âgée qu'elle, je veux dire, est-ce que l'erreur qui est à pas commettre, enfin, ce qui est à faire, c'est directement d'assurer un suivi justement de cette relation. Je ne veux pas dire les suivre comme des petits chiens, comme des petits toutous, mais de suivre un peu la relation, de poser des questions, de s'intéresser un peu de plus près, sans pour autant jouer les policiers, quoi. Déjà, avant toute chose, j'apprendrai à découvrir la personne. Mm-hmm. Je ferai entre guillemets une petite enquête pour savoir si vraiment cette personne est sérieuse ou pas.
7: C'est tout à fait normal.
6: Deuxième des choses, il faudra que cette personne prouve vraiment l'amour pour ma fille.
7: Ouais, bien sûr.
6: Si je vois que c'est vraiment un amour sincère, bon là je
7: laisserai
6: la relation se poursuivre, tout en étant entre guillemets en essayant de la gérer,
7: ouais.
6: Pour que la personne qui côtoie ma fille n'essaie pas de lui faire du mal. Moi j'ai pas fait cette erreur là, mais bon je pense qu'il y en a d'autres qui essaieraient, qui le feraient. J'étais comme tous les gars, j'étais salaud, j'en ai sali, puis j'aurais promis vent et merveille, puis rien ne s'est passé.
4: Ouais.
6: Bon j'ai rattrapé mes fautes parce que. Je jouais à peu près le même jeu avec cette fille-là, et on a eu une coupure de 6 mois quand on a commencé à se voir, et elle m'a envoyé un courrier, et en bas de la lettre, elle a marqué PS, entre guillemets, une tâche de ne plus jouer.
4: N'oublie pas de la... D'accord.
6: Et bien alors, elle m'a. C'est incroyable. Et c'est à ce jour-là que j'ai compris qu'une fille doit se respecter et ce n'était pas un jouet.
4: D'accord. Ok, on va vite terminer avec Oriana, vite fait 22 ans de Paris. Bonsoir Oriana.
7: Bonsoir Max.
4: Voilà, c'est donc la future femme.
7: Oui.
4: Bon Oriana, sérieusement.
7: Oui.
4: Alors.
7: Oui.
4: Bah tu voulais réagir dans le débat, t'es célibataire, tu me l'as dit hors antenne, donc puisque t'es célibataire, ça a un rapport avec le débat et tu cherches des hommes plutôt musclés.
7: Voilà. Non, en fait...
4: Je pourrais pas lever le doigt, malheureusement, mais c'est tant pis.
7: Mais c'est mignon, Max, toi.
4: Voilà. Alors, vas-y, dis ce que
7: non,
4: t'as à dire.
7: Non, mais en fait, quelqu'un de très simple, quoi, parce que jusqu'à présent, je n'arrête pas de rencontrer que des gens... Enfin, c'est assez frustrant. Là, dernièrement, j'ai rencontré un mec de... Enfin, un mec de 50 ans, quoi. Donc...
4: Ah oui, d'accord, oui.
7: Donc, bon, le mec, quand je dis oui, tu... oui, rien, tu peux venir vivre chez moi. Gros cochon, bon... Ça va, quoi. Je veux dire, moi, je suis pas très matérialiste, donc moi, ça, ce qu'il y a, ça ne m'intéresse pas du tout.
4: Ouais.
7: Moi, ce que je veux, c'est quelqu'un de simple, correct, et que, en fait, je voudrais vivre en couple libre. C'est-à-dire que si je dois vivre avec quelqu'un, je veux dire, si moi, j'ai envie de sortir le soir, tu me poses pas la question, oui, tu veux avec qui, qu'est-ce que tu vas faire, enfin bon. Des petits détails comme ça.
4: Moi je suis pas tout à fait d'accord avec toi. Moi je t'empêcherai pas de sortir, mais enfin si je te demande tu fais quoi ce soir, tu me dis écoute, ça te regarde pas, on s'en sort plus là quand même.
7: Ok,
4: attention, hein. Non, vas-y, rien à finir après.
7: Non, bon, d'accord. Okay.
4: Non, mais j'ai compris ce que tu voulais dire.
7: Non, je veux dire, moi, si lui a envie de sortir un soir sans moi, bon, je vais pas dire non, quoi. Je vais pas dire.
4: Bah, évidemment.
7: Tu vois, oui, mais bon, jusqu'à présent, moi, je n'ai que ça, quoi. Et donc, ça commence vraiment à me. C'est du chargé, c'est vraiment. On peut imposer dans un couple.
4: Hein. Oui, qui veut parler? Il y a un garçon, oui, c'est qui?
6: C'est Stéphane.
4: Oui, Stéphane.
6: Ouais, je voulais intervenir là sur ce que.
4: On va faire très vite, on arrête dans deux minutes, hein, donc
6: voilà.
4: Vas-y.
6: Moi, ce que je voulais dire, c'est qu'une vie couple se conçoit à deux.
4: Ils sont rarement seuls, hein. Très rarement seuls, hein. C'est comme la solitude à deux, je connais pas non plus. Hein.
6: Moi, quand on prend des décisions, on les prend toujours à deux. Pour qu'un couple fonctionne bien, moi, je vois, ça fait 9 ans.
4: On doit les prendre. Alors, on les prend pas toujours. On doit les prendre, normalement. La logique vaudrait, mais c'est pas toujours le cas.
6: Et des fois, on est devant le fait accompli.
4: Oui.
6: C'est clair. Moi, je sais que personnellement, avant de prendre une décision,
4: je consulte ta copine.
6: Je parle à ma femme, j'ai bien à avoir son avis.
4: Ça demande des choses.
6: Là, je fais ce que j'ai envie de faire.
4: Ouais, quand tu lui dis que tu vas aller jouer 50 000 francs au casino et que tu vas mettre toute ta fortune, ouais, c'est vrai qu'au moins qu'elle soit au courant, c'est savoir au moins où te joindre si t'es à Deauville ou si t'es à Angers.
6: Non, mais moi, c'est un principe. C'est
4: la moindre des choses.
6: On s'est promis qu'on se disait tout. Donc, si moi, je lui
4: dis. Moi, je lui dis. Ouais, mais ça dépend. Parce que moi, souvent, elle était en train de bouffer, je me levais, elle me disait quoi. Je dis, je vais faire caca, je reviens. Là, elle me dit, autant j'aime bien que tu me dises tout, il y a des choses quand même, tu les gardes pour toi. Parce que moi, c'est vrai que souvent dans les couloirs, je dis, je reviens, je vais pisser, ou je vais faire caca, je reviens. C'est vrai que ça m'arrive de le dire. Et quand on commence à tout dire à tout le monde, c'est un peu gênant. Quand t'es dans le micro d'ordre, que t'arrives à l'accueil et que tu dis, c'est un micro, tu peux parler directement dans les couloirs, ça se fait plus aujourd'hui. Mais à Fun Radio, il y avait à l'accueil comme ça, il y avait un micro, tu parlais, puis tu demandais quand tu, monsieur, alors Max est demandé à l'accueil. Max, quand on n'arrivait pas à me trouver dans les postes, on prenait les micros, la nuit, puis je fais, ouais, c'est Max, là, je vais faire caca.
6: Non mais Max, ce que moi je voulais dire,
4: moi, c'est
6: que
4: courant.
6: Si on veut que ça fonctionne super bien, il faut avoir une grande complicité, il faut rien se cacher. Avoir une entière confiance mutuelle, et je te garantis, ça fait 9 ans que je suis avec ma femme, bon...
7: Ouais, mais il y en a toujours un qui domine l'autre, hein. Faut pas exagérer quand même.
6: Ah non, ben moi je sais, personnellement dans mon couple, il n'y a pas...
7: Il faut quand même garder un petit genre dans ce parce que quand ta femme aura 26 ou 27 ans, qu'elle aura pris de la maturité, qu'elle aura élevé ses enfants, elle te tiendra peut-être un autre langage.
4: Non, une femme mature, 40-45 ans.
7: Oui, oui.
4: Pas 26 ans.
7: Et les hommes, je t'en parle pas, Max.
4: Hein. Non, bah non. M'en parle pas alors.
7: Tu peux rajouter.
4: Non, m'en parle pas. T'as dit que t'en parlais pas. Tu vois, tu mens. Et oui, filles mentent en plus. Elles disent qu'elles vont pas en parler et elles en parlent.
7: J'ai un grand nez.
4: Bon, bon, en tout cas, c'est très sympa. Donc, Oriana, tu recherches des mecs.
7: Ouais.
4: J'ai levé le doigt tout à l'heure.
6: 57 alors.
4: J'ai déjà levé le doigt tout à l'heure en antenne. Hein.
6: Max.
4: Oui.
6: Pour conclure. 57.
4: Pour conclure, Oriana, un petit truc à dire, non, peut-être.
7: Non, enfin, pas grand chose en fait. Comme je dis, je recherche des mecs, enfin, mecs aussi, quoi, sur Bastille, enfin, sur Paris, voilà.
4: Voilà, c'est pour ça que tu m'as envoyé ta photo. Que je n'ai jamais reçu.
7: Non, mais enfin, il y a une erreur.
4: Enfin, il y a un mec qui se branle sur ta photo tous les soirs.
7: Ça fait un peu flipper, quoi.
4: Ben, il n'y a pas à flipper, je suis là maintenant. Hein?
7: Ouais, bah, t'as mis ton adresse au dos, hein.
4: Voilà, exactement, oui.
7: Comment? T'as pas mis ton adresse au dos?
4: Si, elle s'en est fait un tatouage, alors qu'elle se fout un poil, et puis dessus, sur son dos, il y a marqué son numéro de tatou et tout.
7: Moi, j'ai mis deux numéros portables et téléphone comme ça.
4: Stéphane, 26 ans, donc la conclusion, Stéphane?
6: Ben, pour moi, la conclusion, c'est que former un couple, c'est bien. avant de se marier, parce que j'écoute pas mal de fans, j'en entends là, qui se marient au bout de quelques mois de vie commune.
4: Ouais.
6: Moi, ça fait 9 ans que je suis en vie commune, ça marche super bien. J'ai ma femme qui, ça fait 3 ans qu'elle parle de mariage. Je suis encore sur le qui-vive, je réfléchis un petit peu, mais avoir une longue vie en concubinage afin d'apprendre à bien se découvrir, et à partir de là, si on juge que on est vraiment fait l'un pour l'autre, à partir de là, envisager le mariage, mais pas se précipiter.
4: D'accord, ok, très bien. Christophe, de ton côté, ta petite conclusion?
8: Ma petite conclusion, c'est de dire que la vie de couple a toujours des aspects qui sont très intéressants, quoi, et qui donnent beaucoup d'expérience.
4: Mmh.
8: Et en conclusion aussi, je voudrais dire à Gérard qu'il arrête de mélanger le caca dans les chiottes de la loco, quoi.
4: Ça lui fera plaisir, à mon avis, il nous entend, et comme dirait Gérard, un bon entendeur. Salut Sophie, de ton côté, Neuilly, 22 ans, ta conclusion, je t'écoute.
7: Ma conclusion, ce serait la vie de couple idéale, pour moi, ce serait de réussir à garder, à conserver une certaine indépendance qu'on avait quitté le départ, avant de s'installer.
4: Mmh.
7: Et voilà.
4: Ça, c'est la Sophie, ça, c'est... Très bien, Tony est parti, mais Noémie doit être encore là.
7: Ouais, ouais.
4: Ta conclusion?
7: Un peu la même que Sophie, et puis faites ce qu'il vous plaît, quoi.
4: Ouais. Sophie de Château est partie, William de Paris est encore là? Non, Marie, 32 ans de Tarbes?
9: Ouais, ma conclusion, c'est en espérant que tous les jeunes célibataires qui ont parlé trouvent l'âme sœur, et puis moi en priorité, quoi.
4: Très bien, et Laurent est encore là aussi de Rennes? Non, il est parti également. Bah écoutez, merci en tous les cas d'être venu comme ça débattre sur ce petit sujet. Il y en aura d'autres. Hein. Là, ça part pas, et en plus, faut passer tes disques.
10: Bah ouais.
4: Non, mais
10: attends, attends.
4: Non, mais c'est ça. Non, mais tu te crois.
10: Ouais, non, mais attends.
4: On est pas chez mémé.
10: On est pas chez mémé, attends.
4: Ouais.
10: T'es même pas capable de me défendre sur toute ma
4: mère. Mais je peux te défendre, mais t'es tout le temps en train de gueuler.
10: Mais t'es même pas capable. La semaine dernière, t'en as eu du courrier, tu l'as même pas dit.
4: Attends, j'ai pas entendu. Tu m'as dit que c'était quoi, hein?
10: Non.
4: Tu m'as dit que j'étais un...
10: T'es même pas capable de me défendre. Je t'ai même pas insulté, alors désolé. Bah viens.
11: Tu es incapable.
10: Ouais.
11: Tu déléras avec ton avocat, ce soir.
10: Ok.
11: Je vais des avocats.
10: Voilà.
11: Alors maintenant, tu vas faire les débats calmement, on va se calmer, parce que là, ça a plus de possible, parce que là, j'ai la honte.
10: Ouais. Et bien, dans ces cas-là... Je préviens une chose, plus personne t'envoie du courrier de merde chez moi avec des publicités mensongères, c'est pas la peine. Alors, non, on parle pas tribunal, ok?
11: Oui, mais tu veux pas.
10: Alors maintenant, je préviens une chose, je reprends le prochain débat à 2h05. Je vais essayer de me calmer.
11: On va se calmer, on va essayer de reprendre ça calmement.
10: Hein? Alors moi, j'en ai ras-le-bol.
11: Mais tu penses bien qu'un mec, si tu lui dis que c'est interdit, si c'est interdit de mettre du courrier chez toi, ils vont t'en envoyer encore plus. C'est évident qu'ils vont t'envoyer encore plus
10: de
11: courrier.
10: Ouais, mais dans ce cas-là, le de l'un, c'est le fesse de babrin. Qu'il ait le courage d'appeler. Ils sont même pas...
11: Est-ce que j'y suis pour quelque chose, moi, qu'ils
10: appellent? Mais ça pleure en rouge. Il est même pas capable d'appeler.
4: Attends, même si Max, le Star System, ton ami, vient pour leur dire appeler, est-ce que tu crois qu'ils vont appeler?
10: Ben, tu crois qu'ils vont pas les appeler parce que Julie et Gaël vont pas laisser le
4: mais les... arrête de parler de Julie et Gaël, elles sont pas là, ça n'a rien à voir.
10: Elles vont pas les sélectionner. Je suis désolé.
4: Mais non, parce qu'elles veulent les sélectionner quand t'es là, mais quand t'es là, c'est pas elle au standard, c'est Manu et Manu.
10: Mais comme par hasard.
11: Je suis pas au courant, moi, Gérard.
4: Déjà, il est pas au courant, déjà, premièrement.
10: Ouais. Non, mais il est pas au courant. Il va se calmer. Il va faire ce que je vais lui dire, lui aussi.
4: Non, mais si tu te calmes pas, tu te rends compte qu'il est 2h du matin.
10: Mais alors?
4: C'est plus la radio libre, c'est la radio trash, là.
10: Ouais, mais moi, je vais dire ce que j'ai à dire sur le cœur. Parce que j'en ai ras-le-bol.
4: Je suis d'accord avec toi.
10: Moi, j'en ai ras-le-bol, j'en reçois du courrier comme ça chez moi.
4: Moi aussi, j'en reçois chez moi. Nous aussi, on reçoit des
10: messages. Non.
4: Écoute, je te le dis. Si moi, tu ne le crois pas, Gérard...
10: Parce que je vais avoir le courrier d'hier.
4: Gérard, écoute-moi bien. Si tu me crois pas, j'en reçois du courrier chez moi. Moi, je ne te crois pas, tu reçois du courrier chez toi.
10: Ouais, et les numéros... Personne n'a donné ton numéro de téléphone à l'antenne.
4: Non, mais tout le monde l'a sur Minitel, il y en a plein qui
10: le donnent.
4: Bah oui, oui, Gérard.
10: Bon, t'arrêtes avec ton flash, là, s'il te plaît.
4: Alors, on peut reprendre le débat, parce que là, pour l'instant, il ne s'est rien passé.
10: Ouais, mais il ne s'est rien passé. Pour l'instant, il va se passer quelque chose. C'est que moi, maintenant, ça va être simple. C'est le... Oh, t'arrêtes, s'il te plaît.
4: Arrête, s'il te plaît. va peut-être même arrêter la caméra pendant à peu près un quart d'heure. Donc on va la poser, on va se calmer complètement, on va refaire de la radio en faisant un vrai débat sur des questions qui sont intéressantes. Pose les questions que tu n'as pas posées et que les gens y réfléchissent.
10: Ouais, si je retrouve le thème.
4: Non mais ils sont là, elle est là, sous les yeux. Non, c'est celui que t'as sous les yeux, c'est la feuille que tu viens de balancer là.
10: Non,
4: c'est...
10: non.
4: Si.
10: Non, c'est pas les portables.
4: Ah bah voilà, mais là t'as tout jeté alors.
10: Ah bah oui.
4: Ah bah oui, mais c'est de ta faute mon grand, si tu sais même pas.
10: Non, mais attends.
4: Ah bah bravo.
10: Bon. Attends, on les a pas déchirés des fois. Il y a des limites aussi à...
4: Limites, toi t'en as des limites, toi t'arrêtes pas de gueuler toutes les 5 minutes. Avant tu gueulais jamais, maintenant tu gueules toutes les 5 minutes.
10: Oui, pourquoi? Parce que j'en ai marre de recevoir des saloperies dans ma boîte.
4: C'est tout à l'heure ça, c'est le débat maintenant.
10: Oui, mais pour l'instant quand je te dis tout à l'heure, tu te marres derrière la
4: porte. Attends, mais est-ce que tu me fais rire? C'est comme si moi, à chaque fois qu'on me chie dessus à l'antenne, le lendemain je reviens en parlant du mec d'hier en disant ouais, y a un mec qui m'a chié dessus, et puis après je vais dire avant-hier, y a un mec qui m'a chié dessus. C'est bon, c'était tout à l'heure, on en a parlé, t'as fait l'ultimatum.
10: Et ça?
4: Mais c'est rien ça.
10: Alors?
4: Oh là là, mais il est où ton débat?
10: J'en sais rien.
4: Eh bah ouais, parce que t'es mal organisé en plus de...
10: Ouais, je suis mal organisé.
4: Ouais, bah écoute, je suis désolé, tu nous en fais la preuve. Alors c'est pas possible.
10: Mais attends, avec ta caméra, t'as pas besoin de savoir ce qu'il y a dans ma
4: malade. Oh là là, Brège, il est 2h, y'a rien, on en fait plus qu'un débat. Eh oh.
10: Eh bah on en fera plus qu'un, on se dit sur les portables, est terminé, mais moi je...
4: Comme ça, tu verras Stéphanie, parce qu'il y a que ça qui t'intéresse, t'as Stéphanie là-haut, comme ça tu pourras aller la voir, comme ça tu seras tranquille. Comme ça tu pourras t'occuper d'elle.
10: Attends, Stéphanie là-haut,
4: oui, ça, bah, c'est autre chose. Il y a que ça qui t'intéresse, toi, c'est qu'elle soit dans le studio à côté de toi.
10: Trouvez-vous cela utile, point final à la ligne.
4: Les autres questions.
12: Ouais, moi je trouve ça vrai.
10: Non, mais on met un disque, c'est tout.
4: On met un disque, hein.

0: soirée à tous. Qu'est-ce qu'il y a?
1: Je te mets la boucle.
0: Ah oui.
2: Vas-y, balance juste un, ouais.
0: Alors attention, on y va.
3: Chut, chut, chut.
0: Ça marche pas, ça marche que sur les micros. Ça marche pas, ça marche que sur les micros. Ça marche pas, ça marche que sur les micros. Ça marche pas, ça marche que sur les micros.
2: Ah là, ça marche bien là.
0: Ça marche que sur les micros, je crois. Attendez, on va pas faire de bruit. Attends, on va te mettre deux secondes en attente, Rachid. Ça marche pas. Ça marche pas.
4: On l'entend, mais...
0: Ça marche pas.
4: On l'entend, mais...
0: Ça marche pas.
4: On l'entend, mais...
0: Ça marche pas. On va réessayer. Remets au début, remets au début. On va faire tout chacun d'autre. Coupe-le, voilà. On va refaire l'effet, mais on va faire autre chose avec les poutres. On va le faire nous-mêmes. On va parler. Je commence.
2: Ah bah oui.
0: Attends, maintenant je vais mettre des petits bruitages. Attends, on va voir ce que ça veut.
1: Sur la machine.
2: Ah, hein? Mais ça marche pas.
1: Si ça marche, je crois.
2: Si ça marche.
0: Attends, on va essayer alors. Attends, on va essayer. Vas-y. Ça sature. On recommence. Bon.
1: On coupera au montage.
0: Ouais.
1: Vas-y.
0: C'est trop le bordel. Je voulais faire un truc, mais là c'est trop rapproché. C'est pas évident, hein.
2: Bah, faut élargir la boucle, mais.
0: Ah ouais, bien joué Manu, c'est vrai qu'Olivier n'y a pas pensé, bien sûr.
1: Tu
0: fais ton maximum, mais tu fais pas ton maximum là, il faut faire ton maximum. Allons quand même, Alors commence. Alors attends.
1: Je peux pas l'élargir la boucle.
4: Ouais, bah,
2: c'est la seule chose que tu peux pas élargir.
0: Attends, on y va.
5: P-O-I-O-I.
0: Tu ne faut pas parler à Olivier. Attends, parce que là.
2: Non, micro... il n'a pas compris le concept.
0: Lolo, attends, il y a le micro allumé, ça s'entend, ça pisse, attention. On recommence. Chut, silence. Ça peut être très sympa.
1: On pourrait pas t'en faire une plus grande.
0: Non, on peut pas ?
1: Non.
0: Ah, on peut pas faire plus, d'accord, ok.
6: Alors, on va revenir avec Bruno qui est dans sa caravane, hein, qui nous écoute donc dans son canapé, dans sa caravane, avec son petit téléphone portable, Bruno, qui est donc notre envoyé spécial et puis on peut dire notre poulidor à nous.
7: Ouais.
6: Hein ? Parce que t'es un amateur de vélo, tu fais beaucoup de vélo, Bruno, hein. N'est-ce pas, Bruno ?
8: Oh oui, alors Max.
6: Bonsoir Bruno.
8: Oui, je t'entends très bien mon petit Max. J'ai quelque chose d'important à vous dire.
6: D'accord, donc il hallucine un peu Bruno de savoir qu'il est avec un téléphone sans fil et qu'il peut nous entendre. Il comprend pas que dans le téléphone on peut entendre la radio et qu'en même temps il peut rester. Parce qu'il a. T'as un téléphone sans fil, hein.
8: Oh oui, tout à fait exact mon petit Max.
6: C'est un portable sans fil que t'as?
8: Oui, c'est un portable avec un fromage et des fromages. Sans fil.
6: D'un fromage sans fil. Oh,
7: la blague.
6: Ah, dis donc, eh oh, c'est parti, t'as envoyé la sauce, là.
8: Bon, mais j'ai quelque chose à vous dire.
6: Ouais.
8: C'est très important.
6: Alors, attendez, on arrête de rigoler.
8: Non, c'est sérieux, hein.
6: Tout le monde s'arrête de faire du standard, on fait une pause. quoi que vous fassiez, où que vous soyez, tranquille, écoutez.
8: J'espère que tout Paris entend.
6: Bon, bah, tout Paris, toute la France, toute la Belgique, qu'est-ce que tu veux que tout Paris, tout le monde nous entend, bien sûr. Alors,
8: il faut que je vous dise.
6: Chut, écoutons sérieusement.
8: Je vais commencer mon premier.
6: Attends. On va mettre un peu de musique, d'accord?
8: Oui.
6: Pour essayer d'égayer ce moment qui risque de pas être drôle. Hein.
8: Oui.
6: Donc laisse-moi deux minutes, hein, le temps que je m'organise un petit peu, hein, parce qu'on a fait quelques petites modifications sur ma bécane, donc le temps que je m'organise.
8: Ah bon?
6: Alors puis en plus je crois que c'est du son qui va pouvoir. Alors c'est impeccable pour toi. Tu peux y aller mon petit Bruno.
8: Alors voilà, je pars en Amérique l'année prochaine.
6: Ah mais t'as pété un plomb ou quoi?
8: Fin avril, je pars en Amérique pour 6 mois.
6: Pour faire un quoi? Un touring de...
8: Touring de d'Amérique.
6: Après un touring de Grande-Bretagne, tu nous fais un touring des États-Unis?
8: Oui.
6: Mais tu vas mettre 10 ans, hein. Mais tu vas aller où?
8: Eh bien, dans un mois, je vais faire les papiers à la mairie, là-bas, du côté de chez moi.
6: Mais dans quel endroit aux États-Unis?
8: Hein?
6: Quel endroit aux États-Unis?
8: Eh ben, je sais pas. Ce qui me fait flipper, c'est qu'à Paris, il faut que je me débrouille pour trouver le premier arrêt au port avec mon vélo.
6: Bah, je crois que je vais le premier arrêt de bus, c'est le divide. Parce que,
8: elle est bonne, celle-là.
6: Elle est très bonne. Elle est bonne. Parce que si tu pars en mois de décembre et que tu te retrouves du côté de Chicago, en mois 50, il va passer un coup de pédale, le coup, il va être gelé, le gamin.
8: Non, mais tu sais, si je pars fin avril de Paris.
6: Ouais.
8: Eh bien, il faut que... Bon, mais là, c'est...
6: Ouais, ça fait septembre.
8: C'est quand même pas marrant, hein. Parce que là, de Paris, il faut que je trouve l'aéroport, Orly, ou je sais pas quoi.
6: Ah bah, en vélo?
8: Oui.
6: Ah, parce que tu pars avec ton vélo?
8: Eh oui, mon petit.
6: Ah, et tu pars pas de Paris en vélo directement? Tu fais pas tout en vélo en prenant le bateau? Parce que tu sais maintenant ce qu'il existe. Je vais couper la musique. Tu sais ce qui existe maintenant? J'en ai vu à la télévision les mecs qui battent des records du monde, là, tu sais? Les pédalos, là, à vélo.
8: Ah
6: mais
8: oui,
6: qui font ça? Bah pourquoi pas, il faut qu'il avance,
8: lui. Là, je vais arriver un mois avant à Paris pour venir vous voir.
6: Oui.
8: Je vais tâcher de passer une semaine avec vous avant de partir en Amérique.
6: Ah bah avec plaisir. Bah on devrait trouver un sponsor, mon petit Bruno, pour essayer de te faire construire ce fameux vélo en forme de pédalo. T'es assis dessus, comme ça te permet de rester, de faire la traversée pour aller jusqu'aux États-Unis, mais toujours sur ton vélo.
8: Ouh là là, qu'est-ce qu'il me raconte là?
6: Oh là,
3: mais c'est dangereux les États-Unis, hein. C'est pas comme l'Angleterre, il y a des fous là-bas, ils ont même pas de président, tout ça, fais gaffe.
8: Oui, je sais bien.
6: Ah ouais, tu sais que c'est l'anarchie en ce moment, hein. C'est vrai, hein. On a mis dans l'actu. Ouais, c'est vrai.
8: Max.
6: Ouais, c'était la partie politique de l'émission ce soir. Hein.
8: Max.
6: Oui.
8: Je vais faire les papiers là dans un mois du côté de chez moi. Le passeport, je vais dire à mon père qui m'envoie tous les papiers à la mairie là où je suis.
6: Oui.
8: Et je vais faire le passeport et je devrais partir fin avril comme en Grande-Bretagne.
6: Mais tu sais que c'est pas bien, mais dans quelle ville tu vas aller là-bas?
8: Mais je sais pas, parce que bon, il y a des avions qui partent de Paris, d'Orly, et qui arrivent de Chicago, qui va à New York direct.
6: Non.
8: Oh bah si, il y a des avions à Paris qui vont à New York.
3: Mais va pas à New York, bonjour, des gangsters là-bas.
6: Attends, mais t'es fou, le t'es allé. Alors, t'as de quoi noter là ou pas? T'as un stylo et un papier, mon grand?
8: Quoi?
6: Est-ce que t'as un papier et un stylo avec toi?
8: Ouh là là. Je sais pas où je les ai mis dans ma caravane.
6: Merde, parce que on aurait pu te filer quand même. On va te filer 2-3 noms de ville, 2-3 noms, 2-3 quartiers où il faut que tu ailles absolument. Et puis on va te donner des numéros de téléphone et des gens à contacter qui appellent de notre part, d'accord?
8: Oh oui, ça serait bien.
6: Bon, alors est-ce que tu peux récupérer un papier et un stylo, puis on te récupère après?
8: Ouh là là.
6: On va te donner le numéro de téléphone, j'ai 2-3 amis, Charles Branson, tout ça, je vais te filer 2-3 numbers, d'accord?
8: Je sais pas où est-ce qu'il y a mes stylos dans ma caravane.
6: Bah si tu trouves pas de stylo, t'as qu'à trouver un Eskimo.
8: Non mais c'est sérieux, Marc?
6: Non mais si je te le dis, je vais te filer les numéros de téléphone, on va te donner le numéro de téléphone de Charles Branson.
8: Mon Dieu, où est-ce que je vais trouver un Eskimo?
6: Un stylo, bah trouve dès que t'as trouvé un stylo, tu nous le dis, on t'envoie. Non mais trouve un stylo et on va te donner des numéros de téléphone de Charles Branson. Il y a un numéro de téléphone, on va te donner des quartiers aussi à visiter, le Bronx, tout ça. T'inquiète, on va te donner tout ça.
3: Ah oui,
6: non mais il n'ira jamais, je vous rassure. Non, on va lui donner, mais on sait très bien qu'il n'ira pas traîner là-bas. Hein.
8: Oh non, je vais pas aller faire le mal à là-bas.
6: Bah non, je sais bien. Hein. Bah évidemment, tu connais toi, hein, quand même, hein, tous ces quartiers-là. Hein.
8: Je connais pas l'Amérique, pour vous dire franchement, je connais pas l'Amérique, mais je sais qu'il n'y a pas intérêt à faire le malin là-bas.
6: Tu connais 2-3 villes? Bah oui, mais qu'est-ce que tu vas aller faire là-bas, mon petit Pédo?
3: Non, on va être... le chapeau déjà, tu vois.
6: Ah, bon, on va être inquiet. Attends, pourquoi tu vas du côté de l'Angleterre? Bon, c'est pas très très loin, il peut vite revenir à la maison, mais aux États-Unis, qu'est-ce que tu vas aller fabriquer là-bas?
3: Bah, plutôt en Belgique.
6: Pourquoi les États-Unis?
8: Pourquoi? Parce que j'ai rêvé dans mes rêves quand je dormais que j'étais dans mes rêves, je rêvais que j'étais aux États-Unis.
6: Mais tu, alors comment c'était dans tes rêves? Raconte-moi un petit peu.
8: Je sais pas, j'arrivais avec un avion et puis j'arrivais là-bas et puis. Enfin, tu sais, les rêves, j'arrivais pas bien à discerner parce que ça c'est flou. Mais mon petit Max, est-ce qu'il y a moyen de transmettre vos salutations là-bas?
6: À des gens?
8: Oui, que vous connaissez.
6: Bah évidemment, alors, essaie de récupérer un papier et un stylo, d'accord? Si on peut, d'accord?
8: Oh là là.
6: Bon, écoute, on va voir, pas de panique, sinon on fera ça un autre jour, parce que t'enverras un mail.
8: C'est possible de faire ça un autre jour?
6: T'as pas, ouais, t'as pas, il a raison. Non, est-ce qu'on peut t'envoyer un email sur ton vélo?
8: Quoi?
6: Mike. Un email?
8: Mike.
6: Bon, non mais sérieusement Bruno, est-ce que on peut t'envoyer un petit mail directement sur ton vélo ou pas? Est-ce que tu vas t'équiper d'un ordinateur ou pas?
8: Sur mon vélo?
6: Oui.
8: Ben, je vais te dire un truc, en vérité, j'ai pas grand chose sur mon vélo, à part mes 4 sacoches que vous connaissez.
6: Oui, bien sûr, oui. Alors, c'est vrai qu'il a 4 sacoches. Dans la première, il y a un disque dur. Dans la deuxième, bon, il y a tout ce qui est
2: imprimante.
6: Sur le troisième, il y a tout le son Dolby Surround avec le caisson. Et dans le quatrième, et toujours dans le sac à dos, derrière, il a le caisson de NAS. Alors, c'est vrai, hein. Il y a un énorme caisson de NAS dans son dos. Et dès qu'il balance des watts, le cochon, putain, ça envoie dans tous les sens. Et là, combien? C'est, t'as 8 enceintes, hein?
2: Ouais, 8 fois 500 watts, je crois.
6: Ouais, il a 2 dans les rayons avant, 2 dans les rayons arrière, 2 sur les guidons, donc ça en fait 6, et puis sur les foutus 2 en forme de, vous savez, comme les trucs de Mickey, les casquettes Mickey, mais sur les foutus 2,
2: sur la tête.
6: Quoi? Parce que, comme ça, quand il veut passer une annonce, vous savez, comme les gens, quand ils passent le dimanche après-midi près de chez vous, dans vos villages, pour annoncer qu'il y aura une kermesse avec des trucs à 10 francs, bah lui, il fait pareil.
8: Max?
6: Oui, mon petit Bruno.
8: Tu sais, qu'est-ce que je regrette?
6: Non.
8: C'est qu'il n'y ait pas des grosses caméras avec des voitures qui me suivent pendant tout le long du touring d'Amérique.
6: Mais bah ça, on fera ça. Écoute, tu sais, tu le fais en juillet en France, c'est le Tour de France, ça, j'allais le dire. Donc, on essaiera d'organiser le touring de France, de Grande-Bretagne. D'Amérique? Oui. D'Amérique? D'accord.
8: Eric.
6: Non mais ce qu'on fera c'est qu'on va organiser, on va déposer à la FFCC de Grande-Bretagne, ouais, je sais pas quoi, hein. On va déposer à la Fédération Française de Touring de Grande-Bretagne de France d'Amérique, éventuellement une compétition de touring. Ouais.
8: Et si je fais un gros machin pour Fun Radio pour le Tour d'Amérique, le
6: nouveau... Ça serait bien, ça nous ferait plaisir.
2: Le nouveau linge.
6: T'imagines quand même 300 Bruno comme ça au départ, aïe, hein, sur une grande ligne blanche avec que des sacoches, et c'est parti pour un touring.
8: Le nouveau touring d'Amérique va être bien supérieur que le touring de Grande-Bretagne.
6: Non, bah ça j'en doute pas, ça va être...
8: Là, il faudra pas que je fasse n'importe quoi parce que je vais me retrouver à la maille.
6: Bon, Bruno...
8: Oui.
6: On va te repasser Manu?
8: Oh oui. Et Fildar, comment il va mon petit Fildar?
6: Ben, il discutait avec toi, tu t'en es pas rendu compte. Et une fois arrivé sur place, on m'avait équipé d'un vélo. Donc j'allais
8: Il rigole là mon petit
6: Marc. Non, mais j'étais équipé, voilà, c'est le touring de Grande-Bretagne moderne, ça c'est
8: Non, il me fait marcher Marc.
6: Mais non, si je te le dis, c'est un VTT, on va là-bas, j'allais directement, c'était à 5-6 km et je faisais un petit touring.
8: Ah bon?
6: Le touring de Stockholm. Bah ouais,
8: Max,
6: oui.
8: T'as pas pu faire la fête de Paris, tu te rends compte?
6: Non, mais ce qui serait bien, c'est qu'on fasse une petite bouffe ensemble et qu'on fasse une petite soirée de touring.
8: Oh oui alors.
6: Ah, ça pourrait être sympa ça.
8: Ça serait sympa, oui mon petit Max.
6: Mon petit Bruno.
8: Oui,
6: je vais te repasser parce que t'as oublié de la saluer aussi, c'est Anka.
8: Ah, Anka.
6: Bah oui.
8: Alors,
6: NK. Ouais, NK. Oui. Bah, NK, je vais te la repasser, d'accord, avec Manu. Et puis, Fildar, tu sais. D'accord. Et puis, nous, on se tient au courant peut-être demain ou après-demain. On essaie d'avoir plus de news.
8: Oh, oui, d'accord. Alors, j'attends que vous m'appelez, hein.
6: Oui, d'accord. On attend que vous m'appelez. Oui, d'accord, ok. D'accord, ne bougez pas, monsieur, hein.
8: D'accord, monsieur.
6: Tiens, Bruno Bonnebourg.
4: Les jeunes de 14-15 ans qui ont déjà de la poitrine 95, 90C ou 95.
5: Il fait semblant.
4: Peuvent atteindre du 130F.
5: Ah non. Il n'écoute pas.
4: Non, c'est marqué noir sur blanc.
5: Oui, c'est ça.
4: C'est
5: marqué Sonia 14 ans détour.
4: C'est dans un livre qui s'appelle
5: Les Canneries de Max.
4: Le sein. S'appelle le sein. C'est dans la rubrique poitrine, tu vas dedans.
5: Bon, Sonia, t'inquiète pas, c'est pas
4: si, le si, inquiète-toi, inquiète-toi.
5: Arrête.
4: 80 secondes avec du 130F.
5: Ta joker qui dit que tu vas finir comme Lolo Ferrari au Minitel.
4: Ah, ouais. Ou peut-être qu'un jour, j'aurai un colis, j'ouvrirai dans ce magazine, je te verrai.
5: Oh non.
4: Quand tu auras 18 ou 19 ans, j'ouvrirai. Oh, encore un colis.
5: Et Sonia, oui, en parlant des colis, tu as entendu que Max, il a reçu des cassettes de porno?
7: Ah bon, non?
5: T'es bah oui. Mais bon, tu sais, Max, il
4: reçoit. Oh non, puis il y a une jeune qui va dire qu'on a reçu du chi.
5: Et tu sais, moi, ce que j'ai reçoit?
7: Non.
5: Des nounours.
4: Oui, c'est ça.
5: Ça
4: ouais,
5: des nounours. Nounours. Ouais,
4: je préfère le colis de Max quand même.
5: Ça m'étonne pas
4: un
5: toi.
4: Un nounours sadomaso avec du fouet et tout.
5: Hein. Non, avec un petit t-shirt qui vient de Karine à Tracy le Monde. Merci Karine pour les petits nounours.
4: Bah, moi, je remercie Initié numéro 30, violé par une femme. Les fripons, c'est des petites annonces et des rencontres inédites.
5: Arrête.
4: Et les charmes du striptease.
5: Bon, Sonia. On t'embrasse, t'inquiète pas pour l'avenir. Et
7: est-ce que je pourrais avoir un kiff?
5: Oui, mais tu vois, ça avec Karine.
4: Je préviens les auditeurs de la nuit que je vais partir très tôt parce que j'ai du travail.
5: T'as du boulot.
4: J'ai du travail qui m'attend.
5: Bon, merci. Salut Sonia. Ciao.
4: Ce qui serait marrant quand même pour les petites annonces, c'est que je vais regarder ça.
5: Et tu prends des petits
4: extraits et on va les mettre le soir.
5: Attends, ça va être...
4: Non, les petites annonces, c'est tu passes
5: une annonce. Non, ce qui est rigolo, il faut que tu prennes ces textes, Max. Il faut que tu prennes justement quand ils parlent pas de cul. Parce que c'est justement ça où c'est le plus rigolo. Parce que les textes sont tellement bidons que ça peut être que les textes. Ce qu'il faut que tu fasses, il faut que tu prennes un petit bruitage d'un vrai film et un petit bruitage de texte d'un film de cul. Et tu demandes aux auditeurs de deviner lequel est le film de cul et lequel est le vrai film. Ça va être intéressant.
4: Ça pourrait être sympa.
5: Voilà.
4: Ou alors un film de cul où je mélangerai avec un scénario avec un autre film des bronzés ou un mélange des deux.
5: Comme tu veux.
4: Ça pourrait être sympa. Ça
5: peut être sympa. Bon, on va faire un jeu pourquoi.
4: Ouais. Donc... Et après, on aura Olivier cette semaine parce que ça faisait dire. Quand j'ai dit que, c'était un bled qui était paumé, Tours, personne n'appelait, qui a rien rigolé parce que prochain, il vient de Tours aussi.
5: Exact.
4: Donc j'aurais mieux fait de fermer ma gueule, quoi.
5: Exactement. Donc, voici les questions pourquoi. Donc, on va vous donner une question. Il faut que vous nous répondiez pourquoi, comme Max a dit tout à l'heure, soit par Minitel, soit par téléphone, 0575000. Et la question est, pourquoi les hommes boivent-ils plus d'alcool que des femmes? Répète-le, qu'ils comprennent.
4: Parce que tout simplement, parce
5: non,
4: que les femmes...
5: Mais fais la question.
4: Oui, en français, alors...
5: Pourquoi?
4: Pour les Français qui n'auraient pas compris ce qu'on vient de dire, pourquoi les hommes boivent-ils plus que les femmes?
5: Plus d'alcool.
4: Plus d'alcool que les femmes. Enfin, pourquoi ils boivent plus, c'est l'alcool.
5: Donc si, et c'est pas simplement une question d'état et machin truc. Si vous avez vraiment des vraies raisons pourquoi...
4: Non, c'est parce que tout simplement, les femmes sont plus...
5: Ouais, c'est toi. Donc vous nous écrivez, vous nous...
4: Oui, c'est ça, vous nous écrivez, c'est ça.

0: Ouais, c'est classique.
1: C'est la première fois que j'ai entendu parler de ça, mais c'est vraiment fantastique. Il y a un autre Olivier, un peu du même genre, de C.S. Lewis, et ça s'appelle en anglais, j'ai traduit, c'est les chroniques de Narnia. Ça veut dire quelque chose ?
0: Les
1: livres de Narnia. C'est tout un paysage un peu fantastique. C'est un groupe des 5 jeunes qui traversent un armoire magique, et tout d'un coup, ils sont dans un pays magique.
0: Avec... On l'a en France aussi, c'est le club des 5.
2: Ouais. C'est vrai, c'est un peu ça aussi.
1: Non, mais c'est un peu dans cet esprit. Donc, si ça te plaît, renseigne-toi. C'est par un écrivain qui s'appelle Lewis, L-E-W-I-S. Et j'ai pas le traduit en français, mais ça devait être un truc style Narnia, N-A-R-N-I-A. C'est super bon, quoi. C'est exactement le même style.
3: Ouais, mais t'as aussi Tolkien. Tu connais aussi le Silmarillion?
1: Non, Silmarillion.
3: C'est la base du Seigneur des Anneaux et de Bilbo le Hobbit.
1: Ah non, je connais pas.
2: Je suis largué.
0: C'est toute la légende qu'il y a avant, justement.
1: Ah oui, d'accord. Ouais. Non, j'ai lu que, honnêtement, moi je te dis, j'ai lu que Les Seigneurs des Anneaux.
2: Tu as lu les petites annonces de cul, là, le numéro 83 que je viens de recevoir.
1: Mais Olivier, il est beaucoup plus intelligent à 14 ans que tu peux espérer d'être.
2: Recherche
1: dans ta vie.
2: Beau physique, homme ou femme, pour des moments érotiques, exhibition, etc. Tu sais pas, c'est un bisexuel.
0: Lire Le Seigneur des Anneaux, ça n'empêche pas de lire ça non plus.
2: Voilà, il y a des images dessus, c'est du papier glacé. Hein.
1: Et tu sais, il y a un autre livre que j'ai adoré quand j'étais petit, c'est Les Petits Princes.
2: Ah ouais.
1: Ah, oh, c'est beau. T'aimes
3: ça
1: pas
3: change, hein.
1: Ça change de Tolkien, c'est vrai. Mais quand même, c'est toujours beau, c'est un peu spirituel. Je trouve ça, c'est deux niveaux d'histoire. Et c'est comme dans le film des Inconnus. Vous avez vu dans le film des Inconnus, tu sais, comment il s'appelle, Les Trois Frères.
2: Ouais.
1: Et il y a des scènes à la fin où il y a les trois inconnus qui lisent Le Petit Prince, ils pleurent.
2: Ils pleurent.
1: C'est vachement touchant.
2: Ah oh, oui.
1: C'est beau.
2: Ah oh, oui.
3: Dessine-moi un mouton.
2: Voilà, c'est un peu comme ça.
1: Bon, merci beaucoup, Olivier.
3: Je voulais te dire aussi... une petite annonce. Tolkien aussi, d'après les bouquins de Tolkien et les personnages,
1: oui.
3: A sorti comme des petits personnages en plomb que tu connais un peu.
1: Quentin ?
3: Ouais. C'est type Warhammer.
1: Les petits gnomes, les petits...
0: C'est des soldats.
1: Oui, je sais. Oui, comment ça s'appelle, les gnomes. Je sais pas comment ça se dit en français. Oui, ok.
3: Ouais, et si quelqu'un est intéressé de...
1: Tu veux les échanger ou...
3: Non, pas pour les échanger, étant donné que j'ai commencé la collection.
2: Ah ouais, c'est de vous réunir tous les samedis après-midi, puis d'en discuter.
3: Ouais.
1: Mais c'est un club, pourquoi pas.
2: Pourquoi pas.
3: C'est un jeu de rôle, mais étant donné que j'habite à côté d'un centre social,
1: ouais.
3: Et le mec, il est très catho, et pour lui, les jeux de rôle, c'est pour les dingues.
1: Attends, mais Tolkien, quand même, tu joues beaucoup sur le fait que c'est un peu Tolkien, il était quand même un peu lié avec la religion et tout ça, tant qu'il n'y a pas... Hein.
3: Non, pas tout à fait sur le serment.
1: Pardon ?
3: Sur le serment, tu sais, faire confiance à quelqu'un, c'est plutôt basé sur ça, Tolkien.
1: Ouais. Ouais, mais tu joues, tu sais, il y a des fortes chances que le prêtre n'a jamais lu le bouquin, tu mens, tu dis c'est un bouquin religieux.
3: Non, mais il n'est pas catho, tu sais, c'est le mec du genre à dire, ouais, les préservatifs, faut pas en prendre, tout ça.
1: Mais bon, écoute, Olivier, s'il y a des gens de région de Tours qui sont intéressés, on va les mettre en contact avec toi à travers Kérine, ok?
3: D'accord, je peux dire un petit bonjour.
1: Allez, vas-y.
3: Bonjour à Mélanie.
2: D'accord.
1: Oh, c'était bien. C'était
2: bonne bourre, Olivier.
1: Salut, Olivier.
2: Ciao. Il y a déjà des réactions. Pourquoi les hommes boivent-ils plus d'alcool que les femmes? On va en donner une comme ça très rapidement sur Minitel. Il y a Canoë qui dit que c'est tout simplement parce qu'on picole plus, nous les hommes. C'est à cause du froid, ça réchauffe. Ouais, mais quand les femmes elles ont froid aussi, Canoë, elles n'ont pas le droit de boire, elles alors? Non, c'est pas la bonne réponse.
1: Non, c'est pas la bonne réponse.
2: Frédéric, dans un instant, 32 ans de Clermont-Ferrand, nous parlerons de quoi avec toi?
4: Ouais, salut Max, je t'appelle parce que c'est justement à propos de tes petits bouquins que t'as reçus là.
2: Ouais.
4: C'est pas moi qui te les ai envoyés. Hein.
2: Ouais, menteur.
4: Non. Non, mais moi j'ai une petite annonce à passer un peu dans le même style.
2: Eh bah tu bouges pas, on va passer la petite annonce d'ici quelques minutes.
4: D'accord.
2: D'accord, puis je t'en lirai une ou deux moi que je vais sélectionner à l'intérieur de ce petit bouquin merveilleux. Plein d'espoir. Plein d'espoir.
1: C'est beau. Et juste un dernier coucou, c'est Bilbo Aminité qui donne sa réponse. C'est pour supporter les femmes. Bon,
2: bah, oui,
1: misogyne mais rigolo.
2: C'est comme ça qu'on... Ouais. Et puis c'est aussi pour... Parce que quand ça donne aussi la possibilité, quand t'as beaucoup bu, de pouvoir faire l'amour à trois, c'est un fantasme comme ça. Quand on est tellement bourré, on voit double.
1: Ouais.
2: T'as l'impression d'en tirer deux pour le prix d'une, quoi. C'est quand même pas mal, ça.
1: Et dernier premier Minitel, merci à Sophie qui dit que le bouquin dont j'ai parlé de Louis s'appelle L'Armoire Magique. Il est excellent, je la conseille à tout le monde.
2: Voilà qui est fait, ne bougez pas. NTM, comme promis, vous le vouliez, on vous le met. Ça s'appelle La Fièvre, la Libre Antenne sur Fun Radio, 05 70 5000.
5: La fièvre ou quoi? La fièvre. La fièvre.

0: Frédéric, 32 ans de Clermont-Ferrand.
1: Salut Frédéric.
2: Bonsoir, moi.
0: Alors, tu m'as entendu que j'avais reçu un bouquin avec des petites annonces et donc t'en as une petite à passer.
2: Ouais, déjà, avant de te mettre en chauffe, moi j'ai mon petit slogan pour l'année 96, je te l'envoie comme ça.
1: Vas-y.
2: 96, l'année de la baise.
1: Oh là là, vous êtes grave des mecs, vraiment. Parfois on se demande si vraiment vous avez des cerveaux ou que des bites.
2: Qu'est-ce que t'en penses, Max?
0: Bah, je pense qu'on a les deux, on a le cerveau et la bite, quoi.
2: Exactement.
1: Ouais, faut mais est-ce que lequel gère l'autre? À mon avis, c'est plutôt le bite qui gère le cerveau que dans l'autre sens. Hein.
0: Ah, c'est possible, ça, hein?
2: Ouais, non, voilà ce qui m'arrive. Non, parce que les petites annonces, là, je voulais en passer une. Ouais, je suis invité samedi soir à une soirée échangiste. Et la nana qui devait venir avec moi m'a fait faux bon.
1: Elle t'a fait quoi?
0: Faux bon, c'est-à-dire qu'elle a... Au dernier moment, elle a annulé, quoi.
2: Voilà. Elle m'a téléphoné cet après-midi, elle m'a dit « Je peux pas venir !»
0: Ah, et alors?
1: Comme ça, « Je peux pas venir !»
2: Elle peut pas venir. Alors moi, je cherche sur Clermont-Ferrand et environ, une nana entre 20 et 35 ans, tu vois, je suis pas difficile, qui voudrait bien m'accompagner, quoi, parce qu'autrement, je suis obligé de rester chez moi.
1: Attends. Tu crois que tu vas vraiment trouver une fille juste comme ça, de nulle part, qui va aller avec toi à une soirée d'échangiste? Pourquoi pas?
0: Why not? Il y a des filles vicieuses qui aiment ça.
1: Oui, mais si elles sont vicieuses, elles ont des maladies sexuelles. Hein. C'est ça le truc qu'il faut faire gaffe.
0: Obligatoirement.
2: Non, mais attends, c'est pas la première fois que j'y vais. Hein.
0: Ouais.
1: Et alors, pourquoi tu es obligé d'aller avec quelqu'un? Tu veux pas juste aller tout seul?
2: Bah, sur le principe, non. Je peux pas me couper en deux, quoi.
1: Ouais, mais bon, moi, j'ai pas, moi, échangisme, souvent ça vient à orgie, et après, avec un orgie, tu fais ça comme ça, quoi.
2: Ouais, non, mais si t'es pas à deux, tu rentres pas, quoi.
1: Mais.
2: C'est tout. Bah c'est partout comme ça, hein.
1: Bon.
2: Eh ben oui.
1: Ouais, moi, je dis que tu vas avoir beaucoup de chance d'en trouver un partenaire, mais si tu veux, ton petite annonce est passée.
0: Donc, redis-nous tout ça un petit peu.
2: Hein?
1: Mais ça, c'est facile, hein, soirée échangisme.
2: Pour samedi soir.
0: Samedi soir, hein. D'accord, ouais.
2: Une nana entre 20 et 35 ans.
0: Très bien.
2: Pour une soirée échangiste.
1: Okay. Et si jamais elle est grosse et moche, tu la prendras?
0: Ah bah, il la laissera sur le bord de la route et...
3: Il échangera.
0: Il échangera, exactement, il fera de l'échangisme. Alors là, il va y aller tout de suite, quoi. Direct, bonjour, c'est pour la soirée. Ouais, je voudrais tout de suite échanger la collègue avec qui je suis, là. Si c'est possible de le faire tout de suite. Non, d'abord, il faut lui donner, et ensuite, on voit si c'est faisable. Non, il faut l'échanger
2: tout de suite.
0: D'accord, très bien. Bon, bah, Frédéric, si quelqu'un, en tout cas, est intéressé par... par ton annonce ou souhaiterais un petit peu goûter à l'échangisme, bien que ça soit un petit peu bizarroïde, Frédéric, on fait suivre.
1: Bon courage, Frédéric.
2: Ok.
1: Au revoir.
0: Amuse-toi bien.
1: Bye.
0: Nous allons accueillir plusieurs personnes pour...
1: Le pourquoi
0: qui est pourquoi les hommes boivent-ils plus que les hommes. On va d'abord à... Pourquoi les hommes boivent-ils plus que les femmes?
1: Voilà.
0: Oh là là, je suis fracassé.
1: C'est clair, ça s'entend. Hein.
0: Ouais, je suis en train de m'endormir. Naïma, 20 ans de Toulouse. Salut Naïma.
4: Salut.
0: Alors,
4: bonjour,
0: à ton avis.
4: Salut.
1: Et toi?
0: À ton avis, pourquoi les hommes boivent-ils plus que les femmes?
4: Les hommes, ils boivent plus que les femmes parce que pour se consoler des déceptions qu'ils ont et pour montrer qu'ils sont plus puissants que les femmes.
0: C'est souvent les femmes qui sont plus déçues que les hommes, hein, pas les hommes qui sont plus déçus que les femmes. Hein.
4: Bon, en général...
1: Non, mais c'est les garçons qui veulent soler la gueule parce que c'est les déceptions amoureuses.
4: Voilà.
1: Bon,
4: et ça... Oui. Pour faire voir qu'ils sont plus puissants, qu'ils tiennent l'alcool, quoi.
5: On n'a pas besoin de ça.
0: On n'a pas besoin de ça.
1: Ça pouvait être. Ça pouvait être, Naïma, mais c'est pas vraiment ça la réponse qu'on cherchait.
4: Bon,
1: mais
4: c'est pas grave.
1: Merci quand même.
4: Merci.
1: Ciao.
0: Stéphane de Dunkerque, salut Stéphane.
6: Bonjour Max, je starte du STEM, salut ma petite crotte.
0: Ah, c'est très bien comme ça, Stéphane.
1: Ça va ma petite bite?
6: Ah, ouais, ça va.
0: Pourquoi les hommes boivent-ils plus que les femmes, à ton avis, Stéphane?
6: Moi, la réponse est la bonne.
1: Oui.
6: Alors, t'écoutes bien.
0: Vas-y.
6: Alors, quand les hommes font l'amour, ils vident les bourses. Ok, Max?
0: Ouais, ça c'est vrai.
1: Et quoi?
0: Ils se vident les bourses.
6: C'est
1: les couilles,
0: Julie.
1: Ouais,
0: et alors, quel rapport?
6: Il faut donc que je les remplisse à nouveau.
0: Oui.
6: C'est pour ça qu'ils boivent.
1: Oh, attends, bien sûr, on n'a pas pensé.
0: Ce qui fait que tu bois de l'alcool, t'as moitié pété, tu remets ça une deuxième fois, tu la. Hop, et puis qu'une fois que t'as remis, après t'as la fouf, c'est plus les pétous, ça fait.
6: Attends, Max.
0: Ouais.
6: Le pire, c'est que les femmes, elles se plaignent. Mais elles devraient nous remercier.
1: Ça, c'est bien, un puceau qui parle.
6: Allez,
1: Denis. Ça s'entend.
6: Denis, si on buvait pas, vous jouirez pas.
1: Quoi?
6: Si on ne buvait pas, tu ne jouirais pas.
1: Normalement, les garçons avec qui j'ai couché, quand ils étaient sourds, étaient vraiment les mauvais amants, les plus mauvais amants que j'ai jamais eus.
0: Quand
1: c'était
0: on boit?
1: Les mecs sous.
0: Ah ouais, mais quand on boit, j'imagine pas que ça doit être le délire. Hein.
1: Ah oui, c'est un peu style No chérie, le trou est là.
0: Oh, mais là, dans ces cas-là, si t'as quand même envie, si t'en es réduit à lui dire ça, c'est-à-dire que t'as quand même envie de le faire, dans ces cas-là, t'arrêtes tout, Ginny. C'est que t'as voulu le faire quand même avec Annick Bourret.
1: Exactement.
0: Oh, bah, c'est toi qui as été nul aussi.
1: Mais c'est pour ça que j'ai arrêté.
0: Ah ouais, vaut mieux, ouais, parce que là.
1: Mais Max, c'était l'humour.
0: Ah
1: alors, Stéphane...
0: c'est peut-être une véritable expérience, Ginny. Ça peut t'arriver, tu nous dis bien ton premier amour, que t'as couché avec une fille, que t'as eu machin.
1: Quoi?
0: Je m'attends à tout avec toi,
1: quoi?
0: Je vous dis. Pourquoi pas être
1: bon,
0: avec une
1: Stéphane,
0: fille
1: bourrée. Désolé, c'était pas le bon réponse.
6: Oh, mais, tant pis.
1: À bientôt.
0: Il y a quand même... Salut Stéphane, il y a quand même eu beaucoup de filles, j'imagine, qui ont eu des expériences une fois, mais avec leur copain bourré.
1: Et... Une fois, et après, plus qu'une fois, elles sont stupides.
0: Bah ouais, mais bon.
1: Alors, Patrice.
0: Patrice de Angers, 40 ans.
1: 40 ans, salut Patrice.
3: Salut.
0: Salut.
3: Bon, bonsoir.
0: Bonsoir Patrice.
3: Voilà. Ma réponse, c'est les femmes, étant donné qu'elles sont une corpulence un peu plus petite que les hommes, elles sont ivres plus facilement.
0: Oui.
3: À mon avis. Voilà. Et tout d'abord, je voudrais souhaiter un.
0: Attends, t'es en train de changer de sujet, mon kids, voilà. Là. Non, parce qu'on est dans un jeu,
1: tu commences. Ouais. Parce qu'il y a un peu, plus à la réponse que ça.
0: Ouais,
1: hein.
0: Parce qu'on est quand même savoir s'il faut quand même tenir.
1: C'est pas simplement.
0: Le mec sûr de lui. Bon, bah voilà. Hein. Bon, les gamins, ils sont passés, donc je vous donne la bonne réponse. Maintenant, est-ce que je peux passer un bonjour, s'il vous plaît?
1: Ouais. Parce que c'est pas simplement le fait de la taille.
0: Hein. Oui, c'est bien plus compliqué que ça.
3: Avec moins d'alcool puisqu'elles sont ivres plus facilement, elles boivent moins puisqu'elles sont tout de suite ivres.
1: Oui.
0: Ouais, mais
1: il y a aussi une question d'une petite, un peu physiologique là-dedans.
3: Oui, l'alcool a plus d'influence sur les femmes.
1: Attends, Karine, c'est lui la bonne réponse ?
0: Non, c'est la bonne réponse.
1: Non, mais tout à l'heure, il m'a donné la bonne réponse, donc.
0: Non,
1: ça rappelle un peu.
0: On va la donner, c'est pas grave. C'est qu'en fin de compte, d'après les on-dit, ou en tout cas les études qui ont été faites, c'est que ce qui est normal, les femmes sont un petit peu plus sensibles que les hommes par rapport à l'alcool, car il y a l'enzyme qui le dégrade. Quoi, l'enzyme, tout le monde sait ce que c'est, ça vient du mot zanzibase.
1: Non, mais Patrice,
0: zanzibuse.
1: Vous laissez Patrice expliquer, maintenant on a mis sur le bon chemin.
0: Qui vient du mot zizi, donc du sperme. Quoi.
1: Donc, voilà. Oui, vas-y.
3: Ok. Je pouvais.
1: Non, mais attends, il est toujours pas compris.
0: Laisse tomber, ça va rebondir.
1: Donc, l'enzyme, ça dégrade deux fois plus que.
0: Deux fois moins, que c'est deux fois moins actif que chez les femmes.
1: Voilà, exactement. Donc, c'est pour ça. Donc, physiologiquement, c'est pour ça. C'est pas une question de taille. Hein.
0: Ouais, c'est une protéine, les enzymes.
3: Voilà.
1: Non.
0: L'enzyme. Bien sûr que c'est une protéine.
1: Ah bon ?
3: Voilà, mais c'est marqué
0: sur le magnétal.
3: Voilà, je vais profiter de ce jeu-là, un petit peu, là.
1: Hein ?
3: Je peux exprimer quelques verres, justement, à propos d'alcool.
1: Allez, exprime, Patrice.
3: Voilà. Alors, ça te rend bien. J'aurais tant aimé t'écrire une balade, j'en deviens complètement malade. Pour tous les yeux, qu'ils soient bleus ou verts, pour la planète bleue ou l'univers, Verlaine, j'ai besoin de ton aide. Je suis sur la corde raide. J'entame ma 10e bière. Je n'ai pas encore trouvé un seul verre. Les verres avec la bière, hein, tout devant. L'alcool me monte à la tête. Fixé dans la colle, je m'entête. Mes rêves sont sans dessus dessous. C'est du délire, je vois Ève partout. Encore un verre,
1: c'est la science
3: me guette.
1: À l'époque d'Ève.
3: Une rose pour une bière, c'est le bouquet. Il va falloir faire la quête. Que faire de ce cratère qui se creuse dans ma sphère ?
1: Ça continue encore longtemps.
3: Il y a une solution à ce manque d'inspiration. Sur la table,
0: merci.
3: Quoi, piqué par les
0: Patrice,
3: verres,
0: merci beaucoup en tous les cas de nous avoir lu ce poème magnifique. Si vous souhaitez intervenir, tout comme Patrice, pour lire des poèmes, n'hésitez pas à nous faire savoir au 05 70 5000. Si vous voulez un petit peu plus parler de poésie, nous pouvons sans problème.
1: Est-ce que Patrice s'est bu quand il s'est bu?
3: Non. Non, mais avec un rythme rap, je pense que ça peut passer.
1: Un rythme rap. Vas-y,
3: voilà.
1: Essaie, Patrice.
3: J'aurais tant aimé t'écrire une balade. J'en deviens complètement malade.
1: Non, il faut que tu rappes, Patrice. J'aurais tant aimé écrire une balade.
3: Verlaine, j'ai besoin de ton aide.
0: Merci, Patrice.
3: Ok.
0: Si vous souhaitez. Merci,
1: Patrice. Merci beaucoup,
3: Patrice. J'ai mis des avoir
0: voilà, merci d'avoir appelé en tous les cas.
3: Au revoir.
1: Merci. Et hey, Patrice, tu gagnes un CD, hein, tu quittes pas.
3: Ah, okay,
1: on te passe Karine.
3: Qu'est-ce qu'il peut.
1: Mais tu vois ça avec Karine.
3: Voilà.
1: Tu ne bouges pas.
0: Bonhomme.
1: On s'en occupe de toi.
0: Ou Deep Purple, tu vas choisir.
1: Salut Patrice.
0: On va te laisser choisir. Salut Patrice. Bonne soirée à toi. Merci d'avoir appelé et bonne année. Bon, vous voulez refaire encore un pourquoi avant la fin de l'émission? Tu veux une chose? Ah, Ginny, oui, tu avais une chose à dire.
1: Oui, parce que j'ai parlé encore des réveillons un peu monstrueux. Et en fait, ça s'est passé en France, à Cap d'Agde. Je sais pas où ça se trouve.
0: Dans le Cap d'Agde, c'est tout en bas, c'est dans le sud.
7: À côté de Montpellier.
0: À côté de Montpellier, une heure de Montpellier de voiture.
1: C'est la partie un peu chaud.
0: Ouais.
1: Mais apparemment, à Cap d'Agde, c'est un grand camp de naturistes. Et en fait, c'est la tradition.
0: Il y a ma cousine là-bas, alors attention à ce que tu veux dire.
1: Ah bon? Et apparemment, c'est les traditions que tous les ans, les naturistes, ils se baignent tout nus. Justement, ils se baignent comme ça au Cap d'Agde. Je ne sais pas exactement où, mais dans un truc. Et en fait, ils ont fait cette fameuse baignade cette année. Mais le maire de Cap d'Agde, qui était élu l'année dernière, il avait promis, si je suis réélu, je me baigne l'année prochaine. Donc le maire s'est mis tout nu avec tous les autres dans le piscine.
0: À poil, il s'est foutu.
1: Oui, non, pas à poil. Lui, quand même, il a mis son maillot de bain parce qu'il a dit qu'il ne voulait pas trop mettre une fracture, tu sais, entre les naturistes. fleuristes et les gens de textile et tout ça, etc. Ouais. Mais apparemment, de l'eau, il passait pas 9 degrés. C'était moins de 9 degrés.
0: Ah oui.
1: Quand même.
0: Oh, ça caille là, quand même. Moins de 9 degrés, ça caille quand même.
1: À mon avis, quand tu es garçon et tu rentres dans l'eau froide comme ça, tu devais tout de suite avoir le truc.
0: Ah non, au contraire, le froid, ça te l'a fait réduire. Ça te l'a fait toute petite.
7: Au contraire, ça te...
1: Ah oui.
0: Le pire, c'est quand tu reviens du ski, que tu enlèves ta combinaison, que si t'as été bien mouillé. Quand tu t'es pris pas mal de petites gamelles, t'as l'impression d'avoir un. T'as un kiki qui doit faire 4-5 cm de long. Et puis t'as la peau qui est toute plissée. Et puis d'un coup, quand tu commences à te caresser un peu, que tu t'enlèves et tout, que t'enlèves ton collant, machin, ta combinaison, puis tu vas prendre une douche.
1: Oh là là. Ça me rappelle une blague. Vous savez pourquoi les filles sont mauvaises aux maths?
0: En maths?
1: En maths.
0: Non.
1: Parce que toute leur vie, les garçons leur disent que 5 égale 10. Tu comprends, 5 cm égale 10? Comme les garçons qui disent chérie, mon zizi, ça fait 10 cm. Bon, d'accord, c'est une blague en anglais qui n'était pas très bien traduite, je m'excuse. Mais vous comprenez l'idée, là?
0: Ouais. Ok, super. Exactement, Geffen. C'est la question que je me pose comme toi sur Minitel. Est-ce qu'il fallait rire? Oui, normalement, c'était censé le faire, mais
1: vous
0: ça l'a pas fait.
1: Vous n'avez pas compris? Parce que tu leur vis, les garçons leur disent que 5 cm égale 10.
0: Ouais. Voilà, exactement. Enfin, quand tu multiplies par deux la hauteur, il y a Canoë voilà. Qui fait waouh, la blague, tu m'étonnes. Il nous en faut d'autres comme ça, Jenny, qui
1: allez,
0: viennent des
1: vocal.
0: États-Unis.
1: Ouais.
0: Pourquoi ne sentons-nous pas nos propres odeurs, Jenny? C'est le pourquoi que nous allons poser tout de suite avant 21h, il va falloir faire vite.
1: Pourquoi ne sentons-nous pas nos propres odeurs? Je sais pas, mais moi, je sens, quand je pue, je le sens. Hein.
0: Non, mais que des fois que tu as une odeur.
1: Pue.
0: Non, mais une odeur, moi, je sens le parfum.
1: Ouais, le parfum, mais c'est pas ton odeur à toi.
0: Non, mais quand on pète, on sent quoi. Mais enfin, il paraît qu'il y a une définition et qu'il y a un pourquoi. Pourquoi ne sentons-nous pas nos propres odeurs?
1: Parce qu'au bout d'un moment, bon, on va savoir.
0: On va
1: donc
0: savoir.
1: Si vous savez pourquoi ne sentons-nous pas nos propres odeurs, vous nous appelez ou vous nous mettez sur Minitel 36-15.
0: À cause de l'accoutumance, ce n'est pas bon, Joker, mais ça pourrait être ça, effectivement. Désolé. C'est peut-être la bonne réponse.
1: On va appeler Joker.
0: On va appeler Joker. Alors merde.
1: Joker,
0: merde, j'ai pas bien lu ma feuille alors. C'est peut-être la bonne réponse.
1: Mais t'as voulu le faire vite.
0: Bravo.

Si vous aimez Mélomane, si vous aimez Swin MC, Alliance Ethnique ou Ménélic, forcément vous allez aimer ça. Ça s'appelle Kim, K-I-M. Tout travail mérite salaire. C'est vrai ça, hein. Ça devrait être le dicton de la radio, ça. Benoît, il va adorer ça. Il va nous supprimer le disque. Il va dire interdiction de le passer sur cette antenne, ce disque-là. C'est bien, c'est une nouveauté française. C'est Max et Jenny. Appelez-nous 05 70 5000.

0: Ouais, c'est Fun Radio, c'était Kim un instant, nouveauté française. 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Voilà, tout à l'heure on a lancé un pourquoi qui était très vite trouvé. C'est pourquoi ne sentons-nous pas nos propres odeurs. Et il y avait Joker Community qui avait l'air d'avoir la bonne réponse. Donc on va voir Joker. Alors explique-nous, oui. Pourquoi ne sentons-nous pas nos propres odeurs?
1: Mais je pense que c'est parce qu'on s'habitue à nos odeurs.
0: Explique.
1: Je sais pas moi, quand on me dit souvent ouais tu pues, mais je m'en rends pas compte, quoi, je veux dire.
0: Oui, voilà, c'est plus ou moins ça. Mais en fait, tu as utilisé un terme au Minitel qui était assez technique. C'est quoi le terme?
1: L'accoutumant.
0: Voilà, tout à fait. J'adore le mec qui sort le terme, qui a aucune idée ce que ça veut dire. Voilà, tout à fait. C'est le principe de l'accoutumance, qui est justement un système...
2: J'arrive, hein, je paye la bouffe.
0: Ah, d'accord. C'est justement un système qui est fait pour éviter les surcharges d'informations. Parce qu'au bout d'un moment, on sent tellement de choses qu'en fait, nos propres odeurs, ça devient un peu derrière. C'est moins important que les autres choses. Tu sais, le système de défense et tout ça. On se connaît, donc on n'est pas vraiment une menace. Donc en fait c'est pour ça. Voilà Joker.
1: Voilà voilà.
0: Alors donc on va te faire gagner un CD.
1: Oui.
0: On va te passer
1: un
0: Karine.
1: CD, je peux pas avoir la cravate Fun Radio.
0: Le cravate Fun Radio. Ah oui non ça c'est dans l'armoire de Max.
2: Il y en a plus. Il y a des chaussettes. Joker.
1: Ah ouais des chaussettes.
2: Joker.
1: Ouais je veux bien.
0: Mais
1: ouais.
0: Les chaussettes ça existe vraiment hein.
2: Donc, personne n'aurait dit balle.
1: Et puis tu peux pas mettre dans le colis des places.
2: Ok merci le sourd.
0: Non Marc écoute on va voir tout ça avec Karine, ok.
1: Ok. Ouais.
0: Allez tu bouges pas. Virginie, 16 ans de Biarritz. Bonsoir Virginie.
3: Bonsoir.
0: Tu vas bien?
3: Ça va.
0: Oui, alors raconte-nous.
3: En fait, j'ai un gros problème.
0: C'est quoi?
3: C'est que demain, je vois mon copain et puis on en a parlé et on voudrait avoir une relation sexuelle. C'est-à-dire que lui, on a envie, mais moi, je me sens pas prête.
0: Oui.
3: Je l'aime pourtant, mais je sais pas, je flippe complètement.
0: Et ça fait longtemps que vous sortez ensemble?
3: Ça fait 6 mois.
0: Ça fait 6 mois.
3: Oui.
0: Bon, Virginie, le truc, c'est comme on dit, j'imagine, tu écoutes souvent l'émission et aussi Love and Fun, tu devais déjà connaître la réponse en avant. Mais le truc le plus important qu'il faut que tu saches, c'est que tu ne devrais jamais sentir obligée de le faire.
3: Oui, mais j'ai envie, moi, de lui faire plaisir.
0: Oui, t'as envie de faire
3: parce
0: plaisir.
3: Que je l'aime, je me sens vraiment bien avec lui, je voudrais pas le contrarier en fait.
0: Ouais, non, mais oui, d'accord. Mais juste, mais pourquoi tu veux pas lui contrarier? Parce que t'as peur qu'il va se fâcher, t'as peur qu'il va te plaquer?
3: Non, je sais pas pour ça, mais j'ai envie de lui offrir ça, mais moi je me sens pas prête.
0: Mais non, mais ce que tu lui dis comme tu viens de me dire, écoute, j'ai envie de te faire plaisir. Un jour, je voudrais faire ça. Si je fais ça avec quelqu'un pour la première fois, ça sera avec toi, mais pour l'instant, je me sens pas prête.
2: Ça fait peur.
3: D'accord.
4: Ça fait peur la première fois, hein?
3: Bah oui.
0: Mais surtout à 16 ans, écoute, t'es vachement jeune, attends.
4: Bah il n'y a pas d'âge, hier on a eu une fille dans la nuit de 20 ans qui ne l'avait jamais faite et qui se demandait, ça fait peur parce qu'elle entend parler, ça l'excite, en même temps, elle ne sait pas comment ça se passe la première fois.
0: Non, je sais,
3: mais... C'est excitant en plus d'y penser, mais je ne sais pas, je me sens vraiment pas prête.
4: Alors le fais pas. Ah non, mais non, tu vas le regretter.
0: Et on a Geffen Dominité qui dit rate pas ta première fois, c'est un marque.
4: Sinon, ça peut être la dernière.
0: Non, attends, moi je suis d'accord.
3: Ça sera la dernière, non.
0: Non, mais Virginie.
4: Tu gardes un mauvais souvenir.
0: Attends, justement, s'il dit Max, c'est pas con. Hein.
4: Ah, bah, c'est gentil pour une fois.
0: Mais là, pour une fois.
4: Non, mais je le fais exprès, je suis payé pour ça.
0: Mais en fait, tu sais, si tu le fais, si tu te forces, si ça te plaît pas, tu vas être un peu bloqué dessus pour un bon moment. Ça vaut mieux que tu attends vraiment. Que tu te sens, mais que vraiment c'est tout ce que tu veux faire. Et après, là, tu verras, là sera le moment. Même si après, avec les garçons, ça marche pas, au moins tu sauras que tu étais 100% sûr c'est ce que tu voulais faire.
3: D'accord, bah, je pense que je vais faire ça.
0: Mais à mon avis, c'est vraiment le truc le plus important, ce qu'il faut faire. Hein.
3: Bah, surtout la première fois, j'ai envie que ça soit vraiment bien, j'ai envie que ça soit avec lui. Mais je voudrais attendre. En fait.
4: D'accord.
0: Non, mais voilà, et c'est très logique, et c'est le truc qu'il faut absolument faire, c'est d'attendre.
3: D'accord.
0: Okidoc.
4: Bisous Virginie.
3: Ok, salut.
4: Ciao. Allez. Sur Minitel, il y a Amoureuse 17 ans qui fait salut, Difool, je t'adore.
0: Les gens qui ne comprennent rien.
4: C'est quand même
0: les gens
4: qui se branchent sur Minitel et qui n'écoutent pas la radio, tu sais.
0: Ouais, mais c'est sympa aussi.
4: C'est normal, 21h de Difool, hein.
0: Ouais.
4: Manu, salut, 16 ans.
5: Je vous appelle, c'est parce qu'en fait, j'ai beaucoup de problèmes avec mes parents, quoi.
4: Ouais.
5: Alors, en fait, là, je m'engueulais avec eux, je ne savais pas trop quoi faire.
4: À cause de quoi?
5: En fait, c'est que j'en ai un peu marre, quoi, parce qu'ils me prennent un peu quoi, pour une fille qui ne fout rien dans sa vie, quoi. Enfin,
4: bah, t'es étudiante, c'est normal que tu fasses rien dans ta vie, faut quand même pas que tu te mettes à travailler, à faire le ménage.
5: Ouais, mais enfin, déjà, bon, j'ai jamais redoublé, je me considère à peu près comme une bonne élève, quoi. Et enfin, ils me disent vraiment que je fous rien, que je fais rien de ma vie, que je vais finir mal et tout ça, quoi.
0: 17, combien t'as compté ton ex?
4: 17, quoi?
0: 18.
4: 19? 20, d'accord, ok.
0: Mais écoute ça, écoute comment elle parle. Vas-y, parle-nous encore, Manu.
5: De quoi, qu'est-ce qu'il y a? que j'ai fait encore?
0: Rien, explique ta situation.
5: Ben, c'est que, ben oui, je vous l'ai déjà expliqué, quoi.
0: 21.
4: Ah, c'est des quoi? Est-ce que t'arrêtes pas de dire des quoi toutes les deux secondes? Quoi?
0: Non, je trouve ça vachement marquant, ça me fait rire.
5: C'est bon. C'est l'accent, c'est ça? Non,
0: non c'est que tu dis quoi? Tu finis chaque phrase avec quoi?
4: Tu finis tes phrases avec quoi?
0: Quoi?
4: Ouais, mais ça, c'est les parents, il y a un moment donné où c'est quand tu passes. Mais que tu sois garçon ou fille pour les trois quarts, même quand t'as des parents, tes parents sont cool.
5: En règle générale.
4: Non, tu t'entends pas très très bien avec?
5: Enfin, ils sont cool pour des fois ils sont un peu durs, quoi.
4: Ah oui, mais ça, c'est un peu normal. T'as 16 ans, tu commences à passer un âge où tu commences à être de plus en plus ce qu'on appelle femme, c'est-à-dire avoir envie de sortir, de voir les copains, de pouvoir délirer le samedi soir.
5: En fait, tu portes pas trop
4: de moins en moins. Ouais, voilà, de moins en moins avoir. Ils ont l'impression d'avoir peut-être de moins en moins d'autorité sur toi. Ouais. Et donc, ce qui se passe, c'est que, toi, tu le vis mal, ça. Mais ça, c'était le même problème pour moi, comme pour tout le monde, j'imagine, hein.
5: Ouais, non, en fait, c'est que souvent, moi, j'aime bien être avec mes amis, quoi. C'est ce que je préfère le plus, quoi.
4: Ouais.
5: Et ils comprennent pas trop, quoi.
4: Bah oui, mais ce qu'ils voient, c'est que t'as 16 ans, que t'as tes études à faire et qu'ils ont envie que tu te concentres sur tes études plutôt que toute la semaine à vouloir voir les copains. Mais on a tous le même problème.
0: T'es fille unique
5: ou... Oui, enfin non, j'ai un frère.
0: Oui, et il a quel âge?
5: 4 ans.
0: D'accord. Donc quand même, c'est dur, souvent dur pour les aînés, les enfants aînés, parce que c'est à eux d'un peu habituer les parents à le fait d'avoir des enfants, parce que c'est jamais évident, tu sais, là surtout t'es à 15, 16, 17 ans, et c'est les moments où les parents ils commencent à crisper, parce qu'ils savent que c'est là où tu commences les petits attouchements avec les garçons, il y a les cigarettes, il y a l'alcool, tu vois, tu passes à plein de choses qui sont entre guillemets dangereux.
4: Est-ce que tu fumes, Manu?
5: Non.
0: Bravo.
4: Est-ce que t'as déjà essayé?
5: Ouais.
4: Enfin,
5: quand j'étais en cinquième pour faire ma belle, quoi.
0: En fait. Ah oui. Et c'est cool que tu l'as.
4: Et maintenant,
0: fait.
4: Tu fais la moche. Tu fumes plus, tu fais la moche.
0: Oh.
4: Tu fais la moche maintenant.
0: Les filles qui fument pas sont plus beaux et plus belles et en plus elles n'ont pas la laine d'une cendrier.
5: Ah, mais c'est rare de trouver des gens qui fument pas en fait.
0: J'essaie.
4: Je suis là, moi.
0: Malheureusement.
4: Hein. Génie aussi,
0: mais
4: fume
0: moi
4: pas.
0: Aussi, hein.
5: Ah ouais.
4: Non, nous ne fumons pas.
0: On est deux.
4: Bah, j'ai fumé, hein, moi aussi. J'ai fait beau aussi.
0: J'ai fumé quand j'ai connu Max. Il fumait quoi? 2 paquets par jour. Non,
4: c'est ça. 14 paquets par jour.
0: Un paquet au moins.
4: Ouais, entre 10 et 15, 20 clopes. Ouais, 20 clopes, c'était vraiment.
0: C'est quand même beaucoup,
4: quand je faisais les nuits de la semaine à l'époque, quand il n'y avait pas de talk show, il y avait des émissions musicales, je venais avec la petite télé que Bill me prêtait, sa petite télé. J'avais la petite Game Boy.
0: Je jouais
4: au casse-briques, j'avais les gâteaux. Et puis j'avais toujours le Led Zeppelin calé quand je voulais faire caca la nuit pour avoir 8 minutes pour avoir le temps de le faire tranquille.
0: Ou Prince Poporin.
4: Et je donnais le numéro d'une ligne où on pouvait me joindre et j'appelais les copains et les copines la nuit.
5: Ah, c'était clair.
0: Non, mais Manu, pour revenir à ton problème, le truc à faire.
4: Et je fumais justement, donc pour en dire, et après je fumais des clopes.
0: Et pourquoi t'as arrêté? Excuse-moi 2 secondes.
4: Pourquoi j'ai arrêté? Parce que j'avais pas les moyens. Acheter des paquets de clopes.
0: Vraiment, ça compte pour beaucoup. Hein. Là, heureusement, chaque fois les clopes augmentent, je dis bravo.
4: J'ai pas les moyens de m'acheter des clopes.
0: Je dis bravo, que ça coûte plus cher. Ah oui, non, mais Manu, face à tes parents, peut-être des choses à faire. C'est comme on a dit l'autre soir, on avait quelqu'un d'autre qui était dans ta situation. Essaye de vraiment évaluer les choses que tu fais du bien. Par exemple, tu as dit, tu te sens que tu es un bon élève. Donc, tu expliques à tes parents, tu les rappelles tes notes, tu dis écoute, comme tel.
5: C'est que là, je viens de rentrer en première S, et bon, c'est dur, quoi. Donc. Je flanche un peu quoi du côté des notes. Uh-huh. Ils comprennent pas aussi.
0: Mais je comprends pas. Donc ça va, tu t'en sors bien ou pas?
5: Ben en fait jusqu'à l'année dernière bon ça va quoi, j'étais toujours la bonne élève quoi.
0: Et maintenant?
5: Et cette année enfin je me retrouve avec 5 en maths, 7 en physique.
4: Oula, c'est pas terrible ça Manu.
0: Mais c'est peut-être pour ça Manu. Hein,
5: oui.
4: Oui, ça c'est normal, ils te mettent un petit peu la pression. Ce qui est logique.
0: Surtout parce que si tu commences à déconner maintenant, ils vont avoir peur que ça va déconner sans arrêt jusqu'à la fin de tes études.
4: Oui, il faut être bon élève ou alors il faut être consciencieux, consciencieuse, c'est d'arriver à avoir des notes plus ou moins correctes tout en pouvant continuer à avoir ses amis, ça prouve
0: c'est faisable,
4: que l'un n'empêche pas l'autre. Oui, c'est faisable.
0: C'est faisable, il faut juste que tu aies organisé.
4: Moi, j'ai plus penché pour avoir les copains que les notes, comme toi, Manu, mais c'est faisable sûrement, oui.
0: Non, mais je t'assure, c'est faisable, il faut juste que tu vois bien les choses, parce que souvent, si tu as des parents qui sont comme la tienne, la situation ne va pas améliorer, ça va améliorer seulement si tu t'améliores un peu à l'école.
5: Ouais, en plus, je suis plutôt coléreuse, quoi, alors dès qu'on commence à parler,
0: tu t'énerves dans une rage.
5: Oui.
4: Ah, tu t'engueules plus avec ta mère ou avec ton père?
5: Les deux.
4: Ton père quand même s'occupe un petit peu de toi, il est derrière, il suit un petit peu.
5: Je parle plus avec, je suis plus proche de ma mère et mon père il essaie des fois de contrôler et puis bon il arrive un peu brusquement quoi.
4: Ouais.
5: Il sait pas trop y faire alors.
4: D'accord, ok.
0: Ouais, mais les choses à faire, c'est vraiment essayer de, comme on dit à chaque fois, de mériter le respect et de prouver que tu es quelqu'un d'être capable. Ok, Manu?
5: Ouais, d'accord. Je peux passer un tout petit bonjour?
0: Vas-y.
4: Allez.
5: Je veux dire un gros bonjour à mon Juju. Je fais un gros bisou.
4: Eh bien, on t'embrasse. Salut Manu. Salut Manu. Séverine, 15 ans, tu es de Reims. Salut Séverine.
0: Salut Séverine.
6: J'ai un problème parce que je sors avec un mec de
4: le jour où vous aurez pas de problème, les poules auront des dents.
0: Ça sert à le miracle. Oui, donc tu sors avec ton copain.
6: Et puis, comment il fait que de me poser des lapins
4: Les poules auront des dents, alors.
0: Pourquoi
6: je sais pas, parce que j'avais reçu des coups de téléphone anonymes pendant les vacances, et puis en me disant, ne sors plus avec lui, c'est un con. Moi, j'avais téléphoné en lui disant, qu'est-ce qui se passe, parce que moi, je reçois des coups de téléphone anonymes.
0: Ouais.
6: Et puis, il m'a fait, je sais pas, de toute manière, si tu crois ça, c'était une conne. Bon, c'est tout, quoi.
0: Quoi, si tu crois quoi, c'est lui qui t'a appelé ?
6: Il m'avait téléphoné. Il m'a dit, t'es une conne si tu la crois.
0: Mais attends, je comprends pas, parce que le fait qu'il t'appelle et raccroche, soi-disant, c'est rien à voir avec le fait qu'il te pose des lapins.
6: Non, c'est pas lui qui m'appelle et qui raccroche. C'est une autre fille qui est jalouse que je sorte avec.
0: Ah.
6: Et dû à ça, depuis ce temps-là, il me pose des lapins.
0: Mais peut-être le fait que tu flippes et tu joues un peu la jalouse, peut-être c'est ça qui lui plaît pas, et donc peut-être c'est pour ça qu'il s'éloigne de toi.
6: Ouais, je sais pas.
0: Tu sais, souvent, le fait de jalousie, je sais, c'est difficile, mais vraiment, ça fait fuir les gens. Hein. Si c'est un garçon ou une fille, il n'y a rien pire que la jalousie.
4: Ah, ça fait pas fuir les gens. C'est-à-dire qu'au début, c'est sympa, parce que t'as l'impression que la personne t'aime vraiment, puis à un moment donné, ça devient un peu envahissant, et à la fin, ça devient agaçant au point que ça devient plus du tout une qualité, mais véritablement un énorme défaut.
0: Donc c'est pour ça, je ne veux pas dire que c'est ta faute, etc. Mais c'est juste un truc, il faut faire gaffe maintenant. La jalousie, essayer de le contrôler. Même si tu as des doutes, etc., il faut vraiment attendre que tu es 100% sûr qu'il y a quelque chose. Et là, tu as le droit de parler. Mais avant, il faut lui laisser faire sa vie, avoir ses amis, etc. Parce que souvent, au début d'une relation, on a tendance de vraiment... on veut toujours être avec les garçons et tout ça. Mais tu sais, dans une relation, on ne peut pas être avec quelqu'un 100%. Donc les temps où il est avec ses amis, il faut que tu l'acceptes. Ça fait partie de sa vie.
4: D'accord, Séverine ?
6: Ouais. Mais je veux dire, comment ça avait cassé au mois de juillet,
4: oui,
6: entre nous. Il m'avait donné une chaîne avec un cœur.
4: Oui, bah ça, ouais.
6: Et puis, il m'a téléphoné en me disant, je viens la rechercher parce qu'on ne ressort plus ensemble.
4: Là, tu lui dis d'aller se faire foutre.
0: Mais tu le gardes, tous les bijoux qu'on donne, on peut garder.
4: Tu sais qu'est-ce que tu lui dis ? Tu dis, je l'ai donné à un copain, je l'ai perdu.
0: Même des bagues des fiançailles, je crois que les filles, c'est leur droit de garder. Même si on casse avec, les filles peuvent garder la bague. Okay. Moi, je crois les bijoux.
4: Bah, évidemment, ce qui est acquis est acquis. On va pas récupérer. Genre, il y en a qui va récupérer ses meubles et compagnie.
0: C'est bonne guerre, tu le gardes. Allez, bon courage, Séverine.
6: Ouais,
4: bisous, Séverine.
0: À bientôt. Ciao.
4: Nous allons revenir. Merci, toi aussi. On va revenir avec Claire. Bonjour, Claire.
7: Allô, bonjour.
4: On va parler de quoi dans un instant, Claire?
7: Alors, je voulais savoir comment on embrasse les garçons.
4: Oh, je vais t'expliquer tout ça.
0: Maxime, vas-tu t'expliquer, Claire?
4: J'ai reçu des vidéos et des petits bouquins. Je vais pouvoir te donner deux, trois petits détails. Ne t'inquiète pas.

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1: La jeunesse est-elle égale à la beauté d'une rose éclose? 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Ton regard me fera-t-il flasher si nous nous rencontrons?
2: Ça, c'est magnifique. À mon avis, ça s'adresse directement à une femme intellectuelle. 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
4: Christine, tu es là, toujours avec nous?
5: Oui.
4: Lex à Gérard. On t'entend pas très bien, mais tu m'as dit hors antenne, c'est peut-être parce que t'as un petit portable.
5: Oui,
4: c'est vrai.
5: Ça,
4: ouais. Faudra penser à le changer, à prendre un grand portable, hein, d'accord? Mais on t'entend pas très bien, Christine, hein?
5: Ah, tu m'entends, là?
4: Non, mais bien devant ton micro. Mais non, mais c'est pas possible, t'as le portable le plus pourri de la planète.
5: Bah, je sais pas, j'ai du mal.
4: Non, mais est-ce
5: c'est
4: que tu peux voir?
5: Je vais m'enlever le petit, attends.
4: Ah, qu'est-ce qu'elle va faire? Elle va s'enlever quoi?
6: Le petit.
4: Le petit quoi?
5: Tu m'entends mieux, là?
4: Ah, allô?
5: Tu m'entends?
4: Ouais, non, mais t'as un... Parle bien devant ton combiné.
5: Bah, je parle bien sous mon combiné.
4: Oui, d'accord, mais devant.
5: Bah oui,
4: c'est, oh, c'est une catastrophe. On a l'impression qu'elle est à 1000 km, quoi. C'est hallucinant. Bon, bah, tant pis, on va faire avec. Alors, Christine, tu veux faire des canulars?
5: Oui.
4: Et les canulars consistent en quoi?
5: À faire cocu aux femmes.
4: Très bien. Donc, nous allons appeler maintenant, puisque tu as tenu Manu au courant, aux antennes et Anka, nous allons donc appeler des numéros de téléphone où normalement il devrait y avoir des femmes de l'autre côté. Et donc, tu vas leur faire croire que tu sors avec leur mari, c'est ça?
5: Oui, voilà.
4: D'accord, ok. Mais tu parles bien fort pour qu'elles t'entendent bien, la demoiselle, hein?
5: Bah oui.
4: Alors, on y va, on appelle, on va du côté de Lyon, hein, d'accord, Christine?
5: Oui.
4: Alors, c'est parti, Christine va nous faire rire. De la bonne blague, on est mort de rire d'avance. Et par contre, Christine, elle, je l'encule pas, hein.
5: Non.
7: Oui, allô? Allô?
5: Allô? Il est là, mon chéri?
7: Ah, je crois que vous faites une erreur, madame.
5: Ben non, j'ai mon chéri qui habite chez vous, là.
7: Pardon?
5: J'aime votre mari.
7: Mais qui vous demandez?
5: Bah, c'est Christine.
7: C'est Christine qui, Christine?
5: Christine?
7: Oui. Vous voulez parler à qui?
5: Attends,
7: moi, je suis juste avec mon mari, là, ce soir.
5: Il n'est pas là?
7: Mais je pense pas que ce soit... Je pense pas qu'on vous connaisse, madame. Je crois que vous faites un faux numéro.
5: Je suis sa maîtresse.
7: Vous êtes la maîtresse de qui?
5: De votre mari.
8: Qui au téléphone?
7: C'est Christine. Tu connais une Christine?
5: Non.
7: Vous connaissez pas de Christine, hein?
5: Bah, c'est bizarre, moi je connais votre mari, moi.
7: Mais vous le connaîtriez d'où, mon mari?
5: À Lyon, à la gare de... Vers la gare, je l'ai vu.
7: Vous l'avez vu où, vers la gare?
5: La gare de Lyon.
7: Oui, bah, il était en déplacement, il y a quelques jours, effectivement, mais il m'a pas parlé de vous, hein.
5: Bah, j'ai fait du stop, et puis il m'a pris.
7: Vous avez fait du stop, il vous a pris en stop?
5: Oui.
7: À côté de la gare?
5: Oui.
7: Et c'était quand?
5: Oh, il était beau, hein?
7: Oui, bah oui, je sais bien, oui, c'est mon mari. Donc je sais qu'il est beau, mais c'est pas la question, madame. Et vous voulez lui dire quoi, mon mari? Parce que je peux peut-être transmettre le message.
5: J'ai un rendez-vous, je devais voir le revoir.
7: Bah, il vous a pris en stop, mais ça s'arrête là, il est marié avec moi.
5: Je m'en fous, moi, il voulait me donner un rendez-vous, alors il a oublié de me téléphoner.
7: Comment vous avez eu ce numéro?
8: Passe-moi.
5: Alors, c'est lui qui me l'a donné.
7: Bon, ne quittez pas, je vais vous le passer.
8: Allô?
9: Allô, vous êtes qui? Allô, c'est qui? Je suis le mari de la personne en question. C'est qui à l'appareil?
5: C'est Christine.
9: Ah ben, je connais pas de Christine, moi.
5: Ça va, mon chéri?
9: Ah, je te connais pas, toi.
5: Arrête de mentir.
9: Non, mais attends, vous appelez chez nous, comme ça, vous avez dû vous tromper de numéro, vous prenez pour qui? Hein?
5: Je te connais, faut pas mentir à ta femme.
9: Non, mais attends, je vous connais absolument pas, Christine, d'où ça?
5: Ouais, je te connais, arrête.
9: Bah attends, mais vous êtes complètement folle, vous.
5: Non, hein? Je suis pas folle.
9: Quoi?
5: Vous êtes bien content de me draguer, puis après vous me draguez.
9: Bon allez, va te faire enculer, espèce de grosse truie, va.
5: Et toi, tu veux pas me voir?
4: Eh ben dis donc, ma chérie, quel programme! On n'a même pas entendu raccrocher tellement que c'était bien foutu, hein, ça va vite. Aïe, aïe, aïe, c'est que des professionnels, hein. Bah dis donc, Christine. T'as pas notre numéro de téléphone, on peut te joindre pour entendre mieux le son de ta voix, parce que t'as une putain de voix, toi.
5: Non, je n'ai pas d'autre.
4: Oh, quel dommage, que t'as une voix extraordinaire, hein. Tu sais que t'as une voix qui passerait super bien à la radio, hein.
5: Bah ouais.
4: Ah ouais, ouais, si t'avais toutes tes dents...
5: Je viendrai le 31 octobre, je peux venir à la radio.
4: Tu veux venir le 31, pour quoi faire?
5: Bah pour faire des questions.
4: Ah bah ouais, d'accord, mais t'as pas notre numéro, on peut te joindre là, t'as pas notre portable?
5: Non, je n'ai qu'un portable.
4: Oh, quel dommage, quel dommage, quel dommage. Bon, qu'est-ce qu'on fait d'autre, Christine? Alors, on fait un autre canular ou pas?
5: Oh, on arrête pour ce soir.
4: Ouais, on arrête pour ce soir, on s'est bien éclaté.
0: C'est tellement énorme.
4: C'était énorme.
0: Faut pas abuser.
4: C'est vrai qu'on s'est bien éclaté, sans déconner. Hein.
5: Je donnerai le numéro de téléphone du téléphone en bas la prochaine fois.
4: Bah ouais, voilà, c'est exactement ce qu'il faut faire, exactement, voilà.
5: Ouais, je téléphonerai demain, je vous laisserai.
4: Ah ouais, ouais, parce que là, quand les auditeurs vont pouvoir profiter réellement du talent que t'as et de ta voix, mais ils vont être comme des fous, hein.
5: Ouais, faut me le dire, parce que je suis pas toujours en bas, faut me
4: bah
5: le dire.
4: Bah oui, je sais bien. Bah oui, je sais bien. Il faut te prévenir bien à l'avance. Bah oui, je sais bien. Bah t'inquiète pas, ma chérie.
5: J'ai une idée, vous m'appelez sur mon portable et vous me disiez faut que je descende en bas.
4: Putain, mais t'es pas conne, toi.
0: Vous me disiez.
4: C'est que tu réfléchis dans ta tête, hein.
5: Bah oui.
4: Oh là là, si tout le monde avait un cerveau comme toi, mais on s'éclaterait comme des bêtes, ça se passerait autrement. Bah oui. Moi, je te le dis, la libre antenne, hein.
5: Bah ouais.
4: Bon, ma chérie, tu embrasses ton copain, comment il s'appelle déjà?
5: Alain.
4: Alain, il est derrière, là?
5: Oui, il est là.
4: Salut, Alain. Qui t'amène, Jean-Pierre?
6: Qu'est-ce qui m'amène? C'est que, bah, tu vois, là, je répète les titres que tu m'as envoyés, le Sud et tout, voilà.
4: Ouais, c'est vrai que Jean-Pierre est
6: on
4: en
6: concert. Au spectacle.
4: Jean-Pierre est en concert le 4 avril, qui est le jour de ton anniversaire, c'est ça?
6: Oui, c'est ça, oui.
4: Et en direct dans les studios de RTL, de Fun Radio, un concert avec 150 privilégiés qui pourront assister à ce concert qui sera retransmis sur l'antenne de Fun Radio, donc sur tout le réseau, en France, en Belgique et ailleurs, bien sûr. Jean-Pierre,
6: oui,
4: est donc en train de répéter ses chansons. Elles seront à peu près de l'ordre d'une dizaine de chansons, des chansons de ton registre à toi, ouais, et des reprises également de Johnny, de Balavoine, probablement de Goldman, d'Eddie Mitchell, et également une chanson de Nino Ferrer qui s'appelle Le Sud.
6: Oui.
4: Et tu es en train en ce moment de répéter cette chanson du Sud.
6: Et je muse la voix tous les jours, là voilà, il n'y a pas de problème.
4: Mais tu uses la voix en bien pour justement
6: voilà,
4: faire plaisir,
6: ouais,
4: à tous tes...
6: C'est bon de chanter comme ça 2 heures par jour.
4: Pour faire plaisir à tous tes fans.
6: Bah voilà.
4: Qui ce soir vont donc découvrir une nouvelle chanson de ton registre qui fera partie bien sûr de ce concert du 4 avril. Jean-Pierre, on t'écoute. Hein, attention, le Sud de Nino Ferrer. Faut que tu dises quand même le nom de l'artiste, hein.
6: Parce Nino Ferré.
4: Parce que Nino Ferré, parce qu'après les gens vont croire que cette chanson est de toi alors qu'elle n'est pas de toi. Hein.
6: Bah non, non, elle n'est pas de moi, elle est Nino Ferré.
4: On est bien d'accord, on est bien d'accord. Elle est de...
6: Si Nino Ferré m'écoute, bah voilà.
4: Si Nino Ferré t'écoute?
6: Oui.
4: D'accord, c'est Nino Ferrer. Hein.
6: Ouais, Nino Ferrer, voilà.
4: Ouais, ouais. Je vais t'apprendre une bonne nouvelle.
6: Oui.
4: Il est mort, il s'est suicidé. Hein.
6: Ah d'accord.
4: Ah oui, c'était l'été dernier, je crois. Hein.
6: Ouais, bien sûr, hein,
4: ouais, je comprends
6: bien.
4: Voilà, donc il va difficile.
6: Mais il peut m'écouter, rassure-toi.
4: Oui, de là-haut, ouais.
6: Ok.
4: Bien sûr, ok.
6: Comme Drucker, il dit que Claude m'écoute de là-haut.
4: Ah, c'est Drucker, okay, qui dit ça? Ah, bah, alors s'il le dit, pourquoi il n'y aurait pas Nino Ferrer? Bah, il doit y avoir Nino Ferrer qui doit nous écouter là-haut, bah, aussi, voilà. Alors. Alors pour Nino Ferrer et pour tous les fans de Nino Ferrer et puis pour tous les fans de Jean-Pierre Sauzère, écoutons Le Sud, c'est parti. Elle est tellement belle cette chanson de Nino Ferrer, je crains le pire avec une version de Jean-Pierre Sauzère. Attention, c'est parti.

0: fredonne, Jean-Pierre. Jean-Pierre, on peut peut-être s'arrêter. Merde, Jean-Pierre, on peut peut-être s'arrêter là.
1: Bah, on la met à la gueule.
0: Bah ouais, mais après, on va. Bon, allez, vas-y, continue. Allez, tant pis, allez.

0: n'y peut rien. On le sait bien, d'accord, ok.
1: On n'aime pas ça,
0: mais on ne sait pas quoi faire. On dit c'est le destin, d'accord. On dit c'est le destin. Oh, il est en retard, le Jean-Pierre, il est en retard par rapport à l'original. Oh là là, quelle catastrophe.

0: Jean-Pierre.
1: Ouais.
0: Pas mal, pas mal, mais des fois t'es en retard un peu sur la musique, hein.
1: Bah bien sûr, bah parce que ça suit la... J'ai un décalage, tu vois.
0: Ouais, t'as un décalage avec ton propre... ta propre musique que t'as dans ton studio.
1: Bah voilà, ouais, mais ça passe directement, je sais pas, ouais, radio avant.
0: Ouais, c'est ça, ouais. Ouais, c'est ça, Jean-Pierre, ouais.
1: Non, mais je sais, écoute téléphonique, ça doit jouer aussi, ça.
0: Bah je sais pas, non, je sais pas, peut-être.
1: Non, bon. Non, mais y a pas de problème.
0: Jean-Pierre, écoute... On le sait maintenant, le 4 avril, notez-le, oui. J'espère que d'ici là, il n'y aura pas de tempête ou que Jean-Pierre ne va pas nous faire encore un petit coup de calcaire comme il l'a fait la fois d'avant.
1: Pas de problème, hein.
0: Ouais, bah d'accord, on verra, hein, si t'as qu'une parole.
1: Ah bah j'ai qu'une parole, de toute façon d'ailleurs, j'ai monté avant.
0: Oui, c'est, okay. Vrai. C'est ça qui
1: au
0: va monter. Ouais, au mois de mars, il est question qu'il monte vers le 10-15 mars pour justement commencer à faire chauffer sa voix, voilà. Là en studio, et puis donc il fera une émission avec nous. Et donc le 4 avril, le fameux anniversaire de Jean-Pierre Sauzère, avec bien entendu un concert en direct live d'une heure, en direct des studios de Fun Radio. Ça va être plutôt, voilà, de bon esprit. Jean-Pierre, quelque chose à rajouter, un petit message encore?
1: Les annonces que j'ai passées, j'aimerais savoir où j'en ai, tu vois.
0: On en est où? Concernant quoi, les filles?
1: Bah, concernant un peu l'ensemble des choses que je t'ai dit, là.
0: À savoir les filles extraterrestres.
1: Ouais, voilà, je cherche une nana extraterrestre. Bah, ça peut être, tu vois, une fille du palais aussi.
0: Oui, une fille du palais, une certaine Brigitte.
1: Une certaine Brigitte, ouais.
0: D'accord, qui en dira pas plus.
1: La juge d'application des peines.
0: Bah, évidemment, on a qu'à se faire les deux, comme ça on se fera une partouze, ou alors tu te fais un petit triangle, tu vas les baiser toutes les deux.
1: Ouais, y a pas de problème.
0: Bien sûr. Nouveau, bah ouais, t'es rock'n'roll, toi, même dans le lit.
1: Je recherche une fille, voilà.
0: Bien,
1: oui,
0: sûr, bien sûr, oui. Bah oui.
1: Toi, d'origine extraterrestre, voilà.
0: Bah, comme moi, alors, comme moi, je recherche une fille d'origine extraterrestre aussi, y a pas de problème.
1: Je tiens pas à mettre dans l'agence et payer 6 000 francs, puis là où je viens d'extraterrestre.
0: Voilà, c'est tout.
1: Voilà.
0: Bon, très bien. Très bien, Jean-Pierre. Eh ben écoute, on va pas te déranger. Bien sûr, Jean-Pierre, on va pas te déranger plus longtemps parce qu'on sait très bien que tu nous racontes un petit peu toujours les mêmes histoires et on lui donne rendez-vous à très vite. C'était donc le Sud de Nino Ferrer, interprété par Jean-Pierre Sauzère.
2: Bonsoir Christophe.
3: Bonsoir Gérard, bonsoir toute l'équipe.
4: Bonsoir.
2: Alors toi, t'as eu des coups de soleil et cela te gêne pour ton travail, pour ton boulot, hein?
3: Ouais, bah je t'explique, j'ai passé des vacances à Ibiza,
2: ouais,
3: dans un camp de nudistes, et je me suis endormi sur la plage, et je suis tout brûlé partout, quoi.
2: D'accord. Mais est-ce que tu t'es protégé par les coups de soleil? Est-ce que t'as mis de la crème?
3: Non, mais j'avais un parasol.
2: Ouais, mais là, d'accord. Tu fais quoi comme boulot déjà?
3: Je suis gogol danseur.
2: Hein?
3: Je suis gogol danseur.
2: Gogol danseur, c'est quoi ça? C'est pom-pom girl?
4: Ouais, c'est un peu pareil, sauf que ouais, t'as pas de slip. Voilà. T'es tout nu dans une cage, tu dois connaître.
2: Non, je connais pas, merci. Manu, ta réflexion, je m'en dispenserai. Qu'est-ce que je pourrais te dire? Bon, déjà, c'était arrivé quand?
3: Lundi après-midi.
2: De quoi, les coups de soleil?
3: Ouais.
2: Non, mais attends, tu te fous de moi, là?
3: Bah, non.
2: Tu te fous de moi ou tu prends le train?
3: Bah, ni l'un ni l'autre.
2: Ouais, je préfère parce que c'est bizarre. On est aujourd'hui mercredi et en deux jours t'as déjà plein un coup de soleil et que les vacances sont déjà terminées.
4: Ça peut se prendre en deux heures un coup de soleil, Gérard. Ça se prend en 10 jours.
2: Je veux dire une chose, en deux heures, ça dépend de la température et...
4: Mais tu vois, le soleil, il était à Ibiza, Gérard. Ibiza, ouais. Ça cogne le soleil.
2: Ouais, non, mais attends. En deux heures, t'es resté combien de temps là-bas?
3: Eh ben, je t'ai dit, je me suis endormi sur la plage. Je suis resté.
2: Ouais, avec un parasol.
3: Bah oui, avec un parasol, si tu veux, je me suis endormi sous le parasol, j'ai des roulades en dormant, et puis je me suis retrouvé en dehors du parasol.
2: Ouais.
4: Tu prends un coup en moins de deux heures, de toute façon.
2: Non mais je pense que là, déjà, si tu t'es pas mis de crème, déjà, c'est toi qui as tort. D'accord.
4: Bah, Gérard, il veut un conseil, il veut pas que tu l'enfonces dans sa
2: crotte. Non, mais ça, maintenant, est-ce que tu pèles
4: ou pas? Qu'est-ce qu'il doit faire concrètement, maintenant?
2: Est-ce que tu pèles ou pas?
3: Ouais. Bah ouais, je pèle, et puis j'ai des grosses cloches.

0: De manière, tu peux faire. T'as un téléphone?
1: Bah oui, j'ai un téléphone, oui, la preuve, puisque je t'appelle.
0: Tu m'appelles d'une cabine, d'après ce que j'ai compris. Oui. Donc t'as un poil dans la cabine?
1: Bah là, j'ai juste un grand t-shirt quoi sur moi, c'est tout ce que j'ai.
0: Ouais, au lieu de nous. Tu peux pas appeler le 18 après pour essayer d'avoir un médecin?
1: Attends, on dérange pas les pompiers juste pour des coups de soleil.
0: Oui, mais attends, si ça te gêne la nuit, tu as le droit.
1: Ah bah attends, pas pour un coup de soleil.
0: Non mais attends, déjà une.
1: Attends, Gérard, s'il y a un camionneur qui glisse sous le verglas, faut bien que les pompiers aillent le récupérer.
0: Non mais attends, là je vais te dire une chose, que si tu fais allusion à mes trucs, ça sert à rien.
2: Non mais Gérard, toi, tu dois savoir, parce que les cloques sur le kiki, toi tu les perces, tu fais comment?
0: Non, attends,
2: tu peux l'aider.
0: Non, déjà des cloques, c'est pas des cloques qui pèlent, donc c'est de la peau qui se retire.
2: Mais si, il a des cloques,
1: il vient de te le dire. J'ai des cloques aussi.
0: Tu vois?
1: Non, puis attends Gérard, si tu veux que je t'explique mieux, c'est que samedi soir, j'ai un contrat là dans une boîte parce que je dois faire une représentation, et il n'est pas question que j'arrive en train de peler avec des grosses cloques et rouges comme une écrevisse, quoi.
0: Bon,
1: que je sois beau gosse quand j'arrive là-bas, quoi.
0: Ouais, ben là, dans ce cas-là, tu fais une chose, comme je viens de te dire, demain matin ou même ce soir à la rigueur, tu vas dans un hôpital, tu vois un médecin, lui il va te dire ce qu'il faut faire.
3: Mais moi j'avais entendu dire que bon, pour le moment, s'il veut pas aller chez le médecin ou aller voir les pompiers, il y avait le citron. Le citron, ça marchait quand tu mettais.
0: Non,
1: avec
0: ça.
1: Mélangé avec de l'huile.
0: Non, mais ça.
1: Le citron mélangé avec de l'huile.
0: Non, ça, c'est des recettes. Ça, c'est des trucs qu'il faut se mettre avant d'aller se faire bronzer à la plage.
1: C'est de l'huile et du laurier.
0: Si tu t'es pas mis de l'huile pour éviter des crèmes anti. Des crèmes sur toi.
1: J'avais pas besoin, j'avais mon parasol.
0: Mais oui, mais attends. Mais avec un parasol, de toute manière, t'es obligé de te mettre de la crème sur ton corps pour éviter d'attraper les coups de soleil. C'est pas un parasol qui va te protéger des coups de soleil.
1: Ah bon? Si, j'ai un grand parasol, moi.
0: Il faisait combien là-bas, à Ibiza?
1: Bah là, écoute, moi je suis parti ce matin, il y avait encore 32 degrés. Hein.
0: Ouais, et ben. Avec un parasol, mais avec un grand parasol, tu peux pas te protéger du soleil, c'est pas vrai.
2: Bah ça sert à quoi un parasol alors?
0: Un parasol, c'est pour te protéger, mais de toute manière, tu peux pas te protéger du soleil, c'est pas possible.
3: Mais alors,
0: impossible.
1: Bah alors, faut que je porte plainte au gars qui m'a vendu le parasol.
0: Mais non, pourquoi porter plainte? Parce que c'est toi qui a pas pris tes précautions, t'aurais dû te protéger. Et deux, tu peux pas porter plainte parce que le mec qui t'a vendu un parasol qui était pas conforme.
1: Ah bah si, s'il n'est pas conforme, je porte plainte. Maintenant, moi, je suis tout brûlé, je vais pas pouvoir aller travailler. Moi, j'ai un super contrat dans une boîte ce week-end. Il y a un grand DJ qui vient. Et, on doit faire l'ambiance, quoi. Il y a un super truc qui est prévu.
0: Et c'est où cet endroit-là?
1: Attends, c'est dans le 51. Je crois que c'est à Chaumont, ils m'ont dit.
0: Ouais, t'as raison. Prends-moi bien pour un con, Christophe.
1: Bah, je te prends pas pour un
0: non,
1: con.
0: Mais tu m'y laisses. Tu m'y laisses parce que... Tu m'y prends pas, tu m'y laisses parce que déjà une. Je vais te dire une chose, à Chaumont, j'y vais avec Max, d'accord?
2: C'est pour ça qu'il y aura un mec dans une cage.
1: Parisien, alors.
0: Hein?
1: Eh ben on m'a dit que c'était un grand DJ parisien. Ben c'est ça, c'est Max. Alors,
0: bah oui.
2: Avec qui le DJ?
1: Eh ben, je te ferai voir ce week-end si je suis pas brûlé ou pas.
0: Ouais, mais je verrai. Mais moi, je te dis déjà pour commencer, tu vas...
1: Toi, t'as pas de la crème chez toi?
0: Non.
3: Si, mais pas pour la même chose.
2: Ouais.
3: Donc Gérard, concrètement, on va lui dire ce qu'il faut faire ce soir, vite.
0: Non, de toute manière, le mieux que ce qu'il faut faire ce soir, qu'il aille voir aux urgences à l'hôpital, et que si voit que ça va pas, eh ben demain matin à la première heure à 9h, t'appelles ton médecin traitant et tu lui expliques la situation.
3: Voilà.
1: Ouais, mais enfin, j'y vais comment? Moi, je suis à poil dans la cabine, j'y vais comment?
0: Mais non, mais attends, tu vas pas me dire que tu peux pas enfiler un short ou un pantalon?
1: Bah tu sais ce que c'est que toi d'être à poil dans une cabine là, juste avec une paire de tongs, c'est pas facile hein.
0: Non mais attends, arrête de dire des conneries parce que là je te crois plus là.
1: Bah, alors attends,
0: non mais arrête de dire des conneries Christophe s'il te plaît, d'accord? D'accord.
1: Moi
0: le conseil que je te donne c'est tu vas voir les urgences ce soir et demain t'appelles ton médecin traitant. Si les urgences peuvent rien faire, tu vas voir ton médecin traitant, d'accord?
1: Et toi, tu peux pas m'amener de la crème, samedi?
0: Non, je peux rien t'amener.
1: Ok. Samedi, elle a pas ça?
0: Non, samedi, elle a pas ça non plus. Bon, sur ce, on va te laisser. De toute manière, tu fais comme ça et on se voit samedi, d'accord?
1: D'accord.
0: Allez, à samedi.
1: Ça met une cage à texte, hein.
0: Ok. Allez, bonsoir à toi, Christophe.
3: Voilà, bonsoir.
0: Et voilà. Voilà.
3: Bon, bah, c'était
0: concret.
3: C'était bien. Qu'est-ce qui s'est passé?
0: Bon. pense.
2: Qu'est-ce qu'il y a eu, Gérard? Non, non, mais... Le plus beau conseil que t'as fait depuis...

0: Deux jours. Non, moi je te dis honnêtement, ça ressemblait un peu à ce que tu faisais le jeudi, ça c'était bien, c'est, ça avait la pêche quoi.
1: Ben celui-là, faut pas qu'il me prenne pour un...
0: D'accord, mais avoue quand même que là, t'as donné des bons conseils pour une fois. C'est la première fois que j'écoute la radio, enfin les conseils, où je t'entends écouter les gens et leur trouver des solutions.
1: Ouais, mais c'était pas évident déjà pour...
0: C'est pas évident, c'est jamais simple les problèmes des gens. T'as pas vu tout à l'heure la petite qui avait des problèmes avec ses parents.
1: Je veux dire,
0: c'est jamais simple, mais t'as trouvé... Les mots qu'il fallait.
1: J'ai écouté justement, comme j'étais là, j'ai écouté à peu près, et c'est vrai que ça a été dur pour elle.
0: Mais t'as trouvé les mots qu'il fallait pour ces gens, parce que être nudiste, et on n'a pas demandé s'il a repris, quand il est revenu en avion, il est revenu à poil dans l'avion ou...
1: Je sais pas, Manu, tu lui dis.
2: Ah, mais ça y est, il est parti, mais il était dans les toilettes à poil en fait.
0: Ah putain.
2: Il pouvait plus tenir, il s'est dessapé dans les toilettes.
1: Ah ouais, bon, carrément. Ouais. Ok.
0: Ok, bon, dans ces cas-là, je comprends mieux.
1: Voilà, bah donc maintenant c'est Max qui continue sa libre antenne et moi je vais rester un peu avec lui jusqu'à la fin.
2: Non, tu te casses. C'est fini tes conseils, c'est plus toi le chef, tu sors maintenant.
1: Oh, et vous faites votre boulot et vous fermez vos clapets.
0: Voilà, exactement.
1: Vous fermez vos clapets, vous faites votre boulot au lieu de regarder ça se discute.
0: Mm-hmm. Ouais, bravo, c'est du bon travail, ça les mecs.
1: Merci Pildard de m'avoir enregistré le reportage comme je t'avais demandé dimanche. Et Max, il te l'a dit, vous enregistrez le reportage que je puisse le revoir après les conseils.
2: Tu vas mettre où dans ton grille-pain là, la vidéo?
1: J'aurais pu le regarder après tranquillement dans un bureau. Mais merci Pildard d'avoir écouté ce que le chef il t'avait dit.
2: Bon bah de rien là.
1: Ouais. Non mais c'est sympa d'écouter ce que le chef il vous dit.
0: Voilà.
1: Vous en faites qu'à votre tête, ça continue. Donc à toi la suite, Max. Je te laisse le soin de finir ton émission comme tu l'as commencé. Voilà.
0: Il n'y a plus rien à dire, normalement on devrait envoyer la pub et dire au revoir, mais malheureusement il va falloir que je reprenne derrière ça, ça va être difficile, tel le niveau est élevé. Dans un instant donc ça sera Christophe qui va bien sûr intervenir, 21 ans de nom, qui est stripteaseur, et Jean-Pierre, 47 ans, qui va nous chanter une petite chanson, un petit yuplay, boum, voilà. Didier, l'arrêt des fesses.
3: Non, parce que il y a certaines boys qui acceptent que tu fasses une totale,
0: ouais.
3: Et d'autres moins.
0: Pourquoi tu fais ça, Christophe, si jeune?
3: Mais j'ai commencé déjà à 17 ans.
0: Hein. Ah oui, en plus, alors pourquoi tu fais ça? C'est quoi
3: Parce que j'ai pas honte de mon corps, déjà d'une.
0: D'accord.
3: Et puis parce que j'adore ça, j'adore... franchement, le truc qui me fait plus rire, c'est d'entendre les filles crier.
0: Voilà, c'est l'excitation, c'est ça, ouais.
3: Ah ouais, non, c'est vrai, c'est clair. Non, de toute façon, j'ai même fait ça en drag queen. Hein.
0: Ah oui, d'accord, ouais.
3: Mais de ce côté-là, c'est vraiment d'entendre les filles qui crient, alors ça, c'est un truc qui me botte, quoi.
0: Ah ouais.
3: Qu'est-ce que je te dis? Alors,
0: ah bah je sais pas, c'est quand même toi qui viens avec ton sujet, c'est quand même pas moi qui vais faire ça à ta place. Hein.
3: Les vêtements en fait, c'est des vêtements qui sont préparés.
0: Mm-hmm.
3: Donc c'est des vêtements, le bas, le haut est à scratch.
0: Ouais.
3: Donc soit t'as un string en dessous, soit t'as rien. Ça dépend de ce qu'ils veulent les directeurs des boîtes.
0: Ouais, et vous êtes combien? Tu fais partie d'une troupe?
3: Non, moi je faisais ça tout seul au départ.
0: D'accord, mais alors tu fais ça dans quel... C'est-à-dire que quand tu fais ça, par exemple, dans une discothèque, c'est...
3: Tout est préparé, d'avance.
0: D'accord, donc...
3: Je suis appelé, on m'appelle, on vient me voir, souvent on m'appelle.
0: Donc là, tu viens sur scène, et puis ça dure combien? Une vingtaine de minutes?
3: Ouais, c'est le temps de chauffer un peu la salle.
0: Ouais.
3: Ouais, à tout casser, ouais, il faut quand même faire...
0: Il y a que des nanas, non? Parce que tu fais ça dans une boîte où il y a aussi des mecs. D'accord, ok, ouais.
3: J'hésite maintenant. D'accord. Quand j'ai fait ça à particulier, ça m'a fini un jour et j'arrête.
0: Alors comment ça se passe justement chez des particuliers? Donc ils t'appellent chez toi?
3: Généralement quand je le faisais, c'était chez des personnes que je connaissais.
0: Ouais.
3: Donc c'était soit des
0: costumes. C'est-à-dire mais je comprends pas parce que là t'as un numéro de téléphone, il y a quelque chose, il y a un endroit où on peut te joindre quelque part?
3: Bah mon portable.
0: D'accord. Donc.
3: Mon portable, on peut me joindre.
0: Combien ça coûte?
3: Ah, ça dépend des prix.
0: Ça dépend des prix, j'entends bien.
3: Ça dépend des personnes, ça dépend du monde, c'est
0: ouais.
3: C'est pas déclaré.
0: Oui, d'accord, approximativement, sans rentrer dans les détails, ça va de... Alors, on va poser des questions tout con pour Christophe.
3: Ça va de 1005 à 4000 balles la soirée.
0: Quelle est la différence entre 1005 et 4000 francs?
3: Ça dépend de ce que toi tu veux.
0: Oui, mais j'ai bien compris. Oh là là, tu réponds pas aux questions, pitié. 1500 francs, je vais te poser des questions très connes, j'espère que tu seras capable d'y répondre. Pour 1500 francs, t'as joint? Bah non, mais je sais pas, tu réponds pas aux questions.
3: 1005, c'est pas ni 5, ça serait pas une totale, quoi, voilà.
0: Bah alors, par exemple, alors, c'est quoi pas une totale?
3: Une totale, c'est à poil, quoi.
0: Une totale, c'est à poil.
3: C'est pas moi qui le fais, c'est la personne à qui...
0: Qui te déshabille.
3: Voilà.
0: Elle te déshabille et toi tu vas un peu dessus, tu te poses dessus, etc. Voilà, etc. Et pour 1500 balles, enfin, compte.
3: Pour 1500 balles, c'est la même chose.
0: Torse poil, sauf que tu gardes ton slip.
3: Voilà, exactement.
0: Ah bah voilà, je vais répondre à ta place.
3: Voilà,
0: Mais c'est des questions simples, je te demande pas non plus de rentrer dans les lignes. Bon, la prestation dure combien de temps en privé?
3: La prestation?
0: Ouais.
3: Ça dure à peu près 5-10 minutes.
0: 5-10 minutes? Ah oui, d'accord, ouais.
3: Bah c'est pour ça que je te dis, il y a beaucoup d'en moins, ils préfèrent beaucoup les chip and dale ou bien...
0: Et en règle générale, c'est quoi? Qui demande? C'est pour des copines ou c'est pour des mecs? Tu fais ça exclusivement pour nanas?
3: Non, je fais ça exclusivement pour les nanas.
0: D'accord, ok, ouais.
3: Non, c'est largement mieux.
0: Ouais.
3: Puis, t'as moins de problèmes.
0: Christophe, tu me dis si je te dérange, hein.
3: Non, c'est pas que tu me déranges, c'est que ma batterie commence à se défaire, c'est pas
0: possible. Ah, d'accord, ok, très bien. Bah, je sais pas, il paraît que t'as une annonce à passer, d'après ce qu'on me dit, alors...
3: Ouais, alors l'annonce, c'est que je recherche, franchement, bah non, parce que tout à l'heure, ton collègue, c'est Olivier, c'est ça?
0: Non, mais vas-y, c'est quoi l'annonce que tu veux passer, vas-y.
3: Alors, l'annonce que je veux passer, c'est que si jamais il y a des boîtes qui recherchent des stripteaseurs seuls,
0: ouais.
3: Alors quand je dis seuls, c'est bien seuls,
0: mm-hmm.
3: Ou bien des filles qui veulent s'amuser juste un soir avec des copines... Qu'elles appellent.
0: D'accord. Ok, non. Très bien. Bah, le message est passé, il n'y a pas de problème, Christophe. On lance l'appel au 0803-085000. S'il y a des discothèques qui sont intéressés pour un mec qui fait des striptease mais tout seul. Pourquoi t'as pas essayé de tourner dans une troupe? Pourquoi tu le fais pas, ça, d'ailleurs, avec des mecs? Parce que c'est quand même plus intéressant, non?
3: Mais tu sais, j'étais dernièrement à La Baule. Je sais pas si tu connais La Baule.
0: Hein. Ouais. Bah, j'ai passé toutes mes vacances là-bas.
3: Ah, c'est toi?
0: À La Baule.
3: Il y a les Bébènes.
0: Tout le monde connaît, bien sûr. Ouais, bien sûr, la boîte du karaoké, ouais, la liste d'Eden à La Baule, ouais, bah, j'ai passé mes vacances là-bas.
3: Et donc, j'ai fait ça avec deux mecs que je connaissais pas, qui ont commencé à faire pareil que moi, et on s'est mis ensemble, quoi.
0: D'accord.
3: Mais je le fais, parce que, comme je disais, père, j'ai pas honte de mon corps. Par la suite... Par la suite, j'arrête à un moment donné parce que c'est un boulot qui est...
0: On le dégage. Ah, t'as raison, on le dégage, il est chiant. Jean-Pierre, 47 ans, est avec nous. Bonsoir, Jean-Pierre.
4: Allô, bonjour, mon petit. Ça va?
0: J'ai fait une erreur monstrueuse de t'avoir fait passer après Christophe. J'aurais dû commencer par toi et après Christophe.
4: Mais non.
0: Comment tu vas?
4: L'humilité, surtout qu'aujourd'hui, c'est la fête de la nativité de la Sainte Vierge. Alors, soyons humbles.
0: Ah, bah oui. Comment tu vas, Jean-Pierre?
4: Eh ben, moi, ça va.
0: Comment s'est passé cet été?
4: Cet été, moi, je travaille. Alors,
0: tu travailles, d'accord.
4: Je travaille, et puis bon, si, ça s'est bien passé. Moi, j'habite la Haute-Savoie, je vais souvent en Italie, je m'éclate là-bas.
0: Bon.
4: Le tunnel du Mont-Blanc est fermé, mais on peut passer par le Grand Saint-Bernard ou le Petit Saint-Bernard, ça pose pas de problème.
0: Bien.
4: Et je vais dans le Piémont, la Lombardie, il y a des belles boîtes là-bas. Il y a de la danse, il y a de la techno, il y a tout.
0: Très bien. Ça me fait toujours autant plaisir de savoir que t'es là et que t'appelles de temps en temps.
4: Bien entendu.
0: Ça me fait plaisir. Très bien. Donc, t'as suivi un petit peu les événements.
4: Oui.
0: Alors,
4: les débats de Gérard, je ne les manque pas tous les jeudis.
0: Bah oui.
4: Et vraiment beaucoup.
0: Il est où Gérard, d'ailleurs, au passage? Comment? Il est où l'Astico? Il est en train de préparer les débats,
4: oui. Beaucoup d'amitié pour Manu et Fildar, qui sont ces têtes de Turcs, mais qui sont formidables.
0: Les têtes de Turcs? Attends, je suis pas si méchant que ça. C'est quand même pas deux Apollines.
4: La pauvre Apolline.
0: Ça n'a rien à voir.
4: C'était vraiment, comment dire, Jeanne d'Arc, surbûcher.
0: C'est un peu ça, mais elle brûlait grave, hein.
4: Oh, mais t'es gentil quand même.
0: Bah oui. Jean-Pierre,
4: oui.
0: Je suis sûr que tu veux chanter un petit truc.
4: Oui, un petit truc quand même.
0: J'imagine bien, petit, alors.
4: Ça fait une heure que j'attends, là.
0: Moi,
4: le gorille, hein.
0: Alors, vas-y, alors.
4: Le gorille, mais disons, t'as pas l'arrangement basique de Brassens.
0: Malheureusement, non. Tu vas le faire a cappella, généralement, tu fais tout, toi, tu fais les instruments.
4: Ont un soutien musical et moi qui appelle la discrimination.
0: Mais malheureusement, tu choisis des belles chansons. On n'a pas les karaokés encore de Brassens, mais ça viendra de toute façon. On va être obligé de s'équiper.
4: Tu es tellement éclectique et t'aimes tellement, tu fouilles tellement. T'as 28, 29 ans ou 30 ans, j'en sais rien. Mais plus tu avances dans la vie, plus tu remontes dans le passé.
0: C'est vrai, t'as raison. Je l'ai remarqué moi aussi. D'ailleurs, dans l'émission éclectique du dimanche, on sera très vite amené à écouter du Brassens, du Brel, du Edith Piaf et peut-être même encore bien avant. Petit à petit. Non, mais c'est de la belle musique quand même, c'est de la belle chanson. Alors Jean-Pierre, qu'est-ce que tu vas nous interpréter?
4: Parce que ça me fait plaisir. Interpréter le morceau, un des plus connus de Brassens, que toute la France connaît.
0: Le Gorille.
4: Le Gorille.
0: Ah, le Gorille. Gare au Gorille.
4: Et tu pourras prendre les connus.
0: La connais, celle-là. Oui, bien sûr.
4: Bon, allons, on y va.
0: Ouais, ouais.
4: Bon, un, deux, trois. C'est à travers de larges grilles que les femelles du canton contemplaient un puissant gorille, sans souci du camp, dira-t-on. Avec impudeur, ses commères lorgnaient même en endroit précis que rigoureusement ma mère m'a défendu de nommer ici. Car gorille, tout à coup la prison bien close où vivait le bel animal s'ouvre, on ne sait pourquoi, je suppose qu'on avait dû la fermer mal. Le Saint-Jean, sortant de sa cage, dit « C'est aujourd'hui que je le perds. » Il parlait de son pucelage. Vous aviez deviné, j'espère. Gargorille, celle-là même qui naguère le couvrait d'un œil décidé, fuyait prouvant qu'elle n'avait guère de la suite dans les idées. D'autant plus vaine était leur crainte que le gorille est un luron supérieur à l'homme dans l'étreinte. Bien des femmes vous le diront. Gargorille, le patron de la ménagerie criait éperdu, nom de nom, c'est assommant, car le gorille n'a jamais commis une guenon. Dès que la féminine engeance sut que le singe était puceau, au lieu de profiter de la chance, elle aussi fera des diffusons.
0: Gargorille,
4: tout le monde se précipite hors d'atteinte du Saint-Jean, sauf une vieille décrépite et un jeune juge en bois brut. Bien. Voyant que tous deux se dérobent, le quadrumane accéléra son dandinement vers les robes de la vieille et du magistrat. Bras soupirait la centenaire qu'on put encore me désirer. Ce serait extraordinaire et pour tout dire inespéré. Le juge pense c'est impassible qu'on me prenne pour une guenon. C'est complètement impossible. La suite lui prouva que non. Supposez qu'un de vous puisse être comme le singe obligé de violer un juge ou une ancêtre.
0: Ah, oui.
4: Lequel choisir est-il des deux? Qu'une latelle native pareille, un de ces quatre jours mes choix, c'est j'en suis convaincu la vieille qui sera l'objet de mon
0: allez,
4: choix.
0: Gargorille.
4: Mais par malheur, si le gorille au jeu de l'amour vaut son prix, on sait qu'en revanche, il ne brille ni par le goût ni par l'esprit. Lors, au lieu d'opter pour la vieille, comme aurait fait n'importe qui, il saisit le juge à l'oreille et l'entraîna dans un maquis. Gargorille.
0: C'est fini là ou pas là?
4: La suite serait délectable. Malheureusement, je ne peux pas la dire. Et c'est regrettable. Ça vous aurait fait rire un peu. Car le juge, au moment suprême, criait maman, pleurait beaucoup. Comme l'homme auquel le jour même, il avait fait trancher le cou. Gargorille.
0: C'est fini?
4: Oui.
0: Bien.
4: Fini,
0: toujours autant de talent.
4: Ça,
0: quoi?
4: C'est fini.
0: Non, mais c'est bien.
4: Sûrement que c'est bien.
0: Non, mais bien sûr, c'est bien. Bravo, quel talent.
4: Bravo,
0: Max, tu pourrais faire un effort, hein, quand même. Bon, mon petit Jean-Pierre,
4: oui.
0: Reste avec nous deux secondes.
4: Oui.
0: Il y a encore Jean-Pierre Sauzer que j'ai encore j'ai appelé dans la journée. Là, il m'a autorisé à ce qu'on écoute la chanson. Hein. Il a une nouvelle chanson. On va l'écouter tout à l'heure. Et Jean-Pierre, ensemble, nous allons aller du côté du courrier, parce que Filda a encore reçu quelques petites
2: la
0: photos
2: fraîche.
0: Sur l'internet de la fraîche, hein, Jean-Pierre.
2: Alors de la photo.
0: Ah, en ce moment, on peut dire que je suis chaud comme la braise.
4: Ouais. Chaud comme la braise.
0: Ah non,
4: tu nous dévoiles jamais tes dulcinés à l'antenne. C'est toujours très fumeux. Non, je suis pas d'accord.
0: Ouais, c'est vrai.
4: Ah oui, j'en ai une. Oui, alors là, oui, ça s'est passé. Oui. Non, allez. Hein.
0: Pas de raison.
4: Langue de bois, pas de langue de bois.
0: Non, mais la
4: tu
0: raison.
4: Pas aux... ah. Tu demandes. Tu es furieux contre les auditeurs quand tu les sens pas sincères, quand ils font de la langue de bois, et toi. Je dis pas que tu fais de la langue de bois, parce que tu es plein d'humanité, sincère. Mais quand même, un peu de langue de bois sur ta vie privée, il faut te découvrir, mon
0: petit. Attends, j'arrête pas de le dire. Vous êtes plus au courant que mes parents, attends.
4: Oui.
0: Non, mais c'est vrai, en plus. Mais
2: heureusement.
0: Heureusement, parce que quand même, je vous vois plus souvent que je les vois, donc c'est normal, hein, mais, bah, ouais, Jean-Pierre, mais bon. Tu sais, je suis amoureux, là, je crois, là.
4: Mais toi, tu es un homme, t'es un peu. Moi, ce qui me plaît chez toi, c'est que t'aimes Sacha Guitry.
0: Oui.
4: Entre autres. Oui. Alors ça m'a botté. Hein. Parce que vraiment, ça, celui.
0: Il veut pas sortir avec
4: lui. Sacha Guitry, il a un bon cœur. Il y a quelque chose.
0: Moi, je vais me taper Guitry. Voilà, c'est tout. Bon, Jean-Pierre, oui. on va revenir donc sur le courrier et donc quelques photos qui nous sont tombées. Je rappelle que vous pouvez laisser des messages et des photos à tout moment. max@funradio.fr.
2: Oui.
0: Mon petit filou.
2: Oui, des vraies photos, je précise, hein, ça sert à rien de me mettre Pamela Anderson ou
0: Ça va
2: direct à la poubelle. Allez, vas-y, balance. Donc la première, c'est Ingrid, 22 ans de Lille.
0: Ouais.
2: Donc c'est une petite photo qu'elle a prise d'elle, enfin que quelqu'un a pris
0: d'elle. Monte un peu.
2: Dans le train. Donc elle genre le doigt dans la bouche, un peu à la cochonne.
0: Ouais, pas mal, ouais.
2: Un peu coquine, mais bon, celle qu'on attend tous, c'est celle-là.
0: Ouais.
2: C'est Lisa.
0: Oh putain.
2: Donc Lisa, 25 ans, je t'écoute tous les soirs, je profite de l'adresse internet de mon père.
4: Tu sais que les gros nibards sont rentrés dans le Robert aujourd'hui.
0: Comme par hasard.
2: Oui, mais elle a pas.
0: Alors attention.
2: Donc elle utilise l'adresse internet de son père pour écrire et t'envoyer une de ses photos.
0: Un petit bisou très tendre.
2: Comme voilà, comme je sais tes goûts sont quoi, bien spéciaux. Et que tu es, je n'en doute pas, difficile au point de vue.
0: Monte.
2: Voilà.
0: Oh. Ah ouais, pas mal, ouais.
2: Donc elle est très bien, j'ai répondu à son message.
0: Elle est pas mal, très bien, même.
4: Ouais, mais on n'a pas les photos.
0: Ah, Jean-Pierre, ouais. Tu connais mes goûts, quand même.
4: Mais oui.
0: Ah, bon, alors tu peux me faire confiance. Je peux te dire qu'elle est très jolie, elle est assise...
4: Elle dit t'es ton vierge, toi.
0: Elle est assise sur la table du salon.
4: Oui.
0: Elle est, bon, quasiment à poil, hein. Elle a juste un petit truc en haut, très décolleté. Et puis elle a un regard, elle est superbe.
4: Un petit regard de commandant.
0: Bon, j'ai dit que j'étais attiré par les brunes aux cheveux courts.
4: Ah bon?
0: Attention, hein. J'ai pas dit que j'étais pas attiré par des brunes aux cheveux longs ou châtains.
4: Écoute, j'ai vu l'autre jour à 65 balais. Écoute, elle en fait 45. Hein. Les jambes de Sophia Loren.
0: Ouais, moi je tape pas encore dans le 45.
4: Monsieur, t'aimes les vieilles.
0: J'irais même jusqu'à dire que... J'irais même jusqu'à dire que 25 ans, là, c'est un petit peu vieux pour moi.
2: Oh là là.
0: Non mais je plaisante en disant ça vu que en ce moment je suis plutôt amoureux de filles qui ont 20-22 ans. Je sais c'est de pire en pire mais
4: ça vient rien du tout.
0: Ouais, elle est mignonne. Elle est magnifique.
4: T'as la force au bout du groin mais y a rien.
0: Eh ben ramène-moi ton derrière ici, tu vas voir. Comment elle s'appelle? On s'en fout, toi. Ramène-moi la photo, putain. Mais je m'en fous de la tête des hommes politiques. J'en ai rien branlé moi de ces gens-là. Putain.
2: C'est encore une fausse, hein, les mecs.
0: Non, elle est bien,
2: Je vais pas vous décevoir, mais c'est sûr. Hein.
0: Tu crois que c'est mytho, ça?
2: Bien sûr. Ça se trouve sur des sites amateurs de cul.
0: Tu crois, ça, c'est des photos de charme, ça?
2: Il y en a par centaines, mais c'est clair.
0: Putain, celui qui a fait ça, c'est vraiment une pute, hein, si c'est pas vraiment... Elle est bien, hein.
2: Elle est bien.
0: Et fais voir la photo de l'autre, là, celle qui aurait été prise en photo, là, qui nous écouterait, là.
2: Ça, une
0: photo
2: une vraie,
0: de pute,
2: ça.
0: Non, celle-là.
2: C'est un train de pute, vraie, ça. C'est dans un train de pute, ça, regarde. T'en as plein des trains de pute. Hein.
0: Balance-moi ça, j'ai rien à branler, passe-moi. Je vais voir les autres photos, celles de la dernière fois. Excuse-moi, Jean-Pierre, hein, je suis en train de faire mon marché. Hein.
4: Et vas-y, fais.
0: Voilà, ouais, celle-là.
4: Avec ta costume.
0: Bon, celle-là, c'est là. Fais voir l'autre.
4: Nous t'aimons.
0: Notre roi. Oh putain, elle est belle, elle aussi. Hein.
2: Bon, ils m'ont répondu, donc elle a 17 ans.
0: Alors, elle a 17 ans. Non, attends, excuse-moi, Jean-Pierre, elle a 17.
4: La loi ghetto, là, attention.
0: Elle a 17 ans, ça fait un peu jeune, hein. C'est comme l'auditrice qui est venue la dernière fois.
2: Bah oui, elle a 17 ans et elle préfère pas donner son numéro, elle est timide.
0: Va se faire foutre.
2: Ouais.
0: Bah voilà, comme dit va se faire foutre.
2: Bon, je range dans le plaguer,
0: je m'en fous. Parce que je peux taper dans le 17.
2: Ouais, non, mais je m'en
0: fous. On a rien à foutre.
2: Je m'en doute bien.
0: Ah, Olivier. Ah, on a des photos de mecs à te montrer.
2: Ah oui, on a reçu la photo de Marc.
0: Ah ouais, on a la photo de Marc d'ailleurs. Ouais, elle est où la photo? Tiens, regarde.
2: Ton petit chéri. Tu vas le kiffer en plus, j'en suis sûr.
0: Ah ouais, je suis allé là. En train de marcher sur ton petit chéri.
2: Il ressemble un peu aux meufs que tu te fais généralement.
0: Ouais. Voilà quoi. Bon, enfin, en tout cas, joli. Hein. J'espère qu'il y aura des filles aussi jolies samedi soir à Chaumont. Eh, tu m'enlèves les trucs dans le micro là. Tu vas nous régler un peu ce putain de son dans le casque.
2: C'est quoi les petits...
0: Jean-Pierre.
4: Oui.
0: On a. Laisse-moi là. Jean-Pierre,
4: oui.
0: J'ai passé un agréable moment avec toi. En tout cas, je suis content de savoir que t'es encore là et que t'es vivant.
4: Ah bah Dieu.
0: Non, mais vivant.
4: Je suis pas un prévu de la guerre 14.
0: Non, mais je dis vivant, non pas mort, au sens propre, oui. Dans le sens où t'es toujours à l'écoute de Fun Radio. Que t'es là. Oh, la bête, là.
4: Oui.
0: Ah, quand même. Ah, Jean-Pierre, le chanteur quand même qui est là, Gérard, tu pourrais faire un effort, moi.
4: Rien, Gérard. Gérard, il pense qu'il y a 70, hein.
0: Oui, alors là, c'est pas un sujet qu'il faut aborder en ce moment.
4: Oui, en ce moment, bon. Mais surtout pas avec Christine, en plus. Bon.
1: Jean-Pierre?
4: Oui.
1: J'ai cru mal entendre.
4: Ben, c'est pour rire, c'est pour te provoquer, je t'entendais pas. Alors que moi, je t'aime beaucoup. Tous les jeudis, je ne pense qu'à toi.
0: C'est vrai. Hein.
4: Alors, bon sang.
0: On n'a pas parlé des deux débats de jeudi, ça portera sur quoi? Sur le...
1: La chanson française.
4: Ah, oui. Oh, ben, moi, il faut que je participe à la chanson française.
0: Hein. Ouais, ben, ouais, ça peut être marrant.
4: Ben,
0: ouais.
4: Sûrement que ça peut être marrant.
0: Je sais pas, c'est Gérard qui commande.
4: Ah oui, c'est le patron, c'est Gérard.
1: Ah, pas, le jeudi, c'est moi qui commande.
4: Ah oui, c'est toi qui commande.
1: Allez, on va faire une exception.
4: C'est une exception, parce qu'avec moi, tu sais. C'est pas...
0: Bon, Gérard, est-ce que tu acceptes?
1: Oui.
4: Ah, oh, bah, c'est gentil, Gérard.
1: Mais je te préviens, la première...
0: Non, on peut pas. On peut pas.
1: Quoi, on peut pas? Si on peut, c'est moi qui commande le jeudi.
4: C'est toi qui commande, oui.
0: Non, mais on a prévu les auditeurs, déjà.
1: Non,
0: mais il va y avoir des chanteurs, il va y avoir Phil Barnett, tout ça, donc...
1: Non, c'est moi qui commande.
4: Je suis très éclectique, hein. Je sais tout Béart, je sais tout Brassens, je sais tout Brel.
1: Mais il y a pas
4: je
1: de chanteur.
4: Attendez. Maurice Chevalier.
0: Manu.
2: Oui, il y a Manu, Jean-Pierre qui parlait d'une certaine personne et justement il y a une surprise.
0: Allô?
2: Christine?
0: Allô?
2: Christine?
5: Allô?
0: Ouais.
5: Je cherche à Christine. Allô?
0: Ouais.
5: Christine? Ça va?
0: Christine? Attends, Jean-Pierre, Christine?
5: Oui.
0: C'est l'ex à Gérard. Comment tu vas?
5: Ah, moi, ça va, moi.
0: Est-ce que tu deviens, ma grande?
5: Pas toujours.
0: Ma grande ou ma grosse? Ouais, je sais pas.
5: Non, la mec, j'ai maigri.
0: Tu vois, t'as perdu combien?
5: 30 kilos.
0: 30 kilos, bah, t'en restes encore des fois.
5: Non, je déconne pas. Hein.
0: Ah, on doit mieux se sentir quand on fait 110 kilos. Hein.
5: Bah oui, j'ai un problème, j'ai un souffre-cœur.
0: Ah, oh merde, je suis désolé. Bon, hey, y a ton mari qui est là, hein?
5: Quel mari?
0: Bah, Gérard.
5: Oh, ah, c'est passé, ça, j'ai un copain, moi, non. Il s'appelle Emmanuel.
0: Bon, bah écoute, on va en parler dans un instant avec Gérard pour terminer.
5: Ouais.
0: Hein, la cerise sur le gâteau pour terminer la soirée, ça va être chaud, hein, Gérard? Non? Hein, on va revenir dans un instant avec la suite et fin de cette radio libre 0803-08-5000 Minitel 3615 Code Fun Radio Rubrique Direct. On va saluer Zenelala, Tarkan également, hein, vous voyez, comme quoi il chante et puis il écoute la radio, il vient sur le Minitel. Et puis également l'internet, les filles, laissez-moi des photos comme vous le voulez, hein, max@funradio.fr. Et puis pour la musique, surprise.
6: Bien sûr, couler. Remets un tout petit peu de vanille encore, tiens.
7: Tiens, voilà.
6: Léger, voilà, comme ça, pas plus. Top.
7: Oh, c'est bon.
6: Parfait, impeccable. Très bien. Bon, tu t'allonges un peu, là?
7: Attends.
6: Allez, vas-y, détends-toi. T'es avec un téléphone portable?
7: Ouais.
6: Le fais pas tomber dans l'eau pour t'électrocuter, hein?
7: Non, quoi qu'avec
6: un portable, ça irait pas bien loin. Hein.
7: Non, bah alors, un inédit dans l'émission, quand même, non?
6: Alors, vas-y, détends-toi, allonge-toi un petit peu. Tu mesures combien?
7: 1m60.
6: Ah d'accord, t'es pas très grande toi. Hein.
7: Non, même petite on pourrait dire.
6: Même petite, non, bah alors vas-y, allonge-toi.
7: Voilà.
6: Complètement.
7: Ça y est.
6: Détends-toi. Fais-nous écouter le son de l'eau. Joli, bien. T'entends la musique derrière ou pas derrière en fond de moi?
7: Ouais.
6: Bon alors d'accord, maintenant ce que je vais faire, je vais t'offrir quelque chose. Évidemment, les gens vont pouvoir également participer et pouvoir écouter, mais ce que je suis en train de diffuser est spécialement fait pour toi. Je vais te laisser pendant 15 secondes et tu vas essayer de garder ton téléphone près de ton oreille. Tu vas fermer les yeux.
7: D'accord, ça y est.
6: Voilà, t'es détendu. Vraiment, fais-le, tu le fais vraiment?
7: Ouais.
6: Voilà, t'es bien, parfait. Je te vois, c'est très bien parce que j'étais pas du tout dans le bon angle. Maintenant que je te vois. Très bien, joli. Joli petit morceau quand même, hein?
7: Ouais, j'aime beaucoup.
6: Non, je parlais de toi.
7: Ah.
6: Non, je dis ça pour les garçons qui nous écoutent et qui seraient du côté de Rambouillet et qui auraient à peu près dans la 18-20 ans.
7: Ouais, plus de 20 d'ailleurs, parce que c'est
6: 18 ans. Ouais, c'est un peu jeune, ouais.
7: Je croyais que tu parlais de morceaux de musique.
6: T'es célibataire, Marie?
7: Non.
6: Mais non. Mais ce soir, on peut dire que tu l'es, allez, maintenant, là, dans la minute, là.
7: Là, dans la minute, alors.
6: Allez, disons que t'es disponible éventuellement pour un garçon qui nous écouterait. Alors attention, 20 secondes de musique pour toi, Marie. Ferme les yeux.
7: Ça y est.
6: Je suis juste là à côté de toi.
7: Ouais, je te sens.
6: On fait rien de mal. Non. Et je te parle un peu de musique. Tiens, écoute.

0: la fait rire. C'est déconcentrant?
1: Non, du tout.
0: Bon, allez, maintenant, on va passer un petit peu de savon sur ton corps. Alors, tu nous dis les endroits sur lesquels le savon est en train de glisser.
1: Alors
0: moi, je ferme les yeux, j'espère que vous faites de même. On y va, c'est parti, vas-y.
1: Le cou. Entre la poitrine.
0: Raconte-moi vraiment, dis-moi véritablement la manière dont tu te laves habituellement. De quelle partie du corps tu commences pour aller vers où?
1: Je commence par les épaules. Le cou.
0: Ouais.
1: La poitrine.
0: Ouais.
1: Le ventre. Les cuisses. Les genoux.
0: Ah, tu vas vite, toi, dis donc.
1: Non, je peux pas te le faire à la même heure, sinon j'ai encore demain.
0: Hein. Vas-y.
1: Ça passe 20 minutes.
0: Mais on a tout le temps, on n'est pas pressé. Oh là là, même s'il est minuit passé, on s'en fout, vas-y.
1: Alors disons que j'en suis au niveau du ventre.
0: Hein. D'accord.
1: Voilà. Moi j'aime bien passer du temps sur mon ventre. Voilà, ensuite je descends doucement vers les cuisses. Je passe d'abord l'extérieur des cuisses, ensuite l'intérieur. Je fais des ronds avec mes mains. Ça masse un petit peu aussi. Voilà, ensuite les genoux, les mollets, les pieds.
0: Ah, important les pieds.
1: Hein?
0: Entre les pieds aussi, entre les doigts de pied.
1: Hein. Oui, énormément, oui.
0: Je sais.
1: Je commence par devant, justement, par les orteils, et puis je passe vers le talon ensuite.
0: D'accord.
1: Ensuite, je remonte par l'intérieur des jambes.
0: Est-ce qu'il t'est déjà arrivé de faire un truc comme ça? Est-ce qu'il y a un de tes copains? C'est déjà arrivé d'avoir l'idée de l'appeler et de lui dire tiens, je suis dans mon bain et tu lui fais ce qu'on est en train de faire en ce moment en direct.
1: C'est lui qui m'a appelé en me disant Marie, est-ce que t'es dans son bain? J'ai dit oui.
0: Ah oui.
1: Oui.
0: Mais tu l'avais jamais appelé en lui disant voilà, je me suis mis spécialement dans le bain pour toi. Ça pourrait être une bonne idée,
1: non,
0: ça.
1: Non, mais moi je suis du genre, je peux faire déjà dans ce genre-là, oui, pour lui rendre son imagination fertile. Mais l'idée du bain, non, j'avais jamais une idée.
0: T'es quelqu'un d'assez pudique ou
1: non, non.
0: Du tout?
1: Non, je suis très coquine et très joueuse. Et j'aime bien innover,
0: T'aimes bien quoi?
1: J'aime bien innover.
0: Ouais.
1: Dans ce domaine-là et faire sans forcément aller jusqu'au bout, quoi, mais faire des jouets, quoi.
0: Comme par exemple. Il y a quelque chose que tu aurais fait dernièrement que tu n'as pas l'habitude de faire et une chose que tu aimerais faire plus tard?
1: Ce que j'aimerais faire.
0: Qu'est-ce que tu aurais fait de coquin la dernière fois, dernièrement là? Quelque chose de spécial?
1: Dernièrement, ce que j'ai fait de coquin, j'ai attaché mon copain. Et on a joué avec de la chantilly.
0: Ouais.
1: Voilà.
0: Bien. Tu l'as léché et compagnie, tout ça.
1: Ouais, voilà, exactement.
0: Et alors, quel âge il a ce garçon?
1: 20 ans.
0: Ouais, alors ça lui a plu?
1: Oui.
0: Vraiment?
1: Bah oui, parce qu'il en a redemandé après.
0: Et toi, tu lui as redonné?
1: Bah bien sûr.
0: Oh, comme tu es gentil. Et qu'est-ce que tu aimerais faire? C'est quoi la prochaine chose que tu aimerais faire un petit peu coquine?
1: Je sais pas, la glace à la vanille, ça me semble bien.
0: De quoi?
1: La glace à la vanille.
0: Ah oui, d'accord, donc tu restes dans l'histoire, dans le délire de la nourriture.
1: Ouais, je suis très gourmande. Mais bon, sinon, je sais pas, le fait aussi de faire... d'être dans un lieu public. Enfin, on peut être surpris, quoi.
0: Ouais.
1: Ça peut être estimé.
0: Pourquoi tu ne serais pas un jour avec ton copain dans la salle de bain avec tes parents qui dorment à côté?
1: Peut-être pas.
0: Ah non, on n'irait pas jusque-là, non?
1: Non, peut-être.
0: T'es toujours dans ton bain, là, hein?
1: Oui, oui.
0: T'as toujours une lumière allumée dans ta...
1: Oui, oui.
0: Ah, c'est dommage, on aurait dû installer une petite bougie parce que moi quand généralement je prends un bain passé une certaine heure, quand je rentrais la nuit de l'émission et que je prenais des bains, je m'allumais toujours une bougie, petite musique comme ça et je me laissais. Tu peux rester combien de temps? Tu peux rester longtemps dans ton bain?
1: Ouais.
0: Combien de temps?
1: Une heure, trois quarts d'heure.
0: Ah c'est vrai quand même à ce point-là?
1: Ah ouais, franchement, ouais.
0: Moi aussi j'aime bien, ouais, de temps en temps.
1: Bah, tu sais, quand tu passes une semaine au lycée, que t'arrives le dimanche matin, que tu lèves tous les matins à 6h, que dimanche matin t'arrives, que t'as pas franchement envie de te bouger, bah tu fais quoi? Tu prends ton petit-déj, après tu vas dans ton bain, et puis voilà.
0: Voilà, mais c'est vrai que les femmes aiment particulièrement cet endroit, celle de la salle de bain, prendre des bains pendant des heures. Pour les mecs, c'est plus compliqué quand même, ça fait un petit peu moins viril, hein. ça fait un peu cheap. Et pourtant c'est agréable, hein. Un petit bain de temps en temps.
1: Quand le garçon est tout seul dans sa baignoire, je suppose que oui,
0: avec un bon whisky et un bon cigare. Ah, quand j'entrais la nuit, je me prenais un petit cigare avec un petit whisky.
1: C'est la coupe de champagne.
0: Ouais, je me faisais la totale, tout seul, solo, bien sûr. Puis je m'écoutais des musiques comme celles qu'on est d'entendre, puis je me faisais chialer. Non, c'était bien, c'était des grands moments, ça, c'était des grands moments pour moi. Ah, c'est bien de prendre un bain, tiens, je vais prendre un bain. J'ai plus osé depuis le jour où j'ai pris un bain une nuit, et ma voisine m'avait dit gentiment une fois que je faisais beaucoup de bruit en prenant des bains, donc du coup, je n'osais plus, mais bon, après tout...
1: Bah attends, t'es chez toi, hein.
0: On ne vit qu'une fois. Ouais, mais je suis en appartement et...
1: Bah t'es chez toi quand même.
0: Faut que je prenne un bain. Faut que j'aille me laver. Faut que j'aille me laver l'esprit. Non, ça fait du bien, hein, sans déconner. Là, on a fait quelque chose de soft et de bien, mais... Je sens qu'on va revenir dans des délires qu'on faisait il y a 4-5 ans qui risquent d'être assez violents. J'ai souvenir, Marie, d'une demoiselle que j'ai dû avoir 2-3 fois sur l'antenne avec qui je prenais des bains pendant des heures et des heures la nuit, c'était très sympathique. C'est bien que t'aies voulu comme ça accepter de venir sur l'antenne et de vouloir prendre un bain à 7 heures. Tu t'étais lavé dans la soirée?
1: Comment?
0: Tu t'étais déjà lavé dans la soirée?
1: Ouais, parce que j'étais à la piscine, donc je me suis lavé en rentrant, mais je me suis mariée.
0: T'as bien raison.
1: J'ai pas pris de bain avec Max ce soir. Mais...
0: Ah, c'est gentil comme tout, quoi.
1: Hein?
0: Moi, j'aime bien. Ah, vas-y, fais écouter le bruit de l'eau. J'ai l'impression que t'es dans tes chiottes. J'ai l'impression que t'es en train de crotter, là. Excuse-moi, hein, ça perd un petit peu, mais là, j'ai l'impression que t'es en train de crotter, là, non?
1: Bah, je sais pas, écoute. Bah, écoute.
0: Vas-y. J'aime bien ce bruit. Oh, c'est sympa. Bon, bah, Marie, c'est très sympa. Tu vas rester encore un petit peu dans l'eau?
1: Ouais, mais dans le ventre, c'était pas très chaud quand même.
0: C'est vrai, hein, faut faire attention.
1: C'est vite refroidi.
0: Bah oui, le problème il est là, c'est que tu l'avais pas suffisamment mis chaude. C'est pour ça, sur le coup, faut faire attention ça aussi souvent, parce qu'on met de l'eau, on pense quelque chose que le corps ne s'est pas habitué encore à la température de l'eau, et puis très rapidement, une fois qu'on est dedans, au bout d'une minute ou deux, elle est froide.
1: Ouais.
0: Donc il vaut mieux qu'elle soit beaucoup, beaucoup, beaucoup chaude, ou alors il faut très vite, ce qu'il faut, sinon, mais ça c'est une galère, il faut enlever l'eau une fois qu'on est bien dedans, il faut la revider, puis il faut la remplir. Ah bah oui, bah, moi aussi, ça m'est déjà arrivé.
1: J'enlève la moitié, j'en mets d'autres bien chaudes.
0: On fait tous pareil.
1: Ouais.
0: Bon bah Marie, je te remercie en tous les cas, on a fait quelque chose de simple et de soft.
1: Hein?
0: Soft, hein. Mais oh, bah, la prochaine fois, attends. Laisse-moi le temps de revenir, c'est encore l'été, on est le 1er septembre, vous n'êtes pas encore organisé de votre côté, votre cartable n'a pas encore été fait, vous ne savez même pas quels sont les cours que vous allez avoir, vous ne connaissez pas les noms de vos professeurs, moi c'est un peu la même chose pour moi, donc on se réhabitue, c'est une rééducation.
1: Bah écoute, tu gardes mon numéro, puis sinon j'ai pas envie de prendre un bain, bah t'appelles.
0: C'est tellement joliment dit. Bien sûr que je vais le faire. Est-ce que tu as la compil Balade Nocturne, Marie?
1: Non, pas encore.
0: Eh ben, je vais te l'offrir.
1: Oh ben, c'est gentil.
0: Eh ben, il n'y a pas de problème.
1: J'adore.
0: Est-ce qu'il faudra, à l'avenir, est-ce que tu écoutes de la musique de temps en temps dans ta salle de bain?
1: Ouais, tout le temps.
0: Mais t'as un lecteur CD et tout ça?
1: Ouais.
0: Eh ben, tu penseras, dès que tu recevras la compil, à prendre un bain et à écouter cette compilation en te détendre. Mais seul, allez, seul, sans personne.
1: D'accord.
0: Comme ça, tu peux fantasmer sur ton mec éventuellement qui sera à côté de toi ou sur un autre garçon.
1: Oui, sur toi, par exemple.
0: Non, pas obligatoirement, non, sur un autre garçon, pas forcément moi, il n'y a pas que moi.
1: Oui,
0: même si je trouve ça toujours très excitant de savoir qu'il y a des filles dans des endroits comme dans lesquels tu te trouves en ce moment qui peuvent penser à moi.
1: D'ailleurs, j'ai une question à poser. Quand est-ce que tu vas à la loco? Parce que moi, c'était vendredi dernier. D'ailleurs, c'était qui mixait?
0: Je sais pas.
1: Je sais pas.
0: Les soirs reprennent officiellement vendredi là.
1: Ouais.
0: Et avec Jean-Marie K et tout ça. Mais moi, c'est vendredi 10. Okay. Voilà. Tu veux qu'on t'invite?
1: Bah ouais.
0: Allez, je t'invite vendredi 10 septembre. Ou tu vas aller à ce vendredi-là, là?
1: Non, vendredi d'après.
0: Ouais. Allez, vendredi 10 septembre, je t'invite. Fildar va prendre ton nom et ton prénom et tu viendras avec la personne de ton choix.
1: Oh, super, merci.
0: Bah, il n'y a pas de problème, Marie, parce que t'as été sympa, t'as bien voulu jouer le jeu. C'était soft, c'était bien, c'était propre, c'était... En plus, tu sens bon. C'est quoi le parfum que tu utilises?
1: Bah là j'avais la vanille, mais sinon sur moi je mets fleur d'interdit.
0: Tu mets quoi?
1: Fleur d'interdit.
0: Fleur d'interdit, comme c'est mimi tout plein. Marie, tu quittes pas, reste dans l'eau tranquillement encore quelques instants. Manu ou Fildar vont te reprendre en antenne, on prend ton nom et on te met sur la liste pour le 10 septembre. Et puis bah bon courage pour la suite des événements.
1: Ok.
0: Petit bain soft, tranquille ce soir, on n'a pas voulu aller trop loin, mais je pense que dans les jours et semaines à venir, ça devrait, à mon avis, reprendre du galon, là. Ça va recommencer, là, à mon avis, passer des heures et des heures tout seul au téléphone. J'étais bien pourtant, là, j'étais bien en toi avec Manu au standard, Fildar sur Internet et un petit Gérard comme ça. Toi, qu'un de ces quatre, on pourra s'en prendre un bain à quatre. Gérard. Ça t'est déjà arrivé de prendre des bains avec ta femme
2: tout court?
3: Ouais, ouais, ouais.
0: Et alors?
2: Non, c'est bien.
0: Tous les deux?
2: Ouais, à New York, on l'a fait.
3: Bah, il fallait ça au moins.
2: Et toi.
0: Et alors?
2: Non, mais c'était bien.
0: C'est bien.
2: Dommage que c'était trop petit là-bas. La baignoire, elle était petite pour deux. Hein.
3: Non, standard, mais...
2: Le standard, tu m'en fais un beau standard, toi.
0: Bon, très bien, on aura compris, nous, il n'y a pas de problème. Bon, allez, rendez-vous demain, parce qu'on s'est un petit peu posé, et on se retrouve demain, bien sûr, en pleine forme, avec Fildar, Manu, au 0803 08 5000, de l'Internet, du machin, on n'a encore pas fait François Valéry,
3: C'est pas grave, il attendra.
0: Non, fait. Il attendra, bien
3: sûr. Ça fait 20 ans qu'il attend.
0: Ouais, c'est dommage, parce que regarde, il était calé. Hein, il y avait
4: 4h du matin. Je n'arrive pas à m'endormir. Je n'arrive pas à oublier. J'allume cigarette sur cigarette. Je pense à toi.
3: Oh là là.
4: En ce moment, tu dors peut-être avec un autre. Il y a quelques semaines encore, nous étions ensemble. Je m'assieds au piano.
0: Oh, c'est bon.
4: Caresse les touches. J'ai envie de t'écrire en musique.
0: Allez, choisissez une plage. Entre 1 et 31.
3: La 9.
0: 12. La 9. Bioman. La 12.
3: Ouais.
0: K2000.
3: 13.
0: La 13. Amicalement vôtre. Faut choisir.
3: Enfin,
0: Bioman, K2000 ou amicalement vôtre. On fait un tour.
3: Bioman.
0: Oh non.
3: K2000.
0: Non, y a pas de parole.
3: Ouais, c'est chiant.
0: Ah ouais, mais...
3: Bon, bah, 27.
0: Non, mais là, on va tous... L'homme qui valait 3 milliards.
3: Ouais.
0: C'est chaud, hein.
3: 18. 20.
0: Hein.
3: 18.
2: La une.
0: La une. Ah, mais là, vous avez... Non, normalement, c'était une fois. Il fallait pas... Non, on ne peut pas. Si on va tous les faire jusqu'à ce qu'on tombe sur celui qu'on veut. Donc
3: ça, bah ouais, bah alors, Bioman, K2000 ou...
0: Bah non, trop tard.
3: C'est bidon
0: ton émission, c'est bidon.
3: C'est de la daube là
0: qu'est-ce qu'on met là. Non, je vais pas aller piocher dans cette compile, j'ai envie de mettre un petit morceau avant de se quitter là quand même, merde. On va pas rendre l'antenne comme ça bêtement.
3: Putain, j'aimerais bien écouter un.
0: À quoi? Qu'est-ce qu'on pourrait mettre là?
3: Je sais pas.
0: Qu'est-ce qui vous ferait plaisir, auditeur, auditrice là?
3: Qu'est-ce qui me fait kiffer, hein? Un petit Britney Spears ou un.
0: Oh non.
3: Un truc de la prog.
0: Un Will Smith, merde.
3: Ah ouais,
0: Will Smith.
3: C'est bon ça.
0: Non, mais qu'est-ce qu'on pourrait mettre?
3: Ah, c'est bon.
5: Zebda a tombé la chemise, allez banco.
0: Ah non non non.
3: Chelsea.
0: Non, qu'est-ce qu'on met alors?
5: Madonna.
0: Non mais attends, ça va toi.
3: Oh, un petit Michael. Petit Michael
2: pourquoi
3: Jackson.
2: Pourquoi pas il est Piaf aussi ton petit gay.
0: Ah là là, qu'est-ce qu'on va se mettre.
3: Benny Binon.
0: Des porte-manteaux quand même.
3: Elsa Fräulein.
0: Oh.
3: Non.
0: Bon là, il n'y a que de la crotte. Là c'est clair, clair et net.
3: Les tubes, les années tubes. Serge Gainsbourg, Patrick Juvet, Il était une fois, Dave.
2: Non, il était une fois, c'est pas mal, ouais.
3: Ouais, mais c'est viens faire un tour sous la pluie, donc
0: non, non.
3: Tu vas peut-être la mettre de côté.
0: Oh, y a rien, hein. J'ai rien avec moi, là.
3: Merde.
0: Qu'est-ce qu'on pourrait mettre Alors sinon, il y a un truc années 80, là, non?
3: Ouais, bah vas-y, Kaja Gougou.
0: C'est pas besoin de choisir, c'est
3: non,
0: bon.
3: Non. Alors, je vais vous proposer la 1. La 1, la 8, la 11. Alors, 1, 8, 11.
0: Vas-y, il m'en manque 4.
3: 1, 8, 11, 9.
0: Choisissez. Ça va être grave.
3: 8, hein,
0: 8, ouais.
3: 8, 8,
2: 9.
0: Alors 9 ou 8.
3: Alors je vais vous dire tout de suite, parmi 9 ou 8.
0: Vous avez dit 8, oui,
3: oui.
0: Ouais. Allez, 8, c'est du sympa. Allez, à demain.
2: Et vous le voulez bien.
0: 21h, 0803 08 5000. Si vous le voulez bien, Minitel, Internet et tout ce qui suit, bonne nuit. Soyez sages. Et donc choisi par Fildar et Manu. Hein. C'est pas moi qui ai choisi pour vous. Bonne nuit et bonne bourse sur Fun Radio.
6: Je vous fais vivre quelque chose que vous n'avez peut-être jamais vécu en tant qu'imitateur. C'est pas, je vais pas imiter Gainsbourg qui chante, mais c'est Gainsbourg qui est en train de ruminer juste avant de chanter, d'accord?
7: Mais un peu de réverb.
6: Ah, j'adorerais. Oui. Max, oui, David.
8: Est-ce que c'est pas les imitations à deux balles de Laurent Gérard?
6: Non, justement, je suis en train de te faire, justement, je viens d'expliquer, je vais faire quelque chose qu'aucun imitateur ne fait. Un imitateur imite la voix d'un chanteur, mais là, je vais vous faire quelque chose que personne ne fait, c'est tous les petits tics que peut avoir un chanteur avant de chanter. Mmh. Là, j'ai choisi Gainsbourg. C'est des petits tics, c'est quand il est en train de ruminer juste avant de chanter.
7: Ah, il est bon, chef.
6: Attention, écoutez.
8: Ah, il est très très bon.
6: Ah, il est très très bon, chef. C'est le meilleur.
7: C'est
6: énorme.
7: Écoute bien.
6: C'est tout merde. Parfait.

0: coco.
1: Ah, il est bien cet enculé.
2: Il l'a connu personnellement.
1: Ouais, mais je sais,
0: Gainsbourg. Ouais. Tu viens.
2: Bon, par contre, il fait que ça.
0: Voilà.
2: Bon, je fais trop.
1: T'as un sacré panel de personnalités imitées. Je te jure.
2: C'est pas bon ça?
1: Ah, c'est génial.
2: Ah ouais, d'accord. Qu'est-ce que je pourrais vous faire aussi vite fait?
1: Bruel, tu peux pas nous faire un petit Bruel là?
2: Non, mais Bruel.
3: Et Bigard.
1: C'est beaucoup
3: j'ai jamais
1: demandé.
3: Essayé de l'imiter Bigard.
4: Ah, oui. Bourville.
2: Le gars. Je sais faire ça.
1: Ah ouais, viens. Ah,
2: il arrive, le gars.
1: Il arrive. Ah, bien, ouais.
2: David, le gars, il veut se marier avec Véro, le gars.
4: Il voulait être imitateur.
1: Ouais. Ah ouais, là. Il y a des restes. Hein.
2: Allez, parce que là, je suis sûr, sur SMS, on réclame. Non, mais.
1: On réclame du 15 bars, là, depuis tout à l'heure. Allez, 15 bars. Oh, c'est parti. Eh, petit gars.
2: C'est trop fort.
3: Allez-y,
2: c'est génial.
3: Là,
2: je suis,
3: on est honnête.
1: Hein,
2: non, je te jure. Encore là.
3: Mais vas-y.
4: Bah là, il y a des milliers de messages qui demandent.
1: Elle n'allait pas trop vite.
2: Avec la pauvre radio libre de merde.
3: Un petit peu plus de mots d'ailleurs.
2: Ah d'accord. Ouais, mais bon.
0: Ouais. Un petit gars. Non, son petit gars.
2: Qu'est-ce qu'il disait déjà?
3: Écoute-moi,
2: je sais plus ce qu'il disait. Je vais chercher, je vais. Normalement, mon imitation, elle s'arrête là. Hein, normalement.
1: Ah, oui.
2: Je vais faire
1: 3 syllabes. Hein.
2: T'imagines le mec qui vient me voir à l'Olympia pendant 3 minutes 30, le mec, il a un instru de Jamaïque.
0: Il a un petit.
2: Le gros lourd. Le mec, il en peut plus, quoi.
1: C'est imitateur en carton. Ouais.
2: En tout cas, David et Véronique, je vous souhaite par avance et j'espère que ça va marcher parce qu'apparemment, pour Véronique, il faut au moins 3 ans avant le mariage pour pouvoir tout préparer.
5: Non, pas 3 ans, c'est long à faire un mariage chez nous.
2: Non, mais oui, je sais que chez vous que c'est long. J'ai plein de copines comme ça, mais déjà, un an et demi, c'est déjà bien, non?
5: Ah ouais, non, un an et demi, ça va, ça laisse le temps de pouvoir tout mettre en place.
2: Eh ben alors, comme il était prévu de le faire dans 2 ans, faisons-le dans un an et demi, il vient te faire...
5: Ah oui, ça, je suis entièrement d'accord.
2: Donc tu dis oui, là, officiellement?
5: Ah bah oui, bien sûr.
2: Ah, mais vous auriez dû me le dire. Ah bah d'accord.
6: Tu voulais dire non, quoi.
2: Ah bah alors, musique.
6: Ah bah c'est parti.
2: Hein. et moi, je veux venir hein, au mariage. Hein.
6: Max, toujours
5: ton voyage. On enverra une invite à
2: Fun
5: Radio.
2: Une invite.
5: Max.
1: Eh, tu ferais 15 bars, hein.
2: Une invite pour moi, plus la personne de mon choix, plus une autre personne.
1: pour une console gratos.
6: Tu veux quoi? Tu veux qu'on ouvre la boîte aussi?
2: Non, mais si le mec il m'invite à un mariage, mec invitation, plus une personne avec une boisson gratuite.
1: Pas de basket, hein.
2: Oui. Je peux venir avec une autre personne si je dis avant minuit.
6: Avec grand plaisir.
2: Bon, en tout cas, je vous souhaite.
5: Avant 23h.
2: En tout cas, je vous souhaite à tous les deux, mais vraiment, hein, parce que vous êtes sympas, beaucoup de bonheur.
5: Merci beaucoup.
6: Merci Max.
2: Et travaille un tout petit peu parce que je l'étais un peu moins susceptible, David, et tu vas voir, tout va rentrer dans l'ordre,
6: mais
2: d'accord?
6: Non. Ils m'ont tué.
2: D'accord?
6: Ouais.
2: Et arrête la chanson.
6: Ah bon, merci Max.
2: Hein? Non, mais comme tu fais de l'informatique, fais de la chanson informatique.
5: Bah, ça peut
2: marcher,
5: oui.
2: Hein? Ça t'entendra pas. Ouais, tu chantes des programmes informatiques ou pas?
6: Est-ce que j'ai quoi?
2: Tu devrais chanter des programmes informatiques.
6: Ah, des programmes informatiques. Je suis désolé, demain quand je vais arriver, je vais me faire taper la honte au bureau.
2: Non, un petit peu affiché, quoi. Hein?
6: Ouais, un peu, ouais.
1: Ah, tu leur fais 15 bars.
2: Allez, à tout à l'heure.
6: Tu leur fais 15 bars.
2: Ouais. Tu vas leur faire, d'accord.
4: Ouais, je voulais rassurer Marie, hein, sur SMS. Marie, elle demande pourquoi t'es moins drôle depuis que tu fais la télé. Je voulais juste lui dire que t'as jamais été drôle.
2: Oui, c'est vrai, non, mais voilà, c'est vrai, non, mais c'est vrai.
1: Ah,
2: c'est vrai.
1: Attends, s'il se concentre sur les imitations.
2: Ouais, voilà, raison, quoi.
4: Allez, refais-nous encore.
1: Ah, ouais, c'est la dernière, je te jure.
0: Et puis,
1: ah, c'est de la merde.
0: Et on y a un qui a.
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12: Parti, allez, on y va, Libertine. On compose le numéro de téléphone et on met Gabriel en attente. C'est parti.
13: Chauffe.
12: C'est bien, Burning?
14: Oui.
12: Bonjour, vous allez bien? Allô?
14: Oui.
12: Oui, bonjour, c'est la radio qui vous appelle.
13: Ah, ben je vous appelle.
12: Bonjour, nous allons vous appeler, bien sûr.
13: Oh, c'est gentil, ça. Je me suis dit, ça y est, c'est un beau bain, c'est une histoire.
12: Vous allez bien, vous êtes en direct sur Radiophonie. Vous êtes en direct, radio locale putonoise. Vous êtes en pleine forme.
13: Oh, formidable.
12: Bon, quel est votre prénom?
13: Moi, je m'appelle Libertine.
12: Quel âge avez-vous?
13: Oh là là, d'après vous.
12: Super.
13: Je suis né après la guerre, c'était la liberté.
12: Attendez. Attendez, avant la quelle guerre? 1870, voilà, 1515 Marignan.
13: Mais alors, vous savez que vous appelez une mamie quand même.
12: Pardon?
13: Vous appelez une mamie.
12: Ah, je ne m'appelle pas mamie, moi.
13: Non, non, moi,
12: chez
13: je
12: mamie.
13: M'appelle mamie.
12: Chez mamie.
13: Je suis une mamie. Comment qu'on appelle ça
12: Ah, une vieille grand-mère, une grand-mère.
13: Ah, voilà, une grand-mère.
12: Vous êtes superbe. Oui. Vous êtes superbe.
13: Ouais. La chanson là.
12: Ouais, c'est bon.
13: Voilà là.
12: Ok, oui. calme ta joie.
13: Il dit c'est maman. Vous comprenez? Ah, vous
12: n'avez
13: pas compris.
12: Si.
13: Oui.
12: Si, vous êtes en direct à la radio quand même.
13: Voilà.
12: Vous êtes une fidèle de l'émission. Vous écoutez de temps en temps la radiophonique.
13: Ah, bien sûr.
12: Vous êtes
13: sûr.
12: Sur la fréquence mégahertz.
13: Ah,
12: plus,
13: oui.
12: Bonne fréquence mégahertz quand même. Hein.
13: J'ai un petit fils qui l'écoute beaucoup.
12: Oui, c'est d'ailleurs lui qui nous envoyait votre. Dis-nous, vous êtes bavarde, hein? Alors vous savez bien.
13: Je vous écoute.
12: Eh bien, vous savez quand même que vous allez gagner peut-être un superbe voyage ainsi que des places pour aller à votre club préféré sur les Champs-Élysées, le club du Queens. Pour faire plaisir, parce que c'est quand même, hein.
13: Oh, c'est gentil, ça.
12: Vous avez entendu en public, hein.
13: Oh, c'est super.
12: Alors, quand même. D'accord.
13: Je vous écoute.
12: Ouais. Alors attention, Libertine, vous savez bien entendu que la règle du jeu, vous voulez peut-être que je vous la rappelle, vous êtes une fidèle du Kiki donc.
13: Oui.
12: D'accord. Jusque-là, tout va bien. À votre avis, combien?
13: C'est-à-dire?
12: Alors attention, insertion des jokers. Nouvelle règle de jeu, bien entendu. Hein, vous savez bien entendu que vous avez le droit de. Vous êtes muni d'un dictionnaire ou. Est-ce que vous l'avez en votre possession?
13: J'en ai un, bien sûr.
12: Est-ce que vous pouvez aller le chercher?
13: Il faut que j'aille le chercher.
12: Il est loin?
13: Ah oui, il est loin.
12: Il y en a pour combien de temps? Dites-moi, attention, combien? Un petit peu quand même.
13: Comment?
12: Combien de temps ça vous prendrait-il?
13: Ah, voilà, il faut que j'aille le chercher.
12: Où ça?
13: Il me faut bien 5 minutes.
12: Combien?
13: 5 minutes.
12: Oula, apparemment, vous avez Bah oui, ça veut dire que vous avez des problèmes pour vous déplacer, parce qu'il est juste à côté. Hein.
13: Oui.
12: Alors dites-nous, on va s'en passer quand même. Hein. On ne vous posera pas de questions concernant la bibliothèque, d'accord?
13: Ah, voilà.
12: Vous êtes une fidèle de l'émission, m'a-t-on dit.
13: Ah, voilà.
12: Alors attention, vous savez que, bien entendu, vous avez commencé en 3 questions supplémentaires, plus l'indice bonus Jack, bien sûr, que vous avez utilisé dans TZ. Vous êtes abonné, partie de non?
13: Oui.
12: Complètement.
13: Voilà.
12: Et c'est bien entendu, dans la mesure du possible, que vous avez 3 questions, que vous allez vous voir directement en suspension, bien sûr. Ah, vous êtes une fidèle.
13: Ah, vous allez m'aider, hein?
12: Absolument pas. Le public, attention. Attention, c'est parti. Donc, vous êtes un joker, bien entendu, de sponsor, hein, d'accord? Jusque-là, tout va bien?
13: Très bien.
12: Vous êtes une fidèle, vous nous écoutez régulièrement?
13: Ah oui,
12: vous êtes dans le suspense?
13: Un petit peu. Et même le trac.
12: Pardon?
13: Et même le trac.
12: Vous avez même le trac?
13: Ouais.
12: Ah, le trac, c'est bon, ouais. Ça. Attention, première question qui va peut-être vous permettre de gagner 50 CD pour votre petit-fils et éventuellement l'acquisition directe d'un point de joker vous permettant d'aller pour un petit voyage. Ça vous dirait d'aller en Irlande?
13: Ah, ben c'est sûr.
12: Eh bien, écoutez, on a 2 places pour vous pour aller directement en Écosse. L'Irlande est juste à côté. Hein. Vous n'avez qu'à plus prendre le train, vous démerdez, mais enfin, vous avez des billets pour 2 personnes. Alors, bien entendu, pension demi-complète. Vous serez là-bas logé, bien entendu, dans un superbe Formule 1. Pour 2 personnes, bien entendu, hein, avec 2 lits superposés en subsidiaire, d'accord?
13: Ah oui,
12: alors, petit déjeuner, bien entendu, en extra plat. Hein. Alors, attention, première question, on va jouer au Kiki a dit. Est-ce que vous êtes prête?
13: Oui.
12: Alors, attention, première question, on l'a dit, mais est-il utile de le rappeler?
14: Non.
12: Si, c'est une fidèle de l'émission, vous nous écoutez régulièrement, Libertine.
13: Ah oui.
12: On rappelle pour tous les téléspectateurs qui nous regardent à la radio que Libertine a 60. 12 ans ?
13: Oui.
12: Vous avez dit combien tout à l'heure ?
13: Oui, j'ai 78.
12: Menteuse, elle a dit 72 tout à l'heure, hein ?
13: Ah non, je suis née en 19.
12: Ah, prends-moi,
13: après la guerre.
12: Prends-moi pour un con.
13: De 14.
12: Bon, ah oui, d'accord, ok. Alors attention, première question, le Kiki a dit, attention, la limande est un plus sur plus de toutes les avances perçues avant l'autre. À votre avis, Kiki donc, Libertine ?
13: Attention,
12: je répète peut-être la question.
13: Oui.
12: D'accord.
13: C'est un poisson, la limande.
12: Non, dites pas de conneries.
13: Ah.
12: Réfléchissez, il y a quand même 50 CD et un voyage, bien entendu, pour deux personnes en Hollande. Attention, la limande est un surplus de toutes les avances perçues avant l'autre. C'est une ruse, je vous demande qui a dit ça. À votre avis, Kiki donc, Limertine. Allez, réfléchis à voix haute et le public a le droit de ne pas vous aider. Hein.
13: Ah, voilà. Il aide le public.
12: Non, justement, il n'a pas le droit. Non, le public.
13: Uh-huh.
12: Le public a trouvé la réponse. C'est pourtant simple. C'est un écrivain contemporain.
13: Voilà. Oui. Hein, j'y suis.
12: Dites-moi.
13: Ah, ça va devenir.
12: Il reste 2 secondes. Vite.
13: Aïe. Un écrivain contemporain, c'est pas Dormesson ?
12: Oui. Dormesson. Oui.
13: Oh là, j'ai vu la télé.
12: Jean Dormesson, bien sûr, vous avez la bonne réponse. Vous le saviez, comment ça se fait ?
13: Ah ben parce que j'ai vu la télé hier soir, j'ai vu toute son émission.
12: Eh bien voilà, il est passé à la télé. Eh bien voilà, Dormesson, hein.
13: Avec tous ses bouquins, je les connais tous.
12: Voilà, hein. Alors ça vous fait quand même une bonne réponse ?
13: Ouais. Bravo.
12: Ah bah c'est vous qu'il faut saluer quand même, dites donc, vous êtes bonne, hein, dites donc. Vous êtes bonne ?
13: Non, mais j'ai de la chance, c'est tout.
12: Ah, et si vous êtes bonne, alors il n'y a pas d'âge, attention. On va jouer bien entendu à la deuxième question. Est-ce que vous êtes prête ? Est-ce que vous prenez notre joker ?
13: Je prends le joker.
12: Et elle prend le joker ! Vous êtes en pleine forme quand même, Libertine, est-il utile de le rappeler ? Vous êtes une fidèle de l'émission.
13: Ah oui, écoutez, ce soir, j'ai pas été au queen à cause de vous. Hein.
12: Ah, vous écoutez...
13: Je devais aller à la soirée avec mon fiancé.
12: Ah, vous écoutez la radio régulièrement ?
13: Ah, et voilà, alors ce soir, je suis resté pour vous.
12: Attention, il y a 4 places pour aller au Queen Discothèque, ouais, qui se trouve du côté de Orly. Attention, est-ce que vous êtes prête ?
13: Voilà.
12: Deuxième question, vous êtes prête ou pas ?
13: Oui.
12: Alors attention, concentrez-vous bien, le public a envie de vous encourager. Attention, on va jouer tout de suite à la Kiki naissance.
13: Alors, c'est Michel Drucker chez vous.
12: Ah, c'est presque tout comme, hein. Il y a un public d'à peu près d'une quinzaine de personnes. Attention, écoutez bien, ma chère Libertine. Vous êtes en direct à la radiophonie. Vous êtes la Kiki naissance. On arrête la musique et c'est bien joué. La Kiki naissance. Kiki est né le 17 décembre 1529. Kiki est né le 17 décembre, 1529. Pour vous aider, d'accord, on vous met sur la voie.
14: Allez, t'es sur la voie, Libertine.
15: Allez, vas-y.
13: Alors, Kiki ?
12: Kiki.
13: 17
12: décembre 1529. La Kiki naissance, le 17 décembre 1529. Le public a trop
13: chuté, on ne souffle pas. Alors, le joker.
12: Attention, c'est... Alors, pour vous...
13: C'est pas Jésus-Christ, non ?
12: Non, dites, vous êtes con, là. Vous dites des bêtises, hein, quand même. Attention, pour vous aider, c'est l'arrière-grand-père d'une personne très, très connue du show business des années 1700. Je peux pas vous en dire plus, hein.
13: Le trac, là, hein.
12: Il a fait beaucoup de tubes, on peut dire qu'à l'époque c'était l'homme tube. C'est un peu le Didier Barbelivien des années 1700.
14: Ah ouais. Allez.
12: Voilà, là, il vous reste 2 secondes au hasard. Il fait du classique, il est quand même 1700, on peut dire que c'est le... Hein, on peut le dire, c'est le Didier Barbelivien des années 1700. Et s'il y avait eu la SACEM, il serait millionnaire.
13: C'est un noir ?
12: Pardon ?
13: C'est un noir ?
12: Non, ça n'existait pas encore à cette époque.
13: Ça n'existait pas. 1529, 17.
14: Allez,
13: aidez-moi.
12: Il reste plus qu'une seconde.
13: Le public,
12: attention, une demi-seconde.
13: Aidez-moi.
12: Attention, c'est un artiste très connu des années 1700, donc classique, ma chère Libertine. Attention, c'est facile.
13: Classique.
12: Ah bah, classique.
13: Comme...
12: Non, dites pas de conneries non plus. C'est le plus grand des plus grands. C'est le plus grand des classiques.
13: Non.
12: C'est l'arrière-arrière-grand-père de... Vite.
13: Non.
12: Oh le gros. Aïe. aïe. Attendez, aïe, je me suis fait mal. Ça va aller, ça va très bien. Alors attention, c'était pourtant très simple. Le Kiki naissance, Kiki est né le 17 décembre 1529. On l'a dit que c'était l'arrière-arrière-arrière-grand-père de celui qui plus tard en 1700 était le plus grande star de la musique, c'est-à-dire Mozart. Il s'agissait de Benoît Mozart, l'arrière-arrière-arrière-grand-père de Jean-Luc Mozart.
13: Mozart le grand... que j'adore.
12: Vous l'aimez bien? Eh bien, écoutez...
13: Que j'adore, que j'écoute, parce que je suis femme de musicien, mère de musicien,
12: grand-mère
13: de musicien.
12: Si la famille Mozart nous écoute, on lui passe leur bonjour. On passe leur bonjour. S'ils écoutent, quand même, ils habitent en banlieue parisienne.
13: C'est un petit trou.
12: La dernière question, quand même, est-ce que vous jouez? Bien sûr, tout s'écroule, il n'y a plus du tout de voyage, il n'y a plus rien du tout.
13: Non, quand même.
12: Oui, m'emmerdez pas, c'est la règle du jeu. Dites donc, elle est capricieuse, la libertine. La dernière question, la Kiki Mélodie. Est-ce que vous jouez pour la Kiki Mélodie?
13: On va essayer.
12: Alors écoutez plutôt, retrouvez-moi le nom de l'artiste qui va être entendu tout de suite. Écoutez bien. C'est très facile parce qu'apparemment, ça a l'air d'être votre tasse de thé, si je peux me permettre.

0: Alors, vous dites. Pardon ?
1: Carlos !
0: Ah non, vous dites. Passe-moi. Continuez, allez-y. Pardon ? Attention, là, on joue pour deux voyages à Tahiti. Un voyage à Tahiti, il reste 8 secondes.
1: C'est
0: Pierre Péry ? Non, vous chauffez, là.
1: Oh là là !
0: Il reste 5 secondes.
2: Allez, allez,
1: zut, allez, aidez-moi,
0: 3 secondes.
2: Allez,
1: allez,
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0: Alors,
1: attention, il vous reste un quart de seconde, donc vous avez encore le temps, liberté.
2: Oh,
1: yalala,
2: yalala.
1: Non, pas yalla, yalla, c'est halalala.
2: Oh,
1: une seconde.
2: Allez, aidez-moi.
1: Il reste
2: sur la piste.
1: Il reste plus qu'un quart de
2: seconde.
1: Non, vous n'irez pas sur la piste, que vous n'aurez pas votre voyage.
2: Donnez-moi une autre chanson.
1: Non, non, non. Dis donc, t'es nerveuse, toi, hein.
2: Une autre chanson, une autre chanson.
1: Il vous reste encore un 16e de seconde, donc vous avez largement le temps. Aïe, aïe, aïe. On l'écoute une dernière fois, public.
0: Allez, allez, allez, allez.

0: dites-le nous alors. Allez, vite, vite, vite, vous allez devant une glace. Vite, tu sors une glace, vous tendez la langue, vous tirez la langue et vous avez le titre. C'est pourtant pas compliqué de tirer la langue et vous avez le titre. Alors là, malheureusement, on peut plus vous en donner plus. Hein, malheureusement. Vite, vite, une demi-seconde.
1: Oh là là, dites-moi.
0: 8 secondes. Aïe, aïe, aïe, aïe, aïe, aïe, aïe, aïe, aïe, aïe, aïe, aïe, aïe, ma chère Libertine.
1: Ah oui, oui, oui.
0: Vous saviez, ça s'agissait de...
1: De, oui, vous m'avez dit.
0: Les vénards.
1: Les vénards.
0: Eh oui, ce qui n'est pas votre cas quand même, Libertine. Permettez l'expression, vous repartez la queue entre les jambes. Vous me permettez l'expression.
1: Ah oui, alors faites un petit effort. Hein.
0: Bah, j'arrête
1: alors,
0: pas.
1: Je suis resté pour vous. Pour la radio. Bon, pour la radiophonie. Alors faites un petit effort.
0: Pour radiophonie.
1: Gabriel Matin.
0: Pour
1: un voyage.
0: Gabriel, bien entendu, doit être très désespéré.
1: Ah,
0: bien
1: oui,
0: sûr, il nous écoute. Je sais que c'est un fidèle de l'émission.
1: C'est vrai.
0: Mmh. Radiophonie, bien sûr, ne vous laisse pas partir les mains vides, ma chère Libertine.
1: Ah, c'est gentil.
0: Puisque vous repartez directement, et ça vous fera plaisir à mon avis, avec la cassette vidéo de Mylène Farmer, Libertine.
1: Ouais, merci la radio.
0: Bien entendu,
1: merci.
0: Ça vous fait plaisir?
1: Oui, bien sûr.
0: Alors, bien entendu, pour avoir cette cassette vidéo, bien entendu, vous envoyez un chèque de 700 francs. Bien entendu.
1: Mmh.
0: Avec un abonnement d'un an, bien entendu, des pins. Et vous verrez, bien entendu, acquérir directement un abonnement en voyage pour la modique somme de 7850 francs. Ça vous fait plaisir?
1: Ah oui, c'est sûr.
0: Donc, vous nous envoyez le chèque très très rapidement d'une valeur de 8757 francs en radiophonie. Vous en recevrez donc la cassette.
1: Oui.
0: Avec... de Mylène Farmer. Attention, un truc que je vais vous dire avec le making of.
1: Oh
0: vous verrez Mylène Farmer à la cantine.
1: Oui. Super.
0: Mylène Farmer qui arrive à l'hôtel.
2: Oh ouais.
0: Qui repart de l'hôtel.
2: Oh.
0: Qui s'engueule avec le réa.
2: Oh.
0: 1 minute 30 d'image inédite.
2: Ouais.
0: Tout ça pour une valeur de 8750 francs. Vous nous envoyez ça très rapidement, bien entendu, un chèque postal. Hein, bien entendu.
2: Ok.
0: Eh bien, écoutez, on vous souhaite une bonne fin de journée.
1: Merci, Radio Marante. Au revoir.
0: Eh bien, Radio Marante, effectivement. Et vive le Kiki, je veux vous entendre le dire alors.
1: Ah, vive le Kiki.
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5: Il est 22h, nous sommes aujourd'hui le mercredi 9 mai 2018 et nous sommes bel et bien en direct dans les studios de la Max Radio pour cette spéciale archive du Star System, le meilleur du Star System de l'histoire de la galaxie, ce qui a fait de moi le meilleur animateur de tous les temps de la bande FM. C'est pas moi qui le dis, hein, ce sont les sondages, ce sont les gens évidemment en modestie quand tu nous tiens. Bonsoir à tous et très heureux de vous retrouver plus sérieusement et d'une manière plus modeste. Voilà, j'ai répondu à cet appel il y a quelques semaines, quelques mois de cela, où les auditeurs me disaient qu'il serait bien de temps en temps de pouvoir remettre quelques archives du Star System qui ont

0: tant marqué l'histoire de la bande FM. Et on va continuer d'ailleurs à marquer l'histoire aussi de la bande passante web. Ça, c'est avec la Max Radio. Alors, comme le succès énormissime de l'émission numéro 1, que j'ai baptisé donc Max, hein, le Star System, le meilleur, les archives, le spécial volume 1, et bien ce soir, pendant 2 heures, jusqu'à minuit, je suis retourné encore à aller fouiller dans les archives du Star System. Et voilà, encore ce soir, j'espère vous faire rire autant que j'ai pu réussir à vous faire rire lors de cette première émission de cette spéciale archive. Alors, au programme de ce soir, vous l'avez peut-être vu d'ailleurs pour ceux qui ont suivi un petit peu sur les stories Instagram ou également sur le compte Facebook ou Twitter de la Max Radio. Ce soir, Françoise sera dans les studios. Vous aurez le jeu de l'anglais avec Alain et Martine. Là, alors ça, c'est tout un programme absolument extraordinaire. Vous aurez le droit à un débat culte, je dis bien culte, dans les studios du Star System avec Gérard et Bruno. Ça, ça dure 28 minutes 30. C'est du pur bonheur du début à la fin. DJ Maxime pendant ses vacances. Amédée de nouveau de retour avec une version un peu spéciale de ses chansons. Voilà, il y a plein d'autres surprises. Il y a également un Jean-Claude que j'avais évoqué, je crois, lors de la précédente émission ou dans les émissions de Max tout seul. Un Jean-Claude que j'ai retrouvé là aussi. Je me suis fait pipi dans la culotte. Rien qu'en réécoutant ce moment-là, je m'en souvenais absolument plus. Pour démarrer cette soirée spéciale archive volume 2, ce soir, sur la Max Radio, eh bien, je vais vous offrir un Jean-Pierre Sauzère. Vous allez me dire, non, pas encore, mais alors, attendez, écoutez bien. Jean-Pierre Sauzère dans les studios de Fun Radio à l'époque, ça aussi, pur bonheur. Et commencer avec quelque chose que je fais encore assez régulièrement, que ça soit avec le beurre télé chat, toujours avec les Jackie les croissants chauds, toujours avec les Kiki. Donc, c'est le fait de pouvoir embrouiller par moment. Oh, bah, parce que je suis quelqu'un foncièrement gentil dans la vie, mais quand je suis à l'antenne, des fois un petit peu méchant et un petit peu coquin, j'aime bien embrouiller les gens par téléphone. Et pour ouvrir ce spécial archive volume 2 ce soir, il est 22h03, nous allons commencer avec un petit Maxou qui embrouille au téléphone. On y va, c'est parti sur la Max Radio. Allô ?
1: Oui, allô ?
2: Oui, allô, bonsoir ?
1: Oui.
2: Est-ce que Philippe est là ?
1: Oh, je crois que vous faites erreur.
2: Ah, c'est pas Philippe ?
1: Ah non.
2: D'accord, vous ne raccrochez pas ? Allô ?
1: Oui.
2: Oui, j'ai cru me tromper. C'est France Télécom à l'appareil.
1: France Télécom.
2: Oui, pour voir si vous avez des problèmes de téléphone. Vous m'entendez bien?
1: Oui.
2: Bon, il n'y a pas eu de problème aujourd'hui. Vous n'avez pas eu de coupure?
1: Non, j'ai pas eu de coupure.
2: Impeccable, très bien. Bah écoutez, 2 secondes, je vous mets en attente, hein. Vous ne quittez pas?
1: D'accord.
2: Alors, vous restez bien avec nous?
1: Oui.
2: Vous me dites si vous nous entendez, hein. Vous nous entendez?
1: Oui, très bien.
2: Très très bien. Vous entendez la sonnerie?
1: Oui.
2: D'accord. Vous êtes en communication avec quelqu'un déjà ou pas? Non.
1: Non.
2: D'accord. Très bien, donc votre téléphone est décroché ?
1: Oui.
2: D'accord, donc vous pouvez décrocher le téléphone ?
1: Oui.
2: Allez-y. Vous avez décroché, non ? Allô ? Je ne vous entends plus, là.
1: Ah, moi, je vous entends bien. Hein.
2: Vous nous entendez bien, là, pour le moment ?
1: Très bien.
2: D'accord, ok, très bien. Ne bougez surtout pas. Ok. Ça s'en occupait chez vous ?
1: Oui.
2: Allô ?
1: Oui.
2: Vous entends pas bien, là. Parlez devant le combiné. J'ai l'impression que je vous perds, là. Allô ?
1: Bah si, moi je vous entends très bien.
2: Très
1: hein.
2: Très bien, d'accord, ok. Donc on va vous rappeler, hein, d'accord.
1: Vous avez un problème de téléphone ?
2: Non, vous, parce qu'il y a eu des problèmes hein, dans la région, donc on appelle un peu tard pour essayer de rectifier le tir pour que demain matin 6h vous puissiez avoir de nouveau votre téléphone. Alors
1: Oui, parce que nous on n'a pas de problème. Hein.
2: D'accord, alors je vous appelle là, vous me dites si vous m'entendez, hein, ok ?
1: Oui.
2: Excusez-nous, c'est les vieux téléphones, on vous appelle.
3: Bonjour. Toutes les lignes de votre correspondant sont occupées.
2: Ah, vous êtes occupé.
3: Nous vous remercions de renouveler votre appel.
2: Apparemment, j'arrive pas à vous joindre. Vous êtes en ligne peut-être déjà,
3: bonjour.
2: Non ?
3: Bonjour. Non, je vous entends bien, moi.
2: D'accord, parce que là, j'arrive pas à vous joindre hein, pour le moment.
3: Ah bon, bah, je vous entends bien, moi.
2: Bon, bah, c'est dommage parce que j'aurais bien aimé vous parler. Parce que là, vous êtes peut-être pas chez vous, là ?
3: Si.
2: Vous êtes chez vous ?
3: Oui, parce que vous appelez d'où, là ?
2: Là, moi, j'appelle du bureau, là. On essaie de voir les... Vous êtes sorti, vous êtes pas chez vous, peut-être ?
3: Si, je suis chez moi.
2: D'accord. Parce que sinon, vous me dites quand est-ce que vous rentrez chez vous et je vous appelle à ce moment-là, parce que là, apparemment, il y a eu l'air d'avoir des problèmes. Je vous appelle, là. Hein.
3: Ben, je raccroche, alors.
2: Surtout pas, non.
3: Ah bon ? Ben, moi, je vous entends très bien. Hein.
2: Très bien, bah écoutez. La dame dit qu'elle nous entend bien, hein.
4: Oui.
2: D'accord. Donc, on va le noter. Je vais juste vous appeler pour vous demander quelque chose, hein. J'ai besoin d'un petit renseignement supplémentaire. Ça ne vous dérange pas que je vous appelle ?
3: Ah non.
2: D'accord, bah je vous appelle. J'espère que vous êtes là.
3: Oui.
2: Très bien, donc vous allez décrocher ?
3: Oui.
2: Apparemment, c'est la nouvelle sonnerie, comme quoi vous êtes occupé.
3: Le correspondant est occupé.
1: Ah bon, bah moi, je vous entends très bien, moi.
3: Appuyez sur la touche 5.
2: Ouais, mais là, vous pouvez appuyer sur la touche 5. Ouais. Sur la 4. D'accord, c'est parfait. La 0 aussi, Bernard ?
4: Ouais, surtout.
2: Surtout la 0. Tapez sur la 0. C'est... Ah bah voilà, c'est revenu. Alors très bien, maintenant je vais pouvoir vous appeler. Je vous appelle, hein. Ah, ça sonne occupé chez vous ?
1: Oui, pareil.
2: Ah, ça sonne occupé chez vous. Donc, vous êtes en ligne avec personne ? C'est ça ?
1: Non.
2: Donc, on va noter, Bernard.
4: Ouais.
2: Donc, apparemment, madame est en ligne. Vous êtes en ligne avec personne et ça sonne occupé quand même chez vous. C'est-à-dire que là, j'essaie de vous appeler et malheureusement, ça sonne occupé chez vous. C'est pas normal.
1: Ah, d'accord.
2: Donc, ça, c'est pas normal. Vous êtes d'accord ?
1: Bah oui.
2: Je sais. Je vois d'où vient le problème. J'appelle tout de suite. Ah, merde, je me suis gouré. Je me suis trompé dans votre numéro. Je recompose, hein. Voilà. Attention. Ça risque de sonner chez vous, hein, d'accord ?
3: Le numéro que vous demandez n'est pas attribué.
2: Ah.
3: Veuillez consulter le service des renseignements.
2: Ah, votre numéro n'est pas... Vous êtes pas... Vous n'avez pas le téléphone chez vous ?
1: Mais si, j'ai le téléphone.
2: Ah. Vous n'avez pas été coupé dernièrement ?
1: Non, il y a longtemps qu'on n'a pas été coupé, nous, hein.
2: Mais vous avez payé vos factures ?
1: Bah sûrement, j'ai payé mes factures.
2: Donc vous êtes censé avoir le téléphone chez vous ?
1: Et toutes mes factures sont payées au fur et à mesure.
2: Ouais,
1: hein.
2: Donc vous êtes censé d'avoir. Je comprends pas, Bernard, parce que madame dit qu'elle a le téléphone chez elle, qu'elle a pas été qu'elle a payé toutes ses factures.
1: Bah sûrement.
5: Je comprends bien, mais il y a quand même un souci là.
2: Parce que le problème, c'est qu'on vient de vous appeler là à l'instant et on nous dit que vous n'avez pas payé votre abonnement.
1: Bah c'est quoi votre baratin là ? J'aimerais bien savoir ce que c'est que votre baratin là.
2: Mais non, parce qu'on essaie de résoudre ce problème, parce que sinon demain matin, à partir de 6h, madame, vous n'aurez plus le téléphone.
1: Ouais, parce que moi j'étais couché, hein.
2: Bah je sais bien, mais nous.
5: On n'a pas le chèque de septembre-octobre là.
2: Apparemment, ça n'a pas été réglé pendant septembre-octobre.
1: Mais moi, je ne paye pas par chèque, c'est un prélèvement.
2: Non, mais c'est pas prélèvement, mais le prélèvement, justement, vous n'avez pas effectué votre prélèvement.
1: Ah bah si, je paye directement à la banque. Hein.
2: Vous payez directement à la banque, donc c'est la banque qui ne nous aurait pas payé.
1: Ah bah, on est au combien aujourd'hui ?
2: On est au 27, donc on est...
1: C'est parti d'hier, hein.
2: C'est parti d'hier.
1: Hier ou d'aujourd'hui, hein.
2: Bon, écoutez, là, ça me pose un problème, parce que ça m'embêterait que demain matin, vous n'ayez plus le téléphone. Ça vous dérangerait de plus avoir le téléphone, peut-être ? Parce que ce qu'on peut faire, c'est vous couper le téléphone demain, c'est ce qui risque de vous arriver de toute façon, et on peut vous réinstaller dans 15 jours, 3 semaines ?
1: Bah, moi je paye tout le temps, hein. j'ai jamais eu de problème. Hein.
2: Non, attendez madame, on ne dit pas que vous ne paierez plus, vous allez continuer à payer, mais vous n'aurez plus
1: Bah qu'est-ce que c'est que votre bordel là, hein.
2: Vous me dites que vous voulez payer, donc moi ça me pose aucun problème. Vous aurez continué le droit de payer un abonnement que vous n'aurez plus.
1: Je l'ai payé le 26 encore,
2: Non mais j'entends bien madame, mais écoutez-moi bien, je suis responsable de... J'essaie de vous faire comprendre que...
1: Mais oui, mais je voudrais savoir d'où vous m'appelez, vous me dites d'un bureau, mais de quel bureau ?
2: France Télécom.
1: D'où ça ? De quand ?
2: Oui.
1: Eh ben, mais moi, j'ai pas de problème avec le téléphone, hein.
2: Non, mais je sais bien. Mais vous me dites que vous avez payé, mais nous, on a pas reçu les factures, madame. Donc, on est obligé de faire travailler votre bonne foi.
1: Ah, ben, moi, c'est payé au fur et à mesure, hein.
2: Bah oui, mais là, le problème, écoutez bien. Regardez, je vous appelle, là. On va demander,
1: Alors, vous voulez que je raccroche?
2: Surtout pas. Je vous appelle tout de suite, hein.
1: Bah, si je raccroche pas, ça va sonner occupé. Automatiquement.
2: Oui, mais le problème n'est même plus là. C'est qu'on en arrive à un point où carrément, écoutez, alors, je suis en train de composer votre numéro de téléphone, là. Ça va pas tarder. Et on nous dit quoi ?
3: Le numéro que vous demandez n'est pas attribué. Veuillez consulter le service des renseignements.
2: Eh ben voilà, ce qui se passe, c'est que là, maintenant, ça y est, ils viennent de couper votre ligne.
5: Ah ouais.
2: Ça y est, vous avez copié à 22h15, ils ont coupé la ligne. Donc vous n'avez plus le téléphone chez vous.
1: Ah ben c'est quand même bizarre.
2: Ah, vous n'avez plus le téléphone, madame. À partir de maintenant, vous ne pouvez plus entendre, vous ne pouvez plus avoir de conversation téléphonique avec des gens.
1: Et pourquoi alors ?
2: Bah, vous n'avez pas payé votre abonnement, donc madame...
1: J'ai pas payé mon abonnement, mais c'est nouveau ça alors.
2: Mais écoutez, je suis le premier surpris, alors qu'est-ce qu'on doit faire ? Parce que là, le problème, c'est que... Ah oh là là là là là là, parce que le problème, c'est que là, depuis 30 secondes, vous n'avez plus la possibilité d'être au téléphone avec quelqu'un, vous n'êtes plus en ligne avec quelqu'un.
1: Non, c'est pas grave, si j'ai pas le téléphone, je m'adresserai plus loin, j'irai au truc des consommateurs. Hein.
2: Non, mais
1: parce que moi, mes factures sont payées, puis moi, je vais me coucher. Hein.
2: Mais madame...
1: Vous êtes en train de m'emmener en bateau, d'ailleurs, mon mari va s'en occuper, ça ira plus loin.
2: Hein. Je vous dis simplement, madame, vous n'avez plus le téléphone.
1: Non, mais vous rigolez, non ?
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0: Mais quel bonheur d'écouter ça en direct sur la Max Radio, 22h11, la spéciale archive volume 2 en ce 9 novembre. Vous savez, j'ai la tête ailleurs tellement que je suis ému de me réécouter comme ça. Et puis quand je m'écoute le faire, j'ai l'impression d'entendre tous les nouveaux animateurs radio d'aujourd'hui. Ah, les pâles copies. L'original est là, mesdames, messieurs, la spéciale archive, comme si vous y étiez, volume 2. Et je vous le disais en début de cette émission, Jean-Pierre Sauzère. Oui, le Jean-Pierre qui doit probablement nous écouter. écouter en ce moment en direct sur la Max Radio. Jean-Pierre Sauzet était venu dans les studios à l'époque, rendre une visite au Star System. Et voilà, j'ai réécouté cet extrait-là. J'ai hésité à un moment donné à me dire est-ce qu'il faut le mettre ou pas. Mais quand j'ai souvenir de sa présence dans les studios, de ses concerts live qu'il nous faisait, je me suis dit non, on ne peut pas ne pas le passer parce que voilà, il a marqué lui aussi l'histoire du Star System. Jean-Pierre Sauzet dans toute sa splendeur, qui dévoile tout, qui répond à toutes les questions avec une franchise. Vraiment, on est dans les stratosphères de la vérité. C'est le cas de le dire. Jean-Pierre Sauzet dans les studios du Star System à l'époque, ça donnait ça.
2: T'as déjà eu une histoire amoureuse longue
4: ouais,
2: dans ta vie?
4: Ouais, bien sûr, ouais, au début, ouais, tout ça, ouais. Mais je me suis mal chanté dans les discothèques avant.
2: Ouais, ça
4: m'a mal tourné par certaines personnes de jalousie, mais je m'en fous. Moi, c'est pour ça que je raconte ma vie, tout ça, à la radio, parce que si je raconte ma vie, j'avais oublié d'oublier. C'est-à-dire, mais si je la raconte, c'est à cause des tarés qui m'ont toujours fait souffrir et qui continuent toujours en disant « Max, c'est fait de ta gueule, tu n'arriveras pas à être chanteur, tu veux pas nous écouter, on te mettra en psychiatrique ou tu retourneras en prison. » Ben, tous ces gens-là, moi, je les emmerde. C'est tout. Voilà. Il faut pas se plaindre un coup s'il y a de la mafia. Il y a quelqu'un qui m'a appelé un coup. Bah, si vous voulez me venger, vous pouvez le faire. Ok? Voilà. Et la mafia, la raison d'hésiter pour certains, tu vois ce que je veux dire? Max. Parce que moi, je me dis que tant qu'on va emmerder le monde, on peut. Moi, je suis rien aujourd'hui. J'essaye de y arriver. Je veux me battre. Je veux réussir. C'est pour ça que je suis prêt à péter ma vie. Tu vois, je suis là ce soir, Marc. Je suis prêt à péter ma vie, moi, pour réussir, moi. Tu vois? J'en ai assez ramé. Mais je vais y arriver, c'est chouette, Kino. Voilà. Et tant qu'on voit quelqu'un qu'on descend comme un préfet ou quoi que ce soit, tu vois, bon, je devrais peut-être pas parler de ça à la radio, mais moi, je le dis, moi. Je suis franc, je suis combat la vanne. On tue pas un préfet pour rien parce qu'il y a de la magouille dans tout ça. Ok? Et moi, si on décidait de tuer les deux psychiatres de ce qu'on m'a fait, là, ben allez-y, voilà, faut pas s'empêcher de le faire. Et je le dis à la radio en direct, ok? Voilà. C'est tout à fait normal, hein. De toute façon, Dieu, c'est le juge. Alors, y a pas de problème. Tu vois, Keno, je suis peut-être désolé de parler comme ça ce soir, mais je parle parce que j'ai envie de parler, de dire ce que j'ai au fond de mon cœur. Parce que c'est vrai, les gens, ils disent pas ce qu'ils pensent tout bas, mais faut le dire. Tu vois ce que je veux dire, Max? Les gens, ils parlent. Ils disent pas que les autres, tu vois le sens de ce que je veux dire.
2: Oh oui, non, oui, tout à fait, oui, si on gratte
4: non,
2: un peu.
4: Il faut oser parler ce qu'on pense tout bas. Voilà ce que je veux dire. Pour certaines choses. Voilà. C'est vrai. Mais je pense qu'on changerait le milieu de la politique et tout. Bon, je vais pas faire de politique.
2: Oh si, vas-y, pendant qu'on est dedans.
4: Il y a beaucoup à faire quand même.
2: Qu'est-ce qu'il y a? Qu'est-ce qui va pas dans la politique, Jean-Pierre?
4: Bah, moi, je vous dis, de toute façon, moi, d'avant, je vais vous dire tout ce que, bon, j'en fais pas de politique, mais je sais que Jacques Chirac, il va repasser déjà d'une, voilà.
2: D'accord.
4: Faire un, si je me trompe. Moi, je sais que c'est vrai. Faut laisser le temps s'installer, mais faut pas que ça dérape au bout de 7 ans après, parce que je crois que ça finirait mal. La France serait mal barrée, tu vois. Voilà, parce que souvent, c'est des artistes qui réussissent et qui font des associations, qui aident et tout, mais tout le monde ne fait pas ça. Voilà. Moi, j'ai dit, je vais être chanteur, c'est pas pour le fric, mais j'en ai besoin aussi pour vivre, pour réussir. Et tant que je raconte que je veux Brigitte ou quoi que ce soit, c'est pas du délire. La radio, c'est du délire, mais enfin, de toute manière, Brigitte, je la mets un peu de côté, parce que je suis taré pour réussir avant et je suis revenu taré de nouveau. Voilà.
2: D'accord.
4: Et je sais, de toute façon, que je suis suivi par le centre de probation, mais le type, il m'a dit, moi, je veux que tu réussis. Voilà, je suis tellement honnête que je lui dis, j'allais casser la gueule, tu vois. Je ne saurais pas ça dire ça à la radio, mais je le dis quand même, il est gentil, ce type, parce que je me suis disputé avec lui pour certaines choses. Puis il m'a dit, Jean-Pierre, je veux que tu réussisses, voilà. Il peut pas m'aider, mais il m'encourage, il aimerait bien un jour me voir en gala, tu vois. Mais des fois, à dire ces choses-là, si j'ai dit ça, c'est parce qu'on me pousse à bout, puis voilà. Voilà, puis il y a de la magouille, puis lui, pour rien, comme on dit, t'as eu un avocat, prends un autre, mais je laisse tomber, je prends plus d'avocat, je me défends plus contre ce qu'on m'a fait, et on verra bien comment que ça finira. Et voilà, s'il y en a qui veulent me manger, ben qui peut toujours me manger, on verra bien. Voilà. Bon, c'est pas la solution, on a dit.
2: Non, mais c'est sûr, c'est pas la solution.
4: Mais la solution pour moi, c'est de réussir, des enculés tous comme ça, ben, seule façon de réussir, avoir des tripes pour moi, et me battre comme un battant.
2: Voilà, bravo. Voilà. T'as la rage, hein, quand même.
4: J'ai
2: hein.
4: La rage de vie, la rage de vaincre.
2: Ouais, t'as pas envie de laisser tout tomber comme ça du jour au lendemain.
4: Bah non.
2: Non.
4: Des fois, j'ai envie de ne plus chanter, mais c'est à cause de cet arrêt-là.
2: Ouais.
4: Mais si je chante plus, je suis fini.
2: Ouais, je comprends.
4: Je comprends tout à fait.
2: Ah,
4: je vais pas m'amuser à harceler Marouani de nouveau, non?
2: Non, bah non, on va
4: bah
2: pas recommencer.
4: Ça fait un an,
2: bah, tu vas pas enculer sa sœur, je sais pas quoi, ce que tu vois.
4: Mais non, mais ça, ça faut. Bon, j'ai dit ça tout à l'heure, comme ça.
2: Ouais,
4: voilà,
2: mais c'était pour déconner, hein, puis on s'était pas les Marouani.
4: Voilà, moi je veux dire que de toute façon, faut faire attention à ce qu'on dit à l'antenne, comme on dit, mais.
2: Bah oui, parce que là, t'as dit n'importe quoi tout à l'heure, ouais.
4: Je dis des choses vraies quand même.
2: Non, là, tout à l'heure, là, t'as parlé de politique, toi, t'as dit des belles choses. C'est vrai que t'as dit des belles choses.
4: Bah ouais, mais je suis pas. Il y en a de longs qui disent des belles choses. Il y a pas que moi, il y en a beaucoup qui voient, il y a des artistes qui disent des belles choses.
2: Qu'est-ce qu'il a dit de beau, de long?
4: Bah, j'ai pas retenu ce qu'il a dit à l'époque, mais.
2: Il en a dit des belles quand même à l'époque. Même si on s'en souvient
4: voilà,
2: pas.
4: Et même Yves Montand.
2: Elles nous ont tellement marqué ces choses-là.
4: Et
2: oui.
4: Voilà.
2: Ça a tellement marqué ce qu'ils nous ont dit qu'effectivement, on s'en souvient même pas.
4: Bah non, mais moi je fais pas de politique, mais je vois certaines choses et je vois mes difficultés et d'autres difficultés aux jeunes. C'est vrai, on dira mais toi tu es là et tout et voilà. Et moi je veux dire aussi, il y a des pourris dans l'administration tels que la Coctorep, voilà. Parce qu'un coup j'ai 24 et le ticket il m'a dit tu seras pas chanteur, tu seras jamais chanteur. Et ils ont tous abusé de moi et j'allais péter la gueule ce mec. C'est des enculés la Coctorep de Rouen là. Voilà. C'est tout. Moi, je le dis franchement, et comme pour couper ma pension, j'ai rien à branler. Parce que j'ai déjà voulu l'arrêter. Mais ils m'ont mis une pension d'un handicapé que je devrais pas avoir.
2: Ah ouais,
4: et qu'ils ont fait des expériences. Voilà. Et ils ne seraient pas encore une personne qui m'a dit, c'est vrai, ce qu'on t'a fait, c'est pas bien. Mais
2: on a fait des expériences sur toi. Médicales.
4: Non, mais on a voulu m'effacer la mémoire parce que j'ai toujours voulu être chanteur.
2: Pour que t'oublies tes textes?
4: Ils ont estimé que je devrais pas y arriver parce que je suis pas calé pour. J'ai pas de bac, j'ai pas de diplôme, j'ai rien. Et voilà, faut être intelligent pour réussir.
2: Voilà.
4: Maintenant. Et c'est pas bien, ça. Parce que maintenant, il y en a qui ont des diplômes, mais qu'est-ce qu'ils font avec? Ils font rien.
2: Ils font que de la merde.
4: Ils retournent le jardin, non?
2: Voilà, exactement.
4: Alors, il faut une France nouvelle pour demain, voilà, pour l'avenir des jeunes, voilà. Ce que je veux dire.
2: Ah là, très bien. Jean-Pierre est en pleine forme. Vous l'avez entendu, c'est du monologue. Hein. Ça peut parler pendant des heures, un truc comme ça. Hein. Ça a des choses.
4: Bien sûr, parce que moi, je pourrais passer sur France 2 et tout, dire des choses. Mais moi, je préfère les dire en chanson comme Balavoine, tu vois.
2: Ouais.
0: Jean-Pierre Sauzère, qui était à l'époque dans les studios de Fun Radio du Star System. Attention à venir dans la spéciale archive volume 2. On est là jusqu'à minuit pour le plus grand plaisir. Se prépare. Amédée. Avec une nouvelle version de ces chansons de l'époque que j'ai pu retrouver. Et puis, juste après les Daft Punk, qui ont marqué l'histoire du Star System, eh bien, ça sera un certain Jean-Claude. Et là, grande barre de rire. Quel plaisir d'être avec vous jusqu'à minuit sur notre radio, la Max Radio. 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

0: c'était aujourd'hui les Daft Punk avec Daft Punk à l'instant sur la Max Radio.
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0: Et ce soir, c'est la spéciale archive sur la Max Radio, 22h22. On est là jusqu'à minuit pour le plus grand plaisir, évidemment, je l'espère, de tous ceux qui m'ont suivi depuis tant et tant d'années, mesdames, messieurs. Ah oui, ça remonte, hein. Mais on est là ce soir en direct. Et comme je vous le disais, Amédée va venir dans les studios de la Max Radio, mais là. Lorsque j'ai commencé à retravailler sur le contenu de cette émission de ce soir, en réécoutant les CD, franchement, je suis retombé sur cette petite pépite, avec bien sûr mes deux complices. À un moment donné, où ça se passait de l'époque, Fildar et Manu, que je salue au passage. Voilà, un auditeur nous appelle avec une voix qui nous vient d'absolument de je ne sais où. Jean-Claude, qui veut absolument avoir des cadeaux, ça lui ferait plaisir et on ne peut pas résister, on ne peut pas ne pas faire plaisir aux gens lorsqu'ils veulent des cadeaux. Et si il faut faire plaisir, on est prêt à tout et à n'importe quoi pour que la personne reparte heureuse. C'est ce qu'on a tâché de faire avec Jean-Claude à l'époque dans le Star System. Écoutez, c'est parti.
3: T'es là, Jean-Claude ?
4: Eh ben oui, c'est jeune, Jean-Max.
3: Comment ça va ?
4: Dites-moi, Max. Ça me ferait énormément plaisir. Je suis mon anniversaire, ça fait 2 jours.
3: Ouais.
4: Et je suis un fidèle auditeur. Et...
3: Alors attends, t'as un problème avec tes lèvres, t'as tes lèvres qui doivent beaucoup bouger et tu te balades un peu trop. Alors ce que tu vas faire, c'est que
4: oui.
3: Ce qu'il faut, c'est que ton combiné essaye de suivre tes lèvres, parce qu'apparemment oui. T'as des lèvres qui doivent partir en sucette.
4: Oui.
3: Mais c'est pas grave, ça.
4: Oui.
3: Mets bien le combiné devant ta bouche.
4: Oui. Ça va comme ça, Max?
3: Voilà, parfait, très bien.
4: Oui, j'allais vous dire, Max, fidèle.
3: Non. Le problème, c'est que t'as encore tes lèvres qui partent en sucette, là.
5: Non, mais il a une cagoule avec le...
3: Je sais pas. Tu dois avoir tes lèvres qui partent en couille. Ce qu'il faut,
4: j'allais vous dire.
3: Non, on comprend rien. On comprend rien, là, Jean-Claude.
4: Max.
3: Oui, c'est moi.
4: Oui, je sais te dire.
3: C'est qui, Max? C'est qui? Il est où, Max? Il est où? Il est où Max?
4: C'est Max la menace.
3: Il est où Max?
4: Il est à Paris.
3: Il est où dans le studio? Allez, cherche-le. Allez, allez, on l'a caché. Ouais. Allez, il est où? Non.
4: Max.
3: Ouais, il est où?
4: Ah, je sais pas.
3: La menace.
4: Entre charmante de bonne compagnie, j'espère. Entre charmante de bonne compagnie.
3: En charmante de votre compagnie, ouais.
4: Oui.
3: Ouais.
4: Je m'inquiète pas pour toi.
3: Non, mais moi non plus, je m'inquiète pas pour toi. Ouais. Qu'est-ce qui t'amène, Jean-Claude, avec Christelle?
4: Oui, dis-moi,
3: Max. Parce que ça sera tout à l'heure.
4: Ça fait 3 jours que j'ai mon anniversaire.
3: Ouais.
4: Il faut
5: lire téléphone pour son anniversaire.
4: Radiophone. Oui.
3: Ah, ils sont super, ces gens-là, non?
4: Oui, mais Max, ils m'envoient jamais ce que je désire.
3: Écoute, qu'est-ce que tu désires? Tes désirs sont des ordres.
4: Je veux dire, n'importe qui.
3: Alors on va regarder, hein, on va voir ce qu'il y a. Je vais regarder, si tu veux, oui. Jean-Claude.
5: Regarde dans l'armoire. Hein.
3: On va regarder dans l'armoire de ce qu'il y a dedans, je te dis, d'accord?
4: Merci, Max.
3: Bon, tu me dis, tu commandes, un fil d'art, tu notes?
5: Ouais, oui. J'ai le stylo, ouais.
3: Bon, alors, dans l'armoire, il y a... Merde, Jean-Claude.
4: Oui, Max.
3: Il n'y a plus de porte-clés.
4: Oui.
3: Ah si, il y a un vieux Fun TV. Un porte-clés.
5: Vas-y, prends, c'est collector.
3: Un porte-clés Fun TV, t'en veux un?
4: Oui.
3: D'accord. Ensuite,
5: un porte-clés Fun TV.
3: J'ai un puzzle en forme de... Il y a un logo Fun en forme de puzzle, ça te branche?
4: Oh non, ça me dit rien, ça.
3: Bon,
5: trop compliqué le puzzle.
3: On met ça de côté.
5: C'est un 4 pièces, hein.
3: Alors, qu'est-ce qu'il y a? Attendez, je cherche. Ah, il y a des cravates.
4: J'aime pas, Max.
3: Non, alors, il y a des chemises.
4: Ah, les chemises démentie, Max.
3: Oh, allez, c'est parti.
5: Quelle taille?
3: Attends, chemise comment? Il y a col ouvert, col fermé, pelle à tarte.
4: Col ouvert,
3: c'est parti.
4: Ouais.
5: Sans col.
3: Avec
5: sans trou.
3: Avec mini manche ou manche longue?
4: Manche longue, Max.
3: Oh, c'est parti. Allez, hop là.
5: Quelle taille, Max?
4: 46.
3: Oh, putain. Là, il me reste du 37.
4: Non.
3: Ou du 58.
4: C'est gratuit, impeccable, Max.
3: 58, allez, on se prend du 58, donc c'est une chemise, c'est un peignoir. Alors, il me reste quoi? Il me reste des shorts.
4: Oui.
3: Par contre, c'est le logo 89.
4: Oui, ça sert bien, Max.
3: D'accord, alors je cherche. Il y a des vieilles chaussettes. Ben, c'est des sockets Fun.
4: Oui.
3: Ouais, rose. Rose, ouais.
4: Oui.
3: Alors, qu'est-ce qu'il y a d'autre?
5: Une paire, je te mets une paire.
3: Combien de paires de sockets?
4: Non, j'en ai une à ça.
3: Combien tu choses en socket?
4: 39-40, Max.
3: Voilà. Il y a 2-3 kits capotes, là.
5: Ça sert à rien, c'est pas grave, ça sert à rien.
3: 93.
5: Pas besoin, pas besoin.
3: Bon, il y a une ceinture aussi.
4: Une ceinture, oui, Max.
3: Voilà, allez, hop là, une ceinture Fildart, tu lui en mets deux, il en reste deux, tu veux les deux?
5: Bah oui, on les mettra, oui, on les attachera.
6: Bout à bout, ouais.
5: Deux ceintures fun.
3: Allez, deux ceintures fun.
5: En lézard, celle en lézard.
3: Ouais.
5: Ouais, deux ceintures lézard fun.
3: Allez, on continue. Il y a des moufles aussi.
4: Allez, moufles bien volontiers, Max.
3: Ouais, c'est
6: pas. C'est des fun snow tour. Fun snow tour.
3: Quelle taille de doigts?
4: Oh, je fais du 40, Max. Ah,
5: 42 doigts, allez. T'as 42 doigts, ouais.
6: Allez. Ils doivent kiffer. Hein.
3: Il me reste plus que du 38 en doigts, tu prends quand même?
4: Oui.
5: Tu comprends au bout, hein?
6: Deux bons doigts de 38.
3: Allez, c'est parti. J'ai une paire de skis aussi.
4: Alors.
3: Non, ça c'est de la merde, ça. Oh là là, il n'y a plus rien, c'est le bordel, là. Il y a plus rien, bah. Il y a un poster avec Caroline et Eric et Caroline Lange. Si tu veux, il y a un poster. Tu prends ou pas?
4: Oui.
3: Ah, c'est les fonds de tiroir, je te dis tout de suite, hein.
4: Oui.
6: Moi, chez moi, si tu veux, comme je t'aime bien, j'ai un pins parlant du doc.
4: Un pins parlant du doc?
6: Ouais. Ouais, un pins parlant, écoute.
7: Salut, c'est le doc.
6: Ah, il est sympa.
3: Bon, ça va?
4: Oui, merci.
3: Bon, je regarde, là, il n'y a plus rien, hein.
4: Oui.
3: Ah, si, ça y est! Oh là là, gros dossier! Je viens de retrouver des vieilles compiles de la plus grande discothèque du monde.
5: Ah ouais?
4: Ah oui, Max, oui.
5: Ah oui. Ouais. T'en mets deux. Je t'en mets deux.
3: D'accord.
4: C'est gentil.
6: Les mêmes, tu pourras faire du passe-passe.
3: Et j'ai un gros dossier là aussi. J'ai retrouvé deux vieux t-shirts en XXL Dance Machine 1.
6: Oh là!
4: Alors, oui, Max, donne-moi les Max.
3: En plus, dedans, il y a le nom des artistes. Il y a Technotronic, Adaway, Dr. Alban. Gros dossier!
4: Oui, Max, donne-moi les, s'il te plaît.
3: D'accord, ok, très bien. Je t'en mets quoi? Il y a un carton de 15, je t'en mets 5-6?
4: 5-6, oui.
3: D'accord. Oh putain, il y a une vieille paire de chaussettes Dr. Alban, t'en veux?
4: Non, j'ai pas besoin, Max.
3: Oh, on s'en fout, ça c'est de la merde. Par contre, ah si, il y a une cagoule Technotronic, je te la mets?
4: Hein?
3: Il y a une cagoule Technotronic, je te la mets?
4: Si tu peux, Max,
3: ouais,
4: oui.
3: Attends, bah, je peux, bah, attends, je vais me gêner, tiens.
5: Tu la mets en journée tout le temps.
3: Ouais. Ah si, oh là là. C'est que fun à l'époque, on cartonnait, j'ai retrouvé une lunette de... Il y a une paire de lunettes de soleil et soft base.
4: Oui.
3: Je te la mets aussi.
4: Oui, Max.
3: Alors, une paire de lunettes et soft base, une, hein. Tu notes, filou, hein.
4: Oui, Max.
3: Bon, qu'est-ce qu'il reste encore? Je regarde.
4: Je te donne mon adresse, hein.
3: Ouais, et puis il y a un dossard aussi, Céline Dion.
4: Ah oui, je le veux bien, oui.
3: Bon, là, tu me fous un dossard Céline Dion, hein.
4: Ouais. Ah oui, je le veux bien, ma soeur.
3: C'est quoi ta taille en dossard?
4: Ouais, dossard, je dois faire du 39-40.
3: En 39-40 en dossard, c'est impeccable, ça.
4: Oui.
3: C'est bien, au moins tu connais ta taille en dossard, hein.
4: Oui.
3: Voilà, c'est bon, je peux fermer l'armoire?
4: Oui.
3: Voilà. C'est fermé à clé.
4: Si, si je n'avais pas été menti, il faudrait te vanter, je crois, je sais pas, hein.
5: Alors, on va refaire le... Putain, ça fait du bien, parce que dans l'armoire, il y a pas mal de trucs, hein. On fait le bilan,
6: Calmement.
5: D'accord. Bon, on récapitule. Alors, un porte-clés Fun TV, une chemise manche longue taille 58, donc un peignoir mi-manche longue, un short fun de foot, deux paires de sockets rose fun, deux ceintures lézard, fun, bien sûr, une paire de moufles taille 38, un poster d'Eric et Caroline Lange, deux compiles de la plus grande discothèque du monde, six t-shirts Dance Machine 1, une cagoule Technotronic, une paire de lunettes Ice of Base et un dossard Céline Dion 39-40.
0: Eh ben dis donc, mais quel plaisir. Franchement, de réécouter, c'est un véritable bonheur. Je ne sais pas si évidemment vous voyez de qui je voulais parler, de ce Jean-Claude, s'il est toujours là. Ben écoutez, vous l'embrasserez très fort pour moi. Ah là là, un train peut en cacher un autre, mais un Jean-Claude peut en cacher un autre sous le nom de Amédée. Là aussi, cette fois-ci sur la Max Radio, dans cette spéciale archive volume 2. Quel régal, j'espère que vous marrez. Une demi-heure déjà d'émission, mais quand je vois sur mon conducteur ce qui va arriver dans la demi-heure à venir, ça va être du grandiose. DJ Maxime et Serge le magnétiseur dans les starting blocks. Mais avant cela, Amédée, qu'on avait déjà, je crois, parlé, diffusé dans le volume 1 des archives. Et ben là, j'ai retrouvé sur une petite pépite, avec la qualité du son absolument excellente, avec une auditrice en ligne à l'époque, avec Amédée, qui nous fait bien sûr ces deux chansons standards. Mais il avait retouché un petit peu les paroles, c'est pour ça que je voulais vous les offrir tout de suite sur la Max Radio. Écoutez, c'est un pur bonheur. Ah,

0: réponds.
1: Après, tu lui demandes.
0: Lâchement,
1: baisse la culotte après. Lui-même.
0: Adieu, jolie.
1: Ah.
0: Adieu, jolie, oh, yeah, oh. Adieu, jolie, est-ce que tu voudras baisser la culotte de maman et la semaine? Cette fois de mignon, à la chouette, à la chouette, à la chouette, belle. Mais de la culotte,
1: ah, c'est la nouvelle version, c'est une exclue là.
0: Culotte,
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3: Et voilà, j'avais envie de vous le réoffrir, Amédée, les nouvelles versions. Attention, à venir dans la spéciale archive volume 2 du Star System. Eh bien, Serge le Magnétiseur et DJ Maxime en vacances. Oh là là, ça aussi, ça a marqué l'histoire du Star System de l'époque. Offspring, Come Out and Play. J'espère que tout va bien, que vous passez à un moment aussi agréable que le mien de réécouter toutes ces archives. Il est 22h34, la spéciale archive sur la Max Radio. Du lourd, du très très lourd. Je vous le disais, Offspring, Come Out and Play. Serge le Magnétiseur et DJ Maxime en vacances. Juste après.

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1: Tout seul, mais avec vous, chers auditeurs, en direct sur la Max Radio, 22h37. Si vous écoutez en direct, tant mieux. Si vous êtes écoutant, peut-être plus tard d'écouter en podcast, là, je peux comprendre qu'on a envie d'entendre, de réentendre, évidemment, tout ce qui se passe. Je remercie tous ceux, d'ailleurs, qui ce soir soutiennent le projet de la Max Radio et qui font des dons pendant cette soirée spéciale archive en direct sur la Max Radio, le meilleur du Star System avec Avenir. DJ Maxime en vacances. Mais c'est vrai qu'à une époque aussi, d'ailleurs, toujours encore aujourd'hui, j'aime bien de temps en temps créer des personnages, ça fait partie de mon talent unique. Et j'ai souvenir de ce personnage qu'on avait, je me souviens l'avoir fait une fois en totale improvisation. Et puis après, de temps en temps, il arrivait à ce qu'il ressurgisse comme ça sur l'antenne de Fun Radio pendant les émissions du Star System. Et prédire l'avenir. Il n'y a pas que Jean de Neubert qui est capable de prédire l'avenir. Il y a également Serge le magnétiseur que vous allez entendre tout de suite. Je tiens à m'excuser pour le son parce que je crois que cette archive-là, il y a déjà le traitement de son, donc le son sera un tout petit peu différent de quelques-unes des autres archives qu'on diffuse ce soir. Mais voilà, ça fait partie du patrimoine du Star System. Et c'est un plaisir de le repartager avec vous, Serge, le magnétiseur.
2: Bonjour Méline, bonjour Laurent.
3: Bonjour. Bonsoir.
2: Bonjour. Et bonjour Spatu.
3: Bonsoir.
2: Bonjour à vous.
3: Bonsoir Berge.
2: Bonjour Dorothée.
4: Bonjour Serge.
2: Bien. Alors, j'ai bien écouté ton problème.
4: Mm-hmm.
2: Je vais tirer les cartes.
4: Ah, c'est bien.
2: Je vais les poser.
4: Uh-huh, ouais. Alors.
3: Consonne.
2: Le D.
3: Voyelle.
2: Le E.
3: Voyelle.
2: Le Y.
3: Consonne.
2: Le I.
3: Consonne.
2: Le D.
3: Et voyelle.
2: Et le 6. Alors, Dorothée, 4 chiffres entre 1 et 2.
4: Alors, 1 et 2. La tension est très
3: tendue. Ça, j'étais super concentré.
2: D'accord.
3: Le compte est bon, Jean-Pierre.
2: La machine est bloquée. La machine est bloquée. Voilà. Bon. Alors, nous avons donc Vénus.
4: Ouais.
3: C'est déjà bien.
2: La tête de pioche. D'accord.
4: Pardon, excuse-moi.
2: Ok. Alors, nous avons également. Tu vas tirer la carte SNCF.
4: Oh, ouais, une 1225.
3: Ouais, une carte jeune.
4: Trop bien.
2: Et bravo, la carte pute. Donc ça, c'est très très bon. C'est très bon ça, hein. C'est mon jeu de tarot à moi. Enfin, c'est plutôt le jeu de taré. Donc tu vas tirer les 4 cartes dans mon jeu de taré. Donc le Vénus, la tête de pioche, SNCF et pute. Alors, faut...
4: Qu'est-ce que ça veut dire?
2: Bah, faut remettre tout ça dans l'ordre, hein.
4: Ok.
2: Donc, moi, je vois de la prostitution, mais plutôt ailleurs qu'à Orléans, d'où la SNCF.
4: Ah.
2: Je vois du voyage, hein.
4: Mm-hmm.
2: D'accord. Je vois de la
4: prostitution. Je refasse ma vie, alors.
2: Voilà, exactement.
4: Ok.
2: Tête de pioche, moi, je vois bien ça avec un ouvrier dans le monde du bâtiment. Voilà. Et puis Vénus, parce que pourquoi pas. Alors bon, je vais prendre les dés, je vais faire tourner les dés. Vas-y.
4: Fais tourner les dés.
2: Tu choisis 4 chiffres entre 16 et 32.
4: 19, 27, 18.
2: C'est une maison. Alors on y va, c'est parti. Attention, je lance les dés.
4: D'accord.
2: Ok, bah très bien. C'est parfait. Bah écoute, on te souhaite une bonne continuation, Dorothée. tu es tombé sur le 2 plus 2, 4, c'est une catastrophe. Hein. Donc, à mon avis, c'est très très mal parti pour toi, Dorothée. Hein.
4: Ah merde. Serge, non. C'est quelque chose.
2: Je ne peux rien faire, ce sont les dés qui parlent. Alors tout à l'heure, peut-être dans la soirée, on sera amené à rejouer avec Serge, bien entendu, le magnétiseur. Hein, ah. Donc, on retrouvera les cartes. Hein,
4: Ouais. Donc pour moi, c'est foutu, quoi.
2: Donc si vous avez envie, bien entendu, je vous ferai le jeu, vous tirez les cartes du jeu de taré, hein, donc...
5: Ça donne envie.
2: Donc on rejoint tout à l'heure. Au revoir à tous.
5: Au revoir Serge.
2: Merci.
4: Au revoir
2: à tous. Merci d'être passé.
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1: J'avais envie de le réentendre, c'est pour ça. Et d'ailleurs, c'est en le réécoutant que je fais une grosse, grosse dédicace également à mon pozo Lolo, que j'embrasse très, très fort, évidemment, avec qui j'ai passé des grands moments de bonheur sur le Star System. Toujours en direct, 22h42, c'est la spéciale archive. C'est le volume 2 en ce 9 mai 2018. Le voici, le voilà. Il avait fait, je crois, si ma mémoire est bonne, déjà une apparition lors du volume 1 de ce spécial archive sur la Max Radio. Mais là, il est de retour. On l'avait eu au téléphone. Il était fou, furieux, cité comme une puce, DJ Maxime, sur son lieu de vacances. Je crois qu'il venait tout juste d'arriver, il descendait du bus, où il en était pas loin. Là aussi, un pur moment de bonheur. J'ai jamais eu l'occasion de le voir en vrai, je sais même pas à quoi il ressemble, à quoi il pouvait ressembler, à quoi il ressemble d'ailleurs aujourd'hui. Mais c'est vrai qu'à l'époque, lorsqu'on l'avait au téléphone, on passait des moments absolument délicieux. Eh bien, DJ Maxime fait son retour dans la spéciale archive volume 2, en vacances. Écoutez, là aussi... C'est du caviar.
6: DJ Maxime qui doit être avec nous. Bonsoir Maxime.
7: Maxime.
6: Voilà, c'est ça qu'on aurait dû avoir ce soir, c'est clair.
7: Ta mère va jamper.
6: Voilà qui fait plaisir.
7: Chaud comme la mort. Chaud au hasard. Je suis avec des copains, je mets le bordel.
6: Ah, voilà qui fait plaisir.
7: C'est la pêche ce soir.
6: Comment ça va?
7: Comment ça va, mon Max?
6: Et toi?
7: En forme.
6: Ça fait longtemps qu'on t'avait pas eu, hein?
7: Ça fait longtemps qu'on m'a pas eu.
6: Alors?
7: On va faire un petit karaoké.
6: Allez, vas-y.
7: Ta mère va jamper. Chaud, chaud.
6: Non, c'est pas ça, un karaoké. Ça, c'est hurler dans un, ça, c'est hurler dans un téléphone.
7: Chaud, les top 5, les What is Moon.
6: Il a la radio derrière, il est comme un fou, il sait comme
7: là,
6: pas derrière.
7: Fou, là.
6: Bon, est-ce que tu peux nous chanter quelque chose en karaoké?
7: Alexandrine, Alexandra, hein? Alexandrine, Alexandra, Alexandrine, ouais, c'est le bordel, ouais.
6: Attends.
7: Attends, t'es...
6: Maxime.
7: Ouais, je suis avec des copains, là.
6: Maxime, t'es où?
7: Je suis dans un car, je suis avec des copines, là.
6: Dans un car avec des copines.
7: Là, où est-ce... je passe une bosse,
6: où est-ce que tu te rends? Où est-ce que tu te rends? Où est-ce que tu vas?
7: Là, je vais dans les Pyrénées pour... Là, je vais à côté, dans les maisons de PTT pour mettre le bordel.
6: Dans les maisons de PTT. Qu'est-ce que tu fous là-bas?
7: Là, je suis en vacances là-bas, je fais du ski, tranquille, pépère, je suis avec des copains, j'étais au bowling, tout, j'ai foutu le bordel. J'ai de le bordel, j'étais chaud comme la braise.
6: C'est vrai?
7: Ouais.
6: Y a des meufs?
7: Ouais, il y a des meufs, bien sûr, il y a des meufs.
6: Ouais, c'est chaud?
7: Ouais, c'est chaud comme d'hab.
6: D'accord. Bon, t'es célibataire en ce moment?
7: Ouais, je suis célibataire en ce moment.
6: Donc ça veut dire que tu peux te faire des filles, là?
7: Là, je peux me faire des filles sans problème, Max.
6: Bah, ça va être génial, y a...
7: Là, je peux rester avec toi jusqu'à midi, là.
6: Ouais, ouais, bien sûr, bah, on va mettre le feu, ouais, mais...
7: On va mettre le feu jusqu'à midi, là.
6: Ouais, est-ce que tu peux baisser un tout petit peu la radio derrière toi?
7: On peut baisser la radio.
6: Voilà, ouais, légèrement.
7: Là, on va baisser.
6: Voilà, que ceux qui sont derrière puissent entendre, mais que ça soit un petit peu moins bruyant.
7: D'accord.
6: Mettez moins fort.
7: Voilà.
6: Voilà.
7: J'ai envie de t'écouter ce soir.
6: Ouais, t'es chaud ou pas?
7: Oui, je suis chaud ce soir.
6: Alors vas-y, mets-moi le feu.
7: Tout en boîte. Là. Plus de tempo. L'ouvre en boîte. Plus de danse. Plus de dance. Plus de techno. Les dafas.
6: Voilà. Ah, il paraît que tu vas être disque jockey.
7: Ouais, je vais être disque jockey bientôt.
6: Bon. Y a des filles derrière toi ou pas?
7: Oui, y a des filles vers moi.
6: Alors vas-y, va les brancher un petit peu.
7: Ils font tous du bruit, là.
6: Elles sont belles?
7: Ouais, elles sont belles. Tu veux que je t'en fasse une?
6: Ouais, passe-en-moi une, oui.
7: Ouais, je t'en fasse une. Ils veulent pas parler, ils sont timides.
6: Et toi, t'es pas timide, toi? Oh là là là là là là là là. Donc là, si j'ai tout compris, il est dans un bus.
7: C'est le bordel, là.
6: Bon, où est-ce que tu te... Dans quelle station tu vas exactement?
7: Je suis dans les...
6: Foromeux, bah voilà, pour tous ceux qui vont se rendre sur Foromeux, dites-vous que Maxime sera dans les parages. Baissez la radio, bande de blaireaux.
7: Baisse la radio, c'est le bordel ce soir.
6: Oh là là là là, baissez le son, bande de tocards.
7: Bande de tocards, faut baisser le son.
6: Voilà, voilà, vas-y, fais voisa.
7: Voisa.
6: Bon, tu vas être DJ dans quelle boîte là-bas, Foromeux?
7: De toute façon, il y a des boîtes... partout. Il y a des boîtes tranchées, il y a des boîtes chaudes aussi.
6: Mais quel genre de... Il y a des boîtes de cul.
7: Il y a des boîtes de cul, un peu.
6: C'est vrai. Bon, très bien. Quel âge ça te fait, Maxime? Quel âge ça te fait?
7: Ça fait 26 ans.
6: 26 ans. T'es tout jeune, hein?
7: C'est tout jeune. Pourquoi tu m'appelais plus, Max?
6: Mais je t'appelais, hein?
7: Demain, vous m'appelez, demain, on met le bordel.
6: Mais où?
7: Vous m'appelez au même endroit, je suis à Font-Romeu.
6: T'es à Font-Romeu?
7: Ouais, une semaine, je reviens dimanche.
6: Oh là là, tu vas prendre des couleurs.
7: Je vais prendre des couleurs, je vais bronzer des coucougnettes.
6: Ah là là là là, sacré Maxime, tu vas quand même pas skier à poil.
7: Non, je vais pas skier à poil, quand même pas.
6: Ah bon, tu vas faire attention.
7: Je vais faire attention, là.
6: Bon, très bien. Bon, on va te laisser là, je sais pas, quelqu'un veut rajouter quelque chose? Non, y'a rien à dire. Putain, en plus la radio derrière, c'est une cacophonie, c'est un bordel.
7: Est-ce qu'on se rappelle demain pour faire un karaoké?
6: Ouais, mais alors, tu seras en direct d'un karaoké ou pas?
7: Non, je serai pas direct au karaoké.
6: Tu seras où?
7: Je serai avec des copains, je vais chanter et tout, là.
6: Mais tu partages ton appartement ou pas?
7: Non, je pars pas, là. À la patinoire, j'ai à la patinoire.
6: D'accord, ok, très bien. Bah, tiens, on se donne rendez-vous demain.
7: Demain, à la patinoire.
6: À quelle heure?
7: À quelle heure, la patinoire?
6: Vers quelle heure?
7: À 9h.
6: À 9h, d'accord, on t'appellera vers 9h, on va tenter la
7: fête. Ça va être le bordel.
6: D'accord, près de la patinoire. Ok.
7: Près de la patinoire, je peux dire, je veux mettre le feu. Bah.
6: Ouais, Fildar, tu veux dire un truc?
8: Là, je veux dire, ça va pas être évident de faire de la patinoire avec les bras attachés dans le dos.
7: Ouais, je peux dire, j'ai fait du ski, j'ai fait une piste noire mortelle. J'ai fait tout en bois.
6: Très bien. Ok, on va te laisser là, Maxime.
7: Ah, qu'est-ce que t'as dit? Okay. Heureusement que je suis là. Là, j'ai la pêche.
6: Oh putain,
7: semaine.
6: Heureusement que je suis là.
7: Max, ça fait plaisir de te rentendre.
6: Ah bah, moi aussi, ça me fait plaisir. C'est que tu nous as manqué, hein.
7: Je vous ai manqué à l'antenne. Je vais vous me rappeler tous les jours.
6: Tous les jours, on va t'appeler, on va mettre le dawa.
7: On va mettre le dawa et on va mettre le bordel.
6: Allez, fous le bordel pour terminer, vas-y.
7: Tous en boîte. Là!
6: Il se lâche, hein, y a pas sa mère derrière, là, tu en profites, hein.
7: Là, j'en profite, y a pas ma mère derrière.
6: Ah merde, elle te manque, ta mère?
7: Non, elle le sait même pas!
6: Bah, on va l'appeler, ta mère!
7: Non, faut pas l'appeler, faisais pas le con,
1: 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Attention! À venir dans la spéciale archive volume 2 sur la Max Radio. Le débat exclu dans le studio de l'époque du Star System entre Gérard et Bruno et un petit remix exclusif de Pierre Fula. Ça aussi, ça marquait le Star System. Super Funk, Lucky Star sur la Max Radio.

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1: 22h53, encore un peu plus d'une heure et cinq minutes à passer ensemble pour cette spéciale archive du Star System. Volume 2, le meilleur du meilleur, le pire du pire, le meilleur du pire, la crème de la crème. Voilà, des moments forts, des moments cultes évidemment. Je vous le disais, à venir maintenant, un débat dingue, explosif. Non, mais plutôt, c'est pas un débat en réalité, c'est une rencontre. Voilà, il y a des fois des rencontres qui sont dingues, il y a des duos absolument mythiques, hein. Je sais pas moi, Michael Jackson, Mick Jagger, même si ça n'a pas été forcément les meilleurs morceaux de la planète, Paul McCartney, Michael Jackson, enfin, on pourra en donner comme ça plein, mais puis en radio, en radio libre, dans le Star System, il y avait Françoise et Gérard, puis il y a eu Gérard avec Bruno du Touring de Grande-Bretagne, qui un jour ont réussi à être réunis tous les deux, au même moment, dans le studio. Je les avais mis face à face et puis il y avait rien à faire. Les sujets partaient les uns après les autres. Il y avait qu'à les laisser parler et discuter de l'actualité. Alors, faut revenir dans le contexte. Hein. C'était l'actualité de l'époque justement. Je sais pas. Ça devait être. Je sais pas en quelle époque. Je sais pas quelle est l'année exactement parce que j'ai pas dans mes archives les dates exactes à laquelle je rediffuse tous ces extraits là. Mais en tout cas, c'est un moment fort. C'est un moment culte que je vous offre tout de suite dans cette spéciale archive. Écoutez. C'est du pur bonheur. Alors Bruno et Gérard vont parler ensemble de quelques sujets. Ils sont très nombreux sur Internet. Quelques sujets plus intéressants les uns que les autres. Alors il y a pas mal de sujets qui ont été demandés. Moi, ouais. j'aimerais qu'on parle, mais d'une manière très brève. Hein, ça ne me dérange absolument pas concernant justement tiens la prévention routière. On parlait des routiers qu'on salue, les radars.
2: Ouais, mais moi, ce que je voudrais qu'on fasse avec Bruno, je pense que Bruno va être d'accord avec moi, c'est qu'on puisse avoir
1: non, on aura personne.
2: Des gens. Non, mais des gens qui
1: on n'a pas le temps, on a trop peu de temps. On aimerait vous entendre tous les deux parler concernant la prévention routière, les radars et le fait qu'on n'aurait plus le droit de rouler et retrait de permis. Est-ce que vous êtes tous les deux hein?
2: Déjà retrait de permis. Déjà maintenant les retraits de permis, c'est niet. Parce que maintenant c'est des points qu'on retire. Donc Bruno, je sais pas ce que t'en penses.
3: Ben moi je pense que je vais vous dire une bonne chose. Hein. Il faut être aveugle pour pas le voir. Moi personnellement je sillonne toutes les routes en Grande-Bretagne, mais et en France aussi. Excusez-moi, il y en a, ils ont rien compris du code de la route.
2: Ouais ben je sais parce que je t'ai vaguement croisé l'autre fois quand je suis reparti. Apparemment t'avais l'air il y avait un chauffeur un nuiteux parce que pour moi c'est des nuiteux ceux de la nuit. T'avais un nuiteux qui t'a coincé quand même hein. Il t'a coincé pour éviter que tu puisses rester dans ton élan. Vrai ou faux?
3: Ah ouais. Ouais, mais enfin quand je traverse les

0: la prévention routière, je veux dire.
1: Personnellement, moi, non.
2: Moi, je vais vous dire une chose. J'ai jamais été en Allemagne, mais je peux dire que en France, ça commence à être un peu sévère maintenant. Hein. On fait toujours souffler dans le ballon pour celui qui boit tout ça. Et il y a aussi que du fait.
0: On devrait peut-être faire souffler celui qui mange aussi.
2: Souffler celui qui mange. Oh ouais, mais alors ça tient pas debout. Alors ça n'a rien à voir. Non, mais je veux dire que celui qui boit, qui sort en discothèque, il est accompagné par un personnel qui sont spécialisés en cas qu'ils sont bourrés et on les emmène en voiture.
1: Ouais, mais ça tu veux parler pour les fêtes de fin d'année.
2: Tout à fait exact, Gérard.
1: Ouais, mais alors, dans ces cas-là, la personne qui va en boîte de nuit. Là, maintenant, par exemple, demain soir, qui va en boîte de nuit, comme Max, il fait des soirées, là, je pense que...
0: Peu importe, en général, pour toutes les
1: boîtes. En général, moi, je vois les gens, j'étais avec Max dans des soirées, je peux te dire une chose, que les gens, ils ressortent dans des tristes états.
2: À tel point qu'ils ont la gueule de bois. Non, mais excusez-moi, hein, il faut dire le terme exact.
1: Non, mais pas la gueule de bois, c'est que les trois quarts du temps, ils sont pas capables de rentrer chez eux-mêmes.
2: Évidemment, Gérard, ils ont bu comme je sais pas quoi. Vous m'étonnez qui sont incapables de rentrer. Mais vous savez, l'alcool, c'est comme les bonbons, ça se modère l'alcool.
1: Ouais, mais attends, les bonbons, tu modères pas des bonbons. L'alcool, tu peux la modérer. Parce que un verre, ça va, deux verres. Ça va,
2: ça
1: les
2: va.
1: Trois verres, bonjour les dégâts. Tandis que les bonbons, t'as pas un bonbon, ça va, deux bonbons, ça va, et trois bonbons, bonjour les dégâts.
0: Mais là, vous plaisantez sur le sujet qui était sérieux, bon. Je suis déçu, mais c'est pas grave.
1: Non, mais moi, pour en finir sur cette histoire-là,
0: ouais,
1: je dis qu'une chose, c'est que la personne qui boit en conduisant, ça ne sert à rien. Moi, maintenant, à l'heure actuelle, je conduis, et c'est pas pour ça que je serais bourré au volant d'une voiture. Voilà. C'est pas la peine de vous marier au standard parce que tout à l'heure vous allez vous marier que bon. Je vais refaire comme tout à l'heure, d'accord?
0: Il y a un nouvel article.
1: En de bon entendeur, salut.
0: Bon, alors ça c'est bon pour la prévention routière. Bruno ouais, et ouais, Gérard, il y a ouais, également ouais. Un sujet là que j'ai lu dans la presse et c'est marrant parce que ça je veux savoir votre point de vue sur le confort dans les prisons. Il y a des gens qui nous écoutent en ce moment et qui sont en prison et dans un article que j'ai lu dans le Parisien pas plus tard qu'aujourd'hui, ils réclament plus de confort dans les prisons, à savoir internet, ce qui est vrai, home studio, cinéma. Qu'est-ce que vous en pensez?
1: Moi, je peux te dire une chose que, à l'heure actuelle, pour au lieu de te planquer derrière tes affiches, moi, je peux te dire une chose que j'ai le Parisien d'aujourd'hui, et je peux te dire une chose que le Premier ministre a débloqué 10 millions de francs pour l'amélioration des prisons.
0: Non, mais est-ce que vous êtes d'accord pour ça que on sait qu'une cellule fait 2 mètres carrés, mettre un home studio?
1: Ouais, mais attends, dans ce cas-là, une prison de 2 mètres carrés. Une cellule de 2 mètres carrés, tu mets une ou deux personnes et c'est tout. Sans plus.
2: Par contre, se retrouver en cellule avec 3-4 gars.
0: Non, mais le confort, est-ce que vous êtes d'accord pour qu'il y ait plus de confort?
1: Non, mais attends.
0: À savoir internet, ordinateur, home studio.
1: Non,
0: magnétoscope, il parle de DVD, il parle de tout ça, attention. Hein.
1: Pourquoi pas aussi.
0: Non, mais sérieusement, est-ce que vous.
1: Non, mais pourquoi pas un téléphone aussi, tant qu'ils y sont?
2: Mais maintenant, moi, ce que je trouve absurde maintenant, je suis pas d'accord, comment se fait-il que maintenant, il parle, par exemple, quelqu'un va en permission et puis on va lui mettre un espèce de bracelet en matière plastique, tout ça. Qu'est-ce que c'est ce trabaltringue?
1: Ouais.
2: Dans le temps, ils avaient pas le droit de permission.
1: Ouais, non, mais attends. Ça, je vais te dire une chose, pourquoi, Bruno?
2: Ouais.
1: C'est que ce que tu veux dire là, le fameux bracelet de permission là,
2: ouais.
1: qui sera pas sur le bras, mais sur la cheville.
2: Ouais.
1: Hein, donc c'est pour savoir si le prisonnier rentrera ou pas. Donc avec ce bracelet là, il pourra, ils seront raccordés.
2: Ouais,
1: au
2: ouais.
1: Commissariat de police dont ils dépendent et le bracelet. Donc correspondra directement avec avec le commissariat. Si le prisonnier ne veut pas rentrer, ça sera au commissariat d'aller le chercher.
2: Ah ouais.
1: Et donc lui après tu peux être sûr que le bracelet va lui être retiré, et il fera sa peine.
2: Ah ouais.
1: Voire plus après.
2: Ah ouais. Ouais mais.
1: Mais pour l'instant c'est prévu pour les Anglais. C'est pas encore prévu pour nous.
2: Ah ouais.
1: Parce qu'ils sont en train de

0: Rester sur les Anglais,
1: ah
0: pas
1: ouais
0: en France.
1: Ah oui, oh, j'avais entendu ça. Enfin bref, qu'est-ce que c'est comme matière? C'est du plastique qu'ils vont leur mettre? Enfin, si j'en crois ce qu'ils ont parlé à un moment donné, c'est du plastique, Gérard?
0: Non, c'est un bracelet normal.
1: En fer?
0: Ben, ça sera un bracelet normal. Et que dessus, t'auras un truc qui sera relié avec le commissariat de police. Donc, dès que le prisonnier bougera, le commissariat sera où qu'il sera.
1: Ah, bien.
0: Donc, si tu veux, par exemple, tu prends, un taki-walki, n'importe.
1: Ouais.
0: Tu l'allumes.
1: Ouais.
0: Hop, il sera relié directement sur un autre réseau.
1: Ouais.
0: Donc, pour la police.
1: Ouais.
0: Donc, voilà.
1: Ouais.
0: Alors, l'autre question.
2: Non, mais il y avait un truc aussi, j'aurais aimé que vous en parliez, Bruno, que t'en parles aussi. Gérard connaît bien le sujet également. La question que se posent tous les Français en ce moment, il y a eu un sondage qui a été fait par Ipsos. On paye trop d'impôts. Est-ce qu'on paye trop d'impôts en France?
1: Eh ben, tu sais, Max, les gens ils payent trop d'impôts, ils prétendent dire qu'ils ont diminué les impôts. Et ben moi j'ai entendu des Français, ouais mais ça c'est de la poudre aux yeux, le coup de la vignette là, ils ont supprimé la vignette. Bon mais ils vont la remettre de toute façon un jour ou l'autre, ils vont la remettre.
0: Non. S'il la retire, c'est définitif. Par contre l'histoire des impôts, c'est vrai que tout le monde se plaint parce que paye trop d'impôts, donc c'est vrai que il y a à l'heure actuelle tout le monde se plaint parce qu'il paye trop d'impôts sur le revenu. Mais ce qu'il faut dire, merci pour la fortune. Bah,
2: c'est pas grave, allez.
0: Ce qu'il faut dire derrière, c'est que il y a la taxe d'habitation. Ah, et la taxe d'habitation, ça c'est les gens, tout le monde en a marre. Je pense que Pildar, Manu et tout ça.
3: Ouais, on paye tout ça.
0: Tous ils les payent. Et ça c'est une taxe qui est grave. Donc pourquoi baisser pourquoi retirer la vignette? Bon, d'accord, ça prend mal au bureau de tabac. Mais en fin de compte, les bureaux de tabac, s'ils peuvent plus vendre de vignettes, hop. Automatiquement, ils vont perdre un chiffre d'affaires.
3: Ils vont augmenter le prix de la justice.
1: Ça, c'est évident.
0: Donc, ils vont se reprendre sur autre chose. Sur quoi? Sur les cigarettes. Et à l'heure actuelle, ils parlent de augmenter les cigarettes et le prix de l'essence.
2: Ça nous dit pas est-ce qu'on paye trop d'impôts? Parce que là, tu parles sur la cigarette, tu parles des bureaux de tabac.
0: Mais de manière, tout le monde paye trop d'impôts. Mais ça, je suis pas d'accord. Il y a des gens qui ont trop d'impôts à payer.
1: Ouais, c'est bien ce que je disais, hein. Donc.
0: Parce qu'en Angleterre, je sais que, en Angleterre, ils payent moins d'impôts qu'en France. Ça, c'est sûr et certain. En Angleterre, que ça soit, en Angleterre, en Belgique. De toute manière, en Belgique, tu devrais te savoir parce que tu connais pas mal de monde, toi, qui est sur la Belgique.
2: On paye moins d'impôts en Belgique.
0: Donc, même en Allemagne, je pense, hein.
2: Ouais.
1: Ouais.
0: Donc, toi, Bruno, je sais pas.
1: Vous savez, qu'est-ce que vous voulez que je vous dise?
2: Non, je sais pas, c'était c'est pas grave.
1: De toute façon, le gouvernement je veux pas me faire l'avocat du diable, hein, il promet des choses. Bon, c'est vrai qu'il a tenu certaines choses, il a tenu sa parole, mais enfin, hein, il faut le dire vite, hein.
0: Non, mais il a tenu ses paroles sur certaines choses, hein.
1: Ouais.
0: Bon, il tient sa parole sur la vignette. Il a tenu sa parole, soi-disant, sur la baisse d'essence, alors que c'est faux. Ça, je peux te le dire. Parce que, à l'heure actuelle, je vois combien que ça coûte, hein, le litre d'essence. Par contre, ce qu'il aurait pu tenir sa promesse, c'est sur les 35 heures. Et sur les 35 heures, on va aborder le sujet. Sur les 35 heures, moi, je peux te dire une chose, qu'à l'heure actuelle, ils tiennent pas leur promesse, hein. Parce que le débat de la semaine prochaine dans 15 jours va porter sur le chômage. À l'heure actuelle, le chômage en France baisse de 2 888 000 chômeurs. Donc sur 35 heures, je suis désolé, on devrait avoir moins que ça.
1: Ouais, à propos du chômage, Gérard, ils disent que le chômage, il se passe pas un jour hein, qu'on n'entende pas la radio. Oh, il y a tant et tant de chômage qui abaisse, tant. Eh ben, je me demande s'ils rêvent pas là.
0: Non hein, mais Gérard? Le problème, moi, j'ai lu là des articles. Je lis souvent, je regarde aussi les infos comme toi, Bruno.
1: Ouais.
0: Mais moi, je peux te dire une chose, que depuis le mois d'août, voire même septembre, pour l'instant, le chômage, il reste à 2008. Hein. Pas plus, il y a 2 800 000 et quelques mille chômeurs.
1: Ouais.
0: Donc, est-ce que c'est des chômeurs longue durée, tout ça? Bon, pourtant, il y a du boulot. C'est vrai que il y a du boulot, mais bon, ça plaît pas à certaines personnes. Il y en a qu'on prend envie de se salir les mains. Il y en a qui n'ont pas envie de se salir les mains, il y en a d'autres qui disent que c'est trop dur, d'autres qui disent « Ah, ben, pourquoi je me lève à 5h du matin ?» Non, ça m'intéresse pas. Ou faire 12h dans une journée, ça les intéresse pas. Alors, dans ces cas-là, qui reste chez eux, qui passe
2: comme
0: la,
2: toi, quoi.
0: La
2: toi,
0: petite
2: t'es resté chez toi pendant 3 heures, pendant 3 ans, t'es resté chez toi tranquillement.
0: Ouais, mais non, mais moi, c'est différent.
2: Ah.
0: Nuance, fil d'art, tu t'écrases parce que j'aime pas entendre des bruits derrière moi. Quand je suis resté 3 ans bloqué, c'est différent.
2: Ouais.
0: Hein? Et à l'heure actuelle, c'est pas pour ça que je continue pas à bosser.
2: Ouais,
0: à l'heure actuelle, je continue.
2: Jour.
0: Ouais, mais en faisant 3 heures, mais ça m'occupe quand même.
2: Ouais.
1: Et puis
0: là derrière, là un conseil que je vous donne. Vous arrêtez avec vos trucs parce que là, hein, ouais. Parce que je sais que ça vient de vous de là. Hein?
2: D'accord.
1: Oui, Gérard, il faut dire une chose, qu'il y en a qui n'ont pas de formation. Alors évidemment,
0: attends. Et la formation, ils vont à l'NPE. Ils ont une formation qui est payée par la NPE. Les chômeurs longue durée peuvent avoir une formation qui soit payée directement par la NPE. Hein, c'est la NPE qui prend en charge. Hein, que ça soit, ouais. Par exemple, pour être standardiste, si tu veux faire une formation de standardiste, c'est la NPE qui te paye. Si tu veux faire une formation de chauffeur de taxi, c'est la NPE. Mais il faut que tu sois inscrit depuis plus d'un an. T'as plusieurs formations ouais. qui peuvent être payées par la NPE. Alors, maintenant, combien de pas me dire qu'il n'y a pas de boulot? Parce que moi, je dirais au mec, c'est faux. Parce qu'il y a même des petites associations qui peuvent trouver du boulot pour 3 heures par jour, comme je suis en train de faire avec Sandy à l'heure actuelle. Hein. On fait des petits trucs de 3 heures, ça nous empêche pas de voir si on peut trouver autre chose derrière.
2: D'ailleurs, on en parlera plus en détail dans le prochain débat de Gérard.
0: Dans 15 jours.
2: Dans 15 jours, jeudi, pas qui va arriver, mais le jeudi d'après.
0: Le 23
2: au 24 novembre, vous regarderez dans vos agendas. Hein, jeudi, minuit, on fera un débat sur le chômage. Alors, il y a plusieurs d'autres sujets très intéressants. Il y a une association de communes, des maires de France qui se sont associés et qui ont demandé dans certaines régions de France à ce que les fermetures de discothèques de nuit le week-end aillent jusqu'à 2h du matin. Est-ce que vous pensez qu'aujourd'hui il est bien de fermer les discothèques à 2h du matin? C'est un arrêté préfectoral qui prendra effet à partir du 1er janvier 2001 dans une quinzaine de départements. Les maires ont eu l'accord des préfets de France. Mmh. Donc les discothèques d'une quinzaine de fermeront à 2h du matin.
1: Eh bien, s'ils devraient fermer à 2h du matin, je sais pas, ils ont peut-être raison, ils ont peut-être tort, j'en sais rien. Mais j'ai peur de dire une bêtise, peut-être qu'ils devraient fermer à 2h du matin.
0: Non, mais moi je suis pas d'accord là-dessus sur le truc. Déjà, les petites communes qui ont des discothèques, qui ferment leur discothèque à 2h du matin, pour moi, c'est déjà une où ils n'ont pas l'autorisation de vendre de l'alcool. Parce qu'en fin de compte, pourquoi qu'ils veulent fermer à 2h du matin? Parce qu'ils n'ont pas l'autorisation de vendre de l'alcool. Oh, Bruno.
1: Oui, oui.
0: Je suis là.
1: Oui,
2: non, mais attends. C'est des discothèques qui ont le droit de vendre de l'alcool, sauf qu'ils ferment à 5h du matin. Maintenant, on leur demande d'arrêter à 2h.
0: Oui, mais pourquoi? Parce que ils se sont aperçus qu'il y avait des problèmes
2: Je sais pas pourquoi.
0: Avec des jeunes.
2: Non, pour le trois quarts, c'est des problèmes de bruit.
0: Ah ouais, mais attends, dans ce cas-là, les discothèques, t'as qu'à prendre là où t'as l'habitude de mixer, à la loco.
2: Je joue plus, mais bon, d'accord, ouais.
0: Non, mais tu prends la loco.
2: Bah ouais.
0: Il y a du monde qui habite dans les alentours.
2: Ouais, mais ça pose des problèmes.
0: Donc ça pose des problèmes. MCM, qui est juste à côté de la loco.
2: On parle de la discothèque de région, on parle pas de la locomotive à Paris, tu parles de Paris.
0: Mais regarde, prends Tours.
2: Non, mais est-ce que vous êtes d'accord pour que demain on empêche les jeunes de s'amuser à plus de 2h du matin?
0: Non, moi je suis contre. Je suis contre. Je suis contre et je demande au ministère qui s'occupe de ça de laisser les jeunes s'amuser jusqu'à 5h du matin.
2: Parole.
0: C'est
2: voilà,
0: tout.
2: Voilà une bonne parole.
0: Qu'ils interdisent pas les fermetures de discothèques à 2h du matin, ça ne sert à rien. Bon, maintenant, si les jeunes ont envie de se torcher et puis de créer des accidents, c'est leur problème, c'est pas le nôtre. Mais qu'ils interdisent pas les responsables de la discothèque de fermer à 2h du matin.
2: Ce qu'il faut, c'est que les jeunes arrêtent de boire en boîte, c'est tout. Ou alors qu'on interdite la vente d'alcool en discothèque.
0: Mais il y a
2: ça serait tellement mieux, Bruno.
1: Les interdire de boire, ça serait de leur demander d'arrêter de manger en fait.
2: Mais non, de boire de l'eau, mais pas de boire d'alcool.
1: Ah bon, boire de l'eau, ça c'est autre chose. Ah,
2: on mettrait des petites fontaines dans la discothèque, comme on fait des petites fontaines là.
1: Oui, mais enfin, en général, les jeunes aujourd'hui, ils vont pas boire de l'eau, hein. Ils vont pas boire de l'eau en général. Ils vont boire.
2: Parce qu'ils ont pas l'habitude, parce que là, tu leur proposes de l'eau. T'as de l'eau fraîche, de petites fontaines comme
1: ouais,
2: ça.
1: Ouais, mais
2: ça
1: enfin, en discothèque, ils boivent pas de l'eau, hein. Bon. Ils boivent de l'alcool, hein.
2: D'accord.
0: Ouais, mais moi, je suis pas d'accord sur les patrons des boîtes de nuit de province qui ferment les discothèques à 2h du matin, c'est tout. Qu'est-ce que t'en penses, Bruno?
1: C'est-à-dire que, fermé à 2h, évidemment, c'est moche, c'est sûr, parce que après...
0: Ouais, mais surtout un vendredi soir.
1: Ah, un vendredi soir, évidemment. Bon, qui l'ouvre le samedi, jusqu'à 2h du matin. Le vendredi, je renie pas, je suis contre qui reste jusqu'à 2h du matin.
0: Ouais, mais moi, je suis pas trop d'accord là-dessus. De toute manière, c'est un débat qu'on va mener.
2: Ouais, parce que là, c'est...
0: Un débat qu'on va mener...
2: Quoi, non ?
0: Bientôt. Quoi, non ? C'est pas au standard qui décide, c'est moi.
2: Alors, bon, il y a plusieurs sujets, on n'aura pas...
0: Maintenant, on va peut-être aborder le sujet des élections.
2: Alors, aux États-Unis, c'est le bordel, on n'arrive pas à savoir. En deux mots, qu'est-ce qu'on peut dire sur les élections, Gérard ou Bruno ?
1: Les élections aux États-Unis là du fait qu'ils vont changer de président là ça va être Bush je crois hein, si ma bonne mémoire est le fils de Bush ou je sais pas quoi qui
0: George
1: être,
0: Bush
1: George Bush ou je sais pas
0: Junior
1: George Bush Junior qui va être président. Bon Clinton il va être obligé de partir quand l'autre il va arriver hein.
0: Ouais, mais pour l'instant, on n'est pas sûr parce qu'à l'heure actuelle, d'après ce qui a été dit aux informations, tout ça, malheureusement, ça a encore été truqué. C'est des élections truquées, donc ils sont en train de savoir sur certains États des États-Unis, tout ça, de savoir qui sera élu ou qui sera pas élu. Parce que normalement, définitivement, hier ou avant-hier, normalement c'est George Bush Jr. qui était élu président, donc qui devrait remplacer Bill Clinton, et maintenant tout est à revoir parce qu'il y a des bulletins qui n'ont pas été ouverts. Donc on ne sait pas encore.
1: Bon, Bill Clinton, il a fini son temps, hein, et maintenant il va partir à la retraite. Bon, il va avoir pas mal d'argent. Je présume quand il va aller en retraite, il va avoir de l'argent forcément. Il va en avoir un gros paquet, hein. Alors donc, Clinton maintenant c'est démodé. C'est un autre qui va prendre sa place. Et puis voilà.
0: Ouais, mais de toute manière, pour l'instant, on ne sait pas, hein, parce que ça peut très bien venir dans la nuit, comme ça peut attendre voire demain ou après-demain. Surtout, ils savent pas encore.
1: Surtout que si j'étais à la place de Clinton, eh ben, je serais pas très fier parce que d'après ce que dans le temps passé on a appris sur lui, là avec la comment elle s'appelle l'autre là, comment elle s'appelle là. Zut, comment elle s'appelle l'autre? Whistiti ou whisky ou je ne sais pas quoi. Enfin bref. Je sais pas si c'est une histoire vraie ce qu'on a raconté sur leur sujet, mais franchement, hein, eh ben on s'en serait bien passé.
0: Non mais ça de toute manière c'est une histoire entre eux, ça c'est leur problème, c'est pas de nous, hein. Voilà. Parce que je sais que nous, pour l'instant, en France, on n'a pas eu encore de problème comme ça par rapport à eux. Hein.
2: Puis t'as fait un débat dessus, donc...
0: Avec la paire Lewinsky.
1: Alors, moi, ce que j'en conclus dans cette histoire, j'appelle ça de la publicité. Qu'est-ce qu'on peut s'en... Parce que vous savez, ils nous ont raboté les oreilles pendant quelques temps. Là, on a entendu que de ça. Mais qu'est-ce qu'on s'en fout de ces histoires? On s'en fout pas mal de leur histoire. On aurait pu s'en passer.
2: Voilà. Bah oui. Pour terminer, on aimerait parler un petit peu, de l'affaire Richard Virac, hein, et le cyclisme, un petit peu du dopage, l'OPO, les sportifs. Mmh. On parle du cyclisme, mais c'est un peu partout dans toutes les professions. On parle même du football. Qu'est-ce que vous avez à dire là-dessus?
1: Moi, ce que j'ai entendu Bernard Hinault, il parlait. D'ailleurs, Bernard Hinault, je l'ai vu en Bretagne il y a 2, 3, 4 ans, 5 ans, je me rappelle plus, quelque chose comme ça.
2: Tu passeras bonjour.
1: Je vais avoir l'occasion d'y repasser, hein.
2: Sérieusement, l'OPO, Gérard.
0: Non, l'OPO, de toute manière, apparemment, Richard Virac a bien dit comme quoi qu'il avait pris de l'OPO, mais donc il l'a bien avoué. Donc, il y a d'autres coureurs qu'ont voulu nier en disant comme quoi qu'ils n'en avaient pas pris alors que c'est faux. Mais lui, il a bien avoué comme quoi qu'il n'en avait pris.
1: Oui, alors donc moi, je voulais finir une question que je voulais vous dire. C'est que, j'ai entendu Bernard Hinault, il a parlé à la radio, je me rappelle plus quelle radio que c'était, enfin bref. Il a dit comme ça, je me fais pas l'avocat du diable, parce que si jamais il m'écoute, je vais pas avoir l'air fin. Enfin, tant pis, hein, il va écouter, hein, s'il écoute pas. Il a dit, c'est normal qu'ils soient punis s'ils se sont dopés, qu'il a dit.
0: Ouais. Non, attends. Je suis pas d'accord avec toi, Bruno. Déjà, Richard Bérin, il a rien eu. Hein. Il a avoué, et en fin de compte, il s'en sort indemne. Tout le monde s'en sort indemne dans cette histoire.
1: En fin de compte,
0: attends, je te coupe, Bruno, parce qu'en fin de compte, c'est l'affaire Testina qui a été, bien préciser, c'est l'affaire Testina qui a été responsable de ce problème-là. C'est eux qui ont été pris en flagrant délit avec de l'OPO dans leur voiture. Ouais. Donc c'est toute l'équipe qui a été hors du Tour de France l'année dernière.
1: Ouais.
0: Donc, à l'heure actuelle, maintenant, c'est une affaire qui est, pour moi, quasiment classée. Parce que personne n'a eu des peines de prison, ni rien du tout.
1: Ouais.
0: Donc, pour moi, là-dessus, avec l'histoire de Bernard Hinault, ça fait un bout de temps qu'il a arrêté le Tour de France. Donc, je vois pas ce que Bernard Hinault vient faire avec l'affaire Testina.
1: Eh ben, il a donné ce que il pouvait souhaiter, celui qui se dopait, là, comment il s'appelle l'autre là?
0: Richard Virenque.
1: Richard Virenque, moi je trouve que Bernard Hinault, il a raison. Dans le Tour de France, il faut faire, excusez-moi, je suis franc, mais quand j'ai quelque chose à dire, je le dis.
0: Attends, Bruno. Mais qu'est-ce que Bernard Hinault a à faire dans l'affaire Testina? Il est pas responsable de l'affaire Testina?
1: Non, mais je dis ce que j'ai entendu à la radio et il a raison. Alors, il a raison dans le sens que celui qui se dope, eh ben, il doit être ratifié en quelque sorte.
0: Ratifié. Non, d'accord. Ratifié, ok. Mais moi, je te pose la question. Là, tu me dis ceux qui se dopent, ils sont punis, d'accord. Mais qu'est-ce que Bernard Hinault a à faire là-dedans? Il est pas directeur sportif.
1: Non, mais en tous les cas,
0: Mais il a rien dit, Bernard Hinault, parce que j'ai écouté les informations. Bernard Hinault n'a rien dit du tout sur cette affaire-là.
1: Ah ben, je m'excuse. Moi, je l'ai entendu à la radio l'autre jour. Ah ben, du temps que j'étais en Grande-Bretagne, j'ai entendu à la radio.
0: Mais non, le procès il a été fait cette année. Là, il a été fait il y a trois semaines.
1: Moi, je suis désolé. J'ai entendu Bernard Hinault dire, eh bien, ils se sont dopés. Eh ben, il doit être puni. Il n'y a pas de problème, puni. Alors, vous savez, j'ai pas été non plus inventer ces histoires. Hein. J'écoute bien la radio souvent. Hein. Je l'écoute. Hein.
0: Ben, moi, je peux te dire une chose, que Bernard Hinault n'a jamais été dire ça. Hein.
1: Ah ben, moi, je suis désolé. Il a dit.
0: Ah mais il l'a dit il y a à peu près au mois de juillet ou août.
1: Ouais, mais enfin
0: qu'il y avait encore le Tour de France, parce que l'affaire a été jugée tout récemment.
1: Ouais, eh ben c'est une affaire. Je suis convaincu qu'on va encore en parler.
2: Exactement.
1: Dopage, il s'est dopé, tout ça.
0: Non.
1: Ils vont encore en parler forcément.
0: Non, l'affaire du dopage, l'affaire Testina est bien close, c'est terminé, donc ils en parleront plus, donc tout le monde a été relaxé, donc personne ne fera de peine de prison. Donc tout le monde a été relaxé.
2: Eh ben, écoutez,
0: parce
2: rendez-vous.
0: Parce que Richard Birenque a reconnu cette dopée.
2: Richard Birenque.
0: Laurent Blanc, pareil.
2: Ah ouais. Tu parles du foot.
0: Donc, non. C'est
1: le cas de le dire. Il est vraiment blanc, lui.
0: Ah ouais, mais ils ont tous été reconnus non coupables.
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1: Voilà la spéciale dédicace, c'est Pierre Fulard. L'original est là. NTM avec ma Benz, c'est à venir dans la spéciale archive volume 2. Un kiki donc. Et un monsieur et madame Février. Que du bonheur. 23h27, on est sur la Max Radio.

0: qu'on a tout le temps pour en profiter, pour un petit peu s'amuser. Vous nous écoutez un petit peu quand même. Combien de kiki donc j'ai pu faire depuis Fun Radio, à l'époque de Prisme, et puis bien sûr sur la Max Radio. Et c'est loin d'être terminé parce que vraiment, c'est toujours aussi culte. Hein. Quel plaisir, vous nous écoutez un petit peu quand même. Et dans toutes mes archives évidemment, il était impossible ce soir de ne pas en mettre au minimum au moins un. Alors il y en a, je sais pas, je dois en avoir une trentaine hein, de kiki donc culte. Celui-ci fait partie, voilà, c'est un parmi tant d'autres. Écoutez bien, kiki donc avec une merveilleuse grand-mère qui s'appelle Huguette. Et juste après, j'aurai l'occasion de réintervenir pour ça, mais je vous le dis tout de suite, il y a un monsieur et madame Février qui est en train de se mettre dans les starting blocks. Mesdames, messieurs, dans la spéciale archive sur la Max Radio, voici tout de suite un petit kiki donc. Avec la merveilleuse Huguette. Vous nous écoutez un petit peu quand même.
1: Bravo, on y va. Kiki donc, on appelle Huguette, ta grand-mère, 73 ans, tout est prêt. Alors, vous entendrez bien sûr la musique du Kiki donc, mais également le
2: bingo.
1: Chaque bonne réponse est gagnée, c'est dans la poche, mon Kiki. On y va, c'est parti. Trois questions pour le Kiki donc, j'espère qu'elle va pouvoir répondre correctement. Pierre, en attente, attention, elle est au courant quand même, hein. Alors, tu l'avais prévenue?
3: Ouais,
1: d'accord. Bon, quand elle est sourde, il va falloir gueuler, donc reculez du poste que je vais parler fort. Dieu.
3: Allô?
1: Oui, bonjour, vous allez bien? Est-ce que c'est possible de parler à Huguette?
3: Oui, bien sûr.
1: Oui, c'est Huguette à l'appareil?
3: Non, c'est son fils.
1: Hein, c'est possible de parler à Huguette?
3: C'est de la part de qui?
1: C'est la radio du Kiki donc, à l'appareil en direct.
3: Ne quittez pas.
1: Merci bien.
4: Allô?
1: Allô? Bonjour, vous allez bien? C'est Huguette à l'appareil?
4: C'est madame Balani.
1: Bonjour Huguette.
4: Bonjour
1: comment...
4: Huguette.
1: Vous êtes... Vous allez bien? Vous êtes en pleine forme quand même?
4: Mais oui, bien sûr.
1: Vous êtes contente d'être avec nous? Vous étiez au courant qu'on allait vous appeler?
4: Oui, monsieur.
1: Vous êtes au courant? Vous êtes une fidèle de l'émission, m'a-t-on dit?
4: Oui, oui.
1: Ah, vous écoutez régulièrement?
4: Ben, assez, oui.
1: Oui, vous êtes contente d'être avec nous?
4: Mais bien sûr que je suis contente.
1: Alors, vous savez bien entendu que vous avez d'abord un public qui est là chaque soir pour vous encourager. Est-ce que le public est là?
4: Ah,
1: ben,
4: c'est
1: le public est avec nous, bien entendu. Vous
4: oui,
1: savez, vous savez qu'Huguette, la radio du Kiki donc, bien entendu, vous êtes du côté de Viroflay, que vous êtes en ce moment en direct sur Radio Bleu avec l'animateur Francis, votre
4: oui,
1: animateur préféré,
4: pas
1: des
4: noms
1: de bonne fréquence, hein. Mais vous rappelez bien entendu que si vous êtes en acquisition des trois bonnes questions qui vont vous être posées par rapport aux réponses qui vous sont été accordées, que vous aurez peut-être le plaisir et le privilège de repartir avec un voyage pour quatre personnes, une destination de votre choix! Qu'est-ce que vous dites?
4: Essayons!
1: Essayons! Ouais. Alors attention, on va aller dans le but du jeu.
4: Oui.
1: Hein, vous êtes content d'être avec nous?
4: Mais bien sûr.
1: Vous êtes concentré parce que vous m'avez l'air un petit peu déconcentré quand même.
4: Mais non, bah c'est-à-dire, vous savez, ça étonne tout de même un petit peu. Hein.
1: Bah, vous faites quoi dans la vie, dites-moi? Vous êtes, c'est quoi votre profession?
4: Rien.
1: Au chômage?
4: Oh, non, non, non, je suis pas au chômage, je suis à la maison.
1: Alors, vous avez quel âge? On m'a dit que vous avez 38 ans.
4: 38 ans?
1: Non, combien?
4: Oh là là!
1: On s'est trompé alors dans
4: oh
1: les
4: oui,
1: fiches.
4: Oh oui.
1: Vous avez quel âge?
4: 78.
1: 78 ans! Non, pas 38 ans!
4: Mais jeune encore, hein!
1: Bah écoutez, nous allons le vérifier tout de suite.
4: Vous allez faire le voyage.
1: Hein. Eh bien écoutez, j'espère quelle est la destination qui vous ferait plaisir.
4: Pardon?
1: Oui.
4: Oui.
1: D'accord. Alors attention, première question. Hein, on va jouer donc un superbe voyage au bout du monde du côté. Vous êtes déjà allé à Bruxelles?
4: Ah bon, non, je n'ai jamais été à Bruxelles.
1: Eh bien, écoutez, les radios pleut Kiki donc. Si vous répondez aux questions, aux trois questions, vous allez directement Kiki donc, directement du côté de Bruxelles.
5: Ouais,
1: vous êtes déjà allé au bout du monde?
4: Non, mais enfin, j'ai déjà voyagé pas mal.
1: Eh bien, vous boirez jusqu'au bout de la nuit, hein?
4: Oui.
1: Alors, attention, première question, je vous demande un petit peu de vous concentrer, parce que là, vous avez l'air, vous avez la radio derrière vous, vous êtes une fidèle de l'émission, vous savez, vous pouvez
4: oui,
1: vous capter,
4: oui,
1: bien
4: oui,
1: entendu,
4: oui,
1: hein, sur les mégahertz, hein. Vous le saviez, ça, hein. Attention, première question, Huguette.
4: Première question.
1: Attention.
4: Alors.
1: C'est la Kiki Phrase.
5: Ouais, ouais.
1: Vous êtes prête à jouer avec nous à la Kiki Phrase? Oula, oula. Huguette.
5: Huguette.
1: Huguette. Huguette. Huguette.
5: Ouais, Huguette.
1: Qu'est-ce qui se passe?
5: Allô, Huguette?
4: Allô, oui.
1: Oui, qu'est-ce qui se
4: passe? Vous entendez plus.
1: Mais dites donc, alors quand même, vous êtes en direct avec la radio, faut pas déconner là, faut arrêter.
4: Ben oui, oui, oui.
1: Hein?
4: C'est vrai.
1: Bah, dites donc, vous foutez du monde.
4: Mais non, mais j'ai dû toucher quelque chose, je sais pas.
1: Bon, attention, attention. Et donc, je vous le disais.
4: Je vous écoute.
1: On va jouer à la Kiki Phrase. Alors, attention, la Kiki Phrase, écoutez bien. Qui a dit ceci? Écoutez bien, vous êtes prête?
4: Oui.
1: Vous êtes concentrée, vous pouvez vous faire aider, bien entendu, par tout le monde autour de vous, à partir du moment que personne ne vous souffle, hein?
4: Non.
1: Hein? Attention, la première question. Qui a dit « Le temps restera intemporel tant que l'univers n'aura choisi son point de non-retour » À votre avis, Kiki, donc?
4: Je ne vois pas.
1: Non, mais pas besoin de voir. Hein. Marrante, elle. Il faut faire travailler ses neurones. Non, je répète la question.
4: Mais répétez tout de même.
1: Il ne reste plus que 10 secondes. Attention, le temps restera intemporel tant que l'univers n'aura choisi son point de non-retour. À votre avis, Kiki, donc, dans le public, on l'a déjà trouvé, à votre avis? Allez.
4: Oui, mais... Huguette, elle sait pas.
1: Alors, vite, un prénom. Dites des noms au hasard, des gens connus. Vite.
4: Non, Marcel, André...
1: Oui. Bingo. Vous avez dit Marcel, c'est une bonne réponse. Plus exactement, c'était l'astronaute norvégien en 1952, Gluck Lundfors.
4: Ah bon?
1: Eh oui, mais c'était son surnom, Marcel, vous le saviez en 1952 quand même. Vous êtes une fidèle de l'émission, vous nous écoutez régulièrement quand même.
4: Ben oui, mais voyez-vous, ça m'était parti.
1: Ben oui, mais ça vous est revenu quand même. Attention, Huguette et les zones du Kikidon, est-ce que vous choisissez Joker?
4: Oui.
1: Alors, je vous écoute. Allez-y.
4: Alors, qu'est-ce qu'il faut que je réponde, là?
1: D'accord, attention, elle a dit la prochaine Joker! 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Bien sûr, vous êtes prête?
4: Oui.
1: Je vais vous passer, attention, deuxième question, compte public est concentré. Ouais. Le Kiki qui chante! Alors attention, le Kiki qui chante, le public peut vous aider bien entendu à partir du moment qu'il ne vous aide pas. Vous êtes prête, Huguette? Je vous rappelle que vous nous écoutez sur la modulation de fréquence de Vire Fréchelle, bien entendu.
4: Je vous écoute.
1: Vous avez écouté un extrait musical, ma chère Huguette.
4: Un musical.
1: Voilà, et attention, oui. Vous devez nous dire qui chante, d'accord?
4: Bon, alors allez-y, j'écoute.
1: Vous avez les esgourdes, vous avez le sonotone, vous avez tout ce qu'il faut.
4: Oui.
1: On peut plaisanter quand même.
4: Oui.
1: Attention, on y va, vous êtes prête? Écoutez bien, c'est très simple. Hein. Ami, confiez-moi le pays. Voilà, alors c'est très simple, votre avis, Kiki, donc, allez!
5: Yes, c'est facile!
1: Est-ce que vous voulez qu'on vous repasse l'extrait quand même, Huguette?
4: Oui, allez-y!
1: Écoutez bien, ouvrez bien vos esgourdes, hein! Ami, confiez-moi le pays, on fera des gogol parties, le travail sera partagé, tout le monde pourra manger! Oh, c'est très simple, attention, votre avis, Kiki, donc, Huguette! Votre avis, Kiki, donc!
4: C'est pas du tronc?
1: Oui, attention, vous avez dit?
4: Du tronc!
1: Presque, vous y êtes presque, allez-y! Il a fait, il a été. Vous y êtes presque, il vous reste 3 secondes, vite! Donnez des prénoms au hasard, vite des noms de famille, des noms des gens connus!
4: Un prénom aussi, Jean.
1: Non, mais des gens, des acteurs de chansons connues! Des chanteurs connus, allez-y! 1962!
4: Aznavour!
1: Oui, vous y êtes vous, presque!
4: Comment...
1: il reste 2 secondes, 1 seconde. Une demi-seconde.
4: J'allais
1: faire doux. Ça va, calmez-vous, vous avez le temps, il vous reste encore un quart de seconde, hein, vous avez le temps. Hein. Est-ce qu'au public, on peut l'aider? Il a joué Napoléon.
4: Antoine.
1: Non, c'est pour dire des conneries, on arrête le jeu. Hein.
4: Serge Lama.
1: Pardon?
4: Serge Lama.
1: Attendez, vous avez dit, rappelez-moi.
4: Serge Lama.
2: Bingo.
1: Bonne réponse. Plus connu sous le nom de Gogol Premier, hein, vous vous souvenez, Gogol Premier, hein, avec La Planète des Dingues, extrait de son album, c'est vrai, le premier président Gogol, on réécoute l'extrait quand même pour vérifier, c'est bien une chanson de Serge Lama, écoutez plutôt. Ami, confiez-moi le pays, on fera des Gogol parties, le travail sera partagé,
4: Antoine.
1: Le monde... Pardon?
4: Antoine.
1: Non, pas à poil, hein, Huguette, hein.
4: Non.
1: Elle a dit à poil, quand même.
4: Non.
1: Petite vicieuse.
4: Antoine.
1: Vicieuse. Alors, bien entendu, Serge Lama, hein, dans son album Le Pouvoir des Rêves, Le Grand Trac, La Planète des Dingues, Foutre le Bordel, Punk Rock, Serial Killer, Ninja, Réincarné.
4: Oh,
1: ben,
4: c'est pas Serge Lama, ça. Et...
1: Oh. Vas-y.
4: Ah bah dis... C'est non, pas une grosse bêtise.
1: Non, non, non, non, non, mais c'est une reprise de la chanson. Alors attention, troisième question, Huguette. Est-ce que vous prenez la troisième question pour le superbe cadeau au bout du monde à côté de Bruxelles? Ça vous ferait plaisir? Attention, deuxième question, on va changer au Kiki Imitation. Hey, Huguette,
4: oui,
1: vous allez avoir 15 secondes, d'accord? Je vais vous donner 4 animaux. Il va falloir m'imiter le son de l'animal que je vais vous demander, d'accord? Attention, on est prêt, on enclenche le chronomètre.
5: Ouais, allez.
1: Attention, chronomètre, je vous laisse exactement le temps qui vous est adéquat, d'accord? Vous êtes prête?
4: Oui,
1: attention,
4: oui.
1: Je vous demande d'imiter un cheval. Allez-y.
4: Moi, un cheval?
1: Allez, vite, juste.
4: Non,
1: On commence, attention. Alors, on commence avec le cheval. Vite. Oui, le chien, le chat.
4: Le chat, miaou.
1: Une truie. Vite. Bah, mal, on l'accepte. Et attention, le dernier, pour gagner le super cadeau, vous devez m'imiter une huître.
4: Une huître? Oh là là là là, qu'est-ce que je vous dis, une huître? Ça va,
1: aïe, aïe, aïe, aïe, aïe, aïe, aïe, le public est déçu. C'était pourtant simple, une huître, c'était un petit truc caché. Vous voulez écouter le bruit de l'huître?
4: Oh ben, vous en avez, vous?
1: Bah oui, écoutez bien, écoutez. C'était un petit jeu, écoutez. Eh oui, car dans l'huître, il y a une perle.
4: C'était
1: le jeu de mots. Dans l'huître, il y a une perle. Et pour imiter le bruit d'une huître, c'est... Vous pouvez me le faire, écoutez, on écoute, allez-y. Oui. Plus communément, écoutez, un prout. Un P, mais c'est aussi une perle. C'était l'huître, bien entendu. Alors, bien entendu, vous repartez avec zéro cadeau. Vous avez tout perdu, tout s'écroule. Le Kiki cadeau s'écroule. Bien entendu, il sera remis en jeu. Un cadeau pour le bout du monde du côté de Bruxelles ou, bien entendu, de Valenciennes.
4: Oui.
1: Ma chère Huguette, on vous remercie encore une fois.
4: Oui, oui.
1: Bah, dites-nous.
4: Allez, eh ben, bonsoir.
1: Ben, on vous embrasse et vive le Kiki. Je vous écoute.
4: Oui, c'est ça.
1: Allez-y, dites-le. Vive le.
4: Vive le Kiki.
2: Vive le Kiki. Voilà, un petit peu quand même. Bah, écoutez, ça nous a fait plaisir de recouter ce petit moment d'archive absolument magnifique. Un petit peu quand même. Je sais que vous nous écoutez un petit peu quand même depuis maintenant 22h pour la spéciale archive volume 2. Tout va bien, mesdames, messieurs. Vous êtes confortablement installés. J'espère que vous avez la bonne barre de rire comme moi. Et attention, sans plus tarder, dans cette spéciale archive qui continue, attention, qui s'enchaîne. Voici tout de suite, pour le plus grand plaisir de tous, un monsieur et madame. Alors pas des monsieur et madame la pipe, mais des monsieur et madame février, comme j'aimais tant les faire. Ça reviendra ça d'ailleurs sur la Max Radio très prochainement. Monsieur et madame février, comme si nous y étions.
6: Attention, on appelle de nouveau quelque part des monsieur et madame février.
7: Allô?
6: Oui, février?
7: Allô?
6: Février?
7: Allô?
6: Oui, février? Allô?
7: Allô?
6: Oui, allô, février?
7: Oui, bonjour.
6: Oui, il faudrait que tu retournes à la maison, monsieur et madame Hart s'inquiètent, hein?
7: Comment?
6: Il faudrait que tu rentres à la maison, parce que monsieur et madame Hart s'inquiètent.
7: Attendez, je comprends pas du tout, là.
6: C'est février?
7: Oui.
6: Oui, je savais pas, je pensais que t'aboyais. Il faut que tu rentres absolument vite à la maison. Monsieur et madame Hart t'attendent.
7: Bah écoutez, je suis à la maison, il n'y a pas de monsieur et madame Hart.
6: Non, si, non mais ce sont tes propriétaires, mais ils t'attendent à la maison.
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0: Et le but du jeu, Alain, c'est de le tenir le plus longtemps possible. Allez, le plus longtemps possible avec lui, après ça sera Martine, après ça sera à mon tour. Voilà.
1: Ok.
0: All right, c'est parti, Alain, attention, ça sonne.
1: Oui.
0: Un hôtel minable ou ça?
2: Ah oui, à Abbeville.
0: À Abbeville.
3: C'est nul, Abbeville. Oh, c'est pourri.
0: Ah ouais, tu connais?
3: Oh là, tu passes plus. Hein.
0: Ah bon,
3: pas y passer.
0: Abbeville. Ah, il y a des auditeurs qui nous écoutent là-bas, les pauvres. Ah, un fax, ça commence bien déjà.
3: Un autre, c'est pourri que ça, il y a un fax.
0: Hein. Un autre numéro de téléphone, peut-être, d'un autre grand hôtel de France, ce qu'on appelle les 1 étoiles ou les flocons.
2: Oui, les rien du tout.
0: 1 étoile ou flocon.
2: On va à Abbey.
0: On va à Abbey.
3: Oh là là, ah,
0: n'y allez pas, moi je connais, c'est pourri. N'y allez surtout pas. Hein. Attention, Alain, ça sonne. Bon courage à toi, mon petit Alain.
4: Le retour, bonjour.
5: Hello, good evening, sir.
4: Pardon?
5: Good evening, sir. I want a book hotel for two persons for 2 days.
4: Attendez.
5: It's possible?
4: Attendez.
5: It's possible?
4: Attendez.
0: Tiens, tu vois, je vous l'avais dit.
4: Allô?
5: Good evening, this sir. I want to book a hotel for 2 days for persons.
4: Okay. How many? Two persons?
5: How many? Two persons for 2 days.
4: Oui.
5: For 2 days. Revision for the excuse me, it's a problem on the conveyor of communication. I want to book a hotel for 2 days for 2 persons. Possible.
4: Hello?
5: Yes. It's
0: Alors,
5: do you have understand?
4: Un peu, oui.
0: Sorry, my friends, c'est un ami.
4: Oui.
0: Vous parlez anglais?
4: Un peu.
0: Yes. Well, I do the command, the reservation, please.
4: Oui.
0: And would you like you mind 2 or 3 for the birthday night?
4: For two persons?
0: Sorry? No, yeah, well, yes.
4: Yes?
0: Yes. For yesterday? Yeah?
4: For yesterday?
0: Yesterday.
5: Do you have free rooms?
0: Yeah, free rooms, please. Free rooms, please, come on.
4: Three rooms?
0: No, for two, no. For come on and dance.
4: One.
0: Yes, for one person, yeah, for 3 persons, 2 persons, for 1 room.
4: Oh.
0: And everybody. Sip somebody, come on.
4: How many persons?
0: Two.
4: Two, oui.
0: And for 4 chances, 2-1.
4: 2-1. I don't understand.
0: Yeah, thank you very much, okay. My name?
4: Oui.
0: No.
4: No? My name? Yes, oui.
0: No, but the.
5: Is the breakfast included?
0: Ah, yeah, included the breakfast, yeah? With the oeuf?
4: Breakfast, yes.
0: Because oh, yeah.
5: Porridge.
0: It's come tomorrow? We come back tonight, huh?
4: Tomorrow?
0: Oh,
4: okay, oui.
0: Tout ce soir?
4: Ce soir?
0: Yeah.
4: À quelle heure?
0: At midnight, 1 o'clock in the morning.
4: À quelle heure?
0: Yes.
4: J'ai pas compris.
0: Okay, we come back. On arrive.
4: Okay.
0: Okay, but train on have 10 persons, huh? For dinner. Yeah.
4: Ah,
0: Okay.
4: No,
0: we are. On arrive.
4: Le restaurant.
0: Tout bon. Yeah, impossible?
4: No, the restaurant is closed.
0: Okay, 2 minutes,
5: it's
0: please.
5: Open.
0: Have you 2 minutes?
4: Hotel is possible.
0: Yeah.
4: But the restaurant is closed.
0: Okay, 1 minute. Okay, please. 1 minute, please.
4: Yes, oui.
1: It's an area for the reservation, yeah, for the hotel. Yes. It's for two person a dinner.
6: It's a
1: I don't know. It's all right. Okay. Come on. Okay. Hello.
4: Dinner.
1: Yeah, for six person for dinner tonight. Yeah. Okay.
4: Ce soir, no.
1: Si,
4: come on.
1: Si, okay.
4: Tomorrow?
1: No, ma, now we we on arrive. Voilà. Nous arrivons.
6: Vraiment oui. Faim, hein?
1: Pour le faim, pour le manger.
4: Non, le restaurant est fermé.
6: Oh, good.
5: We arrive.
1: For 10 le soir, 10 heures.
4: Non.
1: It's okay?
4: Non.
1: Okay. We 6 persons. For reservation for dinner. Miam miam, manger.
4: Oui, mais ce soir.
1: Yes, okay. Ok, à tout de suite pour manger.
6: Bye bye.
1: À tout de suite pour manger. Ah, elle a raccroché. Allô? Elle a fini par raccrocher quand même. Hein. Dis donc, bravo Alain.
4: Oui.
1: Ah, je trouve que t'as du talent quand même. Bien joué. Oui, fallait la sortir. On va en faire un autre juste avant. On m'avait dit qu'il fallait parler de la pensée du soir. Bien sûr qu'il faut répéter. Bien sûr qu'il n'est pas dans mon conducteur. Je me torche le cul avec aussi. Ce soir, vous avez décidé vraiment de foutre de ma gueule. La pensée du... Il faut la noter sur le... Bah ouais, putain. Oh là là là là là là. C'est laquelle déjà que j'avais mise? Oh là, faut que je la fasse après, mais là je suis en train... Ah oui, heureusement, t'as de la chance, ça y est, elle est là. Bon, je la répéterai après. Hein. Mm. Bon, allez, je fais une petite aparté très vite, pour dire que comme d'habitude, avec Bob, Isa et Martha, à 6h pile, il y a la pensée du jour, qui est extrait d'un livre qui s'appelle « Adam avait-il un nombril ?» Ce sont des questions existentielles. Et cette phrase-là, notez-la bien, il va falloir la répéter demain au standard de Fun Radio à 6h, et vous repartirez avec un CD. 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Je répète, une sorcière peut-elle être con comme un balai? 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Voilà. On revient, Gérard, sur un petit jeu de l'anglais. On se rappelle un petit hôtel flocon. Alain?
4: Oui.
1: Parce qu'on avait Gérard aussi qui est avec nous, le fils de Martine. Martine?
4: Oui.
1: Est-ce que tu veux essayer?
2: Ah oui.
4: Oh non.
1: Ah oui. Allez, Martine, oui, on y va.
4: C'est trop dur pour moi.
1: Bah, et tu fais du faux anglais, c'est pas compliqué, on y va, c'est parti. On appelle un hôtel et à toi de jouer, d'accord?
4: Bon, je vais dire n'importe quoi.
1: Mais oui, mais justement, c'est le but, on s'en fout. Ce qu'il faut, c'est que tu arrives à tenir quand même la personne au bout du fil. Tu te débrouilles. À toi de rester avec elle quand même. Attention, on y va. En quoi, il n'y a pas de punaise, et où? On y va. Allez, Martine, courage. Montre-nous que tu as un petit peu d'humour. Fais-le pour Didier.
7: Hôtel restaurant Dieu, non, bonsoir.
4: Bonsoir, monsieur.
7: Oui. Allô?
4: Want to be?
7: Allô? Allô?
1: Ah bah t'as pas tenu longtemps, Martine, eh oh!
4: Mais non, j'arrive pas!
1: Mon mauvais anglais, qu'est-ce que ça dit? One to bing, c'est parti là! Il faut recommencer, Martine!
4: Mais j'arrive pas!
1: Eh oh, tu vas pas pleurer, dis oh, eh oh!
2: Et comment c'est le départ en anglais? Parce que
1: oui.
2: C'est mort, hein!
1: Tu fais command, hello, one to bing, voilà, puis tu pars, tu dis ton truc, tu fais ce que t'as à faire, Martine, t'inquiète pas!
4: Non, j'ai jamais y arrivé!
1: Mais si on recommence!
4: Mais non, j'ai jamais y arrivé!
1: Allez, bon courage, allez, vas-y! Si, c'est comme ça, c'est vrai, c'est de la réalité. C'est comme...
4: Allô?
1: Allô?
4: Oui?
1: Allô?
4: Est-ce qu'on pourrait avoir une table, s'il vous plaît?
1: Pour quand?
4: Gérard, viens m'aider!
1: Allô?
4: Je suis nue.
1: Allô?
4: Wine to be?
1: Oh là là, mais c'est pas vrai, Martine!
4: Mais non, j'ai entendu le monde qui.
1: Mais tu demandes, mais toi.
4: Ça tout de ma gueule.
1: Mais non, mais toi, tu t'es en train de gueuler. Chien, viens m'aider! Putain! On en fait un troisième?
4: Non.
1: Allez, c'est parti, on en fait un troisième. Allez, un autre.
4: J'en supplie, Didier.
1: Bah écoutez.
4: Non, merci, non. Non, là, c'est trop.
1: Hein. Bah, y a pas de problème, c'est trop, ça me fait plaisir. Écoutez, ça me fait plaisir.
2: C'est gratuit, hein.
1: Ça me fait plaisir.
4: Non, merci. Non. Non, c'est trop.
1: Oh, Martine, tu nous fais rire, c'est drôle. T'es drôle.
4: Mais je sais que je vous fais rire, mais quand même. L'anglais, moi, je ne sais plus.
1: Non, mais c'est pas grave. On vous demande de parler en mauvais anglais. Vous inventez des phrases, on s'en fout.
4: Mais... Ça sonne. Le gérant ne veut pas m'aider.
1: Bah, demandez-lui de vous aider en même temps.
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1: Ah, bah, ça, c'est la réservation automatique, donc ça sert à rien.
2: Gérard, une note démo.
1: Ah, oh, quand même, Martine.
4: Ah, Gérard, merde.
1: Bah, ouais, quoi. Vous êtes pas votre fils, hein. Décidément, il est chiant, hein.
4: Bah, oui.
1: Quoi, vous aider quand même, on rappelle que Martine a son fils Gérard qui a 15 ans, 14 ans, qui est derrière elle.
4: Non, il a 22 ans.
1: Oh, pardon, ah oui, c'est super grave. Et vous êtes pas. On est tombé sur un fax, décidément. Vous avez vérifié les numéros ou pas? Eh, dis donc, ce soir, vous avez décidé non, de... Oh là là là là là là là là. Eh, vous faites ça chez Arthur, vous êtes mort.
2: Non, pas tous, on dit aucun.
1: Ouais, ouais, ouais, t'as rien foutu encore, toi. Au lieu de te prouver des patins dans le canapé bleu avec ton mec, putain, ça te fumait des clopes.
9: Pas du tout.
4: C'est vrai que les clopes, ça y va.
1: Oh,
4: qu'est-ce que je vais dire?
1: Punaise.
4: Allô? Allô?
1: Hello?
4: Oui, allô? Allô? J'écoute.
1: Vas-y.
4: Ah non. Qui appelez-vous?
1: Allô?
4: Oui. Quel vas-y. Numéro faites-vous?
1: Ah, on sait... Martine, vas-y.
4: Vous êtes trompé, monsieur.
1: Ah, c'est pas un hôtel?
4: On a dit... Avant.
1: Ah, mais ça ne l'est plus. Alors, excusez-nous, madame.
4: Il n'y a pas de mal.
1: Au revoir, madame.
4: Au revoir.
1: Bon, c'est un numéro en plus, c'est une vieille dame, on ne va pas l'embêter plus que ça. Et on va s'en faire un tout dernier. Allez, le dernier, Martine.
4: Non,
1: si, j'insiste.
4: Pas. Mais je pourrais pas.
1: Si, j'insiste.
4: Parce que Gérard ne veut pas m'aider.
1: Oui, mais attendez, Martine, t'es débrouillarde quand même. T'as 4 minutes. Allez, fais-nous un petit peu, fais-nous rire un petit peu. Allez, vas-y, embrouille-le, le mec. Je suis sûr que tu peux y arriver.
4: Bah, one, two. Please.
10: Hôtel des Trois Cochons, bonsoir. Allô?
4: Hello?
10: Yeah, hello, yeah. Hello?
4: One, two, please.
10: Sorry? Sorry, je parle pas en anglais. Allô? Allô?
4: One
10: quoi? One chambre?
4: Yes.
10: Ok, ouais, d'accord. Pour combien de personnes? Vous êtes toute seule?
4: 10?
10: 10 personnes, d'accord, il n'y a pas de problème, très bien. Bah écoutez, il n'y a aucun problème. Vous venez quand? Demain, ce soir?
4: Yes.
10: Ouais, d'accord. Ce soir et demain, vous venez? Ce soir et demain?
4: Yes.
1: Ok, très bien.
10: C'est noté. Je peux avoir votre prénom?
4: Martin.

0: دينا من مستر مارتن الو Écoutez, vous foutez de moi ou quoi? C'est quoi ce problème là? Allô madame?
1: No!
0: Allô?
1: No!
0: Qu'est-ce que c'est que ces conneries là? C'est une plaisanterie ou quoi?
1: Oh, Didier, arrête!
0: Ouais, c'est Didier.
2: Elle m'a eu, elle a reconnu, hein? Ah ouais. Tu m'as reconnu, hein, Martine?
1: Ouais, depuis le début, hein?
2: L'expérience quand même, l'expérience, bah tu penses bien, on y croit. Martine, je t'embrasse très fort. Merci. Alain, je te salue bien bas.
3: Bonne fête pour hier.
2: Oui, et puis bonne fête pour hier, c'est vrai, on a oublié de le préciser. Alain,
4: oui.
2: Bonne fin de nuit.
4: Eh ben, également à toi, et puis merci pour cette super émission que tu nous donnes chaque soir. Où c'est vraiment un...
5: Salut, j'appelle pour faire gober des conneries à ma caserne, enfin à mon ancienne caserne, j'étais militaire.
2: Ouais.
5: Et je veux leur faire croire que j'ai déserté et que j'ai une petite P4, enfin la totale, quoi.
2: D'accord. Allez, on va appeler.
5: Ok.
2: J'espère que ça va pas m'attirer des ennuis, ça.
5: Non, je pense pas.
2: Oh, l'armée, la police, tout ça, tu sais. Il y a toujours des filous, hein.
5: Non, mais ils sont cool, là-bas.
2: Bon, bah fais ça d'une manière clean. Allez, c'est parti. Quoique le mec qui va décrocher, il en aura rien à foutre, hein. Astorcy.
5: Oui, bonsoir, canonnier petit.
6: Oui.
5: Allô, je vous appelle, donc j'ai un problème. J'ai un problème avec mon ami, donc je suis chez vous, donc à Draguignan. Et bon, il faut que je reparte immédiatement de Draguignan. Et là, je déserte pour retourner chez moi sur Saint-Etienne.
6: Non, mais attendez, vous désertez maintenant, là?
5: Oui, oui.
6: Et vous me téléphonez maintenant?
5: Eh ben oui, j'ai un petit peu de remords, quoi. Non, mais bon, j'appelle, je reviendrai demain, quoi. Mais bon, il faut absolument que je rentre chez moi et ça va plus du tout, quoi.
6: Et quelle batterie vous êtes?
5: B13.
6: Ça, il est 1h du matin et vous partez maintenant, vous?
5: Ah ben oui, c'est qui est à l'appareil?
6: Mais qui c'est qui vous a donné le numéro de téléphone?
5: Ben, on a les numéros de téléphone.
6: Bon, donc c'est petit et prénom?
5: C'est Bernard.
6: Petit Bernard. Bon, ben, impeccable, hein.
5: Mais il y a un problème, bon, je peux revenir demain, non?
6: Vous faites comme vous voulez, vous me dites je déserte, bon bah vous désertez, moi.
5: Bah disons, plus j'ai...
6: Après vous me dites je reviens demain, vous revenez demain, hein. Si vous revenez demain c'est bon, si vous revenez après demain c'est bon aussi.
5: Ouais, mais je vais prendre des jours de trop.
6: Ah bah sûrement, oui.
5: Parce qu'en plus je viens de faire une bêtise, je crois. Ah bah... Disons, j'ai pris une P4 et je suis tombé en panne d'essence, je suis à Saint-Raphaël.
6: Ah, vous êtes à Saint-Raphaël? Bah c'est impeccable. Et comment vous avez fait pour sortir de Chambon?
5: Je suis passé par le portail du haut.
6: À quelle heure?
5: Je sais pas, il y a une heure à peu près.
6: Bah il était fermé le portail du haut.
5: Bah non, j'ai pu sortir.
6: Et vous avez le numéro de la P4, là?
5: Non.
6: Elle est où, la P4?
5: Eh ben, là, Saint-Raphaël, là, je suis avec, et je suis tombé en panne d'essence.
6: Ouais, mais elle est près de la cabine, là, vous avez le numéro?
5: Non, elle est pas près de la cabine, justement, j'ai marché pour aller à une cabine. Mais disons, ça... Parce que moi, ce que je voulais faire, je vais rentrer sur Saint-Etienne avec la P4 et la ramener demain, quoi.
6: Bah ouais, bien sûr. Bah, à mon avis, ça va mal tourner, demain.
5: Ah, mais non.
6: De quoi?
5: Bah, disons, bon, je...
6: Bah non, mais fallait prendre un char, aussi.
5: Ah bah non, pas.
6: Et comment on va faire pour récupérer la P4?
5: Bah je la ramène. Mais il faut que je trouve de l'essence déjà.
6: Bah c'est pas de l'essence, c'est du gasoil.
5: Ah d'accord. Mais vous voulez pas... Je voudrais bien vous demander un service, vous voulez pas me descendre de l'essence?
6: Non bah attendez, quittez pas, vous restez à la cabine, puis je vous amène un jerrycan aussi. Vas-y. Et comment j'y vais, moi?
7: On y va là, dépêche-toi, c'est bon, on raccroche, on y va là.
6: J'arrive, hein.
7: Ah j'ai trouvé un mec là qui va nous filer de l'essence pour ta cam là, pour ton camion là.
5: C'est bon?
7: Ouais, j'ai trouvé quelqu'un là.
5: Ah d'accord.
6: Impeccable. Et vous avez pas le numéro, là, de la P4?
5: Eh non, j'ai pas le numéro, elle est pas là.
7: T'es avec qui, là? T'es avec ton frère?
5: Oui.
7: Eh ben, dis-lui qu'il se ramène et puis qu'il vienne pousser le truc, parce que, putain, avec l'accident qu'on a eu, en plus, laisse tomber, ça va t'apporter que des emmerdes, hein.
6: Non, mais le mieux, c'est d'y foutre le feu, là, et puis vous la laissez sur le bas-côté.
5: Non, mais j'ai... en plus...
7: Demande à ton frère de venir, dépêche-toi, putain.
6: S'il fait froid, là, vous y foutez le feu, puis vous vous chauffez les mains, là.
5: Mais non, ça va, je suis habillé.
7: Qu'est-ce qu'il dit?
5: Il dit qu'il faut que je foute le feu et que je me réchauffe les mains.
7: Mais non, c'est ton frère qui est le déconneur. Non, dis-lui de se pointer, qu'il se magne, j'ai pas que ça à foutre.
5: Et vous pouvez pas venir parce que bon... Oh non.
2: Ah le pauvre, bien joué, hein, pas mal.
5: Ah putain, j'y crois pas, il a raccroché.
2: Pas mal, nanar. On rappelle, appelons ce monsieur là.
5: Le même, ouais, on lui
2: le
5: dit
2: même.
5: Un canular.
2: Bah non, tu lui dis rien, tu lui dis bon alors qu'est-ce qu'on fait? Tu dis on a été coupé.
6: Ouais, officier de Perrin Chambon.
5: Oui, c'est toujours la même personne.
6: Ouais.
5: On a été coupé, alors je sais pas si...
6: Bah, on a été coupé parce que j'ai raccroché, parce que je veux pas passer à nouveau au téléphone. Vous appelez Petit, c'est ça?
5: Oui.
6: Bernard?
5: Oui.
6: Vous avez pris une P4, vous êtes à Saint-Raphaël en panne?
5: Oui.
6: Eh ben voilà, qu'est-ce que vous voulez que je fasse?
5: J'ai eu un accident en plus, j'ai pas accroché quoi.
6: Eh, vous voulez que j'appelle le Père Noël ou quoi?

0: Ben non.
1: Vous voulez pas me dire le numéro de la P4 et je sais même pas si vous existez.
0: Ben vous voulez pas venir me donner un coup de main?
1: Hein?
0: Vous voulez pas venir me donner un coup de main?
1: Ben non, parce que j'ai que deux mains, j'en ai une, j'ai un stylo, puis l'autre le téléphone. Donc le temps que je téléphone en B13, savoir si vous existez.
2: Bon.
1: Déjà?
2: Demande-lui qui téléphone à Europe Assistance.
0: Ouais, Europe Assistance.
1: Et vous voulez pas venir passer voir là?
2: Bon, on va là.
0: Ça Raphaël.
2: On a combien de kilomètres là? On est loin?
1: Ah non, si vous partez maintenant, vous êtes là dans pas longtemps. Hein.
2: Bon, on va là.
0: Oh, c'est pas
2: dis-lui qu'on va pousser la voiture et puis on arrive.
1: Voilà, puis vous passez me voir là, puis je vous parlerai.
0: Ou alors on peut appeler mon commandant du Metz, je suis du Metz moi.
2: Non mais, est-ce que vous avez du café?
1: Ben y a pas de problème, faut amener le sucre, puis je fais le café, j'ai mon camping-gaz, j'ai le café là.
2: Tu me mets du sucre?
1: Ouais.
0: Mais c'est qui est au téléphone là?
1: Eh ben, il n'y a qu'à venir me voir au poste et puis vous verrez qui c'est.
0: Non, pour ça, peut-être qu'on se connaît, je sais pas.
1: Ben, sûrement même. Puis on se connaîtra comme ça, pas de problème.
2: C'est Francis?
1: Hein?
2: C'est Francis?
1: Ah non.
2: Bon, ben, dépêche-toi. Bon, hey, Bernard, viens pousser la voiture. Bon, là, quoi, il y a 500 bornes à pousser, là. Allez, on y va, c'est parti.
1: Allez, c'est parti, en avant. Hein.
2: Pousse,
1: allez, salut.
2: Pousse, mais pousse, Bernard. Ah, c'était bien.
0: Ah, j'y crois pas.
2: C'était court, c'était pas trop violent et c'était drôle.
0: Ah, mais faut le rappeler quand même pour
2: alors,
0: le dire.
2: Mais c'est sérieux, faut rien dire.
0: Ah, si.
2: Tu vas les rappeler hors antenne, tu vas leur dire.
0: Ok, ça marche.
2: En tout cas, c'était bien, Bernard.
0: Ah, tu m'étonnes.
2: Ah, là.
0: Dis, Max.
2: Ouais.
0: Pour le risque, y'a pas un moyen d'avoir un petit CD?
2: Oui, on va te filer une compile Cybertrans.
0: Ah, c'est d'enfer.
2: Ok. Ça marche, Florent, tu lui offres?
3: Ouais.
2: Il était drôle?
3: Il était drôle.
2: Ah, c'était drôle, on est pissé de rire, on est mort de rire.
3: Ouais.
2: Allez, on t'embrasse, bonne bourre, Bernard. Hein, Bernard, qu'est-ce que tu veux encore, toi?
0: Donc, je t'explique, j'ai rappelé le...
2: l'armée. Oui, le canular.
0: Exactement.
2: Et donc, alors?
0: J'ai rappelé le gars, bon, je lui ai expliqué et tout, bon, il croyait pas.
2: Que c'était fun?
0: Il l'a pas cru.
2: Ouais.
0: Alors, je lui dis, bah écoute, que bon, moi j'enregistrais la cassette, tu vas t'entendre dessus, je vais te l'envoyer et tout. Il fait, alors, qu'est-ce que j'ai gagné comme cadeau? Je lui dis, bah malheureusement, rien, j'étais emmerdé. Alors, il était tellement déçu, il fait, ouais, mais écoute, tu veux pas rappeler Fun Radio parce que moi je peux pas les appeler de la caserne et tout, on n'a pas le droit de sortir et tout.
2: Ah, mais alors il va falloir qu'ils chantent quelque chose. Hein.
0: Ah, bah une petite Marseillaise, parce qu'à Draguignan, je veux dire, tous les matins, on nous faisait chanter à 7h du matin sur la place des drapeaux. Donc je pense que l'adjudant va essayer de la chanter.
2: Ouais, alors ça, ou alors on va lui faire chanter le gendarme à Saint-Tropez, là. Le gendarme, hein. On va lui faire chanter le truc. Ça va être très bien, c'est impeccable, allez, on y va. On appelle l'adjudant, alors. Je dis rien au début. Ouais.
4: Bonjour, Agnès, c'est temps.
2: Oui, je vous appelais, bonjour. On a eu tout à l'heure appel à un petit jeune là qui a fait une plaisanterie, c'est exact.
4: Oui.
2: Un certain Bernard, est-ce que c'est ça?
4: Bah, c'est ce qu'il m'a dit, Bernard.
2: Oui, c'est ce qu'il a dit. Donc c'est un jeune homme que nous recherchons, qui est connu des services de police, et on va savoir un petit peu plus sur cette histoire.
4: Ben, c'est bien, mais faut appeler un feu de radio, alors.
2: Pardon?
4: Faut appeler un feu de radio, pareil qu'il appelle feu de radio.
2: Oui, non, mais enfin, c'est déjà ce qu'il est en train de faire depuis 2 mois. Il fait croire qu'il fait des canulars, mais c'est quelqu'un qui, effectivement, était recherché par la police. Hein.
4: Ouais, et qu'est-ce que vous voulez que je vous dise de plus?
2: Bah, qu'est-ce qu'il a dit?
4: Qui c'est déjà au bout du fil, là?
2: Commissaire Bouzou, dans le commissariat d'Apache.
4: Ouais. Bah, écoutez, quand vous le prendrez, vous lui demanderez ce qu'il a dit, hein.
2: Ah ouais, mais moi, je peux pas joindre ce monsieur. Qu'est-ce qu'il vous aurait dit?
4: Là, j'y crois autant que son coup, hein.
2: Pardon?
4: J'y crois autant que tout à l'heure, là.
2: C'est le commissaire Bouzou, le commissariat Bouzou.
4: Ouais.
2: Répondez?
4: Ouais. Non, mais là, j'y crois autant que tout à l'heure, le coup de la P4, là.
2: Ah, vous avez bien raison. Qu'est-ce que vous êtes fut-fut?
4: Ouais.
2: C'est Fun Radio à l'appareil, mon grand.
4: Ouais.
2: Tu nous crois pas, hein?
0: Si, mon adjudant.
2: Tu nous crois que c'est Fun Radio ou pas?
4: Bah...
2: Il y a du mal,
4: bon,
2: hein.
4: Bon.
2: Alors, c'était une petite plaisanterie d'un ancien de vos élèves, votre ami Bernard, qui a voulu faire une blague.
4: Ouais.
2: Aïe, aïe, aïe, mais ça n'a pas marché, on l'a tout de suite vu, hein. On a compris tout de suite dans le ton de votre voix que vous aviez compris que c'était quelque chose de bizarre. Hein.
4: Bah, de toute façon, la P4, ça peut pas. Hein.
2: Bah non, ça peut pas, et ça, vous l'aviez compris dès le début.
4: Ça peut pas, parce qu'elles sont cadenassées, le portail était fermé, et en plus, on met pas de l'essence, on met du gasoil.
2: Bah oui, il a un pauvre nanar, bah. Ça t'a servi à quoi d'avoir fait 10 mois, t'as perdu 10 mois de ta vie,
0: j'ai
2: et en plus, ça t'a appris à rien.
0: Mais j'ai pas fait 10 mois.
2: T'as fait combien?
0: J'ai fait 1 mois et 19 jours, j'ai été réformé.
2: J'ai fait 0 ce jour, moi. J'étais plus intelligent que toi.
0: Ils ont pas voulu me garder. Bah
2: alors
0: non.
2: Bernard, il paraît que tu voulais qu'on te rappelle pour t'offrir des cadeaux.
0: Eh ben oui.
2: Eh ben alors on va lui offrir des cadeaux.
0: Eh ben oui.
2: N'est-ce pas là, dis-donc.
0: Il faut qu'il le gagne le cadeau alors.
2: Bah il va falloir qu'il chante.
4: Et qu'il va falloir chanter.
2: Bah vous allez me chanter, Louis de Funès, ça vous dit quelque chose?
4: Je sais pas, j'ai pas entendu comme chanteur, lui.
2: C'est pas, non, mais pas un chanteur, mais Louis de Funès, donc vous connaissez, c'est un acteur de cinéma. Gendarme à Saint-Tropez, ça vous dit quelque chose?
4: Ouais.
2: D'accord, ok. Et si je vous dis la marche des gendarmes, est-ce que vous savez siffler?
4: Ouais, je suis sifflé, ouais. Non, ça veut dire, mais bon.
2: Alors, essayons. Voyons voir si vous seriez capable de reproduire le même son que celui-ci. À vous? Non, non, c'est pas ça. C'est pas ça du tout. C'est pas ça du tout.
4: Ah, mais je suis là, c'est la crève.
2: On recommence. À vous? Non, c'est pas bon. On recommence.
4: Ouais,
2: recommence.
4: Non, mais j'ai la crève, là. C'est bon.
2: À vous, sergent.
4: J'ai trouvé quelqu'un aussi patient que moi. C'est bon.
2: Alors, allez-y.
4: Ah, mais j'ai la crève. Je vais pas arriver à...
3: Max, j'ai une idée.
2: Oui.
3: Il faut lui faire chanter la Marseillaise.
2: Non, non, non. Il faut qu'il chante ça. S'il n'est pas capable de siffler, comment veux-tu qu'il chante? Pourtant, pas compliqué. C'est pas mal, hein.
4: Si je dure encore une heure, c'est bon, hein.
2: Ah non, mais là, bravo, hein. Bravo. Donc, ouais. on va vous offrir un pin's et puis une photo de l'animateur.
4: Ouais.
2: Hein? On est content?
4: Ah ouais, bah si en plus la photo peut être dédicacée, là, mais pour quelqu'un, là.
2: Ouais, bien sûr. On va la dédicacer, pour qui, ça serait?
4: Je donne le prénom.
2: Oh, le prénom?
4: Bah, Sonia.
2: Sonia, bah bien entendu. Quoi, est-ce que je lui mets gros bisous, je t'aime, j'ai envie de toi, des trucs comme ça?
4: Peut-être pas trop.
2: Hein?
4: On va attendre qu'elle arrive à 14 ans au moins, là, donc...
2: Non, non, quel âge a-t-elle? 13 ans?
4: Ouais, 13 et demi.
2: Ah oui, non, on va attendre alors jusqu'à 14, hein.
4: Ouais, c'est ça.
2: Ah, jusqu'à 13, c'est je t'aime, 15, c'est je baise, machin. Ouais. Nous, on a quand même crèché de dos, on n'est pas des petits vicieux. Y a pas de problème, sergent, à vous offrir des cadeaux. Une dernière, quand même, avant de se quitter. Tout ça, je vais chanter avec vous. On y va. 1, 2, 3. C'est bien.
3: Ah, il est d'enfer là, dis donc.
2: Repos, sergent. Bonsoir.
3: Ah bah, ils vont s'éclater demain, ils vont s'éclater à Chabron.
2: Bon, bah, bonsoir, commissaire, et bonsoir, Bernard.
3: Salut, Max, merci pour lui.
2: Et l'amiral, là, il va pas quitter, on va prendre son adresse. Hein.
4: Ça va.
2: D'accord.
4: Ça va.
2: Salut, mon lieutenant.
5: De savoir quel était tes vrais désirs.
6: Oui, mais alors, ça, c'est une histoire qui s'est passée quand? Ce week-end, ça a eu lieu quand?
5: Bah là, par exemple, ce week-end, on doit se revoir.
6: D'accord, mais le week-end, là, en question, là, c'était quand, c'était à quelle époque?
5: Ça date d'il y a maintenant 4 mois.
6: Et depuis ces 4 mois-là, il s'est de nouveau rien passé?
5: Si, bien sûr.
6: Ah, vous êtes revus?
5: Ouais, on se voit, en fait, c'est toutes les deux semaines.
6: Mais pour coucher?
5: Ouais,
6: d'accord,
5: voilà.
6: Uniquement pour ça?
5: Voilà, mais ce qui se passe en plus
6: donc
5: maintenant,
6: c'est, une histoire de cul, maintenant.
5: C'est que je téléphone et il me demande de lui écrire des lettres dans lesquelles je lui explique... les positions que j'aimerais faire avec lui la prochaine fois qu'on se verra.
6: Ah ouais, carrément.
5: Les trucs
6: et comme ça tous les deux, donc toi tu lui dis ce que tu aimerais avoir, en plus tu as des idées là-dedans.
5: Ouais, et ce qui est hyper troublant dans ça, c'est que c'est vrai que quand on était ensemble, j'étais assez réservée quand même niveau cul.
6: Et parce que maintenant c'est plus ton mec, tu sais que c'est juste une histoire de cul, donc tu sais que vous voyez que pour ça, donc vous êtes là pour apprendre, c'est-à-dire que t'es là pour toi. Pour pas assouvir des fantasmes, en tous les cas, pour te libérer de certaines choses qui est d'abord la timidité. Donc là, tu sais que tu peux t'envoyer en l'air facilement avec lui. Lui, de son côté, il a un côté un peu pervers qui est de te demander par courrier ce que t'aimerais. Comme ça, lui, c'est d'avance qu'il va te faire et ce qui manque quand même un pile poil d'originalité, mais ma foi, pourquoi pas. Comme ça, il sait d'avance qu'il va te faire plaisir, parce qu'il sait très bien ce qu'il doit faire pour te faire plaisir dans ce week-end-là. Toi, tu sais très bien que tu vas prendre plaisir, parce que tu sais d'avance qu'il va te faire des choses qui sont censées te plaire. Et tout va bien comme ça. Qu'est-ce qu'il te demande, lui, de son côté? Qu'est-ce que tu lui demandes, toi? Par exemple, donne-moi un exemple de choses que tu n'avais jamais faites et que tu as faites en lui écrivant. Quel genre de position, de quelles sont de situations que tu lui as demandé?
5: Pour ce qui était de moi, pour lui faire à lui, par exemple, le sucer, j'ai jamais réussi.
6: Donc le sucer, tu l'as jamais sucé en 4 ans?
5: Non, j'ai jamais réussi.
6: Hein?
5: J'étais bloquée, j'étais...
6: Ah bon?
5: En fait, parce que la première fois qu'il a voulu qu'on le fasse, Il a, comme on dit, appuyé sur ma tête, histoire de dire, c'est dans ce
6: moment-là
5: que ça se passe.
6: Ouais,
5: c'est
6: genre soumise et tout, voilà. Un peu genre fais ça et tout, et là, ça c'est pas bon ça.
5: Et en fait, j'ai pris donc son sexe dans ma bouche, quoi, et là, d'un seul coup, je me suis effondrée, quoi, je me suis mis à chialer, j'ai dit non, je peux pas, et voilà, quoi, et depuis, j'avais jamais réussi à...
6: Et là, il t'a demandé si c'était... Là, il t'a demandé de que tu lui fasses une fellation.
5: Voilà.
6: Et lui, il... Oui, mais là, attends, je comprends pas, c'est lui qui t'a demandé de te faire ça, mais toi, qu'est-ce que tu lui demandes qu'il te fasse?
5: Non, c'est moi qui lui écris en lui demandant qu'est-ce que tu aimerais que moi je te fasse.
6: Ah d'accord, et lui te répond...
5: m'a répondu.
6: D'accord.
5: Donc fellation, donc plein d'autres trucs.
6: D'accord.
5: Et là curieusement quand je me suis ramenée donc dans la chambre d'hôtel, on a commencé par discuter, ensuite on s'est retrouvés à aller prendre une douche tous les deux dans la salle de bain et là j'ai même pas eu un once de trouille, rien du tout quoi, tout s'est passé mais vraiment comme une lettre à la poste quoi.
6: D'accord, et donc maintenant t'es heureuse comme ça.
5: Mais ça te fait, non, ça te donne maintenant, pour... non, maintenant je suis gênée.
6: T'es gênée de quoi?
5: Eh ben en fait, plus ça va, plus les choses sont poussées. Tu vois là, il m'a appelé ce soir pour dire on pourrait se voir ce week-end.
6: On se connaît pas, nous.
5: Et hein?
6: On se connaît pas.
5: Non mais.
6: Non mais attends, on se connaît vraiment pas.
5: C'est ce que je raconte qui t'intéresse à ce point.
6: Pardon?
5: C'est ce que je raconte qui t'intéresse à ce point.
6: Non parce que ça m'intéresse. Non mais en même temps j'entends ta voix et je me dis je te connais toi.
5: Bah écoute.
6: Non mais c'est peut-être que je me trompe hein. Vous savez, je suis en train de me faire une réunion tout seul, là, et je me dis que je suis en session avec moi-même, et je sais pas, mais j'ai l'impression, c'est tout, comme ça, c'est un délire qui m'est passé dans la tête. Très bien, c'est pas grave, non, attends, vas-y.
5: Ouais, et donc il m'a appelé...
6: Attends, c'est bon, parce qu'il y a une soucoupe volante qui passait.
5: Bon, tu dis si je peux terminer, ou si tu dois...
6: Vas-y.
5: Donc il m'a appelé ce soir, et là, ce soir, carrément, c'était... il m'a dit t'es où, t'es dans quelle position, t'es habillé comment, et puis voilà quoi, et puis après on s'est fait en fait un truc carrément au téléphone quoi. Et là quand j'ai raccroché, je me suis dit merde, là ça commence à devenir assez poussé quoi.
6: Est-ce que toi, ce que t'aimes pas en fin de compte, il y a un côté excitant qui est de refaire des choses avec lui parce que ça permet de te libérer, de faire des choses que tu ne faisais pas avec lui. En même temps le côté très frustrant c'est que tu trouves que ça fait, c'est un côté très malsain qui n'amènera à rien. Où on se voit de temps en temps comme ça et ça fait un peu, pour toi tu trouves peut-être que c'est un peu malsain, c'est ça?
5: Ouais, voilà. Et en plus,
6: mais est-ce que c'est ça? Parce que
5: maintenant lui commence à redire.
6: T'es pas obligé de dire oui quand à ce que je dis. Hein. Si t'es pas d'accord, tu me dis non. Hein.
5: Non, mais si. Mais
6: d'accord.
5: En plus maintenant, il commence à me dire on s'entend toujours aussi bien, ça serait bien qu'on vienne ensemble et tout ça.
6: Ouais.
5: Seulement moi, je me dis que si on s'est séparés, c'était pas parce que ça marchait pas sexuellement. C'était parce que il y avait des tas d'autres trucs dans nos vies.
6: Là c'est pas que je vais essayer de te mettre du doute, mais ça peut refonctionner. Attention, il y a des gens pour qui une fois que c'est fini, il y a des gens qui font le point pendant très longtemps et qui pourraient se remettre ensemble. Il y a des gens qui se remarient même, il y a des gens qui se voient plus pendant des années puis qui sont toujours amoureux l'un de l'autre. Peut-être que là aujourd'hui toi t'as appris grâce à ça à mieux le connaître, lui de son côté aussi. Maintenant faut faire très attention, c'est que c'est vrai que tu repars vers une nouvelle histoire. Et il y a des gens qui sont persuadés qu'en faisant le point très longtemps, en se remettant ensemble au bout d'un certain temps, 7 mois, 1 mois, 2 ans, et puis qu'ils ont envie de se remettre ensemble, avec qui ça va rouler de nouveau pendant 6-7 mois, et puis ensuite tu vas retourner de nouveau dans la même lassitude, le même train-train quotidien d'avant, et là ça va finir très très violemment, quoi.
5: Ouais, voilà, parce qu'au bout de 2 ans, c'était déjà séparé, parce que ça avait déjà merdé entre nous.
6: Mais quand tu dis séparé, combien de temps?
5: Eh ben quand on s'est séparés, c'était en fait, pour moi, on s'est pas séparés assez longtemps. Moi, je voulais vraiment faire une grosse coupure.
6: Combien de temps ça a duré?
5: En fait, on s'est séparés que 3 mois, quoi.
6: Ouais, mais moi, ça m'est déjà arrivé de le faire. Tu sais, moi, j'étais avec quelqu'un pendant 5 ans et je l'ai fait au bout de 3 ans, au bout de 4 ans, et puis la 5e année, 2-3 fois, pendant 1 mois, ça fait du bien des fois. Oh là là, ça fait du bien. Faut se détendre. Tu prends une petite chaise longue, tu prends un bon Coca-Cola pendant 1 mois, et tu te laisses faire. C'est bon. C'est bon, les voix, ça, Marina.
5: Ouais.
6: Tu sais, il y a des. Attends. Parce qu'il y avait une seconde volante qui passait. Et non mais faut faire attention. Parce que quoi là, tu sais quoi Marina, je vais te dire un truc. La vie elle est... Ok. Voilà Marina.
5: Je vais bien dans la merde donc...
6: Mais t'es pas dans la merde, attends ça va. Si t'étais dans la... Non mais tu vois pas pourquoi tu serais dans la merde. La merde tu t'y mets toute seule, je veux dire. T'es contente de l'avoir revue,
5: oui,
6: tu couches avec toi. T'aurais pu le faire une fois et dire voilà j'aimerais bien continuer ces histoires-là avec toi. Mais malheureusement je trouve ça trop malsain. J'ai peur de recraquer pour toi, j'ai peur qu'on se remette ensemble. Et t'aurais stoppé. Maintenant ça fait 4 mois que tu le vois tous les 15 jours. Et apparemment tu trouves pas ça déplaisant. Donc profites-en, amuse-toi. Mais par contre quand lui il te demande de te remettre avec lui très sérieusement, tu lui dis que pour l'instant t'en as pas envie. C'est tout, que pour toi ça s'arrête là. Pour toi c'était convenu qu'on se voit tous les 15 jours.
5: c'est ce que je lui dis. Mais le, en fait, je crois que le fond du problème, c'est que en moi-même, je sais pertinemment que, enfin, ouais, que j'apprécie ce qu'on fait, ça c'est clair. Mais j'ai du mal à regarder dans une glace, quoi, si tu veux.
6: T'as du mal à te regarder dans une glace?
5: Ouais.
6: Pourquoi?
5: Quand je suis avec lui, qu'on fait tout ça, ouais. Même quand il me téléphone, ou même quand je lui écris la lettre, et tout ouais. Ça, c'est pas de problème, ça ouais. Se passe tout seul.
6: Mais c'est une fois que tu te retrouves avec lui en train de le faire.
5: Non, c'est après.
6: Après
5: quand on l'a fait, tu sais, je me...
6: tu te demandes qu'est-ce que j'ai, pourquoi je l'ai fait.
5: Il part ouais. Chez lui, moi je pars chez moi, et là je me sens, tu sais, je suis là dans la voiture, je suis... Putain, merde,
6: tu te sens sale? Tu te sens sale?
5: Ouais.
6: Eh ben prends une douche avec du savon, qu'est-ce que... Non mais sans déconner, moi une photo de ton cul, putain. Non mais tu sais, attends. Non, il y a ce couple qui vient de passer. Et voilà comme Marina. Non, mais je veux dire, il n'y a pas question d'être sale. Je veux dire, c'est quand même ton ex. C'est pas un mec comme ça que tu prends, un mec que t'as rencontré dans une discothèque. Tu vois, c'est quand même quelqu'un avec qui t'as eu, avec qui t'as une belle histoire. C'est vrai que ce qui est par contre, on va s'arrêter là parce qu'après, il y a beaucoup de monde qui attend et Gérard va pas tarder à débarquer. Ce que je peux comprendre dans ton histoire, c'est que tu fais ça avec un mec avec qui t'as une histoire d'amour, quoi, pendant 4 ans. Et que ce mec-là, maintenant, est passé de l'autre côté de la balle. C'est juste un mec que tu peux imaginer avoir rencontré dans une boîte avec qui tu vas tirer ton coup de temps en temps.
5: Oui, c'est surtout que ce qu'on voilà. Fait tous les deux n'a rien à voir avec ce qu'on a fait pendant 4 ans. Et j'ai ouais. L'impression que ça rentre pas dans, ouais. dans des relations sexuelles normales entre couples.
6: C'est-à-dire qu'il est pas
5: normal. J'ai l'impression
6: ouais.
5: Que ça dérive plus sur le porno maintenant qu'autre chose, quoi.
6: Ouais, c'est clair. Et c'est là que tu te dis comment j'ai pu être avec un mec comme ça pendant 4 ans pour me retrouver maintenant avec le même mec juste pour une histoire de cul, quoi.
5: Ouais.
6: Ouais, c'est un peu bizarre, ouais. C'est-à-dire que le mec était entré dans la catégorie love et que maintenant dans la catégorie uniquement que pour le cul, quoi. Ok.
5: En gros.
6: Voilà. En gros. Et une grosse bite. On peut rigoler quand même, Marina. T'es superbe, ok?
5: Ouais.
6: Je te kiffe.
5: Ok.
6: N'oublie pas de mettre un petit peu de crème quand tu vas prendre le sun. Hein?
5: Ouais, ok. Ouais, non, mais y'a pas de problème. Ouais.
6: Et puis n'oublie pas de mettre un peu de gomina dans les cheveux pour sortir le samedi soir avant d'aller draguer les mecs, ok?
5: Ok.
6: Ok, Marina, je t'embrasse.
5: Moi aussi, je t'embrasse.
6: Allez, bisous, Antoine, bonsoir, 21 ans, tu les appelles de Tours.
7: Ouais.
6: Ouais, absolument, tout à fait, Antoine, 21 ans de Tours. C'est
7: ouais.
6: Moi. Ça va, Antoine?
7: Ouais, bah ouais.
6: Bah ouais, je vais te dire ouais.
7: Ouais,
6: Antoine. Bon alors, qu'est-ce qui t'amène, Antoine?
7: Bah ouais, j'aurais peut-être le numéro d'Alison. Ouais.
6: D'accord, on y va, c'est parti, on l'appelle. Non, mais attends, comment? Attends.
7: Quoi?
6: Calmos, les gamins, commencez pas à m'exciter aussi rapidement. Je rappelle Alison qu'elle m'a envoyé une petite photo sur Internet en espérant que ce soit bel et bien une auditrice et non pas simplement une photo d'une fille qui travaille dans du cul. Enfin, je sais pas, rien à voir avec Zabou, non, mais je veux dire qui fait des photos de mode, photos sexe, pour que finalement elle ait distribué dans tous les sites Internet et que c'est pas une photo qui m'a été envoyée que pour moi par une fille, j'espère bien que c'est une auditrice. D'abord, comment tu peux savoir que la Alison en question, parce que t'as aucun autre renseignement à part le même prénom, c'est le seul point commun qu'on peut avoir entre le... Hein, Antoine?
7: Non, c'est pas vraiment son prénom, en fait.
6: Non, mais d'accord, mais comment tu peux savoir que la fille que j'ai en face des yeux, c'est bien la fille que tu connais?
7: Bah, parce qu'elle a le web.
6: Pardon?
7: Elle est sur Internet.
6: Comment ça, elle est sur Internet?
7: Bah, elle a un ordinateur, elle est connectée sur le web.
6: Mais il y en a des millions de gens qui ont des Internet,
7: ouais,
6: des
7: filles. Ouais, non, mais elle est de Tours, deuxièmement.
6: Non, mais je l'ai pas dit qu'elle était de Tours, j'en sais rien qu'elle est de Tours.
7: Bon?
6: Bah ouais, non, j'ai jamais dit qu'elle était de Tours.
7: Ah, mais je croyais qu'elle était de Tours, non, mais ouais. Autrement, elle correspond assez à la description et c'est bien le genre de meuf à envoyer. Mais c'est pas vraiment, à mon avis, les photos correspondent pas exactement à la fille, quoi.
6: Ah quoi?
7: Que t'as, en tout cas.
6: Ah bon?
7: Ouais. Je sais pas, t'essayes, tu verras bien.
6: Peut-être que la photo est pas la vraie, non? Peut-être que la tête a été rajoutée sur le corps. Regarde, je suis en train de regarder. Remarque,
7: ouais, parce que son frangin bosse dans le dessin, justement. Donc...
6: Parce que regarde, la peau est pas de même... Non, regarde. Je sais pas si...
8: Ouais.
6: Hein, peut-être.
8: Ouais,
6: peut-être.
8: Ouais, rien. En couleur, ouais.
6: Hein, le Vaxou, quand même, il est dessus. Hein.
8: Oh, putain, ouais, bien joué, là.
6: Hein? Non, mais ça me demande si... toi, tu t'y connais bien en collage, tiens. Non mais regarde, peut-être pas, je sais pas.
9: Peut-être le fond de teint, non, si, ça.
6: Peut-être le fond de teint. On y va, on a le numéro de téléphone d'Alison. On a le numéro de téléphone d'Alison. On a le numéro de... Antoine!
7: Ouais!
6: Mais tu fais quoi, toi? T'es où, toi? Qu'est-ce que tu branles, Antoine?
7: Il y a une coupe qui passe.
6: Ouais, mais enfin, quand même, ça t'empêche pas de parler, faut pas déconner non plus, quoi. À ce moment-là, il faut arrêter ta conversation.
7: Non, mais je t'en... Ouais, ok.
6: On a le number. Ouais, je vais me taper une queue. Bon, alors, on y va, Antoine, c'est parti. Mais attends, c'est pas sûr que ça soit, il sait même pas, parce que lui, qui a même pas vu la photo d'Internet, comment il peut savoir?
7: Allô?
6: Alison?
7: Non, elle est pas là.
6: Elle est pas là?
7: Elle est partie au cinéma. C'est ton frangin!
6: Oh, tu parles, c'est des bâtards, ça. Pourquoi tu essaies de me faire croire des conneries comme ça, Antoine?
7: Allô?
6: Antoine?
7: Non,
6: hein?
7: Allô, c'est Antoine?
6: Ouais. On l'entend pas, Antoine, qu'est-ce qu'il fout?
7: Ouais, mais je suis là! C'est Antoine, là?
6: Ouais, non, c'est moi, Antoine, ouais, qu'est-ce qu'il y a? Elle est pas là, ta sœur?
7: Non, elle est partie au cinéma, là.
6: C'est elle qui m'a envoyé.
7: Bientôt, là.
6: C'est elle qui m'a envoyé une photo internet?
7: Ah bah ouais, elle est branchée sur Internet, ça c'est sûr.
6: C'est elle qui m'a envoyé une photo ?
7: Ah bah peut-être, ouais, elle en envoie pas mal.
6: Alors comment tu peux savoir que c'est moi ? Alors, je me suis même pas présenté, je sais même pas qui je suis, comme par hasard.
7: De qui ?
6: Ouais, c'est ça, de qui ? Non mais tu me prends pour un con. Quel bol de saltabanque alors ces deux-là ? Oh, comment je les ai niqués ? Quelle bande de caves ! Ils vous enculent tous ! Non mais attends, faut pas déconner non plus, ils me prennent vraiment pour n'importe quoi. Qu'est-ce qui se passe ?
10: Là, je reverse un peu
6: d'eau. Oh bravo, bravo, bravo, bravo, bravo, bravo. Non mais sans déconner, s'il y a une fille qui s'appelle Allison, ou qui aura un pseudonyme se portant le nom d'Allison, qui m'a envoyé des photos internet, tu es, je ne dis pas comment tu es, c'est à toi de décrire la photo si tu te dis être cette fille en question, parce que sinon ça va être trop facile, tout le monde va se faire passer pour cette fille-là, ou si quelqu'un la connaît vraiment bien, si tu es sur Paris ou sur l'avant, tu peux toujours m'envoyer d'autres photos, m'envoyer un petit courrier avec une photo de toi, ou alors tout simplement venir passer à la radio pour boire un verre. Moi, contrairement à Fildar, je n'attendrai pas mardi, je ferai ça dès lundi, malgré mon emploi du temps surchargé. Voilà, c'est tout ce que j'ai, c'est tout ce que j'avais à dire, c'est tout ce que j'avais à dire. On va saluer Gastro pour la sodomie. La gastro, c'est top, nous dit-on. Il y a Moulinette, 16 ans, département. Salut Max, c'était super. Pourrais-tu passer le duo de Passy Akhenaton ? Non ?
11: Ouais,
6: bon, alors voilà, attaque, attaque, attaque.
11: Ok.
6: Tu me l'as dit moi-même, elle dit putain, elle est super bien foutue.
11: Ouais, ouais, mais toi, tu me l'as dit avant, mais bon.
6: Non, je t'ai dit comment tu l'as trouvée. Tu m'as dit elle est bien foutue. J'ai dit tiens, pareil, j'ai dit, tu vois. Et après, je t'ai dit, vous irez bien ensemble. J'ai dit c'est marrant parce que moi, j'aimerais bien être avec elle. J'ai dit bah, t'attends, banco, il a posé, elle était timide. C'est pas grave, je comprends. Mais c'est pas grave, mais attends, mais c'est pas grave, man.
11: D'accord, man.
6: C'est tout, putain.
11: Ok. Je rattaquerai la prochaine.
6: Putain. Vas-y, mais faut le parler cash, la com. D'accord, la meuf.
11: La meuf.
6: La fameuse. Il est où mon café ? Oh, petit café, quand même. Mmh. Alors, la petite Allison, là, par contre, sur le Minitel, sur le, l'Internet, là, si c'est vraiment toi, quand, si c'est vraiment une auditrice et qu'elle nous écoute, alors là, je vais te dire, Allison, plutôt que nous envoyer des photos comme ça sur Internet, t'as quand même envoyé des vraies photos, la même, en couleur, par courrier, avec ton numéro de téléphone, ou en tout cas, j'aimerais bien savoir si elle est sur Paris ou pas.
11: Sur le net, elle est en couleur, hein. Parce que l'imprimante est noir et blanc, mais sinon c'est en couleur.
6: C'est effacé ou pas ? On peut encore la voir ?
11: Ah non, on peut la voir.
6: Oui !
11: On peut la voir, je peux
12: et
11: même...
12: là, on tombe sur un trave.
11: Je peux même te dire que le fauteuil, il est vert.
6: Oh putain, le fauteuil vert, c'est ma couleur c'est préférée, magnifique. Putain.
11: Bah, voilà.
6: Putain, dans le vert, dans le fauteuil, le vert, c'est ma couleur préférée. C'est marrant.
12: Mais c'est en vert.
6: Ouais, mais t'es pas un fauteuil, toi. T'es pas un fauteuil, toi.
12: Tu peux être un fauteuil, hein ?
6: Non. T'es pas un fauteuil.
11: Nous, on veut pas.
6: T'es une planche.
11: On veut pas, nous.
6: Non, t'es pas un fauteuil, non mais là
12: c'est. C'est un tabouret, c'est
6: non,
12: ça ?
6: Non, putain, c'est beau ça.
12: C'est de la photo, c'est de l'image. Il y a du montage, il y a du montage.
6: Mmh. Ah, je sens les poitrines. Mmh, ça met un coup de main. Non, mais c'est ça, mais c'est. Putain, c'est un truc comme ça avec quoi ? Putain, aujourd'hui je suis trop connu, il faut que je sois avec des tops comme ça. Obligé. Bon, allez, très sérieusement, il y a encore sur le courrier, il y a Manu qui voulait également rajouter quelque chose.
11: Oui, donc t'as reçu une lettre d'une auditrice.
6: Oui, je sais lire.
11: Oh, c'est pas magnifique.
6: Non, mais on lui a donné le texte avant. Fildal lui a fait répéter pendant toute la journée le texte. Alors tu dis surtout,
11: bon, alors,
6: on a reçu une lettre de... On va voir si Fildal a bien travaillé aujourd'hui.
11: Morgane, qui a 23 ans, qui habite à Paris 16e, et qui fait 1m70, 48 kilos, mensuration 95-59-93.
6: Mm-hmm.
11: Jusqu'à là, ça te va ?
6: Ouais.
11: Bon, elle te dit qu'elle est blonde, qu'elle a les yeux verts, les cheveux longs.
6: Bah, tout de suite, ça sent qu'elle est blonde, qu'elle a les yeux verts et que...
11: Qu'elle a les cheveux longs, qu'elle veut que tu lui fasses un gosse.
6: Ah bah, attends, j'ai que ça à foutre, moi.
11: Et aussi, elle t'invite à aller à Saint-Martin,
6: ouais.
11: Le 3 juillet au 15 août.
6: Ah bah, vas-y.
11: Elle te dit que c'est gratos et
6: ouais.
11: Qu'elle nous laisse son numéro qu'on va
6: appeler. Eh ben, on y va, c'est parti. Et puis,
11: faut que tu dises que tu t'appelles Bob.
6: Bien sûr.
11: Voilà.
6: Salut, c'est Bob. C'est de Philips. Bob de Philips. Par contre, Allison, c'est ma copine à moi, hein. Alors je vais le dire tout de suite, hein, je vais dire sur l'internet, Allison, si tu me laisses encore des photos de toi ou alors un message qui... Oh, je garde, je mets de côté dans mon portefeuille. Je veux une paire de ciseaux. T'as pas une paire de ciseaux ? Je vais découper tout ça, je vais faire ça au propre. Mmh. On y va. T'as pas une paire de ciseaux ? Je vais découper.
13: Allô ?
6: Oui, Bob, je voudrais parler... Allô ?
13: Oui ?
6: Oui, bonjour, Bob, à l'appareil. Est-ce que je pourrais parler à Morgane, s'il vous plaît ?
13: Vous êtes trompé de numéro, là.
6: Ah. Vous êtes sûr ?
13: Bah oui, il n'y a pas de Morgane ici.
6: Ah bon ? Sûr ?
13: Bon attendez, vous m'appelez à cette heure-là pour me demander si c'est sûr. Hein. Je vous dis que non.
6: Bah parce que tu m'as envoyé une lettre quand même. Quand même.
13: Attendez, non mais moi je suis pas Morgane.
6: Bah, on m'a dit dès que t'appelles, tu dis que t'es Bob et Morgane décrochera.
13: Mais vous avez fait quel numéro ?
6: Eh ben, celui que je viens de composer. Attendez, j'ai la lettre sous les yeux, vous allez me dire tout de suite. Attendez,
13: Non, c'est pas la lettre, c'est le numéro que je veux.
6: Eh ben, le numéro, c'est celui que je viens de composer. Je m'appelle Morgane, j'ai 23 ans. 1m70, 95, 59, 93, blonde.
13: Super, mais non, je suis pas Morgane.
6: Je vais en enfant de toi.
13: Bien sûr, au revoir.
6: C'est vrai? Putain, mais qu'est-ce que t'as foutu, toi, encore? Putain, on m'a encore baisé la gueule, voilà. Quoi, putain.
11: Voilà.
6: Oh putain, t'es sûr que t'as fait le bon number là ou pas?
11: Je suis sûr et certain.
6: Putain.
11: J'en ai marre de couper de
6: putain.
11: C'est pas grave, il y a Allison encore.
6: Ouais, c'est
11: Allison. Attention.
6: Donne-moi une paire de ciseaux tout de suite.
14: Ouais, j'y vais.
6: Tout de suite, putain. Tu l'as. Il faut que tu sois à la recherche de Allison. Tout de suite.
11: Ouais, c'est bon. J'ai un paquet sur les bras ce soir, hein. C'est pas évident.
6: Il est encore là?
11: Bah oui.
6: Qu'est-ce qu'il fout là, Stéphane? T'es encore là?
15: T'es encore là, Stéphane?
16: Oui, c'est là, mais je l'emmerde pas, ça va.
6: Qu'est-ce que tu dis, Kaka?
16: Je l'emmerde pas, ça va.
6: Bon, ça va, tu l'emmerdes pas, ça va.
16: Et il est bien, il fume sa cigarette, il est beau.
6: Oh, ça c'est beau, ça. Stéphane, qui est là, notre ami ce soir, qui est venu nous rendre une visite, qui va pas tarder à partir, hein?
11: Ouais, je pense, ouais.
6: Hein, tu vas pas tarder à partir, Stéphane?
16: Comme tu veux, si tu veux, je reste toute la nuit, je reste.
6: Non, mais si tu veux, et si...
16: Y'a pas de problème, je vais casser la gueule à Gérard.
6: Voilà, ça va être bien, ça va être chaud, ça. J'ai l'impression que ça va tonner dans les studios encore. Là, je suis en train de découper la photo d'Alison.
11: C'est
6: là.
11: Découpe pas les fesses, hein.
6: C'est là.
11: Là.
6: Oh, oui. C'est d'accord.
11: Bon, bah attends, on est sur Internet, là.
6: Et alors?
11: J'ai envoyé un mec sur Internet pour avoir plus de renseignements.
6: Hein?
11: J'ai envoyé un mec sur Internet pour avoir plus de renseignements.
6: Non, mais qui ça?
11: Alan.
6: Alan, putain, sans déconner, il faut...
11: de la technique.
6: Non, mais il faut qu'il y a peut-être un number, il n'y a pas un message, quelque chose, une lettre.
11: Il n'y avait qu'une photo.
6: Il n'y a pas un truc accompagné.
11: Non, il n'y avait rien du tout.
6: Bon, ça se trouve, c'est une professionnelle, c'est un truc d'une professionnelle, ça, c'est pas une auditrice.
11: Non, il n'y avait pas de coordonnées, si tu veux.
6: Pour vous, c'est une auditrice.
11: Max, c'est Allison, je t'écoute, je t'ai envoyé ma photo, voilà.
6: Pour vous, c'est une auditrice.
11: Ouais.
6: Yeah.
11: Ouais, attends, je t'en discute.
6: Ouais, mais bon, alors...
11: Mais non, mais on va essayer de te la retrouver.
6: Parce que je veux maintenant, les filles, 0870-5000 et 0803-08-5000, soirée, enfin jusqu'à une minuit, pour faire plaisir à Manu, spécial dédicace pour Manu, la forêt, jusqu'à minuit, t'es dédié, spécial dédicace de la part de Max, le
11: merci
6: chef,
11: beaucoup,
6: pour son larbin, Manu, la soirée est pour toi.
11: Merci, chef.
6: Voilà, donc les filles, appelez, allez-y, il y a... Non, mais là, j'ai plus envie de me casser la nénette. Que des nanas. Et je vais vous dire pourquoi j'ai choisi que des nanas. Parce que la Allison où on avait en noir et blanc, je l'ai maintenant en couleur. Et Allison, je te redécoupe et je te remets dans mon portefeuille. Et c'est mortel. Ça, c'est carrément mortel. Vincent, ah, tu fais le tour, tu attends. Céline, en attendant, 19 ans de Montpellier. Tu vois, je vais vous mettre la pression, moi, les enfants. Ça va, Céline?
17: Oui, ça va.
6: Voilà, qui fait plaisir. Elle passe, Christiane, mais dès qu'elle sera réveillée, donc là, elle patiente. Si après, je la reprends et qu'elle n'a pas la patate, il y en aura une autre entre-temps, elle repatientera. Manu! Arrête de faire des dessins sur les fiches d'auditeurs et fais...
11: Je suis en train de dealer un truc de ouf.
6: Bon, d'accord.
11: Alors attention.
6: Bon, d'accord.
11: Attention.
6: Ok, Céline, je t'écoute.
17: Oui, Max.
6: Ça va,
17: Max? Je suis hyper contente de te parler, quoi.
6: Excuse-moi. Non, mais t'as pas fou, t'es... Non, mais c'est le studio...
17: Bon, il y en a pas de ce que je dis.
6: Si, Céline, mais t'as Phil Dark qui est Fun TV qui est dans le studio de Fun Radio.
17: Ouais.
11: Mais merde, je suis les deux, merde.
6: Non,
11: merde.
6: T'es pas les deux.
11: Arrête.
6: Céline, bonsoir, bébé.
17: Oui.
6: Bonsoir.
17: Voilà, alors moi... Je voudrais passer un méga, mais alors méga coup de gueule contre les mecs, quoi, c'est ça.
6: Ils sont les
17: mais vraiment gros, quoi.
6: Ouais, ils font chier. Quoi,
17: je vais te dire, j'en ai vraiment mes rats le cul.
6: Ah, mais moi, grave. Montre-nous ton tocu. Oh putain, c'est vrai.
17: Non, parce qu'écoute, alors je vais te dire, je sais pas ce qu'ils ont, mais alors, ils sont tous cons. Écoute, depuis le début de l'année, alors, à mes copines, nous arrive que des galères, mais vraiment graves.
6: Qu'est-ce qui t'arrive?
17: Alors, je t'explique. Alors, d'abord, il y a eu Fred.
6: Mmh.
17: Est-ce que je te parle de Fred?
6: Oui, parle-moi de Fred.
17: Alors, écoute, est-ce que je peux être un peu vulgaire?
6: Tu peux.
17: Oh, merci. Alors, cet enculé de merde.
6: Oh, voilà qui est bien parlé.
17: Tu peux pas t'imaginer combien il m'a posé deux lapins.
6: Ah, ça, c'est pas bon. C'est pas bon. C'est un lapin de temps en temps comme ça. Moi, j'aime bien me faire un petit poulet, mais des lapins, c'est pas bon.
17: Ah, puis en plus, ça tire vite. C'est quoi des lapins? Merde, tu vois?
6: Ouais.
17: Bon, alors, après, il y a eu Pierre.
6: Ouais.
17: Alors, tu vois, mais ça, c'est des mecs qui viennent te draguer alors qu'ils ont déjà une copine. Et qui te disent qu'ils sont amoureux de leur copine.
6: Ah ouais.
17: Alors, mais tu comprends, mais le truc, c'est que pour moi, plus ils les trompent, plus ils les aiment.
6: Eh bah oui, complètement, bien sûr.
17: Mais c'est ça, le truc. C'est une logique.
6: Bien sûr,
17: quoi.
6: Bien sûr.
17: Moi,
6: bien sûr.
17: J'allais tromper tout le monde, mais je l'aimais encore plus, quoi.
6: Bah, évidemment.
17: Mais comment ça se fait, tout ça? Après, il y a qui? Robocop. Alors, il y a un Robocop, alors lui, quand même. Alors, tu vois, ça, c'est le gros mec, quoi. Ça, je suis le plus enfants, je suis le plus beau, je comprends, je suis flic et tout. Je suis dans ma matraque. Oh, le mec, mais même pas, il arrive à bander, quoi. Alors, qu'est-ce que tu veux qu'on en fasse de ça?
6: De qui tu parles, là? C'est qui, en fin de compte, ce mec?
17: Robocop, c'est un mec que j'avais rencontré. Enfin, on l'appelle comme ça parce que...
6: Pourquoi vous l'appelez comme ça? Parce qu'il est...
17: Parce qu'il était flic,
6: voilà,
17: et que, tu vois, enfin, on aurait dû peut-être l'appeler Lucky Luke, qui tire plus vite que son ombre.
6: Ouais.
17: Robocop, ça faisait plus moderne, quoi.
6: Ouais.
17: Tu vois? Alors, mais...
6: Donc t'es déçu des hommes, Céline?
17: Ouais, franchement, ouais.
6: Il y a beaucoup de filles qui sont déçues des hommes,
17: ouais,
6: depuis...
17: Mais écoute, pourtant, tu vois,
6: non, mais...
17: d'accord, on n'est pas des petits sacs casta.
6: Ouais, ouais.
17: Ok, je reconnais.
6: Ça, c'est clair.
17: Tu vois, moi, je suis un peu dans le cas de Gaëlle, qui, je voudrais dire, est très sympa. Tu vois, moi,
6: ouais, voilà.
17: C'est pas plutôt
6: parce qu'on,
17: ça,
6: c'est
17: quoi.
6: Pas parce qu'on n'est pas belle qu'on n'est pas sympa. Voilà, exactement. On peut être comme nous, on n'est pas beau, mais merde, putain, on est sympa.
17: Non, mais attends, on n'est pas là de non plus.
6: Mais on n'a pas dit que vous l'étiez, vous êtes même très très jolie.
17: Ouais.
6: Moi, je repense à la demoiselle sur... comment elle s'appelle, elle, déjà?
14: Allison,
6: je veux dire, Allison, sur l'internet, je veux dire, c'est bon.
17: Ouais.
6: Je suis preneur, mais grave.
17: Ouais, enfin, nous, tu vois, on est... tu veux que je te dise un peu comment on est?
6: Oui, s'il te plaît.
17: Alors, bon, le problème, c'est que moi, je suis toute petite, quoi.
6: Comment tu mesures?
17: Ah non, ça, je peux pas le dire.
6: Si, si, 1m55, 52.
17: Ouais, non, 1m55 quand même.
6: 1m50, comme ça, tu vois, un peu le voyant. 1m55, c'est pas très grand, hein.
17: Eh non, c'est pas très grand.
6: Ouais.
17: Bon, je mets un peu des talons, mais pas beaucoup, parce que c'est pas
6: important. Oh si, en ce moment, c'est la mode. Les petites, vous, mais petites comme grandes, vous mettez des talons qui... Des talons de 10, 15 cm,
17: moi,
6: je trouve ça pas beau.
17: Non,
6: mais pas toi, mais en règle générale, c'est pas beau, sans déconner, c'est pas beau, les filles.
17: Non, mais juste un peu, tu vois. Non,
6: mais assumez votre taille.
17: Bon, mais j'assume, j'assume.
6: Céline.
17: Ouais.
6: Envoie-moi une photo de ton cul. Non, mais c'est bon, j'ai une petite phobie en ce moment.
17: Ouais.
6: Ouais, j'ai un petit... Moi, c'est Allison, là. Sur l'internet, j'ai été renversé, là. Ouh là là là là là,
17: bon,
6: ça m'a...
17: Après, moi, après, je peux continuer?
6: Oui, je t'en prie, Céline, vas-y, fais comme chez toi.
17: Bon, alors, moi, ça, je me sens bien et tout. Alors, après, bon, je suis brune. Alors, ouais. J'espère que t'aimes pas les blondes, quoi. Parce que
6: j'aime
17: toi,
6: autant les blondes que les brunes.
17: Non, mais moi, je voudrais quand même dire que les blondes, c'est que des pétasses.
6: Mais non.
17: Et pourtant, j'ai une très bonne
6: mais le problème,
17: que
6: c'est que... Les... Non, mais le problème, Céline, arrête de parler si fort, hein.
17: Excuse-moi.
6: Les blondes,
17: non.
6: Elles disent que les brunes sont que des pétasses.
17: Ouais, mais non, c'est pas vrai.
6: Ah, si.
17: Écoute, moi, j'ai une très bonne amie à moi qui est blonde. Si elle m'écoute, va, tu n'es qu'une pétasse parce que t'es blonde, quoi.
6: Voilà, bah d'accord, ok, très bien.
17: Ouais, le message est passé.
6: Mais le problème, c'est que là, toi, t'as quand même 19 ans et tu me parles comme une fille qui en aurait 14 ou 15. Et c'est ça qui m'inquiète chez toi, Céline.
17: Ouais, mais écoute, tu vois, ben, bon, on est à la fac.
6: Et ça a dit, regarde, tu vois, il y a tout de suite, il y a Derbix qui a 21 ans sur Minitel et qui fait, et ça a 19 ans, on dirait 16 ans. Au même moment, je viens de te le dire. Donc, on a eu la même réaction. Et à mon avis, il y a beaucoup de garçons pareils pour eux de l'autre côté de la radio.
17: Ouais, mais bon, enfin, tu vois, nous, on veut pas trop se prendre la tête aussi, non. Puis, tu vois, parce
6: après,
17: c'est sûr, franchement, on est naturel, on n'est pas comme ça. Mais bon, là, on t'appelle pour rigoler un peu.
6: Voilà, il faut rigoler, avant que le ciel nous tombe sur la tête.
17: Bon, nous, on est des nanas, on a vachement le sens de l'humour.
6: Bah oui, je sais, ouais, vous êtes...
17: Bon, ben, alors, voilà, mais de suite, c'est parce qu'ils voient un peu trois nanas qui s'éclatent, de suite, oh, c'est des gamines et tout, nanana.
6: Et je vais te dire un truc, Célia.
17: Ouais.
6: Le problème des filles, c'est qu'elles en ont limite trop de l'humour.
17: Ouais.
6: Et que nous, les garçons, des fois, on a du mal à suivre.
17: Ouais, c'est vrai.
6: Donc, allez-y doucement. Ne nous mettez pas trop la pression au niveau de l'humour. Allez-y doucement. Et moi, je dirais qu'une chose. Allez au cinéma. Et puis, c'est tout. Voilà. En tout cas, je sais pas si t'as suivi hier quand on a parlé du théâtre et de tout ça.
17: Moi, j'en ai fait du théâtre.
6: Non, je te parle d'hier quand on en a discuté dans la soirée 100% Nana. Est-ce que t'as écouté hier, à un moment donné,
17: j'ai
6: parlé.
17: Parce que j'avais cours de matin.
6: Eh ben, mine de rien, il y a des filles, dont Célia, qui est en ligne et qui a une petite nouvelle à annoncer à l'un d'entre nous. Qui disait que c'était lourd, mais moi, j'étais dans une maison de disques aujourd'hui, une grosse maison de disques, et les gens m'en ont parlé en me disant que c'était carrément Tony Truant, mon drôle. C'est tout. Donc je me languis de refaire une bonne demi-heure, trois quarts d'heure de plâtrer bien lourd dans la soirée, peut-être, si vous êtes bien sage. Voilà, comment elle s'appelle déjà, la petite?
17: Céline.
6: Céline, j'ai trouvé très sympathique ton accueil.
17: Ah, merci.
6: Je trouve que les filles de Montpellier sont fraîches.
17: Ouais, mais
6: je les aime comme elles sont.
17: Ouais.
6: Embrasse la place de la comédie pour moi.
17: Je vais le faire.
6: Et envoie-moi une photo de ton cul.
17: Et il y a Graine de Star aussi qui va passer.
6: Ah, bah alors si Graine de Star va passer à Montpellier, alors là, c'est la ville la plus branchée de France.
17: Ouais, mais moi, je dois dire, est-ce que tu connais,
6: Oui, tu dois dire que tu connais, exactement. Tu lui diras que tu connais. Céline, je t'embrasse. Embrasse bien ta copine qui est derrière toi.
17: On vous embrasse tous aussi.
6: Bonsoir à vous, Montpellier. Et Alison, toi qui m'écoutes, qui nous envoyait des photos sur l'internet, n'hésite pas à nous envoyer d'autres, ou alors carrément à m'écrire, ou alors à venir te déplacer à la radio, c'est carrément monter sur Paris. J'ai la photo devant les yeux, je suis complètement bloqué, abasourdi, complètement anéanti. Hein. Tiens, Fildart, t'es avec nous?
14: Bah, comme tous les soirs.
6: Eh ben, nous avons une bonne petite nouvelle pour toi.
14: Non, j'aime pas trop.
6: Célia, bonsoir.
14: Ah là là, je m'en doute.
6: Ça va, Célia? Voilà, bonsoir, voilà.
14: Au revoir.
6: Bonsoir, comment allez-vous?
18: Ça va très bien.
6: Bon, alors, hein, j'ai bien fait quand même de vendre la mèche.
18: Je sais pas du tout.
6: Vous n'allez pas croire que j'ai inventé. Hein. Attention, attention, c'est du véridique ce que j'ai dit au départ. Hein. Je ne pensais pas que t'allais appeler du coup, quoi.
18: Mais moi non plus, en fait.
6: Ah oui, c'est que le numéro s'est composé comme ça. Elle savait pas. Elle était. Voilà, elle avait été droguée sous l'emprise de la drogue. Le numéro de Fun Radio s'est composé. Te voilà en direct. Célia qui fait partie des auditrices qui sont venues entre autres hier, avec qui nous avons fait ce fameux tour. N'est-ce pas que c'est Fildar qui a tenu absolument à faire un tour dans Paris?
18: Ah oui, alors il était là. Oui, vite sur la place de l'Odéon maintenant, hop, au champ.
6: Le casse-couille, tu sais, le mec.
18: Et puis on l'appelle New York et tout.
6: Non, là, une horreur.
18: C'était chiant, quoi. Il arrêtait pas de demander tout le temps. Et puis bon, toi, t'étais fatigué.
6: Exactement, je n'avais qu'une hâte, c'était rentrer.
18: Ouais, puis moi, je l'ai pissé.
6: Voilà.
18: C'était affreux.
6: C'est vrai qu'en plus, t'avais une envie de pisser. On a dû revenir à la radio. On est allé quand même au Bois de Boulogne, on s'est baladé, on est allé voir les travaux. C'est bien marré, hein, on s'est bien rigolé pendant une petite demi-heure, trois quarts d'heure, on a fait un petit Paris by Night, juste
18: et
6: les trois.
18: Et le temps, ça allait après pour rentrer?
6: On a fait le plein, oui, ça va, on a fait le plein, on a pour cher, on a fait le plein.
14: Bon, quand est-ce que je t'embrasse, toi?
6: Alors?
18: Bah écoute, je sais pas, c'est un petit verre comme ça, quand tu veux.
6: Un petit verre de quoi?
18: Bah, ça dépend si tu veux mettre le doigt.
6: Non, ça se refuse pas, ça. Non, mais ça se refuse pas, ça.
18: Mais un petit verre sympa,
6: bah,
18: genre,
6: évidemment.
18: De faire
6: connaissance. Voilà.
14: Ok, bah tu me l'envoies.
6: Non. Demain vous faites quoi les oiseaux?
14: Non, demain je dors moi.
6: Non,
18: mais demain je pars.
6: Bon alors lundi.
18: Oui.
6: Non allez, arrête, elle t'a fait craquer quand t'as arrêté de me le dire. Tu m'as dit qu'elle était super bien foutue, qu'elle avait un cul d'enfer.
18: Ouais, c'est pas vrai, ouais, il a pas vu.
6: Bon, on a regardé, attends, t'es fou, on mate que ça, nous. Attends, c'est tout ce qui nous intéresse.
18: Mais après. T'avais une veste.
6: Hein?
18: T'avais une veste.
6: Bah oui, mais t'avais ton petit truc dans ton petit. Il a pas arrêté, écoute, il a pas arrêté de me le dire.
14: Non, mais à un moment, tu t'es assoupi, tu te souviens, 2 minutes dans la voiture, nous, ça nous a suffi. Hein.
6: Ah oui, on a regardé, on était là, on a tripoté.
18: Ah oui,
6: je m'en étais
18: pas rendu compte.
6: Non, c'est vrai, on a caressé, on a touché et tout.
18: Bien.
6: Bon, alors, qu'est-ce qu'on fait, les amoureux, là?
18: Je sais pas,
6: j'en ai marre de rendre les gens heureux, putain.
14: Ah ouais, merci.
6: On déconne, j'en ai marre, sans déconner.
14: Chef.
6: Pourquoi faut-il toujours, Max, que tu rendes les gens heureux? C'est pas ton job à la base. T'es pas payé pour ça.
14: C'est pas grave.
6: C'est vrai, putain. Non, mais c'est vrai, quoi. Pourquoi c'est toujours moi qui rends service? Parce que je suis près de ma clientèle et je suis près de mes sbires qui travaillent à côté de moi. Ils souffrent toute la journée, il est normal que de temps en temps...
18: Non mais écoute, il faudrait que je pense franchement dire que Gaëlle, elle est super mignonne et extrêmement sympa.
6: Extrêmement sympa.
18: Et alors franchement, mais arrêtez.
14: Je t'avais dit qu'elle disait tout.
6: Arrêtez.
18: Mais allez au cinéma.
6: Tu as raison Célia, arrêtez de dire toujours Gaëlle par-ci, Gaëlle par-là.
18: Non mais franchement, vous la faites chier tout le temps.
6: Mais c'est vrai,
12: le grand martyr de la
6: SM. Manu, de toute façon, Manu et Fildart, de toute façon, moi, je vous ai en travers de la gorge. Je vous ai en travers de la gorge, tous les deux. Je ne vous supporte plus. Vous êtes toujours en train de lui chier dessus, toujours en train de gnigner. Ah putain, elle a une poitrine énorme.
14: C'est vrai.
6: Elle a une poitrine énorme. Attends, mais là. Oh là là là là. Je me demande maintenant que je regarde bien. C'est pour ça qu'en fait, je suis très attentif à la photo d'Internet. Je me demande si la Alison, ça serait pas en fin de compte la Gaëlle. Je me demande. Je me demande. Non, ça ressemble un petit peu. Hein. Ça ressemble un petit peu à ça. Hein.
14: Max, c'est fini. On est le 2 avril. Hein.
6: Ah ouais, c'est fini le poisson d'avril. D'accord, ok. Donc, non, mais très sérieusement, non, il faut arrêter parce que Manu Gaël, envers Gaël et Fildar envers Gaël, j'aime pas trop.
14: Elle est molle.
6: Non, mais arrêtez. Bon, ceci dit, Fildar, quand même, il a bien craqué sur la petite Célia. Hein, il nous en a parlé un petit peu aujourd'hui.
19: Mm-hmm.
14: Moi j'en ai parlé facilement au moins 20 secondes.
6: Voilà donc. Oui mais en face c'est 20 secondes qui nous ont donné une bonne heure pour
14: c'est
6: nous.
14: Clair,
6: hein.
14: C'est clair. Bah,
6: moi, donc ça a été très très long pour nous hein, parce que c'est pas toujours facile d'entendre le Fildar parler de nana. Donc ça nous paraît très très long pour nous. C'est pas toujours évident. C'est tellement rare que pour nous c'est quand même marqué d'une pierre blanche. Mm-hmm. Donc je pense parce qu'apparemment la petite elle a quand même bien craqué sur toi. Donc ça sera un petit peu dommage de faire la pute. Moi je te le demande mon copain. Bon, attends, je vais venir te voir discrètement. C'est Célia.
18: Oui.
6: Je vais dealer pour toi, je vais aller dans la rue.
14: Ah non.
6: Allez voir ce qui se passe.
20: se passe.
21: Ah là là là là. Bon, Célia.
18: Oui.
21: Ouais, bon, tu me payes rapidement une, tu sais, un truc qui se boit vite, là, une tequila ou un truc rapide frappé, puis on se casse.
18: Ok.
21: Mais là, mais non, mais je peux pas. Mais
20: tu t'en fous.
21: Mais non, je m'en fous pas, je peux pas la décevoir.
20: La gamine, je lui ai fait croire que t'es, que t'avais craqué dessus, tu dois.
21: Mais, oui, mais comprends-moi, merde.
20: Tu t'en fous, tu bois un verre, tu fais comme les autres, tu fais ça devant la radio, tu fais ça une demi-heure, puis...
21: Rapide, et puis je me casse.
20: Mais tu te barres, tu dis, tu fais comme d'hab, tu dis, tiens, Max, j'ai du boulot, il me demande plein de boulot, machin...
21: Ouais, c'est pas con, ouais.
20: Là, tu fais le plan habituel.
21: Et je pourrais la mater, quand même, un peu.
20: Hein?
21: Je pourrais la mater, mais c'est difficile.
20: C'est une fille facile, tu lui mets...
21: C'est vrai?
20: Mais attends, t'as bien vu hier, elle fait sa grande gueule, ah, mais après, ouais. Elle est toute contente. On se l'est dit hier dans la voiture.
21: Ouais, ouais, mais bon, faut qu'elle mette des trucs sexy.
20: Par contre, ce que tu pourrais faire éventuellement. C'est comme apparemment elle était en contact avec les deux autres.
21: Ah, ah,
20: par
21: ouais.
20: Contre, elle pouvait récupérer le numéro de téléphone de l'autre parce que l'autre, tu sais, on voulait bien la revoir elle.
21: Ah ouais, c'est donc, en tongue là.
20: Voilà. Alors elle, la en tongue.
21: Ouais.
20: Tu lui redemandes le number à la Célia.
21: Ouais.
20: Tu lui dis on
18: travaille. Ah, je ne connais pas le numéro de Gwenaël.
20: Le numéro, on ne sait pas par quel principe de vent il est tombé en poubelle, on l'a perdu.
21: Comme par hasard.
20: Donc on ne peut plus rentrer en contact avec elle.
21: Ouais.
20: Et entre temps, elle nous donne le numéro de la tongue.
21: La tongue.
20: Ok.
21: Tongueur.
20: Okay.
21: Ok.
20: Bon, je vais essayer de la rechoper et de lui dire.
21: Bon, attends, je vais...
20: Allô
21: Baratim, j'arrive, je vais okay. Prendre la situation.
20: Allô, Célia. Allô, Célia. Célia. Merde, elle est partie, Max. Max, elle est partie, ouais. Elle s'est barrée.
21: Allô, Célia.
20: Allô, allô.
21: Allô.
18: C'est pas le numéro de Gwenaël.
21: Oh, allez.
20: Alors, bon, Célia, j'ai vu avec Filiard. Il n'y a pas de problème.
18: Mais
20: non, mais il n'y a aucun blème. Il n'y a aucun problème. Nous, on est fan de.
21: Quoi?
20: On est fan de tout ce que tu fais. Ah non, mais dès le départ, il y a eu une sorte de...
18: Il y a un peu froid, là, quand même.
20: Non, mais ça... De quoi? Par rapport à quoi?
18: Par rapport à toi, non?
20: Moi?
18: Mmh.
20: Mais c'est génial. Attends. Mais moi... Attends. Moi, je l'ai vu dès le début. J'ai bien maté ton manège, je me suis dit, elle s'intéresse au fil d'art.
18: Bon, le fil d'art, c'était toute une tentative d'approche.
20: Le fil d'art.
18: Par des espèces de oui, non.
20: Non, mais attends. Le fil d'art, ça fait quand même, j'ai fait un exposé dessus, ça fait un an et demi que je le traque. Je l'ai vu partout. Je l'ai maté bosser dans la forêt, en discothèque. Je l'ai vu dans des fêtes foraines. Je sais comment il bosse. Non mais au Beverly Hills, à Bastille, je sais comment il bosse le mec. Je le sais, je le vois.
21: Ouais, c'est vrai, c'est vrai.
20: D'abord, il sent le cul. Il fait ça discret, genre fait perdre une pièce comme par hasard, il est à 10 cm du cul, quand il se relève, il fait. Il sniffe un peu l'arrêt du cul.
18: Ouais.
20: Et là, il y a une sorte de technique.
21: J'aime bien.
20: Et voilà, et ben voilà. Alors tu peux. Alors des fois t'es dans la forêt, tu cherches le fil d'art. Il est là.
21: Il t'entend rien.
20: J'aime bien. Non mais sérieusement, il a hyper craqué grave.
18: Oh, mais c'est pas drôle, enfin, je veux dire, c'était pas du tout pour passer à l'antenne que je les connais, c'était hop, sympa,
20: non mais attends.
18: À l'extérieur.
20: Non mais ce qu'il dit...
18: Vous êtes vraiment pas...
20: Mais attends...
18: Vous êtes trop premier degré là.
20: On est trop beau aussi, oui. On est trop premier degré. C'est ça le problème qu'on a dans cette émission,
18: mais et voilà,
20: on
18: participe
20: mieux.
18: Voilà,
20: on n'a pas d'humour. On ne sait pas rire.
18: Non mais attends, hier je pleurais tout le temps tellement c'était pas drôle.
20: Ça fait longtemps qu'on
21: hier, hier elle s'est fait chier grave. Tu sais que quand même, mine de rien, quand on était dans ma voiture... elle arrêtait pas de dire je veux rentrer, j'en ai marre et tout, on était là, non, on fait un dernier tour, non,
20: je veux surtout pas aller à la mer.
21: Ah non,
20: parce que nous, à un moment donné, on lui a quand même proposé d'aller directement à la mer. On lui dit si on y va tout de suite, elle a dit non, là on peut pas et tout machin.
18: Plus d'essence.
20: Hein, plus d'essence. Mais on aurait tout fait pour te garder, toi.
18: Ouais, je sais, mais vous avez quand même eu du mal à me retenir, parce qu'à la fin j'ai bien voulu, mais bon, c'est.
20: Non. Bon, pour revenir là-dessus, pour terminer, parce qu'on a quand même la petite Karine qui attend, la Christina et tout, il y a quand même du monde derrière. Hein, ça n'a pas l'air comme ça, il y a quand même de la poitrine qui est en train de pousser derrière toi, Célia. Donc, en guise de trêve de blabla et de conclusion, vous allez boire un verre quand même ensemble lundi. Parce que moi, je vous vois bien ensemble.
21: C'est vrai que moi, je vous vois bien au café avec toi.
20: Au même titre que je me vois bien avec Alison de l'Internet, d'ailleurs, au passage.
18: Ah, c'était... ça, c'est quand même...
20: Là c'est quand même la catégorie au-dessus, là on boxe plus dans la même division. En plus, seins nus, bien tendu, ben, c'est vraiment là. Une petite faute de goût quand même, c'est qu'elle s'est fait bronzer avec le maillot et ça fait un gars, je trouve.
21: Non,
20: ça veut dire qu'elle ne s'exhibe pas et qu'elle garde ça pour son mec. Et moi je trouve ça très joli. Et moi je dis que Alison, je vais lui faire plaisir
21: Tu viens de marquer des points.
20: Bon, Célia, je te repasse le standard.
18: Oui.
20: Manu, Fildar.
21: Ouais.
20: Tu me la reprends en antenne, s'il te plaît.
21: Manu, tu raccroches.
20: Non, non, non, non.
21: Quoi? Viens,
20: tu la reprends, voilà, tu la reprends en antenne, s'il te plaît. Tu vas boire un petit verre avec elle, Célia.
18: Oui.
20: Au plaisir.
18: Bon, bah, au revoir, Max.
20: Au revoir, à bientôt. Tu me t'inquiète pas, on va se revoir puisque tu vas revoir Fildar. Donc, l'un ne va pas sans l'autre. Donc, tu auras l'occasion de voir le Manu, la Gaëlle ou le Max derrière dans le coin, d'accord?
18: Ok.
20: Ok? De toute façon, quand on boit un verre, généralement avec une auditrice au café d'à côté, il y a 5 minutes de tête à tête et au bout de 5 minutes, c'est.